0: ça rime.
1: D'accord.
0: Et comme là, à la fin, je lui dis de rien, il m'a dit dans tes seins. Vous voyez ? Et il m'a parlé du club de modélisme.
1: Oui.
0: Il a su me dire les dimensions, ça paraissait cohérent. Bah, sauf que de temps en temps, il répétait dans ton cul, ça c'est sûr. Il le disait entre les... Vous voyez ?
1: D'accord.
0: Parce que bon, des fois, ça rimait pas forcément. Si, il y a un moment donné, parce qu'il m'a dit dans ta quéquette, je crois, il m'a dit... Il devait y avoir un mot qui terminait par « et », il m'a dit dans ta quéquette. Je m'en souviens bien maintenant.
1: Et, vous êtes sûr de...
0: Ah ben sûr. Hein. Ah,
1: attendez, oui. Attendez, je voudrais bien vérifier quand même.
0: Ouais.
1: Trouvez un mot à « et », « elle est » ou « étiquette » et on va voir.
0: Ah ben c'est peut-être avec « étiquette ».
1: Réessayez, hein.
0: Ouais,
1: on va voir avec lui, hein. Attendez. Merci. Ça a sonné ?
0: Oui, c'est moi. Je vous rappelle pour la colle. J'ai bien été voir sur l'étiquette... Et
1: t'as ton cul.
0: Oui, et le prix était, sur l'étiquette, était de 6,35€.
1: T'as ta quéquette.
0: Sur l'étiquette.
1: T'as ton cul.
0: Oui, et ben c'était 6,35€.
1: Dans ta quéquette.
0: Oui.
1: Merci, dans ton cul.
0: Ben de rien. Repassez-moi le standardiste alors.
1: Je te passe le docteur dans tes seins.
0: Oui, merci.
1: De rien, dans ton cul. Allô.
0: Oui, allô.
1: Oui, docteur, dans ton cul à l'appareil, j'écoute.
0: Oui, ben ça a marché, hein, parce que là, il me l'a dit, les mots arrêtent, il l'a bien dit, hein, deux fois il l'a dit dans tes quéquettes, et quand je lui ai demandé de me repasser le standardiste, il m'a dit, ben je vous repasse le docteur dans tes seins. Et voilà, il m'a dit ça.
1: Jamais dans ton cul.
0: Ah si.
1: Ah.
0: Ah si, ça, il l'a dit plusieurs fois.
1: Donc
0: c'est
1: qu'il
0: l'a dit le plus, ça. J'ai dit, allô, il a dit, dans ton cul. Et puis, donc je lui ai dit, j'ai fait exprès, j'ai répété deux fois le mot étiquette, et deux fois il a dit le mot quéquette. Et à la fin, il m'a dit dans tes seins. Une fois dans ton cul, deux fois dans ta quéquette et la troisième fois dans tes seins. J'ai du monde, là, je sors du magasin.
1: Mais vous êtes sorti du magasin, pourquoi donc ?
0: Non, parce que j'avais des clientes à côté, alors quand elles m'entendent, elles ne comprennent pas.
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3: Allô ?
4: Bonjour madame, c'est bien le garage ?
3: Oui.
4: J'organise la première journée nationale du garagisme lundi prochain et on a choisi votre établissement pour faire les portes ouvertes.
3: Bah qui c'est qui vous a dit oui ?
4: Ah bah c'est moi qui ai dit oui.
3: Je suis pas au courant moi de ça. Là vous me mettez de bout en blanc.
4: Bah je vous ai pas mis de bout en blanc.
3: Bah vous m'avez pas appelé avant. Moi je peux pas, j'ai pas un établissement pour recevoir des gens comme ça.
4: Non mais les gens ils viennent, ils prennent les outils, ils bricolent hein.
3: Mais vous avez dit que c'était chez moi, mais vous m'avez pas demandé mon avis mon cher monsieur.
4: Excusez-moi, moi je peux pas tout faire non plus hein. Déjà j'organise le truc, je suis bien gentil.
3: Non, attendez. La première chose à faire, c'est bien de demander au propriétaire du garage s'il est OK quand même.
4: Ah non mais alors excusez-moi, parce que j'ai déjà des gens qui ont réservé.
3: Mais vous avez déjà réservé, vous m'avez pas demandé mon avis, mon cher monsieur. C'est moi le patron, c'est la première fois que j'entends parler de ça.
4: Oui, bah c'est bien pour ça qu'on dit être de mauvaise foi comme un garagiste. Hein.
3: Ah non. Me dites pas que c'est moi qui ai de mauvaise foi, quand même.
4: Ah bah, vous savez ce qu'on dit sur les garagistes.
3: Oui, bah on dit ce qu'on dit sur les garagistes, je sais qu'on est de mauvaise foi.
4: Ah on reconnaît.
3: Non, on dit...
4: Ah ah.
3: On passe pour de la mauvaise foi.
4: Tiens, on y vient, voilà.
3: Non, mais...
4: Excusez-moi, mais vous allez pas me foutre en l'air toute l'opération, alors que je me suis quand même cassé.
3: Vous allez pas me foutre tout en l'air l'opération.
4: Vous dites donc, c'est mon opération.
3: C'est votre opération, c'est quand même mon garage, non, c'est quand même moi qui paye, je vous ai rien demandé, moi. C'est non, point, à la ligne, c'est tout.
4: Moi, j'ai trois vidanges qui sont calées.
3: Mais vous avez fait la pub pour moi, mais bordel de merde. Vous m'avez jamais appelé, vous me dites, aujourd'hui, on vient le 28 pour faire les portes ouvertes chez vous.
4: Ah bah, on est d'accord.
3: On est d'accord, quoi?
4: Bah, vous avez dit le 28.
3: C'est vous qui venez de me dire le 28 que vous aviez trois vidanges de prévu. Allez pas me dire que c'est moi qui est au courant.
4: Je vous ai quand même calé du monde.
3: Vous avez calé du monde sans me demander mon autorisation. C'est quand même terrible de voir ça, quand même.
4: Faudrait quand même qu'on se mette d'accord. Rapport à que moi, j'ai mon carnet de rendez-vous qui est plein, là.
3: Mais c'est même pas la peine, vous avez votre carnet d'entretien qui est plein, vous êtes...
4: Moi les gens qui ont réservé, je leur ai facturé quand même, donc ils m'ont déjà payé...
3: Mais en quel honneur vous avez demandé mon garage comme ça? En quel honneur vous venez travailler chez moi comme ça?
4: Parce que moi ils me payent quand même un petit forfait.
3: Et moi vous me payez quoi?
4: Ah non mais vous le faites pour la beauté de la journée du garagiste.
3: Vous prenez un autre clampin, un autre garagiste, moi je n'ai pas le temps.
4: C'est pas grave, puisque les gens bricoleront eux-mêmes, vous voyez.
3: Mais je ne veux pas que les gens bricolent dans mon garage.
4: Je leur ai dit que vous étiez d'accord aux gens, donc il n'y a pas de problème.
3: Non, vous leur avez dit, quel honneur vous leur avez dit que j'étais d'accord? De quel honneur? De quel droit vous dites aux gens, le monsieur il est d'accord quand même?
4: Ah, bah, mais... le monsieur il est d'accord.
3: De quoi?
4: Vous venez dire que vous étiez d'accord.
3: Je vous donne même pas l'accord, vous annulez tout.
4: Attention, moi si ça continue, j'annule tout. Hein.
3: Mais vous annulez tout, mais vous...
4: Faudra pas se plaindre après, faudra pas dire, ah oui...
3: Mais si, vous pouvez annuler, je vous le dis.
4: Je serai capable de le faire.
3: Mais vous avez pas l'air de comprendre le truc là.
4: Attention.
3: Quoi? Attention de quoi?
4: Ah bah attention, je vais vraiment annuler hein, si ça continue.
3: Vous annulez?
4: Ouh là là.
3: Mais quoi ouh là là?
4: Ouh là là là là.
3: Quoi ouh là là là là?
4: Ouh là là là là là là là là.
3: Non mais vous foutez de moi quoi.
4: Ah mais non, c'est moi qui décide. Et si ça continue, je vais vraiment annuler.
3: C'est vous qui décidez. Vous êtes qui pour me dire ça?
4: Monsieur Martin, j'ai une formation d'annulationniste en plus.
3: Ah, vous avez une annulation. Vous pouvez annuler et au revoir monsieur. On est bien d'accord.
4: Après, faudra pas me dire je regrette.
3: Faut vous dire comment? Je vais devenir désagréable là maintenant.
4: Écoutez, d'accord, je vous laisse une dernière chance de vous rattraper. Vous me présentez vos excuses, on n'en parle plus.
3: Mais arrêtez de me faire chier, bordel de merde.
4: Oh là là.
3: Non, pas allez, c'est tout.
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6: Oui, bonjour monsieur.
7: Oui.
6: C'est le restaurant ?
7: C'est lui-même.
6: Oui, bonjour. Docteur de la place à l'appareil.
7: Oui, docteur, oui.
6: Je voudrais réserver pour deux personnes ce soir.
7: Deux personnes ce soir, à quelle heure ?
6: 20h15,
7: 20h30. 20h15, 20h30.
6: Mais est-ce que ce serait possible d'avoir un endroit un peu tranquille ?
7: Vous serez tranquille, il y a toujours un écart de 3 mètres entre nos tables.
6: Ouais, parce que je serai accompagné par la femme d'une notaire. Enfin bon, je préfère vous dire comme ça, vous saurez. Je suis un vieil ami de Maître Ledoux que vous connaissez certainement.
7: Bah, peut-être, monsieur. Mais enfin, nous, que vous soyez accompagné par une dame qui ne devrait pas l'être avec vous,
6: ouais,
7: c'est pas
6: enfin, bon.
7: Problème.
6: Monsieur. Non, bien sûr, mais j'aimerais bien, si vous voulez, enfin, elle surtout préférait que nous ne soyons pas vus, évidemment.
7: Mais si cette dame ne doit pas être vue et qu'elle est vue, moi je n'y suis pour rien, monsieur. Hein.
6: D'accord.
7: Bien, docteur.
6: Je vous remercie, à tout à l'heure.
7: D'accord, à tout à l'heure. Bonjour.
8: Oui, bonjour, monsieur. C'est le restaurant ?
7: C'est le restaurant, monsieur.
8: Bien, je voudrais réserver pour deux personnes, s'il vous plaît.
7: Pour quand ?
8: Ce soir, si pour c'est ce possible.
7: Soir, oui, à quel nom, monsieur ?
8: Maître Ledoux.
7: Maître Ledoux.
8: Notaire.
7: Non, Maître Ledoux.
8: Oui, notaire Maître... à Argentan. Oui, je suis déjà venu.
7: Oui, mais attendez pour le nombre de places.
8: Allô ?
7: Allô, oui ?
8: Oui.
7: Une seconde, monsieur Ledoux. Je viens de vérifier ses prix. C'est complet.
8: Ah bon ?
7: Ah oui, je suis en train de regarder mon planning. C'est complet. J'aurai 1, 2, 3, 4, 4, et la fois 8 ici, la fois 4 là, fois 3 là, une fois 2 ici. Non, monsieur, il me reste plus de table. C'est plus possible.
9: Coiffeur, bonjour.
4: Oui, bonjour, monsieur.
9: C'est madame. Vous, c'est monsieur. Bonjour, monsieur.
4: C'est bien le coiffeur ?
9: Oui, c'est le salon de coiffure.
4: Ce serait pour prendre rendez-vous, s'il vous plaît ?
9: Oui.
4: Ce serait pour faire la même coupe que Donald Trump.
9: Bon, je vais demander comment c'est qu'il est coiffé, parce que Donald Trump, il coiffait comment Donald Trump ?
4: Vous savez, le président américain, là.
9: Le président américain, si vous avez une photo.
4: Ah oui, bah, je peux vous apporter une photo, vous verrez, c'est très aérien, très orange.
9: La coupe de cheveux de Donald Trump, c'est ça ?
4: En revanche, je le garderai dans les bras pendant que vous le coiffez, parce que...
9: Ah non, c'est pour un enfant.
4: Non, c'est pour un caniche, en fait.
9: Mais attendez, vous plaisantez, monsieur, là. Vous êtes dans un salon de coiffure, j'ai pas coiffé un caniche.
4: Alors attention, quand je dis un caniche, c'est un caniche adulte, hein.
9: Bah, je sais pas, expliquez-vous correctement, monsieur, vous êtes dans un salon de coiffure.
4: Bah, je sais bien.
9: Vous me dites un caniche ?
4: Oui, parce que je voudrais qu'il ait la coupe de Donald Trump.
9: Ah, donc Donald Trump, il est frisé, c'est ça ?
4: Non, alors il faudrait le défriser, justement.
9: Donc, il faut faire une permanente ?
4: Bah oui.
9: Une permanente à un chien, mais c'est quoi, monsieur, ce délire, là ?
4: Bah, c'est pour lui lisser les cheveux. Enfin, je vais pas vous apprendre votre métier, quand même, excusez-moi.
9: Bah non, j'avais 30 ans que je coiffe, monsieur, oui. Mais tais-toi ! Arrête ! Non.
4: Allô ?
9: C'est qui que j'ai coiffé, le chien ou l'adulte ?
4: Bah, le chien.
9: Pourquoi vous me prenez rendez-vous avec un chien ? Vous dites que vous allez venir avec le chien. Faut arrêter les conneries à deux balles, quand même. C'est un salon de coiffure ici. Mais c'est toi, j'entends pas quand tu parles.
4: En fait, vous n'êtes pas d'accord parce que vous êtes contre Donald Trump, c'est ça ?
9: Mais non, je suis pas contre Donald Trump, monsieur. Attendez, si à un salon de coiffure, j'ai une cliente avec moi, là. Et que ça a à faire, peut-être.
4: Non, mais je voudrais...
9: Et c'est toi, toi ?
4: Allô ?
9: Oui, je suis toujours là, monsieur.
4: Oui, je vous aurais demandé de faire la coupe de Hillary Clinton, je suis sûr que vous auriez dit oui.
9: Bah, même pas plus Hillary Clinton que de beurre au cul, que. Faut arrêter les conneries, monsieur. Enfin, c'est un temps de coiffure. Ça fait 30 ans que je coiffe, vous venez avec une photo. C'est ce qu'on veut, hein.
4: Moi, ce que je veux, c'est qu'en ressortant de chez vous, mon chien est vraiment la tête de Donald Trump.
9: Et pourquoi vous me parlez de votre chien chaque fois ? Un salon de coiffure, on coiffe pas les chiens, monsieur.
4: Et pourquoi ?
9: Bah, pourquoi ?
4: Bah, pourquoi ?
9: Bah, il faut arrêter de se foutre de moi quand même. Bah, quoi.
4: Est-ce qu'il vous arrive, par exemple, de coiffer des enfants ?
9: Bah, oui, je coiffe des enfants.
4: Alors, excusez-moi, mais je vois pas la différence entre un animal et un enfant.
9: Ah oui.
4: Physiquement, je veux dire, ça se ressemble un peu, vous voyez, ne serait-ce que par la taille en général.
9: Il n'y a jamais de salon de coiffure qui coiffe un chien dans un salon de coiffure, hein.
4: Non, mais ça, c'est politique, j'ai bien compris.
9: Je vais vous passer mon apprenti.
4: Ah bah, merci.
9: Si,
10: bonjour.
4: Ah, bonjour, monsieur, voilà.
10: Madame.
4: Comme j'expliquais, ça serait pour faire une Donald Trump à mon chien.
10: Pauvre bête, hein. Ah, oui, d'accord.
11: Ouais, j'ai reconnu, c'est animateur.
10: C'est un animateur, ça, ouais, c'est de radio. Ah, ouais. C'est la radio.
4: Bah, laquelle?
10: France Bleu Nord ?
11: Non, c'est pas France Bleu Nord.
10: Nostalgie, non plus.
4: Non plus.
11: Courir.
10: Rire et chanson.
4: Eh ben voilà, bravo !
10: Rire et chanson.
11: J'ai reconnu.
4: Vous m'entendez, monsieur, derrière ?
10: Oui.
4: Pour vous remercier, la dame va vous faire la coupe de Donald Trump avec le même orange, tout pareil.
11: Non, merci.
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5: Bonjour.
8: Oui, allô, bonjour madame. C'est le salon de coiffure.
5: Oui.
8: Ah, bonjour madame, le doux à l'appareil.
5: Oui.
8: Je viens d'arriver en Alsace.
5: Ah, d'accord.
8: Voilà, où je m'installe. Je voulais savoir si je pouvais prendre rendez-vous.
5: Oui, vous voulez faire quoi?
8: La spécialité locale, je crois. Hein.
5: C'est-à-dire?
8: La choucroute.
5: Quelle choucroute?
8: On m'a dit qu'en Alsace, sa spécialité, c'était la choucroute.
5: Ouais, d'accord.
8: C'est pas comme ça que ça s'appelle? Parce que j'ai un chignon.
5: C'est quoi?
8: Un chignon, là. La choucroute, quoi.
5: Et vous voulez venir quand?
8: Demain après-midi.
5: Écoutez, à midi et demi.
8: Oui.
5: Hop là.
8: Mais alors, pour faire tenir la choucroute,
5: oui.
8: Parce que je voudrais que ce soit assez haut.
5: Ouais.
8: Vous mettez pas des saucisses quand même?
5: Non, des bigoudis.
8: Excusez-moi, il y a mon mari qui est inquiet, je vous le passe. Hein.
5: Oui.
8: Allô?
5: Oui.
8: Oui, bonjour madame.
5: Bonjour monsieur.
8: Excusez-moi, je suis très inquiet parce qu'elle me dit qu'elle veut faire une choucroute, mais...
5: Oui, elle m'a dit qu'elle veut faire une choucroute.
8: Oui, mais c'est quoi exactement ça?
5: Je sais pas, je verrai quand je la vois.
8: Mais attendez, c'est quoi? Parce
5: que... Je lui mets pas des saucisses.
8: Ah oui, parce qu'elle me dit que c'est la spécialité en Alsace.
5: Mais c'est une spécialité en Alsace, vous mangez au restaurant, mais pas chez le coiffeur.
8: Voilà.
5: Moi, je lui mets certainement pas de saucisses dedans.
8: Ah bon, vous me rassurez parce que...
5: Mais oui.
8: Ça tient comment alors ça? Parce que...
5: Ça tient avec des bigoudis, pas avec des saucisses.
8: Ah. Et dites-moi.
5: Oui.
8: C'est possible de venir en famille?
5: Comment en famille? Combien vous êtes?
8: On est quatre, on va prendre une table pour quatre. On va prendre une choucroute bigoudi alors.
5: Mais qu'est-ce que vous voulez à quatre?
8: Quatre choucroutes bigoudi avec quatre bières.
5: Quatre choucroutes? Oui. Non mais nous on n'a pas de choucroute ni de bière. C'est un coiffeur où vous appelez?
8: Oui, voilà.
5: Oui.
8: Oui, on va prendre une table, hein?
5: Non, on n'a pas des tables.
8: Quatre choucroutes, donc. Et quatre bières.
5: Et quatre choucroutes et quatre bières.
8: Voilà.
5: Oui. Mais, et les bigoudis, ils sont où?
8: Quel bigoudis?
5: Mais, là, vous appelez un coiffeur, pas un restaurateur, hein?
8: Oui, c'est ça. Mais oui. Ma femme m'a dit que vous faisiez choucroute aussi.
5: Mais pas pour... Non, des choucroutes en coiffure, mais pas pour manger.
12: Bonjour.
4: Bonjour monsieur, c'est bien la friperie?
12: Oui.
4: Monsieur Martin à l'appareil, établissement Les Patateurs Martin, je vais vous livrer aujourd'hui.
12: Vous livrez quoi?
4: Les pommes de terre.
12: Les pommes de terre?
4: Oui, moi je vends des patates, vu que vous êtes une friterie, ça me semble normal.
12: Non, nous on est une friperie.
4: C'est ça, vous vendez des cornets de frites.
12: Mais non.
4: Des barquettes de frites.
12: Non.
4: Des assiettes de frites.
12: Nous on vend que des vêtements et des objets.
4: Et pourquoi?
12: Parce qu'on est une friperie.
4: Oui, faut m'expliquer comment vous faites des frites sans patates.
13: Non, monsieur, je vais vous livrer des patates.
14: Non mais...
4: Bonjour madame.
14: Non mais on va arrêter de rigoler.
4: Oh non, pas tout de suite.
14: Non mais c'est bon. Si vous comprenez pas la différence entre friperie et friterie, il faut revoir un peu votre vocabulaire.
4: Pardon, mais je suis patateur de beau-père en beau-frère, donc je sais quand même qu'il vous faut des patates pour faire des frites.
14: Non.
12: Et une patate dans ta gueule?
4: Oh tu vas voir que ça va être encore ma faute.
14: Mais...
4: Moi qui pensais qu'on était collègues de patates.
14: Arrêtez, vous êtes le premier depuis 25 ans que j'existe qui vient de dire que vous êtes friterie. Et comme par hasard, vous êtes en train de me dire qu'il y a une commande qui arrive.
4: C'est comme par hasard exactement ça, oui.
14: Mais c'est quoi ce bordel? Vous passez si vous voulez, mais vous allez voir que je suis pas une friterie. Hein.
4: Mais alors dans ce cas, pourquoi vous me demandez des patates?
14: Mais c'est quoi? Mais je vous ai jamais demandé de patates. Là j'hallucine. Vous regardez, vous avez un site internet.
4: Attendez, oui, je vais sur votre site.
14: Et si vous voyez quelque part marqué friterie sur ce site.
4: Ah oui, pardon, allô?
14: Oui.
4: Je suis sur votre site, en fait il y a une énorme faute.
14: Et non, même pas.
4: Ah si, vous avez mal écrit friterie, vous avez mis un P à la place du T. Eh non, parce que là, c'est la honte, il y a écrit friperie sur votre site.
14: Mais oui, forcément, puisque je suis une friperie.
4: Ah oui, mais parce que moi, si je vous livre pas les patates, c'est pour ma pomme, pardon.
14: Ah bah oui.
4: Et allez, vas-y, qu'on se moque des patateurs.
14: En plus, vous faites des jeux de mots, c'est pour ma pomme, alors vous vendez une pomme de terre.
4: Pardon, je vois pas le rapport.
14: Non, sans déconner, je suis obligé d'en rigoler parce que...
4: Ouais, enfin, ça me dit pas ce qu'on fait de vos patates.
14: Ah bah, vous voulez garder. Qu'est-ce que vous voulez que j'en fasse?
4: Des frites, vous suivez pas ou quoi?
14: Franchement, c'est pas la peine de vous.
4: C'est pas la peine de...
14: Non, mais...
4: Oui.
14: Je sais pas qui vous êtes, mais c'est absolument risible.
4: Moi, je suis risible. Merci.
14: Oui. Eh ben oui, moi je vais pas changer d'activité pour faire des frites. Hein.
4: D'accord, donc en clair, on annule, vous voulez pas de patates?
14: Bah non.
4: Ok, pas de problème. En revanche, pour l'huile de friture, on fait comment? Ah, allô? Je crois que ça y est, je vous ai vraiment perdu.
14: Non mais sérieux, vous faites un gag.
4: Ah bah sérieux, bien sûr.
14: Comment?
4: Bah oui, c'est complètement un gag.
14: Au début, j'étais un petit peu chaud à un moment donné.
4: Oui, on l'a bien senti, je vous rassure.
14: Ouais. Mais bon, après, c'était tellement fort.
4: Et alors, la question à zéro balle, c'est qui?
14: Je sais pas, c'est une radio.
4: Ah bah c'est même la radio où on se marre.
14: Rire et chanson.
4: Bah voilà, bienvenue.
14: En tout cas, vous êtes...
4: Ouais. D'accord, bon bah je transmettrai le message à toute l'équipe. Et au revoir madame.
14: Mademoiselle.
4: Oh pardon.
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15: Allô.
16: Allô.
15: Oui.
16: Commandant.
15: Comment?
16: Commandant. Allô, vous m'entendez?
15: Oui, mais vous êtes une erreur.
16: Je ne suis pas chez le commandant Cousteau.
15: Ah non.
16: Bon écoutez, est-ce que vous m'entendez bien là?
15: Bah évidemment, mais bon, écoutez, je suis pressé, monsieur.
16: Écoutez-moi, je suis le capitaine Nemo à l'appareil, hein. Nous sommes à bord de la Calypso dans les Galapagos. Et nous essayons de joindre le commandant Cousteau à Paris. Nous n'arrivons pas à le joindre ce matin. Apparemment, il y a un problème de téléphone.
15: Ah, mais c'est pas chez moi. Pourquoi vous appelez chez moi?
16: Écoutez, madame, nous sommes à bord de la Calypso. Et nous sommes à 300 mètres de profondeur au sud des Galapagos. Nous observons un phénomène nouveau. On a besoin de le joindre. Est-ce que vous pouvez prendre le numéro et l'appeler?
15: Je viens, mais s'il me dit que c'est pas rien.
16: Non, mais vous inquiétez pas, madame, ça va aller très vite. C'est juste lui donner le renseignement que je vais vous donner, hein. Alors, je vous donne son numéro à Paris que nous essayons de joindre depuis ce matin.
15: Oui.
16: C'est le 4723.
15: Et alors, qu'est-ce qu'il faut que je fasse?
16: Bon, je suis le capitaine Nemo.
15: Ah bon?
16: Voilà. Alors, Michel Nemo.
15: Michel. Ah bon?
16: Vous lui dites qu'on observe sur le radar avant une formation de moules géantes.
15: Des moules.
16: Géantes, hein.
15: Géantes.
16: 200 mètres de tour, hein.
15: Oh là.
16: Alors, vous lui dites qu'elles ont l'air très, très agressives.
15: Agressives, hein.
16: Agressives, voilà. Alors, demandez-lui ce qu'on fait.
15: Bon, bah alors, je vais l'appeler tout de suite, alors.
16: Appelez-le tout de suite et dites-lui qu'il nous rappelle tout de suite, qu'il se mette en contact s'il arrive à nous joindre, hein.
15: Bon, d'accord, je vais
16: verrouiller
15: l'appeler.
16: Tout, verrouillez les radars. Merci, madame.
15: Au revoir, monsieur.
17: Camarade Cousteau, j'écoute.
15: Ah, vous êtes le commandant Cousteau?
17: Oui, bonjour,
15: oui,
17: madame.
15: Je suis un particulier.
17: Oui.
15: On m'a appelé parce qu'on peut pas vous avoir. Et c'est assez urgent. C'est le capitaine Nemo.
17: Michel?
15: Michel qui a appelé chez moi.
17: Mais où sont-ils?
15: Aux îles Galapagos. Galapagos, je sais plus comment dire, je sais plus.
17: Oui, oui.
15: Oui, ils ont observé des moules géantes et qui sont agressives et oui. à 200 mètres de tour.
17: Oui.
15: Alors, il faudrait que vous l'appeliez parce qu'il ne peut pas vous avoir.
17: Bon, alors écoutez, madame, ce que je vais faire là, je vais composer le numéro d'urgence de la Calypso. On va pas raccrocher.
15: Bon, ah bon, très bien.
17: Alors, dès que vous entendez un sifflement, vous essayez de leur parler. Eux, ils ne m'entendront pas. C'est vous qui vont entendre.
15: Oui, alors c'est à eux que je parlerai.
17: C'est à eux que vous allez parler, vous allez répéter ce que je vais vous dire.
15: Bon, d'accord.
17: Alors, attention.
15: Allô?
16: Capitaine Nemo, l'appareil.
15: Ça y est, oui, c'est moi, madame. Je vous avais appelé tout à l'heure.
16: Ah ben, c'est vous, mais comment vous avez eu le numéro?
15: Ben, je viens d'appeler le commandant Cousteau.
17: Vous m'entendez, madame?
15: Oui.
17: Demandez au capitaine Nemo la couleur des moules.
15: Tout de suite, là?
17: Oui.
15: Et comment je vais l'appeler?
17: Capitaine Nemo, il doit vous entendre.
15: Allô? Capitaine Nemo?
16: Allô, oui, madame.
15: Oui, alors voilà, le commandant Cousteau demande la couleur des moules.
16: Les moules sont bleus, madame, hein?
15: Alors, allô, commandant?
17: Allô?
15: Oui?
17: Je vous écoute, madame.
15: Alors, la couleur des moules sont bleus, hein?
17: Bon, alors ce sont des moules très dangereuses, qu'ils fassent demi-tour arrière, très vite.
15: Attendez, j'appelle, allô? Capitaine Nemo?
16: Capitaine Nemo, madame, oui.
15: Oui, écoutez, il vous dit de... Oh, alors, je sais plus ce qu'il m'a dit.
16: On est... Madame, vous m'entendez?
15: Oui.
16: Oui, la moule géante.
15: La moule géante.
16: A ouvert la gueule. Et le Calypso est rentré dans la moule.
15: Allô? Commandant?
17: Oui, allô, je vous entends, madame.
15: C'est trop tard. La moule géante est rentrée dans la gueule du Calypso.
17: Vous voulez dire que la Calypso est dans la moule?
15: Oui.
17: Demandez-leur de hisser le drapeau blanc.
15: Allô?
17: Et de chercher la sortie de la moule à l'arrière.
15: Bon, d'accord. Allô?
16: Allô?
15: Le commandant demande que vous hissiez le drapeau blanc et que vous essayiez de sortir par l'arrière de la moule, parce qu'il y a certainement une sortie.
16: Par l'arrière?
15: Oui, par l'arrière de la moule, oui.
16: Oui, mais on ne voit rien. On ne voit rien, là. On est dans le noir total.
15: Allô, commandant?
17: Oui, madame.
15: Ils disent qu'ils sont dans le noir total et qu'ils peuvent rien voir. Ils peuvent pas sortir.
17: Bon, écoutez, madame, il n'y a qu'une solution.
15: Oui.
17: Les assistants viennent de me donner le plan de la moule.
15: Oui.
17: Et il y a une pancarte avec une inscription issue de secours à l'intérieur de l'animal.
15: Ah bon? Ben, je vais demander, hein. Capitaine Nemo?
16: Allô?
15: Oui, alors le commandant demande s'il y a une pancarte à l'intérieur de la moule.
16: Oui, il y a une pancarte.
15: Oui, il y a marqué issue de secours.
16: Oui, c'est ça.
15: Oui?
16: Qu'est-ce qu'il faut faire?
15: Allô?
17: Oui?
15: Alors il demande qu'est-ce qu'il faut qu'il fasse.
17: Il se dirige vers l'issue... Allô?
15: Allô, oui?
17: Il se dirige vers l'issue de secours.
15: Allô, commandant Nemo?
16: Capitaine Nemo, madame.
15: Oh, excusez-moi, capitaine Nemo. Il faut que vous alliez vers l'issue de secours. C'est ça?
16: Ça y est, madame, nous voyons la lumière.
15: Oui? Bon, c'est tout ce que vous avez à dire au commandant?
16: Écoutez, madame, ça y est, nous sortons de la moule.
15: Oui? Vous sortez de la moule. Allô, commandant?
16: Et nous gagnons la lumière.
15: Oui?
16: Nous sommes sauvés.
15: Vous êtes sauvés et sortis?
16: Nous sommes sauvés et sortis, nous sommes à la lumière.
15: Allô? Commandant?
17: Oui?
15: Oui, maintenant, il n'y a plus de danger, ils sont sortis, ils sont à la lumière.
17: Ils sont sortis de la moule?
15: Oui, oui, la Calypso est sauvée.
17: Ben, écoutez, madame, nous vous remercions.
15: Il faut bien se rendre service, et puis, vous savez, je regarde beaucoup votre émission, n'importe comment.
17: Merci pour tout, madame.
15: Ah ben, je vous en prie, hein. Si vous avez d'autres problèmes, ben, vous me rappellerez.
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10: Oui, bonjour.
19: Oui, bonjour monsieur, c'est bien le PMU ?
10: Oui, vous êtes bien au PMU.
19: Je vous appelle parce que j'ai mon beau-frère qui m'a dit qu'on pouvait jouer en ligne au poker avec le PMU.
10: Ah ben, oui.
19: Oui, d'accord. Eh ben, c'est parti, je mets 5 euros.
10: Ah non, mais moi, je sais pas, hein.
19: C'est à vous de jouer.
10: Comment c'est à moi de jouer ?
19: Bah, j'ai...
10: Ah mais non, mais vous pouvez
19: je
10: pas...
19: Je remonte de 3 euros. Donc ça fait 8 à vous.
10: Mais qu'est-ce que vous me faites là ?
19: Bah, je joue...
10: Là, vous êtes par téléphone.
19: Vous suivez ? Vous montez ?
10: Attendez, je...
20: Bonjour, ah. Je suis un bar PMU, monsieur.
19: Un nouveau joueur dans la partie, bonjour monsieur.
20: Non, c'est monsieur, c'est madame.
19: C'est pour une petite partie.
20: Monsieur, vous allez sur internet, vous regardez, vous tapez jeu en ligne, ça
19: oui,
20: veut
19: mais
20: dire
19: excusez-moi.
20: Jeu sur internet.
19: Là, vous me parlez des jeux électroniques.
20: Mais qu'est-ce qu'il dit ?
19: Pardon ?
20: Vous avez bu, nous, vous êtes... Mais qu'est-ce que vous dites ?
19: Bah, il dit que c'est à vous de jouer, parce que moi j'ai mes 5 cartes.
20: Mais je suis un bar, monsieur, je suis un bar PMU. Vous pouvez pas jouer avec un téléphone. Hein.
19: Vous bluffez.
20: Je bluffe quoi ?
19: Bah, vous bluffez, le coup de... Je suis sûr que vous bluffez, vous avez un jeu de...
20: Un bar où il faut venir pour jouer aux courses des chevaux.
19: Elle n'a pas compris.
20: C'est je ne fais pas de poker.
19: Pour le... Bah si, en ligne.
20: Il y a un problème. Je sais pas, vous me dites que oui, vous êtes en train
19: de... Allô ?
20: Oh putain, mais il est encore là.
19: Oui, il est encore là. Et...
20: Qu'est-ce qu'il a ?
19: Il est dans la partie, hein, il joue.
21: Marie, il faut que tu écoutes ça, c'est pas possible.
19: Allô ?
21: Oui.
19: Ah bon, on change de joueur en pleine partie, bravo.
21: Non, attendez. Oui. Je pense qu'on s'est pas compris.
19: Oui, donc vous reprenez la main ?
21: Mais vous... Excusez-moi, je suis obligée de rire.
19: Bah.
21: Pour appeler pour jouer.
19: Allô.
21: Pas de carte. Ah oh ben.
19: Je fais un switch et c'est à vous de prendre la main.
21: Je vais passer la main si ça vous gêne pas.
19: Ok, je fais un wipe out sur la reine.
21: Quelqu'un d'autre ou quoi ? Je sais pas.
19: Et je twerk 2 cartes en way down.
21: J'y comprends rien au poker, monsieur. Je connais les courses de chevaux, mais pas le poker.
19: Je fais un switch back dans ce cas.
21: Je veux pas lâcher le morceau de bonhomme.
22: Allô ?
23: Allô ? Oui, bonjour, madame.
22: Oui, qui êtes-vous ?
23: Bonjour, je suis Mme Ledoux à l'appareil.
22: Madame ?
23: Ledoux.
22: Oui.
23: J'habite 2 places de la République, à côté de la mairie.
22: Ah, oui.
23: Voilà.
22: Alors,
23: ben écoutez, ça va ?
22: Oui.
23: Mais, enfin, ça va, vous savez, comme ça peut.
22: Oui, d'accord.
23: Voyez ?
22: Oui, je vois ce que vous voulez dire. Mais...
23: On fait ce qu'on peut.
22: Oh oui, on fait pas ce qu'on veut, hein.
23: On fait pas ce qu'on veut.
22: Ben non.
23: Et on n'a pas ce qu'on...
22: Voudrait.
23: Ce qu'on voudrait.
22: Voilà.
23: Et alors, on est aussi pas tout à fait complètement ce qu'on devrait.
22: Ben oui, d'accord. Oui.
23: Et alors, une fois qu'on a eu ce qu'on voulait...
22: Ah ben sûrement, hein.
23: Ben, on n'était pas complètement ce qu'on aura.
22: Ah, oh, là, là, mon Dieu, tout ça.
23: Et vous, c'est pareil?
22: Ben, je vais, je viens. Hein.
23: Oh, ben oui.
22: Mais vous marchez encore?
23: Je marche sur mes fesses, hein. Vous avez su ce qui s'est passé, non?
22: Qu'est-ce qu'il y a eu?
23: Ah, vous êtes pas au courant?
22: Non.
23: Je suis tombée donc sur les fesses de l'escabeau.
22: Oh.
23: Oui, et mais j'ai fait un angle droit.
22: Oh mince.
23: Non, pas mince, 90 degrés.
22: Ah oui, d'accord.
23: Et mes jambes se sont redressées.
22: Ah d'accord.
23: Vous voyez?
22: Oh là là.
23: Donc je suis pliée en deux.
22: Oh mon Dieu.
23: Comme une crevette.
22: Oh mon Dieu.
23: Alors je me déplace sur les mains.
22: Oh là là là là là là là.
23: Avec la tête en haut.
22: Oh mon Dieu.
23: Et les pieds en haut.
22: Oh là là. Oh ma pauvre madame. Oh je ne savais pas.
23: Ben moi non plus.
22: Oh aïe aïe aïe aïe aïe.
23: Oui oui oui oui.
22: Aïe aïe aïe aïe aïe mon Dieu.
23: Oui oui oui mon Dieu. Aïe aïe aïe.
22: Ah vous m'avez téléphoné, c'est gentil.
23: Mais je pensais que ça vous ferait du bien d'entendre toutes mes misères.
22: Oh mon Dieu, c'est pas vrai. Qu'est-ce qui vous arrive toujours?
23: Aïe aïe aïe mon Dieu. Aïe.
22: Aïe.
23: Oh oh.
22: Où c'est que vous habitez, vous me dites? Près de la mairie?
23: Oui, au 3.
22: Au 3?
23: Oui.
22: Ah bon, d'accord. Ben, je ferai attention, là, je regarderai.
23: Oui, hein? Ben, vous verrez, je vous ferai un coucou par la fenêtre avec mes pieds.
22: Hein? Avec tes pieds?
23: Ben oui.
22: Oh mon Dieu. Oh là là là là là là là.
23: Ça me fait mal, oui.
22: Oui, d'accord.
23: Parce que je suis tombé l'autre jour. Hein,
22: oh mon Dieu.
23: Par la fenêtre.
22: Oh! Oh aïe aïe aïe aïe.
23: Ah oui, ça m'a fait mal.
22: Oh ma pauvre madame.
23: Le doux.
22: Oui, oh là là là là là.
23: Aïe aïe aïe. Je suis tombé sur la tête.
22: Oh aïe aïe.
23: Oh, en faisant coucou à comment qu'il s'appelle, monsieur Darac.
22: Ah oui, d'accord.
23: Je faisais coucou avec mes pieds. Je me suis monté sur les mains par-dessus la fenêtre. Vous savez, la petite barre, là.
22: Oui.
23: Je suis passé par-dessus.
22: Oh mon Dieu, c'est pas vrai.
23: Du premier étage.
22: Oh là là là là là là.
23: Je suis tombé dans le landau.
22: Dans le?
23: Je suis tombé dans le landau, là, qui était avec sa nounou qui passait par là.
22: Oui.
23: Eh ben, moi, je suis tombé donc sur la tête, dans le landau.
22: Ah, d'accord.
23: Sur le bébé.
22: Sur le bébé?
23: Oui.
22: Et il n'a pas été blessé?
23: C'est sa couche qui l'a protégé.
22: Ah, oui, d'accord.
23: La couche a amorti ma tête.
22: Oui, d'accord, j'ai compris. Oui.
23: Alors là, j'ai roulé, j'ai traversé la rue, et je suis passé sous le camion.
22: Hein?
23: Oui.
22: Oh, c'est pas vrai.
23: Sous le camion de l'électricien, là, vous savez.
22: Oui.
23: Je suis passé dessous.
22: Mais il était arrêté.
23: Non.
22: Il roulait?
23: Oui.
22: Oh, aïe, aïe, aïe, aïe. Alors, vous avez été blessé?
23: Non.
22: Oh.
23: Un miracle.
22: Oh, c'est un miracle, oui, comme vous dites.
23: Oh, mon Dieu. Et je suis arrivé en roulant jusque à la maison de la presse, là. Sur le
22: oh, port. Mon Dieu.
23: Sur le port. Et là, j'ai pris mon journal et j'ai vu tout ce qui se passait dans le monde. Et je me suis dit, ben, ma pauvre Germaine, il n'y a plus malheureuse que toi.
22: Oui, mais quand même, hein, c'est pas rien. Hein. Oui, oui, oui.
23: Oui, oui, oui, oui, oui.
22: Oh là là là là.
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0: Bonjour.
4: Bonjour monsieur, c'est bien le magasin de meubles?
0: Oui, c'est bien ici.
4: Monsieur ouais. Martin, établissement Martin Livraison.
0: Oui.
4: Je suis en train de déménager.
0: Oui.
4: Donc je vais vous déposer mes meubles, il faudrait me les garder quelques mois.
0: Ah oui, donc faut livrer à l'hangar.
4: À l'hangar? Comment ça à l'hangar?
0: Oui, à l'hangar s'il vous plaît.
4: Ah non, alors ça m'arrange pas d'aller à l'hangar parce que j'ai prévu de m'installer dans le magasin.
0: Je sais pas du tout de quoi vous parlez, ça m'inquiète. Attendez, je vais demander parce que je suis peut-être pas, il y a peut-être quelque chose que je suis pas au courant, quittez pas.
4: Alors, c'est possible qu'il y a quelque chose que vous êtes pas au courant parce que je vous avais pas encore prévenu.
0: Je vais appeler la direction et puis je peux prendre votre numéro et vous rappeler, monsieur.
4: Ah, mais avec plaisir. C'est le 06.
0: Oui.
4: 75.
0: Oui.
4: 15.
0: Oui.
4: 95.
0: Il manque un numéro.
4: Comment ça?
0: 06 75 15 95, il manque un numéro.
4: Ah non, 06 60 15.
0: Ah, 60, plus loin 15.
4: Plus loin 80.
0: Oui.
4: Plus loin 80.
0: Ouais.
4: Plus loin 15.
0: D'accord, donc 06 75 80 80 et après 95.
4: Bah non, 80 et 15.
0: Ah oui, fou, attendez, j'ai du mal. Hein.
4: Bah oui, je vois pas pourquoi vous compliquez tout.
0: 06 60 15 80 et 15.
4: C'est exactement ça, et 80.
0: Bah, et c'est 06... Il y a trop de numéros alors là.
4: Comment ça, il y a trop de numéros?
0: On recommence.
4: Pourtant, c'est pas sorcier, hein.
0: 06.
4: Ouais.
0: 60.
4: Voilà.
0: Plus loin, 15.
4: Très bien.
0: 80.
4: 15.
0: 95, d'accord. Et après?
4: Bah, après, 15.
0: 15. Donc 06, 60, 15, 95, 15.
4: Et 80.
0: Pourquoi vous dites 80?
4: Bah, à la fin, c'est 80.
0: Bah, donc il y a un numéro trop.
4: Oh là là, concentrez-vous un petit peu, hein, parce
0: donc
4: que
0: je recommence. 06, 60. Plus loin, 15.
4: Oui.
0: 95.
4: Très bien.
0: 80.
4: Voilà. Et 80.
0: Oh, putain. Possible. Donc c'est 06 60.
4: Comment ça 60? Mais non, c'est 80.
0: 06 80.
4: Voilà, 75.
0: Plus loin, 75.
4: Plus loin, 15.
0: 15.
4: Enfin, quand je dis 15, c'est le 15 de 60, bien sûr.
0: Donc c'est 06 80 60 et plus loin 15 ou 75 15?
4: Oui, c'est ça, oui.
0: Je comprends pas.

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5: Allô, oui.
6: Oui, Mike.
5: Oui.
6: Je m'en fous pas de parler parce que j'ai un herpès sur la bouche.
5: Tu dis?
6: Attends, c'est bien Mike.
5: Bah oui.
6: Bah Mike, alors que...
5: C'est pas Jack Starling.
6: Voilà.
5: Ah bah dis donc, bah, ça fait des ans, je crois que t'étais mort moi.
6: Mais tu te souviens de moi?
5: Bah t'étais bien Jack Starling.
6: Bah oui Mike.
5: Bah évidemment je me souviens de toi, comment je t'aurais oublié, tu rigoles ou quoi? Qu'est-ce que tu deviens?
6: Toujours dans le jazz?
5: Bah oui.
6: On va voir, quel instrument je jouais?
5: Du piano.
6: Et comment je jouais? Comme un...
5: Comme un dieu.
6: Ouais, ah. T'as pas oublié, hein?
5: Bah dis, merde, on a quand même joué ensemble, non?
6: Ouais, c'est... Salut Mike.
5: Salut.
6: C'est Jack. Ah, sacré Mike. Ça fait plaisir de t'entendre.
5: Ah oui, bien sûr, ouais.
6: Bon, alors, let's jazz?
5: Let's jazz. Yeah, always, man.
6: Mike, t'es prêt?
5: Ouais.
6: 3, 4 et 3, 4.
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8: Oh,
7: vas-y, je suis avec toi, Mike.
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7: 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Dis, tu m'appelles, vous, que je chante dans le téléphone à 3 heures de l'après-midi, toi?
6: Rip to be, Hey, Mac.
5: Ouais.
6: Ça fait du bien, hein?
5: Ça dégage. Mais je vois toujours pas qui tu es.
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9: Bonjour.
3: Bonjour monsieur, c'est bien le garage?
9: Oui.
3: Monsieur Martin à l'appareil, j'aurais besoin de vous emprunter une plaque d'immatriculation.
9: Une plaque d'immatriculation?
3: Ouais, parce que je me suis fait flasher avec ma voiture.
9: Oui.
3: Donc il faudrait mettre une plaque d'une voiture à vous sur ma voiture à moi.
9: Mais on va pas vous mettre une plaque à nous.
3: Bah si, comme ça je retourne au même endroit, je me refais flasher avec ma voiture, mais cette fois-ci avec vos plaques.
9: Oui, et ben ça fera deux flashs.
3: Non, quand c'est deux fois le même flash, ça annule le premier et donc ils retiennent que celui avec vos plaques.
9: Oui, mais nous sommes obligés de dénoncer le conducteur.
3: Dans ce cas, vous dites que je travaille au garage et que j'étais en train de tester la voiture pour vous.
9: Mais vous travaillez pas au garage?
3: Non, mais il suffit de m'embaucher pendant quoi? 30 minutes, le temps que je fasse l'aller-retour au flash?
9: Non, mais alors là, vous verrez ça avec le patron. Hein.
3: Ah oui, bonne idée. Comme c'est le patron, évidemment, il paye pas.
9: Non, lui, quand il se fait flasher, il paye. Hein.
3: Comment ça, il paye?
9: Bah, bien sûr.
3: Genre, un patron garageur, il se fait flasher, il paye.
9: Bah, bien sûr, je sais pas qui
3: veut. Oh, bah, c'est nouveau, ça.
9: Ah bah non, c'est pas nouveau, monsieur. Quand on se fait flasher, on paye, monsieur.
3: Ouais, sauf quand on est garageur.
9: Mais non.
3: Allez.
9: Je vous dis que non, maintenant, nous sommes obligés de dénoncer.
3: D'accord, vous dénoncez quelqu'un et en échange vous payez pas.
9: Mais si on paye...
3: Pardon? Vous dénoncez gratuitement en plus?
9: Bah, mon patron, s'il se fait flasher et que c'est lui au volant...
3: Il paye pas, ça d'accord, j'ai compris.
9: Mais si, il paye!
3: Mais non!
9: Bah bien sûr, voyons.
3: D'accord, dans ce cas, on va mettre que c'est vous qui conduisez ma voiture.
9: Non, bon, bah sûrement pas. Alors là...
3: Bah, vu que vous êtes pas patron...
9: Moi, si je prends une voiture du garage, si je me fais flasher, c'est moi qui paye l'amende.
3: Sauf, arrêtez-moi si je me trompe, si vous dites que vous connaissez le patron.
9: Mais non, ça se passe plus comme ça, monsieur.

0: C'est terminé, ça.
1: D'accord, donc il faut qu'on trouve quelqu'un d'autre à dénoncer.
0: Pourquoi on va aller dénoncer quelqu'un d'autre si on a été flashé, nous?
1: Bah, pour pas payer l'amende.
0: Ben non, mais c'est l'autre personne qui va payer, monsieur.
1: Eh, vous avez qu'à mettre les coordonnées d'un de vos clients.
0: Mais pourquoi on ferait ça déjà de une? Mais on vous connaît même pas.
1: Bah, comme ça, ni vous ni moi, on doit payer quoi que ce soit.
0: Mais pourquoi vous voulez pas tout simplement payer votre amende?
1: Parce que, pardon, mais moi, si je paye une amende, ça me coûte de l'argent.
0: Eh ben, que ça soit comme ça ou de l'autre côté, c'est pareil, monsieur. Vous la payerez.
1: Bah non, justement, c'est mieux si c'est quelqu'un d'autre qui la paye.
0: Bah, quelqu'un d'autre qui la paye, non, mais ça va pas, non. Pourquoi vous voulez pas payer votre amende?
1: Bah, pardon, pourquoi vous voulez pas payer mon amende?
0: Mais pourquoi je paierais votre amende, monsieur?
1: Ah, vous voyez, vous non plus, vous voulez pas la payer.
0: Non.
1: Vous savez quoi? On va faire équitable, on la joue à pile ou face.
0: Bah, ouais.
1: J'ai une pièce, pile je paye, face c'est vous.
0: Ah bah non.
1: Non, alors face je paye pas, pile vous payez.
0: Mais non.
1: Attention.
0: Non mais
1: c'est... Oh bah c'est pile.
0: Mais...
1: Désolé, pas de bol, c'est pour vous.
0: Mais bien sûr.
2: Allô?
3: Bonjour madame.
2: Bonjour madame.
3: Madame Ledoux à l'appareil.
2: Oui.
3: C'est bien vous qui vous occupez de la SPA?
2: Oui, à quel endroit vous êtes madame?
3: Ben je vous appelle de Morgat.
2: Oui.
3: Parce que figurez-vous que j'ai perdu mon petit toutou.
2: Oh.
3: Oh oui.
2: Et comment?
3: C'est un petit caniche, c'est une femelle, elle s'appelle Coupe Rose.
2: Oh.
3: Et oui, parce que cette nuit on est allé se promener sur la plage.
2: Oui.
3: Et puis je l'ai mis sur le trampoline parce que ça lui fait du bien de sauter un petit peu en l'air.
2: Oui.
3: Et elle a fait un bond sur le trampoline, j'ai jamais vu ça, je l'ai perdu, je l'ai regardé s'envoler, hop.
2: Oh.
3: Oh oui, comme vous dites, hein. Je vous jure, c'est pas une vie, la vie
2: elle
3: qu'on
2: a quel âge?
3: Elle a 4 ans.
2: 4 ans.
3: Mais elle en paraît 3.
2: Oui. Elle est tatouée?
3: Oui, elle est à moi.
2: Elle est tatouée?
3: Oui, elle est à moi.
2: Bien. Oui, mais il n'aurait pas fallu le mettre là-dessus, madame.
3: Mais oui, mais elle est championne de France des caniches sur trampoline, vous savez. Les...
2: Ah bon?
3: C'est là-bas. Oui, elle a gagné déjà 2 concours quand même.
2: Bon, alors écoutez, on va voir hein, si on la trouve à Morgat, hein.
3: Oui, pourrais-je vous dire quelque chose quand
2: oui,
3: même?
2: Oui, bien sûr.
3: C'est un petit chien très important.
2: Oui.
3: Parce que c'est un caniche bleu unique en son genre.
2: Oui.
3: Oui, je l'ai fait colorer en bleu pour le faire distinguer des autres.
2: Bon, alors cherchez-le, madame, hein.
3: Ben oui, vous savez, j'ai commencé depuis ce matin, mais j'ai trouvé que des bigorneaux, alors vous parlez.
2: Non, mais laissez les bigorneaux pour une autre fois, cherchez votre petit chien, hein.
3: Oui, dites-moi, les bigorneaux, là, que j'ai trouvés.
2: Oui.
3: Vous pensez que je peux les mettre sur le trampoline?
2: Oh non, ils vont s'étouffer avec ça.
3: Ah, vous croyez?
2: Oh oui, non, cherchez-la, appelez-la, hein.
3: D'accord.
2: Et continuez à la chercher là où elle est partie, hein.
3: Ah ben, j'ai une idée.
2: Oui.
3: Si je me mets sur le trampoline comme elle hier soir.
2: Oui.
3: Et que je saute comme elle a fait dans la même direction.
2: Oui.
3: En atterrissant, je vais atterrir.
2: Oui.
3: Je vais peut-être la chercher là-bas.
2: Mais bien sûr, alors faites ça tout de suite, hein. Dépêchez-vous même.
3: Coupe-rose.
2: Allô?
4: Oui, bonjour madame.
2: Bonjour monsieur.
4: C'est la SPA?
2: Oui.
4: Oui, bonjour madame, monsieur de la place à l'appareil. Je vous appelle de la plage de la Palue.
2: Oui.
4: Voilà, on a loué une petite maison à la Palue.
2: Oui.
4: Et figurez-vous que cette nuit, on a eu un problème, on a entendu un gros bruit, on s'est précipité dans le grenier.
2: Oui.
4: Et il y avait un trou dans le grenier, quoi, hein, oui. Dans le toit. Et on a trouvé un petit chien.
2: Oui.
4: Qui a atterri, on sait pas comment, en l'air, quoi. Hein. Un caniche bleu.
2: Ah oui, ça y est, la dame. Oui, la dame vient de me téléphoner.
4: C'est-à-dire?
2: Ah oui, c'est une dame qui a l'air bizarre, hein. Elle m'a dit, j'éteins mon chien en bleu pour ne pas qu'il soit comme les autres.
4: Oui.
2: Et alors, elle a mis sur le trampoline...
4: Bah oui, mais madame, comment voulez-vous qu'un chien traverse mon toit?
2: Mais oui, c'est le champion, monsieur, unique au monde, un champion de trampoline.
4: Ah, ben d'accord.
2: C'est un champion, c'est un chien qui va dans les airs. C'est un cascadeur, il est unique au monde. C'est le champion des trampolines.
4: Ah, d'accord.
2: Oui.
4: Ah, mais c'est pour ça qu'il a une médaille. Attendez, bougez pas.
2: Il a une médaille, il a un tas de trucs.
4: Champion du monde de trampoline 1989.
2: Voilà, c'est ça, oui. Il fait des bonds en l'air comme un avion.
4: Ah, d'accord.
2: Oui, c'est un champion de trampoline.
4: Ah, ben.
2: Il est bleu.
4: Ah, d'accord. Attendez, parce que. Qu'est-ce qui tombe là par la fenêtre?
2: Allô?
4: Mais c'est pas possible, qu'est-ce que c'est que ça?
2: Quoi?
4: Il y a des bigorneaux qui rentrent par la fenêtre maintenant?
2: C'est la dame qui doit être là alors.
4: Attendez, vous pouvez me répéter ça?
2: Oui, elle m'a dit, mon chien est parti par le trampoline. Je vais mettre des bigorneaux et peut-être qu'ils vont rejoindre le chien.
4: Ah bah c'est ça alors?
2: Ah oui.
4: Ah bah écoutez madame, c'est incroyable parce qu'il y en a 6 là.
2: Oui, ben vous n'avez pas pris, vous allez en voir encore autre chose. Et peut-être même la bonne femme aussi, elle m'a dit, je vais aller...
4: Attendez, ah! Qu'est-ce que c'est que ça?
2: Oui.
4: Allô, ben, y a une dame qui vient d'arriver par la fenêtre.
2: Oui, c'est elle, elle est championne de trampoline aussi.
3: Madame Ledoux, championne de trampoline, je vous prie, mon chien...
2: Oh, si, voilà.
3: Ah, ben bonjour madame, c'est vous, j'en prie.
4: Allô?
2: Allô?
4: Ben écoutez, je vous la passe.
2: Oui.
3: Allô?
2: Voilà, vous avez récupéré votre chien, madame.
3: Ben, vous savez ce que j'ai fait? Je me suis mis sur le trampoline.
2: Oui.
3: Et puis, je suis arrivé sur la place de la Palue.
2: Oui.
3: Et puis, là, j'ai trouvé mon chien, c'est le monsieur.
2: Mon Dieu.
3: Et j'ai fait un bond de... Ça fait combien, la Palue, à la distance de la place de Morgan?
2: 10 kilomètres, 9-10.
3: 10 kilomètres?
2: Au moins, oui.
3: J'ai battu mon record.
2: Mon Dieu, bravo!
3: Merci, madame.
2: Vous êtes championne.
3: Ben oui.
2: Allez, récupérez votre chien, hein.
3: Merci, madame.
2: Au revoir, hein.
3: Au revoir, madame.
2: Au revoir.
3: Au revoir.
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6: Oui, allô.
1: Bonjour madame, c'est bien la boucherie?
6: Oui.
1: Monsieur Martin à l'appareil, association pour la protection des steaks végétalifiés en milieu commercial.
6: Oui.
1: Je vous appelle rapport au changement d'appellation pour les steaks, vous devez être au courant?
6: Non, pas du tout.
1: Ah, parce qu'on n'avait plus le droit de dire steak végétal quand un steak contenait pas de viande.
6: Ben oui.
1: Mais ça a rechangé.
6: D'accord.
1: Donc maintenant, il faut préciser que vos steaks sont des steaks non végétaux.
6: Mais il y a que du steak haché qu'on fait, nous, à la demande. Hein.
1: Voilà, bah le steak haché, il faut marquer, attention, steak haché non végétal ne contient que de l'animal.
6: Et on va arriver à faire quoi? Sur le steak, il va falloir marquer aussi anglais non végétal.
1: Eh ben par exemple, oui, bravo.
6: Bavette à l'oyau non végétal, c'est ça?
1: Voilà, bah vous avez compris, tout ce qui est viande non végétalifiée doit être signalé au client.
6: C'est qui a inventé ça?
1: C'est le ministre Martin, le nouveau ministre délégué à la viande et aux charcuteries.
6: Ils sont bons quand même.
1: Ah oui, ça je suis d'accord, parce qu'avant le client, il pouvait se faire avoir. Il pensait acheter un steak végétal parce qu'il n'était pas marqué steak non végétal.
6: Non, mais s'il vient dans une boucherie, il va pas manger des steaks végétaux. Hein.
1: Alors si, maintenant c'est possible. Il suffit dans votre mix de steak haché de rajouter un mix de steak végétal et vous remixez le double mix.
6: On va pas s'amuser à mixer dans notre mixage du végétal, non.
1: Bah si, c'est exactement ça.
6: Mais il va me dire, mais t'es fou, mais tu es un fou.
1: Ah, mais vos clients, vous leur dites pas.
6: Hein? Mais vous plaisantez ou quoi?
1: Bon, bien sûr.
6: Mentir à un client?
1: Non, c'est pas vraiment mentir.
6: Si, c'est mentir. Ah si, je suis désolé, monsieur, c'est mentir.
1: Oh non, c'est un petit enjolivage.
6: Ben si, monsieur, c'est mentir, je suis désolé.
1: En plus, il y aura quand même de la vraie viande dans vos steaks végétaux, non végétaux. Si vous rajoutez 50% de salade dans la viande que vous avez déjà...
6: Non, je mettrai pas de salade dans mon steak haché que je paye une blende.
1: Justement, l'avantage, c'est qu'il vous revient deux fois moins cher.
6: Ouais, mais quand vous allez manger au restaurant, vous demandez un steak végétal avec de la salade?
1: Ah oui, bien sûr, je ne mange que du steak végétal, non végétal.
6: Mais vous êtes qui pour me dire qu'est-ce que je dois faire?
1: Bah, je suis monsieur Martin, chef de l'association pour la protection des steaks.
6: Et monsieur Martin, là, ils ont qu'à envoyer un papier, là, dans les boucheries.
1: Envoyer de la purée, mais oui, très bonne idée.
6: Non, pas de la purée, envoyer des papiers.
1: Non, parce qu'effectivement, vous pouvez remplacer la salade par de la purée de légumes.
6: La quoi?
1: De la purée de légumes.
6: Mais rien du tout.
1: Mais si, en plus, vous avez de la chance, il se trouve que justement, je vous ai réservé un stock de purée.
6: Mais vous êtes quoi? Vous êtes commercial de qui?
1: Oh ben, c'est dingue que vous disiez ça, parce que justement, il se trouve que je suis aussi commercial pour les purées de légumes Martin.
6: Et voilà, mais alors les purées légumes Martin, donc vous êtes commercial, vous êtes vendeur de purée, quoi, en fait, c'est ça?
1: C'est ça, je suis puriste, comme on dit dans le métier.
6: Donc, gardez votre purée, on se débrouille très très bien avec notre viande sans la purée.
1: Bon, moi je dis ça pour vous aider. Hein.
6: Oui, mais bien sûr, oui, bien sûr. Alors écoutez-moi bien, monsieur.
1: Bon, et puis au passage, c'est vrai que ça me permet d'écouler du stock.
6: Pour vendre votre purée, en fait. Oui, d'accord.
1: Eh ben voilà, on est super d'accord, ouais.
6: Non, vous êtes heureux. Je ne veux pas faire d'affaires avec vous. Vous comprenez ça ou pas?
1: Ah oui, mais qu'est-ce que je fais de votre purée?
6: Il y a plein de boucheries partout dans le monde.
1: Ça, c'est pas faux.
6: Appelez les autres, vendez votre purée, ok?
1: Ouais, mais le problème, c'est la facture.
6: Pardon?
1: Bah, comme j'ai mis votre nom dessus.
6: Ne me dites pas que vous avez fait une facture, mais vous êtes.
1: Oh si, je vous rassure, je vous ai fait ça réglo. J'ai tout mis à votre nom.
6: La facture, mais vous plaisantez, monsieur. Vous voulez quoi? Que je paye quoi? De la purée? Votre facture que vous avez fait là, moi j'irai signer, monsieur, d'accord? J'ai 57 malines, vous n'êtes pas pour être idiot, on est d'accord?
1: Bah, je crois qu'on est super d'accord.
6: Et qu'est-ce que vous faites alors?
1: Bah là, j'en étais à vous vendre de la purée de légumes pour mettre dans vos steaks.
6: Mais vous êtes un idiot, excusez-moi.
1: Oh, mais je vous en prie.
6: Non, mais franchement, mais vous êtes un fou là, excusez-moi.
1: Non, vous excusez pas, j'ai l'habitude.
6: Donc vous raccrochez de suite, raccrochez de suite.
1: Oh non, vous d'abord.
6: Stop, on arrête tout là.
1: Bon, on compte jusqu'à 3 et on raccroche ensemble.
6: Mais non!
1: Attention, 1. Bah, j'ai pas dit 3.
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7: Secrétariat de l'EVC, bonjour.
3: Allô, c'est l'EVC.
7: Oui.
3: Bonjour madame, c'est monsieur Lamolle à l'appareil.
7: Oui.
3: Je suis bloqué là.
7: Vous êtes bloqué?
3: Oui, je peux pas sortir.
7: Et vous êtes où?
3: Ben, je suis dans les WC là, les WC publics là. Comment vous pouvez me faire sortir de là? Parce que, heureusement, là, j'ai demandé les renseignements téléphoniques et j'ai dit que j'étais donc dans les WC et...
7: Ah! Alors, attendez, vous êtes...
3: Oui,
7: Bah parce que ici, vous êtes à l'évêché.
3: Oui, c'est ça, l'évêché. C'est là que je suis coincé. Parce que j'ai mis la pièce pour rentrer dedans.
7: Oui, mais moi, je peux rien pour vous, parce que là, vous êtes à l'évêché, c'est-à-dire à...
3: C'est vous qui vous occupez d'évêché?
7: Non.
3: Comment ça, non?
7: Je suis... vous êtes à la maison de l'évêque, si vous voulez.
3: Ah non, pas du tout. Pas moi, non. Moi, je suis dans l'évêché, là. Je suis pas dans la maison de l'évêque, hein.
7: Oui, mais moi, j'y suis.
3: Ah, vous êtes dans la maison de l'évêque.
7: Ben voilà, c'est pour ça, la maison de l'évêque s'appelant l'évêché.
3: C'est là. Mais je savais pas que les gens qui s'occupaient des WC, c'était dans la maison de l'évêque.
7: Ben non, mais enfin, c'est pas tout à fait ça quand même.
3: Si vous pouvez venir me libérer, parce que là, ça fait 7 minutes que je suis coincée.
7: Comment mais oui, mais moi, je peux pas. Alors.
3: Vous savez, la petite tirette, là, pour ouvrir la porte, là.
7: Ben attendez, je vous demande une petite.
3: Elle est bloquée.
7: Mais oui, mais je vous demande une petite minute, monsieur.
3: Oh, bah oui, je suis rentré, moi, en toute confiance. J'ai donné la pièce et puis voilà. Allô? Le Seigneur fait pour moi des merveilles. Saint est son nom. Ah, si Jésus pouvait m'entendre, il me ferait sortir de là.
8: Allô?
3: Oui?
8: Bonjour, monsieur.
3: Ah, bonjour. C'est vous le réparateur, là, pour les WC?
8: Le réparateur? Quel réparateur?
3: Ben, pour venir me décoincer, là.
8: Mais où êtes-vous, monsieur?
3: Alors, je suis dans les WC publics.
8: Ben, mais les WC publics, monsieur, ici, vous êtes à l'évêché, c'est-à-dire à la maison de l'évêque de Troyes.
3: Ah, ben, pourtant, c'est renseignement téléphonique qui m'ont donné votre numéro.
8: Ils vous ont donné le numéro de l'évêché, de la maison de l'évêque.
3: Ah non, j'aurais demandé l'évêché, moi.
8: Ben oui, l'évêché, c'est la maison de l'évêque.
3: Ah mais ben non, moi je suis dans l'évêché, je peux vous dire que c'est pas une maison.
8: Non,
3: c'est...
8: non, mais vous êtes dans les WC.
3: Oui.
8: WC, c'est pas évêché. C'est deux choses différentes.
3: Ah ben oui, mais là je suis enfermé dans les WC.
8: Ah oui, mais monsieur, je n'y peux rien.
3: Ah ben si.
8: Ah non, non, non, non, non, non, non, je n'y peux strictement rien. Je suis prêtre, monsieur, employé du diocèse de Troyes.
3: Mais c'était pas marqué WC catholique pourtant quand je suis rentré dedans.
8: Ben non, justement, parce que ce n'est pas des WC catholiques, c'est des WC publics.
3: Ah, et mon père?
8: Oui?
3: Et si on fait une petite prière, est-ce que vous pensez que ça va s'ouvrir ou pas?
8: Ah, ben on peut toujours prier pour demander que ça s'ouvre, oui, vous pouvez toujours essayer.
3: Alors quelle prière il faut faire?
8: Ben priez votre ange gardien. Mais c'est tout ce que je peux faire pour vous, moi.
3: La porte s'ouvre.
8: Non, mais écoutez...
3: Attendez, je viens de prier, on va voir si ça marche. Je prie pour que la porte s'ouvre. Ah, allô?
8: Oui.
3: Ça frappe.
8: Ça frappe? Eh ben, dites à cette personne qu'elle fasse le nécessaire.
3: Oui, oui, monsieur, je suis coincé dans les WC, la maison de l'évêque.
8: Non, vous êtes coincé dans les WC, pas dans la maison de l'évêque. Vous êtes dans les water closets.
9: Vous pouvez sortir, monsieur, il y a du monde, là.
3: Mais je peux pas sortir, je suis coincé dans les WC à la maison de l'évêque.
8: Non, vous n'êtes pas dans la maison de l'évêque.
9: Mais c'est pas la maison de l'évêque, monsieur, vous êtes dans les WC publics, là.
8: C'est ce que lui dit le type.
3: Ben alors, et comment je fais pour sortir?
9: Ben, il faut appeler le service de l'évêché.
8: Non, le service municipal, pas l'évêché.
3: Mais j'ai déjà appelé l'évêché, je suis avec l'évêque en ligne.
8: Ben oui, ben l'évêque, c'est pas son service.
9: Poussez, monsieur, poussez.
3: Ben c'est déjà fait.
9: Non, mais poussez sur la porte.
3: Ah oui, pardon.
8: Il poussez, monsieur, c'est déjà fait. Monsieur, sur la porte, il...
3: Ah, allô?
8: Oui.
3: Ça s'ouvre.
8: Ah, ça s'ouvre. Ah ben, voyez bien.
3: Oh, mon Dieu.
9: Ah ben alors, monsieur, qu'est-ce que vous êtes?
3: Ben oui, je suis avec le réparateur au téléphone. Je vous prie, si vous lui parlez.
8: Mais je ne suis pas le réparateur, monsieur.
10: Allô?
8: Allô?
10: Oui, bonjour, vous êtes le réparateur WC?
8: Mais monsieur, je ne suis pas dépannateur. Vous êtes à la maison de l'évêque.
10: Ah, vous n'êtes pas dépannateur?
8: Mais absolument pas. WC, c'est WC. Bon, et nous, c'est évêché, E-V-E-C-H-E.
3: J'étais coincé dans la maison de l'évêque.
8: Mais non, c'est pas la maison de l'évêque. C'est les WC.
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11: Oui, bonjour.
1: Bonjour, monsieur, c'est bien le camping?
11: Oui, c'est madame, c'est pas monsieur.
1: Bon, si vous voulez. Monsieur Martin, à l'appareil, il faudrait que je vous apporte ma démission.
11: Comment?
1: Oui, parce que je me suis déjà occupé de me faire un contrat d'embauche chez vous, donc maintenant, il faut que je démissionne.
11: Non, mais attendez, mais vous êtes qui?
1: Alors, on se connaît pas, mais c'est un truc que j'ai trouvé pour toucher le chômage peinard.
11: Ah oui, mais non, mais je suis désolée, je ne cautionne pas. Vous faites un contrat de travail.
1: Ah non, mais ça, c'est fait.
11: Non.
1: Si, je l'ai là.
11: Mais non.
1: D'ailleurs, je vais le signer pour vous.
11: Non, mais vous n'avez pas à le faire pour moi. quoi, c'est moi qui décide qui j'embauche. Enfin, franchement, mais...
1: Pardon, comment voulez-vous que je démissionne si je suis pas embauché avant?
11: Non, mais attendez, mais on marche sur la tête, non. C'est n'importe quoi.
1: Non, mais c'est pas grave, puisque je démissionne juste après.
11: Mais je m'en fous de votre démission. J'ai très bien compris votre système, là, mais c'est quoi cette grosse arnaque encore?
1: Alors, je préférerais plutôt qu'on dise arrangement, si ça
11: vous... Non, non, c'est une arnaque, c'est pas un arrangement du tout.
1: Dans ce cas, vous me mettez en mi-temps thérapeutiste.
11: Non, je ne vous mets en rien du tout.
1: Mais si, parce que comme ça, je serai déjà pas chez vous la moitié du temps.
11: Mais vous n'êtes pas chez moi du tout.
1: Eh ben, dans ce cas, vous déclarez demi-temps thérapeutiste, comme ça, je viens pas chez vous deux moitiés du temps.
11: Mais c'est n'importe quoi, votre truc, là. Vous êtes un peu taré ou quoi, là?
1: Bon, je propose des solutions.
11: Non, après, non, monsieur, il n'y a pas de solution.
1: Et si je prends une année sabbatiste?
11: Alors, votre nom, monsieur Martin.
1: Oui, c'est moi.
11: Monsieur Martin.
1: Oui.
11: Votre prénom.
1: Ah, Martin.
11: Votre prénom.
1: Oui, Martin.
11: Votre prénom.
1: Martin.
11: Votre prénom.
1: Martin.
11: Votre prénom.
1: Oh là là, c'est dingue, ça. Martin, je vous l'ai dit quatre fois.
11: Non, c'est pas un prénom, ça.
1: Comment ça, c'est pas un prénom? Bah,
11: vous me dites monsieur Martin, alors donnez-moi votre nom.
1: Eh ben, Martin, oui, c'est ce que je vous dis.
11: Martin. Alors, vous vous appelez Martin Martin?
1: Absolument.
11: Absolument. Donc là, de ce pas, moi, je vais appeler mon comptable.
1: Ah bah, de ce pas, passez-le moi, je vais voir avec lui.
11: Il a fait tout le nécessaire, il a fait le contrat tout seul. Il s'appelle Martin Martin. Oui, le prénom et le nom, c'est le même.
12: Allô?
1: Bonjour monsieur, on devait me passer le comptable.
12: Mais qu'est-ce que c'est que ça? C'est de la fraude?
1: Oh non, c'est pas vraiment de la fraude.
12: Bah si, c'est de la fraude, moi je vous dis que c'est de la fraude. Parce
1: non,
12: que...
1: non, c'est pas de la fraude, puisque à peine embauché, je quitte votre société.
12: Mais quitter la société, mais non, non monsieur, parce que moi je refuse.
1: Vous refusez ma démission?
12: Mais je refuse, mais...
1: Dans ce cas, il va falloir transactionner à l'amiable.
12: Mais non, qu'est-ce que vous êtes en train de me raconter? Vous n'avez pas été embauché chez nous?
1: Bah si.
12: Mais non, quand est-ce?
1: Quand est-ce? Bah j'ai mis depuis 2 ans.
12: Mais n'importe quoi, vous êtes jamais venu chez nous.
1: Oui, mais ça me permet d'avoir de l'ancienneté pour les indemnités.
12: Mais qu'est-ce que c'est que cette...
1: Déjà, vous allez me rajouter dans le fichier des employés.
12: Mais ça va pas ou quoi? Non, mais qu'est-ce que c'est que cette arnaque, là?
1: Me dites pas que c'est la première fois que vous simulez une démission à l'amiable.
12: Mais non, mais j'ai jamais vu ça, c'est une arnaque totale.
1: Ouh, mais attendez, je comprends.
12: Non, mais...
1: Vous ne pouvez pas parler au téléphone, c'est ça?
12: Arrêtez là.
1: Non, mais je comprends.
12: Arrêtez tout de suite. Hein.
1: Répondez-moi juste par oui ou par non.
12: Non, mais vous êtes... Y a-t-il un microphone
1: dans votre bureau?
12: Mais ça va pas ou quoi? Mais je tombe des nues, quoi. Mais vous êtes Saint-Esprit, monsieur, ou pas?
1: Non, oh non, je ne suis pas le Saint-Esprit, je n'aurais pas cette prétention.
12: Je vais vous laisser, monsieur, hein, parce que...
1: Ah oui, mais non, parce qu'avec tout ça, on n'a même pas parlé de ma prime de départ.
12: Non, moi, j'ai pas de temps à perdre avec des gens comme vous, hein.
1: Ah, mais n'essayez pas de me retenir.
12: Non,
1: ma décision est prise.
12: Non, on va résoudre le problème tout de suite, hein.
1: Oui, je vous vois venir, vous allez me proposer quoi? Une augmentation pour rester?
12: Non.
1: Une voiture de fonction, un chauffeur?
12: Arrêtez de parler, là.
1: Oh, on essaye de me faire taire?
12: Mais non, arrêtez de parler.
1: Ah non, mais j'appelle mon avocat, Maître Martin. Rendez-vous au tribunal prud'homiste, monsieur.
12: Et comment ça va bosser, celui-là?
13: Allô?
14: Allô?
13: Oui?
14: Monsieur...
13: Oui, bonjour, madame Moisan.
14: Ah, comment ça va?
13: Ça va bien, et vous?
14: Ça va bien. Et vous?
13: Moi, ça va, très bien. Quand on est en congé, ça va toujours.
14: Vous êtes engorgé?
13: En congé, en vacances.
14: Mais d'où ça, vous êtes engorgé?
13: Pas engorgé, en vacances.
14: Ah, ça y est, vous êtes en congé.
13: Voilà.
14: Ah, c'est bien. Après, c'est les vacances?
13: Non, après Jean-Marc.
14: Qu'est-ce qu'il a, Jean-Marc?
13: Jean-Marc? Mais non, j'ai pas dit Jean-Marc.
14: Attendez, je remets mon appareil.
13: Ah, bah,
14: c'est
13: bien, là,
14: bon,
13: je vais...
14: Allô?
13: Allô, madame Moisan?
14: Oui.
13: Vous m'entendez mieux, là?
14: Ah, ça y est.
13: Vous m'entendez mieux?
14: J'ai mis l'appareil.
13: Bon, bah, c'est bien.
14: Ça marche.
13: Bon.
14: Alors, ça se passe bien?
13: Très bien.
14: Qu'est-ce que vous avez fait?
13: On a été à Dunkerque.
14: Oh, les pauvres.
13: Hein?
14: Qu'est-ce qui s'est passé? Un accident?
13: Non, pas du tout. Je vous disais qu'on est allé à Dunkerque.
14: Comment?
13: On est allé. Qu'est-ce que c'est qui siffle comme ça?
14: Il n'y a rien qui siffle.
13: On a été à Dunkerque chez ma mère.
14: Votre mère? C'est pas grave?
13: Non.
14: Oh, je vais appeler tout de suite alors.
13: Non.
14: Mon Dieu, qu'est-ce qu'elle a?
13: Rien.
14: Un rein?
13: Non, elle a rien. Tout va bien.
14: Oh, la pauvre.
13: Elle est beurrée. Tiens, prends-la, j'ai mon machin sur le gaz.
12: Mais non, il est pas dessus. Le beurre,
14: il va... Allô?
15: Oui. Allô, c'est Annie.
14: Ah.
15: Oui.
14: Bonjour, Annie.
15: Bonjour, madame Moisan.
14: Comment ça va?
15: Ça va bien.
14: Pour votre belle maman, j'ai su.
15: Oh, mais vous vous trompez, madame Moisan.
14: La pauvre.
15: Vous vous trompez.
14: Le nez aussi.
15: Non. Vous vous trompez.
14: Ils l'ont opéré.
15: Non. Il n'y a pas de problème.
14: Elle était blême?
15: Non.
14: Mais il y a de quoi?
15: Ne vous inquiétez pas.
14: Mais elle est dans le commun.
15: Mais non. Tout va bien, Madame Moisan.
14: Comment?
15: Tout va bien.
14: Oui, j'ai compris. Les reins.
15: Non. Il n'y a pas eu d'accident.
14: Oui, je sais.
15: Ah bon?
14: Les dents.
15: Non.
14: Les dents aussi.
15: Non, Madame Moisan. Non, non. Tout va bien.
14: Oui, je sais, en plus des reins.
15: Oh.
14: S'il faut une greffe.
15: Non, il faut pas de greffe.
14: Pour ses reins.
15: Non, il faut pas de greffe pour ses reins.
14: Écoutez, je vais lui faire envoyer des fleurs. Elle est à quel hôpital?
15: Mais non, Madame Moisan. Oh, c'est épouvantable.
14: Qu'est-ce qu'ils lui ont fait?
15: Rien, il n'y a personne de malade.
14: Un don d'organes?
15: Non, il n'y a pas... Il n'y a pas eu de don d'organes. Il n'y a pas eu de don d'organes, non. Oh, c'est affreux, hein. C'est vraiment pénible.
14: Oui, je comprends que vous pleuriez.
15: Mais non, ça va. C'est terrible, hein. Ça va durer combien de temps?
14: Comment?
15: Ça va durer combien de temps?
14: Elle en a plus pour longtemps.
15: Oui.
14: Hein?
15: Si.
14: La pauvre.
15: Mais pleurez pas.
14: Oh mon Dieu.
15: Ça devient catastrophique. Oh, écoute.
14: Je vais prévenir tout le monde, hein.
15: Oh, ben ne prévenez personne.
14: Pour y prévenir pour l'enterrement.
15: Mais il n'y a pas d'enterrement.
14: C'est quand la cérémonie?
15: Mais elle n'est pas morte!
14: Je vais venir vous voir tout de suite. Comme ça, je vous aiderai pour la veillée.
15: Mais il n'y a pas de veillée, il n'y a personne de mort. Laissez-vous venir pour la veillée.
14: Je vais préparer des sandwichs.
15: Mais ne préparez pas de sandwichs!
14: J'imagine que vous n'avez pas la tête à ça.
15: C'est pas possible! Oh, c'est pas possible!
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16: Allô.
1: Bonjour monsieur, je suis bien chez le plombier.
16: Oui.
1: C'est Martin à l'appareil, Martin Télécom. On vous installe la protection contre les démarchages téléphonistes là et les enquêtes par téléphone.
16: Oui.
1: Vous êtes pour ou contre les enquêtes et les démarchages par téléphone?
16: Moi je suis contre.
1: D'accord, donc en cas de démarchage par téléphone ou d'enquête, est-ce que vous préférez être appelé plutôt dans la matinée ou plutôt dans l'après-midi ou les deux?
16: Ah, le matin alors.
1: Très bien, donc je note que vous demandez à être appelé le matin.
16: Bah, vous venez de me dire pour les bloquer, donc si je les bloque, je ne décroche pas.
1: Bah oui, mais dans ce cas ils vont rappeler. De toute façon, les appels commencent pas avant 6h le matin.
16: Non, je vais pas commencer à être embêté à 6h du matin. À ce moment-là, vous mettez l'après-midi.
1: Alors, je rajoute l'après-midi. Voilà, comme ça, vous avez matin et après-midi.
16: Ouais, c'est-à-dire comme j'ai aujourd'hui, quoi.
1: Comment ça, comme vous avez aujourd'hui?
16: Bah, les démarchages aujourd'hui, ils se font soit le matin, soit l'après-midi.
1: Bah là, vous les aurez les deux. Ceux qui vous appellent le matin, vous rappelleront l'après-midi.
16: Bah, s'ils m'ont appelé au matin, ils n'ont pas lieu de me rappeler l'après-midi.
1: Si, puisque j'ai activé justement la fonction, là.
16: Si jamais j'ai pas décroché le matin.
1: Wow, si vous avez décroché, hein.
16: Bah, si j'ai décroché puis que j'ai répondu à leur demande, il n'y a plus lieu de me rappeler l'après-midi.
1: Eh bah, ils vous redemanderont l'après-midi quand même.
16: Pourquoi faire?
1: Bah, parce que vous m'avez demandé de rajouter l'après-midi.
16: Non, mais attendez, là, un démarcheur.
1: Ouais.
16: Et mettons pour essayer de me vendre une cuisine. Il m'appelle le matin.
1: Ah, mais attendez, une cuisine.
16: Non, mais ça m'intéresse pas.
1: Vous inscrivez sur la liste cuisine.
16: Non, moi, je veux rien du tout. Je veux pas de démarchage.
1: Ah, bah, ça tombe bien vu que j'appelle pour ça.
16: Bah, attendez, vous me dites que vous m'inscrivez pour pas que j'ai de démarchage. Puis après, vous me dites le matin ou l'après-midi. Si je vous dis les deux, qu'il y en a un qui m'appelle le matin, il va recommencer l'après-midi. Alors, faut savoir.
1: Là-dessus, on est d'accord. Ok. Bah, ça y a pas de problème.
16: Bah, si, y a un problème. S'il y a un démarcheur qui m'appelle le matin, que je lui réponds, je ne suis pas intéressé. Il me recontacte l'après-midi pour refaire la même chose.
1: Voilà, ça vous laisse le temps de changer d'avis et de vous dire, ah tiens, peut-être
16: non,
1: que...
16: Non, ça m'intéresse pas, non. Quand je dis non, c'est non.
1: Ah oui, mais alors, parce que là, comme vous m'avez dit oui, c'est oui.
16: Non, mais attendez, qu'est-ce que c'est que vous me racontez? Je veux rien du tout.
1: Pardon, vous m'avez demandé de vous activer la protection anti-démarchage.
16: Non, je veux rien du tout. Vous annulez tout ça, vous laissez mon téléphone comme il est, vous touchez à rien.
1: Bon, vous êtes pour ou contre le démarchage téléphoniste?
16: Rien du tout, je veux plus entendre parler de rien du tout. Moi, j'ai affaire avec mon centre de téléphone, je ne vous ai rien demandé, vous annulez tout ce que vous m'avez dit. Donnez-moi votre nom, votre numéro de téléphone.
1: Alors, monsieur Martin.
16: Monsieur Martin.
1: Martin Télécom.
16: Qui est-ce qui vous envoie?
1: Bah, mon responsable.
16: C'est-à-dire?
1: Bah, c'est-à-dire monsieur Martin, le patron de Martin Télécom.
16: Bon, et ensuite, votre numéro de téléphone?
1: Alors, on n'a pas le téléphone en revanche.
16: Bah, comment on fait pour Vous avez le mien, mais moi, je peux pas vous contacter.
1: Bah, on a préféré éviter de prendre le téléphone, parce que sinon, on se fait toujours enquiquiner avec des gens qui veulent...
16: Comme vous êtes en train de faire avec moi, là.
1: Bon, rien à voir.
17: Bon, écoutez, arrêtez un peu, vous avez un métier ou pas?
1: Ah bah oui, justement.
17: Votre métier, c'est d'emmerder le monde.
1: Alors oui, c'est un peu
17: ça. On dit qu'on vient de dire que ça nous intéressait pas.
1: Pardon, mais après, faut pas s'étonner si vous êtes démarchifié.
17: On s'arrête là, monsieur. Ou alors, vous venez sur place pour discuter de la chose et nous expliquer A plus B. Là, par téléphone, ça prend une mauvaise tournure. Il n'y a pas de payer des machins qu'on n'a rien demandé. Vous appuyez sur votre bouton, supprimer.
1: Ah bah non, je peux pas parce qu'on nous a supprimé la touche supprimer sur nos claviers.
17: Eh bah, vous prenez votre voiture et vous savez où on habite.
1: Ouais, alors justement, il y a le cuisiniste qui va venir, donc je vais passer avec lui.
17: Bah alors, vous êtes vendeur de cuisine ou démarcheur pour des conneries, là?
1: Non, moi, je suis démarcheur pour des conneries, mais monsieur Martin, le cuisiniste, est à côté de moi.
17: Ben, monsieur Martin, passez-le moi, alors.
1: Ah, ben, je vous le passe. Monsieur Martin, la dame veut vous parler. Oui, allô?
18: C'est pas monsieur Martin, c'est la même personne.
1: Ah si, c'est monsieur Martin, mais monsieur Martin, le cuisiniste.
18: Ah bon? Bon, bah, bonjour, monsieur Martin.
1: Bonjour, madame.
18: Bah, j'ai une voix de gonzesse, peut-être.
1: Bah, je sais, bon, au téléphone, pardon, quand on voit pas...
18: Ça fait 5 minutes qu'on parle ensemble, si t'as pas encore reconnu si c'était un homme ou une femme.
1: Alors là, pardon, vous confondez avec mon collègue, monsieur Martin, de Martin Télécom.
18: Merde.
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20: Allô?
21: Oui, bonjour, madame.
20: Oui?
21: Madame Huguette...
20: Oui?
21: Bonjour madame, c'est la mairie à l'appareil.
20: Oui.
21: On vous appelle parce qu'on a une communication de la maison de retraite de Musillac. Je ne sais pas si vous la connaissez.
20: Non.
21: Parce que les pensionnaires chantent des petites chansons, vous savez, périodiquement. Toutes les semaines, ils ont des chansons et ils font entendre la chanson à la personne qui a le nom ou le prénom. Enfin, vous connaissez cette coutume, non, dans la région, je pense.
20: Pas du tout.
21: Ah bon. Bah écoutez, aujourd'hui, c'est une pensionnaire de Plomer qui est là. Hein, je vais vous la passer, hein. Voilà, tenez.
22: Allô?
20: Allô, oui, madame.
22: Bonjour, madame.
20: Oui, bonjour, madame.
22: Oh, vous vous appelez Huguette? Hein?
20: Oui, c'est ça.
22: Ah, ben oui. Vous savez, nous chantons, ça fait 7 ans que nous avons créé le club de chant. Et nous interprétons des chansons du tiroir. Vous connaissez, non?
20: Ah non, écoutez, je ne connaissais pas du tout.
22: Ce sont des hommages à ceux qui ont le nom ou le prénom. Et aujourd'hui, c'est une Huguette.
20: Ah, c'est pour ça que vous m'avez choisi?
22: Ben oui.
20: Eh ben écoutez, je vous remercie. Alors, vous allez me chanter quoi comme petite chanson?
22: Eh ben ça s'appelle « Un jour la petite Huguette ».
20: Ah, écoutez, je vais vous dire, je la connais, parce que quand j'ai des amis, ils me chantaient toujours ça, « Un jour la petite Huguette », mais c'est tout ce que je connais.
22: Enfin, je vais vous la chanter.
20: Bon, merci beaucoup, madame. Alors, je vous écoute.
22: 1, 2, 3. Un jour la petite Huguette, tripote-moi la bite avec les doigts. On va la chanter tous les deux.
20: Un jour,
22: la petite Huguette, tripote-moi,
20: je sais pas quoi.
22: La bite avec les doigts. Voilà, je vous écoute.
20: Un jour, la petite Huguette, tripote-moi la bite avec les doigts.
22: Un jour, la petite Huguette s'en allait dans les bois, s'en allait dans les bois. En chemin, elle rencontre...
20: Tripote-moi la bite avec les doigts.
22: En chemin, rencontre 3 étudiants en droit. 3 étudiants en droit. Voilà.
20: Eh bien, écoutez, je vous remercie. Ben, je vais vous laisser. Je vous souhaite une bonne soirée, madame.
22: Je vous remercie.
20: Merci beaucoup.
22: Et si vous voulez bien, je vais vous en sortir une autre. Vous connaissez Gudule?
20: Non.
22: Ah. C'est la grosse bite du Gudule. Oh non, oui. Je la prends assise, elle m'encule. Toutes les deux. Attention.
20: Ah non, je ne rechante plus.
22: Alors.
20: Ah non.
22: Attention.
20: C'est pas dans mon style.
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23: Allô?
21: Oui, bonjour madame.
23: Bonjour monsieur.
21: C'est la comptabilité perverse à l'appareil, hein?
23: Oui.
21: Pour l'URSSAF. Est-ce qu'on peut avoir la taille de vos seins, madame, s'il vous plaît?
23: La taille de mes seins?
21: Bah oui, madame.
23: Bah, que c'est cette histoire?
21: Mais c'est la comptabilité perverse, madame. Est-ce que vous voulez que je vous passe chef de service?
23: Écoutez, ça doit être du 85 ou 85, je crois.
21: 85, bonnet...
23: Petit.
21: Bonnet A?
23: Oui, sûrement.
21: D'accord. Je vous passe chef de service, madame.
23: Merci.
21: Allô?
23: Allô?
21: Oui, bonjour, madame.
23: Bonjour, monsieur.
21: Monsieur Robert Ledoux, chef du service de la comptabilité perverse. Donc, 85 bonnets A, c'est ça?
23: Oui.
21: D'accord. La forme, est-ce qu'ils sont en poire, en pomme?
23: Ah non, c'est armature même, parce que j'ai pas beaucoup de poitrine.
21: Bah, 85, ça se tient quand même, hein, on va
23: oui,
21: dire.
23: Oui, enfin...
0: Est-ce qu'ils sont agréables à toucher ou est-ce qu'ils sont trop mous pour vous, hein?
23: Oh, ben vous savez, des explications comme ça, moi j'abandonne, hein.
0: Mais madame, c'est la comptabilité perverse de la mairie. Alors, est-ce que vous diriez qu'ils sont plutôt mous ou durs?
23: Moyen.
0: Ni durs ni mous?
23: Voilà.
0: D'accord. Alors, tour de hanche.
23: Tour de hanche, 95.
0: 95, d'accord. Vous mettez une gaine de maintien?
23: Oui.
0: Gaine de maintien. La couleur, couleur chair?
23: Oui.
0: Très bien. Je récapitule, madame, hein. Vous avez donc une poitrine de 85 bonnets A.
23: Oui.
0: Armature.
23: Oui.
0: Les seins ni trop mous, ni trop durs.
23: Non.
0: Vous portez une gaine.
23: Oui.
0: De couleur chair.
23: Voilà.
0: D'accord. Bon. À la comptabilité perverse, nous faisons des échanges d'informations. C'est-à-dire qu'à chaque fois qu'un habitant nous donne des informations comme celles que vous nous avez données sur votre poitrine, nous donnons une information sur nous-mêmes.
23: Oui, oui.
0: Voilà. Alors, je vais vous donner, madame, la taille de ma bite. Vous avez de quoi noter?
23: La taille de?
0: La taille de ma bite.
23: Eh ben,
2: je... 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
4: Oui, bonjour.
1: Bonjour madame, c'est bien le tabac?
4: Non, c'est monsieur.
1: Vous êtes sûr?
4: Ben oui.
1: Monsieur Martin à l'appareil, j'ai acheté du tabac chez vous, mais je savais pas que c'était illégal.
4: Non monsieur, nous ne vendons pas de choses illégales, monsieur.
1: Ah si?
4: Non.
1: Ah si, il y a illégalisme.
4: Non, il y a pas de... On vend pas de trucs illégaux, je sais pas où vous avez été voir ça.
1: Bah, dans le journal informatif, ils disent, le tabac à mâcher, maintenant c'est interdit.
4: Oui, et on ne vend pas de tabac à mâcher.
1: Bah si, les pouches.
4: Les quoi?
1: Les pouches de tabac, le gros sachet avec du tabac dedans en vrac.
4: Ben, le gros sachet, c'est pas... Vous le mâchez pas?
1: Si, parce que ça me revient moins cher de mâcher une grosse pouche plusieurs fois plutôt que de mâcher des petites pouches une seule fois.
4: Non mais je m'en fous de...
1: Non mais de toute façon, vous inquiétez pas, j'ai le ticket.
4: Non mais non, vous allez pas avoir le ticket.
1: Bah c'est plus pratique, comme ça je passe pour le remboursage.
4: Bah allez, passez, je vais m'occuper de votre cas.
1: En revanche, j'ai que le ticket, hein, évidemment.
4: Non mais...
1: Oui, j'ai pas gardé la pouche, j'ai tout balancé dans les toilettes.
4: Non mais ça va pas, non?
1: Bah oui, mais imaginez, si j'ai une descente de la police stupéfiante chez moi, je suis fichu.
4: Ah bah non mais si vous avez tout balancé, monsieur, comment voulez-vous qu'on fasse quelque chose?
1: Bah grâce au ticket, comme ça vous pouvez me rembourser.
4: En plus, vous n'avez pas pu avoir de ticket, on ne sort pas de ticket.
1: Ah non, mais le ticket, je l'ai fait moi-même.
4: Ah vous avez fait le ticket?
1: Bah oui, déjà que j'avais pas le tabac, je me suis dit, si en plus j'ai pas le ticket, c'est un coup à pas récupérer mes sous.
6: Allô.
1: Bonjour monsieur.
6: Bah tout le monde va prendre un ticket, puis va me le ramener, puis j'ai remboursé.
1: Ah bah si vous le faites pour les autres, pourquoi moi je pourrais pas y avoir droit?
6: Bah non, je le fais pas pour les autres, je vous dis, c'est pour ça qu'il faut ramener tabac.
1: Ah oui, mais moi pas pouvoir ramener tabac. Moi balancer tabac parce que tabac à mâcher interdit.
6: Et pourquoi c'est interdit? C'est pas mâcher, ça roulé. En blague, c'est du tabac roulé.
1: Comment ça on blague? Oh bah bravo.
6: Mais non.
1: Non mais j'ai rien contre l'humour, mais il faut m'expliquer votre blague.
6: Mais non,
1: hein.
6: Ça s'appelle une blague.
1: Oh bah je peux vous dire que je sais ce que c'est qu'une blague.
6: Mais non, ça s'appelle comme ça.
1: Pardon, mais moi-même je suis blagueiste semi-professionnel.
6: Ça s'appelle une blague de tabac.
1: Oui, alors c'est peut-être un truc qui vous fait rigoler avec les collègues du tabac.
24: Oui, allô, bonjour.
1: Ah bah bonjour madame, il y a votre collègue qui me fait une blague, mais alors j'ai rien compris.
24: Une quoi?
1: Bah soi-disant il me fait une blague, mais je pense qu'il essaye surtout d'éviter le remboursage.
24: Non, non, mais de toute façon il n'y a pas de remboursage, hein monsieur.
1: Bah si, ma pouche.
24: Mais bah alors, vous avez acheté quoi? Dites-moi précisément qu'est-ce que vous avez acheté.
1: Une pouche, vous voyez les grosses pochettes de tabac.
24: Ouais, mais une pochette quoi? Quelle marque?
1: Bah de marque de tabac.
24: Non, mais dites-moi le nom, hein, sinon on n'y arrive pas. Hein.
1: Oula, comment voulez-vous que je sache ça?
24: Il y a une marque, moi, soit c'est du Winston, soit c'est du News, soit c'est du...
1: Ouais, du... Il en faut trois, ça m'arrangerait.
24: Du Camel.
1: Ah bah voilà, parfait.
24: Il en faut trois.
1: Concernant?
24: Il en faut trois, pourquoi vous dites?
1: Non mais de toute façon, j'ai regardé, quelle que soit la marque, ils sont tous interdits de vendage.
24: Non, c'est pas interdit, monsieur, de vendre du tabac.
1: Ah bah les pouches.
24: Si ça va pas, vous allez à la gendarmerie. Si vous voulez, parce que c'est interdit, vous passez à la gendarmerie.
1: Ah, donc on est d'accord, c'est bien interdit.
24: Non, c'est pas interdit, ce que je vends, c'est légal. C'est pas interdit, monsieur.
1: C'est quand même marqué dans le journal. Si c'est interdit, tout ce qui est tabac à mâcher est illégal.
24: Mais c'est pas à mâcher, monsieur, c'est à rouler ou à tuber.
1: Oh! Qu'est-ce que vous me dites?
24: C'est à tuber ou à rouler?
1: Ben voilà, les noms d'oiseaux, allons-y.
24: Comment?
1: Vous venez de me dire de me faire tuber.
24: Non, tuber ou...
1: Et allez, encore une fois, bien sûr.
24: Ouais, non, allez, attendez, je... Merde.
25: Allô?
0: Oui, allô?
25: Oui.
0: Oui, madame Pinon?
25: Oui.
0: Bonjour, madame. C'est le comité d'entraide aux personnes. Parce que figurez-vous que nous avons reçu un appel ce matin de la part de votre correspondante anglaise.
25: Ah, j'ai pas de correspondante anglaise,
0: monsieur. Non, quand vous étiez petite.
25: Ah non.
0: Ah bah si.
25: Ah bah écoutez, monsieur, c'est une erreur, hein.
0: Ah bah écoutez, non, c'est pas une erreur. Quand vous étiez à l'école.
25: Non.
0: Ah bah si, en CM2.
25: Ah non, monsieur.
0: Ah bah écoutez, elle vous a retrouvé, donc elle voulait vous écrire. Je vous la passe, hein.
25: Bah écoutez, je sais pas qui c'est, hein.
26: Hello?
25: Allô?
26: Hello?
25: Oui?
26: Oh! Madame Lamarre à l'appareil.
25: Je ne vous connais pas, madame.
26: Oh my God! Tu as oublié?
25: Écoutez, à quelle école vous étiez?
26: Ça fait 70 ans.
25: À quelle école vous étiez ?
26: Ah ben moi j'étais à l'école en Angleterre, je suis ta correspondante en Angleterre.
25: Mais non madame.
26: Mais dis donc.
25: Oh ben écoutez mais madame, je sais quand même bien que je n'ai pas eu de... Je n'ai jamais fait d'anglais.
26: Ah ça, que t'étais mauvaise, c'est vrai. Mais...
25: Non, mais je n'ai jamais fait d'anglais et je n'ai jamais été en Angleterre.
26: Mais bien sûr que t'es jamais venue, parce que ma famille ne voulait pas.
25: Oh,
26: tellement ton niveau...
25: C'est une histoire de fou.
26: Tellement ton niveau était bas.
25: Oh, mais oh. C'est n'importe quoi.
26: Bah tiens, t'étais tellement paresseuse que tu foutais rien.
25: Oh, j'étais paresseuse, j'étais... Non, mais qu'est-ce que c'est que cette histoire-là, madame? Et vous manquez de respect.
26: Oh, my God. Dis-moi, je t'appelle parce que je t'avais prêté 10 livres.
25: Oh, n'importe quoi.
26: Tu me les as jamais rendus.
25: Il m'a prêté 10 livres et je ne les ai jamais rendus.
26: Ah, ben oui, pour acheter de la drogue.
25: Pour acheter de la drogue, en plus.
26: Oui, oui, alors, parce que tu as oublié que tu te droguais.
25: Jamais de la vie.
26: Oh, menteuse.
25: Jamais de la vie. Mais jamais.
26: Oh.
25: Je ne suis jamais droguée.
26: Oh, si, 3 fois.
25: Oh, mais c'est n'importe quoi.
26: La première fois, t'avais été malade et t'avais vomi, tout ça. J'avais été obligé de nettoyer avec la serpillière, t'as oublié.
25: Mais n'importe quoi.
26: Oh.
25: Ça a assez duré, hein.
21: Allô.
25: Oui.
21: Oui, bonjour, rebonjour. Hein,
25: c'est... Mais ça a assez duré, cette plaisanterie-là.
21: Alors, qu'est-ce qui se passe?
25: Je ne me suis jamais drogué, hein, premièrement, jamais. Et puis, je ne connais pas cette personne-là. Vous faites erreur.
21: D'accord, donc c'est une erreur de sa part.
25: Oh bah écoutez, quand même, qu'est-ce que c'est que cette histoire? Puis je me suis droguée, qu'elle ramassait comment je vomissais. Mais qu'est-ce que c'est que cette histoire? Elle est pas bien, cette femme. C'est une malade. Moi, j'ai jamais eu de problème comme ça. Jamais.
21: Bon, attendez, je vais lui demander. Hein.
25: Mais vous êtes qui, vous, monsieur?
21: Le comité d'entraide aux personnes. Je vais lui demander comment elle a fait pour vous retrouver. Madame, oui, comment avez-vous fait pour retrouver... Ah, vous essayez comme ça avec tout le monde pour récupérer de l'argent?
25: Ah, exactement.
21: Ah oui, mais ça, madame, non, moi, je ne peux pas accepter ça, vous rendez compte?
25: Vous rendez compte un peu? Parce que, mais je savais bien que c'est de l'escroquerie, ça.
21: Parce que ça, c'est de l'escroquerie, madame. Hein.
25: C'est de l'escroquerie, ça, monsieur.
21: Eh oui, madame, alors attendez, parce que moi, je ne peux pas vous mettre en liaison avec des personnes si vous faites ça. Hein. Ça, il faut bien comprendre, c'est impossible.
25: Ah ben, sûrement pas. Alors,
21: ah, mais qu'elle soit droguée ou alcoolique, madame, ça ne me regarde pas. L'alcool non plus, non.
25: Mais c'est pas vrai en plus, je ne la connais pas.
21: D'accord, bah, je ne veux plus entendre parler de vous madame, nous sommes d'accord, voilà, merci. Allô?
25: Allô?
21: Voilà, j'ai réglé le compte de la personne. Voilà, donc, alors, je vous envoie la facture. Hein.
25: Quelle facture?
21: Attendez madame, nous le comité d'entraide aux personnes, on résout les problèmes.
25: Ah bah non, moi je ne veux pas de facture, je n'ai rien, je ne connais rien. Ah bah je vous la paierai jamais. Hein.
21: Mais non, mais attendez, on vient de vous débarrasser d'une escroque.
25: Ah non, monsieur, non, ça c'est de l'escroquerie pure. Je porte plainte à la gendarmerie.
21: Attendez, nous travaillons dans la légalité, vous imaginez bien. Et en fait, on demande 20 euros pour vous débarrasser des escrocs. Non?
25: Non, il en est hors de question, monsieur. Vous m'envoyez 20 euros à des gens que je ne connais pas? Ah non, alors. Et puis, au revoir.
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7: Oui.
8: Bonjour, monsieur, c'est bien le garage?
7: Oui.
8: Ambulance Martin à l'appareil, on vient vous chercher.
7: Oui, vous venez me chercher quoi? Qui?
8: On m'a dit de récupérer la personne de l'accueil.
7: C'est moi.
8: Ok, bah j'arrive.
7: Vous venez me chercher pour m'amener où?
8: À la clinique Martin.
7: Non.
8: Sur ma feuille, c'est marqué la personne de l'accueil.
7: Ouais, bah ça peut être que moi, hein.
8: Ah, je vais quand même vérifier parce qu'il y a un problème là.
7: Oui, exactement, c'est pour ça que je vous demande.
8: Ambulanceur Martin pour Centrale, vous confirmez la prise en charge garage?
7: Oui, vous allez me chercher pour m'amener à la clinique.
8: Ici Centrale, non, on s'est gouré d'adresse, mais on a confirmé. Allô?
7: Oui.
8: Alors, effectivement, il y a un petit, comment dire...
7: Quoi?
8: Voilà, c'est-à-dire que votre adresse a été validée par erreur.
7: D'accord.
8: Mais vu que c'est validé, il va quand même falloir que je vous emmène à la clinique.
7: Non, mais vous allez pas m'amener, je suis en train de travailler là, vous m'emmenez absolument nulle part.
8: Ah bah si, parce que sinon je suis pas payé pour le transport.
7: Ah mais vous vous débrouillez comme vous voulez, j'ai absolument aucune envie de partir me balader à la clinique. Vous allez venir, vous allez repartir comme vous êtes arrivé.
8: Oui, mais avec vous.
7: Non, je ne vais pas me trimballer quelque part avec vous, d'accord? Donc vous vous débrouillez comme vous voulez.
8: Ou sinon, j'emmène un de vos collègues.
9: Oui, bonjour.
8: Ah, bonjour madame.
9: On arrive de demander s'il y a eu un problème au serveur. C'est pas notre faute.
8: Ah ouais, mais après ça va tout nous bloquer la facturation.
9: C'est tout bloqué, mais qui c'est qui s'est trompé au départ?
8: Alors, on va mettre que c'est vous.
9: Ah non.
8: Là, c'est plus pratique.
9: Ah non.
8: Si, comme ça.
9: Ah non.
8: En plus, comme ça, on perd pas la course que vous avez commandée.
9: Mais on n'a pas demandé de course. On n'a rien demandé du tout. Où voulez-vous l'amener, le type? Où voulez-vous nous emmener où?
8: C'est ce que je disais. Je vous dépose à la clinique Martin.
9: Et à la clinique. Oh, on n'a pas de dossier à la clinique. Qu'est-ce que vous voulez qu'on aille faire?
8: Alors, nous, on a transmis le dossier justement.
9: Mais quel dossier de quoi?
8: Déjà, pour que vous ayez une chambre individuelle.
9: Mais
8: ah oui, d'ailleurs, vous la gardez, la chambre?
9: Mais je ne garde pas la chambre, mais putain, je suis pas...
8: On là, parce que vu le délai, je suis pas sûr que vous puissiez encore annuler.
5: Mais non, mais qui c'est qui a pris la chambre?
10: C'est pas nous, hein.
8: Non, c'est nous. On s'est dit, vu qu'on vous dépose là-bas, autant...
5: Mais qu'est-ce que vous voulez qu'on fasse, nous?
8: Rien, vous passez juste la nuit sur place.
5: Mais n'importe quoi, c'est quoi ce truc?
11: Oui.
8: Ah, une autre dame.
11: C'est monsieur, je vais très bien, j'ai pas besoin d'ambulance.
8: C'est pas grave, de toute façon, j'arrive.
11: Mais vous venez, mais vous m'emmenez pas. Hein.
8: Ah bah si.
11: Ah mais vous m'emmenez pas, mais vous avez pas la tête, non, ça va pas bien.
8: Il faut bien que j'embarque quelqu'un.
11: Mais je veux pas partir, vous me faites chier, j'ai appelé personne, moi. Qu'est-ce que c'est ce bordel encore?
8: C'est pas ma faute, c'est le central qui a enregistré votre adresse.
11: Non mais ça va pas bien la tête, non. Vous vous démerdez avec le central, moi j'en sais rien, moi.
8: Écoutez, on va faire plus simple, je viens.
11: Mais vous m'emmenez pas, hein. Moi je vous avertis de suite, ne venez pas, c'est pas la peine. Hein. Vous ne me touchez pas.
8: Ah oui, mais si la sécu se rend compte que vous commandez des prestations et qu'après...
11: Mais je veux pas faire de prestations, mais dans quel but?
8: Eh ben, dans le but de vous emmener à votre rendez-vous à la clinique.
11: Mais j'ai rien demandé à personne, je ne partirai pas avec vous.
8: Rassurez-vous, je vous redépose au garage après.
11: Putain, mais vous comprenez ou vous comprenez pas? Je vous venais, je vous fous dehors.
8: Eh ben, dans ce cas, je vous attends devant le garage.
11: Mais vous comprenez ou vous êtes bouché ou quoi?
8: Non, pas bouché, ambulanceur.
11: Vous me touchez pas. Je vous avertis, ça va aller mal, hein. Ça va aller très mal, hein. Je vous le dis.
8: Vous savez quoi? Si ça se trouve, vous avez pris rendez-vous pour un problème d'amnésie.
11: Mais j'ai appelé personne, moi. Qu'est-ce que vous m'emmerdez avec ça?
8: Non, mais dans ce cas, ça veut dire que vous en souvenez plus.
11: Mais c'est vous qui êtes amnésique, mon pauvre. Hein.
8: Si on dit que vous êtes amnésique, on peut dire que vous avez demandé avant et que vous avez oublié.
11: Je suis pas amnésique, qu'est-ce que vous me faites chier là? D'où vous sortez ça, vous?
8: Ça permettrait d'expliquer comment vous avez oublié ce rendez-vous.
11: Non, mais je suis pas du tout amnésique, rien du tout.
8: Jurez-le.
11: Quoi?
8: Bah dites, je jure que je ne suis pas amnésique.
11: Ben je le jure.
8: Ah, vous avez oublié un bout de la phrase.
11: Mais vous êtes pas bien, vous quoi?
8: Non mais vous voyez, c'est la preuve, vous oubliez.
11: Mais j'ai pas oublié.
8: Aïe, aïe, aïe, typique de l'amnésique qui se souvient plus qu'il est amnésique.
11: Ça suffit, je n'ai pas...
8: Vous vous souvenez quand même que vous avez commandé une ambulance Martin?
11: Mais j'ai pas commandé, putain, mais quand même...
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14: Oui, refuge aquatique, bonjour.
26: Bonjour madame, c'est la société protectrice des animaux.
14: Oui monsieur.
26: Oui, bonjour madame, mademoiselle Ledoux à l'appareil.
14: Oui.
26: Excusez-moi de vous déranger, je vous appelle de Hayange. Voilà, je me permets de vous appeler pour un petit renseignement, voyez-vous. J'ai un caniche, vous savez, les petits caniches, là.
14: Oui. Hein?
26: Et mon petit-fils a ramené de son voyage en Amazonie un poisson dans un bocal, un piranha.
14: Un piranha?
26: Oui, il m'a dit que c'était très dangereux. Mamie m'a-t-il dit, il faut faire attention.
14: Bah oui, un piranha, c'est dangereux.
26: Vous croyez?
14: Non.
15: Allô?
26: Bonjour, monsieur.
15: Bonjour, voilà. Alors, ce qu'il faut savoir chez les piranhas, c'est qu'il y a plusieurs sortes.
26: Oui.
15: Et qui ne sont pas tous dangereux. Il y a une sorte en Amazonie qui est très dangereuse, mais ils sont tous en bande. Si là, vous avez un piranha solitaire, c'est qu'il n'est pas dangereux.
26: Mais en attendant, je me demandais si je pouvais laisser le petit caniche à côté du bocal où il y a le piranha.
15: Vaut mieux se méfier quand même.
26: Non, mais le vétérinaire doit venir, là, pour qu'il vienne s'occuper de son alimentation.
15: Oui.
26: Je vais laisser le numéro au cas où le vétérinaire y rentre et puis qu'il ne me trouve pas.
15: Ouais.
26: Si jamais il appelle, hein, vous lui dites que je reviens dans 2 minutes.
15: D'accord.
26: Je vous remercie, monsieur.
15: Au revoir.
26: Au revoir, monsieur.
27: Bonjour.
28: Oui, bonjour madame, c'est le refuge de la SP1.
27: Oui, monsieur.
28: Oui, bonjour madame, je suis le docteur de la place vétérinaire à Hayange.
27: Oui.
28: Excusez-moi de vous déranger, je viens d'arriver chez une dame chez qui j'avais rendez-vous.
27: Oui, la dame, elle vient juste de partir, elle a dit qu'elle revient dans 2 minutes.
28: Madame Ledoux.
27: Oui, c'est au sujet du piranha.
28: Bah, attendez, il y a un petit problème justement, je me permets de vous appeler parce qu'il y a un bocal hein, sur la table de la salle à manger où
27: oui.
28: est le téléphone.
27: Oui.
28: Et à côté du bocal, je ne sais pas ce qui se passe, mais il y a une carcasse de chien encore fumante.
27: Mais c'était un caniche.
28: Pardon madame ?
27: C'était un caniche qui était à côté.
28: Ah, il n'y a plus rien là-dessus, hein, le
27: jeudi. Ben oui, je sais, c'est que ça, les piranhas. Hein. Rien de temps, ils vous ont mangé une bête, hein.
28: Il y a encore la laisse autour du cou de l'animal.
27: Oh, mon Dieu.
28: Attendez, bougez pas, hein, je vais voir, attendez, hein.
27: Faites attention.
28: Comment?
27: Pas qu'il vous mord, hein.
28: Oh, ben, je suis trop gros pour lui, quand même, hein.
27: Mais dès qu'il sent une goutte de sang, c'est fini, hein.
28: Aïe!
27: Ben oui, ben alors faites attention.
28: Mon Dieu, il est en train de me bouffer le bras. Allez!
27: Ouais, il a pas bouffé le bras du vétérinaire.
28: Il m'a bouffé le bras!
27: Il a bouffé le bras, mais oui, mais qu'est-ce que tu veux que je fasse?
28: Aïe, aïe, aïe, aïe, aïe, aïe, aïe, aïe,
27: ah, je devais
29: faire ça.
26: Mais qu'est-ce qui se passe ici?
27: Allô?
26: Qui c'est qui a l'appareil?
27: Mais le refuge!
26: Mais qu'est-ce que vous faites là, vous? Mais qu'est-ce qu'il y a dans le bocal, là?
27: C'est le bras du vétérinaire!
26: Pardon, madame?
27: C'est le bras du vétérinaire!
26: Oh, ben zut, alors!
27: Mais madame, vous comprenez pas, il a mordu le vétérinaire! Il a... Ouf. Où est le vétérinaire?
26: Ben j'en sais rien, il y a un bras dans le bocal, puis il n'y a plus que la carcasse de Toto.
27: Et le piranha, il est où?
26: Attendez, je vais le regarder.
27: Mais non, enlevez-vous, pas qu'il vous mord.
26: Oh ben mince, il y a mon postiche qui est tombé dans le bocal, dites-moi.
27: N'allez pas le chercher.
26: Il est en train de bouffer ma perruque.
27: Ben laissez-le.
26: Oh ben non, ça va pas, ça, il est en train de bouffer ma perruque.
27: Mais c'est pas grave, où vous habitez?
26: Ah ben voilà le vétérinaire qui sort du placard. Bonjour, monsieur.
27: Passez-moi-le.
26: Ben il vous manque un bras.
27: Ben oui, madame.
28: Ben oui, c'est votre piranha, là.
27: Allô?
28: Excusez-moi, madame, je peux pas tenir le... Attendez, si vous pouvez me mettre le...
27: Mais c'est... Vous êtes sans bras, là?
28: Oh ben ça va, il me l'a coupé net, hein.
27: Oh!
28: Mais moi, je suis droitier, donc ça va, hein.
27: Ben écoutez, vous avez du courage, monsieur. Moi, je vous le dis, hein. Faut la tuer, la bête, là. Vous avez vu le dégât qu'il fait?
28: Qu'est-ce qui s'est passé, madame, là? Vos cheveux?
27: C'est une perruque.
28: Comment?
27: C'est une perruque.
28: Ben où est-ce qu'elle est, sa perruque?
27: C'est le piranha qui l'a mangé.
28: Pardon, madame?
27: C'est le piranha qui l'a mangé.
26: Docteur, si on l'envoyait au refuge...
27: Ça va pas, non?
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10: Allô?
16: Oui, bonjour madame, excusez-moi de vous déranger.
10: C'est pas madame, c'est monsieur déjà. Hein.
16: Je vous appelle pour des truffes que j'ai achetées chez vous et qui sont défectueuses.
10: Et les truffes sont défectueuses?
16: Oui, exactement.
10: Alors moi je vais m'intéresser auprès de commandant, auprès de Bruxelles.
16: Le commandant, vous avez demandé au commandant?
10: Commandant.
16: Bah, vous m'avez dit, je vais m'intéresser auprès du commandant.
10: Bah, quel commandant? Je ne vais pas être commandant, moi.
16: Bah, vous m'avez parlé de commandant?
10: Bah non, pas du tout. Bah,
16: enfin, c'est incroyable, ça.
10: Bah oui, voilà.
16: Mais excusez-moi, il y a quelqu'un d'autre dans le magasin qui pourrait
10: bah, me... Bah bien sûr, il y a madame.
16: Ah bah demandez à madame, alors, s'il vous plaît.
10: Bah attendez, je vous passe.
16: Ah bah non, mais dites-lui.
10: À monsieur qui...
17: Allô?
16: Oui, bonjour monsieur, excusez-moi.
17: Ouais.
16: Donc j'ai voulu faire des œufs brouillés aux truffes.
17: Ah bah ouais, mais c'est parce que vous avez voulu faire une recette avec un chocolat, or que c'est pas une truffe, on cuisine pas une truffe vraiment au chocolat.
16: Donc à partir du moment où les vôtres tiennent pas la cuisson...
17: Eh bah que vous ramenez tout, moi je veux... Il faut que vous me ramenez tout ce
16: d'accord.
17: que vous avez.
16: D'accord, je vous rapporte la casserole aussi.
17: La casserole, bah non, ça c'est votre souci, hein. C'est
16: ah
17: pas
16: bah,
17: moi. Hein.
16: Excusez-moi, mais elle est fichue la casserole.
17: Ah bah ouais, mais bon, c'est pas mon problème. Hein.
16: Ah bah c'est vos truffes qu'on...
17: Ah non, je vous rembourse pas la casserole, monsieur. Moi je veux voir vos truffes.
16: Ah bah vous allez voir ce qu'il en reste, parce que justement c'est au fond de la casserole, là, c'est tout...
17: Ah ouais, bah là, moi je rembourse pas la casserole. De toute façon, j'appelle la maison.
16: Vous appelez le commandant?
17: Comment? Pourquoi le commandant?
16: Bah je sais pas, la personne avant me disait qu'il fallait appeler le commandant.
17: Ah non, il y a pas de commandant.
16: Vous n'êtes pas la femme du commandant?
17: Ah non, moi je suis pas la femme du commandant, monsieur.
16: Ah
17: moi,
16: bah parce que je pensais
17: que... Je suis la responsable de la boutique, c'est tout.
10: Ah voilà.
16: À la limite, je vais passer, vous me faites déjà une petite avance.
17: C'est pas un truc pour cuire cette truffe-là, monsieur. Hein.
16: Bah enfin, les autres truffes...
17: Alors si tous les gens font brûler leurs articles, le chocolat dans les casseroles, je suis obligée de rembourser. Non mais où c'est que vous allez là?
16: Et pour la veste?
17: Pourquoi? Je comprends pas.
16: Ma veste, la veste que je portais.
17: Ah oui, mais non, alors vous allez ramener tout ce qu'il faut, la veste? Non, mais où c'est que vous allez, là?
16: Bah, c'est pas ça, c'est que quand j'ai mis le chocolat, d'abord, ça a fait comme une...
17: Bon, écoutez,
16: une projection.
17: Moi, je discute plus, je téléphone la direction.
16: Alors, attendez, je ne quitte pas.
17: Comment?
16: C'est bon, vous l'avez eu, là?
17: Mais non, j'ai rien eu, monsieur, moi, j'appelle, ils sont pas sur place.
16: Non, mais je veux bien patienter 2 minutes, je reste
17: en ligne. Ah non, ça, c'est hors de question qu'il va m'appeler dans la minute, hein, monsieur.
16: Peut-être vous
17: pouvez... Et de toute façon, si vous... moi, je veux le ticket de caisse et tout ça. Hein.
16: Ah bah, je vous apporte le ticket de caisse, la casserole, la veste du costume.
17: Ah mais moi, ça, la casserole et la veste, moi, j'en ai rien à voir. Hein.
16: Ah oui, enfin, c'est quand même votre truffe défectueuse qui ont éclaboussé ma veste.
17: Ah non, c'est pas défectueux, monsieur, c'est un truc que je vends et que les gens mangent. Donc,
16: voilà.
17: C'est pas défectueux.
16: Donc, du coup, pour la note du restaurant, je vous la mets avec?
17: Non, mais ça va pas, non?
16: Bah, non, parce que forcément, moi, j'avais prévu de dîner ça avec ma femme, et j'ai dû l'emmener au restaurant, parce que c'était le drame.
17: Comment ça bien faire, hein?
18: Et puis, dis bonsoir.
28: Oui, bonsoir, c'est le gardien de l'immeuble?
18: Oui.
28: Ah, très bien, bonjour, c'est la Poste.
18: Oui.
28: Dites-moi, on vous appelle parce que la semaine prochaine, on va vous mettre un facteur différent, là, de remplacement jusqu'à la fin du mois de novembre.
18: Ah bon?
28: Ouais.
18: Ça sera pas la petite jeune?
28: Non, la petite jeune, elle va être déplacée juste pendant 2 mois, en fait.
18: Oh! Oh! J'aimais bien.
28: Vous avez une grenouille dans votre loge?
18: Pardon?
28: Vous avez une grenouille dans la loge ou...
18: Non, c'est moi qui fais la grenouille parce que j'aimais bien la petite jeune, elle était gentille.
28: Elle est gentille, ouais. Mais l'autre, il est sympa aussi. Bon,
18: sympa.
28: Mais... Bon, le problème, c'est que c'est un monsieur de petite taille.
18: Oui.
28: Elles sont comment, vos boîtes aux lettres? Elles sont encastrées?
18: Elles sont encastrées.
28: Il n'y a pas moyen de les descendre de 50 cm de... Notre facteur, il fait 1m16. Hein.
18: Parce que le haut de la boîte aux lettres tout en haut doit être, je crois que c'est 1m80.
28: Ouais, il ne pourra pas. On va mettre un escabeau, alors.
18: Ouais, un d'une... Vous savez, les petits, là, de marche.
28: Oui. Bon, deuxième problème.
18: Ouais.
28: Ce monsieur nous vient de Chili.
18: Ouais.
0: Bon, on a eu des petits problèmes avec lui sur ses tournées parce qu'il a beau être de petite taille, il est très très chaud.
1: Ah.
0: Ouais, on sait pas ce que c'est un problème hormonal et quoi.
1: Mm-hmm.
0: On va dire entre vous et moi, hein, c'est pas la peine.
1: Ouais, ouais.
0: Mais je préfère prévenir. Il saute sur tout ce qui bouge.
1: Oh.
0: Ouais.
1: Ouais, non, et
0: alors,
1: ici, je peux vous dire qu'il faudra pas.
0: Ben oui, alors justement, à Chili, j'ai eu des informations de la part de mon collègue l'Eurosport.
1: Mm-hmm.
0: Ils avaient trouvé des commerçants qui avaient été assez coopératifs pour éviter ce genre de problème.
1: Mm-hmm.
0: Quand il arrive sur les tournées dans certains endroits, mm-hmm. ils avaient fabriqué, vous savez, des boîtes à chaussures, des cartons de chaussures, là.
1: Oui.
0: Ils avaient fait carrément un trou dedans et ils avaient mis de la boîte à l'intérieur.
1: De quoi ?
0: De la boîte, dans la boîte aux chaussures.
1: La boîte, c'est du coton ?
0: Oui.
1: Oui.
0: Comme ça, il avait un trou dans la boîte. Et il pouvait, vous voyez ? Est-ce que c'est possible de faire ça, préparer ça ?
1: Et on la mettrait où, cette boîte à chaussures ?
0: Au pied des boîtes aux lettres, alors.
1: À toutes les cages d'escalier ? Moi, j'ai 14 cages d'escalier, hein.
0: Bah oui. Bah oui, mais c'est le seul moyen d'éviter un problème.
1: On est compte, il fait ça dans les cages d'escalier, c'est... Vous allez avoir des appels à non plus finir. Hein. Moi, je dis ça pour vous. Hein. Mais bon, moi, je veux bien les mettre au pied des boîtes aux lettres.
0: Est-ce que ça vous embête si on lui dit, voilà, il y a une boîte à chaussures chez le gardien ?
1: Ah ben moi, chez le gardien, je peux pas.
0: Pourquoi ?
1: Parce que moi, je vais à la loge qu'à partir de 5h jusqu'à 19h.
0: Oui, mais au moins, s'il peut
1: se soulager.
0: Voilà, dans sa boîte à chaussures, au moins une fois...
1: Il passerait vers quelle heure ?
0: 8h.
1: À ce moment-là, je peux essayer de mettre une boîte à chaussures dans un local conteneur.
0: Ah bah voilà, à poubelle quoi.
1: Ouais. Et il viendrait quand ?
0: Lundi. Bah lundi il commence.
1: Ouais, moi comment vous ? Et moi il faut que je trouve une boîte des chaussures d'ici lundi. Parce que moi j'en ai pas chez moi là.
0: Bon, éventuellement je peux vous en faire livrer 14.
1: Moi je lui mets dans un local. Et tous les matins, s'ils ont envie d'aller se soulager, vu laisse le local ouvert, il va se soulager. Mais à mon avis, il ne faut pas faire ça dans les halls. Hein.
0: Éventuellement, on ne peut pas demander aux gens de l'accueillir.
1: Non. Non, moi, je peux vous faire ça. On met une boîte à chaussures avec un trou dans un local conteneur. Et quand il a envie de faire, il va dans le local se soulager. Hein.
0: À ce moment-là, on mettrait sur la boîte, on écrirait « réservé au facteur ».
1: Bah, même pas. Il n'y a que moi, le gars du ménage qui a la clé. Je lui dirais « je mets une boîte à chaussures, tu la touches pas ».
0: Et vous avez ce qu'il faut pour faire le trou ?
1: Un cutter ou un tournevis.
0: Ouais.
1: Ou des ciseaux.
0: D'accord.
1: Ça doit suffire, ça, pour faire un trou.
0: Ouais. Et c'est insonorisé, votre local ?
1: Pourquoi écrit ?
0: Ah bah oui.
1: Non, parce que c'est pas insonorisé. C'est des trappes qui donnent sur l'extérieur.
0: Ah, oula !
1: Et ça, il est à ce point-là, le gars ?
0: Ouais, il crie, il hurle même.
1: Hein. Les gens, ils vont se demander ce qui se passe. Hein. Tout le quartier va l'entendre. Alors, si en plus de ça, on mettait ça dans les halls, imaginez-vous si vous me dites qu'il crie ou qu'il hurle.
0: Pendant 2 heures, puisqu'il fait ça pendant 2 heures, quand même.
1: Ah, ça serait pendant 2 heures, en plus ?
0: Oui.
1: Oh, punaise ! Non, attendez, pendant 2 heures, il fait ça. Déjà, je risque de me faire engueuler parce que j'ai laissé la porte ouverte.
0: Mais on peut pas l'enfermer ?
1: Derrière lui ?
0: Oui.
1: Bah, il faut que je sois là quand il le fait.
0: Ah bah, il va venir vous voir, de toute façon. Avant et après. Parce que après, il faut qu'il vous ramène la boîte.
1: Bah non, la boîte, il allait dans le local.
0: Ah bah non, ouais.
1: Pourquoi ?
0: Ah bah, il faut récupérer quand même ce qu'il y a à l'intérieur.
1: Comment ça, il faut récupérer ce qu'il y a à l'intérieur ?
0: Comment ?
1: Moi, je vais pas récupérer ça.
0: Ah bah si.
1: Ah non.
0: Ah bah si.
1: Ah bah non.
0: Ah si.
1: Non, vous venez le chercher si vous voulez, mais moi, je récupère pas.
0: Ah si.
1: Je vous certifie que non.
0: Ah, je vous jure que oui.
1: Moi, je récupère pas des trucs comme ça.
0: Ah si.
1: Le tout, c'est d'avoir une boîte à chaussures pour lundi, et ça, j'en ai pas.
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3: bonjour.
6: Bonjour monsieur, c'est bien le bar ?
3: Oui.
6: Monsieur Martin à l'appareil, société Les Martinettes Électriques.
3: Oui.
6: On va installer des bornes de recharge devant votre établissement pour nos martinettes, qui sont les nouvelles générations de trottinettes.
3: Oui.
6: Donc, est-ce que vous vendez de l'alcool par hasard ?
3: Bah, on dans un bar, on vend de l'alcool monsieur.
6: D'accord, donc ça il faudrait arrêter parce que sinon on pourra pas installer nos martinettes.
3: Vous allez installer un truc et on va plus vendre d'alcool, non mais
6: vous inquiétez pas, je me suis engagé pour vous à ne plus servir de boissons alcoolifiées.
3: Vous êtes engagé pour nous comme quoi on servait plus l'alcool, non mais c'est pas...
6: Ah oui,
3: c'est...
6: parce que ça évite que les conducteurs de martinettes picolent avant de prendre la route.
3: Il y a un monsieur qui m'appelle en disant qu'il va mettre une borne électrique et qu'on doit arrêter de servir de l'alcool. Allô ?
6: Bonjour monsieur.
3: On vend de l'alcool hein monsieur, je vais pas non plus vendre de bière par rapport à des bornes.
6: Non mais les bières, vous pouvez les remplacer discrètement par des bières sans alcool.
3: Non mais attendez, il faut pas prendre les gens pour des cons hein, monsieur, une personne qui veut une lèvre, je vais pas lui donner une lèvre sans alcool, hein, vous allez où ?
6: Bon, moi je note déjà que la patronne est d'accord.
3: Non mais moi je suis pas la patronne monsieur, je suis l'employé.
6: C'est vous qui le dites.
3: Attendez, prenez un coup ce truc au téléphone non, parce qu'il m'énerve le bonhomme. Là. Il paraît qu'on peut pas vendre d'alcool.
7: Oui, bonjour monsieur.
6: Oui, bonjour madame.
7: Alors, je vous arrête tout de suite. Moi je vendrai de l'alcool.
6: Eh, ça va vous ramener du monde en plus.
7: J'en ai rien à foutre, j'ai du monde, je suis déjà plein. Vous croyez où ? Il y a hors de question que je ferme de vendre de l'alcool.

0: vous êtes...
1: Oula, pardon frère, mais si.
0: Non mais le, attendez, on va aller au ralenti, je comprends pas.
1: Oui, bah j'ai l'impression qu'on consomme pas que de l'électricité.
0: Bah, allez-y,
1: Oui, oh, bah c'est simple, il suffit de ne plus vendre d'alcool.
0: Quoi, pas vendre d'alcool, Alors je comprends pas trop ce que vous êtes en train de me dire. Vous savez que j'ai une licence 4.
1: Oh oui, là je vous crois sur parole.
0: Non, mais vous voulez m'amener à une borne à trottinette pour arrêter de servir mon beurre, c'est une priorité.
1: Non mais à la place de l'alcool, vous pourrez vendre d'autres trucs.
0: Ouais, je vais faire un sex shop avec ma beurre ou quoi.
1: Ah bah par exemple, oui, ça va être joyeux.
0: Non mais vous rigolez ou quoi?
1: Bien sûr, oui, mais moi je pensais plutôt à des accessoires de cyclotourisme pour équiper mes martinettes.
0: Ah, vous allez pas prendre un mec comme lui qui fait 31 ans de beurre que je vais vendre des bazar de trottinettes à la place? Non mais vous avez joué dans quel film?
1: Rassurez-vous, mon grossiste vous fera un prix sur les coudières et les genouillères.
0: Eh ben votre grossiste vous dirait qu'il va se gratter ailleurs. Vos trottinettes, vous les installez
1: Après l'apéro, si ça vous va.
0: Bah écoutez, vous m'excuserez, j'ai un métier. Hein, je vais vous raccrocher, puis si vous avez besoin de boire, venez me boire, vous verrez.
1: Comment ça, si j'ai besoin de boire?
0: Non, si vous voulez me boire.
1: Pourquoi vous voulez me faire boire?
0: Me boire.
1: Non, alors c'est gentil, mais perso, j'essaye d'arrêter. Ah, alors j'ai pas tout compris ce qu'elle a dit, mais dites à madame mon cul que je l'embrasse.
0: Non mais
2: c'est pas bien.
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5: Allô?
6: Oui, bonjour monsieur. Monsieur.
5: Oui.
6: Oui, bonjour, c'est la mairie à l'appareil.
5: Oui.
6: La délégation du commerce international. Mais je vous entends mal, c'est la télévision qui est si forte, hein?
5: Oui, ça va.
6: C'est la télévision qu'on entend?
5: Ah ben, je mets les informations.
6: Écoutez, monsieur, on vous appelle parce que les gens trouvent que vous écoutez la télévision trop fort.
5: Ah ben, et pourtant, je mets doucement, je ne vois pas qui se plaint.
6: Tout le monde, hein? Là, vous l'écoutez doucement, là.
5: Oui, voilà.
6: Vous pouvez la mettre un peu plus fort, s'il vous plaît?
5: N'écoutez pas.
6: S'il vous plaît, oui. Encore plus fort. Allô?
5: Voilà, c'est plus fort. Je suis à fond, là.
6: Vous êtes à fond?
5: Oui.
6: Bon, je vous passe, monsieur le maire. Hein? Merci. Allô?
5: Oui.
6: Bonjour, monsieur.
5: Bonjour.
6: Monsieur le maire, l'appareil.
5: Comment?
6: On va vous demander de laisser la télévision très, très fort.
5: Ah ben oui, mais là je peux pas plus. Hein?
6: Vous pouvez absolument pas mettre plus fort.
5: Comment?
6: Vous pouvez pas mettre plus fort, là?
5: Non, je peux pas, je suis à fond, là. Alors, vous voyez que je peux pas dépasser le son.
6: Alors, vous m'entendez, là?
5: Comment?
6: Est-ce que vous pouvez aller chercher votre voisin?
5: Et pourquoi faire?
6: Vous lui dites que c'est le maire qui veut lui parler. Laissez bien la télévision comme c'est, à fond, hein?
5: Comment?
6: Laissez bien la télévision très fort et allez chercher votre voisin.
5: Voilà, et le voisin, pourquoi faire?
6: Parce que je veux lui demander quelque chose.
5: Attendez, je vais voir s'il est là.
6: Merci, monsieur.
7: Mesdames et messieurs, bonjour. Regardez tout de suite, comme d'habitude, les prévisions météo de Catherine Laborde. Quelques flocons encore cet après-midi.
6: Ah.
8: Bon, après vous m'avez dit qu'on est dans l'après-midi.
9: Il va pouvoir se rendre chez...
6: Allô?
10: Allô?
6: Oui, bonjour, monsieur.
10: Bonjour.
6: De la place, c'est attaché culturel à la mairie.
10: Oui.
6: Nous sommes avec monsieur le maire. Vous pouvez demander à monsieur Casamata, s'il vous plaît, de remettre le son de la télévision à fond comme il l'avait auparavant.
10: Ah, parce qu'il a baissé?
6: Oui.
10: Bah écoutez, moi j'habite juste à côté, hein. J'ai le mur qui vraiment donne à côté, dans la pièce.
6: Oui.
10: Oui, ça arrive qu'on entende un peu la télé, mais enfin c'est pas...
6: Bon, parce qu'il vient de nous expliquer qu'il était obligé de le mettre très fort parce qu'il vous entendait la nuit, vous voyez ce que je veux dire, pousser des cris, etc.
10: Ah non, ça m'étonnerait parce qu'à côté, c'est notre salon, on dort pas à côté, donc...
6: C'est ce qu'il nous dit. Hein.
10: Ah bon?
6: Est-ce que vous pouvez lui demander gentiment, bien entendu, de faire une expérience là, de mettre sa télévision à fond?
10: Oui. Vous pouvez mettre à fond la télévision pour voir?
8: C'est à fond.
10: Là, c'est à fond. Vous nous entendez pas, vous? Vous nous entendez la nuit ou des fois ou... Quand il y a des matchs de foot ou quoi vous... Non. Bon, il n'entend rien, monsieur.
6: Bon, alors écoutez, je vais vous demander de faire un effort pour qu'il vous entende. Je vais vous expliquer pourquoi. C'est parce que, bon, on peut parler franchement.
10: Là, je vous écoute.
6: Il voudrait bien profiter de la nuit, ce que... Bon, vous voyez ce que je veux dire, quoi.
10: Oui, d'accord. Mais écoutez, enfin même s'il nous entendait, ça serait pas possible parce que nous on à côté c'est un salon.
6: Vous pouvez pas faire ça dans le salon.
10: Il y a juste la cloison. Il y a une cloison, c'est vrai que c'est notre salon de l'autre côté, mais nous on dort dans la chambre qui est à l'autre bout de l'appartement.
6: Et vous pouvez pas le faire
10: si on faisait des cris la nuit, ce serait dans notre chambre. Donc.

0: Est-ce que vous pouvez pas le faire dans votre salon?
1: Bon, ça peut arriver, mais enfin, c'est rare, quoi.
0: Mais là, il faudrait le faire pour lui.
1: Mais je comprends pas le but de votre démarche, en fait.
0: Il nous a demandé s'il pouvait vous entendre la nuit avec votre femme.
1: Attendez, non mais... Attendez, là, je comprends pas bien.
0: Ah, demandez-lui, il va vous expliquer. C'est... Il nous a appelé pour ça, nous.
1: Ah, il vous a appelé pour ça?
0: Ben oui.
1: Ah, ben écoutez, je sais pas quoi vous dire. Moi, je vais pas... Si vous voulez, je vais faire une vidéo. À ce moment-là, je vais la donner à monsieur, mais...
0: Non, mais il faut peut-être pas exagérer, on vous demande pas. Mais...
1: Ah. Ben écoutez, je sais pas. Monsieur, vous voulez nous entendre la nuit avec ma femme?
2: Non, alors pas ça, il nous voit pas.
1: Non, je hallucine.
3: Allô?
0: Allô?
3: Oh là là, mais qu'est-ce que c'est cette histoire aujourd'hui?
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6: Bonjour.
7: Bonjour monsieur, c'est bien le restaurant?
6: Oui.
7: Monsieur Martin à l'appareil, je suis critique gastronomiste semi-professionnel pour le guide Martin.
6: Oui, et
7: c'était pour vous prévenir, je vais venir faire une dégustation anonyme chez vous, donc il faudrait que je réserve.
6: Ah non, je fais pas le guide Michelin monsieur.
7: Non, pardon, nous on n'est pas les amateurs du Michelin. Nous c'est le guide culinariste Martin, on est semi-professionnel.
6: Oui, même guide Martin, non.
7: Bah pardon, mais j'ai une carte.
6: Une carte de quoi?
7: Une carte de critique semi-professionnel.
6: Bah.
7: Ce qui fait que vous êtes obligé de prendre ma réservation gratuite.
6: La réservation, on est obligé.
7: Bah attendez, je vais quand même pas payer pour manger dans un restaurant.
6: Ah bah attendez,
8: je comprends rien là.
9: Bonjour.
7: Bonjour madame, c'est avec vous qu'il faut voir pour la table gratuite?
9: Hein? Une table gratuite?
7: Oui, c'est ce que je disais, rapport à que je suis critiqueur gastronomiste.
9: Une table gratuite?
7: C'est ça, donc il faudrait mettre pour 8 personnes.
9: Bah attendez, je vais pas inviter 8 personnes à manger.
7: Bah le but de la dégustation anonyme, c'est qu'on doit tout goûter.
9: Ah ouais, vous voulez toute la carte aussi, non?
7: C'est ça, on commande tous toute la carte.
9: Bah, je sais pas quel restaurant vous vous invitez à manger pour 8 personnes. Hein.
7: Ah bah je m'excuse, mais jusqu'à maintenant, j'ai jamais eu un seul refus.
9: Ah bon?
7: Ouais, alors c'est vrai que vous êtes le premier que je contacte, parce que je viens de commencer.
9: Oui, c'est le premier que vous contactez, c'est pour ça que vous avez jamais été refusé.
7: Peut-être, mais enfin, est-ce que c'est une raison pour refuser? Je crois pas.
9: Non, bah si, je vais pas inviter un guide à manger à 8 personnes gratuitement.
7: Bah, si vous nous invitez, forcément c'est gratuit.
9: Non, mais vous payez quoi?
7: Ah, moi rien, mais je vous mets une bonne note dans le guide.
9: Non, mais c'est n'importe quoi votre bordel là.
7: Pardon, j'essaie juste de donner un avis honnête aux gens.
9: Mais honnête, quand c'est gratuit, on donne des bonnes notes, puis quand c'est payant, on donne des mauvaises notes.
7: Voilà, c'est ça, ouais.
9: Ouais, voilà.
7: Disons qu'on s'arrange entre gens honnêtes. Vous voyez ce que je veux dire?
9: C'est quoi votre guide là? Je regarde sur internet là.
7: Le guide culinariste Martin, on est spécialisé dans les bouibouis.
9: Bah, déjà, je suis pas un bouiboui déjà.
7: Ah oui, mais pardon, tant que vous m'avez pas invité, je peux pas savoir ça.
9: Ouais, puis moi j'ai le guide Joe Emilio qui mange en incognito, il paye sa part. Hein.
7: Ah non, moi on m'a dit que les collègues des autres guides, ils se font rembourser leur repas après.
9: Ah oui, non.
7: Eh oui, alors pourquoi les autres, vous leur remboursez leur repas et pas moi?
9: Je rembourse personne du tout, moi.
7: Vous venez de me le dire.
9: Non, hey, c'est pas marqué l'abbé Pierre sur ma tête, moi.
7: Ouais, en même temps, c'est moins à la mode l'abbé Pierre hein, depuis quelques temps.
9: Ouais.
7: Mais bon, après, si ça vous embête une table de 8, on peut aussi faire deux tables de 4.
9: Mais vous êtes con ou quoi?
7: Ah, eh ben vous êtes pas le premier à me le demander, c'est marrant.
9: Vous êtes bouché de votre trou du cul ou quoi, là?
7: Ah bah non, vous imaginez, avec le boulot que je fais, si j'ai pas un transit impeccable.
9: Vous habitez où, là? Pointez-vous chez moi ce soir, vous allez voir ce que je vais vous faire, moi.
7: Ce soir? Eh ben écoutez, avec plaisir, donc 8 personnes.
9: Vous
7: nous faites le plat du jour, hein, vous compliquez pas.
9: Ouais, mais moi je vais vous mettre un coup de boulot en arrivant, vous allez voir, ça va être vite fait.
7: Oh, c'est gentil, mais on va pas en plus boire des coups, parce que sinon.
9: Non, mais de toute façon, je veux pas que vous venez, parce que vous me cassez les bonbons.
7: Ah, donc finalement, pas ce soir.
9: Non, vous venez pas du tout, je vous refuse de dégoûter.
7: Sinon, est-ce que vous faites à emporter?
9: Non, vous me cassez les couilles?
7: Alors, pardon, mais moi, les abats, en revanche, c'est pas du tout mon truc.
9: Mais tu
6: m'as. Allô?
10: Oh, non, t'es du. Allô?
6: Allô?
10: Oui, c'est la SPA?
6: Oui.
10: Ah, bonjour, dites-moi, j'ai roulé sur un lapin, là. Enfin, j'ai pas fait exprès, hein, j'étais sur la route. Et j'ai écrasé un lapin, quoi.
6: Oui.
10: Il est encore vivant. Je suis désolé, mais je voudrais savoir comment il faut faire, en fait.
6: Oui, bah, je peux pas vous dire. Moi, nous, on ne prend pas les lapins. On prend que les chiens.
10: Oui, non, mais je voulais vous demander comment il faut faire.
6: Il est blessé?
10: Oui, un peu, oui.
6: Vous le mettez dans une cage et puis quand il est rétabli, vous le relâchez.
10: Ah, c'est pas ça que je vous demandais. Non, en fait, je voulais vous demander comment on fait pour le préparer. C'est pour le manger, en fait.
6: Ah, d'accord. Bon, ça, vous demandez à un cuisinier, hein.
10: Mais vous savez pas comment faire un lapin, non?
6: Ah, bah si, très bien. Mais là, comme ça, par téléphone...
10: Attendez, j'ai un stylo.
6: Oh, bah non, là, je regrette, hein, je n'ai pas le temps, monsieur.
10: Non,
6: appelez-moi
10: non, mais...
6: plus tard.
10: Comment on fait ça?
6: Comment on fait? Il faut le dépecer, déjà, d'une part.
10: Et puis après?
6: Et bien après, le découper, le rôtir.
10: Oui, et on lui coupe la tête ou pas?
6: Ah oui.
10: C'est avec un marteau ou avec un couteau?
6: Ah, je ne sais pas, vous demandez à un boucher. Moi, je ne suis pas boucher de nature. Hein. Vous le dépecez et vous le découpez.
10: En rondins?
6: Et non, pas aux oignons. Vous coupez les cuisses d'abord et après le tronc. Et vous préparez ça avec du beurre et des oignons.
10: Du beurre?
6: Voilà.
10: Des oignons? Oui. Des oignons, c'est ça?
6: Oui, des oignons, oui.
10: D'accord. Et, voilà. Et pour les rats, c'est pareil ou pas?
6: Ah ben non, les rats, on les détruit. Hein, ça.
10: Dites-moi, je suis bien à la SPA, là, hein?
6: Oui, oui.
10: D'accord, à vous me rassurer.
6: Voilà.
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5: Oui.
8: Bonjour monsieur, c'est bien la société de taxi?
5: Oui, c'est pourquoi?
8: J'ai monté un site internet qui propose des courses de taxi gratuites et donc je vous ai inscrit parmi mes chauffeurs.
5: Mais pourquoi vous l'avez fait? Vous ne nous avez pas demandé notre autorisation?
8: Bah, vous, ça vous ramène des clients.
5: Non, mais des courses gratuites, ça amène rien, hein.
8: Moi, je les vends, les courses gratuites, vous voyez, donc ça me permet quand même de toucher de l'argent sur mon site internet.
5: Ah oui, sur le compte des taxis.
8: Voilà, c'est ça, vous avez tout compris.
5: Non, non, vous nous inscrivez pas.
8: Ah ben, je vous ai déjà inscrit.
5: Non, mais vous nous enlevez.
8: Oula, bah oui, mais alors là, il y a un délai d'un mois à peu près.
5: Non, mais attendez, vous nous mettez sur des sites et vous demandez même pas l'avis. Ma foi, ça se fait pas, ça, quand même. Non, mais attends, faut pas rêver, là.
11: Allô?
8: Oui, bonjour, madame.
11: Qu'est-ce que vous voulez, finalement, monsieur? Vous n'avez pas à m'inscrire, ça me demande mon avis.
5: Non, mais des courses gratuites pour qu'il enquête lui.
8: Ah, passez-moi le responsable, dans ce cas, oui.
11: Il n'y a pas de responsable qui tienne. Qu'est-ce que vous faites, là? Oh, vous avez fini de me gonfler, là?
8: Non, mais vous n'avez pas compris.
11: Eh bon, j'ai compris que vous m'emmerdez, là.
12: Ça veut dire quoi, ça?
8: Ah, une autre dame.
12: Vous n'allez pas ajouter des gens qui vous ont pas donné une acceptation positive ou négative, quand même.
8: S'ils m'ont pas donné d'acceptation négative, effectivement, je peux les mettre, oui.
12: Vous débrouillez comme vous voulez, vous m'enlevez l'application.
8: Ah oui, mais alors ça fait des frais après si je vous.
12: Ah ben, je m'en bats les couilles, les frais. Vous démerdez.
8: Moi, je vais vous faire parvenir un formulaire d'acceptation négative.
12: Mais je vous ai rien demandé.
8: Vous n'avez rien contre-demandé non plus.
12: Mais je vous ai rien. Vous me prenez pour un con, quoi. Ça s'appelle comment, votre application?
8: Taxi Martin.
12: Mais je m'en bats les couilles que ça soit Taxi Martin. Je vous dis non.
8: Je vais vous envoyer des clients.
12: Mais je m'en fous de vos clients. Je les veux pas.
8: Ils ont quand même payé pour des courses gratuites.
12: Mais je m'en bats les couilles qu'ils aient payé ou qu'ils aient pas payé. Je m'en bats les couilles. Vous avez un bureau, vous avez quelque chose, c'est ça, je vais vous voir. On discute d'hommes. Ça veut dire quoi, ça?
13: C'est quoi ces méthodes-là?
8: Ah bah encore une autre dame.
13: Bah, vous m'avez demandé mon avis avant de m'inscrire. Je ne vous ai jamais sollicité. Vous me désinscrivez de suite de votre arnaque.
8: Alors, moi, je peux lancer un désinscriptionnisme.
13: Vous me désinscrivez dans la seconde, là. Pas la minute, pas l'heure, la seconde.
8: Le désinscriptisme peut être effectif le mois prochain?
13: Non, mais vous êtes con, vous faites exprès. Pas le mois prochain, immédiatement. Je ne vous ai rien demandé, je ne vous dois rien. Qu'est-ce qui n'est pas clair là-dedans? Je vous dis que je ne suis pas intéressé par votre système.
8: Comment on fait pour les réservations que j'ai dans ce cas, parce que...
13: Mais vous voulez les mettez au cul, vos réservations. Je ne travaille pas avec vous, point.
8: Bah, on est quand même associés, si vous...
13: Ah non, non, on est associé à quelqu'un avec qui on est associé.
8: C'est ce que je disais, vu qu'on est associé, on est associé.
13: Vous savez quoi? Moi, je suis associé au président de la République.
8: Non, sérieux?
13: Non, mais vous êtes fou. Vous êtes complètement taré. Où je suis associé à vous? Qu'est-ce que vous m'emmerdez, là? Et vous arrêtez de dire qu'on est associé. C'est un mensonge.
8: Collègue, si vous préférez, mais...
13: Putain, mais vous êtes con. C'est pas possible d'être bouché à ce point.
8: Mais on est partenaire dans ce cas, si vous préférez.
13: Pas partenaire, je vous l'ai dit.
8: Non plus.
13: Je ne vous connais pas. C'est quand même pas compliqué.
8: Faisons connaissance.
13: Putain, c'est pas vrai.
14: Allô?
8: Bah, décidément, bonjour madame.
14: Martin, je vous écoute tous les matins.
8: De quoi vous parlez, pardon?
14: Rire et chanson.
8: Oh, connais pas.
14: Vous connaissez pas?
8: Ah non.
14: Essayez le matin, 95.5, en fait, dans la région des Bouches-du-Rhône, hein, pour Rire et chanson. Et il y a un monsieur qui a la même voix que vous.
8: On confond souvent avec mon beau-frère, c'est peut-être lui que vous avez entendu?
14: Lui aussi, je l'entends. Martin qui habite à Martinville, non?
8: Eh ben, c'est lui, voilà, vous avez confondu avec mon beau-frère.
14: Ouais, non, je dois confondre alors.
8: Hein. Bon, bah, je vous inscris pour les courses gratuites quand même.
14: Voilà, inscrivez-moi pour les courses gratuites, ouais.
8: Ok, super. Voilà,
14: ok.
8: Ça marche.
14: Allez, bonne journée.
8: Bonne journée, au revoir.
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15: Allô, oui?
0: Oui, bonjour, madame.
15: Oui?
0: Oui, bonjour, c'est Nicolas Hulot à l'appareil. Vous connaissez l'émission Il est choix, il tue?
15: Oui.
0: Très bien, vous nous avez déjà regardé. Vous connaissez alors la séquence frisson. D'accord. Nous sommes dans les canalisations d'eau de votre immeuble avec un caméraman et un ingénieur du son. Et alors le problème que nous avons, c'est que nous essayons de remonter à la surface tous les trois. Mais je ne sais pas si vous avez déjà vu vos canalisations d'eau.
15: Ah non, pas du tout.
0: Bien, disons que les parois sont plutôt rêches. Je voudrais savoir si pour cette séquence frisson, vous pourriez faire couler un peu d'eau avec du savon ou un liquide vaisselle qui nous permettrait de remonter plus facilement à la surface et de nous dégager de ce conduit.
15: Bon, ben écoutez, alors je vais aller à la cuisine.
0: Je vous remercie.
15: Je vais tout de suite et je ne raccroche pas.
0: Ne raccrochez pas, voilà, vous êtes gentil.
16: Chers téléspectateurs, vous êtes au cœur de Il est choix et il chut. Et oui, c'est en effet la grande séquence frisson. Séquence frisson avec Nicolas Hulot. Allô?
17: Voilà, j'ai fait couler avec de l'eau avec du produit de vaisselle.
16: Eh bien écoutez madame, je vois en effet l'eau qui arrive vers nous. Nous tentons effectivement de nous dégager, de remonter vers le conduit. Les parois semblent plus humides, je vous remercie beaucoup.
17: Est-ce que vous voulez que je remette encore?
16: Écoutez, dès que j'aurai raccroché, vous en remettrez un petit peu. Vous m'entendez là?
17: Oui, je vous entends très bien moi.
16: Ah, le signal est moins bon, je ne sais pas si vous m'entendez.
17: Oui, je vous entends très bien Nicolas Hulot.
16: Eh bien écoutez, je vous remercie car les parois sont humides et nous glissons le long des tuyaux de vos canalisations d'eau. Comment vous remercier?
17: Oh ben, j'en sais rien.
16: Écoutez...
17: En venant me voir.
16: D'accord, ben écoutez, nous allons essayer d'arriver chez vous par vos WC. Hein, donc
17: comment vous allez passer par le petit trou des WC?
16: Non, mais on va juste vous faire un petit signe de la main, on ne pourra pas passer le corps. Hein.
17: Ah bon?
16: Et on continuera l'escalade jusqu'en haut, donc. Hein,
17: d'accord.
16: Pour la séquence frisson, donc vous nous regardez par les WC. Je vais essayer de sortir la main et de vous faire un petit bonjour. Avec la caméra, ce que vous pouvez faire, c'est nous faire un grand sourire à ce moment-là au-dessus de vos WC ou pas?
17: Si vous voulez, mais dans combien de temps?
16: Écoutez, il nous faut à peu près une minute pour arriver jusqu'à vous.
17: D'accord.
16: D'accord? À tout de suite.
17: À tout de suite. Allô?
18: Allô? Oui, bonjour madame, c'est votre voisin.
17: Oui?
18: Hein? Oui, juste à côté, là, l'immeuble à côté. Dites-moi, je comprends pas, j'étais au WC et j'ai vu une main qui se tendait.
17: Eh oui, c'est Nicolas Hulot.
18: C'est pas vrai. Il m'a donné un message pour vous avec un décalcomanie de l'émission Il est choix et il sue.
17: Mais vous êtes à côté?
18: Oui.
17: Attendez, je viens.
18: D'accord, mais c'est qui vous dites?
17: Nicolas Hulot.
18: Mais
17: qui fait l'émission Il est choix?
18: Il est choix, il sue, c'est lui.
17: C'est lui.
18: C'est pas possible.
17: Oui, c'est une émission qui fait frisson.
18: Ah, mais je suis passé dans la séquence frisson.
17: Ben oui.
18: Parce que j'étais juste assis sur mon trône et j'ai vu un bras qui se tendait. Vous vous rendez compte? Alors, qu'est-ce que je fais?
17: Ben attendez, j'arrive.
18: Ça y est, il remonte. Attendez, il veut...
17: Allô?
18: Oui, il veut vous parler, je vous le passe.
17: Attendez.
16: Allô?
17: Allô?
16: Oui, c'est Nicolas.
17: Ben oui, alors... j'attendais aux toilettes, mais moi, je savais pas que c'était à côté.
16: Écoutez, je me suis complètement trompé. J'espère que vous m'en voulez pas. Je suis sorti chez votre voisin. Écoutez, vous avez été formidable. Et j'espère que vous appréciez la séquence frisson.
17: Ah oui, toujours, bien
16: d'accord.
17: Sûr.
16: C'était Nicolas Hulot pour la séquence frisson. Bravo Nicolas, j'espère que j'étais bon.
17: Oui, très bon.
16: Et la semaine prochaine, ma chère Françoise, j'espère que vous nous regarderez.
17: J'espère aussi, oui.
16: Nous tenterons l'escalade du radiateur de ma voiture 4x4. C'était Nicolas Hulot. À bientôt.
17: À bientôt.
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19: Allô?
20: Bonjour monsieur, c'est bien le salon de coiffure?
19: Oui, c'est moi-même.
20: Monsieur Martin à l'appareil?
19: Oui.
20: À ce qu'on m'a dit, vous utilisez le motif pour votre salon?
19: Le motif? Quel motif?
20: Non, le mot TIF, T-I-F.
19: Oui?
20: Eh oui, et ça vous m'en avez pas averti.
19: Je vous ai pas averti.
20: Bah parce que je viens d'ouvrir le même salon pas loin de chez vous et j'ai le même nom.
19: Pardon?
20: Eh oui, ce qui veut dire que vous utilisez mon nom.
19: Attendez, ça fait 32 ans monsieur que je suis installé, donc que j'utilise pas votre nom.
20: Non mais c'est pas grave, il suffit que vous changez de nom.
19: Ah bah non, je changerai pas de nom monsieur.
20: Si, alors j'ai regardé, vous pouvez vous appeler Capillarité Coiffure.
19: Capillarité Coiffure?
20: Ouais, ça personne l'utilise, donc je me suis permis de vous faire une demande d'échangisme de nom.
19: Non, rien du tout monsieur, vous avez pas changé mon nom à mon insu, c'est nouveau. Ça.
20: Oui, et ce qui va être nouveau aussi, c'est votre enseigne. Parce que bonne nouvelle, je vous en ai fait une.
19: Mais je ne veux pas d'enseigne, monsieur. Je veux rien du tout.
20: D'ailleurs, est-ce que vous pourriez déjà démonter votre enseigne actuelle?
19: Mais vous êtes pas net.
20: Comment ça pas net? Je suis flou.
21: Oh là là là là, vous êtes qui, vous?
20: Ah, bonjour monsieur. Monsieur Martin à l'appareil.
21: Mais moi, j'ai rien demandé, moi. Pourquoi que vous me changeriez mon nom?
20: Pourquoi que? Parce que j'ouvre un salon avec le même nom que le vôtre, donc forcément, faut bien en changer un.
21: Oh bah, non, mais puis quoi encore?
20: Puis quoi encore que, comme j'expliquais, je vais vous changer votre enseigne.
21: Moi, j'ai rien demandé qu'on me pose une enseigne, moi. Mais qu'est-ce que c'est que ce truc-là?
20: Bah, une enseigne, c'est le panneau, vous savez, qu'on met au-dessus de la porte.
21: Non, mais vous comprenez rien ou quoi? Pourquoi vous voulez me foutre un panneau? J'ai besoin de rien, moi.
20: Bah, parce que sinon, on aura le même nom.
21: Non, mais vous...
20: En plus, l'enseigne, elle est prête. J'ai fait marquer Capillarité Coiffure, Mécanique Générale.
21: Mais je fais pas de Mécanique Générale. Non, mais il n'y a pas de garage ici.
20: Pour le moment, mais grâce à la nouvelle enseigne, vous pourrez faire coiffure et garage.
21: Mais vous comprenez pas. Je suis une dame qui n'a jamais eu de garage.
20: Ouais, mais au moins, ça évite que vous preniez le nom de mon nouveau salon de coiffure.
21: Non, mais c'est moi qui l'avais en premier à l'époque. On passait par je sais plus quel organisme, la CIE, donc je sais plus.
20: Bon, là, vous inventez.
21: Non, j'invente pas.
20: Bon, attendez. Vous me dites que vous faites partie de la CIA.
21: Non, pas la CIA.
20: Je m'excuse, mais CIA, c'est des espions américains.
21: Oui, bah, je sais.
20: Alors, pourquoi il y aurait des espions américains dans votre salon de coiffure?
21: Mais non, je vous parle pas de ça, c'est parce que ma langue a furché.
20: Le coup de la langue qui a furché, comme par hasard.
21: Non.
20: Vous me dites que vous êtes à la CIA, moi je connais au FBI, je sais comment ça se passe.
21: Non, je vous ai jamais dit ça, j'ai jamais dit CIA.
20: Ah tiens, et là ce serait pas un espion américain que j'entendrais derrière.
21: Oui, c'est ça, un espion américain, oui.
20: Eh ben voilà, je le savais.
21: Non, vous comprenez rien.
20: Si, j'ai très bien compris, vous travaillez undercover.
21: Si, allô.
20: Eh bonjour monsieur, ou devrais-je dire hello Mr. The American Spy.
21: Moi, ça va pas, non? Vous rigolez?
20: Ah, vous croyez que c'est mon genre?
21: Bah, et pourquoi vous me faites changer de nom?
20: Oh là, vous suivez pas. Pour qu'on n'ait pas le même. En plus, moi, j'ai rien à voir avec les Américains.
21: Il est con.
20: Vous avez dit que j'étais con.
21: Ah bah, un petit peu, oui.
20: Tout ça parce que je refuse d'être associé à la CIA qui visiblement finance votre établissement en sous-marin. Vraiment, je vois pas...
21: C'est une blague?
20: Alors oui, it's a blague.
21: Oui.
20: Ah, haut-parleur. Donc, c'est une blague au téléphone, ça pourrait passer où?
21: Sur une radio.
20: Bien, et laquelle?
21: Le rire, je sais plus comment ça s'appelle. Rire et chanson.
20: Ah bah merci à l'espionne américaine qui a soufflé.
21: Merci.
1: Bonne journée.
21: Et bah très bonne journée à vous.
20: Eh bah très bonne journée à vous aussi, monsieur madame.
1: Oh, monsieur madame.
21: Au revoir, rire et chanson. 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
2: 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Allô?
22: Allô?
2: Oui.
22: Bonjour monsieur.
2: Bonjour.
22: Je vous appelle parce que voilà, j'ai besoin d'acheter des tampons.
2: Oui.
22: Et je voudrais savoir à quel prix.
2: Ah, il faut se déplacer, on ne dit pas comme ça.
22: Oui, mais non, mais moi j'en ai besoin pour l'année, voyez-vous.
2: Oui, mais il y a combien de lignes?
22: Des lignes, des fils, vous voulez dire de combien de boîtes de tampons?
2: Non, de lignes.
22: Bah, ce que vous appelez la ficelle, quoi.
2: Oui.
22: Ah, la ficelle, oui. Ben, ça veut dire une ficelle par tampon. Moi, j'en consomme quand même pas mal, parce qu'à mon âge, on a des fuites. Hein. Ça fait à peu près une trentaine par mois. Il m'en faut entre 300 et 400.
2: Ah, mais vous voulez quoi exactement?
22: Des tampons.
2: Mais on fait pas ça. Nous, c'est des tampons. On fait des tampons pour... c'est pour mettre les factures?
22: Ah non, c'est pour mettre entre mes jambes.
2: Ah, ben on fait pas ça, nous. Là, on fait des clés minutes, nous.
22: Des quoi?
2: Des clés.
22: Mais pourquoi ils disent des tampons, ils mettent dans le bottin?
2: Non, mais c'est des tampons, c'est pour mettre derrière les factures, c'est latex.
22: Ah ben du latex, voilà, ça peut aller, le latex aussi.
2: Non, c'est pas ça, non. Non, on fait pas ça, il faut aller à la pharmacie.
22: Oh, vous pouvez pas me dépanner.
2: Ah, mais non, papa, nous... On fait des clés minutes, on fait des clés.
22: Je vois pas ce que je vais faire avec des clés minutes.
2: Oh.
22: Merci.
2: Allô?
23: Oui, bonjour, monsieur.
2: Bonjour.
23: Monsieur Lamolle à l'appareil.
2: Oui.
23: Oui, apparemment, ma femme n'a pas bien compris ce que vous lui disiez, parce qu'en fait, elle a besoin de tampons hygiéniques, parce qu'elle a des fuites.
2: Oui, mais nous, c'est un magasin clés minutes. On fait des tampons, mais les tampons, c'est pour les tampons à sexe.
23: Voilà, c'est ça, des tampons à sexe, c'est ça.
2: Mais non, là, c'est un magasin de clés minutes. On fait pas des tampons pour mettre entre les jambes.
23: Vous m'avez dit des tampons à sexe.
2: Non. Là, c'est un magasin de clés minutes. On fait pas de tampons à sexe, nous. Nous, c'est clés minutes. On fait des clés.
23: Comment?
2: Oh, merde.
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21: Allô?
25: Bonjour, monsieur. C'est bien le syndicat?
21: Syndicat.
25: Je vous appelle parce qu'il faudrait m'organiser une grève, s'il te plaît.
21: Ah bah, on va pas vous organiser une grève comme ça. Et pourquoi vous voulez faire grève?
25: Bah, en fait, c'est parce que je voulais prendre des vacances, mais comme j'ai déjà pris mes 5 semaines, il faut que je trouve un truc pour pouvoir prendre des jours.
21: Mais monsieur, vous plaisantez ou quoi? On n'organise pas une grève parce que vous voulez partir en vacances?
25: Bah oui, non, mais officiellement, je serai gréviste, vous voyez.
21: Mais on le fera pas. On va pas déclencher une grève pour ça.
25: Non,
21: vous
25: mais c'est...
21: Rigolez, quoi.
25: C'est une semaine, hein, c'est pas non plus...
21: Et alors? C'est pas quelque chose qu'on va déclencher, en plus, avec quelqu'un au bout du fil. On sait pas qui vous êtes.
25: Ah non, mais je passe, je vous file.
21: Si c'est un traquenard ou...
25: J'essaie pas du tout de vous traquenardifier, c'est juste que...
21: Non, mais c'est pas une question. Vous insistez lourdement, monsieur. On le fera pas.
25: Non,
21: je
25: mais
21: vous le
25: dis. On va trouver un moyen.
21: On le fera pas.
25: Dans ce cas, pour une occupation des locaux?
21: Non.
25: Non, mais juste, vous voyez, alors, à l'émission.
21: N'insistez pas, monsieur. On a vu qu'on fait la grève parce que le patron, il vous refuse une semaine de congé.
25: Bah, moi, ça m'arrangerait, quoi.
21: C'est n'importe quoi. C'est pas pour une semaine de congé qu'on va vous donner. Ouais, allez, mais... tranquille, je vais à la CGT. Voyez notre syndicat,
25: non, mais ce sera
21: dans la combine.
25: Ce sera
21: nous, on ne fera pas dans cette combine. Venez à la permanence juridique, vous verrez la personne.
25: Ah, vous pouvez peut-être me passer un respect.
21: Bonjour.
25: Allô?
1: Bonjour.
25: Ah bah bonjour madame.
1: Vous voulez là monsieur, vous voulez pas faire une grève pour partir en congé? Les grèves c'est pour des revendications collectives, c'est pas...
25: Ah oui, alors j'ai préparé des revendications. Moi je pensais faire un mouvement genre contre le travail par exemple.
1: Contre le travail?
25: J'ai des slogans genre non au travail.
1: Non, on n'est pas contre le travail monsieur, hein. Excusez-moi de rire mais...
25: Parce que j'avais fait des pancartes, j'ai déjà marqué non au travail.
1: Mais on va pas organiser, mais c'est quoi, vous me dites que vous avez vos revendications c'est non au travail, nous c'est pas...
25: Voilà.
1: Voilà, ben nous non, ça, voilà, nous on est pour le travail.
25: Moi c'est bizarre.
1: Non, c'est pas bizarre.
25: On peut faire un truc sur la grève dans ce cas en modification de la grève. Genre la grève pour la grève...
1: Vous êtes en train de me dire que vous faites la grève pour la grève, mais c'est quoi? Vous êtes sérieux dans ce que vous demandez là?
25: Après faut trouver peut-être...
1: C'est pas sérieux, vous êtes trompé des organisations syndicales, allez à FO, allez à la CFDT, vous n'êtes pas chez nous.
25: Ah eux ils font ça?
1: Nous, je ne sais rien s'ils font ça, moi je vous parle de mon organisation,
25: c'est hors
1: de question qu'on vous fasse ça. Mais bon, venez demain, on vous expliquera comment nous on fonctionne.
25: Est-ce qu'on pourrait se voir à l'extérieur? Parce que si on voit traîner dans un syndicat...
1: Ah monsieur, arrêtez, hein. Franchement, démissionner, changer de travail, aller sur une île, je ne sais rien, vous prenez vos responsabilités. Hein.
25: Non mais dans ce cas, si je viens déguisé, ça te dérange pas?
1: Tu viens déguisé, soit en parison, là, elle du MEDEF ou quoi, comme ça, on va te bombarder, tu vas comprendre.
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22: Allô, c'est l'électroménager.
3: L'électroménager? Non.
22: Oh, madame, ne quittez pas parce que j'ai fait une bêtise, vous m'entendez?
3: Oui.
22: Je suis tombé dans ma machine à laver, vous m'entendez?
3: Vous êtes tombé dans votre machine à laver?
22: Oui.
3: Qui est-ce au téléphone? C'est une dame qui est tombée à sa machine à laver, une très grande machine à laver.
7: Allô?
22: Allô, c'est le magasin d'électroménager?
7: Non.
22: Oh, madame, vous pouvez peut-être m'aider. Bonjour, madame. Vous m'entendez bien?
7: Oui.
22: J'habite au 3 rue Romain Rolland.
7: Oui.
22: Je suis une dame âgée.
7: Oui.
22: Je suis montée ce matin, là, tout à l'heure, il y a une heure, sur une chaise pour attraper un paquet de lessive. Vous savez, c'était sur une étagère.
7: Oui.
22: Et je suis tombée dans la machine à laver.
7: Oui.
22: Et heureusement, j'ai mon téléphone portable dans la poche de ma blouse.
7: Oui.
22: Et là, je vous appelle parce que je suis coincée dans la machine à laver et la porte s'est fermée.
7: Et comment vous respirez, là?
22: Ben, ça va. Et je respire parce que je pense que l'air passe à travers les joints en caoutchouc, hein.
7: Oh.
22: Il y a 3 boutons à l'intérieur de la machine.
7: Oui, non, mais moi... qu'est-ce qu'il y a de marqué?
22: Alors, c'est marqué. Il y a un bouton bleu, un bouton jaune, un bouton rouge. Et c'est marqué « Open ». Exit et on. Lequel j'appuie?
7: C'est que je ne sais pas, moi, parce que...
22: Attendez,
7: bon, surtout pas sur on, mais...
22: On, vous m'avez dit?
7: Non.
22: Ça y est.
7: Non.
22: Oh!
7: Non.
22: Allô?
7: Non, surtout pas, n'appuyez pas sur on, je vous ai dit.
22: La machine tourne!
7: Je vous ai dit de pas appuyer sur on.
22: Oh!
7: Je vous ai dit de pas appuyer sur on.
22: Oh!
7: Je vous ai dit de pas appuyer sur on.
22: Oh! Oh,
7: entends ça, elle crie au téléphone, elle a appuyé sur on, la machine tourne. N'appuyez pas, surtout pas sur on.
22: Vous m'entendez?
7: N'appuyez surtout pas sur on, je vous ai dit. Écoutez, je m'habille, je vais voir le réparateur et on vient vous voir.
22: Je suis en train de tourner à toute vitesse.
7: Oh, je suis en train de tourner à toute vitesse, mais qu'est-ce que c'est que ça? J'arrive, je vais voir le réparateur.
22: Non, attendez. Je suis en train de tourner à toute vitesse et c'est très désagréable.
7: Oh, mais écoutez, mais qu'est-ce que c'est que ça? C'est une histoire de fou, ça. Je sais où est le réparateur, je perds pas de temps.
22: Écoutez-moi, allons, ça s'arrête.
7: Écoutez.
22: Allez, ça s'arrête.
7: Ça s'arrête, je vais voir le réparateur.
22: Non, mais arrêtez, ça y est, ça s'arrête, c'est bon.
7: Bon, mais je vais voir le réparateur.
22: Ah, ben il y a mon mari qui arrive.
7: Mais son mari vient d'arriver.
22: Qu'est-ce que tu fais là-dedans, toi?
7: Mais qu'est-ce que... Vous êtes là, monsieur?
22: Allô?
7: Oui.
22: Bonjour, madame, excusez-moi, je prends le téléphone parce qu'il y a ma femme qui est toute retournée, ses cheveux qui sont complètement retournés, elle sort de la machine à laver.
7: Elle m'a téléphoné, je sais pas comment elle a atterri chez moi, comme quoi elle était tombée dans la machine à laver. Elle est sortie?
22: Elle est en train de sortir, mais elle a un caleçon sur le nez.
7: Elle a un caleçon sur le nez?
22: Ben oui, comment ça se fait?
7: Mais écoutez, je sais pas, mais c'est une histoire de fou, ça!
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5: Allô ?
8: Bonjour monsieur, c'est bien la société de sécurité et surveillage ?
5: Oui, bonjour.
8: On va venir couper internet cet après-midi pour vous protéger contre les virus, le piratisme,
5: ouais,
8: etc.
5: Mais attendez, vous coupez internet, c'est une société là. Vous êtes permis de quoi ? Vous allez couper
8: alors,
5: quoi aujourd'hui ?
8: Vu que j'ai une société de cybersécuritage, je vais couper votre réseau pour vous protéger.
5: Non mais c'est une demande que vous faites.
8: Bah, c'est-à-dire que nous on a déjà fait un ordre de mission, j'ai fait un bon de commande électronique à votre nom.
5: Qu'est-ce que c'est que ça ? Vous avez fait un bon électronique à notre nom ?
8: Voilà, un bon de électronique comme vous dites parce que j'en avais besoin pour lancer l'intervention.
5: Quelle intervention ?
8: Eh ben le coupage.
5: Non, vous ne faites rien du tout sur le internet de mon mari, c'est quoi ça ? Vous ne faites rien ?
8: Non mais c'est juste pour un mois.
5: Et vous ne faites rien monsieur ? Vous n'avez rien demandé, vous n'avez aucune signature parce que je sache.
8: Bah j'ai fait une signature électronique, c'est ce que je vous dis.
5: Mais qu'est-ce que c'est que ça ? Vous permettez de faire des signatures électroniques ?
8: C'est quand même mon métier si vous voulez d'être dans l'électronisme.
5: C'est votre métier, mais vous vous êtes permis de faire une signature électronique à la place de monsieur...
8: Oui, c'est ça, oui.
5: Mais c'est formidable, ça. Ça, c'est n'importe quoi, monsieur.
8: Bah, excusez-moi, mais je suis quand même dépanneur informatiste de père en fils depuis 1875.
5: Mais attendez, vous êtes dépanneur informatique.
8: Informatiste.
5: Vous avez... Attendez, je vous passe, monsieur...
6: Allô.
8: Bonjour madame, voilà, comme j'expliquais à votre collègue...
6: Madame, non, c'est monsieur.
8: Moi, si vous voulez.
6: Pourquoi vous allez me couper internet ? J'ai rien signé, j'ai rien fait, moi.
8: Dans ce cas, disons que c'est votre collègue qui vient de valider.
6: De quoi ? Le collègue, il a rien validé. Il n'y a pas de papier, il n'y a rien. Vous n'êtes même pas en face de moi.
8: C'est ce que je vous dis. J'ai un bon de commande électronique.
6: Je n'ai pas signé de bon de commande électronique, j'ai rien su. Alors vous arrêtez votre carnaval, je ne sais même pas qui vous êtes.
8: Monsieur Martin.
6: Patron, c'est moi qui valide. Donc ça va.
8: Ah, allô ?
6: Oui, je suis là, vous m'entendez pas assez ?
8: Bah, c'est vrai que si vous pouviez parler un peu plus fort.
6: Il est sourd en plus.
8: Pardon ? Allô ?
5: Attendez, vous êtes sourd ou quoi ? On n'a rien signé.
8: Ah, revoilà le monsieur.
5: Mais on va où, là ? Et puis c'est vous qui avez validé, mais vous êtes le président ou quoi ? Vous êtes qui ?
8: Président, je dirais juste directeur.
5: Directeur.
8: Directeur Martin.
5: Vous monsieur, directeur Martin.
8: Voilà.
5: Ah, mais n'importe quoi. Mais vous foutez de qui, là ?
8: Franchement ?
5: Vous vous foutez de qui, monsieur ? Il n'y a pas de signature électronique. En plus,
8: ah,
5: monsieur...
8: si ? Vous avez signagé par téléphone.
5: Mais vous dites que c'est par téléphone, mais vous dites n'importe quoi.
8: Pas du tout. Écoutez, j'ai le récépissé. Signature enregistrée.
5: Ça va pas la tête.
8: D'ailleurs, je vous le renvoie en télétranscription. Vous devez le recevoir, là.
5: Quoi ?
8: Bah, la copie du bon de chronique.
5: Mais vous l'envoyez comment, monsieur ?
8: Par téléphone. Si vous me coupez tout le temps, on va pas y arriver. Allez, on y retourne.
5: N'importe quoi. Et oh, vous avez fini vos conneries, là ?
8: Eh bah voilà, vous me coupez encore.
5: Là, on va porter plainte.
6: Allô ?
8: Encore la dame, donc.
6: Non, on n'a rien signé du tout, puis votre téléphone, il fait le bordel.
8: Comment ça, il fait le bordel ? Mais pas du tout. Non, je suis en train de vous renvoyer votre validage.
6: Je n'ai rien validé du tout, monsieur.
8: Toute signature validagée.
6: Non, je n'ai rien à foutre.
8: Si. Elle est validagée.
6: Non !
8: Si je vous dis que si elle l'est...
6: Vous voyez que c'est cocu, moi !
8: Non, enfin, vous avez entendu la machine comme moi !
6: Je n'ai rien validé du tout !
8: Oui, enfin, vous, votre collègue, c'est pareil.
6: Elle n'a rien validé du tout, non plus ! Donnez-moi vos coordonnées, votre nom !
8: Ouais, je vais vous rajouter un bilan réseau parce que ça n'a pas l'air de trop bien marcher chez vous.
6: J'en ai rien à foutre, votre nom, votre téléphone !
8: Monsieur Martin, donc, on va couper, là...
6: Le téléphone, l'adresse !
8: L'adresse, 1, rue Martin.
6: Oui, il fout de moi. Martin, rue Martin.
8: Voilà.
6: Martin ?
8: Non, à Martinville.
6: Martinville, bah, Boursault, bah oui, en quel département ?
8: Ah, bah, c'est dans le Martin.
6: Mais il est complètement taré, ce que.
8: Alors, taré, je sais pas, trop con, certainement.
6: Oh putain, allez !
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10: Allô, clinique vétérinaire ?
11: Oui, bonjour, madame, monsieur, de la place à l'appareil.
10: Oui, bonjour.
11: C'est bien le vétérinaire ?
10: Oui, c'est elle-même à l'appareil.
11: Ah, très bien, bonjour, docteur. Je souhaiterais prendre un rendez-vous. J'ai ma poule qui va mal.
10: Oui, alors pour cela, vous pouvez venir en consultation. On consulte tous les jours de 14h à 19h, sauf le samedi de 14h à 17h. Vous venez l'après-midi quand ça vous arrange.
11: Bah écoutez, je vais vous la passer. Je préfère voir qu'elle voit ça directement avec vous. Hein.
24: Allô ?
10: Oui.
24: Oui, bonjour, c'est le docteur vétérinaire ?
10: Oui.
24: Oui, bonjour, madame. Je suis la poule de monsieur de la place. Quand est-ce que je peux passer ?
10: On est là jusqu'à 19h, madame.
24: Jusqu'à 19h, oui. Et vous, je peux faire une épilation du maillot ? Non, c'est parce que j'ai des morpions.
10: Je vous ai dit.
24: C'est pour ça que j'appelle un vétérinaire. J'ai tué un veto.
10: Oui.
24: Docteur, à quelle heure puis-je passer ?
10: Quand vous voulez, avant 19h.
24: Vous pouvez me faire l'épilation du maillot.
10: On est sûrs.
24: Parce que j'ai beaucoup de morpions, vous comprenez ? Et les esthéticiennes ne veulent pas le faire. Elles m'ont dit qu'il fallait que j'aille voir un vétérinaire. Allô, docteur ?
10: Oui, oui.
24: Vous faites l'épilation du maillot poil...
10: Oui, on fait l'épilation du maillot, mais tout.
24: Poil à poil ou...
10: Qui est à l'appareil ?
11: Ben, c'est Bernard.
10: Bernard qui ?
11: Bernard Kouchner.
10: C'est Bernard Kouchner.
24: J'appelle pas seulement parce que j'ai des morpions, hein. Mais le problème, si vous voulez, docteur, c'est qu'en plus, j'ai un morpion qui a la grippe. Et ça, l'esthéticienne, elle ne peut rien faire. Il s'est enrhumé hier soir dans la voiture parce qu'avec monsieur de la place, on est sorti. Et j'ai entendu mon morpion qui toussait et j'ai pas fait attention. Et il a toussé toute la nuit, m'a empêché de dormir. Vous avez déjà entendu un morpion tousser?
0: Non.
24: J'ai pris un bain de siège, mais ils savent pas nager. Alors ils sont restés accrochés à mes poils. J'ai eu peur pour eux, j'ai cru que ça allait faire le Titanic. 1500 morpions qui se noient. Le Titanic dans la baignoire. Alors voyez-vous, je suis bien dans la peine, mais il faut que je m'en débarrasse. Attendez, je vous repasse mon amant.
11: Allô?
0: Oui.
11: C'est un peu complexe.
0: Oui, j'ai compris, oui.
11: À quelle heure peut-elle passer?
0: Vers 18h.
11: Ah, 18h, c'est pas possible.
0: Ah bon?
11: À cette heure-là, elle passe la tondeuse. Ah, attendez, il y a quelqu'un qui veut vous parler.
12: Allô, je suis un morpion. Vous pouvez venir nous chercher? Sauvez-nous.
0: Vous devriez appeler Greenpeace.
12: Plutôt. SOS.
0: Oui.
12: Est-ce que je peux venir vous voir?
0: Ah oui, il n'y a aucun problème.
12: Je saute dans une enveloppe.
0: Oui, si vous voulez.
12: Et puis le facteur m'amène demain.
0: D'accord, pas de problème.
12: Voilà.
0: Au revoir.
13: SPA, bonjour.
25: Oui, bonjour monsieur. Je vous appelle parce que je cherchais un chien.
13: Oui.
25: Je cherche un modèle qui plaît aux femmes en fait.
13: Un modèle qui plaît aux femmes.
25: Exactement.
13: C'est pour un cadeau?
25: Non, c'est pour trouver une femme.
13: Ah, pour trouver une femme?
25: Oui, oui, oui.
13: Ouais.
25: Ça sera un chien de drague quoi.
13: Ah ouais, un chien de drague.
25: Voilà.
13: Bah là comme ça, je peux pas trop vous aider.
25: Je sais pas quel est le modèle que vous fourguez bien aux femmes en général.
13: Il n'y a pas de modèle, hein, c'est conçu, prédestiné.
25: Une marque qui marche bien, vous voyez, une marque de chien qui fonctionne.
13: On n'est pas dans un film ou dans une publicité, là, hein, de trouver le chien parfait pour draguer les femmes de l'extérieur. Même si vous trouvez la femme de votre vie, voilà, le chien, il sera toujours là, quoi. Donc,
25: Non, alors en revanche, non, je compte garder surtout la femme, en fait.
13: Donc vous trouvez la femme, mais vous vous séparez du chien après.
25: Voilà, oui. Ce serait pour une adoption pour la journée, je pense, à peu près.
13: Une adoption pour une journée.
25: Alors après, je ne peux pas vous dire en combien de temps je vais choper, hein. Ça se trouve, je vais devoir le garder la semaine, hein.
13: Non, mais on fait pas des prêts de chiens.
25: Ah.
13: Ah bah non, hein. Non. Allez dans un magasin de jouets, acheter une peluche, ça sera bien plus simple. Hein.
25: Oui, non, mais vous imaginez si je traîne une peluche en laisse, je vais avoir l'air d'un con.
13: Ah bah ça, après, c'est votre problème. Hein.
25: Vous n'auriez pas un déguisement de chien par hasard?
13: Non.
25: Parce que juste un déguisement de chien ou une peau de chien, si je mets un enfant ou un nain à l'intérieur, à la limite, ça peut faire l'affaire, je me disais.
13: C'est pas aujourd'hui que vous allez trouver l'amour. Hein.
25: Bon.
13: Désolé.
25: Et vous avez un chien ou pas?
13: Ah bah ça vous regarde pas.
25: Non, mais ça me donne un indice, vous voyez.
13: Dans ces cas-là, vaut mieux pas adopter tout court. Hein. Inscrivez-vous sur internet, je sais pas.
25: Mais justement, c'est pas d'animaux. Il y a une application qui permet de rencontrer quand on a un chien.
13: Non, mais je comprends bien. Je voilà. Vous avez un chien, j'ai un chien, allez hop, on se rencontre, mais les chiens ne peuvent pas...
25: Alors, excusez-moi, pardon, là vous vous emballez un petit peu, je crois.
13: Je m'emballe un petit peu, extra.
25: Non, mais parce que vous me proposez une rencontre, mais enfin...
13: Ah non, mais je vous propose rien du tout.
25: Ah bah, vous venez quand même de me dire, vous avez un chien, j'ai un chien, on se rencontre...
13: Non, c'est le principe de votre fameuse application, des fameuses rencontres pour célibataires ayant des animaux de compagnie.
25: Voilà, c'est ça. Donc, voilà.
13: Après,
25: à la limite...
13: si votre chien s'entend pas avec mon chien, comment qu'on fait?
25: Ah bah, on les rend.
13: On les rend, bah, bien sûr.
25: On peut peut-être déjà prendre un café, effectivement.
13: Mais bien sûr, oui. Ma collègue est là aussi, elle vous entend. Hein. Non, c'est le comble. Alors là, cet appel-là, franchement, c'est la première fois qu'on nous fait.
25: Elle veut venir?
14: Venez, monsieur, venez pour un...
13: Elle aussi a un chien.
25: Ah bah, on se fait un truc à trois?
13: Ah bah voilà, venez.
25: Moi, je passe dans la journée.
13: Ouais.
25: Et vous passez aussi dans la journée, mais sur Rire et Chanson.
13: D'accord. Allez, au revoir.
25: Un bisou.
13: Bisous, bisous.
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26: Allô?
11: Oui, bonjour madame. Madame Dia?
26: Oui.
11: Bonjour madame, c'est la mairie.
26: Ah.
11: Enfin, les ponts et chaussées.
26: Ah bon?
11: Voilà.
26: C'est bon. À quel sujet?
11: Vous avez vu les travaux dernièrement?
26: Non, j'ai rien. Il y a des voitures et puis c'est tout ce que j'ai vu.
11: Ah, on n'est pas vu les travaux?
26: Non.
11: Bon, parce que voilà. Ce qui se passe, voyez-vous, c'est qu'on avait décidé, parce que vous êtes au 23 de la rue.
26: Oui.
11: On avait décidé dans la réforme, le plan de réforme de l'aménagement des bus, hein,
26: oui.
11: Des abris de bus,
26: oui.
11: De créer un nouvel abri de bus devant chez vous, au 23.
26: Oui.
11: Mais le trottoir ne le permet pas, je pense que vous avez vu pourquoi.
26: Oui.
11: Donc on peut pas non plus le placer sur la rue avec la circulation, ça.
26: Non.
11: Ça... Bon. On va donc, si vous le voulez, placer cet abri de bus, non pas sur la rue, bien entendu.
26: Oui.
11: Ni sur le trottoir, mais chez vous.
26: À l'intérieur de mon jardin?
11: Comment?
26: À l'intérieur de la maison, du...
11: Oui.
26: Oh, non.
11: Ah ben, j'ai pas le choix.
26: Ah ben, monsieur, moi, je peux pas avoir quelqu'un, hein. Ah non, moi, chez moi, non, monsieur, ça...
11: Alors, vous avez l'abri de bus d'été, donc, qui est dans votre jardin.
26: Ah non, je veux personne. Ah non, c'est pas possible.
11: Bon, d'accord, donc je note, parce que je suis en train de réformer tout le centre-ville.
26: Ah oui.
11: Donc, alors, vous voulez pas d'abri de bus, je vais le mettre
26: sur... Si j'ai là mes chiens, où est-ce que je vais les mettre?
11: Les chiens, vous pouvez les mettre sous l'abri de bus, hein, ça c'est pas...
26: Ah non.
11: Ah bon, hein? D'accord. Alors, et la nouvelle gare ferroviaire?
26: La nouvelle gare ferroviaire, je prends plus le train, alors ça je m'en balance.
11: D'accord, donc je peux vous mettre le tunnel qui passerait au-dessus de votre jardin?
26: Au-dessus du jardin, par derrière?
11: Oui.
26: Oh non, oh là là, non.
11: Vous prenez plus le train?
26: Ah non, je prends plus le train.
11: Bon, donc je peux vous mettre le tunnel au-dessus, derrière?
26: Oh non.
11: Même un tunnel, un petit
26: tunnel. Non, rien.
11: D'accord, donc pas... Non, mais je comprends, je note tout, hein, pardonnez-moi, mais je suis obligé d'avancer.
26: Oui, je sais que vous êtes obligé, mais...
11: D'accord. Bien, alors, vous savez qu'on va aussi travailler sur les extensions du boulevard périphérique suspendu, c'est-à-dire aérien.
26: Oui.
11: Est-ce que vous nous autorisez à remonter une bretelle qui prendrait justement sous votre jardin?
26: Mon jardin?
11: Oui, parce qu'il y aurait à peu près quand même 6000 voitures par jour qui passeraient là.
26: Oh non.
11: Non, d'accord. Je note. Bon, il reste plus que la zone portuaire pour les hélicoptères pour 260 atterrissages par jour.
26: Mais à quel endroit?
11: Dans votre jardin.
26: Oh non.
11: Ça peut ne pas vous déranger, ça.
26: C'est de la folie, là. Il me reste ce petit bout de jardin. Oh non.
11: D'accord. Donc l'abri de bus, non?
26: Oh non.
11: D'accord. Le tunnel de la gare, non plus?
26: Oh non.
11: Le boulevard périphérique, vous m'avez
26: dit? Oh non.
11: Non, d'accord. Donc l'hélicoptère pour la piste...
26: Oh non, hein.
11: Non.
26: Oh non. Pour aujourd'hui, ça me suffit. Hein.
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16: Oui, bonjour.
17: Bonjour monsieur, c'est bien le garage?
16: Oui.
17: Je me suis permis de vous déclarer donationneur officiel de l'Élysée pour qu'ils puissent augmenter leur budget.
16: Ah bon? Et vous connaissez notre patron?
17: Ah, absolument pas.
16: Eh ben, et pourquoi vous pensez que notre patron sera d'accord?
17: Ah bah c'est super. Donc ok, je valide.
16: Je vous pose la question.
17: Tu peux valider là?
16: Non.
17: Je me suis dit que c'est d'accord.
16: Non, on n'est pas... Attendez, c'est une donation, la société serait d'accord? Non, on n'est pas du tout d'accord.
18: Allô?
17: Bonjour madame.
18: On devrait cotiser.
17: Pour aider l'Élysée à se racheter des nouvelles voitures.
18: Non, il n'y aura aucun prélèvement.
17: Ah bah si, moi j'ai votre collègue qui vient de me dire que c'était bon.
18: Non, c'est pas bon. Arrêtez de nous prendre pour des cons.
17: Non mais après, c'est 100 balles par mois, c'est pas non
18: plus. Arrêtez de nous prendre pour des vaches à lait. Il est hors de question que ce soit 100 euros par mois ou que je paye quoi que ce soit à l'Élysée.
17: Non mais 100 euros, franchement.
18: Non, il est hors de question, monsieur. Arrêtez.
17: Bon,
18: arrêtez.
19: Non mais c'est quoi ces conneries là?
17: Ah, c'est la patronne que j'entends?
19: Non mais c'est quoi cette histoire? Faut pas faire n'importe quoi et valider des choses quand on pose pour les questions aux gens.
17: Non mais ça c'est fait, vous inquiétez pas, ce sera prélevé.
19: Ah non. Je m'en fous. Non. Hors de question qu'on cherche à me prélever quoi que ce soit.
17: Si vous êtes donationnaire officiel pour l'Élysée.
19: Mais quoi, donationnaire officiel? Moi j'ai rien demandé, moi.
17: Peu importe, l'important c'est de donner.
19: Mais j'en ai rien à faire, moi. Il est hors de question que je donne quoi que ce soit. C'est quoi cette arnaque encore là? Attendez, ça va, ouais, on me demande même pas mon avis.
17: Dans ce cas, fallait pas valider, hein.
19: J'ai pas validé, mais vous rigolez ou quoi? C'est quoi cette vente forcée là?
17: Non mais pas de panique, je vous ai mis en prélevage automatique.
19: Mais encore moins, vous allez pas prendre sur mon compte comme ça. Non mais c'est quoi cette histoire?
17: Ah bah si, c'est ça.
19: Mais oui. Hors de question, non mais vous avez qu'à les donner, vous, les 100 euros.
17: Excusez-moi, mais 100 euros pour moi c'est quand même pas rien.
19: Ben alors, pour moi vous croyez que c'est quoi?
17: Pour vous c'est rien, ça je suis d'accord.
19: Ah, mais qu'est-ce que vous en savez? C'est pas votre problème. Non mais n'importe qui va pêcher les gens en disant voilà, vous mettez ça, puis c'est vous. Comment vous pouvez faire ça? C'est n'importe quoi.
17: Ah non, moi j'ai mon beau-frère qui est garageur comme vous, il trouve que c'est une super idée.
19: Alors appelez votre beau-frère et dites-lui qu'il donne 100 euros à l'État comme ça pour rien.
17: Ah bah non, parce que justement c'est mon beau-frère qui m'a dit de mettre ça sur votre compte.
19: Ah bah oui, bah tu vois, non mais c'est tout à fait n'importe quoi.
1: Comment?
8: Allô?
3: Oui, oui, je vous écoute.
8: Ah, ça sent le Big Boss?
3: Ah non, mais vous croyez pas que je vais faire un don à l'Élysée, non?
8: Ah bah je crois que si.
3: Non, non, monsieur, laissez-moi tranquille, parce que là, je vais me fâcher.
8: Et comment ils vont faire à l'Élysée pour racheter leur nouvelle voiture?
3: Bah j'en ai rien à foutre, moi, des voitures de l'Élysée.
8: Vous savez combien ça coûte, une bagnole neuve?
3: Moi, je m'en fous, moi, hein. Vous allez pas m'inscrire sans mon autorisation, hein. C'est pas comme ça que ça va se passer, hein, monsieur, hein.
8: Non, mais l'autorisation, c'est bon, c'est géré.
3: Attendez, je vais...
8: Suivant.
1: Ouais, on m'appelle pour me dire que je vais donner 100 euros pour l'Élysée. Non, mais vous avez vu ça où? Pourquoi vous avez pas mis 200? Au lieu que je lui donne 1000 euros, sinon?
8: Oulala, 200 000 euros, vous me dites?
1: Non, mais...
8: Ah, écoutez, là, c'est fantastique.
1: Non, mais vous êtes d'aplomb, là, ou...
8: Ah non, mais vraiment, merci.
1: Non, mais tu dois pas être normal, toi, je crois.
8: 200 000 balles, non, mais... oh là là.
1: Là, tu dois pas être normal, je crois. Tu dois avoir une petite plume, je crois.
8: Écoutez, à ce prix-là, pas de soucis, j'ai toutes les plumes que vous voulez.
1: Ouais,
8: hein.
1: Si tu veux régler ça, passe au garage, on va régler vite fait.
8: Pas la peine, j'ai déjà transmis la demande.
1: Ah, transmis du tout, va te faire foutre.
8: Pardon? Ah bah, elle est gonflée.
1: Quoi, je suis gonflé, mais c'est vous qui êtes gonflé. Je dis, vous êtes pas normal, vous devez avoir une touquette, là. C'est pas possible.
8: Alors, je me demande qui a une touquette dans l'histoire, parce que vous validez les 200 000.
1: Je ne validerai du tout, je ne serai validé du tout.
8: Ah si, j'ai mon beau-frère qui peut témoigner, je témoigne.
1: C'est mon con de l'Élysée.
8: Et c'est reparti, festival.
1: Non, non, allez. De l'Élysée, moi. Nous, vous allez me raqueter pour l'Élysée.
8: Excusez-moi, vous êtes combien dans le garage?
1: Parce que là. Un peu vos conneries, vous me dites qui vous êtes.
8: Alors, monsieur Martin.
1: Ah ouais, bah, c'est bon, monsieur Martin, je sais qui c'est, j'ai entendu plein de fois la radio.
8: Mais pas du tout.
1: Bah ouais, c'est ça, ouais. De temps en temps, quand je monte dans la voiture des clients, c'est rire et chanson, du coup.
8: Ah. Ah ben, on pourrait peut-être récupérer les voitures de vos clients pour les filer à l'Élysée.
1: Non, bah, j'ai des épaves, je peux donner une épave pour l'Élysée, pas de soucis.
8: C'est sympa, merci.
1: Merci madame, alors.
8: Ah mais de rien, mademoiselle.
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20: Allô?
21: Allô?
20: Oui.
21: Bonjour monsieur.
20: Bonjour monsieur.
21: C'est bien l'office togolais des phosphates, hein?
20: Oh, l'office ça a cessé d'exister depuis longtemps, hein.
21: Ça n'est plus l'office togolais des phosphates?
20: Oui, ici, ça est devenu service de presse du Togo, hein, depuis.
21: Ah, ben voilà. D'accord. Mais écoutez, nous avons une commande de 150 tonnes de bicarbonate de potassium.
20: Ah, vous appelez l'ambassade?
21: Non, non, mais c'est pour vous.
20: Pour le service de presse?
21: Oui, absolument.
20: Ah bon?
21: Il y a 150 tonnes de bicarbonate de potassium pour le service de presse. Et c'est offert donc par le général Yadema.
20: Ah, c'est ça.
21: Le président de la République.
20: Oui, quand même, oui.
21: Pour la bonne année.
20: Ah bon?
21: Alors, est-ce qu'on peut vous les livrer maintenant?
20: Oui. Une seconde, là, viens rapidement, là. Bicarbonate de potassium offert au service de presse.
21: Oui. Bon. Ça fait donc 8 camions.
20: 8 camions?
21: Ah ben oui, il y a 150 tonnes. Hein.
20: Mais, il a la lettre du premier. Et ils sont en route?
21: Ils sont en route, ils arrivent dans un quart d'heure chez vous.
20: Bon, vous et... Parce que, bon, nous, on est un service de presse, on est deux seulement ici. Personne ne nous a dit qu'il y a quelque chose comme ça.
21: Est-ce que vous pouvez les aider à décharger
20: Mais nous, nous-mêmes, les aider à décharger. Il dit, ça fait... Vous avez dit combien de camions?
21: 8.
20: Mais on ne peut pas... Où est-ce qu'on va les entreposer, tout ça? Mais qu'est-ce que ça signifie?
21: Ben, vous les mettez dans la rue. Ils sont sur des palettes de 5 tonnes.
20: Mais 5 tonnes? Mais on comprend rien. Moi, mon second est en train de rire parce que là, on tombe des nues, là.
21: Il y a 30 palettes de 5 tonnes. Il faut l'aider à décharger et les mettre devant la rue.
20: Mais comment est-ce qu'on peut faire des choses comme ça?
21: Ah ben, ils ont des pelles, ils vont vous donner des pelles, hein.
20: Mais on ne comprend pas.
21: Non, mais vous inquiétez.
20: Je vous passe, mon second.
22: Allô?
21: Allô?
22: Bonjour, monsieur.
21: Bonjour, monsieur.
22: Vous nous excuserez d'être, disons, insistant, parce que si là où vous êtes, un bon matin, on vous dit qu'on vous livre une marchandise de 5 tonnes...
21: 150 tonnes, hein.
22: 250 tonnes, dont vous n'êtes pas du tout informé, je crois que vous réagiriez exactement comme nous.
21: Je pense également.
22: C'est ça. 150 tonnes de quoi, s'il vous plaît?
21: C'est du bicarbonate de potassium.
22: Mais nous ne sommes pas une usine. Ici, c'est un bureau. 150 tonnes de bicarbonate de potassium, bon, ben... On ne saura même pas où mettre ça d'abord.
21: Alors, il y a une consigne, hein?
22: Oui.
21: C'est indiqué, donc, sur la commande, il faut absolument les rentrer dans le bureau.
22: Mais on dirait que vous connaissez nos bureaux.
21: Ah non, je ne connais pas, non.
22: Même 2 kilos ne resteraient pas dans notre bureau.
21: Bon, écoutez, pourrais-je me permettre de vous redemander votre collègue?
22: Oui, je vous le passe.
21: Je vous remercie.
22: Ouais. Allô?
21: Oui, c'est avec vous que j'étais en ligne tout à l'heure.
20: Oui, oui.
21: Bon, qu'est-ce que vous avez contre le bicarbonate de potassium?
20: Nous, on n'a rien contre. Nous sommes des journalistes. Nous, on n'utilise pas du bicarbonate de potassium. Nous sommes des journalistes de la presse. On n'a rien. Nous sommes un bureau. On ne peut pas.
21: Bon, écoutez, je vais demander à mes chauffeurs de vous donner un coup de main pour les mettre, les 150 tonnes de bicarbonate de potassium, sur le toit de l'immeuble. Ça vous va, ça?
20: Ah, on ne peut pas grimper sur le toit de l'immeuble. Nous avons au moins, je crois, 7 ou 8 étages.
21: Oui.
20: Mais ce n'est pas possible.
21: Pourquoi?
20: qui va le faire, nous, journalistes?
21: Bah, avec les voisins, vous avez des voisins, ils vont vous donner un coup de main.
20: Mais comment vous parlez de la France comme moi? Mais comment? On va appeler qui, moi? Mais, et vous? Mais ce n'est pas possible, monsieur, je m'excuse. Hein?
21: Bon, bah, écoutez.
20: Je m'excuse.
21: Je vous remercie.
20: Oui.
21: Est-ce que je peux me permettre de vous soulager?
20: Oui.
21: Nous n'allons pas vraiment vous livrer 150 tonnes de bicarbonate de potassium.
20: Oui.
21: Vous savez pourquoi?
20: Non.
21: Parce que c'était une plaisanterie pour la radio.
20: Ah, c'est ça. Et ensuite...
4: C'était un jeu?
20: Oui.
21: Oui.
20: Bon, je vous passe mon second.
4: Allô?
21: Oui, bonjour.
4: Ben dis donc, je me suis dit, mais c'est une histoire de fou. Alors, ça, comment ça va?
21: Ça va bien.
4: Ben, vous nous avez eu, vraiment.
21: Oui, mais je vous ai soulagé.
4: La prochaine fois, je serai plus malin. Mais c'est pas possible.
21: Si.
4: Mettez-vous à notre place. 15 tonnes, mais c'est ahurissant. Mais c'est pas possible.
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6: Bonjour.
25: Bonjour monsieur.
6: Oui, bonjour madame. Bonjour monsieur.
25: Je suis bien chez l'opticien.
6: Oui.
25: C'est pour l'offre les deuxièmes paires à 1 euro.
6: Oui.
25: J'aurais besoin d'en récupérer un stock cet après-midi, je vais savoir si je pouvais passer.
6: Vous cherchez à récupérer un stock de lunettes?
25: Oui, alors les deuxièmes paires, celles qui sont à 1 euro, parce que comme moi j'ai monté mon site où je les revends...
6: Mais ça se passe pas comme ça monsieur, c'est 1 euro dans le cadre de la deuxième paire.
25: Oui, c'est 1 euro, donc si vous m'en mettez 50 de côté, moi je vous paye les 50 euros tout de suite. Hein.
6: Bah, il faut que ça dépasse 150 euros monsieur.
25: Alors dans ce cas, mettez-moi 150 paires à 1 euro.
6: Non. Vous m'achetez un premier équipement de paire principale.
25: Alors, en fait, je vous prends une première paire qui est une deuxième paire à 1 euro.
6: Non, ça passe pas comme ça.
25: Bah, si la première que je prends est déjà une deuxième paire.
6: Vous comprenez rien. Je suis en train de vous expliquer qu'il faut que vous achetiez une première paire à 150 euros.
25: Non, mais excusez-moi, je suis peut-être un peu plus rapide en maths que vous.
6: Non, mais j'ai bien compris. Vous voulez m'acheter 150 paires à 1 euro. Je suis pas idiote. J'ai fait des études.
25: On est bien d'accord, je vous paye en liquide, hein.
6: Non, mais j'en ai rien à faire, monsieur, que ce soit en liquide, en espèces.
25: Non, mais en liquide ou en espèces, ça, c'est comme vous voulez, hein.
6: Non, mais je sais bien.
25: En plus, je vous signale que je vous fais quand même de la pub gratuite sur mon site.
6: Oui, mais je m'en fous de la pub gratuite.
25: Dans ce cas, ce que vous faites, c'est que quand vous vendez une première paire à un client,
6: oui.
25: Vous me mettez la deuxième paire de côté.
6: Mais non, c'est pas comme ça que ça se passe. Le client, il a le droit de voir sa deuxième paire, monsieur.
25: Bah, si vous lui dites pas.
6: Non, il est hors de question qu'on fasse de l'arnaque au client.
25: À la limite, moi, si je passe, je peux vous montrer une technique très simple de...
6: Non, mais je n'ai pas besoin de technique, monsieur.
25: Non, mais...
6: Non, non, il est non, non et non.
25: Moi, je peux le faire.
6: Mais non, monsieur.
25: Vous dites que je suis vendeur chez vous.
6: Mais non, vous n'êtes pas vendeur chez nous, vous n'êtes pas salarié chez nous.
25: Non, mais je viens, je me fais passer pour un lunetteur.
6: Mais non, vous faites pas partie du personnel.
25: Eh ben, on fera comme si, vous voyez, c'est ce que
6: et
25: je veux
6: dire. Vous pouvez insister, monsieur, je vous ai dit non.
25: Ah, je n'insiste pas, mais ce que je veux dire,
6: si
25: c'est
6: vous
25: que...
6: Insistez,
25: si, dans ce cas, si vous lui dites que la deuxième, finalement, elle est payante.
6: Elle n'est pas payante, on la donne pour 1 euro.
25: Oui, non, mais vous dites qu'il y a une petite erreur, une petite coquille, et qu'en fait...
6: Écoutez, vous m'énervez.
25: C'est pas trop tôt. J'ai une autre idée. Je peux apporter, moi, un stock de lunettes plastiques que vous donnez à vos clients à la place des deuxièmes paires.
6: Maintenant, non, mais... Arrêtez d'insister.
25: Non, mais vous voyez ce que je veux dire.
6: Non,
25: c'est
6: mais de toute façon, je vais prévenir le responsable de magasin. Vous passez en magasin, au moins on verra votre visage.
25: Ah, sauf si j'ai un masque.
6: Vous passez en magasin.
25: Est-ce que j'ai le droit d'avoir un loup, par exemple, comme Zorro?
6: Non, on veut voir votre visage, monsieur.
25: Alors, dans ce
6: mais
25: cas...
6: Là, je mets court à la conversation, monsieur.
25: Comment ça, vous mettez court? Ah ben, passez-moi le responsable.
6: Voilà.
9: Bonjour.
25: Oui, bonjour madame.
9: Oui, c'est monsieur Martin, non?
25: Ah non, alors j'aime beaucoup ce qu'il fait, mais ce n'est pas moi.
9: Rire et chanson, non?
25: Bah, vous voyez bien que c'est pas ma voix.
9: Excellent. Et sur le coup, je dis, ouais, 150 montures. Ah, je dis, ouais, ça serait bien un coup de rire et chanson.
25: Oh non, pas du tout.
9: Non, pas du tout. Au revoir madame. 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
10: Allô?
11: Allô?
10: Allô?
11: Allô?
10: Oui?
11: Allô?
10: Allô?
11: Ah, oh, il n'entend rien ce qu'on a.
10: Comment?
11: Allô?
10: Oui.
11: Hop, hop, hop, il devient de plus en plus sourd, hein.
10: Je vous entends, moi, hein.
11: Allô?
10: Allô?
11: Allô?
10: Oui?
11: Oui, il n'entend rien, oui, il est sourd, hein.
10: Comment?
11: Allô?
10: Allô?
11: Oh, là, c'est une catastrophe, c'est de pire en pire. Allô? On voudrait parler à Gérard, tiens.
10: C'est lui-même.
11: Allô?
10: C'est lui-même.
11: Oh, mais on entend un pauvre mec ivre-mort qui gueule, là, mais on ne sait pas ce qu'il dit, alors...
10: Oh, le pauvre mec, soyez poli, monsieur. Vous êtes un... Non, mais où vous allez? Vous sentez plus, mec?
11: Allô, c'est la préfecture à l'appareil.
10: Ah. Ah, oui. Oui?
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6: Oui.
25: Bonjour monsieur, c'est bien le magasin de meubles?
6: Oui, bonjour monsieur.
25: Excusez-moi, je vous appelle parce qu'il y a un problème, c'est que là je suis passé chez mon beau-frère qui a acheté chez vous une bibliothèque.
6: Oui.
25: Et j'ai l'impression que vous l'avez arnaquifié, dites donc.
6: Qu'est-ce que vous me racontez là?
25: Oh bah oui.
6: On a livré une bibliothèque chez monsieur qui?
25: C'est qui ce monsieur qui?
6: Bah monsieur qui?
25: Ah non, alors vous confondez.
6: Non mais je voudrais savoir la personne, monsieur qui, où c'est on a livré du meuble?
25: Je ne connais pas de monsieur qui, moi c'est monsieur Martin.
6: Mais vous me dites votre beau-frère, je voudrais savoir son nom.
8: Mais c'est pas monsieur qui ?
0: C'est monsieur, votre beau-frère, il s'appelle monsieur.
8: Comment ça, il s'appelle monsieur ? Non, il s'appelle Martin.
0: Monsieur Martin ?
8: Oui.
0: D'où ? Parce que dites-moi, parce que moi j'ai plusieurs clients.
8: Oui, et puis vous allez faire disparaître sa fiche, je vois le truc.
0: Mais non, écoutez, nous on est artisans, alors ne dites pas de bêtises. Parce que là, on a arnaqué personne. Dites-moi, monsieur Martin, où c'est il habite ?
8: Non, mais excusez-moi, j'ai la preuve, parce que j'ai pris en photo sa soi-disant bibliothèque.
0: Bah, dites-moi, c'est quoi comme bibliothèque ?
8: Ah, bah alors c'est pas une bibliothèque, justement. Il y a le meuble, mais il n'y a pas de livre.
0: Non, mais il n'y a pas de livre. Vous croyez que quand on livre une bibliothèque, déjà il y a des livres à l'intérieur ?
8: Ah bah sinon c'est pas une bibliothèque.
0: N'importe quoi.
8: Écoutez, passez-moi un responsable. Parce que...
0: Mais écoutez, moi je suis la femme du responsable, alors ne me dites pas de bêtises, je sais ce qu'on fait. On vous vend pas une bibliothèque avec des livres, non ?
8: Ah, donc c'est pas une bibliothèque, vous reconnaissez ?
0: Mais n'importe quoi, je sais même pas. Donnez-moi l'adresse du client, monsieur Martin, l'adresse
8: et... Oui, et puis vous allez déposer les livres.
0: Mais comment voulez-vous ?
8: Je suis passé ce matin chez lui, j'ai vu le meuble, il était vide.
0: Mais qui c'est, ce monsieur ? Donnez-moi son adresse, je vais le voir si j'ai dans le fichier client.
8: Oui, et puis vous allez, c'est ce que je dis.
0: Mais non, dites-le-moi, comment voulez-vous ? Nous, ça fait 30 ans qu'on est installé. Alors arrêtez de dire des bêtises.
8: Vous, enfin, excusez-moi, c'est pas une raison pour vendre des fausses bibliothèques au premier venu, vous voyez, parce que...
0: Mais on vend pas des bibliothèques, il y a longtemps que j'ai pas vendu de bibliothèque. Alors c'est pas la peine de rappeler si vous me donnez pas plus de renseignements.
8: Ah bah tiens, le voilà, justement. J'ai mon beau-frère qui arrive là.
0: Mais il a combien de temps qu'il a acheté ça, votre beau-frère ? À ce moment-là, faut me le passer.
8: Ah bah attendez, je vous le passe. Martin, oui ? Je te passe le monsieur qui vend les fausses bibliothèques. Ah, merci.
0: Le monsieur, déjà, je suis une dame.
8: Oui, allô ?
0: Bon, bah alors j'attends votre beau-frère.
8: Ah oui, c'est moi, oui, bonjour.
0: Oui, bonjour.
8: Je suis mon beau-frère.
0: Oui, donc vous avez acheté une bibliothèque il y a combien de temps ?
8: Alors, une soi-disant bibliothèque.
0: Oui, bah vous dites-moi votre soi-disant bibliothèque.
8: Ah, le monsieur reconnaît.
0: Mais j'en sais rien. Vous me parlez, je ne comprends rien. Une fausse bibliothèque, mais n'importe quoi, je voudrais savoir.
8: Le monsieur a reconnu que c'était une fausse bibliothèque.
0: Je suis une dame et non un monsieur.
8: Donc, moi je vais vous la rapporter.
0: Rapporter si vous voulez, mais je vais savoir une chose, qui c'est qui ?
8: Ah, bah attendez, il y a monsieur qui arrive aussi. Monsieur qui ? Oui ? Mais... Le monsieur des meubles cherchait après vous.
12: Mais quoi, ce merdier là ?
8: Oui, bonjour monsieur, c'est monsieur qui ? Il paraît que vous me...
12: Oh, bah, c'est pas possible, hein, oh.
8: Bon, attendez, alors je vous passe le beau-frère de monsieur Martin. Monsieur Martin ? Oui ?
12: C'est un canular ou quoi ?
8: Je vous repasse le meuble.
12: Vous vous foutez de moi là ? Oui.
8: Bonjour madame, excusez-moi, mais j'ai votre sous-fifre là.
12: Attendez, vous avez parlé de qui là ? De mon sous-fifre ?
8: Oui, que j'avais à l'instant.
12: D'accord, et toi, t'es le gros con ?
8: Alors non, moi je suis un ami de monsieur qui ? Je suis monsieur Martin.
12: Mais tu pourrais être poli quand même avant de lui parler comme ça.
8: Bah, je suis poli !
12: Ah bon ? Un sous-fifre ? Non, j'appelle pas ça poli moi.
8: Je connais pas son nom, donc pour ça je l'appelle par sa fonction.
12: Bon, mais non, qu'est-ce qu'il y a ? T'es un gros con !
8: C'est la meilleure, c'est moi qui me fais avoir et c'est à moi qu'on va reprocher.
12: Tu vas être poli déjà avant de commencer. Ah, vas-y, raconte ta vie, on verra après.
8: Disons que pour résumer en toute politude, le beau-frère de mon beau-frère a passé monsieur qui à votre sous-fifre qui.
12: Bon, bah, c'est tout, on va te faire foutre.
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12: Oui.
15: Oui, bonjour, monsieur.
12: Oui, bonjour, monsieur.
15: Oui, le père Ledoux, je suis le recteur, le curé de Camaret.
12: Vous êtes le curé, bonjour, monsieur le curé.
15: Bonjour, comment allez-vous ?
12: Je vais bien, oui.
15: Je ne veux pas vous déranger, mais j'ai un petit problème, docteur, voyez-vous.
12: Oui.
15: Depuis 2-3 jours, j'ai constaté que j'avais les... qui pendent, voyez-vous.
12: Les testicules, quoi.
15: Oui, voilà.
12: Oui.
15: Et alors, malheureusement, quand je m'assois dessus...
12: Vous asseyez dessus ?
15: Oui, malheureusement, oui.
12: Alors, elles ont enflé, quoi.
15: Comment ?
12: Elles ont enflé.
15: Ben, je ne sais pas, oui, je pense, oui.
12: Mais elles pendent beaucoup, alors, si ça vous...
15: Ah oui, elles pendent beaucoup, puisque quand je m'assois dessus, elles me rentrent dans le...
12: Dans le trou de balle.
15: Voilà.
12: Voilà.
15: Hein? C'est ça, docteur.
12: Bon, eh ben, il vaut mieux voir ça, monsieur le curé.
15: Ben oui.
12: Vous pouvez circuler en voiture ou quoi ?
15: Difficilement, hein. Parce que c'est pareil, je suis assis dessus.
12: Vous pouvez pas venir jusqu'au centre médical ?
15: Ben si, mais comment je vais faire pour... Ou alors je viens à pied ou en...
12: Oh, à pied, mais non, il n'y a pas question, quand même.
15: Ou en vélo, en danseuse, alors...
12: Ah, pas en vélo, quand même.
15: Non, mais en danseuse, au moins, je ne m'assierai pas dessus sur la selle.
12: Mais c'est à ce point-là.
15: Ah oui, que faire ?
12: Et vous ne pouvez pas prendre un taxi pour venir, hein ?
15: Oui, ben... Oui, c'est ce que je vais faire en restant accroupi, dans la voiture.
12: Parce qu'ici, on a plus de matériel pour voir, quoi.
15: D'accord. Mais c'est normal que quand je suis assis dessus, elle me rentre dans le...
12: Ben, d'abord, c'est pas normal de s'asseoir sur ces trucs, hein ?
15: Ben oui.
12: Et que ça vous rentre dans le trou de balle, alors ça me paraît assez exceptionnel, quoi.
15: Voilà.
12: Hein ? Bon, écoutez, je vous envoie un taxi.
15: Oui, et puis...
12: Je m'en occupe, comme ça je serai sûr à quelle heure ça sera.
15: D'accord.
12: Vous êtes donc à la cure de Camaret.
15: Voilà.
12: D'accord, je m'occupe de tout ça, monsieur.
15: Mais dites-moi, docteur.
12: Oui.
15: J'ai quelque chose qui m'obsède. Je me suis réveillé cette nuit avec un air de musique dans la tête que je ne me souvenais plus ce que c'était. Peut-être que vous pourrez me dire.
12: Un air de Brigitte ?
15: Non, pas de Brigitte, de Martine, de musique.
12: Un air de musique ?
15: Oui, est-ce que vous connaissez cette chanson ?
12: Laquelle, monsieur ?
15: C'est un air que je sais plus ce que c'est.
12: Ah, les filles de Camaret, que c'est, monsieur le curé?
15: C'est pas le curé de Camaret, allez.
12: Oui. Bon, allez, au revoir.
15: Je vous souhaite une bonne après-midi.
12: Merci.
15: Au revoir.
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16: Oui.
17: Bonjour monsieur, c'est bien l'élevage de porc?
16: Oui.
17: Je vous appelle rapport à la mode du Balance ton porc.
16: Oui.
17: Je me suis permis d'organiser chez vous le premier concours national de lancer de porc.
16: Quoi? Vous êtes permis quoi?
17: Je me suis permis d'organiser chez vous le premier concours national de lancer de porc.
16: Mais non, mais vous vous permettez pas d'organiser quelque chose chez nous sans notre autorisation, c'est quoi cette histoire?
17: Non mais vous avez juste à nous prêter des porcs.
16: Ça se prête pas comme ça monsieur, des porcs. On les sort pas de la porcherie de cette manière.
17: Le but, si vous voulez, c'est de les relancer dans la porcherie.
16: Mais non monsieur. Je vous permets pas. On jette pas des porcelets ou des cochons comme ça en l'air. C'est quoi cette histoire?
17: Ah bah c'est la mode en ce moment, ça ne s'agit pas rien, c'est balance ton porc.
16: La mode.

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3: Ce que je peux vous proposer, c'est déjà, je vous mets des places en VIP.
4: Mais va te faire foutre, j'ai rien de moi, tu viendras pas chez moi. Essaye un peu de ramener tes fesses sur ma cour de ferme. Alors là, mon mari est là, et il va te recevoir comme je pense. Alors maintenant, ça suffit.
3: Ah bah c'est gentil de me recevoir, oui. Peut-être que je pourrais voir avec votre mari dans ce cas, effectivement.
5: Michel, vends le téléphone, parce que là, c'est un truc de fou. L'office porte.
6: Allô.
3: Oui, ah, bonjour madame. Voilà comme
6: monsieur.
3: Oui, c'est ce que je disais, oui. Comme j'explique.
6: Non, vous avez dit bonjour madame.
3: Ah, je crois pas, non.
6: T'es paumé ou quoi? T'as l'air c'était madame, maintenant c'est monsieur qui dit tout le contraire.
3: Vous êtes sûr?
6: Non, mais attends, tu veux pas que je te prononce mon poing dans la gueule aussi, non?
3: Bah non, c'est les porcs qu'on lance.
6: Tu sors d'où, toi? T'habites où? Tu fais quoi? Viens chez moi, tu vas voir, ça va te calmer. Prends pour un fou là ou quoi?
3: Le problème, moi, c'est que j'ai quand même prévenu les journalistes.
6: Oui, Antenne 2, FR3, t'invites tout le monde, Jean-Pierre Pernaut, toute la mafia là.
3: Ok, qu'est-ce que je peux mettre d'autre? Rire et chanson, peut-être?
6: Rire et chanson. Ouais, on va rigoler, ça va être super.
3: Ah bah ça va être super.
6: Bon, on passe sur quelle radio en ce moment?
3: Ah bah sur Rire et Chanson.
6: Rire et Chanson.
3: Ah oui.
6: Ah ouais. Ah bah écoute, ça va être super. Mais en tout cas, dans le cochon, tout est bon.
3: Comme dans Rire et Chanson.
6: Bah exactement.
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7: Allô.
8: Allô Nicole.
7: Oui.
8: Bonjour petite Nicole, c'est Fragiado à l'appareil.
7: Qui?
8: Ben tu n'as pas encore payé ton abonnement.
7: Qui donc vous dites?
8: Fragiado, le journal de l'enfance heureuse. Qu'est-ce que tu as fait cette semaine? Tu as oublié? Tu sais que si tu l'envoies pas avant le 21, tu pourras pas concourir pour le grand concours qui te permettra peut-être de gagner un beau voyage à Disneyland. Alors Nicole...
7: Vous vous trompez complètement là.
8: Non, écoute-moi, tu t'appelles bien Nicole?
7: Oui.
8: Tu es psychiatre?
7: Oui.
8: Bon, eh bien tu nous as... Je sais bien, j'ai devant moi le fichier. Je suis nouveau responsable. Je suis étudiant pendant le reste de l'année, je m'occupe des abonnements de Fragiado pendant les vacances.
7: Oui, mais je ne suis pas du tout abonné à cette chose-là.
8: Oh, dis-moi, j'ai même devant moi tes derniers résultats pour le grand concours, sondage que tu as donné, Nicole, quand même.
7: Hier.
8: Eh bien, avec les records de saut de la grenouille.
7: Non, pas du tout moi, ça.
8: Dis-moi, tu veux plus le payer, dis-moi tout de suite.
7: Non, mais je suis pas abonné à cette chose-là.
8: Pourquoi tu ne nous as pas écrit?
7: Mais je suis pas du tout abonnée. C'est une. D'abord, qu'est-ce que c'est que cette façon de me tutoyer comme ça? On n'a pas gardé les vaches ensemble. Hein. Moi, je suis pas du tout abonnée à votre hebdomadaire ou mensuel. Je sais pas de quoi il s'agit.
8: Mais quand même, le mensuel de l'enfance heureuse des 5 à 15 ans.
7: C'est une erreur. Hein.
8: Non, écoute, Nicole. Non. Moi, je vais encore me faire taper sur les doigts. Je t'ai envoyé pourtant le grand poster de Jean-Luc Lahaye.
7: Mais je suis pas une adolescente.
8: Non, écoute-moi.
7: Ne me tutoyez pas, ça me gêne.
8: Non, excusez-moi. Tu es allée ce week-end au bord de la mer et tu as attrapé un coup de soleil, non? Tu te souviens pas du tout de ce que tu as fait cette année?
7: Non.
8: Nicole, en plus tu as dit 3,17 m pour la grenouille, t'étais pas loin, t'étais 3,20 m.
7: C'est pas moi. Vous vous trompez, hein? Perdez votre temps, c'est pas moi. Bon, je vous laisse, hein? Au revoir.
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7: Oui.
3: Oui, bonjour monsieur. Je suis bien chez le chaussuriste.
7: Magasin de chaussures.
3: Oui, voilà. Je vous appelle parce que j'avais acheté des chaussures pour ma fille chez vous.
7: Oui.
3: Et alors, elles sont trop petites.
7: Vous les avez achetées quand, monsieur?
3: Bah, c'était l'année dernière.
7: Ça fait un an que vous les avez achetées?
3: Oh oui, enfin, peut-être 11 mois. Hein. Je dis un an, c'est à peu près.
7: Mais on fait pas des échanges un an après, monsieur. Ça fait un an. Pourquoi on est en tort? Je suis vraiment choquée.
3: Quand j'ai acheté les chaussures, personne m'a dit attention.
7: Ah, parce que vous saviez pas que les pieds grandissaient chez les enfants, en fait.
3: Si j'avais su, j'aurais peut-être pris un autre modèle.
7: Bah, attendez, monsieur, c'est un an après. Si je vous apprends que les pieds grandissent chez les enfants, où on va, quoi? On vit plus dans ces cas-là. On ferme. Si tous les clients sont comme vous, on ferme boutique. C'est impressionnant. Sérieusement, venez pas à la boutique.
3: Bon, écoutez, passez-moi le responsable.
9: Allô?
3: Bonjour monsieur, voilà, comme j'expliquais...
9: Je reprends pas des chaussures qui sont trop petites, enfin bon, attendez, il n'y a pas de défaut sur vos chaussures?
3: Bah si, elles sont trop petites.
9: Oh bah attendez, un an après, vous allez vous rigoler ou quoi monsieur là?
3: Bon enfin, excusez-moi, mais enfin ça c'est quand même un petit peu facile de dire...
9: Si je reprends les chaussures à tout le monde parce que les enfants ont grandi, comment voulez-vous que je fasse? Écoutez, c'est n'importe quoi.
3: Bon enfin, excusez-moi, mais moi quand je les ai achetées, personne m'a averti en me disant attention...
9: Oh bah attendez monsieur, bah vous allez où là? Vous faites quel métier vous?
3: Moi je suis pas chaussuriste, hein, je suis pas...
9: Peut-être, mais bon, moi je vous voyais les vêtements, dans ces cas-là je vais emmener ma robe chez le marchand parce que moi elle est trop... J'ai grossi, je rentre plus dedans, mais vous avez vu ça où vous?
3: C'est pas ma faute si vous avez grossi, excusez-moi.
9: Bon, bah, écoutez, non, monsieur, ça fait 31 ans que je suis dans le métier, je vous comprends pas, je suis désolée.
3: Oui, je comprends que vous faites semblant de pas comprendre parce que vous...
9: Ah, c'est dans ces cas-là, votre fille, si elle grandit pas, moi, c'est... Tout le monde grandit, ça s'est jamais vu, ça.
3: De toute façon, j'ai le ticket de caisse, hein, donc...
9: Oui, mais c'est de l'année dernière, moi, je peux pas vous les reprendre, les usines, elles vont m'envoyer sur les roses, et puis moi, je vais pas... Non, j'ai jamais vu ça.
3: Non, mais après, vous les revendez à quelqu'un d'autre, hein,
9: elles sont d'occasion, je vous revends une paire d'occasion, vous allez être content, vous.
3: Ah, vous, en plus, c'était des chaussures d'occasion?
9: Mais non, les vôtres, si je vous les reprends, pourquoi?
3: Ah, bah, bravo!
9: Bah, attendez, n'importe quoi, j'ai jamais fait ça de ma vie, moi.
3: Ah, bah, j'en apprends de belles, dites donc, j'ai bien fait.
9: Allez.
3: Ah, bah, je me fais un actifié.
9: Discute plus, monsieur, vous revenez voir le magasin en face.
3: Bon, dans ce cas, vous savez quoi, on coupe la poire en deux, vous me changez au moins une chaussure.
9: Écoutez.

0: Monsieur, non, attendez, soyez honnête hein, quand même, hein, s'il vous plaît. J'ai jamais vu ça. Allez.
1: Non, mais comme ça, elle pourra au moins marcher à cloche-pied.
0: Oui, c'est ça, moi aussi. Bah, c'est pas possible.
1: Allô ?
2: Oui, allô ?
1: Ah, c'est à nouveau le monsieur du début ?
2: Excusez-moi, mais alors là, c'est un canular. Mais...
1: Comment c'est un canular ? Mais absolument.
2: C'est qui, du coup ?
1: Alors oui, c'est qui, à votre avis ?
2: It West ?
1: Non.
2: Alouette ?
1: Non.
2: Sweet FM ?
1: Non.
2: Oxygène ?
1: Non, mais là, vous inventez des noms.
2: Donnez-moi votre nom et votre prénom.
1: Alors, monsieur Martin.
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2: Rire et chanson.
1: Bravo ! Ah bon, on vous l'a pas soufflé en plus ?
2: Non, on me l'a pas soufflé. Super.
1: Alors, félicitez votre collègue pour son très bon goût radiophonique.
2: J'ai entendu. C'est un très bon goût. Ouais, bah, elle est contente, hein. Elle saute de joie.
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6: Bonjour.
7: Oui, bonjour. C'est la maison de retraite.
6: Oui.
7: Oui, bonjour. Je souhaiterais parler à la directrice, je vous prie.
6: Elle n'est pas là ce matin.
7: Ah, vous pouvez lui transmettre un message parce que c'est assez urgent.
6: Oui.
7: Donc moi, je suis monsieur Bernard Tubulure, la société déambulateur aérodynamique.
6: Oui.
7: Nous faisons des expérimentations en ce moment pour connaître le coefficient de pénétration dans l'air des personnes âgées avec des déambulateurs aérodynamiques.
6: Hein. Hein?
7: Et on a besoin de volontaires, donc des personnes âgées.
6: D'accord.
7: Ils vont être propulsés dans un caisson avec donc leur déambulateur à 155 km/h.
6: Ouais.
7: Ils vont prendre 5G. Nous avons une assistance médicale, hein, évidemment, de réanimation.
6: Quand vous dites 150 km/h dans un caisson, c'est la propulsion de...
7: La personne âgée.
6: Oui.
7: Le petit vieux, quoi. Hein,
6: oui.
7: Rentre dans le caisson accroché au déambulateur.
6: Oui.
7: Là, il est propulsé, donc, par la force de notre mécanique.
6: Oui.
7: À 155 km/h dans un sas.
6: Mm-hmm. Hein.
7: Donc il nous faut des personnes de plus de 80 ans.
6: Mm-hmm. D'accord.
7: Ça, c'est la première étape. Hein.
6: Oui.
7: Ensuite, il y a le deuxième caisson.
6: D'accord, toujours en caisson.
7: Donc le petit vieux est accroché au déambulateur.
6: Oui.
7: Il est propulsé à 520 km/h
6: mm-hmm.
7: dans un mur.
6: Oui.
7: Et donc là, évidemment, tout de suite, le service de réanimation de notre société réanime la... Enfin, si c'est possible... Le petit vieux.
6: D'accord.
7: Et en fait, après ça,
6: ouais.
7: on vérifie que le déambulateur a bien tenu le choc.
6: Uh-huh. Mais c'est, il faut contacter peut-être des familles, je ne sais pas si...
7: Vous ne pouvez pas savoir le nombre de familles volontaires.
6: Ah oui ?
7: Parce que ce qu'elle voit derrière, mais c'est souvent l'héritage.
6: Uh-huh.
7: Ah bah oui, il y a l'héritage quand même derrière.
6: Ça me paraît étonnant tout ça, parce que bon...
7: Pour notre premier déambulateur, on a fait donc 17 expériences comme ça.
6: Uh-huh.
7: Bon, on a eu 17 décès.
6: Uh-huh.
7: Mais je peux pas vous le dire, le bonheur des familles. Hein.
6: Ah bon ?
7: Les familles étaient tellement contentes qu'elles nous ont envoyé les autres de leur famille, les autres petits vieux.
6: Ah bon ? C'est presque choquant.
7: Bon, vous savez, tant qu'on peut faire avancer la science...
6: Non mais bon, Oui, bien sûr, oui, mais bon, de réagir comme ça, enfin, c'est... Après, hein, c'est chacun qui voit.
7: Si vous avez vous-même dans votre famille des...
6: Non, mais c'est pas la peine.
7: Non, mais bon, des personnes âgées, hein.
6: Oh ouais, non, je trouve... Non, c'est...
7: Ah bon, je vous dis ça...
6: Ah si, aider la science, évidemment, bien sûr. Mais je pensais pas qu'on pouvait être ravis de...
7: Donc nous, on aurait besoin de 3 petits vieux.
6: D'accord.
7: En fait, là.
6: Mmh.
7: Dernière chose, quand même, attendez que j'oublie pas... Ah oui, alors, pas de prothèse. Pas de bridge, dentier...
6: Oui, bien sûr, appareil auditif, choses comme ça.
7: Et surtout, pas d'anus artificiel. On avait oublié ça lors des premières expériences. Ben vous aurez vu l'état du sas.
6: Ah oui, d'accord.
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8: Bonjour.
1: Bonjour monsieur, je suis bien chez le disquaire ?
8: Oui.
1: C'est pour vous confirmer votre abonnement pour les chansons de Charles Aznavour sur les plus grands airs de Johnny Hallyday.
8: Pardon ? De quoi vous me parlez là ? Personnellement, je me suis abonné à rien.
1: Allez, ça je sens le truc, ça va changer d'avis.
8: Bah non, c'est pas que ça va changer d'avis, c'est peut-être mon mari qui l'a fait. Je peux pas vous répondre à sa place.
1: Ah bah passez-le moi, parce que si c'est pas la bonne personne, forcément.
9: T'as demandé des interprétations de Johnny Hallyday et Charles Aznavour ?
10: Allô ?
1: Oui, bonjour madame, voilà, comme j'expliquais à votre collègue, je vous confirme l'abonnement donc pour avoir les chansons de Charles Aznavour sur du Johnny Hallyday.
10: Attendez, moi j'écoute Jim Hendrix, moi qu'est-ce que vous voulez ? J'écoute Aznavour.
1: Ah oui, je vois, vous aviez envie de nouveautés.
10: Ah moi, bah, je. Bah, non, moi j'ai rien commandé du tout.
1: Bon, je vous fais un petit Johnny Aznavour. Aznavour.
10: Je vous dis que j'ai rien commandé, monsieur.
1: Ça s'appelle La Bohème que je t'aime.
10: La Bohème.
1: Attendez, là,
10: rien du tout. Je me suis abonné à rien du tout. Qu'est-ce que vous voulez que je vous dise de plus?
1: Ah bah, dites-moi que vous avez changé d'avis dans ce cas-là.
10: Non, mais je n'ai pas changé d'avis.
1: Ah, vous n'avez plus changé d'avis. Donc, on y retourne.
10: Ah, mais vous rigolez.
1: La Bohème.
10: Hallucinant.
1: La Bohème.
10: Qu'est-ce que vous me racontez?
1: La Bohème. Je vous parle d'un temps.
10: Bon, écoutez, bon, allez.
1: Que les moins de 20 ans.
10: Mais je n'ai pas besoin de votre chanson, je vous dis. Qu'est-ce que les moi, Aznavour, je m'en tape d'Aznavour.
1: Ah, excusez-moi, moi, je suis payé pour ça, vous voyez. Donc,
10: vous êtes payé pour ça. Moi, je vous ai rien demandé, quoi.
3: Allô?
1: Ah, c'est à nouveau
3: quand
1: le monsieur.
3: Quand on appelle une entreprise en disant qu'elle a souscrit quelque chose, on est un peu plus respectueuse que ça quand on est commercial. Hein.
1: Non, alors moi je suis pas commercial. Hein.
3: Vous êtes quoi alors si vous êtes pas commercial? Vous appelez pourquoi?
1: Moi je suis dans l'artistisme. Je suis interpréteur chansonniste. C'est moi qui vous chante le Johnny Aznavour.
3: Si vous m'interprétez une chanson au téléphone, non mais j'ai jamais vu
1: je
3: ça.
1: Je vous fais emmenez-moi allumer le feu. Emmenez-moi.
3: On est parti où là?
1: Au pays des merveilles.
3: Mais j'ai pas fait.
1: Il me semble que la misère.
3: Je peux avoir votre numéro?
1: Ah, excusez-moi, mais si vous m'interruptionnez tout le temps, on l'aura jamais le morceau. Hein.
3: Non, je vous demande pas de morceau, moi. Je vous demande de me donner votre numéro de téléphone.
1: Allez, on y retourne. 3, 4. Emmenez-moi.
3: C'est une arnaque encore, votre truc, là.
1: Oh, bah, aucun respect pour l'artiste, merci.
3: Méfiez-vous, parce que...
1: Oh, non, mais si c'est comme ça, je vais le dire à mon responsable.
3: Ouais, bah, vous pouvez être responsable, soyez un peu plus aimable aussi.
1: Monsieur hein. Martin? Oui? Je suis en ligne avec le monsieur du disquaire.
3: Non, c'est pas un monsieur que vous avez, c'est une dame.
1: Ce monsieur prétend comme quoi qu'il s'est pas abonné?
3: Ce n'est pas un monsieur que vous avez en ligne, c'est une dame.
1: De toute façon, il nous entend pas parce que j'ai mis en secret.
3: Si, j'entends tout.
1: Non, mais encore un qui essaye de nous la faire à l'envers.
3: Vous devriez écouter d'abord quand on vous parle.
1: Ah, allô?
3: J'en ai ras-le-bol que vous me preniez pour un homme alors que je suis une femme. Déjà. Et on ne vous la fait pas à l'envers comme vous disiez à votre collègue ou je ne sais qui, en disant que vous étiez en conversation secrète alors que vous n'y étiez pas.
1: Comment ça?
3: J'entendais votre conversation.
1: Bah, de quel droit?
3: Bah, parce que vous ne l'avez pas mis en secrète comme vous disiez.
1: Ah, bah, vous êtes gonflé, excusez-moi d'écouter les conversations des autres.
3: Bah, écoutez la conversation des autres, imbécile. C'est vous qui m'appelez.
1: Admettons.
3: En disant que vous avez un monsieur au téléphone qui n'est pas le cas.
1: De toute façon, ça a déjà été débité sur la ligne téléphonique.
3: De quoi qui a été débité sur la ligne téléphonique? Non, mais c'est quoi ces manières-là? Je vous dis que je suis pas au courant, mais arrêtez un peu de me manquer de respect. Vous vous prenez pourquoi? Vous êtes même pas une société. Vous êtes bidon.
1: Excusez-moi, je peux juste pratiquer mon art, s'il
3: non,
1: vous plaît.
3: Non, il n'y a pas à pratiquer votre art, je vous ai rien demandé, j'ai pas envie de vous
1: allez,
3: entendre chanter.
1: Je vous fais les portes du pénitencier dans un petit appartement.
3: Mais,
1: j'habite tout seul.
3: Vous avez une boîte casserole.
1: Avec maman.
3: Bon, je raccroche du con. Hein.
1: Dans un petit appartement.
3: Au revoir. 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
11: Allô?
12: Oui, bonjour, Madame Ledoux à l'appareil.
11: Oui.
12: C'est le DDF-GDF?
11: Oui.
12: Je vous appelle parce que je suis témoin d'un phénomène physique inclassable. Vous savez, le passage des ovnis la semaine dernière nous a laissé un peu sans dessus-dessous. Eh bien, depuis chez moi, j'ai observé un phénomène très lumineux et je ne sais pas s'il s'agit d'un extraterrestre.
11: Une petite question indiscrète, madame. Vous avez quel âge, là, s'il vous plaît?
12: 69 ans.
11: 69 ans,
12: L'extraterrestre a un corps de 10 cm à peu près, opaque, voyez-vous. Et alors, il y a une queue au bout qui fait le tour de mon mur et qui se termine par une espèce de petite touche blanche. Et dès que j'appuie dessus, ça fait de la lumière partout dans la pièce.
11: Et alors, qu'est-ce qui se passe quand vous appuyez sur la touche blanche?
12: Ben, il y a une lumière incroyable qui inonde ma pièce.
11: Et ça s'était déjà produit avant, madame?
12: Oui.
11: Mais quand, la dernière fois, quand c'est arrivé, qu'est-ce que vous avez fait?
12: J'ai appuyé sur la touche blanche.
11: Et alors?
12: Eh bien, la lumière a disparu.
11: Et là, que maintenant, vous avez appuyé sur la touche blanche, qu'est-ce qui s'est passé?
12: La lumière est revenue.
11: La lumière incroyable est revenue?
12: Ah oui, ah oh oui, ah oh oui.
11: Et vous en avez parlé à qui, alors, madame, en dehors de nous?
12: Et à ma voisine.
11: Et qu'est-ce qu'elle a dit?
12: Elle a dit qu'elle en avait un chez elle aussi.
11: Ah oui?
12: Oui. Comment dire? Vous savez, ça fait un peu comme une petite boule, quoi, vous voyez? Et puis, il est tatoué.
11: Ah bon?
12: Il a un nom.
11: Il s'appelle comment?
12: Il s'appelle Krypton 75.
11: Ouais, ben, Krypton 75, oui, je vois tout à fait ce que c'est, oui.
12: Qu'est-ce que c'est? C'est quelle planète?
11: Krypton, c'est au-dessus du troisième système solaire, là, madame, hein, bon, à quelques centaines de millions d'années-lumière de nous, mais, enfin, vous savez, c'est un type d'extraterrestre, effectivement, qui est assez connu, quand même, malgré tout, oui, ce sont des extraterrestres pacifiques, hein, madame.
12: Je peux vous dire quelque chose, mais je parle doucement, parce que je voudrais pas les alerter.
11: Non, mais vous pouvez parler, hein, je pense que... De ce côté-là, ils sont pas très émotifs. Ils supportent pas mal de choses, vous savez.
12: Il a fait des petits.
11: Il a fait des petits?
12: Oui, quand j'ouvre la porte de mon réfrigérateur.
11: Oui.
12: Il y en a un aussi. Et il fait que de me regarder.
11: Ouais, mais enfin, tant qu'il vous regarde, mais moi, je vous dis, c'est une race assez pacifique d'extraterrestres. À mon avis, vous n'aurez pas de problème. Hein. Vous savez, on peut pas leur faire grand-chose. On n'a jamais essayé de les détruire. Hein. Il vaut peut-être mieux pas non plus. Hein.
12: Mais je sais ce que je vais faire. Je vais profiter que celui-ci soit disparu ou endormi.
11: Non, mais n'y touchez pas, madame.
12: Je vais le tuer, celui-là, pour voir ce que vont faire les autres.
11: Ah non, non, non, non, non, il faut pas faire ça, madame.
12: Attendez, bougez pas, je prends le cendrier.
11: Non, non, ne faites pas ça. Ne faites pas ça. Allô, laissez-le vivre, madame.
12: Allô? Je l'ai zigouillé.
11: Ah ben, il fallait pas faire ça, madame.
12: Maintenant, je vais m'occuper de la petite famille.
11: Mais non, écoute. Faut pas faire ça. Allô, madame?
12: Il y en a un au-dessus de mon lit.
11: Non, non, mais il faut pas les assassiner, madame. Ils y sont pour rien, là. Ils ont rien fait de spécial, hein. Arrêtez ce massacre, là. Ça sert à rien, là.
12: Je vais dégommer celui qui est dans mes toilettes.
11: Ah non, non, non, non, non. Arrêtez, madame, allons.
12: Il en reste deux.
11: Il en reste deux, ouais, mais non, mais vous n'allez pas faire ça à tous les extraterrestres qui sont chez vous, là. Je vous ai dit que c'était des pacifiques, madame.
12: Je vais me gêner.
11: Ah bon?
12: Bougez pas, je vais dégommer celui du couloir, puis après la porte d'entrée, il n'y en aura plus.
11: Ouais, mais vous allez vous faire mal, là, madame, si vous continuez comme ça, là, hein?
12: Il est allumé.
11: Il est allumé?
12: C'est le plus dangereux.
11: Ah non, c'est pas le plus dangereux, madame.
12: Les autres étaient éteints.
11: Ah oui?
12: Attention, j'y vais! Ça y est!
11: Et le disjoncteur n'a pas sauté, là?
12: Oh là là! Il y a la grosse bête noire, là, qui est à côté de la porte d'entrée.
11: Là, il faut pas y toucher, madame.
12: Elle est pas contente, hein?
11: Non, non, mais il faut pas y toucher, là, madame. Dites-moi, là, vous êtes chez vous cet après-midi?
12: Il y a leur espèce de vaisseau spatial noir à côté de la porte d'entrée.
11: Ah non, non, non, non, non, ils ont pas vaisseau spatial. Les vaisseaux spatials sont repartis la semaine passée, là. On les a vus à la télévision, là.
12: L'espèce d'ovni, là, vous
11: savez... Ah non, non, non, vous vous trompez, là. C'est pas un vaisseau spatial, ça, madame.
12: Madame, celui-là, je vais me le faire aussi.
11: Ah non, non, non, non, non, non, non, non, non. Allô?
12: Attention! C'est parti, au nom de la patrie, j'y vais.
11: Ah non, non, non, mais il faut arrêter, madame, arrêtez de taper, là. Allô?
12: Le vaisseau est résistant. Il se défend, il fait de la fumée.
11: Alors, c'est pas un vaisseau, là, c'est le disjoncteur, madame, il faut arrêter de le taper, ça appartient à EDF, ça, madame, vous vous trompez, là.
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13: Garage, bonjour.
1: Bonjour monsieur, je vous appelle parce que il y a un problème avec la voiture, c'est celle de ma femme.
13: D'accord.
1: Les clignotants, au lieu que l'ampoule reste allumée, elle s'allume, elle s'éteint, elle s'allume, elle s'éteint.
13: Les quatre clignotants?
1: Oui, les quatre clignotent.
13: Les quatre clignotent, ça clignote, ça fait éteint, allumé, éteint, allumé, éteint,
1: voilà,
13: allumé.
1: Voilà, c'est ça, allumé. Vous avez déjà eu la panne donc.
13: Mais ça, c'est normal que ça fasse ça. Le but du warning, ça reste pas allumé.
1: Pardon, excusez-moi, je parlais pas du parking, je parlais des feux de détresse.
13: Ouais, les warnings.
1: Non, pas le parking.
13: C'est pas un feu de parking. P-A-R-Q-I-N-G, je vous ai dit, feu
1: oui,
13: de
1: alors,
13: warning.
1: On est d'accord,
13: c'est pas un feu. W-A-R-A-N-I-N-G. Donc un feu de warning.
1: Un feu de warning.
13: Voilà, c'est un feu de détresse.
1: Excusez-moi, mais est-ce qu'il serait possible de parler à un mécaniste?
13: D'accord, ok.
1: Merci.
14: Nous nous efforçons d'écourter agréablement votre attente.
13: Ah, allô?
1: Oui, allô. Bonjour, monsieur.
13: Oui, monsieur va vous prendre tout de suite en communication. Moi, c'est une dame. Hein.
15: Allô?
1: Oui, bonjour, madame.
15: Non, je vous écoute.
1: Ah, alors c'est...
15: Un clignotant, c'est normal, il s'allume et il s'éteint. C'est normal, autrement, ce ne serait pas un clignotant.
1: Voilà, donc vous reconnaissez la panne. Donc, du coup, je voulais savoir comment vous...
15: Quelle panne?
1: Eh bien, le fait que ça ne reste pas allumé.
15: Attendez, c'est un gag ou pas? On n'est pas en Belgique, ici. Un clignotant, ça clignote.
1: Alors, est-ce que vous confondez pas avec les feux de parking?
15: Les feux de parking, ça reste fixe.
13: Les feux de warning, avec un W.
15: Attendez,
13: Allô?
1: Oui, ah bah c'est...
13: Alors, qu'est-ce que vous souhaitez faire avec votre épouse? Il faut qu'elle passe avec votre son.
1: D'accord, ok. Alors, en revanche, j'ai pas compris. Vous me disiez ce que je veux faire avec ma femme.
13: Je vous ai pas demandé ce que vous voulez faire avec votre femme.
1: Bah si, vous venez de me dire qu'est-ce que vous voulez faire avec votre femme.
13: Mais vous faites des choses quand même avec votre femme.
1: Bah oui, mais enfin, ça ne regarde
13: bon,
1: pas
13: c'est
1: nous.
13: Rassurant. Bon, on peut en revenir à votre auto?
1: Bah écoutez, si vous voulez, on peut parler de ma femme aussi, hein, c'est comme vous voulez, mais enfin je...
13: Oh bah... Je sais pas, moi, que vous ayez des choses très importantes à me raconter sur votre épouse, mais bon.
1: Oui, il lui arrive de clignoter aussi.
13: Ouais. Bon, au moins, elle est éclairée.
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17: École esthétique coiffure, bonjour.
7: Oui, bonjour.
17: Bonjour, monsieur.
7: Air France à l'appareil.
17: Oui.
7: Nous vous informons que vous avez gagné 16 500 miles.
17: C'est-à-dire?
7: Air France tient à votre disposition 16 500 miles gratuits.
17: Mais ça correspond à quoi? Je ne sais pas ce que c'est.
7: Les heures de vol. Vous savez, quand vous avez un certain nombre d'heures de vol,
17: d'accord.
7: Vous avez des miles gratuits.
17: D'accord. Alors qu'est-ce qu'il faut que l'on...
7: Ben, il faut continuer comme ça. Plus vous avez d'heures de vol, vos esthéticiennes et vos coiffeuses, hein, plus elles ont d'heures de vol et plus vous avez des miles gratuits.
17: Et qu'est-ce qu'il faut faire si...
7: Il faut continuer, il ne faut pas arrêter, il faut augmenter vos heures de vol. Mais enfin, en général, dans les écoles de coiffure et d'esthétique, vous avez rapidement un certain nombre d'heures de vol. Hein.
17: D'accord.
7: Qu'est-ce qu'on dit?
17: Bah écoutez, oui, je, vous dis merci alors.
7: Voilà, merci qui ?
17: Merci Air France.
7: Eh ben de rien.
17: Merci monsieur.
7: Au revoir madame.
17: Au revoir.
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18: Oui, bonjour.
1: Oui, bonjour monsieur, je suis bien chez le concessionnaire.
18: Oui.
1: Je suis venu à votre journée porte ouverte là ce week-end.
18: Oui.
1: Et en fait, la porte n'était pas ouverte, ce qui fait que je me la suis prise dans le nez.
18: Mais je vous passe le chef des ventes, quittez pas.
1: Ah.
18: Est-ce qu'il peut vous rappeler ?
1: Moi je suis au bureau, donc je connais pas le numéro, je sais pas, il s'est peut-être affiché si vous pouvez le noter.
18: Non, c'est un numéro caché. Votre numéro, en fait, il y a des étoiles.
1: Et si vous essayez de faire étoile,
18: non,
1: peut-être
18: non, je pourrais pas.
1: Vous n'avez pas d'étoiles sur votre.
18: Non, oui, si, mais je peux pas le faire.
1: Peut-être que c'est pas un numéro caché, mais que mon numéro justement, c'est étoile.
18: Oui, alors vous avez pas un numéro de portable ?
1: Oui. Et c'est un numéro caché avec des dièses, en revanche, mon numéro de portable. Vous avez de quoi noter ?
18: Oui, allez-y.
1: Alors, dièse.
18: Allez-y, oui.
1: Dièse.
18: Non, mais ça marchera pas. Du standard, je peux pas faire d'étoile, je peux pas faire de dièse.
1: Ouais, essayez d'appuyer sur dièse pour voir.
18: Oui.
1: Ah, excusez-moi, c'est vous qui m'appelez, là, j'ai mon portable qui sonne.
18: Bah non, je vais essayer ici le chef des ventes, quittez pas.
1: Oui, c'est peut-être plus simple.
18: Merci.
1: Merci, monsieur.
19: Nous profitons de cet appel pour vous rappeler que nous...
20: Allô ?
1: Bonjour, madame.
20: Attendez, monsieur, je ne sais pas du tout de quoi vous parlez, là.
1: Alors, moi, j'avais entendu la publicité comme quoi, soi-disant, il y avait porte ouverte ce week-end.
20: Oui.
1: Je me suis présenté et je l'ai prise dans la frignure. Du coup, j'ai dû aller passer une radio.
20: Je vois pas le rapport avec la radio et avec la porte ouverte. Expliquez-moi, là.
1: Eh ben, parce que je l'ai prise dans la figure et que, du coup, je me suis pété le nez.
20: Monsieur, si vous voyez pas clair, ça, monsieur, j'y suis pour rien.
1: Moi, j'ai une photo qui montre. Donc, on voit très bien que c'est une porte fermée alors qu'on annonce porte ouverte.
20: Mais monsieur, porte ouverte, lisez si vous allez dans les pubs.
1: Ouais, enfin, vous êtes.
20: Non, j'ai pas le temps de discuter avec des conneries comme ça, monsieur, ça va aller, oui.
1: Allô ?
21: Allô ? Quel est votre problème initial ? De ce que je viens de comprendre, c'est que vous vous êtes venu et qu'on était en porte ouverte et que c'était fermé, c'est ça ?
1: Et que voilà, du coup, j'ai pris la porte dans la figure et je me suis cassé le nez.
21: Est-ce que vous croyez que tout va bien chez vous ? Parce que vous prendre la porte quand elle est fermée, ça...
1: Ah bah excusez-moi, le souci, c'est que là, du coup, je peux pas aller travailler.
21: C'est pas possible d'entendre des conneries pareilles.
1: Ah bah alors, c'est la meilleure, ça.
21: C'est pas possible. Mais alors, quand vous allez dans un magasin le dimanche, que la porte, elle est fermée, vous portez plainte aussi parce que vous êtes abîmé le nez parce que la porte était fermée ?
1: Ah bah non, parce qu'eux, ils annoncent pas porte ouverte. Donc, du coup, je vous présente la facture du radiologiste.
21: Mais bien sûr, on va payer, bien sûr. Bah oui, c'est facile, ça. Présenter une facture, on va payer. Bien sûr.
1: Voilà.
21: Si on n'a pas que ça qu'à faire, on a du travail.
1: Oui, bah alors, vous croyez que moi, j'ai que ça qu'à faire de me casser le nez sur des portes ?
21: Nous téléphoner, oui, vous avez que ça qu'à faire, apparemment.
20: Bon, ça va bientôt finir, votre cinéma, là.
1: Non, mais excusez-moi, mais parce que moi, j'ai prévenu mon beau-frère. Hein.
20: Mais votre beau-frère, on s'en fout de votre beau-frère. Qu'est-ce qu'il a à voir, votre beau-frère ?
1: Bah, c'est parce que, du coup, comme je me suis cassé le nez, je l'ai appelé pour le prévenir.
20: Mais on s'en fout, monsieur, si vous cassez le nez dans la rue.
1: C'est pas ça, c'est que, du coup, mon beau-frère est passé aussi, ce week-end.
20: Eh bah, ben, votre beau-frère, c'est bien. S'il est passé, je suis content pour lui.
1: Bah non, parce que lui aussi s'est pété le nez.
20: Bah, écoutez, vous êtes vraiment deux abrutis, alors.
1: Hein. Ah, bah, enfin, c'est.
20: Ah, pour se casser le nez, pour foncer dans une grille parce qu'elle est fermée, faut vraiment être bebeu. Hein.
1: Comment ça, bebeu ?
20: Bah, vous savez pas ce que c'est que bebeu ?
1: Bebeu, bah non, c'est quoi bebeu ?
20: Bah, je sais pas, bebeu, c'est quelqu'un qui voit pas que la grille elle est fermée puis qui rentre dedans.
1: Ouais, mais enfin, si c'est porte ouverte, c'est pas bebeu.
20: Vous savez ce que je vais faire là ?
1: Non.
20: Je vais appeler le commissariat de police parce que vous commencez vraiment à me saouler là.
1: Ah, bah, vous savez quoi ? Je vais les appeler d'abord.
20: Ok, monsieur.
1: Et c'est pas la peine de faire le bebeu, hein ?
20: Non, c'est vous qui êtes bebeu.
1: Non, mais c'est celui qui dit qui est, hein ?
20: Ouais.
22: Allô ?
23: Allô ?
22: Oui ?
23: Anita ?
22: Oui ?
23: C'est Georgette.
22: Qui, Georgette
23: Ledoux.
22: Ah, vous avez dû vous tromper, madame.
23: Ben, je ne suis pas chez Anita.
22: Oui.
23: Eh ben, alors, Anita, tu me reconnais pas ?
22: Ben, non.
23: Mais tu m'as aidé à traverser la rue deux fois, j'habite à côté.
22: Ah, non, vous avez dû vous tromper, hein.
23: Tu m'as jamais aidé à traverser la rue ?
22: Ben, non.
23: Enfoiré, va. Pourrais t'occuper de ton semblable, hein.
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24: Allô ?
1: Bonjour monsieur, c'est bien la boucherie ?
24: Oui.
1: Monsieur Martin à l'appareil, les viandes véganistes Martin.
24: Ouais.
1: Je vends des steaks véganistes à base de protéines végétalifiées.
24: Ouais.
1: Mais maintenant, on n'a plus le droit de marquer steak et véganiste sur la même étiquette.
24: Ouais.
1: Donc j'ai rayé le mot véganiste et j'ai mis le nom de votre boucherie à la place.
24: Ah bon ?
1: Bah oui, comme ça en plus, mes clients pensent que c'est de la vraie viande.
24: Ah oui, bah bien sûr.
1: Mais oui, tout simplement.
24: Bah attendez, je vais vous passer monsieur C***, vous allez voir s'il va être d'accord.
1: Ah bah je sens que ça va lui plaire, ouais.
24: Écoute, je suis bien ultra-fique.
25: Allô ? Oui ?
1: Bonjour madame !
25: Ah non, pas de viande vegan, monsieur !
1: Ah non, mais vous avez pas compris ! C'est juste un truc que je marque sur mes produits pour pouvoir les écouler.
25: Ah bah ça, monsieur, j'en ai rien à foutre. Votre trafic, ça nous intéresse pas, ça.
1: Ah bah oui, mais pardon, moi j'ai déjà imprimé toutes mes étiquettes avec votre nom dessus.
25: Ah bah il faut se dire, j'en ai rien à foutre d'être vos étiquettes, moi ! C'est pour vous, avant de prononcer toutes les étiquettes, déjà une, vous nous demandez l'autorisation ?
1: Oui, oh bah déjà une, disons que je vous demande l'autorisation maintenant.
25: Déjà une, monsieur, avant de faire des étiquettes, on me demande l'autorisation.
1: Oui, bah déjà une, considérons que vous me l'avez donnée, on s'arrangera plus tard.
25: Oh oui, là, j'ai donné mon autorisation, là.
1: Bah, disons que déjà une, on fait comme si.
25: Non, monsieur, écoutez, venez vous-même, puis on va parler face à face.
1: Ok, super, bah j'arrive.
25: De toute façon, on veut pas travailler avec vous, monsieur.
1: Ah, alors pourquoi vous me demandez de venir?
25: Je dis, Eh, vous me cassez les couilles ou quoi, vous?
1: Non, mais pardon, vous me dites de passer, après faut plus passer.
25: Oui, non. Aoust, trouvez quelqu'un d'autre.
1: Pardon, vous m'avez dit quoi, là? Aoust?
25: Ouais, aoust. Vous savez pas ce que ça veut dire, aoust?
1: Ah si, je connais, c'est du jambon.
25: Non, c'est dehors.
1: Non, c'est du jambon, le jambon d'Aoust.
25: Non, l'Aoust et aoust.
1: C'est ça, le jambon d'Aoust, qui vient de la vallée d'Aoust, en Italie.
25: Non, monsieur, écoutez.
1: Eh ben, justement, ça j'en ai. Est-ce que vous voulez que je vous apporte du jambon d'Aoust?
25: Putain, c'est à moi que tu vas voir faire. Tu veux peut-être au carré ou quoi, toi?
1: Oh, bah, tu vas voir que ça va être encore ma faute.
25: Qu'est-ce que tu fais chier, là? Ça dit non, c'est non.
1: Alors, ça dépend. Parfois, il y a des noms qui veulent dire oui.
25: Je t'ai dit non, c'est non. Tu crois que c'est...
1: Non, mais pardon, quand vous dites non, c'est pour les étiquettes.
25: Pour tout!
1: Ah oui, mais alors pourquoi vous me demandez du jambon d'Aoust?
25: Je t'ai pas demandé du jambon d'Aoust! Et je t'ai dit Aoust, ça veut dire Aoust, ça veut dire dégage. Déjà du jambon Aoust, ça n'existe pas, c'est du Laoust.
1: Vous me dites du Laoust.
25: Tu comprends, là?
1: Ça, je suis pas sûr d'en avoir, je vérifie.
25: Ouais.
1: Laoust, non, j'en ai pas.
25: Tu fous de ma gueule ou quoi, toi?
1: Oh bah oui, bien sûr.
25: Ah, tu te prends pour qui, là?
1: Oh, je dirais que je suis juste un petit businessman sans prétention.
25: Ah, un petit businessman, bah t'es à côté de tes pompes, hein, mon gars.
1: Ah, pas du tout, non, je les porte au pied.
25: Il est grand temps que tu te fais soigner de ta tête, toi.
1: C'est marrant, t'es pas le premier à me dire qu'il faut que je me fais soigner ma tête.
25: Écoute. Hey, ouais. Tu déposes rien du tout.
1: Oula, pardon, je me suis trompé, j'ai plus de jambon d'Aoust. Non mais bonne nouvelle, je peux vous mettre du jambon de Bayonne à la place.
25: Eh, hey, dégagez avec vos produits, merde.
1: Ou du jambon espagnol.
25: Eh hey, putain.
0: Cabinet, bonjour, veuillez patienter, votre appel va être pris en compte. Cabinet, bonjour.
2: Oui, bonjour madame, excusez-moi. Est-ce que vous pouvez remettre la musique, s'il vous plaît? Parce que je fais de la batterie et je suis en train de travailler sur le tempo de la musique d'attente. Est-ce que vous pouvez la remettre, s'il vous plaît? Merci.
0: Je comprends pas ce que vous me dites, là.
2: C'est le professeur de musique, là, de batterie.
0: Oui.
2: Et j'ai un élève, je me suis dit, tiens, ça, c'est une excellente musique d'accompagnement. Donc, si vous n'y voyez pas d'inconvénient, comme je suis avec un élève, là, je sais pas si vous entendez, qui est en train de travailler sa batterie. Est-ce que vous pourriez me remettre la musique d'attente, s'il vous plaît?
0: Non, au niveau de notre poste, on peut pas. Donc, non, la seule chose qu'il faut que vous fassiez, c'est... ce serait de rappeler. Je pense pas que... Non, je suis en train de regarder. Je pense pas. La seule chose que je peux faire, c'est si vous m'en attendez, mais...
2: Ouais, voilà, c'est ça avec la musique, parce que là, il est bien dans le rythme, il a gardé le rythme, il faut surtout
0: pas... Oui, mais si vous met en attente, c'est que si vous passe sur un autre poste, donc ça va sonner sur un autre poste.
2: C'est comment l'air déjà, là parce que là, il est en train de perdre le rythme, mon élève, et là, c'est embêtant.
0: Bah, moi, en plus, je la connais pas, parce que bon, comme...
2: Ça fait... Ta-ba-da-pa-pa.
0: Ouais, ça se peut, je vous dis, moi, je l'écoute jamais, puisque...
2: Ta-ba-da-pa-pa.
0: Oui.
2: Ta-ba-da-pa-pa. C'est ça, non?
0: Oui, mais je dis, ça se peut, mais je peux pas vous... Ta-ba-da-pa-pa. Puis bon, là, je suis sur un dossier, faut que je le termine avant de partir, donc j'ai pas tellement de temps.
2: Ah oui, c'est les impôts en ce moment.
0: Oui, voilà, c'est pour ça.
2: Ta-ba-da-pa-pa.
0: Voilà. Bon, bonne journée, au revoir. Allô?
2: Si vous pouvez remettre la musique, s'il vous plaît.
0: Je sais pas, vous venez d'avoir ma collègue, elle vous a dit qu'elle savait pas comment faire, donc...
2: Continuez à se battre, il faut garder le rythme, il y a plus...
0: Ouais, mais vous allez pas nous appeler comme ça tout le temps, parce que on est un cabinet d'expertise comptable, vous allez nous bloquer notre ligne, là.
2: Ouais, mais madame, moi, mon problème, c'est que j'ai des cours jusqu'à 18h, hein.
0: Oh, vous allez pas appeler jusqu'à 18h, j'espère.
2: Faut que vous raccrochiez, et je vais rappeler moi pour avoir la musique.
0: Bah ça va, vous gênez pas surtout, hein. Vous bloquez la ligne d'un professionnel et puis ça vous paraît tout à fait normal. Et c'est quoi ces manières?
2: Vous n'aimez pas la musique peut-être, hein?
0: Bah si, j'aime la musique, mais vous allez pas nous bloquer notre activité parce que vous avez décidé de vous utiliser notre musique. C'est grave ça.
5: Bonjour.
1: Bonjour monsieur, c'est bien la police?
5: Oui, moi c'est madame, je vous écoute.
1: Je vous appelle parce que je voudrais signaler un excès de vitesse.
5: C'est-à-dire?
1: C'est-à-dire une voiture qui roule trop vite.
5: D'accord, ne quittez pas.
1: Ah merci.
6: Allô?
1: Oui, c'était pour signaler un excès de vitesse, comme j'expliquais à l'autre monsieur.
6: Oui.
1: Une voiture qui roulait un peu vite ce matin. Donc, comme moi-même j'étais en voiture, je l'ai prise en filature. Et effectivement, on était à 65 en ville.
6: Donc,
3: vous aussi.
1: Non, moi ça compte pas.
3: Ah, vous ça compte pas.
1: Bah non.
3: Bah si.
1: Bah non.
3: Bah si.
1: Non.
3: Bah si.
1: Bah non.
3: Ah, bien sûr que oui.
1: Bah non.
3: Bah si. Vous vous rendez pas compte. Donc s'il y a quelqu'un qui grille le feu rouge devant vous, vous le grillez aussi. Vous n'êtes pas assermenté, vous comprenez pas.
1: Dans ce cas, est-ce que je peux voir avec, je sais pas, le responsable?
3: Je pense que la personne aura encore moins de patience que moi, puis je vous raccrocherai au nez.
1: Moi je peux. Allô?
8: Bonjour monsieur. Allô monsieur.
1: Oui, ah, bonjour monsieur, vous êtes le responsable?
8: Non, c'était une dame, c'est pas grave.
1: Mais si, avant.
8: Vous avez été témoin de quelqu'un qui a fait un excès de vitesse, c'est ça?
1: Bah oui, c'est ça, c'est-à-dire que moi j'ai pris en filature cette voiture qui roulait un peu vite.
8: Mmh.
1: On m'avait dit qu'il fallait la plaque dans ces cas-là.
8: Ouais.
1: Je l'ai suivi jusqu'à ce qu'il se gare, donc j'ai pu démonter la plaque.
8: Vous avez démonté la plaque du véhicule?
1: Bah oui.
8: C'est un délit, ça, monsieur, vous avez pas le droit de faire ça, hein.
1: Bah, et on m'a dit qu'il fallait la plaque pour le.
8: Mais non, mais donner la plaque, la plaque, c'est une expression. Quand on dit aux gens de donner la plaque, on vous demande de nous donner verbalement, pas de démonter la plaque et de nous l'amener.
1: Sinon, je peux pas vous la donner.
8: Mais non, mais. C'est quoi votre nom, monsieur?
1: Martin.
8: Votre prénom, c'est quoi?
1: Martin.
8: Oui, mais Martin comment?
1: Martin.
8: Martin.
1: Oui.
8: Martin, votre nom et Martin, votre prénom.
1: Voilà, c'est ça.
8: Vous appelez monsieur Martin.
1: Bah oui, bah, excusez-moi. Ça quoi, ça, allô?
9: Oui, monsieur.
1: Oui, bonjour, madame.
9: Vous avez fait quoi?
1: Bah, c'est ce que je dis à l'autre monsieur. J'ai démonté la plaque, là, pour pouvoir vous la donner.
9: Vous avez démonté la plaque?
1: Bah oui, puisqu'il faut que je vous la donne.
9: Bah, venez me voir, monsieur, je vais vous mettre en garde à vue pour des faits de vol.
1: Ah bah, quoi?
9: Mais qu'est-ce qui vous autorise à retirer une plaque d'immatriculation sur un véhicule?
1: Je veux dire, je vous dépanne, vous voyez, dans le sens où je vous rends service.
9: Là, on tombe dans une aberration, dans des exagérations,
1: Non, mais alors, moi, j'ai cette plaque, là, donc je vous la dépose.
9: Ah bah non, mais moi, j'ai rien à en faire, monsieur. Moi, je vous dis, si vous m'amenez la plaque, je vous mets en garde à vue pour le vol de la plaque d'immatriculation que vous avez dérobé sur un véhicule qui vous appartient pas.
1: Non, mais enfin, excusez-moi quand même d'être un petit peu citoyen.
9: Oui, bien sûr, vous êtes fonctionnaire de police, monsieur. Il y a quelque chose qui vous autorise à subtiliser une plaque d'immatriculation sur un véhicule?
1: Bah, c'est-à-dire que quand
9: vous êtes habilité à constater des infractions, monsieur.
1: Bah, c'est-à-dire que comme on me dit qu'il faut que je prenne la plaque, moi je ne fais qu'obéir, si vous voulez, aux ordres.
9: Qui vous a dit ça, monsieur? Qui? Donnez-moi un nom. Non, mais.
1: Bah, vous-même, vous m'avez confirmé qu'il fallait prendre la plaque quand il y avait.
9: Bon, écoutez, monsieur, là, vous êtes hors cadre, hors sujet. Je vous dis que vous êtes en infraction, vous n'avez rien à faire à notre niveau.
1: Mais non, mais vous n'avez pas compris. C'est que...
9: Non, mais j'ai pas à vous comprendre, monsieur. Votre dialogue, il est complètement insensé dépourvu de tout intérêt.
1: Non, mais dans ce cas, si je vous dépose la plaque anonymement.
9: Je fais identifier votre numéro, monsieur, et je vous dresse une procédure.
1: Non, je mettrai un masque, je mettrai quelque chose, vous voyez, comme ça vous ne saurez pas que c'est moi.
9: Non, mais c'est une plaisanterie, là, monsieur.
1: Non, mais enfin, excusez-moi, mais je fais quand même un petit peu votre boulot déjà. Et alors en plus.
9: Venez me voir, je vais vous expliquer comment je le fais, mon travail, moi, monsieur.
1: Non, bah, c'est très gentil, merci.
9: Au revoir, monsieur.
1: A tout de suite.
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12: Mairie de. Bonjour.
23: Allô, c'est la mairie.
12: Oui.
23: Oui, bonjour, madame.
12: Bonjour.
23: Madame Ledoux à l'appareil.
12: Pardon, madame Ledoux.
23: Oui, excusez-moi, je suis la grand-mère de mon petit-fils.
12: Oui.
23: Et je suis en train de lui donner à manger, là, mais c'est pas facile, hein.
12: Ah oui.
23: Vous savez, il a 18 mois, hein.
12: Ah oui.
23: Il a intérêt à manger, hein, parce que sinon, vous savez, moi, je lui fais peur. Enfin, je lui dis, s'il mange pas, c'est monsieur le maire qui va le faire manger. Et on sait pas pourquoi avec mon fils, mais ça lui fait peur et d'un seul coup, il mange.
12: Ah, bah ça va alors.
23: Ah oui.
12: Quand on trouve un moyen, c'est bien.
23: Oui, mais alors là, aujourd'hui, hein, depuis midi, j'essaie de le faire manger sa purée de carottes, il n'y a rien à faire.
12: Ah? Oui. Il fait un caprice.
23: Oh, il fait un caprice, oui, alors là, hein. C'est pas facile, hein.
12: Ah non.
23: Hein, vous travaillez à la mairie, vous?
12: Oui.
23: Ah bah justement, tiens, attendez, je vais brancher l'amplificateur, vous allez pouvoir m'aider. Hein? Voilà.
12: Oh, il est pas gentil, hein.
23: Si tu veux pas manger celle-là, c'est monsieur le maire qui va te donner à manger avec ses doigts jaunes.
12: Ah ouais.
23: Eh ben, il veut pas, hein.
12: Ah ouais, ben je l'ai entendu.
23: Écoute, la dame, c'est une fée, la dame.
12: Ah oui.
23: La dame, elle est très gentille, hein, madame la fée?
12: Ah oui, mais il faut manger, hein, sinon oui. C'est monsieur le maire qui va venir.
23: Voilà, puis
12: qu'est-ce... Oh.
23: Monsieur le maire avec ses doigts tout jaunes.
12: Ah oui.
23: Puis qu'est-ce qu'il va lui montrer, monsieur le maire, s'il mange pas, le petit Pierre?
12: Oh, il va lui montrer son gros nez poilu.
23: Écoute, Pierre.
12: Ah oui, Pierre, il faut manger, hein, sinon monsieur le maire, il va venir te donner à manger, hein. Puis il va te montrer son gros nez tout poilu si tu manges pas. Il est un petit peu chagrinou, non?
23: Oui.
12: J'ai entendu un petit peu ronchonner.
23: Oui.
12: Alors, petit Pierre, il faut manger, hein? Bien, moi, je vais prévenir monsieur le maire. Attention, hein, je travaille à la mairie, je vais prévenir monsieur le maire. Hein. Puis il va venir, hein, il va venir chez toi.
23: Oui.
12: Ah, il faut manger, hein?
23: Il va venir te montrer ses dents, hein, madame?
12: Ah oui, c'est vrai, hein?
23: Puis comment elles sont, ses dents?
12: Oh, elles sont pas belles, elles sont toutes jaunes.
23: Et elles sont toutes creuses aussi.
12: Ah ouais, puis toutes crochues. Puis il est là en plus.
23: Oui.
12: Il est à côté de moi.
7: Ouais, il est à côté de vous.
10: Waouh.
7: Ah oui. Son haleine, hein, quand il ouvre la bouche, monsieur le maire.
10: Oh là là, ça sent pas bon, puis on a peur. Waouh, pas bon.
7: Et puis quand on enlève ses cheveux.
10: Oh, ben il n'y a plus rien.
7: Le maire, Pierre, si tu manges pas.
10: Ah, hein, il va lui parler, hein.
7: Oui, et puis.
10: Ah oui, hein.
7: Il va lui montrer son mouchoir.
10: Ah oui.
7: Et puis qu'est-ce qu'il y a dans son mouchoir?
10: Oh, il y a des grosses bébêtes.
7: C'est des bébêtes comment?
10: Oh là là, elles sont énormes.
7: Il va te montrer sa femme, monsieur le maire. Hein? Et comment elle est, hein, madame?
10: Oh, c'est une sorcière.
7: C'est une sorcière, oui. Elle est pas belle.
10: Oh non, mon Dieu.
7: Elle est moche comment?
10: Oh là, elle a un gros nez, puis elle a un gros bouton dessus.
7: Hein, voilà, Pierre, t'as entendu? C'est qui? Alors là, il commence à manger, hein?
10: Oui.
7: Et puis, attention, parce que monsieur le maire, hein, si t'es pas gentil, Pierre, et si tu manges pas, il va te montrer sa queue, hein,
10: ah,
7: madame?
10: Oui. Ah oui, oh là là.
7: C'est une... Elle est énorme, hein, madame?
10: Ah oui?
7: Elle est comment, sa queue?
10: Elle est grande et puis il y a plein de piquants dessus.
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14: Allô?
1: Bonjour, madame, c'est bien le bar?
14: Hein? Le bar? Quel bar?
1: Ben, le bar où on boit des coups.
14: Ben, là, vous êtes au PMU.
1: Ah ben, on est bien parti, donc c'est le bar PMU, c'est bien ça?
14: Ah oui?
1: Ben voilà. Monsieur Martin, à l'appareil, le garage Martin.
14: Le garage Martin.
1: Ouais, je fais une promo en ce moment pour mes clients.
14: Oui.
1: Pour un plein d'essence acheté chez moi, ils ont une boisson offerte chez vous.
14: Ah ben, c'est bien ça.
1: Ah ben, on est d'accord, je me suis dit comme ça, on relance la consommation d'essence et la consommation d'alcool en même temps.
14: Oui, ouais, ouais.
1: Donc moi, je vais vous déposer un coupon pour que vous voyez à quoi ça ressemble les boissons gratuites.
14: Ouais,
1: hé, hey, quoi?
14: Vous passez, on boit un coup, on verra.
1: Oh, bah, boire un coup, j'ai l'impression qu'on pourrait même en boire deux, non?
14: Ah oui?
1: Oui, oh, c'est même possible qu'il y en ait qui ait pris un petit peu d'avance sur la terre, j'ai l'impression.
14: Ah bah,
1: oui. Oui, non, mais on se comprend. En tout cas, merci beaucoup pour toutes les boissons gratuites.
14: Hein?
1: Non, je disais, c'est très gentil d'offrir vos boissons à mes clients.
14: Ah, c'est moi qui y offre?
1: Bah oui, ils me payent déjà un plein d'essence, ils vont pas en plus vous payer leur verre chez vous.
14: Oh ouais, ça c'est autre chose, ça. Eh ben comment, eh.
1: Ouais, eh.
14: Bah non.
1: Non, mais vous leur filez une bière, vous compliquez pas.
14: C'est moi qui avance des sous.
1: Oh non, pas d'argent entre nous, vous vous filez juste des bières.
14: Ah non, on n'est pas sur, on n'est pas sur la même longueur d'onde.
1: Ah bah au contraire, je sens qu'on est complètement sur la même longueur d'onde.
14: Venez me voir, on verra, comme ça, carte sur table.
1: Oula non, alors moi je ne prends pas la carte malheureusement.
14: Non, carte sur table.
1: Ah non, déjà l'échec j'ai arrêté.
14: Après que vous,
15: Bonjour.
1: Bonjour monsieur, comme j'expliquais, vous, tout ce que vous avez à faire, c'est offrir des bières, hein.
15: Oui, mais vous n'allez pas venir me les payer, les bières.
1: Pas besoin, puisque en plus, la combine est réciproque.
15: Réciproque dans quel sens?
1: C'est-à-dire que vous offrez, mettons, un demi-litre de bière pour les clients qui m'achètent 50 litres d'essence.
15: Ouais.
1: Mais en échange, quand vous avez un client qui boit 50 litres de bière chez vous, moi, je lui offre un demi-litre d'essence.
15: J'ai pas de client qui boit 50 litres de bière en une journée, hein.
1: Sérieux?
15: Ah non, hein.
1: Oh, bah, vous connaissez pas mon beau-frère.
15: Ah, bah, 50 litres de bière, c'est 3 fûts, 2 fûts, hein.
1: Oui, bah, c'est ça, quand un client vous boit 2 ou 3 fûts de bière.
15: Bah, 50 litres de bière, vous imaginez?
1: Bah, c'est pour être équitable. 50 litres d'essence, 50 litres de bière.
15: Non, ça ne m'intéresse pas.
1: Bon, allez, je veux bien vous baisser à 40 litres de bière. Là, vous êtes carrément gagnant.
15: Non, 40 litres, vous allez faire la conversion des litres en centilitres.
1: Ouh, attendez, je prends ma calculette.
15: 40 litres, ça fait 400 centilitres. 400 centilitres.
1: Bah, 400 centilitres. Ça fait donc 4 litres.
15: Ouais.
1: Voilà, donc 40 litres égale 4 litres.
15: Bah non.
1: Ah bah c'est mathématiste. Donc vu qu'un demi de bière, c'est 50 centilitres...
15: Un demi, c'est 25 centilitres.
1: Oh bah non, là vous inventez.
15: Non, oui, bon allez, j'invente.
1: Bah oui, 25, c'est un demi de demi.
17: Bonjour.
1: Ah, bonjour madame.
17: Est-ce que je passe à la radio là?
1: Oh bah très bonne question, attendez, je vérifie, j'allume le poste.
26: Qu'est-ce que se passe à la radio là?
1: Ah bah oui, dis donc, c'est incroyable, je vous entends.
17: Écoutez, je suis un fan de vous, je vous écoute souvent, donc...
1: Donc déjà, vous pouvez rassurer vos collègues.
17: Et franchement, ça fait plaisir que...
1: Ah bon? Pourtant, ça s'entend pas du tout.
17: Bon, super. Écoutez, vous pouvez venir quand vous voulez. Vous êtes la bienvenue, en tout cas.
1: Ah oui, mais attention, si je viens, je ramène tout Martinville.
17: Il y a pas de souci, monsieur Martin. Il y a pas de problème.
1: Il y a ma femme, il y a mon beau-frère, il y a le petit Martin.
17: Il y a pas de souci, on vous offre un verre, si vous voulez.
1: Ah, dans ce cas, vous pouvez rajouter direct toute l'équipe du Morning du Rire. Et à la vôtre.
17: À la vôtre, monsieur.
1: Bon, bah, je vais vous laisser respirer. Bonne journée.
17: Au revoir.
1: Ah bah, au revoir, madame.
17: Au revoir, madame.
27: Allô?
28: Oui, bonjour, madame.
27: Bonjour.
28: Je suis au rayon tapette à souris.
27: Oui.
28: Ah, très bien. Je vais vous demander un renseignement, s'il vous plaît.
27: Oui.
28: Nous avons un problème avec notre voisin qui est agriculteur et qui a des bêtes.
27: Et oui.
28: Bon, hier matin, on a eu encore 17 poules qui sont venues picorer dans notre jardin, qui ont rayé la carrosserie de notre voiture. Enfin, vous voyez, bon. Et on se demandait s'il y avait des... Comment on appelle ça? Des tapettes à poules.
4: Des tapettes à poules?
28: Oui.
4: Oh là, non. Non, je vais pas voir ça, mais c'est quoi votre bête, là, qui vient vous rayer votre voiture et tout ça?
28: Ben, ce sont des poules du voisin, on est en guerre avec lui.
4: Ah d'accord, ok. Non, moi je vois bien les pièges à loups.
28: Qu'est-ce que c'est que ça?
4: C'est les gros pièges de crocodiles qu'on met, et puis ça se referme quand il y a quelque chose qui marche dessus. C'est interdit à la vente, mais il y a moyen d'en trouver encore. Ou alors je vous emmène ma chienne, là, vous faire un carnage.
28: Oui, mais en attendant, j'ai peur, parce que le voisin est tellement abruti qu'il va lui tirer dessus, votre chienne. Alors, je préfère éviter ça.
4: Elle en a pour 5 minutes, elle vous fait le tri là-dedans.
28: Les tapettes à souris, c'est trop petit pour...
4: C'est trop petit.
28: Mais les tapettes à rats...
4: Les tapettes à rats, c'est possible, oui.
28: Parce que si on met du grain dans la tapette à rats...
4: Ah bah oui, si ça va couper net.
28: Ça va couper, ça.
4: Ouais.
28: Ce matin, ça me grattait, je me réveille, j'avais une poule sur le lit.
4: Oh la vache.
28: Non, une poule. Parce que les vaches, on va en parler après.
4: Ah d'accord.
28: Oui.
4: Ok.
28: Voilà.
4: Pour vendredi, je pourrais vous avoir ça, monsieur.
28: Bah. Et alors, comme on est en guerre avec ce monsieur, il fait des vaches aussi, lui.
4: Ouais.
28: Et on trouve les vaches dans notre cour.
4: Oui.
28: Est-ce qu'il y aurait des tapettes à vaches?
4: Non, il n'y a pas de tapettes à vaches, ça n'existe pas.
28: Il y a une tronçonneuse, vous vendez ça?
4: Ouais, mais on ne va pas tronçonner la vache quand même, ce serait un peu gore. Hein.
28: Comment?
4: C'est un peu dégoûtant de tuer une vache à la tronçonneuse, non?
28: Oh mince, alors comment je peux faire? Il y a sûrement une autre solution.
4: Vous la saoulez, votre vache?
28: C'est-à-dire?
4: Bah vous mettez un seau d'alcool ou je sais pas, pour qu'elle vienne boire dedans ou je sais pas.
28: Mais si je lui mets de l'alcool, qu'est-ce qui va se passer?
4: Bah elle va être bourrée. 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
16: Bonjour.
1: Bonjour monsieur, c'est bien le pressing?
16: Madame.
1: Oui, je vous écoute.
16: Non, bah c'est vous qui appelez donc.
1: Ah oui, c'est vrai. C'est bien le pressing du centre commercial.
16: Oui.
1: Monsieur Martin, société Martin Cheminée à l'appareil.
16: Oui.
1: On vient vous poser une cheminée.
16: Au pressing?
1: Voilà.
16: Une cheminée pour quoi faire?
1: Bah pour faire du feu.
16: Ah ben nous c'est pas prévu de faire du feu dans le pressing.
1: Oui, mais comme vous êtes éligiste à la prime cheminée pour les économies d'énergie, on vous a fait une demande de subventionnage.
16: Et faut peut-être demander avant de faire une demande quoi.
1: Bah non, parce que si on demande avant la demande, c'est pas une demande, c'est une pré-demande.
16: Hein?
1: Je vous ai commandé du bois aussi, donc vous l'aurez cet après-midi.
16: Bah, j'en ai rien à foutre du bois, on s'en servira pas. Qu'est-ce que vous voulez que j'en fasse?
1: Alors, vous le mettez dans la cheminée et ensuite vous le faites brûler.
16: Ah non, non, nous une cheminée, ça nous servira à rien, que je vous dis.
1: Ah oui, mais comment que je vous dis qu'il fallait le dire avant dans ce cas?
16: Non, depuis le début, je vous le dis.
1: Oh là là, en plus maintenant j'ai tout calé, bravo.
16: Ah oui, ça va être de ma faute là ce coup-ci.
1: Ah bah oui, quand même, oui.
16: Ah non, non, non.
1: Bon, devant le pressing, il y a quoi?
16: C'est le parking.
1: Eh bah, sur le parking, on va construire une petite cabane à bois.
16: Bien évidemment, ils vont vouloir.
1: Ah bah super, on arrive.
16: Il n'y aura pas de cabane non plus, hein. J'en ai rien à foutre de votre cabane, je vous dis.
1: Dans ce cas, autre solution, vous creusez un trou dans le mur du pressing.
16: Ah bah oui, j'ai que ça à faire, creuser dans les murs qui m'appartiennent pas. Moi, je vais prévenir la sécurité.
1: C'est la sécurité du pressing?
16: La sécurité de la galerie.
1: D'accord, ah bah passez-le moi.
16: Ah mais de toute façon, je vais le prévenir. Attendez, il est juste devant moi le monsieur, je vais lui dire. Moi, je m'en fous.
1: Oui, ok, donc il n'existe pas.
16: Ah bah si, il est là-bas au bout. Monsieur?
1: Oui, oui.
16: Oh, j'ai le monsieur qui est là.
1: Quel monsieur?
16: Ben, de la sécurité.
1: Oui, soi-disant.
16: Comment?
1: Soi-disant.
16: Soi-disant. Non, mais quittez pas. Hein.
18: Allô?
1: Bonjour, madame. Monsieur Martin, à l'appareil.
18: Bonjour, bonjour, mademoiselle.
1: Ah non, moi, c'est monsieur. Hein.
18: Oui, non, mais...
1: Non, mais c'est pas grave. Apparemment, je dois voir avec vous pour stocker le bois.
18: C'est-à-dire?
1: C'est-à-dire que cette personne vient de m'appeler pour que je lui installe une cheminée dans le pressing.
18: Oui.
1: Donc, il m'a dit de voir avec vous pour soit mettre une cabane à bois sur le parking, soit creuser dans le mur.
18: Non, mais vous pouvez pas mettre de cabane en bois sur le parking, monsieur.
1: Ah, d'accord. Et il proposait de creuser dans le mur du pressing, ça c'est possible?
18: Ben non.
1: Non plus. Ah bah il me dit vraiment n'importe quoi, super.
18: Je vous les repasse.
16: Vous prévenez que ça doit être livré après-midi. Hein.
1: Oh là là, allô?
16: Allô? Attendez, je donnais...
1: Non mais attendez, qu'est-ce que j'entends? Vous êtes en train de commander une cheminée de l'autre côté là?
16: Je commande une cheminée de l'autre côté.
1: Oui, bah j'ai très bien entendu, vous étiez au téléphone, j'imagine, avec mes concurrents.
16: Non mais...
1: Oh non, mais celle-là elle est raide.
16: Non, j'ai un monsieur qui est le monsieur de la sécurité, je lui dis que vous devez livrer après-midi.
1: Et dans mon dos, hop, vous commandez une autre cheminée.
16: Mais qu'est-ce que j'en ai à foutre de votre cheminée? On en a pas besoin.
1: Bon, je m'en fiche, ça va vous faire deux cheminées.
16: Non, non.
1: Bah si.
16: Non, soi-disant, je commande une autre cheminée en même temps.
1: Et là, vous parlez à qui?
16: Au téléphone. Attends.
19: Bah écoutez, je ne comprends pas de ce que vous me parlez. Une cheminée de quoi?
1: Bonjour monsieur, de ce que je vous parle, d'une magnifique cheminée en marbre de Martinville.
19: Dans le pressing?
1: Mais oui!
19: Non mais vous voulez rire?
1: Ah volontiers oui!
19: Ah mais j'en ai rien à foutre, c'est un commerce.
1: Oui, bah vous avez besoin de chauffage comme tout le monde.
19: Eh ben, j'ai pas besoin de chauffage, je suis à pressing, il n'y a pas de chauffage, besoin de chauffage, ça chauffe tout seul. J'ai toutes mes machines, il n'y a plus de 6 kilos de raison vapeur.
1: Eh ben comme ça vous aurez le choix entre vapeur ou cheminée.
19: Mais j'en ai rien à foutre, je n'en veux pas, j'ai rien demandé, je ne veux rien.
1: Ah oui mais merci, moi j'ai fait toutes les demandes pour vous.
19: Ah mais ça votre problème mon petit monsieur. monsieur, c'est pas mon problème à moi, c'est votre problème à vous.
1: Pardon, mon petit monsieur, je dirais plutôt que c'est notre problème à nous.
19: Alors, excusez-moi du peu, donnez-moi votre nom, ça va être vite réglé.
1: Alors, excusez-moi du peu, mais je suis monsieur Martin des Cheminées Martin.
19: Alors, faites-moi voir le bon que je vous ai commandé quelque chose, parce que, excusez-moi du peu, moi je n'ai rien vu, hein.
1: Oui, bah, excusez-moi du peu que le bon de commande, je l'ai fait moi-même, il est là.
19: Bah, alors, première nouvelle, alors vous faites des faux en plus. Bah, ça va être très bien.
1: Ah, bah, pardon d'essayer de vous aider, mon petit monsieur.
19: Mais je n'en ai rien à foutre, je n'en veux pas.
1: Et voilà, je me casse la nénette pour vous livrer du bois en plus.
19: Vous me donnez votre numéro de téléphone.
1: Non, parce que vous allez m'appeler tout le temps après.
19: Ah, bah non, je vais pas vous appeler.
1: Non, alors, je fais pas le service après-vente, mais je peux vous conseiller un ramoneur, c'est mon beau-frère.
19: Non, mais voilà, les ramoneurs, j'en ai rien à foutre. J'ai mon ramoneur à la maison, ça me suffit.
1: Mais qu'est-ce que vous êtes en train de me dire?
19: Bah oui, mon mari est ramoneur.
1: Ah bah j'imagine bien, oui.
19: C'est son métier et en plus de ça, vous voyez, il est encore en exercice.
1: Comment ça en exercice? Vous voulez dire qu'il est en train de...
19: Ah non, non, non, mais monsieur...
1: Ah non, mais je ne savais pas que vous étiez en plein ramonage tous les deux, pardon.
19: Terminé, point barre, au revoir monsieur.
1: Je vous rappelle quand vous avez fini.
19: Allez vous faire foutre.
1: Ah, alors volontiers, mais faut m'envoyer le ramoneur dans ce cas.
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0: Bienvenue.
2: Allô,
5: Madame Nic.
2: Oui.
5: Ah, très bien. Bonjour Madame, c'est la mairie à l'appareil, les services.
2: Qui ça?
5: La mairie.
2: La mairie.
5: Oui.
2: Pourquoi?
5: Pour le dossier administratif B354, parce que nous avons.
2: Comment?
5: Vous m'entendez là?
2: Vous, écoutez, je n'entends pas très bien.
5: Est-ce que vous avez écrit à la mairie ces jours-ci?
2: Faut que j'aille à la mairie?
5: Non. Est-ce que vous avez écrit à la mairie?
2: J'ai rien écrit à la mairie, moi.
5: Ah, ben voilà. Alors, il y a un petit problème. Je vais vous passer monsieur le maire, madame. Hein?
2: Vous passerez?
5: Non, non, non.
2: Comment?
5: Je vais vous passer monsieur le maire. Hein?
2: Bon, d'accord.
5: Monsieur le maire.
2: Quand, aujourd'hui?
5: Merci. Allô?
2: Bon, d'accord.
5: Allô?
2: Merci.
5: Allô, allô?
2: Parce que vous savez, moi, j'entends pas bien.
5: Allô?
2: Alors, c'est pour ça que...
5: Allô?
2: Allô?
5: Allô?
2: Oui. C'est pour ça que je vous fais répéter.
5: Oui, bonjour, madame. C'est monsieur le maire à l'appareil.
2: Qui c'est qui est à l'appareil?
5: Monsieur le maire à l'appareil.
2: Comment?
5: Monsieur le maire.
2: Enfin, vous me le direz.
5: Non.
2: Vous me le direz en venant.
5: Non, je suis monsieur le maire.
2: Voilà.
5: Non, le maire, allô?
2: À tout à l'heure?
5: Non, non, non, attendez. C'est le maire à l'appareil.
2: Comment?
5: Le maire. Vous savez, le maire de la ville.
2: Oh, c'est malheureux d'être sourd, hein?
5: Oui, mais je suis pas sourd.
2: Hein? Vous n'êtes pas sûr?
5: Non. Je suis pas sourd.
2: Ben oui, c'est moi qui suis sourde.
5: Ah bon?
2: Aussi, j'ai un appareil, mais je suis obligée de l'enlever pour téléphoner.
5: Ah oui.
2: Alors,
5: bah.
2: C'est comme si j'avais rien.
5: Oui.
2: Voilà. Dites-moi. Bon, ben alors, je vais peut-être vous voir tout à l'heure.
5: Comment?
2: Bon, au
5: non.
2: revoir.
5: Non, non, allô, allô, allô,
2: oui.
5: Allô.
2: Allô?
5: Oui, vous m'attendez?
2: Comment?
5: Vous m'attendez?
2: Mais qu'est-ce que c'est? C'est quelque chose que vous me donnez?
5: Oui, non, c'est, je suis monsieur le maire.
2: Comment?
5: Je suis monsieur le maire.
2: Vous êtes le maire?
5: Voilà.
2: Ah, je suis contente que vous me le disiez parce que je me demandais qui c'était qui pouvait sonner à la porte ou des trucs comme ça. Hein?
5: Ah, mais personne ne voulait venir.
2: Alors, faudrait demander peut-être au gardien.
5: Oui.
2: Vous voulez que je vous donne leur numéro au téléphone?
5: Non.
2: Bon, d'accord. Bon, ben, je vous remercie.
5: Oui, je vous en prie.
2: Au revoir.
5: Allô? Allô?
2: Allô?
5: Oui. Vous m'entendez?
2: Hein?
5: C'est pas la mairie, là. Hein?
2: Ah, c'est pas la mairie?
5: Non.
2: C'est qui?
5: C'est la radio.
2: La radio?
5: Oui.
2: Alors, qu'est-ce qu'elle veut, la radio?
5: C'était une blague.
2: Comment?
5: Une blague.
2: Une place?
5: Non, une blague.
2: Mais j'ai pas de place, moi.
5: Non, une blague.
2: Écoutez, je comprends rien.
5: Non, c'est
2: téléphonez au gardien, allô, allô. Moi, vous verrez.
5: Non, non, c'était une blague, une histoire drôle.
2: Je commence à croire que c'est une farce.
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20: Allô?
1: Bonjour monsieur, c'est bien le productionneur de foie gras?
20: Oui.
1: J'aurais besoin de récupérer des bocaux vides de foie gras, s'il vous plaît.
20: Attendez. En fait, moi, je ne vends que du foie gras, tous mes bocaux sont pleins.
1: Dans ce cas, je vais juste vous prendre des étiquettes.
20: Mais je n'ai même pas d'étiquettes à vous donner, monsieur.
1: Celles qui sont sur les bocaux, on met un coup de
20: main. Oui, mais certainement pas.
1: Ah bah j'ai mon beau-frère qui arrive, justement. Martin, ils veulent pas nous donner de bocaux, donc il va falloir récupérer juste les étiquettes.
20: Non, non, non, mais monsieur, vous avez pas compris. Je vous ai dit que je vous donnerai même pas d'étiquettes.
1: Je suis avec le monsieur, là, il me dit...
20: Non, mais vous êtes pas avec un monsieur, vous êtes avec une dame, monsieur.
1: Tu passeras, mais juste prendre les étiquettes, oui.
20: Monsieur, vous dites à votre beau-frère que je vais vous donner les étiquettes.
1: Oui, alors je lui ai dit ça.
20: Non, mais c'est pas du tout ce que je vous ai dit.
1: Elle
20: moi.
1: Va nous donner des étiquettes.
20: Mais je ne vous donne rien du tout. Vous patientez ? Allez, hop. Allô ?
1: Oui, bonjour monsieur.
20: Moi je suis producteur de foie gras.
1: Oui, si vous voulez, avec mon beau-frère, on fait une sorte de foie gras et on voudrait mettre vos étiquettes dessus.
20: Vous n'allez pas mettre mes étiquettes sur vos produits ? C'est quoi ce soir ? T'es au courant toi ?
1: Bah oui, je suis au courant, c'est moi qui vous le propose. Pourquoi vous me demandez si je suis au courant ?
20: Non, je parle à ma collègue.
1: Évidemment que je suis au courant, c'est ce que je vous dis.
20: Je vous parle pas à vous, non mais c'est bon. Allô ?
1: Ah, notre monsieur.
20: On commande pas ce que vous voulez. On n'est pas imprimeur, nous on fait pas d'étiquettes.
1: Imprimeur, celui qui vend des. Non, le primeur c'est les fruits et légumes.
20: Non. Imprimeur. Imprimeur, c'est celui qui imprime.
1: Non, le primeur, c'est celui qui vend les fruits et légumes.
20: Oui, ça, c'est imprimeur. Imprimeur, c'est celui qui imprime les étiquettes.
1: Non, mais alors, vous me parlez de fruits et légumes, ça n'a rien à voir, moi.
20: Mais je vous parle pas d'imprimeur, je vous parle de imprimeur.
1: Ah bah oui, imprimeur. Parce que moi, j'ai mon beau-frère, si vous voulez, qui avant était effectivement dans les fruits et légumes. Il allait à Rungis tous les matins.
20: Bon, dans... écoutez, non.
1: Bon, écoutez, passez-moi le responsable.
20: Oui.
0: Allô.
1: Oui, bonjour madame. Voilà, comme j'expliquais...
0: Monsieur.
1: Oui, je vous entends, oui.
0: Oui, vous me dites bonjour madame.
1: Alors, comme j'expliquais, moi j'aurais juste besoin d'étiquettes pour mettre sur les bocaux.
0: Attendez. Vous arrivez chez moi, vous venez chercher des étiquettes, mes étiquettes pour mettre sur vos foie gras.
1: Voilà, c'est ça.
0: Mais...
1: Enfin, de foie, de pâté, quoi. Mais,
0: foie, de pâté, mais c'est pas pareil, le foie et le pâté, c'est pas pareil.
1: Bon, ça reste du pâté qu'on achète.
0: Ça reste du pâté que vous achetez. Et monsieur, demain, vous êtes propriétaire d'un château de Bordeaux dans le Saint-Émilion.
1: Alors, vous confondez avec quelqu'un d'autre.
0: Mais non, mais c'est pas vous. Je prends un exemple, monsieur. J'achète des bouteilles de vin à un gars du coin.
1: Non, mais ça ne me regarde pas.
0: C'est un exemple pour vous comparer. C'est pas possible.
1: Parce que vous faites pas de vin.
0: Mais attendez, vous comprenez pas ce que je vous explique depuis 10 minutes, là.
1: Je crois que vous confondez.
0: Je fais un exemple. L'exemple de votre demande. Vous comprenez ça?
1: Je comprends bien que si je devais mettre des étiquettes de foie gras sur des bouteilles de vin, ça collerait pas.
0: Des étiquettes de foie gras. Attendez. Non. C'est un exemple. C'est du virtuel. Ça, vous comprenez ça? C'est comme si moi, j'ai des bouteilles de vin chez moi.
1: Dans ce cas, si je vous prends une caisse de votre pinard avec,
0: non,
1: là.
0: Mais vous avez rien compris. Je ne fais pas de vin. Vous êtes dans une société de foie gras. Qu'est-ce que vous me racontez de vin?
1: Non, mais déjà, il y a votre collègue qui veut me refiler des fruits et légumes. Maintenant, c'est du pinard.
0: Je veux pas vous vendre du pinard. Je vais vous donner un exemple que vous n'arrivez pas à comprendre. J'ai pas de vin, j'ai pas de...
1: Non, mais c'est donnant. Du vin contre du pâté.
0: Écoutez, je peux pas. Vous êtes dans la. Bon, attendez. Allez, voilà.
3: Allô, oui, merci.
1: Allô.
3: De me laisser votre message.
1: Allô.
3: Le bip sonore. À bientôt. Allô, oui.
1: Allô.
3: Oui, qui est à l'appareil?
1: Oui, bonjour monsieur, c'est la mairie à l'appareil.
3: La mairie?
1: Oui, le service d'état civil.
3: Oui.
1: Bon, dites-moi, nous avons eu un problème informatique. Tous les noms propres de la ville, des habitants de la ville, ont subi malheureusement un petit problème, ce qu'on appelle un virus informatique.
3: Oui.
1: Votre nom, il y aura une faute d'orthographe. Pendant un mois, tous vos papiers qui vont arriver, comme les impôts et tout ça, il y aura une faute d'orthographe.
3: Oui.
1: Mais vous n'en tenez pas compte.
3: Moi, c'est Monsieur Lair, donc Lair, L-A-I-R.
1: Voilà, mais là, il y aura un Q devant.
3: Pardon ? Un quoi donc, hein ?
1: Un Q, la lettre Q.
3: Ah bon ?
1: Pendant un mois, ils ont mis un Q devant.
3: Oui.
1: Vous allez avoir le Q à l'air.
3: D'accord. Bon, bah, de toute façon, je pense que le facteur et tout ça sera informé.
1: Oui.
3: D'accord.
1: Voilà, c'est malheureux, mais c'est comme ça.
3: Bon, ça y est, j'ai compris, ça y est, ok.
1: Merci.
3: Merci.
1: Au revoir.
3: Au revoir. Allô, oui?
6: Oui, bonjour, monsieur.
3: Bonjour, monsieur.
6: Adjudant Ledoux à l'appareil. On vient de recevoir une information écrite nous disant qu'il paraît que vous aviez le cul à l'air.
3: Oui.
6: Qu'est-ce que c'est que cette histoire?
3: Vous ?
6: Gendarmerie.
3: Ah, la gendarmerie. On vient de me téléphoner il y a quelques instants, justement de la mairie, venant de me signaler que, justement, c'est une erreur d'informatique pour m'expliquer la raison pour laquelle il y a un Q devant mon nom.
6: Nous, on a reçu une information nous disant que vous aviez le Q à l'air.
3: Oui. Ah ben, je vous dis, il faut voir. On m'a expliqué que c'était une erreur d'informatique.
6: Oui. Ben voyons.
3: Écoutez,
6: monsieur, vous vous promenez le cul à l'air et vous me dites que c'est une erreur d'informatique.
3: Ah ben écoutez, c'est ce qu'on vient de me dire.
6: Oh.
3: C'est vraiment n'importe quoi, mais qu'est-ce que vous voulez que j'y fasse, moi?
6: Vous vous promenez pas le cul à l'air.
3: Ben non, écoutez.
6: Parce que la seule recommandation qu'on peut vous faire, évidemment, hein, si vous vous promenez le cul à l'air, nous on vous demande juste de mettre un slip, hein.
3: Pardon?
6: Vous mettez un slip, hein.
3: Je suis habillé normalement comme tout le monde. Et je ne me promène jamais nu.
6: vous vous promenez jamais nu, poil au cul, à l'air.
8: Je pense que c'est que cette histoire-là de fou, là. C'est une erreur d'informatique. Je m'appelle toujours L-A-I-R, point.
6: Pas. Je ne...
8: C'est pas parce qu'il y a une erreur d'informatique, qu'il y a un cul devant mon nom, et que je me balade à poil.
6: Excusez-nous, monsieur.
8: Merde, alors.
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1: Bonjour monsieur, c'est bien la mairie ?
9: Oui monsieur.
1: J'ai besoin de déposer un sac d'affaires, quand est-ce que je peux passer ?
9: Un sac d'affaires ? Oui mais nous on peut pas accepter vos affaires monsieur.
1: Bah si, parce que moi j'ai dit que j'habitais chez vous.
9: Mais c'est pas possible, il y a personne qui reste chez nous.
1: J'ai dit aux impôts que j'habitais chez vous.
9: C'est quoi de cette affaire là ?
1: Oui.
9: Attendez, quittez-vous.
12: N'hésitez pas à consulter notre site internet sur mairie.
21: Allô ?
1: Oui, bonjour monsieur.
21: Pourquoi vous voudriez déposer un sac avec des habits ?
1: Eh ben, rapport à ce que je me suis domicilié chez vous.
21: Non mais vous savez que c'est interdit ? Je comprends pas.
1: Bah parce que si je déclare mon adresse à moi,
21: oui,
1: les impôts ils m'envoient une taxe d'habitation.
21: Non mais c'est de la fraude.
1: Comment ça c'est de la fraude ? Bah non.
21: Mais bien sûr que si. Vous avez un domicile, vous devez payer une taxe d'habitation.
1: Sauf ?
21: Non, il y a pas de sauf monsieur.
1: Bah si, sauf.
21: Sauf quoi ?
1: Bah sauf si justement je suis domicilié à la mairie, c'est ce que j'explique.
21: Vous venez de me dire que vous avez un domicile.
1: Non mais admettons que je me suis trompé.
21: Non non, il y a pas de admettons monsieur, je suis désolé.
1: Bah si, je
21: Non, je ne vais pas vous aider à frauder, ça sort de où cette idée ?
1: C'est aux infos qu'ils ont dit ça.
21: Aux infos ? Non mais vous êtes pas bien enfin.
1: Ils ont dit que c'était les mairies qui allaient prendre en charge la taxe d'habitation.
21: Ah là là là, vous mélangez tout, vous parlez d'une réforme qui aura lieu l'année prochaine.
1: Voilà.
21: Mais il y a aucune raison que vous ameniez votre nécessaire de toilette à la mairie, c'est n'importe quoi ce que vous êtes en train de me raconter.
1: Mais si, parce que comprenez bien que s'il y a un contrôle et qu'il y a pas d'affaire à moi chez vous, eh ben ils vont trouver ça louche.
21: Non non non non non non non.
1: Ah bah si.
21: Non non non non non non. Vous êtes en train de dire aux impôts que vous êtes domicilié à la mairie, mais n'importe quoi.
1: Non mais si, mettons je passe quelques jours par mois par exemple sur place.
21: Non mais vous êtes.
1: Il suffit que je dorme, mettons un week-end par mois.
21: Non mais certainement pas, certainement pas. Vous êtes pas bien, mais c'est pas un hôtel.
1: Bah vous avez bien des appartements sur place, vous avez.
21: Mais non, mais bien sûr que non. Et dites n'importe quoi, on n'a pas de logement de fonction, rien du tout ici. Hein. C'est des bureaux administratifs. Hein.
1: Bon, et vous allez me dire que vous payez votre taxe d'habitation ?
21: Mais bien sûr que je paye ma taxe d'habitation, enfin, monsieur.
1: Non, mais entre nous, si vous voulez.
21: Non, il n'y a pas de entre nous. Bien sûr que je paye ma taxe d'habitation et ma taxe foncière comme tout le monde.
1: Bon,
21: non, mais...
1: en tant que mairiste, vous n'allez pas me dire.
21: Non, mais vous n'êtes pas bien.
1: Bah, allô.
22: Oui, allô.
1: Oui,
22: oui bonjour.
1: Ah.
22: Je suis le maire.
1: Bonjour madame. Voilà, comme j'ai expliqué.
22: Bonjour monsieur.
1: Oui, ce que je disais, bonjour madame. J'ai juste besoin de déposer un petit sac.
22: Non, mais c'est quoi cette histoire là ? Non, mais vous foutez de qui là ? Vous arrêtez votre cinéma là ? Moi, il n'y a personne qui habite ici.
1: Non, mais ça, vous le savez.
22: Non, attendez, vos affaires, ça va vite être fait parce que moi, je vais tout balancer dehors.
1: Ah bah merci.
22: Non, mais arrêtez un peu votre cinéma. Non, mais vous croyez où là ?
1: Non, mais ce que je veux dire,
22: c'est. Attendez, si tout le monde y fait ça, tout le monde y va amener ses affaires à la mairie pour pas payer la taxe d'habitation ?
1: Bah non, oui, mais... effectivement, c'est une solution.
22: Non, attendez monsieur.
1: C'est juste pour faire comme si, vous voyez.
22: Non, mais il n'y a pas de comme si. Moi, il y a personne qui habite à la mairie, alors voilà.
1: Non, mais
22: voilà,
1: alors monsieur. Ce que je vais faire, c'est que je vais juste passer... Ah, allô ?
21: Alors, je vais...
1: Ah
21: je
1: bah
21: vais...
1: encore le monsieur ?
21: Oui, j'appelle les gendarmes, ils seront là pour
1: ah bah
21: accueillir.
1: C'est moi qui vais les appeler, les gendarmes.
21: Oui, mais bien sûr, faites.
1: Ne quittez pas, tiens, je voulais passer sur la deuxième ligne.
21: Vas-y.
1: Je compose le numéro un instant.
21: Attendez, mais c'est une blague, je sais pas, c'est, ça commence à me faire rire, là.
1: Ah bah j'entends ça.
21: Vous m'avez eu quand même.
1: Allô ?
21: Oui.
1: Bonjour monsieur, c'est la gendarmerie Story.
21: Oui, bien sûr. Je vous souhaite une bonne journée.
1: Au revoir monsieur.
21: Au revoir.
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23: Allô, bonjour.
28: Bonjour monsieur, c'est le club du 3ème âge de...
23: Oui.
28: Oui, bonjour, je voudrais la direction.
23: Ah, il n'y a personne pour le moment.
28: Ah bon ? Vous pouvez leur laisser un message ?
23: Je pourrais pas joindre la directrice.
28: Moi, oui,
23: je...
28: ben vous êtes gentil.
23: Je verrai personne. Là.
28: Madame Ledoux à l'appareil.
23: Bonjour Madame Ledoux.
28: Vous avez de quoi noter ?
23: Ben...
28: Vous êtes gentil.
23: Là, j'ai rien,
28: alors,
23: madame.
28: Je vous donne le message. Hein.
23: Attendez, pour la directrice, là...
28: Hip, hip, hip.
23: Comment ?
28: Vous me dites pour la directrice ?
23: Oui.
28: Oui, je disais hip, hip, hip.
23: Mais qu'est-ce que je veux dire ? Pour ce qui est de la directrice, chère madame...
28: Hip, hip, hip. Oui, cher monsieur, je vous écoute.
23: Je pourrais pas la voir, moi.
28: Attendez, je prends un stylo et un bout de papier pour noter votre message. Vous permettez ?
23: Oui, bien sûr, chère madame.
28: Allons-y. Alors, je prends votre message.
23: Oui.
28: Alors, monsieur...
23: Comment ?
28: Vous êtes monsieur ?
23: Monsieur...
28: Oui, alors, je note votre message. Allez-y. Hein.
23: Je ne pourrai pas joindre la directrice.
28: Ne pourra pas joindre la directrice. À quelle heure ?
23: Oh, ben, toute la journée, hein.
28: Oui, alors, pourquoi ?
23: Ben, c'est-à-dire que moi, j'ai pas de relation avec elle.
28: Ben, heureusement.
23: Ça, je vous fais pas dire, madame.
28: Ben, si vous me le faites dire. Vous venez de me le faire dire à l'instant.
23: Oui, bien sûr, madame.
28: Alors, pourquoi vous me dites que vous me le faites pas dire si vous me le faites dire ?
23: Oui, mais...
28: Vous savez, monsieur, j'ai plus d'un tour dans mon sac et c'est pas une vieille guenon comme moi qu'on apprend à faire la grimace cette fois dans sa bouche, hein ?
23: Ah, ça, je vous fais pas dire, ça, madame.
28: Comment ça ?
23: Comment ?
28: Comment ça, vous me le faites pas dire ? Moi, j'ai le droit de dire que je suis une vieille gueule. Non, mais vous n'avez pas le droit de m'insulter, jeune homme. Quel âge avez-vous?
23: Ah non, non, non, mais moi, je me permets pas de vous insulter, chère madame.
28: Bah, vous m'avez traité de vieille gueule à l'instant.
23: Ah non, non, non.
28: Ah mais si, vous m'avez dit, je vous le fais pas dire.
23: Oui, mais...
28: Ah mais tout le monde est témoin.
23: Vous...
28: Oui.
23: Vous pourrez pas appeler demain, parce que là, aujourd'hui, l'établissement est fermé, là, chère madame.
28: Alors, vous avez de quoi noter mon message, hein?
23: Mais je peux pas noter, moi, madame.
28: Voilà. Alors, madame Ledoux, Germaine...
23: Attendez.
28: Ah, vous voyez, quand on veut, on peut.
23: Oui, ça, je vous fais pas dire.
28: Mais si, vous venez de me le faire dire.
23: Je me suis mal expliqué, excusez-moi.
28: Oh, mais je vous en prie. Bon, alors, voilà. Le message est le suivant.
23: Allez-y, je vous écoute.
28: Donc, je ne... avec quoi allez-vous le noter?
23: Papier et un crayon.
28: Ah bon? Bon, formidable. J'ai demandé à madame la directrice une petite pipe, hurrah, donc du club du troisième âge, si elle voulait bien me sponsoriser pour le championnat du monde de vitesse des boîtes à savon pour cul de jatte.
23: De cul de Jacques?
28: Cul de jatte, pas de Jacques.
23: D'accord.
28: Non, parce que Jacques, c'était mon époux quand même.
23: Oui.
28: C'est une grande douleur, monsieur.
23: Oui, je ne le fais pas dire.
28: Ben si, vous me le faites dire.
23: Oui, bien sûr, madame.
28: Pourquoi me l'avez-vous fait dire?
23: Excusez-moi.
28: Je ne vous le fais pas dire. Bien, écoutez, monsieur, je vous souhaite une bonne journée.
23: Merci, vous de même.
28: Et je vous le fais pas dire.
23: Au revoir, madame. 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
3: Pas toucher 5 euros le paquet, monsieur.
4: Ah oui, mais si 5 euros, vous trouvez que c'est trop cher,
3: moi. Mais je vous ai pas dit que 5 euros c'était trop cher. Eh, attendez, moi j'ai pas envie de me retrouver en gaïole.
4: Comment ça, en bagnole?
3: Oui, non, en prison.
4: Mais pourquoi vous me dites que vous êtes en bagnole?
3: Non, j'ai pas dit en bagnole, j'ai dit en gaïole. Prison.
4: Non, bagnole, voiture.
3: Non, mais attendez, là c'est grave, hein.
4: Eh, cool, on fait 50-50 de toute façon.
3: Non, on fait pas 50-50, je trempe pas dans vos magouilles, monsieur.
4: Bon, allez, 60-40.
3: Ouais, pas 60-40, arrêtez, vous me faites chier.
4: Alors 60-60?
3: 50-50, 60-60.
4: Je peux pousser à 65-65.
3: Ouais, mais je vous dire que vous allez prendre cher parce que j'appelle les douanes.
4: Cher, 5 euros le paquet, pardon.
3: Mais je m'en fous du 5 euros le paquet. Non, mais vous rêvez, quoi. J'appelle les douanes, j'appelle les gendarmes et je porte plainte. Hein.
4: Oh là là là là là là.
3: Bah, comment ça, oh là là, oh là là.
4: Bah, oh là là, oh là là, je vous trouve des cigarettes polonaises.
3: Attendez.
5: Bah, j'ai pas des cigarettes de Pologne qui doivent être livrées, monsieur. C'est pas possible.
4: Un autre monsieur, bonjour.
5: Bah, attendez, c'est quoi votre histoire? Attendez, vous commandez des cigarettes en Pologne et vous mettez la commande à un autre nom?
4: Ah, bah voilà!
5: Êtes...
4: Ah, mais ça fait plaisir d'avoir quelqu'un qui comprend parce que votre collègue, il capte rien
5: non,
4: du
5: non,
4: tout.
5: Non, attendez, me la faites pas à l'envers. Vous êtes qui?
4: Monsieur Martin. Donc moi, j'ai mon beau-frère qui est en Pologne.
5: Non, mais vous écoutez même pas ce que je suis en train de vous dire. Vous êtes dans un bureau de tabac. Comment voulez-vous que j'accepte des cigarettes qui viennent de Pologne?
4: Oh, bah, il suffit de réceptionner.
5: Non, je réceptionne rien du tout, monsieur.
4: Ouh. Ça, c'est un non qui veut dire oui.
5: Non, monsieur.
4: Mm-hmm.
5: Non.
4: Vous êtes sûr parce que j'ai un...
5: Non.
4: D'accord.
5: Je ne veux pas de votre colis. J'ai jamais commandé de cigarettes en Pologne. Mais c'est quoi cette histoire?
4: Bah, vu qu'il est à votre nom maintenant, c'est ce que j'ai expliqué.
5: Comment ça, c'est à mon nom? Mais qui vous a permis de le mettre à notre nom?
4: C'était plus logique que ça arrive chez un professionnel tabacologique plutôt que...
5: Un professionnel de tabac, monsieur, mais réfléchissez un peu. Vous avez d'autres QI ou quoi? Un professionnel de tabac, ça ne commande pas de cigarettes en Pologne. Il est hors de question. Vous m'avez bien compris?
4: Ah oui, mais dans ce cas, faut régler ça avec les Polonais.
6: Et alors, je m'en fous.
4: Eh ben, encore un autre monsieur, bonjour.
6: Non mais vous vous rendez pas compte dans quelle situation vous me mettez? Moi je vais pas vendre des cigarettes qui viennent de Pologne, non.
4: Attendez, c'est ce que je disais, je vous passe mon beau-frère polonais.
6: Mais alors, je m'en fous, moi votre beau-frère...
4: Oui, bah dites-lui vous-même, tiens.
6: Eh ben dites-lui, mais de quel droit vous avez à faire ça? Non mais c'est n'importe quoi, là.
4: Martinski, le monsieur veut te parler.
6: C'est bon, hein.
4: Bonjour monsieur, je suis mon beau-frère polonais, Martinski.
6: Ouais.
4: Je précise que je ne parle ski, pas français ski.
6: Ouais.
4: Vous parlez ski, polonais ski?
6: Non, c'est bon, allez hop.
4: Bon bah goodbye ski, comme on dit chez moi.
7: Presbytère de Moëlan, bonjour.
8: Allô, c'est le presbytère?
7: Oui.
8: Ah, oh, bonjour ma fille.
7: Oui, je voudrais... bonjour. Oh, d'habitude, il n'y a personne, hein?
8: Oui.
7: L'après-midi, il n'y a jamais personne.
8: Oui, vous êtes en train de faire la chose avec monsieur le curé,
7: sans... Non, je suis en réunion.
8: Ah, pardon.
7: Oui, c'était pourquoi, madame?
8: Je voudrais parler à monsieur le curé.
7: Il n'est pas là.
8: Oh mon Dieu, j'avais...
7: Je peux lui donner, laisser un message.
8: Oh oui, j'avais un service à lui demander de toute urgence.
7: C'est de la part de qui?
8: C'est de la part de Su.
7: De qui?
8: Madame Su.
7: Madame Su?
8: Oui.
7: Et Madame Su, S-U-E?
8: Oui, comme, oui. Comme la transpiration.
7: Comme Eugène Su.
8: Le gros camionneur, là, qui,
7: non, non.
8: Qui
7: non,
8: transpire.
7: Non, c'est un
8: là,
7: écrivain.
8: Là. Ah.
7: Bon, qu'est-ce que vous vouliez?
8: Entre femmes, on peut peut-être parler de ça, parce qu'on va se comprendre. C'est une affaire de moule.
7: De quoi?
8: De moule.
7: De moule?
8: Oui, je suis en train de cuisiner des moules.
7: Oui.
8: Et je n'ai plus de vin blanc.
7: Ah, mon Dieu!
8: Et voilà, c'est pour ça que je pensais que monsieur le curé...
7: Ah oui, non, je regrette, hein.
8: Il ne peut pas me dépanner.
7: Non, on ne peut pas vous donner. Vous demandez à une voisine d'aller vous chercher.
8: Elle n'est pas là, alors que vous en avez du vin de messe.
7: Non, je ne peux pas, madame. Je regrette.
8: Si moi je passe, est-ce que je peux prendre un tiers de bouteille de vin blanc?
7: Non, l'église est fermée.
8: Oh, ben je vais être obligée d'appeler quelqu'un.
7: Oui, vous appelez quelqu'un.
8: Un serrurier? Pour ouvrir l'église?
7: Ah non.
8: Mais si.
7: Pas question.
8: Mais pourquoi?
7: Allez, bonne soirée, madame.
9: Allô?
10: Allô, c'est le presbytère?
9: Oui.
10: Oui, bonjour, c'est les serruriers d'épanage à Bénodet.
9: Oui?
10: Oui, on nous a demandé d'intervenir, une dame qui vient de nous appeler. On doit ouvrir la porte de l'église, apparemment elle serait fermée, elle nous dit.
9: Alors, écoutez, on vient d'avoir un coup de fil de cette dame qui cherche à avoir du vin blanc... pour faire des moules, écoutez-moi bien, hein. Et elle s'est dit qu'elle aurait pu avoir des vins blancs de l'église, du vin de messe.
10: Ah.
9: Et elle nous a téléphoné pour nous dire, eh ben écoutez, vous allez me chercher du vin blanc à la sacristie. On lui a dit, on n'est pas fait pour ça, hein, et tout ça. Et surtout que l'église est fermée. Elle a dit, mais je vais appeler un serrurier pour qu'il vous ouvre l'église. Vous vous rendez pas compte de l'affaire, cette personne, vous êtes complètement dérangée, hein, à mon avis.

0: Le problème, c'est qu'elle nous a payé par carte bleue, prélèvement bancaire au téléphone.
1: Mais oui, mais nous, on la connaît pas, cette personne.
0: Eh ouais, je comprends, mais en même temps, nous, on nous a payé l'ouverture de la porte, alors...
1: Mais l'église, la sacristie n'a pas à être ouverte du tout. On a les clés, on peut l'ouvrir.
0: Ah bah, vous pouvez nous ouvrir à ce moment-là, et on lui prend sa bouteille, on lui amène, et puis voilà.
1: Mais pas du tout. On va pas vous donner du vin de messe pour pouvoir faire des moules... Mais cette dame n'a rien à voir avec l'église.
0: Attendez, on va l'appeler. Bougez pas, moi j'ai un dédoublement d'appel. Vous avez ça, vous, sur votre téléphone, là, non?
1: Non.
0: Attendez, je fais son numéro, puisqu'elle nous l'a laissé. Ne quittez pas. Hein.
2: Allô?
1: Oui?
0: Allô, oui?
1: Oui,
2: je vous entends, c'est les serruriers, ça y est, vous avez la bouteille.
1: Mais non, madame, écoutez-moi, hein, je ne vois pas pourquoi on irait vous donner du vin de messe pour faire vos moules marinières. Hein.
2: Parce que j'en ai plus, monsieur le curé.
1: Mais on n'est pas là pour ça.
0: Allô?
1: Oui?
0: Alors, écoutez, je vais la rembourser, puis c'est tout. Hein.
1: Ah ben, vous vous débrouillez avec elle. Hein.
2: Mais, et mes moules?
1: Au revoir.
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4: Allô.
5: Bonjour monsieur, c'est bien l'agriculturiste?
4: Ouais, je suis pas monsieur, je suis madame.
5: Admettons, je viens tout à l'heure pour installer un groupe électrogène chez vous.
4: Ah bah attendez, je vous passe la personne concernée.
5: Merci monsieur.
6: Allô.
5: Bonjour madame.
6: Et pourquoi vous dites un groupe électrogène? J'ai jamais acheté.
5: Oui, voilà, un groupe électrogène, on est d'accord, donc je valide.
6: Et j'en ai pas besoin, je suis agriculteur, j'en ai déjà un, mais vous êtes bouché ou quoi?
5: Pas du tout, je suis électrogéniste. Et vu que vous n'avez plus de courant?
6: Ah oui, qu'on a le courant.
5: Comment ça que vous avez le courant? Mais... Vous êtes sûr?
6: Non mais vous me prenez pourquoi? Pour un con ou quoi là?
5: Alors non, le con c'est moi.
6: Non mais c'est vous allez voir ça, allô. Pointez-vous chez moi. Quand vous allez voir Lascar qui va descendre de la cour, vous avez plutôt intérêt à vous barrer. Hein. C'est moi qui vous le dis. Hein. Démerdez-vous avec votre brin.
5: Oui, bah, passez-moi ce monsieur votre brin. Je vais voir avec lui.
6: Il est taré, ni non.
4: Allô.
5: Bonjour, monsieur Vautbrun.
4: Non, mais vous rigolez ou quoi? Vous nous prenez pour des débiles ou quoi? On nous a fait aucune commande et on ne vient pas de vous confirmer par téléphone qu'on avait fait cette commande. Attendez, qu'est-ce que c'est que cette histoire? Vous êtes qui, s'il vous plaît?
5: Monsieur Martin, établissement Martin.
4: De où, s'il vous plaît? Monsieur Martin, de où?
5: De Martinville.
4: De Martinville. Bon, alors, et on vous aurait fait une commande par quel intermédiaire?
5: Une commande par l'intermédiaire du téléphonisme.
4: Par téléphone, et on accepte par téléphone?
5: Ah, je vois que la mémoire vous revient, tant mieux.
4: Vous rigolez ou quoi? Et vous avez fait quand cette commande?
5: Bah, à l'instant. Donc...
4: À l'instant, mais vous. Par téléphone et vous rigolez ou quoi?
5: Dans ce cas, si vous annulez...
4: Je n'annule pas, nous n'avons effectué aucune commande.
5: Alors, ce serait plus pratique que vous reconnaissiez l'avoir faite...
4: Je ne reconnais rien du tout. Votre soi-disant commande, vous la mettez où vous voulez et je reste poli. J'ai horreur qu'on prenne les gens pour des débiles. Mais attendez.
7: Oui, allô?
5: Bonjour madame.
7: J'ai pas besoin de groupe électrogène. Et en quel honneur vous faites ça pour moi?
5: En l'honneur que ça me permet d'écouler mes stocks.
7: Mais bien sûr, et après c'est tout, vous voulez pas que je vous fasse un chèque pour votre déplacement aussi? Non mais...
5: Alors, la livraison est incluse.
7: Ouais, bien sûr.
5: Cependant, il y a quand même des frais de déplacement.
7: Non mais vous foutez pas de ma gueule monsieur. C'est pas la peine de faire un déplacement, je vous ai pas demandé de groupe électrogène, c'est pas la peine de m'emmener un groupe électrogène.
5: Ah bah oui, moi j'ai prévu le déplacement.
7: Bah ouais, mais vous avez bon prévoir un déplacement, je vous en ai pas demandé.
5: Ah bah si on en avait plus besoin, est-ce que c'est marrant?
7: J'en ai jamais eu besoin monsieur.
5: Ah, j'ai entendu votre collègue derrière, il confirme.
8: Allô.
5: Et une autre dame.
8: Elle a rien validé du tout.
4: Absolument rien.
5: Bah, celui que j'entends derrière, là.
8: C'est mon épouse qui est derrière.
5: Oui, bah, votre épouse, il a validé.
8: Non, elle a pas validé.
4: Oui, donne-moi le numéro, on va
8: pas. Il n'y a pas de numéro.
4: Bon, la gendarmerie va s'occuper. Raccroche.
8: Merci, au revoir. J'ai raccroché.
5: Ah non, je crois que vous n'avez pas raccroché.
4: Il doit y avoir quelque chose qui doit être piraté quelque part.
5: Non, allô, je vous entends toujours, hein.
8: Comment?
5: Je dis que je vous entends toujours parce que vous n'avez pas raccroché.
8: Si, on a raccroché.
5: Ah non, vous n'avez pas... Ah non, je vous confirme, non.
8: Ah bah, pardon? Qu'est-ce que vous aviez dit?
5: Et une autre. Bonjour, madame.
8: Allons, moi, je parle à le groupe électrogène, monsieur. Arrêtez, oui. Allons.
5: Écoutez, vous savez quoi? Si vous m'en prenez deux, je vous fais le troisième à moitié.
8: Pardon? Vous n'avez pas à mettre deux ni quoi que ce soit. C'est quoi cette histoire? Ni de un, ni de deux, ni de trois, c'est tout.
5: Trois? Alors, je valide le troisième. Attendez, hop.
8: Quoi, le troisième? Ça va aller, oui. Allons.
5: Ça, alors, pourquoi vous m'en demandez trois si vous dites qu'après...
8: Mais j'ai pas dit que Allons, j'ai rien validé du tout.
5: Vous m'avez validé trois groupes, là.
8: Bah non, que ce soit un, deux ou trois, j'en ai pas besoin. C'est
5: trois,
8: tout.
5: D'accord, trois plus les trois.
8: Non, groupes. J'en ai pas besoin, ça suffit.
5: Non, bah c'est pas ça, c'est que là, ça vous en fait six.
8: Je n'ai rien commandé du tout, monsieur, ça suffit, oui.
5: Bon, bah, vous savez quoi, on arrondit à 12.
8: Arrêtez.
5: Je dis 12 derniers prix top, là.
8: Merde alors.
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4: Allô?
10: Allô?
4: Oui.
10: Bonjour madame.
4: Bonjour.
10: Oui, comment allez-vous?
4: De qui s'agit-il, s'il vous plaît?
10: Ah, attendez, excusez-nous madame, là c'est le service téléphonique là, hein. On a des clients en attente, hein. On vous prend après. Hein.
4: Oui.
10: Non madame, c'est pas à vous qu'on parle, hein. Excusez-moi, là pour une seconde. Hein. Vous avez un problème en ce moment madame, hein?
4: De quoi s'agit-il?
10: Oui, bah écoutez, on va essayer de faire au plus vite, hein, parce que là j'ai des abonnés qui attendent. Allô?
4: Oui, bonjour.
9: bonjour.
10: Bonjour, Madame Picolet.
9: Non, je suis la babysitter de Madame Picolet.
10: Oui, vous ne quittez pas, Madame, hein, il y en a pour une seconde. Hein.
9: Bon, alors écoutez, vous venez de m'appeler, alors dites-moi ce qu'il y a.
10: Très bien, Madame, merci, au revoir.
9: Oh, c'est pas vrai.
10: Tu peux prendre, s'il te plaît, parce que je peux plus. Une Madame Picolet.
2: Allô?
9: Allô, bonjour.
2: Oui, bonjour. Oh,
9: c'est pas vrai.
2: Oh oui, il va falloir rappeler là parce qu'on est débordé, hein. Merci. Allô?
9: Oui.
2: Oui, je suis à vous, hein, excusez-moi, mais vous savez, il y a 50 lignes qui décrochent en même temps.
9: Oui, je comprends bien. Enfin, alors, appelez directement les personnes.
2: Ce soir, hein, il n'y aura pas de problème. Ben, je vous remercie de bien vouloir comprendre. Hein. Allô? Allô?
9: C'est à moi que vous vous adressez.
2: Ben oui, madame, mais il faut répondre quand on vous parle. Hein.
9: Mais écoutez, j'ai reçu vous appelez, vous vous adressez à d'autres personnes. Moi, j'attends bêtement au téléphone. Donc, oui. Vous m'expliquez tout de même, au lieu de me demander d'attendre.
2: 16h30, 16h40, hein, parce que là, on est débordé. Hein.
9: Oh, mais c'est pas vrai.
2: Allô?
9: Oui, je suis la baby-star de Madame Picolet.
10: Oui, bonjour, monsieur.
9: Allô?
10: D'accord, pas de problème, merci. Allô?
9: Allô, oui.
10: Oui, bonjour, madame.
9: Bonjour, je suis la baby-sitter de Madame Picolet. Ça fait un moment que j'attends.
10: Oh, ça va pas durer, non, je vous rassure. Hein. Merci, au revoir.
9: Mais,
10: Allô?
9: Allô?
10: Oui, bonjour madame.
9: Bonjour monsieur.
10: Oui, qui est appareil?
9: La babysitter de madame Picolet.
10: Ah, mais on est passé chez vous ce matin, hein?
9: Vous êtes... Ah bon?
10: Ah bah oui. Vous êtes madame Muller?
9: Non, absolument pas.
10: Oui. Oh. Bah ça doit marcher, hein, madame Muller, maintenant, il n'y a pas de problème. Hein. Allô?
9: Allô?
10: Oui, bonjour madame.
9: Bonjour monsieur.
10: À qui ai-je l'honneur?
9: La babysitter de madame Picolet.
10: Elle a arrêté?
9: Pardon? Arrêté quoi?
10: D'accord, bah c'est mieux, hein. Merci.
9: Oh, c'est pas vrai.
10: Allô?
9: S'il vous plaît, monsieur, est-ce que je pourrais savoir ce qui se passe? Ça fait un moment que je prends au téléphone bêtement.
10: Ok, on s'en occupe. Merci.
9: C'est pas vrai.
2: Allô?
9: Allô, bonjour, monsieur.
2: Oui, bonjour, madame. C'est à quel sujet?
9: C'est à quel sujet? Ça fait un moment que j'attends au téléphone. J'aimerais savoir ce qui se passe.
2: Ben, on va vous expliquer, c'est simple.
9: Alors, je vous écoute.
2: Eh bien, figurez-vous qu'il y a une panne depuis ce matin.
9: Mais une panne de quoi?
2: Une panne de téléphone.
9: Il fonctionne, mon téléphone.
2: Bon, ben écoutez, on va faire le nécessaire.
9: C'est-à-dire?
2: Très bien, madame Houdin. Merci. Oui, oh. Oui. Allô?
9: Oui, bonjour, monsieur.
2: Oui, bonjour, madame. À qui est-ce l'honneur?
9: À la babysitter de madame Picolet.
2: Ah, vous êtes encore là, vous?
9: C'est pas vrai.
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11: Bonjour.
12: Bonjour monsieur, c'est bien la cordonnerie?
11: C'est madame, mais oui, vous êtes bien la cordonnerie.
12: Comment ça, c'est pas la cordonnerie?
11: C'est la cordonnerie.
12: Ah ok, mais c'est pas madame.
11: C'est madame, c'est pas monsieur.
12: Alors si, moi je suis un monsieur.
11: Eh ben là, c'est une dame que vous avez au téléphone.
12: D'accord, bah si vous préférez, passez-moi cette dame.
11: Ah non, mais c'est parce que vous avez dit bonjour monsieur et... Ah bah attendez, je vais éteindre mon fax, il est allumé.
12: Ah bah oui, dis donc, qu'est-ce qui se passe? Vous êtes en train de m'envoyer une télécopie?
11: Ah non.
12: Ah si, j'ai plein de pages qui sont en train de s'imprimer.
11: Essayez d'arrêter.
12: Oh là là, ça ne sort que des pages toutes noires en plus. Pourquoi vous m'envoyez des pages toutes noires?
11: Mais je vous envoie rien, monsieur, mon fax il est allumé. Quand vous m'avez appelé, vous avez envoyé... Je vous ai reçu un fax, je sais pas.
12: Ah bah voilà, gagné, il vient de sauter en plus.
11: Oh oui, bon je vous écoute.
12: Oh bah là, il est fichu de chez fichu, hein.
11: Bon, vous me dites ce que vous voulez?
12: Oui, eh bah déjà, je voudrais que vous m'achetiez un nouveau fax.
11: Oui, bien sûr, je vais même vous en acheter un kit.
12: Ah bah super, dans ce cas, je fais tout de suite la commande pour vous.
11: Ouais, bah oui.
12: En revanche, il arrivera chez vous. Bonjour monsieur, je fais la commande là, mon nouveau fax sera livré chez vous.
11: Pourquoi vous avez envoyé un fax chez nous?
12: C'est parce qu'il faut mettre la même adresse pour la livraison et pour le facturage.
11: Pour mes facturages, moi j'ai pas commandé ça.
12: Non, c'est moi qui ai commandé, mais comme c'est vous qui payez.
11: Non, c'est peut-être une tentative d'escroquerie, hein.
12: Ah, c'est votre dame que j'entends derrière?
11: Non. S'il a un problème. Oui, il va t'envoyer pour un fax, si tu reçois ici. Attendez, je reçois rien du tout. Attendez, je reçois rien du tout. Je suis désolé, cher monsieur.
12: Oui, mais pardon, chère madame, vous m'avez envoyé un fax qui m'a tout bousillé.
11: Moi j'envoie pas de fax, je sais pas n'importe quoi du tout. Ça.
12: Non, alors apparemment, ce sont vos collègues d'avant qui en a manipulé le fax.
11: Ouais, mais moi, je ne rentre pas dans ces trucs-là, c'est pas mon problème.
12: Oui, mais ça commence avec le fax qui saute, et puis après, je connais. C'est la ligne piratée pour récupérer mes numéros de banque, ma sécurité socialiste.
11: Le coût du numéro de banque, le coût du bazar, je m'en fous royalement, moi. C'est votre problème. Je n'ai rien commandé, je ne donnerai ni numéro de compte, ni quoi que ce soit, ni aucune coordonnée bancaire.
12: Non, alors pas besoin de vos coordonnées bancaires, je mets que vous payez à réception.
11: Je paierai quoi à réception?
13: commandant, tu vas recevoir ici.
12: Voilà, quand mon nouveau télécopieur arrive chez vous, vous le payez et moi je viens le chercher.
13: Alors là, c'est même pas la peine d'y penser.
12: Ah bah si, j'y pense.
13: Ah bah je ne paye pas réception d'un fax que j'ai pas commandé. Moi, ça arrive ici, c'est pas compliqué, je fais retour à l'expéditeur. Et puis, vous vous démerdez pour recommander le produit.
12: Oui, mais alors si je recommande, vous allez devoir payer deux fois la livraison, c'est dommage.
13: Ah non. Votre fax, il fera retour à l'expéditeur.
12: Ah oui, mais dans ce cas, je vais devoir le commander une troisième fois. Ça vous fait trois frais de livraison.
13: Eh bah, ben, vous payerez.
12: Dans ce cas, un conseil, prenez direct la première livraison, comme ça vous économisez les deux suivants.
13: Vous, j'ai pas marqué pigeon sur mon front quand même.
12: Bah, je sais pas, je vous vois pas, je suis au téléphone.
13: Non, mais c'est marqué pigeon là.
12: D'accord, ah bah ça, je pouvais pas le savoir.
13: Vous prenez les gens vraiment pour des cons.
12: Ah non, alors pardon, chère madame pigeon, mais le con, c'est moi.
13: J'en ai rien à foutre.
14: Allô?
15: Oui, allô, je suis bien à la syphilis.
14: Ah non, pas du tout, vous êtes à la mairie de la Gripperie.
15: À la Gripperie? Ah oui, mais la Gripperie va s'appeler maintenant la syphilis dans le plan de réforme des communes et des régions.
14: Et écoutez, c'est, je vous dis pas le contraire, mais franchement, ça n'est pas arrivé jusqu'à nous encore.
15: Ah bah écoutez, je suis à la préfecture, donc j'ai vu ça sur les réformes, c'est le 337, qu'est-ce que c'est que ça, Daumier?
14: Bah écoutez, moi je suis la secrétaire.
15: Daumier.
14: Monsieur le maire ne m'a rien dit, ça m'étonnerait quand même qu'il ne me l'ait pas dit.
15: Bon, je vous passe monsieur Daumier, c'est le chef du service de monsieur le préfet. Hein.
14: Entendu.
15: Ne quittez pas. Allô?
14: Oui, bonjour monsieur.
15: Bonjour madame, monsieur Daumier à l'appareil.
14: Oui.
15: Je suis à la mairie de Gripperie.
14: Oui.
15: Ah bah oui, c'est ça, oui, vous n'avez pas reçu le courrier.
14: Ben non.
15: Ah. Normalement, vous auriez dû recevoir la circulaire qui est en application de la réforme des communes et des régions.
14: Mmh.
15: Et donc, qui fait que votre commune va être débaptisée ainsi que 1621 communes françaises.
14: Ah.
15: On vous a informé peut-être du nom de votre...
14: Eh bien, on vient de me le dire, mais si vous voulez bien me le redire quand même, là, parce que j'avoue que j'ai pas bien entendu toutes les syllabes.
15: Alors, votre commune, la Gripperie, devient donc officiellement, à partir du 1er janvier 2010...
14: Oui.
15: La syphilis. Oh.
14: Bon.
15: Donc, vous devenez donc, pour les hommes, les syphilitiques. Oui.
14: Oui.
15: Et les syphilitiques.
14: Oui.
15: Sur chancre.
14: Sur centre?
15: Non, sur chancre.
14: Oui.
15: Nous avons hésité longtemps entre vous appeler donc la commune de la syphilis avec blénorragie. Il y a eu des hésitations en préfecture avec le ministère.
14: Bon, heureusement que je suis assise, quoi.
15: Sinon, vous seriez tombée?
14: Ouais, je serais tombée, oui.
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16: De la presse, bonjour.
12: Bonjour monsieur, c'est bien la maison de la presse?
16: Oui.
12: Monsieur Martin à l'appareil, Société Martin Sécurité.
16: Oui.
12: On va intervenir chez vous, rapport à un signalement qui nous a été rapportifié.
16: Et un signalement de quoi?
12: Comme quoi vous vendez des mines au rayon papeterie.
16: Alors, oui.
12: Ah d'accord, eh ben écoutez, je note que vous reconnaissez vendre des explosifs.
16: Moi j'ai ça dans mon magasin.
12: Bah oui, c'est ce que vous venez de me confirmer.
16: Ouais, donc je vends des explosifs, c'est ça?
12: On est bien d'accord, et vous ne devriez pas.
16: Bah non mais j'en vends pas, je vends des mines de crayons.
12: Voilà, c'est ça, des mines rayons, c'est exactement ce qu'on nous a signalé.
16: Non, des mines de crayons billes, de
12: rouleaux. Oh là là là là là là là là là là là là là là. C'est dingue, les gens se rendent pas compte, hein.
16: Vous me dites si c'est ça, vous dites que c'est des mines de crayons billes.
12: Oh là là, avec des billes en plus.
16: Mais non, c'est des crayons, vous avez des crayons pour écrire.
12: Oui, mais enfin je ne vois pas le rapport.
17: Non mais qu'est-ce qu'il raconte? Allô?
12: Ah, bonjour madame, vous inquiétez pas, tout est under control.
17: Attendez, je comprends pas, monsieur, vous voulez quoi?
12: C'est ce que je vous dis, on va venir sécurifier la zone.
17: Sécuriser quoi? Qu'est-ce que vous voulez sécuriser?
12: Bah le magasin.
17: Et pourquoi?
12: Pardon, mais déjà, est-ce que vous avez un permis de port de mine?
17: J'ai un permis pour vendre des mines de crayons.
12: Ah bah comme pour toutes les armes, oui.
17: Mais vous parlez de quoi? On est dans une papeterie.
12: Raison de plus, ça n'a rien à faire chez vous.
17: Bah, prenez pas de nom plus. trop pour un con ?
12: Alors, je ne peux pas vous prendre trop pour un con, vu que c'est moi déjà le trop con.
17: Ouais, d'accord, justement, effectivement.
12: Oui, non, mais chacun son rôle.
17: Attends, je vais vous passer la patronne.
12: Ah, bah parfait.
17: Parce que là, je vais vous passer la patronne.
18: Allô ?
12: Oui, bonjour, monsieur.
18: Chez moi, il n'y a pas de mine qui explose, hein. C'est des recharges. Quand on dit mine, on dit recharge.
12: Ah oui, mais les recharges de mine, ce sont donc des munitions.
18: Mais pas du tout, enfin. Je n'ai rien qui explose.
12: Oui, enfin, à part les mines et les recharges de mine, ce qui fait déjà.
18: Mais enfin, il n'y a rien. Je suis dans une papeterie.
12: Bon, de toute façon, on va les embarquer par précaution.
18: Et embarquer quoi ?
12: Vos mines, comme ça on les examine au labo.
19: Excusez-moi, monsieur.
12: Ah tiens, bonjour madame.
19: Est-ce que je peux vous poser deux questions ?
12: Ah, mais je vous en prie.
19: Qui êtes-vous ?
12: Monsieur Martin.
19: Et vous êtes de quelle société ?
12: Société Martin Sécurité.
19: D'accord, et vous êtes basé où, monsieur ?
12: Ah bah ça fait trois questions, mais bon, Martinville.
19: D'accord.
12: Autre chose ?
19: Commissariat, bonjour.
12: Oh là là, que se passe-t-il ? Tout d'un coup, je suis avec la police.
19: Oui, bonjour.
12: Instantanément, comme ça ? Oh, c'est ouf !
19: Pourrais-je avoir votre identité, s'il vous plaît ? Parce que vous êtes en train d'importuner de notre...
12: Un de votre...
19: Ouais, de notre client, là.
12: Ah, parce que c'est un client de la police ?
19: Oui, tout à fait, monsieur.
12: Aïe, c'est pas bon pour moi, ça.
19: Le monsieur vous nous a fait un transfert d'appel directement sur le commissariat.
12: Eh oui, j'aurais dû m'en douter, en plus. Transférage téléphoniste, bien sûr.
19: Non, je voudrais vos coordonnées afin que nous puissions prendre une plainte, monsieur.
12: Une plainte pourquoi ?
19: Parce que vous êtes en train d'importuner un client.
12: Ah non, mais attendez, moi je ne savais pas du tout que c'était un client de la police.
19: Je souhaiterais avoir des confirmations. Vous êtes monsieur Martin.
12: Oh, comment vous savez ?
19: Parce que le client m'a dit que vous étiez monsieur Martin de Martin Sécurité qui habite Martinville.
12: Oh là là, vous avez toutes les infos.
19: Donc j'aimerais bien avoir votre numéro de téléphone incessamment sous peu, tout de suite, monsieur, s'il vous plaît.
12: Non, mais attendez, on peut peut-être s'arranger.
19: Je vous demande le téléphone, s'il vous plaît.
12: Non, mais vous êtes policier ?
19: Oui, monsieur.
12: Ah, parce que j'ai pris un PV de stationnement ce matin. Est-ce que ce serait abusé de vous demander de me le faire sauter ? Ok, donc c'est non.
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20: Allô ?
2: Allô, oui, bonsoir, madame.
20: Bonsoir, madame.
2: C'est madame...
20: Oui ?
2: Ah, bonsoir,
20: la femme à Pierre.
2: C'est la femme à Pierre. Comment qu'il va, mon petit sou ?
20: Il est parti en installation, c'est pourquoi ?
2: Il est toujours dépanneur télé.
20: Ah oui !
2: Bon, ben écoutez, est-ce qu'il peut passer alors ?
20: Oui, ben vous allez me dire votre nom, s'il vous plaît.
2: Voilà, madame Ledoux.
20: Ledoux ?
2: Germaine.
20: Germaine ?
2: À Gredizan.
20: À Gredizan ?
2: Oui.
20: Bon, parce que vous n'avez plus de télé du tout.
2: Non.
20: Bon.
2: J'en ai plus du tout, hein, de télé. Hein.
20: Oui.
2: Il n'est plus là, le poste. Hein.
20: Ah, vous ne l'avez pas ?
2: Ben, je ne le vois plus, c'est ça le problème. Je ne le trouve plus. J'ai regardé la télé hier soir et ce matin, plus de poste.
20: On vous a volé ?
2: Vous croyez ?
20: Ben, et si vous me dites que vous avez plus de poste ?
2: Oui.
20: Et c'est plutôt les gendarmes qu'il faut appeler.
2: Mais oui, je les ai appelés.
20: Vous avez appelé les gendarmes ?
2: Oui, il n'y avait personne, là.
20: Puis vous les avez pas rappelés de nouveau ?
2: Attendez, vous permettez ?
20: Oui.
2: Je vais les appeler avec mon poste ?
20: Oui.
2: Comme j'ai un dédoublement d'appel ?
20: Ah, voilà.
2: C'est peut-être vous qui allez les avoir, hein ?
20: Voilà.
2: Quittez pas.
20: Non, je raccroche pas.
10: Gendarmerie de Dole, j'écoute.
20: Bonjour, monsieur.
10: Oui, bonjour, madame.
20: Je suis madame... On tient un magasin de télévision.
10: C'est bien, oui.
20: Et je ne sais pas ce qui... Et vous êtes les gendarmes de Dole ?
10: Oui, la brigade, oui.
20: Bon, voilà. Il y a une dame qui nous téléphone. C'est madame Ledoux de Gredizan. Alors, cette dame, elle nous téléphone. Elle dit, écoutez, je voudrais bien voir votre mari. Ben, je dis, oui, mais pourquoi ? Ben, elle dit, hier soir, j'ai regardé ma télé. Et ce matin, en me levant, j'ai plus de télé.
10: Oui.
20: Ah, ben, j'ai dit, appelez les gendarmes. Bon, elle me dit, je les ai appelés, ça n'a pas répondu.
10: Ah bah oui, parce que nous sommes en alerte générale.
20: Oui.
10: Est-ce que je peux compter sur votre discrétion ?
20: Oui, oui.
10: Les radars de l'aviation ont signalé la présence d'extraterrestres au-dessus d'une petite ville qui s'appelle Gredizan.
20: Eh ben oui, puis cette dame, elle est là. Elle habite à Gredizan.
10: Ah, c'est pas possible, madame. On a fait évacuer tout le monde ce matin, c'est impossible qu'il reste quelqu'un.
20: Bah, elle me dit que si. Madame Ledoux, Germaine...
10: À Gredizan ?
20: Ben oui, oui.
10: Attendez, quittez pas, hein.
20: Oui.
10: Allô, où est la brigade, là ? Dis-moi, on me signale qu'il y aura encore quelqu'un là sur Gredizan. Tout le monde est rassemblé là. Il manque une dame.
20: Ah.
10: Madame Ledoux. Allô ?
20: Oui.
10: C'est pas Madame Ledoux par hasard ?
20: Si, je vous dis Madame Ledoux Germaine à Gredizan.
10: Écoutez, madame, c'est la seule personne qui manque à l'appel. On a fait évacuer tout le village. Vous savez ce que c'est que des ovnis ?
20: Ah oui, moi, j'y crois pas, mais enfin...
10: Si, madame, il y a deux ovnis, absolument. Ah. Mais ce que je vous dis, c'est confidentiel défense.
20: Oui,
10: surtout,
20: oui,
10: ça reste entre nous. Hein.
20: Oui.
10: Les extraterrestres sont posés cette nuit sur Gredizan.
20: Oui.
10: Et ils ont, pour le moment, ils se sont attaqués à toutes les lignes électriques. Ils dévorent l'acier.
20: Oh là là.
10: Ils se nourrissent avec de l'acier, ils ont mangé des antennes de télé sur les toits des maisons, et ils dévorent des télévisions.
20: Ben oui, parce qu'elle me dit. Et madame, je vous assure qu'hier soir, j'ai regardé ma télé. Ce matin, je me lève pour mettre ma télé, plus de télévision.
10: Bon, ok, donc c'est ça. Bon, alors ça veut dire qu'elle a des extraterrestres chez elle, madame.
20: Oh là là.
10: Écoutez.
20: Essayez d'aller la sauver, cette pauvre femme.
10: Troisième brigade, vous foncez sur Gredizan. Vous allez chez madame Ledoux, vous la récupérez. Bon, madame, est-ce que vous pouvez lui expliquer la situation, sans lui faire peur, évidemment. Nous, on arrive.
20: Bon, ben, je vais essayer.
10: Essayez d'en savoir un peu plus, on reste en liaison avec vous, madame. Hein.
20: Bien, très bien. Allô?
2: Allô?
20: Bon, vous êtes toute seule chez vous?
2: Oh là là, oui, enfin, écoutez, j'ai l'impression qu'il se passe quelque chose de bizarre, hein. Je suis sortie, là, je suis regardée sur le toit, il n'y a plus d'antenne de télé.
20: Écoutez, n'ayez pas peur. De toute façon, hein, vous restez chez vous, ne vous en faites pas.
2: Allô? Il y a une espèce de grosse grenouille verte qui rentre chez moi.
20: Oui, eh bien, écoutez...
2: Il y a une énorme grenouille verte qui rentre chez moi.
20: Oui.
2: Et qui est en train de manger ma machine à laver.
20: Oui, ça fait rien. N'ayez pas peur.
2: Lâchez ça.
20: Hein, laissez-la.
2: Lâchez ça.
20: Non, laissez-la. Répondez-moi.
2: Attendez, je vais chercher mon balai.
20: Non, répondez-moi.
2: Oh mon Dieu.
20: Allô? Madame Ledoux.
2: Oui.
20: Madame Ledoux.
2: Oui.
20: Écoutez-moi. Vous ne risquez rien. Ne bougez pas. Restez au téléphone.
2: Il y a une deuxième grenouille verte.
20: Ça fait rien. Écoutez-moi.
2: Ils sont en train de manger ma voiture.
20: Mais ça fait rien. Laissez-les faire. C'est des extraterrestres. Ils ne vous feront pas de mal à vous. Vous m'entendez?
2: C'est quoi?
20: Des extraterrestres. C'est des êtres. C'est une sorte d'être humain, mais ils mangent que de la ferraille. Ils veulent pas vous faire de mal. Les touchez pas, ces bêtes-là. Les touchez pas, restez au téléphone. Je vous tiens au téléphone pour vous tenir compagnie. Vous m'entendez?
2: Oh mon Dieu!
20: Vous m'entendez, Madame Ledoux?
2: Ils sont en train de manger la poubelle.
20: Mais ça fait rien.
2: Oh
20: mais
2: mon
20: n'ayez
2: Dieu.
20: Pas peur.
2: Non, mais j'ai pas peur.
20: Bon, les gendarmes, ils sont en conversation avec nous. Voilà. Madame Ledoux?
2: Mais c'est pas vrai, hein.
20: Madame Ledoux?
2: Ils sont gonflés, ils sont
20: oui.
2: en train de bouffer tout, hein.
20: Écoutez,
2: non,
20: écoutez.
2: Mon cesse-linge, vous savez...
20: Oui, Madame Ledoux.
2: Oui.
20: Écoutez-moi.
2: Mais qu'est-ce que c'est que ces grenouilles?
20: Écoutez-moi voir.
2: Qu'est-ce que c'est que ces grenouilles-là?
20: Ben, c'est des extraterrestres, ils sont très gentils avec les humains. Vous avez pas des bottes de conserve?
2: Ah.
20: Ils mangent tout ce qui est en acier, en ferraille. Ils mangent tout ça. Donnez-leur des boîtes de conserve. Ils vont être contents.
2: Vous croyez?
20: Oui. Parlez-leur. Vous leur dites que vous allez leur donner des boîtes de conserve. Vous verrez, ils seront contents.
2: Bonjour, messieurs. Je leur dis messieurs ou...
20: Oui, si vous voulez.
2: Bonjour, messieurs.
20: Je vais vous donner des boîtes de conserve.
2: Ils me parlent.
20: Oui, parce qu'ils sont contents. Donnez-leur à manger quelque chose.
2: Vous avez faim?
20: Ben, voilà, ils ont faim. Ils veulent manger. Donnez-leur à manger.
2: Qu'est-ce qui vous ferait plaisir?
20: Ben, donnez-leur des bottes de conserve. Des petits pois, des haricots, des tout ce que vous avez.
2: Ils me tendent la main.
20: Eh ben, donnez-leur.
2: Ils sont contents.
20: Ils sont contents.
2: Ils sont en train de la gober.
20: Oui. Vous avez rien d'autre à leur donner?
2: Il a fait un rôt.
20: Voilà, j'ai entendu. Vous n'avez pas une casserole sous la main, une petite casserole?
2: Ah oui.
20: Donnez-leur une casserole, ils seront contents.
2: Tenez.
20: Voilà, ils sont heureux.
2: Il l'a gobé.
20: Eh bien, ils sont contents. Vous allez voir, tout va s'arranger.
2: Vous voulez une deuxième, non?
20: Ben, donnez-leur une deuxième casserole.
2: Une casserole pour Tata Suzanne?
20: Voilà.
2: Bop. Une casserole pour tonton Lulu.
20: Bop. Voilà. Et puis autrement, ben ma foi, il faut leur causer qu'ils sont gentils. Dites-leur qu'ils sont gentils.
2: Vous êtes gentils.
20: Ah, ils sont gentils.
2: Bop. Bop.
20: Voilà. Écoutez, allez chez le voisin. Dites-leur d'aller chez le voisin.
2: Vous pouvez aller chez le voisin.
20: Il y a du matériel à manger.
2: On a déjà tout mangé chez le voisin. Il m'a parlé.
20: Il vous a tout mangé. Vous avez déjà tout mangé? Oh, ben la dame, elle est bien gentille avec vous. Ah. Essayez, elle va vous redonner encore une casserole si elle a.
2: Je vous les passe, hein? Allô?
20: Allô?
2: Oui, bonjour, madame.
20: Bonjour, monsieur.
2: Premier à l'appareil, je suis le chef de la planète Acier.
20: Ah, eh bien, enchanté de faire votre connaissance et puis de pouvoir bavarder avec vous, parce que vous parlez très bien le français.
2: On a des convertisseurs de langage.
20: Ah, c'est pour ça que vous parlez si bien le français.
2: Nous arrivons de 353 milliards de kilomètres.
20: Ah.
2: Nous vivons sur une planète en acier.
20: Oui.
2: Et malheureusement, comme nous mangeons de l'acier, nous avons fini de manger notre planète.
20: Et puis vous n'avez plus rien.
2: Ben, on est tombé.
20: Ah, vous êtes tombé.
2: Nous
20: et
2: avons...
20: puis vous êtes nombreux?
2: Ah oui, nous sommes 43 756 millions.
20: Oh, ben
2: Nous sommes en train d'envahir la planète Terre, évidemment.
20: Oui.
2: Vous voyez, et le problème, c'est quand on est arrivé ici, on a mangé nos ovnis.
20: Puis vous ne pouvez plus repartir à nulle part.
2: Voilà.
20: Ah, j'ai bien compris ce que vous me dites maintenant. Oui, mais enfin, c'est sûr que vous avez faim, mais vous mangez souvent.
2: Nous mangeons tout le temps.
20: Ah, vous mangez tout le temps.
2: Il est en train de becquer le téléphone, là.
20: Ah ben, mangez pas le téléphone, on ne pourra plus causer. Vous n'avez pas une casserole, Madame Ledoux?
2: Ah oui, je vais chercher une autre.
20: Donnez-lui une autre. Monsieur?
2: C'est bon, le téléphone, hein?
20: Oui, mais laissez-le qu'on puisse causer. On pourra plus causer après. Voilà.
2: Merci, madame.
20: Voilà, elle est bien aimable, cette dame.
2: Ah, la poignée de la casserole est en plastique, madame Ledoux.
20: Ah, ben oui, mais nous, chez nous, sur notre planète, les queues de casserole, c'est en plastique.
2: Comment?
20: Chez nous, en France, sur la planète France. Vous comprenez?
2: Oui.
20: Bon, les queues de casserole, elles sont en plastique.
2: Mais pourquoi faire?
20: Pour pouvoir l'empoigner, parce que nous, nos casseroles, on ne les mange pas. On fait cuire de la marchandise dedans.
2: Cuire?
20: Oui, cuire.
2: Mais vous faites cuire sur quoi?
20: Une cuisinière.
2: Ah, la cuisinière, c'est en métal?
20: C'est de la fonte.
2: Ah, ben je vais aller goûter ça. Ah ben non, laissez-moi ma cuisinière quand même.
20: Non, Madame Ledoux.
2: Oui.
20: Laissez-les faire. Ils ont faim, ils n'ont plus rien chez eux. Ils n'ont plus rien du tout à manger.
2: Mais d'où c'est qu'ils viennent?
20: Je ne sais pas, d'une planète dans le ciel. Allô, les gendarmes?
2: Oui, d'accord. Allô, allô.
20: Allô?
2: Gendarmerie, oui.
20: Vous avez entendu?
2: Non.
20: Bon, il y a une grosse grenouille. Pour elle, elle c'est une grosse grenouille. Elle lui a mangé sa machine à laver. Elle a plus d'antenne de télé. Elle a plus de télé. Elle me raconte des choses. C'est abominable. Moi, je peux pas. Comment faire?
2: Ce sont les extraterrestres, madame.
20: Oui, ils m'ont parlé.
2: Ah, vous les avez eus?
20: Ah oui. Le monsieur... Enfin, moi, je l'ai appelé monsieur. Il m'a dit bonjour, madame. Tout ça, il parle très bien. Il voulait manger le téléphone. Je dis, ne nous mangez pas le téléphone. C'est bon pourtant, le téléphone. Mais je dis, laissez-nous le téléphone qu'on puisse vous parler. Moi, je dis, je suis enchantée de vous connaître. On ne pourra plus parler si vous mangez le téléphone. Bon, ben, il est encore bien obéi. Mais ils sont des millions et des millions qui ont atterri sur la France. Et puis, de toute façon, ils vont tout détruire partout.
2: Oh, merde.
20: Je suis assise. Je serai debout. Je me dirais, c'est une histoire à pas tenir debout.
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21: Allô?
22: Oui, bonjour, monsieur. Monsieur Connard Michel.
21: Oui.
22: Très bien. C'est la préfecture à l'appareil.
21: Oui.
22: L'Association nationale des gens qui ont un nom prohibitif.
21: À quoi?
22: Un nom prohibitif.
21: Ah bon?
22: Alors, je vous donne votre nouveau nom, monsieur Connard.
21: Parce que j'ai un nom à caractère prohibitif.
22: Ah non, c'est pas ce que je voulais dire, monsieur non. Connard. Hein. Attendez. Je prends la liste. Vous passez, s'il vous plaît, l'autorisation de monsieur Connard. Merci. Vous vous appelez dorénavant monsieur Martin.
21: Je suis Monsieur Martin à partir d'aujourd'hui.
22: Monsieur Martin Michel.
21: Monsieur Martin Michel.
22: Voilà.
21: Vous me demandez de changer de nom qui est de père en fils pendant des générations et vous me demandez de m'appeler Monsieur Martin aujourd'hui.
22: Votre père était un connard aussi?
21: Bah évidemment, mon père, mon grand-père est de génération en génération.
22: Tous des connards?
21: Depuis X générations. Moi, j'ai pas du tout envie de changer de nom, hein, monsieur, je vous préviens tout de suite, hein. Je garde mon nom de naissance, mais dans le secteur, il n'y a pas que moi qui s'appelle Connard. Mais pourquoi Connard? Faudrait que je change de nom et pourquoi que Monsieur Lafeuille, il garderait son nom?
22: Vous avez 12 jours, hein.
21: Comment?
22: 12 jours, monsieur. Hein,
21: 12 c'est... jours? J'ai 12 jours pour changer de nom? Vous nous apprenez ça, il est midi et quart. Vous me dites que dans 12 jours, je m'appelle Martin?
22: Ah, attendez, il n'est pas midi et quart, monsieur Connard. Il est midi 20, monsieur Martin.
21: Hein. Bah, enfin, monsieur, c'est incroyable, ça. J'ai jamais fait de demande pour changer de nom, monsieur.
22: Ah, c'est pas vous, monsieur. Hein. C'est
21: mais
22: un monsieur...
21: Qui s'est chargé de me changer de nom?
22: Attendez, je vais vous dire tout de suite. Passez-moi le dossier.
21: Ah bah, j'ai un dossier en plus.
22: Un monsieur non, Lafeuille de Moncey-en-Belin.
21: Monsieur Lafeuille de Moncey-en-Belin qui me dit de changer de nom. Ah, c'est incroyable, ça. Et pourquoi qu'il s'appellera pas Connard, lui, ce monsieur Lafeuille, là?
22: Attendez,
21: hein. C'est vrai, ça. Et j'ai 50 ans, là, et je vais changer de nom, alors que toute ma génération de famille s'appelle Connard depuis des générations. Mais je comprends rien.
22: Mais je vois, monsieur Connard, excusez-moi, il n'y a pas qu'un connard qui s'appelle Martin, hein, il y en a trois.
21: On est trois en tout qui changent de nom.
22: Là. Oui.
21: Ah, dis donc, ça, c'est pas vrai.
22: On va, attendez, parce que vous me dites qu'il y a un problème dans le dossier.
21: C'est... Ah oui, il y a un léger problème, là.
22: Monsieur,
21: là,
22: vous me passez les coordonnées de monsieur Lafeuille. On va appeler monsieur Lafeuille. Vous quittez pas, on va faire une conférence à trois, hein.
21: Je préfère encore m'appeler Connard que de m'appeler Martin, hein.
1: Allô?
21: Oui.
1: Allô?
21: Oui, monsieur, oui. Monsieur Lafeuille.
1: Non oui, bonjour, monsieur.
21: Oui, bonjour, monsieur.
22: Monsieur Lafeuille.
1: Oui, bonjour, monsieur.
22: Oui, dites-moi, monsieur Lafeuille, la préfecture, l'appareil, l'Association nationale des gens qui ont un nom prohibitif. Nous venons d'appeler monsieur Connard ce matin.
1: Oui.
21: Oui. Ah, dis donc.
1: Allô?
21: Oui, monsieur Lafeuille.
1: Oui, bonjour, monsieur.
21: Oui, c'est monsieur Connard.
1: Oui.
21: Vous permettez de faire la demande à ma place à la préfecture de façon à ce que je change de nom et sans m'avertir du jour au lendemain, comme ça. Non, mais vous pourrez me dire aussi, pendant que vous y êtes, je suis marié, j'ai 5 enfants. Vous pouvez me dire aujourd'hui pour demain, vous allez vous marier ou quoi? Qu'est-ce que ça veut dire, ça?
1: Mais vous êtes monsieur Connard, celui de alors?
21: Oui, oui, oui, oui.
1: Ah, ben oui, parce que vous m'appelez pour me remercier.
21: Hein? Je vous appelle pour vous remercier.
1: C'est ça, non?
21: Non! Oh là là! Non, non, je voudrais voir Claire. Claire,
1: ah, elle n'est pas là, hein? Elle n'est pas là.
21: Non! Non, mais...
1: Ma femme est absente, hein?
21: Non, je veux pas parler à Claire. Je voudrais voir Claire dans
1: elle n'est pas là!
21: Ouais, mais il est sûr, en plus. Non, je veux pas voir Claire. Ah, mais c'est pas vrai.
1: Allô?
21: Mais qu'est-ce que c'est, ce charlot, là? Oui, monsieur Lafeuille.
1: Oui, allô?
21: Oui.
1: C'est monsieur Connard?
21: Oui.
1: Ah, monsieur Connard, je vous entends. Vous m'appelez pour me remercier et vous voulez que je vous passe ma femme?
21: Non, non, non.
1: Claire?
21: Non, je vous appelle pas pour vous remercier. Je m'appelle parce que dans 12 jours, je change de nom. Et alors, comment je vais faire, moi? Mais moi, j'ai jamais demandé à changer de nom. Ben vous vous rendez compte?
1: Oui, ça y est, je prends mes papiers. Voilà, j'ai demandé que vous vous appeliez monsieur Martin.
21: Non, non, non.
1: Si, si, si, ah si.
21: Non.
1: Ben je vous remercie de me...
21: Non, je vous remercie pas du tout. Vous changez mon nom, mais qu'est-ce que c'est que ça? C'est pas possible, ça.
1: Monsieur Martin?
21: Non, je suis monsieur Connard.
1: Je vous entends pas bien, monsieur Martin.
21: Je ne suis pas monsieur Martin.
1: Attendez, je remets mon sonotone.
21: Aïe, c'est pas vrai, ça.
1: Je remets mon sonotone.
21: Non, c'est pas vrai, ça.
1: Je vous passe Claire, hein, vous vouliez lui parler.
21: Claire? Mais non, mais je veux pas parler à Claire, moi. Qu'est-ce que vous voulez que je dise à Claire? Moi, j'ai rien à foutre.
1: Allô, oui.
21: Ouais.
1: Allô?
21: Oui, allô. Oh là là. C'est... Madame Lafeuille?
1: Oui, c'est qui à l'appareil?
21: Ben...
1: C'est monsieur Martin.
21: C'est monsieur Connard de...
1: Monsieur voilà. Martin.
21: Non, je suis pas monsieur Martin.
1: Allô, monsieur Martin?
21: Non, je suis monsieur Connard.
1: Ah, monsieur Connard, il dit, il y en a encore, je croyais que tu les avais tous changés.
21: Parce que vous voulez tous changer les connards. Mais dites donc, vous allez avoir des problèmes, hein. Mais c'est dingue, ça.
6: Oui, bonjour.
7: Oui, bonjour, monsieur. C'est bien l'hôtel?
6: Oui, bonjour, monsieur.
7: Je vous ai fait une annonce sur BnB pour que vous ayez plus de chambres louées. Il faudrait qu'on voit comment on s'arrange.
6: J'ai rien demandé à personne, donc je travaille pas avec Internet directement. Donc je vois pas pourquoi vous avez été mettre des annonces à notre nom, alors vous avez pas notre accord. Je suis désolée. Hein.
7: Vous, ça vous ramène des clients en plus. Moi, ça me permet de toucher au passage un petit pourcentage.
6: Mais non. Alors, quelle autorisation? Vous avez le droit d'aller faire une annonce. Vous êtes dans un hôtel, vous êtes pas chez un civil, hein. Je suis désolée. Hein.
7: Oui, mais alors justement, c'est là que j'ai été finaud, c'est que je me suis déclaré en résidence principale chez vous.
6: Ah bah, oui, mais moi, je vous ai pas demandé l'autorisation d'aller mettre notre établissement sur Airbnb en passant par votre nom.
7: Ah bah je vous la donne, si vous voulez mon autorisation, moi je vous
6: non,
7: la donne.
6: Non, y a pas... non, là, je suis désolée, vous travaillez sur notre dos.
7: Bah à partir du moment où je suis domicilié chez vous en résidence principale, j'ai le droit à 120 nuits.
6: Mais vous avez le droit à rien du tout. Vous avez demandé à qui pour travailler sur notre dos? À personne.
7: Oui, bah excusez-moi de vous avoir rendu ce service.
6: Mais vous m'avez rendu aucun service, ça. Vous êtes en train d'emmerder le monde, c'est tout ce que vous faites.
7: Hein. Oh, alors ça, alors on veut aider le petit commerce, et puis voilà comme on est remercié.
6: Mais.
4: Allô?
7: Ah, bonjour madame.
4: Mais moi je vous ai rien demandé, monsieur.
7: Oui, mais là vous me le dites maintenant, moi je. Ouh là là.
4: Je vous dis maintenant, ouh là là. Vous vous prenez pour qui de prendre des réservations pour moi?
7: Bah, excusez-moi, moi je vous rapporte du client.
4: Bah, ça marche pas comme ça, monsieur. Moi je vous ai rien demandé.
7: Ouh, je sens que ça va me courir cette affaire.
4: Ça va vous courir. En fait, c'est vous me prenez pour un con là.
7: Non, enfin, excusez-moi, moi je bosse pour vous là.
4: Mais
7: vous...
4: je vous ai pas demandé de bosser pour moi, vous êtes con quoi?
7: Vous faites aucun effort là, c'est du ni fait ni à refaire.
4: Bah, ni fait à refaire, vous voulez que je chiffre mon chien? Ouais, bah arrêtez.
7: Non, mais vous-même, hein.
4: Si je viens, je vais m'énerver. Bah, c'est vous qui me prenez pour un con, là.
7: Oh, vous m'avez sifflé?
4: C'est vous qui m'avez sifflé.
7: Ah non, c'est vous avez fait...
4: Ah non, c'est vous qui avez commencé.
7: Je vous ai entendu. Vous me sifflotez.
4: Ah non, c'est vous.
7: Oh, bah écoutez, passez-moi le responsable.
4: Mais vous rendez compte que vous venez de me siffler encore, là?
7: Je vous ai pas sifflé.
4: Si.
7: Oh non.
4: Vous me prenez pour un con.
7: Non, mais alors passez-moi le responsable, s'il vous plaît, parce que là...
4: Vous venez de siffler, là, encore.
7: Ah non. Excusez-moi, mais je pense que je m'en rendrai compte si je vous sifflais. Alors c'est pas la peine de retourner à la situation, hein.
4: Là, venez de siffler, allez, faites pas chier.
7: Comment ça? Non.
4: Là, vous avez sifflé, mais arrêtez, idiot.
7: Pardon?
4: Siffle, du con.
7: Excusez-moi, mais alors là...
4: Allez-y, sifflez un coup pour voir.
7: Je ne sais pas siffler. Là, allô?
5: Mais vous avez craqué, hein?
7: Et c'est un monsieur, bonjour.
5: Non, vous avez aucun droit de mettre votre domicile chez nous. Je vous le dis tout de suite. Je porte plainte, on est propriétaire des murs et du fond. Vous vous déplacez à l'hôtel, on va s'expliquer, monsieur.
7: Oui, je viens avec mes clients.
5: Vous pouvez pas venir avec des clients, monsieur, ce sera dehors.
7: Votre collègue, là,
5: C'est pas mon collègue, c'est mon mari, d'accord? On est d'accord?
7: Ah bah si c'est ça, on est surtout d'accord que je vais en référifier à la police.
5: Et vous avez craqué, c'est vous qui êtes en faute, hein. Vous pouvez appeler les flics, hein. Vous pouvez faire enregistrer la conversation, j'en ai rien à foutre.
7: Ah bah je les ai, les flics, là.
5: Je vous le dis.
7: Je vous les passe.
5: Je vous le dis.
7: N'inquiétez pas. Oui, allô?
5: Oui, bonjour.
7: Oui, bonjour, monsieur. C'est la police à l'appareil, brigade de l'hostellerie.
5: Brigade de?
7: De l'hostellerie.
5: Brigade de l'hôtellerie?
7: Oui, absolument.
5: Non, mais arrêtez de me prendre pour des cons.
6: Oh, mais c'est débile.
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8: Oui.
1: Allô?
8: Oui.
1: C'est la mairie de Sarthe.
8: La mairie de où?
1: De Sarthe.
8: De Sarthe? Ah non. Vous faites une erreur.
1: Ah! C'est qui ton petit banc, toi?
8: Ben non, vous vous trompez de numéro.
1: Ben tiens, c'est toi qui te trompes d'interlocuteur,
8: ben
1: dis donc.
8: Ben tiens, ben alors qu'est-ce que tu veux, alors?
1: Oh, ben dans ta gueule, hein?
8: Ah bon?
1: Ben dis donc, mal élevé.
8: Oh!
1: Pourquoi tu me parles comme ça?
8: Mais parce que tu te trompes de numéro, mon grand.
1: Ben mon gars, dis donc, t'es pas obligé de me parler comme ça, tu sais.
8: Ben si, parce que c'est vrai.
1: Ben non, c'est pas vrai.
8: Mais je te dis que si, moi, j'ai fait une erreur.
1: Mais pas du tout, j'ai jamais fait d'erreur dans ma vie.
8: Ah oui, ben la preuve.
1: Ben la preuve que, hey, dis donc, toi t'es bien la mairie de Sarthe, hein?
8: Mais pas du tout.
1: Ah oh ben tiens, t'as la gueule à ça, mon con, hein?
8: Ah oui, mon con, ben ton con toi-même, hein?
1: Eh, dis donc, ton con toi-même, c'est toi le con.
8: Eh, tu veux refaire le numéro?
1: Oui, tiens, je le refais, tu vas voir, je tombe sur toi. Et
8: d'accord, je coupe et tu refais le numéro,
1: tu
8: hein?
1: Tu vas voir, mon con.
8: Allez, mon con.
1: Tu vas voir, du con.
8: Je raccroche et tu vas recommencer le numéro.
1: Eh, tu vas voir ta gueule, bon Dieu. Hein?
8: Mais ta gueule aussi à toi. Tu vas voir.
1: Là, tu vas voir, tu vas ramasser dans ton cul, oui.
8: Ouais, tu vas voir ton cul toi-même.
1: Donne ta gueule ton cul, hein.
8: Pauvre con, on va.
1: Oh, ta gueule, hein. Et ton cul, hein.
8: Oui, oui.
1: Où es-tu, ta gueule?
8: D'abord, c'est où que ça se trouve, Sarthe?
1: Dans ton cul.
8: Alors, raccroche.
1: Hé, hey, je raccroche et tu vas ta gueule.
8: D'accord.
1: Allez, salut du con.
8: Avec plaisir. Allô?
1: Eh ben tiens, tu vois.
8: Eh ben, tu vois, tu t'es trompé de numéro.
1: Mais t'es con ou quoi?
8: Eh ben, faut démerder toi, tu commences par me faire chier.
1: Oh, ta gueule, hein.
5: Allô?
7: Bonjour, monsieur, c'est bien le magasin de lingerie?
5: Oui, monsieur.
7: Député Martin, à l'appareil de l'Assemblée nationale de Martinville.
5: Oui.
7: J'ai acheté de la lingerie chez vous il y a quelques mois, mais je l'ai fait passer en note de frais.
5: Ah bon?
7: Oui, mais là, comme ils contrôlent toutes les dépenses, j'ai refait une nouvelle facture pour remplacer la vôtre.
5: De quoi il s'agit là d'une facture, hein?
7: Ouais, pour que ça passe en note de frais, plutôt que de la lingerie, j'ai dit que vous m'avez vendu des fournitures de bureau.
5: Oui, mais s'ils viennent contrôler...
7: Justement, j'ai mon beau-frère qui travaille chez Martin Fourniture, il va mettre le stock de son magasin chez vous.
5: Oh non, moi j'ai pas de large chez moi, hein? Moi, il n'y a pas question. C'est pas, il fallait me contacter avant.
7: Mais c'est ce que je fais.
5: Ah, mais c'est trop tard, je regrette là. Non, non, non, moi, dans mon magasin, pas question de fourniture de bureau ni quoi que ce soit, je sais pas où je le mettrai.
7: Alors, j'ai mon beau-frère qui travaille à la menuiserie Martin qui va vous faire des étagères.
5: Ah non, mais dites, j'ai pas de place. Hein.
7: Mais si, puisque mon beau-frère qui travaille chez Martin Chantier va vous monter une cloison en placo au milieu du magasin.
5: Ah, là, au milieu du
20: chez le magasin.
9: Comme ça, il y aura une partie fourniture.
20: Mais j'ai pas de place, c'est ce que vous êtes venu chez moi. Vous devez connaître le magasin.
9: Oui, alors, j'ai fait faire un plan par le cabinet Martin Architecte. Effectivement, ça empiètera un peu sur la rue, mais bon, ça
20: ah
9: c'est...
20: Ah non, non, non, non, non, non, non, non. Écoutez, je vais prévenir la gendarmerie, car quelque chose, c'est que c'est pas normal, là.
9: Hein. Ah bah non, sinon vous allez voir que je vais devoir rendre les slips que j'ai achetés chez vous.
20: Rapportez-moi les slips. Si vous l'avez pas mis, vous le rapportez.
9: Alors, disons que c'est pas moi qui les ai mis. Ils ont quand même été portés, oui, mais...
20: Ah non, non, non, non, non, là, c'est douche, hein.
9: Non, mais vous me demandez, je vous le dis.
20: Ah ben oui, mais si quelqu'un qui les a portés, je ne reprends pas quand même la marchandise qu'on a portée.
9: Bah, c'est pas moi qui les ai portés, c'est ce que je vous dis.
20: Ah ben, oh, mais c'est pas vous, alors qui c'est qui les a mis?
9: Oh, je sais pas, moi, j'ai pas fait gaffe.
20: Mais t'as regardé le pédigré de la personne. C'est pas moi qui...
9: Non, mais c'était des gens de passage, donc je connais pas non
20: ah
9: plus.
20: Ah non, ah mais si ce sont des gens de passage, alors non, non, non, là, là c'est pas net, hein, votre histoire.
9: Pardon, mais s'il faut connaître les noms de tous les gens qui viennent porter des slips chez moi...
20: Bon, écoutez, j'ai deux personnes qui sont témoins de votre conversation.
9: Oh, bah le coup des témoins, tiens.
20: Oui, il y a des personnes qui entendent la conversation.
9: On est non, il y a personne.
20: Si,
11: on est là.
9: Vous bluffez.
20: Non, non, non, non, non, non.
11: On est là, non, on bluffe pas. Les
20: deux personnes.
9: Non, mais c'est toujours le même monsieur qui parle.
20: Ah, écoutez, je regrette, nous sommes que des femmes, déjà. On est allô, merci bien.
9: Oui, je vois, vous essayez de changer de voix, bien joué, mais pas à moi.
20: Oui, écoutez, allez vous promener, je vous préviens.
13: Allô?
9: Eh ben, toujours le même monsieur, c'est bien ce que je disais.
13: Écoutez, monsieur, là, vous êtes en train de me prendre pour une grosse imbécile. Hein. Il n'y aura pas une fourniture de bureau dans le magasin. Maintenant, c'est clair, c'est bien. C'est pas clair, c'est pareil. OK?
9: OK. Du moment que vous notez fourniture sur la facture, moi,
13: mais
9: ça me va.
13: Mais je ne vends pas de fourniture de bureau. Je peux pas vous noter que je vous ai vendu des fournitures de bureau. Mais enfin...
9: Eh ben, dans ce cas, on coupe la poire en deux. Vous dites que vous m'avez vendu des slips de bureau.
13: Non, mais vous foutez de ma gueule, là. C'est un gag. C'est... Qui c'est qui me prend pour un col, là?
9: Hop, hop, hop. On n'inverse pas les rôles, s'il vous plaît.
13: Non, on inverse. Allez, stop.
9: Non, parce que le con dans l'histoire, c'est quand même moi.
13: C'est une blague, monsieur. Non, arrêtez, dites-moi que c'est une blague, j'ai un peu plus.
9: Ah, alors, je vais vous dire que c'est une blague, oui.
13: Vous me faites rire maintenant.
9: Et je vais même vous dire que c'est une blague qui passe à la...
13: À la radio.
9: Bravo, monsieur. Et quelle radio, alors?
13: À la radio...
9: Une où on aime bien se marrer.
13: Ah, rire et chanson.
9: Mais oui.
13: Allez, super, vous avez réussi. Franchement, bravo, excusez-moi, j'ai mis longtemps à me rendre compte.
9: Eh ben, bienvenue.
13: Eh ben, génial.
9: Eh, bonne journée, monsieur.
13: Merci, au revoir.
9: Au revoir qui?
13: Au revoir, monsieur.
9: Ah non, c'est madame.
13: Mais merde, au revoir, mademoiselle.
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24: Allô?
22: Allô?
24: C'est l'ambassade du Japon, bonjour.
22: L'ambassade du Japon?
24: Oui.
22: Oui, bonjour, monsieur.
24: Bonjour. Mais maintenant, c'est fermé.
22: Il n'y a personne, là?
24: Il n'y a personne, oui.
22: Il n'y a personne, là?
24: Oui. Après 15 heures, s'il vous plaît.
22: Vous croyez?
24: Hein?
22: Vous croyez?
24: Oui, non. Oui.
22: pour le moment, là, il n'y a personne.
24: Oui, oui, oui. Il y a une personne, le japonais.
22: C'est pas vrai?
24: Oui, je ne peux pas parler français, merci.
22: Ah bon?
24: Oui. Pardon, moi.
22: Alors,
24: après 15 heures. Non.
22: Non, c'est parce qu'on a trouvé un appareil de photo.
24: Appareil de photo?
22: Oui. Appareil de photo, clac, clac.
24: Clac, clac.
22: Clac, clac.
24: Clac, clac.
22: Clac, clac.
24: Clac, clac.
22: Clac, clac.
24: Clac, clac.
22: Clac, clac.
24: Ha-ha.
22: Eh oui.
24: Ha-ha. Non, vous ne trompez pas. Mais après 15h.
22: À 15h?
24: Oui, s'il vous plaît. Merci, quoi.
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13: Bonjour.
9: Bonjour monsieur, c'est bien le magasin de vêtements?
13: Oui.
9: Monsieur Martin à l'appareil, chef régionaliste de la plateforme Marchin, vous devez connaître?
13: Ouais, non, je connais pas.
9: Bah, on vend des vêtements pas chers sur internet, c'est tout fabriqué en Chine.
13: Mmh.
9: Et bonne nouvelle, je vous ai inscrit pour faire une collabo entre votre marque et mon site chinois.
13: Une collaboration? Mais...
9: C'est ça, dans le milieu des influenceurs, on dit une collabo.
13: Oui, mais il faut que les produits correspondent parce que moi je vends pas des produits chinois.
9: Vous inquiétez pas pour ça, je vais venir prendre en photo tous vos modèles, comme ça je vous refais les mêmes.
13: Bah, vous allez refaire quoi les mêmes? J'ai pas envie de vendre des contre.
9: Oh, c'est pas vraiment du contrefaçonnage, on refait juste les mêmes modèles avec le même logo.
13: Ah bah non, c'est pas de la contrefaçon, vous refaites la même chose avec la marque écrite dessus.
9: Ouais, mais vous y gagnez grave parce que c'est 47 fois moins cher.
13: Mais y a pas à gagner, vous rendez compte? C'est de la copie, c'est honteux.
9: Non, c'est pas honteux, c'est chinois. Et peut-être un peu nord-coréen aussi, mais bon, ça je suis pas sûr.
13: Bah en plus, vous savez même pas de quoi vous parlez.
9: Mais vous avez qu'à faire moitié-moitié dans la boutique. Vous vendez moitié marque française, moitié marque française de Chine.
13: Mais non, j'ai pas envie, écoutez. J'explique comment moi, que je vends des faux
11: dans ma boutique.
14: Ah bah non, faut pas leur dire, parce que là...
11: Bah, faut pas leur dire, mais vous croyez quoi? Ça se passe pas comme ça dans le commerce. Ils viennent nous voir, les commerciaux. Moi, je suis carré.
14: Alors, quand il y a un commerciaux de votre marque qui vient dans le magasin,
11: ouais,
14: vous mettez les vrais vêtements sur le dessus de la pile, et en dessous, vous bourrez tous les vêtements chinois.
11: Mais je mets rien que je ne trouve pas sur les réseaux des choses qui nous associent, parce que ça va pas le faire du tout.
14: Ah, parce que je vous ai pas parlé des bons d'achat encore.
11: Des bons d'achat de quoi?
14: Bah, j'ai mis en vente des bons d'achat sur le site Marchin. Comme ça, les gens peuvent venir les dépenser chez vous.
11: Il est hors de question. Moi, je vous dis non tout de suite.
14: Ah, parce que je vous cache pas que j'en ai déjà vendu un petit paquet.
11: Bah oui, mais je m'en fous.
14: Non, mais si vous avez des clients Marchin, vous prenez les bons cadeaux et après, on vous les échange en dollars chinois.
11: Échanger des bons d'achat en dollars chinois?
14: C'est ça. Ensuite, vous nous envoyez les dollars chinois en Chine.
11: Encore moins.
14: Et quand on a reçu les dollars chinois, on vous renvoie la moitié en euros français.
11: Et encore moins. Pas question.
14: Non, mais vu qu'on est en collabo tous les deux, tout ce que vous avez à faire.
11: Y a rien à faire. Je vous demande de pas me faire de collab.
14: Ah ouais, bah dites-le aux chinois, tiens, qu'on annule la collabo.
11: Je sais même pas d'où vous sortez. Vous vous présentez comme un plouc.
14: Non. Malheureusement, monsieur Plouc est en RTT, c'est moi qui le remplace.
11: Le site, je sais pas ce que c'est. Je veux pas être associé à des trucs chinois.
14: Bah, le site, je vous ai dit, c'est Marchin.
11: Oui, bah oui.
14: Sans me vanter, c'est moi qui ai trouvé le nom. Moitié Martin, moitié Chine.
11: C'est nul.
14: Quoi, c'est nul?
11: Bah oui, oui, excusez-moi, c'est nul.
14: Oh, vous seriez pas un peu jaloux, vous?
11: Mais.
14: Vous voulez me piquer le nom?
15: Allô?
14: Bonjour monsieur, vous êtes le patron?
15: Oui, mais moi je me travaille pas avec Chine monsieur.
14: Ah non, c'est pas Chine, c'est Martin.
15: C'est quoi?
14: En fait c'est comme Chine, mais en moins bonne qualité et avec des prix plus chers.
15: Ça m'intéresse pas.
14: Bah pardon, mais ça va vous ramener un paquet de clients chinois.
15: Non, non, ça va me faire fuir ma clientèle, c'est non.
14: Non mais vous inquiétez pas, j'ai dit aux clients chinois de venir discrètement chez vous, comme ça ils feront pas fuir les autres.
15: Non, y a pas de discrètement ni rien, c'est non.
14: Si, si, je leur ai demandé de parler sans accent chinois quand ils sont dans la boutique.
15: Non, pas de chinois.
14: Ah ouais, mais si je dis ça au patron.
15: Oui, non, mais vous m'envoyez votre responsable, vous me... À la boutique, je veux voir monsieur en face.
14: Alors, monsieur en face n'est pas là non plus, mais je peux vous passer mon autre responsable, monsieur Martzing.
15: Je vous en prie, monsieur, oui.
14: Quittez pas. Monsieur Martzing, je vous passe le patron de la boutique. Oui, allô?
15: Oui.
14: Bonjour, monsieur. Monsieur Martzing à l'appareil, je suis le patron chinois.
15: Oui, bonjour, monsieur.
14: Vous étiez avec mon sous-fifre, monsieur Martin.
15: Oui.
14: Qui me confirme que vous êtes OK sur la collabo.
15: Non.
14: Comment ça, non? Monsieur Martin.
15: Non, ça m'intéresse pas.
14: Ouais, c'est bon, ils sont très intéressés.
15: Non.
14: Si. En plus, le monsieur accepte les dollars chinois.
15: Non, monsieur.
14: Ah, bah, c'est super. Au nom de toute la chinoisie, je vous dis merci.
15: C'est non, tout ce qui est Chine, chinois, tout, c'est niet.
14: Ah bah non, c'est niet, c'est russe.
15: Au revoir.
14: Non, en chinois, ça se dit non.
15: Au revoir.
16: Oui, allô?
17: Bonjour, monsieur.
16: Bonjour.
17: Adjudant Lamolle à la retraite à l'appareil. Je suis à la pension éducation des chiens, là.
16: Oui.
17: Je vous appelle parce que j'ai un berger allemand.
16: Oui.
17: Et je voudrais le faire éduquer.
16: Oui.
17: Pour qu'il puisse aller mordre les couilles de mon voisin, qui est un gros con, il n'y a pas d'autre mot, un con parmi les cons.
16: Oui.
17: Au royaume des cons, il sera le premier et le dernier.
16: Oui.
17: Et donc, voilà, ce type-là, je voudrais bien que mon chien il lui morde les couilles. Est-ce que c'est envisageable?
16: Il a quel âge, votre chien?
17: Il a 4 ans.
16: Et qu'est-ce qui se passe alors avec votre voisin?
17: Si vous voulez, c'est un con, quoi. C'est-à-dire qu'il supporte pas que je fasse des exercices de tir, parce que, bon, je suis à la retraite, mais je m'entraîne encore quand même. Hein.
16: Oui.
17: Au cas où la France serait envahie un jour, on ne sait jamais, vous savez, aujourd'hui au train où ça va, on ne sait pas ce qui peut se produire, vous savez, dans le futur. Donc j'ai converti mon jardin en petit champ de tir avec des murs et des abris, et donc je fais des exercices de tir au PM, à la 12-7, en grenade à plâtre, en grenade des offensives et des défensives, bien entendu. Et ça ne plaît pas à mon voisin, qui est un lâche, évidemment.
16: Ah oui.
17: Et donc, il m'emmerde. À chaque fois que je fais des exercices de tir, devinez ce qu'il fait.
16: Ben, je peux pas deviner, là. Je vais vous me poser une colle, là.
17: Il arrose avec son tuyau d'arrosage de l'autre côté, et il m'asperge comme ça, alors que je suis en train de tirer, hein.
16: Ah oui.
17: Voilà. Donc, je voulais savoir si vous pouviez dresser mon chien, éventuellement, aller lui mordre les couilles.
16: Ah, ben ça, je peux pas, parce que j'ai plus le droit de faire mordre des chiens.
17: Écoutez, moi, je vous donne l'autorisation.
16: Ah, ben, oui.
17: J'ai le bras long.
16: Ah, carrément. Il vient vous voir, votre voisin, de temps en temps?
17: Il met des pommes pourries dans ma boîte aux lettres. Parce qu'il arrive que quand on lance la grenade avec les copains le samedi soir, il y en a qui, évidemment, bon, ça arrive, hein, quand même, il y en a qui vont péter de temps en temps sur son terrain. Mais pas. Non, mais ça. Non, mais.
16: Écoutez, si vous lancez des grenades le samedi soir sur votre terrain, que vous le fous.
17: Non, on lance pas.
16: Je sais pas quel moment vous avez accepté ça. Hein,
17: non, mais. On lance pas dans son jardin, lui.
16: Mais vous lancez dans votre jardin, oui, c'est vrai.
17: Oui, mais il y en a parfois qui passent par-dessus le muret.
16: Ben, purée.
17: Voilà, donc ça arrive. Alors, on lui. Non, mais on lui dit que c'est un accident.
16: Ah oui!
17: Ah, quand même, on est pas mal élevé.
16: Mais moi, si vous lanciez des grenades à côté de chez moi, est-ce que vous croyez que je serais content, moi?
17: Ah non, mais attendez, c'est pour la France, hein.
16: Non, mais écoutez, je sais pas.
17: Non, non, mais bon, c'est vrai. Bon, y a eu des petits incidents, mais rien du tout. Sa voiture qui était garée donc dans son jardin.
16: Ouais.
17: Enfin, quand on est un peu sérieux, on garde pas sa voiture dans un jardin. Bah oui, mais non, mais monsieur, mais ça peut arriver, mettez-vous à notre place. On a un exercice de tir. Mais non, mais on en tire 20 dans la cible. Bah forcément, sur les 20, il y en a une qui part, qui est un peu décadrée, ça, vous avez fait du tir, vous savez ce que c'est quand même.
16: Oui.
17: Bon, bah sa voiture a pris le mortier. Alors là. Mais non, mais c'est pas de notre faute, c'est un accident.
16: Et depuis, il n'est pas content.
17: Ah oui, il n'est pas content. Mais je ne me demandez pas pourquoi, je ne sais pas. Non, non, mais...
16: Vous imaginez, vous cassez ma voiture dans mon jardin.
17: Oui, mais attendez, il s'est vengé depuis.
16: Ah oui.
17: Mais il a pissé sur la voiture de ma femme.
16: Ah, mais alors, les
17: non, mais vous savez pourquoi il a fait ça? Parce qu'on a bousillé ses chats. Mais non, mais non, mais attendez, monsieur, attendez. On a tiré sur ses chats. Il venait d'avoir une portée. Bon, mais moi, je le savais pas. On n'a pas fait exprès, nous, on tirait sur la cible. Bon. Et c'était un copain, vous savez, c'était le jour de son anniversaire. Et donc, on avait sorti le pastis, quoi, évidemment. Ben oui, les chats, ils meurent. D'accord, mais ouais. Il va pisser sur la voiture de ma femme. C'est pas ma femme qui a tiré.
16: Il va pisser sur la voiture de ma femme.
17: Voilà. Voyez, c'est ce comportement inadmissible qui fait que moi, je ne veux plus me laisser faire par un con pareil.
16: Ouais.
17: Et que je vous demande si...
16: Vous avez besoin d'un chien, parce que vous n'êtes pas fermé.
17: Ben, je voudrais que mon chien puisse aller lui mordre directement les couilles pour qu'il comprenne une bonne fois pour...
16: Que les couilles.
17: Ben oui.
16: Non, c'est pas moi qui vais vous l'indiquer. J'aurais trop peur d'aller chez vous, moi.
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2: Allô.
10: Bonjour monsieur Martin, à l'appareil, c'est bien le bar?
2: Non, c'est madame, mais c'est pas grave.
10: Alors pardon, non, moi c'est monsieur, hein.
2: Oui.
10: Oui, je ne suis pas madame.
2: Non, mais dis bonjour monsieur, c'est pour ça.
10: Ah oui, parce que c'est pas moi madame, moi c'est monsieur.
2: Non, mais c'est moi madame, vous me dites bonjour monsieur, c'est bonjour madame.
10: Ah non, mais attendez, vous devez confondre avec mon épouse, Martine Martin, donc c'est vous qui l'avez appelée.
2: Mais non, on a appelé personne.
10: Bon. Vous venez de me dire que vous aviez appelé madame.
2: Mais j'ai jamais dit que j'avais appelé madame. C'est vous qui m'appelez, monsieur.
10: Oui, mais quand je vous ai dit bonjour, vous m'avez dit que vous appeliez madame.
2: Non, j'ai dit, vous m'avez dit, vous dites monsieur. Je suis pas monsieur, je suis madame.
10: Ah.
2: Faut arrêter la fumette, hein, monsieur, hein.
10: Comment ça, faut arrêter les femmelettes?
2: Je sens que ça va être dur.
10: Ah, moi, je sens que ça va être bien. Allô?
2: Oui, je suis encore là.
10: Donc, étant donné que vous avez déjà vu avec ma femme...
2: Mais je sais même pas qui c'est votre femme.
10: Bah, Martine.
2: Bah, Martine.
10: Bah oui, Martine Martin.
2: Aïe, aïe, aïe, aïe. Est-ce qu'il y a une madame Martin qui vous a appelé?
10: Alors, je m'excuse, mais elle peut pas m'appeler vu qu'elle est à côté de moi. En plus, on est sur la même ligne, donc forcément, si elle appelle, ça s'en occupait.
2: Non, mais vous me dites que votre femme, elle nous a appelé.
10: Ah, donc c'est pas vous, c'est elle qui vous a appelé, ok?
2: Mais non, je vous ai dit qu'elle nous a pas appelé. Je ne sais même pas pourquoi vous m'appelez, monsieur.
10: Ah, bah, je vous explique. J'ai décidé de relancer la consommation d'alcool qui est en baisse en ce moment.
2: Oui.
10: Donc, je vends des tickets de boissons gratuites que les gens peuvent ensuite venir échanger chez vous.
2: Ah, alors là, faut voir ça avec le patron, ça. Je vais vous...
10: Oula, attendez, vous n'êtes pas le patron?
2: Non.
10: D'accord, parce que comme vous m'avez dit que vous étiez monsieur, je pensais que vous étiez le patron.
2: Bah oui, mais non, mais de toute façon, il y a pas. Je vous le passe.
10: Merci, jeune homme.
2: Bon courage.
12: Allô.
10: Bonjour, madame. On devait me passer le responsable.
12: Bah, vous avez le responsable au téléphone.
10: Ok, donc c'est avec vous que je vois pour les tickets de boissons gratuites.
12: Non, mais là, je vous arrête tout de suite. Moi, j'ai pas besoin de vos tickets de boissons.
10: Non, mais c'est un truc pour relancer votre clientèle.
12: Je vous arrête tout de suite. J'ai pas besoin de relancer ma clientèle.
10: Oui, mais je vous arrête tout de suite. Moi, j'ai déjà vendu des tickets gratuits.
12: Non, mais je vous arrête.
10: Alors, dans ce cas, pardon, mais je vous contre-arrête. Comme je disais à votre collègue, j'essaye de relancer.
12: C'est pas mon collègue, c'est mon employé déjà d'une.
10: Alors, admettons, d'une et de deux.
12: Non, mais je vous explique, monsieur.
10: Bon, enfin, vous êtes quand même collègue.
12: Non, c'est mon employé.
10: Oui, bah on peut être employé collègue.
12: Monsieur, je vous arrête tout de suite. Les pigeons ne volent pas avec les faucons, d'accord?
10: Alors, je vous arrête tout de suite. Il se trouve que mon beau-frère est pigeoniste fauconnier et je peux...
12: Je vous arrête tout de suite, monsieur.
10: Alors, permettez-moi de vous contre-contre-arrêter tout de suite.
12: Non, monsieur.
10: Ah, bien sûr que si.
12: Ah non.
10: Bien sûr que si, je contre-contre-contre-arrête même.
12: Vous êtes compliqué, monsieur. C'est pourquoi?
10: Ah, c'est plus le même.
12: Non, c'est son épouse, là.
10: Son épouse. Alors, attendez, le monsieur que j'ai eu, c'est l'employé, d'accord?
12: Non, le monsieur que vous avez eu, c'est le patron, c'est mon époux.
10: Bah, celui du début, c'était qui?
12: Eh ben, c'est une femme que vous avez eue.
10: D'accord. Et donc, lui, c'est le patron?
12: Non, c'est mon mari.
10: Et l'autre?
12: Mon employé. Là, je suis l'épouse, je suis la patronne.
10: D'accord. Donc, vous êtes la patronne et pourtant, vous êtes l'épouse de l'employé.
12: Non, je suis pas l'épouse de l'employé.
10: Bah, si.
12: Non.
10: Enfin, disons que vous êtes l'épouse de l'employé collègue, si vous préférez.
12: Ah, bah, votre. J'ai un nanar au téléphone.
10: Ah, mal raccroché.
2: Il fume de la bonne.
10: Alors pardon, je sais pas si le nanar fume de la bonne, mais il peut vous dire que vous avez mal raccroché.
3: Bah, c'est vous.
4: Non, vous d'abord.
3: Bah non, mais moi je...
4: Bon, je compte jusqu'à 3 et on raccroche ensemble.
18: Ah bon, c'est bon, allez.
4: 1...
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24: Allô?
1: Allô?
24: Oui?
1: Bonjour, monsieur.
24: Bonjour.
1: Bonjour, c'est madame Palsois à l'appareil.
24: Ah?
1: Comment allez-vous?
24: Ça va.
1: Ça va, dites-moi, je suis un peu ennuyé de vous demander ça. Mais je suis en train de faire mon loto, voyez-vous?
24: Oui.
1: Et il me manque des chiffres, alors. Je voulais... quel âge vous avez, vous?
24: 48.
1: Ça fait le 48, oui. Ça, c'est bon, ça rentre dans les 49 chiffres. Combien de dents qu'il vous reste?
24: 2.
1: Comment ça, 2?
24: Comment de temps?
1: De dents, de dents.
24: Oh, ben là, j'en sais rien, moi.
1: Si vous pouvez compter, c'est pour mon loto.
24: Bah, je sais pas, moi, il y en a combien, maintenant? 30.
1: Ah, vous avez compté?
24: Oui.
1: 30 dents. Il y a votre dame à côté de vous?
24: Oui.
1: Elle en a combien?
24: Ben, elle a plus, elle.
1: Oh, bah, qu'est-ce qui est arrivé? Elle a mangé des cailloux? Qu'est-ce qu'elle a?
24: Ben, dentier.
1: Un dentier. Ah, bah, combien il y a de dents dans le dentier?
24: Ben, je sais pas,
1: À peu près. Vous pouvez pas l'enlever et compter, s'il vous plaît.
24: Combien t'en as, toi? T'en as combien? Vous prenez 22?
1: C'est pour mon loto.
24: 12.
1: Vous avez enlevé le dentier?
24: Oui, 12.

0: Bon, moi, j'en sais rien, puis moi, je vais arrêter, parce que je travaille. Hein.
1: C'est pour mon loto.
0: Bah oui, mais l'auto, l'auto.
1: Le 69, non ?
0: Ça rentre pas l'auto, ça.
1: Le 69, non. Ah bah si, ça fait 6 et 9, 15.
0: Bah, mettez le 15, alors.
1: Bah oui, voilà.
0: Il y a combien de numéros, déjà, là ?
1: Donc, 2, alors le 12, c'est... Oh là là, oui, très bien. Le 69...
0: Non, 69.
1: Ah, mais ça rentre pas, ça, hein ?
0: Ah, non.
1: Bon, bah écoutez, moi, je voulais vous remercier. Hein.
0: Bah, pas du tout.
1: Ah, si, si, si. Si, si, je voulais vous remercier, parce que là, maintenant, j'ai 5 chiffres. Ah, il m'en manque un.
0: Bon.
1: Je peux vous demander un dernier chiffre, parce qu'il m'en manque un, là.
0: Oui.
1: Combien mesure votre bite ?
0: Quoi ? Qu'est-ce que c'est dit ?
1: Combien qu'elle mesure au repos et combien qu'elle mesure...
0: Bah, mon Dieu. Bah, vous n'avez pas d'autres questions, hein ?
1: Mais non, mais écoutez, quand même... Bah,
0: faut qu'on ne pas exagérer, là. N'importe quoi, là.
1: Non, mais c'est pour mon loto.
0: Ouais, vos loto.
1: Comment ?
0: Voilà, que vous pleurez, là, vous.
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4: Allô ?
5: Oui, bonjour monsieur, c'est bien le marchand de journaux ?
4: Madame, oui.
5: Je vous appelle parce que j'ai acheté des cartes Pokémon chez vous.
4: Oui.
5: Il y a un problème de conformalitude par rapport à la collection.
4: C'est-à-dire ?
5: Figurez-vous que dans le paquet, il y avait des cartes qu'il a déjà.
4: Ah, mais ça arrive régulièrement.
5: Ah, vous avez déjà eu le problème.
4: Ah ben, c'est pas le problème, ça arrive souvent qu'il y ait des doublons. Les cartes, il y en a pas, si vous voulez, paquet, parce que sinon après, je pourrais plus les vendre.
5: Excusez-moi, vous m'envoyez un fax ?
4: Non, je viens de couper mon fax qui s'est mis en route.
5: Je n'ai rien reçu, hein.
4: Je viens de couper mon fax qui vient de se mettre en route.
5: Oui, mais je n'ai pas reçu le...
4: C'est normal que vous ne l'ayez pas reçu, c'est mon fax qui s'est mis en route.
5: Oui, bah alors mon fax est en route aussi. Attendez, je regarde.
4: Mais je ne vous envoie pas de fax, monsieur.
5: Je vais le redémarrer, hein.
4: Mais je ne vous ai rien envoyé, j'ai coupé ma photocopieuse parce qu'elle s'est mise sur mon fax.
5: Ah oui, parce que
4: au
5: du
4: revoir,
5: coup...
4: Au revoir, merci.
5: Comment ça, au revoir, merci?
4: J'ai dit au revoir à ma cliente, j'ai du monde, monsieur.
5: Oui, non, mais c'est pas grave, je vous en veux pas, hein. Je vous dirai.
4: Mais vous n'allez pas m'en vouloir en plus, n'importe quoi.
5: Oh bah écoutez, passez-moi un responsable.
6: Allô ?
5: Oui, bonjour madame.
6: Oui, mais là je suis le patron là.
5: Alors, c'est-à-dire que j'ai acheté des cartes Pokémon chez vous ?
6: Oui, oui, oui, oui.
5: Je vais vous les rapporter, c'est ce que j'ai expliqué à vos collègues.
6: Et non, c'est pas possible, monsieur.
5: Ah bah si.
6: Et non.
5: Ah si.
6: Et non.
5: Ah si.
6: Et non.
5: Ah si.
6: Et non, monsieur.
5: Ah si, monsieur.
6: C'est pas possible.
5: Ah si.
6: Ah non, non, non.
5: Ah bah si.
6: Mais non.
5: Ah bah si.
6: Mais non, je peux pas reprendre des paquets qui ont déjà été ouverts.
5: Moi, j'ai scotchifié, hein.
6: Comment ? Scotchifié, ça veut dire quoi ?
5: Bah, j'ai scotchifié le paquet, comme ça, il est refermé.
6: Mais je m'en fous, monsieur. Je vous dis, je suis pas d'accord.
5: Non, mais moi, je suis d'accord.
6: Mais moi, je m'en fous que vous soyez d'accord. Je vous ai dit, je peux pas reprendre de la marchandise des paquets qui ont déjà été ouverts.
5: Mais qui ont été ?
6: Qui ont été ouverts.
5: Puis que j'ai sco...
6: Mais je m'en fous qu'ils étaient scotchés.
5: Je viens chez vous, on ouvre quelques paquets, comme ça on vérifie.
6: Mais j'ouvre aucun paquet, monsieur.
5: Non, mais je voulais rescotchifier derrière.
6: Mais je m'en fous.
5: Non, mais... Allô ?
7: Bonjour.
5: Oui, bonjour, madame.
7: Oui, mais non, mais là, je peux pas vous les récupérer, moi, ça. Dans n'importe quel jeu, il y a des doubles.
5: Oui, mais alors, c'est pas une raison pour les revendre aux enfants.
7: Mais je les revends pas aux enfants, les doubles. Mais
5: ah bah,
7: monsieur,
5: excusez-moi.
7: Sachez, je peux pas les ouvrir. Non, mais monsieur, de quoi vous me parlez, là ? Écoutez, c'est pas Nini qui fait le truc.
5: Alors, est-ce que vous pouvez me passer ce monsieur Panini ?
7: Vous passez qui ?
5: Bah, ce monsieur Panini, celui qui s'occupe de vos cartes.
7: Mais Panini, c'est la marque du jeu. Mais monsieur, c'est pas moi qui les fabrique, les jeux de cartes.
5: Écoutez, passez-le moi, je vais voir direct avec lui.
7: Panini, c'est la marque, monsieur, des cartes. On n'est vraiment pas sur la même longueur d'onde.
5: Bon, alors, c'est pas grave. Moi, je vous rapporte le paquet que j'ai scotché.
7: Mais non, mais même rescotché.
5: Je les ouvre, si vous voulez, comme ça, on échange juste les cartes, si c'est ça qui nous arrange.
7: Non, mais vous me prenez pour un imbécile ou pas? Vous m'entendez bien, là? Je ne peux pas reprendre un paquet ouvert.
5: Non, mais à la limite, je passe discrètement. Vous faites comme si vous saviez pas que le paquet était ouvert.
7: Ne passez pas, ça sert à rien. Allez, si vous faites une blague à la radio, je sais pas où.
5: Ah, la radio, c'est possible.
7: Ah, voilà.
5: Vous diriez quelle radio?
7: Je sais pas, moi, la Ré-Saint-Saul.
5: Voilà, bravo.
7: Ah, vous voyez. Vous êtes rendu fou, là. Bon, vous avez rien à m'offrir.
5: J'ai un paquet de cartes, mais il est déjà ouvert, si vous voulez. Hein.
7: Bon, allez.
4: Allô?
8: Allô?
4: Oui.
8: Bonjour madame.
4: Bonjour monsieur.
8: Comité d'entreprise des PTT à l'appareil.
4: Oui.
8: Nous faisons un petit pot aujourd'hui pour la mise à la retraite d'un ami qui travaille au PTT.
4: Oui.
8: Alors le problème c'est qu'on avait invité un dresseur d'animaux, monsieur Robert Ledoux, qui est venu dresser, faire un numéro de dressage de rats. Et le problème, c'est que la bête est partie dans le standard téléphonique et qu'apparemment, d'après nos recherches, elle serait dans votre coin.
4: Ah bon ?
8: Oui. Est-ce que vous voyez le câble de votre téléphone, là ?
4: Oui.
8: Il n'y a aucun endroit où il serait plus gros ?
4: Bah non, je ne remarque rien qui est anormal, en tout cas.
8: Monsieur Ledoux, vous permettez, je vais vous passer le dresseur, hein ?
4: Oui.
9: Très bien, je vous remercie. Allô ?
4: Allô, monsieur ?
9: Bonjour, madame.
4: Bonjour, monsieur.
9: Monsieur Robert Ledoux à l'appareil, dresseur pour rats pour le comité d'entreprise des PTT. Oui, alors, est-ce que vous avez entendu un petit bruit très, très aigu ?
4: Bah non, je ne remarque rien. C'est ce que j'ai déjà dit au monsieur. Je ne remarque rien d'anormal. Ah, il y a un petit sifflement, là.

0: il y a un sifflement, oui.
1: Oui, oui, bah c'est lui, hein. C'est
0: deux fois, ça, la première fois très fort, la deuxième fois, voyez. Oh oui, là, c'est beaucoup, hein. Voilà, ouais. Oui, oui.
1: Bon, alors attendez. Donc ça veut dire qu'il est dans votre combiné téléphonique. Essayez de regarder dans les petits trous de, normalement liés dans votre combiné. Vous avez des petits trous, là?
0: Oui, oui, il y a des. Oui, vous savez que je parle, il y a des petits trous.
1: Voilà.
0: Mais je vois pas grand-chose, hein.
1: C'est un rat tout gris, hein, avec des tout petits yeux rouges. S'il a les yeux rouges...
0: Ah, c'est... oui, ben, je vois deux petits points rouges à travers mon truc, là.
1: Attendez, vous le voyez, là?
0: Mais je sais pas, je vois deux petits points très brillants.
1: Oui, ben, c'est ses yeux.
0: Très brillant.
1: Eh ben, il est dans votre téléphone. Il doit être meurt de peur, hein.
0: Ben oui, c'est ce que je compte aussi, parce que...
1: Essayez de le rassurer.
0: Oui, n'aie pas peur, on va venir te chercher.
1: Il s'appelle Amadou.
0: N'aie pas peur, Amadou, hein.
1: Est-ce que vous avez un petit bout de fromage, peut-être, pour lui?
0: Oui, mais ça pourra passer à travers votre...
1: Ah oui, ça va passer.
0: Ce petit trou, là, Minus?
1: Oui.
0: Ben, je lui mets peut-être un peu de râpé, c'est ce qui est peut-être plus facile.
1: Voilà.
0: Ouais.
1: Et chers auditeurs, nous sommes donc avec une auditrice de Belfort qui va nourrir mon rat avec donc du fromage râpé et elle va le mettre dans les petits trous du téléphone. Allô?
0: Oui, allô, je suis en train d'essayer d'y mettre des petits bouts de fromage.
1: Oui, on entend ça.
0: Ça va à travers d'un combiné, c'est pas facile à donner quelque chose.
1: Oui. Vas-y, Amadou, tu peux le manger. Vas-y, mon petit.
0: Allez, mange. Hein? Sois rassurée, je suis en train de te donner à manger. Hein? Tu es gentil, hein? Oui, tu es rassurée, ça va? Ça va? Oui. Oh, il me parle, là.
1: Il a l'air content ou pas?
0: Oh, bah, je sais pas, monsieur. Il fait des petits sifflements aigus. Hein? Je connais pas leur langage. Hein? Oh, mais oui. Tu en veux encore? Oui? Eh ben, je t'en donne. Eh ben, prends. Oui, t'as l'air bien malheureux, hein.
1: Allez, maintenant, viens, reviens au standard du téléphone.
0: Va vers ton maître au standard, allez, va vite. Ben, bien sûr, il t'attend. Allez, ben, va.
1: Ah, ça y est.
0: Il est revenu.
1: T'as bien mangé? Qu'est-ce que tu as mangé?
0: Il a mangé que du râpé. Il est content, là.
1: Il est content, oui.
0: Ah, ben, c'est bien.
1: Je vais vous le passer, il va vous remercier.
0: Oh, ben, de rien.
1: Viens là, mon petit, viens. Dis merci à la dame.
0: Ben, je suis bien content, je suis très touchée. Ben, merci. Oh, ben, t'as une bonne bête. Oui, t'es très gentil et très poli.
1: À qui vous dites ça?
0: Ben, au revoir.
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3: Bonjour, vous êtes bien en communication avec l'hôtel de police?
4: Bonjour.
5: Oui, bonjour monsieur, c'est bien la police?
4: Oui.
5: Je me suis fait flasher deux fois en fait, au même flash en voiture. Et du coup, ce serait pour vous dire qu'il fallait garder que la deuxième photo.
4: Pourquoi vous voulez que garder la deuxième photo? C'est quoi le problème?
5: C'était mon beau-frère qui était au volant. Du coup, on est repassé avec moi au volant parce que c'est mieux si c'est moi qui conduis.
4: Voilà, c'est compliqué votre truc. Je vais vous passer le ministère public, vous allez pouvoir...
5: Vous me passez monsieur le ministre? Pourquoi vous me passez le ministre?
4: Mais je ne vous passe pas le ministre, monsieur.
5: Bah, vous me dites que vous me passez le ministre.
4: Non, je vous ai dit, je vais vous passer le ministère public.
5: Ah bah merci.
4: Je vous en prie.
6: Nous recherchons votre...
7: Oui, bonjour monsieur.
5: Oui, bonjour monsieur. On devait me passer la secrétaire du ministre?
7: Non, elle vous a dit le ministère public, monsieur. Elle m'a expliqué que c'était pour une histoire d'excès de vitesse.
5: J'étais en voiture avec mon beau-frère.
7: Ouais.
5: Lui, il conduit et hop, il se fait flasher.
7: Tout à fait.
5: Et comme la voiture, elle est assurée que pour moi, on est revenu sur le flash et on est repassé pour que ce soit moi au volant.
7: Donc ça veut dire que vous avez fait demi-tour sur l'autoroute?
5: Oh bah non. Enfin, non, j'ai fait marche arrière.
7: Vous avez fait une marche arrière sur l'autoroute?
5: Voilà. Moi, on m'a dit que ça compte pas normalement deux fois le même radar.
7: Ah si, monsieur, deux fois le même radar, ça compte, monsieur. Hein? Et en plus, monsieur, vous reconnaissez que vous avez fait une marche arrière sur l'autoroute? Allô,
8: monsieur?
5: Oui, monsieur le ministre?
8: Non, pas le ministre, l'officier du ministère public. Vous repassez au radar, vous faites exprès de vous faire flasher juste pour qu'on voit vous sur la photo. Ça marche pas comme ça, monsieur, hein?
5: Bah, ça serait gonflé, ça.
8: Bah, ça serait gonflé, monsieur. Ils vont pas annuler la première parce que c'est votre beau-frère qui est au volant du véhicule.
5: Excusez-moi, mais je pense que c'est de la triche, quand même.
8: Bah, hein. C'est pas de la triche, monsieur.
5: Vous êtes peut-être pas spécialiste sur ces trucs-là, mais...
8: Bah, écoutez, je suis pas spécialiste, donc faites comme vous voulez.
5: Non, c'est pas ça, mais parce que moi, mon beau-frère, il m'a dit que tu peux y aller, de toute façon, ça comptera pas deux fois.
8: Oui, et votre beau-frère, il est qui pour vous dire ça? D'accord. Il travaille au service des timbres à Mende ?
5: Il est à la poste, lui. Donc, pour les timbres, effectivement, il maîtrise le sujet, quoi.
8: Tout ce qui est timbre, il maîtrise le sujet. Non, mais là, c'est un sketch. C'est pas les timbres qu'on met sur les lettres, monsieur. C'est une contravention. Je vous rassure, je travaille pas à la poste, mais je sais mettre un timbre sur une enveloppe. Hein.
5: Peut-être que lui s'y connaît mieux que vous, du coup, en timbre.
8: Et attendez, qu'est-ce qui vous dit que c'est vrai ce qu'il vous raconte, que parce que vous faites flasher une deuxième fois, ça annule la première ?
5: Écoutez, si vous voulez, je vous le passe.
8: J'ai pas besoin de parler à votre beau-frère, monsieur. Attendez. Ouais. Allô ?
5: Oui, allô ?
8: Vous m'avez donné ici tous les renseignements. Vous allez être convoqué et vous allez devoir vous expliquer pour...
5: Ah, mais disons que je me suis trompé, en fait. J'étais pas...
8: Ah non, monsieur, vous vous êtes pas trompé.
5: C'était pour un témoignage, parce que j'ai vu quelqu'un au volant de ma voiture.
8: Bien sûr.
5: Passer deux fois le flash.
8: Bien sûr. Moi, j'ai un numéro de téléphone qui s'affiche, donc il n'y a pas de souci. Hein ?
5: Excusez-moi, je suis une nouvelle personne, je ne conduis pas de voiture.
8: Non, monsieur, je vous reconnais, monsieur.
5: Qui est à l'appareil ?
8: Arrêtez de me propulser en andouille en me disant oui, allô. Oui, je suis une nouvelle personne.
5: Apparemment, quelqu'un a tenté d'imiter ma voix pour me...
8: Non,
5: faire...
8: monsieur.
5: Non, mais ce n'était pas moi.
8: Monsieur, c'est pas moi. Au revoir,
5: pas du tout,
8: monsieur.
5: Mais c'était un usurpateur.
8: Au revoir.
5: Non, mais c'était un usurpateur.
8: Alors, donnez-moi votre nom, monsieur.
5: Alors, le nom de la personne qui vous a appelé ?
8: Non, le vôtre, monsieur.
5: Moi, je pense que c'est monsieur Martin qui a appelé.
8: Non, alors non, monsieur, désolé, mais alors je vais faire identifier votre téléphone.
5: Bah, pourquoi ?
8: Au revoir, monsieur.
5: Bon, vous pouvez me passer le ministre ?
8: Au revoir, monsieur.
5: Passez-moi, monsieur le ministre de la police nationale.
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6: Laboratoire, bonjour.
9: Oui, bonjour madame, c'est le laboratoire d'analyse.
6: Oui.
9: Je voulais savoir si vous avez eu mes résultats.
6: Vous êtes monsieur
9: Lamolle.
6: L-A-M-O-L.
9: Oui.
6: C'est d'aujourd'hui?
9: Oui, ce matin. Vous n'étiez pas ouvert, donc je les ai déposés juste devant chez vous, là, devant la porte.
6: Moi, j'ai rien, là. Hein.
9: Ah, y a
6: Qu'est-ce
9: rien
6: que c'était, une analyse d'urine?
9: Oui.
6: Mais vous les avez déposées où, vos urines, ce matin?
9: Eh bien, devant votre porte.
6: Devant notre porte?
9: Oui.
6: Y a rien, là, devant la porte. Il n'y avait rien, ce matin, devant la porte.
9: Ah, hein. Oh, ben si, il y avait mes urines. Alors là, si.
6: Mais ça se fait pas de déposer comme ça devant la porte. Par terre, vous les avez mises?
9: Oui.
6: Oh, ça se fait pas.
9: Mais pourquoi?
6: Et parce que apparemment, ils ont disparu, vos urines.
9: J'ai laissé ma carte de visite avec.
6: Un petit ou un grand flacon?
9: Ah, il n'y avait pas de flacon, hein.
6: Mais qu'est-ce que vous avez déposé, alors?
9: Ben, mes urines.
6: Et vos urines, vous les avez mises dans quoi?
9: Ben, je comprends pas.
6: Vous me dites que vous avez déposé des urines ce matin?
9: Oui.
6: Mais dans un flacon, comment?
9: Mais pas dans un flacon. Moi, j'ai pas de flacon comme ça. Je suis un particulier, moi.
6: Et alors, comment vous avez fait pour recueillir des urines?
9: Ben, j'ai uriné.
6: Vous avez uriné où?
9: Ben, devant votre laboratoire, devant la porte. Et j'ai laissé ma carte de visite en disant si vous pouvez faire un prélèvement. Alors, est-ce que vous avez fait les prélèvements? Est-ce que vous avez les résultats?
6: Vous avez uriné où?
9: Sur la porte et par terre, devant la porte.
6: Vous avez uriné sur la porte du laboratoire?
9: Mais oui, vous n'étiez pas ouvert.
6: Et vous voulez qu'on fasse des analyses d'urine sur quel prélèvement? Sur la porte?
9: Ben oui. Moi, j'ai des analyses à faire, donc je voudrais avoir les résultats, s'il vous plaît.
6: Ne quittez pas, je vous passe ma collègue. Oui, qu'est-ce que vous voulez, monsieur ?
9: Avoir mes résultats.
6: Mais comment vous avez pu vous expliquer à ma collègue que vous avez uriné sur la porte ?
9: Oui.
6: Mais vous imaginez bien qu'en urinant sur une porte, on peut décemment pas faire d'analyse d'urine.
9: Écoutez, je peux être franc avec vous, vous en avez vu d'autres dans la profession,
6: non,
9: j'imagine.
6: Non, écoutez, c'est la première fois, là, j'ai mes collègues qui sont à côté de moi, j'ai une collègue qui est là depuis 35 ans, c'est pas normal, hein, vous imaginez uriner sur une porte pour qu'on fasse des analyses d'urine, c'est inimaginable.
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10: Bonjour.
5: Bonjour monsieur, c'est bien le locateur de voiture ?
10: Oui.
5: Monsieur Martin, à l'appareil ?
10: Oui.
5: Vous allez rire, j'ai eu un petit problème avec un véhicule de chez vous.
10: Je sais pas, c'est quoi comme voiture, c'est qui ? Parce que là, vous m'expliquez pas trop.
5: Alors, c'est une camionnette blanche.
10: Une camionnette blanche.
5: Et alors, j'ai siphonné votre réservoir pour mettre le carburant dans ma voiture.
10: C'est quoi que vous faites là exactement ? Là, je comprends pas là.
5: Non, mais c'est parce que mon beau-frère a la même que vous.
10: Oui, ok.
5: Donc, je pensais siphonner sa camionnette, mais j'ai siphonné la vôtre.
10: Ah, d'accord, bah oui.
5: Et là, merci bien, mais c'est même pas de l'essence, c'est du gasoil qu'il y avait dans votre réservoir.
10: Bah écoutez, le véhicule. Vous allez siphonner dans le véhicule déjà, bon, vous demandez avant, et puis ensuite, en général, on se méfie dans un véhicule comme ça, dans une camionnette, c'est du diesel, c'est pas de l'essence, hein.
5: Ah ben oui, mais ça, si vous le dites pas.
10: Ah ben non, mais attendez, vous le dites pas, non mais...
5: Bah oui, résultat, vous m'avez bousillé ma bagnole.
10: Ah ben non, alors attendez, je vous passe au responsable, quittez pas.
5: Merci, monsieur.
11: Qu'est-ce que c'est ce... Oui, bonjour.
5: Bonjour madame, est-ce que je pourrais parler au patron s'il vous plaît?
11: Non, oui, c'est moi. Oui.
5: D'accord, je ne quitte pas.
11: Non, mais c'est la secrétaire, elle m'a passé le patron. Voilà.
5: Ah, c'était le patron que j'ai... Ah bah repassez-moi le patron alors.
11: Eh ben, c'est moi, allez-y.
5: Oui, mais enfin je préférerais quand même lui parler directement si ça vous dérange pas.
11: Non, c'est moi.
5: Ah,
11: allez-y.
5: Donc c'est plus le monsieur d'avant.
11: Non, je suis pas la secrétaire, je suis le patron.
5: D'accord, mais il est là ou pas le patron?
11: C'est moi. Vous êtes sourd ou pas? C'est moi le patron, c'est le voleur, c'est vous. Donc j'attends vos explications.
5: Oh.
11: On peut aller au tribunal demain si vous voulez, vous avez tout perdu.
5: Oh.
11: Ah ben vous allez vous faire des hauts, des grands sièges.
5: Oh.
11: C'est vous qui volez le carburant dans un véhicule qui vous appartient pas en plus.
5: Ah bah pardon, mais là faut me changer le moteur, il est fichu.
11: Oui, mais vous pouvez tout changer, vous changez l'auto. Vous fauchez du carburant dans un véhicule, vous mettez dans votre véhicule, ça dépingue votre moteur et c'est pour nous de refaire le moteur.
5: Non, mais... Oui, bah vous auriez pas mis de la fausse essence dans votre camion.
11: Mais il n'y a pas de la fausse essence.
5: Non, mais ce que je veux dire, c'est que si vous aviez pas mis de l'essence frelatée.
11: Mais on n'a pas d'essence frelatée, si c'est un diesel, c'est du gasoil. Réfléchissez un peu.
5: Bah, je peux vous dire que moi j'ai une voiture à essence.
11: Ah bah si vous avez une voiture essence, vous avez mis du gasoil, c'est sûr que vous avez fusillé votre moteur.
5: Ah, merci de le reconnaître, quand même.
11: Mais c'est vous qui faites l'erreur.
5: Dans ce cas, pourquoi vous mettez pas de l'essence dans votre moteur gasoil?
11: Mais pourquoi on irait mettre du gasoil, de l'essence dans un véhicule gasoil?
5: Parce que comme ça, quand moi je siphonne votre véhicule gasoil qui est rempli à l'essence, ça me permet de remplir à l'essence mon véhicule qui n'est pas gasoil.
11: Mais non mais là, il y a un problème qui va pas.
5: Ah, je suis d'accord, il y a un problème qui va pas du tout.
11: Je vais pas durer longtemps avec vous.
5: Bon, ouais. Bah écoutez, on va dire que c'est vous qui avez siphonné le véhicule, dans ce cas.
11: Non, j'ai rien siphonné du tout. C'est vous qui êtes siphonné. C'est votre problème. Quand on veut faire le cake, faut aller jusqu'au
5: bout. Sinon, je garde votre camionnette, faudra juste me filer les clés.
11: Mais pourquoi je vous prêterai ma camionnette? Mais rien du tout. Non mais vous êtes tombé du lit ce matin, vous shootez toute la nuit.
5: Ah non, je n'ai pas chanté toute la nuit. Non
11: mais vous shootez, oui. Le camion, il est où?
5: Je l'ai embarqué à Martinville.
11: Et où? Vous l'avez embarqué où?
5: À Martinville.
11: Mais qu'est-ce qu'il fout là-haut?
5: Je vais le faire expertiser pour cette affaire de faux carburant.
11: Mais vous n'avez pas le droit. Vous prenez notre véhicule, vous l'emmenez à Martinville, je sais pas où, vous faire expertiser le véhicule. Non mais c'est où ça exactement, Martinville?
5: Bah, Martinville, capitale du Martinland.
11: Ça a combien de kilomètres de chez nous là?
5: Bon, 6-7 000 kilomètres. Un vol d'oiseau.
11: En plus, c'est quel camion?
5: Bah le vôtre.
11: Bah donnez-moi le numéro.
5: Quel numéro?
11: L'immatriculation du véhicule.
5: Alors, R I.
11: Allez, on va la secrétaire va noter. Allez-y, parlez-y.
5: Ok, j'y parle. R I R E.
11: R I R E.
5: Plus loin E. Plus loin C H.
11: Non mais l'immatriculation, la plaque d'immatriculation.
5: Oui, bah c'est ça. R I R E. Plus loin E. Plus loin C H A N S O.
11: C'est un numéro étranger, ça. C'est pas français. Hein.
5: Ah ben, je ne savais pas.
11: Mais normalement, vous avez deux chiffres avant. Ensuite, vous avez un numéro et deux chiffres derrière.
5: Ah là, il n'y a pas de chiffres. Il n'y a que des numéros de lettres.
11: Oui, voilà, il n'y a que des lettres, vous m'annoncez. Non, c'est pas nous. C'est les lettres étrangères, ça. On est en France, hein.
5: Mais pourtant, c'est écrit en français, parce qu'il y a écrit rire.
11: Rire, oui.
5: Et chanson, pareil, c'est un mot français.
11: Oui.
5: Donc, c'est une plaque française.
11: Ben non, parce qu'il n'y a pas de plaque comme ça. En France, regardez les plaques de numéros, c'est pas ça.
5: Donc, il n'y aurait pas de plaque de numéro rire et chanson en France.
11: Ah non.
12: Une blague.
5: Pardon, vous dites?
11: On n'est pas sur une blague, là?
5: On serait même sur une radio?
11: Oui.
5: Mais alors, je me demande vraiment laquelle?
12: Rire et chanson.
11: Rire et chanson.
5: Bravo, mais comment vous avez dit? C'est dingue.
11: Il y a les trois personnes autour de moi et ils rigolent, là.
5: Ah ben, ça tombe bien, c'est le but. Bonne journée, madame.
11: Voilà, exactement, oui. Au revoir.
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13: Allô?
14: Oui.
13: Bonjour ma fille. Le père Lafesse à l'appareil, de la paroisse de Médeux. Je voudrais un renseignement. C'est bien la caisse du crédit municipal de...
14: Oui, ne quittez pas.
13: J'entends mal, ma fille.
14: J'écoute.
13: Oui, bonjour, ma fille.
14: Bonjour.
13: C'est bien. Ah,
14: monsieur Dimunch, que vous arrive-t-il?
13: Comment?
14: Monsieur Dimunch?
13: Ben non, pourquoi vous me demandez ça?
14: C'est pas monsieur Dimunch?
13: Si, c'est le prix.
14: Oh, ben dis donc, vous êtes un vrai plaisantin, vous.
13: Ben oui.
14: Qu'est-ce qui vous arrive, monsieur Dimunch?
13: Ben, des problèmes d'argent.
14: C'est vrai, à ce point-là?
13: Oui.
14: D'accord. Oh, je pense qu'il n'y a pas de problème, monsieur Dimunch, vous pouvez venir. Vous viendrez quand, demain?
13: Oui.
14: Oh, oui, ben sans problème.
13: 20 000?
14: Ah, 20 000, non, hein, je pense pas, hein, pas 20 000. Attendez, parce que je dois remettre des formulaires à ma collègue, 2 secondes. Non, mais... Bon, alors, monsieur Dimunch.
13: Oui.
14: Vous voyez, vous avez été reconnu plus ou moins, hein. Il y a ma collègue qui a dit au standard, il a déconné, il a dit que c'était la paroisse de mes deux.
13: Ah oui.
14: Vous avez dit ça?
1: Ben oui, parce que...
14: Ah, ben ça a jasé, hein. Elle l'a répété à tout le monde, hein, qu'il y avait le curé de la paroisse de Médeux qui avait demandé la caissière, hein.
1: Ouais, non, ben,
14: c'est... Ah, ben, ça va jaser, hein.
1: C'est pas vrai.
14: Non, mais elle m'a dit...
1: Elle a cru.
14: Il a dû boire un coup aujourd'hui, ça c'est sûr. Elle me l'a dit. Elle...
1: Quoi, vous voulez dire que je suis sous?
14: Ah, ben, elle, d'après sa déduction, c'est ça, hein.
1: Oh, la garce.
14: Ah, ben, elle a mangé le morceau, hein, ça c'est sûr, hein.
1: Mais que je vous dise tout de suite.
14: Oui.
1: Je lui ai dit, je voudrais parler à ma maîtresse. Et elle m'a passé tout de suite à vous.
14: Ah bah dis donc, bah ça va, moi j'ai une bonne réputation, hein. Si je comprends bien au crédit, elle aurait pu vous passer à un autre poste. Hein.
1: Non mais elle m'a passé à vous.
14: Bah arrêtez, monsieur Dimunch, ça va être la vraie, ça va jaser à tous les étages, jusqu'au troisième étage, et le troisième étage c'est la direction, c'est le patron. Hein. Moi je ferai comme si de rien n'était, hein. Bah, je tiens à vous le signaler, hein. Bah, je suis pas dans vos combines, hein, parce qu'alors là... Vous n'avez pas eu peur qu'elle vous raccroche au nez, parce que vous savez, hein, ma collègue, celle-là, elle n'a pas l'air commode. Hein. Il suffit qu'on plaisante un peu, alors elle raccroche, hein, elle se dit c'est une plaisanterie, je passe pas au service.
1: Alors vous savez quoi? Moi je me dis, celle-là, elle est bouchée du cul.
14: Ah oui, elle est un peu coincée. Non mais c'est vrai, en fait, c'est une femme de militaire, mais vous savez, elle doit l'emmener à la baguette. Hein.
1: Vous croyez?
14: Ah ça, j'en suis sûre. Hein. Le pauvre, je le plains, parce que franchement, déjà ici, au crédit, il faut se la farcir, alors...
1: Et on peut parler?
14: Oui, allez-y, va.
1: Elle n'a pas la voix à sucer de la glace, hein?
14: Ça, je veux bien vous le croire. Hein.
1: Mais vous savez quoi?
14: Oui.
1: Elle a la tête à péter plus haut que son cul.
14: Ah, mais alors là, vous n'avez pas tout à fait tort, parce qu'elle est de petite taille, alors donc...
1: On dirait une autriche.
14: Oui, tout à fait.
1: Quand elle se baisse pour ramasser une pièce de 20 centimes.
14: Ah oui, tout à fait. Enfin, bref, il ne faut pas être trop médisant non plus, et si je suis sur écoute, monsieur Dimune, ça y est, hein. Ça va créer de la zizanie au sein même du crédit.
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15: Allô?
5: Bonjour monsieur, je suis bien chez le fleuriste.
15: Oui, c'est ça, oui.
5: Monsieur Martin, à l'appareil.
15: Oui.
5: J'ai eu un petit souci dans les transports en commun, donc vu que ça vous concerne, je voulais vous prévenir.
15: C'est-à-dire, pourquoi?
5: Parce que je me suis fait contrôler dans le tram et j'avais pas de ticket, donc j'ai été obligé de donner votre nom.
15: Pourquoi mon nom?
5: Parce que j'ai donné votre adresse.
15: Oui, mais pourquoi vous avez donné mon nom et mon adresse?
5: Parce que maintenant, les contrôleurs dans les transports en commun, ils vérifient que l'adresse et le nom correspondent, donc j'avais pas le choix.
15: Moi, je vais pas payer un PV que j'ai pas à payer.
5: Ah non, vous allez pas payer, vous inquiétez pas, j'ai une combine.
15: Attends.
5: Ah?
15: Oui.
5: J'ai l'impression qu'il y a un parasitage, j'entends une dame derrière.
15: Non mais pardon, je peux pas entendre ce qu'il me dit.
5: Ah, vous ne m'entendez pas?
15: Oui, si, je vous entends là, oui.
5: Attendez, je m'éloigne du combiné. Là, vous m'entendez mieux, j'imagine?
15: Non mais attendez.
5: Ah bon, allez, ça part en festival.
15: Tu peux arrêter de parler, j'entends pas.
5: Pardon, mais si j'arrête de parler, forcément, vous allez pas m'entendre.
15: Non, c'est que je lui dis de se taire, de
5: oui.
15: Que je puisse...
5: Mais enfin, si je me tais, c'est ce que je disais, je peux pas vous expliquer ma combine.
15: Mais c'est pas vous, je dis de vous taire. Je vais pas payer un PV que j'étais pas dans le train, déjà, ni quoi que ce soit, non.
5: Et non, pas besoin de payer un PV que vous êtes pas dans le tram, puisque je vais vous faire une lettre pour témoigner que vous étiez pas dans le tram.
15: Ah non, moi je suis...
5: Si, je vais dire qu'à ce moment-là, je vous aidais à vendre des fleurs sur le marché de Martinville.
15: Non, vous pouvez pas m'aider à vendre des fleurs.
5: Bon, sinon, autre solution, vous changez de nom, tout simplement.
15: Non, mais je change de nom, mais j'ai mon nom, je peux pas changer de nom quand même.
5: Mais si vous changez d'identité, le PV sera plus à votre nom, problème réglé.
15: Non, mais moi je vais pas changer d'identité. C'est quoi cette histoire? Mais vous m'appelez, mais vous.
5: En plus, ça vous permet de donner peinard votre ancien nom si jamais vous vous faites encore choper dans le tram.
15: Non, mais moi je prends pas, je vais pas régler un PV que j'étais pas dans le nom.
5: Non, encore une fois, vous inquiétez pas, je maîtrise totalement la situation. Ah bah ça recommence. Pardon, c'est la patronne que j'entends derrière, non?
16: Ah mais monsieur, là, vous êtes en train de me dire vous faites des fraudes dans les transports en commun et vous mettez le nom de la fleuriste alors que vous êtes un homme. Mais c'est quoi ce non-sens, ça? Vous êtes en train de me parler de quoi?
5: Bonjour madame, vous inquiétez pas, je parle pas de vous, je parle du monsieur que j'avais juste avant vous.
16: Ah mais vous êtes en train de délirer, monsieur, là, vous...
5: Oui, mais c'est pas ma faute, c'est ce que je disais, c'est à cause du nouveau dispositif antifraudage.
16: Vas-y, viens.
5: Non mais t'inquiète.
16: Non mais moi tu devrais t'inquiéter parce que je vais te refaire toutes les dents, toi.
5: Alors merci pour la proposition, mais ce que je veux dire c'est, t'inquiète, t'auras pas à payer le PV.
16: Bah j'espère.
5: Bah oui, parce que je vais témoigner comme quoi on était ensemble ce jour-là, c'est ce que je disais.
16: Non, on était pas ensemble. Elle c'est une femme, elle était pas dans le transport. On sait pas, c'est quoi, t'es qui toi, espèce de gros mytho pour raconter des conneries comme ça?
5: Alors, je suis monsieur Martin.
16: Eh mais ferme ta gueule.
5: Ah bah oui, mais tu demandes aussi.
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18: Bonjour.
19: Oui, allô, bonjour, c'est la SP1...
18: On n'est pas SPA.
19: Ah.
18: On n'est pas SPA, on est en refuge animalier.
19: Ouais, le problème, c'est qu'on n'arrive pas à trouver, il y a une urgence et j'arrive pas à trouver le numéro de la SPA, peut-être que vous pouvez m'aider.
18: C'est par rapport à quoi?
19: On est à Biarritz, moi je suis en cure à Thalasso.
18: Ouais.
19: Et je vois une dame là qui... Enfin, on voit une dame parce que toute la plage est affolée. Au bout de la plage, là, vous voyez la grande plage, là devant la Thalasso à Biarritz. Il
18: ouais.
19: y a une dame qui est en train de manger une mouette crue.
18: Pardon ? Qu'est-ce que vous m'avez dit ?
19: Une dame qui est en train de manger une mouette.
18: Bah,
19: si je vous le dis, c'est pour ça que j'appelle la Société Protectrice des Animaux, mais j'ai eu votre numéro par les renseignements téléphoniques. Alors.
18: Je vous donne le numéro de téléphone hein, qui s'occupe des oiseaux justement protégés.
19: Oui.
18: Le 06.
19: D'accord.
18: Voilà.
19: Parce qu'apparemment, la mouette était encore vivante.
18: N'importe quoi.
19: Elle est en train de la...
18: Elle est en train... Bah, rigueur, la police directement, oui.
19: Mais il y a deux policiers, là. Hein. Imaginez la plage, tout le monde est à l'arrêt, elle est au bout
18: ah,
19: de la plage.
18: C'est horrible.
19: Elle tient la mouette par les ailes. Tout le monde la regarde. Là, moi, je suis à peu près à 30 mètres d'elle, là, vous voyez.
18: Et... attendez, je vais renseigner mon collègue. Attendez.
20: Une femme.
18: Elle est en train de la bouffer.
20: La femme est en train de bouffer la mouette.
18: Oui.
20: La femme mange la mouette.
18: Oui.
20: Oui. Elle est cinglée.
18: Je crois que la PM. Donc, c'est bon.
20: Ah, ouais.
18: Ouais, c'est bon. Vous appelez le numéro de téléphone que je vous ai donné et eux, ils vont faire le nécessaire. Hein.
19: J'ai donné à ma femme et elle a donné aux policiers qui sont en train d'appeler parce que.
18: Ouais.
19: Il y a une centaine de personnes qui restent à distance de cette dame, une vieille dame, une dame âgée, hein, qui brandit à bout de bras la mouette. Je sais pas si vous imaginez.
18: Mais elle dérangeait cette dame ou quoi et...
19: Non, apparemment elle est connue. Hein, et, non, c'est une grande. Elle a une bijouterie, je crois, à Biarritz. Hein.
18: Elle a pété un plomb, c'est pas possible.
19: Et elle la mange comme ça, vivante, et on entend la mouette qui. Laisse des barres, elle crie, enfin c'est horrible. Je sais pas si vous entendez les cris de la mouette, non ?
18: Non, j'ai trop de bruit autour.
19: Attendez, je vais essayer d'approcher, hein, quittez pas. Hein.
18: Ah oui, j'entends. Hein. C'est hallucinant. Hein. La mouette, elle est encore vivante. Elle s'est fait bouffer par la femme.
20: Il ne pas arrêter la
18: mouette ? Oui, une dame. Il y a la mouette, non ? Il y a Eric ? Il y a les policiers déjà sur place.
20: Alors qu'est-ce qu'ils font les flics ?
18: Bah, apparemment, ils bougent pas les flics.
20: Mais elle
18: est une femme d'asile,
20: elle s'est trouvée
18: d'asile. Non, apparemment, elle est connue de certains. Une bijouterie, tout ça là-bas.
20: Une bijouterie ?
18: C'est hallucinant, hein. J'entends la mouette.
20: Non. Mais elle a
18: mangé. Oui ?
20: Mais attends, mais
19: il y a
20: personne qui bouge, mais ils sont.
19: Allô ?
18: Oui ?
19: Attendez, ce que je peux faire, peut-être, c'est. Passez le téléphone à la dame.
18: Enfin, ça, c'est pas pour autant que... Non, elle va pas.
19: Tenez, madame, il y a quelqu'un qui veut vous parler, là. Allô ?
18: Allô ?
13: Oui ?
18: Bonjour, madame.
13: Bonjour, monsieur.
18: Qu'est-ce que vous faites ?
13: Je déjeune.
18: Vous déjeunez ? Vous déjeunez quoi ?
13: Comment ?
18: Vous déjeunez quoi ?
13: Une mouette.
18: Une mouette
13: fraîche, oui.
18: Fraîche ? C'est connerie, pas possible.
13: Excusez-moi, j'aime pas parler la bouche pleine.
21: Allô ?
13: Oui, allô ?
21: Oui, madame, il ne faut pas manger la mouette.
13: Oh, bah c'est trop tard. Hein.
21: C'est trop tard ? Vous l'avez mangée, la mouette ?
13: Oui, il reste que le bec.
21: Ah, il reste que le bec. Et les pattes, vous les avez mangées aussi ?
13: Non, je vais me les garder pour me curer les oreilles.
21: Ah, vous allez garder les pattes pour me curer les oreilles ?
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18: Oui, allô.
5: Bonjour madame, je vous appelle rapport à la petite annonce sur internet pour le rétroviseur.
18: Oui.
5: Excusez-moi, mais je pense que je l'ai reconnu, hein.
18: Pardon ?
5: Ah bah je pense que c'est le mien.
18: Votre rétro ?
5: Oui.
18: Non mais attendez, il vient de mon véhicule personnel, monsieur.
5: Est-ce que vous pouvez le prouver ?
18: Bah il était sur mon véhicule.
5: Ah, est-ce que vous avez des photos qui prouvent qu'il vient de votre véhicule ?
18: Pour que je revérifie dans l'ordi, mais...
5: Ah, vous allez faire un montage ?
18: Non mais attendez, non, pas du tout, monsieur. Vous venez de dire que j'étais un voleur, monsieur.
5: Écoutez, mettons ça sur le bénéfice du doute, admettons, vous l'avez trouvé.
18: Non, attendez, vous allez venir chez moi avec les gendarmes, j'ai le véhicule de démonter dans la cour, même les gendarmes du gâteau vont vous certifier, ils connaissent très bien mon véhicule.
5: Ouais, vous allez faire venir des faux gendarmes ou je ne sais quoi, c'est ça ?
18: Attendez, quoi ?
5: Vous allez faire venir des faux gendarmes avec des déguisements ?
18: Non mais non mais attendez, c'est gros là quand même.
5: J'ai le même, pareil, en rouge et tout pareil.
18: Mais mon rétro il est pas rouge monsieur, il est non peint.
5: Ah donc vous avez enlevé la peinture en plus.
18: Bah
5: il y a un miroir.
18: Bah il y a un miroir mais tous les rétroviseurs ont des miroirs monsieur.
5: Ah bah écoutez ça c'est vous qui le dites.
18: Mais attendez, mais des rétroviseurs de 307, il y en a combien avant d'arrêter vos bêtises?
5: Non mais vous avez gratté la peinture, c'est ça?
18: Oui, j'ai pensé la peinture, voilà. Je vais le remettre en vente votre rétro, oui, vous avez bien raison.
5: Écoutez, moi je suis d'accord pour ne pas ébruter l'affaire.
18: Non, non, non, non, non, non, non.
0: non. Ah, moi, je vais brûler l'affaire, monsieur. Écoutez, vous savez, depuis tout à l'heure, on est en train de discuter, là.
5: Oui.
0: J'ai enregistré la conversation, monsieur. Alors maintenant, continuez bien.
5: Vous avez enregistré la conversation?
0: Parfaitement.
5: Eh bien, moi aussi.
0: Je m'en vais chez les gendarmes, je donne mon téléphone aux gendarmes, ils vont avoir votre numéro.
5: Donc, on fait tous les deux un test ADN.
0: Non, mais attendez, mais vous êtes quoi? Vous êtes les experts de Miami, monsieur? Attendez.
5: Alors, exactement, dans les experts, ils arrivent à retrouver comme ça avec l'ADN. Si l'ADN du rétroviseur est le vôtre.
0: Mais vous êtes tombé sur votre tête faire un test ADN pour un rétroviseur. Mais monsieur.
5: Du coup, on va chez les gendarmes ensemble.
0: Continuez parce que là, vous êtes en train de m'ébranler.
5: On fait le test ADN et on voit comme
0: vous
5: ça.
0: Vous êtes en train de m'ébranler, continuez.
5: De vous, pardon?
0: Vous commencez à me pomper l'air, là.
5: Ah bah, allez-y. Excusez-moi, mais enfin, c'est quand même mon rétro.
0: Non, mais allez-y. Mais monsieur, dans 2 minutes, je suis à la gendarmerie et on va vous découvrir tout seul. Là, on va s'amuser avec les tests ADN ou quoi que ce soit, comme vous dites, et là, on va plus rigoler.
5: Bon, on rigole un petit peu quand même.
0: Non, moi, je rigole pas avec vous. Les gendarmes sont venus faire la constatation de mon véhicule, on va rigoler avec vous maintenant.
5: Non, mais le coup des faux gendarmes, ça, vous me l'avez dit.
0: Mais arrête tes conneries parce que là, t'es en train de m'ébranler. Je raccroche et je vais directement chez les gendarmes.
21: Non, c'est des conneries.
0: Là, vous foutez de ma gueule, là.
5: Pardon.
0: Là, ça me fait rire.
5: Moi aussi, ça me fait rire, donc on rigole, c'est très bien. Mais
0: moi, je rigole pas parce que vous avez eu votre rétroviseur de voler, comme vous dites.
5: Non, mais je ne dis pas voler. Peut-être qu'il est tombé.
0: Mais arrêtez vos conneries, je sais que vous allez perdre votre rétro en roulant. Est-ce qu'au moins, vous savez qu'est-ce que c'est qu'un rétroviseur de voiture de 307?
5: Bah oui, c'est le truc pour passer les vitesses, là.
0: Je raccroche et je peux vous dire que mon téléphone, il part à la gendarmerie pour qu'on vous retrouve.
5: Ah, vous allez apporter le téléphone à la gendarmerie?
0: Parfaitement. Là, ils vont vous retrouver.
5: Ils vont faire l'ADN du téléphone?
0: Ils vont faire l'ADN de ta connerie.
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3: J'écoute, oui.
22: Oui, bonjour madame.
3: Bonjour.
22: C'est la fleuriste?
3: Oui.
22: Oui, bonjour madame de la place, chef du service de la voirie à la mairie.
3: Oui.
22: Dites-moi madame, on a eu des petits problèmes encore samedi avec le stationnement automobile devant votre magasin de fleurs. Ben, il y a eu des contraventions et des gens qui sont garés en double fil.
3: Oui.
22: Donc, on a décidé à la voirie ce matin de vous mettre des bites.
3: De mettre quoi?
22: On va vous mettre des bites. Mmh. Vous voyez ce que c'est comme... ce sont des tubes...
3: Bon.
22: Alors, on va en mettre donc devant chez vous, de part et d'autre, à gauche et à droite, et sur le devant. Alors, combien voulez-vous qu'on vous mette de bites?
3: J'en sais rien, monsieur, moi.
22: Ben, attendez,
3: c'est... une femme.
22: Comment?
3: J'ai dit, je suis une femme, j'y connais rien.
22: Ah, madame, attendez, excusez-moi, les femmes connaissent les bites quand même. Attendez, c'est quoi cette histoire-là?
3: Non, mais je veux dire par là que, bon, si vous les mettez à combien de distance?
22: À environ 2 mètres.
3: Ah, voilà, c'est ça qu'il faut me dire. Eh ben, deux, ça me suffit, moi.
22: Deux, ça vous suffit? Attendez, je réfléchis, je regarde le plan. Je vais vous mettre une bite devant.
3: Oui.
22: Qui rentre et qui sort.
3: Oui, ben, faut pas, vous ne me la mettez pas devant, vous me la mettez juste au côté.
22: Bon. La bite pourra rentrer donc dans vous, quoi, hein,
3: oui.
22: Et sortir de vous également.
3: Voilà.
22: Ça vous va, ça?
3: Ah ben là, ça me va.
22: Et vous réglez
3: pour... ça me va parfaitement, parce que s'il y a, c'est que des fois, moi, je peux pas sortir.
22: Non, mais là, vous inquiétez pas, c'est la bite qui rentrera.
3: Oui.
22: Vous voyez?
3: Oui, non, mais j'ai compris.
22: Alors, derrière, je vous mets une autre bite.
3: Oui.
22: Je vous mets une bite derrière également. Est-ce que ça va?
3: Attendez, vous me laissez réfléchir, parce que là, vous m'avez pris drôlement sur le vif, hein.
22: Ah, vous savez, quand on met une bite devant, une bite derrière, il faut agir vite, hein.
3: Ben justement.
22: C'est pour votre bien, madame.
3: Alors, à partir du coin, si vous m'en mettez juste une là, est-ce que ça va?
22: Ouais, ça va. Je vous en mets une au coin qui vous prendra un peu de biais, voyez?
3: Oui, une qui prendra sur le biais.
22: Voilà.
3: Je ne pense pas qu'il faut m'en mettre une autre, je ne crois pas.
22: Si.
3: Bon, ben vous la mettez. Ben alors, une aux deux extrémités. Mais pas deux d'affilée.
22: Qui rentre et qui sort, on est d'accord?
3: Vous me la mettez juste au coin?
22: Je vous la mets dans le fond.
3: Ouais.
22: Ça vous va, ça?
3: Bah, de toute façon, je suis bien obligé de m'y plier, hein.
22: Mais vous inquiétez pas, hein, madame, c'est de la bonne bite, hein, c'est pas... on n'a pas parlé de la taille. Est-ce que vous voulez des grosses ou des moyennes?
3: Oh, alors ne me demandez pas ça, moi je connais rien du tout.
22: Est-ce que vous préférez une grosse bite devant et une moyenne derrière, ou une grosse bite derrière et une moyenne bite devant?
3: Et vous en mettez devant tout le monde, comme ça?
22: Devant et derrière, oui.
3: Moi, je ne sais pas quoi vous dire.
22: Alors, devant, qu'est-ce que je vous mets? Une grosse bite ou une bite moyenne?
3: Mais devant, vous mettez la grosse.
22: Je vous mets quoi?
3: Devant, une grosse.
22: Une grosse bite devant et derrière?
3: Mettez les deux pareil et puis c'est tout. Oh là là, je...
22: Écoutez, c'est très curieux dans cette ville parce que toutes les femmes ont commandé deux grosses bites.
3: Ah, les femmes, elles sont ce qu'elles sont, puis moi aussi, hein.
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4: Oui, bonjour.
5: Bonjour monsieur, c'est bien l'auto-école ?
4: Oui, c'est l'auto-école.
5: Monsieur Martin à l'appareil, les covoitureurs Martin.
4: Oui.
5: Il faudrait me récupérer un client dans 10 minutes au 22 rue Martin-Martin.
4: Attendez monsieur, je comprends pas, c'est qui ?
5: Bah c'est un client qui a réservé un trajet sur ma plateforme de covoiturisme, donc il attend que vous veniez le chercher.
4: Mais on fait pas de covoiturage monsieur, on est une auto-école, on forme des élèves.
5: Justement, je me suis dit plutôt que de tourner en rond avec une voiture à moitié vide, autant que vous serviez aussi à transporter les clients qui me font des réservations.
4: Mais monsieur, vous mettez des réservations sur quelque chose où nous on vous a pas donné l'accord ?
5: C'est ça, ouais.
4: Mais pour faire du covoiturage, il faut que les deux personnes soient d'accord.
5: Oui, bah moi je suis d'accord, mes clients aussi, donc pas de problème.
4: Mais je comprends pas ce qui se passe.
5: Bah vous, c'est simple, il suffit que vous envoyiez une de vos bagnoles. Oula, allô ?
4: Oui.
5: Non mais, vous inquiétez pas.
4: Je m'inquiète pas,
5: monsieur. Oh là là, vous pleurez.
4: Je pleure pas.
5: Non mais vous collez pas la pression, je préviens mon client qu'il y aura un peu d'attente.
4: Bah il va nous attendre.
5: Mais oui, on va dire dans 15 minutes...
4: Oui, bonjour.
5: Bonjour, monsieur. Alors, rassurez votre collègue.
4: Mais attendez, monsieur. La moindre des choses, c'est de nous demander si nous sommes d'accord.
5: Ah bah, en plus, vous aussi, vous êtes d'accord.
4: On a non.
5: Fantastique, donc on est tous d'accord.
4: Monsieur.
5: Monsieur ?
4: Non, je ne suis pas d'accord, justement. Pas du tout.
5: Oui, enfin, pas du tout, mais un petit peu quand même.
4: Pas du tout.
5: Mais genre, pas du tout, du tout, ou juste pas du tout ?
4: Pas du tout.
5: Oui, mais enfin, pas du tout, du tout, du tout.
4: Pas du tout, hein.
5: Bah, quand même pas du tout.
4: Mais non. Je ne suis pas intéressé. Attention, hein. Je ne suis pas intéressé.
5: Ah non, mais si vous n'êtes pas intéressé, il suffit de me dire que vous n'êtes pas intéressé.
4: Non, je ne suis pas intéressée par votre proposition. On est auto-école et on s'occupe de notre affaire, c'est tout.
5: Ok, dans ce cas, je vous mets juste en période d'essai. Et puis après, vous verrez si on prolonge.
4: Non, je ne verrai rien du tout. C'est vous m'imposez quelque chose là. Qui avez-vous eu au téléphone, monsieur ? Personne.
5: Ah si, j'ai eu le responsable.
4: Non.
5: Si, enfin mon responsable, le chef Martin.
4: Mais votre responsable, ah oui, mais quand même, c'est quand même, la moindre des choses, c'est que le partenaire soit d'accord.
5: Oula, quel rapport avec mon partenaire ?
4: Il faut trouver un partenaire qui accepte.
5: Ah non, alors c'est très gentil, je ne cherche pas de partenaire. J'ai déjà ma femme Martine, ça se passe très bien.
4: Non, mais un partenaire commercial, je veux dire.
5: Ah, bah ça c'est vous.
4: Mais en quelle langue, monsieur ? Nous ne sommes pas, c'est impossible. Vous m'imposez quelque chose que je n'ai pas demandé. Il faut être d'accord pour le faire. Je ne suis pas d'accord pour le faire.
5: Oh oui, non, mais après, si vous n'êtes pas d'accord pour le faire, il suffit de me dire que vous n'êtes pas d'accord pour le faire.
4: Je ne suis pas d'accord pour le faire.
5: Ah bah voilà, si vous me le dites, je comprends.
4: Bah enfin, monsieur.
5: Donc pas de covoiturisme, à la place, je vais vous mettre en colissage. En colissage, oui, c'est-à-dire que vous allez livrer des colis.
4: Bah non, on n'a pas le temps d'aller faire du colissage en plus de nos leçons de conduite, c'est pas possible.
5: Ah non, mais vous colissez pendant les leçons de conduite, vous filez les paquets à vos élèves.
4: Bah non, surtout pas, mon Dieu.
5: Non, me dites pas que vous n'êtes pas d'accord non plus pour le colissage.
4: Je ne suis pas d'accord pour le colissage, je ne suis pas d'accord.
5: Ok, donc on rebascule.
4: Voilà,
5: on oublie les colis, je vous repasse en covoiturette.
4: Non mais rien du tout.
5: Bon, vous m'avez pas dit que vous étiez d'accord pour ça ?
4: La négation,
5: okay.
4: Suis pas d'accord.
5: Ok, ah bah là c'est clair, quand est-ce que je vous rappelle ?
4: Mais il est inutile de me rappeler, monsieur, c'est non.
5: Est-ce que c'est votre dernier mot ?
4: Donc voilà, c'est mon dernier mot ?
5: D'accord, et bah dans ce cas je vais passer vous emprunter une voiture.
4: Mais ça va pas la tête, franchement.
5: Bah pardon, faut bien que quelqu'un fasse le boulot. Et puis si vous changez pas d'avis tout le temps aussi ?
4: Je n'ai pas changé d'avis, je ne suis pas d'accord.
5: Bon, bah pourquoi vous me l'avez pas dit plus tôt ?
7: Bonjour.
8: Oui, bonjour madame.
7: Oui, bonjour.
8: C'est bien le centre antithermite ?
7: Enfin, c'est le centre régional d'isolation, oui.
8: Oh, vous pouvez peut-être m'aider parce que là, tout mon bois est attaqué actuellement par les termites.
7: Oui.
8: Et c'est horrible, évidemment, donc tout s'écroule autour de moi, voyez-vous. Et j'aimerais être tranquille.
7: Oui.
8: Et
7: vous êtes de quel secteur ?
8: Alors, vous voyez le cimetière ?
7: Oui, dans quelle ville ?
8: Ah ben, je suis à Aurillac.
7: Oui.
8: Et donc, tout le bois qui est autour de moi commence à s'écrouler.
7: Oula.
8: Ah oui. Oui, là, je suis sur la terre, là, bientôt, là. Ça continue comme ça.
7: Quand même pas si vite.
8: Ah ben si, vous savez, il y a quoi ? Il y a 2 centimètres entre le bois et la terre.
7: Bon, alors, on va noter les coordonnées, puis comme ça, le technicien vous rappellera rapidement pour voir qu'est-ce qu'il peut faire déjà, hein ?
8: Oui.
7: Alors, vous me donnez vos coordonnées ?
8: Alors, donc, monsieur Bernard Lamolle, L-A-M-O-L.
7: L-A-M-O-L.
8: Oui.
7: Alors, l'adresse, bien sûr ?
8: Alors, donc, Bernard Lamolle, 1921-2009. Hein. Et donc, je suis au cimetière.
7: Pardon ? Vous êtes au cimetière ?
8: Oui.
7: Vous habitez dans le cimetière ?
8: Oui, absolument.
7: Mais...
8: À l'EB ?
7: Attendez, vous habitez dans le cimetière ?
8: Oui.
7: Et vous avez des termites ?
8: Oui.
7: C'est une maison qui est dans le cimetière ?
8: Non.
7: Oui, alors c'est quoi ? Vous habitez dans quoi ?
8: Je suis donc allée B, parcelle 34, et vous me trouvez facilement, il y a mon nom sur la plaque, à toute façon.
15: C'est pas possible.
8: Pardon?
15: Je dis, c'est bizarre, parce que on peut pas venir traiter, c'est un caveau, alors qu'est-ce que c'est, une tombe?
8: Non, il n'y a pas de tombe, c'est juste le cercueil.
15: Non, mais le cercueil, il est enterré.
8: Oui.
15: Donc, on ne pourra pas aller traiter, nous.
8: Pourquoi?
15: Parce que déjà, il faudrait, je ne sais pas, tout déterrer. Mais si vous êtes dans le cercueil, excusez-moi, mais c'est bizarre. Comment vous pouvez m'appeler, alors?
8: Mais parce que ils m'ont laissé mon téléphone. Ben oui. Mais comme je suis mort il y a 15 jours, mon abonnement est encore valable.
15: Oh non, écoutez, je voulais vous aider, mais là je crois que je ne pourrais pas vous aider. Si vous êtes mort, que vous m'appelez du cercueil avec votre portable, je ne sais pas qu'est-ce que je peux faire pour vous, moi.
8: Mais madame, mon abonnement est encore valable, c'est pour ça que je vous demande de venir vite avant qu'on me le coupe, hein. Et madame,
15: oui.
8: C'est pas drôle hein, ce que je vis. Hein.
15: Oui. Ah, et alors vous voyez devant. Excusez-moi, mais à l'intérieur, vous voyez les termites, vous.
8: Mais je peux pas les voir dans le noir. Ah oui, mais c'est pas drôle. Hein.
15: Ouh là là, c'est pas possible. Alors vous êtes qui finalement?
8: Bernard Lamolle, 1921-2009.
15: Oui,
8: attendez, quittez pas.
15: Oui.
8: Je vous passe ma mère.
15: Oh. Oh là là.
8: Allô.
15: Allô.
8: Bonjour, madame.
15: Bonjour.
8: Madame Lafesse, Jean-Yves, à l'appareil.
15: Ah, voilà. Bon.
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9: Oui.
10: Oui, bonjour, madame. C'est bien le contrôle technique?
9: Oui.
10: Vous êtes contrôleuse technicienne vous-même?
9: Oui.
10: Oui, voilà, je vous appelle parce que je voulais me renseigner pour les histoires de pollution de voiture, là. J'ai entendu qu'ils voulaient mettre des normes en place.
9: Oui.
10: Vous savez, il y a des histoires de pastilles.
9: Non, pas personne, moi.
10: Donc, vous me faites. Vous avez un papier?
9: Non, mais non, j'ai pas de papier, je suis dans une voiture, là.
10: Ah, bah, regardez dans la boîte à gants, peut-être. Il y a peut-être des fois, il y a des papiers qui traînent dans les boîtes à gants.
9: Non, là, et celle-ci, il y a rien.
10: Et dans le vide-poche, sur le côté?
9: Non, il y a rien.
10: Bah, vous avez pas regardé?
9: Bah, si, hein, on contrôle tout. Hein.
10: Vous contrôlez les vide-poches aussi?
9: Les vide-poches, non.
10: Ah, bon, vous êtes côté passager ou conducteur?
9: Là, je suis côté mon conducteur.
10: Non.
9: Si.
10: C'est pas vrai.
9: Si.
10: Non.
9: Bon, pourquoi?
10: Klaxonner pour voir?
9: Ah bah, y a pas de souci.
10: J'ai rien entendu. Allô?
9: Oui.
10: Oui, vous pouvez klaxonner pour voir?
9: Ah bah oui, je viens de le faire deux fois déjà.
10: Ah non.
9: Voilà.
10: Non, je disais, est-ce que vous pouvez klaxonner?
9: Bah, je viens de le faire.
10: Donc vous êtes, du coup, vous êtes côté passager en fait?
9: Bah non.
10: Bah, si vous étiez côté conducteur, vous pourriez klaxonner?
9: Bah, je klaxonne.
10: Ah bah non.
9: Je vais vous mettre le téléphone devant. Voilà.
10: Vous pouvez mettre le clignotant pour voir?
9: Voilà.
10: Ah bah je l'entends pas.
9: Ah bah ici on les entend pas fort hein, là-dessus. Hein.
10: Ouais, donc il n'y a pas de clignotant, vous êtes en train de me flûter.
9: Mais, oh écoutez monsieur.
10: Non mais j'ai l'impression quoi, voilà.
9: Je vais mettre vers la centrale. Ça fait pas plus de bruit que ça. Hein.
10: C'est vous qui le faites à la bouche ça.
9: Bah non. Hein.
10: Bon si. Vous,
9: bon monsieur, franchement.
10: Oui.
9: Vous me dérangez.
10: Alors d'accord, alors dans ce cas.
9: Oui.
10: La portière est ouverte ou pas?
9: La portière, non, elle est fermée là.
10: Ouais, vous êtes pas dans la voiture en fait.
9: Oh, écoutez, vous me cassez les pieds là.
10: Bah non, mais j'ai l'impression que vous essayez de me balader là. Vous
9: pourquoi prenez... vous baladez?
10: J'entendrais la portière claquer si vous étiez dans la voiture.
9: Bah, eh ben, allez, hop. Voilà.
10: Pardon?
9: Je viens de la faire claquer là.
10: Non.
9: Bon, monsieur.
10: Non, mais dans ce cas, vous avez des manches longues ou pas?
9: Oui.
10: Est-ce que vous pouvez peut-être écrire sur la manche? Vous me faites une attestation comme quoi ma voiture ne pollue pas, vous voyez? C'est
9: bah, très... J'ai pas de stylo là sur moi.
10: Ah, parce que sinon on découpe un bout de manche, ça marche aussi, hein, c'est juste.
9: Mais non, on peut pas ça, monsieur.
10: Bah.
9: Mais non.
10: Bah, si.
9: Non.
10: Bah, si.
9: Mais je vous dis que non.
10: Ah, bah, moi je vous dis que si.
9: Non.
10: Bah, si.
9: Moi, à partir du moment où je fais un contrôle,
10: ouais.
9: Même ne serait-ce de pollution, je suis obligé d'entrer une carte grise.
10: D'accord. Et une carte bleue, ça marche aussi ou pas?
9: Une carte bleue.
10: Bah, j'ai une carte bleue. Ça marche ça ou pas?
9: Bah, je sais pas, moi. Il faut voir, moi je l'ai pas devant les yeux. Hein.
10: J'ai une carte vitale aussi, mais elle est verte.
9: Une carte vitale, une carte bleue, non mais... Oui, une carte vitale, n'importe quoi là.
10: Ah bah je ne sais pas, moi vous me dites une carte grise, ça n'existe pas la carte grise.
9: Ça n'existe pas, ah bon.
10: Bon, enfin ça se saurait.
9: Bah, vous avez bien une fiche d'identification du véhicule.
10: C'est vous qui le dites.
9: Oh écoutez monsieur, franchement vous m'énervez. Au revoir monsieur.
10: Non mais excusez-moi, allô?
9: Oui.
10: Vous êtes même pas au téléphone.
9: Oh monsieur.
10: Non mais vous me faites croire que vous êtes au téléphone?
9: Non.
10: Bah, je suis sûr que vous êtes même pas au téléphone.
9: Si.
10: Bah raccrochez pour voir.
9: Ah.
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23: Allô?
13: Madame Briet.
1: Oui, qui est-ce?
13: Bonjour, je suis une de vos voisines, figurez-vous. J'habite au 2 de la rue, moi. Vous êtes au 12.
1: Oui.
13: Voilà, je voulais vous proposer un coup de main pour ce soir, pour vous aider à faire les gâteaux.
1: Un gâteau pour ce soir, pour quelle raison?
13: Avec les invités que vous allez avoir, là, ce qu'ils ont dit à la radio. On vient d'entendre votre nom et votre adresse à la radio.
1: Mon nom, mon adresse à la radio.
13: Ah, vous êtes pas au courant?
1: Pardon, pas du tout.
13: Eh ben, il y a une émission de petite annonce sur les Top 50 FM, là, vous savez, la radio libre, quoi.
1: Oui.
13: Et puis, alors, ils ont dit qu'il y avait une fête chez vous. Ils ont même donné votre adresse. Moi, j'ai tendu l'oreille, j'ai entendu l'adresse, je me suis mis ça à côté de chez nous.
1: Et oui, entendu, moi.
13: Tous les gens qui partent pas en vacances et qui restent dans le 18e arrondissement, vous êtes invités, il y a une fête ce soir chez elles.
1: Une fête ce soir chez moi?
13: Ah oui, c'est ce qu'ils ont dit, hein.
1: Oh, mais je ne reçois personne chez moi.
13: Et vous êtes pas au courant?
1: Ben, je suis pas au courant.
13: Ben, écoutez, je vais vous donner leur numéro de téléphone, puis dites-leur bien qu'ils ont dû faire une erreur, hein.
1: Ben, ils ont fait une erreur, oui.
13: 42.
1: Oui, allez-y.
13: 51. Allez.
1: Bon, je vous remercie, madame.
13: Mais c'est normal si on ne s'aidait pas entre voisins.
1: Merci beaucoup.
13: Je vous en prie, madame.
1: Merci beaucoup, madame.
13: Au revoir, madame.
1: Au revoir.
19: Allô?
1: Allô, monsieur.
19: Oui, ne quittez pas, madame, parce que nous sommes à l'antenne. Hein.
1: Bah oui,
19: vous êtes
1: oui.
19: Bien, chers auditeurs, sur Top 50 FM, la radio qui en a, n'ayons pas peur de le dire. Et à l'instant, nous venons d'écouter donc Daniela. Oh, Daniela, comme c'était super, chanté par les sulfureux Elmer Footbeat. Je vous rappelle que pour Daniela, il reste 3 places pour tous les copains qui passent. En attendant, je vous rappelle nos 2 petites annonces de la matinée, donc qui courent depuis ce matin. La première, Jean-Pierre Bullock, il est super extra sympa comme mec. Vous allez voir, vous allez l'adorer. Il a 33 ans, les filles, il est célibataire et il voudrait rencontrer une jeune femme rieuse pour faire la mouette ensemble. Et la deuxième annonce, donc je vous rappelle tout de suite la deuxième annonce, une grande fête qui est offerte dans le 18e arrondissement avec madame Ginette Briet.
1: Bah oui,
19: au 12 rue, attendez madame, on est à l'antenne, hein. Au 12 rue, cette dame fort sympathique, donc vous pouvez l'appeler vous-même, chers auditeurs, au 42 ce soir, donc chez elle. Attention, à partir de 22h, une bouteille de champagne par personne, ça va être la fête. Je vous rappelle que l'orchestre donc de salsa de Patato Valdés, 30 musiciens de salsa chez madame Ginette Briet.
1: Et nous prenons tout.
19: Attendez madame, vous permettez, nous prenons tout de suite notre débat avec donc notre auditrice. Allô, bonjour, comment t'appelles-tu?
1: Oui, mais moi je suis madame Briet.
19: Madame Briet.
1: Je veux personne chez moi, moi.
19: Ah, bah écoutez, c'est formidable, madame, vous êtes donc
1: là. Je veux personne chez moi.
19: Chers auditeurs, écoutez, c'est
1: merveilleux. Je veux personne chez moi, monsieur, je reçois personne chez moi.
19: Chers auditeurs, chères auditrices, vous avez donc votre hôtesse qui vient de nous appeler. Elle doit certainement nous appeler pour donner le code d'entrée de l'immeuble.
1: Non, je ne donne rien du tout.
19: À vous tous, attendez, madame, on va parler après.
1: Non,
19: hein. Attendez. À tous les auditeurs et auditrices qui sont coincés dans les embouteillages donc de ces grandes routes de week-end et de vacances.
1: Eh bien,
19: on va vous passer donc madame Briet tout de suite. Alors, madame Briet, je crois que votre prénom, si je ne me trompe pas, je vais même te tutoyer, c'est Ginette. Ginette, comment ça va?
1: Oui. Ça va mal, mais je veux personne chez moi.
19: Eh bien, écoute, j'ai une bonne nouvelle pour toi. Est-ce que tu sais combien...
1: Mais pourquoi vous tutoyez, monsieur?
19: Tu n'es pas une auditrice fidèle de la radio? Allez.
1: Bah, si, mais
19: Eh ben, écoute,
1: c'est une dame qui m'a téléphoné de me dire qu'il y avait du monde chez moi ce soir.
19: 400 personnes.
1: Mais 400 personnes, je vais les mettre.
19: Ah, pas ça. Attendez, déconnez surtout pas. Attendez, on prend l'antenne. Eh bien, jeune kid dynamique, jeune fille, t'es super extra comme nana. Je crois que je vais avoir une bonne nouvelle pour toi. Est-ce que tu sais combien d'appels téléphoniques on a eu? 400 auditeurs, auditrices qui viennent de nous dire à l'instant qu'ils venaient tous chez toi avec une bouteille de champagne. Est-ce que tu sais quel est l'orchestre qui va jouer chez toi ce soir?
1: Mais j'ai pas d'or.
19: Eh ben, c'est Carlos Patato Valdés avec ses 20 musiciens de salsa.
1: Bon,
19: qu'est-ce qu'on
1: Carlos
19: dit?
1: Patato Valdés, je sais pourquoi, là.
19: Et qu'est-ce qu'on dit? Qu'est-ce qu'on dit, jeune kid? On dit non. Merci.
1: Bah, je dis pas merci, je veux personne chez moi.
19: Et attends, j'ai une bonne nouvelle, figure-toi. Oh, attends, c'est pas fini.
1: Arrêtez de me tutoyer, mon sang.
19: On te prête une sono de 2 x 4000 watts.
1: De quoi?
19: 2 x 4000 watts.
1: Mais non, j'ai pas de place chez moi.
19: Et attention.
1: Ça va pas la tête, non.
19: Je vous rappelle.
1: Mais ils vont casser personne chez moi, je veux pas les mettre, voyons, qu'est-ce que c'est cette histoire de bêtise.
19: Ils vont danser.
1: Donc, vous dansez où?
19: Moi, je vous rappelle l'adresse, tout le monde sait Ginette
1: Briet. Non. Ne donnez plus mon adresse sur l'antenne.
19: 12 rue.
1: Arrêtez ces bêtises. Mais arrêtez ces bêtises.
19: Elle est cool, Ginette. Et c'est dans le 18e arrondissement.
1: Cool, je suis pas cool, moi.
19: 42.
1: Non. 30. Ne donnez pas mon numéro de téléphone. Je veux personne chez moi. Ce soir, je m'en vais.
19: J'espère que ton appartement est grand, ma chérie.
1: Non, il n'est pas grand, mon appartement.
19: J'espère que ton appartement est assez grand pour contenir.
1: Non, mon appartement n'est pas grand. Ginette. Je veux personne chez moi.
11: Ginette, je te donne l'antenne.
1: Ginette, elle en a marre, Ginette.
11: Ginette, t'es géniale. Les 400 auditeurs, donc, sont...
1: Oh, j'en ai marre de conneries.
11: Allez, on t'embrasse très fort.
1: Oui,
11: salut, Ginette.
1: Salut.
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12: Bonjour.
10: Bonjour monsieur, je suis bien au numéro du salon de coiffure?
12: Oui, bien sûr.
10: Docteur Martin à l'appareil, je suis relaxologiste téléphoniste.
12: Oui.
10: Et je vous propose donc des séances de relaxisme au téléphone.
12: Oui.
10: Oui, très bien, c'est parti, prenez une grande inspiration.
12: Excusez-moi, je vous coupe, je n'ai pas compris du tout ce que vous vouliez.
10: Bah, on attaque la séance de relaxologie.
12: Ah non, non, mais moi je ne veux pas de séance.
10: Expirez tranquillement par les trous de nez. Bah.
12: Non mais je m'en fiche, je raccroche et on n'en parle plus. Hein. Après.
10: Ah non mais si vous voulez arrêter là, il n'y a pas de problème.
12: C'est pas mon problème, hein, c'est le vôtre. Hein.
10: Ah oui, bon en revanche je suis quand même obligé de vous facturer la séance.
12: Facturer quoi? Mais qu'est-ce que vous me racontez? Facturer quoi?
10: Bah, le relaxisme.
12: Non mais vous me demandez mon numéro de téléphone, je vous dis oui. Et là vous me dites vous êtes engagé, engagé de quoi?
10: Non, il n'y a pas d'engagement, vous payez à la séance.
12: Non mais la séance me fera pas facturer parce que, entendez bien, je ne payerai rien du tout. Non mais où va-t-on là? J'ai vraiment autre chose à foutre que vos conneries au téléphone. Quoi.
10: J'ai quand même l'impression qu'un petit relaxisme ne vous ferait pas de mal.
12: Mais je me relaxe comme je veux. Par contre ce genre de conneries comme vous faites toute la journée au téléphone, effectivement, ça me gonfle.
10: Alors, on va faire un exercice de dégonflage.
12: Mais non, mais je m'en fiche, j'ai rien demandé, mais vous avez que ça à foutre de votre journée, je comprends pas, là.
10: Excusez-moi de faire mon métier de relaxologue, surtout.
12: Non, non, mais c'est juste pas possible. Vous me facturez pas, parce que ça va pas le faire du tout. C'est honteux, ce que vous faites, là, honteux.
10: Allez, on y retourne.
12: Non, mais je m'en fous, en fait, vous avez pas compris, je m'en fous de votre
10: Écartez vos doigts de pied d'une dizaine de centimètres les uns des
12: mais
10: autres.
12: Mais je m'en fous de votre truc, vous avez rien fait aujourd'hui au téléphone, qu'est-ce que vous voulez facturer? Vous volez les gens, c'est pas possible.
10: Pardon, mais si vous me coupez toutes les deux secondes, on va pas y arriver. Hein.
12: Ah, bah non, mais je ne veux pas, parce que vous me faites déjà perdre mon temps, là.
10: Allez, on se reprend, on essaye de se concentrer.
12: Oui, allô?
10: Bonjour, monsieur, donc c'est avec vous la séance?
12: Ah, bah non, c'est ma collègue, je sais pas ce qu'elle vous a dit, mais non, non, ma patronne ne sera pas d'accord. Elle va ruer dans les brancards, hein, là, c'est...
10: Quel rancard? Oh là là, non, mais je ne vous propose pas de rancard.
12: Non, non, j'ai pas dit rancard, j'ai dit brancard, monsieur.
10: Je ne pratique que la relaxologie médicale, attention.
12: Ne vous affolez pas.
10: Non,
12: hein,
10: ouais, non,
12: pas
10: parce que là...
12: Rancard, hein.
10: Les trucs olé-olé, très peu pour moi, merci.
12: Non, non, bah moi non plus, hein.
10: Non, parce qu'on se dit, le gars est relaxologue, c'est bon, il est open.
12: Ah, non, mais vous avez pas du tout compris ce que je vous ai dit,
10: j'ai
12: monsieur.
10: J'ai très bien compris, oui, vous me proposez un rancard, alors
12: que... Ah, pas du tout, je vous ai dit, ma patronne, elle va ruer dans les brancards. Écoutez bien ce que je vous dis.
10: Non, bah que ce soit avec votre patronne ou avec vous.
12: Non, non, vous dites des choses que je n'ai pas dit, donc je ne suis pas d'accord, monsieur.
10: C'est moi qui ne suis pas d'accord.
12: Est-ce que je vous ai fait une proposition? Pas du tout. Non, mais vous rigolez, non, mais vous comprenez, je vais retirer le masque, vous allez mieux comprendre. Je vous dis que c'est ma patronne qui va ruer dans les brancards si vous...
10: Ah non, on comprend plus rien, remettez le masque.
12: Voilà.
10: Ah oui, c'est mieux.
12: Ruez dans les brancards. C'est pas, je vous donne un rancard, monsieur. Je sais pas ce que vous allez vous imaginer, et là, vous êtes dans un salon de coiffure, hein. On part sur un terrain glissant et...
10: Écoutez, je vais faire comme si je n'avais pas entendu votre proposition.
12: Bah, ma foi, non. Je ne vous propose pas. Est-ce que vous pouvez répéter mot pour mot ce que je vous ai dit?
10: Oui, vous m'avez dit, est-ce que ça te dirait un petit rancard?
12: Non, moi, je vous ai dit, ma patronne va ruer dans les brancards, monsieur. C'est pas, je vous donne un rancard.
10: Ah, donc maintenant, vous me donnez un brancard.
12: Oui, bon, bah, moi, de toute façon, moi, j'ai autre chose à faire que de temps en temps avec un incompétent.
10: Oh non, alors là non, un con peut-être, mais pétant certainement pas.
12: Qu'est-ce que c'est que ce bordel, monsieur? On vous a rien demandé.
10: Bonjour, monsieur, vous êtes le patron?
12: Oui, c'est moi. Qu'est-ce que vous faites avec mon ouvrière, là, lui raconter des conneries? On n'a pas que ça à faire, monsieur. On est en clientèle, là.
10: Oui, mais c'est pas une raison pour ruer dans vos rancards, hein.
12: On n'est pas intéressé, on vous a dit qu'on n'était pas intéressé par votre truc, je sais quoi, là.
10: Ça, alors, c'est du relaxisme, vous allez voir, c'est super.
12: Vous arrêtez tout de suite votre chantier, parce que là, nous, on travaille, on n'a pas que ça à faire de vos conneries, de relaxation, de je sais pas quoi.
10: Qu'est-ce qu'on fait? On cale la prochaine séance tout de suite?
12: Au revoir, monsieur.
14: MS, bonjour.
23: Allô?
14: Oui.
23: Bonjour, monsieur.
14: Bonjour.
23: J'ai vu dans le bulletin téléphonique que vous faisiez des massages gratuits.
14: Des ramassages gratuits.
23: Des massages, voilà, c'est ça, des massages gratuits.
14: Massages gratuits? Non, non, on fait des enlèvements gratuits à domicile, monsieur.
23: Ah, c'est à domicile?
14: Non, c'est si vous avez des meubles à donner, c'est Emmaüs.
23: De l'anus?
14: Non, non, des ramassages, on reprend des meubles, des vêtements et des choses comme ça.
23: Ah, sans les vêtements, bah oui, si c'est un massage, oui.
14: Non, monsieur, vous trompez d'adresse, là, je pense. Hein.
23: Les fesses?
14: Non, mais monsieur, vous trompez, on fait pas de massage, nous. Hein.
23: Comment?
14: On est Emmaüs, nous.
23: De l'anus?
14: Emmaüs.
23: Oui, j'ai compris, de l'anus.
14: Non, non, arrête.
23: Comment?
14: Vous vous trompez de numéro.
23: Donc le dos?
14: Non, non, non, non.
23: Et l'anus?
14: Quoi? J'en peux plus, là.
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14: Oui, allô?
10: Ah,
5: Ah bah j'ai un doute. Allô ?
16: Oui, allô ?
5: Ok, donc bonjour monsieur, c'est bien la boucherie ?
16: Oui, c'est moi.
5: Docteur Martin à l'appareil, service médicaliste de Martinville.
16: Oui ?
5: Je vais venir installer un cabinet de consultation médicaliste chez vous.
16: Non mais attendez, vous êtes à une boucherie là ? Qu'est-ce que ça a à voir avec ça, moi ?
5: Ça a à voir avec ça que les gens qui viennent chez vous pour acheter de la viande, en même temps, ils pourront comme ça consulter un médecin.
16: Non mais vous êtes sérieux là ?
5: Bon, parfois, oui.
16: Au moment, il y a quelque chose qui a été mis en place.
5: Ah non, mais on va le mettre en place ensemble, vous inquiétez pas.
16: Mais on va rien mettre en place du tout.
5: Mais si, je vais passer vous installer le cabinet du médecin.
16: Non, vous allez passer nulle part.
5: Non, mais ce sera pas dans la boutique. La salle de consultation médicaliste, je vais l'installer derrière, dans votre réserve à viande.
16: Bonjour.
5: Bonjour monsieur, comme je disais...
16: Mais attendez monsieur, on est une boucherie charcuterie, vous me parlez de quoi ?
5: Comment ça, de quoi ?
16: Au nom de quoi vous décidez que chez moi vous allez vous installer ?
5: Ah, au nom de la lutte contre le désertage médical. Ça permet aux malades de se faire soigner n'importe où en faisant les courses.
16: Mais vous rendez compte de ce que vous êtes en train de me raconter ?
5: Plus ou moins, ouais.
16: Et pourquoi moi ?
5: Parce que comme vous, vous êtes déjà équipé pour conserver de la viande, j'en ai déduit que vous pouvez aussi conserver des patients malades.
16: Non mais vous vous foutez de moi, c'est n'importe quoi.
5: Bah c'est logique, c'est juste que c'est pas la même viande, mais sinon ça change pas grand chose.
16: Vous êtes qui ?
5: Je suis le docteur Martin.
16: Mais docteur Martin, de quoi ? C'est quoi ? Donnez-moi votre pédigré.
5: Oui, alors je précise, je suis pas docteur en médecine, je suis docteur semi-professionnel en démarchage téléphoniste.
16: Mais n'importe qui peut me téléphoner pour me raconter n'importe quoi.
5: On est bien d'accord, donc là je vous appelle pour vous dire que demain je vous installe une salle de consultage médical.
16: Vous débarqueriez chez moi demain pour m'installer un truc que je vous ai jamais demandé, mais zéro.
5: Ah non, mais alors l'idée c'est pas de se mettre dans le magasin, je vous rassure.
16: Ben je m'en doute bien, évidemment.
5: Bah oui, évidemment, votre salle de consultage, je vais la mettre derrière, dans votre réserve à viande.
16: Mais non.
5: Mais si.
16: Mais non.
5: Mais si.
16: Mais non.
5: Bah si.
16: Mais vous vous mettez nulle part, vous vous foutez de ma gueule ou quoi ?
5: Ah bah oui.
16: Ouais, c'est ça.
5: Non, pardon, je peux changer de réponse ?
18: Allez, une salle médicale.
20: Allô, oui, bonjour.
5: Ah, allô, oui, bonjour.
20: Oui, bonjour, c'est
5: le... Oui, bonjour.
20: Oui.
5: Oui, bonjour.
20: Oui, bonjour.
5: Oui, bonjour.
20: Bonjour, bonjour, bonjour.
5: Mais bonjour, bonjour, bonjour à vous aussi.
20: Bonjour, monsieur.
5: Bonjour, madame, oui.
20: C'est monsieur au téléphone, c'est le patron au téléphone.
5: Ah oui, tiens, bonne idée, passez-moi le patron au téléphone.
20: C'est moi-même, monsieur.
5: Ah, bah dites-le.
20: Oui.
5: Entre nous, c'était pas super clair. Hein.
20: Oui.
5: Donc, comme je disais, la salle de consultage pour les malades, on la met dans l'arrière-boutique.
20: Mais là, vous êtes dans une boucherie, monsieur.
5: Pas du tout, non, je suis encore au bureau, mais je vais passer à votre boucherie pour installer le cabinet médicaliste.
20: Mais pas dans une boucherie, qu'est-ce que vous me racontez, là ? Moi, je vais ouvrir un cabinet dans ma boucherie, non, mais...
5: Bon, mais non, dans la boucherie, ce serait complètement ridicule, vous vous rendez compte ?
20: Mais monsieur...
5: Non, le cabinet médicalifié, on l'installe dans votre réserve à viande.
20: Mais un cabinet médical dans une réserve à viande, vous me racontez quoi, là ? Vous me racontez n'importe quoi, là ?
5: Bah non, parce que c'est comme la viande. Ça permet de garder les malades au frais en attendant de les soigner.
20: Mais monsieur, un cabinet médical dans une chambre froide, on n'est pas dans une morgue.
5: Ah bah non, parce que nous on soigne que des patients vivants.
20: Non mais là, vous foutez de moi là.
5: Non.
20: Mais si, vous êtes en train de vous foutre de moi.
5: Mais non.
20: Mais bien sûr, franchement.
5: Ah, franchement.
20: Vous foutez de moi.
5: Oh bah si c'est franchement, alors oui.
20: Merci.
5: Complètement.
20: Hop, c'est bon.
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25: Allô ?
23: Oui, bonjour madame.
25: Bonjour.
23: C'est la mairie.
25: Oui.
23: Ah, bonjour, je vous appelle. Je suis la nouvelle femme de ménage de monsieur le maire.
25: Oui.
23: Et je suis en train de faire le linge, là. Je voudrais savoir où il met ses produits.
25: La femme de ménage de monsieur le maire.
23: Oui.
25: Ah, bah écoutez, là, je peux pas vous dire. Monsieur le maire n'est pas dans mairie, alors. Je peux pas vous dire.
23: Si jamais il vous appelait.
25: Oui.
23: Pouvez-vous lui transmettre le message ?
25: Oui.
23: Hein, qu'il appelle donc Mireille.
25: Oui.
23: Chez lui, à la maison.
25: Mm-hmm.
23: Et lui, pour lui dire où sont les produits, parce que là, je suis en train de faire le linge.
25: Oui.
23: Il y a des taches dans les slips que je n'arrive pas à rattraper.
25: Bon, mais écoutez, moi, je vous laisserai la commission.
23: La grosse, c'est pas la peine, parce qu'il l'a déjà faite. Hein.
25: Pardon ?
23: Il l'a déjà faite.
25: Il a déjà fait quoi ?
23: La commission.
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25: Oui.
5: Oui, bonjour monsieur. C'est bien le salon de coiffurage ?
25: Oui.
5: Je vais passer parce qu'il faut que je mette des petites affiches fermeture exceptionnelle du salon sur la vitrine.
25: Oh, quel honneur ! Je vous ai rien demandé, moi.
5: Non, c'est parce que j'ai ma femme qui voulait venir chez vous et comme moi je veux pas qu'elle se coupe les cheveux, je lui ai dit que c'était fermé.
25: Ah non, moi je veux pas de ça. Hein. Non, bah elle est quand même libre de faire ce qu'elle veut, je pense.
5: Oui, enfin tant que c'est pas capillaire, oui, mais enfin là si vous voulez, je vais quand même pas la laisser se couper les cheveux alors qu'elle m'a pas vraiment demandé la permission.
25: Bah parce qu'elle faut demander, elle est pas libre de sa tête ? C'est grave ça.
5: Bah enfin ça me semble normal.
25: Ah bah non, j'estime qu'elle est libre quand même de faire ce qu'elle veut de sa tête. Hein. Elle va pas se retrouver quand même ratiboisée comme un homme, hein.
5: Ah, en plus.
25: Bah non.
5: Ah bah bravo, vous voulez la ratiboiser.
25: Non, je vous dis, je ne vais pas la ratiboiser, faites attention à ce que je vous dis.
5: Heureusement que j'ai dit que c'était fermé.
25: Ah non, je vous interdis ça, hein.
5: Comment ça ?
25: Eh bah oui, bah quand même, je suis libre, hein. Non mais c'est quoi votre cirque, là ?
5: Alors, c'est rien, c'est des affiches, il y a marqué fermeture.
25: Je vous dis que non.
5: Non mais j'ai mis pour cause d'hygiène.
25: Je ne veux pas. Un poids, c'est tout. Bah là, autre chose encore. C'est quoi ce cirque-là ?
5: Non mais alors attention, je fais pas ça à l'intérieur, je l'école sur la vitrine, vous voyez.
25: Je sais très bien. mais je ne veux pas. Non, mais on met pas des papiers comme ça chez n'importe qui. Sans son, non, non, mais pour qui vous prenez, là?
5: Bah, je suis quand même monsieur Martin.
25: Oui, mais qu'est-ce que ça peut faire, Martin ou Dupont? Moi, qu'est-ce que ça voulait que ça me fasse? Moi, je vous connais pas.
5: Comment ça, Dupont?
25: Non, Dupont. Non, mais oh. Allez, faites attention, ouvrez vos oreilles.
5: Oh là là, en plus. Allô?
0: Vous êtes grave.
5: Ah, c'est un autre monsieur.
0: Alors là, on me l'avait pas faite. Non, mais vous vous rendez compte? Je vais quand même pas mettre des panneaux fermés parce que votre femme n'a pas le droit de venir chez vous dans le salon de coiffure.
5: Oui, vous avez compris, c'est exactement ça.
0: Mais c'est pas possible. Attendez, vous êtes pas tout seul dans votre tête, monsieur, c'est pas possible.
5: Non, non, mais j'ai tout imprimanté déjà, j'ai les feuilles.
0: Mais vous êtes pas bien, non? Non, mais vous êtes fou, monsieur. Votre femme, vous lui dites qu'elle vient pas se faire couper les cheveux, elle vient pas se faire couper les cheveux, point final.
5: Oh, bah, vous la connaissez pas, hein.
0: Eh bah, vous me donnez son nom et puis moi je la refuse à la porte et puis c'est tout.
5: Oui, oui, je vois le truc.
0: Comment?
5: C'est elle qui est derrière, non?
0: Mais vous êtes malade, monsieur, mais...
5: Ouh là là, Martine!
0: Ouh là là là là, bah là, attendez, vous avez un sérieux problème avec votre dame.
5: Ah, bah là oui, je crois qu'il y a effectivement un sérieux problème, c'est que vous êtes en train de la dissimulifier.
0: Je cache votre femme, non, mais...
5: Martine!
0: Et votre nom?
5: Martin.
0: Non, mais c'est quoi votre histoire, là? Alors, monsieur Martin, Martine, oui.
5: Oui,
0: non, mais...
5: ah bah, passez-la moi.
0: Si elle était là, je vous l'aurais passée, je me ferais pas chier comme je suis en train de le faire tout de suite, hein.
5: Oui, oui, oui, ça sent la complicité à plein nez.
0: Oh, vous êtes grave, vous. Hein.
5: Martine!
0: Oh.
5: Martine, je sais que t'es là!
0: Oui.
5: Ah.
0: Non, mais vous êtes, non, mais ça va pas, non?
5: Martine, te voilà.
0: Et votre femme, elle est pas dans mon salon, mais vous êtes malade ou quoi?
5: Martine, qu'est-ce qui te prend, voyons?
0: Il y a pas de Martine.
5: Enfin, Martine, c'est moi, c'est Martin.
0: Non, mais, non, mais ça va pas ou quoi?
5: Non, mais,
0: Mais vous vous prenez pour qui?
5: Je me prends pour le mari de ma femme.
0: Mais c'est qui, votre femme?
5: Mais c'est toi, Martine.
0: Martine qui? Martine quoi?
5: Martine Martin.
0: Bon, n'importe quoi. Espèce de blaireau, va. Je suis en train de coiffer une dame, je suis en train de m'énerver.
5: Martine, voyons, tu n'as jamais coiffuré personne.
0: J'ai pas de Martine dans mon salon, d'accord?
5: Martine, je te reconnais.
0: Soit vous venez tout de suite, que je vois la gueule que tu as, ou soit vous arrêtez de m'apporter.

0: avant.
1: Je note, vous permettez?
0: Oui.
1: Le choléra?
0: Non, rien. Moi, je vous dis, oui, vous n'avez aucun vaccin.
1: Restons sérieux, madame. Je tiens à prévenir quand même mes enfants et éviter le pire. Hein. La Bretagne, je sais que c'est une région très reculée. Je crois que vous êtes complètement à l'ouest de la France. Hein. C'est bien ça?
0: Oui, mais on est quand même dans un pays civilisé. On n'a pas de soucis particuliers. Non, du tout. Hein.
1: Je note. Alors, la tuberculose.
0: Moi, j'en ai pas entendu parler non plus, non, ma foi.
1: Le typhus.
0: Typhus, je sais pas.
1: Ah, donc vous avez le typhus également en Bretagne.
0: Je sais pas s'il y a du typhus en Bretagne, mais enfin...
1: Bon, il va falloir que j'amène mes enfants à l'Institut Pasteur et nous verrons après, ils vont me donner la liste, j'imagine.
0: Oui, voilà, si vous voulez. Enfin, moi, je vis ici depuis 44 ans maintenant et j'ai jamais entendu parler de peste ni de choléra en Bretagne. Hein.
1: D'accord. Actuellement, vous êtes il n'y a pas de guerre
0: En Bretagne?
1: Oui.
0: Ah non, du tout.
1: D'accord. Donc, pour le moment, c'est relativement calme.
0: Non, bah écoutez, je pense que ça commence à devenir un peu ridicule quand même.
1: Pardon?
0: Parce que pourquoi voulez-vous qu'on ait la peste de choléra et une guerre civile en Bretagne?
1: Non, je vous demande au chapitre des informations. Hein. Dites-moi, comment fait-on pour circuler?
0: Eh bien, comme tout le monde, en voiture.
1: Ah, il y a des routes?
0: Il y a des routes.
1: Pour se laver, est-ce qu'il faut aller au puits?
0: Non, vous avez des salles de bain avec l'eau courante.
1: L'eau est potable?
0: Certains endroits, oui.
1: Non, parce qu'il n'y a pas de robinet, c'est ça?
0: Bah si, vous avez des robinets, bien sûr. Bon, écoutez, je m'excuse, mais là, il faut que je raccroche, parce que j'ai vraiment beaucoup de monde à l'accueil qui attend. À bientôt.
1: J'ai juste une dernière question.
0: Oui.
1: Comment se fait-il que vous ayez le téléphone?
0: Ah, ça, je ne sais pas, mais j'aimerais bien ne pas l'avoir aujourd'hui. Au revoir, monsieur.
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3: Bonjour.
4: Bonjour monsieur, c'est bien le bar PMU?
3: Oui, c'est ça.
4: Monsieur Martin, à l'appareil?
3: Oui.
4: J'ai fait un loto chez vous l'autre jour.
3: Ouais.
4: Mais comment on fait pour encaisser les gains quand on joue sans ticket?
3: Quand quoi? Quand vous avez pas de ticket?
4: Bah non, rapport à la nouvelle loi, il faut plus prendre les tickets.
3: Mais bien sûr que si.
4: Ah non, ils ont dit aux actualités que les tickets, il fallait plus les imprimer.
3: Mais bien sûr que si. Vous faites un loto, un canot, un euro-million, on n'a pas le choix que de lui donner son ticket.
4: Oui, mais maintenant on choisit si on le prend ou si on le prend pas.
3: Mais non. On n'a pas le choix.
5: Oui, les tickets de caisse, pas les tickets de l'auto.
4: Oula, allô?
3: Oui.
4: Ah bah, il y a une double voix.
5: Oui.
4: Ah, c'est une autre dame.
5: Si vous faites à l'auto, vous avez automatiquement votre ticket.
4: Alors, bonjour, mais non.
5: Automatiquement, quand vous faites à l'auto.
4: Oui, automatiquement.
5: On vous donne le récépissé, automatiquement.
4: D'accord, mais ça, je le prends pas.
5: Bah si.
4: Mais non, c'est interdit.
5: Non, attendez. Si vous prenez pas votre récépissé de l'auto, automatiquement, on vous le donnera.
4: Bah, aussi bien, automatiquement, cette fois-ci, vous me l'avez automatiquement pas donné.
5: Automatiquement, ils vous l'ont donné parce que ce récépissé-là.
4: Oui.
5: Donc quand il va sortir automatiquement, il va vous être demandé pour toucher vos gains.
4: Mais ça c'est automatiquement.
5: Automatiquement, vous passez vos tickets, vous donnez vos tickets.
4: Mais automatiquement.
5: Mais automatiquement.
4: Ok, mais après je peux jeter le petit récépissé.
5: Eh ben non, pas le petit récépissé.
4: C'est pas grave, je vais repasser et vous me réimprimentez le petit récépissé.
5: Eh ben si vous l'avez pas, moi je vais pas vous le réimprimer. Comment vous voulez que je le fasse?
4: Bah mes numéros, ils sont enregistrés dans l'ordinateur du loto.
5: Ah non, attention, ça c'est envoyé directement sur un gros ordinateur où c'est géré à la Française des Jeux à Vitrolles. D'accord.
4: Et bah ce gros ordinateur, vous fouillez dedans et vous allez forcément retrouver mon ticket.
5: Mais je ne peux pas.
4: Bah vous êtes obligé.
5: Non.
4: Ah si le client demande son ticket, vous êtes obligé de me l'imprimer.
5: On ne peut pas.
4: Ah oui, donc refus d'imprimantage, super.
5: Mais alors, vous êtes bête ou vous êtes pas bête?
4: Oh, alors ça vous dire en deux secondes.
5: Mais vous êtes vraiment idiot, il n'y a rien à faire, vous êtes vraiment un idiot.
4: Vous savez quoi, je passe, vous me remboursez, on n'en parle plus.
5: Non, mais je ne vous rembourse rien du tout.
4: À part mon ticket.
5: Non, mais vous...
6: Oui, allô?
4: Ah bah, bonjour madame.
6: Vous avez fait quand le jeu?
4: Oh, je sais pas, il y a peut-être 15 jours.
6: FDJ, vous faites votre ticket, vous prenez votre ticket, vous partez avec, vous vous faites valider. Maintenant, vous voulez que je réimprime d'un jeu d'il y a 15 jours?
4: Oui, sinon vous me réimprimentez la feuille de jeu.
6: Vous faites un jeu, vous prenez pas le ticket, vous voulez que je réimprime. C'est un ticket gagnant de quoi?
4: C'est un loto, donc ce qu'on va faire, c'est que je vais rejouer les mêmes numéros.
6: Mais j'ai pas la main, je peux pas refaire le jeu moi, c'est pas possible.
4: Non, moi je refais le jeu, vous changez juste la date.
6: Mais vous pouvez pas, si vous le faites aujourd'hui, c'est un jeu d'aujourd'hui, c'est pas le jeu d'il y a 15 jours. Ça sort automatiquement de la machine.
4: Oui, mais si après, automatiquement, on raye et on change la date.
6: Mais je peux pas changer la date, c'est imprimé directement avec la machine. Je peux pas vous mettre un coup de crayon dessus, moi. J'ai pas la main dessus, monsieur, c'est pas un ordinateur comme chez vous, vous changez les dates.
4: Dans ce cas, on fait croire à la machine qu'on est il y a 15 jours.
6: Mais c'est lunaire, votre truc, là. Vous pouvez pas changer les dates, qu'est-ce que vous racontez?
4: Mais si, on va carrément, nous, revenir 2 semaines en arrière.
6: Mais vous parlez de quoi, là?
4: Je vous parle d'un voyage spatio-temporaliste, tout simplement.
6: Mais vous êtes pas en train de m'essayer de m'arnaquer la gueule, là?
4: Ah, pas du tout. Nous allons revenir dans le passé grâce à cette liaison téléphoniste.
6: Mais vous pouvez pas.
4: Ah non, mais ne bougez pas, c'est parti.
6: Allez, au revoir, monsieur, parce que là, j'ai du boulot.
4: Allô, bonjour, madame. Monsieur Martin, à l'appareil. C'est bien le PMU?
6: Qu'est-ce que vous racontez?
4: Oh, vous avez vu? On vient de remonter 3 minutes dans le temps.
6: Hein?
4: Eh non, mais c'est déjà pas mal.
6: Allez, arrêtez de me saouler.
4: Ah, parce qu'on peut même plus saouler les gens dans les bars.

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1: Bienvenue sur Rire et Chanson. Alors, je vous rappelle, chers auditeurs, que nous appelons deux personnes. Actuellement, nous sommes en train d'appeler Monsieur Villadar, Jean, ainsi que Monsieur Villosset Célestin à Le P. Alors, attention. Pour le moment, les deux téléphones sonnent dans le vide. Apparemment, il n'y a personne.
2: Mais si.
1: Vous connaissez bien la règle du jeu ?
2: Oui, mais moi, je suis là, je vous entends.
1: Dès que le téléphone sera décroché, c'est le premier de ces deux auditeurs qui dira « mort aux vaches » deux fois, qui aura gagné. Pour le moment, le téléphone sonne chez Monsieur Villadar. Apparemment, ça ne répond pas.
2: Mais si, je suis à l'écoute.
1: Chez Villosset, qu'il y a du nouveau ?
2: Oh, ben ça ne va pas, votre histoire. Moi, je suis à l'écoute, enfin.
1: On attend toujours que ça sonne.
2: Oh.
1: Dès que nous entendons « mort aux vaches ».
2: Ben, je vous dis « mort aux vaches, moi ».
1: Pour le moment.
2: Ah ben non. Cool pas, j'ai décroché, moi, j'entends, alors. Je sais que ça.
1: Toujours rien, régie ?
2: Mort aux vaches.
1: Encore 40 secondes.
2: Mais moi, je vous dis mort aux vaches, hein. Moi, ça, c'est qu'ils ne m'entendent pas, je comprends pas, là. Ça aussi colle pas.
1: Il y avait quand même un tracteur à gagner.
2: Oui.
1: Et nous n'entendons toujours pas.
2: Oh, mort aux vaches.
1: Attendez, nous entendons quelque chose.
2: Oui, mort aux vaches.
3: Allô ?
2: Oui ?
1: Ah, nous entendons quelqu'un, il y a quelqu'un. Monsieur Villosset ?
2: Non, c'est Villalard.
3: Oui, c'est Monsieur Villosset.
2: Oh non, c'est pas Villosset, c'est Villalard.
1: Oui, bonjour, monsieur.
2: Oh, ouais.
1: Vous êtes donc en direct sur Radio 104.7 ?
2: Il y a 10 fois que je réponds, quand même.
1: Alors, est-ce que vous connaissez le mot de passe ?
3: Et quel mot de passe ?
2: Ah ah, mort aux vaches. Ah ah, moi je le sais.
1: Eh bien, attention, monsieur Villosset, vous avez écouté l'émission. C'est dommage, ça sonne toujours chez Villalar, mais il n'y a personne qui répond.
2: Mais si je réponds ! Oh !
3: C'est le mot de passe d'hier ou le mot de passe d'aujourd'hui ?
2: Ah !
1: Ah, ben c'est le mot de passe, vous devez le connaître.
2: Ben c'est mort aux vaches, voilà.
1: Qu'est-ce qu'on dit, monsieur Villosset, comme insulte aux policiers ?
2: Oh, non, c'est pas vrai, ça.
3: Ben, on dit qu'ils ont des cornes, je ne sais pas.
1: Non, pas du tout. Et ça sonne toujours chez Villalar.
2: Oui, je réponds. Mort aux vaches.
3: CRSSS.
2: Oh là.
1: Pas du tout, ça n'est pas ça du tout. Et c'est dommage que ça ne réponde pas.
2: Mais si ça répond. Villalar répond. Mort aux vaches. Tout de même. Qu'est-ce qui se passe, Jean ? Le téléphone n'est pas bien ou quoi ?
1: Monsieur Villosset, dernière réponse ?
2: Oh non,
3: je ne sais pas, moi. Mort aux vaches.
1: Qu'est-ce que vous avez dit, là ?
2: Oui, il m'a entendu, c'est tout. Oh, non.
3: Mort aux vaches.
2: Ben voilà, il m'a entendu.
1: Est-ce que vous êtes certain de votre réponse ?
2: Moi ? Monsieur Villalar, ah oui.
1: Est-ce que vous en êtes sûr ?
2: Oui, ben absolument.
3: Oui. Ah oui, j'en suis certain.
2: Et moi, je ne le dis plus puisqu'il m'a encore entendu. Oh, non.
1: Alors, attention.
2: Je comprends pas, moi, parce que c'est moi qui ai dit la première. Non.
3: Mort aux vaches.
1: Vous avez gagné.
2: C'est moi qui ai dit la première réponse, hein, ce n'est pas juste. C'est pour ça que le monsieur vous a répondu, c'est parce qu'il m'a entendu.
1: Monsieur Villosset.
2: C'est moi qui ai dit la première.
1: Alors donc, monsieur Villosset a gagné un tracteur ?
2: Je suis pas contente.
1: Et madame Villalard a gagné un pins.
2: Ah oui, mais non, je me fous pas mal du pins. Moi, je devais avoir gagné le tracteur, normalement. Hein.
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5: Oui, allô ?
6: Oui, bonjour monsieur, c'est bien la poste ?
5: Oui.
6: Je vous appelle parce que j'ai posté mon chat la semaine dernière et il n'est pas encore arrivé à destination, donc je voulais savoir si vous aviez un colis en instance.
5: Non mais vous vous moquez de moi ? Vous me dites que vous avez mis votre chat dans un carton ?
6: Voilà, oui, pour l'envoyer, parce que c'était pour l'envoyer à mon beau-frère, parce que moi je partais en vacances.
5: Vous me dites que vous avez mis votre chat dans un carton ?
6: Non mais je l'ai emballé, hein, j'avais mis des trucs...
5: Un chat vivant ?
6: Bah oui, j'allais pas mettre
5: Mais c'est du n'importe quoi de mettre un chat dans un carton pour l'envoyer par la poste.
6: Bah comment voulez-vous, il va pas voyager tout seul non plus.
5: Bon, bah écoutez, je vais... Donnez-moi votre nom, monsieur.
6: Alors, la mère, L-A-M-E-R.
5: Oui.
6: Prénom Michel.
5: Michel.
6: Oui.
5: Et apparemment, il n'y a pas de monsieur la mère Michel ou je ne sais quoi.
6: La mère.
5: La mère Michel qui a perdu son chat.
6: M-E, c'est un E.
5: La mère.
6: Oui.
5: La mère Michel.
6: Oui.
5: Bon, écoutez, vous entendrez que ça prête à confusion quand même, la mère Michel qui a perdu son chat.
6: Je vois pas pourquoi.
5: Vous connaissez pas la comptine, non, la mère Michel qui a perdu son chat.
6: Vous êtes au courant donc ?
5: Au courant de quoi ?
6: Bah, qu'il a perdu son chat.
5: Si vous, au moins, vous aviez le numéro, on pourrait peut-être faire un suivi de colis, mais là, j'en ai pas.
6: Attendez le papier.
5: Allez-y, donnez-moi le numéro.
6: Alors, 1.
5: Oui.
6: 73.
5: C'est numéro de quoi? Ça, c'est pas un numéro de colis, vous savez, hein?
6: Ah, ça, c'est mon numéro de sécurité sociale.
5: Non, mais vous moquez de moi. Je vous ai pas demandé votre numéro de sécurité sociale. Je vous ai demandé votre numéro de suivi de colis pour le chat.
6: Un suivi pour le chat, où est-ce que je trouve ça, moi? Numéro de chat.
5: Quand vous avez mis votre chat dans votre boîte.
6: Oui.
5: Vous avez rempli un papier à la poste.
6: Oui, oui, oui.
5: Alors, il est où ce papier?
6: Ah, bah, je l'ai jeté, ça.
5: Ah, bah, bravo. C'est surtout ce qu'il faut pas faire.
6: Excusez-moi, mais vous me devez un chat dans l'histoire, hein?
5: Non, pas du tout.
6: Ah, bah, si, vous me devez un chat.
5: Oh, pas du tout.
6: Oula, pardon?
5: Pardon?
6: J'ai entendu miauler derrière vous, non?
5: Non, mais ça va pas, non.
6: J'ai entendu miauler.
5: Non, mais n'importe quoi, je suis tout seul dans mon bureau.
6: J'ai entendu miaou.
5: Oui, bah, c'est ça.
6: Non, mais excusez-moi, mais passez-moi mon chat tout de suite, s'il vous plaît.
5: Je n'ai pas votre chat, monsieur. Vous avez bien entendu? Au revoir, j'appelle la gendarmerie.
6: Moi d'abord.
5: Moi d'abord quoi?
6: Bah, moi d'abord, j'appelle la gendarmerie pour leur dire que vous avez un chat qui fait miaou.
5: C'est bon, vous me lâchez la grappe parce que vous commencez à me saouler.
6: Ah, bah, excusez-moi, mais enfin, si vous buvez au travail en plus, ça ne me regarde pas, hein, c'est pas mon.
5: Ça suffit, vos petites histoires, hein.
6: Allô? Allô?
4: Allô?
6: Oui.
4: Enfin, je sais pas, c'est la loi, y a personne qui met deux chats dans un carton.
7: Et puis avec un week-end, il va pas manger pendant 3 jours, quoi.
4: Et ça fait 5 jours que vous avez un chat dans un carton?
6: Mais je lui avais mis des croquettes, hein.
4: Vous aviez mis des croquettes? Et c'était pour quelle adresse? Je vais essayer de voir si je peux pas appeler le facteur.
6: Alors, c'est au nom de monsieur Lamère.
4: Ouais.
6: Son prénom, c'est Michel.
4: Lamère Michel qui a perdu son chat. Vous êtes qui?
6: Ah bah, je suis le beau-frère de Lamère Michel qui a perdu son chat.
4: Le beau-frère?
6: Et sinon, c'était Rire et Chanson.
4: Eh ben, je suis rassurée en tout cas.
8: Presbytère de Gentilly, bonjour.
9: Bonjour madame, c'est le presbytère?
8: Oui.
9: Bonjour, c'est le guide Gomillot des relais châteaux et églises de France.
8: Oui.
9: Monsieur le curé est...
8: Non, il est absent aujourd'hui.
9: Ah, parce que notre guide sort demain.
8: Mmh.
9: Et figurez-vous donc qu'il va être content, je pense. La paroisse de Jonstic reçoit une étoile.
8: La paroisse?
9: Oui, absolument.
8: Oh.
9: Elle est plébiscitée donc pour son accueil,
8: oui.
9: Son vin de messe et ses excellentes hosties.
8: Ah bon, d'accord. Alors vous m'avez dit une étoile pour son vin de messe, son accueil, pardon?
9: Son accueil.
8: Accueil.
9: Vin de messe.
8: Vin de messe.
9: Et hostie.
8: Et hostie.
9: Je vais vous passer M. Gomillot lui-même, puisque c'est lui qui se fait un plaisir d'annoncer à tous les heureux nominés de chaque année.
8: Bien, merci.
9: M. Gomillot, merci. Allô?
8: Oui.
9: Bonjour, madame.
8: Bonjour, monsieur.
9: Eh bien, M. Gomillot à l'appareil.
8: Oui, enchanté.
9: Éditeur et auteur du guide Gomillot.
8: Oui.
9: Nous passerons à l'occasion remettre l'hostie de platine 2009 à M. le curé.
8: D'accord.
9: Vous pensez qu'il sera là quand?
8: Alors là, je ne sais pas.
9: Il prend des vacances?
8: Je pense qu'il va en prendre, oui.
9: Au Cap d'Agde?
8: Oh, je ne pense pas, non.
9: Ah bon? Parce que souvent, les prêtres vont en vacances au Cap d'Agde, on ne sait pas pourquoi.
8: Ah bon?
9: Vous savez, au guide Gomillot, on a nos...
8: Ah, vous avez vos sources?
9: Oui, nos sources thermales, mm-hmm. Et puis aussi nos collaborateurs qui, nous... qui sont un peu partout.
8: Mm-hmm.
9: En France,
8: mm-hmm.
9: En Suisse,
8: mm-hmm.
9: En Belgique.
8: Mm-hmm.
9: Au Québec,
8: mm-hmm.
9: À Bornéo,
8: mm-hmm.
9: À Sumatra,
8: mm-hmm.
9: En Islande,
8: mm-hmm.
9: En Finlande,
8: oui.
9: Aux États-Unis.
8: Dans tout le monde, quoi.
9: Ah, pas tout, non. Attendez, je vais vous donner la liste.
8: Ah bon?
9: En Inde, en Arménie, en Géorgie.
8: Oh là là.
9: J'ai eu un correspondant, malheureusement, il a disparu dernièrement dans un tremblement de terre à Java,
8: mm-hmm.
9: À Borobudur. Il était allé chercher des pierres de lave, voyez-vous, pour la pierre ponce, justement, pour un relais château.
8: Ah, oui.
9: Il est tombé. Il chut et il échoua. Comme une anchoie à marée basse.
8: Oh, mince.
9: Bon, de où en étions-nous? Excusez-moi, c'est...
8: Les hosties, je...
9: Ah oui. Alors, je suis fier de vous annoncer que vous faites partie des 3 églises qui reçoivent cette année dans le guide Gomillot des relais châteaux et églises de France, une étoile.
8: D'accord, mais écoutez, je suis très heureuse pour la paroisse, mais moi je ne savais même pas que ça existait.
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10: Allô.
6: Bonjour madame, c'est bien le magasin de bricolage?
10: Non, c'est monsieur.
6: Si vous voulez.
10: Oui.
6: Monsieur Martin, société Martin Sécurité.
10: D'accord.
6: On va venir poser une surserrure par-dessus la serrure extérieure de votre magasin.
10: Oula, pourquoi vous... Moi, je vous ai rien demandé.
6: Non, mais c'est parce qu'on teste un nouveau système. Vous, vous gardez la clé de votre serrure et nous, on garde la surclé de la surserrure.
10: Et de quel intérêt?
6: De l'intérêt que comme il faut les deux clés pour ouvrir et fermer le magasin, il y a double sécurification.
10: Mais non, mais je veux pas de ça. Moi, je suis autonome sur ma fermeture et mon ouverture de magasin.
6: Vous arrivez à quelle heure le matin?
10: Bah,
6: 6h15. Oula, on va plutôt dire 7h, 7h30.
10: Non, mais qu'est-ce que c'est que ce truc là? Putain, mais vous comprenez pas ou quoi? C'est ma porte, c'est le droit d'ouvrir
6: voilà,
10: mon magasin.
6: Voilà, ça, faut quand même que vous puissiez entrer dans votre magasin.
10: Ben, j'ai mes clés.
6: Oui, mais vous n'aurez pas les surclés de la surserrure.
10: Et ça veut dire que je peux pas venir ouvrir mon magasin si personne n'est venu ouvrir la surserrure avant.
6: Voilà, c'est tout l'intérêt du système.
10: Non, mais si j'ai envie de venir bosser à 4h du matin, il y aura personne qui sera venu ouvrir ma porte avant moi.
6: Oh, bah non, 4h du matin.
10: Bon, bah alors, mais alors, moi je suis libre de mes horaires de travail quand même.
6: Après, je peux demander un extra.
10: Mais non, mais.
6: Si, attendez. Validage d'une ouverture à 4h du matin.
10: Non, je ne donne pas trop, vous comprenez rien, c'est pas possible.
6: C'est bon, il y aura quelqu'un pour vous escorter à 4h. En revanche, il faudra évidemment refermer le magasin à 10h du matin ce jour-là.
10: Mais on ne veut pas être votre service, vous ne comprenez pas ou quoi?
6: Et si on coupe la poire en deux?
11: Oui.
6: Ah, bonjour monsieur, j'étais en train de voir pour les horaires.
11: Mais non, mais monsieur, vous forcez les gens.
6: Moi, je force? Non.
11: Si, vous forcez, non, mais attendez.
6: Ah non, je force pas.
11: Si.
6: Bon, qu'est-ce que vous faites? Vous annulez?
11: Oui, non, annulez.
6: Très bien, donc j'annule. Ce qui implique bien sûr des frais d'annulage pour notre serruriste.
11: Vos pratiques sont vraiment très très douteuses.
6: Qu'est-ce qu'elles ont mes Patrick?
11: Non mais en fait vous comprenez rien du tout parce que je vous ai dit qu'il faut annuler.
6: Oh là là, donc là vous annulez une deuxième fois. Bah oui, bravo, parce que moi entre temps j'avais survalidé l'annulation, donc là ça veut dire qu'il faut que je surannule.
11: Non, arrêtez un petit peu, je veux bien être gentille, mais là il y a des limites.
6: Et quand c'est
11: même.
6: Pour vous, hein, si vous annulez deux fois, je dois vous facturer deux fois, donc.
11: Non, mais franchement.
6: Pardon, mais si vous changez tout le temps d'avis, je peux pas deviner.
11: Non mais monsieur, excusez-moi de l'expression, mais je suis pas si conne hein, quand même.
6: Je m'excuse, mais qui c'est qui propose de faire venir un serruriste dans l'histoire?
11: Bah c'est vous.
6: Ah, donc on est bien d'accord là-dessus.
11: Bah.
6: Pour résumer, donc je vous envoie mon surserruriste à 4h du matin.
11: Mais y a personne qui va venir parce que j'accepte rien du tout. Vous comprenez ça?
6: Oh là là là là, je comprends surtout que vous annulez une troisième fois.
11: Je annule une troisième fois.
6: Donc je suis obligé de surfacturer.
11: Non.
6: Bah, si.
11: Franchement, j'ai des clients dans le magasin, ils rigolent là, monsieur. Non mais franchement, ils rigolent.
6: Oui, ah bah moi aussi.
11: vous avez fumé quoi ce matin? Franchement, non mais là.
6: Sinon, vous pouvez survalider.
11: Vous m'avez dit votre nom?
6: Oui, monsieur Martin.
11: C'est très bien. Ma sœur, elle est gendarme.
6: Ah oui?
11: Oui, c'est pour ça que je vais voir la question. Vous inquiétez pas.
6: Mais attendez, parce que moi j'ai ma sœur qui est gendarme aussi, justement. Oh, bah ça, c'est dingue.
11: Ah oui, moi, elle est...
6: Moi, la mienne, elle est chef.
11: Oui, elle est gradée. Bah oui, je suis sûre.
6: C'est ça, elle est galonnée. En veux-tu, en voilà.
11: Oui, bah oui.
6: Pour vous dire, elle est commissaire.
11: Elle est commissaire, oui.
6: Oui, commissaire Martinette.
11: Elle est commissaire.
6: Bien sûr.
11: Oui, surtout que gendarmerie, c'est pas commissaire, c'est à la police.
6: Ouais, mais ça, c'est parce qu'elle est commissaire de gendarmerie policière.
11: Non, mais...
6: Ah bah si, d'ailleurs, elle est justement à côté de moi.
11: Oui.
6: Vous voulez que je vous la passe?
11: Bah allez-y, on va voir.
6: Très bien. Martinette, je te passe le monsieur.
11: Oui, bah oui, moi, il n'y a pas de problème.
6: Oui, allô?
11: Allô?
6: Bonjour monsieur, commissaire Martinette à l'appareil.
11: Non.
6: Comment ça, non?
11: Non mais monsieur, c'est la même voix.
6: Ah mais pas du tout, je suis commissaire de police gendarmière.
11: Franchement, vous me prenez vraiment pour une demi-heure.
6: Ah non, mais je ne suis pas du tout la même personne.
11: Monsieur, j'ai pas que ça qu'à faire.
6: Oui, ben croyez-moi, à la brigade du commissariat de peloton, on n'a pas que ça qu'à faire non plus.
11: Papa.
6: Et non, ce n'est pas la peine de me passer votre papa.
11: Ouais.
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13: Coiffure, bonjour.
14: Oui, bonjour, monsieur. C'est le salon de coiffure.
13: Oui.
14: Dites-moi, est-ce que vous faites des permanentes?
13: Oui.
14: Des balayages, là aussi?
13: Oui.
14: Ah, vous faites des balayages?
13: Également, oui.
14: Parce que je suis juste à côté de vous, là, au 5, moi.
13: Oui.
14: Vous êtes au 3.
13: Oui, c'est ça.
14: Si vous faites des balayages, vous pouvez pas venir devant chez moi.
13: Venir devant chez vous?
14: Parce qu'il y a un chien qui a fait une grosse merde devant la maison.
13: Ah non, je suis désolé, je suis tout seul cet après-midi.
14: Vous venez de me dire que vous faisiez des balayages.
13: Mais c'est un salon de coiffure ici.
14: Mais oui, mais
13: je suis tout seul cet après-midi.
14: Mais vous venez maintenant.
13: Mais enfin, c'est pas mon travail, je vais quand même pas aller balayer devant votre porte.
14: Mais monsieur, il y a une merde de chien qui trône devant l'entrée.
13: Bon, écoutez, je suis désolé, mais je ne peux pas.
14: Écoutez, nous on a une raclette, si ça peut vous aider.
13: Non, j'ai du travail.
14: J'appelle la police.
13: Et c'est ça. Coiffure, bonjour.
15: Oui, bonjour monsieur, adjudant de la place gendarmerie nationale.
13: Oui.
15: C'est le salon de coiffure qui se trouve aux 3 rues du port.
13: Oui, c'est cela.
15: Oui, bonjour, on vient d'être appelé par monsieur Ledoux qui se trouve être votre voisin situé au 5.
13: Oui, il m'a appelé pour aller balayer devant la porte.
15: Il paraît que vous avez un chien et que ce chien aurait fait un étron juste devant la porte, empêchant ce monsieur et sa femme de sortir de chez eux.
16: Oui, il m'a demandé d'aller balayer, seulement je ne peux pas cet après-midi, je suis tout seul.
15: Mais je comprends, mais bon, ces deux personnes sont âgées, elles doivent aller, elles ont des rendez-vous à des clubs d'anciens, donc...
16: Oui.
15: Je leur dis de vous rappeler, hein.
16: Oui.
15: Merci.
16: Au revoir. Coiffure, bonjour.
14: Et c'est encore nous.
16: J'arrive, hein.
14: Ah, vous voulez bien le faire?
16: Ben oui, j'ai pas le choix, la gendarmerie vient d'appeler, donc j'arrive.
14: Ah, ben écoutez, c'est gentil. Ils vous ont dit aussi pour le petit service en plus, non?
16: Quel service en plus? Écoutez, je suis tout seul.
14: Non, mais il y en a pour 2 minutes. C'est pour la vaisselle.
16: La vaisselle?
14: Oui.
16: Non, mais c'est une plaisanterie ou quoi?
14: Pardon?
16: Mais on est un salon de coiffure. Pourquoi j'irais faire la vaisselle? Je vais aller voir la mère de chien, c'est déjà très gentil de ma part.
14: Voilà.
16: Attendez, moi je suis coiffeur, je fais pas la vaisselle des voisins ou j'en ai rien à faire, moi.
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17: Allô?
6: Bonjour monsieur, c'est bien l'agence de voyage?
17: Oui.
6: Monsieur Martin à l'appareil, le relais Martin.
17: Le relais Martin? C'est pourquoi?
6: J'ai une réservation à votre nom.
17: Et on a réservé quoi?
6: Bah pour le dîner ce soir, une table pour 12.
17: Ah, c'est un restaurant? Personne n'a réservé un restaurant?
16: Ah non.
17: Non, c'est pas chez nous, hein.
6: Alors si, justement c'est chez vous.
17: Mais nous n'avons pas fait de réservation.
6: Non, c'est nous qui avons fait la réservation, mais à votre nom.
17: Ah?
6: Ouais, c'est une idée du patron. On fait des fausses réservations, mais avec des vrais noms.
17: Qu'est-ce que c'est que ça?
6: Comme ça, on fait croire que la salle est pleine et ça nous remonte dans les classements internet.
17: D'accord.
6: En revanche, ne soyez pas surpris, il y a des frais si vous réservez sans vous présenter, évidemment.
17: Bah, vous rigolez, monsieur. Pourquoi vous voulez que je paye un truc que j'ai jamais demandé à personne?
6: Bah, c'est la règle, hein. Ceux qui se présentent pas sans annuler, forcément.
17: Non, mais vous me dites que c'est votre direction qui crée pour remplir la carte, je sais pas quoi, j'ai rien compris.
6: Pour remplir la salle, oui, je trouve que c'est une super idée du patron, d'ailleurs.
17: Bah, alors, bah, vous allez voir votre direction et puis vous leur dites de m'appeler.
6: D'accord, mais qui a la direction? Parce qu'il y a le responsable Martin, il y a le patron Martin, il y a le chef Martin.
17: Eh bah, je m'en fous, moi, je connais pas tout votre personnel, donc vous l'appelez, vous lui dites, bah, écoute, t'as fait une
6: Ah bah tiens, il y a justement le chef Martin qui est là.
17: Appelez le chef Martin, vous lui dites d'appeler madame.
6: Non, attendez, je vous le passe.
17: Voilà.
6: Chef Martin.
18: C'est quoi ce délire là? Non mais.
6: J'ai le monsieur qui a fait la réservation.
18: Le monsieur qui a fait la réservation.
6: Devinez quoi, il a changé d'avis.
18: Non mais c'est quoi cette connerie? J'ai changé d'avis apparemment.
6: Oui, allô?
18: Oui, bonjour.
6: Bonjour monsieur, chef Martin à l'appareil. Vous vouliez me parler?
18: Bah écoutez, je sais pas, mais attendez, je vais vous passer. Non mais c'est moi la gérante.
6: Eh bah bonjour monsieur, chef Martin à l'appareil.
18: Je sais pas qui c'est que vous essayez d'appeler, mais ce n'est pas nous.
6: Ah si, c'est vous. Je vous ai fait moi-même la réservation, attendez. Au nom de monsieur Martineau.
18: Il n'y a pas de monsieur Martineau chez nous.
6: Comment ça? C'est pas vous, Martineau?
18: Non.
6: D'accord, eh ben passez-moi Martineau.
18: Vous êtes buté. Il n'y a pas de Martineau chez nous.
6: Ah, mais attendez. Je crois qu'en fait, il n'y a pas de monsieur Martineau chez vous.
18: C'est ce que je me tue à vous dire.
6: C'est pas grave. Donnez-moi votre nom, comme ça je vais vous faire un compte à la place de celui de Martineau.
18: Mais je ne veux pas de compte chez vous.
6: Bah si, parce que sinon vous pourrez pas nous mettre le petit commentaire 5 étoiles sur Internet.
18: Non, mais c'est n'importe quoi chez vous. Si je mets un commentaire, ça va être tout sauf ça.
6: Non, mais vous compliquez pas. Vous mettez c'est super.
18: Non.
6: Les Martins sont des gens très sympas.
19: Non, mais on est dans quel monde?
6: Ah, bah c'est madame.
19: Non, monsieur, que ce soit clair net. À cette heure-ci, vous êtes en train de me dire qu'il y a quelqu'un qui, à l'heure d'aujourd'hui, va m'envoyer les factures parce qu'on n'est pas venu.
6: Voilà, pour résumer, au jour de cette heure-ci, on est d'accord.
19: On a des services juridiques du top de top de top, bah, qu'ils essayent.
6: Non, mais vous inquiétez pas, j'annule Martineau.
19: Non, mais je m'en fous, je suis pas monsieur Martineau, vous voulez me réserver?
6: Non, mais Martineau, je vous donne sa place.
19: Non, mais je m'en fous de sa place. Allô?
6: Ah, Martineau.
19: Ah, on n'a pas de Martineau ici, nous. Hein.
6: Toujours pas. Bon, bah, chef Martin à l'appareil.
19: Ouais, je m'en branle. Moi, je suis chef aussi, je suis chef de mon truc, moi aussi.
6: Ah,
19: c'est
6: super, on va enfin pouvoir se parler entre chefs.
19: Ah, voilà, entre chefs, on va se parler. Donc, tu m'envoies une facture. Si tu m'envoies une facture, je viendrai voir ta gueule. Tu comprends? Tu vois ce que je veux dire? T'as compris?
6: Bah, pardon, chef, mais non, c'est pas très clair.
19: Sinon, tu sais où se trouve le tribunal de commerce, non?
6: Ah, bah oui, parce que j'ai mon avocat qui est justement à côté de moi.
19: Donc, y a aucun souci. Suffira après d'aller voir le tribunal de commerce pour aller s'expliquer devant le juge.
6: Ah, bah, attendez, si vous voulez, je vous passe direct mon avocat.
19: Ça me dérange pas, moi.
6: Ok, bougez pas. Maître Martin.
19: Ouais.
6: Bonjour, Maître Martin à l'appareil.
19: C'est la même voix que l'autre, hein, de toute façon.
6: Ah, pas du tout.
19: C'est le même mec qui parle.
6: Non, c'est pas moi.
19: Et puis, on va raccrocher parce que ça commence à me casser les bonbons. Donc, voilà.
6: Ah, bah, ça tombe bien parce que j'ai justement le bonbonnier Martin à côté de moi. Alors, coup de bol.
19: Ouais, bien sûr, ouais,
6: attendez, je vous le passe.
19: Oh, c'est pas la peine.
6: Si, il va pouvoir vous aider en plus.
19: Ouais, c'est ça, ouais.
6: Pardon, mais pour réparer les bonbons cassés, vous trouverez pas mieux.
19: C'est un gag ou quoi?
6: Oh, bah, vous savez quoi? Je dirais oui.
19: Ah.
6: Je dirais même que vous passez à la.
19: À la radio? Non.
6: Ah, si, à la radio. Ah, je l'ai entendu.
19: Vous avez chanson, vous pensez?
6: Ah, bah, je pense même que je confirme. Donc, je compte sur vous. On se voit ce soir au relais Martin.
19: Voilà, sans problème.
6: Parfait! Salut Martineau!
19: Au revoir.
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20: Oui, bonjour.
14: Allô?
20: Bonjour, madame.
14: C'est le centre bouddhiste?
20: Oui.
14: Oh mon Dieu, je vous appelle parce que j'ai écrasé malencontreusement une petite fourmi.
20: Oh, ben c'est pas grave, ça peut arriver, hein. C'était pas volontaire, hein.
14: Bah non, mais quand même.
20: Non, mais vous en faites pas. Et vous faites de bons souhaits pour que tout aille bien pour cette fourmi dans ses prochaines vies, hein.
14: J'ai essayé de la sauver. Je l'ai posé sur mon lit, là, sur l'oreiller.
20: Oui.
14: Et je la regardais s'agiter dans ses derniers instants. J'ai rien pu faire.
20: Mais c'est pas grave, madame. Vous en faites pas. Ça arrive tous les jours à des tas de gens. Ça fait partie de...
14: Mais enfin, pas à nous, les bouddhistes. Hein.
20: Bah oui, mais de manière involontaire.
14: Hein. Alors, mon mari, lui, par contre, il a fait des choses pas bien aux animaux.
20: Hein. Bah, faut faire des prières pour lui.
14: Lui, c'est pas pareil. Il a eu, vous savez, des petites bêtes, là. Comment on appelle ça, là, qui grattent, là.
20: Des puces?
14: Enfin, je sais pas. Ça s'attrape dans un hôtel, il m'a dit.
20: Ah.
14: Des morpions.
20: Ah, d'accord.
14: Et alors, lui, il les a tués.
20: Ah, ok.
14: Mais il les a tués volontairement. Hein.
20: Ah, si vous faites des prières pour lui, tout ira bien.
14: Alors, c'est pour lui ou pour les morpions que je dois faire des prières?
20: Ben, pour les deux.
14: Ah, pour les deux. Et si c'était des réincarnés?
20: Ah, bah ouais, mais on ne sait pas en quoi ils se sont réincarnés.
14: Ah, vous voulez dire que si ça se trouve, les morpions, ils se sont réincarnés en tigre ou...
20: Peut-être, ouais. C'est une possibilité, hein.
14: Et à son tour, le tigre, il va tuer d'autres animaux.
20: Ah ben, c'est le cycle infernal du samsara, ouais.
14: Mais le tigre, il tue pas les morpions, lui.
20: Non, non, non.
14: Moi, j'ai jamais vu de tigre tuer des morpions.
20: Donc, faut pas se faire du souci à ce moment-là. Faut continuer simplement à faire des prières, on sait...
14: Qu'est-ce que je fais de la petite fourmi?
20: Eh ben, la petite fourmi, vous la jetez dehors. Qu'est-ce que vous voulez en faire?
14: Je ne sais pas, il n'y a pas de rituel.
20: Et vous lui récitez des mantras, vous lui soufflez dessus.
14: Oui, ah ben, elle va s'envoler.
20: Ah non, mais vous la gardez dans votre main, vous lui soufflez dessus pour qu'elle ait une bonne renaissance.
14: Non, pas des loups. Pas des loups. Non, pas des loups. Allô?
20: Oui.
14: Ben, elle bouge.
20: Ah ben, elle n'est peut-être pas morte alors.
14: Elle n'est pas morte.
20: Ah ben, vous voyez, tout va bien.
14: Elle n'était pas morte. Je vais faire comme vous dites, il faut qu'elle continue son cycle, hein. C'est
20: voilà.
14: Ça? Donc il faut que je la tue alors, hein?
20: Non, non, non, vous la tuez pas.
14: Voilà, c'est fini. J'ai abrégé son cycle de souffrance.
20: Ah, bah, c'est... allez, c'était peut-être pas l'idéal, mais...
14: Ah oh, bah, j'ai compris comment faire.
20: Non, non, non, non, vous faites pas ça. Dans le futur, vous les tuez pas, hein? C'est pas le...
14: Attendez, où est-ce
20: que... C'est pas ce qu'on cherche à faire.
14: Je vois une autre fourmi.
20: Pardon?
14: Voilà.
20: Ah.
14: Je suis en train de les tuer, comme vous m'avez dit.
20: Ah non, je vous ai pas dit ça, madame.
14: Il y en a deux qui sont mortes, là.
20: Non, alors donc, je vous répète, l'idée, c'est pas de les tuer. Vous les tuez pas. Vous comprenez?
14: Oui, j'ai compris. Trois!
20: Ouais, ben... Bon.
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21: Oui, allô?
22: Bonjour, monsieur, je suis bien chez l'artisan bijoutier.
21: Non, c'est pas un monsieur, c'est une dame. Désolé.
22: Oui, ben c'est pas grave, vous inquiétez pas.
21: Ben oui, mais je suis pas un monsieur, je suis une dame.
22: Ben je crois pas.
21: Ben, vous êtes...
22: Non, mais si c'est artisan, c'est que c'est un monsieur.
21: Ah, mais c'est pas parce que c'est artisan que j'ai que des messieurs, hein. J'ai pas que des hommes, hein.
22: Et puis déjà, si vous étiez une dame, vous seriez artisane.
21: Non, moi je suis artisan.
22: Ah, donc c'est bien ce que je disais, vous êtes un monsieur.
21: Ouais, bon, je suis un monsieur, allez.
22: Ah oui, ben c'est ce que je disais depuis tout à l'heure.
21: Voilà. Bon, on va se comprendre, vous inquiétez pas, on y arrive.
22: Pardon, avec vos histoires de monsieur, madame, j'avais pas compris que vous étiez un monsieur.
21: Bah moi non plus.
22: Bref, on rigole, mais c'est pas tout ça. Monsieur Martin, à l'appareil, je vous ai inscrit comme prédonateur pour ma cagnotte téléphonique. Vous devez connaître le principe.
23: Ah non, pas du tout.
22: Alors, la prédonation, c'est que d'abord, on vous débite un don, et ensuite, on vous demande si vous voulez bien nous laisser l'argent.
24: Allô?
22: Ah, un autre monsieur.
24: Oui.
22: Donc, je sais pas si vous avez suivi pour votre prédonation.
24: Non, non, non, non, non, ça va pas. Non, mais on s'en va où, là?
22: Ah oui, donc apparemment, vous avez suivi.
24: Ça va pas, non? Mais j'ai rien demandé, moi.
22: Non, mais en gros, c'est comme une cagnotte par Internet, sauf que je la fais par téléphone.
24: Mais pourquoi par téléphone? Mais ça va pas, non?
22: Parce que avant, je faisais des cagnottes sur Internet, mais soi-disant, je tapais un peu trop dans la caisse et j'ai été interdit.
24: Mais ça va pas, non? Je vous donnerai pas d'argent.
22: Non, et puis tant que le juge a pas rendu son verdict, je suis pas encore coupable.
24: J'ai rien demandé, monsieur.
22: C'est normal, puisque d'abord, on prend l'argent, mais ensuite, si vous voulez, vous pouvez annuler, évidemment. Ah, allô?
25: Oui, allô?
22: Ah, c'est madame?
25: C'est monsieur.
22: D'accord, et eh ben passez-moi le patron.
25: C'est lui-même l'appareil. Qu'est-ce que vous me racontez là?
22: Je vous ai inscrit pour une prédonation de 100 euros.
25: Qui c'est qui vous a donné 100 euros?
22: Bah, c'est vous.
25: Et qui c'est qui vous a donné un chèque?
22: Ah non, pas besoin de chèque, on fait un prélèvement.
25: Non, non, non, vous avez rien à prélever, monsieur. Moi, qui c'est qui vous a fait ça déjà, premièrement?
22: Bah, premièrement, c'est moi qui l'ai prélevé direct.
25: Ça a été prélevé direct, mais comment vous avez eu mes coordonnées de bancaire?
22: Alors, vos coordonnées de bancaire, je les ai eues par mon beau-frère. Il est voyant numérologue, il arrive à voir tous les comptes de bancaire et il m'a filé les vôtres.
25: Ah non, non, non, non, non, il y aura de questions, ça.
22: Si vous préférez, je peux aussi prélever sur votre facture de téléphone.
25: Non, monsieur, je ne veux rien que soit enlevé sur ma facture.
22: Téléphone non plus, alors attendez.
25: Oh, vraiment.
22: Bon, exceptionnellement, je peux retirer les 100 balles sur votre carte vitale.
25: Ah non, non, non, non, non.
22: Faudra juste prévenir la sécu que vous m'autorisez.
25: Moi, j'ai jamais veux autoriser quelqu'un à prendre sur le... Mais c'est quoi ce bazar alors?
22: Oh bah écoutez, on va rechanger. Est-ce que vous avez un compte voyageur SNCF?
25: Non. Écoutez, si jamais quoi que ce soit, je suis débité sur un compte.
22: Ah non, mais d'accord, pardon, j'avais pas compris. Ça vous arrange en liquide?
25: C'est ma gueule ou quoi, là?
22: Non, mais c'est vrai que c'est plus pratique pour tout le monde. Vous, vous écoulez du cash.
25: Ouais, laisse tomber. Là, t'es en train de... Je sais pas ce que tu...
22: Bon, allez, t'as raison. On dit marché conclu. On n'en parle plus.
25: Bah, arrêtez de vous foutre de ma gueule. Vous foutez de ma gueule ou quoi, là?
22: Bah, c'est-à-dire que je vous cache pas que je comptais un peu sur vos 100 balles.
25: Mais qu'est-ce que...
22: Parce que j'emmène mon beau-frère au resto ce soir. Et si vous saviez ce qu'il
25: mais
22: bouffe...
25: C'est quoi ce truc là? C'est une blague ou quoi là? Vous foutez de ma gueule ou quoi?
22: Franchement.
25: Non, c'est une connerie. Ce...
22: Alors oui, c'est complètement une connerie.
25: C'est une radio?
22: Oh, mais bien sûr, oui, c'est une radio.
25: Non.
22: Ah si, ah, je dirais même une radio où on se marre beaucoup.
25: Oh, Rire et Chanson?
22: Correct.
25: Merci bien, monsieur.
22: Ah, mais c'est moi, et au revoir, madame.
25: Au revoir, monsieur.
22: Hop, hop, hop, au revoir qui?
25: Madame.
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4: Allô?
5: Bonjour, monsieur.
4: Bonjour, monsieur.
5: C'est bien la boucherie?
4: Oui, c'est l'employé, là.
5: Oui, très bien. Bonjour, monsieur Robert Ledoux, à l'appareil.
4: Oui?
5: Excusez-moi de vous déranger. Je suis pêcheur, hein?
4: Oui?
5: Et je vous appelle parce que j'aurais voulu savoir si, dans votre boucherie, vous pourriez pas, de temps en temps, me mettre un peu d'asticot de côté.
4: Ah, non. On n'a pas du tout ça.
5: Oh, ben, c'est pas ce qu'on m'a dit, hein?
4: Ah bon? Qui c'est qui vous a dit ça?
5: Oh, ben, écoutez, ça m'embête, hein? C'est quelqu'un qui a vu des mouches qui passaient devant chez vous.
4: Ah bon? Alors, vous voulez peut-être parler au patron? Parce que moi, je suis l'employé, là, vous...
5: Ben, je voudrais pas vous déranger, mais c'est juste pour vous m'en mettiez un peu de côté.
4: C'est un monsieur qui téléphone parce qu'on lui a dit qu'il y avait des mouches, puis de temps en temps, on avait des asticots pour lui mettre des asticots de côté. Alors, on y a fait une farce, là. Allô?
5: Bonjour, monsieur.
4: Bonjour, monsieur.
5: Monsieur Ledoux, à l'appareil.
4: Oui.
5: Excusez-moi, hein. Je vous appelle parce que je sais que vous êtes dans la boucherie, évidemment.
4: Oui.
5: Et on m'a dit que vous aviez des asticots. Et
4: j'ai des asticots. Ben, celui-là qui vous a dit ça, ben, je serais bien content de le connaître. Hein.
5: C'est l'autre boucherie, hein. Le boucher concurrent. C'est comment il s'appelle, un monsieur...
4: C'est lui qui vous a dit de venir chez nous pour des asticots?
5: Oui.
4: Ah oui. Eh bien, vous pouvez lui dire que c'est un beau con de ma part.
5: Ah ben, je crois que c'est lui.
4: Eh bien, il est gonflé, le mec, hein.
5: Attendez, vous permettez, je vais demander à mon petit-fils, hein.
4: Oui. À quelle occasion il lui a dit ça?
5: Parce qu'il passait devant la rivière, il était en train de pêcher, puis là, il s'est arrêté, il lui a dit, vous cherchez des asticots? Alors mon petit-fils lui a dit oui. Il a dit, ben, faut aller à la boucherie.
4: Elle est bonne, celle-là. Ben, c'est ce fumier de... Une belle ordure. Croyez-moi, quand il se pointera chez moi, il sera pas déçu du voyage. Ouais, parce qu'il m'a déjà fait des saloperies pas mal. Ah, mais là, ça, là c'est une bonne, celle-là. Hein.
5: Attendez, vous quittez pas?
4: Oui.
5: Mon petit-fils me dit qu'il avait une mauvaise haleine, le gars qui lui a dit ça.
4: Ah, ben c'est une barrique à deux pattes.
5: C'est une?
4: Une barrique à deux pattes, c'est un ivrogne fini.
5: Ah ben voilà, c'est pour ça.
4: C'est un ivrogne. Vous pensez que je le connais, ce pistolet? Mais il m'en veut à mort, je sais pas pourquoi, j'en sais rien, je sais pas, il me fait des...
5: Ah
4: des,
5: ben non, ah non.
4: Il crasse pas mal.
5: Non, il vous en veut pas, parce qu'il a dit que c'était les meilleurs asticots de toute la vie.
4: Ah ben bien sûr, mais envoyez un client, vous parlez d'une réputation, monsieur, envoyez un gars chez le boucher pour des asticots, vous rigolez? Vous parlez d'une réputation?
5: Mais il a dit que c'est les meilleurs asticots de la ville.
4: Ah ben bien sûr, les meilleurs asticots de la ville, bien sûr. Mais le meilleur camp, vous allez chez lui, vous le trouvez, hein? Ça je vous le dis, hein.
5: Vous marquez, je suis assez embêté. Parce que moi, j'ai transmis votre adresse, là, vous savez, au guide départemental de la pêche.
4: Oui.
5: Et ils ont mis un article.
4: Oui.
5: Alors, c'est marqué, boucherie.
4: Oui.
5: Et en grand, c'est marqué, les meilleurs asticots de toute la région.
4: Là, vous faites bien de me dire ça, monsieur.
5: Et en dessous, c'est marqué en petit. Et en plus, c'est gratuit, vous accueillez avec le sourire.
4: Et en plus, c'est gratuit, vous accueillez avec le sourire. Eh bien, je vous remercie beaucoup, monsieur. Là, vous avez bien fait de me téléphoner. Parce que je vais m'occuper de l'affaire. Et croyez-moi, je vais m'occuper de l'affaire. Hein.
7: Oui, allô?
22: Bonjour, monsieur, c'est bien le libraire?
7: Oui, et c'est une dame.
22: C'est une... Non.
7: Si, je suis une dame, je suis pas un monsieur.
22: Oh, bah, si vous voulez.
7: Oui.
22: Monsieur Martin, à l'appareil, je suis passé acheter un peu de littératurisme chez vous.
7: Oui.
22: Et comme j'ai fini vos livres, je vais vous les rapporter.
7: Non, mais je comprends pas, en fait, ce que vous me demandez.
22: Bah, vu que j'ai lu vos livres et que je compte pas les relire, je vous les rapporte et vous me les remboursagez.
7: Oui, mais est-ce que ma patronne est au courant, en fait?
22: Pas du tout.
7: Écoutez, donnez-moi votre numéro de téléphone, s'il vous plaît.
22: Ah, bah, avec plaisir, ça faisait longtemps qu'on me l'avait pas demandé, en plus.
7: Oui.
22: Donc, c'est 0606.
7: 0606.
22: Ah non, attendez.
7: Oui.
22: Non, pardon. C'est 060606.
7: Encore une fois?
22: Non. trois fois.
0: Oui.
22: 0606.
0: Vous allez me mettre 06 combien de fois, en fait?
22: Bah, 6 fois.
0: Bah, non, c'est pas possible, monsieur. Il y a qu'une fois 06.
22: Ah oui, non, mais attendez. Il y a qu'une fois 06 au début.
0: Bah, oui.
22: C'est à cause de l'indicatif. Ne faites pas le 06 du début. Dans ce cas, faites juste 06, mais 5 fois.
0: Non, c'est, il y a pas 06 fois, 5 fois.
22: Bon, c'est pas grave. Dites à la patronne que j'attends son coup de fil.
0: Non, mais vous avez pas compris. Votre numéro, je l'ai pas.
22: Ah, bah, attendez, je vous le donne. Vous avez de quoi noter?
0: Bah, oui. J'essaie de le noter depuis tout à l'heure, oui.
22: Pourtant, c'est pas compliqué. Donc, 0606.
0: D'accord.
22: 060606.
0: Oui, donc c'est que des 06. Ce numéro.
22: Bah, hey, je vous avais dit que c'était pas compliqué.
0: Ouais. Oui, allô?
22: Bonjour, monsieur. Ah, c'est dommage, j'aurais bien aimé qu'on me passe la patronne.
0: Oui, c'est moi, oui.
22: Ah, parfait. Donc, c'était pour un remboursage de livres. Rapport que j'ai fini de les lire.
0: Bon, donnez-moi vos coordonnées, s'il vous plaît.
22: Eh ben, on y retourne. Donc, monsieur Martin.
0: Monsieur Martin. Hein?
22: Votre collègue a déjà noté mon numéro. Vous pouvez lui demander.
0: D'accord. Et vous êtes où?
22: Je suis à Martinville.
0: Martinville. Martinville quoi?
22: Martinville. Vous connaissez pas Martinville?
0: Bah, quelle ville, Martinville?
22: Bon, Martinville sur Martine, évidemment.
0: C'est où ça?
22: Bon, au Martinland.
0: Pardon?
22: Martinville, c'est la capitale du Martinland.
0: Ah non, attendez, attendez.
22: Oh bah si, pardon, mais je connais.
0: Ouais, alors attendez, attendez.
22: Sous-préfecture, Bourg-Martin.
0: Non mais attendez, attendez. Vous me parlez de quoi? Qu'est-ce que vous voulez faire? Parce que je suis au courant de rien du tout là.
22: Ah oui, c'est vrai. C'était pour un remboursage des livres que j'ai achetés parce que j'ai fini de les lire.
0: Ouais, c'est ça, c'est ça.
22: Ou sinon, je peux aussi vous les échanger contre de l'argent.
0: Non mais moi j'ai pas envie que vous me changiez, vous.
22: Non mais dans ce cas, c'est pas un remboursage. Là, c'est un échangeage argent marchandise, rien à voir.
0: Ouais.
22: Ah ouais.
0: Ouais,
22: tout à fait.
0: Ouais. Non mais.
22: Ah mais ouais, si.
0: Non mais vous dérangez même pas.
22: Comment ça me dérange?
0: Bah, vous dérangez pas.
22: Ah non, mais ça ne me dérange pas du tout, rassurez-vous.
0: Ah oh ouais, c'est ça.
22: Ah non, vraiment. Mais enfin, si vous préférez, on fait plus simple. Je garde les livres et vous me donnez juste l'argent.
0: Ah oui.
22: Alors là, ça ne me dérange pas du tout.
0: Bon, alors, cesse de plaisanterie, qui êtes-vous?
22: Alors, bas les masques. Monsieur Martin, spécialiste en blaguisme téléphoniste.
0: Ouais.
22: Et où est-ce que vous pouvez écouter de très bons canulars?
0: À la radio.
22: Ouais, bien. Vous connaissez Ré Chanson?
0: Bah oui, bien sûr que je connais, oui.
22: Eh ben, bienvenue, c'est Ré Chanson.
0: Donc, c'est encore des conneries, donc.
22: Ah non, ça non, c'est vraiment la radio.
0: Non, c'est pas la radio, j'y crois pas. Sur la radio.
22: Attendez, vous voulez que je vous mette un jingle pour vous prouver que c'est vrai?
0: Oui.
22: Eh ben allons-y, j'appuie sur le bouton.
0: Ouais.
22: Rire et chanson.
0: Non mais,
22: la preuve ou pas?
0: Ah oh oui, vraiment, c'est ça, oui. C'est
22: après, ça. Peut-être que celui-là, vous le connaissez pas parce qu'on a des nouveaux jingles en ce moment.
0: Ouais, sûrement, c'est ça.
22: En tout cas, merci de nous écouter.
0: Ouais, c'est ça.
22: Et à bientôt sur...
0: Ouais, c'est ça, Rire et chanson, c'est ça.
22: C'est tout à fait ça, c'est ça. Merci monsieur, c'est ça.
0: C'est ça, tout à fait.
22: J'ai l'impression que vous avez un petit doute. Attendez, je vous remets un jingle.
0: Pardon?
22: Rire et chanson.
0: Ah non.
22: Ah si.
0: Ouais, c'est ça.
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8: Oui.
9: Allô.
8: Oui.
9: Bonjour madame.
8: Bonjour madame, mais je sais pas qui vous êtes.
9: Madame Lamolle.
8: Ah, je vous connais pas.
9: J'habite au 17.
8: Ah oui. Vous êtes la dame qui devait venir?
9: Oui.
8: Ah oui, parce que je savais pas que vous étiez arrivée.
9: Oui, alors je vais venir.
8: Ah oh ben si vous voulez.
9: D'autant plus que j'ai un petit service à vous demander si ça vous dérange pas.
8: Dites-moi.
9: J'étais à la kermesse, vous savez, dimanche là.
8: Oui.
9: Et figurez-vous que j'ai gagné un cochon.
8: Un cochon?
9: Oui.
8: Vivant?
9: Oui.
8: Oh, il est gros?
9: 80 kilos.
8: Oh, ça va remplir votre congélette.
9: oui, mais le problème que j'ai en fait, c'est que je veux pas le tuer chez moi. Et donc je vais vous l'amener.
8: Mais qu'est-ce que vous voulez que j'en fasse?
9: Vous allez me donner la main pour le tuer.
8: Non, mais moi je n'en veux pas, je n'ai pas de place pour le mettre.
9: Ah non, mais c'est pas pour le garder, c'est pour le tuer.
8: Eh ben oui, mais moi je peux pas, je m'en vais demain matin.
9: Non, mais on le tue maintenant.
8: Hein?
9: On va le tuer maintenant chez vous.
8: Ah non.
9: Mais j'ai un marteau.
8: J'avais un marteau, mais moi ça m'intéresse pas, madame. Je peux pas vous le prendre.
9: Ah non, mais on va pas le pendre. On va l'assommer avec le marteau, puis on va le découper. J'ai les couteaux, j'ai tout.
8: Oh, mais non, mais adressez-vous à un boucher ou à quelqu'un que...
9: Attendez, j'ai ouvert un livre où est-ce qu'ils expliquent bien comment qu'on va le tuer toutes les deux.
8: Oh, mais moi, je ne le tue pas, hein. J'ai jamais tué de cochon, c'est pas aujourd'hui que je vais commencer.
9: C'est moi qui vais le tuer, puis vous lui tiendrez les pattes arrière.
8: Mais moi, c'est moi, je ne vous ouvrirai pas. Je n'en veux pas.
9: Mais écoutez, madame, je vais quand même pas tuer un cochon chez moi. C'est pour ça que je voudrais que ça soit chez vous.
8: Mais non! Oui.
10: Oui, bonjour, madame.
8: Bonjour, monsieur.
10: C'est le serrurier là, de la place parce que j'ai eu un coup de fil d'une dame qui m'a dit qu'il fallait ouvrir la porte chez vous demain matin parce qu'il paraît qu'elle doit venir tuer le cochon chez vous.
8: Mais justement, mais écoutez, je l'ai envoyé promener. Moi, demain matin, je serai partie de tout bonheur. Et je m'en vais pour une semaine.
10: Voilà.
8: Ah non, non, non, non.
10: Et donc,
8: non, non,
10: il
8: non,
10: paraît
8: non,
10: qu'il
8: non.
10: faut. Vous avez demandé que je vienne ouvrir votre porte pour tuer le cochon chez vous pendant que vous êtes absente.
8: Non, mais vous vous rendez compte, monsieur, si vous êtes censé pour deux sous, vous devez bien vous rendre compte qu'elle est folle.
10: Ah ben, j'ai jamais vu ça encore, hein.
8: Vous, ah ben, moi non plus, c'est la première fois. Et j'ai une amie qui est là, et elle en est abasourdie aussi, hein.
10: Ah oui.
8: Vous vous rendez pas compte? Faire ouvrir la porte chez quelqu'un pour ramener des bêtes pour les tuer? Non, mais il faut être complètement malade, hein.
10: Attendez.
8: Ben non, mais écoutez-moi, monsieur, je m'en vais à Lourdes, je vous dis bien où. Mais je veux pas qu'on vienne prendre ma maison pour en faire un abattoir.
10: Oui, ben ouais. Attendez, on va l'appeler, j'ai son numéro, quittez pas, hein.
8: Mais donnez-moi-le, parce qu'elle est sûrement pas dans l'annuaire.
9: Allô?
10: Oui, madame Lamolle?
9: Oui.
10: Oui, dites-moi, là, je suis en ligne avec madame Quentin.
9: Ah, ben oui. C'est la dame pour demain matin.
8: Mais je ne connais pas cette dame.
9: Je l'ai prévenue à que j'amenais un cochon. Pour en faire du boudin, la saucisse,
8: mais je m'en fous, vous faites du ce que vous voudrez. Non, mais vous figurez pas que dès que j'aurai tourné les talons, vous allez faire un abattoir chez moi. Non, mais les malades, ça soigne, hein, madame.
9: Oh, ben, dites-moi. Je ne suis pas malade au point d'aller jusqu'à Lourdes. Hein,
8: mais
9: moi.
8: Je ne suis pas malade non plus, mais c'est la 14e fois que j'y vais quand même.
9: Vous allez à Lourdes?
8: Oui.
9: Eh bien, vous allez voir, il va y avoir un miracle à votre retour.
8: Ah ben non, moi, écoutez, je ne marche pas, moi je porte plate à la gendarmerie.
9: Quand vous viendrez, vous trouverez du saucisson et du pâté dans votre frigo.
8: Mais je ne me fiche de votre élevage, je n'en veux pas. Vous êtes tombé sur la tête, c'est pas possible.
9: Alors, les cochons, on fera rapide.
8: Je ne veux pas de cochon chez moi, j'aime pas le cochon. Je suis musulmane.
9: Oh, quelle menteuse! Menteuse!
8: Écoutez, on va pas passer l'après-midi là-dessus.
9: Attendez, attendez. Vous dites bien que vous allez à Lourdes demain.
8: Oui, j'y vais demain.
9: Et vous dites que vous êtes musulmane.
8: Et alors?
9: C'est un mensonge.
8: Ah, ben ça, moi, ça ne vous regarde pas.
9: Bon, écoutez, j'ai un marché à vous proposer.
8: Je n'y a pas de marché qui tienne. Vous me foutez la paix?
9: Attendez.
8: Mais je m'en fous.
9: Alors, je vous explique. Pendant que vous faites votre pèlerinage à Lourdes, eh bien, moi, si vous me laissez tuer le cochon chez vous...
8: Mais vous m'emmerdez à la fin.
9: Je refais toutes vos peintures en rouge.
8: Hein?
9: Comme ça, on ne verra pas les taches de sang du cochon.
8: Mais vous êtes complètement ravagée, ma pauvre femme. Bonne enfermée.
11: Oui.
22: Bonjour monsieur, c'est bien le bureau de tabac?
11: Moi c'est madame, hein, mais bon.
22: Oh, excusez-moi monsieur.
11: C'est madame, c'est pas monsieur, j'ai pas une voix d'homme.
22: Oui, bah si vous le dites.
11: Ben ouais, quand même.
22: J'ai acheté des cigarettes chez vous.
11: Oui.
22: Et elles sont défectueuses.
11: Elles sont défectueuses.
22: Ah bah oui, j'en ai fumé plein, j'ai pas perdu un gramme.
11: De quoi vous me parlez?
22: Eh ben, je me suis mis à fumer pour maigrir, mais vos clopes ne fonctionnent pas du tout.
11: Mais le tabac ne fait pas maigrir monsieur, mais d'où vous avez vu que le tabac faisait maigrir?
22: Mon beau-frère m'a expliqué que fumer améliore la santé et notamment les problèmes pondériques.
11: Ben si votre beau-frère il vous a dit des bêtises, nous on y est pour rien.
22: Bon, pour le remboursage de la marchandise, on fait comment?
11: Ah mais on pourra pas vous la reprendre.
22: Bah si, à partir du moment où vos cigarettes amaigrifiantes ne fonctionnent pas.
11: Non, une cigarette ne fait pas maigrir, monsieur.
22: Ah, et ça, vous me le dites que maintenant.
11: Ah mais attendez, on n'a pas à vous dire qu'une cigarette, ça vous fait maigrir, monsieur. C'est vraiment absurde ce qu'on vous a dit, c'est complètement nul. En aucun cas, on était censé savoir que vous preniez des cigarettes pour maigrir.
22: Ah, attendez.
11: Oui.
22: Heureuse coïncidence, le docteur vient d'arriver, je vous le passe.
11: Ah mais bien sûr, pas de souci.
22: Docteur Martin? Oui, monsieur Martin? Je vous passe le monsieur du tabac. Allô?
11: Oui.
22: Bonjour monsieur docteur Martin à l'appareil.
11: Docteur Martin.
22: Lui-même, oui.
11: Et votre patient s'appelle aussi Martin.
22: Oui, parce que c'est le cousin de mon beau-frère, du coup on a le même nom.
11: D'accord.
22: Alors comme ça on fait croire que les cigarettes sont amaigrifiantes, bravo.
11: Ah non, pas du tout, c'est votre patient qui vous raconte n'importe quoi parce que c'est entièrement faux.
22: Parce que lui me dit qu'il est venu pour acheter des chewing-gums et que vous en avez profité pour lui glisser deux cartouches de cigarettes dans le sac.
11: Attendez monsieur quand même, on va pas s'amuser à lui glisser deux cartouches, mais c'est quoi ce délire là? Vous me prenez pour quoi là? Pour un jambon en fait.
22: Ah mais pas du tout monsieur jambon.
11: Parce que là c'est carrément c'est hallucinant ce que j'entends au téléphone.
22: On est bien d'accord, excusez-moi.
11: Ah ouais.
22: Oser forcer un client à acheter des cigarettes amaigrifiantes défectueuses, pardon.
11: Ah non, mais en aucun cas j'ai fait ça. Alors si ce monsieur vous raconte n'importe quoi, ça va très loin. Hein.
22: Je n'ai jamais voulu de cigarettes.
11: Non mais c'est quoi ça? Ce monsieur a bien voulu acheter des cigarettes, en aucun cas on lui a forcé à acheter des cigarettes. Qui raconte bien la vérité et qui disent que c'est son beau-frère comme il m'a dit à moi à l'instant au téléphone.
22: Même pas vrai, je n'ai même pas de beau-frère.
11: Oh, vous voulez quoi?
22: En plus, ils m'ont obligé à fumer dans le bureau de tabac.
11: Ah non, mais n'importe quoi. En aucun cas on l'a forcé à fumer.
22: Vous exagérez quand même parce
11: Alors attendez. Je n'ai jamais eu ça, jamais. Ah non, mais là, je tombe des nues, là.
13: Oui, allô, bonjour monsieur.
22: Bonjour madame, docteur Martin.
13: Vous êtes médecin ?
22: Oui, plus ou moins.
13: Bon, alors si vous êtes médecin, monsieur, vous savez très bien que les cigarettes ne font pas maigrir. Et moi, je vous ai pas vendu des cigarettes pour vous faire maigrir.
22: Ah non, pas à moi, à mon patient.
13: Mais qui patient ?
22: Bah monsieur Martin.
13: Bah écoutez, votre patient, vous me le renvoyez.
22: Ah, bonne nouvelle, je le préviens. Martin, mais... tu peux aller te faire rembourser au tabac.
13: Mais je le rembourse pas, hein, je rembourse que dalle, moi.
22: C'est bon, j'ai vu avec eux.
13: Non, c'est pas bon du tout.
22: Ah, allô ?
13: Oui, allô, allô.
22: Écoutez, je suis très content qu'on ait trouvé un terrain d'entente.
13: Non, mais il y a pas de terrain d'entente. Moi, il va venir, je rembourserai du tout. Moi, je lui ai jamais vendu des cigarettes en lui disant que ça le faisait maigrir. Hein. D'autant plus que cette personne doit être psychologiquement un peu fragile, d'après ce que je suppose, parce que si on dit des choses comme ça.
22: Mais je reconnais la voix, c'est celle qui m'a vendu les cigarettes.
13: Non, mais vous reconnaissez que dalle. Alors, je suis très patient. Mais bon, si vous avez quelque chose, vous venez me voir et puis on s'arrangera. Mais moi, je vais pas vous rembourser. Je vous l'ai dit de suite.
22: Pardon, c'est docteur Martin. Il me dit qu'il reconnaît la voix là. Hein.
13: Mais il reconnaît la voix. Il reconnaît la voix.
22: Oui, il est formel. Vous êtes la dame qui l'a servi.
13: La dame.
22: Je reconnais la voix.
13: Je suis pas une dame. Ça va. Bon, maintenant, si tu veux me casser les couilles, tu viens avec ta avec ton gosse ou ton mec. Moi, je vais t'arranger deux minutes. Je vais te faire.
22: Ah bah super. Je compte sur vous pour le faire maigrir.
13: Je vais le faire maigrir de suite et je vais te désosser, mon pote.
22: Merci, mon pote.
13: Me casse pas trop les couilles. Maintenant, tu raccroches ton téléphone de merde.
22: Tu sais quoi, Martin? Je crois que je me suis fait un nouvel ami.
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15: Allô ?
17: Madame.
15: Oui ?
17: Bonjour madame, c'est Corrèze FM à l'appareil, la radio.
15: La radio ?
17: Oui, la radio FM, Corrèze.
15: Ah d'accord, oui.
17: Voilà,
15: oui.
17: Nous vous appelons parce qu'aujourd'hui c'est notre émission, le Tonton Lulu. Je ne sais pas si vous connaissez l'émission du Tonton Lulu.
15: Ben écoutez, s'il y a quelqu'un qui peut connaître, c'est mon mari, parce qu'il a souvent sa radio à côté de lui.
17: Ah.
15: Je vais demander à mon mari.
17: Oui.
15: Tu connais Tonton Lulu, l'émission FM ? Non, il ne connaît pas.
17: Eh bien, c'est un grand jeu, madame. Hein. Alors, figurez-vous que nous avons dans nos studios...
15: Oui.
17: ...quelqu'un de votre famille...
15: Ah ?
17: ...qui est assis à côté de moi.
15: Ah !
17: Nous allons trafiquer sa voix...
15: Oui.
17: ...et c'est à vous de la reconnaître.
15: Ah bon ?
17: D'accord ?
15: Oui.
17: Alors, votre prénom ?
15: Anne-Marie. C'est ça.
17: Votre mari, c'est ?
15: Jean.
17: Alors attention, est-ce que vous êtes prêts ?
15: Oui.
17: Le tonton Lulu d'aujourd'hui, chers auditeurs, auditrices, fait partie de la famille de monsieur et madame.
15: Oui.
17: À vous de le reconnaître.
15: D'accord.
18: Merci. Allô ?
15: Oui.
18: Bonjour, c'est Anne-Marie.
15: Oui.
18: Bonjour Anne-Marie.
15: C'est pas Jean-Louis.
18: Non.
15: Pas Jean-Louis. Ah ben, je vois pas. Tu viens de Paris, là ?
18: Non.
15: Non, pas de Paris.
18: Non.
15: Alors, de la Corrèze ?
18: Non.
15: C'est pas ça. Eh ben, je regrette, mais je vois pas qui c'est. Tiens, j'en viens un petit peu, là. Voir si tu reconnais la voix.
23: Est-ce que c'est pas le mari, Nadine ?
18: Ah !
23: Oui.
18: Bonjour, Jean.
23: Bonjour.
18: Comment ça va ?
23: Est-ce que c'est tu n'es pas le mari à Nadine?
18: Non, pas loin.
23: Ah, c'est ce que je pensais. Mais alors, c'est peut-être Jean-Pierre.
18: Non.
23: Le frère à Nadine.
18: Non, Nadine, elle a un frère.
23: Oui.
18: Elle a également un mari.
23: Oui.
18: Mais elle a aussi un...
23: Un beau-frère.
18: Oui, un beau-frère, mais elle a autre chose. Elle a un...
23: Un amant.
18: Comment elle a dit, Anne-Marie?
23: Un amant.
18: Oui. Oui.
15: Quel amant? Elle n'a pas un amant, Nadine.
17: Allô?
15: Oui.
17: Toujours sur Corrèze FM, donc avec Super Gérard de la Place. Nadine, c'est qui exactement pour vous?
15: Une nièce.
17: Voilà, c'est ce que nous avait dit donc Robert Ledoux, qui est l'amant de Nadine.
15: Oh, monsieur, tout de même.
17: Est-ce qu'on peut dire que Robert Ledoux, l'amant de Nadine, qui est votre nièce, fait partie de votre famille?
15: Non.
17: Pourquoi?
15: Parce que ne connais pas cet amant. Je connais son mari, mais pas l'amant.
18: Ah, vous ne me connaissez pas?
15: Non.
18: Nadine?
15: Parce que c'est vous qui êtes l'amant?
18: Comment?
15: C'est vous qui êtes l'amant?
18: Oui, Robert Ledoux à l'appareil, l'amant de Nadine.
15: Ah bon?
18: Oui, comment allez-vous?
15: Eh bien, écoutez, moi ça va. À peu près, quoi.
18: Vous avez quelque chose à lui dire, non? Je la vois cet après-midi.
15: Eh bien, vous lui dites que quand on vient de se marier, on ne prend pas un amant.
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15: Oui.
22: Bonjour monsieur, je suis bien au bar ?
27: Oui, vous êtes bien au bar, oui.
22: Je suis passé boire un café l'autre jour chez vous et je me suis trompé. Au lieu de vous donner un billet de 10 euros, je vous ai donné un billet de 100 euros.
27: Ah bah c'est pas possible.
22: Ah si ?
27: Ah non, ce n'est pas possible parce que je ne prends jamais les billets de 100 euros, surtout quand je connais pas la personne.
22: Ah bah vous m'avez pris le mien quand même.
27: Ah bah non, je peux vous emmener à ma banque, je n'ai pas déposé de billets de 100 euros à la banque.
22: Oui, et puis je vois le banquier dans le coup.
27: Ah non, excusez-moi de m'accuser comme ça.
22: Ah bah si vous vous accusez, c'est bien que vous avez un truc.
27: Non, je ne sais qui c'est que vous êtes.
22: Ah bah moi je sais qui c'est que je suis, ça je peux vous le dire.
27: Ah non, ce n'est n'est pas possible. Vous l'avez mis à quelqu'un d'autre.
22: Ah bah, je vous l'ai mis à vous, oui. Ça, on est bien.
27: Non, je n'ai pas eu de billet de 100 euros.
22: Ce billet de 100 euros, à la limite, si vous l'avez plus.
27: Non, ce n'est pas que je ne l'ai plus, j'en ai jamais eu.
22: Sinon, vous me rendez deux billets de 50 euros à la place.
27: Non.
22: Ou alors, je veux bien quatre billets de 25 euros.
27: Non. Vous pouvez passer à la maison. Alors là, on s'expliquera en tête à tête.
22: Oh oui, je vois le traquenard, je vais arriver.
27: Non. Mais pourquoi vous parlez de traquenard?
22: Bon, parce que vous allez me traquenarder.
27: Non, alors je vais vous passer un client pour savoir si je traque mes clients.
22: Ah bah surtout, passez-moi le responsable.
27: Alors vous passez... Mais il nous accuse de tiens...
22: Allô?
27: Oui, bonjour.
22: Et un autre monsieur, allons-y.
27: Ah, monsieur, non, j'ai pas l'air d'être un homme. Je suis plutôt une femme, mon cher monsieur.
22: C'est vous qui le dites, mon cher monsieur.
27: Ben voyons, allez-y, racontez du baratin, mon beau cher monsieur.
22: Tout à fait, mon cher monsieur.
27: Vous croyez vraiment prendre les gens pour des cons, là?
22: Ah non, le con, c'est moi. Même le trop con, d'ailleurs.
27: Mais attendez, monsieur, là, vous débloquez complètement, là, vous comprenez rien.
22: Si, je comprends très bien que mes 100 euros.
27: Eh ben attendez, vos 100 euros, mon cher monsieur. Si on me donne 100 euros, forcément que ça va m'attirer l'œil tout de suite. Arrêtez de raconter des conneries. Et en plus, vous avez dit monsieur, et c'est une dame.
22: Eh bien, alors passez-la moi, mon cher monsieur.
27: Eh bien, je suis la dame. Comment je vous l'expliquer?
22: Tiens.
27: Écoutez, j'ai deux clients à côté de moi. Ils vont bien vous justifier que je suis quand même bien moi-même, non?
22: Excusez-moi, mon cher monsieur, mais vous ne pouvez pas être moi-même, puisque moi-même, je suis moi-même.
27: Pardon?
22: Là, il y a un moi-même de trop, je m'excuse.
27: C'est quoi ces conneries-là? Écoutez, ben,
22: vous êtes moi-même, soit je suis moi-même, mais on n'est pas de moi-même.
27: Oh là là. Eh bien, écoutez, je viens d'appeler la police, j'ai demandé d'être sous vos enregistrements.
22: Ah bah, vous êtes encore plus rapide que moi. D'ailleurs, si c'est ça, hop, tout. Voilà, moi aussi, je viens de demander l'enregistrage.
27: Oui.
22: Cela dit, on devait me passer le responsable.
27: Mais le responsable, mon cher monsieur, je peux vous le passer.
22: Et pourquoi donc, mon cher monsieur?
27: Attendez, je vous le passe.
22: Ah, merci, mon cher monsieur. Ah,
3: allô?
22: Enfin, bonjour, madame.
3: Ah non, qu'est-ce que c'est que cette histoire-là? J'appelle la gendarmerie, moi. Qu'est-ce que c'est que cette arnaque, là?
22: Oh, bah, comment ça? Qu'est-ce que c'est que cette arnaque? Bah, c'est la meilleure,
3: ah,
22: ça.
3: Non, vous êtes en train de... Écoutez bien. Je suis allé à la trou de caisse de 90 euros, je m'en serais rendu compte.
22: Comment ça, trou de caisse vous-même? Excusez-moi, est-ce que c'est une raison pour m'insulter?
3: Non, mais je dis, si j'avais eu un trou de caisse.
22: Oh, ouais, ça va.
3: Non, mais vous comprenez pas ce que je vous dis, un trou de caisse.
22: Oh, bah, si j'ai très bien compris, vous me traitez de trou de caisse.
3: Mais non.
6: C'est quoi cette blague?
22: Ah, il y a un nouveau qui vient d'arriver, il manquait plus que vous.
6: Oui.
3: Ah, c'est une plaisanterie.
22: Alors, la gagnée, c'est effectivement une blague à 100 euros.
6: Ah, c'est sur la radio.
3: La radio?
22: La radio, mais oui, c'est la radio.
3: Oh.
22: Laquelle?
6: Rire et chanson.
22: Oh, bravo! Bravo, madame.
6: Pas de soucis, monsieur.
22: Ah non, moi, c'est madame. Je suis madame Martin, je représente mon époux, Martin.
6: Ah, excusez-moi, madame.
22: Bisous.
12: Bonjour, vous êtes bien à Électricité.
14: Électricité Dépanneur, bonjour.
9: Bonjour, monsieur. C'est le couvent des Dominicaines Notre-Dame de Clarté à l'appareil.
14: Oui.
9: Ben, la Clarté, on n'en a plus.
14: À l'heure actuelle, vous êtes sans courant?
9: Oui, parce qu'on a eu un petit problème avec une sœur cette nuit.
14: Oui.
9: Qui a un appareil là, qui est moderne, elle nous a dit, vous savez.
14: Alors, il ressemble à quoi cet appareil, que je comprenne?
9: Alors, ça ressemble à Ola. Un suppositoire géant.
14: Un suppositoire géant.
9: Enfin, ça fait quoi? 25
14: centimètres. 25
9: centimètres.
14: Et quelle épaisseur?
9: Ben c'est un cylindre, en fait. Hein. Un gros cylindre.
14: Un gros cylindre qui ressemble à un support.
9: Oui.
14: Et ça sert à quoi? Ça, c'est pour la lumière? Ça sert à quoi?
9: Ben, il y a une prise au bout. Attendez. Ça sert à quoi, ça, Sir Claude? Elle me dit pour rompre la solitude des femmes. Je ne sais pas plus.
14: Rompre la solitude des femmes. Je ne vois pas.
9: Mais je ne sais pas non plus. Qu'est-ce que vous faites avec ça? C'est quoi? C'est de la lumière? Non? Pour réchauffer le quoi?
14: Ah, pour réchauffer l'eau, peut-être.
9: Pour réchauffer l'eau, non? Non, c'est pas... Ça réchauffe, mais pas l'eau. Mais elle
14: ça réchauffe, mais pas l'eau.
9: Elle a l'air l'air de cacher quelque chose. Vous voulez que je vous la passe, peut-être?
14: Ah oui, passez-moi là, s'il vous plaît. Oui, volontiers.
9: Merci. Allô?
14: Oui, bonjour.
9: Oui, bonjour, monsieur.
14: Oui, en quoi puis-je vous aider, madame?
9: C'est l'appareil, moi, que j'ai branché, qui a tout fait sauter.
14: Ah, d'accord. Mais c'est peut-être parce que vous aviez un court-circuit. Vous l'avez essayé avant et il fonctionnait?
9: Ah, oh là, oui, il fonctionnait même très bien.
14: D'accord.
9: C'est un vibromasseur.
14: C'est pour les sœurs et...
9: C'est pour les sœurs. Parfois, ça peut être pour les frères aussi.
14: Ah, c'est pour les frères aussi.
9: Enfin, un peu moins. Ça, c'est pour les sœurs, puisque ça s'appelle... Attendez, je vous permettez, je retrouve la boîte.
14: Je vous en prie, madame. Mademoiselle, madame, ma sœur. Je vous en prie, ma sœur.
9: Oui, vibro, ma sœur, ça s'appelle.
14: Vibro, ma sœur. Ah. Bon, ça doit être... C'est peut-être un objet de culte, c'est peut-être religieux.
9: Oui, c'est un objet de cul, c'est marqué dessus.
2: objet de cul.
9: De... Alors, attendez, je regarde.
2: Oui.
9: V-I-B-R-O.
2: B-R-O, oui.
9: Trait d'union, ma sœur.
2: Ma sœur.
9: Mais il y a une faute d'orthographe parce que ma sœur, ça s'écrit M-A, plus loin, S-O-U-E-U-R.
2: Ça doit venir de Chine, sûrement, non ? C'est pour ça qu'il doit y avoir une faute d'orthographe.
9: Alors, on branche la prise électrique dans le secteur.
2: Oui, ah, c'est pas à pile, ça fonctionne directement sur le secteur.
9: Oui, et déjà, ça rompt la solitude de la prise qui était toute seule.
2: Ça alimente l'appareil. Excusez-moi, vous êtes sûr que c'est cet appareil qui vous a fait disjoncter ?
9: Ah ben oui, je suis sûr que ça m'a fait disjoncter, moi. J'ai vu des choses que j'avais jamais vues de ma vie.
2: Ça a fait des éclairs, ça a fait quoi ?
9: Des tremblements, et puis des petites secousses, et puis ensuite des grandes secousses. C'était... Oh oui, mon Dieu, mon Dieu, mon Dieu.
2: D'accord. Est-ce que vous pourriez me passer la mère supérieure ? Parce que je pense que nous avons un petit souci. Et peut-être qu'elle, elle pourra me répondre.
9: Oui, je vais la chercher, vous permettez, parce qu'elle est dans la cellule à côté.
2: Je vous en prie.
9: Je reviens.
2: Mais excusez-moi, ma sœur.
9: Merci. Allô ?
2: Oui ?
9: Le problème, c'est qu'on vient de découvrir ce que c'était que le vibromasseur.
2: D'accord. Mais bon, laissons le vibromasseur là où il est, ce n'est pas un problème. Alors, pour revenir à notre panne première.
9: Attendez, la sœur. Ça y est, elle a retiré la prise. Et le disjoncteur marche.
2: Et le disjoncteur fonctionne.
9: Elle a retrouvé le jus.
2: Ben non, puisque vous avez retiré la prise.
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19: Oui, allô ?
22: Bonjour monsieur, c'est bien la société d'électrisme ?
19: Oui.
22: Je vais venir avec mon beau-frère pour qu'on échange votre compteur électrique contre le mien.
19: Oh, ben là, je pense qu'il y a un problème, là.
22: Comment ça ?
19: On n'a jamais rien demandé, nous, hein ?
22: Non, c'est une idée de mon beau-frère, en fait, parce que moi, j'ai eu un compteur Litchi, vous savez, les nouveaux trucs EDF.
19: Oui.
22: Et comme je préfère l'ancien, on vient chez vous ce soir, on vous met le mien, on prend le vôtre, ni vu ni connu.
19: Ah, non. Qu'est-ce que c'est encore que ça ? Non.
22: Ah, mais vous inquiétez pas, on s'occupe de tout.
20: Ouais, alors je vous arrête tout de suite, vous allez pas venir nous changer notre compteur comme ça à l'arrache, n'importe comment, je sais pas ce qui vous prend, là, mais.
22: C'est pas n'importe comment, rapport que mon beau-frère est quasi professionnel de l'électrisme.
20: C'est quoi ce délire là ? Vous êtes fou quoi ? Enfin, vous allez pas arriver comme ça ce soir, débrancher notre compteur, changer notre compteur et repartir avec un compteur.
22: Ah non, je me permettrai pas. Non, c'est mon beau-frère qui va le faire.
20: Mais je m'en fous que ce soit votre beau-frère qui va le faire, moi. Je vais vous passer mon responsable, vous allez voir ça avec lui. Je sais pas si y a un mec qui veut venir changer notre compteur en DS. Oui, allô ?
22: Oui, bonjour madame. Voilà, comme j'expliquais.
20: Non, monsieur ?
22: Oui, madame ?
20: Monsieur, je suis monsieur.
22: Si vous voulez.
20: Le compteur, il est tout neuf.
22: Raison de plus pour qu'on vous l'échange ?
20: Ah non, attendez. Est-ce que vous êtes agréé ?
22: Non, mais ça, c'est un détail.
20: Mais non, c'est pas un détail. Non.
22: Mais ce sera fait ce soir, vite fait, bien fait.
20: Non, mais ça sera fait, mais non plus. Vous comprenez pas, là. Il est hors de question que vous venez comme ça, sans aval de...
22: Comment ça, à Laval ? Moi, j'habite à Martinville. Je suis pas du tout sur Laval.
20: Non, vous habitez pas à Laval. Laval. S'il y avait, un courrier par lequel, effectivement, il fallait changer notre compteur, on aurait eu ce courrier-là.
22: On n'aurait qu'à dire que le courrier... Il serait égarifié.
20: Vous m'arrêtez, c'est fini ce temps-là, monsieur. Attendez, non, il est pas égaré. On n'a pas eu de courrier. Moi, j'ai pas été informé, donc.
22: Et vous savez quoi ? Je vous fais un courrier.
20: Non, mais vous pouvez me faire tous les courriers que vous voulez.
22: Ah bah très bien, je vous le fais tout de suite.
20: Mais
22: attendez, je demande à mon beau-frère qui s'en occupe.
20: Mais prenez votre beau-frère si vous voulez.
22: Martin ? Oui. La dame demande que tu lui fasses un courrier.
20: Non mais c'est quoi ce film ? Votre beau-frère, il fait quoi ? Il travaille dans quoi ?
22: Alors si vous voulez, lui, il est pâtissier, donc vous voyez, c'est un petit peu pareil.
20: Ah oui, mais là, on rêve là.
22: Non, mais alors, il a regardé un tuto sur Internet.
20: Mais pas chez nous, c'est hors de question, vous venez chez nous démonter le bordel.
22: Il sait faire démonter, hein.
20: Mais je m'en fous, moi.
22: Est-ce que vous aurez quelqu'un pour remonter ?
20: Non, on n'est pas agréé pour monter ce genre de truc.
22: Vous pouvez pas le remonter ?
20: Non.
22: Alors, je peux lui demander si pour vous filer un coup de main, si.
20: Ah
22: vous...
20: non, rien du tout. Vous venez pas ici, c'est même pas la peine, je vous dis.
22: Mais non, mais ça, on fait ça au black, si ça vous arrange, voyez.
20: Mais même pas, vous comprenez pas ou quoi ? On va arrêter là, s'il vous plaît. On ne peut pas.
22: Non, mais il vous fait un prix.
20: Mais c'est pas une question de prix, on ne peut pas. On peut pas toucher à ça. C'est pas notre propriété. Vous êtes pas agréé ? C'est de la bricole que vous me faites là.
22: Bah oui, c'est de la bricolette.
20: C'est de la bricole. Allô ?
22: Et Notre-Dame, bonjour.
20: Mais qu'est-ce que ça vous appartient pas le machin ? On peut pas le changer pour que ce soit quelqu'un d'agréé qui le change.
22: Ça, c'est ce que je disais. Mon beau-frère vous fait une lettre d'agrégisme.
20: J'ai rien à foutre de votre beau-frère, moi. Et moi, vous croyez que je vais toucher au Linky, moi ?
22: Ah, écoutez, c'est super sympa de vous proposer spontanément.
20: Non, mais vous rigolez ou quoi ? C'est de ma gueule ou quoi ? Moi, je suis professionnel. Je suis électricien. Je sais ce que c'est. Le Linky, il appartient à l'EDF. Il travaille EDF pour votre beau-frère ?
22: Disons qu'il aurait pu.
20: Bah, vous foutez de ma gueule, quoi.
22: Non, mais presque. Il a travaillé à l'ESF, l'école de ski français.
20: Tu vas me lâcher ou quoi ? Tu commences à me percher ?
22: ESF, EDF, à une lettre près, franchement.
20: T'as ta gueule, je t'entends plus, d'accord ?
22: Ah, flûte, parce que moi, je vous entends plutôt bien.
20: Con.
22: Ah, bah, je vous entends très bien, même.
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0: Oui, Serge, j'écoute.
4: Oui, salut collègue.
0: Paris, oui.
4: Non, justement, on a pris une ligne dérivée, là.
0: Ah bon?
4: C'est le commissariat d'Agen.
0: Oui.
4: Je suis bien au commissariat de...
0: Ouais.
4: D'accord, dis-moi, on vient d'avoir une visite. On a une visite d'inspection des services, là.
0: Ouais.
4: C'est pour ça que je t'appelle par une ligne de Paris.
0: D'accord.
4: Ils sont arrivés, ils ont fait souffler tout le monde dans le ballon.
0: Ouais.
4: Et ils ont fouillé tous les placards, y compris les placards perso.
0: Ok, donc ils viendraient peut-être après, quoi.
4: Ah ben, ils sont en route pour... Ils font tout le tour du département. Nous, ils nous ont piqué toutes nos bouteilles.
0: D'accord, bon, ben, tu fais bien de le dire parce que...
4: Ah oui, t'as un blâme s'ils trouvent une canette de bière.
0: Ok, d'accord. Bon, ben, écoute, on voit ça de suite, hein. Je te remercie.
4: Ben,
0: c'est
4: écoute,
0: qui, là?
4: Pignon.
0: Pignon.
4: P-I-N-O-N.
0: Et Jean-Michel est au courant?
4: Oui, bah tu parles.
0: Ouais.
4: Attends, tu quittes pas une seconde?
0: Ouais.
4: Je vais voir s'il est là, hein. Quitte d'accord. Pas, je reviens.
5: Il y a l'IGPN qui arrive. Ils viennent d'aller à Jeun, ils ont tout piqué dans les placards, les bouteilles, les machins, ils ont tout fait souffler tout le monde dans le ballon. Il a pris une ligne dérivée. Parce que je dis, c'est Paris, mais non, c'est à Jeun, mais j'ai pris une ligne dérivée pour pas... Vous avez rien dans vos placards? Putain, faut que j'aille voir, moi je crois que j'ai... Non, mais c'est vrai, en plus. Mais non, mais tout le monde en a. Et surtout, vide les placards, il y a l'IGPN qui arrive. Je te promets, j'ai à Jeun, là.

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2: On est un chausseur, on est des chausseurs.
3: Oui, ben moi aussi, je chausse quasiment tous les week-ends en forêt.
2: Je suis un chausseur, pas un chasseur, un chausseur.
3: D'accord, donc vous dépendez de la Fédération de la Chausse.
2: Tu fais partie de la Fédération de la Chasse, monsieur.
4: Mais non, pas du tout.
3: Bonjour, monsieur.
4: Mais non, on va pas s'en sortir, on est des chausseurs, monsieur.
3: Voilà, bah vu qu'on partage tous cet amour de la chausse.
4: Non, mais vous avez un problème.
3: Oui, alors le problème déjà, c'est est-ce que vous pourriez faire un peu de place parce qu'il faut que je vous installe un congélo pour mettre le gibier qu'on chausse.
4: Non, mais attendez, non, je n'ai pas de place pour mettre un congélateur pour garder du gibier en plein centre-ville.
3: Et c'est pas un gros truc, ça permet juste de garder la viande au frais en attendant.
4: J'ai pas de prise dans ma réserve, j'ai pas de cuisine, c'est une réserve que pour des chaussures. Donc
3: d'accord, donc je prévois des prises, cuisine.
4: Stop. Vous ne nous connaissez pas, mes patrons.
3: Bon, vous savez, entre chasseurs, on se connaît tous plus ou moins.
4: Mais on n'est pas chasseurs, monsieur.
3: Ah bah, faudrait savoir.
4: On est des chausseurs, F.
3: D'accord, F, vous êtes chauffeur.
4: Oh non, ça va pas. Des chausseurs, comme des chaussures.
3: Comme des chauffeurs de taxi.
4: Non, pas du tout.
3: Des chauffeurs de poids lourds.
4: Non, pas du tout non plus, non.
3: Des chauffeurs de train.
4: On est chausseurs, pas chasseurs, chausseurs.
3: Oui, bah je vois pas la différence.
4: Vous voyez pas la différence entre chaud et chasse?
3: Non, mais je vois pas pourquoi vous utilisez le terme de chausseur si vous aimez même pas la chausse.
4: Oh, c'est mon Dieu, c'est terrible, monsieur. Je vous dis que le mot, c'est chausseur comme pour chaussure. On est chausseur, on vend des chaussures, point barre. Enfin, ça, voyons, quand même.
3: Alors, pardon, mais vous me dites que vous vendez des chaussures.
4: Non, on vend pas des chaussures, du coup.
3: Oh là, c'est louche, votre affaire, hein.
4: Mais ça va pas, hein.
3: Non, parce que moi, je demande juste un coup de main entre collègues.
4: Mais on n'est pas collègues, je vous le dis depuis 2 minutes, là.
3: Bon, alors, c'est vrai, vous et moi, on n'a jamais chaussé ensemble.
4: Mais non, puisqu'on chasse pas.
3: Mais bon, vu qu'on fait partie de la même fédération.
4: Mais on fait pas partie de la fédération des chasseurs.
3: Ah, tiens.
4: Mais je viens de vous le dire 20 fois.
3: Si ça se trouve, vous avez même pas votre permis de chausse.
4: Oh là là, mon Dieu. Ah, mon Dieu, c'est terrible.
3: Ah bah oui, c'est terrible, parce que surtout, vous avez pas le droit.
4: Allô?
3: Bonjour, monsieur, vous êtes peut-être le patron?
4: Oui, c'est moi.
3: Alors, pardon, je ne sais pas ce qui se passe dans votre relais de chausse.
5: Nous, attendez, on vend des sandalettes.
3: Bon, voilà, des sandalettes. Ah bah non, déjà, il faut des bottes.
5: Des bottes?
3: Bah oui, vous imaginez faire une battue avec des sandalettes?
5: Qu'est-ce que vous appelez des battues?
3: C'est quand on rabat le gibier dans la forêt.
5: Mais oui, mais non, on fait pas du tout de battue, monsieur.
3: Ah oui, donc ça se confirme, je suis tombé sur des faux chausseurs.
5: Non, mais là.
3: Pardon, monsieur, mais je crois que vous n'avez carrément pas le droit de chausser.
5: J'aurais pas le droit de chausser. Ah bon, donc c'est vrai qu'on est chausseur, mais on n'a pas le droit de chausser. Là, je pense qu'on s'entend pas du tout, monsieur.
3: Eh ben, dans ce cas, montrez-moi votre permis de chausse.
5: Mais alors, attendez.
3: Bah oui, moi, par exemple, je pratique la chausse à court, j'ai un permis.
5: Oui, donc de la chausse à court, donc vous parlez mais nous, on n'a rien à voir.
3: Oui, mais c'est valable aussi pour les chausseurs de gibier.
5: Mais je suis pas chausseur de gibier.
3: Alors, pourquoi vous vous présentez comme un chausseur de gibier?
5: Mais on se présente pas du tout comme chausseur de gibier. Chausseur, oui, parce que chausseur de ville.
3: Pardon, vous chaussez en ville en plus?
5: Oh, bon.
3: Ah non, mais c'est complètement interdit.
5: Chausser en ville. Non, mais attendez, là, je rêve.
3: Ah non, moi, je rêve plus. Je m'excuse.
6: Rire et chanson.
3: Ah, c'est ça. Qu'est-ce que vous dites derrière?
6: Rire et chanson.
3: Bravo, monsieur.
6: Ah, vous voyez, c'est une cliente qui vous a dénoncé.
3: Bravo les clients, alors.
6: Bravo les clients, il a dit, monsieur. Hein. Rire et chanson. Oh là là.
3: Oui, bah, passez-le moi, tiens.
6: Tenez, madame, monsieur, il veut vous parler. Vous écoutez Rire et chanson?
5: Oui.
6: Ah, bah voilà.
7: C'est parce qu'elle a entendu, hein.
6: Allô?
3: Bonjour, monsieur. Alors, comme ça, on balance. Merci.
5: Je les voyais en panique.
3: Mais raison de plus.
5: Merci à vous de nous faire rire.
3: Ah bah non, merci vous de nous écouter et au revoir monsieur.
5: Au revoir monsieur Martin.
3: Au revoir qui?
5: Au revoir madame.
3: Ah.
5: Au revoir madame.
3: Merci.
8: 100%.
9: Allô?
10: Bonjour madame.
9: Oui.
10: C'est la halte garderie.
9: Oui.
10: Bonjour madame, c'est le Père Noël à l'appareil.
9: Oui.
10: Nous appelons toutes les crèches et les haltes garderies de la région aujourd'hui.
9: Oui.
10: Pour faire la grande opération Papa Noël téléphone. Voilà. Et donc, nous vous demandons de nous passer 2 ou 3 petits-enfants.
9: Bon, viens, il y a le Père Noël au téléphone, Alexandra et ma...
10: Voilà.
9: Bon, viens, ma chérie. Allô?
10: Oui.
9: Je vous la passe, hein.
10: Restez à côté d'elle, hein.
9: Ok, d'accord.
10: Bon, bien écoutez.
9: Au revoir, Père Noël.
10: À tout à l'heure, madame.
11: Allô, Père Noël?
10: Bonjour, comment tu t'appelles?
11: France.
10: France, quel âge as-tu, ma chérie?
11: 5 ans.
10: Est-ce que tu sais lire?
11: Je sais pas.
10: Tu sais pas lire encore?
11: Non.
10: Eh ben, dis-moi, va falloir apprendre. Et c'est pour ça que je t'appelle aujourd'hui, puisque je suis le Papa Noël de la CGT. Et figure-toi que nous te proposons aujourd'hui pour t'apprendre à lire les œuvres complètes de Karl Marx, reliées et cartonnées, pour 235 francs. Frais de port compris.
11: D'accord.
10: Tu vas demander ça à tes parents à Noël?
11: Oui.
10: Eh ben, écoute, je te souhaite un très bon Noël, et puis je veux bien parler à ton ami.
9: Allô?
10: Oui.
9: Oui. France a parlé?
10: Oui.
9: Un peu intimidée, hein.
10: Oui, elle est un peu intimidée. Ouais. On va voir si la deuxième l'est moins.
9: Alexandra, tu viens dire bonjour au Père Noël, ma chérie? Tu veux même pas lui dire bonjour?
10: Mais si elle veut.
9: Alors que lui, il pense à vous, là, bientôt.
10: Ah oui.
9: Dis Alexandra.
10: Je suis en train de préparer leur cadeau.
9: Bah, tu vois, il me dit qu'il est en train de préparer vos cadeaux, le Père Noël. Tu viens lui dire bonjour?
10: Ce sont

0: Des beaux livres pour apprendre à lire.
1: À lire. Tu viens, Alexandra? Je viens lui faire un gros bisou.
0: Je suis le Père Noël de la CGT.
1: Un bisou? Non. Elle écoute, mais elle est intimidée.
0: Eh ben, on va pas notre beurre aujourd'hui chez vous.
1: Voilà, bon, bah, écoutez, merci beaucoup.
0: Oui, ben, je vous en prie, c'est normal parce que c'est pas dans votre crèche aujourd'hui qu'on fera notre beurre. Parce que je suis le Père Noël de la CGT.
1: Ah bon, oh là là.
0: Voilà. Et oui. Nous essayons de savoir évidemment ce qu'elles aiment. Alors, il y en a une, la première, qui m'a dit qu'elle voulait les œuvres complètes de Karl Marx. Et ça tombe bien parce que nous les vendons 230 francs TTC. Et c'est un très bel ouvrage qui est relié.
1: Non, moi, ça ne m'intéresse pas. Hein.
0: Non, je sais bien, vous non, parce que vous les avez déjà lus forcément. Mais la petite, oui. Alors, ouais. Il faut qu'on envoie ça à quelle adresse?
1: Comment ça? Attendez, je ne vous suis pas là.
0: Mais non, en fait, si vous voulez, je suis le Père Noël de la CGT.
1: Oui.
0: Et nous vendons un très beau livre pour les enfants.
1: Oui.
0: Qui s'appelle Le Capital.
1: Oui, non, mais je suis d'accord avec vous, mais enfin, votre prospection à ce moment-là, vous la faites autrement.
0: Oui, mais enfin, je suis le Père Noël quand même.
1: Ah, bah oui, non, je suis désolée. Non,
0: bon, bah écoutez.
1: C'est un peu décevant, ça, par contre, vous voyez.
0: Non,
1: tout à fait.
0: Non, mais attendez.
1: Oui.
0: Vous savez ce qu'on va faire?
1: Oui.
0: On va chanter une petite chanson avec eux. Vous allez chanter avec moi, vous allez voir, ils vont adorer. Vous êtes prêts?
1: Non, hein, bah, je vous passe France et vous allez chanter avec
0: voilà,
1: elle. Hein,
0: voilà,
1: je te passe France, ma chérie.
0: Voilà.
1: Hello.
0: Bonjour France, quel âge as-tu?
2: 5 ans.
0: Eh ben c'est bien, t'es en âge de lire les œuvres complètes de Karl Marx, mais avant je dois te chanter une petite chanson. Tu es prête?
2: Oui.
0: Tu vas chanter avec moi?
2: Oui.
0: 1, 2, 3. C'est la lutte finale.
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4: Crous, bonjour.
5: Oui, bonjour monsieur, je suis bien en Crous.
4: Je suis une dame, monsieur, mais c'est pas grave.
5: Ah, je suis pas au Crous, pardon, excusez-moi.
4: Si, vous êtes au Crous,
5: ah, okay.
4: Monsieur, mais vous
5: oui.
4: Me dites bonjour, monsieur.
5: Oui, bref.
4: Je vous dis que je suis une dame.
5: D'accord. Je vous appelle pour un logement étudiant, s'il vous plaît.
4: Oui, monsieur. Vous êtes étudiant?
5: Absolument pas, non.
4: Ah, parce que les logements que nous avons, monsieur, sont destinés aux étudiants.
5: D'accord, donc du coup, il me faudrait quoi? Il me faudrait une carte d'étudiant?
4: Vous
5: avez un modèle que je pourrais vous emprunter?
4: Mais vous pouvez pas avoir une carte étudiant, monsieur, si vous n'êtes pas étudiant.
5: Non, mais c'est pour simplifier, je fais une carte, comme ça, hop, on n'en parle plus.
4: Ça fonctionne absolument pas comme ça, on peut pas vous... Une carte étudiant, elle est délivrée...
5: Vous avez une photocopieuse, vous, d'ailleurs, dans les...
4: C'est pas possible, monsieur. Vous pouvez pas avoir une carte étudiant si vous n'êtes pas étudiant.
5: Vous avez pas de photocopieuse?
4: Mais non, mais c'est pas ça, mais... Vous ne pouvez pas avoir une carte étudiant qui n'est pas à vous, monsieur.
5: Non, mais c'est pas... Après, on raye, on met mon nom à la place, vous voyez, comme ça, on...
4: Mais monsieur, vous pouvez pas... C'est pas possible que vous fassiez une carte étudiant si vous n'êtes pas étudiant.
5: Ça, il y a que nous qui le savons que je suis pas étudiant, vous voyez, ça reste entre nous.
4: Non, ben ça reste pas entre nous, non.
5: Vous avez des cartes,
4: parce
5: là?
4: Parce qu'il faut des certificats de scolarité, etc. Hein.
5: Attendez, je vais noter tout ce qu'il faut que je... Donc vous me dites une fausse carte, un faux certificat de scolarité.
4: Non, c'est là...
5: Non, mais il faut qu'on trouve une magouille.
4: Non, mais il n'y a pas de possibilité de magouille, monsieur. Hein.
5: J'ai pensé à autre chose.
4: Non, mais vous n'avez rien pensé, monsieur.
5: Si.
4: On va s'arrêter là pour aujourd'hui.
5: Monsieur, si on prend une carte d'un vrai étudiant...
4: Non, monsieur.
5: On prend un vrai étudiant avec une vraie carte, mais moi, je me mets un masque qui copie la tête de l'étudiant.
4: C'est pas possible. Là, je vais vous passer le régisseur. Hein.
5: Ah, merci.
4: D'accord. Oui. Bonjour.
5: Ah, on devait me passer Régis.
4: Régis?
5: Oui, on m'a dit, je vous passe monsieur Régis, sœur.
4: Que... Ah, Régis, sœur, monsieur.
5: Oui, voilà, Régis.
4: Hein? Vous patientez, monsieur, je vous le passe.
5: Merci.
4: Hein?
6: Oui, bonjour, monsieur Régis.
5: Bonjour, monsieur Régis?
6: Non, le régisseur.
5: Ah bah, on m'a dit qu'on passait Régis, je comprends.
6: Bon, allez, va pour Régis. Quel est votre problème?
5: Oui, alors, en fait, c'est pour un logement étudiant.
6: Oui.
5: Il faut que je fasse une carte d'étudiant.
6: Non, non, nous, on délivre pas de carte d'étudiant.
5: Non, moi, j'ai juste besoin de faire une photocopie, en fait, puisque moi-même, n'étant pas étudiant...
6: Mais une copie de quoi, si vous avez pas... Pour avoir à faire une copie, il faut un original, si vous
5: voilà.
6: Avez pas d'original.
5: Eh bah, c'est pour ça, il faut que vous me fournissiez un original.
6: Bah, on n'en fera pas.
5: Bah, si.
6: Non.
5: Bah, si.
6: Bah, non, c'est non.
5: Bah, pourquoi?
6: Bah, c'est, je vous dis que c'est non.
5: Allez,
6: non.
5: S'il te plaît.
6: Non. C'est non.
5: Je peux t'appeler Régis?
6: Pas question.
5: Monsieur Sœur?
6: Non. Il faut être étudiant.
5: Oui, mais ça, je le suis pas.
6: Oui, non, mais justement, donc c'est foutu. Vous pouvez pas avoir de chambre.
5: Non, mais on ferme les yeux.
6: Non, on fermera pas les yeux. Non, c'est, ça marche pas comme ça.
5: Et avec une coloc, alors?
6: Non.
5: Parce que je me disais, je peux peut-être me mettre en coloc avec une étudiante qui sera en solo.
6: Non, il y a pas de colocation qui existe chez nous.
5: Mais même une moche, hein, ça me dérange
6: oui,
5: pas.
6: Oui, allez.
5: Régis!
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8: Allô, c'est la paroisse.
9: La paroisse, oui.
8: Ah, bonjour mon père.
9: Oui.
8: Ah, je vous appelle, c'est Madame Lamolle à l'appareil.
9: Oui.
8: Oui, je vous appelle parce que je suis très très fatiguée.
9: Oui.
8: Très souffrante.
9: Oui.
8: J'ai 94 ans.
9: 94 ans, oh là là.
8: Et je n'en ai plus pour très longtemps.
9: Ah.
8: Et donc je vous appelle parce que je voudrais me confesser.
9: D'accord. Alors, voyons. Alors, je vais marquer votre adresse et je viendrai vous voir.
8: Quand est-ce que vous pouvez venir, mon père?
9: Vous habitez où?
8: Au 2.
9: Oui, Belfort.
8: Oui.
9: Ah, d'accord, ils sont à côté.
8: Oui.
9: Alors, je viendrai chez vous, cet après-midi, si vous voulez.
8: Parce que je vais vous dire, mon père, à 94 ans, je n'ai jamais connu d'homme.
9: Ah, alors c'est merveilleux.
8: Et c'est pour ça que je voudrais me confesser.
9: J'ai à 2h30, j'ai des obsèques. Après les obsèques, donc vers 3h30, 4h, je viendrai vous voir.
8: Oui, les obsèques, je peux m'en occuper, mon père.
9: Non, non. Alors, et donc je viendrai vers 4h, je viendrai vous voir, hein?
8: Mon père.
9: Oui.
8: Est-ce que je mets un porte-chartel?
9: Ah. Enfin, je sais pas, je connais pas.
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2: Bonjour.
5: Bonjour monsieur, c'est bien la Syrie?
2: Non, c'est madame.
5: Ah, d'accord. Bah oui, dites-le, pardon, je savais pas.
2: Quoi, vous savez pas quoi? Je vous ai répondu.
5: Je veux dire, avant que vous me le disiez, je pouvais pas deviner que vous étiez pas un homme.
2: Ah, parce que j'ai une voix qui ferme. Merci, c'est gentil.
5: Oh, mais c'est pas grave. Moi aussi, j'ai une voix d'homme. Ça m'a jamais dérangé.
2: Bon, vous voulez?
5: Vous parlez.
2: Je vous écoute.
5: Super. Monsieur Martin à l'appareil, office de l'urbanisationnisme Martinvillois, on va installer des toilettes publiques chez vous.
2: Et pourquoi vous devez installer des toilettes sur notre site?
5: C'est un nouveau truc. Pour éviter d'avoir des toilettes publiques partout dans les rues, on les met dans les entreprise maintenant.
2: Non, mais vous ne pouvez pas imposer ça, la validation de la direction, monsieur.
5: Ah, mais ma direction a validifié le projet, pas de problème.
2: Non, la mienne.
5: Bah oui, la mienne, évidemment.
2: Je dois pas parler français, il y a un souci.
5: Ah,
2: là.
5: Je savais pas, alors quittez pas. Mister Martin, il y a un monsieur au téléphone qui me dit qu'il ne parle pas français. Est-ce que vous pouvez lui parler en étranger?
2: Non, mais il est complètement...
5: Je vous le passe. Yes, hello.
2: Oui.
5: Hello, mister. I am Mister Martin, the colleague of Mister Martin.
2: Alors, non, mais j'ai dit que je parlais français.
5: Ah, mais you speak French?
2: Ah oui, French, oui, mais votre collègue...
5: Ok, parce que my colleague speak French aussi, donc I repass you, je vous le repasse.
2: Non, c'est pas utile, il comprend pas ce que je lui demande. Donc,
5: Mister Martin, the person parle French, et il m'a dit qu'il est very intéressé par les public toilettes.
2: Mais non, mais franchement, j'ai jamais dit ça.
5: I repass you. Oui, allô?
2: Non, mais attendez.
5: Bonne nouvelle, mon collègue me confirme que vous parlez français.
2: Attendez, stop, avant de vous emballer. Moi, je vous dis que j'ai une direction, c'est pas vous qui allez me donner des ordres, d'accord?
5: Ah, mais d'accord, si vous préférez, on va mettre que c'est votre patron qui vous a ordonné de le faire.
2: Mais non.
5: Ou non, mieux, on dit que c'est votre ordinateur qui vous l'a dit.
2: Non, mais vous le faites exprès ou quoi?
5: Franchement.
2: Depuis quand un ordinateur est une direction?
5: Bah, avec l'intelligence artificielle, pardon, mais maintenant, c'est souvent l'ordinateur qui décide. Après, si vous avez pas d'ordinateur.
2: Alors là, c'est le bout du bout. Non, c'est pas question que j'ai pas d'ordinateur.
5: Et sinon, vous avez un patron ou pas?
2: Alors, un instant.
5: Merci, monsieur.
7: Allô.
5: Bonjour madame.
7: Oh, c'est monsieur.
5: Admettons, pardon de vous déranger, il y a votre collègue qui fait des histoires parce que je vais implantationner des toilettes publiques chez vous et qu'il a pas d'ordinateur.
7: Quoi? De quoi l'implantation des toilettes publiques chez moi?
5: Oui, c'est ça. Ah bah vous êtes au courant, parfait.
7: Non, vous avez pas me foutre des chiottes publiques chez moi, non?
5: Non, d'abord je vous installe ce qu'on appelle la fosse à cabinet.
7: Non, mais j'en ai rien à foutre votre fosse, vous passez pas chez moi.
5: Alors, conseil de professionnel, c'est quand même mieux avec la fosse, sinon problème de stockage.
7: Non, mais moi je vous le dis, j'en ai rien à foutre. Dites-leur qu'ils aillent bientôt passer chez moi, il y a personne qui vient à chier à part moi, d'accord?
5: Oula. D'accord, pardon, on s'est mal compris.
7: Oh, les gens, vous les envoyez chier à la mairie, si vous voulez. C'est pas un problème.
5: Non, mais personne ne va scier à votre place. Les gens viennent pas couper du bois, ils viennent juste au water.
7: Non, chier, d'accord.
10: Il y en a leur besoin.
5: Ah, il y en a un autre derrière, non?
10: Passe-moi le.
7: Je vous passe ma secrétaire.
5: Merci, madame.
11: Allô?
5: Et bonjour, monsieur.
11: Madame.
5: Ah, bah, décidément, votre collègue m'a dit qu'il me passait son sous-fifre.
11: Mon collègue, c'est mon mari, la maison, elle est à moi, c'est privé.
5: Ah, bah alors votre collègue s'est trompé parce qu'il m'a dit qu'il me passait le secrétaire.
11: Ben c'est moi, oui, bon, sa femme, ben oui, je fais les papiers.
5: D'accord, vous êtes femme secrétaire chef.
11: Voilà.
5: Ok, donc c'est à vous que je fais les papiers, comme quoi vous demandez des toilettes publiques chez vous.
11: Non, on n'a pas besoin de toilettes publiques, on ne reçoit pas de public. J'ai mes toilettes, je ne reçois que des amis de la famille.
5: Ah, mais ça change tout.
11: Et
5: si déjà vous recevez famille et amis dans vos toilettes, vous êtes considéré comme toilette semi-publique.
11: Mais qu'est-ce que c'est? Mais doudou.
5: Bah dans ce cas, c'est très simple. Vous allez faire un jour sur deux. Un jour toilette pour la famille et les amis, un jour pour les autres.
11: C'est quoi ce délire? Je vais porter plainte.
5: Oh bah moi d'abord.
11: Stop.
5: Ah bah attends, non-assistage à personne dans le besoin.
11: Stop.
5: Je précise, dans le petit besoin et le gros besoin.
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13: Bonjour, monsieur.
12: Madame.
13: Madame Ledoux à l'appareil.
12: Oui.
13: Je voudrais des nouvelles de mon facteur.
12: De quel facteur?
13: Eh ben, je connais pas, moi. C'est
12: celui... Oui, mais moi, où est-ce que vous habitez? Je vous connais pas non plus, hein.
13: Non, rue de Valdois.
12: Rue de Valdois? Qui c'est qui fait la tournée rue de Valdois? Oui. Oui, pourquoi? Qu'est-ce qui se passe, madame?
13: Ben, écoutez, il n'est pas passé. Enfin,
12: Il n'est pas passé?
13: Si, il passe de plus en plus en retard.
12: Bah écoutez, c'est qu'il y a du travail sur sa tournée, et donc il va pas... À quelle heure il passe habituellement?
13: Oh ben, il passe vers 9h, 9h30.
12: 9h, 9h30, puis il n'est pas passé aujourd'hui?
13: En général, il passe à 9h, 9h30, mais là, il passe de plus en plus en retard.
12: Il vient de plus en plus en retard? Ah bon, comment ça se fait?
13: Ça s'en sait rien, moi.
12: Vous savez pas?
13: Je sais qu'il s'arrête chez ma fille tous les matins.
12: Ah, oui?
13: Qui habite deux numéros avant, hein. Mais avant, ça durait 5 minutes, là.
12: Oui.
13: Et puis maintenant, il vient une demi-heure en retard.
12: Ah bon? Il reste un peu plus tard chez votre fille, alors?
13: Oui.
12: Ah ouais? Et vous...
13: Oui. Il passe chez moi après être allé chez ma fille.
12: Ah ouais, d'accord.
13: À 9h30, il est chez ma fille.
12: Ouais.
13: Alors, je crois que ma fille lui donne des cours de Kama Sutra ou quelque chose comme ça. C'est une langue du oriental, m'a-t-il dit.
12: Ah bon?
13: Oui.
12: Alors là... Excusez-moi, mais ça me surprend quand même qu'il prenne des cours sur sa tournée. C'est quand même pas normal. Hein.
13: C'est pour ça que je vous appelle.
12: On va surveiller on va le surveiller un peu et puis on va lui demander ce qui se passe vraiment et puis le surveiller.
13: Il arrive chez ma fille toujours juste après que son mari soit parti, hein, mon gendre.
12: Oh là là. Alors bon. Ah bon.
13: Oui, parce que ma fille m'a dit qu'il était très appliqué.
12: Pardon.
13: C'est très compliqué, hein, m'a-t-elle dit. Parce que il paraît qu'il faut être une fois à genoux, une fois accroupi. Oui, c'est ce que ma fille m'a dit.
12: Ouais, bon, écoutez, vraiment...
13: Qu'est-ce qui vous fait rire?
12: Excusez-moi, mais non, parce que... collègue...
13: C'est une nouvelle langue ou quoi? Allô?
12: Écoutez, madame, ce que je vais
13: qu'est-ce
12: faire...
13: Qu'est-ce qui se passe?
12: Non, mais, qu'est-ce, ce
13: non,
12: que
13: mais
12: je vais...
13: rassurez-moi.
12: Non, non, ce que je vais faire, on ira le suivre sur sa tournée pour voir si l'arrêt dure vraiment plus longtemps que de coutume. Hein. C'est pas normal qu'ils prennent des cours de langue sur sa tournée.
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14: Bonjour.
5: Oui, bonjour monsieur. Je vous appelle parce que j'ai vu votre pub pour les lunettes gratuites.
14: C'est quoi la pub que vous avez reçue?
5: J'ai vu ça à la télé, qu'on pouvait avoir les deuxièmes lunettes gratuites.
14: Oui, mais vous devez acheter la première paire quand même.
5: Non, mais alors moi je voudrais prendre que la deuxième justement.
14: C'est pas possible.
5: Bah si.
14: Bah non.
5: En fait, vous gardez la première et vous me donnez directement la seconde.
14: Oui, mais il faut quand même que vous payiez la première.
5: Bah non, si je la prends pas.
14: Mais non, mais ça marche pas comme ça. L'offre, c'est une monture achetée, monture offerte. Vous paierez la première paire quand même.
5: Si ça vous arrange, je prends la première paire.
14: Oui.
5: Puis je prends la deuxième gratuite.
14: Oui.
5: Et à ce moment-là, je vous rends la première.
14: Mais vous la paierez, je vous laisserai pas sortir du magasin sans payer.
5: Non, mais je ne sors pas avec la première. La première, je la prends.
14: Oui, mais vous pouvez pas sortir avec la deuxième paire sans payer la première.
5: Je paye la première.
14: Vous payez la première. Alors moi, si vous payez la première, il n'y a pas de souci.
5: Voilà. Et au moment de passer en caisse, malencontreusement, je me rends compte que j'ai pas pris d'argent.
14: Eh ben, vous ne pouvez pas partir avec la deuxième.
5: Si vous avez un client qui prend la première paire.
14: Je vais lui dire, alors monsieur, vous achetez la première et c'est le monsieur que vous ne connaissez pas qui va prendre la deuxième.
5: Exactement.
14: Eh ben, il va être content. Alors, si vous voulez, je vais vous passer une autre personne, ça va être encore mieux. Sinon, c'est à toi. Oui.
5: Oui, bonjour monsieur.
14: Bah oui, mais il n'y a pas de paire gratuite si.
5: Non, mais si je vous achète la paire offerte.
14: Mais enfin, si vous m'achetez la paire gratuite, elle n'est pas gratuite.
5: Mais non, mais je vous l'achète à 0 euros.
14: Ah non, mais monsieur, je
5: vous achète gratuitement la paire offerte.
14: Vous m'achetez gratuitement la paire offerte. Mais offerte si vous achetez un premier équipement, monsieur.
5: Sauf.
14: Mais il n'y a pas de sauf.
5: Bah si, sauf si j'ai déjà le premier équipement.
14: Mais le premier équipement, monsieur, c'est un équipement que vous avez, c'est pas un équipement que vous avez fait en magasin. J'offre pas de monture, je suis pas les Restos du Cœur.
5: Non, mais vous vous rendez compte, vous êtes en train de me dire que les Restos du Cœur, ce sont des opticiens?
14: Mais monsieur, je vous dis pas. Il faut acheter un équipement actuellement pour avoir une deuxième paire offerte. Vous pouvez pas me ressortir votre équipement d'il y a 10 ans, monsieur. C'est pas logique ce que vous dites.
5: C'est vous qui n'êtes pas logique, parce que dans le
14: non,
5: sens où.
14: Non, alors monsieur, relisez la pub, relisez-la 25 fois s'il faut, en large et en travers.
15: Allô, bonjour.
5: Oui, bonjour madame, excusez-moi, la personne que j'avais...
15: On va dire monsieur, ce sera mieux.
5: Si vous voulez, comme vous voulez.
15: Bon, écoutez, si vous commencez à m'énerver, je vais vous porter plainte à la police.
5: Non, mais excusez-moi.
15: Je vais porter plainte à la police, vous arrêtez vos conneries, s'il vous plaît.
5: Non, mais je comprends bien ce qui se passe, c'est que
15: Je vais appeler la police.
5: Moi d'abord.
15: Bah, appelez la police si vous voulez, vous raccrochez, vous arrêtez de me prendre la tête, s'il vous plaît, monsieur.
5: Non, mais excusez-moi, mais enfin, j'ai bien compris la démarche, là, c'est que...
15: La démarche, c'est que vous faites n'importe quoi, vous êtes un abruti.
5: Excusez-moi, mais il n'y a pas marqué pigeon, hein.
15: C'est vous le pigeon, là. C'est quoi votre problème, monsieur? C'est quoi votre problème, là?
5: Excusez-moi, c'est juste que j'ai compris la magouille.
15: Il n'y a pas de magouille.
5: Bah, si, bien sûr, vous gardez toutes les paires gratuites pour vous et puis vous vendez toutes les premières paires
15: payantes. Vous êtes malade, monsieur, vous êtes malade.
5: Non, mais c'est clair.
15: Bon, excusez-moi, je passe dans un tunnel, là.
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16: Spa de Colmar, bonjour.
17: Oui, bonjour madame. C'est le spa?
16: Pardon?
17: C'est le SPA.
16: Oui, oui.
17: Oui, bonjour. Je vous appelle pour un rendez-vous. Je voudrais
16: prendre... Un rendez-vous pour quoi?
17: Pour un massage.
18: Pour un massage.
17: Voilà. Alors, je voudrais
18: on est
17: passer.
18: La SPA, Société Protectrice des Animaux. On fait des massages qu'aux animaux, monsieur, pas aux humains.
17: Je vous entends pas bien. Je voudrais donc prendre rendez-vous, s'il vous plaît, pour un massage thaïlandais.
18: Si c'est pour un massage, c'est pas là. Vous êtes à la Société Protectrice des Animaux. Allô?
17: Oui, je vous entends, madame.
18: Oui.
17: Excusez-moi.
18: Là, vous n'êtes pas au bon numéro, monsieur.
17: Comment?
18: Vous n'êtes pas au bon numéro.
17: Alors, à quelle heure vous pouvez me prendre?
18: Non, mais monsieur, nous, on prend que les animaux. Est-ce que vous avez des poils?
17: Je fais pas d'épilation, madame. Hein?
18: Ah non, non, fais pas d'épilation, non.
17: Vous me parlez de poils.
19: SPA Colmar, bonjour.
17: Je souhaiterais parler à la directrice du spa parce que ça, c'est inadmissible. Ouais. Hein, je suis un bon client. Hein.
19: Mais non, vous n'êtes pas au spa. Vous êtes
17: mais je,
19: à la
17: mais je
19: Société
17: sais bien que
19: Protectrice des Animaux.
17: Mais qu'est-ce que vous voulez que ça me fasse, ces animaux? Moi, je viens au spa, moi,
19: mais
17: je
19: non,
17: m'en fiche.
19: Des animaux, pas des humains.
17: Mais qu'est-ce que c'est que... Mais j'en ai rien à foutre des bêtes, moi. Je veux qu'on me masse, moi, enfin.
19: Il n'en a rien à foutre des animaux, mais... Et je...
20: Il va à rendez-vous.
18: Allons, je suis la présidente, monsieur, de la Société Protectrice des Animaux. Là, vous nous faites perdre notre temps.
17: Je me fous de vos animaux.
18: Moi, je me fous de vous, vous ne rappelez plus. Allô?
17: Ça va barder. Moi, je connais très bien Yannick Noah. Ça va barder.
18: Ok, au revoir. Hein?
17: Alors, passez-moi la présidente.
18: Allez, je vous laisse. Au revoir.
19: SPA Colmar, bonjour.
17: Qu'est-ce que c'est que cette histoire? Je veux pas qu'on me lèche.
19: Pardon?
17: Elle m'a dit je vous lèche.
19: Mais non, elle a pas dit qu'elle vous léchait.
18: Oh.
19: Elle a dit elle vous laisse.
17: Ah bah dites-moi.
18: Je vous laisse.
21: SPA Colmar, bonjour.
22: Oui, bonjour. C'est la SPA, là?
21: Oui, c'est la SPA.
22: Ouais, bonjour. Dites-moi, là, c'est la police municipale Colmar.
21: Oui.
22: On vient d'être appelé par un monsieur qui se plaint d'avoir été insulté au téléphone.
21: Oui, attendez, mais... a pris pour des masseuses thaïlandaises parce qu'il voulait un spa. C'est la police, figure-toi. Et donc, on lui a dit que nous, on était la Société Protectrice des Animaux. Il nous a pas cru. Et j'ai la responsable chatrie qui lui dit, maintenant, je vous laisse. Il rappelle en disant, mais je veux bien que vous me laissiez. Oh là là là là là là. Alors là, j'ai pris la colère quand même. Hein.
22: Ah, c'est pas ce qu'il nous a dit tout à fait. Il nous a dit que vous lui aviez dit, je vous lèche.
21: Alors attendez, je voulais vous passer la personne. Ah non, c'est la police maintenant, le monsieur, il s'est plaint à la police. Allô?
22: Oui, bonjour.
21: Oui, bonjour.
22: Fortier, là, à l'appareil.
21: Oui?
22: C'est vous qui avez dit à un monsieur, je vous lèche?
21: Non, je lui ai dit, je vous laisse, parce que j'ai
22: ah
21: du
22: bah
21: monde.
22: Oui, voilà, voilà. Vous avez
21: ouais,
22: dit...
21: je le laisse.
22: Oui, vous, c'est ça.
21: Je suis obligée de le laisser, oui, j'ai pas le choix, quoi. Ben écoutez, si moi, si le bonhomme, il est sourd, c'est pas de ma faute, hein.
18: C'est un vieux pervers.
21: D'abord, il commence avec les massages, et après, il finit avec le léchage, alors.
22: Eh ben écoutez, on va classer l'affaire.
21: Oui.
22: Hein, et puis, on s'en occupe.
21: Ok.
22: Alors,
21: je peux vous laisser, monsieur?
22: Comment?
21: Je peux vous laisser?
22: Ah non, vous n'avez pas recommencé.
21: Là, j'ai dit vous laisse. Je vous quitte, monsieur, je peux vous quitter. Voilà, voilà, j'ai trouvé un autre mot. Ça ira mieux comme ça.
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24: Oui?
5: Bonjour, monsieur, c'est bien la droguerie?
24: Oui.
5: J'avais acheté un anti-fourmi chez vous.
24: Oui.
5: Et alors, il me fait des plaques rouges sur toute la jambe.
24: Vous l'avez mis sur vous?
5: Bah, sur les jambes, oui, parce que, en fait.
24: On n'est pas une pharmacie, monsieur. Les anti-fourmis, c'est fait pour mettre au sol sur les fourmis.
5: Bah, moi, les fourmis, je les ai dans les jambes, je les ai pas au sol.
24: Non, monsieur. Bon, je crois que c'est une arnaque.
5: Ah, bah, ça, effectivement, j'ai l'impression qu'il y a arnaquisme.
24: Ah, bah, non, faut pas exagérer.
5: Allô?
25: Oui, bonjour monsieur.
5: Ah, bonjour madame. Comme j'expliquais au monsieur.
25: C'est pas pour mettre sur le corps l'antifourmi. C'est du miel empoisonné. Vous avez pas pu le mettre sur le corps.
5: Bah, c'est ça, je me suis étalé ça sur les jambes.
25: Bon.
5: Et alors maintenant, le truc, ça me fait des plaques partout.
25: Ah, ouais, forcément, c'est pas fait pour s'enduire dans le corps, allons.
5: Ah, bah, ça marche pas, oui, c'est ce que
25: bah,
5: je dis.
25: Ouais, mais moi, il m'a pris l'antifourmi, il m'a pas dit pour ce que c'était faire. Sinon, j'aurais dit halte là.
5: Ah, bah, halte là, c'est facile de dire halte après, parce que là, il vous dit qu'il s'en est mis
25: bah,
5: sur les jambes.
25: Il m'a rien dit. Il m'a pris les pièges.
5: Ah, bah, excusez-moi, mais enfin, il vous dit quand même qu'il a les jambes toutes irritées, là. Hein.
25: Bah, ouais, mais moi, je pouvais pas le deviner que c'était pour mettre sur vos jambes, allons, quoi.
5: Bah, enfin, allons, si on vous prend de l'antifourmi, c'est pourquoi bah, votre.
25: L'antifourmi, c'est fait pour mettre dans les pièces, allons. C'est pas fait pour se mettre sur les jambes, allons.
5: Non, mais allons, excusez-moi, mais allons, je n'ai pas de fourmis dans les pièces. Moi, j'ai des fourmis dans les jambes.
25: Ah, bah oui, mais moi, je le savais pas, moi. Il m'a rien dit.
5: Alors maintenant, il vous appelle et vous faites celui qui n'est pas au courant.
25: Ah, bah non, je suis pas au courant, forcément. Il me l'a pas dit, alors.
26: Je comprends pas.
5: Allô?
26: Oui, bonjour.
5: Ah, bonjour, madame.
26: Oui, bonjour, monsieur.
5: Voilà, comme j'explique.
26: Vous n'avez pas mis sur vous l'antifourmi?
5: Bah, si, sur les jambes.
26: Sur vos jambes.
5: Bah oui.
26: Je suis pas pharmacien, monsieur, moi. Je vends pas des produits pour la peau, hein.
5: Bah alors pourquoi vous vendez de l'antifourmi? Alors ça, c'est.
26: Mais non, mais monsieur, c'est des fourmis, des insectes. Vous connaissez l'insecte, la fourmi. C'est d'une évidence, en 30 ans de temps, c'est la première fois que j'entends ça,
5: hein. Écoutez, je vais passer. Comme ça, je vais vous rapporter le.
26: Donc, moi, j'ai pas besoin du pot, hein, monsieur.
5: Ah bah vous devez quand même me le rembourser.
26: Oh bah si vous voulez, je vous rembourserai. Je vous redonnerai 1,30€, je crois, ou je sais plus.
5: Plus la facture du vétérinaire, quand même, que j'ai dû aller consulter.
26: Oh bah ça, c'est hors de question.
5: Bah excusez-moi, mais enfin, c'est quand même votre produit qui m'a bousillé les jambes.
26: Ah bah non, monsieur. Alors là, je ne vous rembourserai certainement pas la note du vétérinaire. Alors ça.
5: Ah bah moi, j'étais obligé de consulter un vétérinaire pour mes fourmis, forcément.
26: Mais attendez, mais c'est dans une droguerie, monsieur, vous comprenez? Une droguerie.
5: Le vétérinaire a regardé mes jambes et il m'a dit déjà, les fourmis, elles sont revenues.
26: Bah écoutez, je vous donnerai, je sais plus combien.
5: C'était 153€, je crois.
26: De quoi?
5: 153€.
26: C'est quoi ça? 153€? Ça vaut 1,50€?
5: C'est ce que je vous dis. Il y a le prix du vétérinaire en plus.
26: Bah, ça, c'est votre problème, monsieur.
0: Qu'est-ce que je fais?
5: Allô?
0: Ouais, allô?
5: Ah, bah, c'était encore une autre dame.
0: Mais c'est pourquoi j'entendais discuter là sur des fourmis? Qu'est-ce qui se passe, monsieur?
5: Ah, bah, ce qui se passe, c'est que votre collègue me disait que je pouvais passer, du coup.
0: Vous passez, monsieur, vous passez, puis on s'arrangera. Ça me fait, excusez-moi, je vais pas me foutre de vous, mais ça me fait sourire.
5: Ah, bah, merci.
0: Vous êtes venu ici pour vous soigner les jambes parce que vous avez des fourmis dans les jambes.
5: Voilà, c'est ça. Et alors ça.
0: Je travaille depuis l'âge de 20 ans dans le boutique, c'est l'homme l'a jamais fait. J'ai vu des trucs marrants, mais des trucs comme ça, je n'ai jamais vu.
1: Autoroute d'information, bonjour.
4: Bonjour, madame.
1: Ah bah tiens. Vous ne quittez pas un instant.
4: Bah non. Ça fait du bruit par où ça passe, ça, dis donc.
1: Allô?
4: Oui, ben, ça fait du bruit chez vous.
1: Oui.
4: Hey. Bonjour, madame.
1: Bonjour, monsieur.
4: Monsieur Ledoux à l'appareil.
1: Oui.
4: Vous êtes bien le centre d'information sur les autoroutes?
1: Oui, monsieur.
4: Bien, je pars en vacances en Espagne, là.
1: Oui.
4: Avec ma femme, mon petit-neveu Georges et mon chien.
1: Oui.
4: Voilà. Ben oui, mais alors, le problème, on a un problème, on est en train de charger la voiture et tout. Enfin, on a déjà fait quelques kilomètres, mais on est en train de changer les valises de place, parce qu'avec le Kléber, les valises, elles n'ont plus de place dans le coffre, vous voyez?
1: Ah oui, d'accord.
4: Alors, donc, on a des problèmes, quoi, évidemment. Alors, on voudrait savoir s'il y avait une forêt sur le bord de la route qui mène en Espagne.
1: Une forêt, hein?
4: Oui.
1: À quel niveau?
4: Oh ben, pas trop loin, quoi. C'est parce que ma femme n'arrive pas à dormir avec le clébard qui aboie tout le temps parce qu'il étouffe dans le coffre, quoi.
1: Ouais.
4: Alors, on se disait qu'on pouvait peut-être... Enfin, juste pendant un mois, quoi. Laisser le chien, bon, dans la forêt, au bord de la route, pour qu'on puisse le reprendre après, vous voyez, quoi.
1: Ah non, mais si vous n'allez pas abandonner votre chien pendant un mois...
4: Trois semaines et demie.
1: Trois semaines et demie dans la forêt, vous voulez abandonner votre chien?
4: Non, pas abandonner. C'est-à-dire qu'on pensait que, vous voyez, en plus, les forêts dans le sud de la France, c'est dangereux.
1: Oui.
4: En été, il y a des incendies de forêt.
1: Oui.
4: Alors justement, nous, le petit chien, il pourrait peut-être vous aider dans la lutte contre les incendies de forêt parce qu'il passe son temps à pisser sur les arbres. Vous voyez?
1: Mais comment il va vivre pendant trois semaines?
4: Mais il peut surveiller les arbres, il peut protéger les champignons, quoi.
1: Mais non, non, mais vous pouvez pas faire ça.
4: Mais bon, on rentrera au bout de trois semaines, alors. Vous savez, les chiens, ils font ami-ami avec les écureuils, ils ont chacun une truffe, ils se frottent la truffe, ils aiment bien ça, les chiens. Les écureuils, ils leur apportent des glands.
1: Les écureuils, ils leur apportent des glands aux chiens?
4: Ah bah bien sûr, madame.
1: Mais c'est pas possible, monsieur, ses amis les écureuils, ils vont pas le nourrir.
4: Si.
1: Ils vont pas le nourrir assez, c'est pas avec des glands qu'il va se nourrir.
4: Mais si, le chien, ça mange n'importe quoi.
1: Mais non, dans une SPA, à la SPA, il va être nourri normalement.
4: Mais nous, on l'a entraîné à bouffer des glands depuis trois semaines, et ben il se porte bien.
1: Votre chien, il va pas rester pendant trois semaines au même endroit. Hein.
4: Mais on va l'attacher à l'arbre.
1: Ah oh bah oui, bah c'est très malin. Hein. Mais il va être malheureux, le chien va pas pouvoir bouger, vous rendez pas compte.
4: Mais il aime bien pas bouger, c'est un feignant, c'est un gros feignant, ce chien-là. Je vous dis, il fait rien.
1: Allô?
4: Oui.
1: Mais monsieur, excusez-moi, mais vous êtes sûr que vous êtes très normal?
4: Madame, je vous...
1: Non, mais je me permets de vous demander ça, monsieur, parce que là, vraiment, d'abord, est-ce que vous savez où vous êtes, ici?
4: Je pense que je suis chez des gens sympathiques.
1: C'est-à-dire?
4: Honnêtes. Plaisant, que j'aurais bien aimé rencontrer dans ma vie, avec qui j'aurais aimé me lier d'amitié, pourquoi pas.
1: Non mais monsieur, vous vous rendez compte de ce que vous dites? Est-ce que vous avez déjà vu, je sais pas qui vous êtes, qu'est-ce que vous
4: monsieur,
1: faites dans la vie, monsieur?
4: Monsieur Bernard Ledoux, retraité des PTT.
1: Je suis bien heureuse de le savoir. Alors dans les PTT, on est comme ça?
4: Comment ça, on est comme ça?
1: Écoutez monsieur, vous avez pris un chien. Moi, je sais pas, j'ai 4 chiens, monsieur. Et croyez-moi, je pars aussi en vacances, quand ça m'arrive de temps en temps, et je laisse pas mes chiens au bord d'une forêt, hein.
4: Mais je veux pas les laisser au bord de la forêt.
1: Non, vous voulez l'attacher à un arbre, alors c'est encore pire.
4: Mais oui, mais je veux pas le laisser au bord de la forêt. S'il faut le mettre au milieu de la forêt, je l'attache au milieu de la forêt.
1: Non, mais enfin, monsieur, mais vous, et il mangera comment, votre chien? Vous rêvez ou quoi?
4: J'ai expliqué à la dame que les écureuils leur apportent des glands.
1: Non, mais vous plaisantez, mais un non. Chien, ça mange des glands. Moi, mes chiens, ils mangent de la viande, monsieur.
4: Moi, ça fait 3 semaines qu'on entraîne mon chien a bouffé des glands.
1: Vous l'entraînez à manger des glands. Vous en mangez, vous, des glands?
4: Et j'ai essayé.
1: Oui, et c'est bon?
4: Ben écoutez, à mon avis, c'est bon pour le chien.
1: Ben, c'est bon pour le chien, ça bien sûr. Mais pourquoi pas? C'est peut-être bon pour les écureuils, mais ça m'étonnerait que ce soit bon pour un chien. Monsieur.
4: Eh ben, il en bouffe. Hein.
1: Il en bouffe.
4: Eh ben, d'ailleurs, on a déjà une cargaison. En plus, le temps que... Mais oui, parce qu'on a pensé à tout. Le temps que les écureuils fassent ami-ami avec lui, on va lui mettre un petit panier à côté de sa laisse, puisqu'on va le mettre avec la laisse à l'arbre.
1: C'est ça, oui.
4: Alors, vous êtes un ami des chiens.
1: Ah oui, monsieur, oui.
4: Alors, à quel arbre croyez-vous qui sera le mieux? Un sapin, un hêtre ou un bouleau?
1: Non, mais monsieur, est-ce que vous plaisantez là où...
4: On part dans une demi-heure, madame.
1: On part dans une demi-heure. Bon, mais écoutez-moi, d'abord, premièrement, si vous avez un problème, c'est à la SPA qu'il faut vous adresser, à la Société Protectrice des Animaux, et non pas à un service autoroute.
4: Mais ils n'en veulent pas de mon chien à la SPA.
1: Comment ça, ils n'en veulent pas de votre chien? Ça m'étonnerait. À la SPA, on accepte les chiens.
4: Non, la dame m'a dit qu'ils n'en voulaient pas.
1: Et pour quelle raison?
4: Parce que c'est un éjaculateur précoce.
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4: Allô, c'est le cabinet vétérinaire.
6: Oui, bonjour madame.
4: Bonjour madame, je vous appelle parce que mon mari a bouffé ma chatte.
6: Qui c'est qui a mangé votre chatte?
4: Mon mari.
6: Comment ça a mangé votre chatte?
4: Il l'a mangé cette nuit. J'ai rien pu faire, j'étais pas d'accord, mais j'ai pas pu l'empêcher.
6: Il a mangé votre chatte?
4: Oui.
6: Et comment il a mangé?
4: Goulûment, sans l'ombre d'un remords.
6: Il reste des morceaux?
4: Oh, il reste pas grand-chose. Il reste juste une touffe de poils, quoi.
6: Qu'est-ce qu'il a pris à votre mari de manger votre chatte?
4: C'est pas la première fois, hein.
6: C'est pas la première fois?
4: Non.
6: Allô, oui?
4: Allô?
6: Oui, bonjour.
4: Allô?
6: Oui, bonjour, madame. Oui,
4: bonjour, madame. Vous êtes le vétérinaire?
6: Oui.
4: Mon mari a bouffé ma chatte.
6: Mais il n'est pas bien, votre mari.
4: Mais voilà, c'est pour ça. Il l'a mangé hier soir.
6: Il est suivi, votre mari, par un médecin?
4: Derrière le bill, actuellement? Non, il n'y a personne. Hein.
6: Ah non, mais votre mari, il y a d'habitude, il y a un médecin qui le soigne, ou pas?
4: Non.
6: Non, il faudrait peut-être qu'il y ait un médecin qui le soigne, parce que c'est pas normal. Hein.
4: Qu'est-ce que je peux faire?
6: Pour votre chat, vous avez un jardin, ou pas?
4: Oui.
6: Vous pouvez enterrer ce qui reste, si vous voulez.
4: La queue dépasse encore.
6: Mais qui dépasse d'où?
4: De la chatte.
6: Et le reste, il est...
4: Il l'a
6: avalé.
4: Oui, là, oui.
6: Bon, mais ce qui reste de la chatte, soit vous l'enterrez dans votre jardin, soit vous nous l'emmenez, on le fera incinérer.
4: Mais dites-moi, docteur.
6: Oui.
4: Si j'enterre ma chatte...
6: Oui.
4: Elle va pas se faire bouffer par des vers de terre?
6: C'est un petit peu, si.
4: Mais ça va pas faire mal?
6: Absolument pas, puisqu'elle est morte, madame.
4: Ah non, elle est pas morte, hein.
6: Mais s'il reste que la queue?
4: Non, mais c'est la queue de mon mari qui dépasse.
6: La queue de votre mari dépasse de votre chatte?
4: Mais oui.
6: Vous êtes sûr que vous allez bien?
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8: Bonjour.
9: Bonjour monsieur, c'est bien le café?
8: Oui, tout à fait.
9: Monsieur Martin à l'appareil, association pour le respectage des poilus de la Seconde Guerre mondiale.
8: Oui.
9: On m'a signalé comme quoi vous n'avez pas respecté la journée de commémorage des poilus le 8 mai.
8: Je crois pas.
9: Bah oui, parce que pour rendre hommage aux poilus, avec l'assaut, on a lancé un projet, je suis poilu, je ne paye plus.
8: Oui.
9: Ce qui veut dire que tous vos clients barbus ou moustachus ne devaient pas payer leur consommation.
8: Oui.
9: Et pourtant, visiblement, vendredi dernier, vous avez fait payer vos clients poilus.
8: Non, moi j'étais pas là.
9: Ah bah moi on m'a dit que vous avez fait payer des moustachus.
8: Attendez, bougez pas, je vais demander à ma collègue, elle s'est peut-être...
9: Merci, monsieur.
8: Vendredi, t'as vu des moustachus dans le bar ou pas?
9: Moustachus ou barbus, hein?
8: Barbus ou moustachus.
9: En fait, tous ceux qui ont du poil.
8: Tous ceux qui ont des moustachus.
24: réponse, c'est pas payé.
9: Allez.
7: Allô.
9: Bonjour monsieur, votre collègue me dit que vous n'avez pas respecté la gratitude pour les poilus.
7: Comment ça, gratitude? Je comprends pas votre système là.
9: Mais c'est que en hommage aux poilus de la Seconde Guerre mondiale, on a décidé que les clients poilus ne devaient pas payer leur verre.
7: Les clients poilus?
9: Voilà, moustache, barbe, collier, etc. Apparemment, on en a vu qui traînaient chez vous.
7: Bah, j'ai des gens qui ont des barbes, oui.
9: Ah, voilà. Donc je note, il y a bien des gens qui ont des barbes. Est-ce que vous avez aussi vu des gens qui ont des moustaches?
7: J'ai mon collègue qui est moustachu.
9: Ah non, collègue, ça compte pas, c'est que les clients.
7: Ah bon.
9: Ouais, donc vous allez rappeler tous les clients poilus pour savoir s'ils ont payé leur conso ce jour-là.
7: Oui.
9: Ensuite, vous me faites une liste de tous les poilus payants.
7: Parce que là, je suis au travail, monsieur, hein, quand même. Hein.
9: Comment ça, vous êtes au travail? Je croyais que vous étiez au bar.
7: Bah oui, bah je suis au bar, mais je travaille au bar. On n'est pas là à se tourner les pouces, hein. Les clients, ils se servent pas tout seuls, non?
9: Ah bah non, les clients se servent pas tout seuls. Je me doute bien que vous picolez un peu avec eux.
7: Qu'est-ce que vous dites, monsieur, là?
9: Non, mais je veux dire, vous avez le droit de boire des coups pour le boulot, mais vous voyez, entre deux verres avec les clients.
7: Oui, je ne bois pas avec les clients, monsieur, je travaille.
9: Bon, je sais, vous allez me dire que ça fait partie du boulot.
7: Non, pas du tout, non. On est employé, on n'est pas là pour boire avec le client.
9: Ah ouais? Et alors, comment vous faites quand vous avez un client qui veut pas reboire?
7: Qui veut pas reboire?
9: Ouais, imaginez, vous avez un client, il a bu des coups, il veut plus en boire.
7: Bah, s'il veut plus boire, et bah, il s'en va, puis c'est tout. Point à la ligne.
9: Ah non, justement, je vous donne le truc. Si vous avez un client qui veut pas reboire, vous buvez un coup avec lui, et hop, il est reparti pour un tour.
7: Ah oui, parce que vous croyez qu'on va boire à chaque fois avec le client, vous?
9: Oh bah, moi, je vous donne les petites ficelles du métier pour vous filer un coup de main, c'est tout.
7: Ah oui, bah, bien sûr, ça fait 36 ans que je suis ici, monsieur, je sais ce que j'ai à faire déjà, d'accord?
9: Non, mais je juge pas, mais enfin, si vous forcez pas un peu les clients à picoler, faut pas s'étonner qu'à un moment, ils partent.
7: Non, mais allô?
9: Ah, un autre monsieur, vous êtes le responsable?
7: Oui.
9: Ok, parce que vos sbires viennent de me confirmer le non-respectage de la journée de gratitude pour les poilus.
7: Et puis alors?
9: Bah, et puis alors, moi je me casse la nénette pour faire plaisir aux poilus, et derrière, les gens font n'importe quoi.
7: Mais écoutez, si vous avez que ça à faire, vous déconnez comme ça.
9: Non mais, pas de panique, je vais vous rattraper le coup.
7: Oui, mais vous la rattrapez votre coup, puis vous enquiquinez pas les gens qui travaillent.
9: Oh non, pas d'enquiquinette, on va juste reprogrammer la journée de gratitude pour les poilus, on fera ça vendredi prochain.
7: Il n'y a pas de poilus chez nous.
9: Alors, ne vous inquiétez pas pour ça non plus, mon beau-frère tient justement un magasin de postiche, donc il va vous louer des fausses barbes.
7: Non, mais vous avez rien à foutre ou quoi?
9: Oh, bah là, j'ai un peu le temps, pourquoi?
7: Vous avez rien à foutre?
9: Bon, là, non. Si vous voulez, je mets une fausse moustache et je viens boire un coup gratuit.
7: Vous vous débrouillez. Taisez-vous, je ne veux plus vous entendre.
9: Ok, dans ce cas, je peux vous mettre en secret, comme ça, je continue à vous parler. Non.
7: Hein? Il met tout avec un con qui m'énerve le téléphone.
9: Pardon, le con du téléphone est toujours là.
10: Ambulance, bonjour.
11: Bonjour madame, je suis bien aux ambulances.
10: Oui monsieur.
11: Bonjour madame.
10: Bonjour monsieur.
11: Monsieur le Dieu à l'appareil.
10: Oui.
11: Je vous appelle parce que, vous savez, on garde des enfants là, hein, pendant les vacances de Pâques. Hein.
10: Oui.
11: Et là je viens de surprendre mon petit-fils.
10: Oui.
11: Il s'apprêtait à téléphoner, à vous appeler. Là, il allait composer votre numéro.
10: Oui.
11: Pour vous faire une plaisanterie au téléphone alors qu'il est en vacances et que je lui expliquais que vous travaillez pendant ce temps-là.
10: D'accord.
11: Et que s'il y avait des gens à qui il fallait pas faire des blagues, c'était bien les ambulances.
10: Ah, d'accord.
11: Je vous le passe, si vous pouvez lui expliquer pourquoi il faut pas vous faire de blagues, ça m'arrangera comme ça. C'est bien que cette génération-là, on leur fasse la morale un peu aussi.
10: D'accord, hein. Merci.
11: Écoute, la dame va t'expliquer.
10: Allô?
11: Il vous écoute, hein?
10: Oui, bonjour.
11: Il est assez timide.
10: Et oui, il faut pas faire de blagues parce que tu sais, nous on a des gens très malades à transporter. Après, si on vient chez toi parce que tu nous as fait une blague, ça va pas aller, quoi. Hein? Tu comprends, hein?
11: Oui, allô?
10: Oui.
11: Oui, bonjour. Je sais pas pourquoi vous me dites ça parce que je sais très bien, je suis brancardier à l'hôpital.
10: Bah, attendez, vous avez quel âge, monsieur?
11: Moi, j'ai 50 ans.
10: Hein. Ah, mais voilà.
11: Je vous passe mon grand-père. Hein.
10: D'accord.
11: Allô?
10: Oui?
11: Je vous ai eu.
10: Comment?
11: Eh ben oui, je vous ai eu, je suis content.
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10: Oui?
13: Oui, bonjour monsieur.
10: Non, c'est madame.
13: Admettons, je suis bien chez le boulangiste.
10: Oui?
13: C'était pour vous prévenir que j'ai un petit jeune qui va commencer à travailler chez vous à partir de vendredi.
10: Ouais, mais j'ai pas de jeune qui va venir au magasin.
13: Ah bah si.
10: Vous avez demandé à qui? Vous pouvez pas m'imposer quelqu'un comme ça? Vous auriez peut-être pu nous contacter, j'aurais dit non tout de suite, de toute façon.
13: Ah, c'est pour ça que je vous ai pas contacté avant, parce que si c'était pour dire non, valait mieux que je vous contacte après.
10: Je regrette, c'est pas la peine de m'envoyer personne, il va repartir aussi vite.
13: Non, non, on s'est mal compris. Je ne vais pas vous envoyer personne, puisque je vais vous envoyer quelqu'un.
10: Vous allez m'envoyer personne, vous allez m'envoyer quelqu'un, c'est quoi votre cirque?
13: Parce que vous dites qu'il faut pas vous envoyer personne, mais non, puisque je vais vous envoyer quelqu'un.
10: Non, rien du tout. Je n'ai pas fait de contrat, j'ai rien signé.
13: Non, mais moi je l'ai fait, je me suis permis de le faire.
10: Non, mais vous êtes un peu gonflé, quoi. J'ai rien signé, vous m'avez jamais rien demandé.
13: Non, ça c'est vous qui me dites.
10: Ben non, je n'ai rien signé.
13: Oui, ben on fait celui qui n'a rien signé.
10: Mais je vous dis que non.
13: Alors, prouvez-le.
10: Ben, quoi que je dois prouver, je ne sais même pas en quoi que ça concerne.
13: Alors, on fait celui qui ne sait pas en quoi que ça concerne.
10: Mais non, vous n'avez qu'à m'envoyer les papiers, que je vois si c'est ma signature.
13: Vous allez gommer?
10: Mais je ne vais pas gommer, je ne vais pas signer, ça va la peine, je ne vais pas le gommer.
13: Ben alors, jurez que vous n'allez pas gommer?
10: Ben si, je le jure. Non, mais.
13: Alors, entre nous, effectivement, c'est moi qui ai signé le papier. Ce qui compte, c'est que ce soit signé, que ce soit vous ou moi, c'est pareil. Vous voyez, c'est...
10: Ah ben non, c'est pas pareil. Non, mais oh, c'est un faux. Je regrette, c'est un faux. Attendez,
14: il a envoyé les papiers et un contrat de travail, il n'a rien fait du tout.
15: Allô ?
5: Ah, un autre monsieur.
15: Vous pouvez pas faire des papiers à quelqu'un sans demander à l'entreprise si elle est d'accord pour l'accueillir.
5: Moi, si vous voulez, étant mon propre patron, je peux décider.
15: En tant que patron, vous pouvez imposer des salariés dans une entreprise.
5: On est d'accord.
15: Non, mais attendez, vous plaisantez ou quoi ? Là, je m'en fous. Vous n'avez pas signé. Bon, attendez, c'est la meilleure. Vous signez des contrats sans voir les partenaires. Alors là, on m'a déjà fait des coups, mais alors celui-là, pas encore.
5: Non, mais si vous êtes contre l'employisme après.
15: Mais vous plaisantez ou quoi ? Je m'en fous. Vous comprenez ce que je vous dis ?
5: Oui, mais comme j'ai validé l'embauche chez vous, je peux.
15: Vous n'avez pas le droit de valider une embauche chez moi. Enfin, vous savez de quoi vous parlez ou quoi ? C'est quoi votre métier à la base ?
5: Alors, à la base, c'est mon beau-frère qui est employeuriste et qui m'a donné la passion de l'employisme.
15: Vous êtes dans l'employisme, donc vous signez des contrats et moi je suis obligé de prendre le gars. Non, mais vous êtes malade ou quoi ?
5: Pour vous, c'est du bénéfice si vous voulez, dans le sens où c'est un petit jeu.
15: Non, j'en veux pas, j'ai trop de personnel, j'en veux pas. Qu'est-ce que je vais faire ? Balayer ?
5: Peut-être que parmi vos employés, il y a quelqu'un dont vous souhaitez vous débarrasser et que lui pourrait prendre sa place.
15: C'est n'importe quoi.
5: Parce qu'il y a toujours quelqu'un qu'on traîne un petit peu comme un boulet.
15: Il y a 5 minutes, vous me parliez d'employisme, de faire travailler machin, et là vous me demandez de virer quelqu'un pour prendre quelqu'un avec votre contrat.
5: Voilà, donc il viendra.
26: Monsieur Martin.
5: Ah, c'est madame.
26: Excusez-moi, votre beau-frère est là ou pas, monsieur Martin ?
5: Mon beau-frère, oui, je vous le passe.
26: Ouais, d'accord. Ok, j'attends le tut-tut ou.
5: Le tut-tut ?
26: Ouais.
5: Ah, madame est connaisseuse. Alors attendez, ne quittez pas, je vais transférer l'appel parce que là, ça mérite.
26: Tut-tut. Ah ouais ?
5: Allô ?
26: Oui.
5: Bonjour madame, je suis mon beau-frère.
26: Bon, je vous ai reconnu, j'écouterai les chansons tous les jours.
5: Ah bah, j'avais l'impression un petit peu.
26: Mais je peux vous passer mon beau-frère si vous voulez.
5: Ah bah, passez-moi votre beau-frère.
26: Allô ? Ouais.
5: Vous êtes un vrai beau-frère ou pas ?
26: Oui, un vrai.
5: Ah bah, dans ce cas, on va faire une discussion entre beau-frères, ne quittez pas. Martin ? Oui ? Je te passe le beau-frère du beau-frère. Ah bah oui. Allô ?
26: Oui, allô ?
5: Est-ce que je pourrais parler à votre beau-frère, s'il vous plaît ?
26: Oui.
5: Merci.
26: Allô, bonjour.
5: Ah, attendez, là, c'est le beau-frère du beau-frère ?
26: Ouais.
5: Ah bah, je vous repasse mon beau-frère. Martin ? Ouais ? Je te repasse le beau-frère, ouais ? Allô ?
26: Allô, oui, c'est moi.
5: Bonne journée alors.
26: À vous aussi.
5: Au revoir.
26: Ça fait bien plaisir de vous avoir eu. Bonne journée.
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17: Allô, oui ?
19: Oui, bonjour monsieur.
17: Oui, bonjour monsieur.
19: Monsieur Robert Van Antuk, ambassadeur du Vietnam à Paris, de passage dans votre ville.
17: Oui.
19: J'aurai une nuit réservée ce soir au restaurant vietnamien.
17: Oui.
19: Pour 147 personnes.
17: J'ai pas la place, moi.
19: Bon, ben, est-ce que les gens peuvent se serrer un peu ?
17: Ah oui, mais on peut monter à 80 personnes.
19: Oh non, ça va pas.
17: C'est pour quand, monsieur ?
19: Alors, c'est pour ce soir. Hein ?
17: Ce soir.
19: Alors, vous avez de quoi noter ?
17: Oui, je note, oui.
19: Vous avez noté de quoi noter ?
17: Oui, oui.
19: Passez-moi la liste.
17: Oui, mais monsieur, je vous dis, monsieur, je ne peux pas vous mettre, je n'ai pas la place.
19: Alors là, il y en a combien ? J'essaie de réduire, monsieur, hein, mon cher
17: oui,
19: monsieur.
17: Oui, vous prenez deux restaurants, quoi.
19: Alors, on commence. Hein. Famille récipient. Six personnes.
17: Récipient.
19: Six personnes.
17: Six personnes.
19: Famille Pudiglan. Trois personnes.
17: Pudiglan, trois personnes. Récipient, six personnes.
19: Famille... Non, c'est récipient.
17: Récipient.
19: Trois personnes. Valise en carton.
17: Oui.
19: Six personnes.
17: Valise 100 personnes, 6 personnes, 12 personnes, 17 personnes.
19: Qu'est-ce que vous avez ? Récipient ?
17: Récipient, 6 personnes. Plus du gland, 3 personnes.
19: 3 personnes, c'est ça.
17: Récipient, 17 personnes.
19: Phonétiquement.
17: Oh, monsieur, je vous passe ma femme.
19: Non, attendez.
17: Oh, non, je comprends pas. Je comprends pas le vietnamien, je comprends pas.
20: Allô ?
19: Oui.
20: Vous parlez le vietnamien ?
19: Oh, pas du tout, non, je suis Berichong.
20: Ah, c'est papa parle vietnamien ?
19: Non.
20: Oui.
19: Non.
20: Oui.
19: Moi, je dis comme dong.
20: Oui.
19: Il n'est pas là, votre mari ?
20: Oui, mais il ne comprend pas.
19: Non, mais il ne va plus noter les noms maintenant, on va noter les chiffres.
20: Noter les chiffres.
17: Allô ?
19: Oui, on a fini, hein ? Vous avez noté ?
17: Oui, j'ai noté, oui.
19: Je vous écoute.
17: Monsieur, je suis incapable de vous relire la liste, monsieur. Je ne peux pas, ce n'est pas...
19: Je vous écoute.
17: Monsieur, je vais venir vous voir.
19: Monsieur, nous partons immédiatement.
17: Bon, j'ai une table de 6.
19: À quel nom ?
17: Trois.
19: À quel nom ?
17: Récipient.
19: Oui.
17: 6 personnes.
19: Récipient, 6 personnes.
17: Judith Gros, 3 personnes.
19: Oui. Celle-là, vous n'avez pas dû bien noter, parce que je ne vois pas ce que c'est, mais enfin bon. Ensuite ?
17: Brutus Neyland, 7 personnes.
19: Oui.
17: 23 personnes.
19: À quel nom ?
17: Jus.
19: Quoi ?
17: Jus.
19: Oh non, c'est pas ça.
0: Trois personnes.
19: À quel nom?
0: Pismi.
19: Pismi?
0: Oui.
19: C'est pas vietnamien, ça.
0: Ben non, je marquais comme ça.
19: Ah, c'est famille Pudugland.
0: Pudugland, voilà. Trois personnes.
19: Et de la bite.
0: Comment?
19: Et de la bite.
0: Oui.
19: Six personnes.
0: Vous pouvez m'en donner d'autres, j'ai de la place. Hein.
19: Famille Mekoui.
0: Oui.
19: Ça, c'est des Grecs.
0: Combien?
19: 17. Alors, on va reprendre. Hein.
0: Oui.
19: Je vous écoute.
0: Six personnes.
19: À quel nom?
0: Récipient.
19: Oui.
0: Trois personnes. Julie.
19: Oui.
0: Sept personnes. Brutes Nelly.
19: British Leyland.
0: Oui. Six personnes. Migan.
19: Oui.
0: Six personnes. Culabit.
19: Oui.
0: 17 personnes. Mec.
19: Mec quoi?
0: Ouille.
19: Non, c'est Vokouille.
0: Vokouille. Vokouille.
19: Vokouille?
0: Oui. Oh, monsieur, arrêtez, hein. Mes couilles.
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18: Oui, bonjour.
21: Bonjour, monsieur. Je suis bien chez le serruriste?
18: Non, dit serrurier, monsieur.
21: Vous êtes sûr?
18: Ah, certaine.
21: Ce serait pour un ouvertisme de porte, s'il vous plaît.
18: Une ouverture de porte?
21: Ah, une ouverture.
18: Oui. Vous habitez où?
21: Non, c'est pas chez moi, ce serait chez mon beau-frère, en fait. Ce serait pour me faire ouvrir la porte de chez mon beau-frère.
18: Votre beau-frère, qu'est-ce qu'il a? Il a perdu ses clés? Qu'est-ce qui se passe?
21: Non, non, lui, il est en vacances en ce moment.
18: D'accord.
21: Moi, j'aurais besoin de récupérer quelques trucs chez lui, et c'est pour ça qu'il faudrait m'ouvrir.
18: Ah, non, mais moi, il faut que ce soit votre beau-frère qui me donne l'autorisation d'ouvrir sa maison.
21: Eh bien, il vous la donne.
22: Je donne l'autorisation.
21: Je sais pas si vous avez entendu.
18: Bah c'est la même voix, monsieur, que vous venez de me faire là.
21: Ah non, non, c'est mon beau-frère.
18: Non, mais
21: dit...
18: attendez, il faut arrêter là. Il faut pas prendre les gens pour des singes. Hein. C'est vous qui venez de le dire.
21: Mais j'ai rien dit.
18: Bon, non, c'est votre voix qui a répété, monsieur. C'est quand même hors la loi, monsieur.
21: Bah enfin, je rentre, j'en ai pour 5 minutes, je ressors, on referme, c'est fini, hein.
18: Attendez. Alors vous allez vous vouloir rentrer chez moi, vous allez me demander ouvrir la maison de chez moi.
21: Excusez-moi.
18: Quoi?
21: Vous êtes mon beau-frère?
18: Non.
21: Ah. Alors voilà.
18: Ridicule.
21: Voilà, je vous entends mal.
18: La loi ne nous autorise pas à ouvrir les portes.
21: Bon, et dans ce cas, est-ce que vous ouvrez les portes-fenêtres?
18: Non, mais vous moquez de moi?
21: Non, non, mais comme c'est un rez-de-chaussée qui donne...
18: Vous savez quoi? Vous n'êtes pas chez le serruriste, donc là, ça commence à m'énerver.
21: Excusez-moi, mais enfin, si vous refusez de faire votre métier... Là,
18: non,
21: monsieur,
22: vous savez quoi? On va venir ouvrir...
21: Allô?
23: Oui, allô? Je suis le responsable, alors j'écoute depuis tout à l'heure. Vous savez ce qu'on va faire? Eh ben, on va venir ouvrir avec le commissariat.
21: Ah bah non, mais vous n'avez rien compris.
23: Si, si.
21: Mais non, faut que ça reste discret, justement, parce que si vous mettez les flics dans l'histoire...
23: Il n'y a pas de discrétion, moi.
21: Et dans ce cas, est-ce que je pourrais juste passer...
23: Et pourquoi vous voulez passer chez moi?
21: Parce que dans ce cas, je vous emprunte un passe-partout, un truc...
23: Mais monsieur, vous voulez venir à mon bureau pour m'emprunter un outil pour ouvrir la porte.
21: Voilà.
23: Mais ça veut dire que je suis complice avec vous, monsieur.
21: Non, vous dites que vous n'avez pas fait gaffe.
23: Mais monsieur, mais pour ouvrir la porte, il nous faut un justificatif avec votre pièce d'identité, comme quoi vous êtes bien le propriétaire.
21: D'accord. Est-ce que je peux vous faire ça avec un autre nom que le mien?
23: Mais vous foutez de moi ou quoi?
21: Non, mais je demande ça parce que, histoire qu'on se mette d'accord, vous voyez.
23: Et vous êtes né comme ça ou vous êtes devenu comme ça?
21: Comment?
23: Bah, bête.
21: Je dirais pas bête, je dirais débrouillard, vous voyez.
23: Non, bête, monsieur.
21: Bricoleur.
23: Non, pas bricoleur, bête, et puis vous savez quoi? Moi, je vais me déplacer là-bas pour ouvrir la porte, mais en présence du commissariat. Là, on va moins rigoler.
21: Bah oui, ça c'est sûr qu'on va moins rigoler s'il y a la police, parce que comment vous voulez que je sorte des affaires s'il y a la...
23: Mais vous avez pas à sortir des affaires d'une maison qui vous appartient pas, monsieur. Attendez, vous voyez pas les questions que vous me posez, là?
21: Non, mais je passe.
23: Vous venez dans mon magasin, je vous sors à coups de pied en cul, moi.
21: Ah bah non.
23: Si.
21: Bah non.
23: Et si.
21: Et alors, dans ce cas, est-ce qu'on peut se retrouver peut-être devant le magasin, je préférerais?
23: Mais même devant le magasin, je vous mets mon pied au cul, monsieur.
21: Ouais, et derrière le magasin, alors?
23: Oh là là.
18: Je le fais exprès. Allô? Depuis tout à l'heure, il fout de ma gueule.
21: Vous n'avez pas raccroché, hein?
25: Oui, allô?
27: Allô?
25: Oui?
27: C'est vous qui vendez des croquettes?
25: Oui, c'est moi, oui.
27: À domicile?
25: Oui.
27: Pour les chiens?
25: Oui.
27: Alors, est-ce que vous pouvez venir nourrir mes chiens, s'il vous plaît?
25: Et vous avez quoi comme chien?
27: Ben, c'est 13 pitbulls. Moi, je les nourris plus, je rentre plus dans la cage. Hein. Je vous laisse faire ça. Hein.
25: Vous rentrez plus, mais qui c'est qui donne à manger aux animaux?
27: Ben, c'est vous.
25: C'est, comment dire, mais moi je tiens pas à me faire manger non plus.
27: Ben oui, mais il faut bien que quelqu'un le fasse, madame.
25: Ben oui, mais comment dire, avant, qui c'est qui leur donnait à manger?
27: Ben, il y en a eu deux successivement. Il y a eu M. Hervé Bellec qui est décédé suite à... Ben, avec mes pitbulls, là.
25: Oui.
27: Et donc lui, il s'est fait bouffer, il n'y a pas d'autre mot. Hein.
25: Oui.
27: Et le second, c'était M. Calvé.
25: Oui, mais bon, je ne tiens pas à me faire bouffer non plus. S'il y en a un qui est mort, je suis désolée, monsieur, hein, mais non, je n'irai pas. Hein.
27: Monsieur Calvé aussi, il y en a deux qui sont morts, en fait.
25: Oui, bah non, je suis désolée, mais je n'irai pas. Hein. Je ne tiens pas à aller là-bas et me faire bouffer, quoi.
27: Non, mais je leur crierai de rester calme.
25: Oui.
27: Par la fenêtre, vous inquiétez pas. Je vais vous passer mon fils, hein.
25: Oui.
27: Merci, oui. Allô?
25: Oui.
27: Oui, bonjour, madame.
25: Oui, bonjour.
27: Je ne sais pas c'est à quel sujet mon père me passe, mais...
25: Alors, je ne sais pas, il m'a appelé pour savoir pour la nourriture pour les chiens.
27: Oui.
25: Oui, donc, comme il me dit, bon, c'est des pitbulls, il me dit, bon, il y a deux personnes précédentes qui se sont fait bouffer, quoi.
27: Oui, malheureusement, oui, on a déploré deux décès, c'est malheureux, mais bon.
25: Oui, alors moi, c'est ce que je lui dis, moi, je veux bien livrer des croquettes, mais moi, je veux pas courir de risques.
27: C'est-à-dire que, si vous voulez, on ne nourrit plus nos chiens, simplement parce que ils se nourrissent quand les gens viennent leur donner à manger.
25: Oui.
27: Il a parlé de M. Calvé, c'est ça et de...
25: Oui, c'est ça.
27: Oui, ben ils sont nourris comme ça, les chiens, quoi.
25: Ah, de chair humaine, quoi. C'est exactement ça, ils sont nourris de chair humaine.
27: Voilà.
25: Ah bon, et vous trouvez que c'est bien ?
27: Non, non, pas du tout, mais nous, ça nous coûte moins cher, voilà, quoi.
25: Ouais, non, moi, je suis désolée, je ne viendrai pas vous livrer. Hein.
27: Attendez, on a une solution maintenant.
25: Oui.
27: C'est que moi, je fais des assurances vie.
25: Oui.
27: Donc, je voulais vous en proposer une. Alors,
25: ah ouais, ouais, non, non, allez, je vous arrête tout de suite. Au revoir, monsieur.
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2: Mairie de... Bonjour.
3: Bonjour, monsieur. Je suis bien à la mairie ?
2: Bien sûr.
3: Je vous appelle parce que je voudrais inscrire mon gamin à l'école.
2: Ne quittez pas.
3: Merci.
2: Allô ?
3: Oui, bonjour, monsieur. Je vous appelle parce que je voudrais inscrire mon enfant à l'école.
2: Oui, donc vous venez en mairie avec un livret de famille, un justificatif de domicile.
3: Oh là là.
2: Oh là là, oui.
3: Oh là, non, mais on va faire simple, hein.
2: De toute façon, vous venez avec vos papiers, on fait l'inscription et vous recevez le certificat d'inscription chez vous.
3: D'accord. Bah, dans ce cas, est-ce que vous pouvez directement m'envoyer le certificat?
2: Non, je peux pas.
3: Bah, pourquoi?
2: Je peux pas vous envoyer directement le certificat, j'ai pas vos coordonnées, j'ai pas de papier, j'ai rien.
3: Ah, bah, je vous envoie un texto?
2: Ah non, pas par texto, c'est pas par SMS ou quoi que ce soit. Il faut une preuve d'affiliation. Parent-enfant, c'est le livret de famille. Je ne peux pas faire.
3: Ah bah moi, je peux vous le passer, il va vous dire que je suis son père, hein. Martin!
2: Oui, non, mais vous allez me passer votre fils pour me dire qu'il va me dire que c'est vous son père, mais monsieur. Il
3: a... Oui? Qu'est-ce que vous sous-entendez, là? Vous êtes en train de dire que je ne suis pas le père?
2: Mais non, je vous dis pas ça, monsieur. Je vous dis juste que moi, pour l'inscription, j'ai besoin de papier.
3: Martin, c'est qui ton père? Bon, donc du coup, je vous envoie un texto. Je vais prendre votre numéro, parce que j'ai pas le numéro.
2: Ah oui, non, mais de toute façon, vous m'envoyez pas de texto, monsieur.
3: Non, non, mais votre portatif, là, 06.
2: Non, je ne vous donne, vous ne m'envoyez, vous n'avez pas à m'envoyer de texto, monsieur.
3: Je peux essayer de deviner votre numéro?
2: Ah, vous pouvez essayer de deviner mon numéro, hein, y a pas de souci, hein.
3: Alors, 06.
2: Je vous donne, monsieur.
3: Ou alors, vous savez quoi?
2: Oui.
3: Dites-moi ce que je dois marquer pour le certificat, comme ça je le fais moi-même.
2: Ah oui, non, mais vous ne le faites pas vous-même, monsieur. Vous ne pouvez pas faire un certificat d'inscription.
3: D'accord. Vous n'en avez pas de livret de famille à la mairie?
2: Mais non, c'est individuel, c'est un livret de famille.
3: Parce que peut-être vous pouvez me dépanner d'un livret de famille juste pour...
2: Non, mais monsieur, chaque famille a son livret de famille.
3: Voilà, donc vous m'en prêtez un, je vous le rends, hein.
2: Mais je ne peux pas vous en prêter un, monsieur, vous devez en faire la demande.
3: Eh ben, je vous le demande. S'il vous plaît, pouvez-vous me prêter un livret de famille?
2: Mais je ne peux pas vous prêter un livret de famille, monsieur.
3: Mais j'ai dit s'il vous plaît.
2: Mais même en me disant s'il vous plaît, monsieur, je ne peux pas vous prêter un livret de famille.
3: Bon, bah, une carte d'identité, alors?
2: Et je dois vous prêter aussi une carte d'identité, mais monsieur...
3: Je sais pas, c'est vous qui me dites qu'il faut une carte d'identité, moi je l'ai pas inventé.
2: Oui, carte d'identité de l'enfant et votre carte d'identité et votre femme.
3: Il faut que je vous prête ma femme?
2: Non, mais monsieur, la carte d'identité de votre femme, je vous demande pas de vous me prêter votre femme, monsieur.
3: Donc il faut que je vienne avec la carte d'identité...
2: Ou le livret de famille.
3: Ou avec ma femme.
2: Les papiers de votre femme, pas votre femme.
3: Bah, vous m'avez dit ma femme.
2: Écoutez, monsieur, je ne peux pas inscrire votre enfant.
3: Voilà. Bon, d'accord. Dans ce cas, je peux vous passer ma femme?
2: Oui, non, mais...
3: Martine! Martine, viens voir! Ils veulent te parler à la mairie?
2: Non, ils veulent pas lui parler à la mairie. Mais votre femme au téléphone, ça n'a pas d'importance, monsieur. Il faut venir à la mairie.
3: Ah, bah c'est un autre monsieur.
2: Non, non, c'est une autre collègue. Donc je travaille
3: d'accord.
2: Avec elle.
3: Bah écoutez, je vous la passe.
2: Je ne veux pas lui parler, il faut venir à la mairie, monsieur.
3: Martine, c'est une autre là, elle veut te parler quand même. Allô?
2: Elle me dit c'est.
3: Je crois que vous avez mal raccroché en revanche, hein.
2: Oh, pardon.
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4: Allô?
27: Oui, bonjour madame.
4: Bonjour monsieur.
27: C'est le service de proctologie?
4: Pardon?
27: C'est bien le médecin proctologue?
4: Ah, absolument pas monsieur, vous êtes en radiothérapie.
27: Ah, vous pouvez me passer des proctologues s'il vous plaît?
4: Ben, il y en a en ville, mais sur l'hôpital je ne pense pas.
27: Ben, je ne les vois pas en ville justement, c'est pas marqué dans le bottin téléphonique. Hein.
4: Ah ben ça je crois, attendez, comment il s'appelle ce médecin? Comment il s'appelle le proctologue de ville? Bachier.
27: Bachier, ça doit être ça, Bachier.
6: non, ça me dit rien. Mais je vais vous passer le secrétariat du docteur Plane, qui est gastro-entérologue. Elles connaîtront peut-être mieux, hein.
27: Parce que Vassier, c'est un bon nom pour un proctologue. Ça doit être ça.
6: Ne quittez pas.
27: Bah. On peut m'amener peut-être un petit stylo. Pour la route. C'est mon blouson, c'est ça, c'est... Attends. Oui, j'ai pas mon stylo. Aïe, aïe, aïe. Parce qu'il faut que je prenne des notes, chers auditeurs, pendant que je téléphone. C'est important. Ah, voilà, on m'amène un stylo.
6: Allô?
27: Bonjour, madame.
6: Bonjour.
27: Je suis au cabinet du docteur proctologue.
6: Oui.
27: Ah, très bien. Dites-moi, il y a du monde à consultation?
6: Ah, oui.
27: Eh oui.
6: Oui, oui.
27: Tout le monde a mal au cul, hein.
6: C'est peut-être pas ça, mais M. Plane est tout seul sur l'hôpital, hein, donc...
27: Ah ben non, il y a le docteur Vachier aussi.
6: Le docteur
27: Vachier.
6: Vachier?
27: Oui, il est proctologue aussi, lui.
6: Je sais pas. Je connais pas.
27: À chaque fois que j'essaie d'avoir un rendez-vous avec un proctologue, on me dit que tout le monde a mal au cul et qu'il faut que je rappelle la semaine prochaine, alors. Il n'y aurait pas un de ces messieurs ou dames là qui attendent en salle d'attente qui aurait moins mal au cul que moi pour que je puisse venir à la consulte?
6: Ah non, non, non, ça se passe pas comme ça.
27: Vous pouvez leur demander quand même?
6: Non, non, non, non, non, non, non, non, on a donné des rendez-vous, je peux pas annuler des rendez-vous pour vous mettre vous.
27: Bah écoutez, madame, vous pouvez quand même me mettre quand vous voulez, parce que moi j'ai plus mal au cul que certains, vous savez.
6: Ah oui, mais ça c'est pas moi.
27: Bah quand même, hein. Oui.
6: Non, nous n'avons pas de rendez-vous, là, aujourd'hui, c'est sûr. Hein.
27: Madame, j'ai très mal au cul ce matin.
6: Ben oui, mais à ce moment-là, ça, c'est peut-être un problème que vous pouvez voir directement avec votre médecin traitant.
27: Ah ben, il m'a dit qu'il s'en foutait.
6: Si, ben, il s'en fout, ben, alors là...
27: Il m'a dit, il faut voir ça avec un proctologue, ben, vous avez mal au cul, j'en ai rien à foutre, il m'a dit. C'est un médecin un peu rustre.
6: Mais aujourd'hui, moi, je pourrais pas vous donner de rendez-vous.
27: Vous pouvez pas me mettre là?
6: Non, non, non.
27: Marquez, ça vaut mieux, j'ai déjà assez de mal au cul comme ça. Bon.
6: Et là, je peux pas.
27: Le docteur Kibour, lui.
6: Je connais pas le docteur Kibour.
27: C'est mon voisin m'a dit, si t'as mal au cul, va voir le docteur Kibour.
6: Non, non, non, je connais pas.
27: Alors, je vais rester combien de temps avec mon mal au cul, moi? Qu'est-ce que je peux faire en attendant?
6: Bon, écoutez, si vraiment c'est urgent, vous venez aux urgences à l'hôpital de Sainte, autrement, il faut prendre un rendez-vous avec des délais environ de 3 jours. Hein.
27: Dédé? Alors, avec Dédé? Oui. Moi, je ne prends pas de rendez-vous avec Dédé. Hein. J'ai assez vu au bar hier soir. Hein.
6: Je ne vous ai jamais dit de prendre un rendez-vous avec Dédé.
27: Ah si? Vous m'avez dit que vous voulez un rendez-vous avec Dédé.
6: Bon, écoutez, j'ai vraiment beaucoup de boulot.
27: Est-ce que vous pensez, si je peux voir un docteur donc en prenant un rendez-vous, vous pensez qu'il pourra me donner un médicament pour écarter l'effet? Parce que quand on a mal au cul, il faut écarter les faits. Hein.
6: Ben oui, oui, oui.
27: Ben je voilà. Vous remercie, madame.
6: Au revoir.
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9: Police.
11: Bonjour madame, c'est bien la police?
9: Oui.
11: Monsieur Martin à l'appareil, j'aurais besoin de passer pour un rectifiage.
9: Un rectifiage?
11: Absolument.
9: Pourquoi faire?
11: Bah pour rectifier.
9: Mais pourquoi monsieur? Pourquoi vous voulez venir?
11: Alors plus précisément, c'est pour un rectifiage de PV.
9: Un rectifiage de PV, c'est-à-dire?
11: Voilà, parce que j'ai été contrôlé soi-disant en excès de vitesse.
9: Oui.
11: Mais ça doit pas compter parce que je conduisais une voiture allemande.
9: Bah l'immatriculation elle est allemande ou pas?
11: Ah non, elle est immatriculée en France, mais c'est une voiture de marque allemande.
9: Alors je comprends pas, parce que si vous avez été pris en excès de vitesse, même si la voiture est allemande, mais que l'immatriculation est française, vous êtes en infraction.
11: Bah non, parce qu'ils l'ont dit aux actualités, les voitures allemandes, elles ont le droit de rouler plus vite que les voitures françaises.
9: Ah non, non, pas du tout.
11: Ah si?
9: Ah bah non.
11: Ah bah si.
9: Ah non, non.
11: Si, si, si.
9: Ah monsieur, vous circulez sur une route française, le code de la route autorise à rouler que 210 km/h, mais c'est pas parce que vous roulez...
11: À 210 km/h?
9: Non mais...
11: Ah non mais moi là où vous m'avez chopé, c'était limité à 110.
9: Mais non mais monsieur, sur le territoire français...
11: Ouais bah 210 km/h sur le territoire français, ça vous me l'apprenez.
9: Non mais, non, vous roulez en France, quelle que soit la marque de la voiture...
11: C'est limité à 210, ok.
9: Non, non, non, non, non, c'est pas ce que je vous ai dit. Écoutez-moi, monsieur, écoutez-moi.
11: Non, mais j'ai compris.
9: Bah non, bah non, bah, sur le territoire français...
11: Si je suis à 200, ça va. Si je suis à 220, ça va.
9: Non, plus. Non, non, non, c'est... Non, non, quelle que soit la marque du véhicule, si la vitesse est limitée à 110 km/h, la vitesse est 110 km/h.
11: Sauf
9: si passez, bah, sauf rien du tout.
11: Bah si.
9: Non, il y a pas de sauf.
11: Mais si, il y a sauf. Sauf si c'est une voiture de marque germanifique.
9: Mais non, absolument pas, monsieur. C'est le conducteur qui en infraction, c'est pas la voiture.
11: Oh bah, de toute façon, j'étais en dessous de 210, déjà.
9: Non, mais écoutez.
11: Oui.
12: Écoute ça.
11: Ah.
7: Alors là, monsieur, vous vous trompez.
3: Bonjour, madame.
7: Vous avez été verbalisé.
3: Oui, bah, c'est ce que je disais. C'est pour ça qu'il faut me faire un rectifiage de PV.
7: Un rectifiage de PV?
3: Bah oui.
7: Vous êtes en France, vous respectez le code de la route français.
3: Écoutez, dans ce cas, vous compliquez pas. Vous changez juste l'adresse sur le PV. Comme quoi, vous m'avez contrôlé, mais en Allemagne.
7: Mais moi, je changerai rien, monsieur. Pourquoi je changerai l'adresse? Je vais pas dire que je vous ai verbalisé en Allemagne alors que je vous ai verbalisé ici.
3: Bah si, parce que sinon, c'est un coup à devoir payer le PV.
8: Oui, allô, monsieur.
3: Et donc, bonjour, madame.
8: Vous, c'est une plaque française. Vous êtes flashé avec une plaque française. Si nous, nos jumelles, on prend une personne en excès de vitesse, on va pas dire que c'est une voiture allemande, c'est une voiture belge.
3: Bah si, justement, parce que si vous dites que je suis dans une voiture allemande, la limitation, je crois qu'elle passe à 300 km/h.
8: Il y a pas de limitation de vitesse à 300 en France.
3: Bon, bah, disons 210, comme proposait votre collègue.
8: Il y a pas de 200, 300...
3: Même en centre-ville.
8: Et vous, vous habitez où exactement?
3: Moi, j'habite à Martinville.
8: À Martinville? Où ça? C'est où ça, à Martinville?
3: Bah, vous voyez, quand vous prenez la route vers vous,

0: de l'eau.
1: Voilà. Donc, il va passer cet après-midi chez tous les habitants de la ville.
0: Oui.
1: Qui voudront bien donner un petit quelque chose pour qu'il répare sa voiture.
0: On lui donnera 1 litre de vin, alors.
1: Ah ben, oui. Attendez, je vais lui demander si c'est... Attendez. Est-ce que vous préférez du vin ou de l'argent pour votre voiture ?
2: Ah ben, du vin, oui, du vin. Sur...
1: Attendez, je vous le passe, hein, madame.
0: Oh, ben, c'est pas la peine.
2: Merci. Allô ?
0: Oui.
2: Oui, bonjour, madame.
0: Bonjour, monsieur.
2: Monsieur Ledoux à l'appareil. Je suis désolé, j'ai encore cassé ma bagnole cette nuit.
0: Ah ben, tant pis pour vous.
2: Voilà, donc c'est pour ça que je fais la quête, évidemment, pour la faire réparer, quoi.
0: Eh bien, monsieur, je vous donne quel conseil, moi ?
2: Oui.
0: Vous n'avez qu'à boire de l'eau et ça ne vous arrivera pas.
2: Oh, alors ça...
0: Vous faites comme moi je bois que de l'eau.
2: Oui, mais vous conduisez peut-être pas, vous.
0: Non, monsieur, oh, si vous buviez que de l'eau, vous...
2: Oui.
0: Vous casseriez pas votre voiture.
2: Ah bah ça, c'est pas sûr.
0: Bon.
2: J'ai demandé à la gendarmerie, ils m'ont dit que c'était pas complètement sûr.
0: Ça m'étonnerait bien.
2: Non, alors... Comme j'en ai là pour 11 000 euros quand même. Hein.
0: Eh ben, vous payez.
2: Non. Oh ben non, il faut pas exagérer. C'est pas de ma faute, j'étais sous.
0: Est-ce que c'est de ma faute à moi ?
2: Ben, un petit peu.
0: Parce que ?
2: Mais parce que ça s'est passé devant chez vous et que c'était mal éclairé.
0: Oh non, vous êtes menteur. Oh, chez moi, c'est très bien éclairé. Et puis, vous allez oser dire que c'est pas bien éclairé ?
2: Oh oui.
0: Là là.
2: Oui.
0: Oui, mais j'avais été dans votre lit, vous n'auriez pas eu besoin de lumière.
2: Ben, dites-moi, madame.
0: Oui. Oui.
2: C'est trop facile, ça. Moi, j'ai dit à la gendarmerie que c'était de votre faute. D'ailleurs, ils vont commencer l'enquête, hein.
0: Que c'est de ma faute ?
2: Oui.
0: Oh, tiens, bien sûr.
2: Ah ben, attendez, je vous repasse le policier.
0: Oui,
2: hein.
0: vaut mieux.
1: Merci. Ouais, oui. Alors, je suis en train de remplir la déposition, donc c'est vrai qu'ils vous accusent quand même de l'avoir...
0: Il repasse à maillot et puis il paye, hein.
1: Ça serait bien si vous ne pouvez pas venir maintenant l'aider à réparer, non ?
0: Hein ? Ben merde, alors. 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
3: Allô.
4: Bonjour madame, c'est bien la société de déménagement ?
3: Non monsieur.
4: Oui, je vous écoute.
3: Non, c'est moi, il vous écoute, c'est vous qui appelez.
4: Ah oui, pas faux. Monsieur Martin à l'appareil, association Martinvilloise pour les alcooliques. Il faut que je vous dépose des papiers.
3: Des papiers pour quoi faire ?
4: C'est parce que j'ai monté l'association de défense des alcooliques de Martinville.
3: Oui.
4: Et sur les papiers, j'ai déclaré votre adresse comme permanence.
3: Et vous voulez amener des papiers pour les alcooliques ?
4: C'est ça, parce que je préfère pas donner mon adresse à moi, donc j'ai mis la vôtre.
3: Vous appelez où ?
4: Bah chez vous.
5: Allô ?
4: Ah, bah ça traîne pas, allez.
5: Oui, allô ?
4: Oui, bonjour monsieur, pardon.
5: Bah non, là c'est madame.
4: Si vous voulez, donc comme je disais à l'autre, il faut que je vous apporte les papiers.
5: Y'a personne chez moi, on est rendez-vous sur rendez-vous.
4: Ah bah parfait, prenons rendez-vous, effectivement.
5: Bah non, moi je ne veux pas de rendez-vous.
4: Ok, bah dans ce cas, le mieux c'est que je passe maintenant, parce que comme je dois tout renvoyer aux impôts après...
5: Pourquoi le truc aux impôts ?
4: Parce que je dois leur filer au plus tard jeudi, donc je me suis dit, autant s'en occuper maintenant.
5: Bah oui, bah vous faites maintenant qu'il faut que vous le rendiez pour jeudi, vous dites. Vous aviez qu'à téléphoner avant, vous aurez dit qu'on n'était pas d'accord.
4: Ah oui, le dire avant.
5: Ah bah oui.
4: Genre le dire plus tôt, quoi.
5: Ah bah oui.
4: Bah oui, c'est vrai, vous auriez dû me le dire avant, parce que maintenant...
5: Quoi, j'aurais dû vous le dire avant ? C'est pour le coup vous appeler ?
4: Oui, mais vous auriez pu appeler l'association des alcooliques.
5: Bah appeler l'association, moi j'ai aucun numéro d'association des alcooliques.
4: Ah bah facile, c'est le vôtre.
5: Ah oui ?
4: Bah oui, comme je vous ai déclaré permanence de l'association, c'était plus simple de mettre aussi votre numéro de téléphone.
5: Dans notre autorisation en plus. Bah voyons, n'aviez pas à mettre notre nom pour l'association des alcooliques. Je suis désolée.
4: Non, mais soyez pas désolée. Vous me signez les papiers, on n'en parle plus.
5: Ah non, je ne signe pas de papier, moi.
4: Eh, en échange, je vous fais une carte de membre.
5: Une carte de membre ?
4: Ouais, je vous fais une carte officielle d'alcoolique de Martinville.
5: Non.
4: Eh, j'en rajoute une pour votre collègue.
5: Quand il a dit alcoolique, même 10 mois derrière, je suis franche avec vous. Ici, on n'est pas des alcooliques.
4: Ah oui, mais ça peut s'arranger, vous inquiétez pas.
5: Je suis désolée, nous, on boit pas... On boit pas tous les jours, tous les week-ends.
4: Ah, vous picolez même pas tous les jours ?
5: Ah non, monsieur, là, non, je suis désolée.
4: Non, même pas un petit schnaps le matin en se réveillant ?
5: Non, même pas.
4: Alors, si vous voulez, je vous inscris pour un stage de rattrapage d'alcoolification.
5: Non.
4: Si, je vous organise des soirées alcoolifistes chez vous, avec les membres de l'association.
5: Non, y a pas de soirée chez moi pour ça.
4: Eh, mais on vient avec nos bouteilles, hein.
5: Non, même, monsieur, je suis pas d'accord, moi.
4: Ah, parce que votre collègue d'avant, lui, il était d'accord.
5: Non, il était pas d'accord du tout.
4: Ah si, moi, il m'a dit, les alcooliques de Martinville, je suis d'accord.
5: Ah bah, j'étais là, j'étais présente.
4: Alors, peut-être que vous avez mal entendu, parce qu'il me semble bien...
5: Il a pas dit qu'il était d'accord, je suis désolée.
4: Ah ouais, pourtant, je l'ai senti très enjoué. Quand je lui en ai parlé.
5: Ah, il était emboué.
4: C'est ça, il avait l'air hyper emboué.
5: Je vous préviens, je veux rien savoir. Je pense que t'as pas mis 10 téléphones à la gendarmerie.
4: Oh, je les connais bien, ils sont tous inscrits à l'association.
3: Allô ?
4: Ah, donc rebonjour madame.
3: Ouais, bah, j'ai autre chose à faire, je ne suis pas là, merci, au revoir.
4: Ok, bon, bah, on se voit à l'apéro de toute façon.
3: Oh, tu vas arrêter de me casser les couilles, on s'en va aller. D'accord ?
4: D'accord, en revanche, si vous pouvez parler un tout petit peu plus fort.
3: Tu vas casser les couilles !
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8: Alors, à samedi, oui. Allô, oui ?
1: Oui, bonjour, madame.
8: Bonjour.
1: C'est bien la poissonnerie ?
8: Oui, monsieur.
1: Oui, bonjour. C'est les services vétérinaires gynécologiques de Deauville à l'appareil.
8: service vétérinaire gynécologique

0: Deauville, oui.
1: Oui, je vous appelle pour savoir si vous avez des moules en ce moment en vente.
0: Oui.
1: Est-ce que vous pouvez prendre une moule, s'il vous plaît? Et je vais vous demander une petite observation, simplement.
0: D'accord, quittez pas.
1: Voilà, en attendant, chers auditeurs, vous...
0: Oui, alors je la tiens, oui.
1: Voilà, vous la tenez, vous tenez. Alors, vous avez une moule, là? D'accord. J'aimerais bien que vous ouvriez cette moule.
0: Oui, attendez, quittez pas.
1: Si vous pouvez ouvrir votre moule, madame.
2: Une brise, je suis au téléphone, on n'entend rien.
1: Si vous pouvez...
2: Merde, il en fait exprès ou quoi?
1: Est-ce que vous pouvez ouvrir votre moule, s'il vous plaît?
0: Oui, c'est ce que je suis en train de faire. Allez.
1: Bon. Est-ce qu'elle vous paraît fraîche?
0: Ah oui, et puis elle est belle, elle est bien rosée, elle est bien pleine et bien rosée.
1: Votre moule est pleine et...
0: Elle est rosée.
1: Elle est rosée.
0: Oui.
1: Quand vous la touchez, est-ce qu'elle se rétracte?
0: Ah oui, sans problème.
1: D'accord. Votre moule, donc, se rétracte dès que vous la touchez, hein?
0: Ben, elle se rétracte et puis après, elle se remet dans le bon sens.
1: Elle s'ouvre, hein, de toute façon.
0: Oui, c'est ça, tout à fait.
1: D'accord. De quelle couleur est-elle à l'intérieur, votre moule?
0: Elle est un petit peu jaune rosée, quoi. Mais elle est bonne, hein.
1: Est-ce que vous pouvez mettre un doigt dans votre moule?
0: Oui. Alors, qu'est-ce qui se passe?
1: Alors, comment réagit-elle?
0: Ben, elle bouge.
1: D'accord. Vous touillez un peu, non?
0: Non, pas spécialement.
1: Essayez de voir un peu en frottant, un peu à l'intérieur.
0: Oui, ben, elle bouge.
1: D'accord. Mettez deux doigts maintenant. Qu'est-ce qui se passe?
0: Ben, je l'écrase, là.
1: Ah, vous écrasez votre moule avec deux doigts?
0: Ben oui.
1: D'accord. Et trois doigts, est-ce que ça passe ou pas?
0: On peut pas, elle est trop petite.
1: Donc votre moule, c'est une petite moule en fait, hein?
0: Ben oui, c'est une petite moule qui fait quoi, 3,5 cm, 4 cm? 3,5.
1: Ça fait petit, hein?
0: Ben c'est pas une très grosse moule, hein. La longueur réglementaire, je crois que c'est 4 cm, alors elle fait pas plus, hein?
1: Ouais. Votre moule n'est pas facile d'accès.
0: Non.
1: D'accord. Vous m'avez dit qu'elle était poilue?
0: Non, elle est propre.
1: Les consommateurs de votre moule sont contents d'elle ou pas, en général?
0: Bah, on n'a jamais eu à se plaindre.
1: D'accord. Au niveau de la raie maintenant, on a vu la moule. On a vu votre moule, hein. Au niveau de votre raie.
0: La raie?
1: Oui. Est-ce que vous pouvez toucher votre raie?
0: La raie, eh ben oui, elle est rugueuse.
1: Votre raie est rugueuse, hein. Donc, je ne peux pas mettre trois doigts dans votre moule parce qu'elle est trop petite. Et votre raie est?
0: Rugueuse. Elle est même, comment on dit là, il y a de la glu dessus là.
1: Il y a de la glu dans votre raie?
0: Non, sur la peau de la raie. Il y a de la glu dessus, là, que, du truc.
1: Oui, mais je veux pas savoir. Oui, de collant, oui. Je veux pas savoir où vous avez passé la nuit, madame, hein.
0: Non, mais vous parlez de marchandises ou vous parlez de moi, là? Parce que vous avez l'air de vous foutre de la gueule du monde, là.
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4: Oui, bonjour.
5: Oui, bonjour madame, c'est bien le garage?
4: Oui.
5: J'ai acheté des pneus chez vous l'année dernière.
4: Oui.
5: Et là, je les ai dégonflés et ça m'a tout bousillé la voiture.
4: Vous avez dégonflé pour quoi faire?
5: Bah, pour rouler sans air.
4: Et pourquoi vous roulez sans air?
5: Parce que, à la radio, ils disent que maintenant, on peut rouler avec les pneus sans air.
4: Bah,
5: les vôtres, ils m'ont surtout tout pété.
4: Bah, c'est logique, ça peut pas marcher. Quand on a des pneus normaux, on peut pas rouler sans air.
5: Ah, donc vous m'avez mis des pneus pas normaux?
4: Bah, si, c'est des pneus normaux.
5: Bah, non, un pneu normaux, il doit pouvoir rouler sans air.
4: Non, non, les pneus, ils sont foutus. Je vous ai dit que c'est des pneus qu'il fallait qu'ils roulent avec de l'air.
5: Donc, fallait me dire attention.
4: Bah, allez-vous dire, moi, c'est pour moi qui écoute la radio et puis qui écoute les conneries des journalistes. Ouais, c'est cet après-midi, je vous dire entre deux yeux ce que je viens de vous dire, et puis voilà.
5: Ah bah si on se voit entre deux yeux, déjà, c'est qu'on est borgne.
4: Mais...
5: Et surtout...
6: Allô.
5: Bonjour madame.
6: Non mais attendez, vous avez dégonflé les pneus?
5: Oui, mais je vous rassure, j'ai les factures.
6: Non mais attendez monsieur, il n'y a même pas de facture à voir. On roule avec des pneus dégonflés, on bousille les pneus, c'est logique.
5: Et pourquoi ils le disent aux informations?
6: Attendez, aux informations, ils ont dit qu'on roulait avec des pneus dégonflés?
5: Oui, et ils ont rajouté, méfiez-vous des garagistes, ils vont vous dire le contraire, mais c'est faux.
6: Mais c'est impossible monsieur, on n'a pas le droit de rouler avec des pneus dégonflés. Aux informations de vous avez entendu ça?
5: Eh ben, j'ai entendu ça sur Rire et Chanson. A priori, c'était le sujet du jour dans l'appel pro con.
6: Monsieur...
5: Donc, c'est la preuve que vous m'avez vendu soit des faux pneus, soit des vieux pneus.
6: Vous me donnez tout de suite votre numéro de téléphone, parce que là, vous savez tout ce que vous m'avez dit, là.
5: Ouais, ouais, ouais.
6: Ça a été enregistré?
5: Non.
6: Je remonte ça à mon truc juridique.
5: Voilà, au service spécialité d'écoutage, oui, normal.
6: Parce qu'il me faut tout de suite à l'écran tout ce que vous me dites depuis un moment. Tout est enregistré.
5: Ah ouais, dingue.
6: Parce qu'attention, là, c'est grave, parce que vous m'avez dit, j'ai dégonflé les pneus ce week-end.
5: Non.
6: J'ai roulé sans air.
5: C'est moi qui les ai dégonflés, c'est pas vous.
6: Hein?
5: Oula, n'essayez pas d'inverser.
6: Vous m'avez dit, c'est vous qui avez dégonflé les roues.
5: Ah non, c'est pas vous qui avez dégonflé les roues.
6: Qui c'est qui a dégonflé les roues?
5: C'est moi qui ai dégonflé les roues.
6: Eh ben, c'est ce que j'ai dit.
5: Ah non, vous avez dit que c'était vous.
6: Non, vous avez...
5: On change la version.
6: Et monsieur, attendez, vous avez dégonflé les roues.
5: Oui, j'ai dégonflé les roues, pas vous.
6: Eh ben, c'est ce que je viens de vous dire, j'ai dit vous.
5: Bah, vous me dites vous, c'est pas vous, c'est moi.
6: Hein?
5: Bah oui, vous c'est pas moi, et moi c'est pas vous non plus.
6: Mais j'ai dit que c'était vous qui avez... Je vous ai changé les pneus il y a un an, monsieur.
5: Alors, vous m'avez changé les pneus.
6: Mais j'en sais rien, mais il faut que je retrouve votre facture déjà.
5: Non, mais c'est c'est pas la peine de dire que j'ai changé les pneus si c'est vous.
6: Non, stop.
5: Attendez, on va simplifier, on va prendre des pseudos. Donc moi, je suis la victime.
6: Attention, vous... parce que là, ça va aller loin. Donnez-moi l'immatriculation de la voiture.
5: De quelle voiture?
6: De la voiture, j'ai changé les pneus.
5: Comment ça, j'ai changé les pneus? Donc vous avez changé les pneus.
6: Hein?
5: Vous essayez de me piéger, mais je vous vois venir.
6: Donnez-moi l'immatriculation du véhicule que j'ai travaillé dessus, monsieur.
5: Alors ça dépend. Le véhicule que vous avez travaillé vous ou que j'ai travaillé moi?
6: Putain, mais arrêtez vos conneries.
5: Non, mais dites les choses clairement, parce que.
6: Attendez, c'est une question de bon sens.
5: Et c'est madame, bonjour.
6: Vous faites jamais la pression de vos pneus?
5: Bah non, parce que s'il n'y a pas d'air, il n'y a pas de pression.
6: Attendez, ça fait un an que vous, les pneus sont montés.
5: Voilà, là je viens de les dégonfler.
6: Bah pourquoi?
5: Bah pour rouler sans air.
6: Mais n'importe quoi.
5: Bah pas du tout.
6: Mais si, monsieur.
5: Donc je vous facture la réparation directement au nom du garage.
6: Ah oh, bah alors là vous rêvez, hein. Depuis quand je dois payer une facture parce que vous avez retiré l'air de vos pneus? Vous savez pas qu'on peut pas rouler avec des pneus sans air?
5: Ah bah vous me l'avez pas dit.
6: Oh, je vous l'ai pas dit, mais ah, monsieur, oui. Retournez passer votre permis de conduire. On apprend aux jeunes à faire la pression des pneus sur leur voiture.
5: Quel permis de conduire?
6: Vous avez pas de permis de conduire?
5: Ah non, pas du tout, non.
3: Oui, allô.
5: Ah, bonjour madame.
3: Amenez-les-moi les factures et puis on va s'expliquer.
5: Ah non, il n'y a rien à expliquer, faudra juste me les payer.
3: Mais bien sûr que je vais vous les payer.
5: Ah bah enfin, on devient raisonnable, merci.
3: Avec des coups de pompe dans le cul, je vais vous les payer, ok?
5: Des écus? Oula non, filez-moi des euros, hein, c'est très bien.
3: Non, je vais vous les payer votre facture avec des coups de pompe dans le
5: super.
3: Cul.
5: Super, eh ben à tout à l'heure, bisous.
3: Ouais, bisous, allez.
7: Allô, taxi, bonjour.
8: Allô?
7: Oui, allô?
8: Oui, bonjour, c'est le taxi.
7: Oui.
8: Oh, dites-moi, vous pouvez venir me chercher? Je suis monsieur Lamolle.
7: Il faut venir vous chercher où?
8: Alors là, je suis chez la Georgette.
7: La Georgette qui?
8: Ben, je sais pas qui c'est, moi c'est la dame que j'ai rencontrée hier soir, on l'appelle la Georgette.
7: Ah, et puis elle habite où cette Georgette?
8: À Lèves.
7: Elle habite à Lèves, la Georgette.
8: Oui, c'est tout ce dont je me souviens.
7: Et c'est quoi ton nom de famille, vous savez pas?
8: Ah non, puis là je peux... Là, est tellement saoule que je peux pas la réveiller. Alors, ça fait un quart d'heure.
7: Ah, et puis vous êtes où, Alain? Vous savez pas?
8: Ben non, c'est une maison un peu isolée.
7: Une maison un peu isolée?
8: C'est pour m'amener chez moi à la guiche.
7: Ben moi, je veux bien venir vous chercher, mais il faut plus d'explications que ça.
8: Je voulais que je vous la décrive.
7: Ben non, moi, je voudrais savoir où c'est que vous êtes. Qu'est-ce qu'il y a autour de chez vous, là?
8: Il y a un champ, là. Enfin, moi, je suis chez elle, hein.
7: Oui, ben, qu'est-ce qu'il y a là-bas, autour?
8: Il y a un champ, il y a un enclos, là. Il y a la route devant, là, pas loin.
7: Ouais.
8: C'est une dame. Attendez, attendez.
7: Vous n'avez pas un papier d'identité? Vous n'avez rien?
8: Vous voulez vous réveiller, là-haut? Je dois partir, moi. Il faut que j'ai votre adresse.
7: T'as le temps d'aller à la guiche?
8: Réveillez-vous.
7: Oui, il est avec une femme qui est bourrée, il ne sait pas comment elle s'appelle.
8: Et réveillez-vous, là.
7: Vous en avez au moins pour 60-70 euros, hein, monsieur?
8: Moi, c'est pas un problème, hein. J'ai fait des économies de prostituée cette nuit, je peux me payer ça. Hein.
7: Ah bon? Bah ouais, mais moi, il me faut une adresse. Elle a pas un sac à main? Elle a pas une adresse? Regardez voir dans son sac à main.
8: Oh non, j'ai jamais fait ça, hein.
7: Secouez-la!
8: Ah, c'est une bonne idée, je vais la secouer, oui.
7: Allez, pour lui faire du mal.
8: Allez, réveille-toi.
7: Ça marche?
8: Réveille-toi, bon Dieu, allez.
7: Elle bouge pas?
8: Ah, oh, mon Dieu! Allô?
7: Oui, je vous entends, mais elle est réveillée, là?
8: Elle commence à bouger!
7: Ah, ça y est, ça fait de l'effet?
8: Oh, mon Dieu! Ben alors, la Georgette, attendez, je vais vous la passer.
7: Où que c'est qu'elle habite?
8: Je vous la passe, hein?
7: Ouais!
8: Ben, dis donc, t'aurais pu te réveiller avant, j'ai... Attends, j'ai... Allô?
7: Oui, bonjour, madame!
8: Oui, bonjour, madame!
7: Mais dites donc, monsieur, vous vous foutez de moi ou quoi, là?
8: Comment?
7: Vous êtes le monsieur, vous n'êtes pas la dame, là.
8: Ah, pas du tout.
7: C'est elle qui parle?
8: Ben oui, c'est elle, hein, c'est pas moi, hein, moi je suis à côté d'elle. Hein.
7: Ouais, non, mais ça va pas, là, je reconnais votre voix, vous la transformez en femme, là.
8: Ah, oui.
7: Ouais, vous êtes qui?
1: C'est Jean-Yves Lafesse de la radio Rire et Chanson, à l'appareil.
7: Oh putain, vous êtes con, hein. 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
9: 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Bonjour.
5: Bonjour monsieur, c'est bien l'agence locateuse de voitures?
9: Oui.
5: Monsieur Martin à l'appareil, je voulais savoir comment ça se passe pour les constats à l'amiable quand c'est une sous-location.
9: Comment que ça se passait pour les constats quand c'est une sous-location?
5: Exactement, c'est pour savoir comment que ça se passe.
9: Alors, je vous fais patienter un instant.
5: Merci monsieur.
10: Oui, bonjour.
5: Bonjour monsieur, comme je disais, c'est pour un problème rapport à une sous-location.
10: Une sous-location, c'est-à-dire?
5: C'est-à-dire que j'ai loué une voiture chez vous, à mon nom.
10: Oui.
5: Puis je l'ai sous-louée à mon beau-frère parce qu'en vrai, c'est lui qui en avait besoin.
10: Bah, il aurait fallu le mettre conducteur sur le contrat.
5: Ouais, mais alors ça faisait des problèmes sous prétexte qu'il a pas le permis.
10: Attendez, vous lui donnez un véhicule, mais il a pas le permis.
5: Non, je lui donne pas, je lui sous-locationne le véhicule.
10: Mais donc là, il conduit un véhicule sans permis.
5: Ouais, et alors justement, il a fait une marche arrière avec votre voiture et pam, il m'a bousillé un rétro sur ma voiture à moi.
10: Bah, il conduit comment? comment le véhicule s'il n'a pas le permis?
5: Bah, il conduit comme ceux qui ont le permis, hein, avec les mains, les pieds.
10: Une personne qui n'a pas le permis ne peut pas conduire un véhicule. Ça me paraît logique.
5: Oui, alors vous peut-être, parce que vous êtes dans le milieu du locationnisme.
10: Bah, non, mais il y a un problème.
5: Oui, alors le problème, c'est ce que je disais, c'est qu'avec votre voiture, il a pété mon rétro. Donc il faut faire un constat.
10: Ouais, mais là, vous êtes dans l'illégalité du début à la fin, en fait. Enfin, moi, je peux rien faire, ça nous concerne pas, ça.
5: Sauf si vous changez mon contrat de location. Vous déclarez que c'est vous qui vous êtes auto-loué votre voiture.
10: Bah, non, monsieur, je vais pas me mettre dans l'illégalité pour que vous puissiez vous en sortir sur une sous-location et une personne qui n'a pas de permis.
5: Bah si, parce que dans ce cas, je peux déclarer que c'est vous qui m'avez bousillé le rétro.
10: Mais, enfin, non, enfin...
5: Bah ça m'arrangerait.
10: Bah ça vous arrangerait peut-être.
5: Ou alors, on dit que vous étiez en train de conduire ma voiture à moi.
10: Bah non, en fait, non.
5: Ah, vous avez pas le permis?
10: Bah si, moi j'ai le permis.
5: Eh bah problème réglé, vous avez pété mon rétro en reculant dans ma bagnole.
10: Non.
5: Bon bah à la limite, filez-moi le nom d'un collègue à vous, dans ce cas, c'est pas grave.
11: Oui, monsieur?
5: Ah, oui, bonjour, monsieur.
11: Alors, vous remplissez votre constat?
5: Oui, mais alors, c'est ce que je disais. Comme c'est moi qui ai loué la voiture, ça voudrait dire que je conduisais à la fois votre voiture, véhicule A, et ma voiture, véhicule B.
11: Ah, ouais.
5: Eh oui. Donc, comment vous faites-vous quand vous devez remplir un constat avec le même conducteur qui conduit en même temps les deux voitures?
11: Il n'y a pas de conducteur qui conduit les deux mêmes véhicules en même temps, réellement.
5: Bah, officiellement, si. Là, c'est moi qui conduis les deux en même temps.
11: Ah ouais. Alors, ça, je peux pas vous dire, c'est jamais arrivé de faire un constat avec deux personnes qui conduisent en même temps.
5: Eh oui. Donc, ce serait quand même plus simple de refaire un faux contrat à votre nom, c'est ce que je disais.
11: Non, pour nous, c'est interdit.
5: Comment ça, pour vous, c'est interdit?
11: Bah, c'est logique, monsieur. On ment pas aux assurances.
5: Alors, pardon, j'ai justement le code du travail des locationneurs automobiles sous les yeux. Et c'est bien écrit, tout locationneur a le droit de mentir aux assurances dans la limite de 60% des déclarages.
11: Ah bah j'aimerais bien avoir une copie, j'ai jamais vu ça monsieur.
5: Ouais bah je vous l'envoie, mais avant faudrait déjà voir pour ma voiture.
11: Bah...
5: Parce que tenez-vous bien, j'ai voulu commander un nouveau rétroviseur.
11: Oui monsieur.
5: Impossible de le trouver dans la même couleur de ma voiture.
11: Ah ouais.
5: Donc vous savez quoi?
11: Non.
5: Eh bah j'ai dû racheter une voiture neuve entière, sinon c'était pas la bonne couleur.
11: C'est pas possible.
5: En plus il l'avait qu'en intérieur cuir, enfin bref, je vous ai fait une facture à votre nom.
11: Alors excusez-moi monsieur, je me permets,
5: oui.
11: Je veux pas être...
5: Je vous en prie.
11: C'est un canular.
5: Oh, alors excusez-moi monsieur, mais oui, c'est complètement un canular.
11: Ah non, c'est pas vrai, non.
5: Ah si, je confirme, bienvenue à la radio.
11: C'est quelle radio?
5: C'est une radio sur laquelle on aime beaucoup rire.
11: Rire évasion,
5: mais bien sûr.
11: Chanson.
5: Ah, c'est mieux.
11: Eh, vous avez de la chance, j'ai travaillé en assurance monsieur.
5: Oh bah j'ai tout de suite vu que j'avais affaire à un spécialiste. Bonne journée et au revoir monsieur.
11: Au revoir madame.
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14: Oui, allô?
15: Allô?
14: Oui, allô?
15: Oui, bonjour.
14: Bonjour.
15: Adjudant de la place Gendarmerie Nationale, pareil.
14: Oui, d'accord.
15: Oui, d'accord, qui?
14: Monsieur Toulis.
15: D'accord, très bien.
14: Monsieur Toulis Bernard.
15: Oui, Bernard, hein, B-E-R-N-A-R-D.
14: D'accord, oui.
15: C'est-à-dire B-E-R.
14: Comme Bernard, N-A-R-D.
15: Non, D.
14: Hein?
15: D.
14: Non, D. Bah si je vous dis que c'est un D que mon prénom y porte, c'est que je sais quand même écrire mon prénom quand même. C'est
15: attendez.
14: Pas un T, c'est un D.
15: B-E-R.
14: N-A-R-D.
15: N-A-R-T.
14: Bah moi je vous dis que mon prénom c'est B-E-R-N-A-R-D.
15: En deux mots?
14: Non, en un seul mot.
15: Attendez, moi je suis adjudant quand même, je connais, hein.
14: Et moi, je suis peut-être que simple citoyen, mais je sais écrire mon prénom quand même.
15: Alors, Bernard, c'est pas votre prénom?
14: Ben Bernard, si, c'est mon prénom, mais ça s'écrit pas comme vous me le prononcez. Ça s'écrit B-E-R-N-A-R-T.
15: Ah, il y a un T, voilà.
14: Un D. Un D.
15: D comme Théodore, hein?
14: Non, D comme démuni.
15: Comme des menuisiers?
14: Démuni, pas des menuisiers, démuni.
15: Démuni.
14: Voilà.
15: Démuni. D-E-S?
14: Oui, mais enfin, c'est à quel sujet, là, s'il vous plaît?
15: Je vous passe au capitaine, hein?
14: D'accord.
15: Au capitaine, on a le citoyen. Termar, c'est ça votre prénom?
14: Non, Bernard.
15: Alors, excusez-moi, capitaine Ledoux à l'appareil.
14: Oui, bonjour, monsieur.
15: Bonjour, monsieur. Monsieur?
14: Bernard, Toulis, Bernard.
15: Alors, Bernard, Toulis, Bernard.
14: Bernard, oui, voilà.
15: Deux fois Bernard.
14: Mais non, Toulis, Bernard. Toulis, T-H-O-U-L-I-2-S-E. Bernard, B-E-R-N-A-R-D.
15: T-E-R?
14: Oh là là là là là là. B-E-R-N-A-R-D.
15: T?
14: Non, D.
15: B?
14: D.
15: B comme Bernard?
14: Oui, Bernard. B-E-R-N-A-R-B. Non, D.
15: D. André?
14: Non, un D comme D. démuni ou autre chose.
15: Démenuisier.
14: Voilà, comme démuni, oui.
15: Alors, monsieur Toulis.
14: Oui.
15: Termer.
14: Bernard.
15: T-S-E-R-M-A-R-P.
14: Oh là là là là là là. B-E-R.
15: V comme Vincent.
14: B comme, comme blouson. E comme Émilie.
15: Alors,
14: R,
15: attendez,
14: Rémi.
15: Doucement. Vous portez plainte parce que le blouson de Toulis Émilie.
14: J'ai pas de plainte de portail, moi j'ai pas eu de blouson de volet.
15: Non, le blouson de votre fille Émilie.
14: J'ai pas de fille non plus. Ma fille, elle s'appelle Fabienne. Elle s'appelle pas Émilie. Puis elle habite à Poitiers.
15: Bah, attendez, on va tout reprendre. Hein.
14: Ah bah oui, ça je veux bien, parce que jusqu'à maintenant, je comprends rien du tout à votre histoire là. Hein.
15: Alors, monsieur Toulis.
14: Voilà.
15: Wehrmacht.
14: Bernard, B-E-R-N-A-R-D.
15: R-T ?
14: R-D.
15: Écoutez, on va vous appeler Nanar, hein.
14: Voilà, ben si vous voulez. Alors, je comprendrai mieux, d'accord.
15: Monsieur Toulos Wehrmacht porte plainte pour le vol du blouson de sa fille, Émilie, que vous auriez dérobé à Poitiers. Vous auriez des remords, c'est ça ?
14: Mais j'ai rien dérobé.
15: Allez le chercher, une fourgonnette.
14: Mais qui c'est qui est au bout du fil, là ?
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13: Allô, oui.
5: Oui, bonjour monsieur. Je suis bien à l'horlogerie.
13: Ouais.
5: Je vous appelle pour un réveil.
13: Pour un réveil.
5: Ce serait pour me réveiller en fait, à 6h le matin, du lundi au vendredi.
13: Mais on fait pas ce genre de prestation là.
5: Vous me facturez l'appel là déjà ?
13: Pas du tout. C'est vous qui m'appelez.
5: Non mais il y a eu un bip là, vous me facturez l'appel ?
13: Mais pas du tout monsieur.
5: Excusez-moi, mais enfin je paye déjà.
13: Mais vous... je vous paye rien du tout.
5: Ça pour facturer ça y va, après dès qu'il faut rendre les...
13: Vous êtes marrant, je vous facture rien.
5: Ah bah de passer mon responsable.
13: Oui, voilà monsieur.
16: Allô, oui.
5: Oui, bonjour madame, c'est bien l'horloger ?
16: Qu'est-ce que vous voulez monsieur ?
5: Oui, alors ce que je disais, c'est ce que j'expliquais, il faudrait me réveiller en fait du lundi au vendredi à 6h du matin.
16: Moi, il faut que je vous réveille ?
5: Bah oui.
16: Bah, attendez, vous êtes pourquoi vous, je vous réveille ?
5: Bah parce que c'est votre métier.
16: Bah, vous savez ce que je suis moi ?
5: Bah vous êtes réveilliste, oui.
16: Bah non, je suis pas réveilliste, je suis horloger bijoutier, je suis pas réveilliste.
5: Oh, bah je vous ai demandé. Bah,
16: attendez, je sais pas qui vous a rencontré de l'autre côté hein.
5: Ah bah l'autre côté, ils m'ont dit qu'il fallait voir avec vous parce que c'est vous qui allez me réveiller.
16: Mais monsieur, je vais pas vous réveiller, je veux pas vous téléphoner pour vous réveiller. Qu'est-ce que vous racontez vous ?
5: Bah vous m'avez dit que vous étiez réveilliste.
16: Mais non, je suis pas réveilliste, je suis horloger bijoutier.
5: Voilà, donc vous avez l'heure.
16: Comment ? Mais monsieur, qu'est-ce que vous me racontez ? Non mais ça va pas dans la tête, vous êtes pas bien dans votre tête, bien quoi ?
5: Ouais, excusez-moi de vouloir vous faire travailler hein, je...
16: Non mais ça va pas dans la tête, vous êtes pas bien non. Vous savez qui vous appelez, mais vous êtes pas bien dans la tête, vous êtes malade ou bien quoi ? Moi je vous réveille pas, c'est tout, point à barre.
5: Si vous le prenez comme ça, je peux me plaindre au syndicat des réveillistes.
16: Mais prenez-vous à qui vous voulez, mais moi j'en ai rien à foutre.
5: Non mais ce que je veux dire, c'est que moi j'ai mon beau-frère.
16: Ouais, bah qu'est-ce qu'il veut votre beau-frère ?
5: Il est réveilliste lui aussi.
16: Mais moi je suis pas réveilliste, monsieur, je vous dis tout de suite.
5: Non mais ce que je veux dire, c'est que vous voyez, je suis quasiment de la profession, dans le sens où mon beau-frère travaille comme vous.
16: Mais moi je suis pas réveilliste, je réveille personne.
5: Bah,
16: moi,
5: vous êtes quand même dans le milieu du réveillisme.
16: Mais non. Bon. Oh là là, vous êtes complètement têtu, c'est pas possible, je vous dis que non. Je suis pas réveilliste, je réveille personne, je suis désolé. Appelez quelqu'un d'autre, mais pas moi.
5: Alors, excusez-moi, vous jouez peut-être sur les mots, peut-être réveillationniste, je ne sais pas comment on dit exactement.
16: Je suis pas réveillationniste, rien du tout.
5: Réveillateur ?
16: Je ne suis rien du tout.
5: Réveilliculteur ?
16: Non.
5: Réveillophone ?
16: Mais monsieur, j'en ai rien à foutre, je réveille personne.
5: Non, attendez, laissez-moi deviner. Vous êtes réveillophile ?
16: Non. C'est pas compliqué, si je dis non, c'est pas compliqué. Vous savez pas ce que c'est, non.
5: Non, mais quand vous dites non, c'est...
16: Non, c'est non, je ne réveille personne. Et ce n'est pas mon métier, point.
5: D'accord,
16: vrai.
5: Et si, par exemple, je vous rappelle...
16: Je m'en fous, je vais pas me lever à 5h du matin pour vous réveiller, non, mais ça va pas la tête, non.
5: Non, vous n'avez pas compris, moi c'est 6h, hein.
16: Mais je m'en fous que ça coûte 6h, 7h, 8h, je n'ai rien à foutre.
5: Non, mais excusez-moi,
16: non, c'est non.
5: J'ai l'impression que la maison n'est pas très sérieuse, parce que...
16: Mais je m'en fous, j'en ai rien à foutre, j'ai rien à voir là-dedans, c'est pas moi qui vais vous réveiller. Appelez le 40, appelez qui vous voulez, mais pas moi.
5: Non, mais j'ai bien compris que j'étais qu'un réveillationneur qui était un petit peu tatillon.
16: Non, mais ça va pas le bocal, non, je suis pas réveillé, je suis rien du tout.
5: Vous êtes réveillationneur ?
16: Non, rien du tout.
5: Vous n'êtes pas réveillationneur ?
16: Non.
5: Dites-moi non, je ne suis pas réveillationneur.
16: Non, je ne suis pas réveillationniste, rien du tout.
5: Non, réveillationnifiste ?
16: Je dis que non.
5: Réveillifieur ?
16: Non, rien du tout. Mais vous êtes fingé ou quoi ?
5: Non, mais même réveillationneur ?
16: Non, je ne réveille personne.
5: Non, parce que là, à force de crier, vous allez réveiller tout le quartier, hein, en tout cas. Hein.
16: Putain, oh.
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17: Allô ?
18: Oui, bonjour madame.
17: Bonjour.
18: Vous êtes bien madame ?
17: Oui.
18: Bonjour madame. Le centre d'observation spatiale français à l'appareil en Guyane, vous nous entendez bien ?
17: Oui, très bien.
18: Nous vous appelons, est-ce que vous avez un jardin ?
17: Pourquoi ?
18: Parce que figurez-vous que vous êtes situé à 186 de latitude et 33 de longitude, à la perpendiculaire de l'orbite actuellement d'un satellite français. Donc, nous allons vous demander, le toit est en quoi ?
17: Attendez là.
19: Oui, allô ?
18: Oui, bonjour monsieur.
19: Ouais.
18: Monsieur.
19: Ouais.
18: Oui, bonjour. Quelle est la nature du toit de votre habitation ?
19: Pourquoi ? Qu'est-ce qui se passe ?
18: C'est l'Agence spatiale européenne qui vous appelle.
19: Ouais, bah ouais. Et vous êtes basé où, là?
18: Nous sommes en Guyane, à Kourou.
19: Ah, d'accord, ok, ouais.
18: Bon, nous ouvrons dans quelques minutes le SAS contenant les déjections des trois spationautes qui sont actuellement en orbite géostationnaire. Et vous êtes situé à 114 de longitude sur 176 de latitude.
19: Et donc, alors
18: ça va être pile à la perpendiculaire de chez vous, si vous êtes bien, monsieur.
19: Ouais, tout à fait.
18: C'est
19: ouais.
18: Ça. Donc, la fosse septique du satellite va s'ouvrir et 3 tonnes d'éjection, ce qui correspond à une année, vont être projetées, si vous voulez, traverser l'atmosphère et risquent de tomber à proximité de chez vous,
19: ouais.
18: En particulier, normalement, si tous nos calculs sont exacts, sur votre toit.
19: Ouais.
18: Alors, on a besoin de connaître la nature de votre toit.
19: C'est un toit avec des tuiles, hein.
18: D'accord, donc ça devrait résister.
19: Mais j'espère, parce que sinon ça...
18: Donc, on va prendre des dispositions. Tout d'abord, je vais vous demander si vous avez une cheminée.
19: Attendez, bon moi je peux pas monter dans ma cheminée. Hein. Elle est à 15 mètres. Hein.
18: Non, vous montez pas, mais au sol, vous mettez un sac plastique à l'intérieur de votre cheminée, un grand sac poubelle si vous avez. Hein.
19: Mais ça doit tomber à quelle heure, ça?
18: 14h18, dans 3 minutes.
19: Bon, écoutez, dans ce cas-là, ok, je vais le faire. Je vais le faire.
18: Alors, on patiente avec vous, monsieur.
19: Attendez, il faut peut-être que je rentre les voitures aussi. Hein.
18: Vous avez 3 minutes, vous n'avez pas le temps de rentrer les voitures.
19: Ah si, de toute façon, j'ai une bagnole neuve, je vais la rentrer.
18: Non mais monsieur, vous n'avez pas le temps de rentrer votre voiture. Les kilos d'excréments de ces astronautes vont vous tomber sur le toit, vous n'avez pas le temps de rentrer votre voiture. Le plus important, c'est véritablement, monsieur, de mettre un sac poubelle à l'intérieur de votre cheminée. Parce que si ça passe par la cheminée, vous allez être envahi par les excréments. Hein, donc... Déployez juste un sac poubelle à l'intérieur de la cheminée, s'il vous plaît.
19: Attendez, j'en ai 3. Hein.
18: Bon, vous inversez les turbos. Vous mettez en double propulsion les paraflex latéraux. Allô?
19: On va voir, là.
18: Bien, alors...
19: Mais vous pouvez pas larguer ça au niveau de la mer?
18: Attendez, monsieur, excusez-moi d'être vulgaire, hein, mais c'est quand même de la merde. On va pas balancer de la merde dans la mer.
19: Mais bon, vous me la balancez à la limite chez moi, quoi.
18: Non, mais monsieur, vous, c'est pas grave, parce que vous pouvez nettoyer, mais la mer, ça pollue.
19: Non, moi, je nettoie rien du tout, c'est vous qui allez nettoyer.
18: Pardon?
19: C'est vous qui allez nettoyer, moi, je nettoie rien du tout, hein.
18: On est en Guyane.
19: Mais je m'en fous, c'est vous qui allez nettoyer.
18: Bah, je dirais aux spationautes de venir nettoyer, mais
19: ils... Non, mais je m'en fous.
18: Ah ouais, mais ils seront pas sur Terre avant maintenant une semaine, hein.
19: Et c'est vous qui allez nettoyer, ça je vous prie de croire.
18: Allô? Vous m'entendez là?
19: Oui, je vous entends.
18: J'entends un moteur.
19: Je suis en train de rentrer la voiture dans le garage. C'est tout, hein. J'ai une bagnole neuve et je voudrais pas qu'elle traîne quelque chose, hein.
18: Ouais, mais monsieur, il est 14h17 là, hein. Il va falloir faire vite.
19: Non, mais j'en ai rien à foutre. Mais j'ai rentré la bagnole de toute façon. Celle-là, je l'ai rentrée parce que bon, elle est neuve, hein.
18: Vous rendez compte, 3 tonnes de merde et...
19: Et après? Bon, moi, je suis dans la merde aussi, après.
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21: Oui?
22: Oui, bonjour, madame.
21: Bonjour.
22: Je suis bien à l'école... Oui, bonjour madame, monsieur de la place à l'appareil inspection d'académie. Est-ce qu'on peut avoir la direction?
21: C'est moi.
22: Ah bah très bien, bonjour. Un inspecteur d'académie est venu vous voir, je ne sais pas si vous l'avez vu.
21: Non, je ne l'ai pas vu.
22: Il n'est pas arrivé encore, est-ce que s'il arrive vous pouvez lui demander de nous rappeler d'urgence à Toulouse?
21: Qui rappelle
22: absolument, monsieur de la place à inspection d'académie. Hein.
21: Oui.
22: Alors l'inspecteur d'académie s'appelle monsieur Moncu,
21: oui.
22: Moncul.
21: Oui, d'accord.
22: Ah, attendez parce que...
23: Il est arrivé, non?
22: Bah non, apparemment, il n'est pas arrivé.
23: Allô?
21: Oui?
23: Bonjour, madame.
21: Bonjour, monsieur.
23: Vous l'avez vu, non?
21: Mais,
23: Vous l'avez vu?
21: Mais qui?
23: Mon cul.
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24: Allô?
5: Oui, bonjour, monsieur, c'est bien la maison de la presse?
24: Oui.
5: Je vous appelle parce que j'ai acheté un sudoku chez vous.
24: Un sudoku, oui.
5: Et il ne marche pas.
24: Il ne marche pas.
5: Parce que si vous voulez sudoku, vous l'écrivez comment, vous?
24: S-U-D-U-C-U.
5: Parce que moi, si vous voulez, j'écris donc sudoku dans toutes les cases. Et quand j'écris sudoku, ça fait 6 lettres. Et les lignes, elles font 9 cases. Il y a des cases en trop, du coup.
24: Ah bah oui, mais moi, ça, je peux absolument pas intervenir là-dessus. C'est pas moi qui fais le livre. Moi, je le vends.
5: Vous vendez des livres qui sont pas à vous?
24: Je ne crée pas le livre, monsieur.
5: Non, mais excusez-moi, de quel droit vous vendez des livres qui sont pas à vous dans ce cas, c'est ça?
24: Non, mais votre livre, c'est quoi? Le titre.
5: Je suis du cul.
24: C'est méga star, c'est quoi?
5: Je suis du cul, ça suffit pas?
24: Ah non.
5: Non mais quand j'écris suis du cul dans le...
24: Non mais écoutez, venez avec le livre, on va regarder, parce que là pour l'instant je ne peux absolument pas voir.
5: Vous pouvez pas voir?
24: Bah, je ne peux pas voir ce que vous voulez me dire, quoi.
5: Vous êtes non-voyante?
24: Non, je ne suis pas non-voyante et je parle, je ne suis pas muette non plus, monsieur.
5: Enfin bon, bref, donc je vous le rapporte parce que...
24: Non, donnez-moi la code d'IF de votre code barre. Où est-ce que vous avez les traits, là?
5: Le code barre?
24: Oui.
5: Alors, petit trait, grand trait.
24: Attendez, non, il y a un numéro au-dessus.
5: Bah, vous me dites le code barre?
24: Oui, mais au-dessus, il y a...
5: Petit trait, grand trait.
24: Non.
5: Grand trait, petit trait.
24: Non.
5: Petit trait?
24: Non, monsieur.
5: Grand trait?
24: Non, c'est pas ça que je veux.
5: Alors, petit trait.
24: Non.
5: Grand trait, petit trait?
24: Non, monsieur.
5: Petit trait, grand trait?
24: Non, monsieur.
5: Grand trait?
24: Non.
5: Attendez, parce que si vous m'interrompez, moi je...
24: Non, mais écoutez ce que je vous dis.
5: Écoutez, le plus simple, c'est quand même que je vous le rapporte. Comme ça, vous me le remboursez. Et puis.
24: Ah, je vous rembourse rien du tout.
5: Comment ça, vous me remboursez rien?
24: C'est hors de question.
5: C'est le meilleur, ça, vous avez un su du cul qui fonctionne pas et ça va être ma faute.
24: Ah, mais ça, je veux pas savoir, moi je ne suis pas dans le livre.
5: Mais enfin, c'est vous qui m'avez vendu le livre de quelqu'un d'autre, donc.
24: Non, c'est pas le livre de quelqu'un d'autre, c'est un méga star. Et moi, c'est la presse qui me le donne.
5: Ah, elle vous le donne et vous le vendez?
24: Non, elle me le donne pas, je l'achète. Vous voulez voir mes factures?
5: Je comprends si on vous le donne que ce soit un truc un peu défectueux.
24: C'est pas défectueux, c'est vendu.
5: Non, mais ce que je veux dire, c'est que s'ils sont défectueux, c'est peut-être pour ça qu'ils vous les donnent, vous voyez, c'est parce que juste.
24: Non, ils ne les donnent pas, monsieur, on les vend.
5: Après, je sais pas, c'est peut-être des trucs que vous faites venir de Chine ou d'Inde là-bas.
24: Non, mais ça va pas bien, hein, monsieur, hein. Non, mais que je fais venir de Chine ou d'Inde, mais vous me prenez pour qui?
5: Parce que des fois, je sais que c'est un peu moins cher, donc.
24: Ah ouais. Non, hein. Là, il faut peut-être arrêter quand même, hein, parce que là, vous dépassez l'entendement, là, hein.
5: Ah, bah, vous verrez, j'ai tout crayonné dans les cases et vous verrez que ça ne rentre pas.
24: Ah, mais moi, je veux pas savoir ce que vous avez crayonné, monsieur.
5: Ah, bah, j'ai crayonné su du cul, S-U-D.
24: Non, mais moi, je veux pas savoir ça.
5: Bah, enfin, c'est quand même vous qui m'avez vendu un magazine chinois.
24: Non, c'est pas un magazine chinois, arrêtez.
5: Bah, excusez-moi, mais avec un nom comme ça, déjà, su du cul.
24: N'importe quoi, mais vous êtes pas bien, hein, monsieur.
5: Non, mais parce que forcément, j'ai dû aller chez l'ophtalmologiste pour vérifier que c'était pas mes yeux qui voyaient mal les cases.
24: Ah, non, mais vous avez un problème, il faut arrêter, là, monsieur.
5: Oui, mais il y a les 50 balles du docteur.
24: Non, il y a des 50 balles, ça n'existe plus. Alors maintenant, il faut qu'on arrête, hein.
5: Bon, je passe.
24: Non, c'est pas la peine.
5: Je repasse alors.
24: Ce n'est pas la peine, je vous dis.
5: Je surpasse.
24: C'est pas la peine.
5: Je trépasse.
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4: Abus Finance, bonjour.
6: Oui, bonjour madame.
4: Bonjour monsieur.
6: C'est bien la société Abus Finance?
4: Oui.
6: Oui. Je me permets de vous appeler car je souhaiterais que vous me remboursiez.
4: Quoi monsieur?
6: Samedi dernier, j'ai joué au loto, votre adresse et votre numéro de téléphone, et j'ai perdu. J'avais joué quand même 37,50 €.
4: Attendez, mais de quoi me parlez-vous? Nous sommes une société de gestion de patrimoine.
6: Oui.
4: Pas de loto.
6: Bah, écoutez, madame, votre numéro de téléphone, c'est bien le 05?
4: Oui.
6: Bah, j'ai joué les 7 combinaisons loto et j'ai perdu, donc je souhaiterais que vous me remboursiez les... Bah oui.
4: Mais je vois pas à quel titre, monsieur.
6: Mais madame, j'ai perdu à cause de vous. Vous êtes bien un organisme de finance.
4: Non, mais attendez, mais nous ne sommes pas une société de loto.
6: Non, mais
4: alors,
6: mais j'ai perdu.
4: Vous jouez le numéro qui vous convient, monsieur, au loto.
6: Bah, cela, ça me convenait pas, apparemment, hein.
4: Attendez.
6: C'est un abus de confiance. Mais... Moi, je veux que vous me remboursiez.
4: Je ne vois pas à quel titre, monsieur.
6: Vous me faites perdre 37,50 €.
4: Parce que vous avez joué aléatoire un numéro qui est le nôtre.
6: Rien à voir, j'ai fait confiance.
4: Et alors?
6: Eh ben alors, j'ai perdu, donc vous devez me rembourser. Vous roulez sur l'or et...
4: Enfin, monsieur, mais à quel titre?
6: Mais au titre du perdant, vous m'avez fait perdre 37,50 €, ça représente peut-être rien pour vous, parce que vous,
4: c'est
6: nagez.
4: C'est ce que j'ai dit, monsieur. Ce que je veux dire, c'est que votre demande est complètement inepte.
6: Vous n'allez pas me faire perdre de l'argent au téléphone, en plus.
4: Écoutez, monsieur, donnez-moi votre numéro de téléphone et le gérant vous rappellera.
6: Ah, allez. Quand même. 37,50 €.
4: Votre numéro de téléphone, s'il vous plaît.
6: 37,50 €. Et vous avez intérêt à m'envoyer le mandat demain, sinon moi j'appelle la police. Hein.
4: Je ne comprends pas ce que vous me dites.
6: Madame, quand on avance des chiffres...
4: Mais on n'avance rien du tout.
6: Oh.
4: Je ne vous ai rien avancé comme chiffre. Enfin, je ne comprends pas l'objet de votre appel. Vous n'êtes pas client chez nous. Vous nous avez confié aucun argent, aucun portefeuille et rien du tout.
6: 37
4: et vous
6: euros.
4: Me demandez de rembourser 37,50 € parce que vous avez joué notre numéro de téléphone au loto.
6: Et que j'ai perdu.
4: Mais monsieur, vous auriez joué votre date de naissance.
6: J'aurais gagné.
4: Mais eh ben alors, pourquoi n'avez-vous pas joué?
6: Parce que je vous ai fait confiance.
4: Mais monsieur, nous sommes une société de gestion de patrimoine.
6: Voilà. Alors, vous avez géré mes 37,50 €.
4: Mais pas du tout.
6: Oh.
4: Qu'est-ce que c'est que cette histoire?
6: Bah, qu'est-ce que c'est que cette histoire? C'est une histoire de perdant, hein. Comme la société nous
4: monsieur...
6: en fournit beaucoup en ce moment.
4: Mais qu'est-ce que... Non, mais...
6: Vraiment, la finance en ce moment est responsable de tous les maux, à commencer par le mien.
4: Non, mais monsieur... Mais...
6: Vous êtes capable de gérer mon patrimoine ou non?
4: Vous n'avez rien confié, enfin.
6: Je vous ai confié 37,50 €. Sur la foi de votre bon numéro de téléphone.
4: Mais enfin,
6: hein?
4: Eh bien, vous êtes au bon numéro de téléphone, je vous le confirme.
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5: Oui, bonjour monsieur, c'est bien la poste ?
0: Oui.
5: Je vous appelle parce que je reçois depuis quelque temps des colis qui ne me sont pas adressés.
0: On vous distribue des colis qui ne sont pas pour vous.
5: Voilà.
0: Oui.
5: Comme moi, j'en ai pas besoin, je voudrais les revendre en fait. Donc, je voulais savoir s'il serait possible que je vienne faire mettre un petit stand devant le bureau de poste.
0: Ah non, il n'est pas possible de mettre un stand devant le bureau de poste, ça, c'est certain.
5: Non, mais vous voyez, juste mes deux tréteaux, une planche et puis comme ça, je.
0: Il n'est pas possible de venir mettre une planche et un tréteau devant la poste.
5: Deux tréteaux, parce que sinon la planche elle tient pas. Donc, je pensais en mettre deux.
0: Non, non. Vous voulez venir vendre les appareils que vous recevez, donc il y a...
5: Ouais, mais enfin bon, c'est fait.
0: Non, il n'y a pas de ouais, mais enfin bon.
5: Allô ?
2: Oui, vous appelez comment ? Votre nom, s'il vous plaît.
5: Pour ?
2: Mais enfin, vous m'appelez, vous voulez revendre les colis que vous avez eus parce que le facteur s'est trompé ?
5: Voilà, c'est ce que je disais. Le plus simple, c'est que je vienne, je pose deux tréteaux, une planche devant le bureau de poste.
2: Oui, ben voyons.
5: Et comme ça, les gens qui viennent vous voir au guichet, vous les renvoyez vers moi et moi, je leur vends des trucs.
2: Enfin, le facteur s'est trompé, ça arrive à tout le monde de faire des
5: erreurs. Oui, ben voilà, oui, non, je le reproche pas. Hein.
2: Oui, vous le reprochez pas, mais ça, les colis, les trucs qui vous appartiennent pas, vous voulez les revendre ?
5: Faites ça dans un esprit de Noël, moi, ce que je vous demande.
2: C'est bientôt Noël, mais vous êtes malhonnête.
5: Mais non, mais
2: vous croyez que j'ai que ça à faire ?
5: Est-ce que dans ce cas, je peux parler à un responsable ?
2: Installer deux tréteaux devant la porte pour revendre
3: que
2: le facteur
5: il
2: s'est.
5: Ah, bonjour madame.
3: Oui, c'est monsieur.
5: Oui, admettons. Comme j'expliquais à votre collègue, j'ai des colis à revendre.
3: Oh là, oh là, oh là.
5: Voilà.
3: Oh là. Mais c'est quoi ce délire là ? Mais vous fumez quoi vous ?
5: Non mais vous voyez, dans le sens où...
3: Non, mais vous fumez quoi vous ? Mais c'est quoi ce truc là ? Vous avez reçu des objets ?
5: Je vois rien, vous les récupérez à la combine ?
3: Mais je vois rien récupérer du tout, mais mon pauvre monsieur, ça fait 40 ans que je distribue des choses, mais vous rendez même pas compte de ce que vous dites. Mais vous êtes complètement abruti.
5: Oh bah c'est la meilleure.
3: Mais vous me donnez votre nom, votre adresse, et puis je fais des recherches.
5: Qu'est-ce non, mais
3: que vous
5: comme
3: voulez
5: ça...
3: que vous dites ? Vous voulez les revendre devant le bureau de poste, vous vous rendez même pas compte de ce que vous dites. Vous êtes levé à quelle heure, vous, monsieur, ce matin ? Non mais on va où, là ? Bah bien sûr.
5: Oui, allô ?
3: Oui, mais je vous écoute.
5: Ce que je veux dire, c'est que...
3: Ce que je veux dire par là, c'est que si vous avez des choses qui vous appartiennent pas, vous les refusez, puis c'est tout.
5: Je peux en placer une ?
3: Mais non.
5: Ah si ?
3: Mais non, parce que vous êtes complètement malhonnête, mon pauvre monsieur.
5: Non mais allô ?
3: Mais vous êtes malhonnête, là, à ce point-là.
5: Vous m'entendez ?
3: Mais oui, je vous entends, ouais. Je vous écoute.
5: Du coup, si pour le stand, parce que vous m'avez pas dit...
3: Pour le stand, vous allez vous le carrer ou...
5: Ah bah non.
3: Bien sûr.
5: Parce que, à la limite, si vous voulez, on peut trouver un arrangement, moi.
3: Mais il n'y a pas d'arrangement à trouver, mon pauvre monsieur.
5: Vous voulez pas une télé ?
3: Qu'est-ce que vous voulez que je foute de votre télé ?
5: Vous savez quoi ?
3: Oui ?
5: Je pense que vous êtes jaloux, hein.
3: Je suis jaloux de rien du tout,
5: moi. Moi, si vous êtes jaloux, vous êtes jaloux parce que j'ai eu de la chance, je comprends.
3: Mais non, qu'est-ce que j'en ai à foutre ? Là, je vais mettre mon manteau, je descends à la gendarmerie et on va remonter jusqu'à vous.
5: Dans ce cas, est-ce que vous pouvez leur demander s'ils n'ont pas besoin soit de télé, soit de matériel IFI ?
3: Mais les gendarmes, ils vont se foutre de vous, mon pauvre monsieur. Je sais pas d'où vous sortez.
5: Moi, je fais ça pour rendre service,
3: vous
5: voyez.
3: Non, vous faites ça parce que vous êtes malhonnête.
5: Ah, bah, c'est celui qui dit qui est.
3: Ouais, ça, c'est vous êtes mignon. Je m'en vais porter plainte pour vol de courrier.
5: Moi d'abord.
3: Oui, bien sûr.
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25: Mairie de Venem ?
26: Allô, c'est la mairie.
25: Oui ?
26: Oui, bonjour, madame.
25: Bonjour.
26: Excusez-moi de vous déranger.
25: Oh, je vous en prie.
26: Madame Ledoux à l'appareil. Je vous appelle pour vous dire que mon mari est parti vous rendre visite à la mairie.
25: Oui.
26: Est-ce qu'il est arrivé ?
25: Non.
26: Ah, bon. Parce que c'est un monsieur âgé, il est distrait. Et il est tellement distrait que je l'ai vu partir par la fenêtre ce matin. Il est parti avec sa veste et sa chemise et sa cravate. Mais il n'a pas mis de pantalon. Et je n'arrive pas à le joindre sur son téléphone portable. Est-ce que ça serait possible que je fasse un transfert d'appel pour voir si vous arrivez, vous, à le joindre ?
25: Oui, il faudrait que je fasse quoi,
26: écoutez, demandez-lui de rentrer à la maison parce qu'il n'a pas de pantalon. Alors attendez, je vais faire le numéro, ne quittez pas.
27: Oui, allô ?
25: Allô ?
27: Oui, bonjour, madame qui est à l'appareil.
25: Oui, vous êtes monsieur Ledoux ?
27: Oui.
25: Oui, j'ai votre femme souhaiterait que vous rentriez chez vous.
27: Qu'est-ce qui se passe ?
25: Je sais pas, elle me téléphone en me disant que vous êtes sortie sans pantalon.
27: Attendez, madame. Vous appelez sur le portable de monsieur le préfet de région. Je suis en réunion avec mon administration et je dois rentrer chez moi mettre un pantalon.
25: Bah, je comprends pas. Il y a une dame qui m'a téléphoné mais qui m'a transféré sur votre numéro.
27: Attendez, je peux parler ? C'est monsieur le maire qui est derrière ?
25: C'est monsieur... Attendez, je vous le passe.
28: Oui, monsieur, excusez. Bon, je pense qu'on peut s'excuser, mais j'étais à côté donc de la secrétaire de mairie qui téléphonait avec une dame qui a transféré donc l'appel et elle retombe sur vous. Alors, je pense que c'est une plaisanterie qui est tout à fait regrettable.
27: Non, mais attendez.
28: Oui.
27: Vous rendez compte à qui vous parlez, quand même.
28: Mais, écoutez, monsieur le préfet, ne le prenez pas comme ça. Moi, je suis conseiller municipal à Venem.
27: Oui.
28: C'est une histoire complètement abracadabrante. Cette dame téléphonait à la secrétaire de mairie pour dire qu'il fallait qu'elle rappelle son mari qui était sorti sans pantalon. Voilà. C'est complètement idiot.
27: Vous permettez une seconde. Je vais mettre l'amplificateur pour que...
28: Oui, oh, bah, de toute façon, parce je pense que ça... pas que ça va intéresser beaucoup de monde.
27: Oh, mais... je pense que si.
28: Oh, ben bah, vous savez, mais c'est plutôt comique, je dirais.
27: Oui, hein. Ben moi, ça me dérange. Hein.
28: Oui, non, mais j'entends bien, monsieur. Bon,
27: attendez.
28: Écoutez.
27: Attendez, pense... vous permettez.
28: Oui.
27: Voilà. Alors, écoutez, nous sommes avec la mairie de Venem qui vient de me demander de rentrer chez moi pour mettre un pantalon. C'est bien ça, monsieur.
28: Monsieur le préfet, est-ce que je peux me permettre de vous faire comprendre que nous avons eu votre numéro de téléphone?
27: J'ai bien un pantalon,
28: suite,
27: monsieur.
28: À la suite, écoutez-moi.
27: Allô,
28: suite,
27: allô
28: je...
27: Allô.
28: Oui.
27: Oui, bonjour, monsieur.
28: Oui, je vous reçois très bien.
27: Je suis l'assistant de monsieur le préfet.
28: Oui.
27: Je peux vous assurer que monsieur le préfet a bel et bien un pantalon, hein?
28: Non, mais attendez, monsieur, mais attendez. Comprenez bien
27: qu'est-ce que c'est
28: vous
27: que cette histoire.
28: Sincèrement, c'est tout à fait, je dirais, c'est dramatico-comique, en quelque sorte, parce que...
27: Comique?
28: Sérieusement, non, mais attendez, pour nous... Je peux vous dire que c'est quand même un peu dramatique, parce qu'on se trouve avec le préfet de région, mais nous n'y sommes pour rien.
27: Bah.
28: Hein. Alors, la seule chose que je peux vous dire, personnellement, en mon nom, mais aussi au nom de la secrétaire de mairie, c'est qu'on est vraiment navré de vous avoir embêté, mais croyez-moi que pour nous, c'est pas mieux. Bah. Voilà.
27: Eh bien, écoutez, hein, je vous remercie. J'ai voilà compris. Transmettez mes voeux à votre secrétaire.
28: Je vous remercie d'avoir
27: je compris. Reprends ma conversation, je vous rassure. Tout j'ai bel fait et bien un pantalon sur
28: oui,
27: moi
28: non,
27: ce matin.
28: J'en ai jamais douté, de toute évidence. Mais je c'est vraiment l'espère un abracadabrant, quand même. Hein.
27: Bon, transmettez puis, mes bon amitiés au maire de Venem, que je ne connais pas, d'ailleurs.
28: Eh bien, écoutez, je vous remercie, je le lui transmettrai. Au revoir, monsieur le
27: au revoir,
28: préfet,
27: monsieur,
28: et bonne journée.
27: Je vous en prie. Au revoir.
28: Allô, oui.
26: Allô.
28: Oui.
26: Bonjour, monsieur.
28: Oui, bonjour, madame.
26: Madame Ledoux à l'appareil.
28: C'est madame Ledoux, oui.
26: Oui.
28: Bon, alors, je vous écoute.
26: Ben, écoutez, on fait des plaisanteries avec des amis et c'est mon anniversaire aujourd'hui.
28: Oui.
26: Et je vous ai transféré.
28: Oui, sur... vous m'avez transféré le préfet de région. Je vous remercie, c'est très gentil de votre part.
26: Comment bon ça a marché?
28: Ben, le préfet de région, c'était super, hein, entre nous, soit dit. Hein.
26: Ah.
28: Ah oui, oui, très bien. Non, mais il était très content. Ah. Il nous a dit que son pantalon il était bien sur ses fesses, si j'ose dire. Voilà, ça vous fait rire.
26: Attendez, je vais informer mes amis.
28: Oui, eh bien, informez-les.
26: Ça a marché. Ils ont eu le préfet.
28: Oui.
26: Et le préfet s'est amusé.
28: Mais enfin, c'est une plaisanterie qui est un peu forte, quand même. Hein.
26: Oui.
28: On l'a vraiment dérangé en pleine... Il a mis le haut-parleur... Et ensuite, il a passé son secrétaire et puis il a terminé en nous souhaitant effectivement une bonne journée.
26: Attendez, quittez pas. Mmh. Appelle-le la préfecture et puis on va faire un transfert d'appel.
28: Ah non, plus maintenant, hein. Arrêtez. Non, non, non. Ne faites plus de transfert d'appel maintenant, hein.
26: Monsieur le préfet.
28: Oui.
26: Oui, bonjour.
28: Ah bon?
26: Voilà, je vous appelle. C'est la mairie de Venem à l'appareil.
28: Ah non, non, recommencez pas.
26: Il paraît que vous avez fait caca dans votre pantalon.
28: Ah non, là, vous exagérez. Hein.
26: Il a raccroché, il était furieux.
28: Bah oui, je me doute. Non, non, là, vous exagérez. Hein. Allez, je vous souhaite un bon anniversaire.
26: Au revoir, monsieur.
28: Et au revoir. Oui, mairie de Venem, j'écoute.
27: Oui, la préfecture à Paris. Je vous passe, monsieur le préfet.
28: Ah oui, je vous remercie.
27: Merci.
28: Monsieur le préfet.
27: Oui, monsieur, excusez-moi.
28: Oui.
27: J'ai fait quoi exactement dans mon pantalon?
28: Bon, alors, écoutez, j'ai réussi à avoir, parce qu'il a la personne qui fait les plaisanteries.
27: Vous venez de m'appeler à l'instant.
28: Non, c'est pas moi, monsieur, c'est lui.
27: Vous m'avez alors, dit, j'ai fait...
28: caca dans votre pantalon.
27: Oui, et vous le redites.
28: Ben oui, ben bien évidemment, je le redis, puisque je l'ai entendu.
27: Non, mais attendez.
28: Écoutez, moi, alors là, j'arrête, hein. Ça fait fort, hein.
27: Parce que non seulement, monsieur, évidemment, en préfecture, j'ai un pantalon.
28: Oui, mais attendez, mais je le sais, j'ai bien compris.
27: Et en
28: vous
27: plus...
28: avez un pantalon et vous n'avez pas fait caca dans votre pantalon. Ça, j'en ai jamais douté, croyez-moi.
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7: Bonjour jeune homme, passez-moi Martine s'il vous plaît.
9: Alors vous êtes trompé de numéro je pense.
7: Comment ça, je suis où là?
9: Vous êtes au salon de coiffure.
7: Certainement pas puisque j'ai fait le numéro des établissements Martin.
9: De quoi? Ah pas du tout.
7: En fait vous êtes en train de pirater ma ligne.
9: Mais pirater de quoi? De quoi vous parlez? Nous ça fait combien de temps que vous l'avez votre numéro?
7: Oula, bah ça fait au moins depuis hier. Bah,
9: depuis hier, c'est vous qui m'avez piqué le numéro puisque ça fait au moins 15-20 ans qu'on a le même numéro. On paye un abonnement tous les mois de téléphone, vous me parlez de quoi là? Vous me prenez la tête pour un truc alors qu'on a le numéro depuis des années quoi. Appelez notre opérateur, vous verrez que c'est eux qui ont dû se tromper en vous donnant le numéro, hein.
7: J'ai plutôt l'impression que c'est vous qu'ils avaient dû m'arnaquer, oui.
9: Vous êtes dingue, là, franchement, je suis désolée, mais...
7: Bon, vous débranchez votre téléphone pour que je récupère ma ligne et on en parle.
9: Et monsieur, c'est un téléphone d'un salon de coiffure, je ne peux pas le débrancher. Et en plus, le téléphone va avec notre carte bancaire.
7: Ah, parce qu'en plus, vous me piratez la carte bancaire.
9: Mais n'importe quoi,
7: on oh a... Oh là là là là là là.
9: On a un truc pour passer les cartes bancaires pour que les clients payent.
7: Écoutez, vous débranchez le téléphone, vous me rendez ma carte bleue, on n'en parle plus.
9: Mais quelle carte bleue? Mais je n'ai pas votre carte bleue. Mais
7: attendez, deux secondes, je vérifie dans mon portefeuille.
9: Non mais monsieur...
7: Et voilà, comme par hasard, ma carte bleue a disparu.
9: Mais de quoi vous
1: mais depuis, vous êtes dingue, franchement, mais si vous avez un souci, j'appelle la patronne.
7: Ah, le coup de la fausse patronne, maintenant, bah, vous allez me passer un complice.
1: Mais passer un complice de quoi? Mais venez au salon de coiffure, vous verrez que j'ai pas de complice du tout. Vous regardez dans l'annuaire.
7: Et l'entourloupe des faux annuaires, en plus. Ah non, mais c'est l'escalade.
1: Mais de quoi? Mais le téléphone, le numéro est le même depuis 15-20 ans. Je peux pas vous avoir piraté votre numéro alors que vous l'avez depuis hier, monsieur. On l'a eu avant vous, le numéro.
7: Et qui me dit que vous n'aviez pas anticipé il y a 20 ans pour me piquer mon numéro aujourd'hui?
1: Non mais vous êtes dingue, monsieur, vous êtes dingue.
7: Non mais bah alors passez-moi le responsable.
1: Oh écoutez, non c'est mon numéro.
7: Ah, monsieur,
1: je vous ai rien piraté du tout, moi ça fait 23 ans que je suis installé.
7: Attendez, je branche l'analyseur. Et c'est confirmé, transfert de piratage détecté, bah voilà.
1: Non, j'ai pas fait de transfert de piratage, écoutez.
7: Excusez-moi, mais enfin vous usurpiez ma ligne quand même.
1: J'usurpie rien du tout.
7: Ah si, vous usurpiez.
10: Allô.
7: Et c'est madame, tiens donc.
10: Non, c'est ma femme.
7: Admettons.
10: Bon monsieur, qui vous êtes déjà?
7: Monsieur Martin, établissement Martin, moi j'ai ouvert cette ligne téléphonique.
10: Non, arrêtez de raconter n'importe quoi.
7: Ah, l'analyseur est formel. Il y a eu transfert de piratage.
10: Transfert de piratage de quoi?
7: Il y a piratisme de ma ligne téléphonique.
10: Ah, piratisme, hein? Ouais, c'est vachement français ça. Oh là là là, on se demande pourquoi la France va bien alors, hein? On dit pas piratisme, on dit piratage déjà.
7: Non, je crois pas. On dit téléphonage, mais on dit pas piratage.
10: Eh monsieur, vous savez parler français ou quoi? Vous prenez pour qui?
7: Je me prends pour monsieur Martin, excusez-moi madame.
10: Bah moi je suis monsieur, hein.
7: Ouh, mais attendez, c'est la même voix que celle d'avant?
10: Non, c'est pas la même voix, donc
7: Oh bah excusez-moi madame, mais là vous allez pas...
10: Arrêtez de m'appeler madame, parce que là ça va mal se passer.
7: Oh bah excusez-moi d'être poli madame, hein. C'est quand même la moindre
10: non,
7: des choses.
10: Non, non, mais attendez, moi je suis pas l'abbé Pierre non plus, on est d'accord?
7: Ah. On est d'accord, vu que l'abbé Pierre, c'était un monsieur.
10: Non, mais arrêtez vos conneries.
7: Ah bah si.
10: Non.
7: Sinon, ou alors, vous êtes l'abbesse Pierrette.
10: Bah, bien sûr. Et...
11: Allô?
13: Oui, bonjour, madame. C'est bien la maison de retraite.
11: On n'est pas une maison de retraite, c'est des appartements.
13: Oui, mais enfin, bon.
11: Oui.
13: Bonjour, madame. C'est France 3, région.
11: D'accord.
13: Voilà.
11: Ouais, c'est France 3. Oui.
13: Nous vous appelons dans le cadre d'un reportage que nous faisons, une enquête concernant les traitements infligés aux personnes âgées dans les maisons de retraite.
11: Mmh.
13: Et votre établissement a été cité à de nombreuses reprises.
11: Ah, bien sûr.
13: Voilà. Vous savez pourquoi, je pense. Hein.
11: Oui.
13: Donc, nous voudrions avoir vos réactions, votre réaction. Parce qu'il apparaît donc en troisième position. Hein.
11: Ah ouais, quand même.
13: Voilà, oui. Alors, meilleur lieu de détention. Vous êtes en troisième position, c'est pas mal.
11: D'accord, hein. Ouais, c'est pas mal.
13: C'est pas mal, hein. Donc, privation, vous êtes en seconde position.
11: D'accord.
13: Ce qui est aussi, je pense, assez honorable dans le classement, hein. Supplice, séquestration, donc des personnes âgées, vous êtes simplement en cinquième position.
11: Ben...
13: Vous pensez que vous pouvez faire mieux dans les prochains mois ou...
11: Ah, mais c'est certain.
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28: Oui.
7: Bonjour madame, c'est bien le garage?
28: Oui.
7: Je vais passer cette nuit pour bidouiller votre boîtier électrique. Vous fermez à quelle heure?
28: De quoi vous me parlez de boîtier électrique? Je comprends pas.
7: Parce que je vais installer une borne de recharge pour les véhicules électrifiques, donc il faut que je me branche sur votre compteur.
28: Ah bah c'est ouais, mais qui va payer? Ça va être le garage qui va payer, si sur notre compteur.
7: Ah bah oui, évidemment.
28: Ouais, mais si le patron n'est pas d'accord.
7: Ça c'est pas grave. Je lui dirai que vous m'avez dit d'accord.
28: Ah moi je donne pas d'accord. J'ai pas dit que je donnais d'accord du tout.
7: Bon bah je dirai que vous m'avez validé dans ce
28: ah
7: cas.
28: Ah non, je ne valide pas la place de mon patron, monsieur.
7: Oh là là, parce que moi je croyais que vous étiez le patron en plus.
28: Non, justement je vous ai dit.
7: Mais alors, vous faites la voix du patron, comment je peux savoir?
28: Ah oui, parce qu'il faut avoir une voix pour le patron, par contre, soyez pas désagréable.
7: Reconnaissez que vous avez un peu une voix de patron quand même.
28: Une borne pour véhicule électrique sur notre compteur électrique du garage.
15: Bonjour.
7: Bonjour monsieur, on devait me passer le vrai patron.
15: Mais il n'y a pas de borne qui sera mise sur notre trottoir, monsieur. Vous avez un accord de quelqu'un?
7: Bah disons que oui.
15: Et de qui?
7: Disons que j'ai fait un accord de moi-même que je peux vous déposer.
15: Non, j'ai pas besoin de votre accord.
7: Non, mais si je vous fais un accord de votre part...
15: Non.
16: Du tout.
15: Vous comprenez pas ou quoi?
16: Pas de borne à vous existante, ça je vous le conseille.
7: Ah, c'est la patronne derrière, non?
28: Allô?
7: Ah bah voilà, bonjour madame.
28: Vous êtes un grand champion du monde. Vous avez branché une borne sur mon compteur, vous allez prendre mon courant.
7: Ah mais je vous rassure, on s'occupe de tout, moi j'ai
28: mon... Ah mais je m'en fous que vous récupérez pas de tout. Vous êtes en train de me dire, je vais vous mettre une borne rechargement de vélo électrique sur votre compteur, sur votre terrain.
7: Ah non, c'est moi qui vais vous mettre une borne sur votre compteur, sur votre terrain. N'inversez pas la situation s'il vous plaît.
28: Donc c'est vous qui mettez une borne sur mon compteur et sur mon terrain, sans mon accord.
7: Qu'on soit bien d'accord.
28: Sans mon accord.
7: On est bien d'accord, effectivement.
28: Je refuse que vous mettez une borne sur mon terrain.
7: Ah bah ça change.
28: Pourquoi ça change? Vous avez eu mon accord pour quoi? Où est-ce que vous avez eu mon accord pour mettre une borne?
7: Eh ben là, vous m'avez dit, on est bien d'accord. Donc moi, je suis d'accord qu'on est d'accord.
28: Non, mais vous m'appelez en me disant, on va venir cette nuit
6: pour vous brancher sur votre compteur pour mettre une borne.
5: Voilà.
6: Je suis au courant de quoi ?
5: C'est ce que je disais, c'est du courant électrique.
6: Non mais c'est du courant électrique. Qui est-ce qui est venu me voir pour dire je vais mettre une borne chez vous monsieur sur votre compteur ?
5: Oui, eh bien je vous le dis, je vais mettre une borne chez vous madame sur votre compteur.
6: Hors de question que vous mettez une borne chez moi.
5: Ah non mais attention.
6: Non mais attention à quoi ? Je suis chez moi donc je sais ce que je veux quand même. Je m'en fous d'un que ça la borne, je roule pas l'électrique et je suis anti-électrique.
5: Vous n'avez pas de véhicule électrique ?
6: Ah non, et j'en veux certainement pas. Je refuse la formation véhicule électrique et je refuse mes clients qui ont de l'électrique.
5: Ah, et ben fallait le dire, je vais vous faire une offre.
6: Une offre de quoi, monsieur ?
5: Bah, pour un véhicule électrique.
6: Mais monsieur, je suis agent Renault. Des véhicules électriques, si j'en veux un, j'en ai un demain.
5: Alors, demain, je peux pas vous le garantir. Si vous patientez quelques jours.
6: Monsieur, je suis en train de vous dire que l'électrique, je fais plus d'embrayage, je fais plus de courroie de distribution, je fais plus de vidange.
5: Eh ben, merci qui ? Grâce à qui ?
6: Quoi, merci qui ? Grâce à qui ?
5: Eh ben, grâce à moi, puisque je vous apporte l'électrique.
6: Qu'est-ce qu'il est en train de me raconter ? J'en ai rien à foutre, je vous dis que je ne veux pas rouler électrique. Je n'en veux pas.
5: C'est pas grave, vous inquiétez pas, je vais juste installer la borne.
6: Non, mais la borne, monsieur, je vous arrête tout de suite. Je vous dis que c'est chez moi, donc il y a hors de question que vous mettez une borne chez moi.
5: Considérons que c'est un échange de bons procédés.
6: Non, mais je veux pas d'échange. Monsieur, vous m'avez pas compris ? Je refuse de mettre une borne chez moi.
5: Je vous rassure, c'est moi qui la mets.
6: Mais j'en ai rien à branler. Vous êtes sur mon terrain. Je refuse que vous mettez un pied sur mon terrain. Vous comprenez rien ou pas ?
5: Excusez-moi, ça va être compliqué si on peut pas mettre les pieds d'installer la borne. Hein. Je sais pas si vous rendez compte.
6: Non, mais vous comprenez rien.
5: Qu'est-ce que je vais dire à mes gars si je leur dis il faut que vous fassiez l'installation, mais sans les pieds ?
6: Non, mais vous allez arrêter de me péter les couilles ou pas ?
5: Alors un problème à la fois. Déjà, on s'occupe des pieds.
6: Ouais. Donc je fais un dépôt de plainte et la borne électrique, elle va voler dehors et ça va aller très vite.
5: Dans ce cas, si on met deux bornes,
6: oh là là.
5: Comme ça, moi j'en garde une et la deuxième, je peux vous la louer.
6: Je refuse. Voilà, c'est tout. Péter les couilles.
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17: Allô ?
18: Oui, bonjour monsieur. L'inspection d'académie à l'appareil.
17: Oui.
18: Nous sommes bien à l'école privée de garçons.
17: Oui.
18: Ah, très bien. Je vais vous passer l'inspecteur d'académie. Hein.
17: Si.
18: C'est l'inspecteur. Il y a deux communications pour vous. Il y a l'école privée de garçons et votre neveu. Mon neveu. Laissez-moi tout seul, hein. Refermez la porte, merci. Mon neveu et l'école. Très bien. Je vous remercie. Allô ?
17: Allô, oui ?
18: Mais t'es fou de m'appeler, là.
17: Excusez-moi.
18: Tu veux que j'ai des histoires ou quoi ?
17: Excusez-moi, je ne suis pas votre neveu, monsieur. Je suis l'école privée de garçons, hein. Oui. Excusez-moi, monsieur l'inspecteur.
18: Bon, dis-moi, très rapidement, ce soir, je ne peux pas venir te chercher.
17: Non.
18: Attends, je prends... Ne quitte pas, je prends mon calepin.
17: Excusez-moi, monsieur l'inspecteur. Je suis désolé, vous me prenez pour votre neveu et je suis le directeur de l'école privée, monsieur l'inspecteur.
18: Alors, écoute bien jusqu'au bout ce que je vais te dire, parce que je ne veux pas que l'autre entende. Imagine le scandale si ça savait.
17: Mais oui, mais excusez-moi, monsieur l'inspecteur, je suis désolé. S'il vous plaît, hein, ne continuez pas. Ne continuez pas, je ne suis pas votre neveu, monsieur l'inspecteur.
18: Écoute-moi bien, je suis sur une autre ligne, il faut que je parle avec le directeur d'une école privée.
17: Ben oui, je suis le directeur de l'école privée, monsieur l'inspecteur.
18: On m'a mis en dédoublement d'appel, surtout ne dis rien, je ne peux pas t'entendre. Écoute bien, ce que je vais dire avant, écoute bien, surtout ne dis rien. Ma femme a trouvé un caleçon qui ne m'appartenait pas dans ma voiture. Tu as dû l'oublier par mégarde. Alors écoute, il faut que... Je ne sais pas comment on va régler ça. Attends, quitte pas. Je prends l'autre ligne, une seconde. Allô ?
17: Allô, monsieur l'inspecteur ?
18: Oui, monsieur... Bonjour monsieur, c'est bien l'école ?
17: Excusez-moi monsieur l'inspecteur, mais...
18: Comment ça Patrick ? Tu n'es pas sur l'autre ligne ?
17: Non, je suis...
18: Tu es Patrick, alors qui est de l'autre côté ?
17: Alors,
18: ça fait deux minutes que je suis en ligne avec quelqu'un. Attends,
17: oui.
18: Ne quitte pas, Patrick, hein, ne quitte pas. Allô ?
17: Allô, oui, monsieur l'inspecteur.
18: Oh, merde.
17: Oui, mais non, ça n'est pas grave. Hein. Écoutez, je garderai ça pour moi, mais j'ai beau vous appeler, vous supplier de ne pas continuer, et puis vous ne m'écoutez pas. Hein, je ne sais pas, vous êtes ennuyé, mais je ne peux pas vous...
18: Oh, merde.
17: Non, mais ça n'est pas grave, monsieur l'inspecteur, je vous en prie. Hein.
18: Oh, quelle catastrophe.
17: Mais non, monsieur l'inspecteur, je vous assure que je suis désolé... Hein.
18: Oh, c'est ma carrière qui s'enfuit.
17: Mais non, absolument pas. Je garderai totalement ça pour moi. Je vous assure que je suis très ennuyé, là.
18: C'est en toute humilité que je vous demande pardon.
17: Oui, mais je vous en prie, monsieur l'inspecteur. Mais ça y est, c'est effacé, c'est oublié.
18: Je me mets à genoux, je bats ma coule.
17: Mais ça n'est pas grave, monsieur l'inspecteur. Je vous assure que ça n'est pas grave.
18: Patrick, je suis un homme fini. Ben, bien sûr, il va. Comment ça, tu crois ?
17: Je vous assure, c'est oublié.
18: Oui, mon amour, je sais, mais il va certainement pas avaler ça.
17: Mais si.
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0: Allô ?
5: Bonjour monsieur, c'est bien le restaurant ?
0: Oui.
5: Monsieur Martin, établissement Les Plastiques Martin.
0: Oui.
5: Je vais vous déposer de la vaisselle plastique.
0: Qu'est-ce que je veux faire avec de la vaisselle plastique ?
5: Pardon, mais c'est la loi, maintenant il faut remplacer la vaisselle par de la vaisselle plastique réutilisable.
0: Oui, oui, remplacer la vaisselle jetable, mais pas la vaisselle normale.
5: Oui, bah c'est pareil, de toute façon je vous dépose votre stock.
0: Mais déposer quoi ? Mais je vous ai rien demandé !
5: Bah la vaisselle plastique.
0: Mais je veux pas de vaisselle plastique, vous rigolez, on mange pas dans du plastique chez nous.
5: Justement, vous me dites que vous servez encore dans de la vieille vaisselle. Pardon, mais c'est pas très plastico-responsable.
0: Mais vous délirez, hein. Vous allez, alors, dans un grand restaurant, vous allez mettre de la vaisselle...
5: Pardon, c'est pas moi qui fais les lois non plus.
0: Non, mais attendez, alors, est-ce qu'on n'a plus le droit de servir dans un restaurant avec de la vaisselle en porcelaine ou en faïence?
5: Oh là là, porcelaine et faïence, n'importe quoi. Heureusement que je vais vous changer tout ça.
0: Ah, bah, bien sûr, alors, non, mais...
5: Et puis, vous inquiétez pas, vos vieux trucs, je vous les embarque et je les mets à la benne.
0: Mais je me jette pas ma vaisselle qui passe au lave-vaisselle, alors tout le monde...
5: Pardon, on s'est mal compris. Je vous demande pas du tout de jeter votre vaisselle.
0: Mais vous me demandez quoi ?
5: Non, moi je vais la jeter pour vous, votre vaisselle.
0: Mais j'ai pas l'intention de jeter ma vaisselle. Vous délirez, là. On marche sur la tête, là.
5: Non, mais vous aurez tous les trucs en plastique à la place, pas de panique.
0: Mais je veux pas... vous croyez que je vais servir mes clients dans de la vaisselle en plastique ?
5: Voilà, alors, il y a juste un truc pour les plats chauds, si vous en servez au restaurant.
0: Mais bien sûr, dans de la vaisselle en plastique.
5: Oui, alors c'est juste qu'il faudra rien mettre à plus de 15 degrés dans vos nouvelles assiettes, sinon elles fondent.
0: Mais qui a commandé ça ?
5: C'est moi ! Je me suis dit que ça vous ferait plaisir.
0: Mais vous comprenez pas, je parle pas français, je vous dis que je vous ai rien commandé.
5: Ah bah d'accord, si vous comprenez pas le français, je peux vous parler en étranger, ça, aucun problème.
0: Non mais,
5: vous voulez, je parle anglais.
0: Là, vous avez un problème, monsieur.
5: Ou bien, je peux parler en teuton, si vous préférez.
0: Mais je rêve. Hein.
5: Hola, parlo espagnolito.
0: J'ai pas commandé de vaisselle plastique. Pourquoi je devrais commander de la vaisselle plastique ?
5: Bah pour vos vieilles faïences dont vous voulez vous débarrasser.
0: Mais j'ai jamais dit que je voulais m'en débarrasser. Mais vous êtes pas bien.
5: Parce que vous voyez par exemple, moi j'ai mon beau-frère, il a un kebab. Et il a dû remplacer toutes ses boîtes en carton.
0: Lui
5: à la place, il a préféré mettre des boîtes en marbre.
0: Oui, mais je m'en fous de votre fille.
5: Non mais parce que tout ça pour dire, si vous préférez, je peux vous mettre de la vaisselle en marbre.
0: Non mais ça va pas, non ?
5: Ah bah c'est sûr que c'est pas le même budget que le plastique, hein.
2: Hey, allô.
5: Ah. Bonjour madame, donc je propose...
2: Ben non, faut pas mettre du plastique, mon petit.
5: Alors pardon ma petite, mais c'est la loi.
2: Mais non, c'est pas la loi. Mais la loi, il faut la contrer, la loi.
5: Oh là là, et bah passez-moi le patron.
2: Bah c'est moi le patron.
5: Bah je crois pas, parce qu'on m'a dit que le patron c'était un homme.
2: Bah je suis peut-être une femme au téléphone, non ?
5: Ah
2: ah ! Hein ?
5: Donc si vous êtes une femme, c'est bien que vous êtes pas un homme.
2: Ouais bah allez, laisse tomber.
5: Et si vous êtes pas un homme, c'est bien que vous êtes pas le patron.
2: Laisse tomber, allez.
5: Ah bah c'est QFLGBT.
2: Allez, va te coucher.
5: Non mais bien tenté madame.
0: Mais attendez, mais...
5: Ah, tiens, monsieur le patron, voilà, rebonjour.
0: Oh là là là là.
5: Alors, faites gaffe, parce que la dame qui bosse avec vous, je crois qu'elle veut vous piquer votre place.
0: Oh, mais arrêtez, va, mais allez.
3: Bien-être, bonjour.
27: Oui, bonjour, monsieur, c'est le restaurant ?
3: Oui.
27: Ah, bon, je vous entends pas bien, là, vous pouvez...
3: Bah, non, moi non plus.
27: Il y a du monde, là, c'est en plein service, là. Il y a du monde aujourd'hui.
3: Oui, du monde, oui.
27: Oui, alors évidemment, pour vous, c'est le coup de bourre, hein.
3: Oui.
27: Il y a combien de personnes ?
3: Qu'est-ce que vous vouliez, monsieur ? Vous voulez prendre une réservation ?
27: Non, il y a combien de personnes actuellement à table, là, chez vous, à peu près ?
3: J'en sais rien, monsieur, écoutez.
27: Ah, bon.
3: Qu'est-ce que vous vouliez ? Vous nous appelez pourquoi ?
27: Parce que j'adore emmerder les restaurateurs le midi quand ils sont en train de...
3: Ah, c'est gentil.
27: Voilà.
3: Voilà.
27: Il y a combien de personnes, à peu près ?
3: Bon, monsieur, si c'est pour me parler comme ça, c'est pas la peine, je raccroche. Merci, au revoir. Oui, restaurant du Bien-être, bonjour.
27: Oui, non, je vous ai fait une blague, c'est pas du tout pour vous déranger, c'était pour une réservation, excusez-moi.
3: Ah oui, non, mais là, vraiment.
27: Voilà. Alors, est-ce qu'on peut réserver ?
3: Oui, bien sûr, pour quand ?
27: Pour ce soir.
3: Oui, pour combien de personnes ?
27: Alors, nous sommes 17.
3: Combien ?
27: 17.
3: Oui. À quel nom ?
27: Alors, l'association.
3: L'association ?
27: Oui.
3: Oui.
27: Des vieux.
3: Oui.
27: Qui font chier les restaurateurs au moment des coups de bourre.
3: Bon, c'est très bien.
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19: Allô ?
5: Bonjour monsieur, c'est bien ici, pension et toilettage pour animaux ?
19: Oui.
5: C'est monsieur Martin, du Delphinarium Martin.
19: Oui.
5: Juste pour vous prévenir, on va vous déposer un animal.
19: Non mais vous déposez quoi comme animal là ?
5: C'est un dauphin.
19: Un dauphin ?
5: Oui.
19: Non mais attendez, on veut pas de dauphin, on va mettre ça où ?
5: Ah mais je vais vous installer un aquarium.
19: Non mais on n'a pas de place pour mettre votre aquarium.
5: Ah oui mais de toute façon j'ai pas le droit de le garder parce qu'on peut plus faire de spectacle avec.
19: Mais moi non plus je vais pas avoir le droit de garder un dauphin. On a déjà pas le droit de les pêcher, je sais pas pourquoi on aura un dauphin dans mon... Voilà. Et on n'a pas le droit non plus d'avoir un dauphin chez nous.
5: Ouais, enfin, vous n'allez pas refuser maintenant que j'ai fait toutes les démarches.
19: Mais pourquoi je je devrais pas refuser. Vous rigolez ou quoi? Non, mais attendez.
8: Attendez.
5: Bonjour, monsieur.
8: Non, mais vous n'aviez pas à prendre la permission de venir m'installer un dauphin dans mon salon de toilettage. Donc, je suis désolée, il faut que vous trouviez quelqu'un d'autre.
5: Bah non, c'est à vous de trouver quelqu'un d'autre, vu que je vous ai mis propriétaire dauphinesque.
8: Ah non, bah pas du tout. Moi, je ne suis pas la propriétaire d'un dauphin. Je suis désolée.
5: D'ailleurs, je vais vous déposer aussi le livret de famille.
9: Allô?
5: Et bonjour madame.
9: Oui mais alors attendez, vous me mettez sous le fait accompli, et ça j'ai horreur de ça.
5: Alors si vous préférez, je peux vous mettre sur le fait accompli.
9: Ah non, pas du tout.
5: Non, alors peut-être à côté du fait accompli.
9: Bah non.
5: Ou alors carrément dans le fait accompli.
9: De quel droit? J'ai pas signé aucun papier.
5: Ah, bah si vous n'avez pas signé aucun papier, ça veut bien dire que vous en avez signé un.
9: Ah non, c'est faux.
5: Mais si, double négatisme égale positisme.
9: Non, c'est faux.
5: Pardon, mais au niveau grammaticaire.
9: Ah bah c'est faux.
5: Par exemple, si je vous dis que je ne vais pas jamais vous canulariser, ça veut dire quoi?
9: Eh ben je m'en fous.
5: Et en plus, vous êtes inscrit comme pension.

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3: Ah ouais. Ah mais le dauphin il parle pas très bien français, toi.
4: Ah bah il fait ce qu'il peut, le dauphin.
3: Ce qu'il peut, le dauphin. T'es qui, toi, en fait?
4: Ah bah devine.
3: Ah, Énergie, une radio.
4: Alors non, mais oui. Oui, une radio, mais pas Énergie.
3: Rire et Chanson.
4: Bah oui.
3: Ah bah je connais aussi. Bah ouais, bah ça, vous me dites ça comme ça.
4: Ah bah tiens.
3: Rire et Chanson, mais restez.
4: Au revoir, madame.
3: Au revoir, mademoiselle.
4: Merci.
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5: Bienvenue.
3: Allô?
6: Allô, c'est le salon de coiffure?
3: Oui.
6: C'est la coiffeuse?
3: Oui.
6: Oh, je reconnais pas votre voix, ma petite.
3: Mais elle n'est pas là, c'est son mari, là.
6: Oh là là, dites-moi, vous avez drôlement changé de voix. Qu'est-ce qui vous arrive?
3: Ah bon? Je vous écoute.
6: Qu'est-ce qui vous arrive, ma petite dame?
3: Non, c'est son mari, là.
6: Oh.
3: Vous êtes chez Marie's Coiffure et c'est son mari à l'appareil.
6: Mireille?
3: Non, c'est Pascal à l'appareil.
6: Mais je suis pas Mireille.
3: Mais je vous ai pas dit que vous étiez Mireille. J'ai dit que c'est Pascal, le mari à Maryse.
6: Ah.
3: Ah, bonjour.
6: Bonjour, ma petite Maryse.
3: Oui, d'accord, je vous écoute.
6: Ben, vous avez une drôle de voix.
3: Je suis enrhumé.
6: Comment?
3: J'ai un rhume.
6: J'entends pas bien.
3: Oui, vous voulez un rendez-vous?
6: Dites-moi, Maryse.
3: Oui.
6: J'espère que vous n'avez rien de grave.
3: Non, non, tout va bien.
6: Bon, dites-moi, je vous appelle, vous savez, pour le prochain rendez-vous.
3: Oui.
6: Parce que là, je voudrais que vous vous occupiez un peu de ma touffe, quand même.
3: Oui.
6: Et on peut parler entre femmes.
3: Oui.
6: Vous savez, à mon âge, c'est pas qu'on se néglige, mais on oublie parfois de s'occuper de notre féminité.
3: Oui.
6: Et j'aurais bien aimé savoir si vous pouviez me faire un peu la touffe.
3: Oui. Est-ce que vous pouvez me rappeler dans 2 heures? Je joue dans 1h30. Je suis avec un rendez-vous, là.
6: Écoutez, Maryse, je vous entends pas bien. Faudrait que vous parliez plus fort, ma petite.
3: Je vous demande de me rappeler dans 1h30. Je suis en rendez-vous.
6: Vous avez mal au cou?
3: Rendez-vous?
6: Oui, j'ai entendu. Vous avez mal au cou. C'est quoi? C'est une angine?
3: Oui, oui, c'est une angine.
6: C'est pour ça que je ne reconnais pas votre voix.
3: Voilà.
6: Ah, mais parlez plus fort comme ça, je vous entendrai mieux.
3: Bon, est-ce que... redonnez-moi votre numéro, je vais vous rappeler.
6: René? Pourquoi René?
3: Votre numéro de téléphone.
6: Ah oui, c'est mon sonotone. Attendez, je le règle. Hein.
3: J'arrive cette forme-là ou quoi?
6: Allô?
3: Oui.
6: Ah, ça va mieux.
3: Ah, d'accord.
6: Et j'avais mon sonotone qui n'était pas réglé.
3: Ah oui.
6: Oh ben, vous avez une drôle de voix, Maryse. Hein?
3: Je ne suis pas Maryse, je suis son mari.
6: Sœur Marie.
3: Non, je suis le mari à Maryse.
6: Sœur Marie, la sœur de Maryse que vous êtes, alors.
3: Allô?
6: On a été coupé, ma petite.
3: Bon, je vous répète que je ne suis pas Maryse.
6: Oui, je vous entends, Maryse.
3: Mais je ne suis pas Maryse. Je ne suis pas...
6: Maryse.
3: Merde. Allô?
6: Oui, je vous ai entendu me dire merde.
3: Non, je suis Pascal.
6: J'ai compris.
3: Bon. Maryse, elle travaille.
6: Mais non, je déraille pas.
3: J'ai pas dit que vous déraillez. J'ai dit que Maryse n'est pas là.
6: Mais je comprends pas pourquoi vous... Oh mon Dieu, vous m'avez dit merde.
3: Mais on vous a pas dit merde. On dit que Maryse n'est pas là.
6: Écoutez, Maryse, je ne sais pas pourquoi vous m'avez insulté.
3: Mais elle n'est pas là, Maryse.
6: Mais au moins, dites-moi simplement si vous pouvez me faire la touffe.
3: Allô, allô, vous m'entendez, là?
6: Ah là, je vous entends mieux.
3: Je ne suis pas Maryse.
6: Oui, Maryse, je vous entends.
3: Mais c'est pas Maryse.
6: Mais vous m'avez fait de la peine.
3: Mais je ne suis pas Maryse.
6: C'est la première fois.
3: Allô?
6: Oui, je vous entends.
3: Je ne suis pas Maryse.
6: C'est la première fois que vous me parlez comme ça, Maryse.
3: Je vous dis que je ne suis pas Maryse.
6: Mon Dieu, pourquoi tant de haine?
3: Ben, je sais pas, mais à mon avis, il y a quelqu'un qui marche pas bien, là.
6: Je repasse mon mari.
3: Voilà, allô?
6: Robert, il y a Maryse qui me parle. La coiffeuse qui est là, viens voir.
7: Pourquoi tu pleures?
6: La coiffeuse qui m'a... insulté.
3: Allô?
7: Attends, je mets mon tonne. Je vais mettre mon sonotone.

0: quand je vais crever, moi. Allô?
1: Allô?
0: Oui?
1: Ah, bonjour, Maryse.
0: Non, c'est pas Maryse.
1: Attendez, je règle mon sonotone.
0: Putain, mais c'est pas possible.
1: Allô?
0: Allô?
1: Oui, bonjour, Maryse.
0: C'est pas Maryse.
1: Comment ça va?
0: Mais c'est pas Maryse.
1: Je vous entends mal, Maryse.
0: Mais ce n'est pas Maryse.
1: Vous m'entendez?
0: Non.
1: Bon, ben, dites-moi, vous avez une drôle de voix. Allô?
0: Ouais, c'est moi. Eh, je viens de parler au téléphone ou je vais m'énerver? T'as des clients, là, qui sont un peu sourds sur les bords, qui s'appelleraient Robert? Ouais, une vieille et un vieux. Putain, ils sont en train de me gonfler au téléphone. Et pourquoi vous m'avez insulté, Maryse? Et c'est la première fois que vous me parlez comme ça?
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4: Oui, bonjour.
5: Bonjour, monsieur, c'est bien la FFR ?
4: Oui, tout à fait.
5: Voilà, je vous appelle pour la Coupe du Monde de rugby. Vous aurez quelques petites informations, s'il vous plaît, de la fédération.
4: De rugby, mais on a FFR. Hein. Je ne vends pas de place de rugby.
5: Bah oui, la Fédération Française de Rugby, FFR.
4: Moi, je suis la boutique FFR, mais on vend des téléphones.
5: Depuis quand la fédération vend des téléphones ? C'est nouveau, ça.
4: Mais je ne suis pas une fédération. Je suis un réseau. Bah. Une boutique de téléphones. Quand vous me demandez si je suis une boutique FFR, oui, je suis une boutique FFR.
5: Excusez-moi, vous m'avez dit FFR ou FFR ?
4: C'est un magasin de téléphonie.
5: Du coup, est-ce que je peux peut-être passer ?
4: Pour, hein ?
5: Pour les places ?
4: Mais je vous dis que je n'ai pas de place de rugby.
5: Bon, alors excusez-moi, mais dans ce cas, il y a usurpationnisme.
4: Alors attendez, ne quittez pas, s'il vous plaît.
5: Ah ben merci. Allô ?
4: Allô ?
5: Oui, bonjour monsieur, je demandais un responsable pour la FFR.
4: Mais je vous écoute.
5: On est bien d'accord que ici, c'est la FFR.
4: FFR, oui.
5: Voilà, alors est-ce que vous pouvez, s'il vous plaît, expliquer à votre sous-fifre ?
4: Comment ?
5: Qu'on est bien à la Fédération Française de Rugby.
4: Ah non, pas du tout.
5: Non, parce qu'elle ne sait même pas où elle travaille. Hein.
4: Vous êtes qui, monsieur ?
5: Monsieur Martin, alors je suis passionné de rugby. Je suis spécialement Sébastien Sabal depuis maintenant 5 ans.
4: Mais qu'est-ce que j'en ai à faire, moi, du rugby, monsieur ?
5: Bah, Sébastien Sabal, vous voyez
4: Non, mais c'est pas possible.
5: Ah bah, excusez-moi, mais vous tapez Sébastien.
4: Non, mais ça va, je sais qui c'est, ça. C'est celui qui a les cheveux longs.
5: Voilà.
4: Sébastien Sabal, il est fan de Sébastien Sabal.
5: Voilà, avec un S.
4: Bon, monsieur, moi, je vends des téléphones. Vous avez besoin d'un forfait ? Je vous le fais, c'est tout.
5: Excusez-moi, il serait pas là par hasard ? Bah, Sébastien Sabal.
4: Non, mais là, j'ai du monde, monsieur. J'ai des clients qui attendent. Donc, je vous souhaite une très bonne journée.
5: Bon, alors, je passe. Vous me mettez deux places de côté quand même pour le match de
4: douleur. Y'a pas de soucis. Vous passez quand vous voulez récupérer le passe de rugby.
5: Merci. Vous faites un bisou à Sébastien, ma part.
4: Y'a pas de soucis. Bonne journée.
5: Je vous laisse mon numéro.
4: Non, mais c'est une blague.
5: Non, mais je vous laisse mon numéro ou pas ?
4: Non, pas besoin de votre numéro, monsieur. Vous passerez quand vous voulez.
5: Mais non, mais pour qu'il me rappelle.
4: Oui, y'a pas de soucis.
5: D'accord. Et est-ce que je pourrais avoir quelqu'un de la fédération quand même ? Juste un... Allô ?
4: Ah non, mais c'est une blague, monsieur !
5: Allô ? Ah bah alors, expliquez-moi, parce que...
4: Monsieur, je ne peux plus, là.
5: Mais pour les places, c'est bon, vous les mettez...
4: Vous passez quand vous voulez pour les places, monsieur.
5: Et je peux vous envoyer tous les auditeurs de Rire et Chanson aussi, ou pas ?
4: Ah, d'accord, j'étais sûre que c'était un truc comme ça, mais... Rire et chanson.
6: Non.
4: Ouais, j'étais sûre, c'est un truc comme ça.
7: Allô. Oui, bonjour, madame.
4: Bonjour, monsieur.
7: Monsieur le maire est-il en mairie ?
4: Vous êtes monsieur ?
7: C'est monsieur de la place à l'appareil, la préfecture.
4: Il est en ligne actuellement, monsieur le maire.
7: Ah.
4: Ah, je peux vous le passer, là, il vient juste d'avoir terminé. Je vous remercie,
7: madame.
8: Oui, j'écoute.
7: Oui, bonjour, monsieur, la préfecture à l'appareil.
8: Bonjour, monsieur.
7: De la place. Dites-moi, nous faisons une tournée avec la Chambre de commerce actuellement dans la région et l'ambassadeur du Japon.
8: Ah.
7: Et donc nous informons évidemment nos collègues de la Chambre de commerce japonaise que nous mettons à leur disposition aujourd'hui des manuels de franco-japonais un peu simplifiés pour toutes les secrétaires de mairie, les offices de tourisme, enfin vous voyez.
8: Oui.
7: Ah, vous connaissez quelques mots en japonais, non ?
8: Oh là là, non.
7: Ah, alors écoutez, je vais vous le passer. Il parle français, lui, hein. Mais il apprécie évidemment dans le texte qu'on glisse quelques mots, vous voyez, de manière récurrente, quoi. Hein.
8: Oui.
7: Donc, pour dire oui en japonais, c'est ok.
8: Ok.
7: Ok.
8: Ok.
7: Oui.
8: Ok, oui.
7: Et donc, pour dire non, donc c'est so.
8: T'as non.
7: So.
8: So.
7: Voilà.
8: Oui.
7: Doimi.
8: Pour dire bonjour.
7: Bonjour, c'est Ohio. Ouais. Ohio.
8: Ohio.
7: Je vous le passe. Hein. Ohio.
8: Bonjour, Ohio. Ohio. Bonjour, Ohio.
1: Bonjour, monsieur le maire.
8: Bonjour, monsieur l'ambassadeur. Ohio.
1: Ohio.
8: Ohio.
1: Ohio.
8: Ohio.
1: Bonjour, monsieur.
8: Bonjour, monsieur l'ambassadeur. Merci beaucoup de m'appeler, ça me fait beaucoup plaisir. J'en suis très flatté et très honoré.
1: Vous avez utilisé le manuel de franco-japonais.
8: Oui, j'ai entendu parler, oui, effectivement.
1: Alors, combien d'habitants dans votre ville ?
8: 1325.
1: Sont-ils heureux ?
8: Bien sûr.
1: Comment ?
8: Oui, ok. Ok. Oui, j'ai perdu le mot ungui. Okuya, c'est ça ?
1: Non. Okuya.
8: Okuya.
1: Okuya.
8: Okuya, c'est ça, voilà, oui.
1: Vous allez bien ?
8: Oui.
1: Comment ?
8: Okuya.
1: J'aime beaucoup votre département.
8: Très flatté, très honoré.
1: Il ne ressemble pas aux villes du sud.
8: Non. Okuya. Non, non, je dirais non.
1: Sodomi. Voilà. Mais vous l'aimez.
8: Bien sûr, monsieur.
1: Vous l'aimez.
8: Okuya.
1: Vous l'aimez beaucoup.
8: Okuya.
1: Vous y êtes né.
8: Je suis né, oui.
1: Ah, tous les gens qui habitent avec vous sont nés là.
8: Sodomi.
1: Vous êtes fier d'eux.
8: Okuya.
1: D'accord. Ils votent tous pour vous.
8: Sodomi.
1: Mais vous êtes quand même bien élu.
8: Okuya.
1: Depuis combien d'années ?
8: 1977.
1: Ça fait du travail.
8: Ça fait beaucoup de travail.
1: Ça fait du travail.
8: Beaucoup de travail.
1: Ça fait du travail.
8: Okuya.
1: Très bien, monsieur le maire, voyez, c'est facile.
8: Oui.
1: Maintenant, je vais vous expliquer un mot qui veut dire au revoir.
8: Oui.
1: Donc, nous disons Rock.
8: Rock.
1: Rock.
8: Ank.
1: Voilà, à s'inspirer.
8: Ank.
1: Oul.
8: Ank, oul. Ank, oul.
1: Un peu plus inspiré.
8: Ank, oul. Comme ça.
1: Voilà. À la fin, n'oubliez pas le « et ». Ank, oulé. Et.
8: Ank, oulé.
1: Plus fort à la fin.
8: Ank, oulé. Ça va ?
1: Non ? Inspirez un peu plus.
8: Ank, oulé.
1: Nous allons donc prendre congé de vous.
8: Ok, oui.
1: Je ne vous ai pas trop retardé.
8: Sodomi.
1: Bon. Alors, monsieur le maire, au revoir.
8: Ank, oulé.
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3: Allô ?
6: Bonjour monsieur, je suis bien à l'exploitation agricole.
3: Vous êtes qui ?
6: Monsieur Martin, les livraisons Martin.
3: Oui ?
6: C'est pour vous prévenir que je vous ai inscrit comme point livraison colis à domicile.
3: Ah bah non, bah qu'est-ce que c'est de ça ? On ne fait pas des points relais comme ça ?
6: Ah si si, maintenant tout le monde peut le faire, donc je vous ai inscrit.
3: Non, non, non, non.
6: Vous aurez qu'à réceptionnager.
3: Vous passez pour mon mari. Attendez, là ça va pas, non.
6: Ah bon, on est bien parti.
9: Allô.
6: Bonjour madame, oui, comme je disais à votre collègue, je vous ai inscrit comme point de relayage colis.
9: Bah, il n'est pas question qu'on ne mette des colis nulle part chez nous, hein. Vous et qui c'est qui nous a mis comme ça ?
6: Eh ben c'est moi.
9: Bah, de quel droit ?
6: Du droit du relayage colis à domicile, je crois que c'est le paragraphe 217.
9: Ah oui, comme ça, sans l'autorisation.
6: Oh, les colis vont juste transiter par chez vous, donc je pense pas qu'il y ait besoin de votre autorisation.
9: Ah bah écoutez, moi c'est un refus catégorique.
6: Ah, alors malheureusement, refus catégorique, c'est pas dans les motifs d'annulage.
9: Écoutez monsieur, moi c'est un refus catégorique.
6: Oui, mais le problème, c'est que moi, je vous ai déjà fait une inscription catégorique.
9: Quoi ? Qui c'est qui a décidé ça ?
6: Ah bah, c'est encore moi.
9: Ah bah, vous irez vous faire foutre, je regrette. Ils mettront les colis à la rue.
6: Non, les colis, ils les déposeront chez vous.
9: Non, moi, je veux pas le savoir.
6: Après, vous êtes pas obligé d'être là pour récupérer les livraisons.
9: Non, bah, y a personne.
6: Bah, pas de problème, s'il y a personne, vous laissez la porte ouverte.
9: Non, c'est un refus catégorique. Les colis, on y mettra le feu. Ils iront se faire foutre, mais il n'est pas question, c'est inadmissible. On ne donne pas la vie des gens, c'est un refus.
6: C'est un refus, mais rassurez-moi, pas un refus catégorique non plus.
9: Ah non, c'est un refus catégorique. Ah. Qu'est-ce que c'est de ces conneries ?
6: Bon, écoutez, je marque que vous êtes plutôt pour, disons.
9: Ah non, suis contre à 100%. Vous êtes qui?
6: Monsieur Martin.
9: De où?
6: Livraison Martin, la maison mère est à Martinville.
9: Bah moi je vais appeler la maison mère et puis les insulter, hein, votre service.
6: Oh merci, bah dans ce cas je vous passe mon patron, allez-y, dites-lui.
9: Quoi, dites-lui? Il est avec vous?
6: Oui, ah bah vous avez du bol, il vient justement d'entrer dans mon bureau, je peux vous le passer si vous voulez.
9: Pas de problème.
6: Patron Martin, je vous passe la dame pour le relayage colis.
9: Allô?
6: Oui, bonjour madame.
9: Non, c'est monsieur.
6: Si vous voulez, donc monsieur Martin me dit que vous êtes nouveau point de livraison, très bonne nouvelle.
9: Bah, qui est-ce qui a décidé ça?
6: Ah bah c'est vous.
9: Quand?
6: Bah vous avez confirmé à l'instant avec mon subalterne monsieur Martin, c'est ce qu'il me dit.
9: À l'instant, non mais vous foutez pas de la gueule du monde, non?
6: Bon si.
9: Mais c'est pas question, c'est un refus catégorique.
6: D'accord, mais enfin c'est pas comme si vous disiez que c'était un non catégorique.
9: C'est un non catégorique, vous allez vous faire foutre.
6: Bah non, je peux pas marquer allez vous faire foutre comme motif d'annulage.
9: Mais je m'en fous, vous comprenez rien du tout, vous êtes bête comme vos pieds.
6: Oh, tu vas voir que ça va encore être ma faute.
9: Il en est pas question, au revoir monsieur.
6: Eh, n'empêche, avouez que vous m'avez fait un refus plutôt hésitant, non?
9: Hésitant.
6: Oh bah oui.
9: Mais vous êtes, vous comprenez rien du tout. Vous obligez des choses à faire par les gens, pas question.
6: Bon, et si on coupe le poivre en deux? Je note, hésitation catégorique.
9: Non, non, non, refus.
6: Ouais, c'est pas très catégorique, hein.
9: Ah si, c'est catégorique, là.
6: Oh non, ça c'est pas catégorique.
9: C'est catégorique, moi c'est...
6: Oh bah non, c'est pas du tout catégorique.
9: Qu'est-ce qui est pas catégorique?
6: Bah vous, on voit bien que vous êtes pas franchement catégorique.
9: Oh! Non, mais vous foutez vraiment de la gueule du peuple, vous, hein.
6: Possible.
9: Mais vous êtes borné, bête. Donc, refus catégorique, au revoir, monsieur, allez vous faire foutre.
6: Et puis, si vous me parlez comme ça, attention, moi, j'annule tout, hein. Faudra pas râler après.
9: Mais c'est pas possible d'être aussi con.
6: Ah bah alors là, croyez-moi, je suis catégorique, c'est possible.
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11: Allô?
7: Bonjour, monsieur, c'est le conseil général à Paris. Vous habitez bien Niederhansen? Très bien. Vous savez qu'aujourd'hui, c'est la journée de l'Angleterre dans la région.
11: Oui.
7: Et le Conseil général offre gratuitement à tous les habitants de plusieurs communes de la région un cours d'anglais. Et donc, il s'agit de retenir une seule phrase qui va vous servir à vous faire comprendre des anglais et à comprendre l'anglais. Est-ce que vous parlez l'anglais?
11: Non, pas du tout.
7: Très bien. Alors, vous avez un stylo?
11: Ouais, allez-y.
7: Donc, la première phrase pour aujourd'hui qu'il va vous falloir apprendre, hein, c'est donc... I fuck you, comme la fac, hein. I fuck you, bullshit. Dans quelques instants, vous serez appelé par un anglais. Il vous dira donc hello. Et quoi qu'il se passe, monsieur, vous lui dites invariablement I fuck you, bullshit.
11: I fuck you, bullshit.
7: Bull, comme une boule.
11: Oui.
7: Bullshit. Nous sommes d'accord? Voilà, merci monsieur.
11: Merci, au revoir.
7: Au revoir.
11: Allô?
7: Hello.
11: I fuck you, bullshit.
7: Yes, do you fuck me in the ass?
11: I fuck you, bullshit.
7: Yes, correct. Votre accent est bon, monsieur.
11: Merci.
7: No, you say, vous dites...
11: I fuck you, bullshit.
7: C'est parfait.
11: I fuck you, bullshit.
7: Perfect.
11: I fuck you, bullshit.
7: Je vous remercie, monsieur.
11: I fuck you, bullshit.
7: En vous disant que vous avez un accent parfait.
11: I fuck you, bullshit.
7: Sorry.
11: Bon, je vous laisse, monsieur, j'ai autre chose à faire. Hein. Allez, au revoir.
7: Ah non, en anglais.
11: I fuck you, bullshit.
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11: Allô.
6: Bonjour madame, c'est bien la boucherie?
11: Oui, c'est ça.
6: Je me suis permis de vous inscrire à l'opération Télébœuf.
11: C'est pourquoi? C'est pour...
6: Vous connaissez le Téléthon?
11: Ouais.
6: C'est la même chose, sauf qu'au lieu d'être pour les poissonniers, c'est pour les bouchers.
11: Ah bon, d'accord.
6: D'où le nom Télébœuf.
11: Télébœuf, d'accord.
6: L'idée, c'est que j'ai vendu, moi, des coupons Télébœuf que les gens vont venir échanger chez vous contre du bœuf.
11: Oui.
6: Oui, donc vous êtes d'accord? Je valide.
11: Ah non, je suis pas patron, j'ai rien dit du tout, hein.
6: Ah bah alors moi, j'ai validé, moi.
11: Ah bah vous avez validé? Bah validé, moi, j'ai pas dit oui, hein.
6: Ah bah si.
11: Ah non, écoutez.
6: Moi, je vous ai dit Télébœuf, vous m'avez dit oui.
11: Attendez, je vais vous passer. Responsable, hein.
12: Je suis le responsable.
6: Bonjour monsieur, oui. Alors, j'ai validé les coupons Télébœuf.
12: Non.
6: Si.
12: Non.
6: Si.
12: C'est non monsieur.
6: C'est oui monsieur.
12: Non.
6: Si.
12: Non monsieur.
6: Si monsieur.
12: Il n'est pas question.
6: Ah bah si, il est question.
12: Il n'est pas question monsieur. Vous avez eu un employé, j'ai pris en cours de route monsieur.
6: Ah bah, l'employé qui a validé donc...
12: Il n'a pas validé. J'ai des témoins à côté de moi.
6: Moi aussi j'ai du témoin à côté de moi.
12: Moi j'ai des témoins.
6: Oui, eh bah moi j'en ai plus que vous d'abord.
12: Vous êtes un menteur monsieur.
6: Je le prouve. Vous êtes là, les témoins? Oui, on est là.
12: Non.
6: On est les témoins. Oh, dame, nous sommes pleins. Ah ah, et on témoigne.
12: J'ai un témoin, j'ai un client qui est en boutique.
6: Ah, il a un coupon, peut-être?
12: Non.
6: Demandez-lui s'il veut un coupon.
12: On aurait dit, vous allez me vendre quoi?
6: Non, mais moi, je vous fais de la pub.
12: Non, j'en veux pas de pub.
6: Ah bah excusez-moi, l'année dernière j'ai fait la même chose avec les poissonniers, j'avais organisé le Téléthon.
12: Ah bon? C'est le Téléthon?
6: Ah non, le Téléthon c'est pour les poissonniers, là je fais le Télébœuf pour les bouchers, et hop.
12: Télébœuf? Mais c'est quoi de ça? J'ai jamais entendu parler.
6: Bah c'est la même chose que le Téléthon, mais pour les bouchers.
12: Ah bon? Jamais entendu parler de Télébœuf.
6: Oh oui, comme par hasard, le coup de je connais pas le Télébœuf.
12: Écoutez, j'ai mon mari qui est là, qui est le gérant, il me dit non.
6: Bah moi il m'a dit oui, hein.
12: Vous l'avez pas eu au téléphone.
6: Ah si.
12: Bah attendez, vous allez l'avoir, vous allez comprendre votre douleur.
6: Oh bah tiens.
12: Il veut nous vendre des produits, des tickets à des clients sur internet, et vous venez avec les tickets, et nous on va avoir un ticket qui vaut rien.
13: Bonjour monsieur.
6: Bonjour madame, alors excusez-moi.
13: Non,
6: mais...
13: c'est monsieur, c'est moi le patron.
6: Oui, admettons.
13: Écoutez, moi je vous dis une chose, le responsable c'est moi. C'est pas la peine de me démarcher par téléphone, je ne vous ai rien demandé, moi vous faites ce que vous voulez, internet je m'en sers pas.
6: Ah bah oui, non mais moi je m'en sers pour vous, c'est ce que je vous dis, puisque
13: j'ai... Je ne veux absolument... Mettez pas rien sur internet, hein, parce que je mets une main courante à la gendarmerie, je vous le dis tout de suite.
6: Ah bah tiens, moi je vais mettre les deux mains à la gendarmerie, vous allez voir.
12: Allô?
6: Ah bah c'est un nouveau monsieur.
12: Monsieur, c'est madame. Débouchez vos oreilles.
6: Oh bah c'est la même voix.
12: Oh, et j'ai affaire à qui, là?
6: À monsieur Martin.
12: Monsieur Martin, vous êtes de où?
6: De Martinville.
12: De Martinville.
6: Absolument.
12: Je vais à la gendarmerie, monsieur.
6: Ah bah attendez, je vous les passe, les gendarmes, je les ai à côté de moi.
12: Bah allez-y.
6: Ah, vous voulez leur parler?
12: Oui, je veux leur parler, aux gendarmes.
6: Je vous les passe vraiment, attention, hein.
12: Oh bah je m'en fous.
6: Ah bah ne quittez pas, je transfère.
12: Mais c'est quoi, ça?
6: Allô? Ah, là c'est à nouveau. Oui, bonjour. Gendarmerie à l'appareil.
14: Ouais, la gendarmerie.
6: C'est le gendarme Martin à l'appareil.
14: Gendarme Martin.
6: Je peux venir avec mon coupon parce que j'ai du bœuf à récupérer chez vous.
14: Oui, arrête un peu, t'as la même voix que tout à l'heure.
6: Oh, pas du tout, non, c'est pas moi, non.
15: Zambon Immobilier, Véronique, bonjour.
7: Oui, bonjour madame, c'est bien l'établissement Zambon?
15: Oui.
7: Oui, bonjour, c'est le commissariat central pour un petit renseignement.
15: Oui.
7: Est-ce que par hasard, monsieur Zambon se serait fait prendre en sandwich avec un monsieur Cornichon cette nuit à Laval?
15: Oh non, je crois pas.
7: Parce que là, on a monsieur Cornichon là en audition, là.
15: Non, monsieur Zambon était chez lui, non.
7: Bah, attendez, parce que là, j'ai monsieur Cornichon, donc je vais vous confronter, hein.
15: Mais, allô?
16: Merci. Allô?
15: Oui, bonjour monsieur.
16: Bonjour madame. Madame Zambon?
15: Non, je suis la collaboratrice de monsieur Zambon Pierre.
16: Voilà. Je suis monsieur Cornichon et j'ai été pris en sandwich cette nuit par un monsieur Zambon.
15: Mais monsieur Zambon Pierre?
16: Ah, il m'a pas dit son prénom.
15: Parce qu'il y a monsieur Zambon Père aussi, hein.
16: Ah non, il y en avait qu'un.
15: Non, mais je veux dire, il y a deux Zambons à Laval. Il y a monsieur Zambon Pierre et monsieur Zambon Gérard, son père.
16: Ah, écoutez, il m'a pas dit. Moi, je m'appelle monsieur Cornichon Robert.
15: Ah oui, mais je peux vous affirmer que monsieur Zambon n'était pas à Laval hier, hein, enfin cette nuit. Hein.
16: Il s'est pas fait prendre en sandwich avec moi?
15: Non.
16: Bon, je vous repasse le commissaire, alors.
15: Oui.
7: Merci. Allô?
15: Oui.
7: Oui, excusez-moi.
15: Oui, je vous en prie. Par contre, je me permets de vous demander une chose. Il n'a pas le prénom de ce monsieur, parce qu'il y a monsieur Zambon Gérard aussi, son père. Alors, je ne sais pas...
7: C'était un Zambon comment?
15: Mais ça, il ne sait pas le petit monsieur.
7: Nature. Nature.
15: Zambon Nature?
7: C'est ce qu'il me dit, oui.
15: Bah, écoutez, je suis désolée, mais là, je peux pas éclairer vos chandelles, hein. Là, je sais pas du tout. Zambon Nature. C'est bizarre.
7: Oui, mais il a dû prendre un coup de rouge avec, non?
15: Qui donc? Monsieur Cornichon?
7: Oui.
15: Ben, je sais pas. À quelle heure ça s'est produit?
7: Attendez, je vous le passe, vous allez voir avec lui.
15: Hein. Oui, merci, monsieur.
16: Merci. Allô?
15: Oui.
16: Oui, monsieur Cornichon, à l'appareil.
15: Oui, à quelle heure ça s'est... Vous avez eu un petit accrochage avec monsieur Zambon?
16: Il m'a pris en sandwich à 20h45, avec un ballon de rouge.
15: Avec un ballon de rouge?
16: C'était un monsieur Zambon Fromage.
15: Pardon?
16: Je me souviens, Zambon Fromage.
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19: Bonjour.
6: Bonjour monsieur, c'est bien la fromagerie?
19: Oui.
6: Monsieur Martin à l'appareil, les débarrasseurs Martin.
19: Oui.
6: Il faut que je vienne pour vous débarrasser.
19: Mais vous voulez débarrasser quoi exactement?
6: Ah bah tout, c'est un débarrassage total, donc on prend tout ce qu'il y a à l'intérieur.
19: C'est un magasin, monsieur.
6: Je sais, mais j'ai déclaré que j'avais fait un débarrassage de magasin chez vous, et là, pim, j'ai un contrôle fiscaliste.
19: Oui.
6: Donc, je vais venir débarrasser votre magasin au cas où il y aurait un inspecteur qui viendrait vérifier que j'ai bien fait le boulot chez vous.
19: Mais non, vous oubliez ça, monsieur. Vous allez frauder un truc. Je vais pas rentrer dans vos combines.
6: Bon, combine.
19: Bah, combine. Vous avez déclaré un truc qui est pas vrai, monsieur. Donc, c'est une combine.
6: Moi, à la limite, une combinette, et encore.
19: Non, mais vous êtes en plein rêve.
6: En tout cas, si l'inspecteur arrive avant que je vous ai débarrassé, surtout, vous ne le laissez pas rentrer.
19: Mais, Je suis un magasin. Donc s'il vient en tant que client aux horaires d'ouverture, vous voulez que je fasse quoi?
6: Bah c'est très simple, vous ne faites entrer que les habitués.
19: Non.
6: Vous filtrez à l'entrée et quand c'est un client que vous connaissez pas, vous le refusez.
19: Mais j'ai autre chose à faire que de filtrer la clientèle, monsieur. Le samedi, on a 230 clients et même s'il y a un client que je ne connais pas qui veut rentrer chez moi, et bien sûr qu'il est bienvenu.
6: Ah oui, et alors si c'est l'inspecteur, on fait quoi?
19: Est-ce que c'est mon problème?
6: Disons que comme mon problème est un petit peu votre problème, on peut dire que oui.
19: Ah bah non, c'est votre problème.
6: Ouais, si vous préférez, disons notre problème.
19: Et puis donc, oui, ok, le monsieur qui rentre dit « Ouais, je suis l'inspecteur, vous allez faire quoi ?»
6: Eh bah vous lui dites que c'est fermé.
19: Mais pourquoi j'irais dire ça? Sous quel prétexte? Je vous connais pas, monsieur.
6: Je sais, mais comme on a déclaré un débarrassage chez vous.
19: Oui, mais vous avez voulu faire des choses qui sont pas légales, bah va falloir assumer.
6: Bah oui, mais enfin, ce serait quand même vachement plus simple pour moi.
19: Mais je vais pas fermer un magasin pour vous.
6: Ah, vous voulez pas fermer, d'accord, je comprends. Vous me demandez de vous trouver un local pendant que le magasin est vide.
19: Mais non, vous me trouvez rien du tout.
6: Ouais, vous avez du bol, je suis un peu dans l'immobilier aussi, donc je peux vous trouver un truc, un bout de hangar, quelque chose.
19: Mais vous allez me trouver un hangar, mais vous vous rendez pas compte?
6: Bon, je vois pas ce que vous avez contre les hangars, c'est très bien le hangar.
19: Ah, mais vous êtes à côté de vos pompes, hein, c'est pas possible.
6: Pardon, mais pourquoi vous voulez que j'enlève mes chaussures?
19: Vous enleviez vos chaussures?
6: Oui, pardon, si je dois enlever mes pompes à chaque fois que je rentre dans une fromagerie, vous vous rendez compte?
19: Alors attendez.
6: Oui.
20: Non mais n'importe quoi, monsieur. Enfin, vous faites n'importe quoi, là.
6: Eh ben, bonjour, monsieur. Vous êtes le responsable?
20: Oui, et donc?
6: Et donc, votre collègue me fait toute une histoire pour un simple débarrassage.
20: Non mais vous vous rendez compte de ce que c'est, une fromagerie? Demandez à quelqu'un d'autre. Ailleurs, je sais pas, il n'y a pas un garage.
6: Ah bah justement, vous faites bien de m'en parler du garage, parce que j'ai débarrassé une casse automobile hier, et comme c'est plein chez moi, je vais venir stocker quelques pièces auto dans votre fromagerie.
20: Non mais vous rigolez ou quoi? Vous pensez que j'ai que ça qu'à faire?
6: Vous, je sais pas, mais moi, vous inquiétez pas, justement, j'ai que ça qu'à faire.
20: C'est un brocanteur, parce qu'en fait, il a un contrôle de je sais pas quoi, parce qu'il a mal fait son boulot, ça voit à rien encore.
6: Ah bah ça, c'est cadeau.
20: Et il veut me déposer des trucs dans ma boutique pour éviter le contrôle.
6: Pardon, si vous voulez, j'appelle l'inspecteur travailliste et je lui dis que j'ai vu avec vous rapport au débarrassage.
20: Non, vous dites pas que vous avez vu avec moi, vous dites que vous avez pas déclaré ce que vous deviez déclarer.
6: Oula, beaucoup trop compliqué, non, on va garder mon système.
20: Vous êtes un brocanteur, vous me faites chier au téléphone.
6: Comment, pardon, moi je suis un brocanteur? Non mais attendez, brocanteur vous-même?
20: Vous pensez qu'on est des brocanteurs? J'en ai rien à foutre, moi.
6: Bah pardon, moi je suis débarrasseur, on ne mélange pas les brocanteurs et les débarrasseurs.
20: Si, non.
6: Je m'excuse, mais c'est la première fois qu'on ose me traiter de brocanteur.
20: Moi aussi.
6: Ouais, me le dites pas deux fois, hein.
20: Vous êtes un brocanteur.
6: Et allez, ça recommence à brocanter.
20: Allez brocanter ailleurs.
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21: Allô?
7: Bonjour madame, c'est les affaires sociales de la mairie de Trélot-sur-Marne, pareil. Oui. Nous appelons pour savoir si vous étiez au courant de l'existence de mademoiselle Germaine Ledoux, qui est une ancienne Miss France 1938.
21: Oh, non, ça ne dit rien.
7: Bon, alors là donc je vais vous la passer parce qu'elle veut parler à des femmes, donc je me permets de vous la passer, quoi.
21: Oui.
16: Merci. Bonjour madame.
21: Bonjour madame.
16: Mademoiselle Germaine Ledoux à l'appareil.
21: Oui.
16: Miss France 1938.
21: Oui.
16: Vous n'avez pas oublié?
21: Oh mon Dieu. Vous savez, hein?
16: Oui.
21: Oh oui. Oui,
16: oui. Oh, oui, je sais.
21: Vous savez quoi, comment c'est, hein?
16: Oh oui.
21: Ouais, mais oui.
16: Oh, ben, moi c'est pareil, hein?
21: Ah oui.
16: Ah, ben maintenant, c'est fini, hein.
21: Oui, hein.
16: Quand je dis ça, c'est à propos de moi.
21: Mais vous savez, moi, je ne suis pas... Non, non, hein, je ne suis pas...
16: Ah non, ben j'ai pas dit ça, hein.
21: Non.
16: J'ai jamais dit que vous étiez...
21: Non.
16: On peut pas dire.
21: Non.
16: C'est parce que sinon...
21: Oui, mais vous savez, hein.
16: Oh là.
21: Ah, c'est vrai, hein.
16: Oh, c'est plus que vrai. C'est, hein? C'est sûr.
21: Ça, c'est vrai, hein, mademoiselle, hein. C'est tout pareil, hein.
16: Oh là.
21: Ah oui, oui.
16: Je sais pas si vous êtes comme moi.
21: Ah non.
16: Ah, vous êtes pas comme moi.
21: Ah non.
16: Oh.
21: Mais je ne sais pas dire,
16: Ah, bah non.
21: Non.
16: Enfin.
21: Ouais, enfin, c'est...
16: Ah, ouf. Oh là.
21: Bah oui. Ah oui.
16: Comment qu'on peut dire,
21: Non, je ne sais pas, hein. On peut pas, on ne sait pas comment dire, hein.
16: Oh non.
21: Non. Oh non.
16: Oh, vous savez. Ouf. C'est difficile.
21: Ah oui, ça c'est vrai.
16: Oh, je sais pas si vous... Si. Non.
21: Ah, oh, je sais pas, vous savez.
16: Oui.
21: Non.
16: Ah non. Oui, bon. Bon, je vous repasse le monsieur, hein.
21: Oui.
7: Merci. Allô?
21: Allô, monsieur?
7: Oui, alors, ça s'est bien passé?
21: Bah oui, mais vous savez, je suis comme...
7: Oui.
21: Bah oui, c'est pareil, hein.
7: Ah bon.
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0: Oui, bonjour.
6: Bonjour monsieur, c'est bien la pharmacie?
0: Oui.
6: Monsieur Martin à l'appareil, les négociants Martin-Villois?
0: Oui.
6: Je vous ai récupéré un stock de vaccins pour le nouveau virus, l'archomavirus. Est-ce que je peux vous les déposer tout à l'heure?
0: C'est des vaccins que vous avez eu où?
6: Bah, ce sont des vaccins anti-Covid que j'avais achetés en 2020. Je les avais mis de côté au cas où, et là, ça tombe bien, il y a un nouveau virus qui arrive.
0: Bah, ils doivent plus être bons en 2020. On est en 2026.
6: Ouais, alors ça reste entre nous, mais vous inquiétez pas, j'ai changé le dernier chiffre. Dans 2020, j'ai rajouté un petit trait au-dessus du zéro, et hop, on lit 2026 sur le flacon.
0: Comme
6: ça, on est couvert, vous voyez.
0: Alors, attendez, je vais vous passer...
6: Merci, monsieur.
0: Mais qu'est-ce qu'il me raconte, lui?
5: Allô, bonjour.
6: Eh, bonjour, monsieur. Comme j'expliquais, je vous apporte les vaccins contre le nouveau virus, l'archomavirus.
0: Mais il n'y a pas de vaccin contre l'antivirus.
6: Bah oui, je sais, pas encore.
0: Et du coup, vous voulez me déposer quoi?
6: C'est ce que je disais, les vaccins Covid, vu que c'est la même chose, de toute façon.
0: Non, c'est pas la même chose, non?
6: Si, à la télé, ils ont dit que c'était un vaccin ADSL, comme le Covid.
0: Ah oui, un vaccin ARN.
6: Voilà, c'est ce que j'ai dit. Et puis en plus, comme j'ai mis 26 à la place de 2020.
0: Oui, mais vous avez mis 26. Et vous croyez qu'on change les dates de péremption comme ça? On est des professionnels de santé, accessoirement.
6: Ah non, mais accessoirement, vous inquiétez pas, je vous les ai déjà changées, moi, les dates. Péremptatoire.
0: Oui, non, mais... Bonjour, monsieur.
6: Et bonjour, monsieur.
0: Attendez, là, on peut pas se permettre de vacciner des gens avec une péremption qui a été modifiée.
6: Ah, mais ça craint rien, parce qu'en plus, j'ai passé toutes les doses de vaccins au micro-ondes.
0: Non, non, on met pas au micro-ondes. Une stérilisation se fait pas au micro-ondes.
6: Bah, c'est pas que pour stérilifier, c'est surtout pour les puces.
0: Pour les puces?
6: Bah oui, vous savez bien que dans les vaccins Covid, il y a des puces 5G pour géolocalifier ceux qui sont vaccinés.
0: Oui, mais... Non.
6: Bah si, mais quand on passe le vaccin au micro-ondes, ça grille les puces 5G.
0: Oh, non mais c'est quoi ce délire? Faut arrêter là.
6: Ah hein. Bah pardon, j'ai vu le truc sur internet, la preuve.
0: Mais sur internet, il y a un tas de ramassis.
6: Oh, bah, ça serait...
0: On met pas des vaccins au micro-ondes pour détruire la 5G ou je sais pas quoi dedans. Hein.
6: Ah bah vous pouvez regarder n'importe quel film où il y a un gars qui veut pas se faire repérer, à tous les coups, il met sa carte SIM au micro-ondes.
0: Ouais, mais dans les flacons de vaccins, il y a pas de carte SIM. Hein.
6: Non, dans les vaccins, ce sont des micro-puces, mais ça marche pareil. Donc moi, je vous ai booké des clients qui sont intéressés.
0: Et là, vous êtes dans une pharmacie, monsieur. Hein.
6: Non, pas du tout. Là, je suis dans mon bureau.
0: Non, mais moi, je suis en pharmacie, là.
6: Oui, bah c'est pour ça que je vous appelle. Moi, je vous file les vaccins et vous, vous vaccinagez les clients.
22: Ah oui, bonjour.
6: Ah, bonjour, madame. Vous êtes la chef.
22: Monsieur Martin, c'est ça?
6: Tout à fait.
22: Et votre épouse, c'est Martine, c'est ça?
6: Bah oui, dis donc, on se serait pas croisé à Martinsville.
22: C'est ça, exactement. Je vous écoute tous les matins sur Rire et Chanson.
6: Très bon choix, bravo.
22: C'est que Monsieur Robles, enfin, toute l'équipe.
6: Voilà, toute la fine équipe à Monsieur Robles, exactement.
22: J'ai encore écouté ce matin.
6: Alors, interro surprise, c'était quoi ce matin?
22: Ah non, j'ai pas écouté ce matin, autant pour moi, non.
6: Ah,
22: alors...
6: tiens donc.
22: Alors ça, c'est la blague, ça.
6: Comme par hasard.
22: Vous m'avez eu là.
6: Alors ça, c'est pas de bol, hein.
22: Mais en tout cas, je vous écoute tous les jours, mais pas ce matin.
6: Bon bah, à demain alors.
22: Oui, à demain.
6: Et au revoir, madame.
22: Merci, au revoir, madame.
16: Allô, Nadine?
23: Oui.
16: Ah, comment ça va?
23: Ça va, mais vous êtes qui?
16: Bah, tu me reconnais pas?
23: Ah ben mince, ben non, franchement, je reconnais pas.
16: Ah, écoute, enfin quand même.
23: Oh, je suis désolée, hein, mais...
16: Ça me fait de la peine, Nadine.
23: Oh, madame...
16: Ah!
23: Ça, c'est ça.
16: Ah!
23: Ah, voilà.
16: Oh.
23: Comment que ça va?
16: Ben, pas très bien.
23: Oh, mince alors. Et quand est-ce qu'il vous déplâtre, alors?
16: Eh ben, figurez-vous que j'ai eu quelque chose d'assez rare.
23: Oui.
16: Les poils se sont pris dans le plâtre.
23: Ah!
16: Et s'ils m'enlèvent le plâtre...
23: Ils vont vous arracher tous les poils.
16: Voilà.
23: Eh ben, pardon. Vous allez sentir votre douleur.
16: Parce qu'ils m'ont fait un deuxième plâtre. Qu'est-ce qu'on vous avait dit?
23: Eh ben, moi, Hélène m'a dit que vous êtes tombée.
16: Oui.
23: Qu'on vous a plâtré le pied.
16: Oh, jusqu'au bassin.
23: Oh, quelle horreur.
16: Oui.
23: Parce que moi, je pense surtout à ça, quoi, au problème pour monter les escaliers, pour...
16: Non, mais j'ai pris quelqu'un.
23: Ah, vous avez bien fait.
16: Il est très gentil, c'est un jeune homme.
23: Hein. D'accord.
16: Oh oui, heureusement qu'il est là.
23: Hein. Ben, heureusement, oui, que ça existe.
16: Oui. Le problème, donc, c'est que c'est les poils, quoi. Comment ils vont faire,
23: Comment ils vont faire?
16: Alors, les pieds. Bon, ben, on n'a pas de poils sur les pieds. C'est surtout les cuisses.
23: Les cuisses.
16: Et puis la touffe, quoi.
23: Bah oui.
16: La chatte, quoi.
23: Bah exactement, oui, je m'en doute.
16: Je suis très inquiète pour les poils de ma chatte.
23: Oh, mais non, vous faites pas de soucis, ça repousse de toute façon.
16: Bah vous savez déjà, moi avant, hein, moi quand on me bouffait la chatte, rien que me la bouffer comme ça, parfois, il m'arrachait un ou deux poils, quoi. Ça me faisait mal. Oh, Nadine.
23: Ah, bah pardon.
16: De rien, j'ai toujours
1: beaucoup aimé les poils de ma chatte.
23: Ben oui, notre féminité, on y tient.
1: Oh oui, j'ai toujours bien entretenu.
23: Oh.
1: J'ai un bigoudi spécial chatte, la Made in China, là,
23: ouais,
1: vous savez,
23: ouais.
1: Rose, là. Et donc, je faisais des petits rouleaux comme ça, comme
23: ben
1: une petite...
23: Oui.
1: Une petite cascade de poils.
23: Oh.
1: Oh, c'était joli.
23: Comme si c'était des cheveux sur votre tête.
1: Voilà, c'est exactement ça.
23: Ben oui.
1: Et donc j'ai fait, vous savez, comme une espèce de petite permanente.
23: Mm-hmm.
1: Donc ça, c'est très joli, ça s'ouvre comme des rideaux. Voilà, quand on écarte doucement, vous voyez.
23: Mm-hmm.
1: Et l'idée qu'on les arrache.
23: Quand est-ce que vous y allez?
1: Ça fait pipi.
23: Non, pour vous enlever le plâtre.
1: En fait, il y a le jeune homme. Il me propose de le faire lui-même.
23: Ah.
1: Bah, attendez, je vais vous le passer. Michel, madame qui veut vous parler.
7: Oui, allô, merci. Allô?
23: Oui.
7: Oui, bonjour, madame.
23: Bonjour, monsieur.
7: Vous voulez peut-être me...
23: Je sais pas, elle me dit qu'elle se fait du souci pour son plâtre.
7: Pour les poils de sa chatte, oui.
23: Voilà. Je sais pas si c'est votre boulot de faire ça, j'en sais rien, moi. Hein.
7: Ce qu'elle me demande, en fait, c'est de faire moi-même l'épilation, c'est ça?
23: Oui.
7: Avec ma bouche. C'est
23: pardon?
7: Bien ça.
23: Bah, pourquoi avec votre bouche?
1: Bah oui, j'y tiens. Hein.
23: Pardon?
7: Vous voyez?
23: Oui, mais il y a quelque chose qui tourne pas rond. Pourquoi qu'elle vous demande ça?
7: C'est pas mon métier. Hein.
23: Eh ben, ma foi, moi, c'est pas moi qui peux le faire non plus. Hein.
7: Vous êtes sûr?
23: De quoi je suis sûr?
7: Ben, je crois qu'elle vous appelait pour ça.
23: Pardon?
7: Je vous la repasse. Hein.
23: Oh, pour dire quoi?
1: Merci. Allô?
23: Oui.
1: Je suis pas en confiance totalement avec ce jeune homme.
23: Oui.
1: Je voudrais savoir si c'est... vous pouviez le faire, vous.
23: Ah non.
1: Avec votre bouche.
23: Ah non, non, non. Ah non, non, non, non, non, non, non. C'est hors de question. Non, non, non.
1: Mais pourquoi?
23: Mais parce que c'est pas dans mes façons de faire.
1: Non, mais on recrache après, c'est pas grave.
23: Oh ben non, non, non, non, non. Je suis désolée, madame. Vous faites erreur sur moi, sur ma personne. Hein.
1: Ah non, mais c'est juste un coup de main, je vous demande. Hein.
23: Je ne vous connais pas assez. Je suis pas assez intime avec vous. Je suis pas...
1: Les yeux fermés.
23: Pourquoi vous avez pas demandé à Hélène?
1: Hélène?
23: Oui.
1: C'est elle qui m'a dit de vous appeler.
23: C'est Hélène qui vous a dit de m'appeler moi?
1: Oui.
23: Eh ben pardon, je suis vraiment scotchée là.
1: Ah, hein. Ben oui, parce qu'elle a dit que vous rendriez service facilement. Plus.
23: Ben dites, il y a service et service quand même.
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4: Oui.
6: Bonjour monsieur, c'est bien le marchand de fruits et légumes?
4: Oui, oui, oui.
6: Monsieur Martin, bureau de l'équilibrage alimentaire de Martinville.
4: Oui.
6: Je vous appelle rapport au nouveau dispositif pour aider les gens à mieux manger.
4: C'est quoi ce dispositif, monsieur?
6: Bah c'est le chèque sucre, vous êtes pas au courant?
4: Ah non, je suis pas au courant du tout, non?
6: Ah, bah je vous explique. Pour que les gens mangent plus de fruits et légumes,
4: oui.
6: Ils peuvent maintenant vous payer avec du sucre à la place de l'argent.
4: On va devoir récupérer du sucre à la place d'être payé.
6: Vous serez payé, mais en sucre.
4: Ah bah non, j'ai pas envie de faire ça.
6: En plus, vous y gagnez aussi, parce qu'avec le sucre que vous récupérez, vous pouvez faire des confitures.
4: Monsieur, on a notre travail, on va pas s'amuser à faire des confitures, on va pas s'amuser à payer en machin, on est en argent, un point c'est tout.
6: Alors disons plutôt un point virgule, parce que...
5: Et allô?
6: Eh bonjour madame.
5: Ça a l'air d'être une arnaque votre truc. Hein.
6: Oh bah direct, merci.
5: Les gens vont venir avec du sucre et vont m'échanger du sucre contre mes fruits et légumes, parce que c'est bien, parce qu'ils vont bien manger, d'accord?
6: Voilà, on est d'accord, très bien.
5: Ouais mais c'est quoi le but?
6: Le but c'est que les gens ont moins de sucre et plus de légumes.
5: Bah je suis perdant, t'es encore les commerçants qui triment quoi.
6: Oh bah non, vous prenez un kilo de sucre pour un kilo de légumes, vous pouvez facile vous faire dans les 500 kilos de sucre par jour.
5: Je trouve ça complètement... Mon con, je vous jure que...
6: Pardon, mais grâce au chèque sucre, vous allez vendre beaucoup plus de fruits et légumes.
5: Oui, mais je les vends contre de l'argent ou je les vends contre du sucre?
6: Bah, vous les vendez contre du sucre.
5: Mais mes fruits et légumes, moi, je les paye de base.
6: Eh ben, vous les payez aussi en sucre.
5: Je vais les payer en sucre. Vous croyez vraiment que vos fournisseurs, ils vont accepter du sucre?
6: Les fournisseurs, non, mais il suffit que vous alliez acheter chez un autre primeur.
5: Les achètes, c'est un autre primeur, je vais les payer deux fois plus cher.
6: Oui, mais après, vous multipliez votre prix à vous par 4.
5: Ah ouais, oh là.
6: Mais ouais, au final, tout le monde y gagne.
5: Et du coup, je vais avec 300 kilos de sucre chez un autre primeur, il va accepter.
6: Ah bah, il est obligé.
5: Il est obligé.
6: Bah oui, grâce au chèque sucre.
5: Oh, putain. Oh là là, ça c'est quoi ce pays, franchement? On oblige les gens, quoi. Oh là là.
6: Bah oui, mais sinon personne veut jamais rien faire.
5: Ah ouais, non, mais de toute façon, je vais prendre aucun papier, je vous le dis direct. Hein. Quelqu'un qui arrive et me dit j'ai un chèque de sucre ou j'ai un truc du genre ou machin, je le prends même pas, en fait.
6: Non, mais y a pas de papier, on a fait simple. Vous aurez juste à peser le sucre.
5: Ah ouais, non, mais vous en faites pas, de toute façon, je le prendrai pas, donc.
6: Bah oui, mais vu qu'à partir de maintenant, vous ne prenez que les paiements en sucre.
5: Alors là, à partir de maintenant, je prends plus que les paiements en sucre et plus aucun paiement en argent.
6: Et oui, grâce au chèque sucre.
5: Oh là.
6: Bah quoi? Oh là là là là.
5: Ah, c'est complètement con, je suis désolé.
6: Non mais je vous rassure, il y a une ruse, je vous explique.
5: D'accord, ok.
6: Le client vient, il prend ses légumes, il vous paye.
5: En sucre, ouais, du coup.
6: Voilà, et ensuite, vous lui revendez son sucre contre de l'argent.
5: C'est encore plus débile que vous venez de me dire, vous auriez même pas dû me le dire. Je suis désolé, mais c'est encore plus débile, sérieux.
6: Ah bah merci, j'ai bossé 10 ans sur ce projet.
5: Vous voulez vendre, mais je viens... Il va donner du sucre et après je vais devoir lui dire bon bah voilà, vous me rachetez mon sucre.
3: Oui, bah je vois pas le.
5: Le client va arriver, il va me dire bon bah voilà, c'est la journée du sucre, je vais vous acheter des produits contre du sucre. Ok, d'accord, vas-y, y a pas de souci.
3: Pardon, c'était la voix d'un client ça ?
5: Oui, c'était la voix d'un client.
3: Non, alors pas du tout, j'ai très bien reconnu, c'est vous qui avez fait une fausse voix de client.
5: Bah non, mais c'est juste parce que c'est absurde, du coup je prends une voix de débile.
3: Ouais, enfin c'est quand même vous qui vous êtes inscrit pour pouvoir être payé en sucre.
5: Non, pas du tout.
3: Comment ça pas du tout ? Vous êtes sur ma liste ?
5: L'entreprise que vous avez sur votre papier, c'est quoi ?
3: Fruits et légumes, Martin. Ne me dites pas que c'est pas vous, quand même.
5: Non, vous êtes au mauvais endroit.
3: Oh là là là là. Alors ça, c'est dingue, c'est pas vous du tout, en fait.
5: Je suis pas dans votre liste.
3: Malheureusement, non. Mais je peux vous rajouter...
5: Alléluia !
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9: Allô ?
10: Oui, bonjour, monsieur.
9: Bonjour.
10: Excusez-moi de vous déranger, c'est au sujet de la manifestation d'hier.
9: Oh, attendez, attendez, quel numéro demandez-vous, monsieur ? C'est un faux numéro, ça, hein ?
10: Vous n'êtes pas à la CGT ?
9: Non, monsieur, absolument pas. Et c'est un ancien numéro, ça. Vous le rayez, il vous faut demander un nouveau numéro.
10: Ah oui, mais faut pas m'insulter, moi.
9: Mais je vous insulte pas, monsieur, je vous dis simplement que c'est un ancien numéro.
10: Oui, j'ai compris, camarade, mon
9: frère. Eh bien alors, camarade syndiqué, moi je suis pas syndiqué et je suis l'ancien numéro.
10: Ben oui, voilà. Écoutez-moi, jeune homme.
9: Oui.
10: Vous pouvez avoir du respect quand même.
9: Mais j'ai du respect, monsieur. Je vous dis simplement que c'est un ancien numéro que vous faites, là.
10: Oui, mais vous me dites ancien numéro comme si j'étais vieux de la feuille, moi.
9: Mais je vous le dis parce que c'est pas le premier. Je veux faire changer de numéro. Au revoir, monsieur.
10: Mais écoutez-moi, jeune homme.
9: Oui, mais écoutez, j'ai pas de temps.
10: Je travaille, je suis administrateur des PTT.
9: Eh bien, je suis bien content pour vous.
10: Alors, dites-moi,
9: monsieur,
10: dites-moi quel est votre problème et moi, je vous change votre numéro en 5 minutes.
9: Non, mais c'est pas la peine, monsieur. Mais je me débrouillerai tout seul. Je vous remercie.
10: Non, j'insiste, jeune homme.
9: Non, mais je vous remercie, monsieur.
10: Camarade.
9: Oui.
10: Je change votre numéro. Je m'en occupe dans 2 minutes.
9: Non, c'est pas la peine. Si,
10: j'insiste,
9: monsieur.
10: Si, j'insiste.
9: C'est un ancien numéro qu'on m'a attribué. Voilà.
10: Non, je vous le change sans problème.
9: Mais je veux pas, monsieur.
10: Ah, monsieur.
9: Écoutez, vous me faites. Je me débrouille, monsieur.
10: Monsieur, considérez ça comme acquis. Dans 5 minutes, votre
9: numéro. Je ne veux pas, monsieur. Ne change pas mon numéro. Ne touchez pas, s'il vous plaît.
10: Camarade, excusez-moi, je vous donne un nouveau numéro.
9: Moi, je n'en veux pas, monsieur. Écoutez, vous débrouillez. Au revoir, monsieur. Allô ?
24: Oui, bonjour, monsieur. Le 40.
9: Oui.
24: Oui, bonjour monsieur, Central 10 à l'appareil. On va devoir un état de demande de changement de numéro.
9: Mais non, mais c'est un monsieur qui m'a téléphoné, qui se mêle de ce qu'il regarde.
24: Ah, excusez-moi monsieur, vous permettez monsieur, c'est Central 10 à l'appareil. Je vous demande de nous excuser une minute. Nous vous donnons votre nouveau numéro qui va prendre donc, qui va être en activité dans 10 minutes.
9: Mais je le veux pas monsieur, mon nouveau numéro. Moi j'en ai un numéro que j'ai communiqué à tout le monde, je le conserve.
24: Nous sommes désolés, les ordres ont été transmis de manière électronique, c'est trop tard. Hein.
9: Mais par qui monsieur ? C'est pas moi qui ai fait la demande. Alors comme ça, n'importe qui peut faire la demande sur mon numéro. Où êtes-vous exactement ? À Jaurès, là ?
24: Oui, nous sommes à Jaurès, monsieur.
9: Oui, mais écoutez, je vais y venir déjeuner tout à l'heure.
24: Monsieur.
9: Je travaille moi-même au PTT, je ne veux pas changer de numéro.
24: Bah, écoutez-moi, monsieur, nous avons eu une demande de l'administrateur, monsieur Duringer.
9: Oui, mais justement, ce monsieur m'a téléphoné tout à l'heure, il s'est trompé de numéro.
24: Non, écoutez.
9: Écoutez, monsieur, c'est pas le bon numéro, mais ne vous cassez pas la tête, je vous le fais changer.
24: Écoutez-moi, camarade, je vous donne votre nouveau numéro.
9: Mais je n'en veux pas, monsieur, moi je vais venir tout à l'heure à l'agence commerciale, j'arrive dans un quart d'heure.
24: Mais monsieur...
9: Je veux conserver mon 42.
24: Monsieur.
9: Ce n'est pas parce que Monsieur Tartampion a décidé de me faire changer
24: monsieur,
9: de numéro.
24: Ce n'est pas Monsieur Tartampion, c'est l'administrateur qui est donc le secrétaire général du syndicat, vous le savez très bien.
9: Mais je m'en fous, monsieur, qui que ce soit.
24: Ah, vous avez...
9: Il a été charmant, il a été gentil, mais moi je m'en fous.
24: Monsieur, vous permettez, vous êtes prié de venir avec vos 3 dernières factures ainsi que 150 francs.
9: Pardon ont...
24: Ah bah oui, monsieur, non.
9: Mais vous plaisantez, en plus, il va falloir que je paye.
24: Bah écoutez-moi, monsieur.
9: Non, mais qu'est-ce que c'est cette plaisanterie ? Mais là, je vous garantis que ça va aller loin, cette histoire-là. Non, mais en plus, il va falloir que je paye pour changer de numéro que je n'ai pas demandé.
24: 150 francs, monsieur.
9: Mais jamais de la vie, primo, je suis employé PTT, donc je ne paie pas le téléphone, je ne paie pas l'abonnement.
24: Ah ouais,
9: hein?
24: Ah ben ça, vous n'avez pas signalé, c'est trop tard,
9: monsieur. Non, mais je ne voulais pas signaler, mais vous m'avez rien demandé, monsieur.
24: Bon, attendez.
9: Ça, alors là, je vous garantis que ça ne se passera pas comme
24: monsieur,
9: ça. Hein?
24: Ben justement, monsieur Deringer vient de rentrer dans mon bureau. Attendez.
9: Oui, mais justement, qui c'est ce monsieur-là ?
24: Attendez, vous permettez, je vous passe.
9: Oui, je vous en prie.
24: Il y a le client, là, vous avez demandé, on a déjà son nouveau numéro, puis il n'en veut pas.
10: Laissez-moi, je vais le prendre.
9: C'est la meilleure de l'année, celle-là.
10: Allô ?
9: Bonjour, monsieur.
10: Mais qu'est-ce qu'il y a, camarade ? On a l'heure.
9: Mais je ne voulais pas changer de numéro, moi, monsieur. Vous êtes bien gentil, vous êtes aimable, vous êtes urbain comme tout, mais je ne veux pas changer de numéro,
10: mais
9: monsieur.
10: Je ne suis pas.
9: Pourquoi vous me faites changer de numéro de force ?
10: Vous allez payer 150 francs, mais en une journée, vous allez avoir votre
9: numéro. Mais je m'en fous, monsieur. Écoutez, ça va me coûter impression de doloris terrible, cette histoire-là. Moi, je ne veux pas.
10: Écoute-moi, camarade.
9: En plus, je suis moi-même employé des PTT, monsieur. Je ne paie pas. Ni l'abonnement, ni l'installation, ni rien. Vous voulez me faire payer 150 francs.
10: Eh oui, mon camarade, parce que CGT, nous sommes contre les privilèges. Il n'y a aucune raison que toi, tu casques pas comme nous.
9: Mais comment? Mais vous payez quoi, monsieur? Mais qui est à l'appareil? J'ai pas compris. Écoutez, vous me dites où vous êtes, monsieur. Je viens vous voir parce que nous sommes voisins. On va s'expliquer de vive voix parce que là, on s'époumonne tous les deux. Hein?
10: Écoute-moi, camarade, ton comportement frise d'hystérie. Mais ça écoutez, ne m'étonne pas de la part des castes des privilégiés.
9: Mais je suis pas un privilégié, nom de Dieu. Je suis un préposé. Vous appelez ça un privilégié, vous? Mais un préposé?
10: Est-ce que tu es venu hier à la manif?
9: Mais non, je suis pas venu. Moi, je bricole, monsieur, chez moi. J'ai du boulot par-dessus les oreilles. Alors.
10: Monsieur, travaille au noir.
9: Qu'est-ce que...
10: Ah oui, alors non,
9: mais... c'est une plaisanterie, non?
10: Écoute-nous, camarade, tu parles quand même à quelqu'un d'obédient à ses étés. D'une part, t'es privilégié, ensuite tu travailles au noir quand tes camarades défilent sous la pluie.
9: Attendez, une question, monsieur. Vous êtes qui, exactement?
10: Monsieur Döringer,
9: Joseph. Döringer, où êtes-vous, exactement, monsieur?
10: À Jaurès, monsieur.
9: Pardon?
10: À Jaurès.
9: On peut vous rencontrer d'ici un quart d'heure, 20 minutes, monsieur Döringer.
10: Vous venez au bureau 203, mais je te signale que l'accueil va être musclé, parce que...
9: Ah, ben, écoutez, moi, je suis ravi, parce que là, je viens au bureau 203, mais qu'est-ce que vous avez contre moi, monsieur, s'il vous plaît?
10: Nous n'avons rien contre toi, tu es paranoïaque, privilégié, et en plus, tu travailles au noir.
9: Comment je travaille chez moi?
10: Déviationniste, liquidateur.
9: Attendez, restons calmes. Poste 203, c'est une plaisanterie, ça, hein?
10: Oui, c'est une plaisanterie.
9: Oh, félicitations. Alors là, écoutez, j'ai pas marché, j'ai cavalé. Vous m'avez fait prendre la colère de ma vie, là, hein?
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12: Nous allons vous mettre en relation avec un conseiller de l'assurance maladie.
13: Oui. Bonjour monsieur, c'est bien l'assurance maladie?
14: Oui, bonjour monsieur.
13: J'ai vu un article comme quoi les Français l'année dernière, ils ont eu 16,6 jours d'arrêt de travail en moyenne.
14: Oui.
13: Alors j'ai refait mes comptes, j'ai eu que 12 jours d'arrêt de travail en 2015.
14: Oui.
13: Donc ça veut dire que vous me devez 4,6 jours d'arrêt de travail encore.
14: Si vous n'avez pas été malade, on ne vous reverse rien du tout.
13: Et alors mes 4,6 jours, qu'est-ce qu'on en fait?
14: Bah, rien du tout.
13: Comment ça rien du tout?
14: Je ne suis pas malade, ça fait plusieurs années que je n'ai pas été malade et on n'a jamais rien reversé.
13: Non mais je comprends, parce que si vous dites à tout le monde que vous empochez 16,6 jours sans...
14: Ah non, je ne récupère pas 16 jours et demi.
13: Vous êtes en train de vous les mettre de côté?
14: Pas du tout. Ben non monsieur, pas du tout, soyons sérieux.
13: Bah mes 4,6 jours, ils ont disparu.
14: Mais dans notre bureau, les agents ne sont pas malades, ils ne récupèrent rien du tout.
13: Bah ils récupèrent les jours des autres qui n'ont pas eu leurs 16,6.
14: Mais non.
13: Jurez?
14: Bah oui, je vous le jure.
13: Dites, je jure que je ne récupère pas les arrêts de travail d'autrui.
14: Bah, je ne récupère pas les arrêts de travail d'autrui, monsieur, je vous le jure. On peut vous le prouver.
13: Vous avez croisé?
14: N'importe quoi.
13: Moi, je suis sûr que vous avez...
14: Non.
13: Alors dites, je m'engage à restitutifier les jours que je dois.
14: Je ne m'engage à rien du tout, étant donné que nous ne restituons pas de jours.
13: Ah.
14: Je vais vous mettre en relation avec un chef, ne quittez pas.
13: Vous allez me faire le coup du faux chef?
14: Ah, pas du tout, je vais vous mettre en relation avec madame...
13: Ah.
14: Bah, attendez, je vais vous mettre en relation avec elle.
25: Bonjour, c'est comment votre...
13: Excusez-moi, elle est en train d'effacer ses traces.
25: D'effacer quelles traces, monsieur? On peut pas effacer. On n'est pas habilité à effacer des traces. Je sais pas, mais vous êtes dans une autre dimension, c'est pas possible autrement, monsieur. Vous imaginez ce que vous êtes en train de nous dire, là?
13: Ah, vous êtes de mèche?
25: Non, vous comprenez pas, monsieur.
13: En fait, elle est en train de faire disparaître toute trace de mes 4,6 jours.
25: Oui, on est en train de faire disparaître votre nom, votre salaire. On est en train de faire disparaître...
13: J'enregistre vos aveux, là. Vous êtes consciente, hein?
25: Enregistrez-moi, je m'en fous complètement.
13: Bon, enfin, vous venez d'avouer, quand même, hein?
25: Mais de quoi je viens d'avouer, quoi? Venez cet après-midi, à 14h.
13: Oui, non, mais je vois venir le truc, vous allez murer un bureau ou je ne sais quoi pour tout planquer.
25: Bah, venez voir de votre propre yeux.
13: Ah bah très bien, je vais venir vérifier de mon propre yeux, oui.
25: Non mais monsieur, vous vous rendez compte de ce que vous dites?
13: Moi je suis sûr que votre collègue, elle est en train de passer tous mes papiers à la déchiqueteuse, là, pendant ce temps.
25: Oh ouais, c'est vrai qu'on a une déchiqueteuse dans le service.
13: Ah!
25: On n'en a même pas!
13: J'entends le bruit de la déchiqueteuse, hein.
25: On n'a même pas de déchiqueteuse, monsieur.
13: Vous avez une déchiqueteuse.
25: Comment?
13: Ah, c'est pas le même monsieur.
25: Et comment votre prénom?
13: Martin.
25: Et votre nom de famille?
13: Martin.
25: Oui, Martin, c'est pas possible, monsieur.
13: Et pourquoi?
25: Bah, parce que de toute façon, que ce soit Martin ou Martin machin ou Martin truc, on vous trouve pas.
13: Essayez Marty peut-être alors. Il y a peut-être une coquille.
25: Vous nous prenez vraiment pour des imbéciles, monsieur?
13: Non, pas du tout.
25: Un petit peu, c'est pour une radio, c'est pour quelque chose dans ce genre-là?
13: Bah oui, bah évidemment. Bah dans ce cas, je vous dis que c'est Rire et Chanson, que je m'appelle Martin, que c'est l'appel trop con.
25: Oui,
13: et...
25: bah, écoutez, pensez ça, une bonne journée, monsieur. Au revoir.
13: Non, mais c'est vrai. Allô?
26: Cimetière
10: Animalier,
26: bonjour.
10: Allô?
26: Oui.
10: Oui, bonjour madame.
26: Bonjour madame.
10: C'est le cimetière pour animaux.
26: Oui.
10: Oh mon Dieu, dites-moi, je voulais savoir ce que vous faisiez de tous les os.
26: Ah ben non, on enterre les animaux entiers, ça reste dans la tombe, dans la boîte.
10: Oh, est-ce que vous auriez la gentillesse de m'en mettre un de côté?
26: Vous avez un animal qui est pas bien?
10: Si, il est bien, mais il aime bien jouer avec les os.
26: Votre animal aime jouer avec les os?
10: Mais oui.
26: Mais les animaux qui sont enterrés, les os restent à la personne qui enterre l'animal?
16: Mais il y en a bien de temps en temps. Quand il pleut beaucoup, il n'y en a pas un qui remonte à la surface.
26: Vous voulez demander quoi ? Un os d'un chien qui remonte à la surface ?
16: Non, mais pas forcément qui remonte à la surface, mais qui, je sais pas, au moment où ils les mettent dans les boîtes, là.
26: Mais au moment où ils les mettent dans les boîtes, ils sont entiers, les bêtes.
16: Eh ben, justement, vous pouvez peut-être en enlever un.
26: Mais vous plaisantez ou quoi ?
16: Mais vous pouvez peut-être le faire en cachette.
2: Oui, bonjour, madame.
16: Bonjour, monsieur.
2: Qu'est-ce qui vous arrive ?
16: Mais je comprends pas, j'ai appelé parce que mon petit chien, ben, il aimait bien jouer avec les os.
2: Ah non, non, non, non, on n'a pas d'os, non, non. Les os, ils sont enterrés, ils restent dans la terre.
16: Mais est-ce que, quand il pleut, est-ce qu'il n'y a pas des os qui remontent à la surface ?
2: Non, non, non, jamais, jamais, jamais, jamais. Vous avez vu, vous, dans un cimetière, que les os des humains sortaient ? Non.
16: Mais non, mais c'est normal, les humains, ils sont dans des cercueils.
2: Ah ben, les chiens aussi.
16: Ah ben c'est pour ça qu'elle a pas voulu m'en donner.
2: Eh ben oui, mais il faut déterrer, puis enlever le cercueil et tout. Vous vous rendez compte, ça vous coûte une fortune.
16: Combien ?
2: Combien ? Puis j'ai pas le droit de toute façon.
16: Ah j'entends votre dame derrière.
2: Non, non, mais j'ai pas le droit.
16: Oh, s'il vous plaît.
2: Oui.
16: Si je viens avec mon canis.
2: Oui.
16: Est-ce que vous m'autorisez à ce qu'il fouille un peu la terre ?
2: Ah non, non, c'est interdit qu'il fouille la terre. Non, non, attendez, vous êtes parti où là ? Écoutez, moi, quand vous serez mort, j'irai chercher un os. Il aime bien jouer avec les os d'humains, mon petit-fils. Alors, je vais aller chercher un os d'humain au cimetière, puis j'irai, tiens, amuse-toi.
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15: Oui, bonjour.
17: Bonjour, monsieur, c'est bien la poissonnerie ?
15: Oui, oui.
17: Monsieur Martin, à l'appareil, les assainisseurs Martin ?
15: Oui.
17: Je dois venir pour décolorer vos poissons, il y aura quelqu'un demain matin ?
15: Vous devez faire quoi ?
17: Oh bah rien de compliqué, c'est juste un décolorage alimentaire.
15: C'est quoi ça, un décolorage alimentaire ?
17: C'est tout simplement que je vais faire tremper tous vos produits alimentaires dans un bain d'eau de Javel.
15: Et je vais vendre, vous croyez que je vais vendre à mes clients des produits qu'on trempe dans la Javel ?
17: Oh non, mais on fait gaffe, c'est pas que de l'eau de Javel, on mélange avec de l'eau oxygénée aussi.
15: De l'eau de Javel et de l'eau oxygénée, monsieur ?
17: Bah voilà, vu que c'est de l'eau, ça craint rien pour les poissons, a priori.
15: Non, mais monsieur, un conseil, ne venez pas dans ma poissonnerie, un conseil.
17: Alors je veux bien, mais dans ce cas, il faut que je vous explique comment vous pouvez faire vous-même le décolorage alimentaire.
15: Mais monsieur... Monsieur, je suis pas scientifique.
17: Oh, vous inquiétez pas, il y a des tutos sur TokTok.
15: Mais vous êtes complètement fou. Hein.
17: Non, mais il suffit d'empiler tous vos poissons dans une bassine, vous arrosez d'abord avec l'eau de Javel.
15: Non, mais complètement un jobard, ce type. Le mec, il veut que je trempe mes produits dans de l'eau de Javel et après que je les vende. Mais il est complètement fou, celui-là.
17: Oui, bah pardon, celui-là, il est toujours là.
19: Oh, tiens, ça.
20: Oui, allô.
17: Bonjour madame.
20: C'est sur moi au côté.
17: Ce que je raconte, c'est que je vais vous décolorager vos produits coloragés.
20: Mais vous dire colorer quoi ? Il n'y a rien à décolorer.
17: Bah, pardon, mais est-ce que tous les produits chez vous sont blancs ?
20: Ils sont pas blancs, mes produits qui sont à côté. Ils ont la couleur du poisson.
17: C'est ça, justement. Donc si vous pouvez déjà trier vos poissons selon les couleurs.
20: Mais j'ai pas besoin, monsieur, vous comprenez, je dois pas parler français.
17: Sorry.
20: On n'a aucun poisson de trafiquer, nous. C'est tout naturel.
17: Bah, je vous crois, mais il y a quand même des couleurs.
20: Mais quelles couleurs il y a ? Vous savez de quoi vous parlez, au moins ?
17: Bien sûr, alors, déjà, on m'a signalé du saumon qui serait orange.
20: Mais ils n'ont pas de couleur, les poissons, la couleur du poisson.
17: Bah oui, mais comme la couleur est interdite au niveau alimentationnel...
20: Mais c'est pas interdit, c'est pas coloré, c'est naturel. Ils ont à côté, on jette tout, alors ?
17: Non, non, alors rassurez-vous, la loi prévoit juste un décolorage.
20: Mais la loi de quoi ? Quelle loi vous me parlez, là ?
17: Ah bah c'est une loi américaine, elle vient juste de sortir.
20: Mais la loi américaine, ça me fout, elle est pas américaine, elle est française, nous faisons raconter, là.
17: Oui. Mais alors pardon, sinon je vois le truc, ils vont encore nous recoller des taxes sur le coloriage.
20: J'ai rien à foutre.
17: Oh bah super.
20: Attendez. Oui, allô ? Oui ?
17: Une autre dame, bonjour. Monsieur Martin, les assainisseurs Martin, comme je disais...
20: Non, mais attendez, monsieur, quel assainissement ? Mais pour faire quoi, monsieur ?
17: Bah, c'est ce que j'expliquais, c'est pour décolorager vos produits alimentaires.
20: Mais je m'en bats les couilles, moi, de ça, mais attendez, je m'en tape de ça, là, monsieur.
17: Je m'excuse, mais c'est quand même une demande de monsieur Donald Trump.
20: Mais écoutez-moi, monsieur, qu'est-ce que vous me parlez de Trump, là ?
17: Bah, vu qu'il est spécialisé en décolorage capillaire, il a eu l'idée du décolorage alimentaire à base d'eau de Javel.
20: Non, mais j'en veux pas d'eau de Javel. L'eau de Javel, c'est interdit pour la poissonnerie. Vous êtes en train de me dire que vous êtes contrôleur pâté couffé et vous êtes en train de me parler de la Javel. La Javel, c'est fini, il y a 40 ans qu'on peut plus l'utiliser, la Javel. Commencez pas à m'embrouiller, là, parce que...
17: Oh non, alors ça, je vous rassure, c'est vraiment pas mon genre.
20: Non, mais moi, je m'en tape de tout
17: et
20: ça.
17: Et c'est juste, je la pulvérise sur vos poissons avec un pchit.
20: Non, mais je m'en tape de tout ce que vous me dites, monsieur. Vous comprenez ça ou vous comprenez pas ?
17: Bah, pardon, je comprends surtout que si Donald Trump, il vous entend, il va être furax.
20: Ah, mais j'en ai rien à foutre de Donald Trump, moi.
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27: Allô, bonjour.
16: Bonjour madame, c'est le docteur, le sexologue.
27: C'est la secrétaire du cabinet de sexologie, oui.
16: Mes respects du matin. Madame Ledoux à l'appareil. Je vous explique. J'ai un problème de sexologie.
27: Oui.
16: C'est-à-dire qu'hier, je suis allée chez mon dentiste. Et j'ai découvert une parution médicale, un journal, dans lequel il était question de quelque chose de nouveau dans l'anatomie de nous, les femmes.
27: Oui.
16: C'est-à-dire, je crois que c'est quelque chose d'érogène, Le point G.
27: Oui.
16: Est-ce que c'est vrai que ça existe, ça?
27: Absolument.
16: Ah bon?
27: C'est-à-dire que le point G, c'est le point de Grafenberg. G étant l'initiale de Grafenberg.
16: Oui.
27: Mais en fait, c'est pas un point, c'est un muscle qui s'appelle le fascia de Alban.
16: Oui.
27: Qui existe chez toutes les femmes.
16: Ah bon?
27: Chez certaines, il est bien caché, mais il existe chez toutes les femmes.
16: Ah bah chez moi, il est bien caché parce que j'essaie de le trouver depuis une heure et je n'y arrive pas, docteur. Comment je fais?
27: Écoutez, la meilleure façon de libérer le fascia de Alban, c'est de se mettre à quatre pattes. Parce que ça fait basculer l'utérus dans la bonne position.
16: Alors, je suis donc à quatre pattes sur la chaise, comme vous me l'avez dit.
27: Bien, écoutez, il s'agit d'introduire le pouce et il se trouve sur la face ventrale. Maintenant, il est bien évident qu'une zone érogène ne se manifeste que par l'excitation.
16: Docteur,
27: oui.
16: Je viens de basculer mon utérus, donc qu'est-ce que je fais maintenant?
27: Écoutez, moi, je vous ai donné toutes les indications que je connaissais pour y avoir accès. Après, moi, je ne peux pas en faire davantage.
16: Bon, attendez, attendez, docteur. J'ai une revue cochonne devant moi.
27: Eh bien, écoutez, essayez. Je vous laisse faire ça.
16: Je vous rappelle.
27: Dans la solitude.
16: Et dites-moi, je vous le rappelle si je l'ai trouvé.
27: J'en serai ravie. Au revoir.
16: Au revoir.
0: Allô, bonjour.
1: Oui, bonjour. Je suis Robert, le fils de Madame Ledoux, qui vous a appelé tout à l'heure. Pour le point G, vous vous souvenez?
0: Oui, oui, absolument.
1: Alors, nous avons suivi ce que vous nous avez dit.
0: Oui.
1: Alors, bon, ben, moi, au niveau du pouce, ça m'a rien fait, mais alors, ma mère...
0: Elle...
1: Alors là, je dois vous dire que j'ai jamais imaginé une chose comme ça. Hein.
0: Elle l'a trouvée.
1: Ah oui, elle l'a trouvée.
0: Mais j'en suis ravie.
1: Mais alors, est-ce que c'est normal? Elle dort, là, elle ronfle et tout, là.
0: Ben écoutez, après une grande satisfaction, le sommeil est réparateur, absolument.
1: D'accord. Dites-moi, moi, en tant qu'homme... Point G, il n'y en a pas.
0: Mais vous, étant un homme, vous n'avez pas besoin de... Vous n'avez pas, disons... vous avez un pénis entier, alors que le fascia de l'Alban n'est qu'un résidu.
1: Oui, mais enfin...
0: Est-ce que le corps est utile du pénis de l'homme.
1: Est-ce que les portes du pénis entier, c'est-à-dire, comme vous me dites que j'ai un pénis entier, est-ce que c'est facilement accessible?
0: Un pénis entier, à mon avis, c'est tout à fait accessible avec une main formée de façon tout à fait normale avec 5 doigts, oui.
1: D'accord. Bon, ben écoutez...
0: Il n'y a pas de problème à ce niveau-là.
1: Attends... Ah ben, elle se réveille, attendez. Alors, allô, docteur?
0: Oui.
1: Oui, elle veut vous parler, vous remercie. Je la passe.
16: Allô?
0: Bonjour.
16: Je vous remercie, docteur.
0: Je suis ravie que vous l'ayez trouvé.
16: J'ai fait une grande découverte, une satisfaction. Je n'ai jamais éprouvé ça de ma vie.
0: J'en suis ravie.
16: Alors, je tiens à associer mes remerciements à mon fils Robert, qui est à côté de moi, vous-même, docteur, ainsi que donc l'inventeur qui s'appelle Grafenberger.
0: Grafenberg.
16: Donc,
0: c'est pas un inventeur, hein.
16: Enfin, le découvrateur.
0: Oui, oui, c'est ça.
16: Vous le remercierez pour moi.
0: Si... Il manquerait pas.
16: Il habite à Paris, non?
0: Il est mort depuis longtemps.
16: Ah
0: j'en
16: bon?
0: Ai bien peur.
16: Et il en a découvert d'autres, des points comme ça?
0: Non, non, il s'est contenté de celui-ci.
16: Ah bon.
0: Écoutez, je vais vous laisser, mais je suis ravie que vous l'ayez trouvé.
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18: Oui, bonjour.
19: Bonjour, monsieur. C'est bien la société de transport?
18: Oui, d'abord, je ne suis pas monsieur, je suis une dame.
19: Oui, si vous voulez.
18: Bah oui.
19: C'est juste pour vous prévenir que j'ai pris un PV avec une plaque d'immatriculation de chez vous.
18: Bah, vous avez pris un PV, pourquoi? Enfin, je comprends pas là.
19: Bah, parce que j'avais pas la vignette pour la pollution.
18: Mais en quoi ça concerne les...
19: Alors, c'est ce que je vous dis. J'ai donné le numéro de plaque d'un de vos camions.
18: Bah, vous n'avez pas le droit, monsieur, de faire ça. Pourquoi vous faites cela?
19: Bah, comment ça, je n'ai pas le droit?
18: Bah, non. Bah,
19: c'est ce que je vous dis. Je ne vais pas payer moi-même non plus.
18: Bah, voyez, attendez, c'est... l'infraction, qui c'est qui l'a faite, c'est vous?
19: Bah, oui, on peut dire ça.
18: Bah, mais... oui, monsieur. Donc,
19: qu'on n'a qu'à dire que c'est vous.
18: Bah, c'est la première fois que j'entends une chose pareille, hein.
19: Bah,
18: attendez, ne quittez pas.
19: Bah, d'accord, monsieur.
21: Allô?
19: Bonjour, monsieur. Comme j'expliquais...
21: Bah, c'est vous qui avez eu le procès-verbal. Bah, vous allez me donner vos coordonnées, et quand on le recevra, on vous dénoncera...
19: Ah non, parce que si vous faites ça, je vais devoir le payer.
21: Bah, et alors? C'est vous qui l'avez eu, pourquoi vous voulez que ce soit moi qui le paye?
19: Parce que ça m'arrange.
21: Bah non, on va pas faire comme ça, on va pas payer le procès à votre place et dénoncer un chauffeur qui s'est pas pris de procès pour qu'il ait des points en moins sur son permis, monsieur.
19: Bah, je vois pas où est le souci.
21: Vous voyez pas le souci? C'est moi qui suis pas net ou c'est vous, là? Parce que...
19: Je dirais que c'est vous.
21: Qu'on paye un procès que vous avez eu et qu'on dénonce un chauffeur qui pourrait perdre son travail. Pour vous.
19: Voilà, c'est ça.
21: Et c'est quoi votre numéro de téléphone?
19: Ouh là là, attendez, je vous vois venir.
21: Quoi, vous me voyez venir?
19: Vous seriez pas en train d'essayer de me refourguer mon PV?
21: Oui, c'est vous qui vous êtes fait verbaliser quand même. De toute façon, là, vous vous êtes fait verbaliser, vous avez dû donner une adresse.
19: Oui, mais alors rassurez-vous, j'ai donné la vôtre, hein, parce que sinon j'allais me prendre la prune.
21: Bah, c'est vous qui l'avez eu.
19: Bah oui, mais enfin, si je file mon adresse, qui c'est qui paye?
21: Bah vous, parce que c'est vous qui vous êtes fait verbaliser.
19: Bah voilà, bah moi ça m'arrange pas du tout, comprenez bien.
21: Bah, et vous êtes débile ou quoi?
19: Enfin, excusez-moi, mais enfin.
21: Bah, non, mais là, faut arrêter, bon.
19: Non, mais mettez-vous à ma place. passe.
21: Vous avez eu à presser, vous le payez ou vous roulez pas en bagnole, quoi, j'ai envie de dire. Je sais pas, moi.
19: Ah, ou alors je récupère votre permis à vous.
21: Eh bah ouais, bah. Mais vous êtes.
19: Vous n'avez plus qu'à vous présenter au commissariat.
21: Et je vais pas payer à procès à votre place.
19: Déjà, je suis bien gentil de vous éviter d'avoir le truc majorifié.
21: Mais vous m'évitez rien du tout, monsieur.
19: Non, mais ce que je veux dire, c'est
21: non,
19: que.
21: Non, mais je m'en fous, vous êtes qui? C'est quoi votre nom et votre prénom?
19: Monsieur Martin.
21: Et c'est comment votre prénom?
19: Martin.
21: Oui, mais votre prénom?
19: Oui, Martin aussi.
21: Martin.
19: Oui, absolument, oui.
21: D'accord. Vous voulez pas présenter votre permis, c'est votre problème.
19: Bah, je peux pas présenter mon permis parce que je l'ai jamais passé.
21: Bah, roulez pas en voiture si vous avez pas le permis, monsieur. Qu'est-ce que vous voulez que je vous dise? C'est quoi, monsieur? Est-ce que c'est mon problème?
19: Bah, oui, dans le sens comme c'est votre véhicule, voyez, officiellement.
21: Et comment vous roulez avec notre véhicule sans être employé?
19: Alors, j'ai demandé à mon beau-frère, qui est plaquiste, de me faire justement une plaque avec votre numéro.
21: Donc vous avez fait faire une fausse plaque d'immatriculation et vous roulez sans permis, c'est bien ce que vous êtes en train de me dire.
19: Oui, mais vous voyez, à part ça,
21: Oui, c'est pas grave.
19: Bah oui, c'est pas comme si j'étais hors la loi, vous voyez.
21: Non, bah non. Hein.
19: C'est pour ça que si je prends votre permis...
21: Parce que je vais donner sur mon permis personnel, moi, en tant qu'employé de la société. Ben non, mais vous rendez compte de ce que vous dites ou pas?
19: Attends, je prends de quoi noter?
21: Non, mais monsieur,
19: oui.
21: Vous croyez vraiment que je vais vous donner mon numéro de permis, là?
19: Bah, ce serait quand même pratique, parce que je vais pas le deviner, excusez-moi.
21: Oui, bah oui, j'ai que ça à faire.

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3: Je suis franc avec vous.
4: Oui, oui, oui, oui.
3: Mon âge me le permet, le fait aussi que mes occupations se soient arrêtées. J'ai toujours rêvé de faire une radio de vous.
4: Ah bon ? Et alors là, je suis un peu étonné de...
3: Et je voulais savoir si je pouvais venir faire une radio de vous dans votre magasin.
4: Bah écoutez, je suis très prise, donc je vois pas comment c'est possible. Non, je crois pas que ce soit une bonne idée, ça.
3: J'ai le matériel.
4: Non.
3: C'est juste une petite radio.
4: Non, je vous assure que non, ça, c'est pas possible.
3: Mais il y en a pour 5 minutes.
4: Non, je vous assure.
3: Une mammographie.
4: Certainement pas, non.
3: Je paye la consultation.
4: Non.
3: S'il vous plaît, laissez-moi voir vos glandes mammaires.
4: Certainement pas. Non. Là, on dérape, là. Hein. Je n'ai pas besoin de radio et je n'ai pas envie de faire de radio.
3: Mais c'est mieux la prévention.
4: Non, mais des mammographies, je vais en faire quand il faut.
3: Eh ben voilà, écoutez, je suis chez vous dans une demi-heure.
4: Certainement pas.
3: J'ai une valise avec mon matériel de radio.
4: Arrêtez, là, c'est pas possible. Non, alors là, certainement pas. Là, je ne recevrai pas. Hein.
3: Une glande mammaire, pas les deux.
4: Certainement pas.
3: Une seule.
4: Non, alors là, il va falloir que vous pensiez à autre chose, parce que vraiment, ça, je vous dis non.
3: Vous avez quelque chose contre les radiologues?
4: Non, écoutez, docteur, je raccroche, là, c'est pas possible, on dérape complètement, là.
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5: Allô? Oui?
6: Bonjour, monsieur, c'est bien le salon de coiffure?
5: Non, c'est madame.
6: Ah, pas du tout, non, c'est un monsieur à l'appareil.
5: Non, vous me dites bonjour, monsieur.
6: Oui, bah, c'est une formule de politude assez courante.
5: Oui, moi, je suis madame, monsieur, je suis une dame.
6: Vous êtes sûr?
5: Oui.
6: Admettons, monsieur Martin à l'appareil, je travaille à la banque.
5: Et monsieur Martin, vous travaillez dans quelle banque?
6: Bah, à la banque Martin, évidemment.
5: Bah, je connais pas, monsieur.
6: Mais si, vous savez, on a ouvert le nouveau livret d'État, un peu comme le livret A, mais en mieux, parce que c'est le livret B.
5: Ah oui, mais ça m'intéresse pas, monsieur. Le livret B, ça m'intéresse pas du tout.
6: Oh, je crois que ça va vous intéresser quand même.
5: Non, monsieur.
6: Ah si, parce que j'ai une bonne nouvelle.
5: C'est-à-dire
6: que comme mon beau-frère travaille dans votre banque, il m'a filé toutes vos coordonnées, donc vous vous occupez de rien, je peux tout faire moi-même.
5: Moi, j'ai jamais vu ça, moi, sans mon autorisation.
6: Voilà, comme ça je peux vous faire des transferts de compte tranquille, sans vous déranger.
5: Ah non, il faut rien me transférer du tout, j'ai rien demandé.
6: Non, vous inquiétez pas, je vais juste transférer votre livret A vers notre livret B.
5: Mais j'ai pas demandé à ce que le livret A soit transféré au livret B.
6: En plus, ça vous permet de faire un beau geste, puisque votre argent sera intégralement empoché par le gouvernement.
5: Non, je ne vous donne aucune autorisation. J'ai mon livret A, mais je ne veux pas faire de livret B pour le gouvernement, là, puis leur guerre, là, leurs soins. Tous les ministres, les députés, il y a de l'argent foutu en l'air pour la France. Eh ben, demandez à tous ces gens-là.
6: Alors, je peux pas leur demander, parce qu'en vrai, c'est pas eux qui récupèrent l'argent.
5: Oui, alors vous êtes un menteur, en plus.
6: Non, parce qu'il y a quand même quelqu'un qui récupère votre argent, mais c'est moi.
5: Un menteur et un escroc.
6: En même temps, c'est mon métier, je suis banquier. Donc, ce que je peux faire, c'est transférer votre nouveau livret B vers notre tout nouveau livret C.
5: Non, pas de livret du tout.
6: Et si, à la place du livret, je vous mets un cahier, parce qu'on a un très bon cahier A.
7: Allô?
6: Et bonjour madame.
7: Oui, c'est qui, Rire et Chanson?
6: Bon, pourquoi vous dites ça?
7: Quand t'as dit bonjour monsieur, et puis elle dit non, je suis madame. Mais bonjour monsieur, non, c'est madame.
6: Ah oh, bah elle doit apprécier l'imitation.
7: Au début, elle me croyait pas, je lui demande si c'est pas de Martinville.
6: Mais bien sûr, bienvenue à Martinville.
7: Je te jure, j'en ai la chair de poule, je t'écoute à mort, gros.
6: Ah, ça c'est classe, gros.
7: Bah bien sûr, c'est la classe.
6: Ah ouais, merci, gros.
7: De rien, Tobis, gros. Eh, envoie-nous un truc, là.
6: Oui, alors pas de problème, je peux t'envoyer tout mon sympathisme.
7: Oh, tu vas nous trouver un truc, tu travailles à la radio. Je ne sais pas, tu nous envoies des stylos, un briquet.
6: Bien sûr, ouais, on en a des caisses entières dans le studio avec des pins, des autocollants, des décalcomanies, tout ce que tu veux.
7: Bah, j'espère bien, oui. Et tu fais parvenir ça à ma coiffeuse.
6: Le problème, c'est que la directrice de Rire et Chanson, je la connais, elle va me les facturer.
7: Ouais. Tu dis à la directrice qu'elle m'appelle, si t'inquiète pas, je m'arrangerai avec elle.
6: Oh, mais très bonne idée, elle va être contente.
7: Je te file mon numéro, comme ça tu dis à la miss qu'elle m'appelle.
6: Ah ouais, tu perds pas le nord, quoi.
7: Bah, bien sûr, je perds pas le nord, t'es fou ou quoi? Je prends un gugus aussi, mon copain.
6: Et en plus, ça y est, on est copains. Trop bien.
7: Ça, c'est magnifique, j'en reviens pas.
6: Ah non, c'est toi qui es magnifique, merci.
7: Oh, bah toi aussi, je t'adore.
6: Moi, je t'adore. Mais qu'est-ce qui nous arrive?
7: Toi, je t'aime, je te jure, je t'écoute encore. Hein.
6: Bon, tu sais quoi, c'est décidé, je quitte Martine, on s'installe ensemble.
7: Ah ben, je vais quitter Ingrid.
6: Eh ben, encore une qui va être contente.
7: Allez, je te repasse ma coiffeuse.
6: Ah bah avec plaisir, allons-y.
5: Oui.
6: Rebonjour monsieur, bienvenue sur Rire et Chanson.
5: Ah d'accord, Rire et Chanson. Alors je vais m'entendre sur le...
6: Ah oui, vous allez vous entendre sur le poste.
7: Ah magnifique, j'y crois encore pas.
5: Allez,
6: au revoir monsieur.
5: Eh bah, ben au revoir madame.
6: Et bisous à ma nouvelle chérie que j'entends roucouler derrière.
7: Ouais, ça roule ma poule. Allez.
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8: Allô?
9: Oui, mais attendez, ne quittez pas, madame. Hein?
8: Oui?
9: Oui, bah vous transmettez sur le dossier, ça fait le 15e.

0: appels qu'on a hein, sur Xenet. De toute façon, on va vérifier ça tout de suite. Je suis justement en train de vérifier, c'est le cinquième appel qu'on fait. Hein.
1: Oui, c'est pourquoi ?
0: Merci. Allô ?
1: Oui.
0: Bonjour, madame.
1: Bonjour.
0: Madame.
1: Oui.
0: Oui, c'est France Télécom à l'appareil.
1: Oui.
0: Les services du Trège, dérangement téléphonique.
1: Oui.
0: Vous êtes bien titulaire de l'abonnement 2934.
1: Monsieur.
0: Oui, monsieur. Oui, bah dites-moi, on a un petit problème, c'est qu'on a constaté de l'écho sur la voix.
1: Ah.
0: Hein ?
1: C'est peut-être parce que j'ai un téléphone sans fil.
0: C'est peut-être parce que j'ai un téléphone sans fil. Ah, vous avez entendu ?
1: Oui, un double voix.
0: Oui, un double voix, là. Bon, alors écoutez, on a un petit problème. On vient d'avoir un certain nombre d'appels au service du 13.
1: Oui.
0: Oui. Nous disons qu'il y avait donc des gens qui entendaient de l'écho.
1: Ah oui, d'accord.
0: Ah oui, d'accord. Est-ce que vous l'avez constaté quand ?
1: Ben, moi, je ne m'étais pas aperçu des gens que quand je faisais un numéro, il y a des fois, je tombais sur quelqu'un d'autre.
0: Ah bon ?
1: Oui.
0: Oui. Bon, on va faire un réglage, madame, puis on va essayer de supprimer cet écho. Hein ?
1: Oui.
0: Oui. Alors, ça se passe depuis quand ?
1: Oh ben... Mais écoutez, moi, c'est à l'instant, parce que moi, quand je téléphone, vous n'avez toujours pas de deuxième voix.
0: Ah bon ?
1: D'accord.
0: Non. Bon. Est-ce que vous avez un dédoublement d'appel ?
1: Non.
0: Non. Vous êtes certaine de ça ?
1: Oh oui.
0: Ah oui. Vous n'avez pas la touche R1, R2 ?
1: Attendez,
0: je vais voir. Oui, si vous pouvez vérifier.
1: R1. J'ai la touche R1.
0: La touche R1, oui. Il n'y a pas la touche R2 ?
1: Non.
0: Ah. Oh. Enfin, moi, c'est pas possible, en tout cas. Moi, j'entends deux voix. Hein.
1: Mais moi aussi ?
0: Et moi aussi ?
1: J'entends, mais c'est bizarre.
0: J'entends, oui, c'est bizarre.
1: Oh.
0: Bah, écoutez, est-ce qu'on a eu des phénomènes d'écho ?
1: Oui.
0: Oui. Mais pas des comme ça, hein.
1: Bah,
0: non plus.
1: C'est la première fois
0: c'est
1: que.
0: C'est la première fois que.
1: J'entends ça, puisque. Ou quand je bon, quand je fais un appel, ça arrive que je me trompe, que je trompe des gens, mais jamais j'entends une deuxième voix.
0: Jamais vous n'entendez une deuxième voix.
1: Ah non.
0: Est-ce que vous voulez qu'on passe est-ce que vous voulez prendre un rendez-vous ? Est-ce que vous pouvez amener de votre poste ? Est-ce que.
1: Eh bien, si vous pouvez passer.
0: Si vous pouvez passer. Quand est-ce qu'on peut passer ?
1: Eh bien, demain après-midi.
0: Ah, moi, je peux pas, hein.
1: La deuxième voix qui parle là, alors non, il y a un problème.
0: Il y a un problème. Hein.
1: Alors
0: ça, c'est...
1: C'est étonnant.
0: C'est étonnant. Hein.
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3: Oui ?
4: Oui, bonjour monsieur, je suis bien au bar.
3: C'est une dame au téléphone.
4: Admettons.
3: Oui.
4: Monsieur Martin, les assurances Martin.
3: Oui.
4: Je vous ai inscrit à notre forfait gonflage de prix spécial touriste. Vous devez connaître le principe.
3: Non.
4: C'est très simple. L'idée, c'est de faire gonfler votre note, l'air de rien, quand vous faites payer des touristes.
3: Bah moi, je gonfle pas la note. Hein.
4: Vous inquiétez pas, je vais la gonfler pour vous.
3: Non, je ne veux pas gonfler mes prix, mais c'est n'importe quoi ça.
4: Non, mais c'est juste une taxe que vous rajoutez sur vos consommations, mais uniquement pour les touristes.
3: Non, monsieur. Alors, je vous arrête tout de suite. C'est pas moi qui m'en occupe.
4: Ah, et bah passez-moi la personne qui m'en occupe.
3: Voilà.
5: Allô ?
4: Bonjour monsieur, vous êtes la personne qui m'en occupe ?
5: Bonjour monsieur, c'est pas monsieur, c'est une dame.
4: Bon, si vous voulez, oui.
5: Vous me dites bonjour monsieur.
4: Oui, bah par pure politesse, hein, pardon monsieur.
5: Non mais, c'est pas grave.
4: Ah bah si c'était grave d'être poli, ça serait quand même.
5: Je vous écoute.
4: Oui, donc comme j'expliquais, je vous ai fait un système de double carte pour surfacturer les touristes.
5: Alors j'ai jamais demandé ça déjà, j'ai pas demandé de double carte.
4: Vrai, mais vu que vous allez faire des doubles tarifs, c'est plus logique d'avoir des doubles cartes.
5: Mais je vous ai rien demandé.
4: Non, c'est moi, je me suis permis de vous inscrire en période d'essai.
5: Attendez, je vais vous passer mon mari, il va vous expliquer la suite.
4: Ah, bah c'est marrant ça, parce que j'ai beaucoup de madame Marie en ce moment.
5: Voilà.
6: Oui, allô.
4: Bonjour, c'est madame Marie.
6: Mon mari, elle a dit.
4: Oui, c'est ça, ma Marie.
6: Je suis le mari de la dame que vous avez eue au téléphone et vous commencez à me faire chier. Hein.
4: Oh là, d'accord, j'avais rien compris. Excusez-moi, monsieur Marie.
6: Je suis pas monsieur Marie, je suis son mari.
4: Bah oui, mais si vous êtes le mari de madame Marie, logiquement.
6: Bah et alors, qu'est-ce que vous voulez ? Vous avez inscrit à quoi ? Quel forfait de quoi ? Le forfait des cons, comme vous ?
4: Alors, c'est une variante du forfait des cons. Là, c'est le forfait gonflage de prix pour les touristes.
6: Qu'est-ce que vous voulez que j'en fasse ?
4: Eh ben, je vous ai refait votre carte avec un prix normal et un prix plus cher pour les touristes.
6: Et vous êtes abruti ou quoi, là ?
4: Oh, je dirais plutôt businessman.
6: Je suis pas un voleur comme vous.
4: Oh, bah voilà, dès qu'on essaie d'apporter un peu de nouveauté.
6: Ouais, mais moi j'ai un fusil avec des balles de veine de l'orif, hein, vous avez compris ?
4: Oui, alors je comprends très bien, mais je crois que tirer au fusil sur les touristes, c'est interdit.
6: Ouais, oui, c'est interdit.
4: Bah, il me semble, oui.
6: Alors, venez pas m'emmerder avec vos cartes, là.
4: Non, mais de toute façon, je vous ai mis en période d'essai pour 6 ans. Après, on fait le point.
6: Mais je ne suis pas en période d'essai. Allez vous faire un...
4: Ah, alors non, ça je fais pas, désolé.
6: Si, ça vous fera du bien.
4: Peut-être, mais disons que j'évite de mélanger vie privée et vie professionnelle.
6: Ouais,
4: moi j'appelle juste pour vous filer un coup de main, pas plus.
6: Vous appelez surtout pour essayer de me piquer du pognon et c'est tout.
4: Ah non, alors je vous rassure, on va juste piquer le pognon des touristes.
6: Mais vous êtes con, ma parole.
4: Possible, mais enfin je m'excuse, au final tout le monde y gagne.
6: Ouais.
4: Ah ouais. Imaginez en plus, si vous avez un client mystère qui vient déguisé en touriste pour vous contrôler, vous lui filez la carte avec les prix touristes.
6: Oui, mais vous envoyez le client mystère, moi j'ai une veine de l'orifle, intervient, il sera bien reçu.
4: Oui, mais alors pareil, pardon, je crois que les clients mystères, on n'a pas le droit non plus de leur tirer dessus.
6: Mais
4: alors que mon système de double carte est beaucoup moins risqué.
6: Ouais, bien sûr.
4: Par exemple, sur la carte touriste, chez vous, j'ai mis le demi à 50 euros.
6: Un demi à 50 euros.
4: Bah voilà.
6: Et
4: après, on partage le bénéfice.
6: Un sandwich à 100 euros.
4: Alors, le sandwich, je l'ai mis à 95 euros parce que 100, je me suis dit, ça va pas passer.
6: Ah ouais, ça va pas passer.
4: Bon, après, on peut le tenter.
6: Et votre connerie, elle va passer le jour?
4: Ah, alors ça, c'est rigolo parce que justement, ma connerie, elle passe tous les jours.
6: Mais je m'en fous.
4: D'ailleurs, vous savez où elle passe?
6: Mais j'en ai rien à foutre.
4: Dommage, sinon j'aurais pu vous dire que c'était la radio.
6: Mais vous êtes un peu con sur les bords, ma parole.
4: Ah non, pas que sur les bords, j'en ai même fait mon métier.
6: Eh ben, si vous faites un métier de con, c'est encore pire.
4: Ah, merci beaucoup, ça me fait très plaisir.
6: Il est con, ce bête.
4: Ouais, bah ce mec, il vous dit que vous avez mal raccroché aussi.
6: Et voilà.
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7: Pharmacie, bonjour.
8: Oui, bonjour madame, c'est la pharmacie.
7: Oui.
8: Oui, bonjour madame Le Dur, à l'appareil.
7: Oui.
8: Moi, j'ai fait la liste des courses, là, je dois aller faire mes courses. Mon mari il m'a rajouté de passer à la pharmacie, mais j'arrive pas à bien lire ce qu'il a écrit. Préserva, je sais pas quoi.
7: Préservision, c'est pour les yeux?
8: Non. Préservateur, préserva.
7: Oh. Préserva... Qu'est-ce que c'est que ça? Je connais pas.
8: Ou c'est un préservatif?
7: C'est pas préservision, plutôt?
8: Non, c'est préservatif.
7: Ah ben, oui. Alors... Ben, ce préservatif, là, c'est des préservatifs. C'est qui a marqué ça?
8: C'est mon mari, mais je sais pas ce que c'est. C'est un médicament?
7: Un médicament? Ben non, les préservatifs, c'est pour les rapports sexuels.
8: Comment?
7: C'est pour les rapports sexuels, les préservatifs.
8: Oh, mais il y a longtemps que je fais plus la chose, moi.
7: Mais je sais pas, qu'est-ce qu'il a voulu marquer, alors?
8: Je vais l'appeler, il a dû prendre son portable.
7: Oui, bah appelez-le, voyez avec lui, ouais.
8: Oui, merci, madame.
7: Je vous en prie. Au revoir.
8: Au revoir, madame.
9: Allô?
10: Allô?
9: Oui, bonjour.
10: Oui, bonjour, monsieur. C'est la pharmacie?
9: Oui.
10: Oui, bonjour. Je pourrais avoir la personne qui vient d'avoir madame Le Dur au téléphone dans votre pharmacie?
9: Ah, non, je vous demande tout de suite.
10: Merci.
9: Il y a eu madame Le Dur ou madame Le Dur téléphone?
7: Oui.
10: Oui, bonjour, madame.
7: Bonjour, monsieur.
10: Monsieur Le Dur à l'appareil.
7: Oui.
10: Oh là là, gros souci, là, ma femme vient de m'appeler pour me dire que vous l'avez eu au téléphone. Elle vous a appelé, je crois.
7: Oui.
10: Et elle a vu pour les préservatifs, elle vous a appelé?
7: Oui, tout à fait.
10: Qu'est-ce que vous lui avez dit?
7: Je lui ai dit que c'était pour des rapports sexuels.
10: Oh mon Dieu.
7: Ah oui.
10: Oh là là.
7: Parce qu'elle a demandé pourquoi c'était.
10: Bah oui, mais alors là, ça va faire un drame, ça.
7: Ah ouais. Ah oui, oui, je comprends bien, mais ouais. Oh. Bah, parce que, mais vous lui avez fait une liste pour qu'elle achète ça?
10: Non, j'ai rajouté juste ça dans sa liste des courses ce matin. Moi, je pensais pas que vous lui auriez dit, quoi. Moi, j'avais rajouté ça subrepticement, comme on dit, quoi, hein.
7: Ah ouais, je suis désolée, hein, mais...
10: Bon, écoutez, si elle vous rappelle...
7: Oui.
10: Pouvez-vous lui dire que je ne sais pas que c'est un médicament pour la prostate ou quelque chose comme ça?
7: D'accord.
10: Oh, vous êtes gentil, si vous pouvez.
7: Je vous en prie, non, mais c'est vrai que, bah ouais, c'est délicat, là. Hein.
10: Bah oui, parce que, bon, j'ai...
7: Ouais, non, mais je comprends bien, ouais. Bon, je comprends bien.
10: Ça fait longtemps qu'on n'a plus de... Alors, il a fallu que je me débrouille avec quelqu'un d'autre, comme on dit, mais bon.
7: Ouais, ouais. Mais il faut, par contre, il faut lui donner quelque chose, ou...
10: Ah bah oui, j'ai besoin d'une grande boîte. C'est des boîtes de 20, je crois, ou 24, je sais pas.
7: Ouais, mais elle va regarder. Ouais. Elle va certainement regarder sur la boîte.
10: Vous croyez?
7: Oh ouais. Là, je crois que c'est prendre des risques, hein, quand même. Oh.
10: Et si vous lui dites que c'est un somnifère?
7: Ouais, mais elle va regarder, non?
10: Non, mais oui, si elle regarde, vous lui dites que c'est qu'on se met ça sur le nez pour empêcher de ronfler.
7: Oh là là, oh, j'arriverai pas à mentir comme ça, monsieur. Hein.
10: Oh si, vous allez trouver sûrement.
7: Ben écoutez, je vais voir. Hein.
10: Merci beaucoup. Hein.
7: Ben oui, oui, oui, désolée hein, pour la gaffe, mais c'est vrai que là... Parce qu'elle n'arrivait pas à lire, en fait.
10: Ben oui, j'avais pas bien écrit intentionnellement.
7: Ouais.
10: Vous voyez ?
7: J'espère qu'elle va pas lire. Si elle lit sur la boîte.
10: Ouais, mais elle a une vue très basse, hein.
7: D'accord. Une boîte de 24 qu'il faut ?
10: S'il vous plaît, oui.
7: D'accord.
10: Avec le petit réservoir.
7: Très bien, bon, ben on s'en occupe, on fait au mieux alors.
10: Oh,
7: monsieur.
10: Vous êtes gentil, merci beaucoup.
7: Merci. Au revoir.
10: Au revoir, madame.
7: Allô ?
8: Allô ?
7: Oui ?
8: Oui, bonjour, c'est la pharmacie.
7: Oui, c'est la pharmacie, madame.
8: Ah, c'est vous que j'ai eu tout à l'heure ?
7: Oui, madame Ledu ?
8: Oui.
7: Oui, c'est moi que vous avez eu tout à l'heure, oui.
8: Alors,
7: vous avez eu votre mari au téléphone ?
8: Oui.
7: Oui, alors et, dites-moi.
8: Ben, j'ai pas compris ce qu'il m'a dit.
7: Ah.
8: Et, mais il m'a dit de venir les prendre assez vite.
7: D'accord.
8: C'est quoi, alors ? Vous avez trouvé ce que
7: ben,
8: c'est ?
7: On va regarder, venez avec le papier, on arrivera à lire, nous. On oui. arrivera à lire.
8: Non, c'est des préservatifs, il m'a dit.
7: D'accord, je regarde. Je tape à mon ordinateur. D'accord.
8: Alors, qu'est-ce que c'est ?
7: C'est un médicament pour la prostate. C'est pour sa prostate, à monsieur. C'est ça. On a trouvé, là.
8: Qu'est-ce qu'il a, mon mari, à sa prostate ? Vous me faites peur.
7: Oh, mais non, vous inquiétez pas, c'est rien du tout, madame. Non, ne vous inquiétez pas. Il n'y a pas de souci, là.
8: Oh mon Dieu!
7: Non, ne vous inquiétez pas!
8: Mais alors, c'est quoi? C'est des dragées, des suppositoires, des cachets, c'est quoi?
7: C'est des comprimés!
8: Ça se met dans l'eau?
7: Oui, mais il se débrouillera, il connaît, je pense, hein!
8: C'est la première fois que je vois ça!
7: Ah ouais, d'accord! Non, mais je pense qu'il connaît, hein! Ah oui!
8: Les préservatifs, hein?
7: Oui, c'est ça, madame!
8: Ah ben attendez, j'ai le dictionnaire!
7: Oui, mais vous trouverez pas dans ce dictionnaire-là!
8: Alors, préservatifs! Préservatif masculin,
7: l'homme... Ah oui, mais ça, c'est ce que je vous ai dit tout à l'heure. Je me suis trompée, c'est pour les rapports sexuels. Ça n'a rien à voir.
8: Si c'est marqué langue vulgaire, capote anglaise, qu'est-ce que c'est que ça, une capote...
7: Non, mais c'est pas ça, madame.
8: C'est une maladie anglaise ?
7: Non, pas du tout.
8: Oh, mon Dieu.
7: Mais non, ne vous inquiétez pas.
8: Pourtant, il n'a pas attrapé de maladie en Angleterre, il n'est jamais allé...
7: Non.
8: Oh, mon Dieu, mais oui, il a serré la main à un Anglais l'autre jour.
7: Mais non.
8: Si. Oh, mon Dieu!
7: Mais non, ne vous inquiétez pas, c'est rien du tout. Là, c'est ce que vous lisez, là, c'est dans le dictionnaire. Mais nous, on a un autre dictionnaire, c'est pour les médicaments, ça n'a rien à voir.
8: Ah, bon, bah, vous me rassurez.
7: Ouais, non.
8: Parce que j'espère qu'il pourra continuer quand même à vivre.
7: Mais oui, mais bien sûr, non, mais il est pas
8: malade. À être heureux et à faire l'amour avec la concierge, parce que ça lui fait du bien, vous savez.
7: Ah, bon,
8: Je dis rien parce qu'il a un certain âge et il faut qu'il en profite. Vous pensez qu'il pourra continuer avec la concierge parce que c'est une belle histoire, leur histoire?
7: Ah, je ne sais pas.
8: J'espère simplement qu'il se protégera bien.
7: Oui, voilà. Oui. Ouais. Vous passez à la pharmacie tantôt et puis on vous donnera ça.
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11: Oui.
4: Bonjour monsieur, c'est bien l'animalerie ?
11: Oui, c'est nous, oui.
4: J'ai des poneys à déposer chez vous cet après-midi, je voulais juste savoir...
11: Des quoi ? Des poneys ?
4: Oui.
11: Ah oui, mais non, on fait pas des poneys, nous, on fait pas ça.
4: Comment ça, vous faites pas ça ?
11: Des poneys, des animaux, enfin des...
4: Ah absolument, des poneys animaliers.
11: Je peux vous dire que vos animaux, ils vont rester dans votre véhicule, hein ?
4: Ah, je peux vous dire que non.
11: Ah, vous manquez pas de culot, vous, hein ? J'hallucine. Enfin, c'est du grand n'importe quoi.
4: Bah, moi, si je vous les livre pas, je touche pas ma com de livrage.
11: Mais je me fous, moi, est-ce que vous touchez votre com ou pas ? Bonjour.
4: Ah, un autre monsieur.
11: Je ne vais pas accueillir des poneys. Vous comprenez ce que je vous dis ? Derrière, j'ai une pension, mais c'est que pour les chiens et les chats.
4: Chien, chat, poney ?
11: Mais non, pas poney. Chien, chat, point.
4: Bah, il faut bien que quelqu'un les prenne, excusez-moi.
11: Mais il faut bien, mais c'est votre problème à vous, c'est pas le mien. Je vais porter plainte, monsieur.
4: Écoutez, dans ce cas, moi, je contre-porte plainte pour refus de poney.
11: Mais qu'est-ce que vous me racontez ?
4: C'est quand même pas compliqué à comprendre.
11: C'est à vous de comprendre. On ne s'occupe pas de poney.
4: Je vous mets de la paille.
11: Non. Mais vous êtes têtu, hein. C'est pire qu'un breton, là. C'est...
4: Excusez-moi, vous m'avez traité de breton, là ?
11: Un breton.
4: Oh, bah tiens, en plus, les gros mots.
11: Mais monsieur, un breton.
4: Oh !
11: Et c'est la personne qui vit en Bretagne.
4: Oui, bah bien sûr.
11: Mais non, mais les bretons, monsieur.
4: Oh, arrêtez.
11: Alors là, c'est impressionnant. Bon, alors, mon père, tout simplement, donc mon responsable, il va vous expliquer.
4: Ah, bah avec plaisir, oui, alors passez-le moi.
12: Oui, je l'écoute.
4: Ah, bonjour madame.
12: Moi, je suis propriétaire de mon chien, je prends que des chiens.
4: Oui, ça, votre collègue m'a dit, les chiens, les chats, les poneys.
12: Mais attendez, combien de poneys ?
4: Oh, il y en a juste une vingtaine, à vue de nez.
12: Ben non, mais je peux pas vous prendre 20 poneys.
4: Et pourquoi ?
12: Parce que mes niches sont trop petites. Essayez de comprendre, quoi. Où je les mets ? Dans ma maison ? Non, mais c'est quoi ce travail ? travail, là. Non, mais moi, je prends pas vos poneys.
4: Et de quel droit?
12: Du droit que je suis maître de moi-même, déjà, pour commencer, monsieur.
4: Et du droit animaliste, alors? Vous en parlez, du droit animaliste?
12: Non, je m'en prie, du droit animaliste à d'autres.
4: Hein. Article 7, que j'ai sous les yeux.
12: Oui, bah, votre article, monsieur, je...
4: Tout professionnel animaliste se doit d'accepter d'héberger des animaux type poney.
12: Et tout ça gratuitement, en plus?
4: Oui, bien sûr.
12: Mais c'est quoi, ce bordel, là?
4: Excusez-moi, parce que moi, on m'a dit que vous en avez déjà pris, donc...
12: Non, jamais.
4: Oh.
12: Jamais. Ah bah non, jamais.
4: Parce que moi, l'autre jour, je suis passé, j'ai entendu hennir, justement.
12: Non, pas chez moi.
4: Ah si.
12: Non, j'ai pas de poney chez moi. Si je vous le dis que j'ai pas de poney, non, quand même.
4: J'ai entendu hennir, excusez-moi.
12: Vous avez entendu hennir, oui.
4: Vous allez me dire que vous avez des chiens qui hennissent?
12: Non, j'ai pas de chiens qui hennissent.
4: Ah.
13: Allô, c'est moi qui récupère la conversation.
4: Ok, enchanté, monsieur.
13: Non, mais de toute façon, d'une, on en a rien à foutre.
4: Ah ben bravo.
13: Et de deux, démerdez-vous.
4: Ah ben double bravo.
13: Non, mais j'étais en train d'écouter la conversation. J'ai très bien entendu. Il vous a jamais dit de venir avec 20 poneys.
4: Ah, 20 poneys, comment vous savez qu'il y en a 20?
13: C'est parce que j'ai entendu la conversation quand même. Là, j'aime pas trop qu'on se moque de moi, monsieur. D'accord? Mon beau-père, il vous dit non, il n'est pas équipé pour recevoir ce genre d'animaux.
4: Alors moi, je lui ai commandé quand même de l'alimentation puisqu'il me l'a demandé.
13: Mais quand vous l'avez passé la commande, vous venez d'appeler.
4: Je viens de la passer, je suis en train de la finalifier. Et voilà.
13: Vous foutez de ma gueule ou quoi?
4: Ben absolument.
13: Voilà, vous foutez de ma gueule. Alors écoutez-moi bien. Je supporte pas qu'on me prenne pour un con.
4: Le con, c'est moi dans l'histoire, hein, s'il vous plaît. On n'inverse pas les rôles.
13: Vos poneys, je n'ai rien à foutre de vos poneys. Vous venez me casser les couilles chez moi?
4: Pardon?
13: Oui. Vous êtes en train de me casser les couilles.
4: Alors excusez-moi, monsieur, mais je ne.
13: Non,
4: pense...
13: ben, monsieur, madame, j'en ai rien. Vous les ovaires. Vous me cassez les ovaires.
4: Ah oui, mais faudrait savoir, mon vieux.
13: Au revoir.
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15: Allô?
0: Monsieur?
15: Oui, monsieur.
0: Oui, bonjour, monsieur. Excusez-moi de vous déranger. C'est votre voisin à l'appareil.
15: Bonjour, monsieur.
0: Bonjour. Vous allez bien?
15: Mon voisin?
0: Oui, j'habite en face de chez vous. Mais pas dans le même immeuble, hein, de l'autre côté.
15: Ah, au premier?
0: Voilà. Dites-moi, je vous appelle parce que j'ai un petit problème. Enfin bon, ça peut s'arranger. Je suis turfiste. Un après-midi, je vais jouer aux courses.
15: Oui.
0: Donc, je suis équipé de jumelles, évidemment. Bon.
15: Oui.
0: Le soir, voilà, je vous précise que j'ai une vue sur votre fenêtre.
15: Ah.
0: Voilà.
15: Oui.
0: Et donc, je voudrais vous savoir, enfin, bon, ça peut-être vous arranger. J'aime bien regarder ce qui se passe par ma fenêtre avec mes jumelles. Et en particulier, j'aime bien voir les gens un peu déshabillés, quoi. Hein.
15: Ouais.
0: Bon, je suis un peu de tempérament voyeur. Bon, est-ce que vous accepteriez entre 22h et 22h15 de vous exhiber pour moi?
15: Non, mais vous n'êtes pas bien, non?
0: Non, attendez, je suis prêt à vous dédommager. 200
15: francs. Non, mais ça va pas, vous êtes un vicieux.
0: Non, pas du tout.
15: Ça va comme ça.
0: Attendez, monsieur, je suis prêt à vous dédommager.
15: Mais il n'y a pas de dédommagement, vous nous foutez la paix et puis c'est tout.
0: Non, mais vous-même, hein, pas vous seul.
15: Oui.
0: Oui, monsieur, excusez-moi, c'est mal entendu, ça a été coupé.
15: Oui.
0: Bon, est-ce que vous accepterez pour 200 francs quand même de...
15: Non, écoutez, vous êtes l'ancien prothèse, là?
0: Oui.
15: L'ancien ou un qui vient comme ça de temps en temps?
0: C'est moi qui viens de temps en temps.
15: Ah, vous venez de temps en temps. Bah, c'est vous qui pissiez à la fenêtre, là, au lavabo, hier.
0: Oui, c'est vrai.
15: Ouais, bah, vous êtes un beau salaud. Alors, comptez pas sur nous, hein.
0: Non, mais attendez.
15: Salut.
0: Attendez, je nettoie.
15: Allô?
0: Oui, bonjour, monsieur l'inspecteur Ledoux, commissariat central du 17e arrondissement.
15: Pardon?
0: Nous sommes les centrales écoute téléphonique. Dites-moi, monsieur, vous venez de recevoir plusieurs appels que nous avons mis sur table d'écoute d'un individu qui vous demandait de vous exhiber.
15: Oui.
0: C'est celui qui, je crois, il a uriné l'autre jour, il paraît dans l'immeuble.
15: C'est ça, oui.
0: Bon, vous l'avez
15: c'est
0: déjà...
15: au premier sur le bâtiment du devant.
0: Voilà, c'est lui-même.
15: Oui.
0: Donc, alors, vous l'avez déjà vu?
15: Bah, je l'ai vu par inadvertance hier.
0: Nous voudrions le coincer, figurez-vous.
15: Oui.
0: Bon, alors, ce soir... Nous allons donc venir et mettre en place tout ce que nous... Pour le confondre, donc, des appareils de prise de vue, hein, à visée infrarouge.
15: Oui, mais vous les mettez où?
0: Eh bien, justement, on va les mettre à un endroit où on peut le voir avec ses jumelles.
15: Oui.
0: Ce qu'il faudrait...
15: Oui.
0: C'est que vous vous mettiez à votre fenêtre ce soir.
15: Oui.
0: Et pour qu'on puisse le coincer.
15: Oui.
0: Vers 22h.
15: Oui, mais pas à poil, quand même.
0: Mais si, monsieur.
15: Ah, non.
0: Ah oui, mais il faut qu'on le coince.
15: Oui, d'accord.
0: Voilà, il faut que vous ayez l'air d'être à poil, quoi.
15: Ah, oui.
0: Comment on peut faire ça?
15: Bah, je peux me mettre en pyjama ou en slip au besoin.
0: Voilà.
15: Hein?
0: Mettez-vous en slip à partir de 22h.
15: Oui.
0: Et il faudrait qu'ils puissent croire que vous êtes nu.
15: Oh, bah alors là, vous savez, on peut mettre un slip blanc, c'est tout.
0: Bon, mettez un slip comme ça, ça se verra pas la nuit, avec quelque chose qui dépasserait, quoi. Qu'est-ce qu'on pourrait mettre?
15: Là, vous allez un peu fort.
0: Bah oui, mais il faut qu'on le coince, il faut qu'on ait les preuves.
15: Oui, oui.
8: Il faut qu'il puisse être réellement en train de vous photographier avec ses jumelles.
15: Oui, oui, d'accord.
8: Alors, qu'est-ce que vous pourriez avoir qui dépasserait un...
15: Je sais pas, moi.
8: Un bout de bois ?
15: Oh, si vous voulez.
8: Qu'est-ce que vous pourriez avoir ?
15: Je sais pas, moi. Attendez, on a une banane, là.
8: Bon, écoutez...
15: Un fruit.
8: Oui, une banane.
15: Oui.
8: Bon.
15: Dans le slip.
8: Évidemment, monsieur. Alors, à 22h précise.
15: À 22h, d'accord.
8: Avec la banane.
15: Oui.
8: Dans le slip.
15: D'accord.
8: Merci de votre collaboration.
15: Mais je vous en prie.
8: Au revoir, monsieur.
15: Au revoir, monsieur.
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16: Allô ?
4: Bonjour monsieur, c'est bien le boulangiste ?
16: Oui, oui.
4: Monsieur Martin à l'appareil, je vais vous déposer mes papiers de Pôle emploi.
16: Des papiers de Pôle emploi ?
4: Oui, parce que j'ai monté un faux dossier comme quoi j'ai bossé chez vous et j'ai démissionné.
16: Ah non, mais moi je suis pas d'accord. J'ai rien à voir avec vous, je sais pas quoi, qu'est-ce que vous m'inventez là ?
4: Officiellement, vous êtes mon ancien patron et vous venez d'accepter ma démission puisque c'est ce que
16: non, moi je suis pas votre ancien patron du tout. Vous trouvez quelqu'un d'autre, mais moi non, ça marche pas.
4: Mais j'ai tout mis à votre nom, moi j'ai envoyé les papiers.
16: Moi je m'en fous, c'est pas mon problème. Moi j'ai rien à voir avec vous. J'ai pas signé votre démission.
4: Ah oui, mais alors si vous la signez pas, ça veut dire que vous la refusez.
16: Oui.
4: Donc si vous la refusez, ça veut dire qu'il faut me payer.
16: Non mais c'est quoi ce délire là ?
4: Code du travaillisme, article 1, en cas de refus de démissionnage...
16: Mais je refuse rien, je m'en fous royalement. Démerdez-vous, trouvez quelqu'un d'autre, moi je suis pas votre pigeon.
4: Alors en quelque sorte si...
16: En quelque sorte, je veux rien entendre, je veux pas avoir affaire à vous. Trouvez un autre con, trouvez un autre connard qui accepte ça.
4: Vous êtes marrant, j'ai déjà fait toutes les démarches.
16: Mais je m'en fous. Vous avez fait le truc, trouvez un autre pigeon.
4: Je peux pas changer de pigeon, vu que je vous ai déjà désigné pigeon officiel. J'ai tout signé en plus au nom de monsieur pigeon.
16: Vous avez signé à ma place, mais allons-y gaiement. Venez ici, je vous déchire tout et allez voir ailleurs.
4: Alors non, parce que si vous déchirez, ça veut dire que vous refusez encore la démission.
16: Mais refuser la démission de quelqu'un que j'ai pas embauché. Amenez-moi un papier comme quoi je vous ai embauché. Amenez-moi vos fiches de paye.
4: Oui, justement, je viens de les faire, donc je vais vous les apporter.
16: Ah, vous avez fait les fiches de paye. Allons-y gaiement. C'est pas long.
4: Oh, voilà, alors je fais tout le boulot.
16: Mais c'est quoi ce délire? Bonjour.
4: Bonjour monsieur, comme je disais au patron...
17: Non mais ça a commencé avec ma vendeuse...
4: D'accord, donc c'est avec vous que je démissionne.
17: Non mais ça va pas non ?
4: Excusez-moi de faire le truc dans les formes.
17: Il n'y a pas de forme, mais ça va pas non, mais je vous connais pas, vous avez jamais travaillé chez moi, non mais on va où là ? Puis quoi encore ?
4: Puis encore, que si vous pouvez me faire une petite lettre de recommandation...
17: Non mais je vous coupe tout de suite, moi écoutez, vous savez quoi, je vais téléphoner au Pôle emploi, je redonne votre nom, je téléphone à la gendarmerie...
4: Ah bah non, vous avez rien compris, il faut pas faire
17: non,
4: ça.
17: Non mais on va où là ? Vous rigolez, vous avez signé pour moi, vous dites que vous avez travaillé chez moi, vous me demandez des papiers, mais ça va pas non ?
4: Ah au final vous avez compris, voyez.
17: Ah non mais j'ai très bien compris, puis arrêtez de me prendre pour une conne parce que là on va pas être copains longtemps. Hein.
4: Je sais qu'on n'est pas copains, on est patron employé.
17: Ah non,
4: employé.
17: On n'est pas copains, non, mais rien du tout même. Moi il y a pas de faux comme ça.
4: Non, mais à un moment, faut quand même respecter les collègues.
17: Donc, à vous de respecter, mais ça va pas.
4: C'est pas parce que vous êtes mon ancien patron que.
17: Écoutez, tout à l'heure, je suis en train d'enregistrer votre appel là. J'enregistre tout ce que vous dites.
4: Ah attendez, je lance immédiatement un contre-enregistrage.
17: Non mais il y a un moment pour arrêter les conneries. Non mais ça va pas non. Ça va pas non. Excusez-moi mais vous êtes pas bien là.
4: Contre-enregistrage activé.
17: Non, mais c'est une blague.
4: Si c'est une blague vous me faites les papiers.
17: Non je ne signerai pas de faux. Même si c'est une blague.
4: Dommage parce que justement c'est une blague.
17: Mais vous êtes qui?
4: Par exemple ce serait la radio.
17: Vous êtes sérieux?
4: Alors ça m'arrive rarement mais là oui je suis sérieux.
17: Bon ça me va. Franchement je suis soulagée parce que franchement je me disais mais où on va dans ce monde là. Il y a un problème là. Je sais même plus quoi vous dire.
4: Dites-moi quelle radio c'est par exemple.
17: Honnêtement je sais pas du tout. Je sais pas. Tendance Ouest.
4: Non.
17: Radio Cristal.
4: Non.
17: Rire et Chanson.
4: Mais oui bravo.
17: Ouais quand même. D'accord.
4: Vu que c'est Monsieur Martin de Rire et Chanson, vous me faites les papiers quand même.
17: Non désolé, hors de question. Pas de ça chez moi.
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18: Bienvenue.
19: Allô.
20: Oui, bonjour madame. Madame.
19: Oui.
20: Bonjour, vous êtes bien titulaire de l'abonnement 0546.
19: Mmh.
20: Oui, c'est France Télécom à l'appareil.
19: Oui.
20: Nous installons sur le quartier sur le 0546 un système téléphonique. Le dernier cri de la technologie infrarouge, c'est-à-dire que vous êtes relié à partir d'aujourd'hui sur l'infrarouge, votre appareil de téléphone qui est un appareil à fil, hein. Mm-hmm. Vous avez une fiche, vous avez une prise qui va dans votre mur actuellement, n'est-ce pas?
19: Oui.
20: Voilà, donc maintenant, vous n'aurez plus besoin de cette prise téléphonique, vous allez pouvoir vous transporter, vous promener dans votre appartement, prenant l'appareil que vous avez actuellement, vous le prenez dans vos mains, mais vous débranchez la prise et nous pouvons continuer à parler, voilà le nouveau système. Eh oui, c'est le système.
19: Ah faudrait que vous rappeliez parce que ma belle-mère est descendue là.
20: Vous avez un appareil de quel type?
19: Je sais pas, c'est chez ma belle-mère, hein. Moi, c'est pas ma maison.
20: Non, mais vous savez,
19: c'est
20: madame.
19: Ma belle-fille, belle-fille, moi.
20: Comment?
19: Moi, je suis sa belle-fille, hein.
20: Ah, c'est pour ça, voilà.
19: Ah, bah, écoutez, moi, je suis pas à mon domicile, hein.
20: Voilà, écoutez, c'est un tout petit problème technique. Vous avez
19: Va revenir, là, dans 10 minutes, un quart d'heure, si vous pouvez rappeler à ce moment-là.
20: Non, vous avez votre appareil dans la main?
19: J'ai l'appareil de ma belle-mère dans la main, oui.
20: Voilà, donc vous prenez l'appareil dans la main, vous voyez le cordon téléphonique?
19: Oui.
20: Vous le tendez tout doucement.
19: Oui, je le tends.
20: Oui, tout doucement, hein?
19: Oui, oui.
20: Bon, nous allons faire un compte à rebours. Je vais inverser la fréquence. Ne bougez pas, madame. Mmh. Vous faites un essai en cet exercice. Voilà. Un peu plus. Voilà. Écoutez, madame, nous avons un petit problème dans votre appareil téléphonique. Vous n'avez pas un appareil qui ferait masse. Il n'y a pas un
19: dent. Je ne peux pas vous dire. Je ne connais pas le bâtiment ici. Je peux
20: non, un appareil. Non, non, un appareil en métal. Vous savez, avec des. Est-ce que. Excusez-moi de vous demander ça. Vous n'avez pas d'appareil dentaire, de plombage, de choses comme ça?
19: Si, j'ai un appareil dentaire, moi.
20: Ah! Eh ben voilà.
19: Pourquoi?
20: Eh ben voilà. Ah. Vous avez un appareil dentaire.
19: Ah ben dites donc. Vous me posez beaucoup de questions, dites donc.
20: Ah oui, excusez-moi. Mais vous savez.
19: C'est un peu indiscret, mais enfin.
20: Oui, mais vous savez, je suis. Je suis inspecteur à France Télécom, c'est moi qui fais.
19: Oui, mais vous savez, c'est un peu indiscret, ça.
20: Oui, excusez-moi. Hein? Oui, excusez-moi.
19: Ça me semble un peu indiscret, quoi.
20: C'est un peu intime.
19: Je tique, hein.
20: On va faire le test simplement maintenant pour vérifier que ça marche bien.
19: Oui, mais elle n'est pas là, hein.
20: Madame, j'ai pas besoin qu'elle soit là. Du moment qu'il y a quelqu'un chez vous, c'est parfait. Nous, on teste la ligne. Vous pouvez prendre donc votre téléphone.
19: Oui.
20: Vous le prenez dans les mains. Là, vous l'avez dans les mains, le téléphone?
19: Oui, j'ai dans les mains.
20: Vous allez, tout en me parlant, hein, j'ai besoin de vous entendre pour faire les tests, vous allez vers votre prise téléphonique.
19: Oui.
20: Et vous allez voir que, quand je vous le dirai, vous enlèverez, vous décrocherez.
19: La prise,
20: voilà,
19: d'accord.
20: Voilà la prise, et vous verrez que nous pouvons continuer à nous parler normalement.
19: Oui, ben vous allez me dire, et puis je vais la débrancher.
20: D'accord, donc je vais vous donner, faire avec vous un compte à rebours. Alors, vous m'entendez?
19: Oui.
20: À partir de 5, vous faites le compte à rebours, vous décrochez la prise, et à 0, nous continuons à nous parler normalement.
19: D'accord.
20: Je vous écoute.
19: Oui. Alors, 5, 4, 3, 2, 1, 0.
18: Allô?
4: Bonjour madame, c'est bien l'exploitation agricole?
18: Oui, allô?
4: Monsieur Martin à l'appareil, auto-école Martin.
18: Ah, c'est pas auto-école, non?
4: Comment ça? Attendez, pourquoi vous seriez une auto-école aussi?
18: Non,
4: Ah, non, je crois pas, non?
18: Non.
4: Et puis pardon, mais de quel droit ce serait vous l'auto-école et pas moi?
18: Non, je suis pas auto-école.
4: Ah, ou alors vous êtes à votre compte?
18: Oui, je suis à mon compte, moi.
4: C'est ça, en fait, vous êtes auto-école indépendantiste.
18: Non, rien de tout ça, moi je suis agriculteur.
4: Ah, bah c'est ce que je disais.
18: Oui, vous m'appelez pourquoi, là?
4: Pour votre test de conduite, rapport au permis.
18: Oh là là. Ouais, c'est quoi cette histoire-là?
4: Bah, la réforme du permis. Me dites pas que vous avez pas suivi.
18: Non.
4: Eh ben, maintenant, il faut passer un test tous les 15 ans pour vérifier que vous conduisez bien.
18: D'accord.
4: Donc, on vient chez vous, on fait un tour ensemble avec votre voiture, on revient et c'est terminé.
18: D'accord, ok.
4: Mais juste pour vérifier, vous avez bien le double pédalage sur votre voiture?
18: Ah bah non. Je vois pas ce que je fais avec double pédale.
4: Ah, pas de double pédale, alors attendez.
18: À moins que ma femme elle ait peur et puis elle ait commandé une voiture avec double pédale.
4: Mais... Ah bah, vous pouvez rassurer madame, justement, vous avez du bol, il me reste un double pédalage en stock. Donc on va l'installer sur votre voiture.
18: Ouais, comment vous installez ça sur une voiture?
4: Alors ça, moi j'en sais rien, mais rassurez-vous, c'est mon beau-frère, il fait du tuning et il va vous installer le système de double pédaling.
18: Ah mais une fois que c'est installé, ça servira juste pour votre test.
4: Bah oui, mais comme vous repassez un test tous les 15 ans, c'est plus pratique de laisser le truc monter.
18: On ferait ça avec une voiture d'auto-école, il viendrait chez nous, on ferait un tour et puis c'est terminé que d'installer des...
4: Alors, pour vous dire franchement, c'est juste que le double pédalage, ça me bousille l'embrayage, moi, sur mes voitures.
18: Oui, c'est sûr, non, mais je vous comprends, ouais.
4: Eh oui, donc je préfère qu'on utilise celle des autres, sinon ça bousille les miennes.
18: Ah oui, bah...
4: Donc, je vais venir maintenant pour récupérer votre voiture.
18: Oh.
4: Je vous l'embarque, je la file à mon beau-frère et il vous bricole le double pédalage.
18: Ouais, alors, faut jouer avec ma femme si elle a besoin ou pas de la voiture, hein.
4: Bah, dites-lui que si elle peut attendre un peu.
18: Ah oui.
4: Je pense que d'ici 15 jours, la partie mécanique déjà sera terminée.
18: Oui.
21: Attends, pardon.
4: Allô? Oui, bonjour monsieur.
21: Non, mais attendez, vous pouvez vous parler de quoi, pour qui, à qui, là?
4: Je parle de l'installation du double pédalage par mon beau-frère sur votre voiture.
21: Mais pourquoi j'aurais un double pédalage sur ma voiture?
4: Bah, rapport à la réforme du permis de conduire, j'imagine que vous avez suivi, vous.
21: Non mais vous parlez pour qui là? Pour mon mari?
4: Oui, pour toutes les personnes qui conduisent et qui ne conduisent pas. J'imagine que vous avez suivi, donc vous êtes au courant.
21: Oui.
4: D'ailleurs, si vous aussi vous conduisez, on peut aussi vous installer un double volant.
21: Oh, Non, franchement, là, vous me prenez de court.
4: Bah, c'est pratique, parce que comme ça, vous pouvez conduire à deux en même temps.
21: Non, mais vous, vous êtes qui et pourquoi vous faites ça? Vous êtes habilité par qui?
4: Ah, moi, je suis auto-école, donc je suis auto-habilifié par moi-même.
21: Oh, bah écoutez,
4: vous savez quoi? On se complique pas, je vous mets le pack complet double conduite.
21: Hop. Bon, bah oui, allez, je vais voir avec mon assureur. Vous êtes qui? Représentez-vous?
4: Auto-école Martin, monsieur Martin.
21: Monsieur Martin de où?
4: De Martinville.
21: C'est donc quel département, ça, c'est où?
4: Comment ça, département? Ah, bah non! Martinville, capitale de la principauté du Martinland.
21: Pardon, vous êtes de où?
4: Du Martinland. On s'est installé là-bas pour pas payer les taxes américaines.
21: Qu'est-ce que c'est que cette connerie?
4: D'ailleurs, je vous ai pas dit, on fait une promotion sur le pack triple conduite en même temps, si jamais il y a une troisième personne.
21: Non, on est rien du tout. J'ai pas pris de ticket pour aller à un salon du rire.
4: Ah, dommage. Est-ce que vous voulez, dans ce cas, un ticket pour le salon de la chanson?
21: Ouais, c'est ça. Et au revoir.
4: Ou carrément, un ticket pour le salon Rire et Chanson.
21: Rire et Chanson?
4: Voilà. Et je rajoute bienvenue dans l'appel trop con.
21: C'est vrai que souvent en voiture, j'écoute Rire et Chanson quand on s'en va faire un grand trajet et tout, parce que j'aime bien.
4: Oh bah la classe, maintenant vous pouvez vous écouter vous-même.
21: Oh bah oui, tiens.
4: Eh bah bonne route et au revoir monsieur.
21: Eh bien donc, moi, au revoir madame.
4: Merci.
21: Allez, à bientôt sur les ondes.
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3: Mairie de Gloire-Oulès, bonjour.
8: Ah non, c'est le commissariat.
3: Non, c'est la mairie.
8: Oh mon Dieu, j'ai fait une erreur madame, mais vous pouvez peut-être m'aider.
3: Oui.
8: Madame Lamolle à l'appareil, rue du Rhin, j'habite là.
3: Oui.
8: Parce que j'ai fait un pas en arrière dans l'escalier parce que j'avais fait tomber quelque chose de mon sac. Et en reculant, je me suis assis en tombant sur le facteur, le monsieur de petite taille, là, vous savez.
3: Je connais pas.
8: Vous connaissez pas le facteur? Attendez, parce que il est coincé. Je suis assis sur lui, puis il est coincé. Et attendez, je vais essayer d'approcher le téléphone de sa bouche parce que... Attendez.
3: Mais il est coincé où?
22: Allô?
3: Oui.
22: Allô?
3: Bonjour.
22: Oui, bonjour, Gaspillard, l'appareil. Vous m'entendez là?
3: Oui.
22: La dame, elle est quand même âgée et elle est assise sur moi, là, sur mon nez. Et je suis coincé avec mon nez qui est donc mal placé, quoi, on va dire, hein, sous la robe de madame.
3: Et vous ne pouvez pas vous relever?
22: Ah, bah, j'ai mon nez qui est coincé dans le postérieur de madame, avec tout le respect que je lui dois, mais là, je ne sais pas quoi faire, hein.
3: Ah mince, c'est où? Vous êtes où?
22: Ah ben là, c'est son postérieur, quoi, dans la
3: non,
22: rue des Fesses, quoi.
3: Non, mais où? C'est à quelle adresse?
22: Eh ben, c'est rue du Rhin.
3: Mais quel numéro?
22: Ah, au 33.
3: 33, oh, rue du Rhin. Oh,
22: elle a des flatulences, en plus.
3: Aïe. Écoutez, j'appelle tout de suite les pompiers, que quelqu'un vienne très, très vite.
22: Oh non, n'appelez pas les pompiers, parce que c'est embarrassant pour moi, hein.
3: Nous, on peut pas envoyer quelqu'un d'autre. Qui c'est que vous voulez que j'envoie?
22: Non, mais si vous pouvez me dire comment je peux faire pour sortir de là, parce que la dame, comme je vous ai dit, avec la chaleur, là, j'ai rien contre les dames, hein.
3: Non, mais
22: avec la chaleur, ça cocotte, hein, quand même, là-dedans, hein.
3: Mais écoutez, quelqu'un doit venir vous dégager.
22: Et je peux vous passer la dame, vous pouvez lui demander si elle peut contrôler un peu ses flatulences, si c'est possible, hein, parce que...
3: Mais vraiment, je peux pas le lui dire, vous
22: attendez.
3: Vous rendez compte?
22: Ben, si, vous pouvez lui dire. Attendez, je vous la passe, hein.
3: Il veut que moi je lui dise à la dame qu'elle contrôle ses
8: flammes. Allô?
3: Oui.
8: Oui.
3: Écoutez, j'appelle tout de suite les pompiers, on vient vous dégager, hein.
8: N'appelez pas les pompiers parce que je veux pas qu'on me voie comme ça, j'ai certain âge, hein.
3: Elle veut pas qu'on la voie comme ça. Mais qu'est-ce que vous voulez qu'on fasse alors?
8: Attendez, je vous passe le facteur.
3: Mais c'est...
22: Allô?
3: Oui.
22: Oh non, hein, non, il faut lui dire quand même parce que c'est insupportable.
3: Mais monsieur...
22: Oh, attendez. Levez-vous, madame, comme ça. Attendez, elle se lève un peu. Ça y est, j'arrive. Attendez.
8: Oh, ça y est. Vous m'entendez?
3: Oui.
8: Il est sorti. Je vous le passe. Allô?
3: C'est bon, vous êtes dégagé?
22: Oh oui, vous savez pas d'où je sors, là. Oh là. Attendez, j'ai un truc sur le nez. Qu'est-ce que c'est que ça? Oh, ben, un supposé. J'ai un suppositoire sur le nez?
3: Non. 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
23: Oui.
4: Oui, bonjour monsieur, je suis bien en bas.
23: Madame, je suis une femme, merci.
4: Oui, bon, bah, si vous voulez, admettons.
23: Bonjour monsieur, tu sais.
4: Comment ça, tu sais? Ah, on se tutoie.
23: On se tutoie. Non, je parle à ma sœur à côté. Mais vous êtes qui?
4: Monsieur Martin, je suis le fondationneur du mouvement des tabliers bleus.
23: Peut-être, ça me dit quelque chose.
4: On est pour l'abolification des taxes sur les consommations dans les bars.
23: Au revoir.
4: Comment ça, au revoir?
23: Je suis en train de travailler, monsieur, vous appelez dans un bureau de tabac.
4: Oui, mais enfin, c'est pas une raison pour me dire au revoir.
23: Mais je suis en train de vendre des cigarettes en même temps, monsieur. Donc je suis avec des clients, c'est pour ça que je peux pas.
4: Oh, bah, faites comme si j'étais pas là, faut pas se gêner.
23: Mais qu'est-ce qu'il ole, monsieur? Mais vous êtes qui? Bon, vous savez quoi? Vous êtes avec la patronne, voilà, vous venez...
4: Oui, enfin, vous êtes soi-disant la patronne.
23: Je suis soi-disant la patronne maintenant. Attendez, je vous passe ma sœur parce que là, je peux pas moi. Allô.
5: Oui, allô.
23: Oui.
5: Oui, excusez-moi, j'avais un monsieur là qui soi-disant.
6: Non, il n'y a pas de monsieur, c'est ma sœur que vous aviez. Donc déjà, vous êtes qui?
5: Monsieur Martin. Donc moi, c'est ce que j'ai expliqué. Je représente l'association des Tabliers Bleus.
6: Les Tabliers Bleus. Après les gilets jaunes et les foulards rouges, maintenant c'est les Tabliers Bleus.
5: Exactement. Oui, voilà, c'est ce que j'essayais d'expliquer à l'autre là.
6: Et l'autre déjà, elle a un prénom, c'est ma sœur, c'est la responsable du bar. Donc nous, on a autre chose à foutre que de vous entendre avec vos Tabliers Bleus là, vos trucs, vos conneries, et de parler comme ça de ma sœur.
5: Bref, j'ai annoncé sur Internet comme quoi j'organise un rassemblement dans votre bar.
23: Vous avez annoncé sur Internet que vous faisiez un rassemblement chez moi sans me demander à moi, c'est mon établissement?
5: C'est ça. Alors tant que j'y suis, je vais venir pour vous coller quelques affiches aussi.
23: Vous prenez des décisions à la place des patrons, là ça va pas du tout. Et en plus de ça, vous manquez de respect. Donc,
5: oh bah tiens, c'est la meilleure. Alors tiens, c'est l'autre qui me dit que je lui manque de respect.
23: C'est l'autre qui me dit maintenant, c'est ma sœur maintenant, alors qu'elle vient de me dire que vous veniez de m'appeler l'autre. On est deux sœurs, deux patronnes, deux associées.
5: Oh bah soi-disant.
23: Soi-disant. Mais vous allez vous calmer, monsieur Martin?
5: Non mais excusez-moi, comme vous, en tant que patron de bar, vous ne payez pas de taxes et pas d'alcool.
23: On ne paye pas de taxes en tant que patron de bar et on ne paye pas d'alcool.
5: Voilà.
23: Et l'URSSAF, ça te parle? Je sais pas, c'est...
5: Non, mais est-ce que c'est une raison pour faire payer les clients d'un truc que vous ne déboursifiez pas?
23: Les gilets jaunes, si tu veux, y a pas de souci, mais t'as rien inventé. Tes tabliers rouges, tes machins, tes trucs, maintenant tu retires tes trucs sur Facebook, mais maintenant c'est hors de question. On vous accueillera même pas.
5: Non mais, s'il te plaît.
23: Quoi s'il te plaît? Tu me tutoies pas déjà? Si moi je te tutoie, c'est parce que tu m'as manqué de respect.
5: Ah bah excuse.
23: Non mais excuse, non, je t'excuse pas, parce que tu t'es pas réglo. Alors arrête de raconter des conneries, que les bars, ils payent pas d'alcool, ils payent pas de TVA. Non mais où t'envoles toi?
5: Entre nous, on sait bien que tu payes pas les boissons, je veux dire.
23: Entre nous, tu sais bien que je paye pas les boissons. Je vais te sortir toutes mes factures de livraison. Si je les paye pas, franchement, je suis encore plus riche que Macron. Donc alors vas-y, maintenant je t'écoute, qu'est-ce que tu veux faire avec ton truc la mercredi?
5: Alors, ce que j'ai fait, c'est que j'ai annoncé comme quoi il y avait consommation gratuite sur la journée de mercredi.
23: Il y avait consommation gratuite au bar. Il a annoncé ça sur Facebook, le mec.
5: Voilà.
23: Eh mais t'es un skate à toi tout seul, toi, et t'y crois?
5: Ça me semble la moindre des choses, hein, si
23: ça
5: on veut.
23: Ça te semble la moindre des choses. Non mais attends. Non mais il est en train de faire des trucs sur le commerce. Il va raconter n'importe quoi. C'est quoi? T'annules tout de suite ton truc sur Facebook, tu le retires tout de suite. Tes affiches, tu te les cares bien au cul.
5: Alors non, parce que c'est quand même du 1 mètre sur 2.
23: Oh là là, il faut que là, c'est à marquer dans les annales.
5: Excusez-moi, mais encore une fois, je vous demandais de laisser mes annales tranquilles.
23: Mais au bout d'un moment, tu me prends pour une conne, donc c'est
5: bon. Ah bah voilà, bah l'autre qui recommence.
23: Alors l'autre, elle t'emmerde.
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8: Allô?
24: J'écoute.
8: C'est le docteur?
24: Oui.
8: Bonjour docteur, excusez-moi de vous déranger. Madame Ledoux à l'appareil.
24: Oui.
8: Je ne consulte pas, là, c'est pas pour moi, hein, c'est pour mon petit-fils.
24: Oui.
8: Il est arrivé à la maison hier soir. Ses parents sont partis. En week-end, voyez-vous, oui. En vacances, hein. Et alors, je vous appelle parce que j'en ai la garde et je lui ai fait prendre un bain, là, ce matin.
24: Oui.
8: Il est sorti du bain avec enfin, la zigounette, quoi, hein, le zizi, tout droit, tout dur.
24: Ah, oui, ah, si c'est que ça, oh, ben, madame, vous inquiétez pas. Ben. Il a quel âge?
8: Oh, écoutez, je vais vous le passer, hein. Je préfère, ça va me rassurer.
24: Il a quel âge?
8: Bernard, c'est le docteur, là.
24: Docteur? Oui.
25: Allô?
24: Oui.
25: Oui, bonjour docteur.
24: Bonjour monsieur, oui.
25: Moi de vous déranger, ma grand-mère me passe l'appareil.
24: Oui.
25: Qu'est-ce qui se passe? C'est à quel sujet?
24: Ben, je sais pas, on me téléphone, moi. Je suis le docteur, moi. On me demande, on me pose une question, alors j'attends, moi.
25: Attendez, je suis pas au courant, là. Ma grand-mère me tend le combiné. Qu'est-ce qui se passe?
24: Ben, je sais pas. Il y a un enfant chez vous?
25: Ah non, enfin, je suis le petit-fils, hein.
24: Vous avez quel âge?
25: J'ai 36 ans.
24: Et alors, qu'est-ce qu'elle me parle d'un enfant qui a pris son bain et puis il avait la zigounette toute raide? J'ai dit, c'est normal.
25: Ah, attendez, je vous la repasse alors. Oui, ok, je comprends, hein. Je comprends mieux.
24: Je comprends bien, moi, monsieur, je suis là comme un couillon, là, moi.
25: Attends, je vous la repasse, je préfère ça parce que... Là, viens voir, mamie. Le docteur va t'expliquer.
8: Merci. Allô?
24: Oui. Qu'est-ce qui se passe, madame?
8: Ben, vous l'avez eu au téléphone?
24: Ben oui, mais...
8: Ben, c'est lui qui a eu la zigounette toute...
24: Mais c'est normal, madame, à 36 ans.
8: Ah bon?
24: Bah écoutez, madame, un homme, c'est un homme?
8: Oui, parce voilà. Que moi j'étais inquiète, évidemment.
24: Ben madame, vous avez quel âge, madame?
8: 82 ans.
24: 82, alors, vous avez tout oublié dans la vie? C'est bien, c'est normal, hein?
8: Est-ce que je le mets au lit avec un bouillon?
24: Mais madame, il va pas mettre au lit avec un bouillon parce qu'il a la zigounette qui est raide, madame.
8: Mais qu'est-ce que je lui donne, alors?
24: Mais rien du tout, madame.
8: Mais je peux pas le laisser comme ça, son âge. C'est mon petit-fils, hein?
24: Oui, ben il est normal, madame, petit-fils.
8: Parce que moi, je me disais peut-être qu'il fallait couper.
24: Mais non, on coupe rien, madame.
8: Où sont les ciseaux?
25: Attends, mamie, là. Oh.
8: Faites-la couper.
25: Allô?
24: Oui.
25: C'est vous qui lui avez dit ça, non?
24: Mais je suis pas dingue, non, mais je suis pas fou. Je lui dis que c'est normal, et puis que c'est tout à fait logique, et puis que...
25: Mamie, lâche les ciseaux!
24: Attention, elle débloque complètement, là.
25: Qu'est-ce que tu fais avec les ciseaux, là?
24: Elle veut vous couper le zizi.
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7: Bonjour, vous avez demandé l'hôtel de police.
11: Bonjour.
12: Bonjour monsieur, je suis bien au commissariat?
11: Oui, tout à fait.
12: J'ai arrêté un suspect qui téléphonait en voiture. Je voulais savoir quand je pouvais vous le convoquer.
11: Mais vous êtes pas policier.
12: Ah non, pas du tout. Moi j'ai mon beau-frère qui est policier si vous voulez, donc c'est un petit peu pareil.
11: C'est n'importe quoi monsieur. Vous êtes pas policier, vous vous permettez d'arrêter quelqu'un?
12: Bah oui, parce qu'il contrevenifiait à la loi.
11: Ah non, mais monsieur, si vous voulez vous transformer en policier, vous passez le concours. Hein.
12: Ah bah oui, parce que le gars, je lui ai pris son permis et tout, donc...
11: Non mais franchement, c'est aberrant tout ce que vous dites.
12: Non mais je vous demande rien. À la limite, c'est vrai que si vous y aviez une petite prime, un truc, je serais pas contre. Hein, mais...
11: Bah, et en plus, vous demandez une prime pour ça?
12: Pas grand chose, vous voyez, mais juste un truc symbolique.
11: Ah non, mais là par contre c'est vraiment n'importe quoi. Vous êtes pas policier monsieur, c'est pas à vous de faire ce genre de choses.
12: Bah je vous dis, c'est un petit peu comme si, parce que dans le sens où moi comme j'ai mon beau-frère.
11: Mais votre beau-frère c'est pas à vous, c'est même pas votre frère. Moi mon frère et ma sœur, ils vont pas se faire passer pour des policiers sous prétexte que leur sœur elle est policière. Vous êtes pas policier, vous n'avez pas l'uniforme, vous n'avez pas de carte.
12: Alors peut-être que vous pourriez me faire juste une carte temporaire à la limite pour
11: Pas n'importe quoi.
12: Non mais juste une pour la journée, vous voyez.
11: Ah on ne vous fera pas de carte temporaire. Non mais là vous... arrêtez, hein. Franchement arrêtez. C'est n'importe quoi. Je vais vous passer mes chefs.
12: Ah, merci.
13: Allô?
12: Oui, bonjour madame.
13: Non mais vous avez pas le droit de prendre les permis comme ça des gens monsieur. Si moi je croise quelqu'un sur la route en train de téléphoner, je vais prendre le permis.
12: Oui, bah je comprends, oui,
13: non,
12: c'est
13: mais
12: pour ça.
13: Ça fait pas. En plus vous dites vous avez dit au monsieur que vous étiez policier.
12: Bah j'ai dit que j'étais un petit peu de la maison quoi, j'ai dit.
13: Oui, un petit peu de la maison, oui. Oui, bien sûr. Oui. Non mais vous êtes pas de la maison.
12: Non mais j'ai pas précisé quelle maison, vous voyez, ça pouvait
13: oui,
12: être.
13: Mais oui, quelle maison, bien sûr, bien entendu. Non mais déjà vous lui rendez son permis déjà.
12: Ah oui, mais si je lui rends, il va pas vouloir venir.
13: Mais alors?
12: Bah alors comment on fait pour le PV?
13: Alors comment on fait pour le PV? Mais monsieur, mais vous me dites que vous avez arrêté quelqu'un sur la route?
12: Oui, mais alors moi si vous voulez, moi je l'ai pris en photo. Donc du coup vous avez la preuve.
13: Vous avez pas le droit de prendre en photo comme ça les gens dans la rue en plus.
12: Bah c'est à dire que j'étais en voiture, vous voyez. Donc j'ai pris mon téléphone, hop je l'ai doublé, hop je l'ai pris en photo pendant que je doublais.
13: Vous avez pris votre téléphone pour prendre en photo le monsieur. Donc vous étiez quand même au téléphone en train de doubler.
12: Oui, mais en mission.
13: Non mais en mission, mais vous avez pas de mission.
12: Bah dans le sens où je le faisais pour vous, vous voyez, je le faisais pour
13: bah,
12: vous.
13: Bah non, mais dans ce cas allez sur la route et faites la circulation aussi tant que vous y êtes.
12: Il me faudrait dans ce cas un modèle de PV, au moins que je lui mette l'amende.
13: Vous êtes monsieur?
12: Monsieur Martin.
13: Martin, votre prénom?
12: Martin.
13: Oui, votre nom de famille?
12: Martin.
13: Et votre prénom?
12: Martin.
13: Vous êtes Martin.
12: Voilà.
13: Même attente, monsieur.
12: Ah.
13: Oui, bonjour.
12: Oui, bonjour, madame.
13: Moi, c'est vous que je voudrais convoquer au service, monsieur. Moi, je suis la partie adverse, je dépose plainte contre vous.
12: Ah, oh bah tiens, c'est la meilleure, ça.
13: Ah oui, c'est la meilleure, monsieur, ouais. Je ne peux mettre un procès verbal dans tous les cas que pour une chose que j'ai constatée.
12: Ah bah, je vais vous montrer la photo.
13: Que j'ai constatée, monsieur. Enfin, une photo que vous avez prise en temps réel, monsieur.
12: Bah, vous pouvez constater la photo
13: non,
12: en temps...
13: Non, je ne peux pas constater une photo.
12: Ah, mais lui, il le sait pas, si vous voulez, à la limite.
13: Non, enfin, monsieur, c'est soit je vais vous convoquer, vous, pour vous rappeler vos règles, soit la conversation va s'arrêter là.
12: Ah, alors je vais réfléchir.
13: Voilà.
12: Le choix est pas facile.
15: Mais quel abruti ce mec!
12: Allô?
15: Non, mais il est complètement con ce mec! C'est un truc de fou!
12: Vous avez mal raccroché!
15: Il prend un téléphone au volant, du coup j'ai
12: deux. Je vous entends, hein!
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26: Allô?
25: Madame.
26: Monsieur.
25: Bonjour madame.
26: Bonjour monsieur.
25: C'est cannabis.fr pour votre livraison donc de 110 grammes de résine de cannabis pour vous prévenir que ça sera livré donc en date d'après-demain entre 8h et 11h du matin, payable en port dû. Hein.
26: Non mais moi j'ai pas besoin de ça.
25: Bah attendez, vous avez commandé sur internet 110
26: grammes. Ah non.
25: Ah bah si madame, si.
26: Non.
25: Si.
26: Non.
25: Si.
26: J'ai pas commandé ça.
25: Si, madame.
26: Non.
25: Si.
26: Je le fauche.
25: Bah écoutez, madame, moi je suis juste le directeur d'exploitation du site internet de livraison du cannabis. Vous avez 110 grammes.
26: Je n'ai pas l'internet.
25: Bah comment vous avez fait pour commander du cannabis sans avoir internet?
26: Mais j'ai pas commandé du cannabis.
25: Vous n'en fumez pas?
26: Bah ma foi non.
25: Vous êtes certaine?
26: Bah oui, sûr.
25: Non, parce que parfois les fumeurs, ils se rendent pas compte qu'ils fument.
26: Mais je ne fume pas, moi. Je ne fume pas, je ne veux pas de ces vacheries-là.
25: Oui, ben, enfin bon, on sait jamais, vous savez, moi je...
26: Non.
25: D'accord, oui, je vous entends.
26: Bon, et puis arrêtez ça, hein. C'est toujours vous?
25: J'ai annulé la commande, madame, ça y est.
26: Ça y est, c'est annulé?
25: C'est annulé, on vous l'a remplacé par de la tête de veau.
26: Non.
25: Si.
26: Non.
25: Si.
26: Non.
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27: Oui.
12: Oui, bonjour monsieur, excusez-moi de déranger. Je souhaitais parler au blanchisseur, s'il vous plaît.
27: Oui,
2: Enfin, je suis la responsable de la blanchisserie, dites-moi.
12: J'ai touché 5000 euros en travaillant au noir.
2: Oui.
12: Et du coup, pour éviter d'avoir à payer les taxes, les impôts, tout ça, je voulais faire appel à vos services.
2: Mais nous, monsieur, blanchiment, mais c'est pas du blanchiment d'argent, monsieur, c'est c'est du linge, on est une blanchisserie, on nettoie du linge,
12: oui,
2: monsieur.
12: Oui, non, mais je comprends que vous pouvez pas le dire.
2: Non, mais pour de vrai, je suis honnête avec vous. Faut pas regarder par rapport à un blanchisseur. Un blanchisseur, c'est réellement quelqu'un qui nettoie du linge. Donc là.
12: Non, si ça peut vous rassurer, je vous appelle sur une ligne sécurisée, il y a aucun souci.
2: Ah non, mais moi, il y a aucun souci. Vous venez, vous m'apportez vos vêtements sales, je vous les lave, je vous fais payer, je vous les rends, il y a pas de souci. Mais je peux pas vous blanchir de l'argent, ça, mais... c'est une expression française en fait, mais ça, c'est pas un véritable terme, mais il n'y a pas d'entreprise de blanchiment d'argent, ça n'existe pas.
12: Non, mais je comprends ce que vous voulez dire. Disons que je vous apporte 5000 vêtements sales, hein, et vous me rendez 5000 vêtements légaux.
2: Mais non, c'est pas possible. Et puis nous on est surveillés également par l'État. On est en France, monsieur.
12: Du coup, peut-être que c'est mieux qu'on se rencontre à l'extérieur.
2: Mais non, mais du coup, c'est juste pour vous dire que c'est pas possible.
12: Donc moi, ce que je vous propose, c'est qu'on peut se retrouver peut-être à la gare ou envoyer un truc un peu neutre.
2: En tant qu'entreprise, on peut pas.
12: Non, mais je comprends, c'est une façade, quoi, le coup du linge.
2: Mais carrément pas. On est une vraie blanchisserie, mais monsieur, venez chez nous, on a des machines, on va laver vraiment vos linges.
12: Oui, oui, oui, j'ai vu ça à la télé, ouais. Et puis après, derrière, vous avez une cave ou un truc.
2: Oui, moi aussi, j'ai vu cette série télé, et puis après, ils font de la drogue dans le désert. Il n'y a pas de souci, mais non, il n'y a rien d'illégal chez nous.
12: Non,
2: je vous dis, c'est un film, monsieur.
12: Mais
2: c'est un film. C'est pas que vous comprenez pas, un film.
12: Parce que le truc, c'est que si vous me donnez de la drogue à la place, ça va pas être légal du tout.
2: Le gars, il me dit, si vous me donnez de la drogue à la place, ça va pas être légal du tout. Non, mais monsieur, vous m'apportez du linge sale, et c'est tout.
12: Non, mais j'ai très bien compris.
2: Mais carrément, mais monsieur, alors.
12: Non, mais je vous ai dit, la ligne n'est pas sur écoute, vous pouvez me parler franchement.
2: Non, mais je suis franche avec vous.
12: Voilà.
2: En fait, vous me comprenez pas, vous me faites perdre mon temps,
12: et
2: monsieur.
12: Alors, j'ai aussi mon beau-frère qui est accusé de fraude fiscale. Et si vous faites un papier pour le blanchir, au moins, celui-ci, ça pourrait lui éviter le tribunal.
2: Bah oui, mais moi, je connais pas votre beau-frère.
12: Bah oui, mais vous pouvez quand même le blanchir, non?
2: Mais non, puis moi, de toute façon, je ne suis que responsable. Je suis même pas la directrice de cette entreprise. Je n'ai pas tout pouvoir sur l'entreprise.
12: Vous pouvez pas blanchir mon.
2: Non, je peux. Bah non, pas du tout. Je ne peux pas.
12: Dans ce cas, je vais juste prendre un rendez-vous pour moi, alors.
2: Pourquoi faire?
12: Ce serait pour me blanchir les dents.
2: Je viens pour vous blanchir les dents.
12: Oui.
2: Est-ce que c'est une blague et je gagne de l'argent si je reste au téléphone avec vous? Sinon, je raccroche parce que...
12: Alors, il y a une bonne nouvelle, une mauvaise nouvelle. La bonne nouvelle, c'est que c'est une blague. La mauvaise, c'est que non, vous gagnez pas d'argent.
2: Ah.
12: Ouais.
2: Si je gagne pas d'argent et que vous me faites des blagues au téléphone, bah, vous avez 12 ans et vous êtes au collège, vos parents sont pas là.
12: Ah bah, vous avez gagné. Bravo.
14: Il est perchi ou quoi, alors?
2: Je vais passer à la radio et tout. Il parle la honte et tout. Il a meuf à l'école ou quoi?
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17: La mascotte, bonjour.
18: C'est bien la crêperie?
17: Oui.
18: Oui, bonjour madame, monsieur le baron de la place à l'appareil.
17: Oui.
18: Je souhaiterais savoir s'il était possible de réserver pour ce soir.
17: Oui, pour combien de couverts?
18: Un.
17: Un?
18: Nous sommes un.
17: D'accord.
18: Nous voudrions dîner en tête à tête avec moi-même, mais pourriez-vous nous mettre 2 couverts pour un, je vous prie?
17: Oui.
18: Et si cela ne vous dérange pas, nous serons nus.
17: Oui. C'est quoi ce truc-là, là?
18: Ah d'accord, on fait des manières. Ah voilà, on n'aime pas les bourgeois.
17: Non, pas du tout, mais...
18: Eh ben voilà, c'est toujours pareil. Monsieur le baron a besoin d'arriver tout seul, de manger en tête à tête, à poil sur sa table, et voilà, on l'aime pas. Et c'est quoi ce truc-là, et comment, et pardon, et j'ai pas le droit de manger à poil. Je peux pas prendre une crêpe tout seul à poil. Pourquoi? Au nom de quoi? C'est quoi? Ça vous dérange pas?
17: Bah moi, personnellement, non. Hein.
18: Bon bah alors, à 9h.
17: Bah je sais pas, c'est un petit peu... Attendez, je vais vous passer mon mari.
19: Allô?
18: Oui, bonjour, monsieur.
19: Bonjour.
18: Monsieur, c'est le responsable de la crêperie, je pense. Hein?
19: Oui, tout à fait, oui.
18: Oui, bonjour, monsieur le baron de la place à l'appareil.
19: Oui.
18: J'ai demandé à votre femme s'il était possible de réserver pour ce soir. Elle m'a dit oui. Je lui ai dit que nous serions un.
19: Oui.
18: Je lui ai demandé si je pouvais dîner en tête à tête avec moi-même, donc si je pouvais avoir 2 couverts pour un. Elle m'a toujours dit oui.
19: Oui.
18: Je lui ai dit que j'arriverais tout seul vers 21h. Cela ne l'a pas dérangé.
19: Oui.
18: Et je lui ai dit que je viendrais manger nu.
19: Oui.
18: Et ça, tout d'un seul coup, elle a pris la mouche et elle n'a plus voulu.
19: Oui.
18: Pourquoi donc?
19: Bah, parce que vous allez venir manger à poil à la maison.
18: Bah, écoutez, monsieur, quand même, je suis seul. Je peux faire ce que je veux, je ne dérangerai aucune personne à ma table.
19: Non, mais bien sûr, mais je suis tout à fait d'accord avec vous. Et puis, vos opinions, c'est pour vous.
18: Donc, je viendrai à 21h.
19: Ouais, mais pour à poil, bien sûr.
18: Ah, si, monsieur, aussi.
19: Non, bah, vous ne rentrerez pas, c'est tout.
18: Bah, attendez, je ne rentre pas à poil, comme vous dites, dans une crêperie.
19: Non.
18: Je rentre habillé, je me déshabille une fois que j'ai posé mes affaires.
19: Ah, ouais, d'accord. Ah, vous sortirez, c'est tout.
18: Bon, si par contre, est-ce que vous pourriez accepter que je vienne donc habillé, hein?
19: Oui, bien sûr, oui.
18: Mais que ensuite, quand je m'installe à ma table, je mange les crêpes nues, hein, mais avec... Je pourrais mettre une crêpe sur mon sexe.
19: Non, c'est pas possible, ça, monsieur.
18: Mais pourquoi?
19: Ah, mais je serais... tout à fait d'accord de vous accueillir si tout le monde était à poil dans la... Même moi le premier, si je peux me trouver un coin pour me mettre à poil quand il fait beau ou un truc comme ça, je suis le premier à le faire. Mais bon, bah, devant les gens, non, j'évite, quoi. Vous comprenez ce que je veux dire?
18: Même une crêpe saucisse.
19: Même une crêpe saucisse, oui.
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1: Allô?
12: Bonjour madame, c'est bien la boulangerie?
1: Oui.
12: Je suis venu chez vous pendant mes vacances et j'ai payé en ticket restaurant. Et normalement, on peut pas payer pendant les vacances en ticket restaurant.
1: Enfin, on prend pas de ticket restaurant ici, donc ça m'étonnerait.
12: Ah, vous ne les prenez plus en plus. Bon, bah, raison de plus pour me les rembourser.
1: Non, je dis que on n'a pas de ticket de restaurant ici, voyons.
12: Non, mais vous inquiétez pas, moi je vous couvre, hein. Vous avez fait une erreur.
1: Ah non? Ah, bah, pas du tout.
3: Vous êtes qui d'abord?
1: Non, mais vous êtes qui?
12: Ah, voilà, alors excusez-moi, bonjour monsieur. Comme j'expliquais à votre collègue.
1: Non, je suis pas monsieur, je suis madame.
12: Vous êtes sûr?
1: Bah, attendez, j'ai des seins et j'ai pas de.
12: Ouh là là, ou non, c'est pas la peine d'essayer de me soudoyer, hein.
1: Non, mais bah, dites, on est quand même pas. On arnaque pas nos clients comme ça quand même, on sait ce qu'on fait. Excusez-moi, mais on a pas de ticket restaurant ici.
12: Vous n'en avez pas parce que vous vous en êtes débarrassé pour faire disparaître l'épreuve.
1: Non, mais attendez, on est quand même pas comme ça quand même.
12: Bah, quand même que si, j'ai l'impression.
1: Mais attendez, je suis quand même pas con à ce point-là quand même.
12: Je me souviens très bien quand je vous ai donné mes tickets restaurant, vous m'avez dit allez-y en confiance, je suis le patron.
1: Non, mais n'importe quoi, ça fait 25 ans que on est installé, on n'a jamais pris. Ah non, mais attendez, on est quand même pas.
12: Bah, moi j'ai l'impression que vous êtes quand même.
1: Non, quand même quoi, bah allez-y.
12: Bah quand même.
1: Quand même quoi?
12: Vous êtes quand même.
1: Allez-y.
12: Enfin, vous voulez vraiment que je vous le dise?
1: Bah, allez-y.
12: Ah ben, bah, je crois que vous êtes quand même vraiment la boulangerie.
1: Oh. Oh là là, mon Dieu, on est tombé dans un monde, mais complètement...
12: Oh là là là là, ah bah m'en parlez pas.
1: Non mais vous êtes complètement cinglé, hein. Non mais il est complètement débloqué de la tête, hein.
12: Je vous entends, hein.
1: Non mais attends.
12: Allô?
1: Oui, je suis la femme du responsable. Qu'est-ce qui se passe? Allez-y, dites-moi.
12: Il se passe que j'ai payé quand même plein de trucs chez vous en ticket resto, il y avait des gâteaux, il y avait des glaces maison.
1: Vous avez pris des glaces maison?
12: Ah, vous vous souvenez?
1: Je ne fais pas de glaces maison, monsieur.
12: Martine, le monsieur se souvient qu'on avait pris des glaces maison.
1: Je ne fais pas de glaces maison, c'est bon, les arnaques, ça va bien 5 minutes, là. Puis je prends pas les tickets resto, donc arrêtez de venir nous harceler, là.
12: Ah bah tiens, c'est la meilleure, ça.
1: Non, j'ai pas pris de tickets resto, est-ce que c'est clair, ça?
12: Je me souviens très bien.
1: Je ne prends pas de tickets restaurant, ok?
12: Sauf pour les glaces maison, visiblement.
1: Écoutez, je ne fais pas de glaces maison, c'est clair?
4: Lui qui débarque dans 5 minutes, j'attends devant la boulangerie.
1: Ok, passez dans 5 minutes, venez maintenant. Dans 5 minutes, vous êtes là. On prend pas de tickets resto, on n'a jamais pris de tickets resto depuis qu'on a ouvert. Et on fait pas de glaces maison.
12: J'ai la liste, hein, j'avais pris. Donc il y avait les glaces maison, il y avait le plateau de fromage que j'avais pris.
1: Un plateau de fromage? Oh bah oui, bien sûr. Un plateau de fromage, mais je fais du fromage dans ma boulangerie pâtisserie, c'est
12: pas. Bah, je sais, c'est pour ça que j'avais commandé chez vous. D'ailleurs, je vous avais pris un plateau de fruits de mer en même temps.
1: Ah, vous avez commandé un plateau de fruits de mer? Non, mais là, c'est le sonnum, là. Bah, faut arrêter. Non, mais vous êtes dans une boulangerie pâtisserie, d'accord? Vous êtes pas dans un restaurant ou un traiteur. Arrivez, quoi. Arrivez.
12: Alors, j'arrive pour les côtes de bœuf.
1: Là, par contre, les côtes de bœuf, carrément, maintenant, il y a des côtes de bœuf. Mais oui, il y a des côtes de bœuf, c'est quoi ce délire?
12: Oui, et puis vous allez me dire que c'est pas vous qui m'avez vendu la voiture non plus.
1: Écoutez, c'est une boulangerie pâtisserie, d'accord? Je vends pas des côtes de bœuf, du plateau de fromage, je vends pas tout ça, donc arrêtez maintenant.
12: Bah, écoutez, j'ai ma femme qui est à côté qui peut témoigner, hein.
1: Elle peut témoigner, mais oui, bien sûr, mais attendez, mais c'est bon, quoi. Là, c'est bon.
12: Martine!
1: Stop, Martine!
12: Bah, je vous la passe?
1: Ah, bah oui, mais bien sûr.
12: Martine! Oui, allô?
1: Allô?
12: Je suis la femme, je suis Martine Martin.
1: Oh là là, mon Dieu. Vous appelez Martin, Martine, je sais que c'est une radio, donc stop.
12: Ah, alors laquelle?
1: Rire et chanson.
12: Bah, bravo!
1: Martin, Martine, j'ai dit, oh là, il y a une radio, là.
6: Sportif, bonjour.
18: Oui, bonjour, c'est le bar des sportifs.
6: Oui.
18: Ça va?
6: Oui.
18: Il est là, le poivreau, là, et il est en train de boire un coup au bar ou pas?
6: Lequel?
18: Le pire, quoi.
6: Je sais pas, ça dépend, il y en a beaucoup, hein. Oui.
18: Le bar des sports?
6: Oui.
18: Ouais, il est là, le poivreau, là, au bar. Il est arrivé, il est en train de boire son coup, non?
6: Quel poivreau? Parce que j'en ai plusieurs au bar, moi.
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1: Allô.
12: Bonjour madame, c'est bien l'entreprise de jardinisme?
1: Oui, bonjour monsieur, oui, dites-moi.
12: J'ai un petit problème, c'est que j'ai installé un cabanon dans mon jardin.
1: Oui.
12: Et je savais pas, mais il faut payer une taxe dessus.
1: Oui.
12: Donc j'ai dit que c'était votre cabanon, ce qui me permet de ne pas payer la taxe.
1: Ah, mais enfin, moi, c'est à ce moment-là, c'est moi qui vais être redevable de cette taxe.
12: C'est ça.
1: Ah, mais pourquoi que vous voulez que ce soit moi qui la paye?
12: Parce que je vous ai déclaré propriétaire.
1: Bah non, et pourquoi voulez-vous que je devienne propriétaire? Quelque chose qui...
12: Parce que c'est votre nom sur les papiers que j'ai fait.
1: Ah, bah non, bah, c'est un fou ça, monsieur. Je vois pas pourquoi moi j'irais prendre ça en charge.
12: Parce que sinon, c'est moi qui vais devoir le payer.
1: Ah, ouais, bah, qui serait logique, un peu quelque part.
12: Bah non, je préfère que ce soit vous.
1: Ah, bah non, c'est une affaire à dormir debout. Je me fais porter le chapeau, des choses que je suis pas responsable.
12: Non, mais on peut dire que c'est des choses que vous êtes officiellement responsable.
1: Non, il n'y a pas d'officiellement. Non, attendez, c'est un truc à dormir debout, ça. Attendez.
20: Oui, allô?
12: Bonjour madame, comme j'expliquais...
20: Non, rien du tout, je ne veux pas participer à ce type de démarche.
12: Oh là là, et vous me le dites maintenant?
20: Bah, dites, qui c'est qui a fait la démarche
3: premier, monsieur. Vous êtes parti où, là?
12: Ah oui, ah bah parlons-en des démarches, c'est moi qui ai tout fait.
3: Vous êtes côte-moi à la main, c'est quoi cette histoire-là?
12: Sympa, je remplis les papiers pour vous.
3: Mais c'est pour vous?
12: Je fais vos attestages, j'envoie votre dossier.
3: T'as pas compris, je ne marche pas dans votre combine, monsieur.
12: Oh, tout de suite, combine.
3: Bah putain, vous m'avez rien
12: dit. Non, je vous explique. D'abord, vous allez payer la taxe.
3: Mais vous êtes complètement à la main, ça va aller. Vous êtes parti où, là?
12: Elle va pas se payer toute seule, de toute façon, la taxe de mon cabanon.
3: Oh, putain, vous savez, je suis complètement à la masse.
5: Allô?
12: Bonjour, monsieur.
5: Non, madame.
12: Si vous voulez.
5: Vous êtes en faute, vous assumez votre faute, monsieur. Je vois pas ce qu'on a à voir là-dedans.
12: Bah, c'est qu'il faudrait régulariser votre situation parce que.
5: Bah, régulariser. Vous voulez que je régularise quoi, monsieur? C'est chez vous, votre cabanon. C'est pas chez moi. C'est votre cabanon. J'ai pas de cabanon. Vous vous débrouillez avec votre cabanon. Mais c'est quoi ce bordel-là?
12: Si, parce que comme mon cabanon est devenu votre cabanon, il faut que vous fassiez une déclaration cabanon pour une taxe cabanon.
5: Bah, je n'ai pas de cabanon, monsieur. Je vois pas pourquoi je vais vous payer un truc qui est pas à moi. Enfin, c'est débile, votre truc, non?
12: Bah, non. Vu que ça m'évite de payer.
5: Bah, si, c'est débile, votre truc. Parce que vous avez mis un cabanon chez vous. Vous l'avez pas déclaré, alors maintenant c'est moi qui vais avoir les emmerdes.
12: Voilà, vous voyez, rien de sorcier.
5: Bah bien sûr, vous voulez que je fasse un chèque aussi, mais vous voulez que je fasse quoi? Je paye votre taxe avec, non?
12: Oui, alors ils m'ont dit que vous pouvez payer soit en chèque, soit par virement.
5: Non, mais je paye rien du tout, monsieur. Mais non, mais vous vous prenez pour qui, là?
12: Non, mais on s'arrangera après.
5: Non! Y a pas d'arrangement. J'hallucine, bah, c'est comme si que je vais mettre un cabanon et puis je vais dire bah, c'est à mon voisin.
12: Ah bah c'est comme si que c'est tout à fait ça, oui.
5: Je vais... Bah non, mais je sais pas, mais vous êtes tombé sur la tête ou quoi?
12: En revanche, traînez pas pour payer, hein, parce que si vous faites majorer, après faudra pas dire que c'est ma faute.
5: Non, mais ça sera de ma faute. Bah bien sûr, c'est de ma faute. Non, mais vous avez vu ça où, là?
12: Je dis ça pour vous, parce qu'après...
5: Ouais, vous dites ça pour moi. Bah bien sûr, ouais, vous dites ça pour moi. J'ai pas que ça à faire, monsieur.

0: sœur Germaine.
1: Oui.
0: Les petites sœurs des riches.
1: Oui.
2: Allô?
1: Allô?
2: Oh, bonjour ma sœur.
1: Bonjour ma sœur.
2: Sœur Germaine à l'appareil.
1: Sœur Germaine. Et moi, sœur Emmanuel.
2: Ah, Emmanuel. Mais Emmanuel, un ou...
1: Non, c'est sœur Emmanuel. Ah. C'est mon nom de religion.
2: Alors vous, vous êtes aux petites sœurs des pauvres?
1: Oui.
2: Eh bien moi, je suis aux petites sœurs des riches.
1: Ah bon?
2: À Neuilly.
1: À Neuilly.
2: Oui, c'est comme ça qu'on s'appelle maintenant, parce qu'il y a tellement d'argent.
1: Ah bon?
2: Oh oui. Vous roulez en quoi, vous?
1: Nous avons une 4L encore, nous.
2: Oh, eh ben ma pauvre.
1: Ah bon. Mais elle roule bien, vous savez.
2: Oui. Nous, on a 6 Porsche, 2 Bentley.
1: Ah bon?
2: On a 2 Range Rover.
1: Ah bon?
2: Oui. Et alors, votre bijoutier, c'est qui, vous?
1: Notre bijoutier? On n'achète pas de bijoux, nous.
2: Ah bon?
1: Ben, pourquoi vous voulez qu'on achète des bijoux?
2: Ben, à quoi ça vous sert tout l'argent?
1: Eh ben, l'argent, ben, c'est pour servir les pauvres.
2: Ben oui, mais il en reste, non? Il vous en reste pas après?
1: Oh là là, on n'en a pas assez, au contraire.
2: Oh ben, nous, à Neuilly, alors là, on en a, hein?
1: Tant mieux.
2: Oui, tous les samedis, après-midi, on va place Vendôme,
1: oui,
2: avec les petites sœurs des riches, et puis on achète des bijoux.
1: Ah bon?
2: Oh oui, oh là là.
1: C'est pas notre cas. Et qu'est-ce que vous souhaitiez, alors, me dire?
2: Je voulais savoir si vous aviez les cours de la bourse, parce que mon ordinateur est en panne.
1: Ah, écoutez, moi je, vous savez, je ne suis pas les cours de la bourse. Je pense qu'on vous renseignera mieux là où vous êtes, là, si vous êtes à l'évêché.
2: Ben oui, c'est vrai. Mais monseigneur, est justement, il est sur Internet, lui.
1: Ah bon?
2: Oui, il est en train d'acheter un droit mal.
1: Ah bon?
2: Alors, évidemment, moi, je cherche les cours de la bourse parce que je voulais savoir où j'en étais, quoi.
1: Oui, oui, oui.
2: Mais non. Pas sur mon PEA, hein. Sur
1: moi, je peux pas vous renseigner.
2: Ah bon?
1: Non.
2: Alors, vous allez où en vacances cet été?
1: Ben, nous n'allons jamais en vacances, nous.
2: Pardon?
1: Nous allons faire une retraite spirituelle chaque année.
2: Vous faites ça où? À Saint-Tropez?
1: Non, non, non, non. Non, non, nous allons dans des maisons de petites sœurs.
2: Ah oui?
1: Là, oui.
2: On part à Marrakech ce week-end. Je suis embêtée parce qu'on devait aller justement en place Vendôme acheter des bijoux, mais ils nous ont programmé un week-end à Marrakech.
1: Ah bon?
2: À la Médina, oui.
1: Mm-hmm.
2: Oh oui, oh là là là là. Pff.
1: Eh bien, écoutez, bon courage.
2: Oh, ben vous savez, il nous en faut, hein, vous
1: mais
2: savez.
1: Je prie pour vous. Et ben priez moi. Pour nous aussi.
2: Oui, oui, il nous en faut du courage en
1: on
2: ce
1: a bien
2: moment.
1: Besoin.
2: On en a besoin, vous savez, vous êtes au courant de ce qui nous arrive.
1: Non, non, je ne suis pas au courant.
2: Ah bon? Eh bien, figurez-vous que la saison de la truffe est terminée.
1: Mm-hmm.
2: Quand on a appris ça hier soir, je peux vous dire, on a fini notre caviar dardard et on est allé regarder un film dans notre cellule, on était dégoûtés.
1: Mm-hmm.
2: Ah, c'est pas une vie d'être une petite sœur des riches, hein.
1: Non.
2: Bon, ben, ma sœur.
1: Voilà. Au revoir, ma sœur.
2: Au revoir, merci. Ma sœur. Et puis, on se reverra là-haut.
1: Oui, sûrement.
2: Oh oui, ouais. J'ai fait construire, j'ai acheté du terrain.
1: Merci.
2: Au revoir, ma sœur.
1: Au revoir, ma sœur.
2: Au revoir.
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4: Oui, bonjour.
5: Oui, bonjour, monsieur. C'est bien ici le club de vente de livres?
4: Oui, tout à fait.
5: J'ai vu que vous faisiez une offre, 4 livres pour 1 euro.
4: C'est une offre proposée par Internet, oui.
5: Du coup, moi, je suis intéressé, je pars en Angleterre la semaine prochaine. Je voudrais changer 25 euros, ce qui me ferait donc 100 livres.
4: Ah oui, mais on vend des livres.
5: Des livres sterling, oui, c'est ça que
4: non,
5: je voulais...
4: Non, oui, mais non, non.
5: Alors,
4: non.
5: Après les coupures, est-ce qu'on a le choix des billets ou pas?
4: Monsieur, je vends des livres, des books
5: oui,
4: en anglais.
5: Vous voulez que je vous parle en...
4: Non.
5: You want I talk in English?
4: Si vous voulez, mais ça ne change
5: yes.
4: rien. Vous
5: I
4: me
5: want
4: parlez.
5: 100 English livres.
4: Vous me parlez de monnaie.
5: English,
4: mais je
5: yes,
4: ne vends
5: money.
4: Pas. Mais non, no.
5: Moi, give you 25 euros.
4: No.
5: And you give me?
4: No, I don't sell the money.
5: Yes, money.
4: Book.
5: Money.
4: Book.
5: Money?
4: No, no. I sold a book.
5: Je comprends pas.
4: I sold.
5: Je comprends pas ce qu'elle me dit. Je...
4: Book.
5: Non, écoutez, on va faire en français parce que je comprends rien.
4: Monsieur, je ne vends pas d'argent.
5: Allô?
6: Oui, je suis le responsable de cette boutique-là, mais moi, j'ai pas d'informations à vous compléter, monsieur.
5: Vous pouvez pas me compléter?
6: Non.
5: Parce que là, je regardais sur le site de ma banque.
6: Pourquoi votre banque?
5: Bah, parce que eux aussi, ils font du change de monnaie.
6: Attendez, je suis en train de comprendre que vous me parlez pas de livres, là.
5: Si, si, si, si, de livres, oui, oui, bien sûr.
6: Bah, bien sûr, vous appelez dans une librairie.
5: Ce que je vais faire, c'est que je vais passer, du coup.
6: Vous allez vous déplacer où?
5: Ah, bah, je vais venir vous voir, parce que moi, comme
6: non,
5: je parle.
6: C'est simple, je suis en train de vous dire qu'en magasin, même si vous vous présentez avec cette offre-là, je ne la ferai pas.
5: Prenez une calculette.
6: Je ne prendrai pas de calculette.
5: Sur un bout de papier, vous allez voir, c'est facile.
6: Je ne ferai rien non plus. Vous comprenez rien.
5: Excusez-moi, vous êtes une honte pour le milieu bancaire, monsieur, hein, je suis au regret de vous le dire.

0: Non, pardon.
1: Vous êtes une honte pour le milieu bancaire, hein. Je suis désolé de vous.
0: Mais je ne suis pas une banque.
1: Je suis désolé de vous le dire, mais enfin, moi, j'ai jamais vu ça, quoi.
0: Je ne suis pas une banque, monsieur.
1: Vous êtes responsable clientèle?
0: Non, mais vous plaisantez, là.
1: Bah, vous me dites que vous êtes responsable, donc j'imagine que vous êtes.
0: Je suis responsable de magasin, pas de banque.
1: Ah, bah, on change de version.
0: Vous téléphonez où, là, monsieur? On est une librairie. Vous attendiez à quoi?
1: Ah, bah, tiens, maintenant, on est une librairie.
0: Non, mais c'est une blague, là.
1: Ah, bah, si c'est comme ça, écoutez, je vous passe la police.
0: Monsieur.
1: Attendez, je transfère. Oui, allô, inspecteur Martin, l'appareil, on nous a signalé une fraude.
0: Ah oui, alors, je vais vous expliquer l'histoire. Donc, je suis monsieur responsable.
1: Il m'a dit que vous refusiez de lui changer de l'argent.
0: Oui, tout à fait.
1: Voilà, c'est assimilé fraude bancaire quand même ce que vous faites. Hein.
0: Donc, vous n'êtes pas inspecteur, je reconnais absolument votre voix.
1: Absolument, si, inspecteur Martin.
0: Je refuse de vous échanger de l'argent, je vous ai déjà expliqué que...
1: Attendez, je vous retransfère la victime.
0: Non, vous allez me repasser personne, j'ai pas de temps à perdre avec vous.
1: Allô? Vous essayez de me pigeonifier?
0: Oui, d'accord, oui, je vous pigeonne. Allez, au revoir, monsieur.
2: Entreprise Club, bonjour.
3: Oui, bonjour, monsieur. Je voudrais parler au directeur de l'entreprise.
2: Ah, il n'est pas là.
3: Ah, bon, écoutez, c'est monsieur Delaplace, l'appareil. Vous pouvez laisser un message?
2: Oui. Alors, monsieur Delaplace?
3: Oui, c'est la banque du sperme à Clermont-Ferrand, hein?
2: Oui.
3: Alors, son compte en banque à la banque du sperme est à découvert. Il est dans le rouge. Je lui ai signalé, il n'y a pas de réponse. Mmh. Hein, je vais passer Mme Germaine Ledoux, qui est responsable du compte de votre patron.
2: Oui.
4: Merci, monsieur le directeur. Allô?
2: Allô?
4: Bonjour, monsieur.
2: Oui, bonjour.
4: Voilà, alors, vous signalez à monsieur...
2: Oui.
4: Hein, que je lui ai déjà envoyé deux lettres, qui n'a pas répondu. Alors, sur son compte en banque du sperme, hein? Donc, sperme en paillettes, il a découvert de 2 centilitres... Oui. Et sperme en bulle de 1 centilitre et demi. Il faudrait qu'il passe cet après-midi.
2: Ça, il n'est pas là de la journée, je vous le dis tout de suite.
4: Ah oui, mais ça ne va pas.
2: Hein. Eh bien oui, mais il est à Lyon, je ne peux pas le faire revenir de Lyon, moi.
4: Ah oui, mais moi je vais fermer son compte. Hein. Moi je ne peux pas laisser un compte débiteur à la banque du sperme, monsieur.
2: Eh bien, peut-être bien, mais il n'est pas là.
4: Bon, écoutez, est-ce que vous pouvez vous-même recouvrir son découvert?
2: Ben oui, mais je ne vois pas comment je pourrais faire, hein.
4: Ben c'est très simple, je vais venir vous voir.
2: Mais moi, je suis pas là, je m'en vais chez Michelin, j'ai rendez-vous. Hein.
4: Bon, vous avez chez Michelin les pneus, là?
2: Eh oui.
4: Bon, ben, je vais vous rejoindre là-bas.
2: Ah, mais je vais pas chez... Vous n'allez pas venir chez Michelin avec moi, quand même, oh.
4: Pourquoi?
2: Ben, dites donc.
4: Mais monsieur, c'est la banque du sperme, le compte en banque de votre patron est dans le rouge.
2: Mais, vous faites marrer, vous. Mais s'il est dans le rouge, moi, j'y peux rien.
4: Mais si vous éprouvez quelque chose, monsieur...
2: Qu'est-ce que j'y peux?
4: Je viens vous voir avec une éprouvette.
2: Oui.
4: Et vous donnez donc du sperme en paillettes.
2: Moi, je veux pas, je peux pas faire pour lui, hein.
4: Pourquoi?
2: Parce que moi, je suis moi. Lui, c'est lui. Hein? Ce que je peux vous promettre, c'est de lui faire la commission. Un point, c'est tout.
4: Bon, alors,
2: point final, on n'en parle plus.
4: Alors, donc, vous lui faites la commission. Vous lui dites que pour le club de couture...
2: Oui.
4: Il y a 5 dames qui attendent 2 centilitres de sperme en paillettes...
2: Oui.
4: Et 1 centilitre, donc, de sperme en bulle. Est-ce qu'il peut éventuellement le faire cette nuit?
2: Mais je ne le verrai pas aujourd'hui, moi.
4: Bon, alors, monsieur, il faut bien qu'on s'arrange. Vous pouvez bien le faire pour lui.
2: Non.
4: Mais pourquoi?
2: Mais parce que moi j'ai dit non, c'est tout. Je voulais pas m'embêter avec ça quand même.
4: Monsieur le directeur, on va être obligé de fermer le compte de monsieur... Parce que son employé refuse.
2: Ah ben c'est sûr que je refuse, c'est pas parce que c'est mon patron, hein.
3: Donnez-moi ça. Allô?
2: Allô, oui.
3: Oui, monsieur, de la place à Paris.
2: Oui, non, mais moi je marche pas dans ces combines, hein. Je veux bien faire les commissions à mon patron, tout ce qu'on veut, mais je veux pas prendre sa place. Ça faut pas y compter, hein.
3: Monsieur, écoutez.
2: Non, je n'écoute rien du tout.
3: Je vous envoie une infirmière diplômée.
2: J'ai dit non.
3: Il y en a pour 5 minutes.
2: Mais comment il faut vous le dire?
3: Je vous en prie, écoutez, c'est la moindre des choses.
2: J'ai dit non.
3: Monsieur, écoutez-moi, s'il vous plaît. Vous avez le club de couture.
2: Mais pour qu'est-ce que ça me regarde, le club de couture, moi?
3: Parce que ce sont 3 dames qui sont dans le besoin et...
2: Mais vous êtes terrible, vous. Pourquoi j'irai donner à sa place, moi? Mon patron n'est pas là, moi je peux pas le remplacer, c'est tout.
3: Mais si, vous pouvez.
2: Non, je ne peux pas.
3: Pourquoi?
2: Parce que je vous dis que je ne peux pas, c'est tout. Ah, mais alors?
3: Monsieur, je vous envoie les huissiers qui vont opérer immédiatement une saisie de 2 centilitres de sperme à paillettes.
2: À qui?
3: À vous.
2: Et tu as mon cul, oui.
3: Attendez, permettez une seconde. Vous envoyez 2 huissiers, hein. Vous envoyez Maître Jackie Gallois et donc sa femme. Vous les envoyez chez Michelin, ils vont faire une saisie de 2 centilitres.
2: Chez Michelin? Pourquoi chez Michelin?
3: Bah, parce que vous y allez.
2: Ah non, je regrette. M'envoyez des personnes chez Michelin parce que je vous garantis que ça ira mal, hein.
3: Écoutez, monsieur, votre compte est en rouge.
2: Mais vous faites marrer, c'est pas le mien, le compte. Envoyez un huissier, faites ce que vous voulez, j'en ai rien à branler, moi.
3: Ah bah si, justement.
2: Mais bon sang, qu'est-ce que c'est ce bordel, là? Prenez-les n'importe qui, mais moi je vais pas.
5: 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Bonjour.
1: Bonjour monsieur, c'est bien la carrosserie ?
5: Oui, bonjour monsieur.
1: Monsieur Martin, à l'appareil, société Martin Auto.
5: Oui.
1: Je vais vous apporter des kits moteur essence pour repétrolifier les voitures électriques.
5: Alors attendez, parce que là je suis pas au courant, c'est normal ça ?
1: Alors, c'est un procédé exclusif de Martin Auto, ça transforme les voitures électriques en voitures à essence pour économiser l'électricité.
5: Ouais, mais bon, c'est gratuit, c'est quoi ? Vous nous livrez une commande ? Vous nous livrez quoi ?
1: Là, je vous livre 50 kits repétrolifieurs, mais ils sont pour mes clients.
5: Non, bah on peut pas être livré de choses qu'on n'a pas commandées.
1: Non, mais vous les mettez de côté en attendant ?
5: Non.
1: Bah si, parce que mes clients doivent les récupérer.
5: On s'en fout.
1: Oh bah pardon de vous ramener du monde, alors on veut aider le petit commerce, on nous traite comme des rastafaires.
5: Là, il va falloir arrêter parce que je vais prendre votre téléphone et puis on va passer à la gendarmerie pour dire que vous êtes une vraie arnaque. Hein.
1: Ah, puis ça va être encore moi l'arnaquiste.
5: Non, attendez monsieur, ne quittez pas.
6: Non mais attendez, mais c'est quoi ces conneries là ?
1: Oui, bonjour à vous aussi monsieur.
6: Il y a quelqu'un qui vous a commandé ça de chez nous ?
1: Ah, et ben si en plus il y a quelqu'un qui nous commande ça de chez vous, c'est super.
6: Non, non, non, mais je vous demande si quelqu'un vous a passé une commande.
1: Alors une commande, je m'en occupe.
6: Non.
1: 50 kits repétrolifiquateurs.
6: J'ai rien demandé du tout, si on n'est pas intéressé, je vais pas vous en prendre. Non mais c'est quoi le truc là ?
1: Le truc c'est que moi je les ai vendus en ligne et j'ai dit à mes clients de venir faire la pose chez vous.
6: Mais on fait pas de mécanique nous.
1: C'est pas grave, du moment que vous avez un mécanicien.
6: Mais j'ai pas de mécanicien.
1: Bah vous avez du bol, je peux vous en trouver un.
6: Mais je ne veux pas de mécanicien, mais putain, mais arrêtez donc.
1: Attendez, je demande à mon beau-frère.
6: Mais je ne veux rien du tout,
1: Martin,
6: moi.
1: Martin ! Oui, Martin !
6: Non, mais c'est quoi ces conneries ?
1: Le monsieur insiste pour avoir un mécanicien.
6: Putain, mais vous comprenez pas, là, en fait.
1: Non, mais il vous fera un prix d'amis, hein.
6: Non.
1: Allô ?
7: Oui.
1: C'est madame ?
7: Non, là, c'est l'ouvrier.
1: Ok, donc c'est vous qui poserez les kits repétrolificationneurs.
7: Non, il n'y a pas de pose de quoi que ce soit.
1: Si, si, je me suis calé avec votre collègue.
7: Qui, quel collègue ?
1: Bah, le monsieur que j'avais avant vous.
7: Non, c'est une femme.
1: Peut-être.
7: Elle nous a jamais dit comme quoi elle a pris une commande. Hein.
1: Ah, si, si, elle a même insisté pour avoir 50 kits repétrolificationnateurs.
7: Mais nous, vous savez ce qu'on fait, nous, ici ? Nous, on est carrossiers, on n'a pas de mécano aussi.
1: Ça, c'est bon, je l'ai dit, mon beau-frère va venir.
7: Ah, bah, il va pas être déçu du voyage.
1: Ah, merci, je compte sur vous pour bien l'accueillir.
7: Mais on n'en veut pas de mécano ! On n'en veut pas !
1: Ah, vous n'en voulez plus.
7: Mais on n'a rien à branler, on ne fait pas, nous on répare les véhicules des clients, et puis basta, on pose pas de trucs électriques ou quoi que ce soit sur les véhicules électriques.
1: Alors pas tout à fait, là on parle de kits de repétrolificatatation.
5: Vos kits, vous les gardez avec vous ?
1: Ah, rebonjour monsieur, mais je ne vous entends plus là.
5: Oui, oui, comme par hasard, vous m'entendez plus.
1: Oui, je pense qu'il y a un problème technique.
5: Donc bref, vous ne faites rien livrer chez nous aujourd'hui ?
1: Est-ce qu'il n'y aurait pas un autre téléphone décroché ?
5: Donc moi...
1: Vous avez plusieurs postes, téléphoniste ?
5: J'en sais rien, là je suis à l'accueil.
1: Alors peut-être que dans un bureau, quelqu'un a décroché un autre téléphone.
5: Oui, peut-être, mais là je vous dis
1: donc,
5: que...
1: Donc, est-ce que vous pourriez faire le tour des bureaux pour voir qui est au téléphone ?
5: Non, j'ai pas le temps, donc moi je vous dis que maintenant...
1: Alors ça vient peut-être de votre poste, je vais vous en commander un nouveau.
5: Oui, bah très bien, vous commandez un téléphone aussi, et puis vous me commandez ce que vous voulez. Moi, vous n'allez pas me saouler.
1: En attendant, essayez de vous éloigner un peu de votre téléphone.
5: Oui ?
1: Ah, allô ?
5: Oui, et ben quoi ?
1: Oh bah c'est encore pire.
5: Oui, alors qu'est-ce que vous voulez là ? Parce que là, je vais pas rester comme ça 10 ans. Hein.
1: Essayez de vous déplacer, peut-être si vous sortez du bâtiment.
5: Non, je me déplace pas, j'ai un fixe. Donc maintenant, qu'est-ce que vous voulez ?
1: C'est un problème de réseau, ça, à mon avis.
5: Oui, oui, et ben très bien. Le réseau, il fonctionne très bien. Qu'est-ce que vous voulez là ?
1: Laissez-moi deviner, vous passez par la Wi-Fi.
5: Je m'en fous, vous voulez quoi maintenant ?
1: Alors, vous allez réinitialifier votre box.
5: Arrêtez de vous foutre de ma gueule, parce que si vous voulez là, ça commence vraiment à me chauffer. Hein.
1: Oh là, alors si ça chauffe, débranchez-la direct, elle doit avoir un court-circuit.
5: Pas ça.
7: Ouais, ferme ta gueule.
1: Oui, bah bisous aussi.
5: Bye.
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9: Allô ?
10: Oui, bonjour madame.
9: Oui ?
10: C'est la comptabilité à l'appareil, la comptabilité de la mairie.
9: Oui, bonjour.
10: Monsieur Gendron à l'appareil.
9: Ah oui, monsieur.
10: Je vous appelle parce que, bon, les impôts locaux vont être fortement augmentés.
9: Hum ?
10: Les frais de monsieur le maire ont augmenté cette année de manière considérable.
9: Ah, bon. Alors c'est une très mauvaise nouvelle que vous m'annoncez là. Hein ?
10: Bah vous savez, monsieur le maire a eu des frais, il s'est rendu à plusieurs reprises à Paris. Bon, on est en train d'éplucher sa comptabilité et on découvre des choses...
9: Ah bon ?
10: Oui.
9: Ah bon ? Mais c'est pas très réjouissant là.
10: Les frais de bouche, vous voyez...
9: Ah, en effet. Alors là, oui, c'est tout de même un petit peu ennuyeux là.
10: Et
9: alors, naturellement, c'est l'habitant qui va supporter.
10: Voilà.
9: Hein ? Voilà.
10: On ne peut pas faire autrement.
9: Ah oui, et alors, c'est de l'ordre de combien cette augmentation ?
10: On est dans une fourchette qui va se situer du double au triple. Hein.
9: C'est pas vrai ? Oh ! Au triple ?
10: Oui.
9: Mauvaise gestion ?
10: Non, pas du tout, au contraire.
9: Pas du tout, ah bon ?
10: Vous savez, c'est très difficile pour les élus locaux de séjourner à Paris, seuls, dans les chambres d'hôtel.
9: Ah oui ?
10: Oui, bon, même si monsieur le maire est logé au Carlton...
9: Ah bon, alors oui, en effet, là, ce sont quand même des frais assez considérables, alors, en effet.
10: Bah là, on est à 1800 euros la suite par an.
9: Oh, hein. Oh là là. Eh ben dis donc, on ne se refuse rien, voilà. Hein. Mais là, vous ne faites pas une réunion un peu spéciale, non ?
10: Si, c'est pour ça.
9: Comme ça
10: on est en cellule de crise et c'est pour ça qu'on prévient tout le monde pour être sûr que...
9: Oui, eh ben c'est simple, hein. Il va falloir payer, c'est ça.
10: Mais hein. Sinon, il va en prison, hein.
9: Ben oui, mais écoutez, quand on fait des malversations, en général, ça peut s'appeler comme ça, je pense.
10: Ouais, enfin, les gens ont voté pour lui aussi, donc bon...
9: Oui, pas moi, parce que je suis pas d'ici. Hein.
10: Ah bon.
9: Ah ben non, j'habite la Champagne, moi c'est une maison secondaire. Hein.
10: Bon. Là, il y a abus de confiance quand même, il y a abus de biens sociaux, vous voyez, on a compté quand même sur l'année, il y a 500 kilos de caviar, vous voyez un peu.
9: Oh non, mais c'est pas possible, écoutez, alors là, à ce moment-là,
10: voilà.
9: Mon Dieu.
10: On peut parler en toute confiance, je pense.
9: Ah mais tout à fait, tout à fait.
10: Si les habitants savaient que monsieur le maire avait eu recours à un réseau de prostitution internationale dans son hôtel à Paris...
9: Comment ? Qu'est-ce que vous êtes en train de me dire, là ? Alors, on ne peut plus faire confiance aux élus, maintenant, alors, hein ?
10: Si, elles lui ont fait confiance, puisqu'il a payé Ruby
9: sur... Oui, mais là, quand ça arrive, non, la confiance...
10: Il y a 15 000 euros de prostitution par nuit.
9: Oh, non, mais écoutez, non, mais c'est impensable. Bon, enfin, c'est tout. Ce qu'il y a, c'est que, moi, en maison secondaire, alors là, hein...
10: Non, on espère que les habitants pourront conserver leur maison.
9: Comment ? Ah bon ?
10: En fait, vous, les habitants,
9: oui.
10: Vous avez donc mangé cette année 400 kilos de caviar, beluga.
9: Oh, bah oui, mais écoutez, alors, à ce moment-là...
10: La note pour la prostitution, rien que pour lui, 1 813 000 euros.
9: 1 813 000 euros. Oh, non, mais c'est pas possible.
10: Bah oui, mais vous savez, il a un grand appétit. C'est comme tous les hommes de pouvoir. Il faut qu'il se rassasie, bon...
9: Mon Dieu, oh là.
10: C'est pour ça que, si vous voulez, avec toutes ces femmes, il a eu besoin de beaucoup de cocaïne pour tenir le coup.
9: Ah bon, oui, parce qu'en plus, c'est toujours très onéreux, hein, je pense.
10: Ben, la cocaïne, oui.
9: Oui, enfin, j'en ai jamais abusé ni usé, hein, mais enfin, je pense que ça doit être ça. Hein. Mon Dieu, c'est effrayant. Hein.
10: Et sa défense est de dire qu'en fait, la cocaïne, c'était pour tous les habitants.
9: N'importe quoi. Là.
10: La prostitution, pareil.
9: Ah ben oui, alors non, mais vraiment, alors là, où il n'est pas bien du tout dans sa tête, ou alors vraiment, peut-être qu'il est bon à interner, là, non
10: On va faire estimer le patrimoine de la commune, de tous les habitants.
9: Il y a pourtant une si belle petite commune qui est vraiment bien... C'est vrai, c'est joli, là, maintenant. Hein.
10: Quand on pense qu'on va être obligé de raser tout ça...
9: Hein? C'est pas vrai. Oh ah oui, non, mais vraiment, c'est quelque chose de désolant, hein, parce que, bon...
10: Tout le patrimoine va être vendu sur eBay, normalement.
9: Oui, mais enfin, nos maisons, non.
10: Faut être franc avec vous, on a déjà vendu l'église. Le cimetière est vendu aussi, il y a une option.
9: Oh
10: bon, enfin... Vous n'étiez pas obligé non plus de consommer toute cette cocaïne.
9: Hein ?
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11: Oui, allô ?
1: Bonjour madame, c'est bien l'armurerie pour la chasse ?
11: Oui ?
1: Monsieur Martin, à l'appareil ?
11: Oui ?
1: J'aurais besoin de vous emprunter votre permis de conduire.
11: Et pourquoi faire mon permis de conduire ?
1: Parce que, petit souci, je me suis fait contrôler par les gendarmes ce matin.
11: Ouais.
1: Et vu que j'avais bu un petit café à Angers, j'ai soufflé positif à l'alcotestisme.
11: Ouais.
1: Donc, c'est votre permis que je vais donner aux gendarmes.
11: Et puis ? Non, mais là, je comprends pas, là.
1: Parce qu'aux infos, ils ont dit que les chasseurs, ils peuvent picoler à plus de 0,5.
11: Ah oui ?
1: Donc vous, vous dites que vous êtes chasseur, et hop, ça fait sauter le PV.
11: Ah oui, d'accord,
1: ouais. Oui, ah bah oui, le tour est joué.
11: Non, mais ça, c'est à la chasse, hein. C'est pas sur la route, hein.
1: Sauf pour les chasseurs.
11: Les chasseurs.
1: Vu que vous, vous avez le droit d'être...
11: Bon, chasseur, moi, si je suis contrôlé à 0,5 sur la route, je suis fait aussi. Hein.
1: Sauf si vous dites que vous êtes en train de chasser.
11: Non, mais si t'as été contrôlé au volant, tu peux pas dire que t'étais en train de chasser.
1: Bah, moi, mon beau-frère, il organise des safaris. Vous avez qu'à dire que vous
11: bon,
1: aussi...
11: Bon, ça y est, t'as fini, là, parce que moi, je suis en train de travailler et tu commences à me casser les couilles.
1: Oh là, voilà. Alors, dès qu'on demande un petit coup de main...
11: Bah, si tu veux, tu viens me voir, on se parle en face et puis au moins, hein, d'accord.
1: Ou alors, plus simple, tu me l'envoies par mail.
11: De quoi ?
1: Ton permis.
11: Mais je t'envoie rien du tout. Pourquoi je t'enverrais mon permis ? De toute manière, si c'est toi qui as été contrôlé, t'as été contrôlé, t'as bu un coup, c'est ton problème.
12: Ouais, ouais. Et puis en même temps...
1: C'est une collègue que j'entends derrière ?
11: Bah oui.
12: Pardon ?
1: Dans ce cas, file-moi son permis à elle.
12: Attendez, de quoi vous me parlez, là ?
1: Ah, bonjour madame.
12: Attendez, mais vous êtes qui, là ? C'est quoi cette histoire ?
1: C'est ce que j'ai expliqué. Vu que vous êtes chasseur, vous avez le droit de picoler, donc on dit que c'est vous qui étiez au volant.
12: Mais c'est un raisonnement de merde, ça, c'est un raisonnement qui tient pas la route.
1: Non, mais c'est vrai que je profite d'une petite faille juridictionnelle.
12: Oui, monsieur, bah alors vous êtes tellement con, monsieur, que ça devient pitoyable, là.
1: Ou l'autre, et pourquoi ?
12: Mais parce que vous êtes un abruti fini. Vous êtes en train de vouloir me faire passer pour un alcoolo à votre place.
1: Alors non, j'ai pas déclaré alcoolo, j'ai mis amateur.
12: Démerdez-vous, mais bien sûr que si, monsieur. Et puis continuez comme ça, ça va mal se terminer pour vous.
1: Pardon, ce que je voulais dire, c'est que vu qu'en tant que chasseur, vous avez le droit d'être bourré.
12: C'est ça, j'ai bien compris, monsieur. Et vous, en tant que professionnel de la connerie, vous avez le droit de prendre les gens pour des cons.
1: Oui, ça se défend.
12: Je sais pas où vous en êtes de votre intelligence, mais pour l'instant, c'est mal barré pour vous.
1: Hein.
12: Étant donné que je suis chasseur, je n'aurai pas de PV puisque j'ai le droit d'être bourré.
1: Comment ça, vous êtes chasseur?
12: Pardon?
1: Bah, pourquoi vous me parlez de votre sœur?
12: Non, mais vous parlez de moi en disant que je suis chasseur, donc j'ai le droit.
1: Ah, je suis chasseur. J'avais compris que je suis chasseur. Pardon.
12: Votre connerie, elle est abyssale.
1: Oula, elle est où?
12: Elle est abyssale, votre connerie. Vous savez même pas ce que ça veut dire. Oui, d'accord.
1: Bah, pardon, non, je suis jamais allé abyssale. Je sais même pas où c'est.
12: Non, mais vous savez pas où c'est. Oui. Vous avez pas dû vous travailler, non, normalement?
1: Non, là, je suis en pause.
12: Ah, voilà, vous avez rien à branler, donc vous êtes dit, je vais passer un coup de fil comme ça à la con.
1: Oui, bah, je me suis dit que c'était un concept qui pouvait marcher.
12: Oui, bah, pourquoi pas, après tout. Ça peut être un métier, hein.
1: Oh, un métier, peut-être pas quand même.
12: Ah, bah, ça peut.
1: Ah, bah, c'est une bonne idée, ça.
12: Enfin, ce serait drôle si vous m'aviez dit que vous êtes un gars qui fait des blagues sur la radio, des trucs comme ça, mais c'est même pas ça, oui.
1: Si, bien sûr, je suis un gars qui fait des blagues sur la radio, oui.
12: Ah, la radio, oui.
1: Bah, bien sûr.
12: Oui, bah, dites-moi laquelle.
1: Alors, attendez, ça va me revenir. Zut.
12: Bah, non, vous êtes nul, mon pauvre.
1: Pardon, mais même les plus grands animateurs qualitatifs peuvent avoir des trous de mémoire.
12: Vous êtes nul, vous êtes même pas un animateur qualitatif. Ça s'entend tout de suite.
1: Si, d'ailleurs, je suis à la radio, là.
12: Ah, oui, bah, c'est ça, à la radio.
1: Bien sûr, je pourrais même vous mettre un jingle.
12: Eh ben, allez-y, mettez-moi le jingle.
1: Ah, attendez, je lance le magnétophone. 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
12: Oh, l'abruti. Allez, salut.
13: Allô, j'écoute.
14: Oui, bonjour, madame.
13: Bonjour, monsieur.
14: Je suis bien au domicile du docteur... Il est gastro quelque chose, je crois. Hein.
13: Ah oui, il est gastro quelque chose, comme vous
14: bon,
13: dites.
14: Je voudrais un rendez-vous, c'est possible. Il est là, non?
13: Non, il n'est pas là tout de suite. Il sera là tout à l'heure. Alors, le problème, monsieur, c'est que... comme il s'en va demain, pour une dizaine de jours...
14: Oh là là.
13: Et oui, c'est ça le problème. Écoutez, c'est comme vous voulez, monsieur. Je peux éventuellement encore... de vous donner un rendez-vous entre deux personnes si vous tenez absolument à venir. Enfin, bon, je vous ai prévenu, monsieur, vous ne tomberez pas de haut si je vous dis que vous êtes adressé à un professeur et non pas à un gastro-entérologue de quartier.
14: C'est-à-dire, ça coûte combien?
13: C'est-à-dire, la consultation est de 650.
14: Pardon?
13: 650.
14: C'est pas vrai.
13: Mais si, c'est vrai. Bien. Bon, je vous ai tout expliqué, monsieur.
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15: Allô?
1: Allô?
15: Oui.
1: Oui, allô?
15: Oui.
1: Allô?
15: Oui.
1: Oui, allô?
15: Oui, bonjour.
1: Ah oui, bonjour monsieur, c'est bien le casino?
15: Non, madame.
1: Admettons, mais enfin c'est bien le casino.
15: Oui, c'est ça.
1: Ah bah excusez-moi, mais alors là j'ai un gros problème avec vous.
15: C'est quoi le problème?
1: Le problème, c'est que j'ai voulu venir jouer chez vous et rien, pas une table de poker, pas une roulette.
15: Enfin nous on est un petit casino.
1: Je m'excuse, petit ou grand casino, ça vous empêche pas d'avoir ne serait-ce que 2-3 machines à sous.
15: Et qu'est-ce que vous dites qu'on a des machines à sous? Et des dons là, vous foutez de ma poire ou quoi là?
1: Mais bien sûr.
15: Attendez, je vais vous passer... Bonjour.
1: Ah, bonjour monsieur.
15: Alors, monsieur, vous êtes dans le petit casino?
1: Alors non, je suis chez moi, mais j'ai voulu venir jouer chez vous.
15: Mais attendez monsieur, vous foutez de ma gueule, je suis un petit casino, pas un casino.
1: Et alors, c'est une raison pour pas avoir un petit tapis de blackjack, je sais pas,
15: mais une petite... Mais monsieur, je suis un petit casino, je vends de l'alimentaire.
1: Non mais excusez-moi, un petit casino,
15: mais
1: grand casino...
15: Mais je sais pas, ça fait 4 fois que je vous le dis, alors si vous voulez jouer dans un casino, renseignez-vous, bon Dieu.
1: Pardon, mais si vous traitez tous vos joueurs comme ça, vous allez pas
15: monsieur,
1: avoir...
15: Monsieur, je ne suis pas un casino pour jouer, alors arrêtez de m'emmerder, je vous dis que je ne suis pas un centre de jeu, donc sachez que vous aurez une plainte aux fesses sous peu. 15,06€.
1: Comment ça, 15,06€, vous avez pris une mise?
15: Je suis un magasin d'alimentation. Alimentation. Je vends des sandwichs, je vends tout ce que vous voulez, mais je n'ai pas de roulette pour jouer. Je ne peux pas faire de poker ni rien du tout.
1: Non, mais au moins une belote, une crapette, j'en sais.
16: Allô?
1: Oui, bonjour madame.
16: Oui, vous pouvez mettre votre carte là, monsieur.
1: Comment ça, ma carte? Alors attendez, je mets ma carte bleue sur le téléphone.
16: Pardon?
1: Bah, j'ai mis ma carte bleue.
16: Votre carte bleue où?
1: Vous m'avez dit de la mettre sur le téléphone?
16: Ah non, je parlais à une cliente.
1: Ah bah oui, mais alors qu'est-ce que vous m'avez fait, moi, sur ma carte?
16: Bon, ça, j'ai fait quoi sur votre carte?
1: Vous venez de me la débiter, j'ai entendu, ça fait bip.
16: Mais non, mais je vous ai pas parlé à vous, j'avais deux clients à la caisse.
1: Excusez-moi, mais enfin, vous me demandez ma carte et maintenant vous me débitez je ne sais quoi.
16: Vous avez avait quelque chose qui a été débité.
1: Ah oui?
16: Par téléphone.
1: Ah oui, à l'instant.
16: Oula, bah alors là, je voudrais bien voir le ticket, monsieur.
1: Ça, j'espère bien que vous allez me donner le ticket, oui, parce que je vais venir le chercher.
16: Non, je vais pas demander, je vais pas vous donner le ticket, vous allez me présenter la preuve comme quoi je vous ai retiré de l'argent.
1: Ah bah oui, à l'instant, oui, on est bien d'accord, oui, ça j'ai entendu, bon, ça fait.
16: Attendez, on n'est pas des voleurs, on travaille pour casino.
1: Oui, on sait ce que c'est les casinos, hein, on gagne, on perd, au final, qui c'est qui ramasse l'argent?
16: Non, mais attendez, monsieur, t'es en train de nous insulter, là, et ça me plaît pas.
1: Ah bah c'est moi que ça me plaît pas.
16: Ah bah je m'en fous, moi, que ça vous plaît pas. Non, mais vous êtes en train de me dire que je suis un voleur par téléphone. Comment voulez-vous que je fasse sans avoir votre numéro de carte bleue?
1: Bah parce que vous m'avez dit de la mettre sur le téléphone, donc j'imagine par le téléphone.
16: Mais je l'ai dit à la cliente qui est à la caisse, monsieur.
1: Quelle cliente?
16: Bah la cliente qui est à ma caisse, monsieur.
1: Ah bah passez-la moi.
16: Bah elle est partie, monsieur.
1: Comme par hasard.
16: Alors, vous savez ce que vous faites?
1: Déjà, vous allez me rembourser ce que vous avez pris sur ma carte.
16: Mais n'importe quoi, monsieur, je peux pas faire ça par téléphone, allons. On va où là? C'est pas possible. Donc j'avais deux clients en caisse.
1: Vous avez deux clients qui sont partis jouer à la roulette avec mes sous, si ça se trouve.
16: Mais je n'en sais rien, mon monsieur, mais c'est pas mon problème, ça, où il y a le problème.
1: De mieux en mieux.
16: Ah bah de mieux en mieux. Si vous avez fait un paiement, c'est un paiement sans contact, comment je peux le vérifier, moi?
1: Bah vous faites ça avec votre contacteur téléphoniste.
16: Ah non, mais monsieur, ça commence à bien faire.
17: Pas français, monsieur, je sais pas
1: qui c'est. Je vous ferai dire déjà que ce monsieur vous entend et qu'il entend aussi les machines à sous qui font bip bip derrière.
18: On n'a pas de machine à sous, mais vous êtes pas bien ou quoi là?
1: Bing bing, ding ding ding, bingo. Ah, eh tiens, et ça c'est quoi? C'est moi qui l'ai fait avec la bouche?
18: Mais vous êtes pas bien, vous êtes, je sais pas, mais il faut aller voir un spi.
1: Ouais. Et pourquoi j'irai voir un spi?
18: Ah, parce qu'on n'a pas de machine à sous ici.
1: Bing bing bing ding, bingo, bonus. Winner! Et ça recommence, je l'entends encore!
18: N'importe quoi, enfin, c'est des gens qui livrent les colis!
1: Bon, ils sont en train de faire du blackjack et de la roulette, et avec mon argent, ça
18: ouais,
1: se trouve.
18: Ouais, avec votre tête, allez voir monsieur curé.
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20: Allô?
4: Allô? Bonjour, madame!
20: Bonjour!
4: Madame Ledoux à l'appareil.
20: Oui. Qui vous demandez, madame?
4: Ben, je suis bien la SPA.
20: Mais non, madame. Vous n'êtes pas la SPA, vous êtes à Puget-Aignier.
4: Oh, ben mince, qu'est-ce que je fais là, alors? Figurez-vous que je suis à Roquebière dans la forêt et je suis ornithologue. Vous savez, je m'occupe des nids d'oiseaux. Et je voulais avoir un renseignement auprès de la SPA.
20: Moi, une fois, j'étais déléguée responsable, mais maintenant, je ne le fais plus.
4: À la SPA?
20: Oui.
4: Ah, ben vous pouvez, on ne sait jamais, peut-être que vous pouvez me donner un renseignement.
20: De me téléphoner pas au vétérinaire.
4: Mais oui, mais je ne peux pas, mon téléphone ne marche pas. C'est un téléphone portatif. Et le problème, voyez-vous, c'est que je suis en train de surveiller un nid d'aigles royaux.
20: Oui.
4: Et alors, je suis à 2 mètres du nid des petits aigles. Mmh. Et j'aurais voulu savoir si les aigles, les parents, étaient plus ou moins agressifs.
20: Ah, je sais pas. Ça, je sais pas du tout.
4: Aïe, aïe, aïe, parce que je sais pas si je peux rester en observation.
20: Oui, hein. Je comprends. Vous voulez pas vous faire attraper non plus.
4: Ben oui, parce que ce sont des aigles très solides. Ils peuvent embarquer un mouton dans les aigles.
20: Ben oui, alors oui.
4: C'est pour ça que je voulais avoir le renseignement. Attendez, parce que là, je vois, attendez. Ah, qu'est-ce que c'est? Oh là là. Allô?
20: Allô?
4: Aïe.
20: Allô?
4: Oh, il y a quelque chose qui m'arrive dans le dos, là. J'ai comme une pince dans le dos.
20: C'est l'aigle?
4: Ah!
20: Allô?
4: Oh mon Dieu! Je suis en train de décoller.
20: Comment?
4: Je suis en train de m'envoler dans les airs.
20: C'est un aigle qui vous a pris.
4: On est en train de voler au-dessus de la forêt.
20: Qu'est-ce que je dois faire?
4: Ça va très vite.
20: Parlez-moi tout le temps. Parlez.
4: Ici Madame Ledoux.
20: Oui, ici, madame.
4: Bonjour, madame.
20: N'ayez pas peur, je reste avec vous.
4: Oh, mon Dieu!
20: Allô, je suis là.
4: Il a dû me prendre pour un lapin.
20: Je vous entends.
4: Je vais prendre le téléphone. Je vais le mettre aux côtés de ses oreilles, là.
20: Oui.
4: À côté de ses ouïes.
20: Oui.
4: Criez dedans, va voir.
20: Va coucher.
4: Allô?
20: Allô, va coucher. Allez, dors. C'est pas un lapin. Va coucher. Allô, madame Ledoux. Allô, c'est pas un lapin, mais il comprend pas.
4: Ah, allô. Il y a les trains qui se libèrent.
20: Comment? Il lâche.
4: Il commence à desserrer son étreinte.
20: Django. C'est pas un lapin. C'est madame Ledoux.
4: Allô?
20: Allô, n'ayez pas peur, je suis là.
4: Il me libère.
20: Vous tombez où? Allô? Allô? Allô? Allô, ici Puget-Aignier.
4: Allô?
20: Allô, madame, ça va mieux?
4: Je ne suis pas un lapin.
20: Oui, il vous a lâché l'aigle.
4: Je suis madame Ledoux.
20: Oui, je sais. Vous m'avez téléphoné pour que je fasse peur à l'aigle.
4: Ah!
19: C'est vous ?
20: Oui, c'est moi.
19: Oh, bah, madame, comment vous remerciez ? Vous m'avez sauvé.
20: Mais madame, c'est rien du tout. C'est une grande joie pour moi de rendre service.
19: Eh ben, on était à 400 mètres du sol.
20: Oh là là.
19: Il m'a regardé avec ses yeux et il m'a lâché.
20: Il nous a lâché. Pauvre femme.
19: Et je suis tombé la tête dans le sang.
20: Écoutez, madame, si vous avez l'occasion de passer à Peugeot, je vous embrasserai volontiers.
19: Oh, bah, c'est moi qui vais vous embrasser. Merci beaucoup.
20: Notre amour des animaux nous a sauvés.
19: Oh, bravo, madame.
20: Eh bien, j'ai fait peur à l'aigle. Je suis contente de moi.
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23: Bonjour.
1: Bonjour, monsieur, c'est bien le restaurant ?
23: Oui.
1: Monsieur Martin, à l'appareil, j'ai lancé une cagnotte en ligne pour qu'on me paye mon essence, vu que les prix en ce moment, c'est n'importe quoi.
23: Oui.
1: Et pour inciter les gens à me donner de l'argent, en échange, j'offre des bons cadeaux pour manger gratuit chez vous.
23: Vous donnez des bons cadeaux gratuits pour manger chez nous.
1: Voilà, comme ça, moi, hop, je récupère les sous et ça me paye mon essence.
23: L'argent, il est où ?
1: Quel argent ?
23: Comment ça, quel argent ? Les gens qui viennent manger chez nous, quand ils passent à la caisse, qui c'est qui me donne l'argent à moi ?
1: Ah non, mais vous compliquez pas, il n'y a pas d'argent.
23: Ah, il n'y a pas d'argent. Donc les gens, ils viennent manger et c'est nous, on paye pour eux, mais ça va pas.
1: Ouais, mais à la place du repas, ils vous filent le bon gratuit.
23: Non, mais il y a pas de à la place du repas, monsieur. Il faut que les gens nous règlent.
1: Bah, ils vont pas vous régler en plus du bon cadeau.
23: Il y a pas de bon, il y a pas de bon. Vous avez compris ?
1: Mais si, il y a bon, parce que après, vous avez plus qu'à faire votre propre cagnotte pour revendre les bons que vous récupérez contre d'autres repas.
23: Non, mais je m'en fous, quittez pas. J'ai un monsieur qui me dit, oui, vu qu'on est tous impactés par le prix de l'essence, il a fait une cagnotte en ligne pour lui.
1: Très bien.
23: Et pour inciter les gens, il offre des bons cadeaux pour manger gratuitement chez nous. Non, mais monsieur.
24: Oui, allô.
1: Bonjour, madame.
24: Moi, je suis payé comment ?
1: Ah, parce que vous aussi, vous voulez de l'argent.
24: Non, moi, je suis payé comment ? C'est pas moi qui vais offrir le repas, monsieur.
25: Il me donne le bon, qui c'est qui me paye ?
1: Personne, mais vous revendez les bons, c'est ce que je disais.
24: Mais non, monsieur, je veux pas revendre, c'est quoi le truc ? Je veux pas revendre un bon.
1: Si, vous les revendez contre un autre repas.
24: Bah, je vais rien revendre contre un repas, monsieur. Je suis pas la BPR.
1: Ah, bah, j'espère pour vous.
24: C'est pas mon problème, c'est pas mon problème, monsieur.
1: Après, c'est que des repas gratuits, donc vous, ça vous coûte rien.
24: Bah, non, je sais pas où on va, là. Y a pas de repas gratuits.
1: Et puis, vous inquiétez pas, j'ai fait que 2000 bons, donc c'est pas non plus.
24: Mais monsieur, c'est même pas une question de 2000, même une, c'est trop. Vous donnez un bon ensemble consulté que moi je dois offrir un repas. Et je sais pas où on va là, monsieur.
1: Eh ben, on va chez vous pour manger gratos et en plus vous, ça vous fait de la pub.
24: Bah, de où je vais me payer, je vais offrir un repas sans avoir quelque chose. Je m'en fous de la pub. Je vous ai rien demandé, moi, monsieur.
1: Pas faux, mais en même temps, moi, ça me fait des sous.
24: Bah oui, bah c'est bien, monsieur. Vous, ça vous fait des sous, mais pas moi.
1: Sauf si vous revendez les bons gratuits contre d'autres repas gratuits.
24: Bah, alors, le gars, il est venu manger. Écoutez, monsieur, on va pas être pilogué jusqu'à Amsterdam. Donc maintenant.
1: Amsterdam? Pourquoi jusqu'à Amsterdam?
24: J'ai pas dit Amsterdam, j'ai dit pendant Amsterdam. Donc on va pas épiloguer.
1: Pas pendant Amsterdam, ouais, comme vous dites.
24: Avant de faire des choses, on consulte la personne en question.
1: Bah oui, mais je ne pouvais pas savoir que vous étiez contre la solidarité, pardon. Moi je pensais que...
24: Oui, bien sûr, c'est écrit l'abbé Pierre devant chez moi.
1: Ah bah ça, vous faites bien en reparler. À mon avis, ça vous fait pas une bonne pub.
26: Allô ?
1: Et une autre madame, bonjour.
26: C'est vrai que je suis content de vous avoir au téléphone, mais vraiment.
1: Ah bah c'est bien parce qu'on me le dit pas tous les jours ça.
26: Ça me fait vraiment plaisir madame de vous avoir au téléphone.
1: Oh tiens, on se serait pas croisé à Martinville.
26: Mais du tout, mais...
1: Ah, ou alors attends, on se serait peut-être entendu à la radio.
26: Bah j'ai les chansons, bien sûr.
1: Mais bien sûr, et merci de nous écouter, ça fait plaisir.
26: Merci à vous, ça fait plaisir, vraiment.
1: Eh bah au revoir madame.
26: Au revoir madame.
27: Conservation des cimetières, bonjour.
28: Oui, bonjour madame, c'est le cimetière là.
27: Oui.
28: Bonjour, dites-moi, je vous appelle parce que vous savez que la terre là du cimetière là, elle est bonne. Vous êtes au courant de ça.
27: Oui.
28: Donc moi j'ai planté des carottes. Et le problème c'est que je constate que c'est pas bien arrosé par contre le cimetière. Est-ce que ça serait possible d'arroser un peu ?
27: Vous avez planté des carottes ?
28: Oui.
27: Dans le cimetière ?
28: Comment ?
27: Mais vous avez planté vos carottes où ?
28: Eh ben à côté des tombes, là où la terre a été fraîchement remuée, quoi. Sauf que là, je les vois pas sortir et je pense que c'est un problème d'eau.
27: Bah, c'est-à-dire qu'on n'est pas habilité à arroser les carottes du cimetière, quoi.
28: Ah.
27: Ben non.
28: Parce que la seule solution que j'ai, c'est donc d'installer un arrosage automatique.
27: Mais je ne pense pas que vous ayez la possibilité de faire ce genre de choses.
28: Ah si, j'ai les moyens.
27: Oui, non, mais parce que il vous faudrait une autorisation particulière. Enfin,
28: je vais pas demander aux morts, madame, excusez-moi.
27: Non, monsieur, non, mais bien sûr, mais enfin, je veux dire qu'au cimetière, on plante pas de carottes dans un terrain qui a été remué, voilà.
28: Bah si, ça pousse très bien, justement.
27: Ben ça, je vous dis pas le contraire.
28: Et voyez-vous, l'année dernière, j'avais planté du radis, je sais pas si vous avez remarqué, non ?
27: Nous, on en a pas entendu parler.
28: Voilà, l'année dernière, j'ai quand même fait 16 kilos de radis, hein.
27: 16 kilos de radis ?
28: Oui. Sur 41 tombes.
27: Oui, non, mais là, on ne peut pas faire n'importe quoi, monsieur, dans le cimetière, quoi.
28: Comment ça ?
27: Bah, je ne sais pas, moi. est-ce qu'il me viendrait l'idée de me planter des carottes dans un cimetière?
28: Non, mais voilà. Attendez.
27: Vous prenez un arroseur, à la limite, vous plantez vos carottes, vous prenez le seau d'eau et puis vous arrosez, voilà.
28: Oui, mais bon, mon problème, c'est que maintenant, comme je suis en train d'investir, voyez-vous, sur les cimetières, parce que je me rends compte qu'en fait, je peux vraiment planter tout. Là, j'ai donc...
27: Je suis assez surprise quand même de la démarche.
28: Mais attendez, madame, il faut rentabiliser le cimetière. J'ai donc créé sur l'aile gauche, vous voyez l'aile gauche, non de
27: cette... Est-ce que vous pouvez me donner le carré, enfin, où est-ce que vous avez...
28: Le premier à gauche, j'ai fait une bambouseraie. Donc les bambous vont sortir là bientôt. Donc ça, je vais les vendre en pot.
27: Moi, ça me paraît extraordinaire, votre démarche, quand même. Ça me paraît...
28: Par contre, je voulais vous demander si vous m'autorisiez à placer mes panneaux pour la vente
27: sur la grille d'entrée. Tout de suite. Vous savez quand même que vous êtes au cimetière et de planter des carottes ou des bambous dans un cimetière et de vouloir les revendre pour...
28: Écoutez, si vous voulez voir l'état, puisque tout va sortir samedi, je fais un vin d'honneur dans le cimetière pour faire goûter justement ces carottes et tout ce qu'on a récolté dans le cimetière. Est-ce que je peux vous envoyer un carton d'invitation?
27: Oui, non, mais monsieur...
28: La petite bambou là.
27: Vous savez quand même que vous êtes au cimetière et qu'on va pas... Et ben, monsieur souhaiterait installer... Demandez ça au gardien s'ils arrondent les carottes.
0: Allô? Oui, allô?
28: Oui.
0: Monsieur, bonjour.
28: Oui, bonjour. Vous avez bien compris la situation?
0: Oui, alors monsieur, je vous écoute, mais je ne comprends pas très bien votre propos. Vous plantez des... Vous plantez des choses dans le cimetière?
28: Ben oui, évidemment, oui.
0: Ah, parce que non, c'est pas évident pour moi qu'on plante des carottes dans le cimetière.
28: Ah.
0: On a des problèmes de lapins qui se reproduisent dans un cimetière. On a des pigeons qui salissent des sépultures. Et alors là, maintenant, un planteur de carottes, c'est le comble, quoi.
28: Oh, mais des poireaux, enfin, tout pousse très bien, la terre est riche.
0: Écoutez, monsieur, je vous invite à faire une demande. Par courrier, excusez-moi. C'est la première fois qu'on me demande ça.
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2: Bonjour.
1: Bah, comment ça... Allô?
2: Oui, allô?
1: Pardon, mais c'est qui?
2: C'est un salon de coiffure.
1: Ah, je crois pas, non? Je suis en train d'appeler chez moi sur mon numéro.
2: Ah bah non.
1: Ah bah si, c'est mon nouveau numéro, je viens de changer, je sais quand même.
2: Vous savez quoi? Vous venez dans le salon de coiffure qu'il y a sur la rue, mon numéro de téléphone est affiché dans la vitrine.
1: Ah oui, et moi là je suis au télécom parce que mon beau-frère travaille là-bas.
2: Oui.
1: Et il m'a installé ma nouvelle ligne.
2: Bah j'espère qu'il vous a pas branché sur la mienne.
1: Ah, bougez pas, je lui demande.
2: Je bouge pas.
1: Martin, ouais? J'essaye d'appeler chez moi et je tombe sur un monsieur qui est dans un salon de coiffure.
2: Non, c'est pas un monsieur, vous serez gentil, c'est madame.
1: Ah ok, allô?
2: Oui, donc c'est pas monsieur, moi c'est madame.
1: Oui, bah je sais, oui.
2: Parce que vous dites c'est un monsieur qui a décroché. Non, non, c'est une dame.
1: Oh non, j'aurais jamais dit ça, je me trompe jamais.
2: D'accord, bon, c'est tout?
1: Non, en effet, mon beau-frère a bien fait le branchement sur votre ligne.
2: D'accord, donc il va réparer ça tout de suite, le monsieur?
1: Non, parce qu'il m'a expliqué, en me branchant sur une ligne existante, ça m'évite de payer un abonnement.
2: Non, mais attendez, mais vous m'appelez parce que vous pensez vous appeler, vous utilisez ma ligne et je dois fermer ma bouche?
1: Oui, alors c'est un résumé un peu expéditif, mais grosso modo.
2: Ouais, bah moi je vous le dis, donc votre copain, là, il va changer la ligne, d'accord?
1: Alors, c'est vrai qu'on est copains, mais c'est surtout mon beau-frère professionnel du télécommunicage.
2: Votre beau-frère, déjà, donc il va faire en sorte d'aller se brancher chez quelqu'un d'autre, mais pas sur moi.
1: Bon, attendez, je lui demande s'il a le temps de voir pour la déconnexion.
2: Mais il a intérêt de voir pour la déconnexion.
1: Martin, il faut déconnexionner. Oula, je vois bien, mais dis au monsieur qu'il y a du délai.
2: Ah non, il n'y a pas de délai, il se dépêche.
1: Bah, c'est-à-dire qu'il est en congé en ce moment, donc ça l'arrange.
2: Vous voulez que j'appelle France Télécom, Orange? J'ai un numéro pro et croyez-moi qu'ils vont pas mettre longtemps à résoudre le problème. Hein. Je vais passer avant tout le monde et ils vont pas me faire attendre.
1: Oh bah, je n'en doute pas.
2: Et je pense que là, ça va pas être pareil pour votre beau-frère, d'accord?
1: Pardon, mais ça, c'est un coup à que ça lui retombe dessus.
2: Ah bah, ça, mais moi, j'en ai rien à faire que ça lui retombe dessus. Depuis quand on fait ce genre de truc? Ah non, non, mais ça, je vous explique bien, mon petit monsieur. Hein.
1: Non, mais vous inquiétez pas, mon petit.
2: Non, c'est pas. Vous êtes.
1: Je résolutionne.
2: Résoudre le problème, ah oui. Vite fait, là.
1: Dans ce cas, il lance un déconnectage.
2: Oui, oui, bah, il a intérêt qu'il fasse son boulot.
1: Et d'ici 3 ou 4 semaines, je devrais être déconnectionné.
2: Ah non.
1: Non, mais en attendant, on va s'arranger.
3: Non, non, mais attends, je vous arrête tout de suite. En fait, moi, j'ai ma ligne téléphonique.
1: Bonjour, madame. Oui, mais c'est ce que je disais. On va s'arranger.
3: Mais n'importe quoi, mais monsieur, mais...
1: Non, mais vous inquiétez pas. De toute façon, quand quelqu'un nous appelle, ça sonne chez vous et chez moi en même temps.
3: Non, mais vous rendez pas compte. Tous mes appels qui vont sonner chez moi, ça va sonner chez vous. C'est n'importe quoi. Vous rendez compte de ce que vous dites, en fait?
1: Bon, ça m'arrive.
3: Bah non, vous rendez pas compte. Votre beau-frère, il est pas de métier, c'est pas possible. Il est bête. Enfin,
1: je
3: sais pas.
1: Oh, je dirais plus qu'il est bricoleur.
3: Bah oui. Oui, voilà, c'est un vieux bricoleur.
5: Ah ouais, mais alors attendez.
1: Ah, que se passe-t-il? Bonjour monsieur.
5: Vous avez fait installer la fibre?
1: Ah mais oui, comment vous savez?
5: Bah parce que moi ça m'est arrivé la même chose quand j'ai fait installer la fibre, je me suis retrouvée avec le numéro de téléphone de quelqu'un d'autre, il a fallu que je les rappelle. C'est quand ils font les branchements dans les armoires, ils prennent n'importe quoi.
1: Oui, bah je sais, c'est ce que je disais, c'est exactement ce que vient de faire mon beau-frère, il m'a branché sur votre ligne.
5: Ah bah vous allez...
1: Comme ça, moi ça m'évite de payer un abonnement.
5: Ah bah et vous croyez que moi c'est pas payant?
1: Si, mais mon beau-frère il m'a dit que vous payez pareil de toute façon.
5: Et bah vous pouvez me le passer, je lui dirai ma façon de penser.
1: Ah bah attendez, je vous le passe.
5: Bah oui.
1: Martin, le monsieur veut te parler. Allô ?
6: Oui.
1: Bonjour monsieur.
6: Non, c'est bonjour madame déjà.
1: Bon, si vous voulez.
6: Oui.
1: Alors, vous inquiétez pas pour votre double ligne, il suffit d'établir un planning de décrochage.
6: Non. Moi, j'ai mon numéro de téléphone.
1: Voilà, mais comme ça sonne des deux côtés, on peut dire que lui, il décroche le matin et vous l'après-midi.
6: Bah non.
1: Dans ce cas, vous décrochez l'après-midi et lui le matin.
6: Eh ben, ni l'un ni l'autre, moi, je décroche le matin et l'après-midi.
1: Ok, donc ça, on peut le faire un jour sur deux.
6: Bon, alors attendez, vous êtes où, vous ?
1: Moi, je suis à Martainville.
6: Martainville ?
1: Oui, capitale du Martinland.
6: Et Martainville, c'est où ?
1: Bah, c'est. Vous voyez Bourg-sur-Martin ?
6: Non.
1: Si, quand vous êtes sur la route de Martin-Plage ?
6: Non.
1: Non plus. En gros, c'est juste après Saint-Martin-le-Gueux, vous prenez direction Château-Martin.
6: Bon, arrêtez vos conneries.
1: Ah, bah voilà, c'est juste avant d'arriver à la connerie sur Martin.
6: Vous foutez de ma gueule ?
1: Franchement.
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10: Allô ?
11: Bonjour, monsieur.
10: Bonjour, monsieur.
11: Madame Ledoux, à l'appareil.
10: Oui.
11: Vous êtes détective ?
10: Oui.
11: Ah, très bien. Bonjour, je suis Madame Ledoux, la femme de Monsieur Robert Ledoux de l'Académie française.
10: Oui.
11: Vous devez connaître mon mari.
10: J'avoue que non, madame. Je ne sais pas. Excusez-moi. Voilà.
11: Je vous en prie. Je vous appelle parce que mon mari est accusé d'avoir provoqué un accident de voiture le 3 février à 15h, à Angers.
10: Mm-hmm.
11: Or, le 3 février à 15h, mon mari ne pouvait pas être dans sa voiture, car il était aux putes.
10: Il était où, vous me disiez ?
11: Aux putes.
10: Aux putes, c'est... attendez, aux putes, j'ai le trou de mémoire encore là. Ça se trouve...
11: Comment ?
10: C'est où ?
11: Ah ben, je ne sais pas, vous savez, c'est... Il m'a dit, je pars aux putes. Il a emprunté 400 francs à mon fils, et il lui a dit qu'il allait aux putes.
10: Oui.
11: Il est parti aux putes, et apparemment, ça doit être un endroit charmant, parce qu'il y va tous les jours en ce moment.
10: Ah, oui.
11: Vous connaissez, non ?
10: Non, mais enfin bon... Oh pute. Bon, mais de toute façon, lui, qu'est-ce qu'il dit de cet accident ? Il le nie ou quoi ?
11: Mais oui, parce que voyez-vous, le groupe d'assurance qu'il attaque prétend qu'il était dans sa voiture avec une dame.
10: Mm-hmm.
11: Or, comment voulez-vous qu'il soit avec une femme dans sa voiture alors qu'il est aux putes ?
10: Aux putes. Mm-hmm. Aux putes.
11: J'ai confiance en mon mari. S'il me dit qu'il va aux putes, il va aux putes. Hein. Vous comprenez ? Alors écoutez, monsieur, je vais être franche avec vous. Je vous propose d'aller aux putes avec mon mari.
10: Je pense que c'est ça qu'il faut faire.
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10: Oui.
1: Bonjour madame, je suis bien à l'auto-école ?
10: Oui.
1: Je vous appelle parce que j'ai un petit souci avec mon fils.
10: Uh-huh.
1: On s'est fait contrôler parce que c'est lui qui était au volant, mais comme il n'a pas son permis, j'ai dit qu'il était en conduite accompagnée dans votre auto-école.
10: Il est inscrit chez nous, j'imagine.
1: Ah non, pas du tout. C'est pour ça qu'il faudrait que vous lui fassiez rapidement un dossier.
10: Enfin, je sais pas, vous nous demandez de mentir quand même, là, monsieur, quoi.
1: Mentir, tout de suite.
10: Bah si, c'est quand même info que vous nous demandez de faire. C'est quand même une attestation, comme quoi, enfin, que je vais remettre à la police, alors qu'il n'est pas inscrit, quoi.
1: Le truc, c'est que la police, moi, ça m'a arrangé de leur faire croire que c'était votre faute.
10: Non, mais en plus, ils estiment qu'on est en sort. Non, mais on marche sur la tête, là, franchement.
1: Bah, parce que vous m'avez pas donné le livret de conduite accompagnée.
10: Non, mais attendez, donc là, la police va venir nous voir en disant, attendez, ils sont en temps, on vous a pas donné le livret. À un moment donné, faut assumer, quoi. Vous le faites conduire sans permis.
1: Il suffit que vous me refiliez le permis de quelqu'un d'autre, à la limite.
10: Non, mais ça va pas. Non, mais attendez, vous savez que la police derrière, elle contrôle ça. On voit le nom, le prénom, la date de naissance.
1: Bon, ça, on raye ou on met un coup d'effaceur, c'est pas sorcier, hein.
10: Non, mais ça va pas ou quoi ? Enfin, attendez, qu'est-ce que vous me demandez, là ?
1: Bah, de faire votre métier, excusez-moi.
10: Mon métier ? Non, mais moi, je vais voir avec la police et je vais leur expliquer tout ça, hein.
1: Alors, vous leur dites qu'effectivement...
10: Mais je leur dis que vous n'êtes pas inscrit chez nous, votre gamin, quoi.
1: Ah bah non, vous avez pas compris. Si vous leur dites ça, ça va se retourner contre moi.
10: Plaisanter ou quoi ? Je vais pas lui dire que votre fils est inscrit chez moi alors qu'il ne l'est pas.
1: Non mais vous pouvez vous tromper.
10: Non. Vous direz ou quoi ? Quand même, vous comprenez ce que vous me demandez là ? Il se fait contrôler par la police et il dit que son fils est inscrit chez nous, quoi. Et qu'il faut l'inscrire vite maintenant parce qu'il doit présenter des papiers.
1: Voilà, on est d'accord.
12: C'est facile, hein, d'accuser une auto-école.
1: Allô ?
12: Oui, allô ?
1: Bonjour monsieur.
12: Oui, c'est mon fils parce que là je suis sa mère.
1: Ah, vous êtes monsieur sa mère ?
12: Pardon ?
1: Non, je dis, vous êtes monsieur sa mère ?
12: Oh, je suis sa mère.
1: J'ai bien compris, mais vous l'écrivez comment ?
12: Vous êtes pas bien, vous. Je suis la mère.
1: Ah, monsieur la mère, d'accord, j'avais compris sa mère.
12: Non, écoutez-moi donc, je vous dis que je suis la mère du patron.
1: Oui, vous êtes donc le patron de monsieur la mère.
12: Bon, mais vous comprenez absolument rien. Je suis la maman de monsieur...
1: Ah, ok, vous êtes la maman de monsieur la maire.
12: Oh, écoutez, monsieur la maire, il n'y a pas de monsieur la maire. Je parle français, quand même.
1: Yes, monsieur la maire.
12: Mais écoutez donc ce que je vous dis. C'est moi, sa maman.
1: Et ça, j'ai compris. Vous êtes la maman de la maire.
12: Non, non, non.
1: Si.
12: Vous comprenez rien.
1: Non, mais je veux dire la maman de monsieur la maire.
12: Oh là là, c'est pas vrai, ça. Je suis
1: Oula,
12: madame...
1: attendez, calmez-vous, j'ai l'impression que vous mélangez tout.
12: C'est vous qui ne comprenez pas. Écoutez.
1: Écoutez, dans ce cas, repassez-moi à monsieur la maire.
12: Non, il n'y a pas de monsieur la maire.
1: Et le fils de monsieur la maire, il n'est pas là?
12: Non, c'est madame, écoutez, je suis madame...
1: Madame la maire, ça, merci, j'ai compris.
12: Vous n'avez pas eu de maman? Vous l'avez jamais appelée ma mère?
1: Non, bah alors ma maman ne s'appelle pas ma mère.
12: Oh, madame.
1: Ah, parce que vous pensez que je suis le fils de monsieur ma mère?
12: Il n'y a pas de monsieur... Mais vous comprenez rien. Hein.
1: Oui, non, enfin, je veux dire, vous pensez que monsieur ma mère est mon père?
12: Mais non, oh, vous êtes pas bien, mais enfin, quand même.
1: En plus, c'est pas possible.
12: Oh non, zut.
1: Mais non, mais réfléchissez, ma mère peut pas être mon père.
12: Oh,
8: Mais c'est une blague, c'est un sketch, c'est pas possible.
1: C'est à nouveau la fille de monsieur la mère.
8: Non, c'est une blague, voilà, c'est une blague que vous me faites, d'accord.
1: À moins que vous ne soyez la mère de monsieur la fille?
8: Ok, oui, d'accord. Non, non.
1: Ou alors, ah, attendez, vous serez pas la cousine de monsieur la tante?
8: Non, mais c'est incroyable.
1: Ah, ou peut-être la tante de monsieur ma nièce? Non.
8: Non mais c'est quoi, c'est une radio là, c'est pas possible. Je sais pas, c'est quoi, c'est Rire et Chanson. Oui.
1: Mais oui, bravo, direct.
8: C'est bien ça quoi. Oh la vache, d'accord. 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
9: 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Allô.
28: Oui, bonjour, je suis bien au presbytère.
9: Oui.
28: De la cathédrale.
9: Oui.
28: Je voudrais parler à monsieur le curé, s'il vous plaît.
9: C'est de la part de qui, s'il vous plaît?
28: C'est de la part de Su, Michel Su, la mairie.
9: Ah, d'accord.
13: D'où?
28: Oui, bonjour mon père.
13: Oui, bonjour monsieur, oui.
28: C'est Michel Su, la mairie à l'appareil.
13: Oui.
28: Dites-moi, vous savez que...
13: Quel service?
28: Alors, je vous explique, service santé de la mairie.
13: Oui.
28: Nous avons reçu la liste des gens qui ne sont pas du tout à jour de leur vaccin.
13: Oui.
28: Les rappels.
13: Oui.
28: Ce qui est votre cas.
13: Comment ça, mon cas?
28: Vous avez 17 vaccins en retard.
13: Oui.
28: Vaccin et rappel.
13: Oui.
28: Alors, donc, je vous propose un rendez-vous pour vendredi.
13: Ah non. Je suis désolé, vendredi, je peux pas.
28: D'accord. Alors, mardi.
13: On va vous faire... À quelle heure, monsieur?
28: Alors, mardi, 9h.
13: Non, moi, j'ai la messe à célébrer le matin.
28: D'accord. Donc, mardi après-midi,
13: 15h30. 15h30.
28: Alors, il y a donc 17 vaccins et rappel. On vous fait tout d'un seul coup. Hein.
13: Ah bon? Mais je trouve ça extraordinaire, c'est la première fois que j'entends parler de ça.
28: Bon, écoutez, mon père, je peux me permettre d'être indiscret?
13: Oui.
28: Ah, merci.
13: Ben vous pouvez, oui, au point où nous en sommes.
28: Oui. Vous n'auriez pas peur des piqûres, par hasard?
13: Ah non, j'ai pas peur des piqûres, absolument pas. Non, alors là, c'est vraiment pas... Mais 17... Ah non, monsieur, excusez-moi. Non, j'ai pas peur des piqûres, le problème n'est pas là.
28: Vous avez
13: peur
28: des piqûres?
13: Je n'aime pas de tout ce procédé.
28: Vous avez peur des piqûres?
13: Non, je n'ai pas peur des piqûres. Mais je n'irai pas, je trouve ce procédé un peu étonnant.
28: Mais vous ne serez pas un peu anarchiste, mon père?
13: Eh bien, écoutez, vous le prenez comme vous voulez, mais monsieur, je n'irai pas.
28: Bien.
13: Bien.
28: Donc, je note qu'une infirmière diplômée passera à votre presbytère mardi 15h30.
13: Eh bien, je ne suis pas obligé de la recevoir. Au revoir. Allô?
14: Allô?
13: Allô?
14: Oui, bonjour, c'est monsieur le curé.
13: Oui, bonjour madame. Oui.
14: Ah, bonjour, madame Lamolle à l'appareil. Je suis
13: madame?
14: Lamolle, je suis l'infirmière diplômée pour mardi.
13: Oui. Ah non, mais moi je refuse ce procédé.
14: Oui, c'est ce qu'on m'a dit à la mairie.
13: Ah non,
14: m'a
13: je
14: dit.
13: Trouve ça complètement inacceptable.
14: Mais oui, vous êtes douillé pareil.
13: Non, mais qu'est-ce que c'est que cette histoire? Je suis douillé, n'importe quoi. Mais madame, je vous permets, mais vous êtes comme le monsieur qui raconte des piqûres, j'en ai déjà eu. Alors madame, ça suffit. Mais c'est quoi ça? C'est n'importe quoi. Allons.
14: Monsieur le curé, écoutez, ça fait 40 ans que je travaille dans tous les établissements scolaires et autres de la ville.
13: Oui, mais madame, n'insistez pas, s'il vous plaît, c'est tout.
14: Je n'insiste pas. Je tenais juste à ce que vous sachiez,
13: oui.
14: Monsieur le curé,
13: oui.
14: Que des enfants douillets...
13: Mais écoutez, arrêtez,
14: j'en
13: madame,
14: ai vu.
13: Le oui. problème n'est pas là.
14: Mais bien
13: je
14: sûr que
13: ce
14: si.
13: Ce procédé inacceptable.
14: Oui, on trouve toujours des bonnes excuses.
13: Mais non, madame, arrêtez, ça suffit comme ça. Je refuse d'en savoir plus sur cette question.
14: Non, c'est pas
13: c'est
14: ça.
13: C'est vraiment n'importe quoi.
14: Permettez-moi de vous dire quand même, monsieur le curé, qu'à votre âge, avoir peur de deux...
13: Bah écoutez, madame, arrêtez,
14: aiguilles.
13: Ça suffit comme ça.
14: Oh.
9: Allô?
28: Oui, bonjour, madame. Monsieur De Appio, à l'appareil. L'adjoint au maire.
9: L'adjoint au maire?
28: Oui, De Appio. Passez-moi, monsieur le curé.
9: Oui.
13: Allô?
28: Monsieur le curé, des hommes douillets.
13: Mais monsieur, arrêtez, ça suffit comme ça. Je refuse, vous pouvez pas m'y obliger.
14: Peureux.
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4: Bonjour.
1: Bonjour monsieur, c'est bien la boulangerie ?
4: Oui.
1: Je vais venir vous couper l'électricité.
4: Mais pourquoi vous voulez couper l'électricité ?
1: Parce que je vais vous changer de fournisseur d'électricité.
4: On n'a pas demandé de changer de fournisseur d'électricité.
1: Non, mais comme je suis moi-même électricien, je fais la demande pour vous et ça me permet de toucher une prime. Donc là, je vais couper.
4: Ouais, mais attendez, nous on travaille là.
1: Oui, non, mais ce sera rétabli sous 48 heures.
4: Sous 48 heures ? Non, non, mais c'est impossible.
1: Non, mais est-ce que vous avez vraiment besoin de...
4: Bah, bien sûr qu'on a besoin d'électricité. Comment voulez-vous qu'on travaille ?
1: Bah, vous pouvez toujours bricoler avec des piles, une batterie de voiture.
4: Non, mais c'est quoi ? Mais on n'a rien demandé. On doit quand même signer quelque chose, on change pas de fournisseur comme ça.
1: Ah bah, je vous apporterai le papier à signer après, mais là d'abord je vais...
4: Vous apportez le papier à signer après, ça se passe pas comme ça monsieur.
1: Ah si, parce que là je suis au centre de coupage électrique, donc je vous coupe et après...
4: Attendez,
1: je viens...
4: je vais vous passer le responsable.
15: Allô.
1: Oui, ah, bonjour madame.
15: Ouais, mais moi je change pas de fournisseur, vous êtes parti où?
1: Bah, je suis parti pour venir chez vous justement.
15: Non, non, mais vous touchez à rien du tout, mon compteur il est neuf.
1: Ah non, mais rassurez-vous, je vous en ai recommandé un autre.
15: De quoi vous avez fait la commande? Vous avez eu qui pour avoir une commande?
1: Bah, j'ai appelé les établissements Martin qui sont fabricants comptagistes.
15: Mais les établissements Martin, mais j'en ai rien à secouer, mais vous avez pas intérêt à toucher à mon compteur, ça y a plutôt intérêt.
1: Bah, excusez-moi, mais parce que moi j'ai un client à qui j'ai promis que je passais ce soir pour lui installer le compteur que je récupérais chez vous.
15: Vous me prenez pour qui le compteur? Il a 15 jours, il vient de me le changer il y a 15 jours.
1: Oui, bah je sais, c'est pour ça que moi ça m'intéresse. De le récupérer.
15: Vous n'avez pas touché à mon compteur. Venez ici, vous touchez pas le porte en sortant, je vous le dis.
1: Alors non, je ne touche pas la porte puisque je ne suis pas porteur. En tant qu'électricien, je touche juste le compteur.
15: Mais j'en ai rien à foutre que vous êtes électricien, électriseur.
1: Non mais ça va être coupé 48 heures, au pire 30
15: heures. Coupé 48 heures, oui, bah oui, t'as chaud mon grand. Chez moi, je fais comment pour travailler? Je me caresse peut-être.
1: Oula, alors pas la peine de me soudoyer avec vos propositions ham-ham.
15: Ouais, non, mais c'est bien, je suis content pour vous. Mais là, vous n'avez pas intérêt à vous pointer de toucher à mon compteur, je vous le préviens. Je fais comment avec sans électricité pendant 48 heures? Vas-y, explique-moi.
1: Bah, est-ce que vous avez vraiment besoin d'électricité entre nous?
15: Non, j'ai pas besoin d'électricité, je suis une boulangerie, j'ai pas besoin d'électricité, mes machines elles marchent à l'eau.
1: Ah bah je ne savais pas, ça vous voyez, vous me l'apprenez.
15: Ouais, vas-y, pointe-toi et je t'allume.
1: Ah bah vous pourrez pas allumer parce qu'il y aura plus d'électricité.
16: Allô ?
1: Ah, c'est monsieur ?
16: Oui, non, c'est moi alors. Donc ne touchez même pas mon compteur, venez même pas devant ma boutique parce que ça va aller très mal pour vous.
1: Alors j'ai votre collègue là qui vient de valider, qui
16: non,
1: disait...
16: Non, on n'a pas validé.
1: Ah bah si, la dame que j'avais à l'instant.
16: Mais arrêtez, attends, c'est madame. Non mais vous rigolez ou quoi là ?
1: Ah oui, oh, bah je suis le genre à rigoler, oui, bien sûr.
16: Non mais là je téléphone à UDF. Hein. Je téléphone, je signale. Hein. Ok ? Qu'est-ce que vous allez faire sur mon compteur ? Vous pouvez rien faire.
1: Je vais passer l'embarquer parce que je l'ai promis à un autre client.
16: Oui,
1: là.
16: Oui, alors, c'est nouveau. Tiens, je vais prendre le compteur chez quelqu'un d'autre pour le plaisir. Mais vous rigolez là ? Vous pouvez pas toucher à mon compteur, c'est interdit. Je fais partie de EDF, vous comprenez ? EDF. Vous comprenez ça ?
1: Qu'est-ce que c'est ça ?
16: Vous savez même pas qu'est-ce que c'est, franchement, vous êtes vraiment
1: dégoûté. Je sais même pas qu'est-ce que c'est parce que vous inventez, j'en aurais entendu parler.
16: Ouais, j'invente, ouais, bien sûr. Eh, ça devient grave quand même. Hein.
1: Bah, il n'existe pas votre boîte, excusez-moi, monsieur.
16: Non, il n'existe pas. Bah non.
4: Ah.
17: Oui.
1: Ah bah une dame maintenant.
17: Non mais
1: bonjour.
17: Attendez monsieur, vous me prenez pour un con là ou quoi?
1: Alors non, le con c'est moi, le trop con même.
17: Vous me prenez pour un con ou quoi? Déjà donnez-moi votre nom, votre prénom déjà.
1: Alors, nom Martin, prénom Martin.
17: Ouais, et d'où?
1: De Martinville.
17: De Martinville, ça n'existe pas Martinville.
1: Ah si,
17: monsieur.
1: C'est juste avant Bourg-sur-Martin.
17: Hein?
1: Vous prenez la route vers Cap-Martin.
17: Ouais, c'est ça.
1: Ah, je l'ai entendu derrière.
17: Bon, Rire et Chanson, mais...
1: Oui, bravo.
17: Ouais, c'est bon, je t'ai reconnu, Rire et Chanson. Allez, salut, au revoir.
1: Au revoir, madame.
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19: La Poste de Brive, madame Primo, j'écoute.
20: Oui, bonjour, madame. C'est la Poste de Brive.
19: Oui.
20: Oui, bonjour. Je ne sais pas si vous m'entendez bien, parce que j'ai un téléphone portatif.
19: Non, c'est bon. Bon. C'est bon.
20: Je vous appelle, je suis étudiant à l'IUT de gestion. Et on est en examen, alors j'ai pris un téléphone portatif.
19: Mmh.
20: Voilà, on me pose une question sur le courrier et l'entreprise.
19: Oui.
20: Et la question, il me reste 5 minutes pour rendre la copie. La question, c'est quel est le tarif à 5 francs près d'un paquet pesant 1 kilo destination New York ?
19: Oh là là, attendez, je prends mon tarif tout de suite.
22: Posez les copies sur le bureau.
19: Oh mince.
22: Et vous sortez calmement. De la place, c'est quoi ce téléphone là ?
20: Ben, je suis avec ma mère, là. Allô ?
19: Oui,
20: je me suis repéré.
19: Oui, j'ai entendu. Bon, mais écoutez, je peux pas vous le donner.
22: Téléphone ? Allô ?
19: Oui ?
22: Bonjour, madame.
19: Bonjour, madame. Monsieur.
22: Madame de la Place.
19: Oui ?
22: Vous êtes la maman de Jean-Baptiste.
19: Bien sûr.
22: Ah, c'est un bon élève, hein ?
19: Ah ben, j'espère, hein.
22: Mais vous savez quand même qu'il est en examen aujourd'hui.
19: Ben, je voulais savoir comment ça se passait. Je pensais que c'était terminé.
22: Ah, non.
19: Alors, excusez-moi d'avoir dérangé, hein.
20: Vous avez appelé votre mère pourquoi, Jean-Baptiste ? Ben, c'est-à-dire que c'est à propos de tonton Lulu, hein, qui peut pas venir, c'est ça,
19: Oui.
20: Samedi ?
19: Oui.
20: Allô ?
19: Oui.
20: Qu'est-ce qui est arrivé à votre oncle ? C'est pas grave ?
19: Non, c'est une petite intervention chirurgicale.
20: Ah, il a été opéré ?
19: Oui.
20: De quoi ?
19: Il a été opéré de la prostate. Hein.
20: Ah, ben, je comprends mieux, Jean-Baptiste, vous auriez pu me l'expliquer. Ben, oui, mais c'était pas facile, quoi, hein, maman ?
19: Bah oui.
20: Et alors, les nouvelles, alors, comment il va?
19: Bah écoute, ça s'est bien passé, on attend qu'il se réveille, là, maintenant.
0: Allô?
19: Oui.
0: Il est à l'hôpital?
19: Oui, l'hôpital de Brive, oui.
0: Ah bon, il est dans quel service?
19: Bah, dans le service d'opération pour la prostate, je sais pas le service, vous savez, on a attendu toute la matinée.
0: Ah oui, évidemment, vous devez être sous le choc.
19: Un petit peu, oui.
0: Oui. Et il est, c'est un monsieur de la place aussi, son nom, alors?
19: Oui, oui, c'est ça, de la place.
0: Lucien, alors, puisqu'il parle de tonton Lunu.
19: Voilà.
0: Ah, d'accord.
19: Voilà.
0: Parce que j'ai un ami qui opère à l'hôpital, justement. Attendez, ah. Si vous voulez, ne quittez pas, hein. Je vais prendre mon téléphone aussi, je vais essayer de vous donner des nouvelles plus fraîches.
19: Ah.
20: Allô?
19: Oui.
20: Il part à son bureau.
19: Ah oui.
20: Vas-y donc, je vous remercie parce que... vous avez été formidable, hein. Mais... plus l'histoire de tonton Lulu, moi j'étais mal. J'ai trouvé que ça.
19: C'est n'importe quoi, hein.
0: Allô?
19: Oui.
0: Oui, excusez-moi. Bon, alors, j'ai appelé mon ami à l'hôpital.
19: Oui.
0: Il ne connaît pas de Lucien de la place, hein?
19: Comment ça, il ne connaît pas de Lucien de la place?
0: Il n'y a pas de Lucien de la place au service de chirurgie.
19: Oh, bah alors là, ça c'est un peu fort, ça. Écoute, il vient de se faire opérer ce matin, je rêve pas, quand même.
0: Au service du professeur?
19: Enfin, écoutez, moi, j'ai pas retenu le nom du professeur, hein. J'ai aucune mémoire pour les noms, en plus.
0: Hein. Attendez, hein.
20: Oh là là là là.
19: C'est ce bazar.
20: Il est en train d'appeler l'hôpital. Apparemment, il a un collègue qui est professeur en chirurgie.
19: Ah ouais, ben, il tombe mal parce que moi, les professeurs, les machins, les trucs, je les connais pas du tout. Hein.
0: Allô?
19: Oui?
0: Bon, je viens de rappeler.
19: Oui?
0: Alors, il y a un Lucien de la place.
19: Ah.
0: Oui, mais alors, madame, excusez-moi, Jean-Baptiste, c'est peut-être pas la circonstance. Hein. Il n'est pas en service de chirurgie.
19: Ah, il est... Ah bon?
0: Il a été transféré, madame, excusez-moi, à l'Institut médico-légal ce matin.
19: Ouais.
20: Oh, c'est pas vrai.
19: Eh oui. Qu'est-ce que tu veux? Je voulais pas te le dire, hein.
20: Ah, tonton Lulu.
19: Eh ben oui, mais mon petit...
20: Maman.
19: Oui. Écoute, on se retrouve pour manger à midi. On va manger à midi et puis on en parlera. Tu sais, c'est pas grave.
0: Je suis désolée, madame.
19: Ben oui, mais... Oui, mais enfin, vous auriez pu attendre pour lui dire, quoi. Il est en plein examen, là.
0: Tonton Lulu.
19: Oh, mais mon petit, t'as vu pas dans tous ces états, tu sais.
0: Ah non, là, c'est bon, le doyen, là, c'est Robert Ledoux.
19: Voilà. Bon, mais écoutez, monsieur, excusez-nous notre émotion, mais je vais récupérer mon fils, hein.
0: Bien, bah, madame, je vous remercie, je vous le repasse.
19: Voilà, excusez-nous, hein.
20: Allô, maman?
19: Oui, ça va?
20: Tu m'entends, maman?
19: Oui.
20: On a échappé belle. 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
3: Allô?
1: Bonjour monsieur, je suis bien chez l'agriculteur.
3: Déjà c'est madame, oui, vous êtes chez un agriculteur.
1: J'ai eu un petit problème de loyer avec mon propriétaire parce que j'étais plus soluble à la banque, donc je pouvais plus payer mon loyer, donc j'ai fait transférer mon bail à votre nom.
3: Et vous êtes qui?
1: Monsieur Martin.
3: Oui, mais ça, je ne comprends pas ça. Pourquoi vous avez donné moi? On ne se connaît pas.
1: Non, alors je préférais parce que les gens que je connais ne voulaient pas, en fait.
3: Mais vous croyez où, là?
1: Vous avez rien à faire, hein. Vous avez juste à faire des chèques tous les mois.
3: Eh ben oui, sûrement. Attendez, je vous passe mon mari.
1: Ah.
3: Je sais pas ce que c'est que ce bossard, alors. Paye pas pour voyer qu'il nous a pris pour payer.
5: Oui, non?
1: Bonjour, madame. Alors...
5: Attendez voir, il passait une voiture, j'entendais pas.
1: Ah non, je ne suis pas en voiture, non?
5: Non, mais il passait une voiture et j'entendais pas, ça faisait du bruit.
1: Ah, bah alors arrêtez-vous parce que vous savez que vous n'avez pas le droit de téléphoner
5: moi,
1: en voiture.
5: Je suis chez moi, mais je suis au bord de la route, il passe du monde.
1: Vous avez mis les clignotants ou pas?
5: Mais non, je suis à l'arrêt, je suis pas d'une voiture.
1: Excusez-moi, si vous êtes à l'arrêt au bord de la route, il faut mettre les clignotants, c'est très important.
5: Non.
1: Ah alors, si, avez... dans le code de la route, ils disent oui, que si on
5: oui,
1: est
5: non,
1: arrêté...
5: Mais je sais que les clignotants, oui, d'accord. Mais
1: ah bah, je les entends pas, les clignotants, là, normalement, ça
5: mais
1: fait...
5: Mais non, mais qu'est-ce que c'est que ce travail-là, les clignotants, vous n'allez pas les entendre?
1: Ah bah si, normalement, ça fait...
5: Je suis à l'arrêt, je suis debout, à l'arrêt.
1: Ah, vous êtes sorti du véhicule?
5: Je suis pas en véhicule, je suis à pied.
1: Bon, admettons.
5: Bon, qu'est-ce que vous voulez?
1: C'était juste pour vous dire qu'il va falloir payer mon loyer, comme j'expliquais à votre collègue, pendant juste quelques mois.
5: De quoi? Qu'est-ce que c'est que ça? Moi, je vous vois rien, moi. J'ai rien à voir avec vous, moi.
1: Alors si, parce que j'ai dit à mon propriétaire que vous étiez mon tonton Martin.
5: Qu'est-ce que c'est que cette histoire-là?
1: J'ai dit, c'est mon oncle qui reprend le bail.
5: Mon oncle, dites-moi le nom du propriétaire, je vais voir ça avec lui.
1: Vous inquiétez pas, à part envoyer un chèque tous les mois.
5: Et moi envoyer un chèque?
1: Ah oui?
5: À qui?
1: Eh ben, à mon proprio.
5: Non, mais tu rigoles pas un peu, non? T'es de où, toi?
1: Excuse, mais puisqu'on se tutoie.
5: J'ai rien à voir avec vous.
1: Ah, on se revoit.
5: Mais ouais, non, mais vous êtes le roi des truands, vous?
1: Non, alors si vous voulez, en échange, moi je peux toujours vous faire un petit bricolage.
5: Non, mais qu'est-ce que c'est que cette histoire-là?
1: Par exemple, si vous avez des chaises à rempailler, je peux vous faire du rempaillage.
5: Non,
17: non, j'ai rien à repayer, je vous connais ça.
2: Ou même un chat, une poule.
17: Ouais, ouais, non, mais j'ai rien à voir. Moi, je suis pas votre oncle, je suis pas votre neveu. Vous commencez à me casser les pieds. Martin, mais tous les ânes s'appellent Martin, hein.
2: Excuse, tonton, moi, je te demande juste.
17: Mais qu'est-ce que c'est qu'excuse, toi, alors?
2: Dans la famille, on peut quand même s'entraider.
17: Je suis pas cousin avec vous.
2: Non, tonton.
17: Donne-moi ton nom, ton adresse, je vais voir les gendarmes tout de suite.
2: Alors, excuse, mais si c'est ça, moi, je vais dire à la gendarmerie que tu ne mets pas les clignotants quand tu t'arrêtes au bord de la route.
17: Non, mais la gendarmerie peut venir. Je suis chez moi dans mon garage, derrière la voiture.
2: Ah bah maintenant t'es dans le garage.
17: Non mais j'ai toujours été chez moi. Je t'ai pas arrêté, j'étais derrière la voiture, chez moi dans le garage. Déconne pas un peu, la voiture elle a arrêté, tu commences à me casser les pieds, compris?
2: Écoute, tonton.
17: Qu'est-ce que c'est que ce con-là qui m'appelle?
2: Quel con?
17: Ben, celui qui est au bout du fil.
2: Ah bah passe-le-moi.
17: Non mais c'est toi le con, hein.
2: Alors merci, mais j'aurais préféré que tu dises trop con, tonton.
17: Non, m'appelle pas tonton, j'ai rien à voir avec toi. Viens te présenter devant moi.
2: Oui, bah je vais venir parce que j'ai fait un échelonnement jusqu'au 1er novembre.
17: Mais tu rigoles pas un peu. J'en ai rien à foutre. On va discuter devant les flics.
2: Oh bah dis donc.
17: Dis donc quoi? Tu commences à me faire chier en parlant poliment, hein?
2: Ah bah heureusement que tu parles poliment, tonton.
17: Et puis quoi?
2: Non mais tonton.
17: Bon.
2: T'es mon tonton, tonton.
17: Non mais ratonton, raccroche, je veux plus entendre parler de toi.
2: Écoute, tonton.
17: Yeah, ouais.
2: Ah bah tiens, elle tombe bien. Passe-moi tata.
17: Allez, hop.

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3: Et avec des chinchillas vivants ?
4: Avec des chinchillas vivants.
3: Il est taré, lui.
4: Le mieux, parce que sinon, je vais plus avoir de batterie. Nous, on a aussi de la route à faire, parce qu'on rentre sur Paris.
3: D'accord.
4: Je vais vous le passer. Hein.
3: D'accord, très bien, passez-le-moi.
4: Excusez-moi, il y a quelqu'un qui veut vous parler. Là. Qui est-ce qui veut me parler ? Allô ?
3: Oui, bonjour, monsieur.
4: Oui ?
3: C'est la Société Protectrice des Animaux.
4: Ah oui, bonjour.
3: Je voudrais savoir, vous êtes en train de pêcher des brochets avec des chinchillas vivants ?
4: Oui.
3: Oui, et c'est autorisé par la loi, ça ?
4: Ah, je ne sais pas du tout ça, mais je ne me suis pas renseigné. Hein.
3: Parce que c'est pas tout à fait normal, ça. Hein.
4: C'est-à-dire c'est...
3: Bah, on ne pêche pas avec des animaux comme ça vivants.
4: Ah, mais je vous rassure, malheureusement, je n'ai pas sorti un brochet. Les chinchillas, je ne sais pas pourquoi, ils croquent dedans les brochets, mais ils les bouffent. Mais par contre, je n'ai pas fait un seul brochet ce matin.
3: Hein. Ah, mais ce n'est pas pour les brochets que je m'inquiète.
4: Ah bon ?
3: Bah, c'est pour les chinchillas, monsieur, enfin.
4: C'est-à-dire ?
3: Mais on ne noie pas comme ça des chinchillas vivants ?
4: Mais ils ne sont pas noyés, ils sont bouffés par le brochet.
3: Mais quand même, vous ne vous rendez pas compte ?
4: Bah, ça fait 17 ans que je pêche comme ça, et de temps en temps, je fais un brochet avec.
3: Vous n'avez aucune morale là-dessus ? Mais c'est quand même inadmissible de voir ça.
4: Je ne sais pas pourquoi vous utilisez des grands mots comme inadmissibles. C'est mon fils qui m'envoie les chinchillas par la poste. C'est très bien, ils font des petits trous et l'animal, il ne souffre pas.
3: Non, mais il ne souffre pas. Mais quand il est plongé dans l'eau, dévoré par les brochets, vous ne croyez pas qu'il souffre ? Je ne savais même pas que ça pouvait exister, une chose pareille.
4: Un brochet ?
3: Non, un chinchilla bouffé par un brochet au bout d'une ligne. Vous vous rendez compte ? Mais le chinchilla, c'est un animal de compagnie.
4: Mais madame, enfin, je vais à la pêche avec lui, donc c'est un animal de compagnie. Il me tient compagnie pendant que je pêche.
3: Mais c'est inadmissible, monsieur. On ne pêche pas avec des animaux vivants comme ça.
4: Mais bien sûr que si.
3: Vous aimez les animaux ?
4: Ben, j'aime les brochets, oui.
3: Mais on ne jette pas des animaux vivants comme ça. Mais je trouve ça... Je comprends pas que ça ne vous pose aucun problème.
4: Ben, ça m'en pose. J'en ai pas à ramener un seul de brochet.
3: Ah ben, oui, ça vous en pose parce que vous allez rentrer bredouille, mais...
4: De toute façon, c'est nul, le chinchilla, hein. Je vous rassure. Hein.
3: C'est nul.
4: Ben oui, ça marche pas comme appât, ça. J'ai pas ramené un brochet depuis une semaine, alors.
3: Je vous demande pas si c'est un bon appât. Je vous demande juste d'arrêter de donner des chinchillas à des brochets.
4: J'en ai donné 86, là, depuis demain.
3: Mon Dieu.
4: Qu'est-ce qui se passe ? Qu'est-ce qui vous arrive ?
3: 86 chinchillas ? En plus, c'est un animal qui est assez difficile à bien manipuler et tout. C'est un animal fragile, peureux.
4: C'est vrai, j'ai beaucoup de mal à l'accrocher à l'hameçon, ça c'est vrai. À chaque fois, je perds au moins 10 minutes.
3: Parce que c'est pas fait pour être accroché au bout d'un hameçon. C'est comme si tout le monde a des chats comme animal de compagnie. On mettait des chatons au bout de l'hameçon pour nourrir le brochet.
4: Non, je ne vais pas mettre un chat au bout de l'hameçon.
3: C'est la même chose, monsieur.
4: Un chat, mais non, madame, mettez-vous. Le chat, il va casser le fil, c'est trop lourd. Enfin, pour le...
3: Mais je vous parle de moralité, dans l'esprit, de faire mal à l'animal.
4: C'est logique, il y a une chaîne alimentaire. Hein. Le brochet bouffe du chinchilla.
3: Ouais.
4: Moi, je bouffe le brochet. Voilà.
3: Oui, d'accord. Sauf que le chinchilla, il ne vient pas naturellement dans l'eau. Hein.
4: Si.
3: Non, il ne vient pas naturellement. Il n'est pas né au bord du lac et il plonge tout seul dans l'eau pour se faire bouffer par un brochet. Vous le mettez au bout d'une ligne.
4: Ça donne au brochet un petit goût très relevé. Vous dites ça parce que vous n'avez jamais...
3: C'est horrible de me dire ça.
4: Comment ? Vous n'avez jamais goûté, madame, un brochet nourri au chinchilla. Vous ne diriez pas ça.
3: Mais monsieur, le chinchilla n'est pas une nourriture. Le chinchilla est un animal.
4: Ah, quand même, il parfume le brochet agréablement. Hein. Vous n'aimez peut-être pas manger, c'est ça ?
3: Si, j'aime manger, monsieur, mais là, je crois qu'on va arrêter notre discussion ici parce que vous n'avez l'air de rien comprendre. Un animal n'est pas fait pour nourrir un autre animal jeté au bout d'une ligne, monsieur. Je suis désolée. Au revoir, monsieur.
4: Attendez, il y a le monsieur qui veut vous parler. Elle n'est pas d'accord, la dame. Hein. Allô ?
3: Oui. Heureusement que j'étais assise, parce que je crois que je serais tombée sur le cul, là.
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5: Maison de la presse, bonjour.
6: Oui, bonjour, monsieur. C'est bien la papeterie ?
5: Oui, c'est madame, mais c'est pas grave.
6: J'ai acheté des protège-cahiers chez vous, parce qu'on m'avait demandé ça pour les fournitures scolaires, là, à la rentrée.
5: Ouais.
6: Et alors, ils ne fonctionnent pas.
5: Des protège-cahiers qui ne fonctionnent pas.
6: Oui, exact. Ah, bah, on vous en a déjà rapporté, peut-être ?
5: Non, mais c'est bizarre, quand même, un protège-cahier qui ne fonctionne pas.
6: Bah, vous avez l'air au courant, quand même, parce que vous me...
5: Non, mais je suis étonné de votre appel, monsieur.
6: Vous l'aviez remarqué ?
5: Mais vous venez avec, je vais...
6: Je viens avec ce qu'il en reste, hein.
5: Quoi ?
6: Le truc, il a complètement cramé, donc...
5: protège-cahier qui crame, je sais pas comment vous avez fait, monsieur.
6: Ah bah j'ai mis le feu, parce que j'ai voulu tester avant de filer ça aux gamins.
5: Alors franchement, là, je suis sidérée, parce que j'ai jamais personne, même les fournisseurs, nous ont jamais demandé de mettre le feu à des protège-cahiers.
6: Excusez-moi, c'est moi qui suis sidérifié, dans le sens où j'ai dû...
5: Ouais, non, mais dans tous les cas, comme c'est du plastique,

0: dans tous les cas, ça doit prendre feu.
1: Ah, donc c'est bien ce que je disais au début, vous êtes déjà au courant.
0: Mais non ! Oh là là, attendez, je vais mettre un briquet à côté d'un protège-cahier en plastique, n'importe lequel, c'est certain qu'il va prendre feu.
1: Toujours est-il que, comme c'était posé sur la table,
0: ouais,
1: ça m'a complètement bouffé le vernis de la table en plus.
0: Ouais, mais attendez, là, si tous les clients essayent de brûler les protège-cahiers et qu'ils brûlent les tables, je suis désolée.
1: Ah,
0: moi,
1: vous avez eu d'autres tables qu'on brûlait ?
0: Non, mais non, ça fait 13 ans que je suis ici. Mais je suis désolée, vous faites ça tous les ans, vous brûlez les protège-cahiers.
1: C'est normal quand même que je teste avant.
0: Non, j'ai jamais vu un client qui a essayé de brûler un protège-cahier pour voir, je suis désolée.
1: Non mais imaginez à l'école, imaginez la maîtresse par exemple qui fait tomber sa cigarette sur le cahier d'un enfant.
0: Bah excusez-moi, mais une maîtresse n'a pas le droit de fumer dans la classe déjà.
1: C'est considéré comme lieu public, hein, les écoles publiques.
0: Ouais.
1: Bah oui.
0: Ah bah écoutez, je vais appeler quelqu'un là parce que je vous avoue que...
1: Ah bah je ne quitte pas, je passe.
2: Allô ?
1: Oui, allô ?
2: C'est même... l'appareil. Vous avez mis feu à un protège-cahier.
1: Oui, voilà.
2: Vous avez des drôles d'idées, vous. Et qu'est-ce que vous voulez que je fasse?
1: C'est ce que j'expliquais, c'est que ça n'a pas protectionné du tout le cahier dans le sens où il a brûlé avec, et où en plus, moi, ça m'a attaqué le vernis de ma table.
2: Ouais, mais enfin, monsieur, vous rendez compte, vous êtes en train de me dire que vous avez mis le feu et... Attendez, reprenez.
1: Ouais.
2: Vous en avez acheté combien de protège-cahiers?
1: J'en ai acheté une dizaine.
2: Et vous avez fait ça sur les 10 protège-cahiers?
1: Ah bah non, j'ai fait ça sur un. L'autre, j'ai essayé avec mon chien, ça n'a pas marché non plus. Il a mordu et ça a déchiqueté le cahier à l'intérieur aussi.
2: Non, mais... Attends, je crois que je vais m'asseoir parce que là, enfin monsieur, vous êtes pas bien ou... Enfin, des protège-café, c'est pas fait pour mettre le feu, monsieur.
1: Attention, c'est pas un protège-café que j'ai acheté, c'est un protège-cahier.
2: Protège-cahier, oui, il faut vraiment être tordu pour mettre le feu à un protège-cahier pour voir s'il est inflammable ou pas et manquer de mettre le feu à votre maison, monsieur.
1: Ah, vous reconnaissez que vos protège-cahiers ne protectionnent pas.
2: Enfin, monsieur, on met pas le feu à des protège-cahiers pour voir s'ils protègent ou pas. Non, mais ça va pas ou quoi?
1: Oui, les frais que ça me fait, c'est quand même...
2: Ah, les frais que ça vous fait, monsieur.
1: Il y a la facture pour les cahiers, les protège-cahiers,
2: oui.
1: Refaire la table et puis l'esthéticienne. Oui, pour les sourcils de ma femme.
2: Et vous rigolez.
1: Parce que quand ma femme a voulu éteindre votre protège-cahier, elle s'est cramée les sourcils, elle n'a plus rien.
0: Oh.
1: Allô ? Vous n'avez pas raccroché, hein ?
0: Oh là là là là.
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4: Unisys, bonjour.
5: Oui, bonjour madame, c'est l'agence matrimoniale ?
4: Oui, tout à fait.
5: Oui, bonjour madame, je voudrais le service après-vente de l'agence matrimoniale, s'il vous plaît.
4: Vous êtes monsieur ?
5: Robert Ledoux.
4: Eh bien, c'est le service après-vente, c'est madame...
5: Ah, écoutez, madame, je suis désolé, j'ai acheté une femme chez vous il y a quelque temps. Je ne suis pas du tout content de ses performances au lit et je voudrais savoir si on peut la changer.
4: Bah, de toute façon, nous, on ne sait pas les performances au lit des gens. Hein. Ça, c'est rentre dans des détails intimes qu'on ne peut pas savoir. Hein.
5: Bah, écoutez, madame, vous me vendez une femme. Vous savez quand même, vous avez fait un dossier, vous avez affiché, vous connaissez ses performances.
4: Ah, bah, tout à fait,
5: bon,
4: mais nous ne connaissons pas au niveau sexuel. Nous n'allons pas jusque-là, hein.
5: Écoutez, madame...
4: Nous ne demandons pas jusque-là des détails, hein.
5: Mais enfin, quand même, madame, vous vendez un produit. Il faut quand même...
4: Mais on ne vend pas un produit, quand même. On n'est pas des bêtes. On est quand même une personne. On est quand même quelqu'un.
5: Mais madame,
4: vous vous entendez causer, là? Moi, je ne sais pas, mais vous avez une drôle de façon de parler des femmes, hein.
5: Mais madame, c'est moi le cochon de client. J'ai acheté une bonne femme chez vous.
4: Ma vie.
5: Ce produit-là arrive chez moi, s'installe, bon. Et hop, je l'essaye, normal. Dès le début, je me dis, tiens, elle est pas... je me dis, bon, ça va peut-être venir. Vous savez, c'est comme les voitures font un rodage, quoi, hein, vous comprenez, hein. Mais maintenant, ça fait quand même un certain temps. Ses capacités, ses performances sont très limitées.
4: Écoutez, quand même, c'est des détails intimes qu'on n'a pas le droit de demander.
5: Mais enfin, madame, quand
4: t'as... personne, enfin.
5: Mais enfin, quand même, quand un garagiste voit une voiture, il sait très bien...
4: Ah ben, c'est quand même, entre une voiture et une femme, il y a quand même une différence, monsieur.
5: Mais madame, c'est vous qui l'avez vendue, c'est vous le garage.
4: Oh bah dites donc, vous nous considérez vraiment bizarrement, vous, hein. Vous avez une drôle de manière de parler des femmes, hein.
5: Bah c'est vous qui les vendez, les femmes, c'est pas moi.
4: On les vend pas.
5: Oh, j'ai payé.
4: Mais la dame aussi a payé pour vous rencontrer, de toute façon, on les vend pas.
5: Écoutez, madame.
4: Enfin.
5: Moi, j'avais fait un plan d'épargne pour acheter une grosse. Mais enfin, attendez, si j'avais vu que le modèle que j'ai choisi ne fonctionnait qu'à l'horizontale, j'aurais pas pris.
4: Bah écoutez, je comprends pas votre mentalité, hein. La personne est comme elle est, point final.
5: Madame, c'est quand même pas comme quand on va voir des prostituées. Une prostituée, ça coûte 500 balles. Là, ça m'a coûté 10 000 balles.
4: Ah, vous nous traitez comme des moins que rien et tout. Alors là, j'arrive pas à vous comprendre, hein.
5: Si vous me changez pas la bonne femme que j'ai en ce moment contre une autre, neuve et plus performante, alors là, je porte plainte.
4: Bah, de toute façon, porter plainte, pourquoi?
5: C'est un modèle usé.
4: Ah, pas du tout.
5: Oh, bah, dites donc, hein, c'est pas vous qui l'avez dans votre plumard, hein.
4: Non, mais vous entendez parler, vous parlez d'une dame, vous la parlez comme une voiture.
5: Mais madame, il y a de très belles voitures. Arrêtez de dire du mal des voitures, enfin, quand même, c'est scandaleux, ça.
4: Une femme, c'est quand même pas une voiture, il y a une différence, je regrette.
5: Eh ben, il y a des voitures qui valent bien des occasions de bonnes femmes, comme celles que vous m'avez vendues.
4: De toute façon, on n'est pas un concessionnaire de voitures, monsieur.
5: Attendez, je comprends pas, là, c'est pas le garage à bite.
4: Ah, vous n'êtes pas du tout au garage à bites, je regrette. Vous êtes dans une agence matrimoniale.
5: Bah, une agence matrimoniale, c'est un garage à bites.
4: Mais dites donc, est-ce que vous êtes vulgaire?
5: Oh
4: bah écoutez, vous vous entendez causer un garage à bites? Non mais qu'est-ce que c'est que ça? Moi je n'ai jamais entendu ce terme-là. Moi je regrette, vous me choquez énormément.
5: Je me fais filer une occasion pourrie, lamentable pour 10 000 balles, hein? Une nana qui tient pas la route, et c'est moi qui... Ah non mais attendez.
4: Ah là, vous êtes d'une vulgarité pas possible.
5: Vous faites quoi ce soir, madame?
4: Comment? Mais vous me prenez pour qui? Écoutez, moi je vais porter plainte contre vous.
5: Bah écoutez, vous n'avez pas porté plainte contre monsieur le préfet de région.
4: Parce que vous êtes pressé?
5: Oui, madame.
4: Eh ben dites donc, bonjour le langage pour un pressé, hein.
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7: Bonjour.
1: Oui, bonjour madame. Je suis
7: monsieur.
1: Je suis bien bar tabac.
7: Oui.
1: Je vous appelle parce que je sais pas si vous avez vu ce sondage comme quoi les jeunes collégiens boivent de moins en moins et fument de moins en moins.
7: Non.
1: Donc je me dis, il faudrait qu'on trouve des moyens d'inciter les jeunes à se remettre à boire et à fumer.
7: Bah comment ça, ça va pas, non?
1: Bah c'est-à-dire que sinon on monte pas l'exemple, après ils vont pas s'y mettre tout seuls, quoi.
7: On a rien à foutre de votre discours, là. C'est n'importe quoi, là. Attendez, on va pas faire boire les jeunes.
1: Bah c'est ce qu'il faudrait, parce que sinon...
7: Ah, n'importe quoi, non mais là, je suis dans un délire, là, c'est pas possible.
8: Je suis la patronne, vous savez que dans un bar, on peut pas servir des personnes mineures en alcool.
1: D'accord, parce que moi, dans ce cas, j'ai mon beau-frère qui est falsificatiste.
8: Oui.
1: Donc, lui, il peut faire des cartes d'identité avec un âge majorifié, par exemple.
8: Si vous faites faire des fausses cartes d'identité pour des mineurs, c'est grave.
1: Oui, non, mais comme ça, vous êtes tranquille.
8: Non, même pas.
1: Bah, si le jeune, il a 12 ans, par exemple,
8: oui,
1: vous voyez, mais
8: oui.
1: Qu'il vous montre une carte qui dit qu'il a 42 ans.
8: Oui, bien sûr, mais entre un jeune qui a 12 ans et une photo d'une carte d'identité qui a 42 ans, il y a un problème. Je vais peut-être m'en rendre compte, quand même. Peut-être pas me prendre pour une abruti non plus.
1: Non, mais il faut y mettre un peu du vôtre aussi, vous voyez, il faut un petit... Allô?
7: Oui.
1: Oui, bonjour madame.
7: Non, c'est toujours monsieur.
1: Ah pardon, d'accord.
7: Bah alors là, dans des faux papiers, moi je porte plainte, attendez, c'est pas normal.
1: Comment ça vous portez plainte?
7: Bah on n'a pas le droit de vendre à des mineurs.
1: Bah vous allez pas porter plainte contre vous-même?
7: Bah j'ai une personne du service juridique qui écoute ma conversation là et qui est pas d'accord du tout.
1: Du service juridique du bar?
7: Oui.
1: Ah bah peut-être que je peux voir avec lui alors.
7: Bah je vous la passe.
1: Ah bah merci.
9: Bonjour monsieur.
1: Oui, bonjour monsieur.
9: Monsieur, je travaille dans un service juridique. Je regrette infiniment. Ici, il est strictement hors de question d'inciter qui que ce soit, hein, à boire ou à fumer. Vous êtes d'accord?
1: Non, mais là, on parle juste des 10-15 ans.
9: Justement, monsieur, c'est encore pire. Mais vous êtes. Et ça va pas? Vous vous rendez compte de vos propos?
1: Non, mais c'est juste une façon de relancer un peu le commerce
9: monsieur,
1: aussi.
9: Monsieur, vous pouvez pas relancer un commerce en étant en contravention avec la loi.
1: Non, mais si, parce que dans le sens où le gamin de 12 ans qui vient picoler au bar.
9: Viennent picoler, je n'en veux pas dans ce bar. Enfin, vous êtes complètement siphonné, vous êtes en train d'inciter les gens à boire.
1: Bah oui, bah il faut bien
9: qu'on... Enfin, que ça veut dire?
1: Non mais alors, quand je dis les enfants, je dis pas nos enfants à nous. Hein.
9: C'est encore pire, même si c'est pas les nôtres. J'ose espérer, monsieur, que cette conversation est enregistrée par qui que ce soit.
1: Ah bah je vous rassure, moi j'enregistre cette conversation.
9: Enfin, ça va pas.
1: Non mais après, faudra pas se plaindre, effectivement, si notre jeunesse est pas alcoolique. Hein.
9: Il est strictement hors de question de déroger à la loi. On est bien d'accord?
1: Roger, quel Roger?
9: Roger, vous connaissez pas le français?
1: Je ne sais pas pourquoi vous me parlez de ce monsieur Roger, parce que je...
9: Mais c'est pas monsieur Roger, c'est le verbe déroger, monsieur.
1: Monsieur Roger.
9: Déroger.
1: Je ne connais pas de Roger.
9: Mais ça va pas, hein? Allô, si vous vous déplacez, vous me dites quand, et moi j'appelle la gendarmerie en même temps. Ils vous emmèneront au poste. Hein.
1: Bah pourquoi ils m'emmèneraient à la poste?
9: Non. Au poste de gendarmerie.
10: Gare de l'Est, Mounir à votre service, bonjour.
11: Oui, bonjour, c'est l'hôtel Gare de l'Est.
10: Oui.
11: Oui, bonjour, c'est France Sécurité à l'appareil.
10: Oui, bonjour.
11: Dites-moi, on a mis un garde du corps parce que vous allez recevoir la visite, là, ils vont vous appeler pour réserver une chambre. Alors, c'est pour le maire, monsieur le maire de Pleugriffette, vous en connaissez, non?
10: Écoutez, non, mais vous allez me faire connaissance.
11: Alors, on va donc nous avoir deux agents qui vont être de garde à l'entrée de votre hôtel. Donc il faut qu'on prépare le terrain. Est-ce que all is okay at the reception?
10: Bah écoutez, nous on a tout ce qu'il faut, hein. En fait, monsieur le maire va séjourner chez nous.
11: Ouais.
10: Et donc ils vont venir avec les gardes du corps.
11: Ouais, c'est ça, ouais. Et également la nuit, donc il y aura 5 agents de France Sécurité qui patrouilleront dans les couloirs de l'hôtel. Hein.
10: Alors monsieur c'est le maire de qui, vous m'avez dit, d'où?
11: Le maire de Pleugriffette. Pleugriffette, oui.
10: Pleugriffette.
11: Pleugriffette.
10: griffette.
11: Pleu griffette, pleu.
10: Que griffette.
11: Mais nous, on vérifie d'abord que all is okay at the reception.
10: Bah écoutez, de toute façon, c'est un hôtel comme un autre. C'est all is okay. Pour nous, c'est avec plaisir que nous recevrons monsieur le maire.
11: Parce que nous, vous savez, quand on fait nos rondes de sécurité, on est obligé quand même de vérifier dans les chambres de vos clients. Hein, que...
10: C'est-à-dire ?
11: Ah bah, il faut que tout soit under contrôle. Hein.
10: Ah bah malheureusement, monsieur, c'est un lieu privé, non pas public.
11: Non, mais on va s'en occuper, nous.
10: C'est-à-dire ?
11: Monsieur, c'est le maire de Pleu Griffette quand même, hein, c'est pas n'importe qui.
10: Non, je ne refuse pas de recevoir monsieur le maire de Griffette, c'est pas ça
11: non,
10: le problème.
11: Pleu Griffette.
10: C'est par rapport à votre travail de sécurité qui risque d'être gênant par rapport aux autres clients.
11: Alors si all is not under control, il va falloir qu'on évite de faire des patrouilles de sécurité à l'intérieur des chambres.
10: Ah bah ça, c'est niet de toute façon dans les chambres des autres clients.
11: D'accord, donc ça veut dire voilà. Qu'on est obligé de mettre deux tireurs d'élite sur les toits, monsieur. Hein.
10: Non mais où est le rapport par rapport à des clients qui sont dans leur chambre et ouais. Mettre des tireurs d'élite.
11: Ouais,
10: c'est quand
11: sont...
10: même un petit peu...
11: On est obligé, monsieur, de les viser hein? Au cas où ils feraient...
10: Nous sommes quand même un hôtel qui reçoit des touristes, donc maintenant...
11: Mais monsieur, excusez-moi, ils viennent alors qu'il y a le maire de Pleu Griffette dans votre hôtel, quand même.
10: Dans ce cas-là, je vais voir avec ma directrice, je vais prendre vos coordonnées, le nom de monsieur le maire et...
11: Monsieur Le Duret, maire de Pleu Griffette.
10: L-E-D-U-R-E-T.
11: Oui.
10: Donc c'est... ça, c'est monsieur le maire, hein.
11: Oui, de Pleu Griffette.
10: Alors, P... R.
11: Comme ça se prononce, hein, Pleu Griffette.
10: Vous pouvez m'appeler, s'il vous plaît ?
11: Oui, Pleu Griffette, en fait.
10: C'est-à-dire P-R
11: P-L
10: P-L
11: U-G-R-I
10: E-2-F-T Attendez. P-L-E-U
11: G-R-I-2-F-R-E-U-T-E
10: G. Est-ce que vous pouvez aller plus, moins vite ?
11: Oui, bien sûr. P-L-E-U-G-R-I-2-F-E-T-E
10: Pleu Griffette, qui se trouve dans...
11: Non, non, Pleu Griffette.
10: Pleu Griffette.
11: Pleu, comme...
10: Pleu Griffette.
11: Avec deux T, donc deux F, Pleu Griffette.
10: Alors, P, comme papa.
11: Non, excusez-moi. P comme Pierre.
10: Si vous voulez, P comme Pierre, L comme... Allô ?
11: Ben non, c'est à vous, là, je passe la main.
10: Alors, L comme Lionel.
11: Je préférerais éviter, monsieur.
10: C'est-à-dire ?
11: Attendez, monsieur, quand même, attendez, nous, on fait de la sécurité, vous me dites elle comme Lionel, pardonnez-moi.
10: Écoutez, je ne sais pas quel est votre objectif, là, actuellement, mais...
11: Mon objectif est d'assurer la sécurité du maire de Pleu Griffette.
10: Oui, mais la sécurité de monsieur Pleu Griffette, ça, c'est votre...
11: Non, le maire
10: travail,
11: de Pleu Griffette.
10: Exactement, mais d'un autre côté aussi, il me faut des informations.
11: D'accord, mais je ne peux pas tout vous donner au téléphone, vous comprenez, monsieur.
10: Bon, alors, comment on écrit Pleu Griffette ?
11: P-L-E-U-G-R-I.
10: D'accord, P comme Pierre.
11: Oui, monsieur.
10: L comme...
11: Lafayette.
10: Alors, E comme
11: Alors là... Attendez. Là, c'est un problème. C'est peut-être pas un problème pour vous, mais c'est un problème pour moi. E comme E, quoi. Vous voyez, quoi, E. C'est difficile, non hein. E comme œuf.
10: E comme
11: œuf.
10: J'ai pas compris, monsieur.
11: Œuf. C'est un œuf.
10: C'est-à-dire
11: un œuf.
10: D'accord. Ok. Et ensuite.
11: O.
10: O.
11: Comme œuf.
10: J'ai pas compris.
11: Comme un œuf.
10: Comme un œuf. O comme un œuf.
11: Oui.
10: Malheureusement, un œuf, ça commence pas par un O.
11: Ça commence par quelle lettre ?
10: Bah, écoutez, vous venez de me dire, ça commence par un E.
11: Excusez-moi, j'étais mauvais en orthographe, c'est tout. Bon.
10: C'est pas question d'être mauvais en orthographe. Quand j'essaie de vous appeler comme L comme Lionel, vous me dites non.
11: Bon, d'accord, L hein? comme Lionel.
10: Maintenant, soyons
11: raisonnables. D'accord, je valide
10: quel
11: votre
10: est le titre de votre appel ?
11: Je valide Lionel. Voilà, comme ça, on est quitte.
10: Alors, P comme Pierre, L comme Lionel, E comme œuf, vous m'avez dit ?
11: Oui.
10: Alors, ensuite ?
11: O comme œuf.
10: Je vous souhaite une bonne journée. Au revoir. 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
6: Bonjour.
1: Bonjour monsieur, c'est bien le PMU ?
6: Oui, c'est ça, oui.
1: Monsieur Martin, à l'appareil, j'ai parié avec mon beau-frère que j'avais gagné 200 euros au loto.
6: Oui.
1: Mais alors problème, j'ai perdu.
6: D'accord.
1: Donc ce qu'on va faire, c'est que je viens avec lui.
6: Oui.
1: Et vous, vous faites comme si j'avais gagné et vous me filez les 200 balles.
6: Ah oui, mais si le ticket n'est pas gagnant, je vais pas vous donner 200 euros.
1: Non mais c'est ça la ruse. Vous, vous faites comme si le ticket était gagnant.
6: Oui, mais je vais pas vous donner l'argent.
1: Bah si vous me donnez pas l'argent, c'est louche.
6: Bah oui, mais c'est logique que je vous donne pas d'argent si c'est pas gagnant.
1: Oui, mais c'est pas logique de pas me donner d'argent si on a dit le contraire à mon beau-frère.
6: Oui, mais ça c'est pas mon problème. Vous faites un pari avec vos potes, je vais pas vous donner 200 euros et moi je fais comment dans la caisse ?
1: Oh bah vous pouvez prendre 4 billets de 50 par exemple.
12: Allô ?
1: Bonjour monsieur, ouais, comme je disais, faites au plus simple, hein, si vous préférez, vous me faites un chèque.
12: Non, certainement pas, non ?
1: Ah oui, mais alors comment on fait pour arnaquer mon beau-frère ?
12: Oh ben...
3: 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Bienvenue,
13: Mairie de Notre-Dame ?
14: Oui, bonjour monsieur.
15: C'est oui, la bonjour, mairie ?
13: Monsieur. Oui, monsieur.
14: Oui, bonjour monsieur, Robert Ledoux à l'appareil, champion du monde de coup de fil le plus court. Alors, ça fait combien de... Ah, ben là, je crois que j'ai gagné.
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16: Oui, bonjour.
1: Oui, ah, bonjour madame. C'est bien le magasin de meubles ?
16: Oui.
1: On a choisi votre établissement pour devenir le nouveau siège du Parti des Républicains.
16: Vous voulez vous installer dans mon magasin ?
1: Voilà, c'est ça, absolument.
16: Pour faire quoi ?
1: Alors, bah, on aura des réunions des membres du parti deux fois par semaine.
16: Bah, on peut pas faire votre activité et pendant que moi je travaille avec des clients.
1: Non, mais bah, à la limite, vous vous mettez sur le côté le
16: temps. Oui, donc je déménage pendant que vous travaillez.
1: Ah ben, bah, c'est très gentil, merci de votre compréhension.
16: Non, mais ça, monsieur, ça va pas le faire. Mais imaginez, quand vous faites une réunion, vous en avez combien ?
1: Alors, justement, vous avez combien de sièges en stock ? Parce qu'il faudrait qu'on puisse...
16: Mais monsieur, je suis un magasin. C'est comme si vous alliez dans un magasin de literie. Vous n'allez pas faire dormir les gens dans les lits.
1: Alors, non, on n'a pas besoin de lits. Pardon, vous n'avez pas compris. Nous, c'est les sièges.
16: Mais j'ai bien compris, mais j'ai des clients dans mon magasin. Ça veut dire que j'arrête mon activité.
1: Voilà, c'est parfait.
16: Non, mais vous n'avez pas l'accord quand même de mon directeur général.
1: Si vous voulez, on s'est mis d'accord entre nous, dans le sens où on a voté, et à la majorité, c'est vous qui avez été élu.
16: Oui. Oui, j'ai pas le choix. Et...
1: Vous m'avez pas dit en stock, vous avez combien de sièges ?
16: Je vais vous donner un numéro de téléphone, vous allez téléphoner à un responsable juste au-dessus de moi.
1: Ah, il y a un responsable au-dessus de vous ?
16: Ah, bah oui, non, moi je suis juste le directeur du magasin.
1: Ah, oui, oh là là !
16: Ah, oui, moi je suis que le sous-fifre, hein, si vous voulez.
1: Vous auriez pu me le dire tout de suite, excusez-moi, mais là j'ai perdu un temps fou.
16: Ah, bah carrément, vous avez perdu un temps fou.
1: Bon, et vous pouvez pas me le passer ?
17: Oui, bonjour.
1: Ah, vous êtes le patron du patron ?
17: Attendez, je comprends pas, là. C'est un parti politique, ça ?
1: Ah, bah oui.
17: Mais qu'est-ce qu'on vient faire là-dedans, nous ?
1: Étant donné que vous avez une certaine surface et qu'en plus vous avez pas mal de sièges pour accueillir les.
17: Mais monsieur, vous allez pas passer du tout, mais qu'est-ce que c'est que ce qu'il y a de faire là ?
1: Bah, c'est-à-dire qu'il faut au moins que je mette des banderoles, vous voyez, pour annoncer l'ouverture du siège.
17: Donnez-moi votre nom, votre numéro de téléphone.
1: Alors, monsieur Martin.
17: Un numéro de téléphone.
1: Mais attendez, parce que, en fait, je vais passer, c'est plus simple, c'est ce que je vous disais.
17: Non, vous n'allez pas passer du tout.
1: Je peux être là dans quoi ? Dans une vingtaine de minutes, si vous voulez ?
17: Non, je ne veux voir personne. Ici, c'est un endroit privé, monsieur. Vous n'allez pas à venir chez moi comme ça. D'accord ?
1: Moi, j'aurais besoin d'un petit coup de main juste pour mettre les banderoles. Est-ce que, éventuellement, vous pourriez.
17: Non ! Je crois que je vais appeler la gendarmerie, là.
1: Mais allô ?
17: Il n'en est pas question.
1: Je vous entends, hein ?
17: C'est que les Républicains
18: installés ici pour faire quoi ? Un meeting, en fait.
1: Vous n'avez pas raccroché, bah, ça faisait longtemps.
16: Si vous voulez, je vous donne un autre numéro.
1: Ah, c'est à nouveau le subalterne.
16: Ah, bah tout à fait. Vous pouvez téléphoner au 06.
1: Alors, 06.
16: 71.
1: 60. 11.
16: 71.
1: Oui, 11.
16: Non, 06.
1: Non, mais ça, je l'ai. 60. 11.
16: Non, ben recommencez, vous barrez ce numéro.
1: Alors, je barre. Alors, 06.
16: 06, 71.
1: 60.
16: Non.
1: Bah, enfin, excusez-moi, 06.
16: Bah, vous mettez bah, 06, 71, 33.
1: Alors, 30.
16: Non, 33.
1: Il y a un chiffre en trop, là, excusez-moi.
16: Bah, vous en rajoutez vous-même.
1: Non, mais ça fait 06.
16: Je vais les dire un l'un après l'autre. 0.
1: Alors, 0.
16: 6.
1: 6.
16: 3.
1: Non, vous m'avez dit 30.
16: Non, j'ai dit 3.
1: Ah bah, vous m'aviez dit 30 au coup d'avant. Bah,
16: 06.
1: Bah, 06, 30.
16: 33.
1: Donc ça fait 30 et 3, déjà, il y a 5 chiffres.
16: Bah, vous savez pas recopier un numéro ?
1: Excusez-moi, vous d'abord. Hein. Dans ce cas, je vous donne mon numéro, on va voir si vous savez le recopier.
16: Oui, bien sûr, je vais savoir le recopier.
1: Bah, c'est vous qui me dites.
16: Allez.
1: 06.
16: 06.
1: 06.
16: 06.
1: 06.
16: 06.
1: 06. 06. 06. 06. 06. 06. 06. 06. 06. 06.
16: Non, mais vous me...
1: Ah, vous voyez, vous n'arrivez pas à le noter non plus.
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19: Topus ?
14: Ah, mais il va pas décrocher, c'est un imbécile de moniteur d'auto-école.
19: Mais allons, eh ben c'est gentil,
14: ah,
19: ça fait un moment que je réponds.
14: Ah, le feignant, il est encore parti s'arsouiller au café d'ivrogne, allô ?
19: Vous êtes con ou quoi ?
14: Allô ?
19: Oui, j'écoute.
14: Allô ?
19: Oui, j'écoute.
14: Il va pas décrocher, l'ivrogne. Hein.
19: Ton connard. Ça va pas, non ?
14: Ah, le feignant.
19: Oui.
14: Allô ?
19: J'écoute, oui.
14: Et dis donc, le feignant, là. Quand tu seras sorti des toilettes où t'es en train de vomir ta bile, là, tu décrocheras le téléphone ?
19: Dis donc, un petit peu connard, hein, ça commence à bien faire maintenant, espèce d'enfoiré.
5: Et tous les moniteurs des toits écoles, tous des poivrons, mais alors celui-là, il est con comme un balai, il va pas décrocher.
19: Écoutez, vous êtes con ou quoi?
5: Allô?
19: Hein?
5: Y a quelqu'un?
19: Non, y a personne, connard.
5: Ah, ça y est, je vous entends, bonjour madame.
19: Oui, bonjour monsieur.
5: Ah, bonjour madame, c'est le moniteur de toits écoles.
19: Écoutez, pourquoi vous m'insultez comme ça?
5: Comment?
19: Ça va pas, non? D'insulter non. Les gens comme ça.
5: Non, mais dites donc, eh oh, je vous ai pas insulté, moi.
19: Oui, ben, connard, va.
5: Et dis donc, j'appelle pour prendre des cours d'auto-école.
19: Oui, ça suffit maintenant avec vos conneries.
5: Mais je crois qu'il y a une erreur, madame, vous confondez.
19: Oui, je confonds. Mais mes fêtes, je confonds.
5: Écoutez, j'étais en train d'appeler à un auto-école.
19: Oui, et qu'est-ce que vous voulez, finalement?
5: Je vous appelle parce qu'on vient de me retirer mon permis.
19: Eh ben, écoutez, c'est pas la peine d'appeler, hein, espèce de connard.
12: Oui.
1: Bonjour monsieur, c'est bien l'établissement surnommé La Boulangerie.
12: Oui, c'est ça.
1: Monsieur Martin à l'appareil.
12: Oui.
1: Bureau de vérification des horaires en milieu professionnaliste. Le BVM.
12: Oui.
1: Excusez-moi, mais vous êtes ouvert là?
12: Bah oui, on est ouvert.
1: Ah bah non.
12: Ah si.
1: Ah non.
12: Bah si, on est ouvert du mardi au dimanche.
1: Alors déjà, problème. En tant qu'établissement de nuit, vous ne devez être ouvert que le week-end.
12: Mais on est une boulangerie, monsieur.
1: Non mais ça c'est le nom de l'établissement, mais en vrai, vous n'êtes pas une vraie boulangerie.
12: Ah si.
1: Ah non, vous êtes une discothèque.
12: Non, on n'est pas une discothèque, hein, monsieur.
1: Ah si, c'est noté dans mon registre.
12: Bah non. Vous voulez que je vous passe mon patron?
1: Ah bah allons-y, oui, s'il vous plaît.
13: On n'est pas une discothèque, tiens.
20: Oui, allô?
1: Bonjour madame, on devait me passer le responsable, s'il vous plaît.
20: Mais vous croyez être dans quel commerce, monsieur, là?
1: Bah dans une discothèque, ça je sais.
20: Ah mais on est une boulangerie, monsieur.
1: Ah non, pas du tout. Vous êtes noté club discothèque dans mon registre.
20: Mais bien sûr.
1: Voilà, donc en tant que discothèque, vous devez pas ouvrir...
20: Mais je ne suis pas une discothèque, monsieur. Je suis un boulanger-pâtissier.
1: Oui, un boulanger pâtissier qui met de la musique un peu fort pour accueillir des gens qui viennent danser et boire des coups.
20: Non mais attendez, là je crois qu'il y a une grosse méprise là.
1: Ah bah j'ai bien l'impression, oui.
20: Ouais, et bah à ce moment-là, envoyez quelqu'un rue.
1: Oui, c'est une fausse adresse.
20: Comment?
1: Bah vous me donnez une fausse adresse, je connais le truc.
20: Mais bien sûr, j'ai que ça à faire.
1: Non mais vous allez m'envoyer dans une vraie boulangerie pour me faire croire que c'est pas un disco club.
20: Mais bien sûr. Eh bah déplacez-vous et vous allez bien voir que c'est une boulangerie pâtisserie.
1: Oh alors je m'excuse, mais le coup de la boulangerie pâtisserie discothèque.
20: Non mais
1: vous êtes pas le premier à me le faire.
20: Bah vous regardez sur Facebook, hein, on a un compte.
1: Oh là là, Facebook, non merci, c'est terreplatiste et complotage et compagnie.
20: Et bah vous venez et puis vous quand vous rentrerez, bah vous verrez s'il y a des enceintes, s'il y a un DJ, s'il y a un bar, et puis on fera même le tour d'établissement ensemble, si vous voulez.
1: Je m'excuse, mais s'il y a des enceintes, un DJ et un bar, je sais pas comment vous appelez ça, mais pour moi, c'est un disco club.
20: Ouais, d'accord. Ouais, c'est bien. Vous venez quand vous voulez.
1: Bah, c'est surtout qu'il faudrait changer vos horaires, déjà.
20: Bah, mais moi, je reste ouvert jusqu'à 13h30, et je réouvre à 15h30, comme une boulangerie normale.
1: Ah non, en tant qu'établissement de nuit, vous devez ouvrir de 21h à 5h.
20: Mais je ne suis pas un établissement de nuit.
1: Ah bah, tu vas voir que c'est moi qui comprends pas.
20: Ouais, je crois que vous déraillez complètement, là.
1: À la limite, vous fermez maintenant.
21: Oui, allô?
1: Ah, bonjour monsieur.
21: Pourquoi je serais fermé?
1: Ben pour respecter les horaires de disco club, c'est ce que je
21: disais. Bonjour.
1: Bah, pourquoi vous me redites bonjour?
21: Non, mais j'ai des clients qui rentrent, je dis bonjour.
1: Ah, parce qu'en plus, il y a des clients?
21: Bah oui.
1: D'accord, donc il faudrait que vous leur demandiez de sortir avant de fermer, sinon ils seront bloqués.
21: Bah non, mais je veux pas les mettre dehors non plus, enfin c'est...
1: Déjà, vous êtes en horaire illégaliste.
21: Mais on est ouvert depuis des années, monsieur.
1: Alors, pardon monsieur, je veux bien fermer les yeux sur les dernières années.
21: Alors, c'est Rire et Chanson, là, c'est monsieur Martin, l'appel trop con.
1: Ah bah tiens, il manquerait plus que ça.
21: Non. Je sais pas.
1: Ah non, mais là, ce serait le pompon.
21: Non, mais je sais pas, j'écoute le matin et j'ai l'impression de reconnaître la voix.
1: Il s'appelle comment, vous dites?
21: Monsieur Martin.
1: Ah bah, comme moi, en plus.
21: Ouais, oui, c'est pour ça.
1: Oh, c'est dingue, ça. Et il fait quoi?
21: Il fait des canulars au téléphone.
1: Mais il est sympa ou pas?
21: Il est sympa.
1: Ah, alors dans ce cas, d'accord, c'est moi.
21: Ah, bah voilà, vous me rassurez.
1: Ah, bah quand je peux rendre service?
21: Je me dis, c'est pas possible. Ah, trop fort.
1: Bon, en tout cas, vous pouvez garder vos clients.
21: D'accord, super. En plus, ça m'aurait vraiment embêté. Bon, bah, vive Rire et Chanson, alors. Hein.
1: Merci, et au revoir qui?
21: Au revoir, madame.
1: Au revoir, monsieur.
21: Voilà.
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22: Bon, recrutement de l'armée de l'air, bonjour.
23: Bonjour, madame. Je suis au centre de recrutement.
22: De l'armée de terre.
23: Oui, c'est ça. Adjudant-chef Le Duret à la retraite.
22: Bonjour, chef.
23: Vous avez quel grade?
22: J'ai grade de brigadier-chef.
23: Ça va?
22: Oui, ça va bien.
23: Bon, pas trop...
22: Merci.
23: Pas trop dur avec le soleil?
22: Ça va, c'est des températures appréciables pour l'instant.
23: Oui, moi je me souviens, dans mon bureau, j'avais du mal à dormir. Tellement il faisait chaud à cette époque-là.
22: Ah bon, eh bien.
23: Pas vous?
22: Pour l'instant, ça va.
23: Bon, parlons peu, mais parlons bien. Depuis que je suis à la retraite, comme je suis un passionné de l'histoire de l'armée, évidemment, hein,
22: oui.
23: Je collectionne tout ce qui est militaire.
22: Oui.
23: Et là, j'aurais aimé savoir si vous pouviez m'aider, en fait, pour avoir le slip du colonel. Parce que je n'en ai pas. C'est une pièce assez rare.
22: Le quoi ?
23: Le slip du colonel.
22: Ah non, mais je sais. Non, mais franchement, je. Non, comment voulez-vous que j'arrive à avoir un slip d'un colonel ?
23: Bah, vous êtes une femme, vous pouvez.
22: Ah ben non,
23: je,
22: non, mais.
23: Je vous donne la pièce.
22: Hein. Bah oui, mais je vous dis, là, moi, je pourrais le faire pour vous, hein. Il faudra appeler dans un régiment. Les chefs de corps, ils sont dans les régiments.
23: Mais s'il y a un colonel qui passe, est-ce que vous pouvez essayer au moins ?
22: Non, non. C'est pas mon travail de demander un sous-vêtement à mon chef de corps. Qu'est-ce qu'il va penser de moi ? Il va croire que je veux coucher avec lui.
23: Mais non.
22: Bah si.
23: Alors attendez, écoutez. Pour le slip du colonel, vous pouvez rien faire.
22: Non.
23: Bon. Et éventuellement,
22: oui.
23: Je cherche le soutien-gorge de la standardiste.
22: Monsieur.
23: J'en ferai don après au patrimoine du ministère.
0: Allô.
1: Oui, bonjour madame. C'est bien le café ?
0: Oui.
1: J'ai eu un petit problème, c'est que l'autre jour j'ai fait une fête à la maison, il y a eu un peu de bruit et il y a des voisins qui ont signalé à la police.
0: Oui.
1: Donc, pour éviter que ça me retombe dessus, j'ai dit que ça venait du bar.
0: Foutez de ma gueule, là.
1: C'est-à-dire que sinon c'est sur moi que ça retombait, vous voyez, parce que moi ils m'ont rappelé.
0: Ah, peut-être bien que ça va vous retomber dessus. Non, mais vous rigolez pas, non ?
1: Si, un peu quand même, mais l'essentiel.
2: Allô ?
1: Oui, bonjour monsieur.
2: Non, mais je vous prends pas la responsabilité de votre tapage nocturne, il fallait prévenir votre voisinage.
1: Votre tapage nocturne ?
2: Ah non, c'est pas le mien. Hein.
1: Maintenant c'est le vôtre, puisque moi
2: ah,
1: je leur ai dit.
2: Je crois pas, monsieur. Il en est hors de question, vous prenez vos responsabilités. Dites voir.
1: Si vous voulez, j'ai pris la responsabilité de dire qu'effectivement c'était chez vous.
2: Attendez, c'est trop facile, je m'excuse. On ferme à 20h, le tapage nocturne, vous le prenez pour vous. Non, mais attendez.
1: C'est pas grave, ce que vous faites, c'est que vous allez les voir, vous leur dites bon, exceptionnellement.
2: Mais il est hors de question, c'est pas moi de me déplacer. Non, mais vous les appelez, vous leur dites que vous avez fait une grosse connerie, qu'il n'y a rien eu chez moi. Hein.
1: Ce que je vous propose, c'est qu'on y aille ensemble dans ce cas.
0: Allô.
1: Ah bah encore un. Bonjour madame.
0: Attendez, on parle pas de ça au téléphone, vous venez me voir.
1: Non mais après, ce que vous faites, c'est qu'après le boulot, vous passez voir
0: les... Vous rigolez ou quoi ? Ça va pas ou quoi la tête, non ? C'est pas mon problème, moi. Chacun sa merde, hein.
1: Bah dans le sens où, comme j'ai dit que c'était chez vous, vous voyez,
0: c'est... Donnez-moi votre adresse et votre nom.
1: Moi j'ai donné l'adresse du café.
0: Ah oui, bah vous emmerdez pas, quoi. Moi c'est pas mon problème, j'en ai rien à foutre de vous.
1: Bah
0: moi.
1: Si, dans le sens où...
0: Bah déjà, vous venez me voir et on cause, déjà, avant de balancer des choses.
1: Ah bah non, j'ai déjà balancé, ça s'est fait, hein.
0: Oui, oui, ça s'est fait. Bah viens me voir, je vais te causer du pays, moi, tu vas voir.
1: Ah bah c'est gentil, mais...
0: Viens me voir, tu vas voir, je vais te montrer comment je m'appelle, moi.
1: Comment ça, comment tu t'appelles ?
0: Viens me voir, avant de balancer des choses, là.
2: C'est charmant de nous mettre ça sur le dos.
1: Ah, notre monsieur.
2: Vous faites du bruit, vous vous faites engueuler par la gendarmerie, et après vous dites que c'est nous. Non mais tant pis pour vous, attendez, il y a un moment, faut assumer, hein.
1: Alors, justement, ce serait bien que vous présentiez des excuses, peut-être que vous alliez
2: non,
1: les voir.
2: Non mais attendez, vous foutez de ma gueule, là. Il faut que j'aille présenter, moi, des excuses, alors que j'ai rien fait.
1: Oui, alors si ce n'est que pour me disculpifier, j'ai été un petit peu obligé quand même d'aller déclarer que c'était chez vous.
2: Ah, mais ce serait pas grave, ce soit une fausse déclaration, monsieur. Et on portera plainte en diffamation, pas de souci.
1: Moi, je peux y aller avec vous en disant, écoutez.
2: Ah, non, mais moi, j'ai autre chose à foutre. Moi, je suis commerçante, monsieur. J'ai autre chose à foutre que d'aller à la gendarmerie, moi, d'avoir des questions. Alors, vous me lâchez, vous résolvez vos problèmes tout seul, et vous m'emmerdez pas.
1: Non, mais je dirais que je vous en veux pas.
2: Non, mais attends, stop. Là, c'est moi qui vais appeler la gendarmerie.
1: J'y suis, justement. À la limite, je peux vous les passer.
2: Non, mais vous foutez de ma gueule. Non, mais c'est hors de question.
1: Non, mais comme ça, je leur.
2: Non, mais il n'y a pas de comme ça, c'est hors de question.
1: Écoutez, je vous passe le brigadier Martin. Brigadier Martin ?
2: Non, mais.
1: Oui, monsieur Martin, je vous passe le monsieur du bar.
2: Pardon ?
1: Ah, merci, monsieur Martin.
2: Brigadier Martin et monsieur Martin, franchement, c'est.
1: Mais non ?
2: Vous êtes ?
1: Brigadier Martin.
2: Oui, bien sûr, brigadier. Ça fait longtemps qu'on n'appelle plus les gendarmes comme ça, monsieur.
1: Ah, ben, bien sûr, je suis à la brigadisterie, je suis brigadier.
2: À la brigaderie ?
1: À la brigadisterie.
2: Non, mais stop, ça suffit, là.
1: Allô ?
0: Oui.
1: Oui, bonjour, madame.
0: Ouais, c'est pas l'appel trop con.
1: Oh merde ! Ça faisait longtemps.
0: Et voilà. Ça, c'est Rire et Chanson.
22: Non !
0: Si, c'est Rire et Chanson. Ah bah voilà.
22: Non, mais t'en déconnes.
0: Non, sérieux, c'est Rire et Chanson. J'ai reconnu la voix. Merci à vous, bonne journée.
1: Oui, ah non, attendez, bougez pas, il y a mon beau-frère qui vous dit bonjour aussi. Bonjour !
0: Vous avez bonjour du beau-frère de monsieur Martin.
22: D'accord, c'est ça.
1: Il y a ma femme qui vous passe le bonjour aussi, Martine Martin.
0: Au revoir.
1: Ah bah attendez, il y a mon fils qui est là, qui fait coucou, le petit Martin.
0: Allez, je vous souhaite une bonne journée.
1: Ah bah attendez, il y a mon cousin portugais qui vient d'arriver, Martich Martin.
0: Ouais.
1: Et bah il vous salue.
0: Bah vous lui direz qu'il passe, il est carrelage à faire.
1: Ah bah allons-y.
0: Ouais. Allez, au revoir.
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4: Allô.
8: Oui, bonjour madame, c'est l'université ?
4: Oui.
8: D'accord, bon, l'inspecteur de la place des renseignements généraux à l'appareil.
4: Oui.
8: On vient d'apprendre dans un rapport que les lycéens voulaient vous prendre cet après-midi.
4: Ah.
8: Par derrière.
4: Ah.
8: Ouais, ainsi que la Sorbonne.
4: D'accord.
8: Donc ils vont être environ, d'après nos chiffres, 150 000. Et ça, c'est les chiffres de la préfecture.
4: Oui.
8: Alors on sait qu'ils veulent vous prendre par derrière, hein.
4: Oui.
8: 150 000, ça fait quand même beaucoup.
4: Oui.
8: C'est énorme.
7: Non, bah oui, surtout qu'il y en a déjà du monde à l'intérieur.
8: Ah bon? Combien?
7: Je sais pas, les chiffres exacts, je ne sais pas.
8: Eh ben, ça va faire mal.
7: En plus, oui.
8: Écoutez, madame, je vous souhaite une bonne journée.
7: Oui, ben merci.
8: Je crois qu'elle va pas être mauvaise.
7: Oui, je crois aussi. Je vous remercie.
8: Et puis, je vous souhaite bien du courage, parce que 150 000...
7: Bah oui, on va essayer d'assurer.
8: Ben, je vous remercie.
7: De rien, au revoir
8: madame.
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10: Oui, allô?
1: Bonjour, monsieur. C'est bien la société.
10: Alors, c'est pas bonjour, monsieur, c'est bonjour, madame.
1: Ah oui, mais moi, je suis un monsieur, donc c'est bonjour, monsieur.
10: D'accord, mais
1: vous... Non, mais tout le monde peut se tromper, vous inquiétez pas, ça arrive.
10: Oui.
1: C'est bien la société de déménagement.
10: Absolument.
1: Monsieur Martin à l'appareil, établissement Cyclo-Martin.
10: Oui.
1: Je vais passer cet après-midi vous déposer vos vélos électriques.
10: Déposer des vélos électriques?
1: Ouais, parce que j'ai vu aux actualités, ils disent qu'il y a des subventions pour les déménageurs qui passent à l'électrique.
10: D'accord.
1: Donc moi, je vous remplace les camions par des vélos électriques et comme ça, vous touchez les subventions.
10: Ah, parce que on va faire des déménagements en vélo électrique?
1: Oui, mais vous avez un petit panier devant.
10: Oui, mais on déménage des meubles, des buffets, des frigos.
1: Oh, tout ça, ça peut se démonter. Après, vous mettez les pièces détachées dans le petit panier du vélo.
10: Oui, mais tout part dans le camion, en fait.
1: Ah oui, mais il n'y aura plus de camion.
10: Il n'y aura plus de camion.
1: Bah non, puisqu'on les remplace par les vélos, rapport au transitionnage écologiste.
10: Mais monsieur, on ne peut pas faire des déménagements au vélo.
1: Enfin, sinon, je vous file la moitié des vélos et je vous prends que la moitié des camions.
10: Non, mais même la moitié, en fait.
1: Ah oui, mais merci, parce que moi, je dois récupérer une partie de votre subvention.
10: Bah, votre subvention...
1: Ouais, enfin, notre subvention.
10: Je m'en tape.
1: Bah oui, mais ça m'arrangerait quand même.
11: Allô, bonjour, monsieur, madame...
1: Ah, bonjour monsieur.
11: Madame.
1: Si vous voulez, donc c'est à vous que je dépose les vélos.
11: Vous me ramenez rien du tout. Il y a un premier rendez-vous qui doit se faire, ça doit être un échange. Quelles sont les aides de l'État?
1: Oui, c'est un échange, c'est ce que je disais, camion contre vélo.
11: Camion contre vélo, non mais vous vous rendez compte de ce que vous nous dites là, camion contre vélo.
1: Voilà, et en plus on récupère des subventions.
11: Non mais monsieur, nous sommes une société de déménagement, donc c'est des meubles, c'est des pianos.
1: Alors pour les pianos, facile, vous démontez d'abord les touches.
11: Non, ça marche pas comme ça.
1: Mais si, vous les mettez dans le petit panier devant et le reste vous l'attachez derrière sur le porte-bagages.
11: Non mais c'est des 50 mètres cubes, monsieur, qu'on déménage. Qu'est-ce que vous voulez qu'on aille déménager des gens en vélo? Je sais pas si ça peut très bien être dans le sud, comme dans l'est, comme dans l'ouest. Vous voyez partir en vélo?
1: Je vous rassure, tout est prévu. Je vous ai mis une batterie de secours.
11: Non, mais là, parce que là, excusez-moi, mais votre discours, une batterie de secours. Qu'est-ce que vous voulez qu'on fasse avec une batterie de secours? Nos gars partent à des 100, 200, 300 km en vélo, mais vous vous rendez pas compte?
1: Ah bah, 300 km, c'est facile. Vous comptez 60 km par batterie. Avec 5 batteries, vous êtes peinard.
11: Mais vous vous rendez compte le coût à payer, le taux horaire? Il est multiplié par combien en vélo par rapport en voiture?
1: Ah oui, mais vous payez pas l'essence.
11: En plus, c'est des équipes de 3 minimum. Il faut un quoi? À trois sur le vélo?
1: Oui, il y en a deux qui se mettent sur le porte-bagages.
11: Bah, c'est pas possible.
1: Eh, de toute façon, au pire, ils font quelques allers-retours.
11: Mais des allers-retours? Alors, ils vont aller jusque Marseille, revenir rechercher le reste, repartir. Non, mais vous vous rendez compte de ce que vous dites?
1: Bon, ça m'arrive.
11: Qu'est-ce qu'on va aller descendre en vélo à Marseille pour un déménagement? Il va nous falloir 3 jours.
1: Alors non, c'est un peu plus long parce qu'il faut compter le temps de recharge des batteries, mais vous pouvez envoyer plusieurs équipes en décalé.
11: Mais non, on fait un déménagement en une fois, monsieur. Arrêtez-vous. Mais...
1: D'accord, donc on dit quoi? On dit c'est OK pour les vélos?
11: Je m'en fous de vos vélos, mais que vous. Mais vous comprenez pas, sincèrement.
1: Écoutez, vous savez quoi? Je vais passer dans l'après-midi.
11: Ne vous pointez pas cet après-midi parce que je vous préviens, ça va mal se passer.
1: Bah, il faut au moins que je récupère vos camions.
11: Les camions? Mais vous me parlez de quoi de camions? Il n'y a pas de camions ici. Il n'y a pas de camions à vous.
1: Bah, si, parce que j'ai déjà pas mal de gens qui veulent me les racheter.
11: Racheter quoi?
1: Les camions que vous me filez à la place des vélos. Après, moi, on me les rachète.
11: Racheter des camions, mais vous.
1: Bah, ouais. En plus, il y en a qui m'ont payé des avances.
11: Mais donc... même, c'est pas une question de payer, c'est une question de logique. Ça nous intéresse pas.
1: Ok, donc je note le client hésite. Comme ça, je vous laisse le temps de réfléchir.
11: Vous n'entendez quoi?
1: Bah, je ne vous n'entends vous.
11: Qu'est-ce que vous n'entendez pas? Non, ça ne m'intéresse pas.
1: Ah, bah, j'entends que vous voulez négocier. Ça, oui, je le vois venir gros comme un camion.
11: Non, non, mais là, on va arrêter.
1: Bon,
11: là.
1: Je vous propose 70-30.
11: Mais enfin, vous êtes bête ou quoi? Vous comprenez ce que je vous dis?
1: Ok, d'accord, 70-40.
11: Non, mais je vous préviens.
1: Bon, 70-50, mais c'est mon dernier prix.
11: C'est impossible.
1: Bah non, si on compte 120%, ça ferait 70 plus 50.
11: Bon, allez.
24: Bonjour.
25: Oui, bonjour madame, je souhaiterais être mis en rapport avec le rayon tronçonneuse.
24: Oui.
25: Oui, allô? Oui, bonjour monsieur, c'est le rayon tronçonneuse?
24: Oui.
25: Bonjour, dites-moi, je voulais savoir s'il existe des modèles uniques.
24: Des modèles uniques?
25: De tronçonneuse, oui.
24: Qu'est-ce que vous appelez?
25: Qui servent qu'une fois.
24: Vous avez un gros chantier à faire, non?
25: Non, pas très gros, c'est juste un morceau d'1,65 m à peu près, voyez. C'est pas très résistant, faut que je le coupe en plusieurs morceaux, quoi.
24: D'accord. Donc moi, l'électrique, le premier prix que je vais avoir, c'est 59 euros.
25: Ça peut couper quoi, ça, 59 euros?
24: Oh, ben, ça coupe tout, hein.
25: Si c'est un peu liquide, un peu humide à l'intérieur de ce que je coupe, est-ce que ça pose un problème?
24: Non, si vous n'en avez pas beaucoup à couper, non. Faut pas que ça soit... des cailloux, de la pierre, des choses comme ça.
25: Non, non, non.
24: Ça reste du bois.
25: C'est des os. Hein.
24: Des os, hein.
25: Oui.
24: Ouais.
25: Avec de la chair autour, un petit peu. Pas beaucoup, mais un petit peu.
24: Ouais. Bon, vous n'en avez pas beaucoup à couper.
25: C'est-à-dire que j'ai, attendez, deux bras, je vais faire quatre morceaux avec les bras, quatre morceaux avec les jambes, et la tête, ça fait sept rondins, quoi.
24: Ouais, bon, si, ça va le couper, hein. Mais l'os, c'est dur, hein, l'os. Hein.
25: Ah bon?
24: Mais bon, ça se coupe quand même. Hein. Mais c'est quoi comme animal que vous allez couper, là?
25: C'est un animal. C'est une vieille pie, quoi, on va dire, voilà.
24: Une vieille pie? Mais c'est tout petit, ça.
25: 1m65. Exact.
24: Ah, purée, c'est grand, là.
25: C'est une grande vieille pie, oui.
24: Ah bon? Non, mais il n'y a pas de problème, vous pouvez venir la chercher.
25: Bon, 59 euros. Jusqu'au bout, elle m'aura coûté de l'argent, hein.
24: Vous pensez venir quand la chercher?
25: Je vais venir tout à l'heure.
24: D'accord. Et vous habitez quelle région?
25: J'habite Angers. Hein.
24: Angers?
25: Oui.
24: Ah purée, vous venez d'Angers chercher ça?
25: Oui, non, mais c'est parce que je suis dans le secteur. Je suis venu voir ma belle-mère, là, en voiture, tout à l'heure. Et donc, je la ramène dans le coffre. Mais je voudrais bien la débiter, comme je vous l'ai dit, en plusieurs morceaux.
24: Ah, bah, brode, là.
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6: Oui. Bonjour, madame. C'est bien le domaine viticulturiste?
24: Oui.
6: Monsieur Martin, à l'appareil, les négociateurs Martin, je voulais savoir quand je pouvais déposer mes bouteilles.
24: Vous parlez de quelle bouteille?
6: C'est un lot de rosé grec que j'ai récupéré en discount et je vais le vendre chez vous.
24: Non, non, mais moi, ça m'intéresse pas, hein.
6: Alors, pardon, mais à ce qui paraît, vous faites de la vente directe.
24: Oui, je fais de la vente directe, oui, mais.
6: Voilà.
24: Je vends mes produits, c'est tout.
6: Bon, entre nous, si vous faites déjà de la vente directe de vos produits, je vois pas ce qui vous empêche de faire de la vente directe des miens.
24: Vous comprenez pas le français ou quoi?
6: Si, vous préférez qu'on parle en étranger?
24: Non. Ça ne m'intéresse pas.
6: Ah ouais? Et alors, quand vos clients viennent chez vous pour acheter du rosé grec, comment ils font?
24: Je n'ai pas de clients qui passent me voir, vous comprenez pas?
6: Ah, donc vous faites de la vente directe, mais vous n'avez pas de clients.
24: Non, mais je...
6: Pardon, mais c'est louche. Ah, allô?
9: Oui?
6: Oui, bonjour madame.
9: Attendez, vous organisez une vente directe de vin chez nous?
6: Oui, c'est ce que j'expliquais à votre collègue, donc vous êtes au courant, super.
9: Rappelez-moi.
6: Pourquoi vous voulez que je vous rappelle? On est déjà au téléphone, je vais pas raccrocher pour vous rappeler.
9: Non. Vous comprenez tout de travers, là.
6: Ah mais si, j'ai bien compris, votre collègue m'a expliqué. Vous faites de la vente directe, mais vous n'avez pas de clients. Donc grâce à moi...
9: Non. On a des clients tout l'après-midi, alors...
6: Ah, bah très bonne nouvelle. Dans ce cas, j'arrive. Si vous pouvez me faire un peu de place pour mes tréteaux...
9: Ah bah, avant de me...
6: Non, mais moi, j'installe juste quelques tonneaux, quelques tables. Est-ce que juste vous avez des verres?
9: Ah non, mais vous m'imposez une vente directe chez moi?
6: Vous inquiétez pas, moi, je tiendrai mon propre stand. Il faudra juste que je puisse brancher les frigos.
9: Non, mais attendez, de quel droit vous permettez ça?
6: Bah, du droit de la vente directe.
9: Bah, non, mais attendez...
6: Ouais, article 217, tout vendeur directifié a l'obligation d'accepter toute vente directe de rosé grec.
9: Non. J'ai pas à vendre du vin grec chez moi.
6: Pardon, mais vous en avez, vous, du rosé grec?
9: Pas du tout.
6: Ah bah, heureusement que je vous en apporte.
9: J'en ai rien à foutre du rosé grec.
6: Oh bah, croyez-moi, quand vous en aurez bu 2-3 bouteilles, vous verrez qu'il est pas si mauvais.
9: On va arrêter là, je veux pas vous voir dans la cour. Hein.
6: Ah non, mais moi je gère, vous êtes pas obligé de passer.
9: Sinon, vous allez repartir, je vous garantis que le fusil va être prêt. Hein.
6: Alors, fusil, pas besoin. En revanche, il me faudrait un tire-bouchon pour mon stand.
9: J'ai l'impression que des fois, vous me prenez pour un jambon, là.
6: Oula, non, le stand jambon, c'est mon beau-frère des charcuteries Martin qui viendra vous l'installer.
9: Non, mais les macros, j'en veux pas.
6: Oula, vous confondez tout. Les macros, c'est pas moi non plus. Il faut voir avec le stand du poissonnier Martin qui va pas tarder à arriver chez vous.
9: Allez, hop.
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15: Oui, bonjour madame, les laboratoires Coco Bayeux à l'appareil, laboratoire d'hygiène dentaire. Mmh. Vous êtes au courant, non?
16: Non, pas du tout, pourquoi?
15: Ben écoutez madame, on veut pas vous faire de peine, mais on est au PTT actuellement, là on fait des expériences avec le téléphone, et il se trouve que, d'après vos dernières conversations téléphoniques, vous auriez plutôt mauvaise haleine, est-ce que...
16: Ah bon, non mais vous fichez de moi, non, arrêtez vos bêtises, hein, je vous en prie. Ben,
15: écoutez madame, je suis avec l'ingénieur.
16: Oui, communication téléphonique, excusez-moi, mais enfin je suis pas idiote.
15: Non madame, je crois que vous êtes en train de vous égarer, je vous explique. Nous avons mis au point un brevet, qui nous permet de détecter, donc conjointement avec le ministère de la Santé, vous savez que les problèmes dentaires sont très mal remboursés en France.
16: Ah ça je sais, parce que...
15: Oui, vous avez... Bah oui, justement...
16: Non,
15: vous...
16: j'ai pas de problème, hein. Bah... Pas du tout, ne vous inquiétez pas.
15: Bah si, vous le savez, c'est que...
16: Bah je sais, parce que de toute façon, en ce moment, je suis le dentiste, mais c'est pas parce que j'ai mauvaise haleine, je me fais mettre des dents, c'est tout à fait différent.
15: Bah oui, madame, mais... C'est justement peut-être parce que vous êtes en train de vous faire mettre des dents que vous avez mauvaise haleine.
16: Ah non, pas du tout. Justement, ces dents-là, elles sont enlevées depuis 15 ans, alors je risque pas d'avoir mauvaise haleine avec.
15: Mais je sais, même plus c'est vieux et plus...
16: Je suis suivie régulièrement, si vous voulez savoir. Alors, mauvaise haleine au téléphone, excusez-moi, hein, mais... N'importe quoi.
15: Moi, je ne veux pas vous décevoir ni vous heurter, mais là, bon, j'ai un masque sur le nez, et heureusement.
16: Oh, écoutez, non, mais dis donc, hé. Non, mais vous avez un masque sur le visage pour ne pas sentir mon haleine, non, mais pour qui vous me prenez? Non, mais je suis pas idiote, hein.
15: Bon, madame.
16: Bah, y a pas de
15: écoutez,
16: madame.
15: Bon, madame, je vais continuer cette conversation en enlevant le masque, comme ça,
16: vous... Non, mais vous êtes tombée sur la tête, ou quoi?
15: J'enlève le masque, madame.
16: Ouais, mais enlevez le masque et puis mettez-le où vous voulez, j'en ai rien à faire.
15: Je le pose sur la table.
16: Mais c'est ça, mais c'est ça.
15: Bon, écoutez-moi.
16: Oui, bah, moi je vais vous raccrocher au nez, ça va être vite fait.
15: Écoutez, je préférerais justement... Oh, je remets le masque, excusez-moi madame. Vous pouvez me raccrocher au nez, s'il vous plaît.
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5: Police, bonjour.
1: Bonjour monsieur, oui c'est bien la police.
5: Oui.
1: Monsieur Martin à l'appareil.
5: Oui.
1: J'ai mon beau-frère, il travaille dans ma société, les établissements Martin.
5: Ouais.
1: Et je veux le licencier, mais j'ai pas de faute grave à lui reprocher.
5: Ah.
1: J'ai pas de raison valable, vous voyez.
5: Oui, un motif, oui.
1: C'est ça, donc il faudrait que vous me fassiez un témoignage comme quoi vous avez contrôlé mon beau-frère et que vous avez constaté qu'il était en infraction travailliste.
5: Mais non, c'est pas possible, c'est un faux témoignage. On vous fera pas d'attestation comme quoi on a contrôlé votre beau-frère. Hein.
1: Bah, de toute façon, ce sera sa parole contre la vôtre. Vu que vous êtes policier, ça va être vite vu.
5: Ah oui, non, mais c'est pas parce qu'on est policier qu'on peut se permettre de dire n'importe quoi.
1: Non, vous avez qu'à dire que vous l'avez contrôlé et qu'il était bourré.
5: Ah non. Non, non, là, ça va loin. Hein. C'est une fausse déclaration.
1: Non, ce sera pas une fausse déclaration si je fais vraiment picoler mon beau-frère.
5: Non, non, non.
1: Après, je vous l'amène au commissariat et vous avez plus qu'à constater qu'il est bourré.
5: Ben oui, mais bon, le problème, c'est pas très légal.
1: Ben si, parce que là, il serait vraiment bourré.
5: Ouais, mais bon, enfin, je sais pas. Vous lui tendez un traquenard, hein.
1: Bon, en plus, si on dit que c'est pendant les heures de boulot, à mon avis, ça passe.
5: Ah, attendez, je vais me renseigner, ne quittez pas.
12: Ce monsieur, il a un fils avec son beau-frère, oui. Veut le licencier, donc il veut nous faire remarquer que dans son bureau, le beau-frère...
1: C'est ça, il faut juste dire que mon beau-frère picole au bureau.
14: Oui, bonjour monsieur.
1: Bonjour madame.
14: Oui, alors écoutez-moi, je vous explique en deux mots, c'est très simple.
1: Ah bah attendez, moi je vous explique, ce sera encore plus simple.
14: Ben non, non.
1: Si, bah je vais venir de toute façon.
14: Et vous allez venir pourquoi?
1: Parce que comme ça, vous me laissez un ordinateur 5 minutes et moi je vous tape votre témoignage.
14: Mais vous avez rien à me taper monsieur, vous n'êtes pas assermenté, vous n'avez aucun pouvoir.
1: D'accord, alors je tape votre témoignage chez moi et après je vous l'apporte.
14: Vous ne pouvez pas venir au poste avec un papier nous demandant de constater quelque chose qu'on n'a pas vu. Ça marche pas comme ça, là. Vous voulez me faire aller au bomette moi?
1: Mais non.
14: Vous voulez me faire refaire un faux?
1: Alors, si c'est ça qui vous inquiète, ça reste entre nous, hein, évidemment.
14: Oui, mais vous voyez tout ça avec la gendarmerie, c'est le mieux. Ça, c'est le mieux, ça sera beaucoup plus simple.
1: Ah, malheureusement, ça, c'est impossible.
14: Eh ben,
1: Ouais, parce que la gendarmerie, justement, je leur ai expliqué, et ils m'ont dit qu'il fallait voir avec vous.
14: Ah, la gendarmerie, ils vous ont dit de voir avec nous.
1: Ouais, ils m'ont dit, voyez avec la police, ils pourront sûrement vous mettre un coup de tampon.
17: Oui, allô?
1: Et une autre dame, bonjour.
17: Monsieur, je remets les choses dans leur contexte. Vous êtes en train de me demander de tamponner un document sur lequel on n'a pas constaté que votre beau-frère, ou je ne sais trop qui, est en alcoolémie positive. Je sais pas le faire, ça.
1: Non, mais c'est ce que je disais, on peut s'arranger.
17: Non, mais je ne peux pas le faire, je vous dis. Là, vous êtes pas sur la bonne longueur d'onde, là. Je crois qu'il y a quelque chose qui va pas, là. Hein.
1: Non, mais si c'est moi qui vous fais le papier.
17: Non, mais je m'en fous, en fait, monsieur, que vous l'ayez fait ou pas. Je ne peux pas signer un papier sur lequel vous vous racontez ce que vous racontez, vous.
1: C'est ce que je raconte, moi, mais on dira que c'est ce que vous racontez, vous.
17: C'est absolument pas moi, monsieur. C'est vous qui l'écrivez, c'est pas moi qui l'écris.
1: Non, mais on fait comme si, c'est pareil.
17: Non, mais justement, non, on va pas faire comme si c'était moi.
1: Bah, c'est mieux.
17: Eh ben non, on est agent de police judiciaire, on va pas faire n'importe quoi non plus, d'accord? Ce que vous êtes en train de demander, c'est tout simplement hallucinant.
1: Ah non, mais j'ai vérifié. Si je prouve que mon beau-frère picole, j'ai le droit de le virer.
17: Oui, mais si vous constatez qu'il y a quelqu'un en état d'ébriété dans votre service, c'est votre problème. C'est pas à moi de le gérer.
1: Oui, alors, entre nous, mon beau-frère ne boit pas du tout d'alcool.
17: Eh ben alors, il y a pas besoin de les licencier pour cette faute-là, en fait. Vous lui mettez quelque chose sur le dos pour quelque chose qui n'existe pas.
1: Bah oui, mais comme ça, il y a faute, et moi, ça m'évite de lui payer des indemnités.
17: Écoutez, monsieur, vos problèmes d'entreprise, c'est votre problème, c'est pas le mien, d'accord?
1: Admettons.
17: Je vous explique que les faux, je n'en fais pas, d'accord?
1: Oui, bah c'est quand même dommage.
17: Alors vous faites ce que vous monsieur, si c'est là, c'est vous demandez de faire un faux. Donc attention qu'on vous accuse pas à vous, d'accord?
1: Et si vous dites que vous m'avez engagé dans la police pour contrôler mon beau-frère?
17: Monsieur, je dirai rien du tout, d'accord? OK?
1: OK, mais je peux quand même passer pour le papier.
17: Je crois que monsieur, il y a un gros problème de compréhension, hein. Vous avez il y a quelque chose qui va pas bien là, il y a quelque chose qui va pas bien chez vous en fait. Vous comprenez ce qu'on est en train de vous dire ou pas?
1: Bah oui, quand même.
17: Hein? OK? Oubliez notre numéro.
1: Donc je passe quand?
17: Non, mais bon.

0: Patricia, bonjour.
1: Allô?
0: Oui.
1: Oui, bonjour madame. C'est la société Intérim?
0: Oui.
1: Bonjour, je vous appelle parce que je cherche un job.
0: Oui.
1: Et je voudrais savoir si vous aviez un job à me proposer.
0: En quoi?
1: N'importe quelle dimension.
0: Quelle est votre qualification?
1: Ben, disons que ça fait longtemps que je n'ai pas eu de job.
0: Ah, vous êtes inscrit chez nous?
1: Mais pourquoi faire, toi?
0: Pourquoi faire? Pour pouvoir vous vendre.
1: Mais moi, je veux pas de travail, je cherche un job.
0: Et vous cherchez quoi?
1: Un job?
0: Oui, j'ai bien compris.
1: Ah, c'est pas un travail.
0: Et c'est quoi, alors?
1: Ben, un job. Un zobie.
0: Oui, mais ça veut dire quoi?
1: Et quand même, vous êtes une femme, vous savez ce que c'est qu'un job.
0: Mais si je vous pose la question, c'est que je sais pas.
1: Un job, une teubie. Une teubie, vous voyez ce que c'est?
0: Non. Et c'est parce qu'il a des problèmes de ce côté-là qui se permet d'en parler comme ça.
1: Comment?
0: Ça, c'est ma collègue qui vous parle. Oui, bonjour monsieur.
1: Bonjour madame.
0: Ben écoutez, je ne sais pas ce que vous lui dites, mais apparemment, moi j'ai mis le haut-parleur à partir d'un moment où vous lui parlez de votre organe sexuel. Donc écoutez, je ne sais pas exactement ce que vous recherchez en appelant chez nous. Nous sommes une agence de travail temporaire. Si vous êtes quelqu'un de sérieux et motivé.
1: Mais madame, oui.
0: D'accord.
1: Je cherche un job.
0: D'accord. Eh bien, écoutez, dans ce cas-là, vous venez vous inscrire.
1: Mais pour faire quoi?
0: Eh bien, pour qu'on vous fasse travailler, monsieur. Il faut.
1: Mais je veux pas travailler, madame. Je cherche un job.
0: Bah alors, expliquez-moi ce que vous recherchez, parce que là, je ne vois pas du tout. Moi, dans mon...
1: Un job. Une bite.
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3: Bonjour.
4: Bonjour monsieur, c'est bien le café?
3: Oui.
4: Monsieur Martin à l'appareil, les désencombrants Martin?
3: Oui.
4: On nous a signalé qu'il y avait des détritus à enlever devant chez vous?
3: Bah non, j'ai rien, non.
4: Ah si, on nous a dit qu'il y a des tables et des chaises qui traînent devant, il faut les embarquer.
3: Bah non, y a rien du tout, j'y suis là.
4: Ah, parce que le problème c'est que moi j'ai déjà calé une intervention chez vous pour des encombrages.
3: Bah après vous pouvez passer, hein, mais y a rien à prendre en fait.
4: Oui, mais si je viens et que j'embarque rien, ça me valide pas ma mission de désencombrage.
3: Bah ouais, mais qu'est-ce que vous voulez que je vous donne? Y a rien à jeter.
4: Bah vous devez avoir des chaises et des tables à l'intérieur du café, non?
3: Oui.
4: Et bah celles-là, vous me les sortez sur le trottoir, comme ça je passe et je les embarque.
3: Ouais, mais vous allez pas embarquer mes tables et mes chaises.
4: Si vous avez aussi un peu de vaisselle, enfin des trucs qui traînent.
3: Oui, bonjour.
4: Ah, bonjour
3: mais
4: monsieur.
3: De toute façon, je n'ai rien à sortir de mon bar. Je vois pas pourquoi.
4: Bon, mais juste vos tables et vos chaises, ce sera déjà bien.
3: Mais oui, puis bien sûr. Et puis moi, je me sers de quoi dans le bar? Si vous les embarquez, moi, je fais quoi dans mon bar?
4: Bah, vous pouvez toujours servir au comptoir.
3: Non, je vous sors rien du tout.
4: Ouais, mais pardon, mais moi, si je repars à vide, je suis pas payé.
3: Ah oui, non, mais alors là, je suis entièrement d'accord avec vous.
4: Super. Donc on fait comme on a dit. Vous me sortez vos chaises, vos tables.
3: Mais non, mais moi, c'est hors de question que je sors des tables et des chaises.
4: Non mais si ça vous arrange, je peux vous les rendre après.
3: Non mais non, ça c'est hors de question.
4: Ah si, quand même. Après, je garantis pas qu'on vous rendra exactement les mêmes.
3: Non mais attendez, vous êtes en plein délire là. Il se passe quoi alors?
4: Il se passe que comme moi je fais pas mal de désencombrage, j'ai d'autres chaises et d'autres tables que je peux vous rapporter.
5: Oui, allô?
4: Ah, bonjour madame.
5: Bah, vous annulez, c'est tout, à nous, il n'y a rien.
4: Non, mais vous compliquez pas, je vais sortir moi-même les chaises et les tables.
5: Comment? Mais vous allez quoi?
4: Si vous voulez, on fait ça ensemble, on balance tout sur le trottoir, il y en aura pour 2 minutes.
5: Non, mais vous venez du monde des bisounours ou quoi, monsieur, là?
4: Pas du tout, je suis originaire du Martinland.
5: Vous venez du monde des bisounours, là? Mais c'est les tables, c'est mes tables et de mes chaises d'établissement du bar. Je vais pas sortir des tables et des chaises de mon bar alors qu'il n'y a pas ça.
4: D'accord, donc je le fais tout seul, ok, j'ai compris.
5: Non, mais écoutez, voyez.
4: Dès qu'on demande un petit coup de main, de toute façon, il n'y a plus personne.
5: Bah écoutez, moi, ça fait 4 jours que j'ai pas aux toilettes, donc je ferai un gros cocon et une forme de table et de chaise.
4: Alors,
5: voilà.
4: C'est très gentil, mais j'ai quand même un doute.
5: Non, mais attendez, arrêtez la connerie, là, parce que là, vous commencez à me pomper l'air.
4: Bon, moi, j'essaie juste de trouver une solution qui arrange tout le monde.
6: Oui, allô?
4: Ah, bah, c'est une autre dame.
6: Non, mais c'est pas grave, on est associés.
4: Ah, parfait, donc c'est réglé avec votre associé. Je vais passer, je pense, en début d'après-midi demain.
6: Non, mais de toute façon, vous n'avez pas passé en début d'après-midi, on en a pas, c'est pas nous. Ah, je vois pas pourquoi vous nous dites que c'est nous, c'est pas nous. Alors, vous cherchez ailleurs et puis c'est tout.
4: Oh là là là là là.
6: Voilà. Allez, bonne journée, salut.
4: Bon, dans ce cas.
6: Ouais, salut.
4: Non, mais j'ai pas fini.
6: Non, mais vous commencez à me faire chier, monsieur.
4: Ah bah décidément, vous avez le même problème que votre associé.
6: Vous voulez que je sois poli?
4: Non mais, moi j'ai fait un ordre de mission.
6: Non mais, moi votre ordre de mission, vous le mettez où je pense.
4: Ah oui, donc on reste vraiment sur un thème.
6: Alors moi j'en ai rien à foutre, monsieur, ok?
4: Ok, donc on dit que c'est bon pour vous?
6: Non mais, t'es qu'à paumer ou quoi là?
4: Ah, on se tutoie, bah t'as raison, c'est plus sympa.
6: Non mais, vous êtes à paumer ou quoi là?
4: Ah, donc on se revouvoie.
6: Non mais, moi si vous voulez, vous venez me voir tout de suite là, ça va être vite réglé.
4: Ah bah voilà, on est d'accord, je vous embarque le matos en 2 minutes.
6: Moi je vais vous les claquer dans la tronche, mes chaises.
4: Non, alors faudrait juste les empiler, ce serait déjà super.
6: Non mais, monsieur, n'insistez pas.
4: C'est pas mon genre. Mais si on dit que je prends que les tables.
6: Moi, je n'ai rien à foutre.
4: Puis je reviens et je prends que les chaises.
6: Bah non, mais venez me voir.
4: Oh, mais j'arrive.
6: Non mais attendez.
4: En revanche, désolé, j'aurais pas le temps de rester.
6: J'en ai rien à foutre.
4: Non, parce que si vous voulez m'inviter boire un coup, je préfère prévenir.
6: Allez vous faire voir.
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7: 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Secrétariat médical, bonjour.
8: Allô, bonjour, c'est les urgences gynécologie.
7: C'est pourquoi, madame?
8: Écoutez, j'ai un certain âge.
7: Oui.
8: 87 ans.
7: Oui.
8: Mais bon, il y a longtemps, évidemment, que je suis ménopausée.
7: Oui.
8: Mais là, je me suis pensée en avant.
7: Oui.
8: Pour enlever mes chaussures.
7: Mm-hmm.
8: D'habitude, j'ai très mal au dos. Alors, mais je le fais pas moi-même. Mais là, la femme de ménage est pas là aujourd'hui. Donc, j'ai enlevé mes chaussures. Et en me penchant en avant, j'ai vu que j'avais des cheveux entre les jambes, entre les cuisses. Et je me demande si je suis pas en train d'accoucher.
7: D'accoucher?
8: Oui, d'accoucher.
7: Bah, vous pouvez pas être en train d'accoucher, madame.
8: Ben oui, c'est ce que je pensais, mais il y a les cheveux du bébé, ils sont poivre et sel.
7: Oh là. Alors, est-ce que vous avez des enfants? Quelqu'un qui pourrait venir chez vous, là?
8: Ben, ils sont en vacances, hein.
7: Oh là là. Bon, alors là, c'est sûr que ça doit pas être ça, hein. À votre âge, je pense pas, madame, hein. Pour accoucher, enfin... vous aviez un gros ventre, quelque chose?
8: Non, mais je vois des cheveux, vous savez, entre mes cuisses.
7: Des cheveux? Excusez-moi, c'est pas vos poils pubiens, non?
8: Oh!
7: Non?
8: Ah ben, attendez.
7: Là, j'ai jamais vu ça.
8: Attendez.
7: C'est peut-être vos... Je sais pas du tout comment on va faire, là.
8: Parce qu'ils sont poivre et sel.
7: Ouais, ça serait normal, à votre âge.
8: Ben, un bébé, il n'est pas avec des cheveux poivre et sel.
7: C'est pour ça que je vous dis que ça peut être vos poils pubiens.
8: Qu'est-ce que je fais, alors?
7: Tirez. Excusez-moi. Tirez dessus, si c'est vos poils pubiens, vous allez sentir que vous êtes en train de vous tirer dessus, là.
8: Je tire dessus fort ou doucement?
7: Vous sentez que c'est vous, que vous tirez votre peau, là?
8: Non.
7: Qu'est-ce que c'est que ça? Vous allez appeler votre médecin traitant, savoir s'il peut venir vous voir, là, chez vous, à votre domicile, ou... Parce que là, je sais pas quoi vous dire, là, hein. Vous n'avez pas un voisin, une voisine qui peut venir vous voir?
8: Ah ben, attendez, oui, il y a le voisin, attendez.
7: Bon, appelez le voisin qui vienne au téléphone.
8: Attendez, quittez pas. Hein.
7: Allez-y, dites-lui qu'il vienne au téléphone.
8: Quittez pas.
7: Ah bien, Alzheimer qui guette, là. Elle a l'impression qu'elle va accoucher. 87 ans, elle voit des poils gris qui sortent entre ses jambes. Je pense plus que c'est ses poils à elle, quoi. Mais bon, je veux pas la laisser comme ça, pauvre dame. Non, mais alors là, je...
8: Bonjour, monsieur. Entrez, je vous en prie.
7: Je vais parler à un voisin, là, parce que là, ça va pas.
9: Bonjour, qu'est-ce qui se passe encore?
7: Qu'est-ce qui se passe encore, le voisin?
8: Je me demande si je suis pas en train d'accoucher.
9: Pardon?
8: Je suis avec quelqu'un au téléphone. Je voulais que je vous le passe.
7: Ah bah, passez-moi-le, madame, passez-moi-le.
9: Qu'est-ce qui se passe?
7: Allô?
9: Oui, allô, bonjour.
7: Oui, bonjour, excusez-moi, monsieur, je suis la secrétaire du docteur... Et la dame m'appelle en me disant si elle est bien aux urgences, parce qu'elle a l'impression qu'elle va accoucher.
9: Elle va accoucher?
7: Bah, elle a l'impression d'avoir... Enfin, moi, je vous dis ce qu'elle m'a dit. De voir des poils... des cheveux gris, poivre et sel, quoi, entre ses jambes.
8: Là, je me mets comme ça. Je vais écarter les jambes, puis vous allez regarder.
9: Ah là, c'est-à-dire que c'est un peu embêtant. Allô?
7: Oui. Qu'est-ce qui se passe?
9: Ben, elle me demande si je peux regarder.
7: Bah oui, moi je sais pas, il n'y a pas un médecin ou...
8: Alors, voilà, j'écarte, hein.
7: Regardez. Bah regardez, monsieur, au moins on sera fixé, hein.
8: Voilà.
9: Bon, attendez.
7: Regardez, hein.
8: Mettez-vous à genoux.
9: Oh, mon Dieu. Allô?
7: Allô?
9: C'est assez embêtant, vous vous mettez à ma place.
7: Bah, je comprends, hein, mais là, moi, je suis un petit peu dans le flou.
8: Approchez, n'ayez pas peur.
9: Oh, mon Dieu, c'est pas facile.
7: Ah, bah non.
9: Ne serrez pas les cuisses, madame, comme ça. Ne serrez pas.
8: Ah, je le tiens. Lâchez-moi. Vous m'entendez?
7: Oui.
8: Elle est en train de m'étouffer entre ses cuisses.
7: C'est pour vrai? Elle est en train de l'étouffer entre ses cuisses, le monsieur. Je fais quoi, là?
8: Oh non!
9: Allô?
7: Allô?
8: Elle m'a pété dessus.
7: Elle lui a pété dessus.
8: Oh! Voilà! Ça t'apprendra à laisser ton poirier avec tes poires dépasser de la hesse. Allô?
7: D'accord.
8: Oh!
9: Oh non!
7: Mais sortez de la maison, hein.
8: Oh.
10: Et voilà.
8: Allô?
7: Allô?
8: Ça lui apprendra, ce salopard.
7: Oui, enfin, ça va pas, hein. Enfin, excusez-moi, mais il y a vraiment un problème, là. Hein.
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11: Bonjour.
4: Bonjour, monsieur, c'est bien la boucherie?
11: Oui.
4: Monsieur Martin, à l'appareil, bureau anti-inflationniste.
11: Oui.
4: J'ai inscrit votre commerce à notre nouveau plan anti-inflationnage. Mm. Les clients qui viennent vous prendre de la viande, au lieu de payer avec de l'argent, ils vous offrent un service à la place.
11: Ouais, mais bon, ça, vous êtes
4: trop douce. Il y a des interférences.
11: Non, il n'y en a pas, des interférences.
4: Ah si, j'ai entendu, ça fait...
11: Si, c'est moi qui ai fait un bruit, mais c'est rien.
4: Oui, j'ai entendu, oui, vous êtes un peu ballonné, non?
11: Bah non, moi j'ai rien.
4: Oui, bien sûr, ouais.
11: Bah non.
4: Bref, je valide pour l'échange viande contre service.
11: Non, mais c'est pas à moi de prendre la décision, moi je suis juste employé.
4: Ah, et bah passez-moi le patron.
11: Bah, il n'est pas là, il est en tournée, puis il sera dispo que la

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3: Quelque sorte, oui.
4: Mon gars, tu viens tout de suite à la boucherie et on discute.
3: Ah bah si tu veux, ouais, d'accord.
4: D'accord.
3: Eh, non mais t'inquiète.
4: Moi, je t'ai rien demandé. Arrête de me dire t'inquiète parce que tu me gonfles. Tu viens ici et on discute, d'accord?
3: Non mais ça va, je gère.
4: Je gère, tu gères rien du tout, tu gères pas mon nom, tu gères rien du tout. Pour l'instant, tu fermes ta gueule, tu raccroches et tu me casses pas les couilles, ok?
3: Ok, donc je prends ça pour un oui.
4: Tu prends ça pour un non, c'est pas pareil.
3: Bah, c'est pas très clair.
4: Bah, c'est pas clair, non. C'est plus clair que non.
3: Je sais pas, par exemple, oui peut-être.
4: Non, non, c'est non. C'est pas peut-être, c'est non.
3: Bon, bah oui, sans doute.
4: Non, non, tu sais ce que ça veut dire? Non, N-O-N.
3: Ah oui, mais alors j'ai pas la lettre N sur mon clavier, donc malheureusement.
4: Eh, ne joue pas le con avec moi, tête de guiche. D'accord? Tu fermes ta gueule et c'est même pas la peine, d'accord?
3: Je m'excuse, je joue peut-être au con, mais pardon, je suis quand même un con professionnel.
4: Eh bah si t'es un con professionnel, bah yo, t'as pas la démarche d'un professionnel, hein.
3: Ah non, je mise plus sur le con que sur le professionnel.
4: Bah, ça se peut.
3: Au passage, tu pourrais me remercier pour cette petite leçon de connerie professionnelle.
4: Déjà, te remercie, tu me vouvoies déjà, ce serait déjà pas mal.
3: Ah bah si tu veux. D'ailleurs, tu me filerais pas un de tes sacs de viande à la place de la leçon de connerie?
4: J'en ai rien à foutre.
3: Ah, ça c'est oui.
4: C'est non.
5: Dépannage, j'écoute.
6: Bonjour, monsieur.
5: Bonjour, monsieur.
6: C'est bien l'EDF dépannage?
5: Oui.
6: Oui, bonjour, monsieur Robert Ledoux à l'appareil.
5: Oui.
6: Je vous appelle pour un petit dépannage, hein, parce que j'ai un problème, figurez-vous. Je suis un peu bricoleur, comme on dit, quoi, hein?
5: Oui.
6: Alors, j'ai un peu bricolé le compteur d'électricité. Et je l'ai amené par un petit fil, comme vous connaissez, quoi, hein, sur le compteur de mon voisin de palier. Comme ça, que c'est qui paye, pour moi, l'électricité?
5: Vous êtes branché sur le compteur du voisin?
6: Voilà, et c'est lui qui paye.
5: Mais c'est interdit, ça.
6: Comment ça?
5: Bah, allons.
6: Bah, dites-moi, moi, je consomme beaucoup, monsieur.
5: Ça n'a rien à voir, hein, monsieur.
6: Pourquoi?
5: Mais c'est interdit, hein.
6: Ah bon?
5: Bah oui, votre voisin n'a rien à voir avec vous, hein.
6: Mais si, parce que lui, il en consomme pas.
5: Il n'a rien à voir, si lui, il s'en sert pas. Il est libre d'avoir du courant chez lui, mais vous n'avez pas le droit de vous brancher sur le compteur du voisin.
6: Mais il a rien dit.
5: Est-ce qu'il est au courant?
6: Ah bah non.
5: Ah bah non. Ah bah sûr, je m'en doute, hein.
6: On veut lui faire la surprise.
5: Bah évidemment, c'est lui qui va recevoir les factures.
6: Bah ça fait 2 ans déjà.
5: Écoutez-moi, moi je vois qu'une chose, c'est que vous volez du courant à un voisin.
6: Oh non, lui emprunte, c'est pas pareil.
5: Ah bon, et quand on veut lui payer, alors?
6: Ben, on lui a payé l'apéro il y a 3 ans.
5: Ben non, ça n'a aucun rapport, ça, monsieur.
6: Vous croyez?
5: Ah non, hein. Mais là, il y a viol de la loi, hein.
6: Vous croyez?
5: Ah ben sûr, hein.
6: Oh mon Dieu, vous me faites peur, là.
5: Ah non, non, moi je vous rassure tout de suite, hein.
6: Ah bon, si vous me rassurez, ça va mieux. Bon, alors je voudrais pas vous déranger longtemps, parce que c'est lui qui paye le téléphone déjà, parce
5: en
6: que...
5: plus. Eh ben, voilà, c'est complet.
6: On a mis le téléphone sur son... Vous voyez, quoi, on a fait bifurquer avec les 2 petits fils, là.
5: Ouais.
6: Donc, c'est lui qui paye le téléphone. Alors, faut pas que je fasse trop de factures.
5: Ouais.
6: Alors, mon dérangement vient du problème de gaz. Parce que je me suis branché sur son compteur à gaz.
5: En plus. Eh ben, voyons.
6: Mais pour le gaz, je suis quand même surpris, vu que je ne paye pas, de trouver l'abonnement que je devrais payer.
5: Mais si vous êtes branché sur son compteur à lui...
6: Oui.
5: Le compteur gaz.
6: Oui.
5: Vous êtes branché comment?
6: Ben, on a fait... Vous savez que mon gendre, il est bricoleur, il a fait l'armée, hein.
5: Oui.
6: Et donc, il a fait un tuyau qui se divise en deux.
5: Oui, mais l'installation que votre beau-fils a fait, mettons...
6: Oui.
5: Il faut que nous, on la vérifie, si vous voulez. On l'a pas vérifié, cette installation.
6: Ah ben non, parce que quand vous venez vérifier, on l'enlève.
5: Ben, c'est pas possible.
6: Pourquoi?
5: Il y a danger, là, hein.
6: Il y a danger qu'il s'en rende compte?
5: Ben, il y a danger qu'il y ait explosion, hein.
6: De toute façon, si ça explose, ça sera chez lui.
5: Hein. Ben, ce n'est pas légal, ce truc-là, monsieur. Mais rendez-vous compte de ce que vous faites.
6: Ben, moi, je proteste énergiquement contre le fait que je paye les 2 abonnements.
5: Eh ben, donnez-moi votre adresse, je vous envoie quelqu'un, moi.
6: Oh, ben, c'est peut-être pas la peine, puisqu'on est juste à côté de chez vous.
5: Ah bon? Vous habitez dans le secteur de l'EDF?
6: Ben, oui. C'est-à-dire qu'on s'est un petit peu branché sur votre système électrique à vous, quoi.
5: Oh là là, mais vous allez loin, là, hein?
6: Vous croyez?
5: Ah oui, hein, monsieur.
6: Ben, remarquez, ça fait 5 ans qu'on a piraté... Vous savez, on a une boîte aux lettres, nous, hein?
5: Oui.
6: Notre nom, c'est Edvi. E-D-F et avec un I à la fin.
5: Ouais.
6: Bon, et donc, on est voisins de vous. Ce qui fait qu'il y a beaucoup, beaucoup de lettres qui arrivent. On n'a plus qu'à rajouter un I, voyez-vous?
5: Ouais.
6: Et hop, on encaisse les chèques pour vous.
5: Ouh là là là là. Ça va faire mal, hein, monsieur, hein? En plus, vous encaissez des chèques adressés à EDF... Mais là, vous risquez gros, moi, je vous le dis, hein.
6: Oh, ben non.
5: Ah, ben si, hein.
6: Oh, ben non. Et on a récupéré que 8 millions de francs.
5: Ah, vous n'avez récupéré que 8 millions de francs.
6: En 2 ans.
5: En 2 ans, c'est déjà pas mal, hein.

0: Ben oui, on part aux Bahamas. Où c'est qu'on a acheté un terrain avec mon gendre?
1: Ben vous partez aux Bahamas, vous pouvez vous permettre, hein?
0: Vous pensez?
1: Ben, je pense bien, oui.
0: Alors, cet après-midi, on va prendre la voiture EDF, là, nous, hein?
1: Prenez la voiture EDF?
0: Oui, on vous la ramène à quelle heure?
1: Quelle voiture EDF?
0: Ben, les voitures de service.
1: Vous prenez une voiture de service, en plus?
0: Mais oui, on a des clés que mon fils, il a fait fabriquer.
1: Mais vous prenez pas des voitures EDF, quand même?
0: Mais on les ramène!
1: Mais il n'y a pas de les ramener! Mais c'est pas possible, monsieur, hein?
0: Pourquoi?
1: Mais qu'est-ce que cette histoire? Non, mais c'est pas possible. Vous prenez nos voitures de service, vous vous trouvez nos chèques. Mais c'est fou, cette histoire.
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3: Bonjour.
4: Bonjour, monsieur. C'est bien le fleuriste?
3: Non, je suis une dame.
4: Ah, c'est pas le fleuriste.
3: Si, je suis le fleuriste.
4: Ça, c'est dingue. Je compose le numéro du fleuriste et c'est pas un fleuriste.
3: Mais si, je suis fleuriste.
4: Bon, je vous ai demandé, vous m'avez dit non.
3: Non.
4: Ah, si, vous m'avez dit non.
3: Non.
4: Si.
3: Vous m'avez dit bonjour, monsieur, et je lui dis non.
4: Oui, bah, si vous me dites non, c'est bien que je suis pas chez le fleuriste.
3: Si.
4: Ah oui, mais pardon, si quand vous dites non, il faut deviner que ça veut dire oui, je suis chez le fleuriste.
3: Non, je dis non.
4: Eh ben voilà, vous me redites non.
3: Mais pourquoi je dis non? Parce que vous m'avez dit bonjour, monsieur. Je vous ai répondu non, je suis une femme.
4: Ça m'a pas l'air très logique, mais enfin, admettons.
3: Bah si, c'est logique, parce qu'un homme et une femme, il y a quand même une différence, hein.
4: Bah, faudra m'expliquer, parce que c'est pas très clair, quand même.
3: Non, je sais pas qui est pas clair, là. Mais c'est pourquoi vous voulez des fleurs?
4: Ah non, je veux pas de fleurs, pourquoi vous me demandez ça?
3: Bah, pourquoi vous m'appelez chez un fleuriste, alors?
4: Rien à voir. Monsieur Martin, service Martin Télécom Électronique.
3: Oui, et alors?
4: J'installe des brouilloteurs électroniques. C'est un système pour éviter que les jeunes soient collés à leur téléphone toute la journée pendant les cours.
3: Oui.
4: Et comme vous êtes en zone périscolarifiée, ça coupera aussi le réseau chez vous pendant les heures d'école.
3: Ah, bah, non, mais c'est n'importe quoi votre truc là? Eh oh! Et puis alors et quoi? N'importe quoi!
4: En tout cas, je note que vous n'avez pas d'a priorisme contre le brouillotage électronique.
3: Oui, bah bien sûr! Non mais il se complète ma part jour.
4: Il vous entend, hein?
5: Bonjour.
4: Bonjour monsieur, comme j'expliquais à votre collègue, je m'occupe d'installer le brouillotage.
5: Le brouillotage?
4: Oui, pour brouilloter le réseau pour empêcher les jeunes d'y aller.
5: Alors c'est quoi qui fonctionne pas? Je comprends pas.
4: Bah juste téléphone et tout ce qui est internet.
5: Ah mais moi je peux pas, si j'ai pas internet mon boîtier fonctionne pas, ma caisse non plus.
4: Quel boîtier?
5: Le boîtier de CB.
4: Bah pourquoi vous avez une CB chez un fleuriste?
5: Non, la CB.
4: Ouais, je sais ce que c'est qu'une CB, c'est le truc de routier là.
5: Non mais je fais pas ça.
4: Salut, tu me copies?
5: Non. Attendez, je crois qu'on sait pas.
4: Non mais au final, CB, CB, c'est pareil.
5: Attendez, je fais pas de CB, juste j'ai un boîtier de carte bancaire et moi faut qu'il fonctionne toute la journée.
4: Ah bah le dimanche, vous l'aurez toute la journée.
5: Non, toute la semaine.
4: Ah bah non, vu qu'en plus vous êtes juste en dessous du brouilloteur, vous comprenez bien que c'est pas possible.
5: Mais attendez, c'est où que vous installez ça?
4: Bah sur le toit, au-dessus de chez vous.
5: Mais pourquoi chez moi?
4: Parce que comme le brouilloteur, ça envoie des ondes qui sont mauvaises pour la santé, on n'a pas le droit de les installer trop près des établissements scolaires.
5: Et notre santé par contre, c'est pas dérangeant. S'en foutent.
4: Ah non mais vous inquiétez pas, je vous pose un isolage anti-brouilloteur.
5: OK.
4: Vous avez combien en hauteur sous plafond?
5: De 2 mètres, 2 mètres 50, un truc comme ça.
4: Impec, parce que moi je vous mets une mousse isolante au plafond, ça fait 1 mètre d'épaisseur environ.
5: Uh-huh.
4: Donc ça vous laisse 1 mètre, 1 mètre 50 de hauteur sous plafond dans le magasin.
5: Bah, vous me dites il y aura que 1 mètre de différence, donc ça veut dire que si j'ai des clients qui sont grands, bah ils se taperont dedans forcément.
4: Oui, enfin vous avez de la marge, parce que jusqu'à 1 mètre 50 ça devrait passer.
5: Mais monsieur, vous vous rendez compte que quelqu'un fait forcément plus d'1 mètre 50, sinon c'est des enfants. Et vous faites combien?
4: Alors, moi je suis grand, je fais 1 mètre 49, mais vous voyez, ça passe quand même.
5: Non, vous faites pas 1 mètre 49.
4: Non, en vrai, je fais 1 mètre 47, mais sur mon passeport, j'ai mis 1 mètre 49.
5: Je fais 1 mètre 65 déjà, monsieur.
4: Waouh!
5: Bah oui, on vit pas chez les minimoys, hein.
4: C'est pas grave, il suffit de creuser dans le sol pour regagner des centimètres.
5: Mais on peut pas creuser dans le sol, monsieur. Je vais pas creuser dans le sol pour que les clients rentrent dans le magasin.
4: Bah sinon, faut les faire rentrer à 4 pattes.
5: Ah bah, rentrer à 4 pattes, bah encore mieux, oui.
4: Le problème, c'est surtout pour repartir. Parce que si on a un bouquet dans une main, ça veut dire qu'on est obligé de marcher à 3 pattes.
5: Non, mais arrêtez, c'est un sketch.
4: Oh, bah c'est un sketch, oui.
5: Oui, c'est un sketch, là.
4: Ah, oui, c'est vraiment un sketch, oui, c'est ce que je vous dis.
5: Non, mais vous rigolez.
4: Je dirais même que c'est un canular, tiens.
5: Ok.
4: Tant que j'y suis, je pourrais même dire que c'est la radio.
5: D'accord.
4: Et d'ailleurs, ce serait quelle radio?
5: Les
4: chansons. Bravo, bah voilà, bienvenue.
5: D'accord, ok.
4: Donc, je vous laisse le réseau, je vous souhaite une bonne journée.
5: Merci.
4: Et au revoir, monsieur.
5: Au revoir, madame.
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7: Lingerie, bonjour.
0: Allô, c'est Lingerie.
7: Oui, c'est ça.
0: Et dites-moi, vous faites des bonnets profonds?
7: Oui, je fais jusqu'au 120H.
0: Si vous faites du bonnet profond, est-ce que vous faites du débile léger?
7: Du quoi?
0: Du débile léger.
7: Du pile léger?
0: Du débile léger.
7: Dépile
0: PG, léger. Dépile
7: léger,
0: oui.
7: Je sais pas ce que c'est.
0: Du dépile léger. Vous faites du bonnet profond.
7: Oui.
0: Hein. Et vous faites du bonnet profond. Est-ce que vous faites du dépile léger?
7: Du dépile léger, ça veut dire quoi, ça?
0: Bah, c'est le contraire, du bonnet profond.
7: Alors là.
0: Alors là.
7: C'est C'est une marque ou c'est quoi?
0: Dans la vie, il y a deux formes de... Il y a le décoté, il y a le bénet profond.
7: Oui.
0: Et puis quand c'est pas un bénet profond, c'est un débit léger.
7: Alors, ils me disent que quand c'est pas un bonnet profond, c'est un bonnet débile léger. Je ne sais pas ce que c'est.
0: Est-ce que le monsieur qu'on entend, il connaît?
7: C'est pas un monsieur, c'est une madame.
0: Oui, non, mais l'autre derrière.
7: L'autre derrière, il n'y a personne, l'autre derrière.
0: Dans la rue.
7: Dans la rue? Mais nous, on n'est pas dans la rue, on est dans le magasin.
0: Oui, vous, mais dans la rue, il y a quelqu'un qui marche là actuellement.
7: Oh, mais hey, vous commencez... non, excusez-nous...
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7: Bonjour.
8: Bonjour monsieur. Je voudrais commander des tapisseries en fait pour un repas de fête pour une dizaine de personnes.
7: Des tapisseries?
8: Oui, un assortiment de petites tapisseries individuelles, des trucs au chocolat, aux fruits, un peu de tout.
7: Ah non, vous êtes chez un tapissier là monsieur, oui, pas oui, une pâtisserie. Hein.
8: Bah, un tapissier c'est celui qui fait les gâteaux, je suis pas...
7: Excusez-moi mais enfin, mais franchement, mais c'est... Mais... Tapissier avec un T, avec comme
8: oui,
7: théodule.
8: Une tapisserie, une boulangerie tapisserie, je sais pas quoi, un chef tapissier, je sais pas comment vous le dire.
7: Vous êtes fou quoi là? Mais vous avez un problème monsieur là?
8: Oui, j'ai un problème, dans le sens où j'essaie juste de commander un gâteau pour
7: mais
8: samedi.
7: Mais vous êtes pas dans une tapisserie monsieur?
8: Peut-être que le mieux c'est que je passe, comme ça je verrai ce que vous avez comme gâteau.
7: Non, attendez, bon laisse-moi parler aussi. Hein.
9: Tapissier et un pâtissier.
7: Tapissier, mais monsieur, vous êtes bien dans votre tête ou quoi là? Tu sais, tapissier.
8: J'ai bien compris.
7: Un tapissier, non, mais... un pâtissier.
8: Non mais n'essayez pas de m'embrouiller, est-ce que dans
7: attendez,
8: ce cas...
7: une minute.
8: En fait, vous travaillez même pas à la boutique, ça se trouve.
7: Mais vous êtes con, quoi. Vous comprenez rien. Vous comprenez rien.
8: Comment? Il y a une dame qui parle derrière.
7: Non, non, c'est mon mari.
9: Vous venez chez moi, on va s'arranger à deux.
8: Alors, okay. D'accord, du coup...
9: Non, non, passez chez moi, on va rigoler 5 minutes, passez chez moi.
8: Mais alors, excusez-moi, parce que votre collègue...
9: Mais là, tu sors de l'asile psychiatrique, c'est pas possible, tu confonds un tapissier et un pâtissier qui fait des gâteaux.
8: Oui, voilà, un tapissier, je sais que ça fait des gâteaux.
9: Ouais, un tapissier, ça fait des chaises, des fauteuils.
8: Des millefeuilles, oui, c'est, pourquoi pas un millefeuille?
9: Mais tu es sorti de l'asile ou quoi, alors?
8: Bah, si vous me proposez un millefeuille, moi, pourquoi pas? Le truc, c'est, excusez-moi, dans ce cas...
9: C'est sur ligne privée, mais on peut te capter quand même, fais très attention, d'accord?
8: Est-ce que vous faites les milliardises?
9: Ouais, moi je vais te mettre une milliardise, tu vas voir.
7: Allô?
0: Allô, c'est l'électroménager.
7: L'électroménager? Non, non, non.
0: Oh, madame, ne quittez pas parce que j'ai fait une bêtise, vous m'entendez?
7: Oui, oui.
0: Je suis tombé dans ma machine à laver, vous m'entendez?
7: Vous êtes tombé dans votre machine à laver?
0: Oui.
7: C'est une dame qui est tombée à sa machine à laver, une très grande machine à laver.
10: Allô?
0: Allô, c'est le magasin d'électroménager.
10: Non.
0: Oh, madame, vous pouvez peut-être m'aider. Bonjour, madame. Vous m'entendez bien?
10: Oui.
0: J'habite au 3 rue Romain Rolland.
10: Oui.
0: Je suis une dame âgée.
10: Oui.
0: Je suis montée ce matin, là, tout à l'heure, il y a une heure, sur une chaise pour attraper un paquet de lessive. Vous savez, ce qui était sur une étagère.
10: Oui.
0: Et je suis tombée dans la machine à laver.
10: Oui.
0: Et heureusement, j'ai mon téléphone portable dans la poche de ma blouse.
10: Oui.
0: Et là, je vous appelle parce que je suis coincé dans la machine à laver et la porte s'est fermée.
10: Et comment vous respirez, là?
0: Ben, ça va. Et je respire parce que je pense que l'air passe à travers les joints en caoutchouc, hein.
10: Oh.
0: Il y a 3 boutons à l'intérieur de la machine.
10: Oui, non, non, mais moi, qu'est-ce qu'il y a de marqué?
0: Alors, c'est marqué. Il y a un bouton bleu, un bouton jaune, un bouton rouge. Et c'est marqué « Open ». Exit et on. Lequel j'appuie?
10: C'est que je ne sais pas, moi, parce que...
0: Attendez,
10: bon, surtout pas sur on, mais...
0: Exit... Ah, on, vous m'avez dit?
10: Non, non, non.
0: Ça y est.
10: Non, non, non.
0: Oh!
10: Non.
0: Allô?
10: Non, surtout pas, n'appuyez pas sur on, je vous ai dit.
0: La machine tourne!
10: Je vous ai dit de pas appuyer sur on.
0: Oh!
10: Je vous ai dit de pas appuyer sur on.
0: Oh!
10: Je vous ai dit de pas appuyer sur on.
0: Oh, oh,
10: entends ça, elle crie au téléphone, elle a appuyé sur on, la machine tourne. N'appuyez pas, surtout pas sur on.
0: Vous m'entendez?
10: N'appuyez surtout pas sur on, je vous ai dit. Écoutez, je m'habille, je vais voir le réparateur et on vient vous voir.
0: Je suis en train de tourner à toute vitesse.
10: Oh, je suis en train de tourner à toute vitesse, mais qu'est-ce que c'est que ça? J'arrive, je vais voir le réparateur.
0: Non, non, attendez. Je suis en train de tourner à toute vitesse et c'est très désagréable.
10: Oh, mais écoutez, mais qu'est-ce que c'est que ça? C'est une histoire de fou, ça. Je sais où est le réparateur, je perds pas de temps.
0: Écoutez-moi, allô, ça s'arrête.
10: Ça, écoutez.
0: Allez, ça s'arrête.
10: ça s'arrête. Je vais voir le réparateur.
6: Non, mais arrêtez. Ça y est, ça s'arrête. C'est bon.
10: Bon, ben, je vais voir le réparateur.
6: Ah, ben, il y a mon mari qui arrive.
10: Mais son mari vient d'arriver.
6: Qu'est-ce que tu fais là-dedans, toi?
10: Mais qu'est-ce que... Vous êtes là, monsieur?
6: Allô?
10: Oui.
6: Bonjour, madame, excusez-moi, je prends le téléphone parce qu'il y a ma femme qui est toute retournée, ses cheveux qui sont complètement retournés, elle sort de la machine à laver.
10: Qu'est-ce que... oui, elle m'a téléphoné, je sais pas comment elle a atterri chez moi, comme quoi son... Elle était tombée dans la machine à laver. Elle est sortie?
6: Elle est en train de sortir, mais elle a un caleçon sur le nez.
10: Elle a un caleçon sur le nez?
6: Ben oui, comment ça se fait?
10: Mais écoutez, je sais pas, mais c'est une histoire de fou, ça!
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12: Oui, allô?
8: Bonjour, monsieur, c'est bien le magasin de meubles?
12: Oui, oui, oui.
8: J'ai acheté un canapé clic-clac chez vous.
12: Ouais.
8: Mais alors, problème, quand je l'ai ouvert, il a pas fait clic-clac, il a fait clac-clac.
12: Ah ouais, non, ça c'est pas grave.
8: Bah si, parce qu'à cause de ce faux bruit, j'ai tout démonté, et là, il est bien pété.
12: Ah, vous avez démonté.
8: En plus, maintenant, il me reste des pièces qui servent à rien.
12: Ouais, mais là...
8: Non mais pas de panique, vous avez qu'à me le changer.
12: Ouais bah attendez, c'est pas si simple que ça.
8: Mais si, vu que c'est une contrefaçon, vous me faites un...
12: N'importe quoi, c'est une marque, c'est pas du tout une contrefaçon, ça va pas ou quoi? N'importe quoi ici.
8: La preuve, il fait pas clic-clac.
12: Si, il fait clic-clac, mais c'est le bruit.
8: Non, il fait clac-clac.
12: Quittez pas un instant. Quand tu ouvres un clic-clac, il fait bien clic-clac ou c'est clac-clac?
8: Pardon, vous parlez d'un clic-clac, mais c'est pas ça, hein.
12: C'était quoi alors?
8: Bah, moi, vous m'avez vendu un clac-clac.
12: Ah oui, il dit que c'est un clac-clac, parce qu'il y a...
8: Oui, non, mais appelons un clic-clac et un clac-clac, un clac-clac.
12: Ne quittez pas.
8: Si on commence à mélanger les clic-clac et les clac-clac, ça va faire quoi? Les clic-clic.
12: Allô?
8: Bonjour, monsieur.
12: Bah, de toute façon, un mécanisme métallique, à partir du moment où il se déplie, ça fait toujours un couinement.
8: Ah, donc il y a bien un problème.
12: Bah, non, ça fait pas un problème, c'est normal.
8: Pardon, mais maintenant, il est tout pété.
12: Je vous l'ai pas vendu pété. Quand vous avez eu le bruit, au lieu de nous appeler, vous avez forcé, donc il a été cassé après.
8: Ah oui, bah après j'ai tout pété parce
12: non,
8: que j'essaie voilà, de le
12: réparer. Donc ça passera pas en garantie, on est d'accord.
8: Ah oui, pas faux. Dans ce cas, dites qu'il était défectueux.
12: Ah bah non.
8: Ah bah si.
12: Non, je vous l'ai pas vendu défectueux, monsieur, vous l'avez cassé. Moi j'ai rien cassé du tout.
8: Ah oui, mais comment je fais pour la garantie?
12: Oui, mais moi, il y a combien de temps que vous l'avez?
8: Oh bah il y a au moins 10 ans.
12: Bah il y a pas de garantie 10 ans. J'ai jamais eu de garantie 10 ans, monsieur. À partir du moment où ils vont voir que le canapé a 10 ans, ils vont pas vous donner un canapé neuf.
8: Ouais. D'où l'intérêt de dire que c'est vous qui l'avez pété.
12: Bah non, mais je l'ai pas pété. C'est vous qui l'avez cassé en forçant dessus parce qu'il faisait un bruit bizarre. De nous appeler.
8: Voilà, donc celui-là, vous venez le chercher.
12: Non mais
8: je vous l'ai sorti, il vous attend sur le trottoir depuis hier.
12: Moi je mets pas des meubles dehors si c'est pas pour partir au débarras. Hein.
8: Non mais je le vois par la fenêtre là, il... Ah non tiens, vous l'avez déjà récupéré.
12: Non, je ne l'ai pas récupéré, monsieur, votre canapé.
8: Bah si, parce que là je le vois plus, donc sinon il y a un problème.
9: Et je sais pas, c'est, le problème c'est vous qui l'avez, c'est pas moi.
8: Bonjour madame, donc c'est vous qui avez pris le canapé, j'imagine?
9: Mais non monsieur, enfin, c'est soit vous vous êtes fait piquer votre canapé.
8: Oh bah merci, un truc flambant neuf en plus.
9: Venez au magasin, on va discuter.
8: Oui non mais je vois le coup, vous allez essayer de me revendre mon vieux canapé.
9: La ferme.
8: Oui c'est ça, un coup de peinture pour que je croie que c'est pas le même et hop.
13: Oui bonjour, vous êtes monsieur Martin, c'est ça?
8: Tout à fait madame.
13: Et votre prénom?
8: Martin.
13: Rire et chanson.
8: Mais oui, bravo.
13: C'est un gag, hein, c'est Rire et chanson.
8: Oui bah je sais, c'est moi qui vous l'ai dit, hein.
13: Ah oui, je vous entends. Non, mais je parle à mon collègue.
8: Ah, pardon, d'accord.
13: Allez, bonne journée.
8: Mais oui, et au revoir, madame.
13: Au revoir, madame.
14: France Finition, bonjour.
15: Bonjour, madame, je suis au magasin de couture.
14: Oui.
15: C'est le professeur Chéroux à l'appareil du CHU.
14: Oui.
15: Dites-moi, est-ce que vous faites des retouches?
14: Sur quoi, monsieur?
15: Là, il s'agit juste de faire un ourlet, en fait, parce que c'est un patient qui souffre donc d'une hypercroissance, vous voyez, de la peau, ça arrive, hein. C'est un problème qu'ont souvent les hommes, je sais pas si vous avez déjà remarqué ça, ils ont souvent trop de peau sous les testicules.
14: Oui, j'ai eu l'occasion de voir quand même, oui.
15: Il a 8 à 10 centimètres de trop sur les testicules, on voudrait faire un ourlet.
14: Faire où ça? Sur le patient?
15: Oui.
14: Bah, attendez, là, vous êtes pas au bon numéro, monsieur.
15: Mais je croyais que vous étiez un atelier de couture.
14: Bah, écoutez, moi, j'ai jamais fait ça.
15: Ben c'est rien du tout, moi je suis avec vous, je vous montre, c'est très simple. Hein.
14: Mm-hmm.
15: On prend la peau des testicules qu'on tend, la plie en deux, on fait juste un ourlet.
14: Ah.
15: C'est une machine industrielle que vous avez ou c'est une...
14: Bah on est équipé en machine industrielle, oui.
15: Ouais, ben c'est ça, il n'y a aucun souci.
14: Mais comment vous passez ça sur la machine? Ben, c'est ça que je vois pas du tout, là.
15: Quand vous avez un tissu,
14: oui.
15: Vous le tendez.
14: Oui, on le tend, oui.
15: Vous le tendez. Bon, là c'est la même chose. On tend la peau qu'il a en trop, en dessous des testicules, on la tend.
14: Mais non, mais ça peut pas passer sur la machine, techniquement, c'est pas possible.
15: Ah si, madame, si, bien
14: pourquoi
15: sûr
14: vous faites
15: si.
14: Ça à la machine à coudre? Pourquoi vous faites pas ça des points?
15: Parce que c'est plus régulier. Vous posez la peau des testicules donc du patient, vous tirez dessus, vous, hein, pour l'amener sous votre aiguille, et puis paf, vous enclenchez, et l'ourlet se fait comme ça.
14: Oui, mais sur une piqueuse plate, je vois pas, moi, passer le patient sous ma machine.
15: Comment ça? Je pense que vous savez comment on manipule des testicules.
14: Oui.
15: Bon,
14: oui.
15: ça vous posera pas de problème quand même.
5: Non.
15: Voilà.
5: Je pense pas.
15: Donc, nous, on tend la peau des testicules. Vous, vous rabattez son sexe vers le haut pour quand même pas...
5: Quand même.
15: Et pendant que vous tenez le sexe dans la main, vous piquez avec la plate.
5: Bon, m'écoutez, si vous le dites, hein. Moi, je veux bien.
15: Eh ben voilà.
5: Si vraiment vous êtes embêté, vous n'avez personne d'autre, pourquoi pas? Ah, mais je vais être quand même novice dans l'affaire, hein. Je vous l'annonce, hein.
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19: Allô, oui.
20: Oui, Mike.
19: Oui.
20: Je ne veux pas te parler parce que j'ai un herpès sans la bouche.
19: Tu dis?
20: Attends, c'est bien Mike.
19: Bah oui.
20: Ben Mike, alors...
19: C'est pas Jack Starling?
20: Voilà.
19: Ah, ben dis donc, ça fait des ans, je crois que t'étais mort, moi.
20: Mais tu te souviens de moi?
19: Ben, t'étais bien Jack Starling.
20: Ben, oui, Mike.
19: Ben évidemment, je me souviens de toi, comment je t'aurais oublié, tu rigoles ou quoi? Qu'est-ce que tu deviens?
20: Toujours dans le jazz?
19: Ben oui.
20: On va voir, quel instrument je jouais?
19: Du piano.
20: Et comment je jouais,
19: comme un dieu.
20: Voilà. T'as pas oublié, hein?
19: Bah dis, merde, on a quand même joué ensemble, non?
20: Ouais, salut Mike.
19: Salut.
20: C'est Jack. Ah, sacré Mike. Ça fait plaisir de t'entendre.
19: Ah oui, bien sûr. Ouais.
20: Bon, alors, let's jazz.
19: Always, man.
20: Mike, t'es prêt?
19: Ouais.
20: 3, 4, et 3, 4. Oh, vas-y, je t'écoute, je suis avec toi, Mike.
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19: 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Ça va le mon coup. Dis, tu m'appelles, vous, que je chante dans le téléphone à 3h de l'après-midi, toi?
20: Rip to be, Hey, Mac.
19: Ouais.
20: Ça fait du bien, hein?
19: Ça dégage. Mais je vois toujours pas qui tu es, hein?
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21: Bonjour.
22: Ah bah voilà, j'appelle le collège, évidemment c'est le répondeur.
21: Non mais...
22: Bonjour monsieur, pouvez-vous me rappeler dès que vous aurez ce message?
21: Non, monsieur...
22: Je suis monsieur Martin, société Martin Intérim.
21: Monsieur Martin, allô?
22: Oh bah ça alors, le répondeur connaît mon nom, c'est incroyable.
21: Monsieur, vous n'êtes pas sur un répondeur, vous êtes à l'accueil.
22: Ah mais vous êtes une vraie personne?
21: Oui.
22: Bon, qu'est-ce que vous faites là?
21: Ben, parce que c'est ouvert.
22: Ouvert, oui, mais normalement il ne devrait y avoir personne.
21: Non. Mais...
22: Sinon, à quoi ça sert que j'envoie des gens pour vous remplacer?
21: Mais attendez, mais pourquoi vous voulez nous remplacer?
22: Bah c'est mon boulot, je suis une société d'intérimisme, donc on fait des remplaçages quand les gens sont absents, et vu que là vous êtes en grève, moi...
21: Mais non, il n'y a pas besoin de remplaçants, on travaille, on n'est pas en grève.
22: Ah parce qu'en plus vous travaillez?
21: Oui.
22: Oui, ou alors le syndicat vous a demandé de faire semblant de travailler pour éviter qu'il y en ait qui travaillent pour de vrai.
21: Non, monsieur, personne nous a demandé de faire semblant de travailler, personne nous a prévenu qu'il y avait une grève, c'est différent.
22: Bah si, ils l'ont dit à la télé, donc vous pouvez prendre vos affaires et rentrer tranquillement chez vous, parce que moi je vous envoie du du monde pour vous remplacer.
21: Ah non, mais monsieur, nous on a signé comme quoi on était présent, on ne peut pas partir.
22: Bah oui, mais alors libérez au moins votre poste de travail, parce que sinon mes gars, ils pourront pas faire votre boulot.
21: C'est mon poste, je veux pas libérer mon poste de travail. On va faire quoi?
22: Bah, vous allez en salle de perm ou en salle des profs.
21: Mais non!
22: Je sais pas, vous jouez aux cartes, vous trouverez bien un truc à faire.
21: Non, même pas! Y a pas de grève pour nous! Ne quittez pas.
1: Mais quelle grève?
22: Et bonjour madame.
1: Non, c'est pas de grève. Vous avez pas besoin de nous envoyer du personnel, on est au complet.
22: Ah, au complet, carrément. Donc il faut dégager tout le monde, quoi.
1: Ah ben non.
22: Ce que vous faites, c'est que vous prévenez tous ceux qui travaillent qu'il faut quitter l'établissement.
1: Ah ben non, ils vont rien quitter du tout.
22: Ah oui, et alors comment on fait quand il y a mon équipe intérimiste qui arrive?
1: Je vais pas laisser mon poste, moi, pour. C'est terrible quand même.
22: Bah, vu que c'est la grève, ça me semble un peu normal que vous laissiez la place au non-graveur.
1: Ah ben, on n'est pas obligé de faire une grève.
22: Bon, bien sûr que si.
1: Non, on est obligé de rien du tout.
22: Ah bah pardon, dans ce cas, à quoi ça sert d'avoir le doigt de grève?
21: Non, mais ça, c'est
22: un truc de fou. Ah, il y a un bruit derrière.
21: On va vous passer la chaise.
22: Bon, mais allons-y.
21: Attendez.
22: Bonjour monsieur, pardon, mais alors il n'y a pas un de vos collègues qui est au courant pour le doigt de grève?
21: Hop, laissez-moi parler, merci.
22: Hop, allez-y, je vous en prie.
21: Moi, j'ai jamais fait grève, mais quand même. On est encore libre en France de faire grève ou pas?
22: Oh, bah, bien sûr que non.
21: Mais si.
22: Ah non, monsieur, ça s'appelle le doigt de grève.
21: Mais.
22: Et si on dit doigt de grève, c'est justement parce que ça veut dire qu'on doit faire la grève.
21: Non, le droit de grève.
22: Ah, vous dites le droit?
21: Bah, bien sûr.
22: Bah, pardon, mais ça veut rien dire. En vrai, c'est doigt de grève.
21: Mais non, mais n'importe quoi.
22: Ah, bah, c'est grammaticaliste. On dit « je dois faire la grève ».
21: Mais arrêtez.
22: Si vous dites « je dois faire la grève », ça veut rien dire.
21: Mais non.
22: Tiens, nous devons faire la grève. Vous voyez bien que ça marche pas.
21: Mais n'importe quoi.
22: Ah là, on est d'accord, c'est n'importe quoi.
21: Oh.
1: Allô.
22: Ah, rebonjour, c'est la dame d'avant, ça, non?
1: Il y a aucune personne étrangère au collège qui va rentrer.
22: Hein. Oh là là, me dites pas que je viens d'entendre ce que vous m'avez dit, c'est pas possible.
1: Je vous ai dit qu'il y a une personne étrangère qui allait rentrer dans le collège.
22: Eh ben voilà, on ne fait pas entre les étrangers. Non mais vous vous rendez compte de ce que vous me dites?
1: J'ai pas dit que c'était des étrangers, monsieur.
22: C'est vrai, je vous ai pas mis que des Français, il y a aussi quelques Martin Landais, mais bon, je savais pas que vous aimiez pas ces gens-là.
1: Non.
3: Oui, allô?
18: Oui, madame Dire.
3: Oui,
18: bonjour, c'est la Poste, appareil.
3: Oui, bonjour.
18: Bonjour. Dites-moi, nous vous informons que à partir de ce jour, nous ne passons plus vous délivrer le courrier.
3: Ah bon? Pourquoi?
18: Bah, écoutez, madame, j'en ai parlé avec mes collègues, avec nos collègues facteurs et le receveur. Ça fait combien de temps qu'on vous délivre le courrier à cette adresse?
3: Mais j'en sais rien, pourquoi?
18: Mais ça fait des dizaines d'années, vous êtes d'accord avec moi?
3: Oui, oui.
18: Est-ce que vous nous avez déjà payé un verre, madame? Un verre de blanc, un verre de rouge.
3: Mais à qui?
18: Au facteur. Jamais.
3: Oui, mais est-ce que tout le monde doit payer un verre au facteur?
18: Mais pas tous les jours, mais au moins une fois. Hein, vous pourriez quand même, madame, avoir la gentillesse d'ouvrir une bouteille de vin, même si ça vous... Hein, même si
3: mais j'ai... attendez, mais j'ai pas le temps, moi, les trois quarts du temps, quand les facteurs passent, moi, je suis au magasin.
18: Et alors? Le facteur, il est sur sa tournée, lui?
3: Mais est-ce que dans toutes les maisons, on lui sert un verre à boire?
18: Ah oui, madame.
3: Partout où il passe?
18: Mais bien sûr.
3: Non mais attendez, est-ce que ma voisine la coiffeuse lui paye un verre à boire?
18: Oui.
3: Est-ce que ma voisine la boulangère lui paye un verre à boire?
18: Oui.
3: Non mais j'y crois pas. Oui?
18: Oui, mais ah. pas tous les matins.
3: Non mais même pas tous les matins.
18: Mais vous n'avez jamais ouvert une bouteille?
3: Non mais j'y crois pas que vous allez refuser de me livrer le courrier parce que je paye pas un coup à boire au facteur?
18: Oui.
3: Moi je ne savais pas qu'il fallait de temps en temps, tous les jours je proposerai à la factrice de boire un verre, voilà.
18: D'accord.
3: Voilà.
18: Bon, donc...
3: Et comme ça, vous me livrerez le courrier.
18: Non, mais c'est juste une forme de courtoisie, quand même. Hein.
3: Non, mais attendez. Mais là, vous êtes qui, vous?
18: Moi, je suis Monsieur Lamolle.
3: Monsieur Lamolle.
18: Je suis en charge des relations extérieures avec le public. Donc, je peux assurer ma factrice que à partir d'aujourd'hui, elle pourra...
3: C'est votre factrice qui s'est plainte, en fait.
18: Oui.
3: Oui, bon, d'accord. Alors, moi, j'aurais aussi des choses à dire. Hein, parce que j'ai jamais vu ça, parce qu'on ne paie pas un coup à boire à la factrice... ou au facteur, qu'on ne va plus nous livrer le courrier. Mais de quel droit vous feriez ça?
18: Bon, écoutez.
3: C'est ça que je ne comprends pas.
18: Ce que je vous propose, c'est de trouver un arrangement. Vous savez ce qu'elle boit, la factrice, déjà, ou pas?
3: Ben non, mais j'en sais rien. Mais écoutez, à chaque fois, moi, j'ai du monde au magasin. Bon. Elle arrive, elle pose le courrier.
18: Alors, notre factrice, elle est au whisky glace.
3: Alors, le matin, à 9h ou 9h30, il va falloir que je lui paye un whisky glace?
18: Voilà.
3: C'est ça?
18: Oui, madame.
3: Écoutez, monsieur Lamolle. Ou la motte, je la molle, hein, vous m'avez dit.
18: Oui.
3: Là, je ne comprends plus. Là, vraiment, c'est vous qui appartenez au PTT qui me demandez de servir un verre d'alcool à la factrice?
18: Oui.
3: Mais à moi spécialement, est-ce qu'elle en demande aux autres? Alors là,
18: oui.
3: Non, moi, j'avoue.
18: Oui, oui, bien sûr. Mais même à l'école maternelle.
3: Hein. Et vous acceptez ça et vous trouvez que c'est normal?
18: Et l'essentiel, c'est le résultat. Il faut que le courrier soit délivré, et voilà. Alors, elle n'ose pas vous en demander deux.
3: Pardon? Non, franchement, alors là, non. Là, non, c'est pas possible.
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4: Allô, oui.
8: Oui, bonjour, monsieur. C'est bien la boulangerie ?
4: Ouais.
8: J'ai ma fille qui était passée la semaine dernière pour acheter une flûte chez vous.
4: Oui.
8: Et j'ai l'impression qu'elle s'est fait arnaquer.
4: Pourquoi ?
8: Bah parce que, si vous voulez, elle en avait besoin pour son cours de musique, là, au collège. Elle est revenue du collège, elle a eu un zéro, quand même.
4: Une flûte.
8: Ça n'a rien à voir avec l'instrument de musique.
4: Bah oui, une flûte, pour nous, c'est du pain, ici, hein.
8: Comment ça, du pain ?
4: Bah nous, on est une boulangerie, on vend que du pain, mais on vend des flûtes, oui.
8: Alors, excusez-moi, parce que la flûte, je l'ai là. Je sais pas si vous entendez, là, je la tape contre la table.
4: Elle est venue chercher ça quand ?
8: Vendredi.
4: Ah bah oui, vendredi, aujourd'hui, elle doit être dure, c'est normal, hein.
8: Alors là, je souffle.
4: Mais monsieur, on vend pas de flûte, on vend des flûtes campagne, alors. Attends, c'est tout.
8: Excusez-moi, j'essaye de jouer un truc.
4: Mais on ne vend pas de flûte en bois pour jouer de la musique, nous, hein.
8: Je vais vous faire Au clair de la lune, vous allez voir.
4: Écoutez, monsieur, on vend des flûtes en pain.
8: Ah bah non.
4: Bah on ne vend pas de flûte, on est une boulangerie.
8: Ah bah alors pourquoi vous lui avez vendu une flûte ? C'est un petit peu facile de changer maintenant en disant tiens on vend...
4: Attendez monsieur, je suis à la caisse, hein. Je suis la boulangère, j'ai pas vendu de flûte. On n'a pas de flûte en musique ici, hein. Je suis désolée.
8: Non mais vous avez profité parce que c'est une jeune fille, vous êtes dit tiens elle va y voir que du feu, elle demande une flûte.
4: Non non monsieur, je vais pas voir que du feu, je vends pas de flûte.
8: Essayez de faire croire à une pauvre jeune fille que...
4: Bah dites-lui qu'elle vient à la boulangerie la pauvre jeune fille avec lui, venez là, je suis là, moi, avec la flûte.
8: Ah bah je vais rapporter la flûte et puis en plus elle a eu un zéro, une heure de colle, ça vous allez me les rembourser, hein.
4: On paye pas une heure de colle à l'école.
8: Ah bah si, bah, elle est dans le privé en fait, il facture les heures de colle 50 balles.
4: Monsieur, venez, j'appelle la gendarmerie parce que...
8: Ah bah là... écoutez, passez-moi le boulangiste.
7: Oui, allô ?
8: Oui, bonjour madame. Voilà, comme j'expliquais, j'ai un problème avec...
7: Attendez, ici c'est une boulangerie, hein.
8: Oui, ah bah alors, pourquoi vous dites que vous vendez des flûtes ?
7: Je vends pas de flûtes, hein.
8: Ah, on change la version.
7: C'est quoi ce système-là ?
8: Bon bah c'est très clair, c'est que vous avez essayé de l'arnaquifier. Bon bah j'ai démasqué le petit jeu, comme on dit. Donc du
7: le
8: coup...
7: Le petit jeu, non mais bon, faut arrêter tes conneries, là.
8: Pardon ?
7: Hein ? D'accord ? T'avais qu'à te déplacer à la boulangerie, hein.
8: Ah ben bah je vais venir, parce que figurez-vous qu'elle a quand même eu une heure de colle et un zéro à cause de ce truc-là.
7: Non mais, c'est ma faute, non mais ça va, tu délires un peu là ou quoi ?
8: Ah bah excuse-moi, puisqu'on se tutoie, si tu veux, son prof de musique s'est dit, bon bah elle se fiche de
7: et
8: moi.
7: Et tu sais pas ce que c'est qu'une flûte ou une baguette, hein, c'est un grand...
8: Ah bah excuse-moi, mais alors la flûte, soi-disant, hein, ce que tu prétends être une flûte, puisqu'on se tutoie donc encore.
7: Ouais.
8: Je l'ai là, alors je vais te faire, j'ai du bon tabac dans ma tabatière.
7: Non mais ouais. Hey, d'accord.
8: Alors, hein, on est d'accord.
7: Je t'emmerde, d'accord.
8: Ah
7: et
8: non.
7: C'est fini tes petites conneries, d'accord.
8: Enfin, forcément, c'est moi qui serais venu acheter la flûte. Je suis sûr que vous m'auriez donné une vraie flûte.
7: Mais t'es un peu con ou quoi? Je vends de la baguette.
8: Bah oui. Non mais ce que je veux dire, c'est qu'on se dit.
7: Alors si t'es pas capable de venir d'aller acheter une flûte à ta fille, hein, bah c'est pas mon problème, d'accord.
8: Je crois que c'est vous qui êtes en train de me flûter.
7: Merci. Au revoir.
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25: Bienvenue.
26: Gendarmerie, bonjour.
27: Oui, bonjour monsieur, c'est la gendarmerie ?
26: Oui, c'est bien la gendarmerie, monsieur.
27: Oui, je vous entends mal parce que je suis le téléphone de la voiture, là.
26: Oui.
27: Bon, dites-moi, je suis le chauffeur de monsieur le député. Nous avons un petit problème, nous sommes tombés en panne d'essence. Il y a une voiture qui est garée non loin de là, il n'y a personne dedans, mais c'est une vieille voiture. Je pense qu'on doit pouvoir prendre de l'essence, là, avec un tube. Oui. Je vais vous passer, monsieur le député, parce que nous ne savons pas le faire, hein. Monsieur le député, la gendarmerie. Merci. Allô ?
26: Oui, bonjour, monsieur le député.
27: Bonjour, monsieur Robert Ledoux, député à l'appareil. Oui. Nous avons un problème, nous sommes en panne d'essence, on vous l'a dit.
26: Oui.
27: Et mon chauffeur va donc prendre de l'essence dans la voiture à côté de laquelle nous sommes garés.
26: Oui.
27: Comment ça se passe pour siphonner ? Donc, c'est bien le mot, je crois, hein, prendre
26: oui,
27: de l'essence.
26: Oui.
27: Est-ce que vous pouvez nous expliquer comment faire ? Parce qu'il ne l'a jamais fait.
26: Il faut prendre un tuyau, mettre dans le réservoir de la voiture.
27: Attendez, parce qu'on est juste à côté, là. Là. Tu prends le... Oui, Bernard, voilà. Quelle longueur, le tuyau ?
26: Bah, longueur de quoi que ça plonge à l'intérieur du réservoir pour pouvoir ressortir après le longueur assez grande. Hein.
27: Ah, ça fait 80, ça doit aller, non ?
26: 80 cm, oui, ça devrait aller, oui.
27: Ah, vas-y.
26: Les gens, ils aspirent l'essence, puis après, ça coule.
27: Aspire bien fort, Bernard.
26: Et puis après, l'essence, ça devrait arriver après.
27: J'aspire, d'un seul coup, l'essence arrive. Voilà, ça y est, ça arrive. Alors là, il met où là ? Voilà, ça coule, là. Oui, ça coule.
26: Ça coule, bah faut mettre dans votre réservoir.
27: Oui. Voilà, tu peux verser. Bah, tu prends le maximum, évidemment. On peut faire le plein ?
26: Oui, vous pouvez faire le plein. Jusqu'à temps qu'il n'y ait plus d'essence dans le réservoir que vous siphonnez.
27: Voilà, faites le plein. On a de la chance, il n'y a personne à côté.
26: Il n'y a personne aux alentours, c'est une... Mais elle se trouve, cette voiture, monsieur le député ?
27: Voilà. Très bien.
26: Elle se trouve où exactement la voiture ?
27: Nous sommes à 3 km après Livaro.
26: Monsieur, il faudra quand même laisser un petit mot sur le pare-brise, comme quoi vous avez...
27: Oh là, allô ?
26: Oui ?
27: Il y a un type qui arrive en courant, là.
26: Ouais.
27: Merde.
26: C'est parce qu'il y a une personne qui a dû voir que vous êtes en train de chiffonner.
27: Bien là, dépêche-toi. Dépêche-toi, il y a le gars qui arrive là-bas.
26: Peut-être le propriétaire de la voiture ou quelqu'un...
27: Oui, bonjour, monsieur.
0: Alors ça va pas dans là-haut, c'est ma bagnole ça.
2: Ah oui monsieur, excusez-moi, mais je suis le député de la circonscription.
0: Ah ouais, moi j'en ai rien à faire moi monsieur.
2: C'est la gendarmerie qui nous a dit qu'on pouvait siphonner.
26: Non mais moi je suis...
27: La gendarmerie ça m'étonnerait ça. Allô ?
26: Allô ?
27: Oui, bonjour monsieur.
26: Oui.
27: Je sais pas qui j'ai l'honneur au téléphone là.
26: Oui, bah, vous êtes à la gendarmerie.
27: Non mais attendez, c'est une plaisanterie là, je suis avec un gars qui est en train de siphonner ma bagnole là.
26: Oui. Parce que d'après cette personne, c'est un député.
27: Oui, alors
26: bah, en principe, il n'aurait pas dû avoir le droit de siphonner.
27: Attendez, vous êtes vraiment gendarme, monsieur?
26: Oui, mais...
27: Attendez, c'est vous qui avez donné autorisation au député de...
26: Bah, il m'a demandé comment qu'il fallait faire, donc j'ai expliqué comment qu'on pouvait faire, mais j'ai pas dit qu'il avait le droit de le faire.
27: Gendarme, je suis monsieur le sous-préfet.
26: Oui, monsieur le sous-préfet.
27: Et j'ai un député de circonscription qui pompe ma voiture. Oh. Et tout ça, aidé, je crois, par la gendarmerie nationale.
26: Non, mais...
27: C'est pas normal, quand même.
26: Non.
27: Bon. Alors, je vous repasse, monsieur le député, je vais tout de suite régler ça avec son chauffeur.
26: Oui.
27: Merci. Allô ?
26: Allô, monsieur le sous-préfet ?
27: Non, c'est le député, là.
26: Non, monsieur le député, oui.
27: On est dans la...
26: Oui, et puis, pour vous, moi aussi, je suis plus...
27: Hein ?
26: Moi aussi.
27: Ben non, c'est moi qui suis mal.
26: Oui, non, mais pour moi, c'est encore plus grave.
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6: Fromagerie, bonjour.
9: Bonjour monsieur, c'est bien la fromagerie ?
6: Oui.
9: Monsieur Martin, à l'appareil, les assurances Martin ?
6: Oui, alors ça nous intéresse pas.
9: Ah.
6: Au revoir.
9: Zut, parce que je voulais vous déposer votre contrat, j'ai tout préparé moi-même.
6: Ah, parce que votre numéro est masqué, alors vous voyez, quand c'est comme ça, on décroche pas.
9: Ah oui, vous décrochez pas les numéros masqués ?
6: Ah oui, moi je décroche plus. Hein.
9: Ah bah vous avez raison, déjà si c'est masqué, c'est louche.
6: S'ils sont masqués, c'est qu'ils veulent pas être connus, bah alors pourquoi ? Je décrocherai.
9: Bah voilà, parce qu'à tous les coups, ça va être une arnaque.
6: Bah oui, automatiquement.
9: Le gars, il appelle en numéro masqué pour vous dire qu'il doit vous déposer un contrat.
6: Bah, voilà, c'est ça.
9: Que soi-disant, il a tout préparé lui-même.
6: Oui, alors vous disiez que vous aviez un contrat à déposer.
9: Bah, exactement, j'ai tout préparé moi-même. C'est pour votre assurance fromage, vu que c'est obligatoire.
6: C'est-à-dire, je comprends pas ça, l'histoire d'assurance fromage.
9: Pardon, c'est quand même un des grands projets du Premier ministre.
6: Hein?
9: Vous n'avez pas entendu parler de la réforme de l'assurance fromage ?
6: Pas du tout.
9: En gros, c'est une garantie pour ceux qui travaillent pas de pouvoir toucher du fromage.
6: Il l'a pondu quand, cette histoire ?
9: Ah bah c'est tout nouveau. C'est pour ça que moi, je vous ai préparé le contrat.
6: Elle a signé ?
9: Qui ça, elle ?
6: Bah, ma patronne.
9: Non, pas du tout.
6: Ah, donc, qu'est-ce que vous voulez que je fasse ?
9: Bah, vous signez à sa place.
6: Ah non, je signe rien du tout, moi. Je n'ai pas le...
9: Vous n'avez pas de stylo ?
6: Non, non, c'est pas une question de stylo.
9: Non, mais je peux vous prêter un stylo, ça, c'est pas un problème.
6: Attendez... Oui, bonjour.
9: Ah, bonjour monsieur, c'est le patron.
6: Attendez, vous voulez me faire poser une assurance de quoi, monsieur ?
9: C'est ce que j'expliquais, c'est rapport à la réforme de l'assurance fromage.
6: Vous m'avez dit chômage ?
9: Non, fromage, l'assurance qui vous permet de toucher du fromage si vous travaillez pas.
6: Attendez, j'ai pas compris. Si je travaille plus, pour que je touche quoi ?
9: Bah du fromage.
6: Ah bon ?
9: Donc vous êtes fromagiste.
6: Oui.
9: Donc, vous offrirez du fromage à ceux qui travaillent pas.
6: Bah bien sûr.
9: Faudra juste signer le contrat.
6: Ah non, mais moi je signe rien du tout.
9: Remarquez, je vais le pré-signer moi-même, comme
6: non,
9: ça...
6: Non, mais ça va être pré-signé, c'est-à-dire que je signe un chèque en blanc, puis vous faites ce que vous voulez.
9: Alors non, pardon, je prends plus les chèques parce que j'ai eu les impayés, mais je vais passer prendre du fromage gratuit, effectivement.
6: Ah bon, bah d'accord, bah non, mais...
10: Quoi ? Oui ? Allô ?
9: Quoi ? Oui ? Ah, c'est madame.
10: Oui, non, c'est monsieur, mais c'est pas grave.
9: Ouais, non, on va pas chipoter.
10: Pardon ?
9: Donc, vu que vous ne cotisez pas à l'assurance fromage...
10: On est peut-être pas assuré chez vous, mais moi, je peux vous assurer.
9: Hop, hop, hop ! Comment ça, c'est vous qui allez m'assurer ?
10: Non, non, je peux vous assurer.
9: Et de quel droit ?
10: Je peux...
9: Alors, pardon, mais c'est moi l'assureur dans l'histoire.
10: Non, non, non, non.
9: Ah, si.
10: Non, non, je peux... Non, attendez, vous arrêtez de me couper la parole, je vous dis qu'on est assuré.
9: Peut-être, mais est-ce que vous êtes assureur ?
10: Non, je vous ai pas dit. Non, non,
9: oh, bah, si.
10: Non, je
9: oh,
10: dis...
9: Si.
10: Je peux vous assurer que nous sommes...
9: Bah non, c'est pas vous qui allez m'assurer, vu que c'est moi l'assureur.
10: Non. Je peux vous assurer...
9: Pardon, mais là, vous mélangez tout.
10: Non, c'est vous qui me comprenez pas. Je peux vous assurer que
9: non,
10: nous sommes...
9: Non, hors de question.
10: Je peux vous assurer que nous sommes assurés.
9: Oui, mais non.
10: Analysez, monsieur.
9: Bah, c'est faux.
10: Je peux vous assurer...
9: Déjà, je connais mon métier. Vous ne travaillez pas dans l'assurisme.
10: Écoutez les gens.
9: Oh, bah, si on peut plus rien dire.
10: Non, mais...
9: Vous voyez, c'est comme si moi, je vous disais, je peux vous fromager.
10: Mais vous ne laissez pas finir ma phrase. Laissez-moi finir ma phrase.
9: Oui, ah bah, je vous écoute, pas de problème.
10: Donc, je vous répète ma phrase et vous me l'écoutez jusqu'au bout.
9: Cela dit...
10: Sans m'interrompre.
9: Ah.
10: Sinon, je raccroche.
9: Enfin, je veux dire, je la connais, votre phrase.
5: Répétez ce que je viens de dire.
9: Bah, en gros, vous me dites que vous êtes aussi assureur.
5: Pardon ? Mais je vous dis pas que je suis assureur.
9: Eh, à ce moment-là, moi, je vends du fromage.
5: C'est quoi, si vous êtes...
9: Bah oui, si vous êtes fromagiste assureur, je vois pas pourquoi je serais pas assureur fromagiste.
5: Non.
9: Ah bah, y a pas de raison.
5: Non, c'est un canular.
9: Ah, non, mais c'est pas possible. Non, mais c'est un canular.
5: Ah non, c'est un canular que vous me faites. Ah bah, si.
9: Ah oui, c'est pas possible.
5: Ah oui, c'est un canular.
9: Ah oui, mais d'ailleurs, je confirme que oui, c'est un canular.
5: Je suis tombé dedans, je vous dis bravo.
9: Ah non, moi, je vous dis bravo.
5: Ah non, bravo. Ah non, je suis tombé les deux pieds dedans.
9: Et donc, oui, c'est la radio, gagnée, et d'ailleurs, laquelle?
5: Dites-moi.
9: Ah non, dites-moi vous.
5: Non,
9: vous d'abord. Eh, je vous aide, une radio où on aime beaucoup rire.
5: Ah oui, rire et chanson, ça y est.
9: Okay. Eh ben voilà, bienvenue.
5: Allez, bon courage et bonne continuation surtout.
9: Merci, vous aussi, et au revoir madame.
5: Voilà, c'est ça.
11: Allô ?
12: Oui, allô ?
11: Oui.
12: Oui, bonjour, c'est le père abbé de l'abbaye de à l'appareil.
11: Oui.
12: Si je vous parle du frère Robert, est-ce que ça vous dit quelque chose ?
11: Absolument pas.
12: Ça ne vous dit rien ?
11: Ah non, absolument pas, non, ouais.
12: Bon, parce que nous avons trouvé des photos de vous.
11: Ah bon ?
12: Oui.
11: Où ça ?
12: Dans sa cellule.
11: Pardon ?
12: Dans sa cellule. Sa cellule, c'est une chambre.
11: Bah, des photos de moi ?
12: Oui, ma fille.
11: Mais c'est n'importe quoi, mais...
12: Vous connaissez le frère Robert ou pas ?
11: Non, absolument pas. Je ne connais aucun frère. Je suis sidéré.
12: Parce que lui prétend qu'il vous connaît.
11: Je connais pas.
12: Non, mais c'est un moine de chez nous, de l'abbaye.
11: Et alors, pourquoi il aurait fait des photos de moi ?
12: Vous savez, les moines, hein, ils vivent seuls.
11: Pardon ? Photos de moi ? Attendez, là. Ça va pas, non ?
12: Bon, en tout cas, il y a des photos de vous dans sa cellule, voilà.
11: Mais moi, je n'ai pas de photos. Je ne lui ai pas remis de photos. S'il a pris des photos, c'est un problème avec votre frère, je ne sais qui.
12: Oui, voilà, c'est ce que je vous dis.
11: C'est pas moi.
12: Non, mais je ne vous accuse pas, ma fille.
11: Attendez, ben je vais passer à la gendarmerie, moi. Il n'a pas rigolé, là.
12: Le frère est à côté de moi, il souhaiterait s'excuser.
11: Ah non, s'excuser, il n'y a pas d'excuse, moi. Je trouve ça trop grave, vous m'annoncez là.
12: Vous
11: non.
12: Pouvez lui accorder
11: votre... Si je vais à la gendarmerie, je laisse passer comme ça.
12: Pardonnez-lui, moi.
11: Non, attendez.
12: Pardonnez-lui.
11: Oui, alors c'est quoi, là ? Pardonnez-lui ?
12: Oui.
11: Mais moi, vous m'appelez, là.
12: Oui.
11: Moi, j'ai rien demandé. Vous lui trouvez... Vous vous arrangez entre vous ?
12: Je souhaiterais simplement que vous lui accordiez déjà votre pardon pour que je puisse le renvoyer à ses tâches dans le jardin.
11: Il va être sanctionné, là ?
12: Oui.
11: Oh mon Dieu, quel bazar.
12: Je vous le passe, hein.
13: Merci, mon père. Allô ?
11: Oui ?
13: Je vous demande humblement à genoux votre pardon.
11: Ah ouais, ben...
13: Je regrette, hein, j'ai pris ces photos.
11: Non, mais bon, vous les avez toujours, là ?
13: Mais oui, mais en fait, je ne voulais pas du tout vous photographier. Je faisais des photos pour illustrer le journal de l'abbaye.
11: D'accord.
13: Et il se trouve que je vous ai prise. Bon, mais j'ai trouvé les photos très jolies, vous voyez ?
11: D'accord, peut-être, voilà. Oui, je sais pas.
13: Et donc, j'ai mise dans ma chambre.
11: Oui.
13: Et là, on me fait un procès parce que...
11: D'accord.
13: Les photos d'une femme dans ma cellule, voilà.
11: Ah oui, je comprends mieux, là. D'accord. Je vous pardonne, il n'y a pas de souci. Hein.
13: Oh, écoutez...
11: Il n'y a pas de souci, il n'y a absolument pas de souci.
13: Oh,
11: hein.
13: Mon Dieu.
11: Ben oui, je vous soulage, quoi.
13: Oh mon Dieu, comme vous me soulagez.
11: Ben oui, mais non, mais c'est tout à fait...
13: Vous m'avez bien soulagé les bourses pendant 4 jours.
11: Comment ?
13: Vous m'avez bien soulagé les bourses pendant 4 jours.
11: Oui, c'est ça, je vous soulage autre chose, là, j'ai compris maintenant.
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15: Oui.
9: Bonjour monsieur, c'est bien la boucherie charcutiste ?
15: Ouais.
9: J'organise une opération commerciale chez vous, je vais venir mettre des bidons de désherbant dans vos vitrines de viande.
15: Dans la vitrine ? Au niveau sanitaire, non, moi je peux pas mettre des bidons de plastique ou quoi que ce soit dans ma vitrine monsieur.
9: Ah mais ça craint rien, c'est du glyphosate.
15: Je ne vous certifie pas, parce qu'on travaille en famille, je ne vous certifie pas que mon frère acceptera que vous mettiez des bidons de glyphosate dans notre comptoir de boucherie.
9: Ah mais ce que je veux dire, vous voyez, moi mon but c'est de dire à vos clients, prenez du glyphosate plutôt que de la viande puisque c'est moins dangereux.
15: D'accord. Comme ça, après, les gens n'achètent plus notre viande.
9: Comment ça ?
15: Si votre glyphosate est meilleur que ma viande.
9: Bah, c'est pas moi qui l'ai inventé,
15: oui,
9: ça.
15: Oui, bah, moi, excusez-moi, moi, c'est mon métier.
9: Votre viande, elle est propre, quand même, rassurez-moi.
15: Oui, bah oui, bien sûr.
9: Bon, bah, dans ce cas, il n'y a pas de souci. Top là, c'est validé.
15: Non, je ne valide pas. Je ne valide pas que vous mettez votre produit dans mon comptoir.
9: Si.
16: C'est une animation commerciale pour vendre du désherbant ici.
9: Allô ?
25: Oui.
9: Bonjour, madame.
25: Attendez, moi, je vais pas mettre ça en vente chez moi. Il n'y a pas de souci.
9: Ah, bah, c'est moi qui le vends. Non, vous inquiétez pas, je m'occupe des ventes.
25: Monsieur, je ne vous dis non. C'est tout. Point barre, monsieur.
9: Ah, bah, moi, je ne vous dis oui, puisque j'ai prévu quand même
8: déjà de m'installer chez
25: moi. Ah bon ? Vous n'installez rien du tout, monsieur. Je vous garantis, vous n'installerez rien chez moi.
8: Écoutez, je veux bien qu'on fasse moitié-moitié sur la vitrine, à la limite.
25: Non, monsieur, il n'y a pas de place. Vous croyez que vous allez rentrer chez moi et installer ce que vous voulez ? Moi, je vous ai dit non, c'est tout, monsieur.
8: J'ai quand même fait faire une enseigne, en plus. Oui, boucherie monsieur. Désherbiste.
25: Boucherie désherbiste, c'est du n'importe quoi, là.
8: Ou, attendez, est-ce que vous seriez pas en train d'essayer de me doubler, par hasard ?
25: Vous doublez ?
8: Je vais passer, comme par hasard, vous aurez votre propre stand de glyphosate à côté de la viande.
25: Mais
8: vous allez vous récupérer tout le business.
25: Mais quel business, monsieur ? Je suis boucher traiteur, je suis pas dans l'agricole, je suis pas dans rien, monsieur.
8: Vous me piquez mon activité de désherbiste ?
25: Je vous pique votre activité de désherbiste. Mais monsieur, vous êtes drogué, vous êtes shooté, vous êtes bourré. Je ne vends rien, je vends de la viande et des plats traiteurs, monsieur. Point.
8: Et du gly ?
25: Et du glyphosate.
8: Ah, en plus on avoue.
25: Ah, en plus on avoue, mais il est complètement fêlé, ce monsieur. Eh, hey, monsieur, vous êtes bouché.
8: Non, alors ça, n'inversons pas les rôles, s'il vous plaît.
25: Voilà, on n'inverse pas les rôles. Donc vous allez m'arrêter de m'emmerder, monsieur.
8: Ah, bah ça va être ma faute.
25: Il est complètement cinglé, ce mec.
8: Ah, merci bien. Tiens, passez-moi le responsable, ça va être vite réglé.
1: C'est moi le responsable des blaireaux.
8: Ah, bonjour madame.
1: Non, vous foutez de ma gueule ou quoi ?
8: Alors, c'est pas le genre de la maison,
1: mais... Vous foutez de ma gueule ou quoi ? Vous êtes dans mon commerce, vous croyez que vous allez venir vendre vos produits dans mon commerce ?
8: C'est une opération promotionnelle, vous, ça vous fait de la bonne pub ?
1: Je m'en fous, attendez. Vous vous incrustez comme ça dans les commerçants sans demander leur accord.
8: Alors, avant de m'incruster dans le commerçant, je vais déjà m'incruster dans le commerce. Je dépose les produits demain matin.
1: Et je m'en fous de vos produits, vous allez être dans mon commerce, que je n'en foutais de vos produits.
8: Ah, mais c'est du glyphosate label rouge, attention, hein, c'est quand même du premium supérieur.
1: Mais tu comprends rien, toi ?
8: Bah, j'ai très bien compris. Vous êtes jaloux parce que j'en
1: dis. Qu'est-ce que tu vas venir vendre tes produits dans ma boucherie ? Non, mais t'es fou, quoi.
8: Et surtout, excusez-moi de vous valorifier.
1: Non, mais t'as rien compris, mais c'est pas possible, t'es con. Hein.
8: Bon, j'aurais dit trop con.
1: Mais enfin... tu crois que j'ai que ça qu'à foutre, en fait, là, dans ma boutique ?
8: Alors, si en plus vous avez que ça qu'à foutre, avouez que ça tombe bien.
1: J'ai du boulot, moi, je suis pas content de me prendre les couilles au téléphone, mon gars.
8: Oui, bah, ça aussi, je m'excuse, mais mine de rien, c'est du boulot.
1: Non, mais moi, je t'excuse pas. C'est quoi, mon gars ? Tu vas rester chez toi demain, ou si tu viens, tu vas repartir, mec, un grand coup de pied dans le cul, ça va te faire tout drôle.
8: Bon, bah, je vais réfléchir un peu quand même.
1: Ouais, salut.
8: Salut, et bisous.
1: Ouais, tu feras un bisou à ta femme aussi.
8: Ah, bah, elle est à côté, je peux vous la passer ?
1: Ouais.
8: Martine ? Oui, Martin ?
1: Ouais.
8: Il y a la dame de la boucherie qui veut te faire un bisou.
1: Non, déjà, c'est monsieur, c'est pas madame.
8: Allô ?
1: Guignol.
8: Je suis Martine Martin.
1: Ah, pff, mais c'est quoi de ce guignol ?
8: Bisous ?
1: Ouais, bisous, ouais.
8: Ah, bisous.
1: Mais t'es con, tu.
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14: Allô ?
13: Bonjour madame.
14: Bonjour madame.
13: Madame Ledoux à l'appareil.
14: Oui.
13: C'est bien vous qui vous occupez de la SPA ?
14: Oui, à quel endroit vous êtes madame ?
13: Ben, je vous appelle de Morgat.
14: Oui.
13: Parce que figurez-vous que j'ai perdu mon petit toutou.
14: Oh.
13: Oh oui.
14: Et comment ?
13: C'est un petit caniche, c'est une femelle, elle s'appelle Coupe Rose.
14: Oh.
13: Et oui, parce que cette nuit on est allé se promener sur la plage.
14: Oui.
13: Et puis je l'ai mis sur le trampoline parce que ça lui fait du bien de sauter un petit peu en l'air.
14: Oui.
13: Et elle a fait un bond sur le trampoline, j'ai jamais vu ça, je l'ai perdu, je l'ai regardé s'envoler, hop.
14: Oh.
13: Oh oui, comme vous dites, ah. Je vous jure, c'est pas une vie, la vie
14: qu'on vit. Elle a quel âge ?
13: Elle a 4 ans.
14: 4 ans.
13: Mais elle en paraît 3.
14: Oui. Elle est tatouée ?
13: Oui, elle est à moi.
14: Elle est tatouée ?
13: Oui, elle est à moi.
14: Bien. Oui, mais il n'aurait pas fallu le mettre là-dessus, madame.
13: Mais oui, mais elle est championne de France des caniches sur trampoline, vous savez. Les...
14: Ah bon ?
13: C'est là-bas, oui, elle a gagné déjà 2 concours quand même.
14: Bon, alors, écoutez, on va voir hein, si on la trouve à Morgat, hein.
13: Oui, pourrais-je vous dire quelque chose quand
14: oui,
13: même ?
14: Oui, bien sûr.
13: C'est un petit chien très important.
14: Oui.
13: Parce que c'est un caniche bleu unique en son genre.
14: Oui.
13: Oui, je l'ai fait colorer en bleu pour le faire distinguer des autres.
14: Bon, alors, cherchez-le, madame, hein.
13: Ben oui, vous savez, j'ai commencé depuis ce matin, mais j'ai trouvé que des bigorneaux, alors vous parlez.
14: Non, mais laissez les bigorneaux pour une autre fois, cherchez votre petit chien, hein.
13: Oui, dites-moi, les bigorneaux, là, que j'ai trouvés.
14: Oui.
13: Vous pensez que je peux les mettre sur le trampoline ?
14: Oh non, ils vont s'étouffer avec ça.
13: Ah, vous croyez ?
14: Oh oui, oui, oui, non, cherchez-la, appelez-la, hein. D'accord. Et continuez à la chercher là où elle est partie, hein.
13: Ah ben, j'ai une idée.
14: Oui.
13: Si je me mets sur le trampoline comme elle hier soir.
14: Oui.
13: Et que je saute comme elle a fait dans la même direction.
14: Oui.
13: En atterrissant, je vais atterrir.
14: Oui.
13: Je vais peut-être la chercher là-bas.
14: Et bien sûr, alors faites ça tout de suite, hein. Dépêchez-vous même.
13: Coupe-rose ! Coupe-rose !
14: Allô ?
17: Oui, bonjour madame.
14: Bonjour monsieur.
17: C'est la SPA ?
14: Oui.
17: Oui, bonjour madame, monsieur de la place à l'appareil. Je vous appelle de la plage de la Palue.
14: Oui.
17: Voilà, on a loué une petite maison à la Palue.
14: Oui.
17: Et figurez-vous que cette nuit, on a eu un problème, on a entendu un gros bruit, on s'est précipité dans le grenier.
14: Oui.
17: Et il y avait un trou dans le grenier, quoi, hein, oui. Dans le toit. Et on a trouvé un petit chien.
14: Oui.
17: Qui a atterri, on ne sait pas comment, en l'air, quoi. Hein. Un caniche bleu.
14: Ah oui, ça y est, la dame. Oui, la dame vient de me téléphoner.
17: C'est-à-dire ?
14: Ah oui, c'est une dame qui a l'air bizarre. Hein. Elle m'a dit, j'éteins mon chien en bleu pour ne pas qu'il soit comme les autres.
17: Oui.
14: Et alors, elle a mis sur le trampoline.
17: Bah oui, mais madame, comment voulez-vous qu'un chien traverse mon toit?
14: Mais oui, c'est le champion, monsieur, unique au monde, un champion de trampoline.
17: Ah, ben d'accord.
14: C'est un champion, c'est un chien qui va dans les airs. C'est un cascadeur, il est unique au monde. C'est le champion des trampolines.
17: Ah, d'accord.
14: Oui.
17: Ah, mais c'est pour ça qu'il a une médaille. Attendez, bougez pas.
14: Il a une médaille, il a un tas de trucs.
17: Champion du monde de trampoline 1989.
14: Voilà, c'est ça, oui, oui. Il fait des bonds en l'air comme un avion.
17: Ah, d'accord.
14: Oui, c'est un champion de trampoline. Ah, ben... Il est bleu.
17: Ah, d'accord. Attendez, parce que... Qu'est-ce qui tombe là par la fenêtre?
14: Allô?
17: Mais c'est pas possible, qu'est-ce que c'est que ça?
14: Quoi?
17: Il y a des bigorneaux qui rentrent par la fenêtre maintenant.
14: C'est la dame qui doit être là, alors.
17: Attendez, vous pouvez me répéter ça?
14: Oui, elle m'a dit, mon chien est parti par le trampoline. Je vais mettre des bigorneaux et peut-être qu'ils vont rejoindre le chien.
17: Ah ben c'est ça alors?
14: Ah oui, oui, oui.
17: Ah ben écoutez madame, c'est incroyable parce qu'il y en a 6 là.
14: Oui, oui, ben je n'ai pas pris, vous allez en voir encore autre chose. Et peut-être même la bonne femme aussi, elle m'a dit, je vais aller...
17: Attendez, ah! Qu'est-ce que c'est que ça?
14: Oui.
17: Allô, ben il y a une dame qui vient d'arriver par la fenêtre.
14: Oui, oui, c'est elle, elle est championne de trampoline aussi.
3: Madame Ledoux, championne de trampoline, je vous prie, moi aussi un coup.
14: Oh, si, voilà.
3: Ah, ben bon, bonjour madame, c'est vous, je vous en prie.
17: Allô?
14: Allô?
17: Ben écoutez, je vous la passe.
14: Hein. Oui.
3: Allô?
14: Voilà, vous avez récupéré votre chien, madame.
3: Ben vous savez ce que j'ai fait, je me suis mis sur le trampoline.
14: Oui.
3: Et puis je suis arrivé sur la place de la Palue.
14: Oui.
3: Et puis là, j'ai trouvé mon chien, c'est le monsieur.
14: Mon Dieu.
3: Et j'ai fait un bond de... Ça fait combien la Palue à la distance de la place de Morgane?
14: 10 kilomètres, 9-10.
3: 10 kilomètres?
14: Au moins, oui.
3: J'ai battu mon record.
14: Bon Dieu, bravo!
3: Merci, madame.
14: Vous êtes championne.
3: Ben oui.
14: Allez, récupérez votre chien, hein.
3: Merci, madame.
14: Au revoir, hein.
3: Au revoir, madame.
14: Au revoir.
3: Au revoir.
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4: Oui, allô, bonjour.
9: Bonjour, madame. C'est bien le vendeur de caravanes et camping-cars?
4: Monsieur.
9: Si vous voulez.
4: Oui.
9: Monsieur Martin, cabinet Martin Immobilier.
4: Oui, bonjour.
9: Je gère la vieille maison, là, juste derrière chez vous.
4: Ouais.
9: Et je voulais virer mes locataires.
4: Oui.
9: Mais avec leurs histoires de trêve hibernatoire, je peux pas.
4: Oui.
9: Donc, je vais les mettre chez vous.
4: Attendez, je vous suis pas. Vous voulez les mettre chez nous, pourquoi?
9: Bah, pour plus les avoir chez moi.
4: Ah, je fais pas d'hébergement, moi. Je suis concessionnaire de camping-cars et caravanes.
9: Eh oui. Et dans vos caravanes, là, il y a du monde ou pas?
4: Ah non, du tout.
9: Eh bah, voilà. Vu que c'est libre.
4: Ah bah, si c'est libre, vous l'achetez et vous logez vos clients dedans.
9: Ah non, mais vu que reste sur place, on va pas tout compliquer.
4: Non, non, monsieur, attendez. Vous m'achetez une caravane et la caravane, elle part de chez nous.
9: Oui, ah bah si vous préférez, vous nous la sortez juste devant chez vous.
4: Par contre, c'est un achat.
9: Alors non, moi je voyais plutôt ça comme un prêt, à la limite une location.
4: Mais... Ah non, non, non, moi je prête pas de caravane comme ça. Ça coûte 18 000 euros.
9: Alors attendez, 18 euros.
4: 18 000.
9: Donc pour un mois, mettons, ça ferait à peu près 600 euros.
4: Non, monsieur, 18.
9: Oui, bah vous faites 18 fois 30.
4: 1000.
9: Ah, c'est passé à 1000 euros, comme ça.
4: 18 000.
9: 18 000? Non, mais vous vous rendez compte pour une location?
4: Eh ben, je vends la caravane.
9: Alors, moi, je voulais bien vous la prendre quand vous la proposiez à 18 euros, mais là...
4: Non, je vous ai jamais dit 18 euros.
9: Bon, si on arrondit à 20 balles...
4: Je suis pas l'armée du salut, monsieur. Il y a aucune caravane qui part si j'ai pas un chèque de 18 000. Je fais pas de location, c'est de la vente.
9: Ok, écoutez, je vais déjà leur dire de venir déposer leurs affaires, parce qu'ils ont pas mal de matos à déménager.
4: Alors, monsieur, attention, il y a personne qui vient ici, vous me déposez aucun matériel. Moi, la caravane, déjà, elle est pas disponible tout de suite parce qu'il y a des papiers à faire.
9: Non, mais les papiers, on fera ça une autre fois.
4: Non.
9: Ou alors, on les fait pas, encore plus simple.
4: Non.
9: De toute façon, vu qu'ils resteront sur place...
4: Non, je suis pas un camping.
9: Ah, et si on fait un contrat d'achat contre achat?
4: C'est-à-dire?
9: C'est-à-dire qu'on vous file vos 18 000, on prend la caravane, et après vous nous rendez les 18 000.
4: Ah non, mais moi je la reprends pas moi la caravane.
9: Ah, mais si ça vous arrange, on la garde.
4: Ah non. Alors vous allez venir tout de suite, et puis on va s'expliquer tout de suite.
9: D'accord, je passe juste par la poste, parce qu'il faut que je valide le transfert d'adresse chez vous.
4: Ah non, vous transférez rien du tout.
9: Bah, pour le courrier, c'est quand même plus pratique.
4: Bon, vous passez.
9: Et puis quand ils ont la famille qui vient les voir.
7: Allô, bonjour monsieur.
9: Ah, c'est une autre dame.
7: Alors, je prends le relais. Qui est-ce qui a donné l'accord du transfert de courrier?
9: C'est moi, je me suis auto-accordé pour les domicilifier chez vous.
7: Mais on est concessionnaire.
9: Vous inquiétez pas, la trêve hibernatoire, c'est que jusqu'au 31 mars. Donc après, vous pourrez faire les démarches.
18: Non, mais ils ne viennent pas du tout, ils ne viennent même pas en concession.
7: Il n'y a personne qui peut venir loger ici.
18: Mais il n'y a même pas la peine.
9: Ah, excusez-moi, c'est le patron que j'entends derrière?
7: Bon, je vous la passe. Hein.
9: Merci, madame.
18: Oui, bonjour, monsieur.
9: Bonjour, monsieur. Pardon, mais je perds un temps fou avec vos subalternes.
18: Non, vous ne perdez pas de temps. J'ai écouté toute la conversation. Il est hors de question que vos clients que vous mettez dehors viennent sur notre site parce que c'est la trêve hivernale.
9: Non, mais j'ai fait le calcul. Au pire, vous les avez pour 3 ans.
18: Non, mais il n'y a pas de au pire, monsieur.
9: Hey, en plus, ils sont hyper sympas.
18: Ouais, ben c'est bien.
9: C'est vrai qu'ils picolent un peu, mais globalement, ils savent se tenir.
18: Je m'en fiche totalement.
9: Ah, en revanche, vous avez rien contre les animaux?
7: Allô?
9: Ah, ben c'est madame.
7: Oui, c'est de la part de qui?
9: Monsieur Martin, cabinet Martin Immobilier.
7: Monsieur Martin, c'est Rire et Chanson.
9: Ah!
7: Bah, putain, je sens, quand même! Eh, quand même, il y en a un qui se rend scène dans le bordel.
9: Ah, bah, heureusement, t'es là, on était parti pour 3 heures.
18: On a gagné quoi?
8: Bah, le droit de passer à la radio.
7: Il appelle trop con de Martin, forcément.
8: Eh ben, au revoir, monsieur, dame, on va dire.
7: Bah ouais, du coup.
8: Bonne journée, mademoiselle.
7: Ouais, bonne journée.
0: Allô?
2: Oui, bonjour madame.
0: Bonjour.
2: Madame Latruffe?
0: Oui.
2: Oui, bonjour, c'est la mairie à l'appareil.
0: Oui.
2: Le service de l'état civil.
0: Oui.
2: Je disais à monsieur le maire qu'il y avait une madame Latruffe qui habitait au 6 rue Gange.
0: Oui, c'est moi.
2: Voilà, et monsieur le maire ne voulait pas me croire.
0: Et alors?
2: Bah parce que, vous savez, monsieur le maire a beaucoup de travail, il est toujours sous pression. Alors on essaie toujours de le faire un peu rire.
0: Hein. Ah bon?
2: Évidemment, quand il a su qu'il y avait une madame Latruffe, ça lui a fait du bien parce qu'il riait, mais aux anges. On aurait dit un bébé.
0: Ah bon?
2: Voilà, je vais vous le passer. Monsieur le maire, c'est madame Latruffe. Oh, mais non, ça n'est pas possible. Ça n'existe pas. Allô?
0: Allô, bonjour monsieur le maire.
2: Bonjour madame. Je ne vous dérange pas?
0: Non, non, du tout.
2: Alors, comment vous appelez-vous?
0: Je m'appelle madame Latruffe. L-A-T-R-U-2-F-E. Mais ça vous fait rire?
2: Il est plié de rire.
0: Oui.
2: Il est en train de s'étouffer, là.
0: Ah bon, il s'étouffe?
2: Arrêtez, monsieur le maire.
0: Bon,
2: monsieur allez. Le maire, attention, attention, monsieur le maire, parce que là, vous allez vous faire mal.
0: Allô?
2: Il a fait un malaise.
0: Hein? Il a fait un malaise?
2: Il a fait un malaise à cause de vous, madame.
0: Comment?
2: Il a fait un malaise à cause de vous.
0: Ah ben, je m'en fous, moi, qu'il ait fait un malaise. Pour savoir comment je m'appelle, bon, ben, je m'appelle madame Latruffe. Et c'est tout, hein.
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19: Oui, bonjour.
8: Oui, bonjour monsieur, je suis bien au syndicat des taxis.
19: Oui.
8: Voilà, je vous appelle parce que moi-même, j'ai monté un syndicat pour les VTC, Uber et compagnie.
19: Oui.
8: On compte organiser des manifestations prochainement. On voulait savoir si vous pouviez nous envoyer du monde à nos manifs.
19: Vous savez que vous êtes au syndicat des taxis, là.
8: Oui, oui, bah oui, c'est pour ça que je vous appelle, entre collègues.
19: Et vous voulez qu'on vous, on vous envoie des collègues taxis?
8: Voilà, s'il vous plaît.
19: Je comprends pas la démarche. C'est-à-dire manifester auprès de vous?
8: Non, mais tu vois, entre camarades, je veux dire, on peut peut-être...
19: Non, mais attendez, vous avez compris qu'on était vos concurrents?
8: Si tu peux faire tourner le mot un petit peu, comme quoi...
19: Non, non, non, moi je fais rien tourner du tout, monsieur. Et arrêtez de me tutoyer parce que moi je ne tutoie pas les gens.
8: C'est comme tu veux.
19: Non, c'est pas comme je veux, c'est comme vous voulez.
8: D'accord, si tu veux.
19: Voilà, vous me respectez, merci. Hein?
8: Parce que j'ai donné ce numéro justement aux gens qui voulaient rejoindre les manifestations. Comme nous, on n'a pas encore de numéro fixe. Vous allez peut-être avoir des appels pour moi.
19: Mais ne donnez pas notre numéro de téléphone, c'est pas la peine, hein.
8: Bah, oui, mais parce que moi, sinon, les gens vont devoir appeler sur mon portable, c'est mon perso, donc c'est pour ça que je préfère donner le numéro.
19: Mais vous plaisantez ou quoi? Mais vous nous prenez pour quoi? Pour votre secrétariat?
8: Non, mais entre camarades.
19: Non, il n'y a pas de camarades, là.
8: Dans ce cas, moi, je peux venir pour décrocher le téléphone.
19: Non, mais attendez, mais vous réfléchissez ce que vous dites.
8: Non, mais comme ça, ça...
19: Mais c'est complètement... Je comprends pas comment vous fonctionnez, vous, dans votre tête.
8: Non, mais ce que je veux dire, c'est comme ça te décharge des appels. Moi, je prends les...
19: Mais moi, vous n'avez pas à venir chez moi.
8: On fait 50-50, on prend un appel sur deux. T'en prends un, j'en prends un.
19: Non, non, non, non.
8: Avec les collègues, on a une réunion qui est prévue à 17h. Est-ce qu'on peut venir, du coup, un petit peu avant?
19: Mais où vous voulez venir?
8: Eh ben, au syndicat.
19: Monsieur, je suis en train de vous expliquer que vous êtes au syndicat des taxis.
8: Bah oui, mais moi, d'accord, on n'a pas de local encore, donc c'est pour ça...
19: Mais moi, c'est pas mon souci. D'abord, vous allez me donner votre nom et votre téléphone, monsieur.
8: Alors, je peux pas vous donner mon téléphone parce que je m'en sers actuellement pour vous appeler.
19: Bon, eh ben alors, je raccroche. Vous êtes incohérent dans ce que vous me racontez. Écoutez, non mais attendez, on est le syndicat des taxis.
8: Voilà.
19: T-A-X-I. D'accord, taxi, ok? Les taxis, vous savez ce que c'est un taxi?
8: Oui, taxi, c'est comme les VTC, tous ces trucs-là, quoi.
19: Non, ça n'a rien à voir. On a une réglementation, vous avez la vôtre.
8: Bah alors nous, justement, apparemment, dernière nouvelle, je serais obligé de passer mon permis maintenant pour conduire les gens. Enfin, vous voyez, on marche sur la tête, quoi.
19: Ah oui, vous marchez sur la tête. Et nous, les taxis, passent pas d'examen, peut-être?
8: Ah, vous passez pas d'examen, vous? Ah bah ça, c'est dégueulasse. Hein.
19: Oui, si. On passe à l'examen. Non, mais attendez, vous êtes en train de vous foutre de ma gueule ou quoi, là? Vous êtes qui, monsieur, s'il vous plaît? Donnez-moi votre nom, votre prénom.
8: Alors, Martin.
19: Martin, je m'en rappellerai, parce que un prénom comme ça, en plus, ça vous va très bien. Martin de quoi?
8: Alors, Martin de quoi? D-E-Q-U...
19: Non, votre nom de famille, monsieur.
8: Oui, de quoi? D-E-Q-U...
19: Non, bien sûr, de quoi? Vous foutez encore de ma gueule?
8: De quoi?
19: Vous arrêtez maintenant.
8: Non, mais Martin...
19: C'est bon, là, vos conneries?
8: Non, mais Martin, c'est
19: clair. Vous n'avez rien à faire d'autre dans la journée? Vous n'avez rien à faire d'autre de votre journée?
8: Là, vraiment?
19: Non, vraiment, non, vous n'avez rien d'autre à faire.
8: Non.
19: Vous êtes un pauvre con, monsieur.
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20: Allô?
2: Oui, bonjour, monsieur. Monsieur...
20: Oui.
2: Oui, bonjour, c'est la mairie à l'appareil.
20: Oui.
2: La délégation du commerce international. Mais je vous entends mal, c'est la télévision qui est si forte, hein?
20: Oui, ça va.
2: Oui, non. C'est la télévision qu'on entend ?
5: Ah ben, je mets des informations.
2: Écoutez, monsieur, on vous appelle parce que les gens trouvent que vous écoutez la télévision trop fort.
5: Ah ben, et pourtant, je mets doucement. Je ne vois pas qui se plaint.
2: Tout le monde, hein ? Là, vous l'écoutez doucement, là.
5: Oui, voilà.
2: Vous pouvez la mettre un peu plus fort, s'il vous plaît ?
5: N'écoutez pas.
2: S'il vous plaît, oui. Encore plus fort. Allô ?
5: Voilà, voilà, c'est plus fort. Je suis à fond, là.
2: Vous êtes à fond ?
5: Oui.
2: Bon, je vous passe, monsieur le maire. Hein. Merci. Allô ?
5: Oui.
2: Bonjour, monsieur.
5: Bonjour.
2: Monsieur le maire, l'appareil.
5: Comment ?
2: On va vous demander de laisser la télévision très, très fort.
5: Ah ben oui, mais là je peux pas plus, hein.
2: Vous pouvez absolument pas mettre plus fort.
5: Comment ?
2: Vous pouvez pas mettre plus fort, là ?
5: Non, je peux pas, je suis à fond, là. Alors, vous voyez que je peux pas dépasser le son.
2: Alors, vous m'entendez, là ?
5: Comment ?
2: Est-ce que vous pouvez aller chercher votre voisin ?
5: Et pourquoi faire ?
2: Vous lui dites...

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3: À côté, c'est notre salon, on dort pas à côté, donc...
4: Bah, c'est ce qu'il nous dit. Hein.
3: Ah bon ?
4: Est-ce que vous pouvez lui demander gentiment, bien entendu, de faire une expérience là, de mettre sa télévision à fond ?
3: Oui. Vous pouvez mettre à fond la télévision pour voir ?
5: C'est à fond.
3: Là, c'est à fond. Vous nous entendez pas, vous ? Vous nous entendez la nuit ou des fois ou... Quand il y a des matchs de foot ou quoi, vous nous entendez ? Bon, il n'entend rien, monsieur.
4: Bon, alors écoutez, je vais vous demander de faire un effort pour qu'il vous entende. Je vais vous expliquer pourquoi. C'est parce que, bon, on peut parler franchement.
3: Là, je vous écoute.
4: Il voudrait bien profiter de la nuit, ce que, bon, vous voyez ce que je veux dire, quoi.
3: Oui, d'accord. Mais écoutez, enfin, même s'il nous entendait, ça ne serait pas possible, parce que nous, à côté, c'est un salon.
4: Vous ne pouvez pas faire ça dans le salon.
3: Il y a une cloison, c'est vrai que c'est notre salon de l'autre côté. Mais nous, on dort dans la chambre qui est à l'autre bout de l'appartement.
4: Et vous pouvez pas le faire.
3: Si on faisait des cris la nuit, ce serait dans notre chambre. Donc.
4: Est-ce que vous pouvez pas le faire dans votre salon ?
3: Oh, ça peut arriver, mais enfin, c'est rare, quoi.
4: Mais là, il faudrait le faire pour lui.
3: Mais je comprends pas le but de votre démarche, en fait.
4: Il nous a demandé s'il pouvait vous entendre la nuit avec votre femme.
3: Attendez, non, mais. Attendez, là, je comprends pas bien.
4: Bah, demandez-lui, il va vous expliquer. C'est nous appeler pour ça, nous.
3: Ah, il vous a appelé pour ça ?
4: Bah oui.
3: Ah bah écoutez, je sais pas quoi vous dire. Moi, je vais pas... Si vous voulez, je vais faire une vidéo. À ce moment-là, je vais la donner à monsieur, mais...
4: Non, mais il faut peut-être pas exagérer. On vous demande pas. Non.
3: Ah. Bah écoutez, je sais pas. Monsieur, vous voulez nous entendre la nuit avec ma femme ?
5: Mais non.
3: Après, ça, il nous voit pas. Non,
5: j'hallucine. Allô ?
4: Allô ?
5: Oh là là, mais qu'est-ce que c'est cette histoire aujourd'hui ?
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6: Allô ?
7: Bonjour monsieur, c'est bien le magasin d'articles ménagers, le bazar ?
6: Oui.
7: J'ai acheté des balais chez vous ?
6: Oui.
7: Et alors, ils ne fonctionnent pas ?
6: Qu'est-ce qui se passe alors ?
7: J'ai mon beau-frère, si vous voulez, qui fait du garagisme et qui m'avait dit, pour tes essuie-glaces, il faudrait que tu mettes des nouveaux balais.
6: Non mais moi, vous me parlez de balais. Moi, je pensais à un balai pour balayer la maison.
7: Oui, c'est pareil, oui, c'est ça.
6: Un balai pare-brise, c'est un balai pour pare-brise. Votre balai que vous balayez votre maison, vous le mettez sur votre pare-brise.
7: Eh ben, j'ai essayé, ça n'a pas fonctionné.
6: Mais c'est pas possible. Alors, vous avez mis un manche avec une brosse au bout à vos essuie-glaces.
7: Déjà, le manche, j'ai dû le couper parce que c'était beaucoup trop gros.
6: Quoi, vous avez dû la découper ?
7: Le balai, j'ai dû le découper pour essayer de le faire rentrer dans l'essuie-glace.
6: Un balai comme ça pour balayer la maison, vous l'avez découpé pour mettre sur votre voiture.
7: Bah, j'ai essayé, mais ça n'a pas fonctionné.
6: N'importe quoi, non mais dites, je suis quand même pas fou, hein. Un balai pour balayer la maison, ça ne va pas sur une voiture, hein.
7: Donc vous reconnaissez en plus ?
6: Non, je reconnais pas. Bah non, je vous dis, je vais pas quand même vendre des balais pour balayer une maison pour mettre sur les essuie-glaces de voiture, non.
7: Ah bah oui, mais ça vous me le dites maintenant que vos balais sont défectueux, mais si vous me l'aviez dit avant.
6: Je vous dis vos balais sont défectueux, pourquoi ils sont défectueux ?
7: Bah parce qu'ils vont pas sur les pare-brises, vous l'avez reconnu ?
6: Non, c'est pas possible. Venez voir mes balais. Venez tout de suite. Venez.
7: Vous allez mettre des faux balais pendant que je...
6: N'importe quoi. J'en référais à la direction, hein.
7: Bah, je vais voir avec le responsable, alors.
6: Oui, ça va être vite fait.
8: Bah, pourquoi vous venez dans une droguerie chercher des balais de pare-brise ?
7: Ah bah, un autre monsieur.
8: Mais enfin, vous êtes de moi ou quoi, là ? Faut pas être intelligent pour mettre un balai brosse sur un pare-brise.
7: Ah bah,
8: même,
7: écoutez,
8: hein.
7: J'ai essayé, j'ai pas réussi, moi, en tout cas, hein, donc c'est
8: bah,
7: peut-être...
8: justement, c'est pas fait pour ça, monsieur. Forcément, ça devait se voir tout de suite, hein. Mais vous m'avez pas dit non plus que c'était des balais d'essuie-glace.
7: Vous m'avez pas dit non plus que c'était pas des balais d'essuie-glace.
8: Vous avez pas dit non plus, c'est bizarre, ça, un balai comme ça pour un pare-brise.
7: Ah oui, je trouvais ça bizarre. Vous aussi, vous trouvez ça bizarre,
8: ah,
7: donc
8: bah, oh. Ça je le sais bien, je vais pas...
7: Il était pas conforme, hein.
8: Bah, bien sûr que non, c'était pas fait pour ça, monsieur.
7: J'ai la facture pour le pare-brise aussi.
8: Oh, bah écoutez, monsieur, non, faut pas rigoler quand même. Faut être intelligent assez pour voir que ça peut pas marcher. Votre beau-frère qui est garagiste aurait bien dû vous le dire aussi.
7: Ah bah, il me l'a dit, il m'a dit, tu t'es fait avoir.
8: Oh, il s'est fait avoir.
7: Il pense que c'est de la contrebande, hein.
8: Ah bah certainement, ouais, c'est de la contrebande, ouais, c'est... Non mais vous n'êtes pas bien, non, mais vous vous foutez de moi ou quoi ?
7: Bah parce qu'en plus, ça c'est que le premier, mais quand j'ai voulu mettre le deuxième...
8: Eh bah, déjà que le premier y allait pas, vous n'aviez pas forcé pour mettre le deuxième, hein ?
7: Bah le problème c'est que le premier, quand je l'ai mis, ça m'a pété tout le pare-brise.
8: Eh bah alors, oui, mais vous avez continué à mettre le deuxième.
7: Bah j'ai essayé de mettre le deuxième, mais le problème c'est que le deuxième il est tombé aussi.
8: Ah bah, mais écoutez, non, mais...
7: Et là, il est tombé sur mon chat, il m'a pété mon chat.
8: Ah ouais, ah bah, non, mais, je sais pas, mais vous...
7: Donc vous me devez un pare-brise et un chat.
8: Ah bah oui, bah tiens, non, mais vous vous débrouillez, c'est de votre faute à vous, écoutez, on le voit quand même au machin, non.
7: Allô ?
9: Vous vous foutez de moi, là ?
7: Ah, bah, c'est madame.
9: Un balai pour faire du ménage sur une voiture.
7: Ah, bah, ça ne fonctionne pas du tout.
9: Bah, évidemment que ça ne fonctionne pas, évidemment.
7: Ah, bah, vous me le dites maintenant, excusez-moi, mais alors là, moi.
9: Ah, non, mais vous êtes con, quoi.
7: Oui, mais enfin, ça, c'est un autre problème.
9: Ah, mais vous vous foutez de moi, là, quoi.
7: Ah, bah, absolument. Mais alors, le vrai problème.
9: Ah,
7: bah,
9: allez, vous.
10: Mairie de Plogastel.
11: Oui, bonjour. On pourrait parler au maire, s'il vous plaît, de la part du transport de SOIC à Paris.
10: Alors, madame le maire n'est pas en mairie.
11: Ah.
10: Oui.
11: On peut avoir son secrétariat, je vous prie.
10: Je vous

0: j'étais secrétaire générale à ce moment-là.
1: Je vous remercie.
0: Allô?
1: Oui, bonjour madame.
0: Oui, bonjour monsieur.
1: Transport SOIC à Paris.
0: Oui.
1: On vous appelle parce qu'on avait une livraison à faire à la mairie de Plougastel de Houlas et une erreur sur le bon de commande. Ils ont tiré Plougastel Saint-Germain.
0: Oui.
1: C'est bien votre mairie?
0: Oui, tout à fait. Vous êtes bien la mairie de Plougastel Saint-Germain.
1: Voilà. Et notre chauffeur va vous livrer et on reviendra chercher la marchandise demain matin à 9h pour l'acheminer sur Plougastel de Houlas.
0: Alors, qu'est-ce que c'est au niveau taille?
1: Alors, ça représente, il y a 30 000 œufs durs. Hein.
0: Des œufs durs?
1: Oui, 30 000.
0: 30 000, mais c'est énorme.
1: Ça fait 200 mètres carrés au sol sur 1,60 mètre de haut.
0: 200 mètres carrés, mais je vois pas du tout, on va mettre ça.
1: C'est-à-dire?
0: Excusez-moi, je vous mets sur haut-parleur parce que comme j'ai un élu avec moi, j'essaye de voir quelle est la solution qu'on peut faire. Nous, le problème, c'est que la mairie, elle fait pas 200 mètres carrés, on pourra jamais stocker les œufs. C'est impossible.
1: Mais bonjour d'abord à l'élu qui est à côté de vous.
2: Oui, bonjour.
1: Allô?
2: Bonjour.
1: Oui, bonjour.
2: La destination de votre livraison, c'est Plougastel d'Aoulas.
1: Voilà. Donc, tout ce que vous avez à faire, en fait, c'est de récupérer les 30 000, les 30 000 œufs.
2: Oui, bah, mais on va les mettre où, c'est ça?
1: Comment?
2: Parce que nous, on n'a pas d'espace capable de recevoir en toute sécurité votre marchandise.
1: Mais à la mairie?
2: Non, Plougastel, c'est tout petit, monsieur.
1: Non, mais attendez, c'est juste le décharger, mettre les palettes à l'intérieur de la mairie, et demain matin.
2: Non, mais monsieur, on peut pas.
1: Non, mais attendez. Si vous déchargez, vous êtes combien à la mairie?
2: Mais non, mais...
3: Personnel féminin.
1: Comment?
2: Non, mais il n'y a que du personnel féminin à la mairie.
1: Mais ça, c'est pas grave.
3: Du quoi encore?
1: Attendez. Il y a 140 palettes. Vous n'allez pas me faire croire, vous êtes combien de bras là-bas?
3: Deux.
1: Non. Combien?
3: Deux.
1: Eh ben, à deux, vous prenez une palette, madame. Excusez-moi, mais alors ça, c'est trop facile.
3: Mais vous prenez pour qui?
2: Non, monsieur, on peut pas. Franchement, on peut pas.
1: Excusez-moi, quand j'entends quand même une femme, je sais pas. Excusez-moi, je vais essayer de vous prendre par les sentiments, mais je sais, vous aimez bien les animaux. Vous imaginez quand même qu'il y a eu 30 000 poules qui ont quand même pondu dans un effort collectif 30 000 œufs. Vous pouvez pas ignorer l'effort qu'ont fait toutes ces poules quand même. C'est un peu. Excusez-moi, madame, puisque c'est madame qui dit qu'elle peut pas transporter des palettes. Je trouve ça un peu léger. Hein. Non, mais pardonnez-moi, moi je dis ce que je pense, hein, je suis comme ça.
2: Ouais. Bon, mais non, mais les dames n'ont rien échangé du tout. Non, mais vous ne voyez pas un peu la situation, c'est pas Rungis ici, c'est Plougastel-Saint-Germain, c'est une petite commune, on n'a pas ce qu'il faut pour assurer le transvasement de votre matériel.
1: Mais là. Si vous êtes trois, vous avez dit, deux femmes et vous.
2: On n'est pas trois.
1: Alors là, je comprends pas bien.
2: Ouais, je suis de permanence ici, moi. Je ne suis pas. On m'a pas demandé de décharger des œufs aujourd'hui, ni au personnel communal.
1: Ah bah attendez. Excusez-moi.
2: Tranquille, on nous dit, il y a je sais pas combien d'œufs qui arrivent sur des palettes, mais on n'y est pas absolument pour rien en cette affaire, nous.
1: Bah un peu quand même, puisque.
2: Ah bon.
3: En quoi?
1: Bah attendez, madame, excusez-moi. D'abord, ça m'étonne d'entendre ça de la part d'une femme. Je vous rappelle quand même que la femme, c'est elle qui enfante. Si elle peut pas par solidarité avec les poules qui pondent, alors là. Où est-ce qu'on va?
3: Je suis responsable de la mairie et mon travail, ce n'est pas de m'occuper d'œufs, c'est de travailler.
2: Exactement, on a un autre tour.
3: On a en mairie.
1: Oui, excusez-moi, madame, mais vous êtes une femme, madame.
3: J'en ai rien à faire, je suis une femme.
1: Ah, bah si, vous avez dit que vous étiez une femme et que vous ne pouvez pas décharger des palettes, faut pas déconner, quoi.
2: Bah écoutez, moi je vous propose, il y a une gendarmerie, téléphonez à la gendarmerie.
1: Mais on les a déjà appelés.
2: Qu'est-ce qu'ils ont dit, eux?
1: Eux, ils veulent pas les décharger, eux.
3: Bah oui.
1: Bah non, mais parce qu'ils disent qu'ils sont gendarmes, qu'ils ont autre chose à faire, enfin bref.
2: Oui,
1: ça, je veux bien comprendre. Alors que nous, on vous donnera la pièce.
2: Bah, et les dames à travail, elles sont pas payées pour aller décharger des œufs dans un camion.
3: On n'a pas le droit.
1: Bah attendez, bon, alors, est-ce que vous pouvez au moins prendre les 3 tonnes de mayonnaise qui vont avec et les mettre au frais?
2: C'est une connerie.
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5: Allô?
6: Bonjour monsieur, je suis bien au Parti des Républicains?
5: Oui.
6: Je vous appelle parce que j'ai pris un PV, parce que j'avais grillé un feu.
5: Ah.
6: Or, je portais le pins Les Républicains que j'ai acheté sur votre site.
5: Je vois pas le rapport avec le pins des Républicains.
6: Comme à partir du moment où, quand on est politique, on est immunifié, il me semble que je dois pas avoir de PV à partir du moment où je porte le...
5: Non, mais les élus, tout ça, ne sont pas immunisés contre les PV.
6: Est-ce que je peux passer aujourd'hui?
5: Si je peux pas vous faire sauter le PV, je vais pas vous rembourser quand même.
6: Bah, à partir du moment où il y a trompisme sur la marchandise...
5: Mais enfin, vous avez quand même pas acheté un pins pour être immunisé contre les PV...
6: Bah, bien sûr que si.
5: Non, mais monsieur, même si j'étais François Fillon, je ne pourrais pas vous faire sauter votre PV.
6: Vous êtes Madame Fillon, c'est ça?
5: Mais non, je suis pas Madame Fillon. Je vous ai dit que même François Fillon ne fait pas sauter ses PV.
6: Ah bah, dans ce cas, passez-le moi.
5: Passez qui?
6: Votre époux, monsieur Fillon.
5: Bah, j'ai pas dit que j'étais Madame Fillon, enfin. Madame Fillon, c'est quand même la femme de l'ex-premier ministre de la France.
6: Non, non, mais vous pouvez avoir la carrière que vous voulez, ça ne va pas m'impressionner.
5: C'est pas une carrière. Pouvez affirmer que je vous ai dit que j'étais Madame Fillon. C'est complètement aberrant. Je ne vous ouvrirai pas pour vous redonner de l'argent de ma poche, de votre amende.
6: Ah bah, moi, je vais dire que j'ai eu Madame Fillon au téléphone.
5: Mais je vous ai jamais dit que j'étais Madame Fillon.
6: Dans ce cas, moi, je vous rapporte le matos.
5: Mais non, vous m'apportez rien puisque c'est à l'État que vous la devez, votre amende.
6: Oui, mais enfin, l'État, c'est un petit peu, vous en faites partie, en quelque sorte.
5: Mais je fais pas partie de l'État. Déjà, on n'est pas, alors déjà, la droite, elle est pas au gouvernement, si ça vous a pas échappé. Voyons. Voyons. Je vais prendre votre nom.
6: Alors, Monsieur Martin.
5: Martin, et
6: voilà.
5: Votre prénom ?
6: Martin.
5: Martin, vous vous appelez ?
6: Oui, absolument.
5: D'accord. Bon, attendez, je vais vous passer devant mon collègue qui a entendu la conversation.
6: Ah.
7: Allô, oui.
6: Allô ?
7: Pourquoi voulez-vous qu'on vous rembourse votre PV, monsieur ?
6: Bah, parce que votre PINS ne fonctionne pas.
7: Mais ça n'a jamais été dit que c'était pour éviter d'avoir des contraventions, ça, monsieur. J'ai jamais entendu parler de ça, moi, monsieur.
6: Ah bah, mais alors vous le dites après, moi, du coup.
7: Vous le dites après, mais... Bah non, je vous le dis franchement. C'est la première fois qu'on nous fait une telle demande. J'ai eu cette année, j'ai 2 fois 135 € d'amende. Je les ai payés, monsieur.
6: Et pourquoi vous les avez payés ?
7: Bah, parce qu'il n'y a pas de...
6: Vous n'aviez pas le PINS ?
7: Mais si, j'ai le PINS, mais ils s'en foutent complètement. Vous êtes adhérent chez nous, alors, si vous avez le PINS.
6: Non, j'ai...
7: Bah, qu'est-ce que vous me racontez, là ? Vous n'êtes pas adhérent chez nous, vous allez venir chez moi, parce que je cherchais 135 €, mais vous rigolez, monsieur.
6: Alors, dans ce cas, pour un échange ?
7: Un échange de quoi ? De vous délivrer, mon pauvre monsieur. On s'en fout du PINS. Vous n'êtes même pas adhérent, alors je ne vois vraiment pas pourquoi vous rembourserez. Vous êtes verbalisé par un mec, un flic. Il voit le PINS des Républicains. Et si lui, dans sa poche, il a la carte du Parti Socialiste, il va se faire un plaisir de vous aligner.
6: Bah, à la limite, je peux même vous passer le policier, comme ça vous.
7: Mais non, j'ai pas envie de parler au policier.
6: Oui, allô ? Brigadier Martin à l'appareil ?
7: Oui, bonjour.
6: C'est vous qui faites sauter le...
7: Et vous accepteriez de faire passer l'amende sur quelqu'un d'autre ? Et en plus de ça, il n'est pas militant chez nous. Bah, il est grave quand même. Il faut qu'il arrête.
6: Bah, j'ai besoin de votre nom quand même pour établir le PV.
7: Non, si vous ne prenez pas mon nom, je n'ai pas mon nom à vous. Vous rigolez, vous ? Vous n'êtes pas un vrai flic, arrêtez.
6: Moi, je ne suis pas un vrai flic.
7: Ah non, je crois pas, non, oui.
6: Bah, absolument, oui.
7: C'est un gag ?
6: Mais tout à fait.
7: Bah, encore mieux.
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8: Commissariat de Brest, j'écoute.
9: Allô ?
8: Oui, le commissariat de Brest, madame.
9: Bonjour, monsieur.
8: Bonjour, madame.
9: C'est le commissariat...
8: De Brest, madame.
9: Oui, bonjour, monsieur.
8: Bonjour, madame. Qu'est-ce que je peux faire pour vous ?
9: Je voudrais parler à... Comment il s'appelle, là, le policier, là ? Excusez-moi, j'ai pas la mémoire des noms parce que j'ai 92 ans.
8: Oui, et qu'est-ce qu'il fait ce monsieur ?
9: C'est un monsieur de commissariat. Oh, comment il est là ? Il est un peu gros.
8: Ah, oh, madame, moi je peux pas. Si vous me donnez pas le nom, madame, je peux pas vous dire, moi.
9: Aïe.
8: Qu'est-ce qu'il fait ce monsieur-là ?
9: Mais il a les dents un peu jaunes.
8: Ah, oh, mais.
9: Avec les. Vous savez, il a des cheveux gras, avec des pellicules aussi, j'ai remarqué.
8: Ah, mais là, je peux pas vous dire qui c'est, hein. Il y en a, vous savez, des gros ici, des...
9: Mais il a des cheveux gras, avec des pellicules sur sa veste.
8: Hein. Ah oui, mais madame, écoutez, mais mettez-vous à ma place. Moi, je peux pas savoir qui est-ce qui a des pellicules, madame, ou qui est-ce qui en a pas.
9: Attendez, je vais essayer de me souvenir, vous permettez ?
8: Mais bien sûr.
9: Alors, il est très gros, hein, il a un peu d'embonpoint.
8: Oui.
9: Il a des dents très jaunes, les cheveux gras, avec des pellicules... Et il a des boutons sur le visage, il a les ongles noirs aussi.
8: Oh, alors là... d'après la description que vous me donnez sommairement, là, hein... C'est pas monsieur Kell ?
9: Comment ?
8: Kell.
9: Voilà.
8: Bon, Kell, il travaille... Attendez voir, il travaille demain après-midi.
9: Ah, c'est lui. Mm-hmm. Je me souviens, évidemment. Il sentait très fort des pieds, il avait une mauvaise haleine aussi.
8: Eh bien, ça doit être lui.
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11: Pôle emploi, bonjour.
6: Bonjour, monsieur.
11: Oui.
6: Je vous appelle pour les jours fériés. Je voulais savoir quand est-ce qu'on serait payé double.
11: Pas avec Pôle emploi, monsieur.
6: Bah si.
11: Bah non.
6: Bah si.
11: Bah non, monsieur.
6: Bah si, monsieur.
11: Je suis une femme. Pôle emploi vous paiera 30 jours, 31 jours ou 28 jours si c'est février.
6: 31 jours pour février. Oui, mais là, on est en mai.
11: Non, j'ai pas dit ça, monsieur. Vous écoutez tout ce que je vous dis ou pas ?
6: Vous m'avez dit 31 jours pour février, mais...
11: Non, c'est... j'ai pas dit ça, monsieur. Il y a personne qui est payé double à jour férié, monsieur.
6: Bah si.
11: Bah non.
6: Bah si.
11: Mais non, monsieur.
6: Bah enfin si.
11: Mais non, monsieur.
6: Bah si.
11: Vous avez un identifiant, monsieur ?
6: Oui.
11: Alors, je vous écoute.
6: Pour ?
11: Votre identifiant.
6: Ah bah non.
11: Ah bah si.
6: Ah bah non.
11: Et pourquoi ? Bah moi, j'aimerais bien savoir qui vous êtes quand même.
6: Et moi aussi.
11: Moi, je suis une conseillère, monsieur.
6: Parce que sinon, à la limite, vous me les faites en liquide.
11: Mais bien sûr.
6: Non, mais si ça vous arrange, je veux dire, on peut...
11: Non, c'est pas possible, monsieur.
6: Ah bah si.
11: Non.
6: Ah bah si.
11: Non.
6: Ah bah si.
11: Eh ben non.
6: Ah bah si.
11: Non.
6: Ah bah si.
11: Et non, monsieur.
6: Ah bah si.
11: Non.
6: Ah si.
11: Autre chose, monsieur ?
6: Oui, si vous voulez, on peut se donner rendez-vous dans un lieu extérieur. Comme ça, vous m'apportez une mallette avec l'argent et on n'en parle plus, vous voyez ?
11: Franchement, vous me faites trop rire.
6: Non, mais je veux dire, on peut, par exemple, on peut dire demain 19h derrière l'église.
11: Oui, je vous ai mis en haut-parleur, monsieur.
6: Bon, mais peut-être que je peux voir avec le taulier directement.
11: C'est taulier.
12: Oui, bonjour monsieur, que puis-je pour vous?
6: Bonjour madame, oui, je demandais la responsable.
12: C'est monsieur.
6: Ah bon?
12: Pôle emploi ne paye pas les jours fériés, enfin il vous paye les jours fériés normalement, mais qui c'est qui vous a dit ça?
6: Bah c'est mon beau-frère.
12: Non monsieur, enfin Pôle emploi ne paye pas plus.
6: Excusez-moi, vous traitez mon beau-frère de menteur, non?
12: Pardon? J'ai dit que votre beau-frère était un menteur.
6: Ah bah vous le redites.
12: Ah non, j'ai jamais dit ça moi.
6: Bah je viens de l'entendre, votre beau-frère...
12: Monsieur, il y a plus de 50 personnes en face de moi qui m'ont entendu parler, donc 50 plus vous, je pense pas que j'ai dit
6: moi,
12: ça.
6: Moi j'ai mon beau-frère à côté qui vous a très bien entendu. Hein.
12: Bah vous pouvez dire à votre beau-frère qu'il se mette au téléphone parce que je n'ai jamais dit ça.
6: Ah bah je vous le passe, allô?
12: Oui.
6: Oui bonjour, je suis mon beau-frère.
12: Si vous avez la même voix monsieur.
6: Oui je sais, oui, on vous... me dit toujours, oui.
12: Non donc... mais je le sais monsieur, je fais de la musique donc vous m'aurez pas comme ça.
6: Ah non, je ne suis pas moi.
12: Arrêtez ce petit jeu là monsieur. Là je trouve que vous avez été très désagréable, irrespectueux envers moi-même, envers ma personne. Vous m'avez dit que j'étais un menteur, vous faites de la calomnie.
6: Mais c'est quand même voilà. Vous qui avez traité mon beau-frère, vous voyez, dans l'instant.
12: J'ai insulté votre beau-frère. Il y a plus de 50 personnes qui sont capables de vous dire si je l'ai fait ou pas. Alors, j'aimerais avoir des excuses avant tout.
6: Alors, bah, écoutez, je vous le repasserai après pour qu'il vous...
12: Non, je veux que ce soit vous qui vous excusez de ce que vous faites, monsieur.
6: Ah, mais je pensais que c'était mon beau-frère qui devait vous présenter ses excuses.
12: Non, c'est vous qui m'avez traité de menteur, monsieur, c'est
6: non,
12: pas moi.
6: Vous avez traité mon beau-frère de menteur.
12: Non, je n'ai jamais traité votre beau-frère de menteur.
6: Bon, admettons. Donc...
12: Non, j'admets rien du tout, monsieur, je veux des excuses.
6: Pour
12: simplement pouvoir traiter votre demande.
6: Alors, attendez, d'abord vous traitez mon beau-frère, maintenant vous voulez traiter ma demande, je pense que ça commence à faire.
12: Je traite votre beau-frère et je traite votre demande.
6: Ah, bah voilà.
12: Vous avez fait l'école du rire, monsieur, non?
6: Écoutez, je suis sur liste d'attente, là.
12: Sûr?
6: Je suis sur liste d'attente, je disais.
12: Liste d'attente de quoi?
6: Bah, pour l'école du rire, parce qu'il y a beaucoup de monde, effectivement.
12: Ah, bah, c'est très bien, vous devriez aller vous faire former par Raymond DeVos, alors.
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13: Allô?
9: Allô, bonjour madame.
13: Bonjour.
9: C'est la Société Protectrice des Animaux.
13: Oui, bonjour madame.
9: Ah, bonjour. Dites-moi, je viens d'avoir un petit accident de voiture.
13: Oui.
9: Mon véhicule est un peu endommagé, moi je suis indemne, mais je crois que j'ai renversé une vache et je voulais savoir ce qu'il fallait que je fasse. Parce que c'est la première fois que mon mari est mort, voyez-vous, il y a 2 semaines.
13: Voilà.
9: C'est la première fois que je prenais la voiture.
13: Oui.
9: Et bon, ben, je suis sorti de la route et j'ai pris par les champs, quoi.
13: Oui.
9: Parce que je voyais...
13: Et la vache, elle est abîmée?
9: Comment?
13: La vache.
9: Oui.
13: Elle est abîmée?
9: Abîmée, ça se trouve où, ça?
13: Non, est-ce qu'elle est abîmée? Est-ce qu'elle est morte?
9: Ou elle est sur le flanc. Et vous savez, il y a sa corne qui a crevé le pneu, quand même, hein.
13: Oui, elle est choquée, là. Elle est peut-être pas morte. Il faut que vous voyiez la gendarmerie, hein.
9: Ben là, je regarde, je la vois pas.
13: Ben, vous pouvez pas la voir. Il faut lui téléphoner à la gendarmerie.
9: Mais je vais me faire gronder. Parce que j'ai pas mon permis de conduire, c'est ça.
13: Oh, bonhomme.
9: Oh oui, j'ai confondu, vous savez, les freins et l'accélérateur.
13: Oh là là. Et vous pouvez pas bouger la voiture.
9: Ben, je vais essayer, mais le problème, c'est que si je bouge la voiture, la vache, elle va venir avec.
13: Pourquoi? Parce qu'elle elle est coincée avec la voiture?
9: Elle a sa corne dans le pneu.
13: Oh! Et vous avez personne autour?
9: Attendez, je regarde. Hein. Il y a un monsieur, mais il est loin.
13: Eh ben, il faut lui faire signe. Hein.
9: Comment?
13: Parce qu'il faut couper le pneu pour pouvoir libérer la vache. Hein.
9: Comment je peux faire signe? Je lève la main?
13: Oui.
9: Je dois monter sur le capot?
13: Ah ben non, vous allez tomber, alors.
9: Oh mon Dieu! Oh mon Dieu, ça bouge!
13: Mais non, vous allez tomber!
9: Oh!
13: Allô? Allô, vous êtes tombé?
9: Oh, je suis tombé!
13: Ah ben voilà!
9: Je me suis coincé sous la vache!
13: Oh, bonne mère!
9: Ah, je crois qu'il y a le monsieur qui arrive!
13: Ah bon? Ben, il va vous aider!
1: Oh là, ben, qu'est-ce qui se passe là?
13: Oh là là là là là là!
1: Allô?
13: Oui, monsieur, je suis la Société Protectrice des Animaux de La Rochelle. Cette dame vient de me téléphoner.
1: Quelle dame? Il n'y a personne, madame. Il y a une voiture, il y a une vache qui est coincée...
13: Eh bien, la dame, elle est sous la voiture, regardez.
1: Sous la voiture?
13: Sous la voiture ou je sais pas quoi.
1: Attendez, je regarde. Non, sous la voiture, il n'y a personne. Hein.
13: Eh bien, elle n'est pas sous la vache, non?
1: Ouais, mais attendez, comment voulez-vous que je soulève la vache? Parce que la vache, elle a sa corne qui est dans le pneu, en plus.
13: Il faudrait couper le pneu pour libérer la vache. Mais la dame, elle était là, la dame, elle est coincée.
1: Attendez, on dirait une jambe qui dépasse sous la vache.
13: Ah ben voilà.
9: Au secours !
13: Au secours, oui.
1: Je soulève la patte de la vache, mais dites donc, c'est lourd, hein ?
13: Oh là là !
1: Oh là là, aidez-moi, madame, s'il vous plaît.
13: Oui.
1: Si vous pouvez me soutenir, madame, parce que c'est très lourd, là.
13: Écoutez, moi, je peux téléphoner à la gendarmerie, si vous voulez.
1: Non, monsieur gendarme, ça va, mais... Si moi, je vais dire Oïs, si vous pouvez m'aider avec Oïs, ça va m'aider.
13: Oïs ! Oïs !
1: Oh.
13: Allez, ouf !
1: Oh.
13: Allez, fort !
1: Oh.
13: Allez,
1: ouf.
13: Soulevez !
1: Oh.
13: Oh là là là là !
1: Oh.
13: Allez, hop !
1: Oh.
13: Est-ce que vous la voyez ?
1: Je vois sa jambe.
13: Oh là là, elle va être étouffée.
9: Au secours, j'étouffe !
1: J'entends sa voix.
13: Oui, vous entendez sa voix. Est-ce que vous allez pouvoir la soulever?
1: Oh, je soulève encore la vache. Oh.
13: Attrapez pas de hernie, hein.
1: Oh.
13: Allez, du courage.
1: Ça y est, je la tiens.
13: Ah, vous la tenez.
1: Attendez, je
13: la
1: soulève pas les jambes.
13: Bon.
1: Oh mon Dieu.
13: Oh là là là là là là.
9: Oh mon Dieu, je respire.
13: Ouais, elle respire, bon.
9: Oh.
13: Alors, monsieur, maintenant, je vais vous expliquer ce qu'elle m'a dit.
1: Mais comment vous avez fait pour...
13: Alors, monsieur le gendarme...
1: Comment vous avez fait pour renverser une vache ou...
9: Eh bien, voilà, je roulais sur la route et je déteste les vaches. Il y en a une qui m'a coupé la route. Et donc, au moment où elle me coupait la route, j'étais en ligne avec la dame de la SPA. Et donc, la dame de la SPA m'a dit, il faut lui rentrer dedans, il n'y a pas de souci, il faut lui rentrer dedans.
13: Ah non.
9: Alors, j'ai foncé dans la vache.
13: Oh non.
9: Ensuite, la dame m'a dit, montez sur le capot.
13: Oh là là.
9: Pour faire signe aux gendarmes.
13: Je lui ai défendu de monter sur le capot. J'ai dit, madame, vous allez tomber. Alors, non, c'est pas possible, ça, hein.
1: Bon, en même temps, attendez.
13: Mais elle a pas de permis, hein, cette dame.
1: La vache est toujours vivante, en plus.
13: Ben, si elle a la corne de prise, elle peut pas se libérer, la vache.
1: Attendez, je fais marche arrière avec la voiture.
13: Oh non, mais ça va pas dans sa tête, cette femme. Pensez que je lui ai pas dit de monter sur un capot. Allons.
1: Oh, la vache se libère.
13: Bon.
1: Et la vache repart, elle nous fait un petit signe de la tête amical.
13: Voilà, c'est une belle histoire.
1: La vache a une larme à l'œil.
13: Ah oui, ça m'étonne pas.
1: Elle me reconnaît,
13: parce
1: on
13: qu'elle
1: dirait.
13: Elle doit être contente. Et vous pourrez aller lui dire bonjour de temps en temps, elle va vous reconnaître.
1: Pâquerette,
13: voilà. Je cherchais, il faut lui mettre une pâquerette à l'oreille.
1: Je prends la pâquerette, je lui mets sur l'oreille.
13: Voilà.
1: Ouais, oui, c'est vrai qu'elle est jolie. Mais elle me reconnaît, elle me regarde, hein. Je suis son sauveur.
13: Oui, mais je suis sûre qu'elle doit vous bénir, là. C'est magique, ça.
9: Et moi, je fais quoi maintenant dans cette histoire?
1: Eh ben, vous me suivez, parce que sans permis de conduire, là, ça va barder pour vous.
9: Oh ben non.
13: Elle a peur.
1: Vous croyez?
13: Oui. Elle a très peur, mais je crois qu'elle a perdu un peu la tête, cette dame.
1: Vous avez quel âge, madame?
9: 103 ans.
13: Combien?
1: Elle a 103 ans.
13: 103 ans. 103 ans sans permis. Et elle emboutit une vache. Et un gendarme la libère. Écoutez. Et comme je vais expliquer ça. Oh là là, c'est...
1: Vous savez ce que je crois qu'ils vont vous dire? Ils vont vous dire que c'était une blague pour la radio Rire et Chanson.
13: Vous êtes comment vous appelez?
1: Jean-Yves Lafesse.
13: Oh, c'est pas vrai. Dites-moi Jean-Yves Lafesse, vous m'avez regardé un jour à votre radio, hein? Je m'en souviens.
1: Quoi, c'est la deuxième fois?
13: C'est la deuxième fois. C'est pas possible.
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15: Allô?
1: Madame Nic...
15: Oui?
1: Ah, très bien. Bonjour, madame. C'est la mairie à l'appareil. Les services.
15: Qui ça?
1: La mairie.
15: La mairie?
1: Oui.
15: Pourquoi?
1: Pour le dossier administratif B354, parce que nous avons...
15: Comment?
1: Vous m'entendez, là?
15: Écoutez, j'entends pas très bien.
1: Est-ce que vous avez écrit à la mairie ces jours-ci?
15: Faut que j'aille à la mairie?
1: Non. Est-ce que vous avez écrit à la mairie?
15: J'ai rien écrit à la mairie, moi.
1: Ah, ben voilà. Alors, il y a un petit problème. Je vais vous passer monsieur le maire, madame, hein?
15: Vous passerez?
1: Non.
15: Comment?
1: Je vais vous passer monsieur le maire, hein.
15: Bon, d'accord.
1: Monsieur le maire.
15: Quand, aujourd'hui?
9: Merci. Allô?
15: Bon, d'accord.
9: Allô?
15: Merci.
9: Allô?
15: Parce que vous savez, moi, j'entends pas bien.
9: Allô?
15: Alors, c'est pour ça que...
9: Allô?
15: Allô?
9: Allô?
15: Oui, c'est pour ça que je vous fais répéter.
9: Oui, bonjour, madame, c'est monsieur le maire à l'appareil.
15: Qui c'est à l'appareil?
9: Monsieur le maire à l'appareil.
15: Comment?
9: Monsieur le maire.
15: Enfin, vous me direz.
16: Non.
15: Vous me le direz en venant.
16: Non, je suis monsieur le maire.
15: Voilà.
16: Non, le maire, allô.
15: À tout à l'heure.
16: Non, attendez, c'est le maire à l'appareil.
15: Comment?
16: Le maire, vous savez, le maire de la ville.
15: Oh, c'est malheureux d'être sourd, hein.
16: Oui, mais je suis pas sourd.
15: Hein? Vous n'êtes pas sûr?
16: Non, je suis pas sourd.
15: Ben oui, c'est moi qui suis sourd.
16: Ah bon?
15: Oh, si j'ai un appareil, mais je suis obligée de l'enlever pour téléphoner.
16: Ah oui.
15: Alors,
16: bon.
15: C'est comme si j'avais rien.
16: Oui.
15: Voilà. Dites-moi. Bon, ben alors, je vais peut-être vous voir tout à l'heure.
16: Comment?
15: Bon, au revoir.
16: Non, allô,
15: oui.
16: Allô.
15: Allô?
16: Oui, vous m'entendez?
15: Comment?
16: Vous m'entendez?
15: Mais qu'est-ce que c'est? C'est quelque chose que vous me donnez?
16: Oui, non, c'est, je suis monsieur le maire.
15: Comment?
16: Je suis monsieur le maire.
15: Vous êtes le maire?
16: Voilà.
15: Ah, je suis contente que vous me le disiez parce que je me demandais qui c'était qui pouvait sonner à la porte ou des trucs comme ça. Hein?
16: Ah, mais personne ne voulait venir.
15: Alors, faudrait demander peut-être au gardien.
16: Oui.
15: Vous voulez que je vous donne leur numéro au téléphone?
16: Non.
15: Bon, d'accord. Bon, ben je vous remercie.
16: Oui, je vous en prie.
15: Au revoir.
16: Allô? Allô?
15: Allô?
16: Oui. Vous m'entendez?
15: Hein?
16: C'est pas la mairie, là. Hein?
15: Ah, c'est pas la mairie?
16: Non.
15: C'est qui?
16: C'est la radio.
15: La radio?
16: Oui.
15: Alors, qu'est-ce qu'elle veut, la radio?
16: C'était une blague.
15: Comment?
16: Une blague.
15: Une place?
16: Non, une blague.
15: Mais j'ai pas de place, moi.
16: Non, une blague.
15: Écoutez, je comprends rien.
16: Non, c'est
15: téléphonez au gardien, vous verrez.
16: Non, c'était une blague, une histoire drôle.
15: Je commence à croire que c'est une farce.
17: Oui, allô.
18: Éric Antoine?
17: Mm-hmm.
18: Oui, bonjour. Comme je présente en ce moment des sketchs à diverses productions, j'aurais besoin de témoignages de gens qui pourraient dire comme quoi on a bossé ensemble.
17: Mais d'abord, qui êtes-vous?
18: Ah, je m'appelle Martin.
17: Martin, d'accord. Et on a bossé où ensemble alors?
18: Non, évidemment, on n'a pas bossé ensemble. Mais en fait, le truc, c'est que moi, je me dis si je marque ça sur...
17: Sur un CV, ça va cartonner.
18: Bah, sur un CV, non, mais enfin, sur un... Voilà.
17: Et comment vous avez récupéré mon numéro de téléphone?
18: Par Franck.
17: Franck qui?
18: Mon beau-frère. Voilà. Donc l'idée, on n'a pas besoin de se voir, ce serait juste que vous me fassiez un petit mot, comme quoi on a écrit des trucs ensemble, vous voyez, ou des trucs comme ça, juste pour me crédibiliser, en fait.
17: Bah, vous imaginez bien que malgré le fait que je sois un illusionniste et un escroc de métier, je ne peux pas faire une chose pareille. Je ne peux pas soutenir artistiquement quelqu'un que je ne connais pas sans l'avoir vu sur scène, c'est impossible.
18: Et ou juste un petit com, tu vois, un truc, enfin si je peux te tutoyer.
17: Tu peux, il n'y a pas de souci, t'es suffisamment rigolo.
18: Comme quoi, bah voilà, tu me trouves très rigolo.
17: Alors je te trouve très rigolo, mais je ne sais pas encore si c'est parce que tu l'as choisi ou si c'est malgré toi. C'est ça toute la difficulté de l'humour, c'est qu'il faut que ce soit un choix. En tout cas, malgré toi, tu es couillu et rigolo et t'as une nature très forte, mais d'une manière ou d'une autre, je ne ferai pas ce mot.
18: Attends, est-ce que je peux enregistrer ça et tu me le redis alors?
17: Mais tu es malin, le mec est malin en plus.
18: Bah, attends.
17: T'aurais dû tout enregistrer depuis le début.
18: Ah ouais, merde.
17: Rappelle-moi ton prénom.
18: Martin.
17: Martin, je suis obligé de te laisser. Ça va couper dans
18: Top.
17: Un instant.
18: Ça enregistre. Vas-y.
17: Voilà, cher Martin, c'est le coup de fil le plus étrange que j'ai eu de ma vie. En tout cas, tu as égayé ma journée. Et je te remercie pour ce moment.
18: Et on peut faire un échange, hein. Moi, si tu veux, je peux te filer d'autres numéros.
17: Ah, c'est cool. Oh. En plus, t'es généreux. Allez, mon Martin.
18: Ou je peux te faire passer sur Rire et Chanson.
17: Il est bon, le Martin. Tu diras aux gars qui t'ont filé mon numéro que c'est des enfoirés.
18: D'accord.
17: Et que je leur fais pipi dans la bouche.
18: D'accord.
17: Voilà, tu leur diras très clairement. Mais en toute amitié.
18: Mais, bien sûr.
17: En toute amitié. Mais je te remercie, Martin. C'est cool. Tu m'as fait mal.
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21: Allô, la maison de la bonjour.
22: Bonjour, madame. Je suis bien aux pompes funèbres.
21: Oui.
22: Oui, bonjour. Je voudrais parler à madame Josette Thomas.
21: C'est moi.
22: Eh bien, bonjour, madame, et bravo, c'est l'état civil de la mairie à l'appareil.
21: Oui.
22: Je suis le nouveau stagiaire, en fait.
21: L'état civil.
22: Oui, exactement.
21: Vous êtes avec madame Mathieu, alors?
22: Exactement.
21: Ah, d'accord, j'ai tout piégé. Bon, voilà. Alors, dites-moi tout.
22: Eh bien, écoutez, on est très heureux de ce qui vous arrive aujourd'hui. Forcément, c'est la fête. Malheureusement, madame Mathieu, elle n'est pas là. J'ai oublié de lui dire que ce qui vous arrivait...
21: Qui m'arrive?
22: Comment ça, qu'est-ce qui vous arrive?
21: J'en sais rien.
22: Bah, attendez, madame Josette Thomas.
21: Oui.
22: Pompe funèbre.
21: Oui.
22: Aujourd'hui.
21: Oui.
22: C'est votre anniversaire.
21: Mon anniversaire.
22: Et oui.
21: Ma foi, non.
22: Mais si. Et si. Non. Et aujourd'hui, vous êtes devenue la doyenne de la ville.
21: Hein? Vous rigolez ou quoi?
22: Attendez.
21: Non, non.
22: Madame, vous êtes...
21: C'est pas mon anniversaire. Je connais ma date de naissance. C'est pas mon anniversaire.
22: Vous êtes née le 17 septembre.
21: Non.
22: 1905.
21: Non.
22: Ah si?
21: Ah bah non, c'est pas moi.
22: Ben si.
21: Non.
22: Vous avez exactement aujourd'hui 104 ans.
21: Non. Ah bah, mais enfin, écoutez, je sais quand même quand est-ce que je suis née. Allez, merci, au revoir.
0: Ah oui?
3: Allô?
0: Oui?
3: Bonjour, monsieur.
0: Bonjour, madame.
3: C'est madame Thierry à l'appareil.
0: Oui.
3: Je voudrais parler à madame Josette. Toi.
0: Vous êtes Annie?
3: Oui.
0: Oui. Alors, je vous parle, Josette. Hein.
21: Allô?
3: Félicitations.
21: Pourquoi?
3: Ben, il paraît que vous êtes la doyenne.
21: Bon, ça va pas, non? C'est des conneries, tout ça.
3: Ah ben, j'étais à la mairie.
21: Non, non, non, non, non, c'est des conneries.
3: Ils ont dit que vous aviez 104 ans.
21: Oh, ben, ils disent n'importe quoi.
3: Non, c'est vrai. Alors, ils vont venir vous féliciter avec...
21: Eh ben, qu'ils viennent, je les attends. 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
20: 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Oui, bonjour.
23: Bonjour madame, je suis bien chez le poissonnier.
20: Oui, c'est ça, oui.
23: J'organise une opération chez vous pour sensibiliser le grand public au danger du poisson.
20: Ouais, d'accord. Attendez, parce que là...
23: Donc, on va vous installer une vitrine réfrigérée avec de la viande pour
20: ouais, non, mais moi je veux pas de viande chez moi, hein. Non.
23: Bah si.
20: Non.
23: Si.
20: Ah, non.
23: Si, si.
20: Non.
23: Si.
20: Non, non, moi non. Non.
23: Si, si, si, vous si.
20: Non.
23: Si, si, si, si, si.
20: Non, non, non.
23: Si, si, si, si.
20: Non, mais je...
23: Oui, mais si.
20: Oui, non, non.
23: Oui, si, si.
20: Non.
23: Mais si.
20: Non, non, non. J'ai pas vu avec vous pour avoir de la viande dans un truc réfrigéré.
23: Non, mais c'est pas parce que vous êtes contre la viande qu'il faut...
20: Non, je suis pas contre la viande, je suis contre le... je suis contre rien du tout.
23: Bah, en fait, ce que vous voulez dire, c'est que vous pourriez être contre 1000 trucs une fois,
20: ouais.
23: Vous pourriez être contre un truc 1000 fois,
20: voilà.
23: Mais vous pourriez pas être contre 0 trucs 0
20: ouais,
23: fois.
20: Ouais.
23: Ou alors, vous
20: non,
23: pourriez...
20: Non, écoutez, et hors de question, vous venez de façon...
23: Ah bah si.
20: Non.
23: Et c'est reparti, si.
20: Bon.
24: Allô?
23: Bonjour monsieur.
24: Madame.
23: Comment ça?
24: Je suis madame.
23: Ah bah je pouvais pas savoir.
24: Non mais je vous le dis.
23: Très bien, je le note.
24: On est bien d'accord que pour que vous fassiez quelque chose dans mon magasin, il faut quand même que vous me demandiez mon autorisation.
23: Alors non, ce qu'on va faire c'est qu'il faudrait faire de la place.
24: Non mais c'est pas ce qu'on va faire monsieur. Vous me dites que vous venez installer une vitrine de boucherie dans ma poissonnerie.
23: Oui mais vous inquiétez pas, je gère.
24: Oui je m'inquiète. Alors est-ce que vous pourriez juste m'écouter?
23: Ah mais bien sûr.
24: C'est possible?
23: Mais tout à fait.
24: Je vous remercie. Je suis la propriétaire du magasin.
23: Et surtout, excusez-moi si je vous ai coupé la parole.
24: Non, parce... mais ne vous excusez pas, taisez-vous 5 minutes et écoutez-moi, parce que là, ça commence à me courir sur le haricot que vous ne m'écoutiez pas. Juste, je vous demande de m'écouter pour la dernière fois avant de raccrocher si vous ne m'écoutez pas.
23: Bah non.
24: D'accord, si.
23: Enfin, si je peux juste vous expliquer...
24: Taisez-vous ou je raccroche.
23: Oh, bah ça, alors ça.
24: Alors, écoutez-moi.
23: Non, mais si je peux pas parler aussi.
24: Vous n'arrêtez pas de parler, vous ne m'écoutez pas.
23: Voilà, donc ce qu'on va faire, c'est que...
24: Non, mais pas ce qu'on va faire.
23: Ah oui, mais si vous m'écoutez pas aussi.
24: Non, mais juste une question. Vous me dites, on va arriver chez vous, on va vous mettre de la viande.
23: Ah bah voilà, on est d'accord, c'est super.
24: Non, c'est pas super, vous avez demandé à qui l'autorisation de mettre de la viande chez moi, monsieur.
23: Bah à la boucherie.
24: À la boucherie.
23: Bah oui, vu que c'est eux qui vous livrent la viande.
24: Et alors, je vous demande si vous m'avez demandé mon avis, si j'étais d'accord.
23: De toute façon, on arrive.
24: Comment ça, on arrive?
23: Ouais, il faut qu'on branche la vitrine frigorifiante.
24: Mais non, mais déjà, vous me demandez si je veux bien qu'on branche une vitrine.
23: C'est pas ça, c'est qu'il faut le temps qu'elle soit frigorifiée.
24: Mais j'en ai rien à faire, monsieur, vous me demandez pas mon avis.
23: Oui, bon bah je vous demande votre avis, est-ce que vous me donnez votre accord? Oui, on peut brancher une vitrine.
24: Non, je ne vous l'ai pas donné, monsieur.
23: Ah bah, disons que je l'emprunte.
24: Mais vous rigolez ou quoi, monsieur? Pour qui vous vous prenez? Il n'y a personne qui va installer quoi que ce soit.
23: Moi, je fais juste ça pour rendre service aux gens. Hein.
24: Mais j'en ai rien à faire, des gens. Vous n'installerez rien sans mon accord.
23: Oui, mais par exemple, les gens qui viennent à la poissonnerie, mais qui ne veulent pas de poisson, ils font comment?
24: Eh bah, ils vont à la boucherie.
23: Eh bah voilà, plus la peine, puisqu'il y aura déjà une vitrine viandeuse.
24: Mais monsieur, mais je me fiche de
23: votre... De toute façon, c'est juste pour montrer aux gens que c'est dangereux de manger du poisson.
24: Pardon? Vous voulez montrer aux gens que c'est dangereux de manger du poisson?
23: Oui, ah bah, une fois de plus, on est d'accord.
25: C'est quoi cette histoire? Allô?
23: Bonjour madame.
25: C'est dangereux de manger du poisson.
23: Voilà, comme ça, fantastique, on est tous d'accord.
25: Ah ouais, non. Vous me pondez ça là, mais non, bah tiens, on va faire ça, nanana.
23: Exactement, on installe tout, nanana.
25: Oui, mais la moindre des choses, c'est de venir me voir. Mais là, vous arrivez, les squatteurs, tout ça, il y a hors de question.
23: Pour les squatteurs, on n'a pas prévu, mais je peux me renseigner.
25: Ils viennent, ils vont être reçus.
23: Ah, génial, merci.
25: Ils vont être reçus.
23: Oui, bah écoutez, on arrive tout de suite.
25: Eh, hey, Pascal, il y a un gars, il veut un coup de fusil, là.
23: Ah, alors, vous savez quoi, je passerai plus tard, m'attendez pas.
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28: Allô, c'est pas j'écoute.
29: Bonjour madame, c'est bien le restaurant.
28: Bonjour monsieur.
29: Bonjour madame. C'est bien le restaurant de la.
28: Oui monsieur.
29: Bonjour madame, la préfecture, à l'appareil.
28: Oui.
29: Monsieur de la place, directeur du cabinet de monsieur le préfet.
2: Oui.
29: Je vous passe monsieur le préfet, hein. Monsieur le préfet, le restaurant. Merci. Allô?
2: Allô?
29: Bonjour,
2: oui,
29: madame.
2: Oui, bonjour, monsieur.
29: Excusez-moi de vous déranger.
2: Oui.
29: Il ne fait pas bien beau dehors en ce moment?
2: Non, pas du tout, monsieur le préfet, non?
29: Après cette magnifique été qu'on a reçue, dites-moi.
2: Oui, c'est vrai,
29: hein?
2: Oui.
29: C'était pas vrai. Bon, alors, je vous appelle parce que j'ai l'intention, bien entendu, de venir dîner un de ces soirs. Ça, ça.
2: Bien, monsieur.
29: Voilà. Le patron est là, non?
2: Ben, il est parti faire une course, là.
29: Ah.
2: Parce que vous auriez voulu quelque chose de spécial.
29: Vous êtes la patronne, non?
2: Oui, monsieur, ah, oui.
29: Écoute, je connais un peu votre mari, hein.
2: Ah oui?
29: Oui. Est-ce qu'on peut parler quand même en toute confidence?
2: Ah ben c'est sûr, monsieur. Voilà. Pas de problème.
29: Voilà. Je vous recommande la plus grande discrétion, madame. Hein.
2: Oui, monsieur. Bon. Oui, oui, oui, pas aucun problème.
29: Voilà. Ma femme va en Thalasso pendant une semaine la semaine prochaine.
2: Oui.
29: Je vais en profiter pour amener quelques amis dans votre bon restaurant.
2: Eh ben c'est gentil de penser à nous, monsieur. Voilà. C'est bien.
29: Nous allons être quatre, monsieur.
2: Oui.
29: Hein? Simplement, votre mari que j'ai eu au téléphone l'autre jour m'a dit que ça, c'était sans doute possible.
2: Ah oui?
29: Oui. Est-ce qu'il est possible de dîner?
2: Oui.
29: À quatre?
2: À quatre.
29: Hein? Mais avec des call girls sous la table.
2: Avec des?
29: Des call girls.
2: Oui.
29: Sous la table.
2: Quatre messieurs?
29: Oui.
2: Hein? Et puis quatre... Quatre...
29: Des call girls.
2: Ah oui. Eh bien, de toute façon, vous... Enfin, j'ai pas l'habitude de servir du monde comme ça. Ça va pas choquer les autres personnes à côté?
29: Oh, ce sont des dames fort discrètes et de grande courtoisie.
2: Bah écoutez, parce que je voudrais pas qu'il y ait du monde à côté quand même, peut-être, non?
29: À quelle distance de votre sol tombe la nappe?
2: Ben, ça tombe pas très bas, hein, c'est ça. Je suis pas très, très bien placée pour faire ce genre de service, vous voyez, parce que d'abord, on n'a pas de moquette, on a que du carrelage.
29: C'est-à-dire?
2: On a que du carrelage, j'ai pas de tapis, j'ai rien, hein.
29: Oui.
2: Hein, par terre, ça va peut-être être ennuyeux pour être sous la table. Non, c'est... Parce que bon, si j'avais une moquette, des grandes nappes, des grandes... Puis en plus, j'ai du personnel jeune, tout ça, ça m'ennuie un peu de faire ce genre de service, hein, c'est...
29: Oui.
2: Hein, c'est...
29: Bah oui.
2: Ça m'ennuie. Là, ça m'ennuie de...
29: Bah oui.
2: De vous dire...
29: C'est dommage, c'était ma femme qui m'offrait ça pour mon cadeau d'anniversaire.
2: Mais bon, je suis mal placée pour vous recevoir dans ces... Comme
29: ah
2: ça.
29: Bah, mais tournez-vous.
2: Pardon?
29: Tournez-vous.
2: Oui, bah, ça sera pareil, hein.
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6: Allô?
23: Oui, ah, bonjour monsieur.
6: Bonjour, vous êtes bien
5: chez... Attendez, oui. Veuillez patienter.
6: Veuillez laisser votre message. Merci.
5: Voilà, allez-y.
23: Ah, ben c'est le répondeur.
5: Oui, c'était le répondeur.
23: Pas de bol, parce que je voulais justement leur parler.
5: Oui, allez-y, monsieur, vous pouvez parler, là. Je suis là.
23: Ouais, je vais laisser un message, vu qu'il n'y a personne.
5: Oui, allez-y, allez-y, c'est pas grave, allez-y, j'ai décroché.
23: En plus, il n'y a même pas eu de bip.
5: Oui, mais vous pouvez me parler, je suis là.
23: On sait même pas si ça enregistre.
5: Eh, vous pouvez parler.
23: Bonjour, ceci est un message pour monsieur l'agriculteur.
5: Oui, je suis, madame.
23: Eh ben voilà, ça m'a interrompu, en plus.
5: Allô?
23: C'est dingue, ça, je me fais interrompre par la machine.
5: Oui, allô, monsieur, vous pouvez parler, je suis là.
23: Ah, je recommence le message.
5: Mais non!
23: Bonjour, ceci est un message pour monsieur l'agriculteur. Pardon, allô?
7: Allô, oui.
23: Ah, bah quand même, il y a quelqu'un?
7: Oui.
23: Bonjour madame, monsieur Martin à l'appareil. Je vais venir tout à l'heure pour épandager des pesticides chez vous.
7: Vous avez demandé à qui pour venir répandre ça là ici?
23: Ah bah, mon beau-frère.
7: Ah, comment ça? Moi, le beau-frère, je n'ai rien à foutre de beau-frère. Je vous ai rien commandé, moi. Vous comprenez pas le français ou pas?
23: Yes, mais alors ça, c'est pas possible.
7: Bah quoi, c'est pas possible d'être con ou quoi?
23: C'est pas ça, c'est que c'est une commande qu'on vient de m'annuler.
7: Non, j'en ai rien à foutre.
23: Donc j'ai décidé de vous la mettre à la place pour pas gâcher.
7: Vous êtes en douille ou quoi?
23: Ah, pas du tout, je suis en camion.
7: En douille.
23: D'ailleurs, on arrive, on va vous décharger les bidons là.
7: Non, mais vous êtes vraiment malade ou quoi? Mais je vous en fous de vos camions en douille. Quoi. Vous appelez comment, vous avez dit Martin?
23: Monsieur Martin, oui.
7: Oui, de où?
23: De Martinville.
7: De Martinville, c'est quoi ce machin-là? Donnez un peu votre numéro de téléphone.
23: Oui, 06.
7: Oui.
23: 06.
7: Oui.
23: 06.
7: Oui.
23: 06.
7: Non, vous avez vu du numéro 06, 06, 06, 06 ou?
23: Ah bah oui, c'est mon numéro, vous l'avez déjà.
7: Oh, vous êtes vraiment des pauvres cons.
23: Oh bah alors merci, alors bravo.
7: Pas de merci, pas bravo et rien. Si vous êtes des pauvres cons, point la ligne, c'est tout.
23: Oh, c'est monsieur, bonjour.
2: Vos pesticides, si vous continuez, j'appelle la gendarmerie.
23: Ah bah c'est pas ça, c'est que moi j'ai 200 bidons là.
2: Non, et non.
23: Si, et si.
2: Non.
23: Si.
2: Ah moi, vos conneries, ça suffit largement. C'est pas moi qui vous ai passé une commande.
23: Oh bah ça c'est vous qui le dites, après personne le sait.
2: Pourquoi
23: hein,
2: je suis moi qui le dis?
23: Oui, bah oui.
2: Passez vos conneries tout de suite.
23: Bon bah repassez-moi votre dame.
1: Allô?
18: Ah non, un autre monsieur.
1: Non. Monsieur, écoutez-moi. Vous commandez des pesticides et vous la mettez à notre nom.
18: Voilà.
1: Eh ben, chapeau, bravo.
18: Bah, merci de rien. Donc, on décharge le deuxième camion.
1: Non!
18: Bah si.
1: Mais vous êtes malade! Vous êtes complètement cinglé!
18: Non, excusez-moi, moi je fais ça parce que ça rend service.
1: Attendez, je vous passe mon fils.
18: Allons-y.
4: Allô, oui.
18: Bonjour madame, excusez-moi, comme j'expliquais à votre collègue.
4: Ah non, mais ça se passe pas comme ça. Venez, j'appelle la gendarmerie.
18: Ah non, pas la peine.
4: Bah si, j'ai pas besoin de vos conneries.
18: Parce que moi j'ai votre collègue là juste avant qui me disait.
4: C'est ma mère.
18: Bah en tout cas, ce monsieur me disait qu'il y avait pas de problème.
4: C'est ma mère, c'est pas un monsieur.
18: Ah bah je ne sais pas, vous savez, avec les époques d'aujourd'hui, on sait jamais.
4: Ah bah, et je pense que vous devrez aller dans un asile, hein, monsieur.
18: Non mais repassez-moi monsieur le maire dans ce cas.
4: Non, écoutez-moi.
18: Oui, ou monsieur ma mère, pardon.
4: Bah, écoutez-moi. C'est ma mère.
18: Ah, c'est ce que je dis.
4: Ma mère, maman, vous comprenez? Maman.
18: Pourquoi vous m'appelez maman?
4: Parce que c'est ma mère.
18: Alors, ce monsieur ma mère, dans ce cas, repassez-le moi.
4: Vous êtes pas bien, vous êtes cinglé. Vous êtes con, vous.
18: Oh, mieux que ça, je suis trop con.
8: Oui, allô?
9: Allô, Henriette?
8: Ah non.
9: Oh bonjour, excusez-moi, je me suis trompé de numéro.
8: Vous demandez quoi, madame?
9: Ben, je voulais parler à ma cousine parce qu'on fait les mots croisés par téléphone toutes les deux.
8: Ah, d'accord. Vous êtes à Lauribois, madame?
9: C'est l'hôtel?
8: Oui?
9: Ben oui, je me suis trompé de numéro.
8: Oh, c'est pas grave, vous avez dû vous tromper dans un chiffre, il faut recommencer.
9: Ah, oh, ben oui, mais je vais encore me tromper.
8: Oh, mais c'est pas grave, ça ressonne ici, on vous dira,
9: c'est
8: madame.
9: C'est ma dernière ligne, vous savez, des mots croisés?
8: Oui.
9: Alors, il me demande, en trois lettres.
8: Ah.
9: Ça commence par un C.
8: Oui?
9: Ensuite, il y a un O, et on me dit que c'est le mâle de la poule. C'est quoi la dernière lettre?
8: Un coq? Il faut mettre un Q. Coq. C-O-Q.
9: Quelle lettre?
8: Un Q.
9: Ah, vraiment, vous pensez qu'à ça dans les hôtels, c'est lamentable.
8: Ah non.
9: Bah, la preuve, hein. C'est lamentable, madame, vous devriez avoir honte.
8: Mais c'est vous qui m'avez dit votre énigme, hein. Moi, je vous réponds, hein.
9: Oh oui, vous avez vu quelle lettre vous avez utilisée?
8: Ben, coq, ça s'écrit C-O-Q, hein, madame, je suis désolée, mais c'est comme ça.
9: C'est un hôtel de passe ou quoi?
8: Ah non, c'est pas encore un hôtel de passe, madame, non.
9: Lamentable.
8: Voilà. Allez, bonsoir, madame.
9: Bah, je vous dis pas au revoir.
8: Voilà, moi non plus. Au revoir, madame.
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10: Et allô?
18: Bonjour, monsieur. C'est bien la boucherie charcuterie?
10: Oui, bonjour.
18: Monsieur Martin à l'appareil, chef de la plateforme Airbiz & Business.
10: Oui.
18: C'est un site que j'ai monté pour faire de la location temporaire de commerce à des particuliers.
10: Mmh.
18: Et c'est pour vous prévenir que je vous ai fait votre petite annonce.
10: Mais quelle petite annonce? C'est pour faire de la location de commerce, c'est ça?
18: C'est ça. Les gens qui partent en vacances, plutôt que d'être hébergés dans un hôtel, un camping ou un appartement.
10: Oui.
18: Ils sont hébergés dans un commerce.
10: Dans un commerce?
18: C'est ça. C'est comme des vacances à la ferme, si vous voulez. Mais ça peut être des vacances au garage ou chez le coiffeur et les gens dorment sur place.
10: Ah non, mais pas du tout. Qu'est-ce que vous voulez que je couche des gens?
18: Parce que moi, je prends juste les réservations sur mon site et après, je vous les envoie.
10: Ah ben, vous prenez juste les réservations et alors moi, j'ai du monde qui débarque comme ça, je suis pas au courant. Je les fais dormir où? Dans les frigos?
18: Non, justement, il faut qu'on fasse un petit point sur le couchage d'ailleurs.
10: Non, mais attendez, mais monsieur, attendez là, vous me dites pour le couchage.
18: Ouais, l'idéal, c'est si vous pouvez prévoir des lits superposés.
10: Mais j'ai pas la place de mettre quoi que ce soit dans mon commerce. Vous croyez quoi? Que je vais mettre des lits dans mon magasin?
18: Ou sinon des canapés lits, hein, vous compliquez pas.
10: Non, mais attendez.
11: Allô?
18: Bonjour monsieur.
11: Vous parlez de couchage. Moi je suis une boucherie, ils veulent faire leurs courses et ils repartent.
18: Ah non, l'idée c'est que les gens viennent habiter dans la boucherie pendant leurs vacances.
11: Non mais monsieur.
18: Monsieur.
11: C'est un commerce de bouche. Comment voulez-vous que je fasse dormir des gens comme dans un Airbnb? Je sais très bien comment ça fonctionne.
18: Ah bah super, donc rassurez votre collègue pour les lits, je peux vous en apporter.
11: Mais m'apportez rien?
18: Bah si, je m'excuse mais vous allez pas faire dormir les vacanciers dans vos vitrines.
11: Vous comprenez? Mais c'est fou d'être...
18: Je peux vous déposer des clics-clacs, comme ça vous les ouvrez juste le soir.
11: Ouais, il me fait péter.
18: Allô?
12: Oui, allô?
18: Ah, c'est madame, bonjour.
12: Je suis pas une dame.
18: Si vous voulez.
12: Oui.
18: J'étais en train de voir pour les couchages parce que comme je vous ai mis sur ma plateforme.
12: Non, je veux pas être sur une plateforme. Tu vends de la viande, je vais pas un hébergement. À quelle heure vous m'avez demandé mon avis?
18: À quelle heure? Eh ben, je peux passer demain vers 10h.
12: Non, mais vous avez pas compris, vous écoutez pas quand je parle.
18: Si, vous me demandez à quelle heure je passe. On peut dire.
12: Non, à quelle heure vous m'avez demandé mon avis pour être sur une plateforme?
18: Ah, bah, à l'heure de maintenant, puisque je suis en train de vous le dire.
12: Alors, ben, ça m'intéresse pas. Voilà.
18: Ah!
12: Ne comptez pas dessus.
18: Parce que je vous cache pas que je me suis un
23: un peu avancé sur quelques réservations.
12: Mais je m'en fiche, vous me faites du forcing.
23: Oh bah du forcing, pardon, je vous apporte plutôt un business clé en main.
12: Ça m'intéresse pas, papa, t'as pas compris?
23: Ah ouais, mais alors qu'est-ce qu'on fait avec vos canapés clic-clac?
12: Bah j'en veux pas. Alors passe me voir, je vais t'expliquer la vie, moi. D'accord?
23: D'accord, bah je passe tout à l'heure, je prendrai quand même les canapés liés au cas où.
12: Non, mais tu passeras pas me voir parce que sinon je vais te gifler.
23: Me siffler? Bah pourquoi vous voulez siffler?
12: Bah passe me voir, je vais te gifler.
23: Bon après, vous avez le droit de siffler, hein. Moi je vais juste installer le coin couching.
12: Non, mais il est con, lui ou quoi? On dort pas dans ma boucherie. Si je te dis non, c'est non, t'as compris?
23: Ouais, mais alors sans vouloir insister, ce serait quand même pas mal que je passe.
12: Non, mais passe même pas, t'es fou, toi.
23: Non, mais c'est parce qu'il faudrait aussi que je prenne des photos pour les rajouter sur ton annonce.
12: Eh ben c'est bien, fais-toi plaisir.
23: Ah, bah super.
12: Vas-y, fais des
23: si
12: photos.
23: Si tu peux juste me faire un peu de place en attendant que j'arrive.
12: Tu peux les faire et puis tu peux te torcher le cul avec.
23: Oula, ça va pas être possible ça parce que je prends les photos directement avec mon smartphone.
12: T'as qu'à te le mettre en vibreur et tu te le mets dans le cul.
23: Oh, bah un problème, une solution, bravo.
12: Voilà, t'as compris, hein?
23: Ouais, mais le vibreur, c'est obligé ou pas?
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0: Allô?
3: Bonjour madame.
0: Bonjour.
3: C'est bien vous les éleveurs de chiens?
0: Les éleveurs de chiens, desquels madame?
3: Oui c'est ça, madame Ledoux à l'appareil. C'est bien eux qu'on a vu à la télé dans la publicité là?
0: Oh oui, vous en avez déjà vu, oui.
3: Pour les chiens, on les voyait, ils élevaient des teckels et tout ça.
0: C'est ça, madame, oui.
3: C'était dans un spot publicitaire.
0: Oui.
3: Hein, c'est ça.
0: Oui.
3: Je les ai reconnus et tout. Et alors, je voulais savoir quand même, ça m'a choqué un petit peu, parce que ça a dû faire du ramdam là-dedans. Ça fait longtemps qu'ils mangent des chiens.
0: Qu'ils mangent?
3: Oui.
0: On mange du chien?
3: Ben, c'est bien ça, publicité, non?
0: Les chiens mangent des granulés, mais c'est pas eux qui mangent les chiens.
3: Moi, enfin, bon, c'est peut-être un peu sourde, je sais pas, c'est peut-être l'âge, mais on voyait donc les éleveurs, là, vos patrons, avec plein de chiens autour.
0: Ben oui.
3: Et puis alors, ils mettaient, ils disaient, monsieur et madame, hein, ils mangent des chiens.
0: Ben, on ne mange tout de même pas nos chiens, non, mais qu'est-ce que vous allez chercher?
3: Mais je l'ai vu à la télé, madame.
0: Oh, vous avez vu à table en train de manger des chiens?
3: Bah écoutez, alors là je suis confuse parce que j'ai envoyé un courrier à la SPA pour me plaindre.
0: Oh, bah vous allez nous faire encore une publicité, on va encore être emmerdés, nous.
3: Je suis désolé.
0: Ah bah, toute désolée que vous êtes, mais qu'est-ce qu'on va être embêtés, nous, alors, hein?
3: Est-ce que j'ai envoyé ça à la SPA, à la Fondation Brigitte Bardot, un peu partout?
0: Oh, bah vous êtes toute maligne, hein?
3: Oh mon Dieu.
0: Oh mon Dieu, oui, une fois que le mal est fait, hein?
3: J'ai fait ce que je croyais,
0: Mais vous avez rien à faire avant de demander?
3: J'ai envoyé une lettre au ministère.
0: Oh, bah, c'est bien. Eh ben, en effet.
3: À la police également.
0: Mais vous êtes folle, mais folle alliée.
3: Mais peut-être pas quand même, vous exagérez, madame.
0: Mais non, j'exagère pas, on mange même pas nos chiens quand même. Non, mais vous rendez compte si on a toutes ces visites-là, la publicité que vous nous faites?
3: Oh mon Dieu, je crois que j'ai fait une bêtise.
0: Oh oui, une connerie, mais je vous quitte, j'aime mieux ça. Allô?
3: Oui, excusez-moi, c'est encore moi.
0: Ben, qu'est-ce que vous voulez encore?
3: J'ai appelé monsieur Bourin Dubourg, vous savez, à la télévision.
0: Oui.
3: Parce que je l'avais prévenu aussi, il voulait faire une enquête. Oui, alors je me suis excusé, je lui ai expliqué, en fait, ce que vous m'avez dit. Et je lui ai dit que c'était pas la peine qu'il vienne faire une enquête, parce qu'en fait, je lui ai dit que vous touchez pas aux petits.
0: Ben, sûrement pas, on les élève, c'est pas pour les bouffer, hein.
3: Voilà, je lui ai dit, ils touchent pas aux chiots et ils mangent que les mâles.
0: Mais on mange même pas les mâles, qu'est-ce que vous avez encore des conneries?
3: Ah bon?
0: Maintenant, on veut autre chose, on mange les mâles maintenant.
3: Mais vous mangez vos chiens?
0: Mais espèce d'imbécile, non, on mange pas nos chiens. Complètement cinglé.
3: Qu'est-ce qu'elle dit la grosse derrière? Qu'est-ce qu'elle dit la grosse, hein? Je vais venir vous manger, moi.
13: Oui? Eh ben venez, moi je vous attends, moi.
3: Eh, dites-moi.
13: Venez franchir la porte, là, venez au portail, puis moi je vous attends.
3: Moi je vous mange, moi.
13: Moi vous mangez, non mais vous rigolez ou quoi?
3: Je vous mange.
13: Je vous mange, bah, moi je vous mangerai même pas parce que vous êtes immangeable.
3: Quoi, je suis immangeable, moi?
13: Bah sûrement, oui.
3: Dire que moi je suis immangeable, c'est dégoûtant.
13: Bah si on mange nos chiens, dans ces cas-là...
3: Pourquoi vous avez dit que j'étais immangeable?
13: Mais c'est pas, mais j'ai dit ça sans le dire, mais vous dites qu'on mange nos chiens. Soyez réalistes, on produit du chien, on va pas les manger.
3: Pourquoi vous avez dit que j'étais immangeable?
13: Mais non, non, non, bon, non, on reste là, on mange pas de chien, vous êtes mangeable.
3: Ah, redites-moi ça.
13: Vous êtes mangeable.
3: Oh, vous êtes très gentil.
13: Mais soyez un petit peu réaliste, pourquoi on mangerait nos chiens?
3: Parce que je travaille à la radio.
13: Oui.
3: À Europe 1.
13: Oui.
3: Je fais des blagues au téléphone.
13: Oui. C'est une blague pour Europe 1?
3: Oui.
13: Après tout ce que vous avez dit, vous croyez qu'on va vous croire?
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14: Bonjour. Bonjour.
15: Bonjour monsieur, c'est bien l'ambassade de l'ambassade au Portugal.
14: Ambassade... Non, bah, parlez français, allez-y.
15: Oui, non, mais je ne parle pas le portugais. Non, parler.
14: Non, vous parlez le français.
15: Est-ce que vous préférez que je vous parle peut-être en anglais à la
14: Non, limite? Non, en français. Je préfère en français.
15: Yes, but I don't speak portugais.
14: C'est ce que je dis. Je demande à que vous parliez portugais. Français.
15: Oui, mais
14: pardon.
15: Je ne parle pas portugais.
14: Je suis en train de vous répondre en français.
15: Oui, mais enfin, ça, je peux pas le deviner, vous
14: D'accord.
15: voyez.
14: D'accord. Alors, dites-moi.
15: Bref, j'ai entendu aux informations que normalement, on payait pas d'impôts quand on partait au Portugal.
14: Oui.
15: Je suis parti en vacances au Portugal. Et alors là, j'ai quand même reçu mes impôts, là, en France.
14: Sinon, à ce moment-là, tout le monde ferait ça. On va en vacances un mois et puis on paye plus d'impôts en France.
15: Ah, un mois?
14: Non, non, je dis alors n'importe qui ferait ça.
15: Parce que vous me dites un mois, donc du coup, en fait, il faut
14: non,
15: que j'y retourne.
14: Bon, d'accord, j'ai rien dit. Pour ne pas payer d'impôts, il faut être résident.
15: Excusez-moi, parce que là, justement, il parlait de Florent Pagny qui ne paye pas ses impôts. Parce
14: qu'il peut voyager aussi, hein, je pense. Hein.
15: Ah, donc pour lui, les voyages, ça marche. Et pour moi, c'est...
14: J'en sais rien. Bon, excusez-moi, là, je...
16: Oui.
15: Oui, bonjour madame.
16: Vous parlez quoi, français?
15: Oui, je parle français. Du coup, je sais pas comment vous dire en portugais que je parle pas portugais.
16: Non, pas portugais. Je parle pas portugais.
15: Vous ne parlez pas portugais non plus?
16: Oui, je parle portugais, oui.
15: Parce que là, j'ai l'impression que je comprends ce que vous dites et pourtant je ne parle pas portugais.
16: Je parle portugais, mais un petit peu français.
15: Vous êtes portugalais?
16: Oui, je suis portugais, oui.
15: Donc, en tant que portugalais, vous pouvez me faire un papier comme quoi je suis moi aussi portugais?
16: Non, mais on se comprend pas, là. On se comprend pas. On va pas faire un papier. N'inquiétez pas, je passe quelqu'un.
15: Moi, je passe, effectivement.
16: Mais c'est pas la peine de passer, mais... Monsieur.
15: Alors pourquoi vous me dites de passer?
16: Oh là là, je veux vous passer, monsieur.
15: C'est vous qui passez chez moi?
16: Non, oh là là.
15: Je vous donne mon adresse?
16: Bah, c'est pas la peine, monsieur, oh là là. Si je vous dis que je vous passe quelqu'un ici dans l'ambassade, je vous passe quelqu'un au téléphone. C'est pas personnellement.
15: Ah, vous voulez que je vous passe quelqu'un? Eh ben écoutez, je peux vous passer mon beau-frère à côté, si vous voulez.
16: Non, je vous dis, moi, oh là là, on se comprend pas, hein.
15: Et si vous me faites un passeport?
16: À l'ambassade, c'est pas la peine, monsieur. Oh là là, vous êtes compliqué, hein.
15: Bah non, mais c'est plus simple, vous me faites un passeport de la Portugalie.
16: Non, je fais pas de passeport portugali ni portugalo.
15: Ah, pas de passeport portugali, pas de passeport portugalo.
16: Oh, hein, c'est bon.
15: Un passeport portugalo, peut-être.
16: Ça vous commence à énerver, là.
15: Portugalo.
16: Je vous avais dit que je vais passer quelqu'un pour parler avec vous. N'inquiétez pas.
17: Un moment, dentro d'un...
16: La personne est occupée.
15: Ah, bonjour madame.
16: La personne elle est occupée.
15: On m'a dit qu'on me passait vers vous pour un problème.
16: La personne elle est occupée, monsieur.
15: Non mais alors, c'est ce que j'expliquais à votre collègue d'avant.
16: Vous êtes compliqué, putain. Il faut y aller au consulat de Portugal, monsieur. Putain. Je suis fatigué de vous dire.
15: Non mais alors, dans ce cas, on peut se retrouver à mi-chemin.
16: Mais on ne passe pas vous voir, monsieur. Oh là là.
15: Le problème, c'est que si moi je viens chez vous au moment où vous venez chez moi, on va se croiser.
16: Oh là là. Mais pourquoi faire?
15: Eh ben pourquoi faire? Parce que si.
16: C'est
15: vous...
16: pourquoi faire, oui, monsieur.
15: Pourquoi faire? C'est que moi, il faut que vous disiez que je viens de Portugalie.
16: Oui, mais c'est pas avec nous, monsieur. Oh là là.
15: Oh là là, bah oui, mais si vous y mettez pas du autre.
16: Ah, non, je pense qu'il y a rien, n'hésitez pas.
19: Oui, bonjour.
15: Oui, ah, bonjour, monsieur.
19: Non, mais c'est une radio, il faut que je vous parle en portugais. Qu'est-ce qu'il faut faire, là, pour que vous compreniez ce que je vous dis?
15: Ah bah, moi, je peux vous dire en portugais que vous êtes sur Rero Station Chones.
19: Si c'est pour rire et chanson, c'est très bien parce que j'écoute cette radio, je suis fan, donc...
15: Ah bah merci.
19: Donc il n'y a pas de problème.
15: Et comme on dit en portugais, au revoir, c'est bonne journée.
19: Obrigada, adeus, até a próxima.
20: Allô?
21: Bonjour madame.
20: Bonjour monsieur.
21: Je suis bien à l'école de...
20: Oui.
21: Eh bien vous êtes la directrice peut-être?
20: Non, je ne suis pas la directrice, il n'y a pas d'école après-midi.
21: Ah, alors là, il y a un problème. C'est l'inspection d'académie. Nous sommes à la commission d'attribution des budgets pour l'école cette année.
20: Oui.
21: Je vous explique ce qui va se passer. Monsieur l'inspecteur qui attribue les budgets va donc décerner des enveloppes.
20: Oui.
21: On attribue de l'argent supplémentaire à chaque école.
20: Oui.
21: En disant à cet inspecteur qui vient de Paris que nous avons dans le département des écoles de sous-doués et de surdoués.
20: Oui.
21: Donc il faut les encourager financièrement, quoi.
20: Oui. Hein.
21: Donc on va vous présenter comme étant un élève, si vous ne voyez pas d'inconvénient, de cette école. Et donc, vous répondez comme vous pouvez. Et,
20: Ben, si, je vais essayer de vous aider du mieux que je peux.
21: Voilà, on a dit que vous étiez une école de sous-doués.
20: Oui.
21: Hein. Il va vous prendre, essayer de rajeunir votre voix. Hein. Monsieur l'inspecteur, nous avons donc l'école de sous-doués. Et nous avons une élève que vous pouvez interroger. Hein. Merci. Allô?
20: Oui?
21: Bonjour.
20: Bonjour.
21: Comment t'appelles-tu?
20: Brigitte.
21: Ah, c'est un joli prénom.
20: Oui.
21: Quel âge as-tu?
20: 10 ans.
21: Bien. Tu es en quelle classe, Brigitte?
20: Je sais plus.
21: En maternelle.
20: En maternelle.
21: En maternelle?
20: Oui.
21: À 10 ans, tu es en maternelle, hein?
20: Oui.
21: C'est bien. Alors, peux-tu me dire qui était Charlemagne?
1: Je m'en rappelle plus.
21: Votre voix.
1: Je sais plus.
21: Charlemagne. C'est celui qui a inventé.
1: C'est celui qui a inventé l'école.
21: Tu es sûr?
1: Oui.
21: Oui, qui?
1: Oui, monsieur.
21: L'inspecteur.
1: Oui, monsieur l'inspecteur.
21: L'académie.
1: De l'académie.
21: De Paris.
1: De Paris.
21: Bien, c'est bien, Brigitte. Tu es bonne en histoire, alors, hein?
1: Un peu.
21: Voilà. Alors, et en sport, tu aimes bien le sport?
1: Un petit peu.
21: Votre voix.
1: Oui, un petit peu.
21: Voilà. Alors, tu vas me faire une galipette avant, pendant que je vais prendre mon dossier.
1: Oui.
21: Merci. Allô?
1: Oui.
21: Comment ça se passe?
1: Je suis un peu perdue quand même, hein?
21: Non, ça se passe bien, ça se passe bien. Vous saviez qui était Charlemagne, de toute façon.
1: Oui. Mais quand même, c'est pas évident, hein, de...
21: Il revient, là. Qu'est-ce qu'il vous a demandé?
1: De faire une galipette en avant.
21: Vous pouvez la faire ou pas?
1: Oui, mais de toute façon, il verra rien.
21: Si, justement, il a une sacrée oreille, et tout à l'heure, il y a des élèves qui ont essayé d'en faire une fausse à Pernon, il a trouvé. Vous pouvez la faire ou pas?
1: Oh non, je pourrais pas la faire, hein. Je vais me casser la figure. Hein.
21: Est-ce que vous pouvez au moins essayer?
1: Vous me demandez beaucoup de choses, là.
21: C'est pour votre école, hein.
1: Enfin, je vais essayer, mais... Merci.
21: Allô?
1: Oui?
21: Brigitte?
1: Oui?
21: Bon, alors, tu es prête pour la galipette en avant?
1: Oui.
21: Alors, dans quelle position es-tu?
1: Eh ben, je me suis mis à quatre pattes.
21: Votre voix.
1: Je me suis mis à quatre pattes.
21: Bien. Alors, vas-y, Brigitte. Et tu me décris ce que tu fais, hein?
1: Je mets ma tête par terre, en avant. Mais j'arrive pas avec le téléphone.
21: Come on.
1: J'arrive pas.
21: Faites un effort.
1: Je peux pas.
21: Qu'est-ce qui passe pas?
1: Oh, écoutez, je peux pas, hein. Je peux plus continuer.
21: Parlez doucement. Dites que vous l'avez faite.
1: Ça y est. Je l'ai faite.
21: Oh, la menteuse. T'as pas réussi, hein?
1: J'ai mal à ma tête.
21: Comment?
1: J'ai fait mal à ma tête.
21: J'entends pas bien.
1: J'ai fait mal à ma tête.
21: Bon, alors arrête là. Effectivement, c'est une école de sous-doués. Hein? Bien. Alors, on arrête le sport. Brigitte, tu vas me donner une récitation.
1: Je sais pas.
21: Vous n'avez qu'à chanter. Chantez ce que vous pouvez.

0: t'aimerai.
1: Bien. Alors, Brigitte, ben, je crois que je vais donner une enveloppe à ton école. Qu'est-ce qu'on dit?
0: Merci, monsieur l'inspecteur de l'Académie de Paris.
1: Ah, mais moi, je ne suis pas inspecteur d'Académie, moi. Hein? Je fais des canulars téléphoniques sur la radio.
2: C'est pas vrai.
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4: Hello. Bonjour monsieur, c'est bien la boucherie?
2: Oui.
4: J'ai changé vos horaires d'ouverture, comme ça maintenant vous serez ouvert 7 jours sur 7.
2: Attendez, je comprends pas, c'est pourquoi?
4: C'est suite aux annonces du gouvernement qui disent qu'il faut bosser plus.
2: Ah non, là j'ai pas besoin.
4: Ah si, ils ont dit que pour relancer l'employisme.
2: Ouais, mais l'État dit ce qu'il veut et moi je fais ce que je veux. Samedi et dimanche, on n'est pas ouvert nous.
4: Ah bah maintenant si.
2: Mais jusqu'alors c'est moi qui paye mes charges, c'est pas le gouvernement qui me les paye.
4: Ah non, mais ça change pas, c'est juste que vous travaillerez plus.
2: Ah non.
4: Ah si.
2: Ah non.
4: Ah si.
2: Non.
4: Si.
2: Mais non.
4: Bah si.
2: Non, mais ne cherchez pas. Vous n'avez rien à lancer sans mon accord.
4: Vous me l'accorderez après, c'est pas grave.
2: Non. Mon horaire d'ouverture reste du lundi au vendredi.
4: Plus du samedi au dimanche.
2: Non.
4: Si.
2: Non.
4: Si.
2: Mais écoutez, mais non, mais c'est quelque chose, ça. De quoi vous vous mêlez?
4: Je me mêle qu'en plus, trop sympa, je vous ai fait une enseigne pour annoncer les nouveaux horaires.
2: Non, je n'en veux pas.
4: Il y a votre nom dessus.
2: Non, je ne veux pas de votre enseigne. Mais de quoi je me mêle? Mon magasin a mon enseigne. Je n'ai pas besoin de vos enseignes.
4: Bah oui, mais comment les gens ils vont savoir que vous êtes ouvert 7 jours sur 7?
2: Mais je ne serai jamais ouvert 7 jours sur 7.
4: Oui, enfin, pas avant la semaine prochaine, ça j'ai compris.
2: Mais écoutez, mais de quel droit? Donnez-moi votre numéro de téléphone.
4: Alors, je vais vous donner le numéro de la plateforme.
2: Allez-y.
4: 08 08.
2: Ah oui, donc c'est une plateforme, donc c'est encore la grosse arnaque du siècle.
4: Ah non, pas du tout. Non,
2: si,
4: non.
2: Si.
4: Non, c'est que en fait, j'habite sur une plateforme pétrolière.
2: Oui. Mais faites ce que vous voulez.
4: Ah, bah, très bien. Donc, je viens installer votre nouvelle enseigne.
2: Ah, certainement pas. Essayez de venir chez moi mettre une enseigne devant une façade et je vous assure que vous allez tomber de votre escabeau. Je vous préviens tout de suite, franchement.
4: Ah oui, mais alors si vous la vouliez pas, excusez-moi, il fallait le dire avant.
2: Ben, avant quoi?
4: Bah, avant que je vous appelle.
2: Mais, j'ai rien à voir avec vous. Moi, je vous connais pas. Je vous ai jamais vu.
4: Ah, ben si c'est que ça, pas de problème. J'active la visioconférence.
2: Visioconférence, j'ai pas de visio.
4: Voilà. Là, vous me voyez?
2: Ben, moi, j'ai pas de visio, j'ai un téléphone fixe.
4: Coucou, je suis là, regardez.
2: Mais je peux pas vous regarder, c'est un téléphone fixe. Et vous sortez de où?
4: Bah, de Martinville.
2: Vous êtes même pas au courant de rien sur un téléphone fixe, vous avez déjà vu une visio, vous.
4: Essayez de regarder dans le combiné, peut-être que...
2: Allô?
4: Bonjour, monsieur. Il y a votre collègue qui n'arrive pas à activer sa visio.
5: Oui, non, mais attendez, monsieur. On n'a rien demandé, on n'a rien signé, donc on va quand même rien accepter, c'est clair et net.
4: Ah oui, super, donc j'ai fait l'enseigne pour rien.
5: Déjà, vous savez même pas nos horaires. Nos horaires n'ont pas changé, on n'a rien demandé.
4: Ah bah si.
5: Pas qui... Ah non.
4: Ah si, c'est le président qui a dit qu'il faut travailler.
5: On s'en fout du président, c'est le président qui a signé pour que vous veniez aujourd'hui poser une enseigne.
4: Tout à fait, oui, j'ai la signature du président Martin.
5: Mais...
4: qui m'autorise, moi, monsieur Martin.
5: Mais non, mais on veut rien. On n'a rien demandé.
4: Oh là là, vous compliquez tout, hein, vraiment.
6: Allô.
4: Ah, bonjour madame.
6: Non, ben, c'est que moi, j'ai pas besoin de vos panneaux, j'ai besoin de rien, ok?
4: Oui, bah on va plutôt considérer que vous en avez besoin.
6: À quelle heure? Mais à quelle heure que c'est vous qui allez me commander? C'est mon établissement.

0: Allô ?
1: Oui, bonjour madame.
0: Bonjour monsieur.
1: La maison GG Ovar, l'appareil.
0: Oui.
1: Vous connaissez Gérard Ovar ?
0: Oh, pas beaucoup, mais bon.
1: Les machines agricoles.
0: Et qu'est-ce que vous voulez alors ?
1: Eh bien, figurez-vous que les machines agricoles GG Ovar ont lancé une nouvelle machine agricole, alors on voulait savoir si ça vous intéressait d'en voir une chez vous.
0: Écoutez, pas pour le moment, non. Qu'est-ce que vous me proposez d'autre ? Rien ?
2: Allô madame ?
0: Allô ?
2: Oui, c'est la gendarmerie à l'appareil.
0: Ouais.
2: Si, il faut dire oui, comme ça ils vont venir, on va les intercepter,
0: Allô.
2: Bien sûr. Oh, il nous faut 20 minutes. Hein.
0: Oui ? Allô ?
1: Allô ?
0: Oui ?
1: Oui, je vous entendais plus d'un seul coup.
0: D'un seul coup, moi non plus.
1: Ouais.
0: Alors, qu'est-ce que vous m'avez proposé, vous m'avez dit ?
1: Alors, on voudrait venir vous présenter notre dernière machine agricole.
0: Ah bon ? Et quel jour vous voulez venir ?
1: Est-ce qu'on peut venir maintenant ?
0: Écoutez, mettez 20 bonnes minutes, monsieur, avant, hein.
1: D'accord. Alors, voyez-vous, c'est une moissonneuse-batteuse.
0: Mmh.
1: Vous voyez ?
0: Mmh.
1: Est-ce que ça rentre par votre porte d'entrée ?
0: Non.
2: Allô ?
0: Allô ?
2: Dites-leur que s'il faut faire des travaux, agrandir, il n'y a pas de problème. Hein.
0: Ah bon ? Allô ?
1: Allô ?
0: Oui ?
1: Je vous entendais plus.
0: Écoutez, remarquez, si vous me proposez ça, on peut agrandir, faire quelque chose, hein.
1: C'est-à-dire qu'on pourrait éventuellement casser un mur et monter le plafond ?
0: Oui, bien sûr.
1: Ah, et donc ainsi on pourrait rentrer la moissonneuse-batteuse chez vous ?
0: Je pense, oui, monsieur.
1: Très bien. Dans ces cas-là, est-ce que ça vous intéresserait ? Écoutez bien ce que je vais vous proposer parce que vous avez une tête sympathique.
0: Ah bon ?
1: C'est l'offre exceptionnelle de chez GG Ova en ce moment.
0: Ah bon ?
1: Nous vous proposons, madame, tenez-vous bien, trois.
0: Oui ?
1: Moissonneuse, batteuse.
0: Oui.
1: Pour le prix de deux.
0: D'accord. Mais vous venez, on installe ça un peu partout, hein, dans la maison, hein.
1: Est-ce que ça vous intéresse?
0: Ben, ça m'intéresse, oui, bien sûr.
1: Ah, mais vous avez de la place.
0: Ah ben, j'ai de la place, oui.
1: Alors, où est-ce qu'on pourrait mettre la première moissonneuse, batteuse?
0: Alors, oh merde. Dans ma chambre, dans ma cuisine, hein, et dans mon salon.
1: Mais est-ce que vous aurez le temps de faire tous les travaux en 20 minutes.
0: Oh, ben oui, monsieur, je pense qu'en 20 minutes...
2: Allô ?
0: Oui.
2: Dites-lui que y a toute l'équipe qui est là, qui est déjà en train de casser les murs.
0: Ah bon ?
2: Et vous pouvez même lui dire, mais vous n'entendez pas les bruits de chantier, puis c'est vous qui faites des bruits du chantier.
0: Ah bon ?
2: On a presque localisé.
0: Allô ?
1: Ben, le problème que je me demande, moi, c'est est-ce que vous pensez que vous n'aurez pas le temps en un quart d'heure, 20 minutes de tout casser ?
0: Oui, mais monsieur, cassé dans la maison.
1: C'est-à-dire ?
0: Eh ben oui, ben ils font du bruit, hein, vous entendez pas ? Ils sont tout cassés.
2: Non, j'entends pas.
0: Ah, vous entendez pas ? Ah oh ben mince alors.
2: Ah mais qu'est-ce qui casse là ?
0: Eh ben ils sont, vous m'avez dit qu'il fallait que j'ai la moissonneuse batteuse. Alors ils sont en train de tout démolir par l'intérieur.
1: Ah voilà.
0: Ah voilà, c'est ça.
1: Et pour les plafonds ?
0: Les plafonds aussi, ils sont au plafond. Ils sont tout en train de casser, là, en ce moment. Hein?
1: Et dites-moi, parce que la moissonneuse batteuse, là,
0: oui.
1: Pour votre chambre, là,
0: oui.
1: Est-ce qu'elle rentre dans votre chambre?
0: Oh, bien sûr qu'elle rentre dans ma chambre. Ben, et comment? Une fois que c'est cassé, elle...
1: Parce que ça fait quand même 8 mètres sur 6 mètres, hein?
0: Oh, ben, on peut, monsieur, mais écoutez, puisqu'ils sont en train de tout casser en bas.
1: Alors? On va faire un geste commercial. En plus des trois moissonneuses batteuses, on vous offre aussi un tracteur.
0: Hein ? Un tracteur aussi ?
1: Est-ce qu'on peut le mettre dans vos water ?
0: Oh, ben, bien sûr, parce qu'ils sont en train de tout casser. Alors, si vous me proposez tous les produits agricoles...
2: Mais ils sont en train de tout casser, j'entends rien.
0: Ah ben, pourtant, ça a tapé assez fort. Ils peuvent pas être toujours en train de taper. Hein ? Allô ?
2: Oui, c'est la gendarmerie. On est sur eux, là, dans 1 minute 30.
0: Ah, bon.
2: Alors, expliquez-moi, parce qu'on entendait du bruit.
0: Oui, c'est nous qu'on tapait.
2: Vous, c'est-à-dire, vous êtes avec qui ?
0: Avec ma belle-sœur. C'est que les Jéhovah, ils sont passés pour nous vendre. Ils veulent me vendre 3 moissonneuses batteuses. Alors, est-ce que vous pouvez les rentrer ? Ah, mais j'ai dit, bien sûr que je peux les rentrer. Mais comment vous allez faire ? J'ai dit, les gens sont tout en train de casser en ce moment.
3: Et qu'est-ce qu'on fait s'ils viennent ?
0: Eh bien, les gendarmes seront là pour le cueillir, hein ?
2: Oui, bonjour, monsieur, police, c'est la gendarmerie nationale.
0: Ah !
1: Oh, mince !
2: Vous êtes intercepté.
1: Oh, ben non, on avait une affaire, on allait livrer 3 moissonneuses batteuses.
0: Non.
2: Allô ?
0: Oui ?
2: Ça y est, on est arrivé.
0: Oh !
2: Je ne sais pas si vous avez entendu.

0: Oui, j'ai entendu.
1: On les a attrapés.
0: Bon, très bien, monsieur. J'aime autant que ça se passe comme ça, hein.
1: Qu'est-ce qu'on dit à la gendarmerie?
0: Merci, monsieur gendarme.
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4: Allô, oui, bonjour madame.
5: Non, bonjour monsieur.
4: Je suis à la boucherie.
5: Oui.
4: Voilà, je vous appelle parce que j'ai un problème de travail dominicaliste à vous signaler.
5: Un problème syndicaliste?
4: Non, dominicaliste.
5: C'est-à-dire?
4: Bah, le travail du dimanche.
5: Oui.
4: Alors, je suis venu ce dimanche.
5: C'était fermé dimanche.
4: Voilà.
5: Après-midi?
4: Oui.
5: Je suis fermé dimanche après-midi.
4: Ah oui, mais enfin, aux infos, ils disent que maintenant les magasins ils sont ouverts le dimanche.
5: Ah ouais, c'est les infos qu'ils disent, mais on n'est pas forcé, obligé d'ouvrir le dimanche après-midi. Hein.
4: Parce que moi, du coup, moi, je me suis déplacé.
5: Oui.
4: Et bon, ça m'a fait des frais d'essence, forcément.
5: Bon, attendez, si tout le monde me fait ça tous les dimanches après-midi, autant que je ferme mes portes tout de suite, quoi.
4: J'ai quand même eu 120 euros d'essence.
5: 120 euros? Vous venez d'où, là, pour user 120 euros?
4: Vous êtes dans vers le nord, c'est ça, par là-bas, là?
5: Bah oui, bah oui, bah vous venez d'où?
4: Là, moi, je suis sur Marseille, moi.
5: Non, mais attendez, vous êtes déplacé exprès, venez en voir.
4: Vous savez que ça fait plus de 800 bornes, hein?
5: Non, mais il y a plus que 800 bornes, vous voyez, vous êtes même pas au courant parce qu'il y a 1200 km.
4: C'est ça, il y a 1200 km, donc vous vous rendez
5: mais non,
4: compte?
5: Non, mais oui, vous le savez pas, vous me dites 800 bornes.
4: En fait, je suis parti de Marseille, j'ai fait 400 km.
5: Oui, non, mais attendez, mais moi, je vous ai pas obligé de venir chez moi déjà d'une.
4: Ah, mais parce que j'ai dormi en route, du coup, j'ai aussi la facture d'hôtel.
5: Ah, puis après, il y a la facture d'hôtel, là, puis donc. Bah, venez me voir, vous allez voir, on va voir ça.
4: Voilà, alors de préférence en liquide dans ce cas?
5: Non, bah, laissez tomber, là, attendez, oui. J'en ai rien à foutre, moi, je vous ai pas demandé de venir chez moi déjà d'une.
4: Oui, mais si vous voulez, vous m'avez pas appelé pour me dire.
5: Est-ce que je vous connais déjà à la base?
4: Non, mais vous auriez pu trouver mon numéro dans les pages jaunes.
5: Attendez. Est-ce que je savais que vous alliez venir?
4: Non, mais vous auriez pu avoir une intuition comme quoi il y a un client de Marseille qui allait faire 1200 bornes.
5: Ah, bah attendez, vous fichez de moi là.
4: Non, mais vous auriez pu.
5: Tournez mon téléphone pour me bouffer Non, allez. Allô?
4: Ah, c'est pas la même dame?
6: Non, mais là, en fait, je vous ramène un truc à la con, soit disant qu'il a pas le droit de fermer le dimanche. Il est assez drôle, c'est lui le patron, non? Depuis tout à l'heure, vous arrêtez pas venir à Marseille, nanana.
4: Excusez-moi, si vous aimez pas les Marseillais, c'est pas ma faute non plus. Hein, mais
6: j'ai jamais dit que j'aimais pas les Marseillais, enfin, bref.
4: Ah, bah excusez-moi, mais ça, c'est. Moi, vous me dites Marseille, nanana.
6: De quoi Marseille, nanana? J'ai rien dit sur Marseille.
4: Ah, bah vous avez dit Marseille, nanana?
6: Bah, j'ai dit Marseille, nanana. Bah oui, mais je m'en fous que vous soyez de Marseille, c'est tout. Je lui dis juste qu'il a le droit de faire ce qu'il veut, non?
4: Ouais, mais dans ce cas, on dit pas Marseille, nanana.
6: Bah, Marseille, nanana. Je m'en fous de Marseille.
4: Ah, vous l'avez redit?
6: Non, mais tu veux que j'aille.
4: Excusez-moi, mais dans ce cas, nanana vous-même, hein?
6: Là, c'est bon, vous avez fini, là, on appelle les flics, là, vous commencez à nous saouler.
5: Ouais, non, bah allez, c'est bon, allez, laissez tomber. Vous me donnez votre numéro ou alors je raccroche?
4: Ah, bah alors, je peux vous donner mon numéro?
5: Allez-y.
4: Le 12?
5: Le 12.
4: Oui.
5: Le 12, vous l'avez trouvé où celui-là? Vous l'avez trouvé où le 12?
4: Bon, je sais pas, j'ai dit comme ça, le 12, c'est une sorte d'inspiration.
5: Non, attendez, vous me prenez pour un pion, non? C'est ce qu'on va faire, bah, je vais me renseigner auprès de la gendarmerie, voir si je suis en tort ou quoi que ce soit, parce que là, ça, votre truc, ça ne tient pas debout pour moi.
4: Ah, bah écoutez, moi j'ai la facture de l'hôtel.
5: Ouais, non, mais attendez, c'est vraiment.
4: Allô? Vous n'avez pas raccroché? Il appelle la police. Oui, police nationale.
7: Oui, bonjour, ici c'est la boucherie.
4: Oui, bonjour, bonjour madame.
7: J'appelle parce que là on me harcèle au téléphone. Là.
4: Ah, qu'est-ce qui se passe?
7: On m'annonce que le gouvernement a dit qu'il fallait ouvrir le dimanche.
4: Oui, absolument, oui.
7: Et puis j'étais fermé, donc le gars il va se rembourser des frais. Parce qu'il est soi-disant qu'il est venu de Marseille, il avait des frais de déplacement, l'hôtel, donc il me réclame 120 euros en liquide.
4: Bah, Marseille c'est 1200 bornes, hein. C'est-à-dire que si on fait 400 bornes qu'on dort à l'hôtel et qu'après on fait 800 bornes, vous vous rendez compte ce que ça fait?
7: Ouais, non mais là je suis à la gendarmerie de où là?
4: Là vous êtes à la gendarmerie de Montpellier.
7: Hein? Montpellier, non. C'est quoi le même bonhomme? Ouais, non, bon, allez, c'est bon. Regarde.
8: Allô?
9: Allô?
8: Oui?
9: Bonjour, monsieur.
8: Bonjour, monsieur.
9: C'est bien l'office togolais des phosphates, hein?
8: Oh, l'office, ça, ça cesse d'exister depuis longtemps, hein?
9: Ça n'est plus l'office togolais des phosphates?
8: Oui, ici, ça a devenu service de presse du Togo, hein, depuis.
9: Ah, ben voilà. D'accord. Ben écoutez, nous avons une commande de 150 tonnes de bicarbonate de potassium.
8: Vous appelez l'ambassade?
9: Non, mais c'est pour vous.
8: Pour le service de presse?
9: Oui, absolument.
8: Ah bon?
9: Il y a 150 tonnes de bicarbonate de potassium pour le service de presse. Et c'est offert donc par le général Yadema.
8: Ah, c'est ça.
9: Le président de la République.
8: Oui.
9: Pour la bonne année.
8: Ah bon?
9: Alors, est-ce qu'on peut vous les livrer maintenant?
8: Oui. Une seconde, là, viens rapidement, là. Bicarbonate de potassium est offert au service de presse.
9: Oui. Bon. Ça fait donc 8 camions.
8: 8 camions?
9: Ah ben oui, il y a 150 tonnes. Hein.
8: Mais, il a la lettre du premier. Et ils sont en route?
9: Ils sont en route, ils arrivent dans un quart d'heure chez vous.
8: Bon, vous et... Parce que, bon, nous, on est un service de presse, on est deux seulement ici. Personne ne nous a dit qu'il y a quelque chose comme ça.
9: Est-ce que vous pouvez les aider à décharger?
8: Les aider à décharger. Il dit, ça fait. Vous avez dit combien de camions?
9: 8.
8: Mais on ne peut pas. Où est-ce qu'on va les entreposer, tout ça? Mais qu'est-ce que ça signifie?
9: Ben, vous les mettez dans la rue. Ils sont sur des palettes de 5 tonnes.
3: 5 tonnes? Mais on ne comprend rien. Moi, ce gars est en train de rire, parce que là, on tombe de nul.
9: Il y a 30 palettes de 5 tonnes. Il faut aider à décharger et les mettre devant la rue.
3: Mais comment est-ce qu'on peut faire les choses?
9: Ah ben, ils ont des pelles, ils vont vous donner des pelles. Hein.
3: Mais on ne comprend pas.
9: Non, mais vous inquiétez.
3: Je vous passe, moi, second.
10: Allô?
9: Allô?
10: Bonjour, monsieur.
9: Bonjour, monsieur.
10: Vous nous excuserez d'être, disons, insistant, parce que si là où vous êtes, un bon matin, on vous dit qu'on vous livre une marchandise de 5 tonnes...
9: 150 tonnes.
10: Hein. 250 tonnes, dont vous n'êtes pas du tout informé, je crois que vous réagirez exactement comme nous.
9: Je pense également.
10: C'est ça. 150 tonnes de quoi, s'il vous plaît?
9: C'est du bicarbonate de potassium.
10: Mais nous ne sommes pas une usine. Ici, c'est un bureau. 150 tonnes de bicarbonate de potassium, bon, on ne saura même pas où mettre ça d'abord.
9: Alors, il y a une consigne, hein?
10: Oui.
9: C'est indiqué, donc, sur la commande, il faut absolument les rentrer dans le bureau.
10: Mais on dirait que vous connaissez nos bureaux.
9: Ah non, je ne connais pas, non.
10: Même 2 kilos ne resteraient pas dans notre bureau.
9: Bon, écoutez, pourrais-je me permettre de vous redemander votre collègue?
10: Oui, je vous le passe.
9: Je vous remercie.
10: Oui. Allô?
9: Oui, c'est avec vous que j'étais en ligne tout à l'heure.
10: Oui, oui.
9: Bon. Qu'est-ce que vous avez contre le bicarbonate de potassium?
3: Nous, on n'a rien contre. Nous sommes des journalistes. Nous, on n'utilise pas du bicarbonate de potassium. Nous sommes des journalistes de la presse. On a rien. Nous sommes un bureau. On ne peut pas.
9: Bon, écoutez, je vais demander à mes chauffeurs de vous donner un coup de main pour les mettre, les 150 tonnes de bicarbonate de potassium, sur le toit de l'immeuble. Ça vous va, ça?
3: On ne peut pas grimper sur le toit de l'immeuble. Nous avons au moins, je crois, 7 ou 8 étages.
9: Oui.
3: Mais ce n'est pas possible.
9: Pourquoi?
3: Qui va le faire? Nous, journalistes?
9: Ben, avec des voisins. Vous avez des voisins, ils vont vous donner un coup de main.
3: Mais comment vous parlez de la France comme moi? Mais comment? On va appeler qui, moi? Ben, et vous... Mais ce n'est pas possible, monsieur. Je m'excuse, hein.
9: Bon, ben, écoutez.
3: Je m'excuse.
9: Je vous remercie.
3: Oui.
9: Est-ce que je peux me permettre de vous soulager?
3: Oui.
9: Nous n'allons pas vraiment vous livrer 150 tonnes de bicarbonate de potassium.
3: Oui.
9: Vous savez pourquoi? Parce que c'était une plaisanterie pour la radio.
3: Ah, c'est ça. Et ensuite...
11: C'était un jeu?
3: Oui.
9: Oui.
3: Bon, je vous parle mon second.
10: Allô?
9: Oui, bonjour.
10: Mais dis donc, je me suis dit, mais c'est une histoire de fou. Alors, ça, comment ça va?
9: Ça va bien.
10: Mais vous avez eu vraiment?
9: Oui, mais je vous ai soulagé.
10: La prochaine fois, je serai plus malin. Mais c'est pas possible.
9: Si.
10: Mettez-vous à notre place. 15 tonnes, mais c'est ahurissant. Mais c'est pas possible.
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12: Bonjour.
13: Bonjour monsieur, c'est bien le salon de coiffure?
12: Oui.
13: Monsieur Martin à l'appareil, service des eaux aquatiques de Martinville.
12: Oui.
13: On fait une petite modif sur le réseau.
12: Ouais.
13: Au lieu d'être alimenté avec de l'eau potable normale, je vous bascule sur le réseau des eaux usagées.
12: Et on peut plus boire d'eau au robinet du coup.
13: Boire ça va, en revanche, évitez tout contact avec la peau parce que c'est pas hyper recommandé.
12: Bah contact avec la peau, nous, enfin les shampoings.
13: Quoi les shampoings?
12: Les oreilles de mes clients, leur cuir chevelu. Je vais pas leur faire un shampoing avec un bonnet, hein.
13: Ah mais si, très bonne idée, comme ça vous êtes tranquille.
12: Bah, non mais quand vous faites un shampoing dans la douche, vous pouvez pas mettre un bonnet.
13: Et alors, pourquoi il y a des bonnets de douche?
12: Bah, les bonnets de douche, c'est justement quand vous prenez la douche que vous voulez pas mouiller vos cheveux.
13: Eh ben justement, donc c'est parfait.
12: Non mais.
13: Ou si vous préférez, vous faites bouillir l'eau avant de l'utiliser.
12: Bah, j'en fais quoi de l'eau que j'ai bouillie? J'en fais quoi moi?
13: L'eau bouillie, le soir, vous la versez dans des petites bouteilles d'eau, comme ça vous faites votre stock pour le lendemain.
12: Bah non mais, je vais me faire 50 bouteilles d'eau pour mettre après sur la tête de mes clients tous les soirs.
13: Voilà, mais l'eau elle aura refroidi pendant la nuit, donc pas de problème.
12: Non, je vais pas mettre les bouteilles d'eau froide sur la tête de mes clients.
13: Ah ouais, vous avez pas un petit réchaud?
12: Non, j'ai pas de réchaud.
13: Et si vous remplissez des grands avec de l'eau chaude le matin.
12: Mais après, je fais comment pour rincer ma couleur? Je mets le seau sur la tête de la cliente?
13: Non, moi je vous conseille plus de demander aux clients de se mettre eux-mêmes la tête dans le seau.
12: Non, mais vous réfléchissez, je vais pas mettre la tête de mes clients dans le seau.
13: Bon, moi je vous propose des idées pour économiser de l'eau. Hein, après.
12: Vous avez appelé les autres salons de coiffure pour leur faire ce que vous me dites là?
13: Oui, mais alors tenez-vous bien, les autres ils voulaient pas.
12: Bah bien sûr, mais moi je veux pas non plus, c'est mort.
13: Ah oui, mais alors le problème c'est que vous êtes le dernier sur ma liste et il faut bien que je mette quelqu'un.
12: Bah je vois pas pourquoi les autres elles auraient le droit de pas le faire et que moi j'aurais pas le droit. Là, c'est non. Les autres sont pas d'accord et moi parce que je suis suis la dernière de la liste. Non, mais n'importe quoi, là.
13: Il faut qu'on voit pour vos protections à vous aussi.
11: Mais c'est quoi ce délire?
12: Non, mais là, je délire.
13: Ah, allô?
11: Bonjour, monsieur.
13: Bonjour, monsieur. Comme je disais, on vous bascule sur les eaux usagées.
11: Bah non, mais le faites pas, en fait.
13: Non, mais en fait, vous inquiétez pas. Il suffit que vous mettiez des gants.
11: Mais je fais pas les shampoings avec des gants.
13: Bah, comme ça, vous craignez rien.
11: C'est pas pour moi, monsieur. C'est pour mes clients.
13: Oh, bah, les clients, ils peuvent mettre des gants aussi.
11: Et quand je fais un shampoing, ils ont pas besoin de mettre deux gants, monsieur.
13: Ah ouais, d'accord.
11: Bah oui.
13: Et sinon, si à la place des bonnets, vous leur mettez des charlottes.
11: Bah, je mets pas une charlotte quand je lave le cheveu. Je peux pas laver les cheveux aux clients avec une charlotte.
13: Ah, mais vous êtes pas obligé de porter une charlotte.
11: Non, mais j'ai compris.
13: C'est le client qui la porte.
11: Bah, comment vous voulez que je fasse un shampoing avec une. Si je mets une charlotte à mes clients.
13: Eh bah, vous faites pareil, mais vous mettez le shampoing sur la charlotte.
11: Oh là là, qu'est-ce que ça va être ce bordel encore.
13: Question de coup de main, hein. Après, ça change pas grand-chose.
11: Bah non, mais je sais pas, vous avez pas de femme qui va en faire une coiffure.
13: Si, j'ai une femme, Martine Martin.
11: Bah alors demandez-lui si elle met une charlotte pour se faire laver les cheveux au salon de coiffure.
13: Ah oui, toujours. Elle vient avec sa propre charlotte. D'ailleurs, elle ne la quitte pas tant qu'elle est en train de se faire coiffer.
11: Non, bah j'ai jamais vu ça, monsieur. Ça fait 30 ans que je coiffe, on coiffe pas avec une charlotte.
13: Bonjour! Ah bah tiens, justement, voilà Martine!
11: On n'a jamais vu ça.
13: Ah bah je vous la passe!
11: Non, je.
13: Oh si, je vous la passe quand même, bougez pas!
11: Oui.
13: Martine, explique ta technique au coiffeur parce qu'il comprend rien.
11: Bah si, j'ai compris, je suis pas neuneu.
13: Allô?
11: Oui.
13: Bonjour monsieur, Martine Martin à l'appareil, je suis ma femme.
11: C'est pas la voix d'une femme.
13: Oh bah si, me dites pas que j'ai pas une voix de bonne femme.
11: Non, là vous êtes en train de m'entuber.
13: Ah non, je me permettrai pas. Et d'ailleurs, en tant que femme.
11: Non, mais attendez, je vais appeler la mairie parce que vous êtes pas une femme, vous êtes la même personne.
13: Oh mais attendez, mais c'est vrai, je ne suis pas une femme.
11: D'accord?
13: Oh bah attendez, je préviens mon mari.
11: Hey.
13: Martin, faut que je te dise un truc.
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14: Bonjour, Camping La Bénéreuse.
15: Ah bonjour, c'est le camping.
14: Oui.
15: Ah bonjour madame. Ça va, il fait beau?
14: Oui, il fait beau.
15: Ah, c'est merveilleux. Dites-moi, vous savez, ça va être nos 70 ans de mariage avec ma femme?
14: Oui.
15: Alors, on voudrait réserver donc deux chambres. Du 14 juillet au 15 août.
14: Je ne fais pas les chambres, c'est un camping.
15: Oui, deux chambres avec vue sur mer, s'il vous plaît.
14: Non, ce n'est pas possible. Nous sommes un camping, ce n'est pas un hôtel, nous sommes un camping.
15: Non, nous ne voulons pas la vue sur le camping, non.
14: Je sais, mais...
15: On veut la vue sur mer.
14: Nous sommes 45 kilomètres de la mer d'ici.
15: Voilà.
14: Nous sommes un camping.
15: Dites-moi, vous avez un accent du sud, vous, hein?
14: Oui. Mais ça, c'est un camping.
15: Ah, vous êtes chinoise?
14: Non, monsieur.
15: Madame Ping, vous dites?
14: Non, camping.
15: Parce que c'est très difficile de trouver de la place dans les hôtels en ce moment. Hein.
14: Oui, mais je ne suis pas un hôtel. Vous avez trompé le numéro, monsieur.
15: Oui.
14: Vous l'avez appelé un camping.
15: Oui, Madame Ping, j'ai bien compris.
14: Vous avez une autre personne à côté de vous?
15: Oui.
14: Je peux parler avec lui?
15: Oui, je vais vous la passer. C'est ma femme, hein?
14: D'accord.
15: Bien. Je suis avec l'hôtel. Une dame très gentille, elle a un accent chinois, elle s'appelle Madame Ping. Merci. Allô?
14: Oui, madame.
15: Bonjour, madame. Madame Ping, c'est ça?
14: Non, ce n'est pas Madame Ping, c'est votre mari qui l'avait trompé.
15: Mais pas du tout.
14: Oui, monsieur.
15: Mais non, mais je t'ai jamais trompé. Allô?
14: Nous sommes un camping, un terrain de camping.
15: Allô, Madame Ping?
14: Non, madame. Nous sommes un camping, un terrain de camping. Je loue pas les chambres.
15: C'est très bien.
14: Et nous sommes loin de la mer.
15: C'est ça qu'il nous faut.
14: Oui, mais vous voulez une chambre?
15: Oh non, on veut pas une chambre, bien sûr que non.
14: D'accord.
15: On en veut deux.
14: Aïe, aïe, aïe.
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16: Oui, allô.
17: Bonjour monsieur, c'est bien la fleuristerie?
16: Oui.
17: Je vous appelle parce que j'ai eu un petit souci avec vos fleurs gratuites.
16: Les fleurs gratuites?
17: Oui.
16: Quelles fleurs gratuites?
17: Bah celles qui sont devant le magasin.
16: Elles sont pas gratuites, enfin je comprends pas.
17: Bah si vous les mettez dehors, j'imagine que c'est des trucs que vous déstockez.
16: Bah écoutez, déjà vous allez revenir.
17: Excusez-moi, mais enfin j'ai posé la plante dans ma voiture et ça m'a tout taché le tissu.
16: Non mais et vous m'avez volé des plantes. Non mais c'est vous monsieur qui délirez complètement. De quel droit vous vous servez sur le trottoir des fleurs qui sont mises à la vente? Est-ce que c'est écrit offert? Est-ce que vous êtes rentré pour me demander si c'était offert? Il y a des prix affichés dessus.
17: Non mais les prix, j'imagine c'est pour les pots ou je ne sais quoi. Mais...
18: Et bonjour.
17: Oui, bonjour monsieur.
18: Vous m'appelez pour me dire que vous prenez les plantes et vous me dites ça vous abîme les banquettes. On est en plein délire là.
17: Non mais enfin excusez-moi, c'est quand même vos plantes gratuites qui ont salopifié ma banquette.
18: Mais c'est pas des plantes gratuites, c'est l'installation du magasin. Vous vous servez, vous me dites vous salissez vos banquettes. On est en plein délire là.
17: Non mais je vais revenir. Allô.
18: Allô. Oui, qu'est-ce qui se passe monsieur?
17: Ah, bonjour monsieur. Voilà, comme j'expliquais à votre collègue.
18: Non monsieur, c'est pas un monsieur, c'est une dame. Qu'est-ce qui se passe monsieur?
17: Ah ben c'est ce que j'expliquais, c'est que vos plantes gratuites là, elles font des taches.
18: Non mais attendez monsieur, vous me foutez de moi ou quoi? Où est-ce qu'il y a eu des plantes
19: viande gratuite.
17: Devant le magasin ?
19: Mais c'est quoi ce talus, ça ? C'est quoi ?
17: Non, mais ce que je veux dire, c'est que dans le sens où moi, je vous rends service parce que je vous débarrasse des plantes...
19: Mais vous me redébarrassez pas, vous m'avez volé des plantes, monsieur.
17: Comment ça, je vous ai volé des plantes ?
19: Je n'ai aucune plante gratuite à votre disposition, à la disposition des clients. J'ai jamais vu ça. Je ne vois pas pourquoi les plantes seraient gratuites et je vous en ferai cadeau, monsieur.
17: Bah, si elles sont gratuites, c'est normal que vous...
19: Mais elles ne sont pas gratuites, monsieur. Les plantes, elles sont à vendre. Ce ne sont pas des plantes gratuites.
17: Bah, c'est des trucs que vous avez en stock, en trop...
19: Mais monsieur...
17: Oui.
19: Je ne vois pas où est le plante en stock que j'ai en trop, que je mettrai sur des chariots avec les prix marqués dessus, afin que vous puissiez prendre le désir de me les voler.
17: Voilà, c'est ça, bah, c'est exactement ça.
19: Mais elles ne sont pas gratuites, les plantes, monsieur.
17: Toujours est-il que moi, je vais revenir.
19: Mais vous pouvez revenir, mais vous me paierez les plantes que vous avez prises, monsieur.
17: Bah non, le problème, c'est ma banquette de voiture,
19: ah,
17: si
19: mais
17: vous...
19: Ah, j'en ai rien à faire, monsieur. Vous m'avez volé des plantes, vous assumerez vos responsabilités. C'est bien fait pour vous, vous avez taché votre voiture.
17: Bah non, mais c'est parce que nulle part, vous n'avez indiqué que vos plantes étaient tacheuses.
19: Pas de plantes tacheuses ou pas de plantes tacheuses, vous n'avez déjà pas à me vendre, à me prendre des plantes. Donc elles ne sont pas tacheuses.
17: Au moins mettez un petit panneau, comme quoi...
19: Il faut comment que je vous dois vous expliquer que les plantes ne sont pas gratuites.
17: Non mais je vais passer...
19: Non. Alors passez de suite.
17: D'accord, non mais parce que juste,
19: non.
17: Il faudrait
19: non,
17: que...
19: Non, on est passé de suite, monsieur. C'est tout de suite que vous venez.
17: Ah bah j'arrive, mais...
19: D'accord, je suis... Monsieur, vous me ramenez la plante et on verra à ce moment-là.
17: Ah bah non, la plante a été tacheuse, donc je m'en suis débarrassé.
19: Vous me ramenez la... Bah non, je suis désolé, vous allez vous... Je vais porter plainte à la police comme quoi vous m'avez volé des plantes.
17: Ah bah c'est moi qui vais porter plainte.
19: Ah non.
17: Je porte plainte pour plantes tacheuses.
19: Portez plainte pour plantes tacheuses que vous m'avez volées, parce qu'il n'y a pas de souci.
17: Vous savez quoi ? Je vous transfère à la police, vous allez voir, je vous les passe. Alors, je transfère.
19: Malade, hein ? Je transfère à la police, si vous voulez les régler, parce que celui a attaché les banquettes, il m'a piqué des plantes, et c'est moi qui suis en tort. Non, mais attends, on est où ? On est dans un monde de fous, hein ? Non, il rappelle la police, il m'a transféré à la police.
17: Ne quittez pas, transfert en cours.
19: Tout, il est sous de nous, en plus.
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21: Allô ?
22: Oui, bonjour monsieur.
21: Bonjour monsieur.
22: C'est la mairie de...
21: Oui ?
22: Je voudrais monsieur le maire.
21: C'est moi-même.
22: Ah bah très bien, écoutez, ça tombe bien, je suis le chef de protocole de monsieur le préfet de région, monsieur Robert Ledoux,
21: oui.
22: Qui souhaite vous parler.
21: Oui.
22: Je vais donc vous le passer, mais comme je suis le chef de protocole, je voudrais d'abord vous expliquer que monsieur Robert Ledoux, préfet de région, est une personne d'un certain âge. Donc il a du mal à finir ses phrases, voyez-vous, c'est-à-dire que quand il commence une phrase, c'est plutôt à vous de la finir, quoi.
21: Ben oui, mais il faut savoir ce que veut dire monsieur le préfet sur le moment.
22: Ouais, vous inquiétez pas, vous allez vous entendre. Hein.
21: Oui.
22: Je vous passe monsieur Robert.
21: Oui.
15: Merci. Allô ?
21: Oui, bonjour monsieur le préfet.
15: Bonjour monsieur le...
21: Le maire ?
15: Le maire. Comment allez ?
21: Comment allez-vous ?
15: Oui.
21: Ça va, je vous remercie monsieur le préfet, et vous-même ?
15: Ça va. Ça va.
21: Ça va bien ?
15: Ça va bien. Alors, je voulais vous...
21: M'annoncer ?
15: Non.
21: Faire part ?
15: Non.
21: Féliciter ?
15: Oui.
21: Ah, je n'ai pas de félicitations à recevoir, pour ainsi dire, monsieur le préfet.
15: Si.
21: Si ?
15: Pour votre...
21: Pourquoi ?
15: Pour votre...
21: Pour ma mairie ?
15: Oui.
21: Oui ?
15: Parce que...
21: Oui, parce que...
15: C'est une...
21: C'est une petite mairie que nous avons restaurée ?
15: Oui, et elle a...
21: Elle a un petit cachet maintenant, parce qu'on l'a rendue gay, on l'a rendue... Ben en fait, c'est plutôt le château qui est en face, qui redonne un petit blason à notre mairie, pour ainsi dire.
15: Oui. Alors, quand je suis venu à...
21: Vous êtes venu à...
15: Oui.
21: Ah bon ?
15: J'ai vu monsieur...
21: Monsieur... Peut-être ?
15: Oui.
21: Ah, notre propriétaire du château.
15: Voilà. Et oui. Je l'ai entretenu. Non.
21: Ah, vous l'avez encouragé ?
15: Comment ?
21: Vous l'avez encouragé ?
15: Oui, je...
21: Ah, voilà, pour le... Parce que monsieur, je pense, a dû vous solliciter, je crois.
15: Oui, il m'a su...
21: Ah, oui, vous solliciter pour...
15: Non, il m'a su...
21: Suggérer de...
15: Il m'a suggéré...
21: Oui ?
15: De l'encouragé.
21: L'encourager pour...
15: Pour le...
21: Pour, en fait, un peu faire classer ce site.
15: Oui.
21: Le château.
15: Alors, oui. Il m'a branlé.
21: Oui. Alors, il vous a demandé probablement que je vous donne quelques renseignements.
15: Il m'a branlé.
21: Il vous a branché sur le...
15: Oui.
21: Oui.
15: Alors, je l'ai...
21: Encouragé.
15: Oui.
21: Oui, vous l'avez encouragé.
15: Il m'a su...
21: Suggéré ?
15: Oui.
21: Voilà, il vous a suggéré pour, en fait, donner votre avis, probablement.
0: Voilà, et derrière le château, il m'a
21: Oui, branché.
0: Oui, et sa femme.
21: Oui, sa femme. Sa femme entretient le jardin d'hiver.
0: Elle entretient bien sa pine.
21: Oui, les pins, quoi, tous les... La pinède.
0: Oui,
21: Il a du cul. Ah oui, ça, il a du courage pour entretenir ce château.
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6: Bonjour.
23: Bonjour monsieur, c'est bien la station service?
6: Oui, tout à fait.
23: Monsieur Martin à l'appareil, les recyclageurs Martin.
6: Oui.
23: J'ai récupéré un stock de vieilles bouteilles en plastique, je vous les apporte.
6: Attends, des bouteilles en plastique pour faire quoi?
23: Bah pour faire de l'essence.
6: Comment?
23: Bah oui, vous allez récupérer le pétrole qui se trouve dans le plastique.
6: Ah, d'accord.
23: Parce qu'il faut 2 litres de pétrole pour faire 1 kilo de plastique.
6: Oui.
23: Donc c'est mathématiste, si vous refaites fondre 1 kilo de plastique, vous récupérez 2 kilos de pétrole.
6: Ah, oh là.
23: Et ouais, donc moi je vous apporte des vieilles bouteilles et vous avez plus qu'à les fondre.
6: Mais vous voulez en amener combien de ces bouteilles?
23: Bon, là, je vous en ai mis 10 000 kilos.
6: Enfin, 10 000... Là, vous m'avez dit 10 000 bouteilles, c'est ça que vous voulez me dire?
23: Non, 10 000 kilos. Ça fait 300 000 bouteilles,
6: 10 000,
23: à peu près.
6: 10 000 kilos. Ah, adieu, 10 000 kilos. Adieu, mais on va mettre ça où?
23: Bah, dans vos cuves d'essence.
6: Ah, dans les cuves, vous mettez ça, d'accord.
23: Enfin, attention. D'abord, vous les faites fondre.
6: Oui, j'ai bien compris.
23: Vous faites cramer le plastique et après, vous le versez dans les cuves d'essence.
6: Oui, j'ai tout compris, hein. Je suis quand même pas...
23: Non, pardon d'insister. C'est juste qu'il faudrait pas faire n'importe quoi.
6: Vous allez m'emmener des bouteilles pour faire fondre. Pour faire du carburant, j'ai bien compris.
23: Voilà, et quand vous avez fondu les bouteilles, vous faites quoi après?
6: Après, on les met dans les cuves.
23: Très bien, donc je vous dépose ça tout à l'heure.
6: Mais moi, je suis pas la patronne, hein.
23: Ah, elle est là, la patronne?
6: Attendez, une toute petite minute.
23: Non, une minute, ça va faire un peu long.
24: Et bonjour.
23: Ah, bah voilà, bonjour madame, on devait me passer la patronne.
24: Alors elle est partie aux toilettes.
23: D'accord, elle en a pour longtemps?
24: Eh ben sinon, ouais, si vous pouvez rappeler d'ici 10 minutes.
23: Ah ouais, 10 minutes, donc c'est quand même du sérieux.
24: Ah non, bah elle est aux toilettes, donc ça va être rapide.
23: Bah moi, mon beau-frère, il peut rester tranquille, 30 minutes au cabinet.
24: Non, mais là, c'est bon, elle arrive.
23: Ah, bah dis donc, elle a fait vite.
24: Ouais, je vous la passe.
25: Allô?
23: Bonjour, monsieur, vous êtes le responsable.
25: Oui.
23: Votre collègue me dit que vous sortez à l'instant de réunion, c'est ça?
25: Oui.
23: D'accord, donc vous êtes au courant pour la livraison de bouteilles en plastique.
25: Non, je suis pas au courant du tout. Je sais pas c'est qui a commandé ça.
23: C'est moi qui a commandé ça. Comme ça, vous les faites fondre et vous récupérez le pétrole, c'est ce que je disais.
25: Non, mais moi, je fais pas fondre mes bouteilles en plastique.
23: Mais si, comme ça, le plastique se retransforme en pétrole et hop, vous le rebalancez dans vos cuves.
25: Non, je peux pas faire tout ça parce que je suis contrôlé. C'est interdit.
23: Bon, mais y a rien de sorcier. Vous avez un chalumeau?
25: Non, j'ai pas de chalumeau. Monsieur, je vous dis que je ne peux pas faire n'importe quoi. Je suis pas chez le bled, là.
23: Ah, bah alors passez-moi ce monsieur puisque c'est lui le chef.
25: C'est moi, je suis la patronne. On a monsieur et madame, on est deux.
23: D'accord. Et l'autre monsieur, c'est ce monsieur Le Bled dont vous me parliez.
25: Écoutez, il s'appelle pas monsieur Le Bled. Je vous dis, Le Bled, je fais pas un chalumeau, j'ai pas cramé mes bouteilles en plastique. Vous êtes fous, quoi.
23: Non, mais moi, je vous en trouve un de chalumeau, hein, si c'est que ça.
25: Non, mais j'ai pas de chamulot, j'ai pas de tout ça.
23: D'ailleurs, vous êtes pas obligé d'utiliser un chamulot. Vous avez un brasero.
25: Vous êtes pas bien ou quoi, monsieur?
23: Ou une plancha, ça remplace aussi très bien le chamulot.
25: Non, mais attendez.
26: Oui, allô?
23: Bonjour madame.
26: Alors là c'est monsieur maintenant.
23: Ah, c'est monsieur Le Bled.
26: Mais je l'ai fait fondre comment? Avec mon petit briquet, je fais fondre mes bouteilles.
23: Oula, alors ça je vous le déconseille parce que ça marche. Mais alors ça va vous prendre des heures.
26: Non, mais vous foutez de ma gueule ou quoi? Je vous dis briquet, c'est pas le briquet.
23: Non, c'est ce que je disais. Moi je peux vous trouver un chamulot.
26: Ouais, mais et puis avec mon petit filtre, je filtre le plastique pour récupérer de l'essence.
23: Pas besoin de filtrer, de toute façon ça va se mélanger dans vos cuves avec le reste de l'essence.
26: Et vous êtes con quoi?
23: Ah oui, ça c'est possible, oui.
26: Ah, mais bon, mais en tout cas, bah, vous pouvez vous le tarer bien profond, votre truc.
23: Ah non, alors là, 300 000 bouteilles en plastique, ça me semble beaucoup.
26: Ah, bah, vous pouvez vous faire foutre.
23: Bah, alors justement, si je peux éviter.
27: Secrétariat des Touches à Toulourance, bonjour.
28: Oui, bonjour. Je suis bien à la garderie d'enfants, là.
27: Vous êtes au secrétariat de la crèche, oui.
28: Ah, voilà, bonjour, c'est monsieur le curé à l'appareil.
27: Oui.
28: Je voulais savoir si vous étiez complet en ce moment. Ou est-ce qu'il y a encore des places?
27: Oui, non, en ce moment, on est au complet. À l'Halte Garderie, il y a encore un petit peu de place.
28: Ah, voilà, parce que je viens d'avoir deux jumeaux.
27: Oui.
28: Et ce n'était pas prévu.
27: Oui.
28: On pensait n'en avoir qu'un, évidemment. Et ça a été une grande surprise pour la maman et moi-même.
27: Oui.
28: Et donc, j'ai besoin d'avoir deux places à la crèche, quoi.
27: Ah, est-ce que vous aviez fait une préinscription avant la naissance des enfants?
28: Non, parce que, voyez-vous, moi, en tant que prêtre, évidemment, je n'ai pas vocation à m'immiscer dans les affaires civiles.
27: D'accord. Donc, il faudrait que la maman vienne faire une inscription, déjà.
28: Oui, mais là, elle est au couvent actuellement.
27: D'accord.
28: Comment faire?
27: Alors, c'est un petit peu compliqué. Un instant, s'il vous plaît. Je vais voir avec la directrice. Hein.
28: Merci.
3: Allô?
28: Oui, bonjour.
3: Oui, bonjour, monsieur, oui.
28: Oui, monsieur le curé, à l'appareil.
3: Oui, de Brignoles?
28: Non, je suis de Golin, mais je préfère placer mes enfants dans une crèche qui n'est pas forcément à côté de Brignoles.
3: D'accord.
28: Si vous comprenez.
3: D'accord.
28: Pour plus de discrétion, n'est-ce pas?
3: Bon, d'accord.
28: Voilà. Alors, nous avons eu des jumeaux.
3: Oui.
28: Et évidemment, on n'avait pas imaginé ça. Et c'est une grande surprise. Malheureusement, ça pose des problèmes d'intendance.
3: Oui.
28: Parce que... Vous savez, en sacristie, là, ça ferait beaucoup, quoi. Autant un enfant peut passer inaperçu, autant deux enfants, bon.
3: Oui.
28: Donc, je suis obligé de les mettre en garderie. Et le problème, c'est que comme leur maman est au couvent, évidemment, ça pose un problème. Elle ne peut pas se déplacer pour faire l'inscription.
3: Elle est religieuse ou...
28: Oui, oui.
3: D'accord. À Golin aussi?
28: Oui.
3: Mm-hmm. D'accord. Alors, Vous avez la possibilité d'héberger, de vous occuper des enfants le matin et le soir. Comment ça se passe?
28: Oui, nous avons un de nos prêtres qui est lui-même papa, mais alors lui, il en a sept. Alors
3: oui.
28: Ça, c'est pas la même chose. Hein. Il m'a dit très clairement, 9 ou 7, c'est pareil, monsieur le curé, donc il peut les prendre.
3: D'accord. Ils ont quel âge, ces enfants?
28: Alors, 2 ans.
3: Et jusqu'à maintenant, ils ont été accueillis où?
28: Au couvent.
3: D'accord. Et c'est plus possible maintenant?
28: Ben, ça commence à éveiller un peu les soupçons, parce que moi, j'en suis à mon... Enfin, là, ce sont mes 23e et 24e enfants, quand même. Vous imaginez?
3: Oui. Non.
28: Rien que dans ce couvent-là.
3: Bon. Alors, vous pouvez me donner votre nom ou pas?
28: Oui, bien sûr.
3: Oui.
28: Donc, c'est le père Bernard.
3: Oui.
28: Est-ce que vous auriez 2 places éventuellement?
3: Quand est-ce que vous pouvez venir me voir? Mercredi après-midi.
28: Mercredi après-midi. Je suis au couvent. On visite tous les mercredis.
3: Et jusqu'à quelle heure vous êtes pris?
28: Ça dépend en fait, hein, c'est variable, hein, ça dépend du tempérament de la religieuse que je visite en ce moment. Mais disons 17h, 17h30, 18h, ça dépend.
3: Mm-hmm. On peut prendre un mercredi à 18h, 17h30. Hein.
28: D'accord. Et dans quel hôtel nous retrouvons-nous?
3: Comment ça, l'hôtel? Au bureau.
28: Oh.
3: De la crèche.
28: J'ai besoin de discrétion.
3: Oui, mais enfin, bon, vous pouvez venir au bureau, hein, personne ne vous identifiera.
28: D'accord. Bon, pour moi, c'est réglé. Passons au triplé de l'évêque, si vous voulez bien.
3: Au quoi?
28: Au triplé de l'évêque.
3: C'est quoi, ça?
28: Ben, l'évêque a eu des triplés.
3: Comment vous dire?
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5: Neto, bonjour.
7: Buongiorno, signora.
5: Buongiorno.
7: Ah, italiano, fantastico.
5: Ouais, italiano, sì.
7: Ma che parlare italiano, che pasta di parmigiano per tutti.
5: Allo.
7: Sì, allo.
5: Mais je suis pas du tout italien.
7: Comment ça, vous n'êtes pas italien? C'est pas le magasin Netto?
5: C'est de la part de qui?
7: Monsieur Martin, comité des traditions italiennes sur le territoire français.
5: Mais je vois pas du tout à quoi ça concerne, monsieur.
7: Ça concerne à que vous êtes magasin italien et que pourtant vous écrivez pas les étiquettes en italien.
5: Mais je suis pas magasin italien ici.
7: Pardon, mais vu que vous utilisez un nom italien, forcément.
5: Ouais, c'est vrai, t'as raison, avec ta connerie.
7: Ah bah gratio Milo, vous êtes le patrono?
5: Le patron? Bougez pas, je vous le passe.
7: Ah si, per favor.
5: Allô?
7: Allô, buongiorno patrono.
5: On parle français.
7: Ah, vous parlez au Francesco?
5: Ah ouais, bah alors vous êtes en France.
7: Ah oui, mais on devait me passer le patron italien, donc on n'a pas dû me passer le bon.
5: Bah si, moi je suis la chef de magasin, mais je suis française, donc ça risquerait pas que vous avez parlé italien avec moi.
7: Ah, vous êtes français en plus?
5: Bah oui, hein.
7: Oh là là, bon, bref, je vais devoir changer 2-3 trucs dans le magasin.
5: Non, vous changez rien?
7: Bah si, déjà il faut qu'on vous mette le double affichage.
5: Non, y a pas de double affichage.
7: Il faut mettre les prix en euros français et en euros italiens.
5: Bah y a personne qui va payer en euros italiens, c'est des euros normales.
7: Et pourquoi c'est que des euros normales et pas aussi
23: des euros italiens.
25: Bah parce que c'est comme ça, ça a toujours été comme ça, on est en France, monsieur.
23: Je m'excuse, mais j'ai mon collègue qui est venu d'Italie exprès pour cette affaire.
25: Bah c'est bien votre collègue d'Italie, mais moi je vous dis que...
23: Ah bah d'ailleurs le voilà, je vous le passe. Ah. Signor Martino Martinelli.
26: T'as le truc de fou, ouais.
23: Si, pronto.
26: Allô.
23: Buongiorno, signor.
26: Bonjour.
23: Signor Martino Martinelli, présidente del Felicità di Bella Ciao.
25: Ouais, bah il faut parler en français, là, je suis pas italienne.
23: Si, italiano.
25: Non.
23: Si.
25: Ah bah non.
23: Ah, ma que si.
25: Ouais, c'est ça, ouais.
23: Oh, signor Martin, prendo le téléphone. Che me dite de gromo.
25: Allô.
23: Oh là là. Allô.
25: Allô.
23: Oui, c'est à nouveau monsieur Martin. Pardon, mais Martino Martinelli est furax. Apparemment, vous lui avez dit quelque chose de pas très joli.
25: Bah ouais, non.
23: Ah si, vous avez dit ouais, c'est ça, ce qui est une énorme insulte italophone.
25: Comment?
23: Bah oui.
25: Ah, je lui dis des gros mots en italien.
23: Vous saviez pas?
25: Ah bah non.
23: Bah faites gaffe quand même.
25: Oh, et puis votre collègue, il travaille en France et c'est pas des maquets à mots en français. Ah bah dis donc.
23: C'est pas grave, je m'en occupe.
25: Le patron est au courant que vous allez faire ça?
23: Ah, parce qu'il y a encore un patron au-dessus.
25: Ah ouais?
23: Eh bah dites-lui que j'arrive.
25: Non, vous passez pas. Tu comprends le français, qu'est-ce que ça veut dire? Vous ne passez pas.
23: Non mais t'inquiète, déjà je vais changer toutes tes étiquettes.
25: Rien du tout. Il y a rien, tu touches à rien. Tu touches pas à mon magasin. Voilà, tu comprends? Tu ne touches pas.
23: Bah je suis obligé de toucher pour mettre les prix en euros italiens.
25: Bah, mais il est abruti, ah ouais, c'est pas possible.
23: Bon, on dit que je prends ça pour un oui?
25: Non, on dit rien du tout.
23: Allez.
25: Non, vous touchez à rien.
23: Allez, s'il te plaît.
8: Oui, allô.
23: Ah, buongiorno signora.
8: Buongiorno.
23: La patrona italiana, parla italiano?
8: Parla francese, parla francese.
23: Ok, una storia importante au sole mio.
8: Non, monsieur.
23: Si.
8: C'est moi le responsable, monsieur, je vous dis que si je suis pas italien, nous on n'est pas italien.
23: Ah, parce qu'en plus je voulais faire un hommage à Berlusconi, donc il fallait...
8: Berlusconi, reste en Italie, il est bien là-bas.
23: Ah bah ça, il risque pas de bouger maintenant, c'est sûr, hein.
8: Ah bah c'est clair.
23: Enfin, pardon, à partir...
8: Monsieur, il n'y a pas de pardon, je vous dis c'est bon, d'accord?
23: Non mais ce que je veux dire,
8: c'est que... Il n'y a pas de ce que vous dire, je vous dis Berlusconi, il reste en italien, et maintenant, moi je suis en France, et Berlusconi, j'apprécie pas plus que ça. Donc c'est même pas la peine.
23: Considérez que vous faites ça pour vos compatriotes.
8: Mais je vous dis, vous êtes bouché ou quoi les Italiens?
23: Alors, je me permets, en italien on dit bucero, pas bouché.
8: Je vous dis, on n'est pas italien, on est français, bordel de merde.
23: Vous avez quand même un accent.
8: D'accord, donc si vous ne savez pas dire les Italiens, c'est pas ma faute.
25: Oh là là là, incroyable.
23: Ah.
25: Mais c'est pas possible d'être aussi bête.
23: Mal raccroché, très bien.
25: Bon, on m'a dit que les Italiens, ils étaient beaux mais cons, mais alors là, je veux bien savoir.
23: Hein. Merci pour les compliments, mais on vous entend toujours.
25: Oh, bah non.
8: C'est bon.
23: Non, on dit c'est bueno.
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9: Dispensaire.
11: Allô.
9: Allô?
11: C'est le dispensaire pour les animaux.
9: Oui.
11: Bonjour, madame.
9: Bonjour.
11: Monsieur le baron Ledoux, j'habite boulevard Saint-Germain.
9: Oui.
11: Et j'ai un grand malheur avec mon perroquet.
9: Oui.
11: Oh mon Dieu, il est originaire de la Libye.
9: La Libye, oui.
11: Voilà. Et hier soir, à la télé, ils ont montré la guerre entre le Tchad et la Libye.
9: Oui.
11: Et mon perroquet, il était là, devant la télé.
9: Oui.
11: Et depuis, il n'arrête pas que de dire des bêtises, des cochonneries.
9: Ah bon?
11: Oui. Je sais pas quoi faire, moi je
9: Qu'est-ce
11: sais...
9: Qu'est-ce qu'il raconte?
11: Oh, des cochonneries, hein. Vous voulez que je vous le passe, vous allez voir.
9: Attends, oui, oui.
11: Je vais approcher du téléphone. Attendez, j'attrape, hein.
9: Oui.
11: Viens là, Coco. Allô?
9: Oui.
11: Voilà, là. Parle, Coco.
9: Coco? Il écoute, là?
11: T'as la prix! T'as la prix!
9: Coco? Bonjour, Coco.
11: Pouflasse! Pouflasse! Pouflasse!
9: Mais ça va pas?
11: Allô?
9: Oui?
11: Vous avez entendu?
9: Oui, j'ai entendu.
11: Alors, qu'est-ce que je fais, moi?
9: Alors, attendez, ne quittez pas, s'il vous plaît, hein. Allô?
11: Oui.
9: Monsieur, alors, remettez votre perroquet à côté et faites-le parler.
11: Mais...
9: Le docteur écoute, hein.
11: Viens là, Coco! Ah. Coco, viens là!
9: Écoute, je suis morte de rire.
11: Allô?
9: Oui?
11: Bon, ça y est, attendez, je mets la tête à côté de l'appareil. Allez-y.
9: Coco, bonjour.
11: Saloperie!
9: Coco.
11: Saloperie!
9: Mais tu m'avais pas dit ça tout à l'heure.
11: Pas vite! Allô?
9: Oui.
11: Oh, madame?
9: Oui.
11: Vous savez le chinois pour passer le thé?
9: Oui.
11: Le chinois, le petit filtre pour passer
9: oui.
11: le thé. Il l'a mis sur sa tête comme un casque.
9: Ah bon?
11: Oh non, Coco, reviens ici!
9: Écoutez, vous êtes où, monsieur?
11: Madame, il a une fourchette dans le bec, il vient vers moi!
9: Non, c'est pas vrai.
11: Non!
9: Monsieur! Olivier! Écoute, tu sais, il vient de me dire que son porquet, il a mis une fourchette dans le bec, il est venu vers lui, et après j'entends plus rien. Mais j'entends plus rien, ça tombe, il a foutu un coup de fourchette. Allô? Coco.
2: Saloperie. Saloperie.
9: Coco, t'exagères, hein? Qu'est-ce que t'as fait à ton maître?
2: Vive la Libye! Vive la Libye!
9: Mais t'es dingue! Pourquoi vive la Libye? Coco?
2: Kadhafi! Kadhafi!
9: Kadhafi? Mais qu'est-ce qu'il a, Kadhafi? Hein? Coco? Coco, t'as le combiné, là? Qu'est-ce que t'as fait à ton maître?
2: Ta gueule! Ta gueule!
9: Quoi, ta gueule? Eh, je t'en prie, hein? Je peux te dire ta gueule aussi, moi.
2: Ta gueule, ça l'a pris!
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14: Bonjour.
7: Bonjour monsieur, c'est bien le magasin de puériculturisme ?
14: Oui, bien sûr.
7: J'ai acheté des couches chez vous l'autre jour.
14: Oui.
7: Et alors, ça m'a bousillé la machine.
14: J'ai pas tout compris en fait. C'est des couches jetables, mais pas lavables en machine.
7: Ah, donc vous reconnaissez qu'il y a un défaut ?
14: Non, on n'a pas de défaut de nos couches. C'est une couche jetable.
7: C'est une fausse couche en fait que vous m'avez vendue.
14: Non, c'est pas une fausse couche.
7: C'est une couche d'artifice.
14: Vous mettez à votre enfant, elle est sale, vous la mettez à la poubelle, c'est tout.
7: Pardon, qu'est-ce que vous dites ? Que je mette mon enfant à la poubelle ?
14: Bah, je n'ai pas dit de mettre votre enfant à la poubelle.
7: Oh là là là là là là là là là.
14: Monsieur.
7: Non mais excusez-moi, vous rendez compte de ce que vous dites ?
14: Ah, monsieur, je vous ai pas dit de jeter votre enfant, je vous ai dit de jeter la couche.
7: Oh là là là là là là. Oh, alors là, ça, excusez-moi, ça, je ne peux pas laisser passer ça.
16: Oui, bonjour.
7: Bonjour, monsieur, excusez-moi, je suis scandalifié.
16: Attendez, stop. C'est pas des couches lavables, c'est des couches jetables, monsieur, donc c'est pas mon problème, monsieur, c'est le vôtre.
7: Ah, bah, si, c'est votre problème, puisque vous avez reconnu la faute.
16: Mais on n'a pas reconnu la faute, mais c'est quoi votre souci, là ?
7: Il fallait peut-être me le dire avant qu'elle marchait pas.
16: Bah, attendez, excusez-moi, monsieur, on n'a pas à vous le dire avant. Enfin, je veux dire, c'est hallucinant ce que vous me dites.
7: Excusez-moi, mais il y a quand même trompisme sur la marchandise.
16: Il y a tromperie sur la marchandise. Enfin, je sais pas, c'est la première fois que vous achetez des couches, votre enfant à quel âge ?
7: Ah bah attendez, je lui demande, il est à côté. Le petit Martin ! Oui papa ! Tu as quel âge ? J'ai 8 jours papa ! Ouais, c'est ça, il est né il y a une semaine.
16: J'hallucine là. Les couches, elles sont jetables, elles sont pas lavables.
7: Ah bah c'est surtout qu'elles vont être remboursables.
16: Il n'y a pas du tout de remboursement pour les couches, monsieur. Non, on va arrêter la conversation parce que je pense que je vais partir un petit peu...
7: Oh mais j'ai compris, vous allez partir à l'étranger avec l'argent des couches que vous m'avez vendu.
16: Non,
7: je sais reconnaître un arnaquisme.
16: Je vous arnaque en aucun cas. Vous achetez des couches jetables, pour moi elles se jettent.
7: Je vais vous déposer la facture de la machine. C'est quand même pas moi qui vais la payer.
16: Mais c'est pas moi non plus, hein, monsieur. Sachez que moi, je suis responsable de magasin. Je suis pas gérante de magasin. Et
7: très
16: c'est...
7: bien, alors passez-moi le gérant du magasin.
17: Oui, alors ?
7: Bonjour, monsieur.
17: Ah non, mais c'est évident, quoi. Ça fait 30 ans que je suis ici. C'est la première fois que j'entends ça, quoi.
7: Alors, peut-être que vous avez des problèmes auditifs. Ça, je ne sais pas.
17: Ah non, attendez. Demandez à n'importe qui de votre voisinage. Tout le monde va savoir qu'il ne faut pas mettre des couches à la machine.
7: Ah bah, j'ai mon beau-frère qui est à côté. Je peux lui demander.
17: Oui.
7: Martin ? Oui, Martin ?
17: Ah non.
7: Est-ce qu'on peut machiner des couches ? Ah oui, bien sûr !
17: Non, là, vous prenez les commerçants pour des bébêtes, là.
7: Ou alors, ils t'ont vendu des défectueuses.
17: Ah, mon produit n'est pas défectueux. Allez aux flics, allez porter plainte, on va rigoler.
7: Ah, bah, les flics, je vous les passe.
17: Ouais, allez-y.
7: Quittez pas, je transfère.
17: Oui, bah... J'ai même vu ça. Ouais, mais... Attendez... Comment ça va ? Moi, j'ai pas que ça à faire. Allô ?
7: Bonjour, monsieur, commissaire Martin à l'appareil.
17: Non, alors déjà, je suis pas un monsieur, alors...
7: Écoutez, j'ai monsieur Martin qui nous dit que vous lui vendez du matériel défectueux.
17: Je n'ai pas vendu de matériel défectueux, il passe des couches jetables en machine.
7: Ce que je vais faire, c'est que je vais vous convoquer au commissariat de Martinville.
17: Convoquez-moi, mais je viendrai pas, c'est...
7: Déjà, on dit convoquez-moi, monsieur le commissaire Martin.
17: Alors attendez, vous envoyez votre convocation et vous n'avez pas à m'appeler comme ça. Vous m'avez appelé monsieur déjà, alors vous me manquez de respect, donc il faut arrêter.
7: Ah, mais je vous respectifie, monsieur.
17: Je suis pas un monsieur, je suis une dame. Alors, vos trucs d'arnaque, hein, c'est bon ? Donc là, tu penses à un truc de radio déjà ?
7: Alors attendez, je vous passe le monsieur de la radio, ne quittez pas.
17: Et encore une connerie ?
7: Bonjour monsieur, monsieur Martin de la radio.
17: Ça n'a rien à faire.
7: Ah, bon bah je vous dis pas que c'est Rire et Chanson alors.
16: Oui, ok, d'accord.
18: Allô, Diranger ?
19: Ouais, Diranger ?
18: Oui.
19: Salut, comment tu vas ?
18: Ça va ? C'est Michel ?
19: Ouais.
18: Ouais ?
19: Alors, quoi de neuf ?
18: Bah, ça va, hein, tout. Pourquoi ?
19: Ah bah, je vous raconte, comment tu vas ?
18: Oui, bah, moi, ça va, oui. Et toi, ça va ?
19: Ouais.
18: Ouais, t'es où, à Paris ?
19: Ouais.
18: Ouais.
19: Ah, bon Dieu, Gérard.
18: Ouais.
19: Ah ?
18: Comment ?
19: Je dis bon Dieu, Gérard.
18: Ouais. Bon, je vais te laisser parce que j'ai quelqu'un à la maison, là.
19: Ah bon, t'as qui ?
18: Bah, c'est un monsieur qui est venu vous m'aider de tailler le Citroën.
19: Pourquoi tu veux tailler ta Citroën ?
18: Non, c'est tailler le Citroën.
19: Bon, sinon ?
18: Non, il n'y a rien de nouveau, c'est bon.
19: Ouais.
18: Bon, bah, je vais te laisser.
19: Ouais, moi aussi. Eh, dis-moi.
18: Oui.
19: Au fait, comment vont tes Citroën ?
18: C'est bon, bien.
19: Ah bon, pourquoi ?
18: Ils sont taillés.
19: Ah, ils sont barrés, ouais. Bah oui, ils sont partis.
18: Bon, bah, je vais te laisser, hein.
19: Ouais.
18: Allez.
19: Eh, dis-moi, tu m'as pas dit, au fait ?
18: Oui.
19: De la voiture ?
18: Oui.
19: Comment on va ?
18: Ça va pour l'instant.
19: Ouais, oui. Bah oui. T'as fait le contrôle technique, non ?
18: Oui, oui, l'année dernière.
19: Et alors ?
18: C'est bon.
19: Bon.
18: Bon, bah, je t'embrasse, hein.
19: Ouais. Eh ?
18: Oui.
19: Le jardin ?
18: Oh, bah, le jardin, ça pousse. Ah. Ça a arrosé parce qu'il y a plu aujourd'hui.
19: Bah oui, oui, c'est ça. Oui, il faisait beau dernièrement, ouais. Là, j'ai vu ça. Hein. Bon.
18: Allez, je t'embrasse.
19: Eh, hey, dis-moi.
18: Ouais.
19: Tu m'as pas dit, en fait, pour la météo.
18: La météo, il pleut.
19: Ah oui, bah c'est ça.
18: Ouais. Bon, bah allez, je te laisse.
19: Hey, attends, hey, dis-moi, Gérard.
18: Ouais.
19: Tu m'as pas dit.
18: Quoi?
19: Pour ton canapé.
18: Mon canapé.
19: Bah oui.
18: Oui.
19: Comment il va, ton canapé?
18: Bah, il va bien.
19: T'as refait un peu ou pas?
18: Comment?
19: Tu l'as refait?
18: Ah non, c'est pas refait.
19: Ah bon?
18: Non.
19: Ah d'accord.
18: Bon, je te laisse, hein.
19: Ouais, elle dit, hé!
18: Hey.
19: Oui. Au fait, attends. Hey. Oui. Et la machine à laver, comment elle va?
18: Oui, il va, il va.
19: Ah bah d'accord, bon.
18: Bon, je te laisse, hein.
19: Ouais, hé, hey, dis-moi, hé, hey, Gérard.
18: Oui.
19: Sinon?
18: Sinon, il n'y a rien.
19: Ah bon?
18: Oui.
19: Bon.
18: Bon, allez, salut.
19: Hé! Hey.
18: Oui.
19: Au fait?
18: Oui.
19: Le parasol?
18: Oui.
19: Comment il va?
18: Oui, il va.
19: Il va bien, oui?
18: Oui, il va bien. Bon, bon. Je te laisse, on attend. Hé,
19: hey, dis-moi.
18: Oui.
0: Avec qui au téléphone?
18: Michel.
19: Ah, c'est qui?
18: C'est Christiane.
19: Ah, et bah, tu vois comment il va?
18: Comment?
19: Christiane, ça va?
18: Oui, ça va, Christiane.
19: Tu lui fais une bise?
18: Comment?
19: Tu es dans le jardin, non?
18: Non, elle n'est pas dans le jardin.
19: Ah bon, parce que... Avec la pluie...
18: Quand je vais te la passer un petit coup.
19: Ouais, un petit coup.
0: Michel. Michel Beaugrand. Oh là là. Allô.
19: Salut, Christiane.
0: Michel.
19: Oui, ça va bien?
0: Bah, pas mal. Oui, mais mieux en ce moment.
19: Bah oui, avec la pluie.
0: Oui. Alors, bon.
19: Ouais.
0: Bon, ben, je vais vous laisser parce que...
19: Oh, excuse-moi, j'ai roté.
0: Quoi? Bon, ben, je raccroche, alors.
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6: Allô.
13: Bonjour madame, c'est bien la boulangerie?
6: Oui.
13: J'ai un souci avec des chaussons que j'ai achetés chez vous.
6: Des chaussons? Ah non, j'en ai pas fait depuis que ce temps.
13: Vous mentez.
6: Non, bah j'en fais plus alors.
13: Non, mais je comprends bien, c'est-à-dire que vous savez bien que vos trucs sont défectueux, donc vous essayez de...
6: Mais j'en fais plus depuis que ce temps, j'en ai plus fait.
13: Bah, j'étais passé il y a X temps exactement, oui pile.
6: Je sais quand vous avez passé.
13: Bah il y a X temps.
6: Il y a X temps, alors ouais. X temps, ça fait au moins 3 mois que j'ai pas fait.
13: Mais c'est ce que je viens de dire.
6: Ah ouais, alors il y a quelque chose qui marche pas là.
13: Ça je suis bien d'accord, c'est qu'ils sont défectueux.
6: Et il faut pas rigoler non plus là. Depuis 3 mois, vous avez pas mangé. Ça m'étonnerait qu'ils soient encore valables. Hein.
13: Donc vous reconnaissez qu'ils sont pas valables.
6: C'est au bout de 3 mois, la marchandise que vous avez gardée...
13: Excusez-moi, je rêve ou vous venez de me dire...
6: Ben j'ai éternué, c'est pas possible.
13: Mais de quel droit me dites-vous?
6: Ouais, je peux éternuer ou bien pas?
13: Non.
6: Alors là, on peut rien faire au téléphone.
13: Donc, je passe quand cet après-midi?
6: Ah, je voudrais aller voir quand même.
13: De toute façon, ils sont complètement écrasés, là.
6: Oh là, il y a quelque chose qui est compliqué, là.
13: Ils se sont écrasés, si vous voulez, sur ma moquette en plus, donc j'ai ma moquette qui est foutue.
6: Non, moi je suis pas d'accord, moi. Vous voulez vous faire rembourser quelque chose que j'ai pas fait? Vous avez mis des chaussons sur votre raquette et puis ils se sont abîmés. Donc, vous avez quelque chose là, qui est pas louche, là.
13: Ah, ben excusez-moi, c'est vous qui êtes pas louche, hein.
6: Oh là.
13: Oula.
6: Ici, je fais que des pains au chocolat, des croissants et puis du pain. Alors, donc,
13: enfin, excusez-moi, c'est quand même vos pains au chocolat qui ont bousillé ma moquette.
6: Ah, maintenant, c'est des pains au chocolat qui ont taché votre moquette, alors. Au départ, c'était des chaussons et maintenant, c'est des pains au chocolat. Hey.
13: J'ai jamais dit chaussons, hein.
6: Ah, si, vous avez dit des chaussons aux pommes.
13: Ah non?
6: Si, vous avez dit des chaussons aux pommes.
13: Ah non, j'ai dit pain au chocolat depuis.
6: Non, j'en fais plus non plus, alors.
13: Vous faites plus de pain au chocolat?
6: Et puis, il y a combien de temps de ça? Vous êtes venu ici?
13: Combien de temps que j'ai venu ici? Il y a un peu moins de X temps.
6: X temps, voilà. Non, il y a quelque chose qui est pas normal, là.
13: Parce que si j'en ai quand même eu pour 5000 euros de shampoing moquette.
6: 5000 euros pour un détergent, ça m'étonnerait quand même, hein.
13: Je suis désolé, mais c'est vos pains au raisin qui m'ont bousillé ma moquette.
6: Maintenant, c'est des pains raisins maintenant. Alors là, chaussons, pain chocolat, pain raisin.
13: Ah, j'ai pas dit pain au raisin?
6: Oui. Il y a quelque chose qui est pas louche.
13: Ah, bah, je suis bien d'accord qu'il y a quelque chose qui est pas louche. Donc,
6: allez, oh.
13: Quand même pour mes 7000 euros.
6: Bah, ça augmente maintenant. C'était 5000, maintenant c'est 7000. Allez, vous rigolez là.
13: Bah, j'ai toujours dit 7000 euros.
6: Non, vous avez dit 5000 avant. Bah, il fallait venir constater tout de suite, hein. Parce que ça fait que ce temps que j'en ai plus fait, alors.
13: Je me souviens, il y avait marché, c'était un mercredi.
6: Un mercredi, justement. Puis le mercredi, je fais rien.
13: Un samedi, c'était un.
6: Bah, maintenant c'est samedi.
13: C'est pas comme ça que vous allez m'endormir, mais 6000 euros, hein.
6: Maintenant c'est 6000 maintenant. Vous dites n'importe quoi là.
13: Bah, enfin, j'ai toujours dit 6000.
6: Oh là, vous cherchez quoi là?
13: Reconnaissez tout de même votre erreur.
6: Non, je reconnais pas mon erreur. Et puis de toute manière, si vous êtes assis sur les chaussons, bien n'importe quoi.
13: Alors, effectivement, je me suis un peu assis sur les chouquettes.
6: Donc, comment?
13: Je disais, ce sont quand même vos chouquettes qu'on bousillait mon tapis.
6: Oh là là là là. Je sais que je n'ai pas refait depuis que ce temps, alors donc.
13: Ouh là là, vous m'avez refait chute.
6: Oh, je peux t'ernuer, non?
13: Vous m'avez traité de chute.
6: Non, c'est pas ça que j'ai fait.
13: Ah bah si. Vous-même?
6: Eh, dites pas de bêtises en plus.
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1: Allô?
11: Oui, bonjour madame.
1: Bonjour.
11: Je suis bien la Fédération de football.
1: Oui, monsieur.
11: Je voudrais la personne qui s'occupe de l'arbitrage.
1: Ne quittez pas.
3: Allô?
11: Oui, bonjour monsieur.
3: Oui, allô, qu'est-ce qu'il y a pour votre service?
11: Bon, c'est un problème d'arbitrage.
3: Oui.
11: Je vous explique. Nous sommes d'un certain âge.
3: Oui.
11: Et nous jouons au football dans la cour de la maison de retraite.
3: Oui.
11: Quand je dis nous jouons au football, nous poussons la balle.
3: Oui, d'accord.
11: Avec les autres pensionnaires.
3: Oui.
11: Bon, il se trouve que dernièrement, on a eu un problème, un litige d'arbitrage, parce que quand je dis nous, c'est-à-dire que je joue avec mon frère.
3: Oui.
11: Mais nous sommes bicéphales.
3: Ça veut dire quoi, ça?
11: Ça veut dire, monsieur, que nous sommes siamois.
3: Ah, vous êtes siamois.
11: Voilà. Donc, nous avons un seul tronc et il y a deux têtes sur notre corps.
3: D'accord.
11: Voilà. Bon, moi, je m'appelle Robert et mon frère s'appelle Marcel.
3: Oui.
15: Bonjour, monsieur.
3: Et vous jouez avec vos autres amis du...
11: Voilà. Bon, et alors, l'autre jour, nous jouons avec le même maillot.
3: Oui.
11: Nous avons le numéro 10. Nous comptons comme un seul joueur. Il y a un centre de l'ailier gauche. Et l'arbitre siffle hors-jeu, alors que moi, ma tête était derrière la ligne, et celle de mon frère, effectivement, dépassait.
3: Vous étiez hors-jeu, monsieur.
11: On était hors-jeu?
3: Oui, absolument. Sur la ligne, vous êtes hors-jeu, et quelle que soit la partie de votre corps, par conséquent, dans le cas précis, où il y a deux têtes, si vous voulez, il suffit qu'une des deux têtes soit sur la ligne, soit de l'adversaire, soit légèrement en avant, donc là, il y a hors-jeu. Que vous ayez toute votre autre partie de votre corps, donc votre deuxième tête, elle, en position de jeu, non, vous êtes hors-jeu. Dès que vous avez une partie de votre corps qui...
15: Ça, tu vois, ça, oui. Je te l'avais dit, le monsieur a raison, c'est bien ce que tout le monde t'a dit.
3: Oui, absolument.
11: Mais je t'ai dit que non, on n'est pas hors-jeu.
3: Ah, si.
15: Mais, enfin, écoute, le monsieur, il est à la Fédération de football, il sait bien ce qu'il dit, quand même.
11: Mais oui, je sais quand même aussi, ça fait longtemps que je joue au foot avant toi.
15: Dis donc, on a commencé ensemble, hein.
3: Que votre tête à vous soit derrière, il suffit de la tête de votre siamois.
11: Mais non, mais dis donc, mais tu commences à me les gonfler, sérieusement, tu vas me laisser, non?
15: Fais attention, je te fous un coup de boule, moi. Et t'as entendu ce qu'il dit, monsieur, ou pas?
11: Allô?
3: Oui.
11: Et je crois qu'il y a un problème, il est pas d'accord. Je vais vous le passer, hein.
3: Vous passez-moi votre frère, jumeau. Votre frère à siamois.
15: Allô?
3: Oui, bonjour, monsieur.
15: Oui, bonjour, voilà.
3: Vous avez un seul maillot. À tous les deux, vous portez le numéro 10.
15: Oui, monsieur.
3: Par conséquent, vous n'êtes qu'un seul joueur, même si vous avez deux têtes.
15: Mais oui, mais ma tête était derrière.
3: Mais je m'en fiche que votre tête soit derrière. Mais,
15: tu vois, c'est
3: savoir si c'est la spécificité des choses ou la
15: spécificité. Je te fous un coup de bois. Tu vas voir.
3: Bon, allez. Bon, bah, je crois que sur ces bonnes paroles, hein.
11: Alors, monsieur.
3: Oui.
11: Alors,
3: vous n'avez pas d'autre problème, non?
11: Bah, on était hors jeu alors.
3: Oui, vous étiez hors jeu. Il y a une partie d'entre vous qui était hors jeu, par conséquent, les deux étaient hors jeu. Allez, bon courage et dormez bien.
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22: Accueil, bonjour.
24: Bonjour monsieur, c'est bien la police?
22: Oui, c'est bien la première fois qu'on me dit bonjour monsieur, mais vous pouvez quand même y aller.
24: C'est par politesse, hein.
22: C'est une dame, mais c'est pas grave. Alors, vous voulez quoi monsieur?
24: Voilà, j'ai pris un PV parce que je téléphonais en conduisant.
22: Oui, normal.
24: Du coup, j'ai dit que je travaillais pour la police et il faudrait votre nom et prénom pour que je puisse attester de ça.
22: C'est vraiment du grand n'importe quoi votre demande là.
24: Bah, enfin oui, mais ça m'arrangerait quand même.
22: Oui, je vous passe l'état-major, ne inquiétez pas.
27: Bonjour.
24: Oui, bonjour. Vous êtes le major?
27: Pas du tout, sa femme, non. C'est pas moi le major.
24: Vous êtes la femme du major?
27: Oui. C'est pourquoi vous appelez?
24: J'ai eu un PV parce que je conduisais en téléphonant.
27: Oui.
24: Du coup, j'ai dit au policier que je travaillais pour vous.
27: Vous travaillez pour moi? Non, vous travaillez pas pour moi.
24: Non, alors ça, on le sait. Mais je me suis dit, on peut dire par exemple que j'étais en mission pour vous ou un truc comme ça, vous voyez?
27: Non, vous pouvez pas dire ça, non. Et ça tombe bien que vous m'ayez appelé parce que là maintenant, je vais bien surveiller toutes les demandes.
24: Comment ça?
27: Bah, vous venez de tout me donner ce que vous allez faire, donc là, je saurai maintenant.
24: Non, mais vu qu'on est collègues, vous voyez, je veux dire...
27: Non, vous êtes pas collègues, vous êtes monsieur comment d'abord? Vous m'avez pas donné votre nom.
24: Parce que je suis en mission...
27: Vous êtes en mission secrète, oui, c'est ça. Et moi, je suis Batman.
24: Ah, alors attendez, je vais noter votre nom tout de suite, madame Batman.
27: Bon, allez, laissez tomber.
24: Non, mais, alors,
27: non,
24: Batman.
27: Non, mais je... En fait, vous y connaissez rien. Donc,
24: bon, est-ce que je peux passer cet après-midi?
1: Allô, allô. Le major, c'est moi.
24: Ah, vous êtes monsieur l'État.
1: Je suis monsieur quoi?
24: Monsieur l'État.
1: Je suis pas monsieur l'État, je suis à l'État-major.
24: Donc c'est bien ce que je disais.
1: Vous êtes en train de raconter n'importe quoi. Et je vous conseille de ne pas tomber sur moi un jour au téléphone si vous l'avez à la main, parce que vous me verrez pas arriver. D'accord?
24: Bah là, c'est le problème, c'est bien ça, c'est que je les ai pas vus arriver.
1: Ouais, terminé, il y a plus de discussion possible. Vous payez votre PV, puis c'est terminé. Ou alors on va faire identifier votre numéro de téléphone et puis on va aller vous chercher ou faire subir un examen médical parce qu'il me semble que vous ayez des difficultés à comprendre certaines choses.
24: Ah bah ça va être ma faute.
1: Bah oui, c'est votre faute. Et attendez, c'est pas moi qui prends un PV parce que je téléphone au volant. En plus, vous demandez des choses impossibles.
24: Non mais à la limite.
4: C'est pas possible ça.
24: Oui, allô?
4: Oui, bonjour. Vous êtes monsieur?
24: Martin.
4: Ouais. De votre prénom?
24: Martin.
4: Martin Martin?
24: Voilà. Moi, il me faudrait votre nom et prénom aussi.
4: Vous allez arrêter de vous foutre de ma gueule là maintenant.
24: Bah pourquoi?
4: Pourquoi? Oui, je vous explique pourquoi. Vous êtes de quelle planète vous êtes? Vous imaginez ce que vous êtes en train de faire là?
24: Vous voyez, si on dit que je suis un informaticien qui vous donne des informations pour le.
4: Un informaticien, ouais, c'est ça. Ouais.
24: Voilà.
4: Ah, et essayez d'abord apprendre à parler correctement le français et après à discuter, d'accord?
24: Allô?
1: Oui, allô?
24: Ah, bah, c'est une autre.
1: Ouais, bonjour, monsieur. Vous voyez, votre numéro de téléphone, il tient plus du canular qu'autre chose, là.
24: Ah, bah, tiens, bah, merci.
1: Bah, oui. Je sais pas si vous êtes bien sensé dans vos propos, là. C'est comme si un voleur me disait, moi, j'ai fait un cambriolage, mais il faudrait que vous me disiez, c'est pas moi qui ai fait le cambriolage. Non, mais vous voyez un petit peu, on n'en sort pas, là, monsieur Martin.
24: Excusez-moi, vous me traitez de voleur?
1: Non, je vous explique.
24: Alors ça, c'est la meilleure.
1: Bah, c'est la meilleure. Vous demandez à être exonéré d'une infraction et qu'un fonctionnaire se porte garant pour vous en mentant.
24: Et vous me traitez de voleur.
1: Je vous dis, c'est comme si un voleur.
24: Ah bah, dis donc.
1: Ouais, je crois que vous comprenez pas. Est-ce que je vous ai traité de voleur?
24: Bah oui.
1: Alors je vais y réitérer. Vous allez écouter, vous allez ouvrir vos oreilles, vous allez écouter. C'est comme si un voleur.
24: Ah bah voilà, troisième fois.
1: Alors j'ai pas dit monsieur Martin, c'est comme si monsieur Leblanc nous téléphonait pour nous dire, moi j'étais en train de.
24: Je pense que vous devez confondre avec une autre affaire.
1: Non, je comprends pas avec d'autres affaires. Je vous cite un exemple. Alors si vous ne comprenez pas que je vous dis, il y a un réel problème.
24: Non, mais je ne connais pas de monsieur Leblanc.
1: Bon, alors écoutez, on va mettre fin à cette conversation-là parce que je vois qu'il y a un réel problème. Au revoir, monsieur Martin.
5: Allô?
8: Oui, bonjour madame.
5: Bonjour monsieur.
8: Madame Cofteau.
5: Oui.
8: Bonjour madame et félicitations. Ici c'est Radio Drôme 91.3. Vous avez été sélectionnée pour soutenir aujourd'hui madame Le Duret. Est-ce que vous avez lu le journal? Est-ce que vous avez le journal devant vous?
5: Non, j'écoute tous les matins Radio Drôme. Mais je n'ai pas le journal.
8: Eh bien, figurez-vous que Madame Le Duret est entrée dans le livre, dans le Guinness Book des records, vous savez, le livre des records, hein.
5: Oui.
8: Parce qu'elle a la particularité de pouvoir gober 24 petits pois en moins de 2 minutes.
5: Oh là là.
8: Vous vous rendez compte? Et c'est extraordinaire. Donc, il y a 17 personnes qui sont actuellement avec nous au téléphone pour la soutenir et l'encourager, car elle va tenter en direct sur Radio Drôme ce matin de battre son record avec le soutien des habitants.
5: D'accord.
8: À chaque petit pois qu'elle va gober, nous vous demandons d'affirmer votre soutien haut et fort pour l'encourager à battre son record. Est-ce que vous êtes là tous à Loriol-sur-Drôme?
5: Oui.
8: Bravo, n'hésitez pas à crier et à l'encourager. Attention, Madame Le Duret.
20: Merci. Je tiens tout d'abord à dire bonjour à Loriol-sur-Drôme.
5: Bonjour, bonjour et bon courage.
8: Attention, le top chrono, 3, 2, 1, partez.
5: Bravo, bravo, bravo, bravo. Allez, courage, courage, courage, Madame Le Duret, courage.
8: 3, petit pois. 4.
5: Allez.
8: 5.
5: Courage, courage.
8: Allez, tout le monde est en forme, tout le monde l'encourage.
5: Ah oui, tout le monde, tout le monde. Allez-y, allez-y, allez-y.
8: 8.
5: Encouragez-la, encouragez-la. Allez, Germaine, allez, Germaine, allez.
8: Allez, Germaine,
5: allez, Germaine, allez. Allez, Germaine, allez.
8: Ça va très vite.
5: Allez, Germaine, allez.
8: 18.
5: Germaine, allez, Germaine, allez.
8: 19.
5: Oh, j'en ai marre.
20: Là, je faiblis un peu.
5: Ah.
8: Apparemment, le petit pois ne passe pas. Attention, Germaine.
5: Bravo, Germaine. Bravo, bravo, bravo.
8: Aïe, aïe, aïe, qu'est-ce qui se passe?
5: Allez.
8: Mince, il y a un malaise. Excusez-nous, ne quittez pas. Hein.
5: Bravo, bravo, bravo.
8: Allô?
5: Oui?
8: Là, les ambulanciers se précipitent. Apparemment, il est en train de s'étouffer avec le petit pois.
5: Allez, Germaine. Bravo, bravo, bravo.
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5: Allô?
24: Bonjour monsieur, c'est bien l'exploitation agriculturiste?
5: Oui.
24: Monsieur Martin, à l'appareil, électricité Martin, on va venir vous mettre un deuxième compteur électrique en plus de celui que vous avez déjà.
5: Ah bon, pourquoi?
24: Est-ce que vous savez, ils ont redémarré le réacteur de Martinville qui était en travaux?
5: Ah oui, peut-être, oui.
24: Bah, vous avez dû le voir aux infos?
5: Oui, oui,
24: Mais le problème, c'est que maintenant, on est en surproduction d'électricité.
2: Ah, bah ça va.
24: Bah non, parce qu'il faut les couler.
2: Bah, je me doute bien.
24: D'où ce deuxième compteur qui va vous permettre de doubler votre consommation.
2: Ouais, mais la note va être plus élevée.
24: Ah bah oui, ça double.
2: Ah bah j'en veux pas. Vous avez trop d'électricité, c'est à vous de vous débrouiller. Qui c'est que ce bazar-là encore que vous allez faire?
24: Hop hop, pas de panique. J'ai tout calé avec l'équipe de Martinville.
2: Mais oui, mais ça, je m'en fiche, moi, de votre bazar à Martinville.
24: En plus, c'est pour la bonne cause, vu que votre argent va servir à me payer.
2: Bah oui, à vous payer, à vous mettre dans les bureaux, à pas glander grand-chose, quoi.
24: Ça, entre nous, c'est vrai que c'est calme, hein.
2: Oui, oui, c'est ça. Non, mais...
24: Disons qu'on n'est pas débordés.
2: Non, mais oh, oh, oh.
24: Pour tout vous dire, on n'en fout pas une, hein.
2: Non, mais...
24: Bon, cela dit, vous aurez rien à faire non plus, puisque ce nouveau compteur allumera automatiquement tous vos appareils électriques.
2: Oh, non, mais si ça allume automatiquement mes appareils, ça va consommer.
24: Non, mais après, rien ne vous empêche de débrancher un appareil si vous voulez l'éteindre.
2: Oui, alors, faut débrancher tout ça. C'est une belle merde encore.
24: Ah, j'y pense. Vous avez un four électrique?
2: Oui.
24: D'accord, donc il faudra laisser la porte entrouverte parce que comme il va chauffer en permanence...
2: Ah ben
24: pas...
2: non, ah ben ça certainement pas, non, parce que j'ai déjà pas trop de place, il est là contre l'évier, ça non, hein.
24: Bah si, parce que sinon il va surchauffer, donc après...
2: Ah ben débrouillez-vous avec tout ça, moi je ne veux pas de votre compteur.
24: Pareil pour le frigo d'ailleurs, il faudra le laisser entrouvert.
2: Oui, non mais laissez entrouvert, mais il va consommer, bon sang.
24: Ah ben c'est le but.
2: C'est le but pour vous, mais pas pour moi. Ne croyez pas que j'ai laissé mon frigo à moitié ouvert pour vous faire plaisir, non?
24: Ah ben c'est comme vous voulez, si vous préférez, vous pouvez le laisser à moitié fermé.
2: Ah bah oui, ah bah, c'est trop facile.
24: Oh, moi je dis ça pour vous aider.
2: Oui.

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2: Allô?
3: Oui.
2: Bonjour ma fille. Le père Lafesse à l'appareil, de la paroisse de Médeux. Je voudrais un renseignement. C'est bien la caisse du crédit municipal de...
3: Oui, ne quittez pas.
2: J'entends mal, ma fille.
3: J'écoute.
2: Oui, bonjour, ma fille.
3: Bon,
2: c'est bien...
3: Monsieur Dimunch, que vous arrive-t-il?
2: Comment?
3: Monsieur Dimunch?
2: Ben non, pourquoi vous me demandez ça?
3: C'est pas Monsieur Dimunch?
2: Si, c'est lui.
3: Oh, ben dis donc, vous êtes un vrai plaisantin, vous.
2: Ben oui.
3: Qu'est-ce qui vous arrive, Monsieur Dimunch?
2: Ben, des problèmes d'argent.
3: C'est vrai, à ce point-là?
2: Oui.
3: D'accord. Oh, je pense qu'il n'y a pas de problème, Monsieur Dimunch, vous pouvez venir. Vous viendrez quand, demain?
2: Oui.
3: Oh, oui, ben sans problème.
2: 20 000?
3: Ah, 20 000, non, là, je pense pas, pas 20 000. Attendez, parce que je dois remettre des formulaires à ma collègue, deux secondes. Bon, alors, Monsieur Dimunch.
2: Oui.
3: Vous voyez, vous avez été reconnu plus ou moins. Hein. Il y a oui. Ma collègue qui a dit au standard, il a déconné, il a dit que c'était la paroisse de mes deux.
2: Ah oui.
3: Vous avez dit ça?
2: Ben oui, parce que...
3: Ah bah ça a jasé, hein. Elle l'a répété à tout le monde, hein, qu'il y avait le curé de la paroisse de mes deux qui avait demandé la caissière, hein.
2: Ouais, non, d'accord.
3: Ah elle... bah ça va jaser, hein.
2: C'est pas vrai.
3: Non, mais elle m'a dit...
2: Elle a cru.
3: Elle a dû boire un coup aujourd'hui, ça c'est sûr. Elle me l'a dit.
2: Quoi, vous voulez dire que je suis sous?
3: Ah bah, elle, d'après sa déduction, c'est ça, hein.
2: Oh la garce.
3: Ah bah, elle a mangé le morceau, hein, ça c'est sûr, hein.
2: Mais que je vous dise tout de suite.
3: Oui.
2: Je lui ai dit, je voudrais parler à ma maîtresse. Et elle m'a passé tout de suite à vous.
3: Ah, bah dis donc, bah ça va. Moi, j'ai une bonne réputation. Hein. Si je comprends bien au crédit, elle aurait pu
2: après,
3: vous passer à un autre poste. Hein.
2: Non, mais elle m'a passé à vous.
3: Bah arrêtez, monsieur Dimunch. Ça va être la vraie. Ça va jaser à tous les étages, jusqu'au troisième étage. Et le troisième étage, c'est la direction, c'est le patron. Moi, je ferai comme si de rien n'était. Hein. Moi, je tiens à vous le signaler. Hein. Moi, je suis pas dans vos combines, hein, parce que alors là. Vous n'avez pas eu peur qu'elle vous raccroche au nez, parce que vous savez, hein, ma collègue, celle-là, elle n'a pas l'air commode. Hein.
2: Et...
3: Il suffit qu'on plaisante un peu, elle raccroche, elle se dit c'est une plaisanterie, je passe pas au service.
2: Alors vous savez quoi? Moi je me dis, celle-là, elle est bouchée du cul.
3: Ah oui, elle est un peu coincée. Non mais c'est vrai, en fait, c'est une femme de militaire, mais vous savez, elle doit le mener à la baguette. Hein.
2: Vous croyez?
3: Ah ça, j'en suis sûre. Hein. Le pauvre, je le plains, parce que franchement, déjà ici, au crédit, il faut se la farcir, alors...
2: Et on peut parler?
3: Oui, allez-y, va.
2: Elle n'a pas la voix à sucer de la glace, hein?
3: Ça, je veux bien vous le croire. Hein.
2: Mais vous savez quoi?
3: Oui.
2: Elle a la tête à péter plus haut que son cul.
3: Ah, mais alors là, vous n'avez pas tout à fait tort, parce qu'elle est de petite taille, alors donc...
2: On dirait une autriche.
3: Oui, oui, tout à fait.
2: Quand elle se baisse pour ramasser une pièce de 20 centimes.
3: Ah oui, oui, tout à fait. Enfin, bref.
2: Mais
3: faut pas être trop médisant non plus, et si je suis sur écoute, monsieur Dimunch, ça y est, hein. Oui. Ça va créer de la zizanie ou ça même du crédit.
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4: Allô.
5: Bonjour monsieur, c'est bien la droguerie?
4: Oui.
5: J'ai acheté de la glu chez vous.
4: Oui.
5: Alors une catastrophe, hein, ça m'a fait des frais pas possibles.
4: Ah bon? Je vous passe ma responsable.
5: Pour?
4: Bah pour s'expliquer avec elle, hein. Moi je suis une employée, moi je peux rien faire. Hein.
5: Ok, d'accord, ça me va.
4: Bonjour.
5: Bonjour monsieur.
4: Alors, attendez. De quoi parle-t-on?
5: Alors, on parle-t-on du remboursage de mes frais?
4: Vous voulez vous rembourser de quoi?
5: Déjà, il y a la colle.
4: Ah bah non.
5: Ah si, votre glu, elle m'a complètement collé les doigts.
4: Mais
5: et puis en plus, je me suis collé les doigts. Donc, quand j'ai pris mon téléphone pour vous appeler, forcément, ça m'a aussi collé le téléphone dans la main.
4: Oh là là là là, il faut quand même pas aller pousser le bouchon trop loin monsieur.
5: Plus l'amende parce qu'il y a des policiers qui m'ont arrêté, ils croyaient que je téléphonais en voiture.
4: C'est n'importe quoi ce que vous me dites. Non, c'est pas à cause de moi que vous avez pris un PV parce que vous preniez le téléphone en conduisant.
5: Ah bah excusez-moi, mais c'est quand même votre faute si je me suis retrouvé avec le téléphone collé alors que j'étais en voiture.
4: Pas, comment ça peut être de ma faute? C'est une question de manipulation, enfin, monsieur. Enfin, il faut quand même réfléchir. Comment je peux être responsable du fait que vous ayez eu les doigts collés à votre téléphone?
5: Eh ben, parce que c'est ce que je vous dis. Les gendarmes, quand ils m'ont vu passer avec le téléphone à la main, ils ont cru que je téléphonais alors que c'est juste qu'il était collé.
4: Ah bah, ça devient risible, excusez-moi. Hein. Je crois qu'il y a un problème de,
5: on est bien
4: de
5: d'accord.
4: Manipulation.
5: Parce qu'en plus, j'ai le volant de ma voiture qui est fichu.
4: Non, mais alors là, je suis...
5: Parce que quand j'ai posé l'autre main pleine de colle dessus, évidemment, je me suis collé la main sur le volant.
4: Bah oui, bien sûr, on va vous rembourser votre téléphone, on va vous rembourser la colle, on va tout vous rembourser.
5: Ah, bah merci, on est raisonnable, quand même.
4: Ah bah non, absolument pas, hein, faut pas exagérer, quand même.
5: Comment ça?
4: Bah non, mais je vous assure qu'un coup de fil comme ça, j'en ai jamais reçu. Franchement, je n'ai jamais vu ça.
5: Excusez-moi, vous êtes là, vous êtes au magasin?
4: Bah évidemment, je vous réponds au téléphone, c'est que je suis au magasin.
5: Oui, ok, un point pour vous. Donc, moi, j'arrive là.
4: Oh bah sûrement, oui, arrivez, oui.
5: Il faudra juste m'ouvrir la portière, en revanche.
4: Mais vous ferez en plus que j'aille vous ouvrir la portière?
5: Bah oui, parce que comme j'ai une main collée sur le téléphone, l'autre sur le volant, je ne peux pas ouvrir ma portière.

0: Oui, bah c'est ça, mais c'est n'importe quoi, excusez-moi, monsieur.
1: Bon, bah alors passez-moi le responsable, s'il vous plaît.
2: Allô?
1: Ah, bonjour madame.
2: Alors, expliquez-moi monsieur. J'ai entendu la conversation. Que vous ayez mis vos doigts sur votre téléphone, sur un volant de voiture, sur n'importe quoi, c'est vous qui êtes responsable.
1: Ah, donc vous êtes au courant pour le volant de voiture aussi?
2: Mais monsieur, est-ce que c'est nous qui vous avons mis cette colle sur vos doigts?
1: En quelque sorte, oui.
2: Non, pas du tout monsieur, c'est vous.
1: En vendant la colle, indirectement, vous me la mettez sur les doigts, effectivement.
2: Pas du tout, absolument pas. Est-ce que c'est moi qui ai ouvert le tube et vous ai mis sur les doigts?
1: Disons que oui.
2: Mais vous mentez monsieur, là, vous êtes en train de mentir.
1: Non, pas du tout, non, je...
2: Vous êtes en train de dire que je vous ai ouvert le tube, je vous ai mis sur les doigts.
1: Ah ben voilà, on est d'accord.
2: Non mais c'est totalement faux monsieur, c'est totalement faux.
1: Ah si, après vous m'avez posé le téléphone dans une main et le volant dans l'autre.
2: Mais pas du tout, mais non mais vous êtes pas bien monsieur, ça va pas.
1: Je me demande même si c'est pas vous qui avez appelé la police pour que je me fasse contrôler au passage.
2: Mais, ah ben bien entendu, j'ai même appelé la police pour qu'ils vous arrêtent ça.
1: Ah tiens, on a la mémoire qui revient.
2: Non, je vous pose une question monsieur. Vous m'accusez de vous avoir mis donc de la colle sur vos doigts, votre volant et votre téléphone.
1: Ah ben on est d'accord, voilà, non, mais, c'est bien de leur connaître.
2: Est-ce que je pourrais avoir votre nom monsieur?
1: Oui, alors monsieur Martin. Donc.
2: Monsieur Martin, ah, d'accord.
1: Oui.
2: C'est marrant parce que Monsieur Martin, ça me dit quelque chose.
1: Tiens, ça alors.
2: Monsieur Martin, et votre prénom?
1: Martin.
2: Martin également, d'accord.
1: Oui.
2: Très bien, attendez, est-ce que je peux mettre la radio?
1: Ah oui, alors vous mettriez quelle radio?
2: Ah bah mais je mettrais bien sûr Rire et Chanson.
1: Ah bravo.
2: Non, et pourtant j'écoute Rire et Chanson très, très souvent, c'est ma radio préférée.
1: Ah bah très bien.
2: Franchement, et d'habitude je me dis, mais comment les gens peuvent être aussi dupes que ça? Bah je le suis finalement, quoi, je le suis. En tout cas, bravo, merci pour ce rayon de soleil dans ce climat très nuageux.
1: Merci, au revoir.
2: Merci beaucoup Monsieur Martin, au revoir, à bientôt.
3: Bonjour.
4: Oui, bonjour madame. Est-ce que vous vendez des prothèses, ma mère?
3: Oui, madame, bien sûr.
4: Ah, très bien. Neuve ou...
3: Neuve, oui, madame, c'est à usage unique.
4: Ah, bon.
3: Parce que, dites-moi.
4: Il se trouve que la nature m'a pourvu de poitrine fort généreuse, puisque je fais du 145.
3: Ah.
4: B.
3: 145B?
4: Oui. Et en fait, c'est donc pour savoir si éventuellement je peux les vendre, quoi.
3: Pour les vendre?
4: Oui.
3: Oh là, vous pourrez pas, madame.
4: Pourquoi?
3: Mais elles sont neuves ou d'occasion?
4: Les miennes?
3: Oui.
4: Ah bah c'est du neuf, hein.
3: Elles ont pas servi?
4: Bah enfin, moi, c'est les miennes. C'est... Moi, je vous parle de mes seins, hein.
3: Vous parlez de prothèses, madame.
4: Ah non, pas du tout. Je voulais savoir si vous rachetiez des seins d'occasion.
3: Des quoi d'occasion?
4: Des seins, mes seins à moi.
3: Vos seins, on les rachèterait d'occasion, mais pourquoi? Ça n'existe pas ça, madame.
4: On m'a dit que si.
3: Mais vous avez, votre poitrine, elle est attachée à votre corps, c'est pas des prothèses que vous avez.
4: Non, ce sont mes seins.
3: On va pas vous enlever vos seins et les vendre, madame.
4: Mais je suis prêt à faire un prix. C'est combien le prix au kilo?
3: Mais ça...
4: Parce que là, j'en ai pour 13 kilos 650.
3: Oui.
4: Donc, je fais, si c'est possible, 28,13 € le kilo.
3: Bah, écoutez, madame, mais on n'a jamais...
4: Attendez, il y a le facteur. Vous permettez, je vais ouvrir.
3: Oui, je vous en prie.
4: Merci.
5: Elle a une poitrine de 145B et elle veut qu'on lui vende à 28 €.
4: Allô?
3: Oui.
4: Il est parti.
3: Ah bon? Oui, mais moi, comme je vous disais, madame, ça ne se fait pas, ces choses-là.
4: Mais et si on n'en vend qu'un?
3: Mais qu'un ou deux, ça ne se fait pas, madame, je vous assure. Qui vous a mis une idée comme ça dans la tête?
4: C'est mon mari.
3: Mais ça ne se fait pas, madame.
4: Mais est-ce que vous pouvez lui dire? Parce que lui, c'est lui qui est responsable de ça. Je vous le passe.
6: Merci.
3: Allô?
6: Oui, bonjour madame.
3: Oui, bonjour monsieur.
6: On a mal à l'appareil.
3: Oui, bonjour monsieur.
6: Ma femme me dit que vous voulez me parler, c'est à quel sujet?
3: Et pourquoi vous voulez qu'on rachète des seins? On n'a jamais fait une chose pareille, monsieur.
6: Non, mais on ne peut plus appeler ça des seins. Hein. C'est de la barbaque, voyez-vous, il y a un moment où ça devient ridicule, quoi.
3: La barbaque.
6: C'est un tas de graisse, c'est bon, et qu'est-ce qu'on va faire avec?
3: Oui, monsieur, mais bon...
6: Même à 28 € le kilo, vous ne pouvez pas en prendre 2 ou 3 kilos.
3: Mais monsieur, mais on n'achète pas, c'est pas des pommes de terre qu'on vous achète.
6: Écoutez, madame.
3: Oui.
6: Est-ce qu'on peut faire l'essai simplement avec une tranche de 1 kilo, 500 grammes, une livre?
3: Qu'est-ce que c'est que cette histoire, monsieur? Mais vous vous trompez d'adresse parce qu'ici, il n'y a pas ce genre de choses.
6: Bon, alors rien pour les seins. Bon, tant pis pour elle. Et alors, et pour ma bite?
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8: Hello, acousticien, bonjour.
1: Bonjour monsieur, c'est bien ici pour l'audition ?
8: Oui.
1: Voilà, je m'appelle Martin, je chante depuis que je suis tout petit, et c'est en voyant The Voice à la télé que je me suis dit que bah, moi aussi je pouvais tenter ma chance lors d'une audition.
8: Ouais, mais je me permets de vous couper.
1: J'ai choisi de vous interpréter un morceau de Michel Sardou, La maladie d'amour, que j'ai revisité sur l'air de Patrick Sébastien.
8: Pourquoi vous m'appelez pour me chanter une chanson ?
1: Bah pour le, vous m'avez dit que c'était ici pour passer les auditions.
8: Non, c'est voilà. Vous êtes dans un centre acousticien.
1: Test.
8: Non, vous êtes dans un centre acousticien.
1: Elle court, la maladie d'amour, dans le cœur des enfants de 7 à 77 ans.
8: Non, mais vous êtes trompé. Attendez, excusez-moi de vous couper.
1: Excusez-moi, en fait, normalement, là, je fais un passage.
8: Non, mais attendez, je vais me permettre de raccrocher.
1: Non, mais attendez, vous le refaites avec l'intro guitare.
8: Non, mais vous vous trompez, monsieur. Vous appelez pour des appareils auditifs, pour les malentendants.
1: Je suis obligé de le faire à la bouche parce que c'est mon beau-frère qui a ma guitare, mais normalement, je joue vraiment.
8: Non, mais je fais pas d'audition. Je règle des appareils auditifs.
1: On m'avait prévenu, on m'a dit que c'était un milieu où il fallait s'accrocher. Je suis prêt à m'accrocher. Je suis prêt à donner le meilleur de moi-même. C'est reparti. 3, 4. La maladie d'amour.
8: Ça n'a rien à voir, monsieur, vous appelez pour des appareils auditifs.
1: Alors, excusez-moi, vous n'avez pas compris. Moi, c'est pour l'audition que je vous appelle.
8: Oui, mais vous allez m'apporter des appareils auditifs ou de mettre des lunettes ?
1: Elle chante, la rivière.
8: C'est pas la peine de me chanter une chanson. En plus, je suis allée...
1: Non, mais je comprends qu'on vous ait demandé de faire barrage. J'imagine que vous avez un monde fou qui veut participer à l'émission.
8: Mais monsieur, franchement, vous devriez vous faire interner, je vous promets.
1: Ah bah, je serais ravi de me faire enregistrer, oui.
8: Qu'est-ce que je fasse que vous me chantiez une chanson ?
1: Alors,
8: en plus, moi, je travaille.
1: Je peux vous chanter un morceau en étranger qui s'appelle The Melody of Love de Michel Sardou.
8: Non, j'ai pas besoin,
1: She runs the malady.
8: Non, mais je vous explique, je vais
1: raconter. She runs the malady of love.
8: Allô?
1: In the heart of the children.
8: Je ne vous écoute pas.
1: From 7 to 77 years.
8: Non, arrêtez, franchement, arrêtez.
1: Vous voulez que je passe vous voir à TF1?
8: Non, changez de numéro. Mais il n'y a pas de...
9: Je me suis permis d'écouter, c'est merveilleux.
1: C'est pas le même juré, ça.
9: Non, mais écoutez, c'est fantastique, hein. L'audition...
1: C'est Florent Pagny?
9: J'ai la voix de Florent Pagny en plus.
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11: Allô ?
4: Allô ?
11: Oui ?
4: Anita ?
11: Oui ?
4: C'est Georgette.
11: Qui, Georgette ?
4: Georgette Ledoux.
11: Ah, vous avez dû vous tromper, madame.
4: Ben, je ne suis pas chez Anita.
11: Oui ?
4: Eh ben, alors, Anita, tu me reconnais pas ?
11: Ben, non.
4: Mais tu m'as aidé à traverser la rue 2 fois, j'habite à côté.
11: Ah non, vous avez dû vous tromper. Hein.
4: Tu m'as jamais aidé à traverser la rue ?
11: Ben non.
4: Enfoiré, va. Pour être occupé de ton semblable, hein.
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13: Bonjour.
1: Oui, bonjour madame, je suis bien au lycée.
13: Oui, tout à fait.
1: Oui, j'ai vu un rapport comme quoi les lycéens français coûtaient trop cher à l'État. Ce que je me disais, c'est que moi, je vais garder mon fils à la maison pour l'éducationner moi-même. Et je voulais savoir combien le lycée pouvait me reverser en dédommagement.
13: Oula.
1: Ah. Hey.
13: Oui.
1: Ah bah. Hein.
13: Je vous mets avec le service alors.
1: Ah, d'accord.
13: Hein
1: oh.
13: Hein
1: ah.
13: Oui, bonjour monsieur.
1: Oui, bonjour madame. J'ai entendu un rapport comme quoi les lycéens français coûtaient trop cher à l'État.
13: Oui, et puis.
1: Alors du coup, moi je pense que je vais garder mon fils à la maison plutôt qu'il vienne au lycée chez vous.
13: Oui, il faudra l'absenter alors.
1: Non, c'est surtout combien est-ce que vous pouvez me rétribuer ? Non, parce que ça me semble normal, vous voyez, dans le sens où moi...
13: Oui, ça me semble normal aussi.
1: Moi je vous fais faire des économies, vous voyez.
13: Je veux bien que vous fassiez faire des économies, mais...
1: Même pour un versement en liquide, on peut toujours s'arranger, hein, c'est...
13: Parce que vous voulez que le proviseur, il vous paye.
1: Bah, oui.
13: Monsieur, si vous voulez vous mettre en relation avec le proviseur, puis vous allez expliquer tout ça, patientez.
11: Allô ?
1: Ah, bonjour monsieur, je demandais le proviseur.
11: Madame le proviseur est actuellement en réunion, monsieur.
1: Ah, c'est une dame ?
11: On dit madame le proviseur, mais c'est une dame. Je vais vous donner son mail, hein. Donc c'est CE.
1: C'est vous l'écrivez comment ?
11: La lettre C, A, B, C.
1: Alors, A, B, C, oui.
11: Non, C.
1: Donc deux fois C, A, B, C, C.
11: Non, pas du tout.
1: Non.
11: C comme Charles.
1: Alors, Charles, C-H-A-R.
11: Non, mais c'est pas Charles.
1: Vous m'avez dit Charles.
11: Je vous ai pas dit Charles, je vous ai dit C comme Charles, parce que vous nous donnez quelle lettre de l'alphabet ? C, E, point.
1: Point comme un point.
11: Comme un point, ben oui.
1: P-O-I-N-T, Oui.
11: Mais non, pas P-O-N-T.
1: Point P-O-N-T.
11: Mais non, pas point P-O-N-T. Le point.
1: P-O-N-G.
11: Mais non, pas P-O-N-G. Un point, lorsque vous écrivez, vous mettez un point au bout d'une ligne.
1: Ah oui, donc c'est P-O-N-T, d'accord.
11: 0 à 8, tiré.
1: Tiré, donc E-T ou E à la fin.
11: Mais non, pas E-T, ni E-T. Vous avez un ordinateur, vous faites le petit tri qui est sous le 6.
1: Comment ça, un ordinateur? Non, j'ai pas d'ordinateur.
11: Ah, vous n'avez pas, si vous n'avez pas d'ordinateur, ça sert à rien que je vous donne l'adresse mail dans ce cas-là.
1: Ah, bah, fallait me le dire avant.
11: Vous auriez pu me le dire avant aussi, hein.
1: Ah, bah, vous d'abord.
11: Écoutez.
1: Non, mais moi, je pensais faire un mail sur papier.
11: Un mail sur papier.
1: Bon, écoutez, passez-la moi, ce sera plus simple.
11: Quoi donc que je vous passe?
1: Passez-moi directement le, madame le proviseuse.
11: Voilà, monsieur. Au revoir, merci. Monsieur. C'est la liste. Allô?
1: Oui, bonjour monsieur la proviseuse. Je voulais savoir combien je peux toucher si je n'envoie plus mon fils au lycée.
12: Pardon, c'est la raison de votre appel, monsieur.
1: Bah oui.
12: Attendez, vous vous rendez compte de la question que vous me posez, monsieur? En fait, ma fonction, c'est justement de garder les élèves à l'école le plus longtemps possible.
1: C'est pour des, j'imagine, des histoires de budget, des trucs comme ça.
12: Mais c'est pas une histoire de budget, monsieur, mais c'est une histoire de former des élèves.
1: Donc du coup, moi c'est juste un ordre d'idée, est-ce que c'est de l'ordre de 5000 balles?
12: Mais monsieur... Alors, donnez-moi le nom de votre enfant. Quel est son prénom?
1: Ah, ça, je ne sais pas. Il n'a jamais voulu me dire.
12: Non, mais attendez, monsieur. Il n'a jamais voulu vous dire son prénom. Non, mais attendez, c'est quand même n'importe quoi.
1: Ah, bah ça, je suis bien d'accord. Vous sachez que je lui ai dit. Hein.
12: Non, mais si vous ignorez son prénom, c'est quand même bien dommage.
1: Avec sa mère, on lui a dit, donne-nous ton prénom, parce que sinon, ça va barder, et il ne veut rien entendre.
12: Non, mais monsieur, franchement, vous... Non, attendez. Là, on tombe sur la tête.
1: Si je lui rajoute quelques heures de ménage après les cours, qui nettoie les classes...
12: Attendez, c'est une ânerie. Honnêtement, votre appel, c'est une ânerie.
1: Non, mais on peut se mettre d'accord sur un prix. On peut faire un truc.
12: Alors là, non, je pense que c'est une belle farce. Et cherchez quand même à savoir le prénom de votre enfant. Bonne journée, bon courage, monsieur. Au revoir,
1: merci.
12: Monsieur.
1: Au revoir, monsieur.
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14: Oui.
15: Bonjour madame, c'est le tribunal de Nancy à l'appareil.
14: Oui, bonjour.
15: Dites-moi, vous connaissez votre voisin qui habite au 1 rue de l'église, monsieur Jacob de la Molle?
14: Il est militaire?
15: Oui.
14: Il vient d'arriver à la Neuville.
15: Ah voilà, c'est ça.
14: Ouais.
15: Vous le connaissez?
14: Non.
15: Bon, il a été condamné par nous-mêmes, le tribunal de Nancy, oui. Un travail d'utilité publique.
14: Oui.
15: Vous connaissez, je pense.
14: Oui.
15: C'est-à-dire que pour ne pas aller en prison...
14: Il doit faire du travail gratuitement.
15: Voilà. Donc, il viendra tous les matins chez les habitants de la rue de l'église pour tirer leur chasse d'eau.
14: Ah bon?
15: Alors, nous vous demandons de ne pas tirer la chasse d'eau une fois que vous irez aux toilettes.
14: D'accord.
15: Voilà. Donc, à quelle heure allez-vous aux toilettes?
14: Oh, bah 7h du matin.
15: 7h. Donc, il se rendra chez vous à 7h10.
14: D'accord.
15: Hein, tous les matins. Et donc, il tirera votre chasse d'eau après que vous soyez allé aux toilettes.
14: D'accord.
15: Surtout, ne tirez pas la chasse d'eau, parce que si vous tirez la chasse d'eau vous-même, il ira en prison. Hein.
14: Oui, bien sûr.
15: Vous comprenez, hein?
14: J'ai compris. Je vais mettre un papier dans les WC.
15: Et vous pensez que ça suffira pour...
14: Il y a mon mari avec moi, donc...
15: À quelle heure va-t-il aux toilettes, lui?
14: Ah, lui, il y va bien avant moi.
15: Ah!
14: Alors. C'est moi qui vais la dernière.
15: D'accord, donc on peut le faire venir à 5 heures, hein?
14: Bon, on n'est pas levé à 5 heures.
15: Oui, mais au moins comme ça.
14: Si, ah oui.
15: S'il vient à 5 heures, au moins on est sûr qu'il est sur place.
14: Ah, d'accord. 6h30 alors.
15: 6h30, c'est bien?
14: Oui.
15: Comme ça, donc.
14: 6h30, oui, ça sera bon.
15: Comme ça, à 6h30, il vous accompagne aux toilettes. Hein, il reste à côté de vous.
14: Ah d'accord, il sera à côté de moi?
15: Ah bah oui, madame.
14: Ah bon, d'accord.
15: Ah mais je vous rassure. Je vous rassure, avec les gendarmes, on va pas le laisser tout seul à côté de vous, évidemment.
14: Mmh.
15: Il y aura, évidemment, dans vos toilettes, il y aura les deux gendarmes. Hein.
14: Oui, d'accord.
15: Et lui, donc, monsieur Jacob de la Molle. Est-ce qu'il y a assez de place pour quatre dans les toilettes?
14: Ah ben, il est en profondeur. Hein.
15: Le
14: WC est en profondeur parce qu'il y a un escalier escamotable qui descend dans les WC.
15: D'accord. Donc... Comment ils vont se mettre? Comment ils vont se disposer à côté de vous quand vous
14: êtes... Eh bien, deux de chaque côté du mur.
15: Comment?
14: Deux de chaque côté du mur.
15: D'accord. Et vous?
14: Eh bien, au milieu. Au fond, au milieu.
15: D'accord.
14: C'est rectangulaire, hein, de toute manière.
15: Je note. Et est-ce que vous avez des pinces à linge?
14: Oui.
15: Est-ce que ça vous embêterait de leur en mettre sur le nez? Parce que ça, les gendarmes...
14: Une pince à linge sur le nez?
15: Ouais, vous imaginez quand même pas qu'on va laisser deux gendarmes à côté de vous pendant que...
16: Bah, j'en ai des passagers, j'ai dans mon linge. Hein.
15: D'accord. Et est-ce que ça vous embête de le remettre sur le nez ou...
16: Bah, je peux l'ordonner.
15: Bon, bah, écoutez, c'est gentil. C'est très gentil. Et une fois par semaine, est-ce qu'on peut vous demander un petit service supplémentaire ?
16: Oui, si c'est possible.
15: Merci. En fait, vous savez, une fois par semaine, les gens qui sont soumis à des travaux d'utilité publique ont le droit de voir leur famille.
16: Mmh.
15: Est-ce que c'est possible, en plus des deux gendarmes, qu'ils reçoivent à ce moment-là dans vos toilettes en même temps leur famille ?
16: Ah non.
15: Ça vous embête ?
16: Oui.
15: Pourquoi ? Vous êtes pudique ?
16: Bah, pas plus que ça, mais enfin, déjà des gendarmes, ça fait quand même beaucoup de monde quand même. Hein.
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16: Allô ?
15: Alors, je vous rappelle, chers auditeurs, que nous appelons deux personnes. Actuellement, nous sommes en train d'appeler Monsieur Villadard, Jean, ainsi que Monsieur Villosset, Célestin, à Le...
16: Oui.
15: Alors, attention. Pour le moment, les deux téléphones sonnent dans le vide. Apparemment, il n'y a personne.
16: Mais si.
15: Vous connaissez bien la règle du jeu ?
16: Oui, mais moi, je suis là, je vous entends.
15: Dès que le téléphone sera décroché, c'est le premier de ces deux auditeurs qui dira « mort aux vaches » deux fois qui aura gagné. Pour le moment, le téléphone sonne chez M. Villadard. Apparemment, ça ne répond pas.
16: Mais si, je suis à l'écoute.
15: Chez Villosès, qui est du nouveau ?
16: Oh, ben ça ne va pas votre histoire, moi je suis à l'écoute enfin.
15: On attend toujours que ça sonne.
16: Oh.
15: Dès que nous entendons mort aux vaches.
16: Ben je vous dis mort aux vaches moi.
15: Pour le moment.
16: Ah ben non, je coule pas, j'ai décroché, moi j'entends alors. Je sais que ça.
15: Toujours rien en régie.
16: Mort aux vaches.
15: Encore 40 secondes.
16: Mais moi je vous dis mort aux vaches, hein. Moi ça c'est qu'ils ne m'entendent pas, on se comprend pas là. Ça aussi coule pas.
15: Il y avait quand même un tracteur à gagner.
16: Oui.
15: Et nous n'entendons toujours pas.
16: Oh, mort aux vaches, mort aux vaches.
15: Attendez, nous entendons quelque chose.
16: Oui, mort aux vaches, mort aux vaches.
18: Allô ?
16: Oui ?
15: Ah, nous entendons quelqu'un, il y a quelqu'un. Monsieur Villosset ?
16: Non, c'est Villalard.
18: Oui, c'est monsieur Villosset.
16: Oh non, c'est pas Villosset, c'est Villalard.
15: Oui, bonjour monsieur.
16: Vous êtes
15: donc en direct sur Radio 104.7 ?
16: Il y a 10 fois que je réponds, quand même.
15: Alors, est-ce que vous connaissez le mot de passe ?
18: Et quel mot de passe ?
16: Ah ah, mort aux vaches, mort aux vaches. Ah ah, moi je le sais.
15: Eh bien attention, monsieur Villosset, vous avez écouté l'émission. C'est dommage, ça sonne toujours chez Villalarme, mais il n'y a personne qui répond.
16: Mais si je réponds ! Oh !
18: Et c'est le mot de passe d'hier ou le mot de passe d'aujourd'hui ?
16: Ah !
15: Ah ben c'est le mot de passe, vous devez le connaître.
16: Ben c'est mort aux vaches, voilà.
15: Qu'est-ce qu'on dit, monsieur Villosset, comme insulte aux policiers ?
16: Oh, non, c'est pas vrai, ça.
18: On dit qu'ils ont des cornes, ou je ne sais pas.
16: Non,
15: pas du tout. Et ça sonne toujours chez Villalard.
16: Ouais, je réponds. Mort aux vaches, mort aux vaches.
18: Chez RSSS.
16: Oh là.
15: Pas du tout, ça n'est pas ça du tout. Et c'est dommage que ça ne réponde pas.
16: Mais si ça répond. Villalard répond. Mort aux vaches. Tout de même. Qu'est-ce qui se passe, non ? Le téléphone n'est pas bien ou quoi ?
15: Monsieur Villosset, dernière réponse ?
16: Oh non,
18: je ne sais pas, moi. Mort aux vaches.
15: Qu'est-ce que vous avez dit, là ?
16: Oui, il m'a entendu, c'est tout. Oh non.
18: Mort aux vaches.
16: Ben voilà, il m'a entendu.
15: Est-ce que vous êtes certain de votre réponse ?
16: Moi ? Monsieur Villalard, ah oui.
15: Est-ce que vous en êtes sûr ?
16: Oui, ben absolument.
18: Oui. Ah oui, j'en suis certain.
16: Et moi, je ne le dis plus puisqu'il m'a encore entendu. Alors,
15: attention.
16: Je comprends pas, moi, parce que c'est moi qui ai dit la première. Hein. Non.
18: Mort aux vaches !
15: Vous avez gagné !
16: C'est moi qui ai dit la première réponse, hein. Ce n'est pas juste. C'est pour ça que monsieur vous a répondu, c'est parce qu'il m'a entendu.
15: Monsieur Villosset.
16: C'est moi qui ai dit la première.
15: Alors donc, monsieur Villosset a gagné un tracteur ?
16: Je suis pas contente.
15: Et madame Villalard a gagné un pins.
16: Ah oui, mais non, je me fous pas mal du pins. Moi, je devais avoir gagné le tracteur, normalement. Hein.
19: Oui, allô.
1: Bonjour monsieur, je suis bien à la maison de la presse.
19: Ah oui, bonjour monsieur, oui.
1: Monsieur Martin, à l'appareil, c'est pour vous signaler que je transfère tous vos comptes bancaires vers la Banque Martin.
19: Pardon ?
1: Allez, c'est parti.
19: Pardon, excusez-moi là, qu'est-ce que vous dites là ?
1: Non, je disais, on est en train de transférer vos comptes là, à la Banque Martin.
19: Non mais attendez là, non mais de quelle banque vous transférez les sous ?
1: De votre ancienne banque.
19: Non mais attendez.
1: Vers la nouvelle qui est donc la Banque Martin.
19: Non mais vous vous foutez de ma gueule ?
1: Oh, sachez monsieur qu'à la Banque Martin, nous traitons tout le monde de la même façon.
19: De toute façon, mes comptes ne sont pas à transférer, je reste dans ma banque.
1: Disons plutôt que vous pourrez y retourner dès que vous aurez résilié chez nous.
19: Non mais je vais pas résilier chez vous. Vous me dites que vous allez transférer mon compte, mais c'est quoi ce bordel là ?
1: C'est pour montrer que c'est pas parce que la Banque Martin est une banque par téléphone qu'on sait pas faire notre boulot de banquiste.
19: Oh Martin, non mais ça suffit votre connerie. Je n'ai pas de compte dans une banque en ligne.
1: Pas de problème. Dans ce cas, on va ouvrir une agence chez vous.
19: Mais j'en veux pas.
1: Mais si, comme ça, vous aurez un conseiller à domicile en permanence.
19: Mais je n'ai rien à foutre de votre banque en fait. Non mais c'est quoi votre délire là ?
1: Pardon, mais alors vous me faites une demande pour avoir l'agence à domicile.
19: Mais je n'ai jamais fait de demande, ça suffit vos conneries. Je veux rien du tout avec vous. Vous avez compris ?
1: Ouais, je crois.
19: Non.
1: Mais je vais quand même passer vous déposer les papiers.
19: Non mais je vais passer vous déposer, mais.
1: Au moins votre chéquier, déjà.
19: Non mais j'ai pas besoin de chéquier, mais vous racontez n'importe quoi là.
1: Non mais qu'au moins vous ayez un moyen de paiement sur votre nouveau compte.
19: Mais je n'ai pas de nouveau compte à avoir, ça suffit.
1: Ah oui, mais alors qu'est-ce qu'on fait pour votre carte dans ce cas ?
19: La carte de quoi ? Mais je n'ai jamais fait de demande de carte chez vous.
1: Pas besoin de faire une demande. À la Banque Martin, on commence par agir.
19: Banque Martin.
1: Je vous ai donc aussi ouvert un PEL, un livret de famille et une assurance carte vitale.
19: Bon, écoutez, je crois que je vais appeler la gendarmerie parce que là, j'en ai.
1: Ah bah ça tombe bien, on travaille avec eux.
19: Oui, avec la gendarmerie.
1: Oui, on a une ligne directe. Vous voulez que je les appelle ?
19: Oui, bah oui.
1: Alors attendez.
20: Oui ?
1: Ah, c'est madame.
20: Non, c'est monsieur là.
1: Si vous voulez.
20: Vous avez dit que vous étiez à la Banque Martin, mais il n'a rien à voir avec la Banque Martin.
1: Donc c'est bon, c'est validé avec votre collègue d'avant.
20: C'était ma femme.
1: Admettons.
20: Ouais.
1: Conformistement à sa demande, tous les comptes sont bien transférés.
20: Non mais ça va pas la tête ou quoi ?
1: Ah, ça va encore être ma faute.
20: Mais je pense qu'on va porter plainte à la gendarmerie.
1: Oui, ah bah c'est ce que je disais à l'autre, je voulais pas s'ils sont en ligne directe.
20: Mais allez-y.
1: Ne bougez pas.
20: Oui.
1: Oui, gendarme Martin.
20: Ben,
1: c'est monsieur Martin, la Banque Martin.
20: Mais...
1: Bon, j'ai un client qui a insisté pour qu'on transfère ses comptes.
20: Non, pas du tout.
1: Et maintenant, il veut pas se résilier.
20: Non, mais ça va pas, non.
1: Je vous le passe.
20: Non.
1: Oui, allô, bonjour, gendarmerie de Martinville à l'appareil.
20: De Martinville.
1: Affirmatif.
20: Dans quel département ?
1: Dans le département du Martin, chef-lieu Martinville.
20: Ça n'existe pas, cette ville-là, trou du cul.
1: Ah non, moi, c'est le gendarme Martin.
20: Ouais.
1: Mais le gendarme trou du cul est à côté de moi, je vous le passe.
20: Non, mais ça va pas, non.
1: Bonjour madame, gendarme trou du cul à l'appareil.
20: Et je suis un monsieur d'abord, pauvre con.
1: Ah non, vous confondez.
20: Ouais.
1: Le gendarme pauvre con est en face de moi, je vous le passe.
20: Non mais vous êtes taré complètement, c'est pas possible.
1: Bonjour madame, gendarme pauvre con à l'appareil.
20: C'est le même gars que tout à l'heure, espèce de con.
1: Oh mais pas du tout, la preuve. Trou du cul. Oui pauvre con.
20: Yo, ça va pas non.
1: Est-ce que je suis le même gars que tout à l'heure ?
20: Complètement taré ou quoi ?
1: Ah non, je suis pas le même gars que tout à l'heure.
20: Tu peux raccrocher, trou du cul.
1: Ah, attendez, je lui dis. Trou du cul. La dame dit que tu peux raccrocher.
20: Pauvre con.
1: Oui, gendarme pauvre con à l'appareil, je vous écoute.
20: Ouais.
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22: Allô ?
6: Allô ?
22: Bonjour.
6: Bonjour, comment ça va ?
22: Ça va.
6: Bon, je suis en route là, je suis déjà parti, donc j'arrive. Tu me dis ce qu'il faut que je prenne donc pour le dîner ?
22: Pour le dîner ? Qui que ça qui vient ?
6: Ben, hey, c'est Robert Lamolle.
22: Robert, je connais pas.
6: Mais ça fait 3 semaines qu'on correspond sur Internet.
22: Ah. Hein,
6: et tu m'as dit que ce soir, enfin, je pouvais venir te voir et que nos vœux allaient se réaliser.
22: Parce que je me rappelle peut-être pas, ou je ne sais pas.
6: Bah, hier soir, tu m'as écrit, donc sur Internet, dans notre site de rencontre.
22: Ah bah, c'est pas moi, alors.
6: Ah bah, si.
22: Ah bah non, moi, j'ai pas de ça.
6: T'as pas de ça quoi ?
22: Bah, des machins d'Internet, comme vous dites, un truc...
6: T'as pas d'Internet ?
22: Bah non, j'ai pas ces trucs-là.
6: Ah bah, tu sais que moi, j'en ai eu partout dans mes poutres, hein.
22: Ah.
6: Moi, j'ai eu d'Internet partout dans mes poutres, hein. Ça m'a coûté cher, hein, ça bouffe le bois, ces saloperies-là. Ça fait des copeaux, après ça fait de la poussière, dis donc.
22: Ah bon ?
6: Je suis parti de Colmar ce matin.
22: De Colmar ? Ben dis donc, je ne connais pas.
6: Ben de Colmar en voiture, en Alsace.
22: Ah ! En Alsace ?
6: Ben oui, j'ai pris la route ce matin à 5 heures d'Alsace.
22: Oh !
6: Et là, je suis là dans une heure à peu près. Hein.
22: Ah bon ?
6: Ben...
22: Eh ben bon, hein, une belle surprise alors, voyez, hein.
6: Ah ben ça va faire une belle surprise, puisque tu m'as dit enfin que tu étais prête à me recevoir, qu'on allait pouvoir dîner ensemble et que tu m'hébergeais et qu'on verrait bien après.
22: Houhou, qu'est-ce que c'est que ça ?
6: Ah ben j'ai reçu ça avec ton adresse.
22: Oh, ben dis donc, ça c'est quelqu'un qui fait un tour alors, je sais pas.
6: Ah ben non.
22: Oh.
6: Tu m'as même dit qu'il fallait que je passe par la pharmacie et tout ça sur la route.
22: Hein ? Eh ben j'ai jamais parlé de ça.
6: Ah ben si.
22: Ah non, ah non, je m'excuse, ça, jamais j'ai parlé de pharmacie, de tout ça, hein.
6: Bah dis donc, mais moi, qu'est-ce que je fais? Faut que je fasse marche arrière, alors?
22: Bon, je ne sais pas. Je vous verrai bien quand vous arriverez.
6: Ah, bon. Donc on peut se voir.
22: Alors, vous pouvez me dire, mais je ne sais pas qui vous êtes.
6: Bah c'est pas grave, on fera comme si on
22: ouais,
6: se connaissait.
22: Ouais, bah c'est pas grave, hein.
6: Bon, alors, qu'est-ce que je prends pour le dîner?
22: Oh, bah je mettrai un pot-au-feu, tant pis, j'ai fait des petits pot-au-feu, mais tant pis.
6: Ah bah très bien. Alors, un pot-au-feu, je vais passer prendre du vin, là, chez un bon caviste.
22: Bon.
6: Hein?
22: Comme vous voulez.
6: Voilà.
22: Eh ben, on va vous voir tout à l'heure, alors, si c'est ça, si vous arrivez.
6: Après, on ira au lit, puis on verra bien ce qui se passe, hein.
22: Moi, je vous connais pas, mais on verra bien, vous connaissez, je sais pas qui c'est.
6: Dis-moi, est-ce qu'il faut que je prenne des draps?
22: Mais des draps, pour quoi faire?
6: Ben, pour niquer.
22: Hein? Ben, moi, c'est une sacrée surprise, hein. 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
0: Allô.
1: Bonjour madame, je suis bien chez l'agriculturiste.
0: Pardon.
1: C'est bien l'agriculturiste.
0: Ben vous, alors déjà vous m'appelez madame, mais après vous me parlez de en chinois, alors moi je comprends pas. Au revoir monsieur.
1: Non mais alors excusez-moi.
0: Oui.
1: Oui. Pour l'agriculture.
0: Oui, je traite bien l'agriculture. Et alors.
1: Ben c'est ce que je disais, vous êtes donc agriculturiste.
0: Ah ouais, alors ben, vous employez des grands mots. Voilà. D'accord. Donc c'était quoi le but de votre appel?
1: Alors c'est-à-dire que j'ai prévu d'aller au salon de l'agriculture là.
0: Ah ouais.
1: Et alors du coup j'ai dit que je travaillais pour vous pour pouvoir avoir des entrées gratuites.
0: C'est quoi votre business là?
1: Non parce que sinon c'est payant.
0: Ben oui c'est sûr que c'est payant.
1: Ben voilà, en fait j'ai dit que je faisais partie de votre famille et que je travaillais avec vous.
0: Déjà, vous êtes qui? Parce que vous ne vous présentez pas, vous êtes... parce qu'avant que de servir de mon nom, il faut quand même... je voudrais savoir qui vous êtes.
1: Justement, alors on peut dire que je suis par exemple votre fils.
0: Bah non, mais attendez, vous vous servez de moi en disant je vais aller au salon d'agriculture, je ne veux pas payer. Et de quel droit, monsieur? C'est de l'usurpation d'état civil, ça, monsieur? Mais c'est du n'importe quoi.
1: Bah non, parce que moi, ça me permet d'économiser le prix du ticket, quand même, vous voyez, donc...
0: Arrêtez de me prendre pour un con, hein.
1: Ce qu'il faudrait, à la limite, c'est qu'il y ait quelqu'un qui puisse m'accompagner.
0: Ah non, mais on connaît la capitale, on connaît le salon de l'agriculture, et puis ce qu'on a, c'est...
2: Allô?
1: Ah, allô?
0: D'accord.
2: Ah non, vous n'êtes pas la bonne adresse, là.
1: Ah, c'est monsieur, maintenant.
2: Mais avec qui vous avez vu ça, vous? Moi, je suis au courant du tout de ça, moi.
1: Non, alors c'est pour ça que je vous préviens. C'est-à-dire que moi, je leur ai dit que je travaillais pour vous, en disant que moi, j'étais responsable vachiste.
2: Ah, ben moi, je vais pas prendre la responsabilité, moi, c'est pour moi, moi, c'est le fils. De toute façon, qui s'occupe de ça, moi, c'est pour moi qui vois ça, hein.
1: D'accord, donc on a qu'à dire que je suis votre fils, dans ce cas, effectivement, très bonne idée.
2: Ah, non, ça se passe pas comme ça au téléphone, nous, hein. Non.
1: Il faudrait que vous m'accompagniez au salon, et comme
2: oh,
1: ça...
2: Non, du tout, là, je vous dis, moi, je suis à la retraite, c'est pas avec moi que vous allez avoir ça.
1: Oui, non, mais comme ça, vous m'accompagnez, et vous m'appelez fiston, quand on arrive à l'entrée...
2: Non, pas de la magouille comme ça, ici, nous, non, moi, je vous connais pas, moi, je vais pas faire ça, moi.
1: En revanche, si on peut se tutoyer, ce sera plus crédible.
2: Même pas, non plus.
1: Je peux vous appeler maman, quand même.
2: Non plus, moi, je n'appelle pas, je fais pas des relations comme ça par téléphone, moi, je vous connais pas.
1: Ah non, mais je vous demande pas une relation par téléphone, oulala, attention, non, pas du tout. Non, c'est juste qu'on va ensemble au salon de l'agriculture.
2: Si vous voulez faire votre truc de salon de l'agriculture, là.
1: Bah, c'est ça, c'est ce qu'on va faire ensemble, on prépare le coup, là. Donc, ce qu'on fait.
2: On va pas préparer le coup, je vous dis, sinon, c'est néant.
1: Néant.
2: Bon, tout à fait.
1: Allô?
2: Oui.
1: Oui, vous.
21: C'est la France, c'est des conneries.
1: Il y a un bruit, non, derrière?
2: Oui.
1: Vous avez un chat, quelque chose, non? Allô?
21: Allô, oui, c'est quoi votre bordel là?
1: Ah bah voilà, ce que je disais, c'est que vous m'accompagnez au salon de l'agriculture.
21: Mais on y va pas, vous me faites chier, là?
1: Non, mais on fait comme si.
21: Je ne veux pas y aller, et puis c'est tout. Quand on n'a pas su un appel masqué, on n'est pas clair. Bon, allez, au revoir et merci. Arrêtez de nous emmerder.
1: Non, mais attendez, allô?
21: Allô?
1: Oui.
21: Arrêtez de nous emmerder, je porte plainte tout de suite.
1: Non, parce que j'ai une autre idée. Si moi, je me déguise en vache...
21: Je porte plainte contre abus. Abus de...
1: Je fais meuh et vous me faites rentrer,
21: mais
1: oui.
21: Quand vous aurez compris de vous nommer au téléphone et de vous présenter et de vous donner votre numéro de téléphone,
1: oui,
21: alors... au revoir. Ne commencez pas,
1: non, mais
21: parce
1: juste...
21: que j'appelle à la gendarmerie tout de suite.
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25: Bienvenue.
26: Allô?
27: Oui, bonjour monsieur.
26: Oui?
27: Monsieur Gérard?
26: Oui?
27: Oui, bonjour, ce service des tables d'écoute à l'appareil.
26: Oui?
27: Vous connaissez le professeur Ledoux, monsieur dermatologue à Clermont-Ferrand, non?
26: Dermatologue à Clermont-Ferrand? Non, pas du tout.
27: Pas du tout, bon.
26: On n'a jamais eu à faire avec ce monsieur-là.
27: Ce monsieur porte plainte parce qu'il a reçu un certain nombre de coups de fil dans lesquels on a pu entendre proférer des insultes. Oui, monsieur, je ne vais pas vous les énumérer, ni vous les citer. Le problème est que nous sommes remontés, évidemment, après enregistrement des appels, jusqu'à l'auteur de ces communications téléphoniques grossières.
26: Tiens.
27: Oui, elles proviennent du 73-35... C'est bien votre numéro?
26: Ah, c'est bien mon numéro. Mais alors là, vous m'étonnez, parce que cette personne, moi, j'ai jamais eu affaire avec elle. Et je vois pas qui est-ce qui est un peu... On est des gens civilisés, ici.
27: Donc ça ne vient pas de chez vous, d'après vous.
26: Ah, je vous le garantis.
27: Bon, alors nous allons faire une vérification. Professeur Ledoux, prenez l'écouteur.
26: Oui.
27: Merci. Oui, alors cette personne dissimule donc sa voix dans un élément en coton. Après expertise de la bande 1935, nous sommes aperçus que cet élément en coton était un slip en coton, un slip banal, un slip, vous voyez ce que je veux dire. Et donc il met sa tête dans ce slip.
26: Ça relève, mais c'est invraisemblable.
27: Ben, monsieur, est-ce que vous avez quelque chose en coton que vous pourriez mettre sur la tête pour que nous puissions vérifier que vous n'êtes pas l'auteur de ces plaisanteries?
26: Écoutez, là, tout de suite, vous me prenez à court, enfin, quand même. Bien sûr, si vous voulez.
27: Je vous remercie, monsieur. Chers auditeurs, vous pouvez vous-même, chez vous, enfiler un slip en coton et vérifier que vous n'êtes pas l'auteur de cette plaisanterie. Merci.
26: Allô?
27: Allô?
26: Oui.
27: Oui. Alors, qu'est-ce que vous avez, là?
26: Ben, j'ai un slip en coton, si vous voulez, mais c'est ridicule.
27: Pardon, monsieur?
3: Tu te soumets à l'expérience?
27: Bah, écoutez, monsieur, c'est
26: ridicule. Moi, je viens faire l'expérience. Qu'est-ce que vous voulez que je fasse avec ça?
27: Alors, vous avez un slip en coton. Vous l'enfilez sur votre tête comme une cagoule.
26: Oui.
27: De telle manière qu'il couvre votre bouche et qu'il vous arrive sous le menton. Ensuite, vous plaquez ce slip sur la bouche.
26: Oui, oui, voilà.
27: Vous l'avez, là?
26: Ah oui, ça y est.
27: Bah, votre voix n'est pas changée.
26: Ah, écoutez, je regrette. Mon épouse vient de partir, elle l'a vu elle-même.
27: Elle est à côté, là? Vous pouvez la rappeler?
26: Tu peux venir? Bon, elle prétend que j'ai rien sur la tête. Alors, est-ce que t'es témoin que je me mets bien le truc sur la bouche?
3: Oui, oui.
26: Mais écoutez, venez constater vous-même. J'ai le slip sur la tête, et qui me couvre la bouche. Et je parle avec le slip sur la bouche, qui me colle sur la bouche.
27: Très bien. Alors, vous allez bien plaquer le slip sur la bouche.
26: Oui.
27: Le professeur Ledoux, dermatologue à Clermont, va donc vous entendre parler,
26: Oui.
27: Et vous allez parler normalement dès que je vous entendrai le signal sonore,
26: D'accord. Eh bien, je parle normalement et je dis que de chez moi, les gens sont toujours tenus correctement et n'ont jamais proféré d'insultes par téléphone.
4: Allô?
26: Oui?
4: Professeur Ledoux, à l'appareil.
26: Oui?
4: Personne chez vous n'a jamais parlé avec un slip sur la tête.
26: Absolument, je vous garantis. Nous, ici, nous sommes une famille honorable.
4: Donc jamais vous n'avez parlé au téléphone avec un slip sur la tête?
26: Ah, je vous garantis.
4: Vous le jurez?
26: Bah, sauf un instant.
4: Ah.
27: Oui, mais enfin là, vous lui avez demandé...
26: Vous venez de me demander de faire un enregistrement.
27: Oui, là, c'est pour l'enquête.
26: Pour l'enquête?
4: Ah bah oui, quand même,
26: Mais qu'est-ce que c'est que cette histoire? Écoutez, c'est invraisemblable.
27: Ou alors, c'était une blague peut-être de la part de ce professeur, ça m'étonnerait. Le professeur, non, professeur.
26: Écoutez, c'est pas le professeur qui peut faire...
4: Monsieur, je suis diplômé ancien interné des hôpitaux de Paris.
26: Oui?
27: Et vous étiez interné où ça?
4: À Sainte-Anne, à l'hôpital psychiatrique.
26: Qui?
27: Comment, monsieur?
26: Pardon, je comprends pas.
4: J'ai été interné 3 ans à l'hôpital Sainte-Anne, ancien interné des hôpitaux de Paris.
26: Oui? Ah ben voilà. Ça complique l'affaire.
27: Et vous êtes qui, alors?
4: Je fais des canulars, moi.
26: Écoutez...
27: D'accord.
26: Ah ben voilà.
27: Alors là, monsieur... Excusez-nous, alors.
26: Je vous ai tout excusé, bien sûr.
27: On a été victimes d'un canular tous les deux.
26: J'ai compris.
4: Je vous ai bien eu,
26: Vous avez quand même pas réussi à me foutre un slip sur la tête,
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26: Oui.
1: Bonjour madame, je suis bien à la ferme.
26: Oui.
1: Monsieur Martin à l'appareil, bureau d'analyse du méthane flatuliste.
26: Oui.
1: Je vais venir faire des mesures justement de méthane flatuliste, rapport à vos vaches.
26: Non mais j'ai pas de vaches, je suis maraîcher.
1: Ah oui, mais alors comment je fais mes relevés moi? Il vous faut des vaches?
26: Vous faites pas de relevés de méthane s'il y a pas de vaches. Je suis maraîcher, j'en ai rien à tirer des vaches, moi j'en veux pas sur mon terrain.
1: C'est pas grave, vous savez quoi? Je vais passer quand même.
26: Alors vous venez relever le méthane si vous voulez, mais il y aura pas de méthane puisqu'il y aura pas de vaches. C'est assez logique.
1: Mais si justement, je vais vous apporter des vaches.
26: Mais m'apporter des vaches?
1: Oui, vous me dites qu'il vous en faut.
26: Mais je vous ai pas dit qu'il me fallait des vaches, mais qu'est-ce que c'est que cette histoire?
1: Non mais c'est bon, je veux bien vous dépanner en vache exceptionnellement.
26: Mais vous me dépannez en vache?
1: Oui justement, j'en ai quelques-unes avec moi, comme ça je viens avec.
5: Allô?
1: Ah, bonjour monsieur.
5: Mais qu'est-ce que vous me racontez? On est une exploitation légumière. Qu'est-ce que vous allez nous amener des vaches? Mais vous êtes pas bien.
1: Oui mais s'il n'y a pas de vaches, je peux pas faire mes relevés.
5: Mais des relevés de quoi? Mais je vous comprends pas du tout.
1: Ce sont des relevés de flatulence bovine, ce qu'on appelle scientifiquement le Proutus vachus.
5: D'accord, mais sauf que nous on n'a pas de vaches, il n'y a pas de flatulence et vous allez relever quoi? Il n'y a rien.
1: Alors, rassurez-vous, pour les vaches, elles arrivent.
5: Mais comment qu'elles arrivent?
1: Comment qu'elles arrivent à pied? Je suis avec elles, on est en route pour chez vous.
5: Mais vous êtes complètement nid ou quoi?
1: C'est probable.
5: Allez, là qu'il y a des vaches, mais pas ici.
1: C'est ce que je fais, je vais là où qu'il y a les vaches.
5: Allez, là que vous avez des vaches, vous devez bien savoir.
1: Voilà, c'est-à-dire chez vous.
5: Mais non, mais qu'est-ce que vous allez m'amener les vaches?
1: En plus, elles ont l'air très contentes.
5: Non, mais là, on est tombé sur la tête.
1: On est contents.
5: Ça va vraiment pas, Vous êtes vraiment pas bien.
1: Je sais pas si vous les entendez, mais c'est la fête,
5: Non, c'est une arnaque, tout ça.
1: Mais pas du tout. La preuve, j'ai un témoin.
5: Quel témoin?
1: Martinette, qui est avec moi.
5: Ouais,
1: je vous la passe.
5: Ouais.
1: Martinette, viens parler au monsieur.
5: Monsieur, je suis en plus une dame, une femme.
7: Non mais vous êtes...
1: Je suis la vache Martinette.
7: Eh ben dites donc, chapeau.
1: Merci.
7: Non mais attendez, ça va vraiment pas. Hein.
1: Allô, c'est à nouveau Monsieur Martin, pardon. Martinette est repartie brouter, elle m'a repassé le téléphone.
7: Non mais vous vous entendez parler là?
1: Alors moi 5 sur 5 et vous?
7: Ah non mais j'ai jamais vu ça.
1: Alors, vous êtes pas le premier à me le dire, c'est vrai qu'on n'est pas habitué aux vaches qui parlent.
7: Non, c'est carrément se moquer de moi là.
1: Ah bah attendez, je demande à Martinette.
7: Ah non.
1: Si, Martinette, est-ce que je me moque?
7: Ah non, mais là on est tombé sur la tête.
1: Non. Ah, la preuve.
8: Allô.
1: Bonjour madame, c'est bon.
7: Quoi?
1: Je dis c'est bon, c'est vu avec vos collègues.
8: C'est quoi?
1: Vu que tout le monde insiste, je vous dépose les vaches.
8: Mais non, on n'a pas besoin de vaches, je suis maraîcher, je suis pas éleveur, donc arrêtez de me casser les couilles.
1: Oula, en revanche, attention les gros mots, parce qu'il y a toutes les vaches qui vous entendent.
8: Eh si, c'est comme ça, vous me cassez les pieds là. J'ai appelé le flic et puis c'est bon, ne m'emmerdez pas.
1: Pardon, mais votre collègue insiste lourdement pour que je lui prête mes vaches.
8: Mais c'est pas mon collègue, c'est ma mère, d'accord? Alors arrêtez de dire les conneries, il a pas demandé les vaches. Je vous dis que je suis maraîcher, donc vous ne me cassez pas les pieds.
1: D'accord, et donc mes vaches, vous les mettez où?
8: Mais je m'en fous, moi de vos vaches, j'en veux pas.
1: Ah, parce que je comptais sur vous pour les surveiller quelques jours.
8: J'appelle les flics.
1: Bonne idée, mais les flics, ils voudront jamais surveiller mes vaches.
8: Mais non, mes vaches.
1: Non, pas les flics. Ah, bah Martinette non plus pense que c'est pas une bonne idée.
8: C'est ça, casse-toi, couillon.
9: Oui.
11: Allô.
9: Oui.
11: Bonjour, madame Humbert.
9: Bonjour, monsieur.
11: Bonjour, madame. C'est la gendarmerie et l'appareil.
9: Ah bon?
11: Ouais, mais tout va bien, je vous rassure. Je voulais juste vous signaler, je sais pas si vous êtes au courant des décisions du président là pour faire descendre les agressions et les hold-up et les braquages à domicile. Vous avez suivi, non?
9: Oui.
11: On a un petit problème actuellement sur les communes du département.
9: Oui.
11: Nous avons repéré... 3 ou 4 bandes de voleurs, on va dire, qui agissent en se faisant passer pour des jardiniers bénévoles.
9: Oui.
11: Donc, ils téléphonent aux gens. Les gens acceptent, évidemment, c'est normal. Ils acceptent que des gens viennent s'occuper bénévolement de leur jardin.
9: Oui.
11: Et dans ces cas-là, donc, ils se font voler des objets, enfin bref. Donc, oui. Nous, on a mis au point le plan A, c'est-à-dire que quand on vous appelle,
9: oui.
11: Vous faites le chien.
9: Vous faites quoi?
11: Le chien, vous aboyez, en fait. Vous faites comme s'il y avait un chien dans la maison.
9: Ah bon.
11: Et évidemment, si on fait comme s'il y avait un chien dans la maison, ils viennent pas. Hein.
9: Oui.
11: Vous voyez?
9: Oui. Vous êtes gendarme, vous êtes quoi?
11: Ah oui, je suis l'adjudant Monique.
9: Ah bon, je vous remercie parce que j'aime encore bien de savoir à qui on a affaire.
11: Oui.
9: Oui.
11: Voilà. Ah, attendez, on me signale les tables d'écoute, ils sont en train de vous appeler, là.
9: Ah bon?
11: Alors, je raccroche immédiatement et je reste en table d'écoute pour écouter ce qu'ils vont vous dire.
9: Entendu. Merci beaucoup.
11: À tout de suite.
9: Oui.
1: Allô?
9: Ouh, ouh, ouh! Ouh!
1: Oula!
9: Ouh!
1: Je crois qu'ils ont un chien, dis-moi.
9: Ouh!
1: Ils ont un chien.
9: Ouh!
1: Ouais, mais enfin, c'est bizarre.
9: Ouh, ouh! Ouh!
1: C'est le chien qui a décroché le téléphone. Ben, je t'assure, il n'y a personne. Allô?
9: Ouh, ouh!
1: Allô, il y a quelqu'un?
9: Ouh!
11: Allô, madame? Allô, c'est la gendarmerie, là, vous m'entendez?
9: Oui.
11: Bon, on est sur table d'écoute. Alors, c'est bien ce que vous faites, c'est parfait, sauf que vous avez oublié de dire allô.
9: Ah bon?
11: Bah oui, parce qu'un chien peut pas décrocher le téléphone.
9: Oui, d'accord. Hein? Oui, quand ils ont dit, c'est drôle que c'est un chien qui décroche. C'est pour ça qu'après, j'ai oublié de dire allô, oui.
11: Alors, surtout, là, enfin, vous les repassez parce qu'ils sont très étonnés, ils sont très surpris.
9: Oui.
11: Nous, on va les intercepter pendant qu'ils vous appellent, on va les intercepter tranquillement. Mais dites-leur bien que oui, vous avez dressé, vous leur dites bonjour et tout. Oui, mon chien est dressé pour répondre au téléphone.
9: Entendu.
11: Et puis, c'est un grand chien, il est dressé pour répondre au téléphone, pour attraper le courrier, pour aller faire nos courses, il paye, tout ça. Enfin, vous voyez, vous dites n'importe quoi du moment qu'on puisse les garder à l'écoute pour pouvoir les intercepter.
9: Oui.
11: Hein? Allez-y.
9: Alors, raccroche.
11: Non, surtout pas, ils sont toujours en ligne. J'entends plus le chien.
9: Hello.
1: Oui, bonjour.
9: Ouh, ouh, ouh.
1: Ah, bonjour, madame.
9: Ouh.
1: Oui, et dis-moi, le chien, ta maîtresse est là, ou ton maître?
9: J'ai un chien qui est très... Enfin, nous l'avons dressé pour. Alors, étant dressé pour, il va même chercher notre journal, il va, enfin, tout ça, quoi.
1: Mais dressé pour quoi?
9: Ben, on l'a dressé pour tout, quoi.
1: Mais c'est lui qui a décroché le téléphone?
9: Non, c'est moi qui l'avais décroché. Mais alors, le chien, aussitôt qu'il entend le téléphone, ça y est.
1: Ah bon? Alors ça, c'est curieux, dites-moi.
9: Ben non, mais c'est pas curieux du tout, monsieur. Pau.
1: Oui, c'est un berger allemand, ça.
9: Pau.
1: Mais dis-moi, le chien, t'as l'air bien...
9: Pau.
1: Oui, on peut...
9: Pau.
1: Oui. Pau. Il est mignon.
11: Il est gentil, le chien. Dis-moi, le chien. Oui. Oui. Oui, et ta maîtresse est là, non? Ah oui. Oui, je peux parler à ta maîtresse? Et dis-moi. Oui, est-ce que ta maîtresse est là? Non, tu lui dis que je voudrais lui parler.
10: Oui. Oui.
11: Ah, tu parles en plus? Le chien, tu as dit oui? Oui, ça c'est pas possible, ça c'est un chien qui a dit oui. Allô, ta maîtresse est là?
10: Non, écoutez, j'ai un chien qui est très bien dressé. On l'a dressé pour tout, donc je n'ai plus affaire à vous, et puis c'est tout. J'ai que ça à vous dire, et c'est tout. Voilà.
11: C'est lui qui décroche le téléphone?
10: Non, je suis à côté.
11: Ah.
10: Et voilà.
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12: Bonjour.
1: Bonjour madame, c'est bien la cave coopératiste?
12: Oui, c'est ça, mais c'est monsieur.
1: Oui, c'est ce que je disais. Monsieur Martin à l'appareil, de la Tombola Martin.
12: Oui.
1: Vous connaissez la Tombola Martin?
12: Je vais pas vous mentir, non, je l'ai pas en tête,
1: bon,
12: là.
1: La Tombola Martin, vous savez, avec la petite chanson?
12: Non, je suis désolé, moi je connais
1: Tombola
12: pas.
1: Tombola Martin,
12: je ne vois pas.
1: Tu la connais forcément?
12: Non, je sais pas.
1: Tombola Martin.
12: Non, j'ai jamais entendu, je
1: sinon
12: sais pas.
1: Tu passes pour un gant. Tombola Martin.
12: Monsieur, écoutez-moi, je connais pas la Tombola Martin.
1: C'est pas grave, ça arrive à tout le monde, je vous explique.
12: Ouais.
1: On est une Tombola sur Internet. Et aujourd'hui, on a fait gagner des bons d'achat dans votre enseigne.
12: Mais ça a été vu avec mon patron?
1: Non, pas du tout.
12: Je pourrais pas les accepter, hein.
1: Et pourquoi?
12: Je peux pas me permettre, s'il n'est pas au courant, d'accepter un bon.
1: Ah, dans ce cas, à la place, vous donnez de l'argent.
12: Mais non, je vais pas faire ça.
1: Mais si, moi j'ai offert des bons de 100 euros. Donc quand vous avez un gagnant qui vient, hop, vous lui filez 100 balles.
12: Mon patron n'est pas au courant. Je vais pas prendre dans la caisse 100 euros donnés à vos clients.
1: Non, mais vous le faites discretos, le patron ne saura pas.
12: Non, mais vous, excusez-moi, monsieur, vous comprenez. Enfin. Vous entendez ce que vous dites? Le patron ne saura pas, du coup on s'en fout. Mais je peux pas faire ça, monsieur, c'est un...
1: Ça je vous le fais pas dire, je suis bien d'accord.
12: Bon, pourquoi vous me dites de faire ça, monsieur, si vous êtes d'accord avec moi que c'est pas faisable?
1: Ah non, je suis d'accord avec vous que le patron ne saura pas et que donc on s'en...
12: Bien sûr que non, monsieur, je peux pas me permettre de sortir de l'argent et pas le dire à mon patron.
1: Ça va, vous allez pas me dire qu'il fait les comptes non plus.
12: Mon patron ne fait pas les comptes.
1: Ah bah on est bien d'accord.
12: Monsieur, vous dites que mon patron fait pas les comptes, vous me demandez de sortir de l'argent de la caisse.
1: Eh, pas trop fort, on va se faire griller.
13: Oui, bonjour.
1: Ah, bonjour madame.
13: Moi, je donne rien du tout.
1: Si, en tant que donationneur officiel de la Tombola Martin.
13: Ah, mais moi, je participe pas à ce truc-là, moi, je m'en fous, moi. Moi, ils auront rien.
1: Ah oui, mais ça, fallait l'indiquer sur le site de la Tombola Martin.
13: Pourquoi vous voulez que j'aille sur le site de la Tombola Martin? Qu'est-ce que je vais aller faire là-dessus?
1: Eh ben, faut que vous y allez pour vous inscrire sur la liste des non-donateurs.
13: On peut pas s'inscrire, on peut pas dire non. Vous avez joué ça.
1: Alors, je l'ai vu jouer ça sur le site de la Tombola Martin.
13: Mais moi, j'en ai rien à faire de la page Tombola Martin. Pourquoi vous voulez que j'aille faire un truc? C'est n'importe quoi. Pourquoi je voulais que j'y aille?
1: Si vous y allez sur le site internet, vous allez pouvoir vous inscrire pour pas donner des bons cadeaux.
13: Et pourquoi vous y allez sur internet?
1: C'est ce que je vous dis. Je veux que vous y allez pour vous inscrifier.
13: Non, ça n'a rien à foutre de ça. C'est vous qui faites ça. Moi, je connais personne, je fais rien.
1: Vous connaissez quand même la Tombola Martin.
13: Mais je m'en fous de la Tombola Martin. Qu'est-ce que j'en ai à foutre?
1: Monsieur, Tombola Martin.
13: Ça n'a rien à foutre de ça.
1: Je suis sûr que t'en as quelque chose à foutre.
13: Hein?
1: Tombola Martin.
14: Allô?
1: Ah, c'est monsieur.
14: Non, c'est madame.
1: Admettons.
14: Alors, c'est quoi cette arnaque? On n'est même pas au courant que la Tombola Martin existe.
1: Comment ça, vous ne connaissez pas la Tombola Martin?
14: Je ne la connais pas, vous pouvez me dire Martin Durand, Dupont, Ducon, si vous voulez.
1: Ah non, d'accord, en fait, vous confondez avec nos collègues de la Tombola Ducon.
14: Non.
1: Mais si, eux, c'est Tombola Ducon,
14: attendez, on s'en fout de la Tombola Martin. Elle peut s'appeler aussi Tombola de merde, on s'en fout.
1: Non, vous imaginez, Tombola de merde.
14: On s'en fout du nom de la Tombola, je ne vais pas, moi, assister à une Tombola auquel je n'adhère pas du tout.
1: Bon, écoutez, vous voyez avec les gagnants...
14: Vous voulez vos gagnants.
1: Je m'excuse, on leur a filé des bons de 100 balles, c'est pas
14: pour... Non, mais qui est un con, donc qui est on?
1: Ah c'est moi le con, merci beaucoup.
14: Quand on dit on a forcément l'accord de la tierce personne, point.
1: Oui, eh bien j'ai l'accord de mon chef, Monsieur Martin de la Tombola Martin.
14: Mais c'est qui ce Monsieur Martin de la Tombola Martin?
1: Je vous le présente tout de suite.
14: Allez chercher.
1: Non, alors je vais vous le présenter en chanson.
14: Je m'en fous, monsieur.
1: Qui est Monsieur Martin? C'est le grand patron. Le chef de tous les Martins.
14: Tombola Martin.
1: Où je rêve ou vous essayez de piquer mon boulot, là?
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15: Bonjour.
27: Oui, bonjour madame. Je voudrais le bureau des appels en gare.
15: Oui. Bonjour. Vous êtes en communication avec la SNCF, région de Paris-Nord. Allô?
27: Oui, bonjour madame.
15: Bonjour.
27: C'est le bureau des appels en gare?
15: Ça dépend ce que vous appelez par des appels en gare. Vous désirez faire venir quelqu'un dans un certain service?
27: Oui.
15: Des personnes qui arrivent de train ou qui vont prendre le train?
27: Qui vont partir, oui.
15: À quel train ?
27: C'est l'hôpital Saint-Louis à l'appareil.
15: Merci, monsieur, de me dire d'où vous venez.
27: Oui.
15: Parce que les annonces, on les, comment, on les prit sur l'ongle. Excusez-moi l'expression.
27: Alors, je vais vous expliquer ce qui se passe. Oui. Nous avons eu une dizaine de personnes en consultation ouverte ce matin, dans le service du professeur Ledoux, que je vais vous passer, qui va vous expliquer le problème que nous avons. Hein.
15: Oui.
27: Je vous passe au professeur Ledoux.
15: Merci.
27: C'est à vous parler.
15: Oui.
6: Allô ?
15: Oui.
6: Bonjour, madame.
15: Oui, bonjour, monsieur.
6: Service des médecines nouvelles à l'appareil, professeur Ledoux, sensologiste à l'appareil.
15: Oui.
6: Voilà, nous avons fait des saignées à une dizaine de personnes qui repartaient par le train ce matin. Et vous savez ce que c'est que des saignées ?
15: Oui, oui, oui, oui, oui.
6: Et nous utilisons les sangsues. Vous savez, les sangsues des petits animaux, là.
15: Hein? Oui.
6: Et alors, le problème est que nous avons laissé un de nos assistants laborantins à laisser des sangsues dans les narines de nos patients.
15: Oh là là.
6: Et oui, et il faudrait les prévenir tout de suite qu'ils se mouchent. Parce que sinon, ils vont devenir amnésiques parce que la sangsue va arriver dans le cerveau et ça les rend amnésiques.
15: Oh là, mon Dieu.
6: Eh oui.
15: Alors, qui c'est que vous appelle ?
6: Alors, est-ce que vous pouvez faire un appel en guerre ?
15: Oh là, mon Dieu. Attendez, bougez pas deux minutes. Vous êtes le professeur Ledoux de l'hôpital Saint-Louis,
6: oui.
15: Hein ? Bon, alors il y a 10 personnes...
6: qui sont venues ce matin en consultation chez le professeur Ledoux.
15: Ledoux à Saint-Louis, bon.
6: Demandez-leur de se moucher pour retirer les sangsues.
15: Attendez. C'est un grave problème. J'ai l'hôpital de Saint-Louis recherche 10 personnes qui ont eu des sangsues pour des saignées. Et il y a des sangsues, enfin, il y a des sangsues qui sont restées dans les narines. Enfin, demandez qu'est-ce qu'il faut. Moi, je ne sais pas quoi faire, moi. Il faut que je fasse que je dise un appel, à la gorge, j'ai fait l'appel. Je vais regarder. Bon, écoutez, je vous laisse au bout du fil.
6: Oui, mais j'écoute. Hein.
15: Bon. Votre attention, s'il vous plaît, une urgence. Les personnes qui ont eu affaire au professeur Leroux à l'hôpital Saint-Louis sont attendues d'urgence au bureau d'accueil. Celui-ci situé face à l'escalier du restaurant. Allô ?
6: Oui, vous n'avez pas compris, madame.
15: Mais si.
6: Non, parce que la sangsue, si elle est montée, ça peut...
15: Mais les personnes assises. Elles étaient là, viendraient me voir.
6: Mais non, parce que ça les rend amnésiques. C'est pour ça qu'il faut leur dire de se moucher. Pour faire dégager la sangsue.
15: Votre attention, s'il vous plaît, d'urgence. Les 10 personnes qui ont eu affaire au professeur Leroux de l'hôpital Saint-Louis sont invitées, suite à des sangsues, de se moucher fortement. Votre attention, s'il vous plaît, pour une urgence donnée par le professeur Leroux de l'hôpital Saint-Louis. Les personnes qui ont eu affaire à ce professeur sont priées, dès la prise des sangsues, de se moucher fortement suite à erreur médicale.
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16: Oui.
1: Bonjour madame, c'est bien la boucherie ?
16: Oui, tout à fait.
1: Monsieur Martin à l'appareil, société Rénov Martin.
16: Oui.
1: Je vous ai fait une nouvelle enseigne pour la boutique, je vais venir la poser tout à l'heure.
16: Mais moi je vous ai rien demandé.
1: Non, c'est mon beau-frère qui a commandé.
16: Qui c'est votre beau-frère ?
1: C'est monsieur Martin, vous le connaissez pas mais il est passé devant chez vous et il m'a dit que votre enseigne n'était pas terrible et que ce serait bien que je la change.
16: Bah, c'est un gars qui est passé comme ça, ah. Il a vu que notre enseigne n'était pas belle et il veut nous la changer.
1: Oui, voilà, c'est ça.
16: Mais Martin.
17: Mais qu'est-ce que c'est cette histoire-là ?
1: Ah, c'est monsieur. Bonjour, vous êtes le patron ?
17: Oui, tout à fait.
1: Donc, moi, je vous ai refait l'enseigne, comme je disais.
17: L'enseigne boucherie-charcuterie ?
1: Oui, parce qu'elle est un peu défraîchie, quand même.
17: Non, mais notre enseigne n'est pas du tout défraîchie.
1: Bah, mon beau-frère l'a vu, il m'a dit que c'était pas joli.
17: Mais comment ça ?
1: Ouais, il a dit, oh là là, elle est pas jolie, cette enseigne.
17: Mais ce gars-là, j'aimerais bien qu'il vienne me voir, moi.
1: Et après, il a rajouté, oh là, elle est vraiment pas fraîche, cette enseigne.
17: Il a qu'à venir me voir et me dire que mon enseigne est pas fraîche, d'accord? Parce que moi, je vais lui rafraîchir la gueule, par contre.
1: Pas besoin, puisque moi, je vais vous rafraîchir l'enseigne.
17: Non, mais attendez, de quel droit? Non, mais ça va pas, la tête.
1: Et puis bon, ça fera un peu plus propre dans la rue si on vous met
17: non,
1: un
17: non, mais je pense que, alors, vous en avez des commerces à faire avec des rideaux qui sont pourris et compagnie, des vitres qui sont pourries.
1: Attendez, j'avais pas prévu ça, donc je rajoute des rideaux et des vitres.
17: Non, mais c'est de la folie.
1: J'ai un pack promo en ce moment, rideau plus
17: vitre. Non mais n'importe quoi, mais moi je veux pas de vitrine, je veux pas d'enseigne, je veux pas de rideau. Mais vous permettez quoi ?
1: C'est ce que je disais à votre collègue, vu que
17: c'est
1: je...
17: C'est pas mon collègue, c'est le patron.
1: Ah non ? Vous m'avez dit que c'était vous le patron.
17: Mais on est deux patrons, on n'a pas le droit. C'est interdit ça aussi ?
1: Bah oui, parce que deux patrons ça fait un de trop, ça veut dire qu'il y a un faux patron.
17: Alors vous savez pas, vous venez me voir, très rapidement.
1: Non, je préférais voir le patron.
17: Non mais je vous dis que c'est moi.
1: Donc c'est plus la dame que j'ai eue avant.
17: Non mais vous, faut aller vous faire soigner, hein, je pense. Hein.
1: Non mais c'est logique.
17: Alors vous me donnez votre nom tout de suite, là, s'il vous plaît.
1: Monsieur Martin, donc pour les vitres, je vous
17: mets... Est-ce que vous voulez me donner votre nom, votre numéro de téléphone, votre adresse?
1: Ah mais bien sûr.
17: Mais donnez-moi votre numéro de téléphone alors.
1: Ah bah ça, si vous le voulez, oui, je vous le donne.
17: Eh ben allez-y, allez-y, je note.
1: Alors là, je vais vous dire, j'ai aucun problème là-dessus.
17: Eh ben allez-y, je vous écoute.
1: Moi, si vous me le demandez, je vous le file direct.
17: Mais je vous le demande là, tout de suite, je vous le demande.
1: D'ailleurs, je vois pas pourquoi je donnerais pas mon numéro.
17: Eh ben alors, allez-y, donnez-le.
1: Ah, vous le voulez maintenant?
17: Eh ben bien sûr.
1: D'accord, bah quand vous voulez.
17: Eh ben alors, donnez-le.
1: Non, alors sauf maintenant parce que là, je l'ai pas.
17: Là, je suis au téléphone avec vous, tu vois.
1: Il vous entend. Hein.
17: Moi, je vous dis, quand vous venez pour l'enseigne, il y aura la gendarmerie qui sera là avec vous.
1: Hein. Oh bah si vous le prenez comme ça, moi c'est simple, je vous pose pas l'enseigne, faudra pas venir après pour me dire.
17: Heureusement, vous ne la posez pas. Je veux surtout pas vous toucher à quoi que ce soit chez moi.
1: Ah mais me le dites pas deux fois, sinon je viens même pas.
17: Ah mais il vaut mieux pour vous parce que je pense que ça va mal aller. Hein.
1: Ah bah vous savez quoi? Hop là, je supprime les vitres, je supprime les rideaux.
17: Ah ben génial, ça au moins c'est super. Hein.
1: Voilà, bon, il reste quand même l'enseigne.
17: C'est un marteau, un malade.
1: Alors déjà, c'est pas marteau, c'est Martin.
16: Martin.
17: C'est Martin, ouais.
1: Ouais, c'est Martin.
17: C'est Martin.
1: Ouais, c'est Martin, Martin.
17: Mais c'est un fou, je te dis.
1: Bon, pour l'enseigne, on dit quoi?
17: Vous vous la foutez dans le cul, votre enseigne.
1: Bon, ça m'a l'air un peu ambitieux, non?
17: Je te dis que c'est fou. Les
0: 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Allô?
2: Oui, bonjour madame. Madame Prout.
0: Oui.
2: Oui, bonjour madame. Les services de la voirie à la mairie.
0: La voirie, oui.
2: Oui, dites-moi madame Prout, les services de la voirie me signalent une odeur en provenance du 17.
0: Une odeur?
2: Oui, madame Prout. Est-ce que vous avez senti quelque chose, vous?
0: Bah non.
2: Ah.
0: Qu'est-ce qui vous signale ça?
2: Les services de la voirie, je vais vous passer les ouvriers, vous allez voir avec eux, hein.
0: Ouais.
2: Ouais, je suis avec madame Prout, là.
0: Ouais.
2: Oui, non, non, mais elle sent rien, elle. Non, non,
0: pas
2: non.
0: Pas du tout, moi je suis chez moi, j'ai aucune odeur.
2: Madame Prout n'a pas d'odeur, là.
0: C'est le service de la voirie.
2: Allô?
0: Allô, qui est-ce?
2: Je suis avec les ouvriers, ils me disent qu'il y a une odeur chez vous, madame Prout. Hein.
0: Ils sont où, eux?
2: Ouais, ils sont dans les canalisations de madame Prout.
0: Ah bah ça, c'est pas possible.
2: Ah bah si.
0: Parce que nous, c'est une maison particulière.
2: Mais vous avez une canalisation, madame.
0: Ah oui, mais alors ils sont dans la rue.
2: Ah non, attendez, on va faire les essais. Est-ce que vous pouvez me dire si vous sentez quelque chose, madame Prout?
0: Ah bah à l'intérieur, non. Hein, Claude?
2: Non, je suis avec madame Prout, elle me dit qu'elle est sans rien.
0: Attendez, je vais faire toutes les pièces, mais quittez pas. Hein.
2: Mais souvent, on s'habitue. Hein. Oui, c'est ça. C'est ça, le doux, oui. Je vais vous passer, madame Prout. Vous allez voir avec elle.
0: Allô?
2: Oui?
0: Le gaz, je ne sens pas le gaz à l'intérieur.
2: Je vais vous passer les ouvriers, vous allez leur dire que votre gaz ne sent pas, madame Prout. Hein.
0: Oui, je sais que ça a une fuite...
18: Allô?
0: Allô, j'écoute.
18: C'est madame Prout.
0: Oui?
18: Oui, bonjour, madame. Est-ce que votre gaz sent, madame Prout?
0: Non, moi, chez moi, il ne sent pas.
18: Bon, mais vous avez pété quelque chose ou pas?
0: J'ai rien pété du tout.
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19: Bonjour.
1: Oui, bonjour madame. C'est bien la boucherie?
19: Oui.
1: J'ai acheté un poulet chez vous.
19: Oui.
1: Et alors vous m'avez vendu un poulet asiatique?
19: Poulet asiatique?
1: Ah oui, c'est mon beau-frère qui s'y connaît un petit peu en poulet, qui m'a dit que c'était un poulet jaune.
19: Bah c'est pas du tout un problème. Attendez monsieur, renseignez-vous, c'est des poulets qui sont élevés des Landes, ils sont certifiés, ils sont label rouge.
1: Non, pas rouge, hein, jaune.
19: Oui, poulet jaune.
1: Mais... Non mais excusez-moi, mais enfin que vous fournissiez à l'étranger, ça ne regarde que vous. Mais enfin
19: mais,
1: qu'après
19: attendez,
1: vous
19: me... monsieur, je peux vous dire que on n'est pas dans la cour des grandes surfaces. Là, vous êtes chez un artisan. Hein. Moi, si vous voulez, je vais vous donner le numéro de téléphone de la maison.
1: Ah bah, excusez-moi, mais alors si c'est pour me faire appeler en Chine, en plus, ça va me coûter un prix...
19: Appeler en Chine? Arrêtez un peu, parce que ça ne me plaît pas du tout.
20: Qu'est-ce qu'il nous dit dans des poulets chinois, hein?
19: Ne dites pas n'importe quoi. Hein.
1: Bon, enfin, excusez-moi, mais vous reconnaissez vous-même que ce poulet est jaune?
19: Mais c'est normal, c'est une variété comme ça. Je ne fais que des poulets jaunes.
1: Ah bah, alors, si vous ne faites que du chinois, vous ne faites que du chinois, ça ne regarde que vous.
19: C'est impossible. Un poulet jaune, au contraire, c'est une qualité supérieure par rapport à un poulet blanc.
1: Écoutez, là, on rentre dans un autre débat de dire que les Chinois sont plus forts que les Européens, etc., etc. Ça, je...
19: Attendez, monsieur. Là, vous êtes en train de m'enquiquiner avec les Chinois. Il n'y a pas du tout de Chinois qui rentrent dans le jeu.
20: Après, les poulets blancs, ils sont dégueulasses.
1: Ah, il y a un autre monsieur derrière qui parle.
20: Non, mais bon, il nous parle de poulets chinois. Attends.
1: Allô?
20: Allô?
1: Oui, bonjour, monsieur.
20: Mais il est jaune. Et vous avez des poulets blancs, des poulets jaunes?
1: Oui, voilà. Bah, blanc, c'est ce qu'on appelle de type européen.
20: Patrick, viens. Ah, non, non, mais nous, on n'est pas chinois. Hein. Attendez, coupez, Patrick.
19: Un poulet asiatique?
1: Ah bah maintenant c'est une dame, bonjour madame.
19: Un poulet asiatique?
1: Oui, bah c'est ce que je viens de dire, oui.
19: C'est la première fois que j'entends dire ça, que j'avais un poulet asiatique à la bouche.
1: J'imagine que par jaune, vous entendez de manière un petit peu tendancieuse qui vient d'Asie.
19: Pas du tout, hein. Alors là, mais vous avez jamais vu des poulets jaunes ou quoi? Non mais, là je vous vois...
1: Écoutez, moi je vais vous le rapporter, vous allez voir qu'effectivement, on voit que la peau est un peu jaune. Hein.
19: Non. Est-ce qu'il y a marqué asiatique sur le poulet?
1: Non, bah non, parce que vous vous débrouillez comme c'est des contrefaçons de poulet, vous marquez pas le...
19: Mais oui, on les fabrique en plastique aussi. Non, mais franchement, non, mais monsieur, mais non, mais... Mais moi, là, franchement, vous faites rire. Enfin, je veux dire que c'est des poulets asiatiques qu'on a, parce qu'ils sont jaunes.
1: Non, mais vous-même, vous avez reconnu en plus que c'était un jaune, donc...
3: Ah mais oui, je reconnais que c'est un poulet jaune, oui, ça
1: voilà,
3: c'est
1: vrai, oui. Que vous appelez le poulet chinois des Landes.
3: Mais non, pas le chinois, on n'a jamais marqué chinois dessus, non, non, non attendez,
1: Moi, celui que j'ai devant moi, on voit tout de suite que c'est un chinois, hein. Je peux vous le passer, vous allez voir, hein.
3: Oui, passez-moi-le, oui.
1: Je vous passe le poulet.
3: Oui, allez-y.
1: En attendant, c'est le poulet chinois numéro 12.
3: Numéro 12.
1: Ah, je repasse, monsieur Martin. Oui, allô?
3: Oui, il parle pas bien le chinois, quand même.
1: Bah oui, il fait ce qu'il peut, hein. Alors, il parle pas très bien le chinois, c'est vrai. En revanche, il passe super bien à la radio.
3: Ah, rire et chanson.
1: Eh oui.
3: Bon, d'accord, ok.
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4: Allô?
5: Allô?
4: Oui?
5: Bonjour, monsieur.
4: Bonjour.
5: Je vous appelle parce que, voilà, j'ai besoin d'acheter des tampons.
4: Oui?
5: Je voudrais savoir à quel prix.
4: Ah, il faut se déplacer, on ne dit pas comme ça.
5: Oui, mais non, mais moi j'en ai besoin pour l'année, voyez-vous.
4: Oui, mais il y a combien de lignes?
5: Des fils, vous voulez dire de combien de boîtes de tampons?
4: Non, de lignes. De lignes.
5: Bah, ce que vous appelez la ficelle, quoi.
4: Oui.
5: Ah, la ficelle.

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3: Oui, apparemment, ma femme n'a pas bien compris ce que vous lui disiez, parce qu'en fait, elle a besoin de tampons hygiéniques, parce qu'elle a des fuites.
4: Oui, mais nous, c'est un magasin qui minute. On fait des tampons, mais les tampons, c'est pour les tampons à texte.
3: Voilà, c'est ça, des tampons à sexe, c'est ça.
4: Mais non, là, c'est un magasin qui minute. On fait pas des tampons pour mettre entre les jambes.
3: Vous m'avez dit des tampons à sexe.
4: Non, mais non. Là, c'est un magasin qui minute. On fait pas de tampons à sexe, nous. Nous, c'est qui minute. On fait des clés.
3: Comment?
4: Oh, merde.
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5: Oui, bonjour monsieur. Je vous appelle parce que j'ai vu que vous aviez passé l'annonce comme quoi vous recherchez une coiffeuse.
6: Oui.
5: Je voulais vous proposer de prendre l'affaire en main puisque je suis moi-même détective privé, donc je peux m'occuper de cette affaire.
6: Oui, on cherche
5: voilà.
6: Une coiffeuse.
5: C'est une personne qui a disparu depuis combien de temps?
6: Alors, je vais vous passer ma responsable.
5: Allô?
6: Mais qu'est-ce que vous recherchez en fait?
5: Comme j'expliquais, c'est au sujet de cette coiffeuse qui a disparu. Comment elle s'appelle?
6: Mais on l'a jamais connue en fait, la fille.
5: Alors, est-ce que je pourrais avoir quelqu'un qui l'a connue, cette fille?
6: Mais vous connaissez pas quand on recrute une personne? C'est une employée.
5: Cette employée, est-ce qu'elle fréquentait des bars particuliers où elle avait ses habitudes, par exemple?
6: Ah, ben, on sait pas.
5: Bar, je mis. Non.
6: Non, mais il comprend rien en fait.
5: Allô?
7: Oui.
5: Oui, bonjour monsieur.
7: Mais on recrute, on embauche, on cherche une coiffeuse qui pourrait.
5: J'ai compris que vous cherchez cette coiffeuse. Alors déjà, je vais prendre son identité.
7: Non, mais vous êtes recruteur?
5: Je suis détective privé.
7: Mais on n'a pas besoin d'un détective privé.
5: Vous avez signalé à la police déjà peut-être?
7: Mais non. Mais on a signalé rien, on a fait une offre d'emploi.
5: Ah bah écoutez, j'ai l'annonce, recherche coiffeuse.
7: Mais oui, mais recherche coiffeuse, ça veut dire voilà. Qu'on embauche.
5: Donc cette personne-là, est-ce que vous auriez un effet personnel peut-être à elle?
7: Non mais on cherche quelqu'un qui travaillerait pour nous. On peut prendre Madame X ou Madame Y, peu importe, il faut qu'elle ait sa coiffure et voilà.
5: Excusez-moi, cette Madame X, elle a un nom j'imagine.
7: Mais vous vivez en France, vous savez comment ça fonctionne. Quand on cherche
5: Excusez-moi, mais ça, oui, vous n'allez pas m'apprendre comment chercher quelqu'un, c'est mon métier, je vous dis, ça fait 25 ans.
7: Mais je recherche personne exactement, je cherche quelqu'un qui pourrait travailler pour moi.
5: Donc, excusez-moi, parce qu'on va prendre les choses un petit peu.
7: Non, mais on va arrêter là, monsieur, j'ai pas le temps, je suis à mon poste de travail, là.
5: Oui, non, mais je comprends. C'est quelqu'un que vous connaissiez personnellement?
7: Mais non, je cherche une coiffeuse.
5: Vous ne la connaissez pas?
7: C'est une offre d'emploi.
5: Est-ce qu'il y aurait une personne qui...
7: Oh.
5: Allô?
7: On ne souhaite pas travailler avec vous, monsieur. On a une offre d'emploi, les gens postulent avec un CV.
5: Alors, je peux vous faire parvenir un CV, si vous voulez, ou ce que je disais, mon book...
7: Non, par votre...
5: Vous avez jamais fait appel à quelqu'un comme moi, j'imagine?
7: Ah si, on avait perdu notre chien Toby et un détective nous l'a retrouvé.
5: Alors attendez, Toby qui a disparu également?
7: Oui.
5: Allô?
7: Oui, allô?
5: Oui, vous pleurez?
7: Non, je pleure pas du tout, monsieur.
5: Excusez-moi, j'ai abordé un sujet
7: non, mais,
5: sensible.
7: Excusez-moi, mais...
5: Vous voulez que je vous laisse un petit peu de temps pour vous recueillir?
7: Non, ça va aller. Non, Toby a été retrouvé, tout va bien.
5: Il y a quelqu'un qui fait pression?
7: Non, il y a personne qui fait pression.
5: Excusez-moi, je vais vous poser des questions, vous allez me répondre non, juste mais, par monsieur, oui ou par non. Est-ce que vous pouvez parler librement?
7: Oui, je peux parler librement.
5: Est-ce que quelqu'un nous écoute?
7: Non.
5: Même si on est à la radio?
7: Non, je suis désolée, non, mais il n'y a même pas la radio.
5: Ah, mais si, on est à la radio.
7: Et on est sur quelle station?
5: Alors, à vous de mener l'enquête.
7: Je sais pas, Énergie?
5: Non.
7: Top musique?
5: Non, une radio avec beaucoup d'humour.
7: Sylvie, une radio avec beaucoup d'humour.
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5: Bah oui, mais bien sûr, bravo Sylvie.
7: Bravo Sylvie.
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9: Allô?
10: Oui, bonjour monsieur.
9: Non, mais je vais vous le passer tout de suite.
10: Non, attendez monsieur, c'est Europe 1 l'appareil, la radio, pour notre grand jeu. Écoutez, de toute façon, ce qui compte, c'est que vous soyez là, puisque nous sommes là, hein?
9: Ah oui, mais on n'a rien écouté, alors.
10: Non, mais vous inquiétez pas, justement, ça va venir. Vous allez recevoir un appel téléphonique dans quelques instants. Le mot de passe, vous êtes connoté?
9: Oui.
10: Le mot de passe, va te faire voir chez les Grecs. Cette expression, monsieur, vous devrez la prononcer à votre prochain interlocuteur téléphonique.
9: Ouais, d'accord.
10: Nous sommes bien d'accord?
9: Va te faire voir chez les Grecs, ouais.
10: Très bien, monsieur. Alors donc, attention, vous allez être...
9: On n'a rien à perdre avec ça, là?
10: Ah vous avez tout à gagner, vous voulez dire?
9: Et qu'est-ce qu'on gagne?
10: Vous le découvrirez, monsieur, à l'annonce des résultats, hein. Alors attention, monsieur, je vais raccrocher. Dès que j'ai raccroché, le prochain appel, c'est pour vous, et c'est donc le mot de passe. Attention.
9: Je raccroche, moi?
10: Nous raccrochons tout de suite, monsieur, en attendant le prochain appel. Hein. Merci, monsieur.
9: Allô?
11: Oui, bonjour, monsieur.
9: Oui?
11: Je suis bien au coué.
9: C'est bien ça, oui.
11: Ah, très bien.
9: Va te faire voir chez les Grecs.
11: Pardon, monsieur?
9: Va te faire voir chez les Grecs.
11: Oui, monsieur, je suis monsieur Robert Ledoux à l'appareil, direction des impôts de Rennes. Vous pouvez me redire ce que vous venez de me dire, là?
9: Ben, ah ouais, mais... Non, mais

0: Mais là, c'est...
1: Passez-moi le dossier. J'étais sur votre dossier en plus.
0: Non, non.
1: Non, parce que ce monsieur vient de me dire, va te faire voir, je ne sais plus quoi.
0: Oui, chez les Grecs. Non, mais c'est-à-dire, attendez, je vais vous expliquer. On vient d'avoir un coup de téléphone.
1: Oui.
0: Et donc, cette personne, elle m'a dit de sitôt qu'il il a raccroché, lui, et ils disent, ils nous disent, c'est pour ça, j'ai toujours peur à ces bêtises-là, parce qu'elles nous disent, vous allez prendre ce mot de passe, et moi j'ai raccroché, qu'il a dit, la personne qui était au bout, et par rapport au prochain coup d'appel qu'il va y avoir, vous allez décrocher, et vous allez dire le mot de passe. Vous comprenez?
1: Pas du tout, monsieur, hein?
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3: Bonjour.
4: Bonjour monsieur, c'est bien la boulangerie?
3: Oui.
4: Monsieur Martin à l'appareil, collectif Martin pour l'alimentation durable.
3: D'accord.
4: Je vous ai inscrit à notre programme expérimental d'ingrédients alternatoires.
3: Alors attendez, ça consiste en quoi?
4: Ça consiste qu'on va remplacer votre farine habituelle par de la farine à base d'insectes écrasés.
3: D'accord, non, moi je travaille qu'avec mes meuniers, je travaille avec personne d'autre.
4: Je sais, mais là c'est un truc qui est passé au niveau européen. Et alors, je sais pas si vous lisez le journal officiel.
3: Pas du tout.
4: Parce que maintenant, on doit tester les nouveaux produits en France.
3: Ah ouais, mais non, moi je sers pas de cobaye.
4: Ah non, mais c'est pas du cobaye, c'est de l'insecte.
3: Non.
4: Plus précisément, ce sont des mouches qui sont séchées puis broyées et ça fait ce qu'on appelle de la farine de mouche.
3: Attendez, je vous passe le patron.
4: Merci monsieur.
5: Oui, bonjour.
4: Bonjour madame.
5: Non, c'est monsieur là.
4: Si vous voulez.
5: Oui.
4: Donc, moi j'ai de la farine de mouche pour vous.
5: Attendez, vous m'avez dit quoi comme farine?
4: Farine de mouche, c'est ce que je disais, rapport aux produits à base d'insectes qui sont autorisés en Europe.
5: Alors moi je vais vous dire, vous n'allez pas m'imposer un produit dans mon magasin à base d'insectes en plus.
4: Non mais après, quand je dis des mouches, c'est vraiment de la poudre de mouche. Hein.
5: Oui, mais même de la poudre. Parce que tout ce qui est européen, quand on voit le merdier que c'est à l'heure actuelle, j'en veux pas du tout. Mais pas du tout. Soi-disant, vous avez des subventions de l'Europe, donc ça fait exactement comme les panneaux solaires, c'est la grosse arnaque.
4: Bah alors justement, les panneaux solaires, c'est mon beau-frère qui s'en occupe, je peux lui demander.
5: Non, je suis pas intéressé.
4: Non, parce qu'on peut vous faire un pack panneaux solaires plus farine de mouche.
5: Non, mais n'insistez pas.
4: Non, mais dans ce cas, ça vous fait double subvention.
5: Ouais, mais non, on va pas m'imposer un truc si je suis pas d'accord. Non, et c'est l'Europe, toutes les subventions à la con.
4: Et puis la bonne nouvelle, c'est que vous avez aussi droit à un déshydratateur de mouche totalement subventionné pour faire votre propre farine de mouche.
5: Non, mais les subventions, et puis on va être remboursé dans combien de temps?
4: Bon, ça, on verra plus tard. Déjà, vous achetez le déshydratateur de mouche.
5: Oui, non, mais. Là, vous êtes tombé sur la mauvaise personne. Quand je dis non, c'est non.
4: Oui, enfin, il y en a qui disent non, c'est non, et finalement, non, c'est oui.
5: Ouais, mais pas moi. Je vais pas vendre des insectes dans mon magasin.
4: Bah si.
5: Pourquoi bien si?
4: Parce que moi, j'ai prévu de faire une petite cérémonie chez vous pour marquer le coup.
5: Comment?
4: Bah oui, on va installer plein de petits drapeaux européens avec des fagnons.
5: Mais pas chez moi, vous allez pas mettre des drapeaux. Je suis quand même propriétaire de ma boulangerie, je fais ce que je veux dans ma boulangerie.
4: Non, mais c'est de la babiole, hein, des petites fanfreluches qu'on va vous coller.
5: Non, on va où, là? On n'est pas en dictature.
4: Ah, et puis il y a aussi le panneau, évidemment.
5: Qui est-ce qui vous a donné l'autorisation de mettre un panneau?
4: Bah, c'est un lot. Vous avez un panneau, ici, on fait du pain à base de mouche.
5: Qui est-ce qui vous a donné l'autorisation? Parce que là, ça commence à me gonfler, mais quelque chose sérieusement.
4: Alors, vu que tout est subventionnagé, rassurez-vous, il n'y a pas besoin d'autorisation.
5: Non, mais moi, j'ai rien signé, je pas. Hein. Le mec, vous me le faites venir au magasin, il va être bien accueilli.
4: Ah bah super, merci beaucoup.
5: Non, vos collègues, il va venir, il va avoir un comité d'accueil. Et on va rigoler, d'accord?
4: Ah, dans ce cas, volontiers, oui.
5: On va rigoler.
4: Ah bah moi, tout ce qui est rigolade, vous pouvez y aller. Hein.
5: Donc le mec, il va venir avec son panneau et on va rigoler.
4: Eh, fallait le dire que vous vouliez rigoler, moi j'aurais préparé un truc.
5: Fallait le dire, non mais, c'est le monde à l'envers. Je vous attends aujourd'hui à 18h devant le magasin.
4: Alors, aujourd'hui 18h je peux pas, ça m'arrangerait plus demain 18h.
5: Eh ben demain 18h je vous attends.
4: Ah, alors demain en fait non.
5: Ah.
4: Après-demain, vous pouvez ou pas?
5: Non mais
4: vous inquiétez pas monsieur Lefebvre, on va trouver un créneau.
5: Non, alors déjà c'est pas monsieur Lefebvre.
4: Comment ça c'est pas monsieur Lefebvre?
5: Eh ben non, vous êtes pas chez monsieur Lefebvre, vous êtes trompé de boulangerie.
4: Ah bah ouais, d'accord.
5: Ah bah ouais. Ah
4: bah avouez que c'est cocasse.
5: Me cassez pas les...
4: Non mais c'est pas grave, passez-moi monsieur Lefebvre.
5: Non mais vous foutez de la gueule du monde ou quoi?
4: Je ne quitte pas.
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6: Allô?
7: Oui, bonjour madame Ries.
6: Oui.
7: Oui, bonjour madame, c'est la mairie.
6: Oui, bonjour monsieur.
7: Oui, dites-moi, je suis désolé mais nous sommes obligés de vous délivrer un carton jaune.
6: Ah?
7: Pour l'entretien du jardin et de la maison.
6: Ah bon?
7: Oui, on vous donne un carton jaune, là.
6: Et pourquoi?
7: Ben, je vais vous passer l'arbitre, madame, parce que c'est lui qui décide. Hein.
6: Oui, parce que le jardin, il est entretenu, le jardin, par rapport à ce qu'il est fait.
7: Mais je pense que vous allez avoir l'explication par l'arbitre qui va vous donner, qui vous a donné le carton jaune. Hein. Je vous passe l'arbitre. Hein.
6: Oui.
7: Merci. Allô?
6: Oui.
7: Oui, bonjour madame, monsieur l'arbitre à l'appareil.
6: Oui, bonjour monsieur.
7: Oui, je suis désolé, mais là vous méritiez largement un carton jaune. D'ailleurs, j'ai failli vous donner un carton rouge, madame. Hein.
6: Mais je voudrais bien savoir pourquoi, parce que dans le jardin, compte tenu de ce qu'il était quand nous avons acheté la maison et la transformation du jardin, c'est le jour et la nuit et tout le voisinage nous le dit.
7: Madame, excusez-moi, mais vous n'êtes pas censée discuter avec l'arbitre sur les cartons jaunes et les cartons rouges. En général, quand on a un carton jaune, on adopte un profil mineur pour éviter de récupérer un carton rouge.
6: Mais non, mais je n'ai pas l'intention d'adopter un profil mineur, comme vous dites, parce que...
7: Oh, ben écoutez, madame, là, je suis désolé, mais...
6: Mais si... nous ne parlons peut-être pas de la même chose. Alors dites-moi pourquoi nous avons un carton jaune.
7: Attendez, madame, là, quand même... Allô?
6: Oui?
7: Vous avez entendu le coup de sifflet, je pense?
6: Oui.
7: Ce qui veut dire donc que je vous délivre maintenant un carton rouge, madame, parce que vous n'avez pas le droit... Hein, de protester auprès de l'arbitre.
6: Mais ça, je ne l'ignorais parce que c'est la première fois que j'entends parler d'un arbitre. Et
7: madame, je suis obligé donc de vous délivrer un carton rouge, ce qui fait que je vous expulse. Hein.
6: Que vous nous expulsez?
7: Vous êtes expulsé du terrain.
6: Ben enfin, comment est-ce possible?
7: Madame, là, un carton rouge, c'est l'expulsion. Hein.
6: Oui, mais je voudrais savoir pourquoi.
7: Mais parce qu'il y a faute, là.
6: Mais oui, mais pourquoi y a-t-il faute? Dites-moi pourquoi, dites-moi quelles sont vos raisons.
7: Mais écoutez, madame, vous avez vu ce que vous lui avez fait?
6: À qui?
7: Au joueur.
6: À qui?
7: Au joueur. Vous lui avez taclé, vos deux jambes s'étaient décollées du terrain et vous n'avez pas touché le ballon, vous avez touché ses pieds.
6: Mais pas du tout.
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8: Allô, bonjour.
4: Oui, bonjour madame. C'est bien la pâtisserie?
8: Non, c'est monsieur. Vous cherchez quoi, monsieur?
4: Je cherche la pâtisserie.
8: Oui, c'est ça, monsieur.
4: Je vous appelle parce que j'ai acheté des cornes de gazelle chez vous.
8: Ouais.
4: Et c'est pas du tout de la vraie gazelle. Hein.
8: Pour vous, c'est quoi la corne de gazelle? Parce que, monsieur, il y a la marocaine, la classique et la normale.
4: Parce que j'ai mon beau-frère qui est passé à la maison.
8: Mmh.
4: Et lui, il est chasseur, vous voyez. Lui, il a déjà vu des gazelles.
8: Attendez, monsieur, attendez. Ça, c'est pas une vraie gazelle, c'est un gâteau.
4: Ah, je vous garantis que moi, ce que j'ai eu, ça ressemble plus à un gâteau, effectivement, comme vous dites, que de la corne.
8: Mais monsieur, c'est un gâteau, non? C'est pas des animaux, c'est pas une boucherie.
4: Alors voilà, c'est pas des animaux, c'est ce que je vous dis.
8: Voilà, c'est donc, pas une boucherie, arrêtez de me.
4: À partir du moment où vous êtes trompé sur la marchandise.
8: Non, je me suis pas trompé, monsieur. Nous, on fait des cornes de gazelle, des pâtisseries. Pas des cornes de gazelle, comme vous dites, de la vraie gazelle animale.
4: Voilà. Donc,
8: nous, on n'est pas des chasseurs, on n'est pas des bavarois, on n'est pas des. Soyez clair, vous voulez quoi? Vous voulez des gâteaux ou vous voulez acheter?
4: Ah ben j'ai dit, je voudrais des cornes de gazelle.
8: Monsieur.
4: Ou ce que vous avez en gazelle, sinon, même si c'est pas de la corne, hein, sinon je ne sais pas. Vous faites les sabots ou pas?
8: Non, là vous partez trop loin, là, monsieur. Vous partez les sabots, les machins.
4: Dites-moi ce que vous avez, c'est peut-être plus simple dans ce cas.
8: Bah, vous venez vous regarder ici.
4: D'accord. Sinon, peut-être que je pourrais voir avec le responsable.
8: Quel responsable, monsieur?
4: Le responsable gazelle ou le chef gazelle, je ne sais pas.
8: Ouais.
4: Voilà.
8: Non, mais vous êtes sérieux, monsieur?
4: Oui. Allô?
9: Oui, monsieur.
4: Oui.
9: Bonjour.
4: On est passé prendre chez vous des cornes de gazelle?
9: Oui. Alors, vous ramenez les cornes de gazelle et je vais vous montrer, je vais expliquer, je veux donner pour goûter les trois sortes comme ça. Parce que c'est bizarre.
4: Comment ça pour goûter? Ça se mange pas?
9: Ça se mange pas. Ah, c'est un beau jour aujourd'hui, avec les cornes de gazelle. Vous êtes où, monsieur? Vous êtes à Marrakech?
4: Oui, je suis de passage. Hein. Sinon, à la place, vous pouvez peut-être me donner des cornes d'un autre animal, je ne sais pas.
9: D'accord. On a une corne de cheval, une corne de veau, comme vous voulez.
4: Parce que j'organise une soirée viking, et donc du coup, on va tous être habillés en viking et on voudrait boire dans des cornes.
9: Alors, vous venez ici, monsieur.
4: D'accord.
9: Je vous donne des cornes de cheval.
4: Des cornes de cheval, d'accord. Très bien. J'ai pris des cigares aussi.
9: Des cigares aux amandes avec du miel, oui.
4: C'est impossible à fumer, hein.
9: Vous venez tout à l'heure, comme ça, je vous donne ce que vous voulez, d'accord? Cigares au chocolat, cigarettes au miel, comme vous voulez.
4: D'accord.
9: Pas de problème.
4: Je vous remercie hein,
9: pour
4: votre bonne humeur, d'autant plus que vous êtes à la radio.
9: D'accord.
4: Sur Rire et Chanson.
9: Rire et Chanson.
4: Oui.
9: Alors soyez toujours le bienvenu à Radio Marrakech. 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
10: Oui, refuge à Pépiche, bonjour.
11: Bonjour, madame. C'est la Société Protectrice des Animaux.
10: Oui, monsieur.
11: Oui, bonjour, madame. Mademoiselle Ledoux, à l'appareil.
10: Oui.
11: Excusez-moi de vous déranger, je vous appelle de Hayange. Voilà, je me permets de vous appeler pour un petit renseignement, voyez-vous. J'ai un caniche, vous savez, les petits caniches, là.
10: Oui. Hein?
11: Et mon petit-fils a ramené de son voyage en Amazonie un poisson dans un bocal, un piranha.
12: Un piranha?
11: Oui, il m'a dit que c'était très dangereux. Mamie m'a-t-il dit, faut faire attention.
12: Bah oui, un piranha, c'est dangereux.
11: Vous croyez?
12: Non.
13: Allô?
11: Bonjour, monsieur.
13: Bonjour, voilà. Alors, ce qu'il faut savoir chez les piranhas, c'est qu'il y a plusieurs sortes.
11: Oui.
13: Et qui ne sont pas tous dangereux. Il y a une sorte en Amazonie qui est très dangereuse, mais ils sont tous en bande. Si là, vous avez un piranha solitaire, c'est qu'il n'est pas dangereux.
11: Mais en attendant, je me demandais si je pouvais laisser le petit caniche à côté du bocal où il y a le piranha.
13: Bah, vaut mieux se méfier quand même.
11: Non, mais le vétérinaire doit venir là pour qu'il vienne s'occuper de son alimentation.
13: Oui.
11: Je vais laisser le numéro au cas où le vétérinaire y rentre et puis qu'il me trouve pas.
13: Ouais.
11: Si jamais il appelle, hein, vous lui dites que je reviens dans 2 minutes.
13: D'accord.
11: Je vous remercie, monsieur.
13: Ben, au revoir.
11: Au revoir, monsieur.
14: Bonjour.
7: Oui, bonjour madame, c'est le refuge de la SP1.
14: Oui, monsieur.
7: Oui, bonjour madame, je suis le docteur de la place vétérinaire à Hayange.
14: Oui.
7: Excusez-moi de vous déranger, je viens d'arriver chez une dame chez qui j'avais rendez-vous.
14: Oui, et la dame, elle vient juste de partir, elle a dit qu'elle revient dans 2 minutes.
7: Madame Ledoux.
14: Oui, mais parce là, que c'est au sujet du piranha.
7: Bah, attendez, il y a un petit problème justement, je me permets de vous appeler parce qu'il y a un bocal hein, sur la table de la salle à manger où
14: oui.
7: est le téléphone.
14: Oui.
7: Et à côté du bocal, je ne sais pas ce qui se passe, mais il y a une carcasse de chien encore fumante.
14: Mais c'était un caniche.
7: Pardon madame ?
14: C'était un caniche qui était à côté.
7: Il n'y a plus rien là-dessus, hein, le
14: jeu. Ben oui, je sais, c'est que ça, les piranhas. Hein. Rien de temps, ils vous ont mangé une bête, hein.
7: Il y a encore la laisse autour du cou de l'animal.
14: Oh mon Dieu.
7: Attendez, bougez pas, hein, je vais voir, attendez, hein.
14: Faites attention.
7: Comment?
14: Pas qu'il vous mord, hein.
7: Oh, ben je suis trop gros pour lui quand même, hein.
14: Mais dès qu'il sent une goutte de sang, c'est fini, hein.
7: Aïe!
14: Ben oui, ben alors faites attention.
7: Mon Dieu, il est en train de me bouffer le bras. Allez!
14: Ouais, il a pas bouffé le bras, il est vétérinaire.
7: Il m'a bouffé le bras!
14: Il a bouffé le bras, mais oui, mais qu'est-ce que tu veux que je fasse?
7: Aïe, aïe, aïe, aïe, aïe, aïe, aïe, aïe,
14: ah, je devais
11: faire. Mais qu'est-ce qui se passe ici?
14: Allô?
11: Qui c'est qui a l'appareil?
14: Mais le refuge!
11: Mais qu'est-ce que vous faites là, vous? Mais qu'est-ce qu'il y a dans le bocal, là?
14: C'est le bras du vétérinaire!
11: Pardon, madame?
14: C'est le bras du vétérinaire!
11: Oh, ben zut, alors!
14: Mais madame, vous comprenez pas, il a mordu le vétérinaire! Il a... Où est le vétérinaire?
11: Ben j'en sais rien, il y a un bras dans le bocal, puis il n'y a plus que la carcasse de Toto.
14: Et le piranha, il est où?
11: Attendez, je vais le regarder.
14: Mais enlevez-vous, pas qu'il vous mord!
11: Oh ben mince, il y a mon postiche qui est tombé dans le bocal, dites-moi!
14: N'allez pas le chercher!
11: Il est en train de bouffer ma perruque!
14: Ben laissez-le!
11: Oh ben non, ça va pas, ça, il est en train de bouffer ma perruque!
14: Mais c'est pas grave, où vous habitez?
11: Ah ben voilà le vétérinaire qui sort du placard. Bonjour, monsieur!
14: Passez-moi-le.
11: Ben, il vous manque un bras.
14: Ben oui, madame.
7: Ben oui, c'est votre piranha, là.
14: Allô?
7: Excusez-moi, madame, je peux pas tenir le... Attendez, si vous pouvez me mettre le...
14: Mais c'est... Vous êtes sans bras, là?
7: Oh ben ça va, il me l'a coupé net, hein.
14: Oh!
7: Mais moi, je suis droitier, donc ça va, hein.
14: Ben écoutez, vous avez du courage, monsieur. Moi, je vous le dis, hein. Faut la tuer, la bête, là. Vous avez vu le dégât qu'il fait?
7: Mais qu'est-ce qui s'est passé, madame, là? Vos cheveux?
14: C'est une perruque.
7: Comment?
14: C'est une perruque.
7: Mais où est-ce qu'elle est, sa perruque?
14: C'est le piranha qui l'a mangé.
7: Pardon, madame?
14: C'est le piranha qui l'a mangé.
11: Docteur, si on l'envoyait au refuge...
14: Ça va pas, non?
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15: Allô?
7: Allô?
15: C'est l'ambassade du Japon, bonjour.
7: L'ambassade du Japon?
15: Oui.
7: Oui, bonjour, monsieur.
15: Bonjour. Mais maintenant, c'est fermé.
7: Y a personne, là?
15: Il n'y a personne, oui.
7: Il n'y a personne là.
15: Oui. Après 15 heures, s'il vous plaît.
7: Vous croyez?
15: Hein?
7: Vous croyez?
15: Oui, non. Oui.
7: pour le moment, là, il n'y a personne.
15: Oui, oui, oui. Il y a une personne, le japonais.
7: C'est pas vrai.
15: Oui, je peux pas parler de français, merci.
7: Ah bon?
15: Oui. Pardonne-moi.
7: Alors,
15: après 15 heures. Non.
7: Non, c'est parce qu'on a trouvé un appareil de photo.
15: Appareil de photo?
7: Oui. Appareil de photo, clac-clac.
15: Clac-clac.
7: Clac-clac.
15: Clac-clac.
7: Clac-clac.
15: Clac-clac.
7: Clac-clac.
15: Clac-clac.
7: Clac-clac. Ah-ha. Eh oui.
15: Ah-ha. Non, vous ne trompez pas. Mais Après, à
16: 15h.
15: À 15h? Oui, s'il vous plaît. Merci,
2: au revoir. 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
18: Oui, bonjour.
4: Bonjour madame, c'est bien le tabac?
18: Non, c'est monsieur.
4: Vous êtes sûr?
18: Ben oui.
4: Monsieur Martin, à l'appareil, j'ai acheté du tabac chez vous, mais je savais pas que c'était illégal.
18: Non monsieur, nous ne vendons pas de choses illégales, monsieur.
4: Ah si?
18: Non.
4: Ah si, il y a illégalisme.
18: Non, il y a pas de... On vend pas de trucs illégaux, je sais pas où vous avez été voir ça.
4: Bah, dans le journal informatif, ils disent, le tabac à mâcher, maintenant c'est interdit.
18: Oui, et on ne vend pas de tabac à mâcher.
4: Bah si, les pouches.
18: Les quoi?
4: Les pouches de tabac, le gros sachet avec du tabac dedans, en vrac.
18: Ben, le gros sachet, c'est pas... Vous le mâchez pas?
4: Si, parce que ça me revient moins cher de mâcher une grosse pouche plusieurs fois plutôt que de mâcher des petites pouches une seule fois.
18: Non mais je m'en fous de...
4: Non mais de toute façon vous inquiétez pas, j'ai le ticket.
18: Non mais non, vous n'allez pas avoir le ticket.
4: Bah c'est plus pratique, comme ça je passe pour le remboursage.
18: Bah allez, passez, je vais m'occuper de votre cœur.
4: En revanche, j'ai que le ticket, hein, évidemment.
18: Non mais...
4: Bah oui, j'ai pas gardé la pouche, j'ai tout balancé dans les toilettes.
18: Non mais ça va pas, non?
4: Ah oui, mais imaginez, si j'ai une descente de la police stupéfiante chez moi, je suis fichu.
18: Ah bah non mais si vous avez tout balancé, monsieur, comment voulez-vous qu'on fasse quelque chose?
4: Bah grâce au ticket, comme ça vous pouvez me rembourser.
18: En plus, vous n'avez pas pu avoir de ticket, on ne sort pas de ticket.
4: Ah non, mais le ticket, je l'ai fait moi-même.
18: Ah vous avez fait le ticket?
4: Bah oui, déjà que j'avais pas le tabac, je me suis dit, si en plus j'ai pas le ticket, c'est un coup à pas récupérer mes sous.
19: Allô.
4: Bonjour monsieur.
19: Bah, tout le monde va prendre un ticket, puis va me le ramener, puis je vais rembourser.
4: Ah bah si vous le faites pour les autres, pourquoi moi je pourrais pas y avoir droit?
19: Bah non, je le fais pas pour les autres, je vous dis, c'est pour ça qu'il faut ramener tabac.
4: Ah oui, mais moi pas pouvoir ramener tabac. Moi balancer tabac parce que tabac à mâcher interdit.
19: Et pourquoi c'est interdit? C'est pas mâcher, ça roulé. En blague, c'est du tabac roulé.
4: Comment ça on blague? Oh bah bravo.
19: Mais non.
4: Non mais j'ai rien contre l'humour, mais il faut m'expliquer votre blague.
19: Mais non,
4: hein.
19: Ça s'appelle une blague.
4: Oh bah je peux vous dire que je sais ce que c'est qu'une blague.
19: Mais non, ça s'appelle comme ça.
4: Pardon, mais moi-même je suis blagueiste semi-professionnel.
19: Ça s'appelle une blague de tabac.
4: Oui, alors c'est peut-être un truc qui vous fait rigoler avec les collègues du tabac.
20: Oui, allô, bonjour.
4: Ah, bah bonjour madame, il y a votre collègue qui me fait une blague, mais alors j'ai rien compris.
20: Une quoi?
4: Bah soi-disant, il me fait une blague, mais je pense qu'il essaye surtout d'éviter le remboursage.
20: Non, non, mais de toute façon, il n'y a pas de remboursage, hein, monsieur.
4: Bah si, ma pouche.
20: Mais bah alors, vous avez acheté quoi? Dites-moi précisément qu'est-ce que vous avez acheté.
4: Une pouche. Vous voyez les grosses pochettes de tabac?
20: Ouais, mais une pochette quoi? Quelle marque?
4: Bah, de marque de tabac.
20: Non, mais dites-moi le nom, hein, sinon on n'y arrive pas, hein.
4: Oula! Comment voulez-vous que je sache ça?
20: Il y a une marque, moi, soit c'est du Winston, soit c'est du News, soit c'est du...
4: Ouais, du... Bah, il en faut trois, ça m'arrangerait.
20: Du Camel.
4: Ah bah voilà, parfait.
20: Quoi, il en faut trois.
4: Concernant?
20: Il en faut trois, pourquoi vous dites?
4: Non mais de toute façon, j'ai regardé, quelle que soit la marque, ils sont tous interdits de vendage.
20: Non, c'est pas interdit, monsieur, de vendre du tabac.
4: Ah bah les pouces.
20: Si ça va pas, vous allez à la gendarmerie. Si vous voulez, parce que c'est interdit, vous passez à la gendarmerie.
4: Ah, donc on est d'accord, c'est bien interdit.
20: Non, c'est pas interdit, ce que je vends, c'est légal. C'est pas interdit, monsieur.
4: C'est quand même marqué dans le journal. Si c'est interdit, tout ce qui est tabac à mâcher est illégal.
20: Mais c'est pas à mâcher, monsieur, c'est à rouler ou à tuber.
4: Oh, qu'est-ce que vous me dites?
20: C'est à tuber ou à rouler.
4: Ben voilà, les noms d'oiseaux, allons-y.
20: Comment?
4: Vous venez de me dire de me faire tuber.
20: Non, tuber ou...
4: Et allez, encore une fois, bien sûr.
20: Ouais, non, allez, attendez, je... Merde.
21: Oui?
22: Bonjour, monsieur.
21: Bonjour.
22: Monsieur Poirot?
21: Oui.
22: Oui, bonjour, France Télécom à l'appareil.
21: Monsieur?
22: France Télécom.
21: Oui.
22: Nous vous appelons parce que nous venons d'apprendre que vous n'aviez pas le téléphone chez vous.
21: Si.
22: Ah ben non.
21: Bien sûr que si, mais qu'est-ce que c'est que vos histoires? Je vais vous raconter des conneries, excusez-moi. Écoutez, vous voyez bien, vous avez bien réussi à m'appeler, hein?
22: Comment ça?
21: Ben, vous venez de m'appeler.
22: Déjà, vous n'avez pas de poste de téléphone, alors je vois pas comment vous pouvez faire, hein?
21: Ben vous racontez des conneries.
22: Quoi?
21: Ben qu'est-ce que vous voulez? Actuellement, vous me téléphonez, j'ai bien le téléphone, non?
22: Mais monsieur, je suis France Télécom, je sais ce que je fais, c'est mon métier, monsieur.
21: Oui. Et ben vous venez à la maison, puis vous venez constater qu'on a le téléphone.
22: Mais en attendant, il faut qu'on prenne rendez-vous.
21: Écoutez, je prends rendez-vous, je vais j'irai à France Télécom, rue Aubert, et puis on en reparlera. N'est-ce pas? Puis je vous apporterai les preuves que j'ai bien le téléphone et puis que je le paye.
22: Je préfère que vous veniez parce que nous, si on vient chez vous, on est obligé de prendre un rendez-vous.
21: Oui.
22: Et donc, on va le prendre par téléphone.
21: Oui.
22: Comment voulez-vous qu'on le prenne puisque vous n'avez pas le téléphone?
21: Comment?
22: Alors, quand vous viendrez à la boutique de France Télécom,
21: oui.
22: On va, à ce moment-là, vous donner un kit.
21: Oui.
22: Hein, c'est-à-dire un appareil téléphonique, un combiné de téléphone. Et il y a un mode d'emploi pour apprendre à téléphoner.
21: Parce que je ne sais pas téléphoner.
22: Ben non, monsieur, comment voulez-vous savoir téléphoner, puisque vous n'avez pas le téléphone?
21: Oh là là.
22: Sinon, l'idéal aurait été que vous alliez dans une cabine téléphonique pour prendre rendez-vous, peut-être, pour...
21: Non, je vous téléphonerai, et puis...
22: Vous avez une cabine téléphonique à côté, non?
21: Non.
22: Ben comment vous allez faire?
21: Ben, puisque je peux téléphoner depuis chez moi!
22: Ben non, monsieur.
21: Ah là là là là, vraiment, ça va pas, hein.
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0: Allô?
16: Oui, bonjour madame, c'est bien le magasin de bricolage?
0: Ah, c'est un monsieur.
16: Oui, bonjour madame.
0: C'est un monsieur.
16: Oui, c'est gentil, mais si, je vous dis bonjour madame. C'était pour les détecteurs de fumée. Moi, j'ai récupéré un lot de détecteurs chinois.
0: Ouais, mais vous n'avez pas de papier pour l'assurance, pour le client. Vous les revendez à qui, vous, au détecteur?
16: Moi, je pensais en mettre chez vous, en fait.
0: Ouais, mais je suis pas là pour ça, monsieur. C'est trop facile. Vous achetez des détecteurs, je sais pas où, et puis vous voulez que je vous les.
16: Bah, non,
0: genre, l'envers, ça.
16: Attention, c'est pas n'importe où, c'est en Chine, hein. C'est quand même les premiers mondiaux, hein.
0: Ouais, non, mais ça m'est égal. Moi, mais je suis pas là, moi, pour vous envoyer des produits qui sont peut-être pas NF ou CE, j'en sais rien.
16: Bref, quand est-ce que je peux passer?
0: Mais vous pouvez pas passer, monsieur. C'est comme ça.
16: Alors.
0: C'est tout, monsieur.
16: Dans
0: on arrête là.
16: Est-ce que
0: non,
16: juste.
0: Non,
16: mais si.
0: On arrête la conversation là, monsieur. C'est tout.
16: On va faire affaire, je le sens bien.
0: Non, non, je. On arrête là.
16: Vous, c'est tout. On arrête juste après. Mais...
0: Non. Arrêtez.
16: Non, mais deux secondes.
0: J'en veux pas, monsieur, je raccroche.
16: Alors,
0: c'est
16: dans un instant, mais.
0: On vous dit 20 fois qu'on va pas vous répondre, ça ne s'intéresse pas, donc c'est
16: excusez-moi.
0: Tout.
16: Ah, c'est pas la même dame.
0: Non, mais c'est pareil, j'étais à côté, donc.
16: D'accord.
0: J'en ai plus de 300 qu'ils arrivent cette semaine, j'ai pas rendez-vous.
16: Plus de 300?
0: Oui.
16: Je vous en mets 400 si vous voulez.
0: Mais non, vous comprenez ce que je dis? J'en ai déjà 300, j'en ai déjà beaucoup qu'ils arrivent, j'en ai
16: écoutez,
0: déjà trop.
16: Je double la mise, je vous en mets 600.
0: Mais j'en veux pas des détecteurs, vous
16: 600.
0: Voyez pas, si j'en ai déjà trop. Si vous n'avez pas à les refouguer à quelqu'un, c'est que c'est de la merde peut-être, j'en sais rien, mais j'en veux pas.
16: Vous avez quelque chose contre les Chinois?
0: Voilà, c'est tout. J'aime pas les Chinois je les aime pas, voilà, vous avez raison, voilà.
16: Si je vous mets des nems avec.
0: Pardon?
16: Et si je vous mets des nems avec les. Par exemple, si vous me prenez 100 détecteurs de fumée.
0: Mais vous avez fait une école de commerce ou pas? Non, vous avez rien fait, je pense.
16: Non, mais...
0: Vous êtes vraiment très nul.
16: Et hein, si voilà. Je vous mets des rouleaux printemps avec? Rouleaux printemps.
0: Non, mais vous me prenez pour un con ou quoi là? C'est pas possible, hein. Si vous êtes nul, vous n'avez pas réussi à les vendre,
16: Et si je vous mets 50 nems, les rouleaux printemps, la sauce soja?
0: Non, mais.
16: Allô?
17: Monsieur.
16: Bonjour madame.
17: Écoutez monsieur, vous êtes têtu ou quoi?
16: Ah bah je sais ce que c'est, le business, show business is show business, hein.
17: Ouais bah show business, je veux pas recommander que 3000 ou même 500 ou même 200.
16: 3000, vous me dites 3000? Vous me dites 3000.
17: Attendez, je vais faire encore mieux que ça, je vais vous passer la grande direction, vous allez discuter avec lui, hein.
16: Non mais si vous aimez pas les Chinois, dites-moi, j'aime pas les Chinois.
17: Bah attendez monsieur, arrêtez, hein. Faut pas déconner, mélangez rien.
16: Non mais je...
17: Allô?
16: Oui, bonjour madame.
23: Bonjour monsieur, je suis le responsable du magasin.
16: Très
23: monsieur,
16: bien.
23: Oui.
16: Donc j'ai vu avec votre collaboratrice qui me disait que c'était ok pour 3000.
23: Non mais attendez, où est-ce que vous allez là? Qu'est-ce que c'est que cette histoire là? Eh oh, attendez, c'est quoi ça?
16: Eh.
23: Où on va là?
16: Allô?
23: Ouais, vous avez énervé mes vendeurs et j'ai horreur de ça. Hein.
16: Alors bah ouais, c'est le business, hein, c'est ce que je disais. Ouais,
23: c'est du business, mais il faut arrêter les conneries quoi. Hein.
16: Donc,
23: attendez.
16: Moi
23: j'ai pas du tout envie de travailler avec des gens comme vous, hein, c'est tout. Hein.
16: Bah c'est ça, vous n'aimez pas les Chinois.
23: Mais absolument pas, hein. Ma belle-fille est japonaise, arrêtez. Hein.
16: Oui, c'est vrai, chinois-japonais, c'est pareil. Hein.
23: Non mais arrêtez, monsieur.
16: Vous aimez les mêmes?
23: On arrête là.
16: C'est...
23: Vous arrêtez de me faire chier.
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0: Allô?
25: Oui, bonjour, monsieur.
0: Bonjour, monsieur.
25: Monsieur Connard Michel.
0: Ouais.
25: Très bien. C'est la préfecture à l'appareil.
0: Ouais.
25: L'Association nationale des gens qui ont un nom prohibitif.
0: À quoi?
25: Un nom prohibitif.
0: Ah bon?
25: Alors, je vous donne votre nouveau nom, monsieur Connard.
0: Parce que j'ai un nom à caractère prohibitif.
25: Ah non, c'est pas ce que je voulais dire, monsieur Connard. Hein, attendez. Je prends la liste, vous passez, s'il vous plaît, l'autorisation de monsieur Connard. Merci. Vous vous appelez dorénavant monsieur Martin.
0: Je suis monsieur Martin à partir d'aujourd'hui.
25: Monsieur Martin Michel.
0: Monsieur Martin Michel. On va dire donc.
25: Voilà.
0: Vous me demandez de changer de nom qui est de père en fils pendant des générations et vous me demandez de m'appeler monsieur Martin aujourd'hui?
25: Votre père était un connard aussi?
0: Bah évidemment, mon père, mon grand-père est de génération en génération.
25: Tous des connards?
0: Depuis X générations. Moi j'ai pas du tout envie de changer de nom, hein, monsieur, je vous préviens tout de suite, hein. Je garde mon nom de naissance, mais dans le secteur, il n'y a pas que moi qui s'appelle Connard. Mais pourquoi Connard? Faudrait que je change de nom et pourquoi que M. Lafeuille garderait son nom?
25: Vous avez 12 jours, hein?
0: Comment?
25: 12 jours, monsieur. Hein,
0: 12 c'est... jours? J'ai 12 jours pour changer de nom? Vous nous apprenez ça, il est midi et quart. Vous me dites que dans 12 jours, je m'appelle Martin?
25: Ah, attendez, il n'est pas midi et quart, monsieur Connard. Il est midi 20, monsieur Martin.
0: Hein. Bah, enfin, monsieur, c'est incroyable, ça. J'ai jamais fait de demande pour changer de nom, monsieur.
25: Ah, c'est pas vous, monsieur, hein. C'est
0: mais
25: un monsieur.
0: Qui s'est chargé de me changer de nom?
25: Attendez, je vais vous dire tout de suite, passez-moi le dossier.
0: Ah, bah, j'ai un dossier en plus.
25: Un monsieur non, Lafeuille de Moncey-en-Belin.
0: Monsieur Lafeuille de Moncey-en-Belin qui me dit de changer de nom. Ah, c'est incroyable, ça. Et pourquoi qu'il s'appellera pas Connard, lui, ce monsieur Lafeuille, là?
25: Attendez, hein.
0: C'est vrai, ça. Et j'ai 50 ans. Là, et je vais changer de nom, alors que toute ma génération de famille s'appelle Connard depuis des générations. Mais je comprends rien.
25: Mais je vois, monsieur Connard, excusez-moi, il n'y a pas qu'un connard qui s'appelle Martin, hein, il y en a trois.
0: On est trois en tout qui changent de nom.
25: Hein. Oui,
0: Ah, dis donc, ça, c'est pas vrai.
25: On va, attendez, parce que vous me dites qu'il y a un problème dans le dossier.
0: Ah oui, il y a un léger problème, là.
25: Monsieur, là, donc, vous me passez les coordonnées de Monsieur Lafeuille. On va appeler Monsieur Lafeuille. Vous quittez pas, on va faire une conférence à trois, hein.
0: Je préfère encore m'appeler Connard que de m'appeler Martin, hein.
1: Allô?
0: Oui.
1: Allô?
0: Oui, monsieur, oui. Monsieur Lafeuille.
1: Non? Oui, bonjour, monsieur.
0: Oui, bonjour, monsieur.
25: Monsieur Lafeuille?
1: Oui, bonjour, monsieur.
25: Oui, dites-moi, monsieur Lafeuille, la préfecture, là, pareil, l'Association nationale des gens qui ont un nom prohibitif. Nous venons d'appeler monsieur Connard ce matin.
1: Oui.
0: Oui. Ah, dis donc.
1: Allô?
0: Oui, monsieur Lafeuille.
1: Oui, bonjour, monsieur.
0: Oui, c'est monsieur Connard.
1: Oui.
0: Vous permettez de faire la demande à ma place à la préfecture de façon à ce que je change de nom et sans m'avertir du jour au lendemain, comme ça. Non, mais vous pourrez me dire aussi, pendant que vous y êtes, je suis marié, j'ai 5 enfants. Vous pouvez me dire aujourd'hui pour demain, vous allez vous marier ou quoi? Qu'est-ce que ça veut dire, ça?
1: Mais vous êtes monsieur Connard, celui de alors?
0: Oui, oui, oui, oui.
1: Ah, ben oui, parce que vous m'appelez pour me remercier.
0: Hein? Je vous appelle pour vous remercier.
1: C'est ça, non?
0: Non! Oh là là! Non, non, je voudrais voir Claire. Claire,
1: ah, elle n'est pas là, hein? Elle n'est pas là.
0: Non! Non, mais...
1: Ma femme est absente, hein?
0: Non, je veux pas parler à Claire. Je voudrais voir Claire dans
1: Elle n'est pas là!
0: Ouais, mais il est sûr, en plus. Non, je veux pas voir Claire. Ah, mais c'est pas vrai.
1: Allô?
0: Mais qui c'est, ce charlot, là? Oui, monsieur Lafeuille.
1: Oui, allô?
0: Oui.
1: C'est monsieur Connard?
0: Oui.
1: Ah, monsieur Connard, je vous entends. Vous m'appelez pour me remercier et vous voulez que je vous passe ma femme?
0: Non, non.
1: Claire?
0: Non, je vous appelle pas pour vous remercier. Je m'appelle parce que dans 12 jours, je change de nom. Et alors, comment je vais faire, moi? Mais moi, j'ai jamais demandé à changer de nom. Ben, vous vous rendez compte?
1: Oui, ça y est, je prends mes papiers. Voilà, j'ai demandé que vous vous appeliez monsieur Martin.
0: Non, non, non.
1: Si, si, si, ah si.
0: Non.
1: Ben, je vous remercie de me...
0: Non, je vous remercie pas du tout. Vous changez mon nom, mais qu'est-ce que c'est que ça? C'est pas possible, ça.
1: Monsieur Martin?
0: Non, je suis monsieur Connard.
1: Je vous entends pas bien, monsieur Martin.
0: Je ne suis pas monsieur Martin.
1: Attendez, je remets mon sonotone.
0: Aïe, c'est pas vrai, ça.
1: Je remets mon sonotone.
0: Non, c'est pas vrai, ça.
1: Je vous passe Claire, hein, vous vouliez lui parler.
0: Claire? Mais non, mais je veux pas parler à Claire, moi. Qu'est-ce que vous voulez que je dise à Claire? Moi, j'ai rien à foutre.
1: Allô, oui.
0: Ouais.
1: Allô?
0: Oui, allô. Oh là là. Madame Lafeuille?
1: Oui, c'est qui à l'appareil? C'est monsieur Martin.
0: C'est monsieur Connard de...
1: Monsieur Martin.
0: Non, je suis pas monsieur Martin.
1: Allô, monsieur Martin?
0: Non, je suis monsieur Connard.
1: Ah, monsieur Connard, il dit, il y en a encore, je croyais que tu les avais tous changés.
0: Parce que vous voulez tous changer les connards. Mais dites donc, vous allez avoir des problèmes, hein. Mais c'est dingue, ça.
3: 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Vous êtes au service de santé au travail.
5: Bonjour.
6: Bonjour monsieur, oui, c'est bien la médecine du travail?
5: Oui.
6: Ce serait pour me déclarer inapte au travail.
5: Et vous êtes monsieur?
6: Martin.
5: Je ne donne pas d'arrêt de travail, monsieur Martin.
6: Parce qu'il y a mon beau-frère qui m'a prêté des béquilles, vous voyez?
5: Oui.
6: Donc je peux faire semblant de boiter.
5: Oh non, mais monsieur...
6: Allô?
5: Mais même que votre beau-frère vous prête des béquilles, le médecin va pas vous mettre inapte.
6: Et si dans ce cas, juste je vous prends le papier, moi je peux le...
5: Pardon, vous allez faire un faux?
6: Ah bah mon beau-frère m'a dit que normalement ça ne posait pas de problème.
5: Non, franchement, je sais pas qui vous a dit de...
6: Ah bah lui, il m'a dit qu'on pouvait les avoir à 10 balles normalement.
5: À 10 balles? Ouais. C'est vraiment n'importe quoi.
6: Ah bah écoutez, moi j'étais prêt à mettre 20.
5: Vous avez donné le nom de votre beau-frère, monsieur?
6: Monsieur Martin.
5: Et vous êtes monsieur?
6: Martin.
5: Vous avez le même nom?
6: Bah oui, c'est mon beau-frère, donc forcément on a le même nom.
5: Et votre prénom à vous, c'est quoi?
6: Martin.
5: Vous vous appelez Martin?
6: Oui, comme mon beau-frère.
5: Nous payez 10 euros, 20 euros pour qu'on vous fasse un certificat de complaisance. Là, franchement, c'est la première fois en 30 ans de carrière, hein. Allô?
6: Oui.
5: Vous voyez, ma collègue, elle dit que ça fait 30 ans. Moi, ça fait près de 40 ans de carrière, je pense.
6: Donc, ça fait 70 ans?
5: Pas 70 ans à deux, hein, monsieur.
6: Ça fait... Vous me dites 40 plus les 30 de votre collègue, donc ça fait 70 ans?
5: C'est la première fois que j'entends ça.
6: En 70 ans?
5: Mais pas en 70 ans, monsieur, en 40 ans de carrière. Je suis plus ancienne qu'elle, monsieur.
6: Donc, c'est vous qui avez 70 ans ou c'est votre collègue?
5: Non, mais il se fout de moi, là. Il demande si j'ai 70 ans. Non, mais ça n'a rien à voir, monsieur, enfin, 40 plus 30. Ça veut dire que je connais ma collègue.
6: Depuis 70 ans?
5: Non, je suis arrivée tout simplement peut-être 10 ans avant ma collègue dans l'établissement.
6: 10 ans avant, donc ça fait 80 ans, donc.
5: Mais non, là maintenant ça fait 80. C'est ma mère qui a 80 ans, si vous voulez savoir.
6: Ah bah passez-la moi.
5: Non, elle est pas là, monsieur, ma mère.
6: Elle n'existe pas.
5: Bah si elle existe, ma mère. Non mais, écoute.
6: Non mais c'est un petit peu gros là, quand même. Hein,
5: C'est vous qui me dites que ma mère n'existe pas. Ma mère existe, mais elle est pas dans...
6: Et mon... alors, pourquoi elle peut pas parler?
5: Parce qu'elle est chez moi, monsieur. Vous croyez qu'une dame de 80 ans, elle peut être au travail?
6: Bah vous y êtes bien. bien.
8: Non, mais vous êtes ridicule, monsieur.
6: Je crois que vous essayez de me trimballer, là.
8: Oh, bah enfin, monsieur, c'est vous qui me trimballez, non?
6: Ah bah, je me demande effectivement qui trimballe qui, parce que là...
8: Donnez-moi votre numéro de portable.
6: Ah bah, je veux pas vous donner mon numéro personnel, quand même. Je sais ce comment c'est. Après, on se fait rappeler pour des publicités et tout ça.
8: Bah, comme si que je vais vous rappeler pour des publicités.
6: Ah bah, tiens.
8: Non, mais enfin, monsieur.
6: C'est promis.
8: C'est promis, monsieur.
6: Bon, alors, donc, 06...
8: 06...
6: 06...
8: 06...
6: 06...
8: Non, 06, oui.
6: 06.
8: Oui.
6: Et
8: 06.
6: Non, 05 à la fin.
8: 05 à la fin.
6: Oui.
8: Non. C'est un numéro qui n'est pas bon, ça.
6: Pourquoi, il vous en manque un?
8: Bah non, mais 06, 06, 06, 06, 05.
6: Oui, voilà, c'est ça.
8: Bon, bah écoutez, je vais essayer de vous passer la direction, monsieur.
6: Non, c'est madame. Hein.
8: Ah, vous êtes une dame?
6: Oui.
8: Vous êtes une dame?
6: Oui.
8: Oh non, mais il se fout de moi, Laura. Il dit que c'est une dame et moi que je suis un monsieur. C'est quoi? C'est Rire et Chanson.
6: Ah oh bon, non bah,
8: alors, j'espère que je vais quand même pas passer à la radio quand même. Hein.
6: Ah bah si.
8: Ah oui, j'ai passé à la radio.
6: Ah bah oui, ça s'appelle L'Appel Trop Con.
8: L'Appel Trop Con, alors le con c'est moi quoi.
6: C'est moi.
8: Ah bon?
6: C'est moi le trop con.
8: Appelez-nous plus, hein. 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
9: 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Bonjour.
10: Oui, bonjour madame.
9: Bonjour.
10: Je suis bien chez le plombier.
9: Oui, c'est ça, oui, on fait bien de la plomberie.
10: Je vous appelle parce qu'on m'a dit que vous étiez le moins escroc de tous les plombiers du coin.
9: Ah, en effet, là c'est très flatteur, il faudrait que je le dise au plombier.
10: Oui, enfin, il n'a pas ajouté de loin, mais quand même, ça peut compter.
9: Ah oui, c'est vrai.
10: C'est le moins escroc de tous.
9: Ah bon, eh bien,
10: j'ai entendu
9: écoutez...
10: ça deux fois déjà.
9: D'accord.
10: En 20 ans.
9: Si les gens le disent, c'est que ça doit être vrai.
10: Alors voilà, donc je voudrais savoir comment je peux faire pour être dépanné.
9: Oui, alors dites-moi, dépanné pourquoi?
10: Un robinet.
9: Vous voulez le changer, le réparer?
10: Ben, ce qui coûtera le moins cher.
9: Qu'est-ce qu'il a, votre robinet? Il marche mal et il fuit?
10: Non, c'est pas ça, c'est que je suis obligé d'aller le vidanger à peu près toutes les deux heures aux toilettes.
9: Ah.
10: Vous voyez, il faut juste le sortir, quoi, je pense, le robinet, hein.
9: Mm-hmm.
10: Le sortir, le prendre dans la main, évidemment. Hein.
9: Oui.
10: Le tendre un peu, je pense. Hein.
9: Mm-hmm.
10: Et puis donc, le faire couler.
9: Oui.
10: Ensuite, donc, le secouer.
9: Mm-hmm.
10: Et ensuite, le remettre à sa place.
9: D'accord, ça c'est pour le vidanger.
10: Oui, c'est toutes les deux heures à peu près. Ça dépend ce que j'ai bu, quoi.
9: Ok, et en fait, vous voudrez que vous vidangez pas tous les deux heures? Que ce soit moins fréquent.
10: Ben oui, si c'était possible. C'est surtout que je voudrais ne plus avoir à le faire moi-même.
9: Ah, qu'il se fasse automatiquement, tout seul?
10: Oh non, je préférerais pas, parce que sinon ça serait direct dans mon pantalon. Vous mettez à ma place quand même. Je suis le président du comité des fêtes. Hein.
9: D'accord.
10: Je suis souvent en public. Non, ce serait mieux que ce soit le plombier qui vienne me le vider de temps en temps. Quand il peut, toutes les deux heures.
9: Ah oui, alors là, je sais pas s'il pourra tous les deux heures. Hein.
10: Et vous?
9: Oui.
10: Vous pourriez-vous venir me faire ça ou pas?
9: Moi, personnellement?
10: Oui.
9: Ah ben non, moi je travaille, monsieur.
10: Ah oui, non, mais je paye, hein.
9: Ben écoutez, je sais pas, vous enfin...
10: C'est quoi vos tarifs?
9: Ah, je ne sais pas, par contre là, les tarifs, je peux pas vous en parler. Mais déjà, il faut enlever le robinet.
10: Faut le sortir, hein.
9: Oui, le sortir, il faudrait le secouer, enfin le vidanger l'eau qu'il y a dedans, enfin sur s'il y en a.
10: Ah, c'est pas de l'eau, hein.
9: C'est quoi?
10: Ben, c'est du pipi, madame, hein.
9: Ah, d'accord, j'avais pas compris. D'accord, alors attendez, je vais le noter. Et ensuite, le remettre.
10: Dans mon pantalon, enfin, dans mon caleçon, quoi.
9: Attendez, mais là, je suis pas... Excusez-moi, je comprends pas. Vous me parlez d'un robinet, vous me parlez de le mettre dans votre caleçon. Excusez-moi, mais je vois pas le...
10: Bah, c'est mon robinet à moi.
9: Ben oui, votre robinet que vous avez chez vous. Excusez-moi, mais je comprends pas.
10: Ah, moi, je croyais que vous parliez de mon robinet à moi, de mon zizi, quoi.
9: Ah ben non, pas du tout, excusez-moi monsieur, mais pas du tout. Hein.
10: Ben, on s'est mal compris tous les deux.
9: Oui, un peu, oui, excusez-moi, mais je parle... Enfin, je vois pas...
10: C'est pour ça que je vous ai demandé si vous pouviez venir le faire vous-même.
9: Oui, mais non, pas du tout, excusez-moi, mais je vous trouve très mal poli. Hein. 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
7: Allô, oui.
4: Bonjour madame.
7: Monsieur.
4: Si vous voulez, c'est bien la brocante ?
7: Oui.
4: Je vous appelle parce qu'on est en train de poser un dérivage électrifique sur votre compteur EDF.
7: Mais qui êtes-vous là ?
4: Monsieur Martin, j'habite juste à côté, donc je vais me brancher sur votre compteur pour faire un partage d'électricité.
7: Mais c'est pas possible. Vous allez pas me piquer mon électricité quand même.
4: C'est pas grand-chose, hein, y a juste un fil à rajouter.
7: Mais enfin monsieur, vous allez pas brancher un nouveau fil sur mon compteur ?
4: Bah si, comme ça, ça m'évite de payer un abonnement.
7: Bah non mais ça va aller, ouais. Vous n'avez pas le droit de faire ça enfin.
4: Vous inquiétez pas, mon beau-frère est sur le coup, il est électrifieur et il est en train de vous poser ce qu'on appelle dans le jargon un sous-compteur.
7: Mais je veux pas de sous-compteur.
4: Ah, pas de problème. Dans ce cas, il le branche dans l'autre sens. Ça vous fera un sur-compteur.
7: Mais y a pas de sur-compteur non plus. Y a pas de sous.
4: Bon, en attendant, on va devoir couper un peu.
7: Non, vous coupez pas mon compteur.
4: Non, mais on le remet demain.
7: Hello?
4: Ah, une autre dame.
7: Ah, c'est monsieur.
4: Eh ben, décidément.
7: Ah, mais vous êtes pas chier les mecs quand même. Vous votez sur une ligne, moi je paye l'abonnement, puis vous que dalle quoi.
4: En même temps, on va pas payer deux fois l'abonnement.
7: Ah, pourquoi je paierai pour vous à ce moment-là?
4: Bah, parce que c'est le vôtre.
7: Ah, non, mais attendez, vous êtes un peu nono quoi.
4: Alors, je dirais pas nono, je dirais plutôt bricoliste.
7: Ah, ça fait marrer, moi, des mecs comme ça.
4: Vous. Eh ben, on est deux. Voilà. Et puis, sur la consommation, je vous filerai un petit dédommageage.
7: Ouais, non, mais moi je suis pas manouche, monsieur. Hein,
4: Ah oui, je peux vous apporter des babouches, par exemple.
7: Ah, attendez, venez vous rencontrer un petit peu, c'est expliqué de face à face. Attention, ça va chier. Hein. Je vous préviens que ça va chier. Moi, j'ai des gars qui bossent ici avec des machines.
4: Bon, enfin, en même temps, c'est des antiquités, donc.
7: Non, je suis ébéniste antiquaire. C'est-à-dire qu'il y a des machines à boîte, vous n'allez pas emmerder le monde avec un petit particulier, quand c'est les couilles de l'entreprise, quand même.
4: Ouais, bah, vous allez pas me dire qu'il vous faut de l'électricité pour mettre des coups de silex dans des bouts de bois.
7: Ouais, mais encore un abruti qui. Bon, allez, écoute, nana, arrête de me parler, parce que là, tu commences vraiment à me faire chauffer, là.
4: Eh voilà, on essaye d'économiser les ressources planétaires.
7: Tiens, je vous passe ma femme.
4: Merci, madame.
11: Non, mais attendez.
4: Bonjour, monsieur.
11: C'est vous qui êtes en train de me dire, je ne veux pas payer un abonnement EDF, et donc je me pique sur votre compteur pour éviter de payer un abonnement.
4: Ah, bah voilà, c'est ça, vous avez compris.
11: Ah, mais oui.
4: Quand même, on y arrive.
11: Ah, mais il est hors de question.
4: Non, mais c'était pas compliqué.
11: Non, mais il est hors de question.
4: Oh là là, j'ai cru qu'on n'allait pas se mettre d'accord.
11: Non, mais je crois que vous n'avez pas très bien compris, là.
4: Vous inquiétez pas, mon beau-frère est professionnel.
11: Ah, non, mais je m'inquiète pas, là, je vais prévenir EDF.
4: Ah, non, surtout pas.
11: Ah, bah si, je suis désolé.
4: Bah, dans ce cas, dites-leur que c'est vous qui avez demandé à partager votre électricité.
11: Ah, mais non.
4: Bah si.
11: Mais monsieur, prenez un abonnement EDF.
4: Bah non, avec le vôtre, ça nous en ferait deux, vous allez pas payer deux abonnements.
11: Bah, il manquerait plus que ça encore. On va arrêter de rigoler, là.
4: Pas tout de suite, parce qu'il faut aussi que je vous prévienne de pas trop consommer pendant la journée.
11: Pardon ?
4: Ouais, parce que je fais tourner mon lave-vaisselle et mon lave-linge l'après-midi.
11: C'est ça. Alors, votre numéro de téléphone ?
4: Non, je vais vous donner votre numéro de téléphone.
11: Mon numéro de téléphone, je le connais quand même, hein. Merci.
4: Oui, mais comme j'ai aussi dérivé ma ligne depuis la vôtre.
11: Ah, parce que pour le téléphone, vous avez fait ça aussi ?
4: Eh oui, ça me permet d'économiser aussi l'abonnement téléphoniste.
11: Bon, alors, donnez-moi votre nom.
4: Monsieur Martin.
11: Martin, comme banane.
4: Oh, bah merci.
11: Votre prénom ?
4: Martin.
11: Votre prénom ?
4: Oui, Martin.
11: Martin.
4: Voilà.
11: C'est ça, votre adresse ?
4: Alors, 1.
11: Oui.
4: Rue Martin.
11: Bon, quand vous aurez foutu de ma gueule, vous me le direz.
4: Comment ça ? Moi, j'aurais foutu de votre gueule ?
11: Oui.
4: Alors, ça dépend. Vous voulez une réponse sincère ?
11: Bon, allez, c'est bon. Allez, hop.
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14: Oui, Serge, j'écoute.
25: Oui, salut, collègue.
14: Paris, oui.
25: Non, justement, on a pris une ligne dérivée, là.
14: Ah bon ?
25: C'est le commissariat d'Agen.
14: Oui.
25: Je suis bien au commissariat de...
14: Ouais.
25: D'accord, dis-moi, on vient d'avoir une visite. On a une visite de inspection des services, là.
14: Ouais.
25: C'est pour ça que je t'appelle par une ligne de Paris.
14: D'accord.
25: Ils sont arrivés, ils ont fait souffler tout le monde dans le ballon.
14: Ouais.
25: Et ils ont fouillé tous les placards, y compris les placards perso.
14: Ok, donc ils viendraient peut-être après, quoi.
25: Ah ben, ils sont en route pour... Ils font tout le tour du département. Nous, ils nous ont piqué toutes nos bouteilles.
14: D'accord, bon, ben, tu fais bien de le dire parce que...
25: Ah oui, t'as un blâme s'ils trouvent une canette de bière.
14: Ok, d'accord. Bon, ben, écoute, on voit ça de suite, hein. Je te remercie.
25: Ben,
14: c'est
25: écoute,
14: qui, là?
25: Pignon.
14: Pignon.
25: P-I-N-O-N. Okay.
14: Et Jean-Michel est au courant?
25: Oui, bah tu parles.
14: Ouais.
25: Attends, tu quittes pas une seconde?
14: Ouais.
25: Je vais voir s'il est là, hein. Quitte d'accord. Pas, je reviens.
14: Il y a l'IGPN qui arrive. Ils viennent d'aller à Jeun, ils ont tout piqué dans les placards, les bouteilles, les machins, ils ont tout fait souffler tout le monde dans le ballon. Il a pris une ligne dérivée. Parce que je dis c'est Paris, mais non c'est à Jeun, mais j'ai pris une ligne dérivée pour pas... Vous avez rien dans vos placards? Putain, faut que j'aille voir, moi je crois que j'ai... Non mais c'est vrai, en plus... Mais non, mais tout le monde en a. Et surtout... vide les placards, il y a l'IGPN qui arrive. Je te promets, j'ai à Jeun, là, c'est le syndicat, ils viennent d'aller... T'appelles pas à lui, là-bas. Ils viennent de descendre à Jeun, ils ont fait souffler tout le monde dans le ballon, ils ont vidé tous les placards perso, le placard machin. Il faut enlever toutes les bouteilles qui ont un blâme. Une canette de bière, un blâme. Et il faut absolument virer toutes les bouteilles qu'on a dans le... Si, le placard perso. Écoute, je te jure, c'est la tête de mon fils. Il m'a dit, tu préviens tous les collègues s'ils ont des bouteilles dans les placards et tout, qu'ils virent ça, parce que... Non, mais nous, il faut qu'on vire... Il faut que tu le mettes dans la voiture, tu prends dans la voiture, tu le mets chez toi. Dans la boîte, dans chez toi. Non, mais vous mettez tout dans un sac. Non, mais appelle-le, parce qu'ils vont pas tarder, ils sont en route, là. Ils sont en route. Non, pas chez elle, comme un ADS. Mais non, mais chez Michel. Elle commence. Elle essaye de trouver déjà un carton ou une poche pour commencer à. Non, mais ils sont sur la route. Hein. Elle me dit démerdez-vous. Hein. Christian, t'as rien dans ton placard?
15: Moi, je mets dans mon
14: placard. Ah ouais, mais attends. Ou dans ta bagnole. Ou dans la mienne. Moi, ouais, je te file les clés de ma voiture, tu fous dans la mienne, je m'en fous. Ouais, à la limite, c'est encore mieux.
25: Ok, allo?
18: Oui.
25: C'est bon, ça y est. Vous avez du pot, hein. Ils sont partis sur Paris.
18: Bah alors, j'annule tout, alors.
25: Ah, parce que t'avais commencé, déjà?
18: Ben ouais, moi, j'ai déjà prévenu mon collègue. Bon, ok. D'accord, je te remercie quand même, hein.
25: Ah bah oui, tu peux respirer.
18: Ouais.
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20: Oui, bonjour.
22: Bonjour, monsieur, c'est bien l'entreprise de travaux?
20: Ah non, je suis madame, mais c'est pas grave.
22: Ouais, admettons.
20: Oui.
22: Monsieur Martin, société Martin Télécom à l'appareil.
20: Oui.
22: Je réalise des tests de téléphone en entreprise actuellement.
20: Oui.
22: Donc on va faire un test auditionnel qui permettra de réaliser l'analyse fréquentielle de votre poste.
20: D'accord.
22: C'est très simple, un robot va vous dire le mot cercle.
20: Oui.
22: Et vous répondez cercle à votre tour. C'est bon pour vous?
20: D'accord, allez.
22: C'est parti.
24: Voix de robot enclenchée. Carré. J'ai dit carré.
20: Carré.
22: Allô?
20: Oui.
22: Pourquoi vous avez pas dit cercle?
20: Ah non, c'était carré.
22: Comment ça, c'était carré?
20: J'ai compris le mot carré. Hein.
22: Oh là là là là là, parce que le robot a dit cercle.
20: Moi, j'ai entendu carré. Vous voyez, on entend super mal.
22: Ah oui, là, il y a un problème.
20: Ah oui, oui, oui.
22: Donc, je vais tout de suite désactiver ce poste à distance.
20: Mais là, je pourrais plus m'en servir.
22: Ah bah non, on vous dit cercle, vous dites carré, vous imaginez bien qu'il est fichu, là.
20: Attendez, en fait, j'ai la société Martin Télécom, ils ont testé la ligne, ils s'aperçoivent qu'on entend super mal, c'est vrai qu'on entend mal, et ils veulent me désactiver la ligne, je peux pas?
26: Bah non,
20: vous pouvez pas la désactiver, le poste que j'ai, c'est le standard.
22: C'est pas grave, je peux vous transférer sur le portable.
20: Ah mais non, on n'a pas de portable.
22: Ok, dans ce cas, je vais vous faire un pack fixe plus portable.
20: Ah non, non, non, non, non, non.
22: Je vous mets le pack entreprise premium, comme ça vous avez des postes fixes et mobiles inclus.
20: Attendez, quittez pas, je vous passe la comptable.
22: Merci, monsieur.
20: Oui, allô?
22: Bonjour, monsieur. Donc, je vais déjà passer récupérer vos vieux téléphones.
20: Ah non. Vous venez pas changer nos téléphones. Qui vous a dit d'enlever nos téléphones?
22: Par rapport à que, comme il marche plus, si vous
20: il
22: voulez.
20: Marche plus, mais vous êtes en train de m'appeler sur mon téléphone. Qu'est-ce que vous me racontez qu'il marche plus mon téléphone?
22: Oui, enfin, je vous entends quand même très moyennement.
20: Entendez-moi bien. Personne ne viendra récupérer nos téléphones qu'on a achetés nous-mêmes.
22: Je vous rassure, vous achetez aussi vous-même les nouveaux, hein.
20: Non!
22: En plus, vous avez 100 postes téléphoniques inclus, plus...
20: 100 postes? Mais il y a 4 personnes?
22: Eh ben, ça vous en fait d'avance, vous en aurez 25 chacun, vous pourrez changer régulièrement.
20: Mais vous ne mettrez sûrement pas les pieds ici pour récupérer nos vieux téléphones qui ont à peine un an?
22: Bah, sinon, vous nous le déposez sur le trottoir, on passera les ramasser.
20: Mais bien sûr que non!
22: Bah, comme
20: bien sûr que non! Mais qu'est-ce que vous me racontez? Mais vous êtes pas bien, quoi.
22: Je peux vous apporter un carton, comme ça vous balancez tout
20: mais
22: dedans.
20: Non! Mais non, vous ne changerez pas nos téléphones. Bon, je vais pas passer mon montant au téléphone, je vous dis non. À bien quelqu'un d'autre.
22: Ah, mais je peux pas.
20: Mais vous vous débrouillez, mais vous n'allez pas récupérer des téléphones qu'on veut pas jeter, mais ça va pas à votre tête ou quoi?
22: Le truc, c'est que j'ai déjà un acheteur pour reprendre vos vieux téléphones.
20: Attendez, je mets sur haut-parleur parce que ma collègue, il faut qu'elle entende. Allez-y, on vous écoute, on est deux à vous écouter là, parce que c'est assez comique quand même.
22: Ah, bah merci.
20: Martin Télécom, il veut récupérer nos téléphones en fait, nous en fournir d'autres avec une centaine d'ailleurs de postes. Et en plus, apparemment, on a des problèmes sur la ligne.
22: Ah, on est d'accord.
20: De quoi? Mais non, c'est vous qui venez de dire, on ne veut pas.
22: En plus, ça arrange tout le monde. Moi, je revends vos vieux téléphones. Vous m'achetez des neufs.
20: Mais c'est pas des vieux téléphones.
22: Ah, et puis il faut voir où je vous installe les fax aussi.
20: Les fax?
22: Oui, parce qu'avec les 100 téléphones, vous avez aussi 100 fax inclus.
20: Des fax? Mais on n'a plus de fax.
22: Bah, pas grave, je vous mets des telex à la place.
20: Non!
22: Sinon des pigeons?
20: Non!
22: Des pigeons voyageurs?
20: Mais
26: c'est une plaisanterie, non? C'est un
20: oui, canular. Ouais, c'est pas une blague là?
22: Alors, à votre avis?
20: C'est un canular, c'est ça?
22: Bah oui, gagné!
20: Et voilà, d'accord, ok.
22: Et alors, c'est qui?
20: Ah, mais j'en sais rien!
22: Alors, qui peut faire le con au téléphone avec des gens qu'il ne connaît pas du tout?
26: La radio!
22: Bien! Un point pour le monsieur derrière, mais quelle radio?
26: Alors, qui fait ça? Rire et chanson?
22: Bah oui, du premier coup, bravo!
20: Mon dieu! Oh ben vous m'avez fait ma journée là.
22: Bah, tant mieux. Bonne journée monsieur.
20: Madame.
27: Groupe vétérinaire.
28: Oui, bonjour.
27: Bonjour.
28: C'est vétérinaire?
27: Oui.
28: Oui, bonjour, c'est Monsieur Lamolle à l'appareil.
27: Oui.
28: Dites-moi, je vous appelle parce que la chatte à ma femme, elle est quand même dans un triste état. Est-ce que vous pouvez vous en occuper?
27: Est-ce qu'on l'a déjà vue?
28: Non, c'est la première fois qu'elle consulte un vétérinaire.
27: Elle a quel âge, cette chatte-là?
28: Ben, elle a son âge. Hein.
27: Oui,
28: elle est comme ma femme, hein, 79.
27: Alors, merci. Alors, attendez.
28: Oh oui, elle est dans un triste état, la fois que vous la voyez. Hein. Toute boursouflée. Je ne sais pas ce que je lui ai fait, mais bon.
27: C'est quand même bizarre qu'elle soit boursouflée comme ça. Elle est boursouflée partout?
28: Les lèvres, en fait. Hein, les...
27: Ah, les lèvres.
28: Les grandes lèvres et les petites lèvres aussi.
27: D'accord.
28: Et on dirait un peu comme un... Vous savez les dindons, là? Mmh. On dirait un dindon. Mmh.
27: Je vous mets 17h30 aujourd'hui.
28: Oui.
27: Hein? Alors, vous m'avez dit, vous êtes monsieur...
28: Alors, Lamolle.
27: Elle.
28: A-M-O-L. Bernard. C'est pour la chatte à ma femme.
27: Alors, Bernard... Alors, la chatte, elle s'appelle...
28: Comment ça, la chatte?
27: Elle a un nom, la chatte.
28: Ah ben, c'est Marianne, oui, c'est le... Enfin, c'est ma femme, hein.
27: Non, mais attendez. Vous êtes au groupe vétérinaire, là.
28: Ben oui, je sais bien, oui.
27: Mais vous me dites... Je vous demande le prénom de votre chatte.
28: Ah, c'est pas la mienne, hein.
27: Non, mais... Je veux le prénom de la chatte.
28: Ben, c'est la chatte à ma femme. Ma femme s'appelle Marianne.
27: Oui, non, mais je veux le nom de l'animal. Je veux pas le prénom de votre dame.
28: Mais quel animal?
27: Ben, vous me dites que vous êtes au groupe vétérinaire, vous n'êtes pas au groupe médical.
28: Oui.
27: Vous voulez faire soigner qui? Votre femme ou le chat?
28: La chatte à ma femme.
27: Oui, non, mais même que ça soit la chatte à votre femme...
28: C'est sa chatte, son sexe.
27: Oh, c'est pas vrai. Non, mais attendez, vous foutez de moi ou quoi?
28: Pardon?
27: Vous êtes au groupe vétérinaire, vous n'êtes pas au groupe médical.
28: Oui.
27: Donc le groupe vétérinaire ne va pas soigner le sexe de votre femme.
28: Mais vous verriez l'état, je vous ai dit qu'il ressemblait à un dindon maintenant.
27: Oui, non, mais attendez, on est un groupe vétérinaire, on soigne des animaux.
28: Oui.
27: D'accord?
28: Oui.
27: Donc, adressez-vous au groupe médical...
28: Ah, mais on l'a appelé.
27: Oui.
28: Ils veulent pas s'en occuper.
27: Oui, mais bon, c'est pas nous qu'allons le faire non plus.
28: Ben, ils nous ont dit que dans l'état dans lequel elle était, il fallait voir un vétérinaire.
27: Bon. Écoutez, hein, vous venez à 17h30, on verra avec le vétérinaire. Voilà.
28: Bon. Attendez, je vous passe ma femme. Parce que c'est plus simple avec ma femme, hein, c'est elle qui...
27: Non, mais attends, mais je suis tombée sur... Le sexe de ma femme.
28: Tiens, bien, il y a le docteur qui est là.
27: Attends, il est zinzin.
0: Allô?
27: Oui, bonjour.
0: Bonjour, mais c'est le docteur?
27: Non, c'est pas le docteur. Moi, je suis la secrétaire du groupe vétérinaire.
0: Ah.
27: On soigne les animaux, on ne soigne pas les humains.
28: Mais c'est pour ta chatte. Je ne vais pas laisser le vétérinaire, quand même.
27: Bah non.
28: Mais si, ça coûte moins cher.
27: Ah bah d'accord. Alors là... Non, mais c'est pas possible.
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2: Bonjour, vous êtes en relation avec le commissariat de police.
3: Bonjour.
15: Bonjour monsieur, c'est bien
3: Bonjour, madame.
15: Si vous voulez, c'est bien le commissariat.
3: C'est absolument.
15: Il faudrait me modifier un PV.
3: Une amende?
15: Voilà, oui, c'est ça.
3: Qu'est-ce qu'il y a comme erreur?
15: J'avais été contrôlé à 90 sur une route à 80.
3: Oui.
15: Et depuis, elle est revenue à 90. Donc du coup, c'est plus valable.
3: Ah si, c'est valable, parce que c'était au moment des faits.
15: Bah oui, mais à partir du moment où c'est vous qui vous êtes gouré.
3: On s'est gouré.
15: Bah oui.
3: Non, au moment des faits, c'était limité à 80, vous étiez en excès de vitesse.
15: Est-ce que vous seriez pas en train de me dire à demi-mot que vous vous êtes planté?
3: Non, je suis en train de vous dire à demi-mot que vous ne comprenez pas ce que je vous explique.
15: Ouais.
16: Hein? Non mais... Monsieur.
15: Ah, bonjour madame.
16: Alors, ça va être rapide. Vous roulez, c'est limité à 80.
15: C'était?
16: Non, mais c'est pas rétroactif, hein.
15: D'accord, donc vous me dites qu'il faudrait changer la date de l'amende pour
16: non,
15: pouvoir...
16: Mais attendez, je vous explique. Vous avez dépassé la limitation, vous êtes fait flasher, point. Et on change pas une date d'amende pour juste vous faire sauter une amende.
15: Ok, et si on change la date d'infraction, dans ce cas?
16: On peut pas changer une date d'infraction, monsieur, vous croyez quoi? Qu'on va pour vos yeux, on va arriver? Ah oui, mais ça vous arrive? Ben, on va changer la date d'infraction de 15 jours pour vous faire sauter? Non, mais vous croyez où, là?
15: Bah, ce serait pratique.
16: Ouais, ce serait pratique, sauf qu'ici, on est en France et on respecte la loi.
15: Ah oui, non, monsieur, ça me dérange pas, hein. Vous faites ce que...
17: Non, monsieur... Monsieur, écoutez-moi.
15: Et c'est monsieur, bonjour.
17: À la date de l'infraction, monsieur, vous en étiez encore à 80.
15: D'où l'idée de changer la date, d'accord.
17: Ah mais non, monsieur, on va pas la changer.
15: Bah, il faudrait, parce que sinon, effectivement, je me retrouverais à devoir payer...
17: Ah mais monsieur, vous êtes en infraction. On ne changera pas la date de l'infraction, monsieur.
15: Ah bah, je veux bien, mais on fait quoi?
17: Mais on ne changera pas la date, monsieur. Vous vous rendez compte? C'est hors la loi, ce que vous demandez.
15: Bah non, au contraire, c'est pour me permettre...
17: Non mais monsieur, la loi, c'est la loi.
15: Sinon, vous me refaites un nouveau PV, mais daté de maintenant.
17: Non, monsieur, mais non.
15: Non mais vous voyez, si vous en faites un nouveau d'aujourd'hui...
17: Mais non, monsieur, l'infraction a été constatée à telle date, on ne peut pas revenir dessus.
15: Non mais si c'est un autre PV qui remplace celui d'avant.
17: Mais je ne peux pas, monsieur.
15: Bah pourquoi?
17: Mais c'est hors la loi.
15: Vous êtes sûr?
17: Mais, eh ben oui, c'est interdit, monsieur. Vous avez été pris en infraction à telle date, on ne changera pas la date. Vous devez payer.
15: Oh là là là là, c'est vraiment pas pratique votre truc, hein.
17: Mais c'est pas une question d'être pratique. On va pas changer la date de l'infraction pour que pour pas vous verbaliser.
15: Et alors dans ce cas, si on change le nom?
17: Mais pourquoi vous voulez changer le nom?
22: si on met un faux nom, moi ça me...
17: Mais je ne vais... Ah non, je ne m'attrape... Non, mais vous vous rendez compte de ce que vous demandez? Pourquoi vous voulez pas que ce soit votre nom?
22: Bah pour que je paye pas.
17: Mais vous allez mettre qui?
22: Je pensais mettre mon beau-frère.
17: Eh ben votre beau-frère paiera.
22: Ah oui, bah très bien, tiens.
17: Mais il paiera?
22: Tant qu'il sait pas que ça vient de moi.
17: Non mais vous vous rendez compte de ce que vous faites là? Vous vous rendez compte?
22: Franchement, vous verriez comment il conduit.
17: Mais je ne... Alors, de toute façon, si vous nous déclarez que ce n'est pas vous qui conduisez, que c'est quelqu'un d'autre, on va entendre la personne.
22: Ah. Ah oui.
17: Eh oui, monsieur. Donc.
22: Donc, on en revient à la question, comment on fait?
17: Mais on... Eh, bah vous payez, tout simplement. Vous payez.
22: Ou alors, je vous récupère le numéro de permis de mon beau-frère.
17: Mais non, monsieur, puisque votre beau-frère, on va l'entendre.
22: Ah bah non.
17: Bah si.
22: Je peux faire une déclaration pour lui?
17: Non, mais vous entendez, vous faites... Là, vous voulez faire un faux.
22: Non, pas du tout, non.
17: Faux et usage de faux.
22: Ah bah attendez, justement, il est à côté de moi, je l'avais pas vu. Je vous le passe.
17: Non mais...
22: Martin ? Oui, Martin ! Je te passe le policier. Allô ?
17: Non mais vous vous foutez de moi en plus.
22: Pas du tout, je suis mon beau-frère et j'attestifie que c'est moi qui conduisais.
17: Mais bien sûr, franchement, je pense que quand on recevra votre courrier, vous allez pas être déçu.
22: Ah bah merci.
17: Parce que franchement, vous nous demandez de faire des faux en écriture. Moi je travaille, c'est mon travail de respecter la loi.
22: Bah oui, mais alors si même la police respecte la loi...
17: Eh bah oui, monsieur.
22: Alors là, vive la République, vive la France, hein.
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5: Allô ?
6: Allô ?
5: Oui ?
6: Bonjour madame.
5: Bonjour monsieur.
6: Comité d'entreprise des PTT à l'appareil.
5: Oui ?
6: Nous faisons un petit pot aujourd'hui pour la mise à la retraite d'un ami qui travaille au PTT.
5: Oui ?
6: Alors le problème c'est qu'on avait invité un dresseur d'animaux, monsieur Robert Ledoux, qui est venu dresser, faire un numéro de dressage de rats. Et le problème, c'est que la bête est partie dans le standard téléphonique et qu'apparemment, d'après nos recherches, elle serait dans votre coin.
5: Ah bon ?
6: Oui. Est-ce que vous voyez le câble de votre téléphone, là ?
5: Oui.
6: Il n'y a aucun endroit où il serait plus gros ?
5: Bah non, je ne remarque rien qui est anormal, en tout cas.
6: Monsieur Doux, vous permettez, je vais vous passer le dresseur, hein ?
5: Oui.
7: Très bien, je vous remercie. Allô ?
5: Allô, monsieur ?
7: Bonjour, madame.
5: Bonjour, monsieur.
7: Monsieur Robert Ledoux à l'appareil, dresseur pour rats pour le comité d'entreprise du PTT. Oui, alors, est-ce que vous avez entendu un petit bruit très, très aigu ?
5: Bah, non, je ne remarque rien. Qu'est-ce que j'ai déjà dit au monsieur ? Je ne remarque rien d'anormal. Ah, il y a un petit sifflement, là.
7: Ah.
5: Oui, il y a un sifflement, oui.
7: Oui, oui, bah c'est lui, hein. C'est...
5: Deux fois, ça, la première fois très fort, la deuxième fois, moi, oh oui, là, c'est beaucoup, hein. Voilà, ouais. Oui, oui.
7: Bon, alors attendez. Donc ça veut dire qu'il est dans votre combiné téléphonique. Essayez de regarder dans les petits trous de, normalement liés dans votre combiné. Vous avez des petits trous, là ?
5: Oui, oui, il y a des petits... Oui, vous savez que je parle, il y a des petits trous.
7: Voilà.
5: Mais je vois pas grand-chose, hein ?
7: C'est un rat tout gris, hein ? Avec des tout petits yeux rouges. S'il a les yeux rouges...
5: Ah, c'est... ouais, ben, je vois deux petits points rouges à travers mon truc, là.
7: Attendez, vous le voyez, là ?
5: Mais je sais pas, je vois deux petits points très brillants.
7: Oui, ben c'est ses yeux.
5: Très brillant.
7: Eh ben, il est dans votre téléphone. Il doit être mort de peur, hein.
5: Ben oui, c'est ce que je me disais, parce que...
7: Essayez de le rassurer.
5: Oui, n'aie pas peur, on va venir te chercher.
7: Il s'appelle Amadou.
5: N'aie pas peur, Amadou, hein.
7: Est-ce que vous avez un petit bout de fromage, peut-être, pour lui?
5: Oui, mais ça pourra passer à travers votre...
7: Ah oui, ça va passer.
5: Ces petits trous, là, minus.
7: Oui.
5: Ben, je lui mets peut-être un peu de râpé, c'est ce qui est peut-être plus facile.
7: Voilà.
5: Ouais.
7: Et chers auditeurs, nous sommes donc avec une directrice de Belfort qui va nourrir mon rat avec donc du fromage râpé et elle va le mettre dans les petits trous du téléphone. Allô ?
5: Oui, allô, je suis en train d'essayer d'y mettre des petits bouts de fromage.
7: Oui, on entend ça.
5: Ça va à travers d'un combiné, c'est pas facile à donner quelque chose.
7: Oui. Vas-y, Amadou, tu peux le manger. Vas-y, mon petit.
5: Allez, mange. Sois rassurée, je suis en train de te donner à manger. Hein, tu es gentil, hein? Oui, tu es rassurée, ça va? Ça va? Oui. Oh, il me parle, là.
7: Il a l'air content ou pas?
5: Oh, bah, je sais pas, monsieur. Il fait des petits sifflements aigus. Hein, je connais pas leur langage. Hein. Oh, mais oui. Tu en veux encore? Oui. Eh ben, je t'en donne. Eh ben, prends. Oui, t'as l'air bien malheureux, hein.
7: Allez, maintenant, viens, reviens au standard du téléphone.
5: Va vers ton maître au standard. Allez, va vite. Ben, bien sûr, il t'attend. Allez, ben, va.
7: Ah, ça y est.
5: Il est revenu.
7: T'as bien mangé? Qu'est-ce que tu as mangé?
5: Il a mangé que du râpé. Il est content, là. alors?
28: Il est content, oui.
5: Ah, bah, c'est bien.
28: Je vais vous le passer, il va vous remercier.
5: Oh, bah, de rien.
28: Viens là, mon petit, viens. Dis merci à la dame.
5: Ben, je suis bien contente, je suis très touchée. Ben, merci. Oh, ben, t'as une bonne bête. Oui, t'es très gentille et très polie.
28: À qui vous dites ça?
5: Ben, au revoir.
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4: Allô, oui.
22: Bonjour, monsieur, c'est bien la station-service sur l'autoroute?
4: Oui, monsieur.
22: Monsieur Martin, à l'appareil, les accessoires Cyclomartin.
4: Oui.
22: Je vais passer pour vous déposer des accessoires vélo.
4: Des accessoires.

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3: Qui veut une selle?
4: Oui, ou je sais pas, une nouvelle sonnette pour son guidon.
3: Mais vous avez jamais pris l'autoroute, vous savez pas comment ça se passe.
4: Bah oui, mais bon.
3: Mais bon, quoi?
4: Bah ça m'arrange pas du tout de garder la double commande.
3: Ah, moi non plus, ça m'arrange pas du tout.
4: C'est pas grave, on va dire quand même marché conclu, comme ça on n'en parle plus.
3: Pas de marché conclu.
4: Ah, et si on dit top là, c'est d'accord?
3: Oui, oui, bien sûr.
4: Ah, bah parfait.
3: Et monsieur?
4: Monsieur?
3: Non, mais arrêtez la plaisanterie aussi, non?
4: Non, je veux bien continuer encore un peu.
3: Oui, allô?
4: Eh ben, bonjour madame.
5: Mais moi, je suis pas un magasin de vélo, moi. Qu'est-ce que vous voulez que je fasse avec ça, moi?
4: Ah bah ça, vous en faites ce que vous voulez, maintenant que c'est validé.
5: Moi, j'ai rien validé du tout, monsieur.
4: Non, c'est votre collègue. Il m'a dit top, là, c'est d'accord.
5: Quel collègue?
4: Bah, le monsieur avant vous.
5: Déjà, c'est pas un collègue, c'est ma femme.
4: Non, mais le patron, là, que j'avais à l'instant.
5: C'est pas le patron, c'est moi le patron aussi.
4: Admettons.
5: Ouais, non, mais moi, je vous le dis aussi.
4: Bon, enfin, l'autre, il a validé, lui.
5: Eh ben, l'autre, il vous a rien validé, dites pas de conneries.
4: Ah bah, demandez à l'autre, il va vous dire.
5: Et l'autre, déjà, c'est madame, alors vous respectez, d'accord?
4: Bon, bah, repassez-moi ce monsieur, madame, parce que j'ai l'impression qu'il y a un broglio.
5: Non, mais c'est quoi ça?
4: Bah, un broglio, c'est ce qu'on appelle aussi l'embrouille à l'italienne.
3: Non, mais vous rigolez, là. Non, mais arrêtez.
4: Ah bah oui, et rebonjour, monsieur, madame. Bah,
3: non, mais c'est une blague, là, que vous êtes en train de m'en raconter.
4: Mais bien sûr que je vous en raconte une blague, oui.
3: Et vous êtes qui?
4: Toujours monsieur Martin.
3: Monsieur Martin.
4: Oui, d'ailleurs, bienvenue dans l'appel trop con de Rire et Chanson.
3: Ah, d'accord. Ah, bah là, c'est vraiment trop con.
4: Ah bah c'est le but, merci.
3: Bah, merci à vous.
4: Et au revoir, monsieur.
3: Oui, bah au revoir, monsieur.
4: Ah non, moi, c'est madame.
3: Oh non. Mairie Doudon, bonjour.
6: Allô?
3: Oui, bonjour.
6: Oui, bonjour madame. La mairie d'Erdeven dans le Morbihan.
3: Oui.
6: Je suis bien la mairie Doudon.
3: Oui.
6: D'accord, je vous passe monsieur le maire d'Erdeven. Hein. C'est le maire. Merci. Allô?
3: Oui, bonjour monsieur.
6: Bonjour madame. Je suis à la mairie de...
3: Oudon.
6: Oudon, oui. Ça se trouve où, ça, Oudon?
3: Bah, ou à côté d'Anceny.
6: D'accord. Alors, on a besoin pour un dossier de renseignement. L'adresse de la salle polyvalente, c'est où, dans?
3: Bah, l'adresse, c'est rue de la Loire.
6: Alors, ça se trouve où, dans?
3: Il n'y a pas de numéro.
6: Alors, la salle des jeunes, c'est où, dans?
3: Rue du Chêne.
6: Oui, mais où?
3: Mais je comprends pas, là. Vous devez pas être dans la bonne commune. Vous appelez Oudon, donc c'est à Oudon, là, que la commune.
6: Ah, très bien. Alors... Le stade du Chêne.
3: Oui.
6: C'est Oudon.
3: Rue du Chêne.
6: Rue du Chêne. Oudon?
3: Je comprends pas, là. Pourquoi vous me demandez à chaque fois Oudon?
6: Parce que je sais pas où c'est.
3: 44 521 Oudon. O-U-D-O-N.
6: À Oudon, hein?
3: Mairie Doudon, bonjour.
7: Oui, madame, c'est monsieur Cerber. Je suis le directeur du cabinet du maire d'Erdeven. Écoutez, vous lui avez raccroché au nez.
3: Non, attendez, je viens de lui dire que tout se trouve sur la commune de Oudon. Et à chaque fois, il me demande Oudon.
7: Ah oui, mais c'est normal, madame. Oudon.
3: C'est pas possible. En Loire-Atlantique.
7: Oui, mais Oudon.
3: Après Nantes.
6: Oh, passez-moi le dossier, merci. Allô?
3: Oui.
6: Excusez-moi. Alors, la salle de danse, s'il vous plaît.
3: Salle Jacques Demy.
6: D'accord. Oudon.
3: Square du Havre.
6: D'accord. Oudon?
3: Oui.
6: Oui, mais Oudon?
3: Square du Havre, Oudon.
6: Ah, vous non plus, vous savez pas?
3: De quoi?
6: Où ça se trouve? Vous avez dit Oudon.
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8: Allô?
9: Oui, bonjour monsieur, c'est bien la fromagerie?
8: Oui.
9: Oui, voilà, je vous appelle parce que j'ai acheté un fromage chez vous qui semble défectueux.
8: Ah, qu'est-ce que vous m'avez acheté?
9: Du Rochefort, je crois.
8: Bah, Roquefort, mais le Roquefort, c'est jamais défectueux. Celui que je viens d'avoir, je l'ai entamé pour une dame anglaise ce week-end.
9: Parce que, si vous voulez, dedans, il y a des espèces de petites taches bleues, bleu-vert.
8: Bah, les taches bleu-vert, monsieur, le Roquefort, c'est voilà. Un fromage avec des taches bleu-vert. C'est un fromage moisi.
9: Donc, comme vous reconnaissez qu'effectivement, il y a cette défectuosité fromagère.
8: C'est pas une défectuosité, monsieur, je viens vous expliquer qu'un Roquefort, c'est toujours moisi. Mais enfin, non, mais monsieur.
9: Donc, tout votre stock est foutu, en fait, c'est ça que vous êtes en train de dire.
8: Mon stock n'est pas foutu. Écoutez, je tiens mon magasin depuis 37 ans. Les fromages, j'en vends depuis 37 ans.
9: Je ne dis pas que vous avez fait exprès.
8: Mais je n'ai pas fait exprès, monsieur.
9: Voilà, c'est ça. C'est bien d'accepter ces erreurs.
8: Je n'accepte rien, monsieur. Je peux vous emmener chez mes grossistes. Ils vont vous sortir un Roquefort et le Roquefort sera moisi.
9: Ah, donc c'est la faute du grossiste, en fait. C'est ça que vous êtes en train de
8: dire. Mais c'est pas la faute du grossiste, monsieur. Je vous explique qu'un Roquefort, il est comme ça. Mais monsieur, mais vous n'entendez rien du tout.
9: Parce que le problème, c'est que j'ai dû désinfecter tout le frigo, moi.
8: Non, mais désinfecter tout le frigo. Non, mais c'est là où on va, monsieur, mais vous êtes complètement à côté. Écoutez, rapportez-moi le fromage immédiatement, c'est-à-dire dans la demi-heure qui suit.
9: Et je vous apporte la note pour la désinfection aussi.
8: Non, mais la note pour la désinfection. Non, mais parce que forcément, si vous avez désinfecté un réfrigérateur alors qu'il n'avait nul lieu de le faire parce que le Roquefort, ce sera toujours comme ça, excusez-moi, je suis désolée. Oh, bah, vous savez ce que c'est que Roquefort?
9: Alors, je crois que c'est...

0: du bouc ou quelque chose comme
1: non,
0: ça.
1: Non, c'est du bouc, mais ça va pas.
0: Non, alors je ne sais pas, ça vient peut-être du bouc qui lui-même est fourni de lait.
1: Le bouc, il va pas vous donner de lait, non, ça c'est pas possible.
0: Non, parce que peut-être que le bouc avait un problème de moisissure lui-même.
1: Oui, oui, c'est ça, oui.
0: Donc, est-ce que...
1: Attendez.
0: Oui.
2: Oui, bonjour.
0: Oui, bonjour, monsieur.
2: C'est pas un monsieur, c'est une dame. Mais vous êtes pas d'ici, vous, alors?
0: Pourquoi?
2: Même fait, monsieur, le roquefort, c'est un fromage courant, en plus, le roquefort.
0: Il n'est pas coulant, hein, c'est un truc, c'est plutôt...
2: Non, mais je vous parle pas qu'il est coulant, monsieur.
0: Bah, vous me dites, c'est un fromage coulant.
2: Ce n'est pas courant, c'est pas un fromage...
0: Non, c'est pas coulant, j'ai bien compris.
2: Mais j'ai pas parlé de courant.
0: Bah, vous m'avez dit coulant.
2: C-O-U-R-A-N-T, courant.
0: Vous êtes sûr que vous parlez du bon fromage?
2: Moi, le roquefort, il est bleu, monsieur.
0: Bah, il est pas coulant, en tout cas, déjà, c'est ce que...
2: Mais je vous dis pas qu'il est coulant.
0: Du coup, il faudrait me le changer contre un roquefort qui n'a pas moisi.
2: Non, mais vous me faites mettre, monsieur, là, vous plaisantez.
3: Oui, qu'est-ce qu'il y a? Vous habitez où, là?
0: Comment ça, j'habite où?
3: Vous avez pour longtemps à venir, non?
0: Ah non, j'habite dans un petit appartement avec maman, rue Sarrazate.
3: Rue Sarrazate?
0: Je suis pas très loin, quoi.
3: Mais putain, mais qu'est-ce que c'est que ce bordel?
0: Je viens avec la note de désinfection du frigo, c'est ce que j'ai expliqué.
3: Vous rigolez pas, non?
0: Parce que j'en ai eu pour 200 balles, quand même.
3: 200 balles, non mais vous rigolez pas, désinfecter un frigo pour du fromage qui est extra, non mais oh. Enfin, venez, on va voir ça, on va rigoler.
0: Pourquoi on va rigoler?
3: Parce qu'on va rigoler, c'est tout.
0: Allô?
2: Alors maintenant, j'appelle la gendarmerie, le litige va se régler en gendarmerie.
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5: Fédération Internationale des Bourses, je vous écoute.
6: Bonjour madame.
5: Bonjour monsieur.
6: Les Bourses de Valeur.
5: Fédération Internationale des Bourses de Valeur, c'est ici.
6: Très bien madame, je suis Camille Deledoux et j'aurais aimé savoir comment me fédérer.
5: Alors là, je pense que vous faites une erreur monsieur, parce que Fédération Internationale des Bourses de Valeur, nos membres ne sont que des bourses.
6: Et vous pouvez me répéter?
5: Nos membres ne sont que des bourses.
6: Oui, c'est plusieurs bourses.
5: Mais ce ne sont que des bourses qui adhèrent à la fédération.
6: D'accord, donc ces bourses adhèrent. D'accord, je comprends bien. Mais ce sont en même temps des membres. Hein.
5: Ils sont membres ou certaines, quand c'est une deuxième bourse qui est dans un pays, quand il y a deux bourses, la première est membre, la deuxième est associée.
6: Donc la deuxième bourse est associée aux membres?
5: Oui.
6: Eh bien, je vous remercie, madame.
5: Il n'y a pas de quoi.
6: Au revoir, madame.
5: Au revoir, monsieur.
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2: Oui, allô?
0: Bonjour monsieur, c'est bien la pension pour chiens?
2: Oui.
0: Monsieur Martin, les brasseries Martin, je vais installer un bar à animaux chez vous.
2: Vous allez installer un bar à animaux chez moi?
0: Oui, parce que je lance une gamme d'alcool pour chiens.
2: Ah!
0: Oui, on fait surtout des apéritifs, des bières.
2: Vous avez eu quelqu'un de chez nous?
0: Personne, mais vous inquiétez pas, je me suis occupé de tout.
2: Oui, bonjour monsieur.
0: Bonjour monsieur, oui.
2: Non madame.
0: Comme je disais à votre collègue, j'ouvre mon premier bar pour animaux chez vous.
2: Pardon?
0: Oui, c'est parce que je suis importationneur exclusif d'alcool pour animaux, ça vient du Japon.
2: Mais je m'en fous monsieur, je ne vous connais pas, je ne travaille pas avec des gens que je ne connais pas, donc non. Vous comprenez ce que c'est que le non?
0: Disons que ça m'arrive, mais...
2: Non, il n'y a pas de mais.
0: Bah mais si.
2: Non, il n'y a pas de mais, c'est non.
0: Ah oui, mais, j'ai quand même validagé avec mon responsable.
2: Ah mais votre responsable, il commande pas chez moi. Qu'est-ce que c'est que cette histoire? Je ne sais pas qui vous êtes.
0: Bah monsieur Martin.
2: Mais je m'en fous, vous êtes monsieur Martin.
0: Non mais parce que vous me demandez qui vous
2: êtes. Qu'est-ce que vous m'appelez pour venir vous imposer chez moi là? C'est quoi ce délire là?
0: Non mais je vous dépose juste quelques bouteilles déjà.
2: Mais il y a rien de bouteille, je n'ai rien commandé.
0: Le problème c'est que ce sont des bouteilles qu'on peut vendre que à des chiens.
2: Mais le problème, je m'en fous, c'est votre problème, c'est pas le mien.
0: Bah disons que c'est 50-50.
2: Ouais non mais... Allô, oui.
0: Bonjour monsieur.
2: Madame.
0: Monsieur Martin, les brasseries Martin.
2: Les brasseries?
0: Oui, pardon, mais si vous m'annulez les bouteilles...
2: Bah, j'ai rien demandé, moi. Vous avez fait des demandes à qui?
0: Bah, à monsieur Martin, le grand patron des brasseries Martin.
2: Ah oui, mais moi, ça m'intéresse pas quand même. Hein.
0: Ah oui, mais pardon, mais par exemple, vos chiens en fin de journée, ils veulent relâcher un peu la pression, ils veulent boire un coup, ils font quoi?
2: Bah, quoi? Les chiens, ils boivent de l'eau et puis je leur donne à manger.
0: Voilà, alors qu'on serait dans un bar japoniste pour chiens, ils pourraient prendre l'apéro tranquille.
2: Et on est... Japon ici, je m'en fous du Japon moi.
0: Non, vous dites ça mais vous le pensez pas.
2: Ouais non, si je m'en fous.
0: Et alors comment ils font vos chiens s'ils veulent boire de l'alcool?
2: C'est de l'alcool? Non mais ça va pas, non mais non mais vous êtes pas bien.
0: Non mais c'est de l'alcool pour animaux.
2: Mais je ne veux pas d'alcool pour animaux, je vous ai rien demandé moi.
0: Bon, je vais vous faire un petit assortiment.
2: Alors que ça peut faire, mais je m'en fous, moi j'en veux pas.
0: Non mais je passe, on fait une petite dégustation.
2: Non, vous passez pas du tout, je ne veux rien du tout.
0: Allez, ça me fait plaisir, c'est moi qui offre, c'est ma tournée.
2: Non, alors là, bah, vous n'offrez rien du tout.
0: Non mais c'est juste quelques bières.
2: Et
7: Les bières, non mais...
0: Oui, des bières pour chiens, c'est ce que je disais.
7: Ah non, non, non. Moi, les chiens, il n'y a pas question que je donne. Non, vous êtes malade, vous? Non, mais ça va pas, non? Je sais même pas de où vous sortez ça, là, du Japon, de je ne sais où.
0: C'est japoniste, oui,
7: mais,
0: c'est ça.
7: Mais là, c'est bon, hein. Vous débrouillez avec votre truc, je n'aurai pas ça dans ma pension, je m'en fous.
0: Et en plus, le petit bonus, je vous offre un service complet de gamelle à bière.
7: Mais je m'en fous de vos gamelles à bière, je ne veux pas de gamelle à bière, ça va pas, non?
0: Ah bah, c'est hyper pratique pour servir une gamelle sans faux col.
7: Mais je m'en fous, j'en veux pas de votre truc, j'en veux pas. Vous comprenez le français?
0: Ah non, mais vous allez voir.
7: Vous allez voir rien du tout. Non, mais allô, allô le monde, est-ce que tout va bien? Non, mais vous êtes malade, vous.
0: Oh, mais attendez, je vous vois venir.
7: Ah non, non, non.
0: Si, si, si, si, non, mais si vous voulez.
7: Y'a pas de si vous voulez.
0: Non, mais je veux dire, si vous aussi vous voulez une petite bière, je comprends.
7: Non, mais ça va pas, non? Eh?
0: Eh, je nous sers deux gamelles à bière.
7: Bah, non, mais vous foutez de moi ou quoi, là?
0: Franchement.
7: Ça y est, j'ai compris le truc, c'est des conneries.
0: Ah bah, c'est complètement des conneries, évidemment.
7: Au revoir, monsieur.
0: Non, non, attendez, parce qu'en revanche, il faut voir où j'installe les machines à sous.
7: Machine à sous, il est con, lui.
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8: Et puis, dis bonsoir.
6: Oui, bonsoir, c'est le gardien de l'immeuble?
8: Oui.
6: Ah, très bien, bonjour, c'est la Poste.
8: Oui.
6: Dites-moi, on vous appelle parce que la semaine prochaine, on va vous mettre un facteur différent là, de remplacement jusqu'à la fin du mois de novembre.
8: Ah bon?
6: Ouais.
8: Ça sera pas la petite jeune?
6: Non, la petite jeune, elle va être déplacée juste pendant 2 mois, en fait.
8: Oh! Oh! J'aimais bien.
6: Vous avez une grenouille dans votre loge?
8: Pardon?
6: Vous avez une grenouille dans la loge ou...
8: Non, c'est moi qui fais la grenouille parce que j'aimais bien la petite jeune, elle était gentille.
6: Elle est gentille, ouais. Mais l'autre, il est sympa aussi. Bon, mais...
8: sympa.
6: Bon, le problème, c'est que c'est un monsieur de petite taille.
8: Oui.
6: Elles sont comment, vos boîtes aux lettres? Elles sont encastrées?
8: Elles sont encastrées.
6: Ah, merde. Il n'y a pas moyen de les descendre de 50 cm Notre facteur, il fait 1m16. Hein.
8: Parce que le haut de la boîte aux lettres tout en haut doit être, je crois que c'est 1m80.
6: Ouais, il ne pourra pas. On va mettre un escabeau, alors.
8: Ouais, un d'une... Vous savez, les petits, là, de marche.
6: Oui, oui. Bon, deuxième problème.
8: Ouais.
6: Ce monsieur nous vient de Chili.
8: Ouais.
6: Bon, on a eu des petits problèmes avec lui sur ses tournées, parce qu'il a beau être de petite taille, il est très, très chaud.
8: Ah.
6: Ouais, on ne sait pas ce que c'est un problème hormonal et quoi.
8: Mm-hmm.
6: On va dire, entre vous et moi, hein, c'est pas la peine.
8: Ouais, ouais.
6: Mais je préfère prévenir, il saute sur tout ce qui bouge.
8: Oh.
6: Ouais.
8: Ouais, non, et...
6: Alors.
8: Ici, je peux vous dire qu'il ne faudra pas.
6: Ben oui, alors justement, à Chili, j'ai eu des informations de la part de mon collègue l'Eurosport.
8: Mm-hmm.
6: Ils avaient trouvé des commerçants qui avaient été assez coopératifs pour éviter ce genre de problème.
8: Mm-hmm.
6: Quand il arrive sur les tournées dans certains endroits, ils avaient fabriqué, vous savez, des boîtes à chaussures, des cartons de chaussures, là.
8: Oui.
6: Ils avaient fait carrément un trou dedans et ils avaient mis de la boîte à l'intérieur.
8: Du quoi?
6: De la boîte, dans la boîte aux chaussures.
8: La boîte est du coton?
6: Oui.
8: Oui.
6: Comme ça, ils avaient un trou dans la boîte. Et ils pouvaient, vous voyez. Est-ce que c'est possible de faire ça, préparer ça?
8: Et on la mettrait où, cette boîte à chaussures?
6: Au pied des boîtes aux lettres, alors.
8: À toutes les cages d'escalier? Moi, j'ai 14 cases d'escalier, hein.
6: Bah oui. Bah oui, mais c'est le seul moyen d'éviter un problème.
8: On est compte, il fait ça dans les cages d'escalier. Vous allez avoir des appels à non plus finir, hein. Moi, je dis ça pour vous, hein. Mais bon, moi, je veux bien les mettre au pied des boîtes aux lettres.
6: Est-ce que ça vous embête si on lui dit, voilà, il y a une boîte à chaussures chez le gardien?
8: Ah bah moi, chez le gardien, je peux pas.
6: Pourquoi?
8: Parce que moi, je vais à la loge qu'à partir de 5h jusqu'à 19h.
6: Ouais, mais au moins s'il peut se soulager, voilà, dans sa boîte à chaussures au moins une fois.
8: Il passerait vers quelle heure?
6: 8h.
8: À ce moment-là, je peux essayer de mettre une boîte à chaussures dans un local conteneur.
6: Ah bah voilà, à poubelle quoi.
8: Ouais, et il viendrait quand?
6: Lundi. Bah, lundi il commence.
8: Ouais, moi, il faut que je trouve une boîte des chaussures d'ici lundi. Parce que moi, j'en ai pas chez moi, là.
6: Bon, éventuellement, je peux vous en faire livrer 14.
8: Moi, je lui mets dans un local, et tous les matins, s'il a envie d'aller se soulager, lui laisse le local ouvert, il va se soulager. Mais à mon avis, il faut pas faire ça dans les halls, hein.
6: Éventuellement, on peut pas demander aux gens de l'accueillir.
8: Non. Non, moi, je peux vous faire ça. On met une boîte à chaussures avec un trou dans un local conteneur. Et quand il a envie de faire, il va dans le local se soulager.
6: Hein. À ce moment-là, on mettrait sur la boîte, on écrirait « réservé au facteur ».
8: Bah, même pas. Il n'y a que moi, le gars du ménage qui a la clé. Je lui dirais Je mets une boîte à chaussures, tu la touches pas.
6: Et vous avez ce qu'il faut pour faire le trou?
8: Un culteur ou un tournevis.
6: Ouais.
8: Ou des ciseaux.
6: D'accord.
8: Ça doit suffire, ça, pour faire un trou.
6: Ouais. Et c'est insonorisé, votre local?
8: Pourquoi écrit?
6: Ah bah oui.
8: Non, parce que c'est pas insonorisé. C'est des trappes qui donnent sur l'extérieur.
6: Ah, oula!
8: Et ça, il est à ce point-là, le gars?
6: Ouais, il crie, il hurle même.
8: Hein. Oh, les gens, ils vont se demander ce qui se passe. Hein. Tout le quartier va l'entendre. Alors, si en plus de ça, on mettait ça dans les halls, imaginez-vous si vous me dites qu'il crie ou qu'il hurle.
6: Pendant 2 heures, puisqu'il fait ça pendant 2 heures quand même.
8: Ah, ça serait pendant 2 heures en plus?
6: Oui.
8: Oh punaise! Non, attendez, pendant 2 heures, il fait ça. Déjà, je vais me faire engueuler parce que j'ai laissé la porte ouverte.
6: Mais on peut pas l'enfermer?
8: Derrière lui?
6: Oui.
8: Bah, il faut que je sois là quand il le fait.
6: Ah bah, il va venir vous voir de toute façon. Avant et après. Parce que après, il faut qu'il vous ramène la boîte.
8: Bah non, la boîte, il allait dans le local.
6: Ah bah non, ouais.
8: Pourquoi?
6: Ah bah, il faut récupérer quand même ce qu'il y a à l'intérieur.
8: Comment ça, il faut récupérer ce qu'il y a à l'intérieur?
6: Comment?
8: Moi, je vais pas récupérer ça.
6: Ah bah si.
8: Ah non.
6: Ah bah si.
8: Ah bah non.
6: Ah si.
8: Non, vous venez le chercher si vous voulez, mais moi, je récupère pas.
6: Ah si.
8: Je vous certifie que non.
6: Ah, je vous jure que oui.
8: Moi, je récupère pas c'est des trucs comme ça.
6: Ah si.
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9: Oui.
0: Bonjour monsieur, c'est bien l'Institut de Beauté?
9: Oui.
0: Institut de Sondage Martin à l'appareil. On a enregistré votre numéro pour être sondé volontaire récurrent par téléphone.
9: Ah non, bah Institut de Sondage, non, pas du tout, je suis pas du tout intéressé.
0: Ah, parce que moi j'ai enregistré votre numéro dans notre base de données.
9: Oui.
0: Donc ce que je vais faire, je vais bloquer les appels sur votre ligne.
9: Très bien.
0: Comme ça vous serez tranquille, au moins vous recevrez plus d'appels.
9: Comment ça je ne recevrai plus d'appels?
0: Bah je bloque cette ligne pour qu'elle ne puisse plus recevoir aucun coup de fil.
9: Attendez, je veux des appels pour des gens qui veulent prendre des rendez-vous.
0: Ah, sur ce numéro?
9: Bah c'est une ligne professionnelle.
0: Oh là là, et vous me dites ça maintenant?
9: Je vous dis ça maintenant.
0: Ah oui, bravo.
9: Mais c'est quoi cette arnaque?
0: Non mais c'est vous me dites bloquer les appels.
9: Non. Alors, attendez.
10: Bonjour monsieur, on vous dit qu'on ne l'a pas fait, d'accord? C'est bon?
0: Ah, allô?
10: Oui.
0: Oui, bonjour monsieur.
10: On est occupé dans nos cabines, on a d'autres chats fouettés que de répondre à des sondages.
0: Bah, on est quand même un peu collègues.
10: Pourquoi? Qu'est-ce que vous faites vous?
0: Bah, institut de sondage.
10: Oui, moi je suis institut de beauté.
0: Voilà, c'est ça, on est collègues d'institut, comme qui dirait.
10: Ben, moi je suis une technicienne de la beauté, je travaille avec mes mains monsieur.
0: Eh ben, encore un point commun, moi aussi en tant que technicien du téléphone, je travaille avec les doigts.
10: Bon, alors,
0: j'ai bloqué les appels entrants.
10: Alors, vous remettez tout comme c'était avant et on arrête cette discussion.
0: Ah, mais je peux pas.
10: Et pourquoi vous pouvez pas?
0: Parce que vous m'avez demandé de bloquer les appels.
10: Je n'ai pas demandé de bloquer mon téléphone.
0: Oui, non, pas vous, mais votre collègue.
10: Faux!
0: Vrai, demandez au monsieur que j'avais avant vous.
10: Non, mais vous vous foutez de moi, là.
0: Oui, mais enfin, avouez que vous êtes pas clair.
10: Mais comment ça, je suis pas clair?
0: Un coup faut bloquer, un coup faut plus bloquer.
10: Non, mais attendez. Bon. Oui.
0: Ah, tiens, le monsieur d'avant.
10: Non, pas du tout.
0: C'est pas vous qui m'avez demandé de bloquer tous les appels?
10: Non, je vous ai demandé de bloquer vos sondages.
0: Oh là, attendez, je vais voir avec mon patron parce que là. Patron!
11: Non, mais. Je peux pas mettre en haut-parleur, mais ça vaudrait le coup.
0: J'ai un client qui m'a demandé de bloquer tous ses appels et là il veut plus.
11: Non, bloquer les appels de sondage.
0: Bah oui, c'est pas ma faute, il a rien compris.
11: C'est pas ma faute, il a rien compris.
0: Non, il entend rien, je l'ai mis en attente là.
11: Ouais, bah oui, comme ça j'entends tout. C'est pas ma faute, il a rien compris. Non, mais en plus il me prend pas une colle.
0: Allô?
10: Oui?
0: Merci d'avoir patienté, cher monsieur.
10: Ah ouais, alors ça, je trouve ça exceptionnel, parce que j'ai quand même entendu votre conversation avec votre patron.
0: Ah non.
10: Donc, me mettez pas ça sur le dos en me disant que c'est moi qui vous en demandais de tout bloquer.
0: Pardon, mais dit, c'est dit.
10: Ah bah oui, non, mais ça, c'est un peu facile, hein. On va s'en arrêter là. De toute façon, je crois que je vais porter plainte. Comme ça va être vite réglé.
0: Alors, on s'en arrête pas là. Il faut que je vous donne un numéro de téléphone.
10: Ah bah oui, donc c'est encore à moi de faire les démarches.
0: Pas du tout. Je vous donne votre nouveau numéro, celui sur lequel vous pourrez recevoir des appels.
10: Non, mais vous rigolez ou quoi? C'est vous. copine que j'ai depuis 30 ans. Je vais pas changer de numéro aujourd'hui.
0: Alors non, vous gardez votre ancien numéro pour passer des appels et sur le nouveau numéro, vous recevez les appels.
10: Mais non, mais attendez, mais vous, on marche sur la tête là. Moi, de toute façon, c'est pas compliqué, ça va finir en justice.
0: Oh, bah si c'est ça, je vous passe le patron.
10: Non, non.
0: Monsieur Martin Oui, monsieur Martin, il y a le monsieur qui a changé d'avis qui veut vous parler.
11: Oh, bah, non, c'est pas moi qui ai changé d'avis qui veut parler.
0: Oui, allô?
10: Oui.
0: Bonjour monsieur, monsieur Martin à l'appareil, je suis le patron de monsieur Martin.
10: Alors déjà, c'est madame, ensuite c'est marrant parce que votre collaborateur a exactement la même voix.
0: Normal, c'est mon beau-frère, c'est pour ça que j'ai été obligé de l'embaucher d'ailleurs.
10: Bon, arrêtez de me prendre pour une conne là.
0: Alors pardon monsieur, il y a qu'un con et c'est monsieur Martin.
10: Non, c'est madame, moi c'est madame.
0: Ah bah je peux pas deviner non plus.
10: Ah bah non, excusez-moi, c'est vrai que j'ai vraiment une voix de mec, non mais.
0: Bon bref, non. Je vous donne votre nouveau numéro qui sera d'ailleurs un numéro surtaxé.
10: Non mais vous rigolez ou quoi?
0: Ah bien sûr.
10: Vous êtes vraiment des branquignoles.
0: Oh, attendez, Martin. Oui Martin, le monsieur dit qu'on est des Espagnols.
10: Oh, vous m'emmerdez.
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12: Allô?
13: Oui, bonjour madame.
12: Bonjour monsieur.
13: C'est la comptabilité perverse à l'appareil, hein?
12: Oui.
13: Pour l'URSSAF. Est-ce qu'on peut avoir la taille de vos seins, madame, s'il vous plaît?
12: La taille de mes seins?
13: Bah oui, madame.
12: Bah, que c'est que cette histoire?
13: Et c'est la comptabilité perverse, madame. Est-ce que vous voulez que je vous passe chef de service?
12: Écoutez, ça doit être du 85 ou 85, je crois.
13: 85, bonnet...
12: Petit.
13: Bonnet A.
12: Oui, sûrement.
13: D'accord. Je vous passe au chef de service, madame.
12: Merci.
13: Merci. Allô?
12: Allô?
13: Oui, bonjour, madame.
12: Bonjour, monsieur.
13: Monsieur Robert Ledoux, chef du service de la comptabilité perverse. Donc, 85 bonnet A, c'est ça?
12: Oui.
13: D'accord. La forme, est-ce qu'ils sont en poire, en pomme?
12: Ah non, c'est armature même, parce que j'ai pas beaucoup de poitrine.
13: Bah, 85, ça se tient quand même, hein, on va
12: oui,
13: dire.
12: Enfin.
13: Est-ce qu'ils sont agréables à toucher ou est-ce qu'ils sont trop mous, pour vous, hein?
12: Oh, ben, vous savez, les explications comme ça, moi, j'abandonne, hein.
13: Mais madame, c'est la comptabilité perverse de la mairie. Alors, est-ce que vous diriez qu'ils sont plutôt mous ou durs?
12: Moyen.
13: Ni durs, ni mous?
12: Voilà.
13: D'accord. Alors, tour de hanche.
12: Tour de hanche, 95.
13: 95, d'accord. Vous mettez une gaine de maintien?
12: Oui.
13: Gaine de maintien. La couleur, couleur chair?
12: Oui.
13: Très bien. Je récapitule, madame. Hein. Vous avez donc une poitrine de 85 bonnet A.
12: Oui.
13: Armature.
12: Oui.
13: Les seins ni trop mous, ni trop durs.
12: Non.
13: Vous portez une gaine.
12: Oui.
13: De couleur chair.
12: Voilà.
13: D'accord. Bon. À la comptabilité perverse, nous faisons des échanges d'informations. C'est-à-dire qu'à chaque fois qu'un habitant nous donne des informations comme celles que vous nous avez données sur votre poitrine, nous donnons une information sur nous-mêmes. Voilà. Alors, je vais vous donner, madame, la taille de ma bite. Vous avez de quoi noter?
12: La taille de?
13: La taille de ma bite.
12: Eh ben,
14: je voulais... Menuiserie, bonjour.
15: Oui, bonjour monsieur. C'est bien le fabricant de fenêtres?
14: Oui.
15: J'aurais besoin de quelqu'un qui m'aide parce que j'ai un problème.
14: Ouais.
15: Parce que le problème, c'est que j'ai acheté un ordinateur et ouais. il refuse de fonctionner tant que j'ai pas fermé les fenêtres.
14: Oui, il fermait les fenêtres qui sont les fenêtres de l'ordinateur.
15: Pourtant, j'ai bien vérifié à la maison, tout est fermé.
14: Oui, mais là, on parle pas de fenêtres de votre maison, c'est un terme informatique, les fenêtres de votre ordinateur.
15: Parce que je me disais, il y a peut-être la cuisine, j'ai un petit...
14: Ne quittez pas. Quel est votre problème, monsieur? C'est notre personne que vous avez en ligne.
15: Oui, ah bah c'est toujours vous?
14: Non, c'est notre personne.
15: Je pensais que vous me passiez quelqu'un d'autre, en fait.
14: Bah, c'est notre personne que vous avez en ligne. Vous avez eu ma collègue juste avant, elle m'a passé la communication.
15: Ah bah, j'ai eu un monsieur, je crois, non?
14: Non, à l'accueil, c'est une dame, monsieur.
15: Donc c'est pas le même monsieur?
14: C'est une dame que
15: vous avez...
16: Allô? Il est multi sans ce gosse.
17: Oui.
15: Bonjour madame, vous êtes le fenêtriste?
17: Oui, voilà, oui c'est moi.
15: Parce que juste, ce qu'il voulait, c'est que moi j'ai allumé mon ordinateur,
17: mm-hmm.
15: Il me dit, il faut d'abord fermer toutes les fenêtres.
17: Oui mais ça c'est les fenêtres de l'ordinateur par rapport à Windows, pas par rapport à un menuisier. Moi vos fenêtres, si vos fenêtres fonctionnent, elles s'ouvrent, elles se ferment correctement.
15: Bah oui mais enfin là il me dit qu'elles sont pas fermées quand même donc. Vous voyez l'ordinateur a détecté qu'il y avait une fenêtre qui était pas fermée chez moi.
17: Je vais venir chez vous, je vais regarder vos fenêtres, vous avez l'intention de les changer ou pas?
15: Parce que moi il me dit un autre truc là, c'est qu'il me demande d'installer un logiciel sur le bureau. Vous voyez,
17: oui.
15: Le truc c'est que moi l'ordinateur je le veux à la maison, je le veux pas à mon bureau.
17: Mais... Bon écoutez monsieur, là vous nagez carrément. Sur votre bureau, c'est votre bureau d'ordinateur, c'est pas votre bureau où vous travaillez.
15: Bah mon bureau où je travaille justement, il est pas à la maison, c'est ça le problème, comprenez?
17: Ouais, je comprends que vous êtes carrément à côté là.
15: Bah,
17: un bureau, les fenêtres sur un ordinateur, c'est tout ce qui est genre Windows. Et l'installer sur votre bureau, c'est sur le bureau de votre ordinateur.
15: Alors non, parce que mon ordinateur là, il est sur la table de la cuisine.
17: Putain. Excusez-moi, je rigole. Hein. Rappelez votre maintenance, hein, parce que là... attendez, je mets le kit malit pour que les autres menuisiers entendent aussi, au cas où, on sait jamais. Hein.
15: Bah, oui, peut-être que quelqu'un s'y connaît mieux que vous en fenêtre.
17: Écoute, ça me rend bien, c'est terrible, c'est terrible. Monsieur, vous faites fausse route. Vous faites fausse route. Là, je peux rien pour vous.
15: Bah,
17: ou... Donc, je vois pas pourquoi une fenêtre,
15: bah.
17: Une fenêtre de votre cuisine ou de votre chambre, elle empêcherait de vous avoir internet.
15: J'ai une porte-fenêtre aussi dans le salon.
17: Mais porte-fenêtre ou fenêtre, c'est pareil.
15: C'est peut-être la porte-fenêtre. Alors attendez.
17: Attendez. Écoute ça.
15: Donc alors, j'ai fermé la porte-fenêtre du salon.
17: Oui, et ça marche toujours pas.
15: Ben non.
17: Monsieur, je peux rien pour vous. Je suis vraiment désolé. Je suis désolé, monsieur, mais bon. Si votre problème se règle pas, rappelez-moi demain matin.
15: Ouais.
17: Parce qu'aujourd'hui, je passerai pas, c'est sûr.
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18: Allô?
6: Oui, allô, Hélène, c'est Michel.
18: Michel.
6: Ah, ça, c'est bizarre, je ne reconnais pas votre voix. Ah, c'est pas possible, vous n'êtes pas Hélène Rall.
18: Ah bah si, c'est pourtant moi.
6: Mais qu'est-ce que c'est que cette histoire? Alors écoutez, madame, je me présente, je suis animateur des Alcooliques Anonymes à Bourges.
18: Oui.
6: Et nous avons une dame qui a votre identité et qui se fait passer pour vous, alors je vois pas...
18: Ah ben, non, moi je suis bien Hélène Rall, moi.
6: Ah oui, ben c'est pas vous, parce que je reconnais pas votre voix. Donc il y a une dame qui prétend être Hélène Rall.
18: Oui.
6: Et ce n'est pas vous.
18: Ah ben non, c'est pas moi. Hein.
6: Vous n'êtes pas aux Alcooliques Anonymes, vous.
18: Non, ah, pas d'accord, non.
6: Bon, attendez, on va voir si on n'a pas un autre numéro de téléphone de cette dame. Quittez pas.
18: Oui, oui.
6: Tu me regardes, parce qu'apparemment, elle a donné une fausse identité. T'as un autre numéro, là? Ah d'accord. Allô?
18: Allô?
6: Oui, alors madame, restez en ligne, on va l'appeler, on a un autre numéro qu'elle nous avait laissé. On va entendre ce qu'elle va nous dire. Attendez, quittez pas, vas-y.
19: Allô?
6: Oui, allô, bonjour, je souhaiterais parler à Hélène.
19: Oui, c'est moi.
6: Hélène, c'est Michel.
19: Ah, bonjour, mon petit Michel. Oui, j'ai pas pu venir à la réunion ce midi.
6: Oui, mais c'est pas pour ça que je vous appelle, en fait. Il y a quelqu'un qui voudrait vous parler.
19: Ah bon, qui ça?
6: Oui, madame Rall, je vous laisse en ligne avec elle. Hein.
18: Oui.
19: Allô?
18: Allô?
19: Oui, bonjour.
18: Bonjour.
19: Ah, qui est à l'appareil?
18: Hélène Rall.
19: Comment?
18: Hélène Rall.
19: À ce moment-là, la musique du drame arriva. C'en fut fait. La posture était terminée. Allô, Hélène?
18: Oui?
19: Oui, je suis désolé. Mon téléphone portable a sonné alors que j'aurais dû l'éteindre lors de l'enregistrement.
18: Oui?
19: Excusez-moi, tout ça se passe en direct avec vous. Je suis confondu, j'ai oublié d'éteindre mon portable.
18: Oui?
19: Je sais que les techniciens me regardent effondrés de l'autre côté de la vitre, évidemment, et le public aussi se dit, mon Dieu, mais il est distrait, ce gars-là. Bon. Je suis désolé. Hélène, j'ai pris votre identité.
18: Oui.
19: Vous m'entendez? Et la musique se remit à sonner. Le drame, pourtant, n'était pas achevé. Excusez-moi, je suis en ligne avec quelqu'un que je suis en train d'apposter. Veuillez me rappeler plus tard, vers 19h. Merci.
18: Allô?
19: Hélène?
18: Oui?
19: Vous êtes la vraie Hélène?
18: Ah ben, moi, je suis la vraie, oui.
19: Je suis la fausse Hélène, voyez-vous, car je suis inscrite. Da-da-da-da-da. Aux Alcooliques Anonymes en tant qu'alcoolique.
18: Ah oui, ah bah, c'est pas moi, hein.
19: Non, je sais, c'est moi.
18: Oui.
19: Le suspense m'avait plongé dans les abîmes. Je ne savais plus du tout quelle voix utiliser. Je ne savais plus du tout ce qu'il fallait que j'invente comme connerie.
18: Ah bah.
19: Je suis en imposture, je suis en train de faire un canular au téléphone pour la radio Rire et Chanson avec Hélène. Tu sais, celle qui boit, là, Hélène.
18: Ah non.
6: Allô?
18: Allô?
6: Attendez, je comprends plus, je suis noyé dans cette histoire.
18: Ah bon, ben, oui, mais moi je veux pas rentrer dans toute espèce de truc, là, non.
6: Écoutez, le journal des Alcooliques Anonymes va sortir. Or, Hélène, on a mis votre nom en... Oh non.
18: Ah ben non, moi je veux pas passer pour une alcoolique, hein.
6: Au moment précis, où le drame se nouait, se corsait. Le téléphone se mit encore une nouvelle fois à sonner. Ne quittez pas, Hélène. Hein. On est presque arrivé à la fin de la posture. Ouf, voilà, merci, oui. Hélène, ce qu'il va falloir faire, c'est que on a le journal avec en première page, donc, votre nom. Hein.
18: Ah ben non, j'ai jamais bu.
6: Ah oui, mais... Et voilà.
19: C'est pas possible.
18: Moi, j'ai jamais bu, alors je vais pas arrêter de boire.
19: La musique.
18: Je bois de l'eau tous les jours, moi. Je bois pas.
19: La musique venait mettre un peu plus de suspense. Déjà qu'on n'en manquait pas, hein, Hélène ?
18: Oui.
19: Vous m'entendez ?
18: Pourquoi vous avez donné mon nom ?
19: Ben parce que je voulais pas donner le mien.
18: Ah ben oui, mais enfin, vous auriez pu prendre un autre nom que le mien, hein ?
6: Attendez, Hélène, une seconde. Il faut que...
18: Ah ben non, ben je comprends pas, c'est pour ça, moi, hein ?
6: Non, attendez, on renforce le suspense, hein ? La musique arrive bien pour ça. Parce que là, Hélène, vous m'entendez ? Je suis en panne de chute. Donc j'ai recours à un stratagème, j'utilise la musique. Je voudrais bien terminer l'imposture, Hélène, vous m'entendez ?
18: Bah oui, moi j'aimerais bien aussi que ça passe, ça, parce que...
6: Bah oui, mais le problème c'est que, comme je suis en rade, que j'arrive pas à trouver une chute, si vous voulez, je demande à notre ami Ben, qui est fait l'enregistrement, d'envoyer la... Vous savez, de me téléphoner sur mon portable pour dramatiser. Voilà, vous voyez ce que je veux dire ?
18: Bah, et puis je vois pas, hein. Moi je connais pas tout ça, hein.
6: Ah ouais. En fait, ça maintient le suspense, ça l'amène... Très haut là-haut. Alors, Hélène, ça vous embête pas ?
18: Ben non, moi, si j'ai pas d'ennui.
6: Non, non, vous n'aurez pas d'ennui. Il y aura juste votre nom en première page en disant, moi, Hélène, j'ai arrêté de boire, etc., vous voyez ?
18: Ah ben, mais moi, je veux pas prendre ça, moi.
6: Ah, enfin, la fin de l'imposture est très heureuse parce que je vous assure que j'ai ramé. Hein.
18: Ben, je suppose, oui. Mais moi, je veux pas avoir d'ennui, non ? Oui.
6: Est-ce que vous pouvez, s'il vous plaît... dire le mot fin.
18: Fin ?
6: Bingo.
20: Oui.
15: Oui, bonjour monsieur, c'est bien la charcuterie ?
20: Oui, je vous écoute.
15: Je suis passé chez vous, j'ai acheté un boudin.
20: Oui.
15: Et alors, il ne fonctionne pas.
20: Un boudin, il ne fonctionne pas. Attendez, non, là... Un boudin qui ne fonctionne pas.
15: Bah, c'est-à-dire que moi, je l'ai mis en bas de la porte, là, vous voyez, pour couper l'air froid, et ça n'isole pas du tout du froid.
20: Bah, attendez, c'est pas du boudin noir qu'il faut mettre. J'ai jamais entendu parler qu'il fallait mettre du boudin noir au pied de la porte pour pas que le froid y passe.
15: Étant donné que votre boudin, là, ne marche pas.
20: Bah oui, non, mais attendez, mais vous nous avez pas dit que c'était pour couper l'air de la porte. C'est pas possible. Moi, j'en ai mis derrière ma porte, mais j'ai jamais mis du boudin noir derrière ma porte.
15: Ah, parce que le vôtre, il marche pas.
20: Bah, non, c'est pas. Non, mais moi, le boudin que je mets derrière ma porte, c'est un boudin.
15: Ah, c'est ça, c'est que vous gardez les boudins qui marchent et puis vous vendez après ceux qui marchent pas.
20: Ah bah, pas du tout. Non, mais là, il y a un problème, là.
15: Ah bah oui, il y a un problème. Ah bah, ça, je suis bien d'accord.
20: Ah bah oui, non, mais là, il est hors de question. Puis, dites, au bout d'une semaine, ça doit commencer à sentir, non ?
15: Bah, c'est ça. Et puis surtout que j'en ai eu quand même pour 200 balles de teinturier, parce que ça m'a bouffé la moquette.
20: Ah non, attendez, le boudin noir, ça se mange. Mais vous m'auriez dit que c'était pour mettre derrière votre porte.
15: Vous m'auriez vendu le bon.
20: Ah non ? Bah, de toute façon, j'ai cul de sorte de boudin noir.
15: Donc, vous avez que du mauvais boudin.
20: C'est pas ça que je suis en train de vous dire.
15: Bah, ça, vous me dites que vous n'avez pas de bon.
20: Bah, non, bah, j'ai que du bon boudin noir. Vous m'avez jamais dit que votre boudin noir, c'était pour mettre derrière une porte pour faire de l'isolation. C'est comme si vous mettiez de la viande pour faire de l'isolation.
15: Bah, ça me semble logique. Qu'est-ce que vous voulez faire avec du boudin noir ?
20: Bah, ça se mange.
15: Bon, bien sûr.
20: Mais le boudin noir, nous, on le mange.
15: Ah bah, excusez-moi, c'est quand même votre boudin qui a bousillé ma moquette.
20: Monsieur, le boudin noir, ça se mange ou ça se mange pas ? Ça, on s'en sert pas pour faire un calfeutrage de porte.
21: Non.
20: Non. Bon, d'accord.
15: Moi, c'est un complice.
20: Ah ben, c'est pas un complice, c'est un monsieur qui achète des saucisses et du boudin noir.
15: Du boudin noir ? Lui aussi, il a un problème de froid, donc, chez lui.
20: Bah, je vous dis, il le mange, le boudin noir, il met pas pour qu'elle feutrait la porte.
22: Oui, allô ?
15: Ah, un autre monsieur, bonjour.
22: Non, madame.
15: Oui, bah, c'est ce que je disais.
22: Mais c'est n'importe quoi ce que vous me dites, là. On vend pas des boudins pour couper du froid, enfin, qui est que j'ai raconté des conneries comme ça ?
15: Alors, pourquoi, si vous vendez pas de boudin, vous m'avez dit que c'était un boudin quand j'ai acheté un boudin ?
22: Oh, mais vous y êtes pas très bien, hein. N'importe quoi, là.
15: Ah, bah, excusez-moi, passez-moi le responsable.
23: Oui, j'écoute.
15: Ah, c'est madame.
23: Comment ?
15: Voilà, comme j'expliquais à votre collègue.
23: Non, mais attendez, mais un boudin, ça se fait cuire, ça se mange. C'est pas pour mettre sur une pâte, un boudin.
15: Alors d'un coup, on invente des trucs.
23: Ça va pas la tête, non, mais vous êtes pas vraiment pas bien, hein. Franchement, y a pas l'autre mot, là. Je suis désolé de vous parler comme ça, mais j'ai jamais vu ça de ma vie. Ça fait 40 ans que je suis dans le métier, j'ai jamais vendu un boudin pour mettre sous une pâte. Non, mais ça va pas, hein.
15: Ah, bah, enfin, renseignez-vous, hein. Ils disent que pour s'isoler du froid.
23: Renseignez-vous, c'est plutôt à vous de vous renseigner, monsieur. Nous appeler pour des conneries pareilles.
15: Ah, excusez-moi, mais alors permettez-moi de vous dire que c'est celui qui dit qui est.
23: Au revoir.
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6: Allô ?
24: Oui, allô ?
6: Oui, bonjour.
24: Bonjour.
6: Adjudant de la place Gendarmerie Nationale, appareil.
24: Oui, d'accord.
6: Oui, d'accord, qui ?
24: Monsieur Toulis.
6: D'accord, très bien.
24: Monsieur Toulis Bernard.
6: Oui, Bernard, hein, B-E-R-N-A-R-D.
24: D'accord, oui.
6: C'est-à-dire B-E-R.
24: Comme Bernard, N-A-R-D.
6: Non, D.
24: Hein ?
6: D.
24: Non, Non, non, D. Bah, si je vous dis que c'est un D que mon prénom y porte, c'est que je sais quand même écrire mon prénom quand même. C'est pas un T, c'est un D.
6: B-E-R...
24: N-A-R-D.
6: N-A-R-T.
24: Ben moi, je vous dis que mon prénom, c'est B-E-R-N-A-R-D.
6: En deux mots.
24: Non, en un seul mot.
6: Attendez, moi, je suis adjudant, quand même, je connais, hein.
24: Ben, moi, je suis peut-être que simple citoyen, mais je sais écrire mon prénom, quand même.
6: Alors, Bernard, c'est pas votre prénom.
24: Ben, Bernard, si, c'est mon prénom, mais ça s'écrit pas comme vous me le prononcez. Ça s'écrit B-E-R-N-A-R-T.
6: Ah, il y a un T, voilà.
24: Un D.
6: D comme Théodore, hein.
24: Non, D comme des démunis.
6: Comme des menuisiers.
24: Démunis, pas des menuisiers, démunis.
6: Démunis.
24: Voilà.
6: Démunis. D-E-S.
24: Oui, mais enfin, c'est à quel sujet, là, s'il vous plaît?
6: Je vous passe au capitaine, hein.
24: D'accord.
6: Au capitaine, on a le citoyen. Termar, c'est ça votre prénom?
24: Non, Bernard.
6: Alors... Excusez-moi, capitaine Ledoux à l'appareil.
24: Oui, bonjour, monsieur.
6: Bonjour, monsieur. Monsieur
24: Bernard, Toulis Bernard.
6: Alors, Bernard, Toulis, Bernard.
24: Bernard, oui, voilà.
6: Deux fois Bernard.
24: Mais non, Toulis Bernard. Toulis, T-H-O-U-L-I-2-S-E, Bernard, B-E-R-N-A-R-D.
6: T-E-A.
24: Oh, là, là, là, là, là. B-E-R-N-A-R-D.
6: T.
24: Non, D.
6: B.
24: D.
6: B comme Bernard.
24: Oui, Bernard. B-E-R-N-A-R-B. Non, D.
6: D. André.
24: Non, un D. Comme démuni ou autre chose.
6: Démenuisier.
24: Voilà, comme démuni, oui.
6: Alors, monsieur Toulis.
24: Oui.
6: Termer.
24: Bernard.
6: T-S-E-R-M-A-R-P.
24: Oh là là là là là là. B-E-R...
6: V comme Vincent.
24: B comme comme Blouson. E comme Émilie.
6: Alors,
24: R comme Rémi.
6: Doucement. Vous portez plainte parce que le blouson de Toulis Émilie...
24: J'ai pas de plainte de porter. Moi, j'ai pas eu de blouson de voler.
6: Non, le blouson de votre fille Émilie.
24: J'ai pas de fille non plus. Ma fille, elle s'appelle Fabienne. Elle s'appelle pas Émilie, puis elle habite à Poitiers.
6: Bah, attendez, on va tout reprendre, hein.
24: Ah bah oui, ça je veux bien, parce que jusqu'à maintenant, je comprends rien du tout à votre histoire, là. Hein.
6: Alors, monsieur Toulis.
24: Voilà.
6: Vermert.
24: Bernard, B-E-R-N-A-R-D.
6: R-T.
24: R-D.
6: Écoutez, on va vous appeler Nanar, hein.
24: Voilà, bah si vous voulez, alors, je comprendrai mieux, d'accord.
6: Monsieur Toulis Vermert, porte plainte pour le vol du blouson de sa fille, Émilie. Que vous auriez dérobé à Poitiers. Vous auriez des remords, c'est ça?
24: Mais j'ai rien dérobé.
6: Allez le chercher, une fourgonnette.
24: Mais qui c'est qui est au bout du fil,
4: là? 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
2: Bonjour.
0: Bonjour monsieur, c'est bien la boulangerie?
2: Oui.
0: J'ai vu que vous faisiez point colis.
2: Oui.
0: Donc je peux vous faire déposer un colis?
2: Oui, bien sûr.
0: Super, je confirme au chauffeur des camions. C'est bon les gars, c'est validé. Vous aurez qu'à déverser les bennes juste devant.
2: C'est quoi qui livre? C'est gros?
0: Bah, il y a 4 tonnes de sable et puis un peu moins de gravier.
2: Ah non, mais moi ils peuvent pas déverser dans ma cour monsieur.
0: Ah bah là ça prend la cour là à mon avis.
2: Ah non,
0: hein.
2: C'est pas possible.
0: Ah bah si.
2: Ah bah non.
0: Ah bah si.
2: Bah je vous passe monsieur.
0: Merci monsieur.
2: Ils veulent déverser du sable et tout dans ma cour, c'est pas possible.
3: Oui, allô, bonjour monsieur.
0: Bonjour madame.
3: Bah, dans ma cour, ils vont pas mettre du sable dans ma cour.
0: Comme vous êtes point colis, normalement vous devez accepter les colis.
3: Bah oui, mais on a bloqué 20 kilos maxi.
0: Eh ben, si on divise en mini paquets.
3: Bah non, mais même pas monsieur.
0: Déjà, 100 paquets de 20 kilos, on passe 2 tonnes.
3: Bah oui, mais même que c'est 100 paquets, mais monsieur. J'ai des voitures monsieur.
0: Dans ce cas, si on verse par-dessus les voitures.
3: Mais même par-dessus monsieur, vous pouvez pas verser au-dessus de mes voitures déjà, ils sont vaincus.
0: Vous en servez souvent des voitures ou pas? Parce que sinon.
3: Bah, tous les jours monsieur, comment je fais si le mec il me verse du sable dans ma cour monsieur? Je passe au-dessus du tas de sable, je sors mon quad, je passe au-dessus, je fais le cavalier.
0: Ah, très bonne idée le
3: non,
0: quad.
3: Je suis dans mon droit de pas accepter la livraison.
0: Alors pourquoi votre collègue me l'a validé?
3: C'est toi qui l'a validé qui dit.
0: Si, il a dit oui.
3: Il a dit oui.
2: Mais non, un colis, mais pas une benne. Un colis.
0: Ah oui, non, mais mettez-y un peu du vôtre, vous voyez.
3: Bah non, mais je peux pas y mettre du mien, monsieur. Je le mets où, votre sable?
0: Bah, c'est ce qu'on dit sur les voitures dans la cour.
3: Mais sur mes voitures, bah oui, bah, tant qu'à faire, bah ouais, on va verser ça sur mes voitures. Non, mais mettez-moi-vous du sien, mais mettez-vous aussi du vôtre, hein.
0: D'accord, dans ce cas, si vous préférez, on peut mettre le sable chez mon beau-frère.
3: Alors, bah voilà.
0: Eh oui, voilà, en plus, il habite pas loin.
3: Bon, bah alors.
0: Vous le déposez quand, le sable?
3: De quoi je dépose le sable? Bah, le livreur, il va directement, c'est pas moi qui va le livrer, le sable, quand même.
0: Bah si.
3: Mais non, mais là, on s'en va où, là, monsieur?
0: Non, mais c'est facile. De toute façon, c'est tout en vrac.
3: C'est en vrac. Et alors, et puis demain, faut que je cherche comment pour l'amener chez votre beau-frère, moi?
0: Vous avez une mini-pelle ou pas?
3: Non, mais monsieur, je suis un boulanger, j'ai pas de mini-pelle.
0: Ou un tracto, un truc.
3: Un boulanger, il sert pas d'une mini-pelle. Mais n'importe quoi, là. Donc, on croirait que c'est un jeu de la radio, là.
0: Oh oui, bah ça, ce serait le pompon. Ah, bonne nouvelle.
3: Comment?
0: Je disais, bonne nouvelle.
3: Oui.
0: Je vous ai trouvé un tractopelle à louer.
3: Je veux pas aller louer un tractopelle.
0: Écoutez, je vous le réserve.
3: Non, mais arrêtez, hein, ça sert à rien. Déjà, vous avez même pas mon numéro de carte bleue, vous avez rien.
0: Ah, bah alors, donnez-le moi, oui, je vous écoute.
3: Non, mais je vais pas vous donner mon numéro de carte bleue, n'importe quoi.
0: Sans le tracto, vous allez galérer, hein, pour tout embarquer.
1: Bah, attendez.
0: Bonjour, monsieur.
1: Votre beau-frère, il va venir au magasin, il va venir devant chez moi chercher son sable avec sa pelle, sa brouette ou je ne sais quoi.
0: Alors, je crois qu'il peut pas.
1: Je vais prendre votre nom, par contre.
0: Monsieur Martin.
1: Monsieur Martin, un numéro de téléphone?
0: Ah non, je n'ai pas de téléphone.
1: Vous n'avez pas de téléphone? Vous faites comment pour m'appeler?
0: Mais je ne vous appelle pas.
1: Vous êtes en train de me téléphoner?
0: Non.
1: Bon, maintenant, vous allez arrêter, vous allez dire qui c'est. C'est qui?
0: Justement, très bonne question, c'est qui?
1: C'est la radio.
0: Ouais, bravo. Et alors, quelle radio ce serait?
1: J'en sais rien.
0: Une radio qui fait rire, apparemment.
1: C'est Rire et Chanson.
0: Oui, bravo.
1: Non, mais c'est une blague.
0: Ah non, justement, ça c'est vrai, et je peux le prouver. Est-ce que vous voulez que je vous mette un jingle?
1: Ouais.
0: Alors, écoutez. Rire et Chanson. Ah, la preuve?
1: Oui.
0: Bah, vous me croyez maintenant?
1: Non. Pas du tout.
0: Attendez, je vous en mets un autre. Rire et Chanson. Voilà. Alors, la preuve ou pas?
1: Ah ouais.
0: Ah.
1: Du coup, j'ai gagné un truc.
0: Bah, vous allez gagner le droit de passer sur Rire et Chanson.
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7: Allô?
8: Oui, bonjour madame.
7: Monsieur.
8: Je voudrais parler, s'il vous plaît, à la responsable de la cantine de l'établissement scolaire.
7: Oui, allez-y.
8: C'est le ministère de l'Environnement, l'appareil.
7: Oui.
8: Monsieur Lamolle, le directeur de l'antenne Nutrition Environnement Scolaire.
7: Mm.
8: Vous avez reçu, je pense, la directive 953-C1?
7: Non, j'ai pas.
8: Bon, nous avons des problèmes écologiques, vous le savez, en France actuellement, en particulier la forêt. Donc, trop d'arbres abattus dans le département. La cause principale, c'est une directive qui est environnementale qui a fait qu'on a réintroduit le castor dans le département. Vous êtes au courant de ça?
7: Non.
8: Bon, les castors, vous savez comment ils fonctionnent? Ils abattent des arbres pour construire des ponts et aménager.
7: Oui.
8: Donc, nous avons un grave problème environnemental et nous avons donc envisagé de réintroduire le castor dans les menus des cantines scolaires.
7: Oui.
8: Voilà. Est-ce que ça vous va une tonne dans un premier temps ou...
7: Alors là, je peux pas vous dire, monsieur. Ce qui serait mieux, hein, moi, ce que je peux...
8: Non, parce que si on veut sauver des arbres, il faut qu'on fasse vite.
7: Oui,
8: faut...
7: non, mais je vous comprends, monsieur. Alors moi, ce que je vous conseille, parce que moi, je suis responsable de la cantine et tout, appelez carrément la mairesse qui va vous répondre.
8: C'est fait.
7: Alors, qu'est-ce que vous a dit la mairesse?
8: Alors, nous nous sommes mis d'accord, nous bénéficions de toute son aide. Simplement, maintenant, il faut qu'on voit avec vous. L'urgence, c'est de sauver des arbres, parce que sinon, on va avoir un vrai problème pulmonaire, on va dire, entre guillemets.
7: Ouais, hein. Ouais.
8: Donc, en gros, il faudrait que vous puissiez, vous, écouler une tonne de viande de castor sous vide, mais le plus rapidement possible.
7: Alors là, je peux pas vous dire. Moi,
8: combien d'élèves vous avez?
7: Alors, nous avons entre 85 enfants et 90.
8: Ça leur ferait 560 grammes de castor par repas le midi.
7: Tous les jours?
8: Oui, absolument.
7: Oh.
8: C'est le thème de la campagne. Hein.
7: Oui.
8: Sauvons les arbres, abattons les castors.
7: Oui.
8: Bien compris. Alors, au ratio, je me suis trompé. Hein. C'est pas 460 grammes. Combien je vous ai dit? 460 grammes de castor par jour?
7: Oui, c'est pour ça.
8: Oui, c'est un peu léger. Hein. C'est 773.
7: Et vous incorporez ça comment? Dans les...
8: Alors, hachis parmentier.
7: Oui.
8: Pâtes.
7: Oui.
8: Omelette.
7: Ah oui, d'accord. C'est-à-dire vous metteriez ça dans le hachis parmentier?
8: Voilà.
7: Vous feriez des beefsteaks comme des beefsteaks hachés style castor?
8: Oui.
7: Vous feriez aussi, attendez, je vous dis ce qu'on a, des petites boulettes?
8: Voilà, des boulettes de castor, oui.
7: Oui.
8: Alors, on va faire le tableau si vous voulez bien. Vous avez de quoi noter?
7: Oui, allez-y. Alors pour le castor, hein, on a dit.
8: Alors, steak haché.
7: Oui, alors, des steaks hachés.
8: De castor.
7: Oui.
8: Ensuite, hachis parmentier.
7: Alors, du hachis parmentier.
8: De castor.
7: Oui.
8: Ensuite, blanquette.
7: De la blanquette.
8: De castor. Là, ça va, c'est assez varié, non?
7: Bah, pour mon compte personnel, oui. Mais il en faut quand même du poisson. Hein.
8: De castor.
7: Et le vendredi, on a des quenelles de veau.
8: Bon, voilà, ben facilement remplaçable par les quenelles de castor.
7: Oui.
8: Maintenant, le plus important, madame. Il faut donner envie aux enfants de manger du castor.
7: Oui, mais il faut l'ajouter.
8: Nous allons donc attribuer le collier de castor chaque fin de semaine. C'est-à-dire que l'enfant qui aura mangé le plus de castor se va remettre le collier de castor, donc constitué avec les dents du castor, comme les Indiens, vous voyez. Bon, maintenant, le plus important. Combien d'heures par semaine pouvez-vous consacrer à aller donc sur le terrain pour l'abattage des castors?
7: Ah non, non, ça, nous, on n'a pas le temps. Hein.
8: Non, non, mais c'est le week-end. Hein.
7: Ah non, non, non.
8: Attendez, madame,
7: non,
8: non. On fournit les fusils.
7: Ah non, non, non, non, non, non, non, non, ça, c'est hors de question, monsieur. Moi, le week-end, je le garde pour moi.
8: Madame.
7: Non, non, non, non, non, non.
8: Madame, toute la tenue est fournie.
7: Non, non, non, non, non.
8: Les casquettes, les bottes, le fusil.
7: Non, non, non. J'ai un mari qui est chasseur déjà.
8: Ah, ben voilà, donc vous êtes deux, hein, à pouvoir chasser.
7: Non, non, non, non, non, alors là, c'est pas la peine.
8: Et les instituteurs et tout le monde.
7: Non, non, monsieur, vous, écoutez, moi, je vous dis honnêtement.
8: Vous voulez rien faire pour sauver les arbres ?
7: Non, non, non, non, non, non.
8: Attendez, madame, c'est.
7: Non,
8: c'est...
7: Non, non, monsieur.
8: Mais pourquoi vous voulez pas aller chasser des
7: castors ? Non, non, non, non, non, monsieur, parce que oui. Ça t'intéresse d'aller à la chasse ? Non, non, non, non, non, monsieur, non, non. Moi, c'est non. Ce qui concerne la chasse du castor, moi, mes week-ends, ils sont pris. Je vais pas m'amuser à aller avec un fusil, un machin.
8: Mais, madame, c'est juste passer le week-end à tirer sur des castors, c'est pas méchant.
7: Non, non, non, non, non, non.
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9: Oui, allô ?
0: Bonjour, monsieur, je suis bien à l'épicerie ?
9: Oui, c'est ça.
0: Monsieur Martin, à l'appareil, établissement Martin Ventilation ?
9: Oui.
0: Je viens installer la zone fumeur dans votre magasin.
9: Pour l'épicerie ?
0: Exactement.
9: Et moi, je veux pas le camp fumeur dans mon épicerie ?
0: Si, c'est pour habituer les gens à refumer pendant qu'ils font leurs courses, pour relancer la consommation.
9: Oui, mais non, on vient pas fumer, on fait pas ses courses en fumant.
0: Ah non, mais les gens sont pas obligés de faire leurs courses, ils peuvent juste venir chez vous pour fumer.
9: Ouais, mais attendez, attendez, mais moi, je vous ai jamais signé quoi que ce soit.
0: Pas la peine ! Mon beau-frère a déjà signé pour vous.
9: Mais pourquoi votre beau-frère signe pour nous ?
0: Bah, parce que c'est lui qui a eu l'idée, et en plus, il s'occupe aussi de vous mettre un point de vente.
9: Mettre un point de vente de quoi ?
0: Bah, de cigarettes. Bah,
9: je veux pas mettre un point de vente de cigarettes chez moi alors que j'ai un bureau de tabac en face.
0: Si, parce qu'au bureau de tabac en face, ils peuvent pas fumer à l'intérieur. Chez vous, si.
9: Mais non, on est dans un magasin alimentaire. Merde, j'ai un bureau de tabac en face. Vous me dites qu'ils ont pas le droit de fumer dans le bureau de tabac et il faut qu'ils viennent fumer chez moi. Oh, on va où là ? On tourne à l'envers.
0: Hey, en plus, ce sera beaucoup plus pratique pour tous vos employés fumeurs.
9: Personne n'est fumeur, hein, les employés.
0: Ah, alors ça, c'est un vrai problème en revanche. Faudrait peut-être s'en séparer.
9: Non, mais je rêve là. Je rêve là. C'est vous qui allez me gérer comment je dois gérer mes employés ?
0: Ou alors, les employés non fumeurs, vous les faites travailler dehors.
9: Faut que je fasse travailler mes employés non fumeurs dehors.
0: Oui, je vous ai fait une demande pour qu'on leur mette une petite cabane sur le parking.
9: Mais vous avez fait la demande, mais avec l'autorisation de qui ?
0: Ah bah toujours de mon beau-frère.
9: C'est qui votre beau-frère ?
0: Bah monsieur Martin, puisque je suis monsieur Martin.
9: Mais je connais pas ce monsieur Martin, moi.
0: Ah bah il est à côté, vous voulez que je vous le passe ?
9: Oui.
0: Martin ? Oui Martin ! Je te passe le monsieur du fumoir.
9: Les gens pourront me dire fumer, je sais pas. Non, mais on va où, là ?
0: Allô ?
9: Allô ?
0: Bonjour, monsieur. Monsieur Martin, à l'appareil. Je suis mon beau-frère.
9: Mais je n'autoriserai jamais qu'on fume dans mon magasin, monsieur. Venez cet après-midi, vous dégagez, mais avec un coup de pied dans le cul, je vous le dis, moi.
0: Pourquoi ?
9: Je ne veux pas de point fumeur chez moi. Est-ce que je parle bien correctement la France ou vous comprenez rien ?
0: Ah non, là, je comprends pas.
9: Vous comprenez pas ?
0: Bah non, désolé.
9: C'est pas dur, c'est comme ça, point barre.
0: Non, mais parce que si vous êtes fumoir, forcément, il y a des fumeurs.
9: Je ne veux pas de fumeurs dans mon magasin alimentaire. Vous allez le comprendre, merde ou quoi ?
0: Oui, mais si vous avez que des non-fumeurs, qui c'est qui va fumer dans le magasin ?
9: Mais je ne veux pas de fumeurs, putain, vous comprenez ou quoi ?
0: Alors là, je... Non, c'est pas clair. Hein.
9: Mais vous êtes con ou quoi, là ?
0: Bah, je fais ce que je peux, mais enfin, avouez que c'est pas clair non plus.
9: Ouais, bah, vous faites ce que vous pouvez, ouais, bah, vous savez quoi ? Venez m'installer quoi que ce soit chez moi, vous allez voir. Vous allez sûrement comprendre.
0: Ah, bah là, je comprends. Super, j'arrive.
9: Non, mais d'où on va m'installer des fumoirs chez moi ? Non, on va où, là ?
0: En tant que magasin fumoir, si vous voulez.
9: Non, je ne suis pas magasin fumoir.
0: Oh là là, bon, ok, on met ce dossier de côté pour le moment.
9: Il y a pas à mettre de côté pour le moment, on le met de côté pour toujours.
0: Ah, mais parce qu'en attendant, il faut aussi qu'on voit pour le picoloir.
9: Ouais, pour le picoloir, mais vous me promenez vraiment pour une conne, vous.
0: Bah, c'est logique. Les gens, ils vont venir fumer chez vous. Ils auront envie de picoler.
9: Mais...
0: D'où l'intérêt que vous soyez épicerie, fumoir, picoloir.
9: Bah oui, bien sûr. Non, mais tu me prends pour un coup ou quoi, là ?
0: Non, alors, pardon, chacun son métier.
9: Non, mais arrête tes conneries, là. C'est bon, tu vas pas me faire chier toute la journée.
0: Eh, hey, tu sais quoi ? Je viens. On boit un coup au picoloir.
9: Hey, c'est bon. Bizarrement, t'appelles en secret. Pourquoi t'appelles en secret, là ?
0: Non, j'appelle pas en secret, j'appelle en masqué.
9: Ah ouais, bah oui, bah bizarrement. Pourquoi j'ai pas de numéro, alors ?
0: Bah parce que j'appelle en masqué.
9: Bah oui, pourquoi t'es en masqué ? Bah, appelle du con.
0: Pardon, je suis masqué parce que je suis non-fumeur et comme j'ai les bronches sensibles.
9: Ah bah t'es non-fumeur, ouais, bah tu vas pas me percher.
0: Après, si ça vous fait plaisir, je veux bien retirer le masque.
9: Ouais, ouais.
0: Attendez. Bruit de masque. Oh là !
9: Eh, hey, faut arrêter les conneries, monsieur, hein.
0: Ah bah pardon, je suis allergique aux fumeurs.
9: Ouais, ouais, allez, c'est bon. Allez hop.
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10: Vous écoute.
11: Oui, bonjour madame.
10: Bonjour monsieur.
11: Madame.
10: Oui. Oui.
8: Très bien, c'est les îlotiers, l'appareil du 19e.
10: Oui.
8: Est-ce que vous avez allumé la télévision, là, ce matin?
10: Ben, j'ai une télévision allumée, oui.
8: Bon, est-ce qu'elle marche bien?
10: Non, c'est un petit peu brou, enfin, pas si bien que... pas si net, quoi.
8: Ouais, d'accord. Bon, ben, je vois ce que c'est. Je vais tout vous expliquer, madame, hein.
10: Oui, je vous écoute.
8: On a des collègues qui surveillent le toit avec les jumelles et qui essayent d'apercevoir ce qui se passe.
10: Oui.
8: On voit un homme, apparemment, d'un certain âge, hein.
10: Ah bon?
8: Qui est grimpé sur le toit. Et qui utilise votre antenne de télévision.
10: Ah bon?
8: Ouais, parce que vous savez que quand vous mettez la télé, l'antenne devient chaude.
10: Oui.
8: Et d'après ce qu'on voit dans la jumelle, vous avez donc ce monsieur qui est en train de faire cuire quelque chose, on voit pas très bien ce que c'est, sur l'antenne de télévision.
10: Ah bon? Ah, c'est bien.
8: Voilà.
10: On verra tout.
8: Oui, mon collègue me signale qu'il a un téléphone portatif à portée de la main.
10: Oui.
8: Donc on a repéré son numéro de téléphone.
10: Oui.
8: On va vous le faire passer.
10: Oui.
8: On va faire basculer la ligne téléphonique, comme ça vous allez la voir. Essayez de savoir ce qu'il est en train de fabriquer sur l'antenne de télé.
10: Oui.
8: Hein? Et alors, on va faire un mot de passe, comme ça vous aurez le signal. Pour que vous puissiez nous reparler, parce que nous, on reste en ligne avec vous. Hein? Vous n'avez qu'à dire 33.
10: D'accord.
8: Et comme ça, vous nous reprendrez. Hein?
10: Oui, d'accord.
8: Je compose le numéro, madame. Hein?
10: Oui.
11: Allô?
10: Allô, j'écoute.
11: Oui, bonjour, madame.
10: Bonjour, monsieur. Je voulais savoir, qu'est-ce que vous faites sur le toit?
11: Ben, je suis en train de faire ma petite cuisine.
10: Et pourquoi vous faites la cuisine sur un toit, vous?
11: Ben, figurez-vous que mon grill est tombé en panne.
10: Ben oui, mais c'est pas une raison, parce que votre grill est tombé en panne pour faire votre cuisine sur un toit, voyons.
11: Ben écoutez, madame, j'avais acheté des saucisses, vous savez, de la saucisse de Strasbourg, oui, et de la merguez.
10: Oui.
11: Et j'ai transformé votre antenne de télé.
10: Oui, c'est pour ça que mon antenne, il y a quelque chose qui marche pas dans ma télé. Je trouvais ça tout à fait anormal. Alors je me suis dit, qu'est-ce qui se passe? Alors je voulais savoir ce que vous faisiez là-haut.
11: Eh ben, je fais cuire des merguez sur l'antenne de la télé.
10: Ben oui, je vous dis pas, monsieur, mais enfin, vous avouerez que j'ai pas une place pour aller faire cuire des saucisses et des merguez sur un toit.
11: Ben oui, mais j'ai plus de grill.
10: Mais écoutez, monsieur, alors voyons, réfléchissez. Qu'est-ce que c'est que ces façons de monter sur un toit pour faire cuire vos saucisses?
11: Attendez, vous permettez, parce
10: que... Oui, je vous écoute.
11: Il faut que je surveille.
10: Bon. Alors, qu'est-ce que vous comptez faire? Vous continuez de griller vos saucisses ou quoi? Et vous redescendez ou pas?
11: Attendez, parce qu'après, il faut que je nettoie bien, parce que ce soir, j'ai un poulet.
10: Ah, ah bon, parce que vous comptez monter le soir aussi, faire cuire votre poulet?
11: Ben oui, parce qu'avec l'antenne de télé, ça fait broche.
10: Ah, ah ben c'est bien.
11: Ça fume, attendez, madame, parce qu'il y a de la fumée partout, là.
10: Ben oui, il y a de la fumée, mais moi, je marche plus, hein. Faire cuire sur des antennes de télé, sur un toit, voyons. Alors, réfléchissez, monsieur, hein.
11: Oh mon Dieu, il y a toute la graisse qui coule là.
10: Bah ça... oui, il y a toute la graisse, vous vous rendez compte? Puis alors vous allez dégueulasser le toit. Non, bah, ça va pas. Ah non, non, vous arrêtez immédiatement. Hein. Bah, puis vous n'avez pas intérêt à remonter ça parce que... Ah non, non.
11: Bah, ce soir, j'ai invité des amis.
10: Bah je m'en fous, moi. Mais vous avez invité des amis, est-ce que c'est une raison pour venir faire cuire votre poulet sur le toit? Vous n'avez qu'à le faire cuire dans une rôtisserie, votre poulet. Vous avez en bas, boulevard Serrurier, il y a un mec qui va vous le faire cuire, votre poulet.
11: Il n'a pas la télé, lui.
10: Mais je ne vous parle pas de monter sur son toit.
11: Oui, mais l'antenne de télé, ça donne du goût, voyez-vous.
10: Mais je m'en fous, moi, ça vous donne du goût. Mais ça marche pas, ça. Bon, j'appelle la police, hein, ça suffit. 33.
8: Oui, je vous écoute, madame.
10: Oh, ben non, alors. Il va remonter ce soir parce que l'antenne de télé donne du goût à son poulet.
8: Bon, alors écoutez, vous savez ce qu'on va faire? On va lui donner une leçon. Est-ce que vous avez votre télé, là?
10: Oui.
8: On va mettre votre télé à fond. Et comme ça va chauffer, ça va faire flamber ses saucisses, comme ça, il ne pourra pas les bouffer. Ça va lui donner une bonne leçon.
10: Comment je dois faire? Je dois machiner le son le plus fort pour chauffer?
8: Voilà.
10: D'accord, ne quittez pas.
8: Ouais, monsieur Ledoux, qu'est-ce que vous faites là-haut?
11: Ben, je fais cuire mes petites saucisses.
12: La famille et la photo à l'honneur cette semaine dans le juste prix.
10: Allô?
11: 33.
8: Oui, allô?
10: 33.
8: Oui, allô?
10: Oui, j'ai mis la télé à fond.
8: Ouais, on entend ça, ouais. Et allez la baisser maintenant, on va voir ce que ça donne là-haut.
10: D'accord.
11: Qu'est-ce que c'est que ce bordel?
8: Oui, madame, je vous écoute.
10: Bon, ben, j'ai baissé. Qu'est-ce qu'il en advient?
8: On va voir ce que ça va donner là-haut, hein.
10: Oui.
8: Je vous le repasse.
11: Oh, ben, merde, alors.
10: Qu'est-ce qu'il y a?
11: Ben, elles ont flambé, mes saucisses.
10: Elles ont flambé, vos saucisses?
11: Ben, oui.
10: Oui, ben, je vous dis pas, mais moi, j'ai mis ma télé à fond. Hein? Comme ça flambe sous vos saucisses, et si vous recommencez ce soir, je remettrai ma télé à fond, et votre poulet sera brûlé. Bon, et allez faire cuire vos saucisses ailleurs, hein.
11: Bon, ben, écoutez, madame, vous m'entendez?
10: Oui, je vous écoute.
11: Je vous ai compris.
10: Bon, ben, j'espère bien que vous m'avez compris, hein.
11: Ce soir, je fais pas de poulet.
18: Eh ben, vous faites ce que vous voulez.
11: Oui, mais... je vais faire de la sardine grillée.
18: Eh ben, non, mais ça va pas.
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13: Bonjour.
14: Bonjour, monsieur. C'est bien le magasin de chaussuriste ?
13: Oui.
14: J'ai acheté chez vous une paire de chaussures
13: oui.
14: qui, soi-disant, étaient avec des semelles en crêpes.
13: Ouais.
14: Moi, j'ai mon beau-frère, qui lui est d'origine en plus bretonniste, qui m'a dit que c'est pas des vraies crêpes que vous avez mis sous la chaussure.
13: Vous les avez portées ou pas ?
14: On les a portées et puis on a essayé de découper la semelle là pour voir si c'était vraiment de la crêpe.
13: Ah bah en plus, bah, attendez, monsieur, moi je veux bien, mais il y a des limites, quoi.
14: Et effectivement, on voit bien sur le bout qu'on a coupé que c'est pas de la vraie crêpe bretonne, c'est plus une espèce de plastique.
13: Mais avoir la vraie semelle crêpe bretonne, vous êtes dans le Pas-de-Calais, vous n'êtes pas en Bretagne.
14: Ouais. Enfin, ça vous empêche pas de faire des crêpes, hein. C'est quand même des œufs, du lait, de la farine, c'est pas grand chose.
13: Mais par contre, si vous avez découpé la semelle et que ça se voit, ça je la reprendrai pas.
14: Bah, on a voulu manger cette crêpe, on a essayé de la réchauffer au micro-ondes, vous voyez.
13: Vous ne pouvez pas faire ça, c'est impossible.
14: Bah, on n'allait pas manger la crêpe froide.
13: Mais vous n'avez pas à faire ça, enfin, parce qu'on ne passe pas une chaussure en micro-ondes. Vous vous rendez compte, là, monsieur ? Enfin, ça fait 25 ans que je travaille ici, je n'ai jamais entendu quelqu'un qui a mis une chaussure en micro-ondes.
14: Enfin, excusez-moi, nous, on voulait juste réchauffer cette semelle.
16: Oui.
14: Allô ?
16: Oui, bonjour.
14: Ah, bonjour, monsieur.
16: Non, mais ça va plus. Mettre des chaussures dans un micro-ondes.
14: Bah, excusez-moi, moi, j'ai mon beau-frère. Lui, il a tenu en plus une crêperie, parce qu'il est d'origine bretonniste. Donc, il m'a dit, les crêpes, tu peux les faire chauffer soit à la poêle, soit au micro-ondes.
16: Ah non, ça fait 55 ans que je vends des chaussures, vous allez quand même pas m'apprendre mon métier.
14: Bah, à partir du moment...
16: Non.
14: Non, mais c'est
16: non,
14: quand
16: même... je regrette, monsieur.
14: Moi, en plus, j'ai mon gamin qui a essayé d'en manger un bout.
16: Bah, qui c'est qui vous a dit de manger des chaussures ?
14: Non, mais juste les crêpes, juste la partie crêpe.
16: Des crêpes à manger, c'est pas du crêpe à chaussures quand même.
14: Vous reconnaissez qu'il m'avait flûté sur les crêpes.
16: Non mais picore quoi ? Non, je reconnais rien du tout. C'est vous qui faites l'erreur et c'est moi qui dois vous les changer. Non mais il faut arrêter, on mange pas des semelles en crêpes.
14: Donc du coup...
16: Bah vous pouvez me les rapporter mais je ne vous les changerai pas.
14: Ou contre des semelles gaufres si vous
16: non,
14: avez
16: peut-être... Non. Non, j'ai pas de semelles gaufres.
14: Ou des semelles galettes peut-être alors ?
16: Depuis 55 ans, j'ai jamais vu ça. Hein.
14: Non mais galettes, je veux dire galettes sarrasin, vous voyez ce que je veux dire ?
16: Non mais ça va pas, non.
14: Alors passez-moi la responsable s'il vous plaît.
16: C'est moi la responsable.
14: Normalement c'était une dame, moi, on m'avait dit la responsable. Hein.
16: Ah bah, je suis une dame, hein, je suis pas monsieur. De toute façon, c'est vous qui avez mis en micro-ondes.
14: Bah, j'ai testé avec des vraies crêpes.
16: Non, arrêtez de dire des vraies crêpes.
14: Et ça marche très bien,
16: gaufres. Arrêtez avec vos gaufres et vos crêpes. Non, mais
14: du coup, moi je viens, vous me les changez, vous me mettez les semelles gaufres.
13: Ah non.
14: Ah bah, c'est à nouveau le monsieur d'avant.
13: Moi, avant de dire quoi que ce soit, je veux voir la chaussure avec le ticket de caisse.
14: Est-ce que vous pouvez pas passer plutôt ?
13: Ah non, moi je passe pas. Moi, je suis pas payée pour passer chez les clients, moi.
14: À défaut de passer chez les clients, vous pouvez peut-être passer à la radio.
13: Je m'en doute. Sur quelle radio je suis en train de passer ?
14: Alors, devinez.
13: Énergie ?
14: Non.
13: Contact ?
14: Non.
13: C'est pas Chérie FM ?
14: Non.
13: Rire et chanson ?
14: Ah voilà ! Bravo !
13: Alors, dans ce cas-là, si vous me ramenez la pâte et tout, je vous ferai une crêpe rien que pour vous.
14: Super, merci beaucoup.
13: Allez, bonne journée, au revoir.
14: Merci, merci, au revoir.
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21: Allô ?
25: Oui, bonjour madame.
21: Bonjour monsieur.
25: C'est le service de proctologie ?
21: Pardon ?
25: C'est bien le médecin proctologue ?
21: Ah, absolument pas, monsieur. Vous êtes en radiothérapie.
25: Ah, vous pouvez me passer les proctologues, s'il vous plaît ?
21: Ben, il y en a en ville, mais sur l'hôpital, je ne pense pas.
25: Ben, je ne les vois pas en ville, justement. C'est pas marqué dans le bottin téléphonique. Hein.
21: Ah, ben ça, je crois. Attendez, comment il s'appelle, ce médecin ? Comment il s'appelle, le proctologue de ville ? Bachier.
25: Ça doit être ça, Bachier.
21: Non, ça me dit rien. Mais je vais vous passer le secrétariat du docteur Plane, qui est gastro-entérologue. Elles connaîtront peut-être mieux, hein.
25: Parce que Vachier, c'est un bon nom pour un proctologue. Ça doit être ça.
21: Ne quittez pas.
25: Bah. On peut m'amener peut-être un petit stylo. Pour la route. C'est mon blouson, c'est ça, c'est... Attends. Oui, j'ai pas mon stylo. Aïe. Parce qu'il faut que je prenne des notes, chers auditeurs, pendant que je téléphone. C'est important. Ah voilà, on m'amène un stylo.
21: Allô ?
25: Bonjour madame.
21: Bonjour.
25: Je suis au cabinet du docteur proctologue.
21: Oui.
25: Ah très bien, dites-moi, il y a du monde à consultation.
21: Ah oui.
25: Oui. Tout le monde a mal au cul, hein.
21: C'est peut-être pas ça, mais monsieur Plane est tout seul sur l'hôpital, hein, donc...
25: Ah mais non, il y a le docteur Vachier aussi.
21: Le docteur ?
25: Vachier. Oui, il est proctologue aussi, lui.
21: Je sais pas. Je connais pas.
25: À chaque fois que j'essaie d'avoir un rendez-vous avec un proctologue, on me dit que tout le monde a mal au cul et qu'il faut que je rappelle la semaine prochaine, alors. Il n'y aurait pas un de ces messieurs ou dames là qui attendent en salle d'attente qui aurait moins mal au cul que moi pour que je puisse venir à la consulte.
6: Ah non, ça se passe pas comme ça.
15: Vous pouvez leur demander quand même?
6: Non, on a vous... donné des rendez-vous, je peux pas annuler des rendez-vous pour vous mettre vous.
15: Bah écoutez, madame, vous pouvez quand même me mettre quand vous voulez, parce que moi j'ai plus mal au cul que certains, vous savez.
6: Ah oui, mais ça c'est pas moi.
15: Bah quand même, hein. Oui.
6: Voilà. Non, nous n'avons pas de rendez-vous là aujourd'hui, c'est sûr. Hein.
15: Madame, j'ai très mal au cul ce matin.
6: Ben oui, mais à ce moment-là, ça c'est peut-être un problème que vous pouvez voir directement avec votre médecin traitant.
15: Ah ben il m'a dit qu'il s'en foutait.
6: Si ben il s'en fout, eh ben alors là.
15: Il m'a dit il faut voir ça avec un proctologue. Ben vous avez mal au cul, j'en ai rien à foutre, il m'a dit. C'est un médecin un peu rustre.
6: Mais aujourd'hui, moi je pourrais pas vous donner de rendez-vous.
15: Vous pouvez pas me mettre là?
6: Non.
15: Marquez, ça vaut mieux, j'ai déjà assez de mal au cul comme ça. Bon.
6: Et là, je peux pas.
15: Le docteur Kibourg, lui.
6: Je connais pas le docteur Kibourg.
15: C'est mon voisin m'a dit, si t'as mal au cul...

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3: Vos sacs ?
4: Bah non.
3: Bah si, est-ce que vous avez des gros ciseaux ?
4: Des gros ciseaux ? Non.
3: Est-ce qu'il faudrait que je puisse découper des petits morceaux de sac pour les envoyer au labo d'analyse maroquiniste ?
4: Bah, attendez, je vous passe ma responsable.
5: Un petit peu du front, on n'a pas le droit de s'appeler maroquinerie, parce que c'est un terme du Maroc.
6: Allô ?
3: Bonjour monsieur.
6: Madame.
3: Si vous voulez, donc je vais venir découper des morceaux de sac.
6: Découper des morceaux ? Mais qu'est-ce que c'est que cette histoire ?
3: Comme ça, on analyse les morceaux au labo et on voit s'ils sont vraiment maroquinistes.
6: Non, ça c'est pas possible du tout. Vous allez pas découper des morceaux sur des sacs.
3: Bon, on peut couper en deux. Comme ça, ça se voit pas.
6: Ben oui, mais ça va faire des trous dans les sacs, monsieur.
3: Ouais, mais ça, c'est pas un problème.
6: Ah bah.
3: Il suffit de mettre un patch thermocollant, on chauffe et vous recollez le morceau.
6: Pas sur des cuirs, monsieur.
3: Si, vous mettez un coup de fer à repasser avec la bande qui colle.
6: On va pas mettre un coup de fer à repasser. Enfin, on vient pas dans une maroquinerie prélever des cuirs pour après les recoller. Les sacs sont neufs.
3: Bah là, disons qu'ils seront neufs et vintage.
6: Ah oui, mais c'est bien, mais nous, on fait pas du vintage, monsieur.
3: Ah, et si c'est vous qui coupez des tout petits morceaux discrètement?
6: Ah non, mais je vais pas couper des morceaux dans les cuirs.
3: Non, mais vous les glissez dans une enveloppe, vous les envoyez au labo ni vu ni connu.
6: Non, monsieur, je vais pas envoyer des morceaux de cuir.
3: Bon, après, vous avez le droit de vendre des articles non issus de la maroquinisterie, mais dans ce cas, il faut marquer fausse maroquinerie dessus.
6: Ah, parce que ça vient pas du Maroc, on doit mentionner que c'est de la fausse maroquinerie.
3: Voilà, tout simplement.
6: Ça va pas être possible, hein, moi je vous le dis. Hein.
3: Si, moi je peux vous faire des banderoles pour les vitrines.
6: Écoutez, on est ouvert depuis les années 1946.
3: Non, les années 46, c'est pas possible.
6: Pourquoi c'est pas possible?
3: Ah bah, attendez, je prends ma calculette.
6: Y a pas besoin d'une calculatrice, hein.
3: Bah, ça veut dire que vous avez au moins 90 ans.
6: Bah, non, moi, j'ai pas 90 ans, merci.
3: Bah, non plus, parce que si vous travaillez depuis à peu près 80 ans.
6: J'ai pas dit moi, monsieur.
3: Mettons que vous ayez commencé à 10 ans, vu l'époque.
6: Je peux avoir votre nom, monsieur?
3: Oui, monsieur Martin.
6: Monsieur Martin, vous êtes qui?
3: Je suis inspecteur semi-professionnel.
6: Inspecteur semi-professionnel?
3: Oui.
6: C'est-à-dire?
3: C'est-à-dire que je suis comme un inspecteur, mais que je fais tout à moitié. D'où le nom semi-inspecteur professionnel, parce que je suis pas vraiment professionnel.
6: Inspecteur semi-professionnel, d'accord. C'est votre société?
3: Pas du tout, non, je pratique l'inspectionnement comme un hobby.
6: Un hobby?
3: Oui, je fais ça pour me relaxer quand j'ai le temps.
6: Ah oui, bah en plus.
3: Sachant que, en tant qu'inspecteur semi-pro, je peux demander une semi-perquisition de la moitié de vos sacs.
6: Bah comment ça vous allez faire ça, non?
3: Bah si, j'ai mon beau-frère qui est semi-juge, donc je l'appelle, il me donne une semi-autorisation.
6: Ah bah appelez votre beau-frère qui est semi-juge, y a pas de problème.
3: Alors attention, faut pas tout confondre non plus.
6: Bah comment ça faut pas tout confondre?
3: Bah le semi-juge, c'est pas vraiment mon beau-frère, c'est mon semi-beau-frère.
6: Appelez votre semi-beau-frère si vous voulez.
3: Ok, vous avez son numéro?
6: Bah bien sûr que non.
3: Non. Normal, parce qu'en tant que semi-juge, il a qu'un semi-numéro.
6: Bah, enfin.
3: Bah oui, je sais, c'est pas pratique, on peut jamais l'appeler.
6: Je vais raccrocher, monsieur.
3: Non, vous semi-bluffez.
6: Non, bah non.
3: Bah si.
6: Non.
3: Ah bah si.
6: Ah bah non, non, non.
3: La preuve, vous avez pas raccroché.
6: Oh, bon.
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7: Bonjour.
8: Oui, bonjour, c'est la maison de retraite.
7: Oui.
8: Oui, bonjour, je souhaiterais parler à la directrice, je vous prie.
7: Elle n'est pas là ce matin.
8: Ah, vous pouvez lui transmettre un message parce que c'est assez urgent.
7: Oui.
8: Donc moi, je suis Monsieur Bernard Tubulure, la société déambulateur aérodynamique.
7: Ouais.
8: Nous faisons des expérimentations en ce moment pour connaître le coefficient de pénétration dans l'air des personnes âgées avec des déambulateurs aérodynamiques.
7: Hein.
8: Et on a besoin de volontaires, donc des personnes âgées.
7: D'accord.
8: Ils vont être propulsés dans un caisson avec donc leur déambulateur à 155 km/h.
7: Ouais.
8: Ils vont prendre 5G.
7: Mmh.
8: Nous avons une assistance médicale, hein, évidemment, de réanimation.
7: Quand vous dites 150 km/h dans un caisson, c'est la propulsion de...
8: La personne âgée.
7: Oui.
8: Le petit vieux, quoi. Hein,
7: oui, oui, oui.
8: Rentre dans le caisson accroché oui. au déambulateur.
7: Oui.
8: Là, il est propulsé donc par la force de notre mécanique.
7: Oui.
8: À 155 km/h dans un sas.
7: Mm-hmm. Hein.
8: Donc il nous faut des personnes de plus de 80 ans.
7: Mm-hmm. D'accord.
8: Ça, c'est la première étape. Hein.
7: Oui.
8: Ensuite, il y a le deuxième caisson.
7: D'accord, toujours en caisson.
8: Donc le petit vieux est accroché au déambulateur.
7: Oui.
8: Il est propulsé à 520 km/h
7: mm-hmm.
8: dans un mur.
7: Oui.
8: Et donc là, évidemment, tout de suite, le service de réanimation de notre société réanime la... Enfin, si c'est possible... Le petit vieux.
7: D'accord.
8: Et en fait, après ça,
7: ouais.
8: on vérifie que le déambulateur a bien tenu le choc.
7: Uh-huh. Mais c'est, comment dire, il faut contacter peut-être des familles, je sais pas si...
8: Vous pouvez pas savoir le nombre de familles volontaires.
7: Ah oui ?
8: Parce que ce qu'elle voit derrière, mais c'est souvent l'héritage.
7: Uh-huh.
8: Ah bah oui, il y a l'héritage quand même derrière.
7: Ça me paraît étonnant tout ça, parce que bon...
8: Pour notre premier déambulateur, on a fait donc 17 expériences comme ça.
7: Uh-huh.
8: Bon, on a eu 17 décès.
7: Uh-huh.
8: Mais je peux pas vous le dire, le bonheur des familles. Hein.
7: Ah bon ?
8: Les familles.

0: était tellement contente qu'elle nous a envoyé les autres de leur famille, les autres petits vieux.
1: Ah bon, c'est presque choquant.
0: Bon, vous savez, tant qu'on peut faire avancer la science...
1: Non mais bon, de réagir comme ça, enfin, c'est... Après, hein, c'est chacun qui voit.
0: Si vous avez vous-même dans votre famille des...
1: Non mais c'est pas la peine.
0: Non mais bon, des personnes âgées, hein.
1: Oh, ouais, non, je trouve... Non, c'est...
0: Ah bon, je vous dis ça...
1: Ah si, aider la science, évidemment, bien sûr. Mais je pensais pas qu'on pouvait être ravis de...
0: Donc nous, on aurait besoin de trois petits vieux.
1: D'accord.
0: En fait, là... dernière chose quand même, attendez que j'oublie pas. Ah oui, alors, pas de prothèse, pas de bridge, dentier.
1: Oui, bien sûr, appareil auditif, choses comme ça.
0: Et surtout, pas d'anus artificiel. On avait oublié ça lors des premières expériences. Bah, vous auriez vu l'état du sas.
1: Ah oui, d'accord.
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3: Allô ?
4: Oui, bonjour monsieur, c'est bien le restaurant ?
3: Oui.
4: Je vous appelle rapport à l'abonnement que vous avez souscrit pour le ventriloquisme par téléphone.
3: Oh là là, je crois que vous faites erreur, non, j'ai pas du tout souscrit de... Non.
4: Ah bah si.
3: Non mais vous plaisantez, j'ai rien du tout souscrit là, vous faites erreur.
4: Ah bah ça a été déjà débité sur cette ligne téléphonique.
3: Mais vous êtes qui là ?
4: Bah alors moi je suis ventriloquiste par téléphone.
3: Ah oui, non, alors je suis pas d'accord.
4: Comment ça vous êtes pas d'accord ?
3: Ah bah...
4: Vous l'avez commandé par le téléphone ?
3: Ah non, bah là, déjà par téléphone je le commande jamais.
4: Ah bah apparemment si.
3: Attendez.
5: Oui, allô ?
4: Bonjour, monsieur.
5: Qu'est-ce que vous me racontez, là ?
4: Donc, moi-même, je suis ventriloquiste.
5: Ben, mais c'est quoi, ça ?
4: Ventriloquiste, alors, je vous fais une démonstration. J'ai mon singe Jean-Michel à côté de moi. Dis bonjour, Jean-Michel. Oui, bonjour.
5: Quoi ? Moi, j'ai rien fait du tout. J'ai rien... vous avez une signature de moi ?
4: De toute façon, c'est facturé automatiquement sur votre ligne téléphonique, donc ça a déjà été débité.
5: Oh là là. Ça devient grave, maintenant, le téléphone. Moi, je vais arrêter, je vais prendre que mon portable, comme ça, je serai tranquille.
4: Alors, vous pouvez souscrire par le portable aussi, si vous voulez. Allô ?
6: T'es au courant, toi ? Bah pour faire son numéro de singe.
3: De quoi ? Allô ?
4: Oui, bonjour monsieur.
7: Je n'ai rien contre les ventriloques, mais alors les ventriloques au téléphone, j'ai encore un peu plus de mal là. Vous ne faites pas de déplacement, vous ne faites que du ventriloque par téléphone.
4: Oui, ah bah oui, parce que c'est quand même plus simple.
7: Vous pouvez me donner votre nom et votre prénom ?
4: Oui, Jim Canaplop.
7: D'accord.
4: Et son singe Jean-Michel.
7: Ah, celui, vous êtes le monsieur que l'on voit à la télé ?
4: Non, alors lui, non.
7: Ah non ?
4: Un usurpateur.
7: Ah d'accord.
4: Oh bah il m'a tout piqué. Non, alors lui, je ne peux pas le saquer.
7: Eh bien écoutez, monsieur Jimmy, le ventriloque là, je me suis pas abonné. Donc, vous me désabonnez parce que je ne veux pas être abonné.
4: Vous pouvez passer le service du désabonnement, si vous voulez.
7: Ben, ce serait fort aimable de votre part.
4: Alors, n'inquiétez pas, je transfère. Hein. Oui, service du désabonnement, bonjour.
7: Vous ne m'appelez pas pour une dingue non plus. Vous me donnez le numéro, vous me le donnez pas.
4: Ah, je vous ai eu. C'est toujours moi, je faisais en fait, par ventriloquisterie, je vous faisais le service du désabonnement.
7: Ah oui, c'était mort de rire. Vous me le donnez maintenant, le numéro ?
4: Alors oui, alors je vous passe les renseignements.
7: D'accord.
4: Service du renseignement, bonjour.
7: Je pense que j'ai affaire à un crétin.
4: Pardon ?
7: Tu me le donnes ou pas le numéro là ? Parce que ça commence à me prendre la tête, sérieusement là.
4: Attendez, bah, je vais demander à Jean-Michel. Jean-Michel !
7: Ah oui !
4: Oui, qu'est-ce qu'il y a ? Est-ce qu'on donne le numéro au monsieur ?
7: Alors non seulement t'es un usurpateur et en plus, tu sais pas reconnaître la voix d'une fille, d'un monsieur, c'est quand même grave. Bah, dites à Jean-Michel qui c'était et puis donnez-moi votre numéro.
4: Ah bah vous savez, c'est un singe, hein, excusez-le.
7: Ouais. Je sais pas c'est lequel des deux le singe là. T'es vraiment un pauvre crétin. Donc maintenant tu apprends à parler correctement. Tu me donnes le numéro tout de suite.
4: Allô ? Ah, c'est dément. Allô ?
5: Non. C'est quoi ces conneries-là que vous racontez, là ? Ouais, moi, je m'appelle Tataillé et toi, t'es Jean-Marc, non, pendant que tu y es ? Non, mais arrêtez vos conneries, vous !
4: Alors, moi, c'est Jean-Michel.
5: Ouais, ben, heureusement, hein.
4: Jean-Michel, tu dis bonjour, s'il te plaît ? Bonjour, c'est Jean-Michel.
5: Bon, ben, nous, on a du boulot, on n'a pas que vos conneries. Moi, dans ce cas, je prends votre numéro de téléphone, j'appelle la gendarmerie. On est sans arrêt emmerdés avec des types comme vous. Ça commence à bien faire, non ?
4: Excusez-moi de faire mon métier, hein.
5: Ah, allez, bonne journée quand même, abruti, là.
0: Oui, allô ?
8: Oui, bonjour.
0: Oui, bonjour, c'est service informatique de la mairie à l'appareil. C'est au centre de coiffure ?
8: Oui.
0: Dites-moi, on a des documents à vous faire parvenir, on aurait besoin de votre adresse email.
8: On n'a pas de... Pour l'instant, on n'est pas...
0: Attendez, c'est...
8: Enfin, ça sera bientôt fait.
0: Attendez, vous n'avez pas de modem
8: Ah non, pas du tout.
0: Ni à 56 000 bits ou même pas de KVRM 65 000 ?
8: Ah non.
0: C'est pas vrai ? Eh les gars ? Eh, j'ai que le salon de coiffure. Ouais, ils n'ont pas de madame, ils n'ont pas d'email. C'est pas vrai.
8: Ben si.
0: Attendez, je vous passe le chef de service, il est mort. Qu'est-ce que c'est que ce travail ? Allô ?
8: Allô ?
0: Oui.
8: Oui, bonjour monsieur.
0: Bonjour monsieur. Qu'est-ce qu'on me dit là ? Vous n'avez pas de madame ?
8: Ben non. Pourquoi vous rigolez ?
0: Vous n'avez pas d'email ?
8: Mais non.
0: Mais c'est pas vrai, ça.
8: Pourquoi ?
0: Mais
9: Alors, vous pouvez pas nous envoyer un email?
8: Mais non. Non, mais attendez, là, à qui j'ai affaire, là?
9: C'est le service informatique de la mairie, monsieur.
8: Mais peut-être, oui, mais moi, je suis désolé, mais je suis pas relié à Internet, moi. Qu'est-ce que vous me dites, là?
9: Mais c'est pas vrai!
8: Mais pourquoi? Mais si c'est vrai, monsieur. Bon, écoutez, qu'est-ce que vous voulez exactement?
9: Mais on a besoin de votre adresse email!
8: Mais on n'en a pas, monsieur. Bon, écoutez, moi j'ai autre chose à faire. Écoutez, qu'est-ce que vous voulez exactement?
9: Bon, c'est pas grave, c'est pas grave. Donnez-nous le nom de votre serveur.
8: Mais on n'a pas de serveur.
9: Hé, hey, mais votre provider!
8: Mais on n'a rien de tout ça. Mais... Ah bon, ok, d'accord. Moi, c'est pas ça à faire, hein? Ok? Voilà.
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10: Oui, allô?
4: Bonjour monsieur, c'est bien la quincaillerie?
10: Oui.
4: J'ai acheté du détartrant chez vous?
10: Oui.
4: Une catastrophe. Votre truc m'a complètement attaqué les gencives, j'ai deux dents qui bougent.
10: Ah non, mais alors, c'est quoi votre détartrant, vous cherchez?
4: Oh bah le truc de base pour un détartrage dentiste.
10: Non mais attendez, vous êtes venu, vous avez demandé un détartrant pour les dents?
4: Oui, alors j'ai peut-être pas précisé pour les dents, mais c'est pareil.
10: Ah bah non, c'est bien marqué, brillance impeccable, antitrace.
4: Ah bah tiens, alors parlons-en de la brillance impeccable, parce que j'ai les dents bleues.
10: Ah bah oui, non mais...
4: Ou alors j'en ai pas pris assez, attendez, je vais frotter un peu sur mes dents.
10: Oh bah non, c'est non.
4: Ah bah tiens, pim, je viens de faire une couronne. Oh bah c'est le pompon.
10: Non mais c'est marqué dessus.
4: Oui, mon dentiste m'a dit, il faut te détartrer les dents.
10: C'est qui votre dentiste?
4: Ah bah c'est le docteur Martin.
10: Docteur Martin, s'il veut venir, qu'il vienne.
4: Alors oui, il me dit qu'il va venir pour faire saisir vos stocks de faux détartrants.
10: Ah mais de toute façon, il peut pas récupérer nos stocks, hein, c'est impossible. Hein.
4: Bon écoutez, vous savez quoi, voyez avec lui.
10: Non mais monsieur...
4: Je vous le passe.
10: Non mais moi je suis vendeuse en plus, je peux pas...
4: Docteur Martin,
10: je...
4: Il y a le monsieur de la quincaillerie qui insiste pour vous parler.
10: Ah mais non, moi...
4: Hello?
10: Oui?
4: Docteur Martin à l'appareil.
10: Bonjour.
4: Bonjour monsieur, je vais donc venir récupérer vos faux détartrants.
10: C'est pas des faux détartrants, ne dites pas que c'est des faux détartrants. Enfin, moi, je suis que la vendeuse, mais...
4: Voilà, et comme moi, je suis docteur, on peut dire qu'entre nous deux, c'est moi le chef.
10: Alors, je vais...
4: Oui.
10: Alors, attendez...
11: Oui, bonjour.
4: Bonjour madame, docteur Martin, je suis donc avec mon patient.
11: Ah, attendez. Pourquoi qu'il s'est mis du détartrant dans la bouche?
4: Bah, pourquoi qu'il s'en est mis dans la bouche pour se détartrager les dents?
11: Non mais, c'est pas de ma faute.
4: C'est-à-dire que vu que c'est vous qui avez vendu le produit...
11: Donc, monsieur, c'est marqué, il y a des toilettes sur le bidon du détartrant.
4: Voilà, en plus on peut croire que c'est pour faire sa toilette.
11: Bah, on va quand même pas préciser aux clients qu'il faut pas se mettre du détartrant toilette sur les dents.
4: Ça me semble la moindre des choses, excusez-moi.
12: Il est médecin, monsieur. Ah, d'accord.
4: Ah, la personne derrière se fait passer pour un médecin en plus. Ah, bah, de mieux en mieux.
11: Non, justement.
4: Oh là là là là.
11: C'est même une blague.
4: Oh, mais oui, bien sûr, c'est complètement une blague.
11: Non, mais c'est une blague pour vendre du détartrant toilette. Qu'est-ce que vous venez m'appeler pour me dire qu'on vend du détartrant pour les dents?
4: En plus, il a demandé une brosse avec son détartrant. Vous lui avez vendu une brosse de toilette. Vous auriez la taille de la brosse. Je sais pas comment il peut se brosser les dents avec ça. Hein.
11: S'il me prend une brosse pour se brosser les dents, c'est quand même pas de ma faute.
4: Alors, je ne sais pas si vous testez vous-même vos produits.
12: Écoutez, monsieur, on vend des produits ménagers, c'est bien écrit sur tous les produits.
4: Ah, c'est vous le faux médecin?
12: Non, mais...
4: D'accord, donc je suis le docteur Martin, je suis dentistologue.
12: D'accord, donc en fait, vous dites que c'est clairement de notre faute, on est bien d'accord là-dessus.
4: Ah bah c'est bien que vous soyez d'accord, oui.
12: Ah non, moi je suis pas d'accord du tout avec vous, parce que, désolé, mais ça fait quand même longtemps qu'on est ouvert, et bizarrement, on n'a jamais eu de problème.
4: Pardon, c'est quand même pas moi qui me fais passer pour un faux dentiste.
12: Mais on n'est pas dentiste, non mais là monsieur, je vais me fâcher très sérieusement par contre.
4: Vous vendez des brosses, vous vendez du détartrant.
12: C'est écrit dessus, je pense que la moindre des choses quand même en 2021, c'est que les gens savent lire, monsieur, non?
4: Mais comment voulez-vous que les gens lisent avec leurs dents si elles sont toutes en tartragé? Ah oui, excusez-moi d'être dentistologue, encore une fois.
12: D'accord, et je peux savoir, vous exercez où, monsieur, s'il vous plaît?
4: Bien sûr, j'exerçais où? À Martinville.
12: Ça se trouve où exactement?
4: Martinville, bah c'est dans le Martinland.
12: Ouais, d'accord, la blague à 2 balles, on a autre chose à foutre.
4: Ah, alors je peux vous l'échanger exceptionnellement contre une blague à 3 balles.
12: Faut arrêter.
4: Une blague à 4 balles.
12: On n'a pas que ça à faire de répondre à des questions très débiles de votre part.
4: Je prends ça pour un oui.
12: Mais...
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14: Allô?
0: Allô?
14: Oui.
0: Je suis bien à la quincaillerie?
14: Oui, bonjour.
0: Oui, bonjour, c'est la maison de retraite, hein, pareil, et j'ai un patient en chambre 28 qui a besoin donc de quelque chose, qui vous téléphone, mais je vais vous dire qu'il souffre de la maladie de Gilles de la Tourette, vous connaissez?
14: J'ai entendu parler, je sais plus trop ce que c'est, mais j'en ai entendu parler, là, de la Tourette. Là.
0: Vous savez, ils ont des spasmes, c'est un comme des tocs en fait, et ils prononcent des mots malheureux un peu.
14: D'accord.
0: Voilà, je vous le passe. Hein.
14: Ok, merci.
0: 28, Gisèle, 28.
13: Allô?
15: Oui, bonjour.
13: Ah, bonjour, c'est la quincaillerie?
15: Oui, oui.
13: Ah, bonjour dans ton cul. C'est pour de la colle.
15: Qu'est-ce qu'il vous faut comme colle?
13: Est-ce que vous avez de la colle à bois dans ton cul?
15: Oui, oui, oui, c'est de la colle à bois. En tube ou en pot?
13: En pot, mais alors c'est pour quel bois dans ton cul?
15: Toutes sortes de bois.
13: Et sur des planches dans ton cul de balsa?
15: Ça va pour du balsa.
13: Pour faire des planeurs dans ton cul?
15: Oui, ça va pour faire des planeurs, oui, oui.
13: Elle n'est pas trop épaisse dans ton cul?
15: Ah non, elle est assez fluide.
13: Alors oui, vous savez, on a besoin pour nos guides en balsa, pour le club de modélisme dans ton cul.
15: Oui.
13: On est donc 7
15: oui.
13: dans ta quéquette, oui. à avoir donc un plan de modélisme pour des planeurs qui font 1m80
15: oui.
13: d'envergure.
15: Oui.
13: Donc quelle quantité il nous faut dans ton cul, dans ton nez?
15: Eh ben moi je pense, nous c'est des bidons de 250 grammes.
13: Des bidons?
15: Oui, c'est des petits flacons.
13: Des flacons dans ton cul?
15: Oui, de 250 grammes.
13: C'est coûte combien?
15: Attendez, je regarde.
13: Dans ton cul?
15: Oui. Le prix, c'est 4,30 euros.
13: Et il en faut combien dans tes reins?
15: Oh, avec un, vous devez en avoir assez.
13: 15 dans ta chatte?
15: Ah non, un seul.
13: 4 dans ton cul?
15: Un seul.
13: Ah, un seul dans tes couilles?
15: Oui.
13: 3 dans ton cul?
15: Oui.
13: Bon, ben, je vous passe le standardiste.
15: D'accord.
13: Dans tes couilles?
15: Oui, merci.
13: De rien dans tes seins. Ah ben,
0: allô? Allô, oui, c'est la
15: oui.
0: maison de retraite. Vous avez eu mon patient?
15: J'ai eu votre patient, et donc, j'ai un pot de colle, là, ça vaut 4,30 euros, ou 6,35. Je lui dis 4,30, mais il n'y aura que 6,35, parce que comme à chaque fois, il me répète toujours un peu des mots, donc...
0: Quel mot il vous a dit?
15: Souvent, il me disait dans ton cul, il disait trois mots, puis hop, dans ton cul. Vous voyez, ça très souvent. Il a essayé de rimer, par exemple, comme il m'a dit dans ton nez... Ah, parce que j'avais dû dire quelque chose qui terminait par « et », vous voyez, il a fait le... vous voyez, comme si c'était pour que ça rime.
0: D'accord.
15: Et comme là, à la fin, je lui ai dit de rien, il m'a dit « dans tes seins », vous voyez. Et il m'a parlé du club de modélisme.
0: Oui.
15: Il a su me dire les dimensions, ça paraissait cohérent. Bah, sauf que de temps en temps, il répétait « dans ton cul », ça c'est sûr. Il le disait entre les... Vous voyez
0: D'accord.
15: Parce que bon, des fois, ça rimait pas forcément. Si il y a à un moment donné, parce qu'il m'a dit dans ta quéquette, je crois, il m'a dit, il devait y avoir un mot qui terminait par et, il m'a dit dans ta quéquette. Je m'en souviens bien maintenant.
0: Et, vous êtes sûr de...
15: Ah ben sûr. Hein. Ah,
0: attendez, oui. Attendez, je voudrais bien vérifier quand même.
15: Ouais.
0: Trouver un mot à et, elle est ou étiquette et on va voir.
15: Ah ben c'est peut-être avec étiquette.
0: Et réessayez, hein.
15: Ouais,
0: on va voir avec lui. Hein. Attendez. Merci. Ça a sonné?
15: Oui, c'est moi. Je vous rappelle pour la colle. J'ai bien été voir sur l'étiquette. Et
13: dans ton cul?
15: Oui, et le prix était, sur l'étiquette, était de 6,35 euros.
13: Dans ta quéquette?
15: Sur l'étiquette.
13: Dans ton cul?
15: Oui, et ben c'était 6,35.
13: Dans ta quéquette?
15: Oui.
13: Merci, dans ton cul?
15: Ben de rien. Repassez-moi le standardiste alors.
13: Je te passe le docteur dans tes seins.
15: Oui, merci.
13: De rien dans ton cul.
0: Allô?
15: Oui, allô?
0: Oui, docteur, dans ton cul à l'appareil, j'écoute.
15: Oui, ben ça a marché, hein, parce que là, il me l'a dit, les mots arrêtent, il l'a bien dit, hein, deux fois il l'a dit dans tes quéquettes, et quand je lui ai demandé de me repasser le standardiste, il m'a dit, ben je vous repasse le docteur dans tes seins. Et voilà, il m'a dit ça.
0: Jamais dans ton cul?
15: Ah si.
0: Ah.
15: Ah si, ça, il l'a dit plusieurs fois.
0: Donc
15: il l'a dit le plus, ça. J'ai dit allô, il a dit dans ton cul. Et puis, donc je lui ai dit, j'ai fait exprès, j'ai répété deux fois le mot étiquette et deux fois il a dit le mot quéquette. Et à la fin, il m'a dit dans tes seins. Une fois dans ton cul, deux fois dans ta quéquette et la troisième fois dans tes seins. J'ai du monde, là, je sors du magasin.
0: Mais vous êtes sorti du magasin, pourquoi donc?
15: Non, parce que j'avais des clientes à côté, alors quand elles m'entendent, elles comprennent pas.
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18: L'office de tourisme de Concarneau, bonjour.
19: Oui, bonjour collègue. Excusez-moi madame, mais je suis l'office de tourisme de Paris 8.
18: Ah, d'accord.
19: Voilà.
18: Oui.
19: C'est l'office de tourisme de Concarneau.
18: Tout à fait, oui.
19: Écoutez, je vous appelle parce qu'on a un petit problème avec une dame là.
18: Ah.
19: Qui va vous poser des problèmes si elle vient chez vous.
18: C'est... Ah bon.
19: Ouais. J'ai dans mon bureau une dame qui veut partir à Concarneau en vacances du 14 juillet au 15 août.
18: 14 juillet au 15 août, oui.
19: L'année dernière, on l'a envoyée à Saint-Tropez.
18: Oui.
19: Il y a eu plein de problèmes.
18: Oui.
19: Ça nous est retombé dessus parce que bon, c'est une dame qui a un comportement plutôt spécial en vacances.
18: Oui, je vois le genre, oui.
19: Voilà, donc je vais vous la passer.
18: Oui.
19: Mais si je peux me permettre de vous donner un conseil utile.
18: Oui.
19: Faites attention à ce que vous lui dites.
18: Oui, oui, tout à fait.
19: C'est-à-dire que j'avertis à chaque fois qu'elle vient à notre office de tourisme et j'avertis les stations.
18: Oui.
19: Et je leur explique que c'est peut-être pas la peine de vanter les mérites de la station, au contraire, quoi.
18: Ah bon, c'est à ce point.
19: Ah bah oui.
18: Ah oui.
19: Parce que vous, vous êtes un port charmant.
18: Oui, oui, oui, tout à fait. Hein. Là, des choses à voir, là, des fêtes l'été en plus.
19: Eh ben là, vous n'avez pas intérêt à lui dire ça, quoi.
18: Oui, oui.
19: Vous permettez, je vais vous la passer. Hein.
18: Vaut mieux, mais attendez.
19: Allez, je vous passe l'office de tourisme de Concarneau.
13: Merci. Allô?
18: Oui, bonjour.
13: Bonjour, madame. C'est l'office de tourisme de Concarneau.
18: Oui, tout à fait.
13: Ah, très bien. Je viens vous voir du 14 juillet au 15 août.
18: Oui.
13: Hein? On m'a dit que c'était très beau chez vous.
18: Ah, bah ça dépend. S'il a le temps qu'il est avec nous, oui. Autrement, donc, ça dépend, hein, parce que la Bretagne est réputée pour la pluie.
13: Ah bon?
18: Ah oui, parce que l'été dernier, on a eu un temps détestable.
13: Ah bon? Oui, mais au moins, on m'a dit qu'il n'y avait pas de moustiques.
18: Comment?
13: Il n'y a pas de moustiques.
18: Ah si, il y a des moustiques, surtout en temps orageux.
13: Mais c'est embêtant parce que moi, j'aurais bien voulu aller sur la plage, voyez-vous, au bord de l'eau. Hein.
18: Vous avez entendu ça où?
13: Que?
18: Qu'il y avait des plages à Concarneau.
13: Ah bah je sais pas, je sais plus qui m'a dit ça. Pourquoi il n'y en a pas?
18: Ah non, non, non. Il n'y a pas de mer à Concarneau.
13: Ah, c'est pas au bord de la mer?
18: Ah, pas vraiment, non.
13: Ah, mais vous êtes où, alors? Oh, bah, qu'est-ce qu'on m'a dit,
18: peut-être alors? Que vous confondez avec une autre ville, peut-être.
13: Mais vous êtes où, en Bretagne, alors?
18: Ah, on n'est pas très loin de la mer, mais on n'est pas au bord de la mer.
13: Mais la route, ça doit aller vite, non? Il n'y a pas d'embouteillage.
18: Vous avez une voiture?
13: Oui.
18: À l'été, je vous assure qu'elle a beaucoup d'embouteillage, hein.
13: Oh, bah mince, alors.
18: Parce qu'à Concarneau, je vous assure que pour pouvoir se garer, ce n'est pas évident, hein.
13: Oh, bah mince. Est-ce qu'il y a des hommes?
18: Comment?
13: Des hommes. J'aime beaucoup la chair fraîche.
18: Ah, vous aimez la chair fraîche. Donc, c'est plutôt les jeunes que vous recherchez, alors?
13: Voilà.
18: Non, non, non, non, non. C'est plutôt des vieux, hein. Parce que vous savez, Concarneau, c'est pas une ville de jeunes, hein. À Concarneau, il y a énormément de maisons de retraite. Et comme, généralement, ils n'ont pas vraiment le droit de sortir, hein.
13: Mais ça m'intéresse quand même, parce que je connais pas votre ville et on m'a dit que l'air était très sain.
18: Ah non, pas du tout. On a des usines et je vous assure qu'on se bat, parce que vraiment, ça sent pas très bon.
13: Ah bon?
18: Non.
13: Bah mince, alors.
18: Ah oui. Vous savez, avec le temps qu'on a, hein, parce que c'est pas beau du tout, plus les mauvaises odeurs, hein. Allô?
13: Mais il pleut?
18: Comment? Ah oui, il pleut, oui, oui, il pleut.
13: Mais en ce moment-là, ils ont annoncé qu'il y avait du beau temps sur la Bretagne.
18: C'est faux. Il pleut.
13: Il va pas pleuvoir tout l'été, quand même.
18: Ben, ça fait 2 ans qu'on a un été pourri.
13: Ah ben, il y a peut-être une chance cette année.
18: Ça, je sais pas, parce que vu comment c'est parti, ça fait 2 ans, donc on dit jamais 203, hein. Étant donné qu'on n'a pas du tout de beau temps actuellement, hein, on a des orages, de la pluie, des tempêtes de grêle, c'est pas la joie.
13: Mais Concarneau, c'est bien Concarneau en Bretagne.
18: Pas vraiment, madame. Hein.
13: Ah bon?
18: Non, ça n'est pas vraiment partie de la Bretagne.
13: C'est où?
18: C'est juste à la limite.
13: Mais c'est où alors?
18: En Lorraine, madame.
13: Où ça?
18: En Lorraine.
13: Ah, Concarneau, c'est en Lorraine?
18: Oui.
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20: Allô.
21: Bonjour madame, c'est bien le bar?
20: Hein? Le bar? Quel bar?
21: Bah le bar où on boit des coups.
20: Bah là vous êtes au PMU.
21: Ah bon, on est bien parti, donc c'est le bar PMU, c'est bien ça?
20: Bah oui.
21: Bah voilà, monsieur Martin à l'appareil, le garage Martin.
20: Le garage Martin.
21: Ouais, je fais une promo en ce moment pour mes clients.
20: Oui.
21: Pour un plein d'essence acheté chez moi, ils ont une boisson offerte chez vous.
20: Ah bah c'est bien ça.
21: Ah bah on est d'accord, je me suis dit comme ça, on relance la consommation d'essence et la consommation d'alcool en même temps.
20: Oui, oui, oui.
21: Donc moi je vais vous déposer un coupon pour que vous voyez à quoi ça ressemble les boissons gratuites. Ouais, hé, quoi?
20: Vous passez, on boit un coup, on verra.
21: Oh bah boire un coup, j'ai l'impression qu'on pourrait même en boire deux, non?
20: Ah oui.
21: Oui, oh, c'est même possible qu'il y en ait qui ait pris un petit peu d'avance sur l'apéro, j'ai l'impression.
20: Ah bah
21: oui. Oui, non mais on se comprend. En tout cas, merci beaucoup pour toutes les boissons gratuites.
20: Hein?
21: Non, je disais, c'est très gentil d'offrir vos boissons à mes clients.
20: Ah, c'est moi qui offre.
21: Bah oui, ils me payent déjà un plein d'essence, ils vont pas en plus vous payer leur verre chez vous.
20: Ouais. Ça, c'est autre chose, ça. Eh, ben, comment, eh.
21: Ouais, eh.
20: Ben, non.
21: Non, mais vous leur filez une bière, vous compliquez pas.
20: C'est moi qui avance des sous.
21: Oh, non, non, pas d'argent entre nous. Vous vous filez juste des bières.
20: On n'est pas sur la même longueur d'onde.
21: Ah bah au contraire, je sens qu'on est complètement sur la même longueur d'onde.
20: Venez me voir, on verra, comme ça, carte sur table.
21: Oula non, alors moi je ne prends pas la carte malheureusement.
20: Non, carte sur table.
21: Ah non non, déjà l'échec j'ai arrêté.
20: Après que vous...
1: Bonjour.
21: Bonjour monsieur, comme j'expliquais, vous, tout ce que vous avez à faire, c'est offrir des bières. Hein.
1: Oui, mais vous n'allez pas venir me les payer, les bières.
21: Pas besoin, puisque en plus, la combine est réciproque.
1: Réciproque dans quel sens?
21: C'est-à-dire que vous, vous offrez, mettons, un demi-litre de bière pour les clients qui m'achètent 50 litres d'essence.
1: Ouais.
21: Mais en échange, quand vous avez un client qui boit 50 litres de bière chez vous, moi je lui offre un demi-litre d'essence.
1: J'ai pas de client qui boit 50 litres de bière en une journée. Hein.
21: Sérieux?
1: Ah non.
21: Oh bah vous connaissez pas mon beau-frère.
1: Ah bah 50 litres de bière, c'est 3 fûts de fûts. Hein.
21: Oui, bah c'est ça, quand un client vous boit 2 ou 3 fûts de bière.
1: Bah 50 litres de bière, vous imaginez?
21: Bah c'est pour être équitable. 50 litres d'essence, 50 litres de bière.
1: Non, ça ne m'intéresse pas.
21: Bon allez, je veux bien vous baisser à 40 litres de bière, là vous êtes carrément gagnant.
1: Non, 40 litres, vous allez faire la conversion des litres en centilitres.
21: Ouh, attendez, je prends ma calculette.
1: 40 litres, ça fait 400 centilitres, 400 centilitres.
21: Bah 400 centilitres. Ça fait donc 4 litres.
1: Ouais.
21: Voilà. Donc, 40 litres égale 4 litres.
1: Bah non.
21: Ah bah c'est mathématiste. Donc, vu qu'un demi de bière, c'est 50 centilitres...
1: Un demi, c'est 25 centilitres.
21: Oh bah non, là, vous inventez.
1: Non, oui, bon, allez, j'invente.
21: Bah oui, 25, c'est un demi de demi.
16: Bonjour.
21: Ah, bonjour madame.
16: Est-ce que je passe à la radio, là?
21: Oh bah, très bonne question. Attendez, je vérifie, j'allume le poste.
22: Qu'est-ce que se passe à la radio, là?
21: Ah bah oui, dis donc, c'est incroyable, je vous entends.
16: Écoutez, je suis un fan de vous, je vous écoute souvent, donc...
21: Donc déjà, vous pouvez rassurer vos collègues.
16: Et franchement, ça fait plaisir que ça...
21: Ah bon? Pourtant, ça s'entend pas du tout.
16: Bon, écoutez, vous pouvez venir quand vous voulez, vous êtes la bienvenue, en tout cas.
21: Ah oui, mais attention, si je viens, je ramène tout Martinville, hein.
16: Il y a pas de souci, monsieur Martin. Il y a pas de problème.
21: Il y a ma femme, il y a mon beau-frère, il y a le petit Martin.
16: Il y a pas de souci, on vous offre un verre, si vous voulez.
21: Ah, dans ce cas, vous pouvez rajouter direct toute l'équipe du Morning du Rire. Et à la vôtre.
16: À la vôtre, monsieur.
21: Bon, bah, je vais vous laisser respirer. Bonne journée.
16: Au revoir.
21: Ah bah, au revoir, madame.
16: Au revoir, madame.
23: Allô?
24: Oui, bonjour, madame.
23: Bonjour.
24: Je suis au rayon tapette à souris.
23: Oui.
24: Ah, très bien. Je vais vous demander un renseignement, s'il vous plaît.
23: Oui.
24: Nous avons un problème avec notre voisin qui est agriculteur et qui a des bêtes.
23: Et oui.
24: Bon, hier matin, on a eu encore 17 poules qui sont venues picorer dans notre jardin, qui ont rayé la carrosserie de notre voiture. Enfin, vous voyez, bon. Et on se demandait s'il y avait des... Comment on appelle ça? Des tapettes à poules.
23: Des tapettes à poules?
24: Oui.
23: Oh là, non. Non, je vais pas voir ça, mais c'est quoi votre bête, là, qui vient vous rayer votre voiture et tout ça?
24: Ben, ce sont des poules du voisin. On est en guerre avec lui.
23: Ah, d'accord. OK. Non, moi, je vois bien les pièges à loups.
24: Qu'est-ce que c'est que ça?
23: C'est des gros pièges de crocodiles qu'on met, et puis ça se referme quand il y a quelque chose qui marche dessus. C'est interdit à la vente, mais il y a moyen d'en trouver encore. Ou alors je vous emmène ma chienne, pour vous faire un carnage.
24: Oui, mais en attendant, j'ai peur, parce que le voisin est tellement abruti qu'il va lui tirer dessus, votre chienne. Alors, je préfère éviter ça.
23: Alors, on a pour 5 minutes. Elle vous fait le tri là-dedans.
24: Les tapettes à souris, c'est trop petit pour...
23: C'est trop petit.
24: Mais les tapettes à rats...
23: Les tapettes à rats, c'est possible, oui.
24: Parce que si on met du grain dans la tapette à rats...
23: Ah bah oui, ça va couper net.
24: Ça va couper, ça.
23: Ouais.
24: Ce matin, ça me grattait, je me réveille, j'avais une poule sur le lit.
23: Oh la vache.
24: Non, une poule. Parce que les vaches, on va en parler après.
23: Ah d'accord.
24: Oui.
23: Ok.
24: Voilà.
23: Pour vendredi, je pourrais vous avoir ça, monsieur.
24: Bah. Et alors, comme on est en guerre avec ce monsieur, il fait des vaches aussi, lui.
23: Ouais.
24: Et on trouve les vaches dans notre cour...
23: Oui.
24: Est-ce qu'il y aurait des tapettes à vaches?
23: Non, il n'y a pas de tapettes à vaches, ça n'existe pas.
24: Il y a une tronçonneuse, vous vendez ça?
23: Ouais, mais on ne va pas tronçonner la vache quand même, ce serait un peu gore. Hein.
24: Comment?
23: C'est un peu dégoûtant de tuer une vache à la tronçonneuse, non?
24: Oh mince, alors comment je peux faire? Il y a sûrement une autre solution.
23: Vous la saoulez? Vous la saoulez, votre vache?
24: C'est-à-dire?
23: Bah vous mettez un seau d'alcool ou je sais pas pour qu'elle vienne boire dedans ou je sais pas.
24: Mais si je mets de l'alcool, qu'est-ce qui va se passer?
23: Bah va être bourré. 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
3: Oui.
4: Oui, bonjour madame, je suis bien chez le photographe.
3: Monsieur, oui, bonjour.
4: Je suis passé à la mairie pour faire une carte d'identité.
3: Oui.
4: Et il me faut des photos officielles.
3: Oui.
4: Donc je voulais savoir si vous aviez ça.
3: Bah, bien sûr, oui.
4: Du coup, je vais envoyer mon beau-frère qui passera.
3: Ah, attendez, c'est pour une carte d'identité pour qui?
4: Pour moi.
3: Eh ben, il faut que vous soyez là pour pouvoir prendre photo.
4: Bah, pourquoi?
3: Bah, comment je fais pour... Putain, c'est une photo de vous qu'il faut.
4: Voilà, oui, c'est ça. Donc du coup, moi, mon beau-frère peut passer vers 15h.
3: Non.
4: Martin, 15h, c'est pas possible pour le photographe.
3: Attendez, allô, vous m'entendez?
4: 16h, tu peux?
3: Attendez.
4: Est-ce que 16h, c'est possible?
3: Attendez, il faut une photo de votre tête à vous.
4: Ah oui, d'accord.
3: Ah, ça y est, vous l'avez.
4: En fait, il faut que tu viennes avec une photo de moi.
3: Non, mais non, c'est pas bon. Vous comprenez rien à ce que je vous raconte, là.
4: Ah bah, ça va être ma faute.
3: C'est mon métier, écoutez.
4: Excusez-moi, vous êtes vraiment le photographe?
3: Mais oui, je suis le photographe.
4: Non, mais j'ai l'impression que le patron est sorti, on tente sa chance. Allô?
5: Oui.
4: Ah, bonjour madame, comme j'expliquais...
5: Mais non, mais c'est vous qui devez être sur les photos, monsieur.
4: C'est moi qui devais être.
5: Mais oui, bien sûr. Vous devez être sur la photo, donc...
4: Non,
5: vous...
4: mais j'ai bien compris que je devais être sur la photo.
5: Oui.
4: Mais si vous prenez en photo la photo que moi je donne à mon beau-frère...
5: Ça, c'est pas possible.
4: Si c'est une question d'argent...
5: C'est pas une question d'argent, monsieur.
4: Bon, est-ce que je peux avoir le photographe, peut-être? Il sera au courant.
6: Oui, monsieur.
4: Oui, bonjour, monsieur.
6: Oui, non, mais monsieur, vous comprenez pas. Il faut que je vous prenne en photo, monsieur.
4: Là, c'est pas possible avec mon smartphone. Je peux me reculer comme ça?
6: Non, mais monsieur, je peux pas vous prendre en photo par téléphone.
4: C'est bon, je vous dis top.
6: Monsieur.
4: Top.
6: Monsieur.
4: Elle est bonne ou pas?
6: Non, monsieur, il faut que vous passiez au magasin.
4: On va la refaire, c'est pas grave. Top. J'ai dit top, hein?
6: Oui, monsieur.
4: Top.
6: Monsieur.
4: Top photo.
6: Allô, monsieur, rapprochez-vous du téléphone.
4: Allô?
6: Oui.
4: Vous avez pu la prendre ou pas?
6: Non, monsieur.
4: Ça, ça va être bon, là, peut-être, non? Mais... Top.
6: Monsieur.
4: Top photo, je suis prêt, top.
6: Je comprends pas,
4: monsieur.
6: Attendez.
4: Oui. Allô? Oui.
7: Ah, mais on ne le fait pas par téléphone, ça se fait un studio, monsieur.
4: Bah, alors, pourquoi elle essaie de me prendre par téléphone, là?
7: Mais jamais elle vous a dit qu'elle vous prenait par téléphone, monsieur.
4: Bon, enfin, excusez-moi, mais là, j'arrête pas de dire
7: monsieur,
4: top.
7: J'étais à côté d'elle, ne me dites pas n'importe quoi.
4: Excusez-moi, vous pouvez peut-être me repasser la photographe, parce qu'apparemment.
7: Ah, écoutez.
9: Oui, allô?
4: Oui.
9: Eh, jeune homme, qu'est-ce que vous voulez faire? Avec qui vous êtes, vous?
4: Alors, bah, c'est ce que j'ai expliqué à votre collègue, en fait. Peut-être qu'elle peut me prendre en photo avec mon smartphone.
9: Mais vous êtes où, monsieur, pour vous prendre en photo?
4: Bah, je suis chez moi, là.
9: Eh, mais on va pas venir chez vous prendre en photo, non?
4: Mais non, mais par le téléphone, là.
9: Mais vous êtes fou. Comment voulez-vous qu'on vous prenne en photo si vous n'êtes pas devant?
4: Alors, là, c'est bon ou pas?
9: Il est vrai que celui-là.
4: Top!
9: Il dit stop, il prend une photo. Mais allô, sec ici, à l'aéroport de Toulouse, contrôle. Non mais allô, on prend des photos par téléphone, bien sûr. Et vous venez de quelle planète? Vous avez fumé un peu, non?
4: Comment?
9: Vous avez fumé un peu le joint, vous avez dû fumer. Vous avez pris des substances illicites, non? Et elle était bonne ou quoi? Parce que là, vous êtes pas bien, hein?
4: Comment ça, je suis pas bien?
9: Non, vous êtes pas bien, non? Mais ça va pas, non? Vous voulez que je vous prenne une photo? Vous êtes en face de moi, là?
4: Du coup, je dis à mon beau-frère de passer.
9: Et vous êtes complètement dérangé, vous? Comment ça se passe?
4: Dans ce cas, vous me faites un sourire, je vous prends en photo?
9: Oui, allez-y, je vais sourire, vous me prenez en photo, allez. Je dis à ma collègue, elle peut faire cheese elle aussi, vous nous prenez ensemble? Viens ici. C'est une belle blonde à forte poitrine, allez.
4: Dites-moi, cheese?
9: Voilà, on dit cheese, tout est dans le temps. Cheese. Ça y est, vous nous avez pris là? Ça va?
4: Essayez en disant, on est très contente d'être sur Rire et Chanson.
9: Ah, puis c'est Rire et Chanson.
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28: Oui, allô?
29: Oui, bonjour madame.
28: Bonjour monsieur.
29: C'est Cher FM, la radio à l'appareil.
28: Oui.
29: Vous êtes madame Denise?
28: Oui.
29: Eh bien madame, ça tombe bien.
28: Parce que?
29: Eh bien nous sommes Cher FM, la radio. C'est super Gérard de la place à l'appareil.
28: Ah non, je connais pas.
29: C'est moi. Voilà. Ah bon? Et vous êtes en direct sur Cher FM. Bonjour Denise, puisque c'est votre prénom, je vois.
28: Ben oui.
29: Voilà, alors qu'est-ce que ça vous fait?
28: Bah écoutez, je sais pas parce que je...
29: Vous êtes très émue?
28: Voilà. Alors je peux pas répondre, je sais pas ce que vous voulez me demander.
29: Bah écoutez, c'est notre grand jeu concours, vous le savez. Aujourd'hui, nous sommes solidaires d'une association, il s'agit des manchots du département. Vous le savez que notre département compte beaucoup de manchots, je pense que vous êtes au courant.
28: Des manchots?
29: Des manchots des deux bras, oui, des personnes qui sont privées de l'usage...
28: Oui, mais enfin, sur la région, certainement, je...
29: Non, pas sur Saint-Amand, hein, sur le département. Hein.
28: Le département, oui.
29: Ouais, un peu partout, Vierzon jusqu'à Vierzon. De nombreux manchots, des deux bras, et donc c'est avec eux que nous lançons notre grand jeu concours. Alors Denise, nous allons vous demander de faire un petit effort pour notre concours.
28: Oui, je vous écoute.
29: Nous allons raccrocher, vous allez être rappelé.
28: Oui.
29: Et vous allez imaginer pendant 10 secondes que vous êtes manchot, c'est-à-dire que vous n'avez pas de bras.
28: Oui.
29: Vous allez décrocher le téléphone.
28: Et comment faire?
29: Sans les bras.
28: Voilà.
29: Et vous allez pouvoir illustrer en direct à l'antenne de Cher FM les difficultés qu'éprouvent les manchots à décrocher le téléphone chez eux.
28: Oui.
29: Sans leurs bras.
28: Oui, ben je vous comprends.
29: Hein? Mmh. Et donc je pense que vous pouvez réaliser cet exploit en vous aidant évidemment de tout ce que comporte le visage, c'est-à-dire les yeux, et la bouche.
28: Ouais. Hein. Alors, sans les bras, il faut que je décroche mon téléphone.
29: Absolument,
28: bon.
29: Madame.
28: Bon, j'ai une amie qui est là, et eh bien, elle va le vérifier.
29: Elle ne peut pas...
28: Elle ne peut pas me servir de témoin.
29: Si, mais elle ne peut pas vous aider. Hein.
28: Ah oui, d'accord, monsieur, je vous comprends.
29: D'accord.
28: Oui. D'accord.
29: Alors, attention, Denise, est-ce que vous êtes prête?
28: Oui, d'accord, alors je raccroche.
29: Attention.
28: Oui.
29: C'est parti.
28: Facile, il va tomber.
29: Denise doit avoir le téléphone dans la bouche.
0: C'est ça.
29: Denise, vous m'entendez?
0: Oui.
29: Oui. Le téléphone, vous l'avez où, là?
0: Dans la bouche.
29: Comment? Dans la?
0: Dans la bouche.
29: Dans la bouche.
0: Ouais.
29: Et vous m'entendez par où?
0: Par maman.
29: Vous m'entendez par maman, hein?
0: Comme les chiens.
29: D'accord. Vous voyez un peu le calvaire qu'endurent les manchots des deux bras dans le département.
0: Et
29: ça s'en
0: fout.
29: Comment?
0: Oui, on peut pas.
29: Oui.
0: Ça peut pas.
29: Oui. D'accord. Qu'est-ce que vous pouvez dire aux manchots des deux bras qui ne peuvent pas nous écouter malheureusement puisque vous le savez, comme ils n'ont pas de bras, ils n'ont pas pu allumer le poste.
0: Ça peut pas.
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2: Allô?
4: Bonjour monsieur, je suis bien chez l'éleveur.
2: Oui.
4: Je vous ai inscrit pour adopter un ourson. Est-ce que vous serez là cet après-midi?
2: Attendez, pardon, un ourson?
4: Oui, alors deux, il y en a deux.
2: Non, non, mais je crois que mon père est pas au courant.
4: Alors non, mais il devrait s'en rendre compte assez rapidement.
2: Ah oui, mais c'est facile. Non, je suis pas d'accord là.
4: Bah si, parce qu'on a prévu de vous les livrer cet après-midi.
2: Ah oui, là, cet après-midi là.
4: Non, mais si vous préférez abandonner ces pauvres petites bêtes.
2: Ah oui, c'est ma faute en plus. Ah ouais, mais alors vous êtes un culot quand même. Vous les gardez, je vous le dis de suite. Hein. Mais qu'est-ce que c'est cette merde?
4: Bonjour monsieur, vous êtes le papa?
2: Non, c'est madame. Qu'est-ce que c'est ça?
4: Bah c'est ce que je disais, comme vous, je vous ai mis pour deux oursons.
2: Non, écoutez-moi, moi je veux pas des oursons, j'en ai pas besoin.
4: Alors, rassurez-vous, j'ai tout prévu.
2: Pardon?
4: Je vous ai aussi commandé un enclos.
2: Mais je vous ai jamais demandé de vous me commander quelque chose, mais qu'est-ce que c'est cette merde?
4: Il faut bien que vos oursons puissent avoir leur espace.
2: Mais le ourson, je vous ai jamais demandé un ourson, mais qu'est-ce que c'est cette merde? Je ne veux rien de chez vous. Pointez-vous et ça risque de finir mal, ok?
4: Bah, enfin, vous avez un enclos déjà?
2: Non.
4: Ah, bah voyez, donc on est bien d'accord qu'il vous en faut un. Donc je note.
2: Mais je n'en veux pas. Si vous vous pointez, je vous jure, vous allez dégager et vite.
4: Oui, non, mais on vous les dépose, on reste pas longtemps, hein, c'est gentil.
2: Ah
4: mais...
2: non, je ne veux rien.
4: Rien, sauf deux oursons, un enclos.
2: Excusez-moi.
4: Oui, allô?
2: Oui.
4: Un autre monsieur, cette fois-ci, c'est le papa.
2: C'est moi, je suis une dame.
4: Non.
2: Elle n'est rien à cirer, les oursons. Hors de question, monsieur, moi, je suis du côté des bergers.
4: Oui, bergers, ours, moutons, ça, c'est une grande famille.
2: Mais monsieur, il est hors de question que vous mettiez des trucs chez nous sans qu'on ait signé quoi que ce soit. Hors de question.
4: Ah, mais j'ai fait une signature internet, vous inquiétez pas, j'ai fait.
2: Signature internet, mais vous plaisantez quand même. Monsieur, je ne veux surtout pas avoir de relation avec vous. Est-ce que vous comprenez le français?
4: Yes, mister.
2: Vous avez un téléphone, un numéro de téléphone?
4: Oui, et vous?
2: Sûrement, puisque vous venez m'appeler.
4: Bien, eh ben, écoutez, ça nous fait déjà un point commun.
2: Vous voulez bien me donner votre nom et votre numéro de téléphone?
4: Alors, monsieur Martin.
2: Monsieur Martin,
4: voilà.
2: Vous habitez où?
4: À Martinville.
2: Vous vous appelez monsieur Martin?
4: Voilà, donc...
2: Monsieur, vous me donnez votre téléphone, s'il vous plaît.
4: Alors, je ne peux pas vous donner mon téléphone parce que je m'en sers actuellement.
2: Monsieur, votre téléphone...
4: Excusez-moi, est-ce que moi, je vous demande votre numéro de téléphone?
2: Vous avez déjà mon numéro puisque vous m'appelez. Soit vous devez bénéficier de l'hôpital psychiatrique, soit il y a un problème grave.
4: Et comment vous savez que j'ai votre numéro?
2: Et puisque vous m'appelez, monsieur, mais ça va pas la tête.
4: Ouais, c'est quand même louche.
8: Allô?
4: Ah, vous êtes la maman, donc?
8: Pardon.
4: Non, je déductionne que vous devez être la maman, parce que...
8: Vous m'amenez des oursons?
4: Oui, ah bah voilà, donc on est bien d'accord.
8: Oui, mais pourquoi il me faut les prendre? Moi, je suis pas au courant de rien du tout. Attendez, mais moi, je vois pas pourquoi il me faut prendre des oursons.
4: Bah alors, un, pour la biodiversité, pour les espèces. Deux, et surtout parce que moi, ça me permet de toucher une prime pour chaque animal placé.
8: Ah, mais vous touchez la prime présentement placée? Non, mais attendez, mais pardon, c'est facile, ça. Je suis libre chez moi, quand même, non, encore, le que je...
4: Alors, donc je raille pour les oursons.
8: Pour tout.
4: À la place, on a une hyène qui, elle, est adulte.
8: Une hyène?
4: Oui.
8: Ouais, une hyène à la place d'ourson. Non, mais qu'est-ce que c'est, ça? J'ai les gendarmes à côté, vous voulez que je la passe la gendarmerie?
4: Ah bah moi aussi j'ai les gendarmes à côté, justement j'y suis là, donc je peux vous les passer directement.
8: Non mais attendez.
4: Monsieur le gendarme Martin.
8: Je ne veux pas.
4: Oui monsieur Martin, je vous passe la dame qui refuse la hyène.
8: Non mais qu'est-ce que c'est?
4: Bonjour, brigadier sergent Martin à l'appareil.
8: Non.
4: Dites donc, alors on me dit que vous avez insisté pour avoir une hyène.
8: Ah, et je n'ai pas insisté du tout, arrêtez vos conneries, hein. Vous rayez mon numéro de téléphone.
4: Ah, en parlant de rayer, monsieur Martin me signale qu'il va aussi vous livrer un zèbre.
8: Non mais vous foutez de moi ou quoi?
4: Alors ça, écoutez, je vais vous laisser deviner.
8: Allô?
29: Oui, bonjour madame.
10: Bonjour monsieur.
29: C'est le salon de coiffure?
10: Oh oui.
24: Dites-moi, vous êtes coiffeuse à domicile?
10: Oui, monsieur.
24: Vous pouvez faire un peu la nuque et tout ça des monsieur, non?
10: Oui, monsieur.
24: Ah, très bien. Est-ce que c'est possible tôt le matin?
10: Ah, ça dépend à quelle heure, monsieur.
24: Ben, je ne sais pas à quelle heure vous commencez.
10: Écoutez, monsieur, ce que je peux vous proposer, ce sera le samedi 17 à 8 heures.
24: Samedi à 8 heures, ça c'est parfait. Je vais vous dire pourquoi.
10: Oui.
24: Parce que je vous demanderai un petit service par la même occasion. Hein.
10: Oui, oui, oui.
24: Le matin, comme tous les hommes, hein, on peut parler franchement. Hein. Vous savez, on se gratte les robignoles, quoi. Il n'y a pas d'autre mot.
10: Oui.
24: Et c'est ma femme qui le faisait avant, mais là, elle en a assez, elle ne veut plus le faire.
10: Ah oui. Ben écoutez, monsieur, elle avait peut-être raison. Hein.
24: Donc je vous demanderai de bien vouloir me le faire.
10: Et... Ah ben ça, je ne sais pas, monsieur. Ça, je ne crois pas. Hein.
24: Ah ben je vous donnerai la pièce.
10: Ah non, mais non,
24: ah ben
10: non,
24: si.
10: Mais quand même non.
24: Ah ben permettez-moi.
10: Non.
24: Madame,
10: non.
24: Permettez-moi d'assister, ça me fait plaisir.
10: Oui, mais moi je vous dis non, monsieur, je ne ferai pas ça.
24: Ah ben, madame, je sais très bien que vous pouvez, et c'est tout en votre honneur, le faire bénévolement, hein, gentiment.
10: Non, mais je vous dis non, je ne le ferai pas, monsieur.
24: Madame.
10: Je coupe les cheveux, c'est tout.
24: Madame, soyons clairs.
10: Non, monsieur, je vous dis que non.
24: Madame, écoutez.
10: Nous restons corrects, s'il vous plaît.
24: Écoutez, je suis très correct et très bien élevé. Je comprends votre pudeur à accepter le pourboire, mais ça me fait plaisir. C'est
10: non,
24: tout.
10: Non, moi, je vous dis, je ne ferai pas ce travail-là, s'il vous plaît.
24: Je n'aime pas les choses gratuites.
10: Oui, non, mais moi, je vous dis, je ne ferai pas ce genre de travail.
24: Bon, ben, considérons ça comme un petit amusement, hein, et puis voilà, comme
10: non,
24: ça.
10: Non, pas du tout, même pas. Ça me fait pas rigoler, hein. Bon, excusez-moi, monsieur, mais je crois que je ne viendrai pas. Excusez-moi. Oh?
24: Allô, je suis choquée parce que mon mari vient de vous dire, vous êtes la coiffeuse?
10: Oui.
24: Oh, je suis désolée.
10: Ah ben non, mais moi je suis pas désolée, je m'en fiche madame, mais moi non. Hein. Ce genre de choses, il est hors de question. Hein.
24: C'est ce que je lui dis. J'étais choquée par ce qu'il vous a dit.
10: Oui.
24: Quand il m'a dit que vous vouliez le faire gratuitement.
10: Non, j'ai pas dit que je faisais gratuitement, j'ai dit que je ne faisais pas le travail. Moi j'aime bien les gens corrects. Hein.
24: C'est ce que je lui ai dit, il faut donner la pièce.
10: Non.
24: Il faut que tu donnes la pièce à la dame.
10: Non, mais il n'y a pas de ni pièce ni rien du tout. Je refuse de le faire.
24: Ah oui, mais
10: c'est tout.
24: Vous savez, si j'ai arrêté de lui faire tous les matins, c'est parce que moi, il ne me donnait pas la pièce.
10: Oui, d'accord.
24: Alors maintenant, je ne suis plus d'accord. C'est pour ça que je dis,
10: d'accord.
24: Tu vas donner la pièce à la dame.
10: Excusez-moi, mais je suis occupée.
24: Oh, pardon. Vous êtes en train de le faire à un monsieur, c'est ça?
10: Merci beaucoup. Au revoir, madame.
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11: Commissaire de... Bonjour.
4: Bonjour monsieur, excusez-moi de vous déranger.
11: Madame.
4: Non, c'est monsieur.
11: Non, moi, c'est madame.
4: Bref.
11: Oui, bon, allez-y, je vous écoute.
4: J'aurais besoin d'un mot, s'il vous plaît.
11: Un mot pour quoi?
4: Pour mon travail.
11: C'est par rapport à quoi? Parce
4: Alors, que... en fait, je devais rentrer hier de vacances.
11: Oui.
4: Et je suis arrivé qu'aujourd'hui, du coup, mon patron, forcément, il faisait la gueule. Alors, je lui ai dit que j'avais été convoqué à la police.
11: Mais vous êtes venu dans nos services ou pas?
4: Bon, admettons.
11: Non, il n'y a pas de admettons. Moi, je ne fais pas de mots. Déjà, je ne suis pas ni votre mère ni votre père, donc on ne fait pas de mots comme ça. Et si vous n'avez pas été dans nos services, je ne peux pas mentir et puis vous faire un mot comme quoi vous étiez chez nous.
4: Ben, si vous voulez, moi j'ai écrit déjà un truc, vous avez juste à recopier.
11: Ah oui, mais même recopier ou pas recopier, je ne vais pas me mettre en porte-à-faux pour vous faire plaisir, monsieur.
4: Mais non, mais si, en admettant que j'étais chez vous.
11: Mais oui. En admettant, mais vous ne l'étiez pas.
4: Ah ben si, j'y étais en fait.
11: Vous vous foutez de moi ou quoi?
4: Ah non, je...
11: Oui, bon dans ce cas-là, vous me donnez le nom de la personne qui vous a reçu?
4: Ah, ben, c'était une personne en costume de policier.
11: D'accord, déjà c'est pas un costume, c'est une tenue.
4: Oui, voilà.
11: Et vous avez été reçu dans nos services, pourquoi?
4: Parce que...
11: Non mais arrêtez de me prendre pour une idiote, vous savez même pas par qui vous avez été reçu.
4: Bien sûr que si.
11: Au début vous me dites
4: c'était,
11: non.
4: C'était un Michel.
11: Non du tout, je ne connais pas de Michel ici, c'est bizarre.
4: Jean-Pierre, Jean quelque chose, Jean-Pierre ou Jean-Paul, non?
11: Vous commencez à me gaver là, donc je vous dis si vous arrivez à me donner le nom de la personne qui vous a convoqué ce matin.
4: Voilà, c'est ça, qui s'appelle donc?
11: Mais je peux pas vous donner de nom si je sais pas qui vous a convoqué.
4: Bah le monsieur là.
11: Bon écoutez, j'ai pas que ça à faire, au revoir.
4: Non mais c'est pas grave, entre nous.
11: Vous commencez vraiment à me saouler là. D'accord?
4: Oh, bah bravo.
11: Oui, bah oui, bravo.
4: Non mais juste
11: on ne fait pas de mots, on n'est pas à l'école, donc arrêtez de nous casser la tête.
4: Alors cher monsieur Thibault, cher.
11: Vous foutez de ma gueule ou quoi?
4: Pardon? Allô?
12: Oui, commandant.
4: Oui, bonjour.
12: Vous n'avez pas été convoqué.
4: Bah, disons que.
12: Donc, vous demandez qu'on fasse un faux document.
4: Excusez-moi, est-ce que je crois que vous n'avez pas bien compris, en fait?
12: Si, j'ai très bien compris, monsieur. Vous demandez au service de police, vous faites un document disant que vous avez été convoqué par les services de police, alors que c'est pas vrai.
4: Ah, bah, vous avez compris, alors.
12: Voilà, non, j'ai compris, vous savez. Voilà.
4: Alors, cher monsieur.
12: Alors, attendez, monsieur, on va pas perdre son temps. D'accord?
4: Cher monsieur.
12: Il y a deux façons de faire. Ou vous comprenez qu'on fait pas ce genre de choses-là, ou vous comprenez pas, et on va vous faire une procédure pour appel téléphonique malveillant, et pour demande de corruption.
4: Corruption ?
12: Voilà, demande de faux et usage de faux.
4: Bah, je vous ai même pas proposé. Ah, c'est ça.
12: C'est vous... clair ou pas, monsieur ?
4: Vous voulez un truc en échange ?
12: Non, non, monsieur, on va pas discuter. La collègue a autre chose à faire qu'à répondre au téléphone.
4: Oui, non, mais on peut faire ça. Moi, je m'en fous, je peux faire ça avec vous, c'est pas gênant.
12: Non, moi, j'ai rien à faire avec vous, monsieur.
4: Non, mais vous aimez... enfin, je sais pas, vous aimez le rosé ou pas ?
12: Je comprends pas, là, monsieur. Soyez plus clair.
4: Je disais, je peux vous faire livrer deux bouteilles de rosé.
12: Ouais, c'est ce qu'on appelle la corruption, monsieur. Ah, non, d'accord ? C'est pas la peine de me livrer du rosé ou quoi que ce soit d'autre.
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1: Allô ?
24: Madame Briet ?
1: Oui, qui est-ce ?
24: Bonjour, je suis une de vos voisines, figurez-vous. J'habite au 2 de la rue, moi. Vous êtes au 12 ?
1: Oui.
24: Voilà, ben, je voulais vous proposer un coup de main pour ce soir pour vous aider à faire les gâteaux.
1: Un gâteau pour ce soir, pour quelle raison ?
24: Ben, avec les invités que vous allez avoir, là, ce qu'ils ont dit à la radio. On vient d'entendre votre nom et votre adresse à la radio.
1: Mon nom, mon adresse à la radio.
24: Ah, vous êtes pas au courant ?
1: Ah non, pas du tout.
24: Eh ben, il y a une émission de petite annonce sur les top 50 FM, là, vous savez, la radio libre, quoi.
1: Oui.
24: Et puis alors, ils ont dit qu'il y avait une fête chez vous. Ils ont même donné votre adresse. Moi, j'ai tendu l'oreille, j'ai entendu l'adresse, mais si, mais c'est à côté de chez nous.
1: Et j'ai oui, rien entendu, moi.
24: Tous les gens qui partent pas en vacances et qui restent dans le 18e arrondissement, vous êtes invités, il y a une fête ce soir chez elles.
1: Il y a une fête ce soir chez moi.
24: Ah oui ? C'est ce qu'ils ont dit, hein.
1: Oh, mais je ne serais personne chez moi.
24: Et vous êtes pas au courant ?
1: Non, je suis pas au courant.
24: Bah écoutez, je vais vous donner leur numéro de téléphone, puis dites-leur bien qu'ils ont dû faire une erreur. Hein.
1: Bah ils ont fait une erreur, oui.
24: 42.
1: Oui, allez-y.
24: 51. Allez.
1: Bon, bonjour, merci, madame.
24: Mais c'est normal si on se dépend entre voisins.
1: Merci beaucoup.
24: Madame. Je vous en prie, madame.
1: Merci beaucoup, madame.
24: Au revoir, madame.
1: Au revoir.
13: Allô ?
1: Allô, monsieur.
13: Oui, ne quittez pas, madame, parce que nous sommes à l'antenne. Hein.
1: Bah oui, mais...
13: Vous êtes
1: oui.
13: bien, chers auditeurs, sur Top 50 FM, la radio qui en a, n'ayons pas peur de le dire. Et à l'instant, nous venons d'écouter donc Daniela. Oh, Daniela, comme c'était super, chanté par les Sulfureux Elmer Footbeat. Je vous rappelle que pour Daniela, il reste 3 places pour tous les copains qui passent. En attendant, je vous rappelle nos 2 petites annonces de la matinée, donc qui courent depuis ce matin. La première, Jean-Pierre Bullock, il est super extra sympa comme mec. Vous allez voir, vous allez l'adorer. Il a 33 ans, les filles, il est célibataire et il voudrait rencontrer une jeune femme rieuse pour faire la mouette ensemble. Et la deuxième annonce, donc je vous rappelle tout de suite la deuxième annonce, une grande fête qui est offerte dans le 18e arrondissement avec madame Ginette Briet.
1: Bah oui,
13: au 12 rue, attendez madame, on est à l'antenne, hein. Au 12 rue, cette dame fort sympathique, donc vous pouvez l'appeler vous-même, chers auditeurs, au 42 ce soir, donc chez elle. Attention, à partir de 22h, une bouteille de champagne par personne, ça va être la fête. Je vous rappelle que l'orchestre donc de salsa de Patato Valdés, 30 musiciens de salsa chez madame Ginette Briet.
1: Et nous prenons tout.
13: Attendez madame, vous permettez, nous prenons tout de suite notre débat avec donc notre auditrice. Allô, bonjour, comment t'appelles-tu ?
1: Oui, mais moi je suis madame Briet.
13: Madame Briet.
1: Je veux personne chez moi.
13: Ah bah écoutez, c'est formidable, madame. Vous êtes donc
1: là. Mais je veux personne chez moi.
13: Chers auditeurs, écoutez,
1: mais
13: c'est
1: merveilleux. Je veux personne chez moi, monsieur. Je reçois personne chez moi.
13: Chers auditeurs, chères auditrices, vous avez donc votre hôtesse qui vient de nous appeler. Elle doit certainement nous appeler pour donner le code d'entrée de l'immeuble.
1: Non, je ne dois rien du tout.
13: À vous tous, attendez, madame, on va parler après.
1: Non,
13: hein. Attendez.
1: Je veux personne.
13: À tous les auditeurs et auditrices qui sont coincés dans les embouteillages donc de ces grandes routes de week-end et de vacances.
1: Bah oui, eh bien,
13: on va vous passer donc madame Briet tout de suite. Alors, madame Briet, je crois que votre prénom, si je me trompe pas, je vais même te tutoyer, c'est Ginette. Ginette, comment ça va?
1: Ça va mal, mais je veux personne chez moi.
13: Eh bien, écoute, j'ai une bonne nouvelle pour toi. Est-ce que tu sais combien...
1: Mais pourquoi vous tutoyez, monsieur?
13: Tu n'es pas une auditrice fidèle de la radio? Allez.
1: Bah, si, mais j'ai pas entendu, mais...
13: Eh ben, écoute,
1: c'est une dame qui m'a téléphoné de me dire que il y avait du monde chez moi ce soir.
13: 400 personnes.
1: Mais 400 personnes, je vais les mettre.
13: Ah, pas ça. Attendez, déconnez surtout pas.
1: Attendez,
13: on prend l'antenne. Eh bien, jeune kid dynamique, jeune fille, t'es super extra comme nana. Je crois que je vais avoir une bonne nouvelle pour toi. Est-ce que tu sais combien d'appels téléphoniques on a eu? 400 auditeurs, auditrices qui viennent de nous dire à l'instant qu'ils venaient tous chez toi avec une bouteille de champagne. Est-ce que tu sais quel est l'orchestre qui va jouer chez toi ce soir?
1: Mais j'ai pas d'or.
13: Eh ben, c'est
1: place,
13: Carlos Patato Valdés avec ses 20 musiciens de salsa.
1: Bon,
13: qu'est-ce qu'on
1: Carlos
13: dit?
1: Patato Valdés, je sais pourquoi, là.
13: Et qu'est-ce qu'on dit? Qu'est-ce qu'on dit, jeune kid? On dit merci.
1: Bah, je dis pas merci, je veux personne chez moi.
13: Et attends, j'ai une bonne nouvelle, figure-toi. Attends, c'est pas fini.
1: Arrêtez de me tutoyer, mon sang.
13: On te prête une sono de 2 x 4000 watts.
1: De quoi?
13: 2 x 4000 watts.
1: Mais non, j'ai pas de place chez moi.
13: Et attention.
1: Ça va pas la tête, non.
13: Je vous rappelle.
1: Mais ils vont casser personne chez moi, je veux pas les mettre, voyons, qu'est-ce que c'est cette histoire de bêtise.
13: Ils vont danser.
1: Donc, vous dansez où?
13: Moi, je vous rappelle l'adresse, tout le monde sait Ginette
1: Brier. Non. Je ne donnez plus mon adresse sur l'antenne.
13: 12 rue.
1: Arrêtez ces bêtises. Mais arrêtez ces bêtises.
13: Elle est cool, Ginette. Et c'est dans le 18e arrondissement.
1: Cool, je suis pas cool, moi.
13: 42.
1: Non. Ne donnez pas mon numéro de téléphone. Je ne veux personne chez moi. Ce soir, je m'en vais.
13: J'espère que ton appartement est grand, ma chérie.
1: Non, il n'est pas grand, mon appartement.
13: J'espère que ton appartement est assez grand pour contenir...
1: Non, mon appartement n'est pas grand.
13: Ginette.
1: Je veux personne chez moi.
13: Ginette, je te donne l'antenne.
1: Ginette, elle en a marre, Ginette.
13: Ginette, t'es géniale. Les 400 auditeurs, donc, sont...
1: Oh, j'en ai marre, vos conneries.
13: Allez, on t'embrasse très fort.
1: Oui, allez.
13: Salut, Ginette.
1: Salut.
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15: Bonjour.
4: Oui, bonjour madame, excusez-moi de vous déranger.
15: Non monsieur.
4: Je vous appelle pour la journée internationale des droits des animaux.
15: Oui.
4: Je vais faire une animation pour faire boire des animaux, pour montrer qu'eux aussi ils ont le droit de boire un petit verre de temps en temps quoi.
15: Ah, vous voulez faire boire des animaux, des boissons, c'est ça?
4: Voilà, oui. Vous avez des animaux qui boivent déjà ou pas?
15: Non, nous ils boivent de l'eau, mais boire des alcools, je pense pas, non.
4: Je sais que les chiens parfois ils aiment bien une petite un petit pinard, une bière, un truc comme ça, quoi.
15: Ouais, d'accord. Ouais.
4: Parce que moi j'ai un petit mini bar que je peux installer pour un petit mini bar pour chiens, quoi, le canibar.
15: Ah ok, d'accord. Ouais.
4: Je sais pas si vous avez déjà peut-être vu ça.
15: Non, j'ai jamais vu.
4: J'ai un petit barman, un nain en fait, qui fait des cocktails pour chiens.
15: Ah ok, d'accord. Bah, je vais vous passer à la vice-présidente, vous allez voir ça avec elle.
4: Bah, écoutez, je vous en prie.
15: Bonne journée, au revoir.
4: Merci madame, au revoir.
16: Allô?
4: Oui, bonjour monsieur, excusez-moi de vous déranger. Je sais pas si on vous a expliqué le projet.
16: Ils ont le droit de boire un petit verre. Les chats et les chiens ont le droit de boire de l'alcool.
4: Exactement. L'idée, c'est de répandre le message, vous voyez ce que je veux dire?
16: Écoutez, moi, c'est ce genre de message. Je suis absolument contre l'alcoolisme, je suis absolument contre le tabagisme, ce qui est un autre débat.
4: Alors ça, oui, je voulais en parler après, justement.
16: Oui.
4: Est-ce que vous avez des chats qui fument?
16: Écoutez, je pense que vous frappez à une mauvaise porte.
4: Non, mais excuse-moi, c'est juste que je suis peut-être un peu plus moderne que vous. Donc ça,
16: je pense pas que ce soit une question de modernisme, je pense que c'est d'une imbécilité monstrueuse.
4: Donc...
16: Et vous avez un chien chez vous?
4: Oui, bien sûr.
16: Vous boit de l'alcool?
4: Régulièrement.
16: Donc ça doit être super hilarant.
4: C'est vrai que c'est drôle. Ouais. J'ai des vidéos, si vous voulez, je peux vous donner l'adresse.
16: Écoutez, non, ça je vous dis non tout de suite. On peut vous joindre à quel numéro, monsieur?
4: Alors, 03.
16: Oui.
4: 23.
16: Oui.
4: 65.
16: 65.
4: Ouais. 17.
16: Oui.
4: Donc,
16: attendez, 65
4: et 17. Donc, du coup, moi, je viens...
16: Il manque un numéro. Attendez, c'est parce que notre téléphone, il fait des claquis. On n'entend pas tout.
4: Il fait des knackis?
16: Oui. 0323, après
4: 65.
16: Oui.
4: Knack, 17.
16: 65, quelque chose entre deux. J'entends pas.
4: Encore?
16: Oui, je suis désolée, mais on n'entend pas dans mon téléphone.
4: 65.
16: Oui.
4: Knacki 17.
16: Alors, écoutez, je pense qu'on va arrêter cette conversation ici. Votre numéro de téléphone du genre 03-23-65-9-17, on s'en tamponne le coquillard de cette hilarité. Je pense que ça, c'est qu'un coup monté. Vaut mieux qu'on en arrête là.
4: Vous avez raison, c'est effectivement un coup monté. Je travaille pour le FBI.
16: Alors, écoutez, on en reste là. Je n'ai plus rien à vous dire.
4: Un petit bisou quand même.
16: Je vous embrasse même pas parce qu'en fait je vous emmerde. Au revoir.
17: Presbytère de Moëlan, bonjour.
18: Allô, c'est le presbytère.
17: Oui.
18: Ah, bonjour ma fille.
17: Oui, bonjour. D'habitude, il n'y a personne, hein?
18: Oui.
17: L'après-midi, il n'y a jamais personne.
18: Oui, vous êtes en train de faire la chose avec monsieur le curé.
17: Je suis en réunion.
18: Ah, pardon.
17: Oui, c'était pourquoi, madame?
18: Je voudrais parler à monsieur le curé.
17: Il n'est pas là.
18: Oh mon Dieu,
17: laisser un message.
18: Oh oui, j'avais un service à lui demander de toute urgence.
17: C'est de la part de qui?
18: C'est de la part de Su.
17: De qui?
18: Madame Su.
17: Madame Su?
18: Oui.
17: Et Madame Su, S-U-E?
18: Oui, comme la transpiration.
17: Comme Eugène Su.
18: Le gros camionneur, là, qui transpire.
17: Non, c'est un écrivain. Bon, qu'est-ce que vous vouliez?
18: Entre femmes, on peut peut-être parler de ça, parce qu'on va se comprendre. C'est une affaire de moule.
17: De quoi?
18: De moule.
17: De moule?
18: Oui, je suis en train de cuisiner des moules.
17: Oui.
18: Et je n'ai plus de vin blanc.
17: Ah, mon Dieu!
18: Et voilà, c'est pour ça que je pensais que monsieur le curé...
17: Non, je regrette, hein.
18: Il ne peut pas me dépanner.
17: Non, on ne peut pas vous donner. Vous demandez à une voisine d'aller vous chercher.
18: Elle n'est pas là, alors que vous en avez du vin de messe.
17: Non, je ne peux pas, madame. Je regrette.
18: Si moi je passe, est-ce que je peux prendre un tiers de bouteille de vin blanc?
17: Non, l'église est fermée.
18: Oh, je vais être obligée d'appeler quelqu'un.
17: Oui, vous appelez quelqu'un.
18: Un serrurier? Pour ouvrir l'église?
3: Ah non, non, non, non.
18: Mais
3: pas
18: si.
3: Pas question.
18: Mais pourquoi?
3: Allez, bonne soirée, madame.
5: Allô?
29: Allô, c'est le presbytère?
5: Oui.
29: Oui, bonjour, c'est les serruriers d'épanage à Bénodet.
5: Oui.
29: Oui, on nous a demandé d'intervenir, une dame qui vient de nous appeler. On doit ouvrir la porte de l'église, apparemment elle serait fermée, elle nous dit.
5: Alors, écoutez, on vient d'avoir un coup de fil de cette dame qui cherche à avoir du vin blanc pour faire des moules. Écoutez-moi bien, hein. Et elle s'est dit qu'elle aurait pu avoir des vins blancs de l'église, du vin de messe.
29: Ah!
5: Et elle nous a téléphoné pour nous dire, eh ben écoutez, vous allez me chercher du vin blanc à la sacristie. On lui a dit, on n'est pas fait pour ça, hein, et tout ça. Et surtout que l'église est fermée. Elle a dit, mais je vais appeler un serrurier pour qu'il vous ouvre l'église. Vous vous rendez pas compte de l'affaire, cette personne, vous êtes complètement dérangée, hein, à mon avis.
29: Oui, le problème, c'est qu'elle nous a payé par carte bleue, prélèvement bancaire au téléphone.
5: Mais oui, mais nous, on la connaît pas, cette personne.
29: Eh ouais, je comprends, mais en même temps, nous, on nous a payé l'ouverture de la porte, alors...
5: Mais l'église, la sacristie n'a pas été ouverte du tout. On a les clés, on peut l'ouvrir.
29: Ah bah, vous pouvez nous ouvrir à ce moment-là, et on lui prend sa bouteille, on lui amène, et puis voilà.
5: Mais pas du tout. On va pas vous donner du vin de messe pour pouvoir faire des moules. Mais cette dame n'a rien à voir avec l'église.
29: Attendez, on va l'appeler. Bougez pas. Moi, j'ai un dédoublement d'appel. Vous avez ça, vous, sur votre téléphone, là, non?
5: Non.
29: Attendez, je fais son numéro, puisqu'elle nous l'a laissé. Ne quittez pas. Hein.
18: Allô?
5: Oui?
29: Allô, oui?
5: Oui,
18: je vous entends. C'est les serruriers, ça y est, vous avez la bouteille.
5: Mais non, madame, écoutez-moi. Hein, je ne vois pas pourquoi on irait vous donner du vin de messe pour faire vos moules marinières. Hein.
18: Parce que j'en ai plus, monsieur le curé.
5: Mais on n'est pas là pour ça.
29: Allô?
5: Oui?
29: Alors, écoutez, je vais la rembourser, puis c'est tout. Hein.
5: Ah ben, vous vous débrouillez avec elle. Hein.
18: Mais, et mes moules?
5: Au revoir.
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6: Oui, allô?
4: Bonjour madame, c'est bien l'épicerie?
6: Oui.
4: Monsieur Martin à l'appareil, des livraisons Martin?
6: Oui, oui, oui.
4: J'ai un colis à vous livrer?
6: Oui.
4: Mais ça m'arrangerait que ce soit vous qui veniez le chercher.
6: Oh là.
4: Non, vous préférez une livraison?
6: Non, mais attendez.
4: Non, vous venez le chercher.
6: Non, je vais...
4: Parce que soit je vous livre, soit vous venez le chercher, il n'y a pas 12 options non plus.
6: Non, mais monsieur...
4: Parce que si je livre, ce sera plus tard.
6: Non, je vous ai rien commandé.
4: D'accord, donc vous venez le chercher aujourd'hui.
6: Non, je vous ai rien commandé. Vous avez entendu?
4: Oui, bah merci, je suis pas sourd.
6: Bon,
14: allô?
4: Bonjour monsieur, je crois que votre collègue a un petit problème auditionnel.
14: Et vous êtes quel organisme, monsieur?
4: Monsieur Martin, les livraisons Martin, donc votre colis, je peux vous le livrer.
14: Bah oui.
4: Mais comme je suis en télétravail, ce sera pas cette semaine.
14: Ah, d'accord.
4: La semaine prochaine, je suis en congé, après j'ai une formation, donc on peut dire dans 3 semaines.
14: Bah non, monsieur.
4: Après, c'est pas forcément un truc dont vous avez besoin tout de suite.
14: Mais vous avez quand même bien un bon de transporteur.
4: Bien sûr, attendez, je vous le montre en visio.
14: Bah attendez, voilà. Parce que là j'ai un téléphone normal et j'ai pas de visio. Hein.
4: Bon, tous les téléphones ont la visio.
14: Je confirme, j'ai pas de visio sur mon téléphone, non, monsieur.
4: Pardon, mais vous prenez n'importe quel portable, je suis désolé.
14: Mais c'est pas un portable, vous m'appelez sur un téléphone de maison, monsieur.
4: Oui, bah moi, mon smartphone marche très bien à la maison, donc je vois
14: pas... Mais c'est pas un smartphone, c'est un téléphone...
4: Non, mais si vous voulez pas faire de visio, vous avez le droit.
14: Mais enfin, j'ai des clients devant moi, c'est une histoire de vous, c'est une caméra cachée ou pas?
4: Alors, pas tout à fait.
14: Confirmez tous que j'ai pas de caméra, c'est un téléphone de maison. Oh
19: non,
14: c'est une histoire de fou, franchement.
6: Oui.
4: Et bonjour madame.
6: Ben, l'adresse du gars qui l'a envoyé, c'est qui? C'est marqué quelque chose, c'est une entreprise.
4: Ah oui, c'est marqué sur le colis, je l'ai devant moi.
6: Voilà, qui c'est qui l'a envoyé ce colis-là?
4: Ah non, mais ça j'ai pas le droit de vous le dire, secret professionnel.
6: Ah ouais, d'accord.
4: Et oui, en plus sans la visio, je sais même pas qui est au téléphone.
6: Bah c'est moi qui est au téléphone, c'est...
4: Alors ça c'est vous qui le dites que c'est vous.
6: Ah si, non, c'est moi qui suis au téléphone. Non, je sais qui c'est qui est au téléphone là.
4: Oui, mais vous me dites que c'est vous êtes au téléphone, mais aussi bien que c'est pas vous.
6: Mais c'est moi.
4: D'accord, et qu'est-ce qui me prouve que c'est vous?
6: Ben moi-même, je suis là. Hein.
4: Ah oui, logique. Donc je peux vous livrer, mais que dans 3 semaines.
6: Bah, vous me livrez plus tard.
4: Ça marche, je préférais vous prévenir, vu qu'apparemment c'est du frais.
6: Du frais pour 3 semaines?
4: Oui, il y a marqué produit frais sur le colis.
6: Ben, vous le gardez dans votre frigo, et puis...
4: Oula, quel frigo?
6: Ben, dans le frigo, c'est un colis frais, quand même, c'est au frais.
4: Bon, en quelque sorte, oui, je l'ai laissé dehors.
6: Il y a longtemps que vous l'avez, le colis, là?
4: Oh, ça doit faire une petite dizaine de jours.
6: Ah oui, d'accord, bon, ben là, on est mort.
4: Non, mais vous inquiétez pas, j'ai ouvert le paquet pour que ça s'aère.
6: Ah ouais, ben il est ouvert en plus.
4: En plus, avec la pluie, il reste bien hydraté.
6: Ben, qu'est-ce qu'il y a là-dedans, alors?
4: Ah, ben, attendez, je regarde. Oh, ben ça, alors!
6: La seule chose que j'ai commandé, c'est une photocopieuse. C'est quand même pas du frais, une photocopieuse.
4: Bon. Alors, exceptionnellement, je vous le dis, effectivement, c'est une photocopieuse.
6: Ah, une photocopieuse dans du frais. Ah ben, puis par contre, il faut refermer le colis, parce que s'il est dehors, sous la pluie, ça va pas bien se passer pour la photocopieuse.
4: Non, là, je pense qu'il vaut mieux laisser ouvert.
0: Pourquoi ?
4: Parce que la photocopieuse, elle s'est mise à fumer un peu, donc je vais pas refermer tout de suite.
0: Oh là là là là, non, mais non, c'est mort. Le colis est mort, c'est fini.
4: Non, mais je vous le mets de côté de toute façon.
0: Non, mais moi, ça m'intéresse pas de récupérer un colis qui fume comme ça. Non, c'est mort.
4: Moi, je m'y connais pas en photocopisme, mais aussi bien, la fumée, c'est bon signe.
0: Non, mais moi, j'en veux pas de la photocopieuse. Il faut la renvoyer où elle est partie.
4: Non, je vais plutôt marquer réceptionnagé par le client.
0: Non, j'ai rien reçu du tout, moi.
4: Bah oui, mais moi, je veux bien vous rendre service en jetant votre photocopieuse, mais si je marque pas livré.
0: Bah, vous me rendez pas service en jetant, vous rendez service à vous-même. Le colis, le truc, il fume. Non, c'est mort.
4: Bah oui, mais après, ils vont dire que c'est ma faute.
0: Ah bah, ça sera de votre faute, ça, c'est sûr.
4: Bah oui, sauf si on fait comme si vous aviez réceptionnagé.
7: Le colis est adressé pour qui ? C'est qui le destinataire ?
4: Ah bah, bonjour, madame, c'est ce que j'ai expliqué. Malheureusement, j'ai pas le droit de vous le dire.
7: Mais bien sûr. Ce serait pas une arnaque, surtout, ouais.
4: Bah non, si c'était une arnaque, je vous demanderais de l'argent.
7: Ouais, par contre.
4: D'ailleurs, vous faites bien en parler parce qu'il faudrait voir pour ma petite note.
7: Comment ?
4: Bah oui, entre le stockage de votre photocopieuse,
7: ouais.
4: Plus aération et humidification du colis.
7: Mais bien sûr, Coco, tu crois que je vais payer quelque chose ?
4: Bah oui, t'inquiète, Coco, je te fais une note.
7: Ouais, carrément, Charlot.
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3: Moi.
4: Ah bon?
3: Ben oui, comme ça après.
4: Et pourquoi il vous a dit de nous appeler alors? Je comprends pas puisque vous allez si bien.
3: Parce que ce soir, il m'a dit, ce soir, je peux pas vous faire la cuisine, quoi.
4: Il est dans un... Vous voyez où exactement cet ami?
3: Dans ma cage, madame.
4: Dans votre cage?
3: Oui.
4: Mais écoutez, je peux prendre votre adresse et votre nom et puis je vais vous envoyer quelqu'un qui va vous amener à manger pour ce soir.
3: Mais je peux venir vous voir si vous voulez.
4: Mais non, ça c'est pas possible.
3: Mais moi je suis un oiseau et je me déplace aussi chez les gens, mais ils ont fermé la cage ce matin.
4: Mais vous pouvez peut-être l'ouvrir pour si je vous envoie quelqu'un, vous ouvrez juste 5 minutes.
3: Oui, mais alors c'est un truc, alors attendez parce que...
4: Faites attention de ne pas vous échapper.
3: Non, le problème... Attendez, je vais essayer d'ouvrir la porte, quoi. Mais la cage, elle est bloquée. Hein.
4: Allô?
5: Je vais essayer, madame.
4: Pardon?
5: Je vais essayer d'ouvrir la porte.
4: Allez-y, essayez.
5: C'est fermé! Ma cage est fermée!
4: Allô, monsieur, revenez, on va trouver une solution. On va appeler un serrurier. Allô?
3: Allô?
4: Oui, mais vous inquiétez pas, ça, une porte, ça s'ouvre toujours. S'il faut, et on appellera un serrurier, on appellera quelqu'un comme ça qui est spécialiste pour ouvrir les portes.
3: Attendez, je m'envole, je change de branche.
4: Allô? Vous êtes sur une autre branche?
3: Allô?
4: Oui?
3: Je suis tout en haut de l'arbre.
4: C'est beau de là-haut.
3: Je trouve plus mon nid. Et qu'est-ce que je fais?
4: Ben écoutez, monsieur l'oiseau, on va vous aider, monsieur. Ne vous inquiétez surtout pas.
3: Et attendez.
4: Oui, il est où votre arbre?
3: Attendez, je vais essayer de m'envoler encore plus haut.
4: Oh là là. C'est peut-être pas la peine d'aller plus haut.
3: Attention, j'y vais.
4: Allô?
3: Allô?
4: Oui, vous me donnez votre nom et votre adresse, monsieur, d'accord? Et puis on va venir vous aider.
3: J'ai cassé mon bec.
4: Ben oui, justement, on va venir vous le réparer.
3: Oh, mon Dieu, j'ai cassé mon bec.
4: Bon.
3: Attends.
4: Comment vous vous appelez? Vous avez bien un nom.
5: Oui, qui c'est qui est là? Qui c'est qui a frappé? Ah, bonjour, Dumoulin.
4: Ah, là, quelqu'un.
5: Entrez.
4: André?
5: Je suis avec votre femme au téléphone, rentre.
4: Allô, André?
5: C'est votre femme, je vais vous la passer.
4: Oui, passez-moi là.
6: La femme, qu'est-ce qu'elle fout là? Allô, Simone?
4: Non, c'est une erreur. Urgence psychiatrie à l'appareil. Est-ce que vous pouvez me donner le nom et le prénom de ce monsieur et son adresse? Je crois qu'il a besoin de soins.
6: Quel monsieur?
4: Le monsieur, monsieur André?
6: Il n'y a pas de monsieur ici, madame.
4: Ah.
6: Il y a un oiseau.
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7: Mairie, j'écoute.
8: Bonjour monsieur, je suis bien à la mairie.
7: Oui.
8: Monsieur Martin à l'appareil.
7: Oui.
8: Juste pour être sûr, vous avez pas eu d'appel de l'inspection du travaillisme pour moi?
7: Ah non, je suis désolée, pas du tout.
8: Ah non, mais tant mieux, parce que je vous explique.
7: Oui.
8: Là, il y a de plus en plus de contrôles pour vérifier que les gens fraudent pas et qu'ils travaillent vraiment.
7: Oui.
8: Et comme moi j'ai déclaré que je travaillais dans votre mairie, il faudrait qu'on se mette d'accord.
7: Ah.
8: Et oui, donc s'il y a un contrôle de l'inspection du travaillisme, vous leur dites que vous êtes monsieur Martin. C'est juste au téléphone, hein. Il suffit de décrocher, vous dites, mairie bonjour, monsieur Martin à l'appareil.
7: Je peux pas. C'est ça. Je vais pas répondre au téléphone.
8: Et pourquoi?
7: Déjà, ma voix, ça va s'entendre.
8: Non, on a quasiment la même, ça devrait pas faire d'histoire.
7: C'est une fausse déclaration, c'est pas légal.
8: Ouais, d'accord, mais à part ça.
7: Attendez, excusez-moi, mais c'est quand même lunaire.
8: Oh, ça se fait couramment dans beaucoup de mairies, hein.
7: C'est complètement infaisable.
8: Mais non, si vous voulez, on fait une répète. Dites-moi, bonjour, monsieur Martin à l'appareil.
7: Non, moi je dis rien du tout, vous travaillez pas pour la mairie.
8: Ah oui, mais si vous y mettez pas un minimum du vôtre aussi.
7: Bon, écoutez.
9: Bonjour.
8: Bonjour, monsieur.
9: Oui, donc vous avez fait une fausse déclaration.
8: Pas du tout.
9: Bah si.
8: Non, j'ai juste déclaré que je travaillais chez vous.
9: Mais pourquoi vous avez signifié que vous étiez employé de mairie à la ville?
8: Bah parce que comme ça, je récupère des allocs, du chômage et des retraites. Disons que c'est plus un arrangement.
9: Ah non, c'est pas un arrangement, c'est une fausse déclaration. Vous avez signifié...
8: Alors, je crois que légalement, si on fait tous les deux la même fausse déclaration, elle devient vraie.
9: Monsieur Martin, vous travaillez pas chez nous. Donc, en aucun cas, on va affirmer vos dires.
8: Ah non, mais je vous demande pas ça. C'est ce que je disais. Il suffit que le monsieur d'avance fasse passer pour moi.
9: Non, mais alors là, c'est pas possible, non mais...
8: En plus, on a la même voix.
9: Non.
10: Oui, allô?
8: Ah, c'est une dame, bonjour, vous êtes la responsable?
10: Non, c'est monsieur, c'est le maire, oui.
8: Le maire? Ah bah parfait, donc c'est avec vous que je vois pour l'inspection travailliste.
10: Parce que là...

0: l'inspection du travail. Pour quelle raison?
1: Ah, parce que vos collègues vous ont pas expliqué.
0: Ben non, je suis pas au courant de rien.
1: Eh oui, ça c'est le problème avec le petit personnel, on peut jamais compter dessus.
0: Non mais c'est à propos de quoi? Dites-moi, pourquoi, quel sujet, je comprends pas.
1: Ah oui, pardon, donc j'ai déclaré que je travaillais à la mairie, mais je me méfie au cas où il y aurait un contrôle.
0: Ben, vous travaillez à la mairie, vous travaillez pas à la mairie.
1: Ah non, pas du tout.
0: C'est de l'arnaque ça.
1: Bon, de l'arnaque, non, disons que c'est une sorte de système contournatoire.
0: Moi je suis pas d'accord avec ce système-là, je sais pas qui c'est qui vous a dit faire ça, mais...
1: C'est mon beau-frère, lui ça fait des années qu'il se fait passer pour sa femme, elle est hôtesse de l'air.
0: Moi je suis pas d'accord du tout, je suis maire...
1: Justement, s'il vous appelle, vous...
0: Bah, moi s'il m'appelle, je dirais non, monsieur Martin travaille pas chez nous.
1: Ah bah non, mauvaise réponse. Justement, il faut déclarer que je suis chez vous.
0: Non, je déclarerai pas que vous êtes là, parce que vous êtes pas là. Je vais quand même pas dire des faux.
1: Ah non, mais si ça vous arrange, moi je peux passer.
0: Non, vous passez pas, je veux pas entendre parler de vous, c'est tout.
1: Ne serait-ce que pour qu'on prenne quelques photos de moi en situation, déjà.
0: Il y a pas de photos à prendre, vous restez où vous êtes, j'ai pas fait de faux pour l'administration, moi.
1: Eh, vous savez quoi? Je peux même vous faire des remplacements.
0: J'ai pas de remplacement à faire, j'ai pas de personne, je n'ai déjà trop de personnel.
1: Non, mais même pour vous, si vous voulez prendre quelques jours sans déposer de congé, hop, je vous remplace.
0: J'ai pas de jour à poser, moi je travaille tous les jours.
1: Bah, raison de plus.
0: Bon, vous restez où? Vous crachez à quel endroit?
1: Alors, c'est facile, je suis à Martinville.
0: Des conneries comme ça, moi je vous dénonce.
1: Oh là là, heureusement que j'ai pas précisé que j'habite au 1 rue Martin.
0: Ouais, ben...
1: Oh, je l'ai dit, flûte.
0: Allez, au revoir.
2: Allô?
3: Oh, non, t'es du... Allô?
2: Allô?
3: Oui, c'est la SPA?
2: Oui.
3: Ah, bonjour, dites-moi, j'ai roulé sur un lapin, là. Enfin, j'ai pas fait exprès, hein, j'étais sur la route, et j'ai écrasé un lapin, quoi.
2: Oui.
3: Il est encore vivant. Je suis désolé, mais je voudrais savoir comment il faut faire, en fait.
2: Oui, bah, je peux pas vous dire, hein. Nous, on ne prend pas les lapins. On prend que les chiens.
3: Oui, oui, non, mais je voulais vous demander comment il faut faire.
2: Il est blessé?
3: Oui, un peu, oui.
2: Vous le mettez dans une cage et puis quand il est rétabli, vous le relâchez.
3: Ah, c'est pas ça que je vous demandais. Non, en fait, je voulais vous demander comment on fait pour le préparer. C'est pour le manger, en fait.
2: Ah, d'accord. Bah, ça, vous demandez à un cuisinier, hein.
3: Mais vous savez pas comment faire un lapin, non?
2: Ah bah si, très bien, mais là, comme ça, par téléphone...
3: Attendez, j'ai un stylo.
2: Oh bah non, là, je regrette, hein, je n'ai pas le temps, monsieur. Appelez-moi
3: mais...
2: plus tard.
3: Comment on fait ça?
2: Comment on fait? Il faut le dépecer, déjà, d'une part.
3: Et puis après?
2: Eh bah après, le découper, le retire.
3: Oui, et on lui coupe la tête ou pas?
2: Ah oui.
3: C'est avec un marteau ou avec un couteau?
2: Ah, je ne sais pas, vous demandez à un boucher. Moi, je ne suis pas boucher de nature, hein. Vous le dépecez... Et vous le découpez.
3: En rondins?
2: Et non, pas aux oignons. Vous coupez les cuisses d'abord et après le tronc. Et vous préparez ça avec du beurre et des oignons.
3: Du beurre?
2: Voilà.
3: Des oignons?
2: Oui.
3: Des oignons, c'est ça?
2: Oui, des oignons, oui.
3: D'accord. Et, voilà. Et pour les rats, c'est pareil ou pas?
2: Ah ben non, les rats, on les détruit. Hein, ça.
3: Dites-moi... Je suis bien à la SPA, là, hein?
2: Oui, oui.
3: D'accord. À vous me rassurer.
2: Voilà.
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5: Allô, bonjour.
1: Bonjour, monsieur, c'est bien le bar?
5: Oui.
1: Monsieur Martin, à l'appareil, établissement Martin Recyclagisme.
5: Oui.
1: Je vais venir récupérer vos bouteilles en plastique.
5: Bah, en plastique, on n'a pas grand-chose, nous.
1: Si on compte les bouteilles pleines que vous devez avoir en stock, ça doit en faire pas mal, quand même.
5: Bah, en pleine, oui, j'en ai. Mais moi, il faut attendre que ces bouteilles, elles soient vides.
1: Ah oui, mais moi, j'ai prévu de les récupérer aujourd'hui. Donc, il faudrait les vider dans autre chose.
5: Mais bouteilles en plastique, je peux pas les vider dans autre chose. C'est de la
1: Mais si, je vais vous apporter des bassines.
5: Non, mais je ne peux pas mettre la limonade dans une bassine.
1: Bah si, vous videz direct les bouteilles dedans.
5: Mais ça va pas mieux, non? Tout va s'évaporer.
1: Sauf si vous mettez un couvercle avec des pailles.
5: Mais ça va pas mieux, non?
1: Je vous apporte les bassines pour le transvasage.
5: Je vous dis qu'il y aura pas de transvasage.
1: Eh, comme ça vous avez plus qu'à laisser la bassine sur le comptoir. Les clients peuvent boire directement à la paille.
5: Non mais qu'est-ce que c'est que ce bin, cela? Vous avez jamais tenu un bar, hein? Ça se voit, hein?
1: Bah si, justement.
5: Non, je pense pas, hein?
1: Bah si, le Martin Bar à Martinville, c'est moi.
5: Non.
1: Si.
5: Bon.
6: Allô?
1: C'est madame, bonjour.
6: Je suis un bar tabac. Vous voulez récupérer mes bouteilles en plastique de quoi?
1: C'est parce qu'en tant que recyclageur, je les revends.
6: Ouais, mais moi j'ai pas besoin de vos services, je m'en débrouille tout seul.
1: Bah oui, mais moi je me suis un peu avancé, j'ai déjà vendu vos bouteilles.
6: Ah mais ça je m'en fous moi, je fais encore ce que je veux là.
1: Oh bah super sympa.
6: Mais non, mais vous comprenez rien ma parole.
1: Bah oui, mais pardon, comment on fait maintenant?
6: Et non, mais t'as pas compris ce que j'ai en train de te dire, on va pas se prendre la tête là.
1: Franchement.
6: Vous restez chez vous, chez nous et terminé, c'est fini, on n'en parle plus.
1: D'accord, mais comment je récupère vos bouteilles dans ce cas?
6: Non mais viens au bar, on va t'expliquer, mais là tu commences à demander.
1: Ok, super.
6: Ouais, non, mais je te le dis là.
1: Et puis t'inquiète, j'ai tout prévu.
6: Oui, non, mais mais je m'en fous de ce que t'as prévu, c'est pas la peine. Passe au bar, t'es où là?
1: Là, je suis à Martinville.
6: Ouais, ben viens me voir, on va vite s'expliquer. Toi, tu comprends rien?
1: Oh non, là, quand même, j'ai compris.
6: Bah si, apparemment, tu comprends rien du tout. Là.
1: Mais si, je viens pour t'aider à vider tes bouteilles.
6: Tu crois, mais vous marchez sur la tête là?
1: Eh, et je fournis les bassines, c'est pour moi.
6: Mais je m'en fous que vous fournissez les bassines, j'ai besoin de rien.
1: Ah oui, mais alors tu les vides où les bouteilles?
6: Mais dans les bacs à recycler, espèce de glandu. On est à bar, les bars, une fois que les récipients, je les ai vidés, je les mets à la poubelle.
1: Ouais, et les bouteilles pleines?
6: Mais quelles bouteilles pleines? J'ai pas de bouteilles pleines, espèce de bléau.
1: Ah ben elles ont disparu comme ça d'un coup, hop.
7: Allô?
1: Bonjour monsieur.
7: Mais je vais ouvrir mes bouteilles que je vends aux clients et je vais les mettre dans une bassine pour que vous passiez récupérer les bouteilles.
1: Ah bah très bien, oui, joli résumé, c'est ça.
7: Non mais vous blaguez, sérieux, c'est une blague.
1: Mais bien sûr.
7: C'est vous blaguez, monsieur.
1: Mais oui.
7: Non, vous blaguez, je vous crois pas.
1: Mais je vous dis que oui.
7: Non, c'est une blague.
1: Mais oui, c'est complètement une blague.
7: Mais oui.
1: Donc on dit que c'est bon pour les bassines?
7: Mais je veux pas de bassines.
1: Alors on dit qu'il n'y a pas de bassines, mais que c'est quand même une blague.
7: Oui, on est d'accord.
1: Vous savez quoi? Je dirais même une blague de radio.
7: Mais, non mais c'est...
1: Bah oui, mais laquelle?
7: Aucune idée, je n'écoute pas la radio, je ne regarde pas la télévision.
1: Oh, même si je vous dis Rire et Chanson?
7: Ah si, j'aime bien de temps en temps, si. Quand je conduis, je vous écoute.
1: Ah bah voilà, vous avez les bases, c'est bon.
7: Non mais là je me disais, on est sur la troisième dimension, c'est pas possible.
1: Ah bah vous savez quoi, presque on pourrait dire la quatrième dimension même.
7: Oui, à mon avis, oui, on n'est pas très loin.
1: Eh bah bonne journée et au revoir monsieur.
7: Au revoir madame.
1: Merci.
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10: Bonjour, monsieur.
9: Madame.
10: Madame Ledoux à l'appareil.
9: Oui.
10: Je voudrais des nouvelles de mon facteur.
9: De quel facteur?
10: Eh ben, je connais pas, moi. C'est
9: celui... Oui, mais moi, où est-ce que vous habitez? Je vous connais pas non plus, hein.
10: Non, rue de Valdois.
9: Rue de Valdois? Qui c'est qui fait la tournée, rue de Valdois? C'est oui. Oui, pourquoi? Qu'est-ce qui se passe, madame?
10: Ben, écoutez, il n'est pas passé, enfin...
9: Il n'est pas passé?
10: Si, il passe de plus en plus en retard.
9: Et il... Ben, écoutez, c'est qu'il a, il y a du travail sur sa tournée, et donc il va pas... À quelle heure il passe, habituellement?
10: Oh ben, il passe vers 9h, 9h30.
9: 9h, 9h30, puis il n'est pas passé aujourd'hui?
10: En général, il passe à 9h, 9h30, mais là, il passe de plus en plus en retard.
9: Il vient de plus en plus en retard? Ah bon, comment ça se fait?
10: Ah ben, c'est... Ah ben, ça ne sert à rien, moi.
9: Vous ne savez pas?
10: Je sais qu'il s'arrête chez ma fille tous les matins.
9: Ah, oui?
10: Qui habite deux numéros avant, hein.
9: Mm-hmm.
10: Mais avant, ça durait 5 minutes, là.
9: Oui.
10: Et puis maintenant, il vient une demi-heure en retard.
9: Ah bon? Il reste un peu plus tard chez votre fille, alors?
10: Oui.
9: Ah ouais? Et vous...
10: Oui. Il passe chez moi après être allé chez ma fille.
9: Ah ouais, d'accord.
10: À 9h30, il est chez ma fille.
9: Ouais.
10: Alors, je crois que ma fille lui donne des cours de Kama Sutra ou quelque chose comme ça. C'est une langue du oriental, m'a-t-il dit.
9: Ah bon?
10: Oui.
9: Alors là... Excusez-moi, mais ça me surprend quand même qu'ils prennent des cours sur sa tournée. C'est quand même pas normal. Hein.
10: Mais c'est pour ça que je vous appelle.
9: Ben on va surveiller on va le surveiller un peu et puis on va lui demander ce qui se passe vraiment et puis le surveiller.
10: Il arrive chez ma fille toujours juste après que son mari soit parti, hein, mon gendre. Hein.
9: Oh là là. Alors bon. Ah bon.
10: Oui, parce que ma fille m'a dit qu'il était très appliqué.
9: Pardon?
10: C'est très compliqué, hein, m'a-t-elle dit. Parce qu'il paraît qu'il faut être une fois à genoux, une fois accroupi. Oui, c'est ce que ma fille m'a dit.
9: Ouais, bon, ben écoutez, vraiment...
10: Qu'est-ce qui vous fait rire?
9: Excusez-moi, mais non, parce que... collègue...
10: C'est une nouvelle langue ou quoi? Allô?
9: Écoutez, madame, non, ce que je vais
10: qu'est-ce
9: faire...
10: Qu'est-ce qui se passe?
9: Non, mais, qu'est-ce, ce
10: non,
9: que
10: mais
9: je vais...
10: rassurez-moi.
9: Non, non, ce que je vais faire, on ira le suivre sur sa tournée pour voir si l'arrêt dure vraiment plus longtemps que de coutume. Hein. C'est pas normal qu'ils prennent des cours de langue sur sa tournée. Hein.
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11: Oui, bonjour.
1: Bonjour monsieur, c'est bien le bar à bière ?
11: Oui.
1: Monsieur Martin à l'appareil, société de prévention alcooliste de Martinville, la SPAM.
11: Oui.
1: Je vous ai inscrit pour tester une nouvelle mesure anti-alcoolificatoire.
11: Oui.
1: Pour limiter la consommation, la taille de vos bières va être réduite.
11: Les tailles de bières vont être réduites.
1: Voilà, c'est-à-dire que vous allez réduire le demi à 15 centilitres et la pinte à 30 centilitres.
11: C'est pas possible. 15 centilitres, c'est le galopin ?
1: Non, le galopin, il passe à 5 centilitres.
11: Ah oui. Alors là, c'est...
1: Eh oui, mais rassurez-vous, je vous ai préparé des verres qui contiennent 5, 15 et 30 centilitres, mais qui sont marqués 15, 25 et 50.
11: Ah non, non, non, ça c'est de l'arnaque, on peut pas.
1: Non, il suffit de pas le dire au client.
11: Ah non, mais attendez, oui. Mais
1: vous, par exemple, on vous demande 25 centilitres, vous remplissez le faux verre jusqu'au faux trait 25, mais en vrai, il y a 15.
11: Non, parce qu'on n'a pas le droit de mettre 15 centilitres dans du 25, même si c'est un faux trait. Hein.
1: Dans ce cas, si vous utilisez vos vrais verres, vous mettez 15 centilitres dedans.
11: Non!
1: Non, mais après, vous effacez le trait 25 et vous le remettez en dessous.
11: Je n'ai pas le droit, est-ce que vous le comprenez?
1: Non, ça... pardon, mais si vous faites aucun effort, c'est sûr qu'on va pas y arriver.
11: Ça m'énerve, ce genre de fraude là, ça m'énerve.
1: Non, alors c'est pas tout à fait de la fraude.
11: Si, c'est de la fraude, monsieur.
1: Non, parce que nous, c'est un truc anglais qu'on appelle la shrinkflation.
11: Non, monsieur, c'est de la fraude.
1: Ou shrinkflation.
11: C'est de la fraude.
1: De la shrinkflation.
11: Monsieur, c'est de la fraude.
1: Enfin, c'est un terme anglais qui veut dire.
11: Mais je m'en fous des anglais, on est en France.
1: Alors, justement, à ce sujet.
11: Bonjour.
1: Bonjour, monsieur.
12: Vous pouvez pas même poser à moi, chef d'entreprise, me dire bonjour, je viens, je vous donne des verres en 15 et des verres en 30. C'est à un moment donné, je fais ce que je veux chez moi.
1: Sauf qu'il y a les anglais, c'est ce que je disais.
12: Oui, mais je m'en fous des anglais.
1: Ah bah, faut pas, parce que j'ai déclaré que vous étiez une entreprise anglaise, justement.
12: Je suis pas une entreprise anglaise.
1: Vous inquiétez pas, je vous ai fait une double déclaration de double nationalité commerciale.
12: Mais vous êtes qui pour faire une double déclaration?
1: Monsieur Martin, c'est ce que je disais.
12: Oui, mais je m'en fous.
1: Ah bah oui, bah vous me demandez.
12: Vous êtes personne à aujourd'hui dans mon entreprise pour décider de ce que vous faites dans mon établissement, quand même.
1: Non, mais parce que moi, mon patron, il est britannique.
12: Mais je m'en fous.
1: Bah, c'est plus logique si vous dites que vous aussi, vous êtes british.
12: Vous comprenez pas quoi dans le nom? Je vous jure que vous avez intérêt de m'enlever de peu importe où vous m'avez inscrit parce que je n'ai absolument rien signé.
1: Alors, pour ça, je vous rassure, mon responsable a signé pour vous.
12: Eh bien, passez-moi votre responsable.
1: Oh là.
12: Y a aucun souci.
1: Vous parlez anglais quand même?
12: Ben non, je ne parle pas anglais.
1: Ok, bon, bah, je vous passe le patron. Mr. Martin.
12: Et puis, je vous explique, j'ai des clients.
1: Hello, how do you do?
12: Mais non, mais c'est une blague.
1: No, I am not a blague. I am Mr. Martin, the responsible.
12: Mais non, mais c'est vous.
1: Ah non, it's not moi.
12: Mais.
1: Hey, the preuve, I parle anglais.
12: Ok, vous parlez anglais, mais vous avez la même voix.
1: Attendez, one second.
12: Mais non, mais...
1: Allô, c'est à nouveau Monsieur Martin, le français.
12: Mais vous avez la même voix.
1: Oui, c'est normal, c'est parce que Mr. Martin est mon beau-frère, donc forcément...
12: Ouais.
1: Eh oui, donc je vous apporte les verres.
13: Allô?
1: Eh, bonjour madame, d'accord.
13: Non, monsieur, on dit monsieur. On dit, je suis pas madame, moi.
1: Oh, bah, je pouvais pas savoir.
13: Ouais, ouais, non, mais j'ai pas l'aspect d'une dame, hein. Fais attention.
1: Bah, justement, comme je vous vois pas, je peux pas deviner.
13: Ouais, ouais, mais enfin, la voix quand même.
1: Ouais. Enfin, en tout cas, je vous ai bien inscrit sur ma liste de participants.
13: Ah, non, non, non, mais vous, vous m'avez inscrit, mais moi, je me suis pas inscrit, donc, j'en ai rien à foutre.
1: Ah oui, mais, excuse me, en tant qu'entreprise anglo-britanniste, vous êtes obligé.
13: Mais c'est quoi, là...
1: Comment ça, quoi?
13: Qu'est-ce que vous me racontez, là?
1: Ah, attendez, laissez-moi deviner, c'est un crapaud.
13: Hein?
1: Bah, quoi? Vous imitez le crapaud? J'adore ce jeu, attendez, je vous fais un animal.
13: Mais je m'en fiche.
1: La mouette.
13: Je m'en fous.
1: Ah non, flûte, ça c'était le corbeau, alors attendez.
13: Tu raccroches.
1: La mouette.
13: Putain.
1: Ah non, encore raté, attendez.
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15: Allô.
16: Oui, bonjour, madame Ledoux à l'appareil.
15: Oui.
16: C'est le DDF-GDF.
15: Oui.
16: Je vous appelle parce que je suis témoin d'un phénomène physique inclassable. Vous savez, le passage des ovnis la semaine dernière nous a laissé un peu sans dessus dessous. Eh bien, depuis chez moi, j'ai observé un phénomène très lumineux et je ne sais pas s'il s'agit d'un extraterrestre.
15: Une petite question indiscrète, madame. Vous avez quel âge, là, s'il vous plaît?
16: 69 ans.
15: 69 ans.
16: L'extraterrestre a un corps de 10 cm à peu près, opaque, voyez-vous. Et alors, il y a une queue au bout qui fait le tour de mon mur et qui se termine par une espèce de petite touche blanche, et dès que j'appuie dessus, ça fait de la lumière partout dans la pièce.
15: Et alors, qu'est-ce qui se passe quand vous appuyez sur la touche blanche?
16: Ben, il y a une lumière incroyable qui inonde ma pièce.
15: Et ça s'était déjà produit avant, madame?
16: Oui.
15: Mais la dernière fois, quand c'est arrivé, qu'est-ce que vous avez fait?
16: J'ai appuyé sur la touche blanche.
15: Et alors?
16: Eh ben, la lumière a disparu.
15: Et là, que maintenant, vous avez appuyé sur la touche blanche, qu'est-ce qui s'est passé?
16: La lumière est revenue.
15: La lumière incroyable est revenue.
16: Ah oui, ah oui, ah oui.
15: Et vous en avez parlé à qui alors, madame, en dehors de nous?
16: Et à ma voisine.
15: Et qu'est-ce qu'elle a dit?
16: Elle a dit qu'elle en avait un chez elle aussi.
15: Ah oui?
16: Oui. Comment dire? Vous savez, ça fait un peu comme une petite boule, quoi, vous voyez? Et puis il est tatoué.
15: Ah bon?
16: Il a un nom.
15: Il s'appelle comment?
16: Il s'appelle Krypton 75.
15: Ouais, ouais, ouais, bah, Krypton 75, oui, je vois tout à fait ce que c'est, oui.
16: Qu'est-ce que c'est? C'est de quelle planète?
15: Krypton, c'est au-dessus du troisième système solaire, là, madame. Hein, bon, à quelques centaines de millions d'années-lumière de nous, mais enfin, vous savez, C'est un type d'extraterrestre, effectivement, qui est assez connu quand même malgré tout. Ce sont des extraterrestres pacifiques, hein, madame.
10: Je peux vous dire quelque chose, mais je parle doucement parce que je voudrais pas les alerter.
15: Non, mais vous pouvez parler, hein. Je pense que de ce côté-là, ils sont pas très émotifs. Ils supportent pas mal de choses, vous savez.
10: Il a fait des petits.
15: Il a fait des petits?
10: Oui, quand j'ouvre la porte de mon réfrigérateur.
15: Oui.
10: Il y en a un aussi. Et il fait que de me regarder.
15: Ouais, mais enfin, tant qu'il vous regarde, mais moi, je vous dis, c'est une race assez pacifique d'extraterrestres. À mon avis, vous n'aurez pas de problème, hein. Vous savez, on peut pas leur faire grand-chose. On n'a jamais essayé de les détruire, hein. Il vaut peut-être mieux pas non plus, hein.
10: Mais je sais ce que je vais faire. Je vais profiter que celui-ci soit disparu ou endormi.
15: Non, non, mais n'y touchez pas, madame.
10: Je vais le tuer, celui-là, pour voir ce que vont faire les autres.
15: Ah non, non, non, non, non, il faut pas faire ça, madame.
10: Attendez, bougez pas, je prends le cendrier.
15: Non, non, ne faites pas ça. Ne faites pas ça. Allô, laissez-le vivre, madame.
10: Allô? Je l'ai zigouillé.
15: Ah ben, il fallait pas faire ça, madame.
10: Maintenant, je vais m'occuper de la petite famille.
15: Ben non, écoute. Faut pas faire ça. Allô, madame?
10: Il y en a un au-dessus de mon lit.
15: Non, non, mais il faut pas les assassiner, madame. Ils y sont pour rien, là. Ils ont rien fait de spécial, hein. Arrêtez ce massacre, là. Ça sert à rien, là.
10: Je vais dégommer celui qui est dans mes toilettes.
15: Ah non, non, non, non, non. Arrêtez, madame, allons.
10: Il en reste deux.
15: Il en reste deux, ouais, mais non, mais vous n'allez pas faire ça à tous les extraterrestres qui sont chez vous, là. Je vous ai dit que c'était des pacifiques, madame.
10: Je vais me gêner.
15: Ah bon?
10: Bougez pas, je vais dégommer celui du couloir, puis après la porte d'entrée, il n'y en aura plus.
15: Ouais, mais vous allez vous faire mal, là, madame, si vous continuez comme ça, là, hein.
10: Il est allumé.
15: Il est allumé?
10: C'est le plus dangereux.
15: Ah non, c'est pas le plus dangereux, madame.
10: Les autres étaient éteints.
15: Ah oui.
10: Attention, j'y vais. Ça y est.
15: Et le disjoncteur n'a pas sauté, là?
10: Oh là là. Il y a la grosse bête noire, là, qui est à côté de la porte d'entrée.
15: Là, il faut pas y toucher, hein, madame.
10: Elle est pas contente, hein.
15: Non, non, mais il faut pas y toucher, là, madame. Dites-moi, là, vous êtes chez vous cet après-midi?
10: Il y a leur espèce de vaisseau spatial noir à côté de la porte d'entrée.
15: Ah non, non, non, non, non, ils ont pas vaisseau spatial. Les vaisseaux spatials sont repartis la semaine passée, là. On les a vus à la télévision, là.
10: L'espèce d'ovni, là, vous
15: ah
10: savez.
15: Ah non, non, non, vous vous trompez, là. C'est pas un vaisseau spatial, ça, madame.
10: Madame, celui-là, je vais me le faire aussi.
15: Ah non, non, non, non, non, non, non, non, non. Allô?
10: Attention! C'est parti, au nom de la patrie, j'y vais.
15: Ah non, non, non, mais il faut arrêter, madame, arrêtez de taper, là. Allô?
10: Le vaisseau est résistant. Il se défend, il fait de la fumée.
15: Alors, c'est pas un vaisseau, là, c'est le disjoncteur, madame, il faut arrêter de le taper, ça appartient à EDF, ça, madame, vous vous trompez, là.
17: Allô.
1: Bonjour monsieur, c'est bien la papeterie?
17: Oui.
1: Monsieur Martin à l'appareil, les désinsectifieurs Martin?
17: Oui.
1: Vu que vous êtes zone à risque, je vais venir faire un traitement anti-punaise chez vous.
17: Bah oui, mais alors une papeterie c'est à risque?
1: Ah bah une papeterie, bien sûr, je l'ai vu sur internet.
17: Ah, vous avez tapé punaise sur internet et on vous a mis papeterie.
1: C'est ça, j'ai marqué où trouver des punaises et ça m'a dit dans les papeteries.
17: On parle pas des mêmes punaises, je sais pas si vous savez ce que c'est qu'une punaise.
1: Oh bah pardon, désinsectifieurs Martin, on est désinsectifieurs de beau-père en beau-fils.
17: Oui, bah alors justement.
1: Donc si internet il dit qu'il y a des punaises dans les papeteries, c'est bien qu'il y ait des punaises dans les pâtes à
17: briques. Il y a des punaises chez moi, mais vous ne me laissez pas finir ma phrase.
1: Ah non, mais n'en dites pas plus, j'arrive.
17: Oui. Oui, allô.
1: Bonjour monsieur, vous êtes le patron?
17: Oui, pourquoi les femmes ne peuvent pas être responsables, monsieur?
1: Bon, qu'est-ce que vous dites? Vous vous rendez compte?
17: Oui, moi.
1: Les femmes ne peuvent pas être responsables. Pardon, mais moi, ma femme, madame Martine Martin,
17: oui.
1: Elle est patronne.
17: D'accord. Et vous, monsieur Martin?
1: Ah bah moi, je suis un monsieur, donc je ne peux pas être patronne.
17: Pardon, je crois qu'on a démarré.
1: Oui, mais c'est pas grave, on recommence. Bonjour monsieur, donc vu que sur internet, ils disent que vous êtes zone à risque.
17: Qu'est-ce que vous êtes en train? Donc vous avez regardé sur internet.
1: Voilà, et il y a écrit, dans une tapeterie, on trouve des punaises décoratives, des punaises de tableau.
17: Mais je m'en fous d'internet.
1: Bah pardon, mais c'est la preuve.
17: Moi je ne fais aucune recherche sur internet, hein.
1: Oui, eh bah faites une recherche sur fax ou sur Minitel, vous verrez, c'est pareil.
17: Et donc vous appelez toutes les papeteries en disant, je vais venir traiter vos jeux.
1: Voilà, donc rien qu'aujourd'hui, je dois déjà intervenir dans 2753 caquetteries.
17: Vous allez intervenir où?
1: Bah dans votre carpeterie.
17: Ah oui.
1: Oui, je vais remplir l'intérieur du magasin d'eau chaude pour le faire bouillir.
17: Mais moi, j'ai pas envie de faire bouillir l'intérieur.
1: Mais si, en faisant bouillir le magasin 2-3 jours, ça vous débarrasse de toutes les punaises.
17: Mais je ne veux pas. Il n'y a personne qui rentrera ici. C'est compris ou pas?
1: Ah bah non, personne ne rentre dans votre paqueterie pendant qu'on la fait bouillir. Ça, on est d'accord.
17: Non.
1: En attendant, je vais passer mettre des pancartes devant pour prévenir qu'il y ait des risques d'infectage.
17: Ah non, non, non, non, non. Vous ne mettez pas devant mon magasin.
1: Non, mais ça va. Il y a juste écrit « Attention, punaise, le port du scaphandre est vivement recommandé ».
17: Ah non, non, non. Je
18: je vous le dis tout de suite, si vous mettez n'importe quelle pancarte devant le magasin en disant « Attention, punaise !»
1: Mais vous inquiétez pas, en même temps, je vais vous déposer des scaphandres pour vos clients.
18: Ah bah certainement, vous allez être reçu.
1: Ah, et bah c'est super, merci beaucoup.
18: Non.
1: Quoi non?
19: Je comprends pas du tout ce que vous me dites là, monsieur.
1: Bonjour madame, c'est peut-être parce que je le disais pas à vous, mais à votre collègue.
19: On n'a pas de zone à risque ici, on est dans une papeterie.
1: Oui, non mais je sais que vous êtes dans une papeterie.
19: Eh ben vous me faites voir un papier et...
1: Ah bah le papier, je vais vous le faire voir tout de suite. Attendez, j'active la vidéo téléphonie. Hop, le voilà, là.
19: Je vois rien du tout, monsieur, je peux pas voir.
1: Ah bah si, je le tiens juste devant la caméra, là.
19: Non, j'ai pas de téléphone avec caméra, moi.
1: Non, alors c'est moi qui ai activé ma caméra, vous, il suffit de regarder votre téléphone.
19: Non, je vois... Bah enfin, monsieur, je ne vois rien.
1: Est-ce que vous avez activé le récepteur vidéophonique?
19: Bah, je sais pas, il y a une caméra, vous êtes en train de me téléphoner, je avec un téléphone, et je peux vous voir en caméra.
1: Ah bah ouais, je sais, moi aussi, je trouve ça dingue, tout ça juste avec un téléphone.
19: Bah vous êtes où, là?
1: Bah je suis en face de mon téléphone, là je vous fais coucou.
19: Non, mais moi j'en ai pas, monsieur, donc...
1: Coucou, et là, vous me voyez?
19: Non, excusez-moi.
1: Alors attendez, bougez pas, je vais inverser le flux camératologique.
19: Ouais, mais vous...
1: Ah, eh ben moi je vous vois maintenant.
19: Non, mais attends, c'est des conneries, excusez-moi.
1: D'ailleurs, vous auriez pu mettre un slip, pardon.
19: Mais non, mais...
1: Ou au moins croiser les jambes, je sais pas.
19: Au revoir.
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21: Presque Louise, bonjour.
22: Oui, bonjour madame. Je suis bien l'office de tourisme de Sarzeau.
21: Oui.
22: C'est en Bretagne, hein.
21: Oui, tout à fait.
22: Oui, c'est ça. Je compte passer un week-end prochainement avec ma femme et mes enfants, ma famille.
21: Oui.
22: Je souhaiterais avant toute chose de me connaître la liste des vaccins obligatoires avant de quitter Paris.
21: Pour la Bretagne?
22: Oui.
21: Il n'y a, aucun vaccin obligatoire, monsieur.
22: Pardon?
21: Bah non.
22: Il n'y a plus la lèpre?
21: Ah non, non, non, du tout.
22: La peste?
21: Bah non plus, monsieur. Enfin, non, non, il n'y a pas de, vaccin obligatoire pour venir en Bretagne, non.
22: Je note, hein, vous permettez?
21: Oui.
22: Le choléra?
21: Non, non, non, rien. Moi, je vous dis, oui, vous n'avez aucun vaccin.
22: Restons sérieux, madame. Je tiens à prévenir quand même mes enfants et éviter le pire. Hein, la Bretagne, je sais que c'est une région très reculée. Je crois que vous êtes complètement à l'ouest de la France. Hein, c'est bien ça.
21: Oui, mais on est quand même dans un pays civilisé. On n'a pas de, soucis particuliers. Non, non, du tout. Hein.
22: Je note. Alors, la tuberculose.
21: Moi, j'en ai pas entendu parler non plus, non, ma foi.
22: Le typhus.
21: Typhus, je sais pas.
22: Ah, donc vous avez le typhus également en Bretagne.
21: Je sais pas s'il y a du typhus en Bretagne, mais enfin...
22: Bon, il va falloir que j'amène mes enfants à l'Institut Pasteur et nous verrons après, ils vont me donner la liste, j'imagine.
21: Oui, voilà, si vous voulez. Enfin, moi, je vis ici depuis 44 ans maintenant et j'ai jamais entendu parler de peste ni de choléra en Bretagne. Hein.
22: D'accord. Actuellement, vous êtes il n'y a pas de guerre
21: En Bretagne?
22: Oui.
21: Ah non, du tout.
22: D'accord. Donc, pour le moment, c'est relativement calme.
21: Non, bah écoutez, je pense que ça commence à devenir un peu ridicule quand même.
22: Pardon?
21: Parce que pourquoi voulez-vous qu'on ait la peste de choléra, le choléra et une guerre civile en Bretagne?
22: Non, je vous demande au chapitre des informations. Hein. Dites-moi, comment fait-on pour circuler?
21: Eh bien, comme tout le monde, en voiture.
22: Ah, il y a des routes?
21: Il y a des routes.
22: Pour se laver, est-ce qu'il faut aller au puits?
21: Non, vous avez des salles de bain avec l'eau courante.
22: L'eau est potable?
21: Certains endroits, oui.
22: Non, parce qu'il n'y a pas de robinet, c'est ça?
21: Bah si, vous avez des robinets, bien sûr. Bon, écoutez, je m'excuse, mais là, il faut que je raccroche, parce que j'ai vraiment beaucoup de monde à l'accueil qui attend. À oui, bientôt,
22: j'ai juste une dernière question.
21: Oui.
22: Comment se fait-il que vous ayez le téléphone?
21: Ah, ça, je ne sais pas, mais j'aimerais bien ne pas l'avoir aujourd'hui. Au revoir, monsieur. Oui.
1: Oui, bonjour monsieur, c'est bien la boulangerie-pâtisserie?
21: Oui.
1: Je vous appelle rapport à un problème de trompisme sur une marchandise achetée chez vous.
21: Comment?
1: Je vous appelle rapport à un trompisme sur une marchandise achetée chez vous, c'est ce que je disais.
21: Un quoi?
1: Un trompisme, vous êtes trompé.
21: Sur quoi?
1: On m'a vendu soi-disant un gâteau appelé le millefeuille.
21: Oui, un millefeuille, oui.
1: Voilà. Et alors, il y a, à tout casser, il y a une dizaine de feuilles, pas plus, hein.
21: Une dizaine de feuilles?
1: Ah oui.
21: Ça s'appelle un millefeuille, c'est...
1: Bah oui, on est bien d'accord, il y a un problème.
21: Parce que j'ai dit un millefeuille.
1: Ah bah, vous m'avez dit un millefeuille,
21: ah,
1: oui.
21: C'est le nom du gâteau, c'est comme ça.
1: Donc, comment vous comptez procéder?
21: Bah, je vais pas procéder, qu'est-ce que vous voulez que je fasse?
1: Ah bah si, vous allez procéder.
21: Bah non.
1: Ah bah si.
21: Non, je veux pas de réparation, j'ai vendu un millefeuille, voilà.
1: Ah bah non, vous avez vendu un 10 feuilles, là, tout cassé. Hein.
21: Un 10 feuilles.
1: Ouais.
21: C'est n'importe quoi.
1: Je peux venir cet après-midi?
21: Si vous voulez.
1: Alors, je viendrai accompagné d'un huissier qui pourra recompter les feuilles avec nous.
21: N'importe quoi.
1: et vous pourrez constater de vous-même qu'il manque plus de 900 et quelques feuilles.
17: Ouais, bah, je vais vous laisser, ça m'énerve ce truc-là. Bon,
1: ah, voilà. Je quitte pas.
17: Bah, moi, je raccroche, hein, j'ai pas le temps. Alors, j'ai plein de monde.
1: Allô ?
17: Oui, j'ai plein de monde, j'ai pas le temps.
1: D'accord, je ne quitte pas.
17: Comment ?
1: Bah, je reste en ligne.
17: Oui, mais j'ai pas le temps, là, je vais.
1: Ah, d'accord, donc je patiente ?
17: Non, bah, rappelez plus tard.
1: Excusez-moi, allô ?
17: Oui.
1: Est-ce que je peux avoir le chef des gâteaux dans ce cas, s'il vous plaît ?
17: Oui.
0: Ah, allô ?
1: Oui, c'est pas la même dame, ça.
0: Non, mais pourquoi vous appelez ?
1: Ah, bah, c'est ce que j'expliquais. Il y a eu trompisme sur au niveau de la marchandise.
0: Il y a quoi ?
1: Il y a eu trompisme. Ah, bah, non plus, vous ne.
0: Je sais pas, c'est quoi, pourquoi vous appelez le numéro masqué déjà ?
1: Ah, bah, parce que je suis au boulot et c'est pas ma faute. Ça faut dire à mon patron, hein, qu'ils mettent des numéros normaux. Ça, j'ai plus rien.
0: Ouais, bah, passez-moi votre patron.
1: Alors, vous voulez que je vous passe mon patron ?
0: Ouais, bah, passez-moi votre patron.
1: Ah, bah, je vais vous le passer. De toute façon, il a vu le gâteau, lui aussi, hein. Il y a, à tout casser, il y a 10 feuilles dedans, il n'y a pas plus, hein.
0: C'est une connerie, là, j'espère.
1: Ah, bah, écoutez, vous allez les compter vous-même, hein.
0: Ils sont sales, les gens comme ça, là. Ouais, 1000 feuilles, c'est une expression,
1: ce B,
0: là.
1: Bah, excusez-moi, il n'y a pas 1000 feuilles, hein.
0: Mais alors, c'est 1000 feuilles, c'est un truc comme ça, t'as que j'allais mettre 1000 feuilles ou quoi ?
1: Bah, et non, alors, c'était la première fois.
0: Bah, la prochaine fois, je dirais 10 feuilles, c'est bon, faut.
1: Ah bah là c'est là ok.
0: Ah ok. Vas-y,
1: là si vous me vendez un 10 feuilles, effectivement il y a pas de trompisme.
0: Ouais.
1: Toujours est-il que là il faudrait quand même envisager réparationnisme.
0: Déjà je comprends pourquoi t'appelles un numéro masqué.
1: Bah je vous ai dit parce que je suis au boulot, c'est mon patron qui masque les numéros.
0: Vas-y, passe ton patron le ZB. Passe ton patron.
1: On peut se tutoyer alors. Je ne quitte pas. Patron. Allô.
0: Allô.
1: Oui. Que se passe-t-il?
0: Ouais, je sais pas ce qu'il a. Il me dit, je sais pas quoi, tromperie ou je sais pas quoi par rapport à un gâteau à 1000 feuilles.
1: Ah, c'est vous qui vous êtes trompé sur le gâteau? Est-ce que je pourrais parler à votre patron, moi aussi?
0: C'est quand même la meilleure. Vous dites à 1000 feuilles. J'en devrais mettre un 1000 feuilles sur un 1000 feuilles.
1: Alors, moi, j'ai mon employé qui me dit qu'on lui a vendu un 10 feuilles à la place d'un 1000 feuilles. Vous reconnaissez?
17: Vous savez quoi?
1: Ah,
17: Bonjour, vous venez avec ce que vous voulez, vous venez avec votre huissier, avec n'importe qui, moi c'est pas un problème.
1: Non mais excusez-moi, est-ce qu'il me manque 990 feuilles
17: Ah bah y a pas de souci, venez la chercher, je vais vous la donner, avec mon coup de pied au cul.
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17: Allô ?
23: Madame.
17: Oui ?
23: Bonjour madame, c'est Corrèze FM à l'appareil, la radio.
17: La radio ?
23: Oui, la radio FM, Corrèze.
17: Ah, d'accord, oui.
23: Voilà.
17: Oui.
23: Nous vous appelons parce qu'aujourd'hui, c'est notre émission, le Tonton Lulu. Je ne sais pas si vous connaissez l'émission du Tonton Lulu.
17: Ben écoutez, s'il y a quelqu'un qui peut connaître, c'est mon mari, parce qu'il a souvent sa radio à côté de lui.
23: Ah.
17: Je vais demander à mon mari.
23: Oui.
17: Vous connaissez Tonton Lulu, l'émission FM ? Non, il ne connaît pas.
23: Eh ben c'est un grand jeu, madame. Hein. Alors, figurez-vous que nous avons dans nos studios...
17: Oui.
23: ...quelqu'un de votre famille...
17: Ah.
23: ...qui est assis à côté de moi.
17: Ah,
23: nous allons trafiquer sa voix.
17: Oui.
23: Et c'est à vous de la reconnaître.
17: Ah bon ?
23: D'accord ?
17: Oui.
23: Alors, votre prénom ?
17: Anne-Marie.
23: Anne-Marie.
17: C'est ça.
23: Votre mari, c'est ?
17: Jean.
23: Jean. Alors, attention, est-ce que vous êtes prêts ?
17: Oui.
23: Le tonton Lulu d'aujourd'hui, chers auditeurs, auditrices, fait partie de la famille de monsieur et madame.
17: Oui.
23: À vous de le reconnaître.
17: D'accord.
10: Merci. Allô ?
17: Oui.
10: Bonjour, c'est Anne-Marie.
17: Oui.
10: Bonjour Anne-Marie.
17: C'est pas Jean-Louis.
10: Non.
17: Pas Jean-Louis. Ah ben je vois pas. Tu viens de Paris là?
10: Non.
17: Non, pas de Paris.
10: Non.
17: Alors de la Corrèze?
10: Non.
17: C'est pas ça. Eh ben je regrette, mais je vois pas qui c'est. Tiens, j'en viens un petit peu là, voir si tu reconnais la voix. Est-ce que c'est pas le mari à Nadine?
10: Ah!
17: Oui.
10: Bonjour, Jean.
17: Bonjour.
10: Comment ça va?
17: Est-ce que tu n'es pas le mari à Nadine?
10: Non, pas loin.
17: Ah, c'est ce que je pensais. Mais alors, c'est peut-être Jean-Pierre.
10: Non.
17: Le frère à Nadine.
10: Non, Nadine, elle a un frère.
17: Oui.
10: Elle a également un mari.
17: Oui.
10: Mais elle a aussi un...
17: Un beau-frère.
10: Oui, un beau-frère, mais elle a autre chose. Elle a un art...
17: Un amant.
10: Comment elle a dit, Anne-Marie?
17: Un amant?
10: Oui. Oui.
17: Quel amant? Elle n'a pas un amant, Nadine.
23: Allô?
17: Oui.
23: Toujours sur Corrèze FM, donc avec Super Gérard de la Place. Nadine, c'est qui exactement pour vous?
17: Une nièce.
23: Voilà, c'est ce que nous avait dit donc Robert Ledoux, qui est l'amant de Nadine.
17: Oh, monsieur, tout de même.
23: Est-ce qu'on peut dire que Robert Ledoux, l'amant de Nadine, qui est votre nièce, fait partie de votre famille?
17: Non.
23: Pourquoi?
17: Parce que ne connais pas cet amant. Je connais son mari, mais pas l'amant.
10: Ah, vous ne me connaissez pas?
17: Non.
10: Nadine?
17: Parce que c'est vous qui êtes l'amant?
10: Comment?
17: C'est vous qui êtes l'amant?
10: Oui, Robert Ledoux à l'appareil, l'amant de Nadine.
2: Ah bon?
10: Oui, comment allez-vous?
2: Eh ben, écoutez, moi ça va. À peu près, quoi.
10: Vous avez quelque chose à lui dire, non? Je la vois cet après-midi.
2: Eh bien, vous lui dites que quand on vient de se marier, on prend pas un amant.
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6: Oui, bonjour.
20: Oui, bonjour monsieur. Je suis bien à Pôle emploi.
6: Oui, vous êtes à la direction régionale de Pôle emploi.
20: Je vous appelle suite au record de chômage qu'ils ont annoncé la semaine dernière.
6: Oui.
20: Vu que je suis chômeur moi-même, je voulais savoir si j'avais droit à une prime, une médaille.
6: Alors
20: ou
6: attendez, parce que moi je ne pourrais pas vous renseigner.
20: Vous, vous touchez quelque chose du coup pour le record ou pas? Ils vous ont dit?
6: Non, pas du tout.
20: Ah bon? Parce que c'est une victoire partagée, quoi, dans le sens où.
6: Vous avez le nom d'une personne?
20: Martin.
6: Martin. Ouais. Alors attendez. Monsieur Martin.
20: Ah bah exactement, c'est lui, oui.
6: C'est le directeur, hein?
20: Oui, c'est très bien, c'est exactement lui en plus que je voulais avoir.
6: D'accord, je vous mets en relation. Ça répond pas, hein?
20: Ah, et alors dans ce cas, Michel?
6: Vous avez son nom de famille?
20: Michel...
6: Monsieur Michel.
20: C'est ça, c'est lui. Ah bah exactement.
6: C'est lui?
20: Ouais.
6: Je vous mets en relation.
20: Merci monsieur.
6: Non, j'ai personne qui répond.
20: Ah, dans ce cas, est-ce que vous pouvez me passer peut-être Juan Carlos?
6: Juan Carlos, c'est son nom de famille entier, hein. Parce que si je l'écris mal, il ne me sortira jamais dans la...
20: Ah, d'accord. C'est I-Y Garcia Sanchez dos Santos, je crois, en entier. Juan Carlos okay. Garcia Sanchez dos Santos.
6: Moi, j'ai monsieur dos Santos.
20: Ah, bah c'est lui.
6: C'est ça?
20: Oui, ouais, c'est lui.
6: Bonjour.
20: Ah, je suis revenu à l'accueil?
6: Oui.
20: Dans ce cas, peut-être essayer Brigitte?
6: Oui, je vais vous transférer vers sa secrétaire. Hein.
20: De qui?
6: De madame Brigitte.
24: Allô?
20: Bonjour, je voudrais parler à Brigitte, s'il vous plaît.
24: Laquelle?
20: Ah, je sais pas. Je voulais savoir, en fait, pour la prime, pour le record de chômage, quand est-ce qu'on allait la toucher?
24: Je sais pas, excusez-moi, mais vous me parlez, mais je comprends absolument pas ce que vous me dites.
20: Il y a une nouvelle hausse record du chômage.
24: Mmh.
20: Et du coup, je voulais savoir comment on prévoyait un peu de célébrer ça, quoi.
24: Vous voulez fêter ça?
20: Bah, j'ai quand même activement participé.
24: Je sens que je vais rire, là. Ouais. Bah, je suis assez curieuse de savoir quelle Brigitte vous voulez.
20: Ah, bah, n'importe quelle.
24: Je vais prendre un numéro de téléphone, je vais essayer de vous faire rappeler, c'est pas possible.
20: Filez-moi n'importe quelle Brigitte, hein, du moment qu'elle peut me filer une prime, étant donné que.
24: Je rigole.
20: Si vous voulez, j'ai refusé quand même un paquet d'emplois pour pouvoir rester chômeur et participer activement à ce record.
24: Bah, c'est sûr, et là, il faut vraiment une prime. Là,
20: voilà.
24: C'est certain.
20: Merci.
24: Je suis bien d'accord.
20: On est d'accord que je mérite un petit peu ma part du gâteau.
24: Tout à fait.
20: Voilà.
24: À fait.
20: Le mieux, c'est quoi, je passe?
24: Ah oui, moi, je préfère.
20: À tout à l'heure, alors.
24: Ah bon, vous me dites vers quelle heure?
20: Oh, bah,
24: que
20: quand...
24: je sois là, quand même.
20: Pour l'apéro, 17h?
24: Ah non, 17h, je suis partie déjà.
20: Alors, pour l'apéro de 16h?
24: À 16h aussi, je suis partie. Bah, l'apéro, normalement, c'est midi.
20: Ah bah, alors, l'apéro de midi, ok. Un petit bisou.
24: Ça va? Allez.
20: Un petit bisou?
24: Non, même pas.
25: Allô, j'écoute.
10: Allô, docteur.
25: Oui.
10: Ah, bonjour, docteur. Excusez-moi de vous déranger. J'ai 37,8, là.
25: Comment?
10: J'ai 37,8.
25: Oui, 37,8 de fièvre.
10: Oui. Est-ce que vous pouvez venir m'enlever le thermomètre?
25: Comment? Je ne sais pas ce que vous voulez me dire.
10: C'est bien le docteur.
25: Oui, docteur. Ah, je ne suis pas docteur.
10: Comment ça?
25: Je m'appelle docteur. Comme vous appelez Martinez ou je ne sais pas. Je ne suis pas docteur.
10: J'ai essayé avec la pointe de mon parapluie,
25: oh.
10: Mais j'arrive pas.
25: Oh, ma pauvre. Il n'y a pas un infirmier par là?
10: Attendez, je demande, inquiétez pas. Ouais. Infirmier! Infirmier!
25: Personne.
10: Ah bah attendez, j'ai appelé infirmier par la fenêtre et puis il y a un monsieur qui arrive là.
25: Ah ben oui, vous avez raison.
10: Quittez pas, docteur.
25: Je ne suis pas docteur, hein. Je m'appelle docteur, mais je ne suis pas docteur. C'est comme vous, par exemple, Martinez ou Jiménez ou... Moi, c'est docteur.
10: Bonjour, monsieur.
26: Bonjour, madame. Qu'est-ce qui vous arrive?
10: Je suis avec le docteur qui est en ligne. Elle va vous expliquer.
26: Merci. Allô?
25: Allô?
26: Oui, bonjour, docteur.
25: Je ne suis pas docteur, hein. Mon nom, c'est docteur. Comme vous diriez, vous, Martinez ou Jiménez. Moi, c'est docteur.
26: Ah, c'est votre nom?
25: Oui, c'est mon nom, docteur.
26: Comme quelqu'un s'appellerait...
25: Martinez, Jiménez, Sanchez. Moi, je m'appelle docteur.
26: Bon, je sais pas comment on va faire pour l'aider.
10: Mais demandez au docteur.
26: Oui, docteur.
25: Oui.
26: Si vous pouvez...
25: C'est madame docteur, c'est pas docteur, hein.
26: Ah.
25: Mais je suis pas docteur, c'est comme mon nom Martinez ou Jiménez ou... Vous voyez, c'est notre ami.
26: Sanchez.
25: Oui. Moi, c'est docteur. Comme vous, votre famille, c'est quoi?
26: Martinez.
25: Eh ben voilà, comme vous, Martinez, moi, c'est docteur.
26: Ah, mais vous, vous appelez docteur, c'est votre nom comme...
25: Moi, c'est... oui, mon nom de famille. Comme vous, Martinez, Jiménez, Sanchez.
26: Ah, d'accord.
25: Tout ça, c'est pareil.
26: Attendez, parce que là, il faut que je m'en aille, je peux pas aider la dame, attendez. Je vous laisse avec la dame, parce que là, j'ai pas le temps, il faut que je m'en aille.
25: Ah,
16: merci, monsieur. Il s'en va. Attendez, il y a un autre monsieur qui arrive.
4: Bonjour, monsieur.
16: Qu'est-ce qui vous arrive? J'ai entendu appeler infirmier, là-dehors.
4: Demandez au docteur, je suis avec le téléphone, là-haut, avec le docteur.
16: Allô?
25: Allô?
16: Oui, bonjour, docteur.
25: Mais non, je suis pas docteur. C'est mon nom de famille, comme vous, par exemple, si vous appuyez... Gilbert Martinez ou Louis Martinez, vous voyez?
16: Michel Martinez?
25: Non, je dis, par exemple, c'est un exemple que je vous donne.
16: Vous n'êtes pas médecin?
25: Et je ne suis pas docteur. Je m'appelle docteur, comme vous, Martinez, ou Jiménez, ou Sanchez.
16: C'est votre nom de famille, quoi.
25: Voilà, comme vous, par exemple. Vous êtes comment, votre nom de famille?
16: Martinez.
25: Eh bien, Martinez, moi, je suis docteur.
16: Alors, vous êtes le docteur Martinez?
25: Ouais.
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7: Oui.
1: Bonjour monsieur, c'est bien la boulangerie?
7: Oui, tout à fait.
1: Monsieur Martin, agence Martin pour le climat.
7: Oui.
1: Je vous ai déclaré boulangerie climatiste.
7: D'accord.
1: C'est-à-dire que on va vous retirer le bac poubelle standard parce que vous en aurez plus besoin.
7: Ah, c'est par rapport aux poubelles.
1: Oui, c'est rapport aux déchets alimentaires.
7: OK, d'accord.
1: On va bien sûr appliquer la méthode réduire, réutilifier, recyclager.
7: Tout à fait.
1: Donc à partir de maintenant, tous vos déchets alimentaires, vous les réutilifiez pour les recyclager.
7: Sous quelle forme en fait, je comprends pas.
1: Par exemple, le pain de la veille, hop, vous le recyclagez en pain du jour.
7: Ah non, mais on fait pas ce principe-là, hein. On remet pas du pain de la veille en vente en fait.
1: Non mais je vous donne le truc, vous le mouillez un peu, vous le passez au micro-ondes, même un pain qui a 3-4 jours, il ressort comme neuf.
7: D'accord, mais...
1: En revanche, après, faut le vendre vite parce que ça tient pas très longtemps.
7: Hein. Des trucs climatiques pour les déchets.
1: Ah, allô?
7: Mon mari est juste à côté de moi.
1: Ah, et ben dites-lui qu'en plus, ça lui fera moins de boulot.
7: Du coup, monsieur dit que pour le vieux pain, on peut le réhumidifier, on le remet au micro-ondes, on peut le vendre.
1: Voilà, c'est ça. Et ça reste entre nous, hein. Vous inquiétez pas.
7: Ah, mais c'est même pas que ça reste entre nous, c'est que je le ferai pas, en fait.
1: Ah non, mais j'irai pas dire à tout le monde que vous réchauffez du vieux pain mouillé au micro-ondes.
7: Bah, surtout quand on le fait pas, quoi.
1: Enfin, surtout que vous le faites pas encore.
7: Et qu'est-ce que vous faites de l'autre, des autres choses alimentaires, alors?
1: Ah, bah, vous réutilisez, pareil.
7: D'accord.
1: Par exemple, un croissant.
7: Oui.
1: Vous avez un vieux croissant. Hop, vous rajoutez du chocolat. Mais... Et bah, ça vous fait un pain au chocolat.
7: Donc, le pain, je le réhumidifie et le croissant, je remets une barre de chocolat et je le revends, quoi.
1: Ouais, voilà.
7: Ah ouais, non, mais... D'ailleurs,
1: je vous donne une petite astuce. Le croissant, quand vous avez mis le chocolat
7: dedans... Non, mais je m'en fiche. Mais non, mais je veux pas vos astuces, en fait.
1: Non, mais c'est un petit plus. Vous le recuisez juste un tout petit peu.
7: Mais vous êtes pas dans le domaine de l'alimentaire, ou vous êtes...
1: Ah si, j'ai un doctorat d'alimentariste climatiseur. Pourquoi?
7: Parce que, en fait, vous avez l'hygiène qui vient là-dessus. En fait, vous faites dégommer, quoi. Vous fermez votre entreprise, quoi.
1: Oh, bah, ça m'étonnerait.
7: Ah bah, c'est illégal de faire ça.
1: Alors oui, c'est vrai, mais en même temps, c'est pour le climat.
7: Non, mais à un moment donné, on prend pas les gens pour des imbéciles. Le climat, ça, je suis d'accord. Je vous rejoins ça là-dessus. À un moment donné, moi, je vais pas vendre de la poudre aux yeux.
1: Oh là là, vous m'avez dit quoi, là? De la poudre d'œuf?
7: De la poudre aux yeux.
1: Aïe, aïe, aïe, là, je crois qu'on a un problème.
7: Hein. Non, c'est une expression. Je vais pas vendre de la poudre aux yeux. C'est une expression, en fait.
1: Oui, mais je pensais que vous utilisiez des œufs frais.
7: Mais je vous dis pas que je vends des œufs en poudre. Je vous dis que je vais pas vendre de la poudre aux yeux. Aux yeux. C'est une expression, en fait.
1: Parce que pour fabriquer l'œuf en poudre, qu'est-ce qui se passe?
8: Oh là là là là.
1: Eh ben, on doit desséchagifier l'œuf pendant des heures.
7: Mais je vous dis qu'on n'utilise pas des œufs en poudre.
1: Ah, eh ben, très bien, continuez.
7: Mais vous êtes bouseur ou quoi?
1: Comment, pardon?
7: Mais vous êtes bouseur? Je vous dis que je n'utilise pas des œufs en poudre.
1: Pardon, monsieur, je suis peut-être bouseur, mais je suis là pour vous aider à recyclager.
7: Oh là là là, non. Bon, excusez-moi, là, j'ai du travail.
1: Non, mais le tout, quand vous revendez les vieux trucs, c'est de pas le dire.
7: Non, mais c'est pas le dire, mais moi, je tiens un commerce, même. Je vais pas aller intoxiquer les gens ou leur mentir.
1: Ah, en parlant d'intoxifier, vos bacs poubelles, ils sont en plastique.
7: Oui, pourquoi c'est pas bien non plus? Il faut des poubelles papier, quoi.
1: Exactement, oui. Donc, on va vous les changer contre des bacs en papier.
7: Non, non, non, vous touchez pas à mes poubelles, hein.
1: On a un modèle en origami.
7: Non, non, non, sans déconner, vous touchez pas à mes bacs de poubelles.
8: Attends, excusez-moi, là, je vous comprends pas, là.
1: Ah, bonjour, madame.
8: Attendez, mais vous me débarrassez de quoi et pourquoi?
1: Eh ben, de vos vieux bacs plastiques contre nos nouveaux bacs origami.
8: Ouais, ouais. Et vous me prenez pour un jambon, là?
1: Non, pas du tout. Je touche pas à votre jambon. Je prends juste vos poubelles.
8: Non, mais vous êtes en plein délire.
1: Mais non, c'est ce que j'expliquais au monsieur. Vous recyclagez, réutilisez les matières alimentaires qui vous ont passé.
8: Oui, bien sûr, mais j'ai aucune matière alimentaire, mon pauvre ami.
1: Super! Je suppose que je prends ça pour un oui.
8: Ah, mais vous pouvez venir les chercher si vous voulez. Y a aucun souci.
1: Fantastique. À tout à l'heure.
8: Mais par contre, le mec qui vient me chercher des bacs, attention, il peut finir dedans.
1: Hop, hop, hop. Pas possible. Je ne suis absolument pas recyclable.
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9: Bonjour madame, c'est les affaires sociales de la mairie de Trélot-sur-Marne, pareil. Nous appelons pour savoir si vous étiez au courant de l'existence de mademoiselle Germaine Ledoux, qui est une ancienne Miss France, Miss France 1938.
11: Non, ça ne dit rien.
9: Bon, alors là, donc, je vais vous la passer parce qu'elle veut parler à des femmes, donc je me permets de vous la passer, quoi.
11: Oui.
16: Merci.
12: Bonjour, madame.
13: Bonjour, madame.
12: Mademoiselle Germaine Ledoux à l'appareil.
13: Oui.
12: Miss France 1938.
13: Oui.
12: Vous n'avez pas oublié.
13: Oh, mon Dieu. Vous savez, hein?
12: Oui.
13: Ah,
12: oh,
13: oui.
12: Oui, oui. Oh, oui, je sais.
13: Vous savez quoi, comment c'est, hein?
12: Oh, oui.
13: Oui.
12: Oh, moi, c'est pareil, hein?
13: Ah, oui.
12: Ah, ben maintenant, c'est fini, hein?
13: Oui, hein?
12: Quand je dis ça, c'est à propos de moi.
13: Mais vous savez, moi, je ne suis pas... Non, je ne suis pas...
12: Ah non, ben j'ai pas dit ça, hein?
13: Non.
12: J'ai jamais dit que vous étiez...
13: Non.
12: Hein? Vous... On peut pas dire?
13: Non.
12: C'est parce que sinon...
13: Mais vous savez, hein?
12: Oh là.
13: Ah, c'est vrai, hein?
12: Oh, c'est plus que vrai. C'est sûr.
13: Ça, c'est vrai, hein, mademoiselle, hein. C'est tout pareil, hein.
12: Oh là.
13: Ah oui.
12: Je sais pas si vous êtes comme moi.
13: Ah non.
12: Ah, vous êtes pas comme moi.
13: Ah non.
12: Oh.
13: Je ne sais pas dire...
12: Ah bah non.
13: Non.
12: Enfin.
13: Ouais, enfin, c'est...
12: Ah, ouf. Oh là.
13: Ben oui.
12: Comment qu'on peut dire...
13: Non, je ne sais pas, hein. On ne sait pas comment dire, hein.
12: Oh non.
13: Non. Oh non,
12: vous savez. Ouf, c'est difficile.
13: Ah oui, ça c'est vrai.
12: Oh, je sais pas si vous... Si. Non.
13: Ah, je sais pas, vous savez.
12: Oui.
13: Non.
12: Ah non. Oui, bon. Bon, je vous passe le monsieur, hein.
13: Oui.
14: Merci. Allô?
13: Allô, monsieur?
14: Oui, alors, ça s'est bien passé?
13: Ben oui, mais vous savez, je suis comme...
14: Oui.
13: Ben oui, c'est pareil, hein.
14: Ah bon.
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18: Allô.
1: Bonjour madame, je suis bien chez le vigneron culteur.
18: Oui, bonjour monsieur.
1: Monsieur Martin à l'appareil, société de chimisterie industrielle Martin.
18: Oui.
1: On teste un nouveau pesticide là, donc on vient d'en pulvériser sur vos vignes pour voir si ça fonctionne.
18: Non mais attendez là, vous êtes en train de me dire, vous êtes rentré chez moi sans me prévenir monsieur, et vous êtes venu, vous avez foutu quelque chose sur mes parcelles.
1: Voilà, mais comme le produit est un peu instable, vous devriez mettre des bâches sur vos plants de vignes.
18: Non mais attendez monsieur, vous avez mis quelque chose sur mes vignes, je suis pas au courant, et vous êtes en train de me dire qu'il faut que je bâche mes vignes, vous avez mis quoi?
1: En fait c'est un pesticide qu'on a enrichi aux métaux lourds.
18: Mais monsieur, vous êtes un pesticide. Je suis bio, vous êtes où là vous?
1: Là je suis à Martinville, au siège des établissements Martin.
18: Vous êtes à Martinville, d'accord. Donc de quel droit vous êtes allé dans mes vignes monsieur?
1: Oh, disons qu'on fait ça au nom de la science.
18: Au nom de la science monsieur, vous êtes chez moi. Vous testez pas sans mon accord chez moi. Vous le testez chez qui vous voulez, mais c'est pas chez moi.
19: C'est parvenu là.
1: Ah, allô?
19: Monsieur Martin.
22: Mais qu'est-ce que c'est que vos histoires là?
1: Eh ben bonjour madame.
22: Mais personne ne vous a rien demandé, mais qu'est-ce que c'est que ça? Sans autorisation, sans rien, comme ça. Je suis pas la cinquième roue de la charrette, que l'on vienne pas chez les gens comme ça, comme un âne dans un moulin, non mais... Alors,
1: je vous rassure, il n'est pas question qu'on mette des charrettes dans votre âne.
22: Mais faut pas me prendre pour un con, parce que moi, vous allez voir comment ça va se goupiller, hein.
1: Eh ben, ça va se goupiller qu'on va déjà venir chercher les vignes pour les analyser.
22: Vous allez venir chercher les vignes, quelles vignes?
1: Bah, vos vignes qu'on a pesticidées.
22: Mais de quoi il s'occupe, lui? Moi, je porte plainte à la gendarmerie, puis vous allez voir comment Margot se peigne.
1: Ah, bah, allons-y, passez-moi ce monsieur Margot.
22: Non, vous allez voir comment Margot se peigne, c'est-à-dire que je vais employer les grands moyens, moi.
1: C'est ce qu'on va voir, passez-moi Margot.
22: Mais quel Margot? Il n'y a pas de Margot ici.
1: Vous m'avez parlé de Margot il y a deux secondes, et là maintenant.
22: Non, mais vous comprenez pas la plaisanterie.
1: Ah, si j'étais au téléphone pour plaisanter, ça se saurait, madame.
22: Ils arrivent comme ça, comme des malotrus, là. Vous allez voir un peu comment ça va se passer.
1: Vous savez quoi? On va vous remettre un autre raisin à la place.
22: Mais j'ai pas besoin de raisin chez moi, c'est...
1: Si, on vous l'apporte. En attendant, il faudrait que vous commenciez à arracher quelques pieds de vigne.
22: Mais arracher les pieds de vigne, mais c'est pas possible. Mais les pieds de vigne, ils ont pas besoin d'être arrachés, non? Qu'est-ce que c'est que vous vous êtes pris comme décision, là?
1: Sinon, on les laisse sur place, mais il faut juste éviter d'aller vous balader dedans, rapport au produit.
22: Mais bien sûr que si, qu'on est dans les vignes tous les jours.
1: Ok. Dans ce cas, on va vous équiper en protection.
22: Mais qu'est-ce que c'est que ça? Mais moi, j'ai rien demandé.
1: Je vais vous déposer un lot de scaphandres avec des bouteilles d'oxygène.
22: Des scaphandres avec des bouteilles? Mais pétard, mais qu'est-ce que c'est que ça? Mais
1: voilà,
22: c'est...
1: comme ça, vous pourrez vous balader peinard dans les vignes.
22: Oui, on va mettre le scaphandre pour sortir de chez nous. Non,
1: exactement. Mais... enfin, dès qu'on aura installé le sas de décompression, évidemment.
22: Un sas de décompression? Mais qu'est-ce que c'est que ça?
1: C'est un sas qu'on va construire à l'entrée de chez vous pour vous permettre de décompressifier quand vous mettez les scaphandres.
22: Un sas de décompression à l'entrée de chez nous? Non, mais c'est des farfelus, ça. Vous allez voir un peu comment ça va se passer, hein. Mais je réponds pas de la casse, hein.
19: De quel droit?
1: Ah tiens, c'est pas monsieur Margot que j'entends derrière?
19: Non mais arrêtez votre cinéma là, qu'est-ce que c'est ces conneries? Allez vos scaphandres, allez dans au bord de la mer, vous aurez un scaphandre.
1: Non mais vous inquiétez pas monsieur Margot, y a pas de problème.
19: Y a pas de problème? Quoi y a pas de problème?
1: Bah c'est ce que je disais, on va les remplacer aux pieds de vigne.
19: Arrêtez vos conneries je vous dis monsieur.
1: À la place, je vais vous mettre des pieds de chou-fleur et des pieds de brocoli.
19: Mais vous êtes malade, des patates.
1: Oula, des patates, oui, il me reste quelques pieds de patates, je vous les mets avec?
19: Connard.
1: Ah non, ça j'en ai plus.
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0: poste Paris-Bichat, bonjour.
2: Bonjour monsieur, c'est le bureau de poste.
0: Oui, c'est le bureau de poste, oui.
2: Oui, bonjour, je voudrais un renseignement, s'il vous plaît. Je voudrais avoir le bureau des renseignements.
0: Oui, c'est moi-même.
2: Ah, bonjour monsieur, je peux vous demander un renseignement?
0: Qu'est-ce que vous voulez comme renseignement?
2: Je voudrais le numéro de téléphone des renseignements de Paris-Bichat.
0: Vous y êtes au renseignement de Paris-Bichat?
2: Vous pensez que je peux leur demander un renseignement?
0: Mais, et pour leur demander quoi?
2: Un renseignement.
0: Non, mais je peux peut-être vous renseigner, moi.
2: Oui, voilà. Vous êtes des renseignements?
0: Oui, mais je peux. Tout dépend ce que vous allez me demander.
2: Le numéro de téléphone de Paris-Bichat.
0: Oui, mais. Bon, bah écoutez, c'est ici. Vous y êtes.
2: Ah,
0: c'est vous ici. Vous y êtes au renseignement de Paris-Bichat.
2: Et vous, vous êtes quel bureau de poste?
0: Paris-Bichat.
2: Voilà, c'est ça. C'est celui-là que je veux.
0: Bon, eh ben le 46 06 71 50, celui que vous venez de faire.
2: Vous pensez qu'ils pourront me donner un renseignement?
0: Mais oui, bien sûr.
2: Ah bon, ben je vais les appeler alors.
0: Mais oui, si vous voulez.
2: Très bien, ben je vous remercie.
0: Je vous en prie. Bureau de poste Paris-Bichat, bonjour.
2: Bonjour monsieur. Je voudrais le numéro des renseignements de Paris-Bichat.
0: Oui, mais c'est le numéro que vous venez de faire.
2: Ah, ben tiens, je reconnais votre voix.
0: Oui.
2: Oh, ben vous êtes drôlement gentil. Vous m'avez donné le numéro de téléphone des renseignements de Paris-Bichat.
0: Oui. Et qu'est-ce que vous voulez savoir, alors?
2: Un renseignement.
0: Oui, demandez-moi.
2: Alors, je voudrais le numéro de téléphone de Paris-Bichat des renseignements
0: de... Mais il n'y a qu'un seul numéro de téléphone à Paris-Bichat. Oui. C'est le numéro que vous venez de composer.
2: Alors, je vais faire donc celui-là.
0: Mais vous venez de le faire. Vous tomberez sur moi.
2: Ah ben, je vais le faire tout de suite, alors.
0: Mais non, mais attendez. Bureau de poste Paris-Bichat, bonjour.
2: Bonjour, monsieur.
0: Bonjour, oui.
2: Ah ben, je vous reconnais.
0: Oui, bon, et maintenant, vous allez téléphoner longtemps, comme ça, toute l'après-midi? Qu'est-ce que vous voulez savoir?
2: Je voudrais un renseignement.
0: Oui, mais je vous l'ai déjà donné.
2: Mais c'est votre numéro à vous.
0: Mais je viens de vous le donner.
2: Mais pourquoi vous me l'avez donné?
0: Mais parce que vous me l'avez demandé.
2: Mais non.
0: Mais si.
2: Mais pas du tout. Je voulais les renseignements de Paris-Bichat.
0: Eh ben, il n'y a qu'un seul numéro de téléphone à Paris-Bichat.
2: Ben, je vais les rappeler.
0: Mais non, vous allez tomber sur moi. Et après, vous allez me demander le numéro de renseignements de Paris-Bichat. Je vais vous redonner le même numéro. Et on va continuer comme ça pendant 7 heures.
2: Mais pourquoi je tombe sur vous à chaque fois à l'heure?
0: Ben, c'est normal. C'est moi qui peux vous renseigner.
2: Ah, c'est vous les renseignements de Paris-Bichat?
0: Oui.
2: Ah ben alors écoutez, ça tombe bien, je peux vous demander un renseignement.
0: Bien sûr.
2: Ah ben j'avais pas compris, excusez-moi. Vous m'en voulez pas?
0: Non, pas du tout.
2: Bien, ben je voudrais s'il vous plaît le numéro de téléphone des renseignements de Paris-Bichat.
0: Je viens de vous le donner.
2: Je vous remercie monsieur.
0: À votre service.
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17: Bonjour.
20: Bonjour madame, c'est bien la société de transport en commun?
17: Non, c'est monsieur.
20: Je demandais les objets trouvés pour le bus et pour le tram.
17: Oui, vous y êtes. Oui,
20: oui voilà, j'ai perdu mon ticket de transport.
17: Un ticket à l'unité?
20: Oui, voilà, un ticket de bus, quoi.
17: Mais excusez-moi, votre ticket, il a été poinçonné, il a été validé?
20: Oui, c'est un ticket poinçonné, oui. Bah, on vous l'a rapporté?
17: Mais j'en sais rien, monsieur, mais moi...
20: Est-ce que vous pouvez vous renseigner parce que je...
17: Monsieur, alors je repose la question.
20: Oui.
17: Vous prenez un ticket à l'unité, vous le validez et vous me demandez si on l'a retrouvé?
20: Oui.
17: Mais pour quelle raison vous voulez le récupérer?
20: Je me suis fait contrôler.
17: Ouais.
20: Et du coup, j'ai eu une amende.
17: Et vous pensez que nous, on récupère les tickets qui ont été validés, qui sont par terre, et qu'on va vous le rendre?
20: Voilà, comme ça, je pourrais le remontrer et prouver que j'avais un ticket.
17: Mais on retrouve pas ce genre de ticket, monsieur, ça.
20: Vous allez pas jeter tous les trucs que les gens ont perdus, quand même?
17: Non, mais monsieur, est-ce que vous êtes sensé de ce que vous êtes en train de me dire, monsieur? Vous êtes en train de me demander de retrouver un ticket validé que vous avez perdu dans le bus?
20: Ouais, alors c'était entre 9 et 10 heures.
17: Ah, bah, entre 9h et 10h, ouais. Donc vous prenez n'importe lequel.
20: Bah oui.
17: On va arrêter la conversation là, monsieur, parce que je trouve tellement ridicule votre façon de me demander.
20: Parce que moi, du coup, comment on fait pour mon amende?
17: Pour votre amende?
20: Vous pouvez peut-être me faire un mot, je me disais.
17: Vous faire un mot, moi, comme quoi on n'a pas retrouvé votre ticket?
20: Et sinon, vous auriez pas un ticket, vous, peut-être vos collègues?
17: Un ticket neuf?
20: Ouais.
17: Vous prenez le ticket neuf et vous le repassez dans le bus, c'est ça, pour le poinçonner, pour qu'il y ait une date, c'est pour ça?
20: Bah, je sais pas, qu'est-ce que vous en pensez?
17: C'est que ça me fait tout rigoler, tout ça, enfin, c'est. Parce que ce que vous êtes en train de me dire, c'est... monsieur, excusez-moi, j'en peux plus, monsieur.
20: Pardon?
17: Et Oui, excusez-moi, c'est un gag. C'est quoi, c'est rire et chanson, c'est quoi
20: Oui.
17: C'est rire et chanson.
20: Ah bah oui, c'est...
17: on en voit de toutes les couleurs, mais honnêtement, ça fait des années que je fais ce métier, et c'est la première fois qu'on me demandait un ticket pour justifier d'une amende.
4: C'était rire et chanson.
17: Ma collègue, elle avait raison.
20: Ah bah passez-la moi.
17: Parce qu'elle vous écoute. Mais moi aussi, hein, j'écoute rire et chanson dans ma voiture. Hein. Je vous la passe, ma collègue.
20: Merci.
4: Bah oui, j'écoute ça tous les matins et tous les soirs. Oui, bonjour.
20: Alors, comme ça, on balance aux collègues que c'est rire et chanson.
4: Ah, bah oui, l'appel trop con, oui, j'écoute, hein. Je vous ai balancé, ouais, c'est clair. Ouais. J'écoute le matin et le soir, hein. Et je suis à fond rire et chanson.
20: D'accord, vous n'avez pas encore un peu de pub à faire pour rire et chanson
4: Non, j'ai pas de pub à faire pour rire et chanson particulièrement, à part que j'écoute, hein. Je suis comme tout le monde, j'écoute.
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23: Oui.
16: Allô.
23: Oui.
16: Bonjour madame.
23: Bonjour madame, mais je sais pas qui vous êtes.
16: Madame Lamolle.
23: Je vous connais pas.
16: J'habite au 17.
23: Ah oui. Vous êtes la dame qui devait venir?
16: Oui.
23: Ah oui, mais je savais pas que vous étiez arrivée.
16: Oui, alors je vais venir.
23: Ah oh, ben si vous voulez.
16: D'autant plus que j'ai un petit service à vous demander si ça vous dérange pas.
23: Dites-moi.
16: J'étais à la kermesse, vous savez, dimanche là.
23: Oui.
16: Et figurez-vous que j'ai gagné un cochon.
23: Un cochon?
16: Oui.
23: Vivant?
16: Oui.
23: Oh, il est gros?
16: 80 kilos.
23: Oh, ça va remplir votre congélette.
16: Oui, mais le problème que j'ai en fait, c'est que je ne veux pas le tuer chez moi. Et donc, je vais vous l'amener.
23: Mais qu'est-ce que vous voulez que j'en fasse?
16: Mais vous allez me donner la main pour le tuer.
23: Mais non, mais moi je n'en veux pas, je n'ai pas de place pour le mettre.
16: Non, mais c'est pas pour le garder, c'est pour le tuer.
23: Eh ben oui, mais moi je peux pas, je m'en vais demain matin.
16: Non, mais on le tue maintenant.
23: Hein?
16: On va le tuer maintenant chez vous.
23: Ah non.
16: Mais j'ai un marteau.
23: J'avais un marteau, mais moi ça m'intéresse pas, madame. Je peux pas vous le pendre.
16: Ah non, mais on va pas le pendre. On va l'assommer avec le marteau, puis on va le découper. J'ai les couteaux, j'ai tout.
23: Oh, mais non, mais adressez-vous à un boucher ou à quelqu'un que...
16: Attendez, j'ai ouvert un livre où est-ce qu'ils expliquent bien comment qu'on va le tuer toutes les deux.
23: Oh, mais moi, je ne le tue pas, hein. J'ai jamais tué de cochon, c'est pas aujourd'hui que je vais commencer.
16: C'est moi qui vais le tuer, puis vous lui tiendrez les pattes arrière.
23: Mais moi, c'est moi, je ne vous ouvrirai pas. Je n'en veux pas.
16: Mais écoutez, madame, je vais quand même pas tuer un cochon chez moi. C'est pour ça que je voudrais que ça soit chez vous.
23: Mais non ! Oui.
24: Oui, bonjour madame.
23: Bonjour monsieur.
24: C'est le serrurier là de la place parce que j'ai eu un coup de fil d'une dame qui m'a dit qu'il fallait ouvrir la porte chez vous demain matin parce qu'il paraît qu'elle doit venir tuer le cochon chez vous.
23: Mais justement, mais écoutez, je l'ai envoyé promener. Moi, demain matin, je serai partie de tout bonheur et je m'en vais pour une semaine.
24: Voilà.
23: Ah non.
24: Et donc,
23: il paraît qu'il faut...
24: Vous avez demandé que je vienne ouvrir votre porte pour tuer le cochon chez vous pendant que vous êtes absente.
23: Non, mais vous vous rendez compte, monsieur, si vous êtes censé pour deux sous, vous devez bien vous rendre compte qu'elle est folle.
24: Ah ben, j'ai jamais vu ça encore, hein.
23: Moi non plus, c'est la première fois. Et j'ai une amie qui est là, et elle en est ébasourdie aussi, hein.
24: Ah oui.
23: Vous vous rendez pas compte? Faire ouvrir la porte chez quelqu'un pour ramener des bêtes pour les tuer? Non, mais... Il faut être complètement malade, hein.
24: Attendez.
23: Ben non, mais écoutez-moi, monsieur, je m'en vais à Lourdes, je vous dis bien où. Mais je veux pas qu'on vienne prendre ma maison pour en faire un abattoir.
24: Oui, ben attendez, on va l'appeler, j'ai son numéro, quittez pas, hein.
23: Mais donnez-moi-le, parce qu'elle est sûrement pas dans l'annuaire.
16: Allô.
24: Oui, madame Lamolle.
16: Oui.
24: Oui, dites-moi, là, je suis en ligne avec madame Quentin.
16: Ah, ben... C'est la dame pour demain matin.
23: Mais je ne connais pas cette dame.
16: Je l'ai prévenue hein, que j'amenais un cochon pour en faire du boudin, de la saucisse,
23: du saucisson. Mais je m'en fous, vous faites ce que vous voudrez. Non, mais vous figurez pas que dès que j'aurai tourné les talons, vous allez faire un abattoir chez moi. Non, mais les malades, ça se soigne, hein, madame.
16: Oh, bah, dites-moi, je ne suis pas malade au point d'aller jusqu'à Lourdes. Hein,
23: mais
16: moi.
23: Je ne suis pas malade non plus, mais c'est la 14e fois que j'y vais quand même.
16: Vous allez à Lourdes.
23: Oui.
16: Eh bien, vous allez voir, il va y avoir un miracle à votre retour.
23: Ah ben non, moi, écoutez, je ne marche pas. Moi, je porte plainte à la gendarmerie.
16: Quand vous viendrez, vous trouverez du saucisson et du pâté dans votre frigo.
23: Mais je ne me fiche de votre élevage. Je n'en veux pas. Vous êtes tombé sur la tête, c'est pas possible.
16: Alors, les cochons, on fera rapide.
23: Je ne veux pas de cochons chez moi, j'aime pas le cochon. Je suis musulmane.
16: Quelle menteuse! Menteuse!
23: Écoutez, on va pas en passer l'après-midi là-dessus.
16: Attendez. Vous dites bien que vous allez à Lourdes demain.
23: Oui, j'y vais demain.
16: Et vous dites que vous êtes musulmane.
23: Et alors?
16: C'est un mensonge.
23: Ah ben ça, moi, ça ne vous regarde pas.
16: Bon, écoutez, j'ai un marché à vous proposer.
23: Je n'y a pas de marché qui tienne. Vous me foutez la paix.
16: Attendez.
23: Mais je m'en fous.
16: Alors, je vous explique. Pendant que vous faites votre pèlerinage à Lourdes, eh bien, moi, si vous me laissez tuer le cochon chez vous...
23: Mais vous m'emmerdez à la fin.
16: Je refais toutes vos peintures en rouge.
23: Hein?
16: Comme ça, on ne verra pas les taches de sang du cochon.
23: Mais vous êtes complètement ravagée, ma pauvre femme. Bon enfermé.
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7: Oui, allô?
1: Bonjour, monsieur, c'est bien l'entreprise de plomberie chauffagisme?
7: Oui.
1: Monsieur Martin à l'appareil, service technologique de Martin Télécom.
7: Oui.
1: On nous a signalé que vous avez des problèmes sur votre ligne téléphoniste.
7: Alors, je suis pas au courant, mon pauvre monsieur.
1: Apparemment, il y a des clients qui vous appellent et d'un coup, vous les entendez plus.
7: Moi, j'ai rien remarqué.
1: À ce qu'on m'a dit, parfois en pleine conversation, les gens sont en train de vous...
7: Eh ben, moi, je vous entends plus, là.
1: Eh ben, voilà, je lui parle, il m'entend plus.
7: Ça y est, je suis revenu, là.
1: Ah, donc il y a vraiment un problème auditionnel.
7: Voilà, c'est la première fois que ça m'arrive.
1: Ah bah, pile quand j'appelle, en plus. Eh, franchement, c'est dingue.
7: Non, mais c'est pour ça, franchement, là, je me suis dit, c'est dingue.
1: Ah non, mais on dirait un canular. Et ça, vous l'avez jamais fait.
7: Attendez, je demande à ma collègue. Est-ce que t'as eu des gens au téléphone? Eux t'entendaient, mais pas toi.
8: Oui.
1: Bonjour, monsieur. Oui.
8: Attendez, je comprends pas. Je sais pas, on a des problèmes de ligne?
1: Oui, bah ça je sais, j'ai constaté avec votre collègue.
8: Non, attendez.

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2: Ah bah oui, si vous avez des problèmes d'oreilles, évidemment.
3: Mais non, mais je vous demande...
2: Et vous avez de la chance parce qu'il se trouve que justement, je vends aussi des sonotophones.
3: Non, mais qu'est-ce que vous me faites là?
2: Bah là, je vais vous téléremplir votre dossier pour la sécu.
3: Non, mais qu'est-ce que vous me parlez de la sécu là? Qu'est-ce que vous me parlez de mes oreilles là? Eh, mais vous comprenez pas, c'est une blague.
2: Oh bah oui, bien sûr, c'est une blague.
3: C'est une caméra cachée.
2: Alors presque, mais il n'y a pas de caméra. Ah, bah un autre monsieur.
4: Oui.
2: Bah, écoutez, j'entends qu'il y a du client derrière, je vous mets des sonotophones pour toute l'équipe.
4: Bah vous inquiétez pas, j'ai prévenu tout le monde.
2: Ah merci monsieur.
5: Non mais c'est une
4: vanne, non? Je suis à la radio à mon avis.
2: Oh pardon, je voulais pas vous déranger, je savais pas.
4: Non mais c'est vous êtes à la radio.
2: Ah oui, moi je suis à la radio, oui c'est vrai.
4: Comment ça vous êtes à la radio? À la radio où?
2: Bah là je suis dans mon studio de Martinville.
4: Non mais vous êtes en train de vous foutre de moi là?
2: Je dirais un peu oui, un peu non.
4: C'est Rire et Chanson.
2: Comment ça, c'est Rire et Chanson? Qui c'est qui a soufflé, passez-le moi.
4: Ah bah c'est mon mari, c'est vrai? Non mais sans rire.
2: Ah bah même en se marrant, hein. Si, c'est Rire et Chanson.
4: Non, c'est en train de me dire, mais qu'est-ce qu'il me raconte? C'est la radio.
2: Eh, d'ailleurs, passez-moi Madame Marie.
4: C'est mon mari.
2: Oui, oui, c'est ça, oui.
4: Vous passez mon mari.
6: Allô?
2: Bonjour Madame Marie.
6: Ouais, Madame Marie. C'est Martin.
2: Enchanté, oui, bienvenue à Martinville.
6: Oui, oui, oui, Martinville, on connaît. Hein.
2: Ah bah merci, et bonne journée Madame.
6: Oui, au revoir Madame. Hein.
4: Au revoir.
2: Oui, bah au revoir messieurs aussi, oui.
7: Mairie de Venem?
8: Allô, c'est la mairie.
7: Oui?
8: Oui, bonjour madame.
7: Bonjour.
8: Excusez-moi de vous déranger.
7: Oui.
8: Madame Ledoux à l'appareil. Je vous appelle pour vous dire que mon mari est parti vous rendre visite à la mairie. Est-ce
7: oui.
8: qu'il est arrivé?
7: Non, non, non.
8: Ah, bon. Parce que c'est un monsieur âgé, il est distrait. Et il est tellement distrait que je l'ai vu partir par la fenêtre ce matin. Il est parti avec sa veste et sa chemise et sa cravate, mais il n'a pas mis de pantalon. Et je n'arrive pas à le joindre sur son téléphone portable. Est-ce que ça serait possible que je fasse un transfert d'appel pour voir si vous arrivez, vous, à le joindre?
7: Oui, il faudrait que je fasse quoi,
8: écoutez, demandez-lui de rentrer évidemment à la maison parce qu'il n'a pas de pantalon. Alors attendez, je vais faire le numéro, quittez pas.
9: Oui, allô?
7: Allô?
9: Oui, bonjour madame qui est à l'appareil.
7: Oui, vous êtes monsieur Ledoux?
9: Oui.
7: Oui, j'ai votre femme souhaiterait que vous rentriez chez vous.
9: Qu'est-ce qui se passe?
7: Je sais pas, elle me téléphone en me disant que vous êtes sorti sans pantalon.
9: Attendez madame, vous appelez sur le portable de monsieur le préfet de région, je suis en réunion avec mon administration et je dois rentrer chez moi mettre un pantalon.
7: Il y a une dame qui m'a téléphoné, mais qui m'a transféré sur votre numéro.
9: Attendez, je peux parler. C'est monsieur le maire qui est derrière?
7: C'est monsieur... Attendez, je vous le passe.
10: Oui, monsieur, excusez. Bon, je pense qu'on peut s'excuser, mais j'étais à côté donc, de la secrétaire de mairie qui téléphonait avec une dame qui a transféré donc l'appel et elle retombe sur vous. Alors, je pense que c'est une plaisanterie qui est tout à fait regrettable.
9: Non, mais attendez.
10: Oui.
9: Vous vous rendez compte à qui vous parlez, quand même?
10: Mais, écoutez, monsieur le préfet, ne le prenez pas comme ça. Moi, je suis conseiller municipal à Venem.
9: Oui.
10: C'est une histoire complètement abracadabrante. Cette dame téléphonait à la secrétaire de mairie pour dire qu'il fallait qu'elle rappelle son mari qui était sorti sans pantalon. Voilà. C'est complètement idiot.
9: Vous permettez une seconde? Je vais mettre l'amplificateur pour que...
10: Oui, oh, bah, de toute façon, je pense pas que ça va intéresser beaucoup de monde.
9: Oh, mais... je pense que si.
10: Oh, bah, vous savez, mais c'est plutôt comique, je dirais.
9: Oui,
10: hein.
9: Bah, moi, ça me dérange. Hein.
10: Oui, non, mais j'entends bien, monsieur. Bon,
9: attendez.
10: Écoutez.
9: Attendez, vous permettez?
10: Oui.
9: Voilà. Alors écoutez, nous sommes avec la mairie de Venem qui vient de me demander de rentrer chez moi pour mettre un pantalon. C'est bien ça, monsieur?
10: Monsieur le préfet, est-ce que je peux me permettre de vous faire comprendre que nous avons eu votre numéro de téléphone?
9: J'ai bien un pantalon,
10: monsieur. À la suite, écoutez-moi.
9: Allô?
10: Oui?
9: Oui, bonjour, monsieur.
10: Oui, je vous reçois très bien.
9: Je suis l'assistant de monsieur le préfet.
10: Oui.
9: Je peux vous assurer que monsieur le préfet a bel et bien un pantalon, hein?
10: Non, mais attendez, monsieur, comprenez bien
9: ce que c'est que cette histoire.
10: Sincèrement, c'est tout à fait, c'est dramatico-comique, en quelque sorte, parce que...
9: Comique?
10: Sérieusement, non, mais attendez, pour nous, je peux vous dire que c'est quand même un peu dramatique, parce qu'on se trouve avec le préfet de région, mais nous n'y sommes pour rien.
9: Bah.
10: Hein? Alors, la seule chose que je peux vous dire, personnellement, en mon nom, mais aussi au nom de la secrétaire de mairie, c'est qu'on est vraiment navré de vous avoir embêté, mais croyez-moi, pour nous, c'est pas mieux.
9: Bon.
10: Voilà.
9: Eh bien, écoutez, hein? Je vous remercie. J'ai compris. Transmettez mes voeux à votre secrétaire.
10: Je vous remercie d'avoir
9: compris. Je reprends ma conversation, je vous rassure. J'ai bel et bien un pantalon sur moi ce matin.
10: J'en ai jamais douté, de toute évidence. Mais c'est

0: pauvre Anna Dabran, quand même.
1: Bon, transmettez puis, mes amitiés au maire de Venem, que je ne connais pas, d'ailleurs.
0: Eh bien, écoutez, je vous remercie, je le lui transmettrai. Au revoir, monsieur le préfet,
1: monsieur.
0: Et bonne journée.
1: Je vous en prie. Au
0: allô, oui.
2: Allô.
0: Oui.
2: Bonjour, monsieur.
0: Oui, bonjour, madame.
2: Madame Ledoux, à l'appareil.
0: C'est madame Ledoux, oui.
2: Oui.
0: Bon, alors, je vous écoute.
2: Ben, écoutez, on fait des plaisanteries avec des amis et c'est mon anniversaire aujourd'hui.
0: Oui.
2: Et je vous ai transféré.
0: Oui, sur... vous m'avez transféré le préfet de région. Je vous remercie, c'est très gentil de votre part.
2: Comment ça a marché?
0: Ben, le préfet de région, c'était super, hein, entre nous, soit dit. Hein.
2: Ah.
0: Ah oui, oui, très bien. Non, mais il était très content. Il nous a dit que son pantalon était bien sur ses fesses, si j'ose dire. Voilà, ça vous fait rire.
2: Attendez, je vais informer mes amis.
0: Oui, eh bien, informez-les.
2: Ça a marché. Ils ont eu le préfet.
0: Oui.
2: Et le préfet s'est amusé.
0: Mais enfin, c'est une plaisanterie qui est un peu forte, quand même. Hein.
2: Oui.
0: On l'a vraiment dérangé en pleine... Il a mis le haut-parleur, et ensuite, il a passé son secrétaire, et puis il a terminé en nous souhaitant, effectivement, une bonne journée.
2: Attendez, quittez pas. Appelle-le, la préfecture, et puis on va faire un transfert d'appel.
0: Ah non, plus maintenant, hein. Arrêtez. Non. Ne faites plus de transfert d'appel, maintenant. Hein.
2: Monsieur le préfet. Oui, bonjour.
0: Ah bon.
2: Voilà, je vous appelle. C'est la mairie de Venem, à l'appareil.
0: Ah non, recommencez pas.
2: Il paraît que vous avez fait caca dans votre pantalon.
0: Ah non, là, vous exagérez. Hein.
2: Il a raccroché, t'es furieux.
0: Bah oui, je me doute. Non, là, vous exagérez. Hein. Allez, je vous souhaite un bon anniversaire.
2: Au revoir, monsieur.
0: Et au revoir. Oui, mairie de Venem, j'écoute.
3: Oui, la préfecture à l'appareil. Je vous passe, monsieur le préfet.
0: Ah oui, je vous remercie.
3: Merci.
0: Monsieur le préfet.
3: Oui, monsieur, excusez-moi.
0: Oui.
3: J'ai fait quoi exactement dans mon pantalon?
0: Bon, alors écoutez, j'ai réussi à avoir, parce qu'il a la personne qui fait les plaisanteries.
3: Vous venez de m'appeler à l'instant.
0: Non, c'est pas moi, monsieur, c'est lui.
3: Vous m'avez dit, j'ai fait...
0: caca dans votre pantalon.
3: Oui, et vous le redites.
0: Ben oui, ben bien évidemment, je le redis, puisque je l'ai entendu.
3: Non, mais attendez.
0: Écoutez, moi, alors là, j'arrête, hein. Ça fait fort, hein.
3: Parce que non seulement, monsieur, évidemment, en préfecture, j'ai un pantalon.
0: Oui, mais attendez, mais je le sais, j'ai bien compris.
3: Et en
0: vous
3: plus...
0: avez un pantalon et vous n'avez pas fait caca dans votre pantalon. Ça, j'en ai jamais douté, croyez-moi.
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5: Bonjour, vous êtes bien au refuge de la SPA de l'agglomération de... Ne quittez pas.
6: Oui, bonjour.
7: Oui, bonjour, monsieur. C'est bien ici pour les adoptions?
6: Oui.
7: Je vous appelle parce qu'il y a la journée de la femme, là j'ai vu ça le 8 mars, là c'est bientôt.
6: Oui.
7: Et du coup, je voulais me renseigner sur les modalités pour adopter une femme, s'il vous plaît.
6: Pardon ?
7: Je souhaite adopter une femme et je voulais savoir comment ça se passait.
6: Heureusement, quoi ? Allô ?
7: Allô ?
6: Oui.
7: Comme j'ai expliqué à votre collaborateur, je...
6: Non, collaboratrice, c'était une femme que vous avez eue, monsieur.
7: Ah, excusez-moi, monsieur.
6: Non, mais moi je suis une dame aussi, ma monsieur.
7: Je voulais savoir quelles étaient les modalités pour adopter une femme, s'il vous plaît.
6: Ouais, je sais pas. Moi, je sais les conditions pour adopter un homme et pour adopter une femme, je peux pas vous répondre.
7: Bon, alors, est-ce que je pourrais avoir la personne des femmes?
6: La personne des femmes? Je sais pas, vous auriez souhaité quel type? Parce qu'à ce moment-là, il y a des bons sites sur Internet.
7: Moi, idéalement, j'aurais adoré une femme des années 80, vous voyez, genre femme.
6: Ah ouais, nous, on n'est pas des années 80, alors.
7: Femme jusqu'au bout des seins? Non.
6: Ouais, femme jusqu'au bout des seins, non, pas du tout, on est plate comme des galettes.
7: Cette adoption, c'est une façon de rendre hommage à toutes les femmes que j'ai aimées avant?
6: Ouais, moi, si je faisais le tour de tous les hommes que j'ai aimés avant, il y en aurait beaucoup, hein.
7: Ah ouais? Ça, c'est votre magie, hein. Vous les femmes, vos sourires nous attirent et nous désarment.
6: Je sais pas, parce que nous, on n'est pas intéressés. Hein.
7: Pour la journée de la femme, peut-être vous pouvez faire...
6: Oh non, même avec la journée de la femme, on va pas faire un effort. Hein.
7: Un geste, quoi, un petit...
6: Non, un geste non plus. Non.
7: Un petit bisou pour la journée
6: de la... Non, même pas un petit bisou, non.
7: Mais moi, je le dis, j'ai pas peur de le dire, hein. Femme, je vous aime.
6: Oui, c'est bien.
7: Pourtant, je n'en connais pas de facile, je n'en connais que de fragile. Est difficile.
6: Ouais, c'est bien. Mais vous devriez écrire tout ce que vous dites.
7: Oui, bah c'est des petits trucs que j'ai écrits. Après, de là à ce que ça puisse marcher, ça.
8: Allô.
7: Allô, madame.
8: Non, c'est monsieur.
7: Vous êtes la gérante, peut-être?
8: Oui, je suis le gérant, oui.
7: Comme j'expliquais, je souhaite adopter une femme.
8: Tu viens, vous venez nous voir et puis on en parlera.
7: On peut se tutoyer, hein, ça ne me dérange pas.
8: Ouais,
7: si vous
8: pas de soucis. Hein.
7: Donc, je viens te voir.
8: Il y en a plein, il faut venir les choisir.
7: Non, mais une femme libérée. Hein,
8: Tu sais,
7: c'est pas si facile.
8: Non, c'est pas si facile, avec Cookie Dunger et puis c'est bon.
7: Pardon?
8: Avec Cookie Dunger. C'est lui qui chantait ça, Femme libérée, je crois.
7: C'était Cookie Dunger.
8: Ah, c'est ça. Hein.
7: Ouais, je vois que vous avez de la culture.
8: Ah ouais, on a de la culture, là. Ouais. Non, mais autrement, il y a Michel Sardou qui a chanté Femme des années 80.
7: Je vois pas le rapport.
8: Femme des années 80, Michel Sardou, il a chanté aussi, Femme des années 80. Si vous voulez une femme des années 80, on peut trouver une qui est fan de Michel Sardou aussi.
7: Non, mais je vois pas le rapport entre Femme des années 80 et Michel Sardou.
8: Ah, vous voulez une femme des années 80, je vous dis que Michel Sardou, il chantait une chanson, Femme des années 80.
7: Vous êtes sûr?
8: Ah oui. On a tout ce qu'il faut à la SPA, vous savez.
7: Oui, mais enfin, moi, ce que je cherche, c'est une femme ayant réussi l'amalgame de l'autorité et du charme.
8: Et du charme, ouais, voilà.
7: Voilà.
8: Alors, c'est qui?
7: Ah, bonne question, tiens, oui, parlons-en.
8: Ah bah, Rire et Chanson, c'est évident.
7: Bah, bien sûr.
8: En plus, j'écoute en plus dans la voiture, je fais que ça d'écouter.
7: Alors, test, y a qui le matin? C'est le morning du...
8: Du rire.
7: Oui.
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10: Cabinet docteur, bonjour.
2: Allô, c'est le docteur.
10: C'est la secrétaire, bonjour madame.
2: Bonjour madame, c'est le gynécologue. Hein?
10: Oui.
2: Ah bonjour, je vous appelle parce que ça faisait longtemps que j'avais pas appelé un gynécologue, mais là je crois que il faut que je consulte.
10: Je n'ai pas de rendez-vous madame avant fin juin.
2: Oh bah oui, ça va aller alors.
10: Jeudi le 12 juin, 9h20.
2: Oh, écoutez, je vais essayer, oui, à ce moment-là.
10: Votre nom c'est madame?
2: Alors madame Le Duret.
10: L-E?
2: Oui, plus loin, D-U-R-E-T.
10: Oui.
2: Mais vous pensez que le docteur va pouvoir s'occuper de moi?
10: Elle est gynécologue, donc elle s'occupera de vous, il n'y a pas de problème.
2: Oh oui, parce que j'étais en voiture, là, voyez.
10: Mm-hmm.
2: Et puis j'ai pris un autostoppeur, là, sur le bord de la route à Chitilgem.
10: Oui.
2: Il me regardait bizarrement et il m'a dit que j'avais une mycose.
10: L'autostoppeur vous a dit que vous aviez une mycose?
2: Oui.
10: Mais comment il sait que vous aviez une mycose, l'autostoppeur?
2: Il est étudiant en médecine.
10: Mais donc vous lui avez parlé de votre cas?
2: Non, pas du tout, non, je lui disais rien, on parlait de la pluie et du beau temps.
10: Mais si vous lui avez pas parlé de votre état de santé?
2: Oui.
10: Comment il peut savoir que vous avez une mycose?
2: Ben ça, je sais pas, je me suis arrêtée sur le bord de la route, voyez.
10: Mmh.
2: Puis j'ai regardé dans le rétroviseur.
10: D'accord.
2: Et effectivement, il y a quelque chose, voyez-vous, de pas net.
10: Chez le jeune homme?
2: Non.
10: Chez vous?
2: Oui.
10: Mais vous avez où la mycose?
2: Ben, c'est délicat de dire ça au téléphone.
10: Oui, je comprends.
2: Je préfère vous passer le jeune à l'étudiant, il va vous dire. Le gynécologue.
11: Merci. Allô?
10: Oui, bonjour.
11: Bonjour. Bernard Toulier, l'appareil.
10: Oui.
11: Oui, c'est moi qui ai détecté...
10: Mais vous l'avez ausculté?
11: Ah non, pas du tout. Moi, je suis étudiant en mathématiques et je sais qu'il y a 47% des femmes qui ont des mycoses, hein, qui ne le savent pas.
10: Mais donc, elle vous a dit ce qu'elle avait?
11: Non, pas du tout.
10: Comment vous savez que c'est une mycose si elle vous a pas dit ce qu'elle a?
11: Parce qu'il y a 47% des femmes qui ont une mycose, donc j'en ai déduit qu'elle avait une chance sur deux, donc on s'est arrêté sur le bord de la route, elle a regardé dans le rétroviseur, elle a vu qu'effectivement, voilà quoi.
10: D'accord.
11: Je suis quand même pas mauvais, hein.
10: Oui, je comprends.
11: C'est pas un diagnostic, hein, c'est juste les mathématiques.
10: Mm-hmm.
11: Je vous la repasse.
10: Merci.
2: Allô?
10: Oui?
2: Je préfère vraiment la soigner avant le mariage. Parce que c'est un jeune quand même, je voudrais pas le décevoir.
10: Mais vous allez vous marier?
2: Ben oui, on s'est rencontrés sur le bord de la route, c'est une belle histoire de champignons. Mais de champignons magiques.
10: Ben je vous souhaite beaucoup de chance et de bonheur, madame Le Duret.
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12: Allô?
7: Bonjour monsieur, c'est bien la station service?
12: Oui.
7: Je suis venu faire le plein chez vous ce week-end.
12: Oui.
7: Et alors, gros problème, votre essence, oui. Elle fonctionne pas?
12: De quoi qui fonctionne pas?
7: Comment ça, de quoi qui fonctionne pas? Ben, votre essence?
12: Ah bah, dites donc, c'est pas une petite affaire. Hein.
7: Ah bah, dites donc, non, je vous explique. Aux infos, ils disent que le diesel devient plus cher que le sans-plomb.
12: Oui.
7: Donc, j'ai mis du sans-plomb à la place du diesel dans ma voiture, et là, mon moteur, il est capoute.
12: Et votre voiture d'origine, elle est diesel ou elle est essence?
7: Ah bah oui, elle est diesel, oui.
12: Ah bah tiens, bah ma foi, bah c'est sûr. Ah bah dites donc, faut peut-être...
7: Dites donc que surtout, j'ai dû racheter une voiture.
12: Ah bon, vous avez racheté une voiture? Oh là, c'est compliqué votre affaire.
7: Moi, je vais vous déposer la facture de cette nouvelle voiture, donc.
12: Bah ma foi.
7: Il y en a pour 9000...
12: Ah bah ça, on va pas vous payer 9000 euros, hein.
7: Enfin, excusez-moi, vous savez combien ça coûte une voiture neuve?
12: Bah c'est quand même pas nous qu'allons vous payer une voiture neuve, non, mais que c'est que vous tombez, vous.
7: Vous auriez dû me dire, attention, notre sans-plomb ne fonctionne pas.
12: Mais non, mais ça n'existe pas, jamais on aurait pu vous dire ça, non, d'une pipe. C'est vous qui avez la malhonnêteté dans la peau, là, parce que c'est pour nous, hein.
7: Non, mais vous me remboursifiez l'achat de ma voiture et puis on oublie.
12: C'est l'achat de votre voiture? Non, mais vous êtes fous ou quoi? Attendez.
13: Eh ben oui, mais si vous mettez de l'essence dans un moteur diesel, monsieur, la voiture, ça peut pas marcher, c'est sûr que vous allez foutre votre moteur en l'air. Vous avez une voiture diesel, d'accord?
7: Donc vous vous souvenez?
13: Non, mais c'est vous qui m'avez dit.
7: Non.
13: Non, mais attendez, monsieur, arrêtez de me prendre pour un imbécile. Vous me dites que vous avez une voiture diesel. Et vous avez mis de... D'accord,
7: La mémoire vous revient, j'ai l'impression.
13: Mais attendez, vous arrêtez de vous foutre de moi, là?
7: Excusez-moi, mais enfin là, vous me dites exactement ce qui s'est passé.
13: Mais c'est vous qui m'avez dit tout à l'heure que vous aviez une voiture diesel.
7: Je ne crois pas, non.
13: Mais attendez, monsieur, mais ça va pas, non? Attendez, tiens, j'ai un client qui est là, il en rigole, hein.
7: Oui, un client accomplice, oui.
13: Non, non, bah, client complice. Non, bah, écoutez.
7: Non, non, non, non, mais passez-le-moi.
13: Bah, bien sûr que non. Qu'est-ce que vous voulez que je fasse?
7: Bah, sinon, passez-moi le patron.
13: Bah, non, bah, voilà. Bonjour.
7: Bonjour, monsieur. Je demandais le patron.
13: C'est moi.
7: Oui, vous seriez pas le client complice par hasard?
13: Non, on n'est pas le client complice. Mais arrêtez de dire n'importe quoi, monsieur. Je sais pas quel délire vous avez dans votre tête.
7: Le coup du client complice, c'est pas la première fois qu'on essaye de me le faire, excusez-moi.
13: Non, mais nous, c'est pas la première fois qu'on essaie de nous entuber à nous, nous faire payer des travaux pour rien non plus.
7: Bah, enfin, le pompeur aurait dû me prévenir que.
13: Non, mais j'avais. Le pompeur, mais quelle idée vous avez eu de prendre de l'essence?
7: Vous êtes pompeur vous-même?
13: Non, mais monsieur, mais vous rendez compte de, là, du délire que vous tapez? Moi, j'ai une voiture diesel, je prends la pompe jaune.
7: De toute façon, vous la payez pas, l'essence, donc.
13: Non, mais vous rigolez, non, on la paye autant que vous, hein. Nous, on est en aucun cas responsable de votre erreur.
7: Ah, si.
13: Ah non, monsieur. Ma voiture, c'est un diesel, qu'est-ce que vous mettez du sang plomb?
7: Bah, j'ai rajouté du plomb après, quand même, hein, pour équilibrer.
13: Non, mais. Une voiture diesel, c'est du diesel. On met pas du sans-plomb et on rééquilibre pas avec du sans-plomb. Mais c'est du grand délire.
7: Avec du plomb, pas avec du sans-plomb.
13: Bah même, vous mettez du diesel, vous mettez pas du sans-plomb en rajoutant du plomb dedans. C'est du n'importe quoi. Non mais vous sortez d'où là?
7: Bah j'ai mis plein de petits plombs dans le réservoir en plus derrière.
13: N'importe quoi, mais arrêtez de dire n'importe quoi. Je sais pas si vous vous rendez compte des âneries que vous nous sortez.
7: Ah oui, je crois que je me rends très bien compte.
13: Non mais faut arrêter, c'est pas nous qui avons pris le pistolet et qui avons mis carburant dans votre véhicule.
7: Comment ça, quel pistolet vous me menacez?
13: Mais bah, le pistolet de carburant, pas un pistolet. Non mais vous êtes.
7: Oh, alors ça!
13: Non, mais les pistolets des pompes!
7: Oh!
13: N'importe quoi! Vous savez quoi, monsieur? Venez avec les gendarmes ici, et puis on va comprendre qui a tort ou qui a raison.
7: Oui, puis je vais arriver, vous aurez déménagé comme par hasard.
13: Oui, c'est vrai qu'on va fermer la boutique en 2-3 mouvements, on ferme.
7: J'en étais sûr.
13: Non, mais vous rigolez, là?
7: Oh, bah j'entends déjà les clients complices qui sont en train de tout déménager.
13: Non, mais vous. Au revoir!
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15: Allô?
2: Allô?
15: Oui?
2: Bonjour, monsieur.
15: Bonjour,
2: c'est Madame Paljoie à l'appareil.
15: Ah?
2: Comment allez-vous?
15: Ça va.
2: Ça va, dites-moi, je suis un peu ennuyé de vous demander ça, mais je suis en train de faire mon loto, voyez-vous?
15: Oui.
2: Et il me manque des chiffres, alors je voulais... quel âge vous avez, vous?
15: 48.
2: Ça fait le 48, oui. Ça, c'est bon, ça rentre dans les 49 chiffres. Combien de dents qui vous reste?
15: Deux.
2: Comment ça, deux?
15: Combien de temps?
2: Dedans.
15: Oh, bah là, j'en sais rien, moi.
2: Si vous pouvez compter, c'est pour mon loto.
15: Bah, je sais pas, moi, combien, maintenant. 30.
2: Ah, vous avez compté?
15: Oui.
2: 30 dents. Il y a votre dame à côté de vous?
15: Oui.
2: Elle en a combien?
15: Ben, elle a plus, elle.
2: Oh, bah, qu'est-ce qui est arrivé? Elle a mangé des cailloux? Qu'est-ce qu'elle a?
15: Ben, dentier.
2: Un dentier. Ah, bah, combien il y a de dents dans le dentier?
15: Bah, je sais pas,
2: à peu près, vous pouvez pas l'enlever et compter, s'il vous plaît.
15: Combien t'en as, toi? T'en as combien, vous prenez 22?
2: C'est pour mon loto.
15: 12.
2: Vous avez enlevé le dentier?
15: Oui, 12.
2: Mais comment vous avez compté?
15: Ben, enlever son dentier.
2: Oui.
15: 12 et 7.
2: C'est quoi, 7?
15: 12 plus 7.
2: Ah, 12 en bas et...
15: Voilà.
2: Ça fait donc le 12. Alors, attendez. Le 30, hein?
15: Hmm?
2: Le 12, le 7.
15: Voilà.
2: Bah, ça c'est bien. Et vous avez toujours vos deux bras, vous, oui.
15: Malheureusement.
2: Oui. Alors le 2, voilà. En combien de temps vous avez fait l'amour cette nuit?
15: Oh, bah, moi je regarde pas, moi.
2: C'est pour mon loto.
15: Bah oui, mais je regarde pas, moi.
2: Bah, demandez à votre dame.
15: Bah c'est pareil, elle regarde pas, moi regarde pas.
2: Hein. Si, elle m'a dit, quand j'ai croisé, elle m'a dit, oh là là, je regarde toujours l'heure, j'ai hâte que ça se termine. Alors,
15: elle est pas là, elle est partie.
2: Ben alors dites-le-moi, 2 minutes, 5 minutes, 10 minutes. Combien?
15: 5,
2: oui. 5 minutes, très bien. Vous avez combien de testicules?
15: 2. De quoi?
2: De testicules.
15: Ben 2.
2: 2, très bien. Combien de positions vous connaissez pour faire la chose, là?
15: Ben moi, ça sert à rien, puis moi, je vais arrêter, parce que je travaille, hein.
2: C'est pour mon loto?
15: Ben oui, mais l'auto.
2: Le 69, non?
15: Ça rentre pas l'auto, ça.
2: Le 69, non. Ah bah si, ça fait 6 et 9, 15.
15: Bah mettez le 15, alors.
2: Bah oui, voilà.
15: Il y a combien de numéros déjà, là?
2: Donc 2, alors le 12, c'est... Oh là là, oui, très bien. Le 69...
15: Non, 69.
2: Ah bah ça rentre pas, ça, hein?
15: Ah non.
2: Bon, bah écoutez, moi je voulais vous remercier. Hein.
15: Bah pas du tout.
2: Ah si. Si, je voulais vous remercier, parce que là maintenant, j'ai 5 chiffres. Ah, il m'en manque un.
15: Bon.
2: Je peux vous demander un dernier chiffre, parce qu'il m'en manque un, là.
15: Oui.
2: Combien mesure votre bite?
15: Quoi? Qu'est-ce que tu dis?
2: Combien qu'elle mesure au repos et combien qu'elle mesure...
15: Bah mon Dieu, bah, il n'y a pas d'autre question, hein?
2: Mais non, mais écoutez, quand même...
15: Bah, faut qu'on ne pas exagérer, là. N'importe quoi, là.
2: Non, mais c'est pour mon loto.
15: Ouais, on veut l'auto.
1: Comment?
15: Voilà, que vous tenez là, vous.
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16: Bonjour.
17: Bonjour monsieur, c'est bien le café ?
16: Oui, tout à fait.
17: Monsieur Martin à l'appareil, association pour le respectage des poilus de la Seconde Guerre mondiale.
16: Oui.
17: On m'a signalé comme quoi vous n'avez pas respecté la journée de commémoration des poilus le 8 mai.
16: Je crois pas.
17: Bah oui, parce que pour rendre hommage aux poilus, avec l'asso, on a lancé un projet, je suis poilu, je ne paye plus.
16: Oui.
17: Ce qui veut dire que tous vos clients barbus ou moustachus ne devaient pas payer leur consommation.
16: Oui.
17: Et pourtant, visiblement, vendredi dernier, vous avez fait payer vos clients poilus.
16: Non, moi j'étais pas là.
17: Ah bah moi on m'a dit que vous avez fait payer des moustachus.
16: Attendez, bougez pas, je vais demander à ma collègue, elle s'est peut-être...
17: Merci, monsieur.
16: Vendredi, t'as vu des moustachus dans le bar ou pas?
17: Moustachus ou barbus, hein?
16: Barbus ou moustachus.
17: En fait, tous ceux qui ont du poil.
18: Tous ceux qui ont des moustachus, c'est pas payé.
17: Allez.
19: Allô?
17: Bonjour, monsieur. Votre collègue me dit que vous n'avez pas respecté la gratuité pour les poilus.
19: Comment ça, gratuité? Je comprends pas votre système, là.
17: Mais c'est qu'en hommage aux poilus de la Seconde Guerre mondiale, on a décidé que les clients poilus ne devaient pas payer leur verre.
19: Des clients poilus?
17: Voilà. Moustache, barbe, collier, etc. Apparemment, on en a vu qui traînaient chez vous.
19: Bah, j'ai des gens qui ont des barbes, oui.
17: Ah, voilà. Donc je note, il y a bien des gens qui ont des barbes. Est-ce que vous avez aussi vu des gens qui ont des moustaches?
19: J'ai mon collègue qui est moustachu.
17: Ah non, collègue, ça compte pas, c'est que les clients.
19: Ah bon?
17: Ouais. Donc vous allez rappeler tous les clients poilus pour savoir s'ils ont payé leur conso ce jour-là.
19: Oui.
17: Ensuite, vous me faites une liste de tous les poilus payants.
19: Parce que là, je suis au travail, monsieur, hein, quand même. Hein.
17: Comment ça, vous êtes au travail? Je croyais que vous étiez au bar.
19: Je suis au bar, mais je travaille au bar. On n'est pas là à se tourner les pouces, hein. Les clients, ils se servent pas tout seuls, non?
17: Ah bah non, les clients se servent pas tout seuls. Je me doute bien que vous picolez un peu avec eux.
19: Qu'est-ce que vous dites, monsieur, là?
17: Non, mais je veux dire, vous avez le droit de boire des coups pour le boulot, mais vous voyez, entre deux verres avec les clients.
19: Oui, je ne bois pas avec les clients, monsieur, je travaille.
17: Bon, je sais, vous allez me dire que ça fait partie du boulot.
19: Non, pas du tout, non. On est employé, on n'est pas là pour boire avec le client.
17: Ah ouais? Et alors, comment vous faites quand vous avez un client qui veut pas reboire?
19: Qui veut pas reboire?
17: Ouais, imaginez, vous avez un client, il a bu des coups, il veut plus en boire.
19: Bah, s'il veut plus boire, et ben il s'en va, puis c'est tout. Point à la ligne.
17: Bah non, justement, je vous donne le truc. Si vous avez un client qui veut pas reboire, vous buvez un coup avec lui, et hop, il est reparti pour un tour.
19: Ah oui, parce que vous croyez qu'on va boire à chaque fois avec le client, vous?
17: Bah, moi, je vous donne les petites ficelles du métier pour vous filer un coup de main, c'est tout.
19: Ah oui, bah bien sûr, ça fait 36 ans que je suis ici, monsieur, je sais ce que j'ai à faire déjà, d'accord?
17: Non, mais je juge pas, mais enfin, si vous forcez pas un peu les clients à picoler, faut pas s'étonner qu'à un moment ils partent.
19: Non, mais vous. Allô?
17: Ah, un autre monsieur, vous êtes le responsable?
19: Oui.
17: Ok, parce que vos sbires viennent de me confirmer le non-respectage de la journée de gratitude pour les poilus.
19: Et puis alors?
17: Bah, et puis alors, moi je me casse la nénette pour faire plaisir aux poilus, et derrière, les gens font n'importe quoi.
19: Mais écoutez, si vous avez que ça à faire, vous déconnez comme ça.
17: Non mais, pas de panique, je vais vous rattraper le coup.
19: Oui, mais vous la rattrapez votre coup, puis vous n'enquiquinez pas les gens qui travaillent.
17: Oh non, pas d'enquiquinette, on va juste reprogrammer la journée de gratitude pour les poilus, on fera ça vendredi prochain.
19: Il n'y a pas de poilus chez nous.
17: Alors, ne vous inquiétez pas pour ça non plus, mon beau-frère tient justement un magasin de postiche, donc il va vous louer des fausses barbes.
19: Non, mais vous avez rien à foutre ou quoi?
17: Oh, bah là, j'ai un peu le temps, pourquoi?
19: Vous avez rien à foutre?
17: Bon, là, non. Si vous voulez, je mets une fausse moustache et je viens boire un coup gratuit.
19: Vous vous débrouillez. Taisez-vous, je ne veux plus vous entendre.
17: Ok, dans ce cas, je peux vous mettre en secret, comme ça, je continue à vous parler. Non.
19: Hein? Il m'assoit avec un con qui m'énerve à téléphone.
17: Pardon, le con du téléphone est toujours là.
14: Allô?
11: Oui, bonjour madame.
20: Bonjour.
11: France Télécom à l'appareil. Bien, nous avons une bonne nouvelle parce que nous avons remarqué que vous ne consommiez pas beaucoup.
20: Oui.
11: Sur votre abonnement téléphonique, hein.
20: Non.
11: J'imagine que vous devez avoir des portables.
20: Oui.
11: Voilà. On manque de numéros dans le département. Et il y a donc de nouveaux abonnés qui, eux, ont besoin de téléphone fixe. Donc on va vous couper le téléphone là tout à l'heure.
20: Oui, mais je voudrais conserver quand même mon téléphone.
11: Ah non, mais de toute façon, il ne vous sert à rien puisque vous avez un téléphone portable.
20: Si, moi, je m'en sers quand même.
11: Oh, très peu, hein. On a regardé votre consommation, ça ne sert à rien, quoi, que vous utilisiez un téléphone fixe alors qu'il y a des
20: parce
11: gens.
20: Que disons qu'on a, parce qu'on a changé il n'y a pas longtemps, parce qu'on avait pris par Internet, quoi.
11: Voilà, c'est ça. Mais si vous voulez, vous consommez pas, donc vous ne rapportez pas beaucoup. Vous voyez, c'est. Alors que là, on a une personne qui a un cabinet médical qui a besoin d'un numéro, donc on va lui attribuer le vôtre.
20: Oui, mais bon, c'est normal, ça.
11: Ah oui, bien sûr.
20: Bah, ce numéro, on m'appelle sous ce numéro, moi, alors...
11: Oui, mais rendez compte, un cabinet médical, lui, il va dépenser dans les 400 euros. Hein.
20: Oui, bien sûr, oui, d'accord, oui, bon, je savais pas...
11: C'est tout bénef pour nous aussi, quoi. Il faut penser un peu à nous, quoi.
20: Oui, d'accord, donc ça va, je donne mon numéro d'Internet, en fait.
11: Ah, mais il n'y aura plus de numéro d'Internet.
20: Parce que...
11: Bah, si je vous coupe l'abonnement téléphonique, madame, vous n'avez plus d'Internet.
20: Mais disons que moi, si on m'appelle sous mon numéro... On m'appelle sur le fixe.
11: Bah là, on vous appellera plus, comme ça vous aurez la paix déjà, ne serait-ce que ça, hein. Parce que c'est quand même dérangeant quand on est chez soi, on aime bien être tranquille, puis là, d'un seul coup, le téléphone sonne et hop là.
20: Je m'en parle quand même avec mon mari et mes enfants.
11: Bah oui, mais ce soir, c'est trop tard, parce qu'on va couper dans une heure, là.
20: Bah oui, mais bon, je voudrais quand même conserver mon numéro, tout le monde a mon numéro.
11: Mais attendez, madame, j'imagine que votre ligne téléphonique, c'est de votre ligne téléphonique que dépend Internet.
20: Mais non, mais moi je garde, je conserve Internet, parce que moi j'ai pris en plus avec la télé et tout.
11: Qu'est-ce que vous voulez faire avec Internet, à votre âge?
20: Mais comment ça... Mais j'ai...
11: Si vous étiez jeune encore, bon, pour télécharger tout ça, je comprends, mais bon...
20: Je suis pas à la retraite, moi, attendez, j'ai que 40 ans.
11: Oui, mais madame, 40 ans, vous appelez ça jeune.
20: Bah, mais pourquoi vous voulez... Je comprends pas trop, là. Parce que moi, j'ai des enfants à la maison aussi, encore.
11: Eh ben justement, ça sera l'occasion un peu de les sevrer. Comme ça, ils iront moins sur Internet, ils iront chez les amis ou à l'école, et puis voilà.
20: Mais moi, je suis pas... De... Non, mais moi, je conserve Internet.
11: Ah ben non.
20: Mais qu'est-ce que c'est que cette histoire, là?
11: Ah ben, on peut pas faire autrement.
20: Mais moi, je conserve Internet, puisque j'ai la télé prise dessus et tout.
11: Ah ben, en plus, vous avez la télé en 2009, c'est quand même une drogue dure, ça, madame. À votre âge, vous auriez dû comprendre ça depuis le temps, non?
20: Mais qu'est-ce que vous me racontez, là?
11: Ben, le téléphone, c'est une drogue, d'accord? Internet, c'est une drogue, la télévision aussi. Là, d'un seul coup, en vous coupant le numéro, vous allez être sevré, vous allez revivre, vous allez pouvoir aller vous promener, faire des voyages.
20: Mais pourquoi vous voulez me couper mon numéro de téléphone? J'en ai besoin. Mais qu'est-ce que c'est que ces histoires, là?
11: Ben, madame, écoutez, tous les jours, on a des gens comme
20: j'en
11: vous.
20: J'en ai besoin d'Internet, moi, parce que je travaille dessus.
11: Oh, madame, excusez-moi, mais là, vous m'embêtez, pour pas dire...
20: Mais prenez quelqu'un d'autre qui consomme pas beaucoup de téléphone.
11: Alors donnez-moi un nom de quelqu'un qui consomme.
20: Non, je vais pas vous donner de nom.
11: Mais si, comme ça. Attendez, moi je suis en week-end dans 5 minutes là. Alors vite fait, il faut que je trouve une ligne. Aidez-moi.
20: Oui, mais moi c'est pas mes affaires, moi c'est pas.
11: Ah tiens, il y a un salon de coiffure. Avenue Victor Hugo, vous connaissez lui?
20: Non.
11: Peut-être pas besoin du téléphone, mais le coiffeur, si.
20: Bah moi je sais pas, je connais personne. Donc, moi je ne regarde pas, c'est pas à moi de vous dire, c'est à vous de voir.
11: Attendez, j'ai trouvé. La paroisse.
20: Ben voilà.
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21: Oui.
17: Bonjour monsieur, je suis bien à la ferme.
21: D'abord c'est madame.
17: Si vous voulez. Monsieur Martin à l'appareil, société Martin Travaux. On va venir attaquer le chantier chez vous.
21: Monsieur, quel chantier?
17: On vient installer des éoliennes sur votre terrain, juste derrière la maison.
21: Oh. Qui c'est qui vous a donné l'autorisation d'installer des éoliennes derrière chez moi, monsieur?
17: Pour tout vous dire, c'était prévu ailleurs, mais on s'est trompé en faisant le dossier et on a mis votre adresse.
21: Et vous vous arrangez comme vous voulez, là, monsieur.
17: Bah oui, c'est pour ça qu'on va commencer à creuser derrière chez vous.
21: Monsieur, il n'y a pas question de ça, monsieur.
17: Si, il y a complètement question.
21: Moi, je suis pas d'accord.
17: Ah bah, moi, j'ai le dossier validé.
21: Signé de maman.
17: De maman? Quelle maman?
21: De maman.
17: Oui, bah, passez-moi maman, je vais voir avec elle.
21: C'est moi, la maman.
17: Ah, donc c'est vous qui avez signé?
21: Non, mais c'est pas possible, monsieur, il y a une erreur dans le bazar. Hein. C'est pas moi qui ai signé pour derrière chez moi.
17: C'est pas grave, je réimprime le papier.
21: Imprimé.
17: Voilà, et je vous le signe.
21: Mais monsieur, il n'y a pas signé rien du tout. Je suis désolé, monsieur, vous me racontez des cagoules.
17: Oula, pourquoi vous voulez que je mette une cagoule?
21: Des carabiscoules.
17: Ah non, je ne porte pas de carabistouilles non plus.
21: Des cafouillettes, ce que vous voulez.
17: Eh non, non plus, pas de cafouillettes, hein, désolé.
21: Ouais, laissez tomber.
17: Ok, bon, bah l'essentiel, c'est qu'on a validé le dossier.
21: J'en ai rien à foutre, monsieur, je n'ai jamais signé ça.
17: Non, mais je voulais signer, c'est ce que je disais.
21: Bah, vous avez pas signé pour moi, je suis grand dossier pour signer, je suis pas débile.
17: Écoutez, de toute façon, j'arrive avec l'excavateuse.
21: Non, monsieur, je ne fais rien. C'est interdit de rentrer chez moi.
17: Ah non, mais en principe, on rentre pas dans la maison. On doit
21: attendez,
17: juste...
21: Attendez, mon fils arrive.
17: Oh bah, très bonne nouvelle.
22: Tiens. Oui.
17: Bonjour madame.
22: C'est monsieur.
17: Admettons.
22: Oh, qu'est-ce que c'est? C'est quoi? Qu'est-ce qui se passe?
17: Ah, vous avez pas suivi?
22: Ah non, monsieur, je viens d'arriver.
17: Oh là, bah oui, mais si vous arrivez en plein milieu, évidemment.
22: Ah, vous n'avez pas, monsieur, si vous êtes pas content, c'est pareil. Hein.
17: Non, mais parce qu'à chaque fois, il faut tout réexpliquer, les gens, ils suivent rien du tout.
22: Ah, monsieur, je prends la conversation, je travaillais, monsieur.
17: Comme par hasard, en pleine journée. Bref, j'ai signé pour vous le contrat pour installer des éoliennes sur votre terrain derrière la maison.
22: Mais pourquoi vous signez pour moi? Vous n'avez pas signé pour moi?
17: Si, parce que comme ça, on peut commencer direct à creuser chez vous.
22: Ah, bah, mais aussi, vas-y,
17: bon, ça va, c'est pas grave.
22: C'est pas grave, bah, si c'est grave, monsieur, vous signez ma place.
17: Oui, mais au final, c'est pareil.
22: Non, c'est pas pareil. Vous appartenez à ma société? Vous avez déjà travaillé à ma société? Non, vous n'avez pas signé pour ma société.
17: Et si vous me faites une déclaration d'embauche?
22: Je vais vous faire une déclaration d'embauche?
17: Bah, ce sera quand même plus simple si je veux signer des papiers à votre place.
22: Non. Donnez-moi un numéro de téléphone, je vais rappeler votre société, votre responsable.
17: Ah, bah, mieux que ça, je vais vous le passer, mon responsable. Bougez pas.
22: Non, c'est Martin. Non, la société,
17: oui,
22: comment
17: Martin
22: s'appelle?
17: Il y a la dame qui veut vous parler pour ses éoliennes.
22: C'est monsieur d'abord. Vous arrêtez de me saouler.
17: Allô?
22: Oui, allô?
17: Oui, bonjour, monsieur Martin, le chef.
22: Bah, arrêtez, c'est la même voix, bande de guignols.
17: Non, je suis pas la même voix.
22: Bah, si, c'est la même voix. Oui, c'est pas la même voix.
17: Bon. Qu'est-ce que vous faites? Vous imitez la personne qui était avant?
22: Non, j'imite pas la personne d'avant.
17: Non, mais je sais que c'est vous, j'ai reconnu la voix.
22: Bon.
17: Bon, alors, moi j'arrive, on creuse.
22: Arrêtez, vous creusez quoi? Vous creusez rien.
17: Bah si, parce qu'il faut qu'on enterre les éoliennes.
22: Mais si t'enterres des éoliennes, ils vont pas tourner.
17: Si, ce sont des éoliennes souterraines.
22: Et comment ils vont tourner avec le vent?
17: Eh ben, avec le vent souterrain.
22: Ouais, c'est ça. Ça crée un mouvement dans le terre, du vent.
17: Ah, sinon, vous n'avez pas d'animaux?
22: Bah, Si.
17: Ah bon?
22: Bah, j'ai des animaux, monsieur. Bah, c'est une ferme, il y a des animaux.
17: Faudra les enlever parce qu'on va aussi mettre une éolienne semi-souterraine. Celle-là, il y a juste l'hélice qui passe au ras du sol.
22: Et les poils, il faut combien de mètres?
17: 53 mètres.
22: 53 mètres d'envergure, donc ça fait 100 mètres de haut, bande de rigolo.
17: Voilà, oui, c'est à peu près ça.
22: Mais c'est pas une semi-enterrée, 100 mètres?
17: Si, parce qu'on enterre un mât de 300 mètres en dessous dans le terrain.
22: Non. Alors, moi, je veux mon société numéro de Sirette.
17: Monsieur Martin, travaux Martin.
22: Travaux Martin.
17: On interviendra.
22: Non, j'ai pas dit ça.
17: Quoi, vous m'avez pas dit d'intervenir, là?
22: Je n'ai jamais dit d'intervenir, monsieur.
17: Aïe, parce que j'ai entendu, c'est bon, on enterre les éoliennes.
22: Ah non, monsieur, vous voulez peut-être voir un spécialiste pour les oreilles.
17: Ah, mais je suis un spécialiste pour les éoliennes.
22: Bon,
17: j'arrive.
22: Monsieur, vous...
17: Et en plus, c'est maman qui m'a demandé de signer le papier.
22: Oh non, vous m'étonnerez.
17: Ah bah, demandez-lui.
22: Ah bah, je lui ai demandé, monsieur, j'ai entendu. Est-ce que t'as demandé de signer un papier?
0: Moi, j'ai rien signé.
22: Elle a jamais demandé, monsieur.
17: Oui, bon bah, en tout cas, c'est fait.
22: Deuxième question. Numéro de Sirette, monsieur.
17: Numéro de Sirette, bien sûr, oui, c'est le 1.
22: Comment?
17: Oui, c'est 1.
22: Mais vous rigolez, vous savez pas ce que c'est un numéro de Sirette?
17: Non, mais c'est parce qu'on est une très vieille entreprise, donc on était les premiers inscrits, d'où le numéro 1.
22: Ah ouais, bah, le premier, bah, il manque 11 chiffres, monsieur. Il manque 11 chiffres.
17: Ah, bah, mettez des 1.
22: Ah oui, bah, mettez des 1, bah oui.
17: Oui, donc 1, 1, 1.
22: Au revoir, monsieur.
17: 1, 1.
22: Au revoir, monsieur.
17: 1, 1, 1, 1.
22: 1, 1, 1, oui, 1, 2, 2, 2, 2, 3, 3, 3, 3.
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25: Allô.
26: Oui, bonjour monsieur.
25: Bonjour monsieur.
26: France Télécom Arcachon, à l'appareil.
25: Oui, oui.
26: Voilà, nous avons un petit problème de centrale.
25: Oui.
26: Avec un faisceau de ligne, donc, qui a été perturbé.
25: Oui.
26: Nous devons réparer.
25: Oui.
26: Vous allez recevoir pendant quelques minutes un certain nombre de communications téléphoniques en provenance d'Arcachon.
25: Oui.
26: Ces coups de fil ne vous sont pas adressés.
25: Oui.
26: Tout ce qu'on vous demande, c'est de relayer la sonnerie.
25: Oui.
26: C'est-à-dire que ça va sonner chez vous.
25: Oui.
26: Vous décrochez.
25: Oui.
26: Vous ne dites pas allô.
25: Non.
26: Vous ne vous présentez pas.
25: Oui.
26: Mais vous relayez la sonnerie.
25: Ça veut dire quoi?
26: Vous faites la sonnerie avec des fréquences vocales, les vôtres.
25: Oui.
26: C'est-à-dire que vous faites tout.
25: Ah ouais.
26: Tout.
25: Ouais, d'accord.
26: Hein?
25: Ouais, d'accord.
26: Jusqu'à ce que l'autre personne ait raccroché.
25: Bon, d'accord.
26: Nous sommes d'accord?
25: Oui.
26: Voilà, je vous remercie, monsieur.
25: Il y en a... j'accroche là.
26: Oui, il y en a pour quelques minutes. Hein.
25: Voilà, merci.
26: Merci, au revoir.
27: Je dois être sur le répondeur, là. Bon, ben, je vais laisser un message. Hélène, mon amour. Je voulais te dire que je t'aime. Cette nuit a été pour moi une révélation. J'ai aimé tout ce que nous avons fait. J'ai aimé ton corps. Sur les draps de soie et de satin mélangés que j'ai achetés chez Tati. J'ai aimé tes cheveux, ta bouche, tes seins, ton ventre et tes longues jambes brillantes. J'aime tes fesses, j'aime tes cuisses blanches, longues et galbées. Et j'aime aussi celles de ta sœur, celles de ta mère. J'aime le corps de toutes les femmes de ta famille. Voilà, Hélène. J'espère que vous aurez ce message et qu'ensemble, nous pourrons cette nuit, dans votre grand lit, poursuivre toutes nos cochonneries. J'espère vous entendre crier dans la nuit, mordre la descente de lit. Oh, mes cochons, comme je vous aime.
26: Allô?
25: Oui.
26: Oui, monsieur, c'est France Télécom, là.
25: Oui.
26: Ça y est, c'est fini, hein? Vous avez eu des appels?
25: Oui.
26: D'accord, hein?
25: Mais alors, attention, hein? C'était un peu cru.
26: Ah, c'était un peu cru?
25: Oh, oui, oui.
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30: Allô?
17: Bonjour monsieur.
30: Je suis madame.
17: C'est bien la petite épicerie là?
30: Oui.
17: J'ai vu que vous aviez encore pas mal de bouteilles en plastique.
30: Oui.
17: Moi j'ai des bouteilles vides en verre. Comme ça je vais transvaser dans les bouteilles en verre et vous débarrasser de celles en plastique.
30: Oh non, mais ça se passe pas comme ça monsieur. Mais vous êtes qui là?
17: Monsieur Martin, établissement Martin. Alors vous inquiétez pas, j'ai un bon de commande.
30: C'est signé de la part de qui?
17: C'est signé de la part de moi, mais que j'ai mis au nom de votre responsable.
30: Ah bon, bah attendez, il est auprès de moi, je vous passe.
17: Ah.
30: Jean-Yves, s'il te plaît.
31: Ouais.
30: Il y a un monsieur, ça va être signé un bon de commande pour faire des transferts de bouteilles.
0: Non. Oui, bonjour monsieur.
17: Bonjour madame.
0: Vous avez signé un bon de commande à ma place, c'est ce que vous me dites.
17: Voilà, c'est ça.
0: Comment vous pouvez faire passer le droit de signer à ma place? Vous n'avez pas le droit?
17: Ah si, c'est écrit noir sur blanc dans le code du droit du signage.
0: Bah non, mais attends.
17: Ah bah attends, article 147.3 est autorisé à signager tout fournisseur de bouteilles
0: non,
17: en verre.
0: Ah bah non, ah bah vous avez le droit de rien. Vous signez ce que vous voulez, mais.
17: Oui, oh bah merci, c'est ce que j'ai fait. C'est ce que je disais à votre collègue à l'instant mais d'ailleurs.
0: Votre collègue, c'est mon épouse. Alors,
17: ah non, mon collègue, c'est pas votre épouse.
0: Votre collègue.
17: Non, non, votre collègue à vous.
0: Oui, mais c'est pas ma collègue.
17: Ah bah, si c'est mon épouse, c'est certainement pas votre collègue.
0: Mais non.
17: Demandez-lui, elle vous dira bien qu'il s'est rien passé entre nous.
0: Mais rien du tout. Elle est là, juste en face de moi. Alors qu'est-ce que
17: et
0: vous...
17: Et puis n'essayez pas de m'embrouiller, sinon j'annule les bouteilles.
0: Mais vous annulez les bouteilles, moi.
17: Bah oui, mais enfin ça, je vous facture quand même. Hein,
0: parce ah bah, que mais c'est... vous envoyez une facture, vous allez voir, parce que moi, je vais donner ça à mon avocat, moi. Je vais vous vendre des bouteilles pour transvider votre bouteille en plastique. Mais
17: on est d'accord, on transvide.
0: Non, mais c'est vous qui me dites ça.
17: Ah bah là, vous l'avez dit aussi.
0: Non, mais attends, mais c'est quoi venez me voir plutôt. Vous êtes où là?
17: Alors moi, je peux passer parce que là, je suis sur Martinville pour le moment.
0: Ouais.
17: Alors il faut que je récupère les bouteilles.
0: Mais non, mais vous m'emmenez pas de bouteilles parce que moi, vos bouteilles là, je vous les casse tout sur le parking et je vous demande de balayer, moi. Faites gaffe, hein. Vous savez pas qui je suis, non?
17: Alors excusez-moi, mais c'est du verre, ça casse, hein?
0: Non, mais vous êtes un connard ou quoi, ce mec-là? Vous comprenez rien du tout. Bon. Vous allez pas me casser les couilles, hein, parce que.
17: Bah non, c'est les bouteilles qui vont se casser si on les jette sur le parking.
0: Attends, vous avez rien compris à ce que je vous ai dit? Vous m'envoyez un courrier.
17: Pas de problème, je vous envoie un coursier.
0: Un courrier.
17: Ça fait des frais en plus, hein, donc.
0: Mais attends, mon pote, mais t'as rien compris, mais viens donc voir, tu vas voir, je vais t'expliquer quelque chose, moi.
17: Puisqu'on se tutoie, effectivement, c'est plus sympa dans le business.
0: Mais non, mais votre bon de commande, vous le foutez dans le cul et vos bouteilles avec, d'accord?
17: Alors, sinon, si tu veux pas un truc qui casse, on peut mettre du tonneau.
0: Oui, du tonneau, ok, bah t'as qu'à mettre des tonneaux, hein. T'en mets un camion entier.
17: Je
0: hein
17: prends note.
0: On va voir tout, où tout, ça va aller.
17: Un camion
0: le tonneau, tu te mets bien dans le fion et tu t'enfonces bien profondément.
17: Ben, c'est-à-dire que là, c'est un peu prétentieux parce que ça va pas passer. Hein.
0: Mais et c'est quoi tes conneries, là? T'as un problème, mon pote, ou quoi?
17: Déjà, le bon de commande, là, il a du mal.
0: C'est quoi ce... C'est qui ce mec-là qui m'appelle, là?
17: C'est Monsieur Martin.
0: Monsieur Martin de mes couilles?
17: Ah non, Monsieur Martin.
0: Ah oui, je sais pas du tout qui c'est.
17: Bah alors, essaye de deviner.
0: Ça serait sans doute une grosse connerie.
17: Ouais, alors ça, je te confirme. Une connerie de qui ou de quoi?
0: Une radio?
17: Ouais.
0: Ah bon.
17: Voilà, on avance. Alors, quelle radio?
0: Alors, quelle radio? Attends, je demande à mes gars derrière. Comment? Rire et chanson.
17: Bah oui, bravo!
0: Oh putain! Excuse-moi pour les tonneaux, surtout un tonneau dans le cul, ça fait mal. Hein.
17: Alors, je te rassure, je l'avais pas vraiment mis en fait.
0: D'accord.
17: Bah écoute, sur toutes ces belles considérations. Hein.
0: bonne journée, monsieur Martin.
17: Eh bah, bonne journée.
0: Ciao, au revoir.
6: Bonjour, vous êtes bien à Électricité?
7: Électricité dépannageur, bonjour.
2: Bonjour, monsieur. C'est le couvent des Dominicaines Notre-Dame de Clarté à l'appareil.
7: Oui.
2: Ben, la Clarté, on n'en a plus.
7: À l'heure actuelle, vous êtes sans courant?
2: Oui, parce qu'on a eu un petit problème avec une sœur cette nuit.
7: Oui.
2: Qui a un appareil là, qui est moderne, elle nous a dit, vous savez.
7: Alors, il ressemble à quoi cet appareil, que je comprenne?
2: Alors, ça ressemble à Ola. Un suppositoire géant.
7: Un suppositoire géant.
2: Enfin, ça fait quoi? 25 centimètres.
7: 25 centimètres. Et quelle épaisseur?
2: Ben c'est un cylindre, en fait. Hein. Un gros cylindre.
7: Un gros cylindre qui ressemble à un support.
2: Oui.
7: Et ça sert à quoi? Ça, c'est pour la lumière? Ça sert à quoi?
2: Ben, il y a une prise au bout. Attendez. Ça sert à quoi, ça, Sir Claude? Elle me dit pour rompre la solitude des femmes. Je ne sais pas plus.
7: Rompre la solitude des femmes. Je ne vois pas.
2: Mais je ne sais pas non plus. Qu'est-ce que vous faites avec ça? C'est quoi? C'est de la lumière? Non? Pour réchauffer le quoi?
7: Ah, pour réchauffer l'eau peut-être.
2: Pour réchauffer l'eau, non? Non, c'est pas. Ça réchauffe, mais pas l'eau. Mais
7: elle ça réchauffe, mais pas l'eau.
2: Elle a l'air de. Je ne sais pas, l'air de cacher quelque chose. Vous voulez que je vous la passe peut-être?
7: Ah oui, passez-moi là, s'il vous plaît, oui, volontiers.
2: Merci. Allô?
7: Oui, bonjour.
2: Oui, bonjour monsieur.
7: Oui, en quoi puis-je vous aider madame?
2: C'est l'appareil, moi, que j'ai branché, qui a tout fait sauter.
7: Ah d'accord, mais c'est peut-être parce que vous aviez un court-circuit. Vous l'avez essayé avant et il fonctionnait?
2: Ah oh là oui, il fonctionnait même très bien.
7: D'accord.
2: C'est un vibromasseur.
7: C'est pour les sœurs et...
2: C'est pour les sœurs. Parfois, ça peut être pour les frères aussi.
7: Ah c'est pour les frères aussi.
2: Enfin un peu moins. Ça, c'est pour les sœurs, puisque ça s'appelle... Attendez, je vous permettez, je retrouve la boîte.
7: Je vous en prie, madame. Mademoiselle, madame, ma sœur. Je vous en prie, ma sœur.
27: Oui, Vibro, ma sœur, ça s'appelle.
7: Vibro, ma sœur. Ah. Bon, ça doit être... C'est peut-être un objet de culte, c'est peut-être religieux.
27: Oui, c'est un objet de cul, c'est marqué dessus.
7: Objet de cul.
27: De... Alors, attendez. Je regarde. Hein.
7: Oui.
27: V-I-B-R-O.
7: B-R-O, oui.
27: Trait d'union, ma sœur.
7: Ma sœur.
27: Mais il y a une faute d'orthographe parce que ma sœur, ça s'écrit M-A, plus loin, S-O-U-E-U-R.
7: Ça doit venir de Chine, sûrement, non ? C'est pour ça qu'il doit y avoir une faute d'orthographe.
27: Alors, on branche la prise électrique.
7: Oui.
27: Dans le secteur.
7: Oui, ah, c'est pas à pile, ça fonctionne directement sur le secteur.
27: Oui, et déjà, ça rompt la solitude de la prise qui était toute seule.
7: Ça alimente l'appareil. Excusez-moi, vous êtes sûr que c'est cet appareil qui vous a fait disjoncter ?
27: Ah ben oui, je suis sûr que ça m'a fait disjoncter, moi. J'ai vu des choses que j'avais jamais vues de ma vie.
7: Ça a fait des éclairs, ça a fait quoi ?
27: Des tremblements, et puis des petites secousses, et puis ensuite des grandes secousses, c'était... Oh oui, mon Dieu, mon Dieu, mon Dieu.
7: D'accord. Est-ce que vous pourriez me passer la mère supérieure ? Parce que je pense que nous avons un petit souci. Et peut-être qu'elle pourra me répondre.
27: Oui, je vais la chercher, vous permettez, parce qu'elle est dans la cellule à côté.
7: Je vous en prie.
27: Je reviens.
7: Mais excusez-moi, ma sœur.
27: Merci. Allô ?
7: Oui ?
27: Le problème, c'est qu'on vient de découvrir ce que c'était que le vibromasseur.
7: D'accord. Mais bon, laissons le vibromasseur là où il est, ce n'est pas un problème. Alors, pour revenir à notre panne première.
27: Attendez, la sœur. Ça y est, elle a retiré la prise. Et le disjoncteur marche.
7: Et le disjoncteur fonctionne.
27: Elle a retrouvé le jus.
7: Ben non, puisque vous avez retiré la prise.
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1: Ensemble scolaire, bonjour.
8: Bonjour monsieur, c'est bien l'école primaire ?
1: Oui, c'est ça, monsieur.
8: Monsieur Martin, à l'appareil, je vous appelle parce que je viens installer un fumoir, là, dans l'établissement.
1: Un quoi ?
8: Un fumoir, vous savez, une cabine pour fumeurs.
1: Ouais, mais attendez, là, c'est quoi ce truc ? C'est prévu avec la directrice ?
8: Ah non, absolument pas, non, c'est prévu avec ma directrice personnelle, madame Martin.
1: Non, attendez, c'est pas possible. En primaire, il y a personne qui fume.
8: Ah bah oui, parce qu'ils ont pas le fumoir.
1: Non, attendez.
9: Oui, bonjour.
8: Bonjour monsieur, oui. Comme j'expliquais.
9: Monsieur, ça se passe pas comme ça. Vous pouvez pas venir installer une cabine comme ça si on n'a pas l'autorisation de personne.
8: Ah ben moi je vous la donne l'autorisation, je suis moi-même installationnaire.
9: Non, j'ai besoin de votre autorisation, j'ai besoin d'autorisation de ma patronne.
8: Ok, alors si ça vous rassure, admettons qu'elle vous l'a donnée.
9: Ah non, je peux pas admettre qu'elle me l'ait donnée, non.
8: Ah oui, mais moi maintenant j'ai tout le matos.
9: Ça, j'ai plus rien monsieur, si vous vous permettez de commander sans nous demander notre avis avant. Attendez, je vous passe ma collègue.
8: Merci monsieur.
9: Bonjour monsieur, excusez-moi, vous changez d'interlocuteur là.
8: Oui, bonjour monsieur.
9: Sachez que nous on est l'école primaire et on n'a pas de consigne comme quoi vous alliez venir installer une cabine fumeur.
8: Bah, y a la cabine et puis il y a aussi les cigarettes qui vont avec parce que comme il y a un distributeur intégré dans le fumoir.
9: Mais monsieur, on est en primaire.
8: Et alors ?
9: Mais il y a hors de question que j'accepte des cigarettes, monsieur, je peux pas faire ça.
8: Non, mais vous aurez juste à remplir le distributeur de cigarettes dans la cour.
9: Donc là, vous êtes en train de me dire que vous allez nous installer une cabine fumeur avec des cigarettes à disposition.
8: À disposition, mais payante, hein, faut pas exagérer non plus.
9: Alors écoutez, pour moi, c'est inconsidérable qu'on fasse installer une cabine fumeur ici avec des élèves de primaire.
8: Bah, voilà. Et comment ils font pour fumer pour le moment, vos élèves ?
9: Monsieur, nos élèves, ils sont en CM1, CM2 maximum.
8: Ça n'empêche pas de les respecter comme tout le monde.
9: Monsieur, des CM1, CM2, ils ont quoi ? Ils ont entre 10 et 12 ans, ils fument pas.
8: Bah, ils fument pas dans l'école parce qu'il y a pas de.
9: Monsieur, mais c'est pas possible.
8: Parce qu'il y a pas de cabine.
9: Bah non, mais même monsieur, nos enfants, ils ont entre 10 et 12 ans, vous pensez bien qu'ils fument pas. Même s'ils fument, ils ont pas le droit de sortir de l'école.
8: D'où l'intérêt d'avoir le fumoir dans la cour.
9: Ça va pas être accepté, ma directrice va pas cautionner ça.
8: Oula, attendez, je vois ce que vous êtes. Vous seriez pas en train d'essayer de négocier.
9: Ah non, moi je vous négocie rien du tout parce que je sais pertinemment qu'il y aura pas de fumoir ici.
8: Non, mais je vois, vous êtes en train de traiter avec la concurrence par derrière.
9: En train de traiter avec la concurrence. Écoutez, monsieur, avec tout le respect que je vous dois, moi j'ai pas de temps à perdre.
8: Non, mais je vois le truc. Je vais arriver, puis il y aura des Chinois en train d'installer un truc à ma place.
9: Mais oui, monsieur, peut-être des Japonais, des Chinois, et puis des Turcs tant qu'on y est.
8: Ah, voilà. Bah voilà.
9: Bah voilà, effectivement.
8: Bah les masques.
10: Oui, allô.
8: Oui, bonjour madame, excusez-moi de me passer la...
10: Donc c'est monsieur, le coordinateur de l'ensemble scolaire. Attendez, faites des choses à ma place.
8: Oui, oh bah me remerciez pas surtout.
10: Et ça vous inquiète pas d'installer une zone fumeur en école primaire ? Mais on va où là ?
8: Bah au moins les élèves qui fument pas n'auront pas à subir...
10: Parce que vous savez quel âge ils ont en école primaire ?
8: Bon, je dirais quoi, 20-25 ans ?
10: Vous êtes complètement à côté de la plaque.
8: Bon, disons 18-20.
10: Et avant 10 ans, vous laisseriez votre fils fumer avant 10 ans, monsieur ?
8: Ah certainement pas, c'est pour ça que je lui interdis d'aller à l'école primaire.
10: Mais attendez.
8: Allô ? Ah bah c'est reparti.
11: Oui.
8: Bonjour monsieur, on devait me passer la directrice peut-être.
11: Oui, mais moi je ne veux pas le savoir monsieur. Vous ne faites pas l'installation sans ordre de directrice.
8: Ah bah j'ai un ordre de ma directrice, madame Martin.
12: Oui, je suis là, oui.
11: Non.
8: Qui est avec moi? Oui, c'est madame Martin, je suis
11: pour
8: là.
11: Pour votre direction, j'en ai rien à foutre. Puis je vous permets pas, je suis pas encore bleu.
8: Pardon, vous me traitez de bleu?
11: Non, c'est moi, je vous dis, je suis pas encore bleu.
8: Comment ça bleu?
11: Bah je suis pas débile, d'accord.
8: Ah bah je me fais traiter de bleu.
11: C'est pas vous que je traite de bleu monsieur.
8: Et puis d'abord, c'est celui qui dit bleu qui est bleu.
11: Puis bon, allez, hop.
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14: Allô, clinique vétérinaire.
15: Oui, bonjour madame, monsieur de la place à l'appareil.
14: Oui, bonjour.
15: C'est bien le vétérinaire?
14: Oui, c'est elle-même à l'appareil.
15: Ah, très bien, bonjour docteur. Je souhaiterais prendre un rendez-vous. J'ai ma poule qui va mal.
14: Oui, alors pour cela, vous pouvez venir en consultation. On consulte tous les jours de 14h à 19h, sauf le samedi de 14h à 17h. Vous venez un après-midi quand ça vous arrange?
15: Bah écoutez, je vais vous la passer. Je préfère voir qu'elle voit ça directement avec vous. Hein.
2: Allô?
14: Oui.
2: Oui, bonjour, c'est le docteur vétérinaire.
14: Oui.
2: Oui, bonjour madame. Je suis la poule de monsieur de la place. Quand est-ce que je peux passer?
14: On est là jusqu'à 19h, madame.
2: Jusqu'à 19h, oui. Et vous, je peux faire une épilation du maillot? Non, c'est parce que j'ai des morpions. C'est pour ça que j'appelle un vétérinaire. J'ai tué un veto.
14: Oui.
2: Docteur, à quelle heure puis-je passer?
14: Quand vous voulez, avant 19h.
2: Vous pouvez me faire l'épilation du maillot?
14: On est sûr.
2: Parce que j'ai beaucoup de morpions, vous comprenez? Et les esthéticiennes ne veulent pas le faire. Elles m'ont dit qu'il fallait que j'aille voir un vétérinaire. Allô, docteur?
14: Oui.
2: Vous faites l'épilation du maillot poil?
14: Oui, on fait l'épilation du maillot, mais tout.
2: Poil à poil ou...
14: Qui est à l'appareil?
15: Ben, c'est Bernard.
14: Bernard qui?
15: Bernard Kouchner.
14: C'est Bernard Kouchner.
2: J'appelle pas seulement parce que j'ai des morpions, hein. Mais le problème, c'est que, si vous voulez, docteur, c'est qu'en plus, j'ai un morpion qui a la grippe. Et ça, l'esthéticienne, elle peut rien faire. Il s'est enrhumé hier soir dans la voiture parce qu'avec monsieur de la place, on est sorti. Et j'ai entendu mon morpion qui toussait et j'ai pas fait attention. Et il a toussé toute la nuit, il m'a empêché de dormir. Vous avez déjà entendu un morpion tousser?
14: Non.
2: J'ai pris un bain de siège, mais ils savent pas nager. Alors ils sont restés accrochés à mes poils. J'ai eu peur pour eux, j'ai cru que ça allait faire le Titanic. 1500 morpions qui se noient. Le Titanic dans la baignoire. Alors voyez-vous, je suis bien dans la peine. Mais il faut que je m'en débarrasse. Attendez, je vous repasse mon amant.
15: Allô?
14: Oui.
15: C'est un peu complexe.
14: Oui, j'ai compris, oui.
15: À quelle heure peut-elle passer?
14: Vers 18h.
15: Ah, 18h, c'est pas possible.
14: Ah bon?
15: À cette heure-là, elle passe la tondeuse. Ah, attendez, il y a quelqu'un qui veut vous parler.
16: Allô, je suis un morpion. Vous pouvez venir nous chercher? Sauvez-nous.
14: Vous devriez appeler Greenpeace.
16: SOS.
14: Oui.
16: Est-ce que je peux venir vous voir?
14: Ah oui, aucun problème. Oui.
16: Je saute dans une enveloppe.
14: Oui, si vous voulez.
16: Et puis le facteur m'amène demain.
14: D'accord, pas de problème.
16: Voilà.
14: Au revoir.
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11: Allô?
8: Bonjour monsieur, pardon, c'est bien la boucherie?
11: Oui.
8: Monsieur Martin à l'appareil, il est poissonneur de Martinville.
11: Oui.
8: Je vous appelle rapport au limitage de la consommation de viande et de charcuterie. Vous savez, c'est le gouvernement qui l'a déclaré.
11: Ouais, ça c'est tout des conneries. Hein. De toute façon, on en vend comme d'habitude. Alors.
8: Ah bah des conneries qu'ils l'ont quand même dit à la télé.
11: Bah oui, mais tout qu'est-ce qu'on dit à la télé, hein. C'est pas évangile. Hein.
8: Cela dit, vous êtes tranquille puisque je vous apporte du poisson.
11: Bah nous c'est dans une boucherie, hein.
8: Je sais. L'idée c'est que vous allez mélanger du poisson dans vos viandes, comme ça fait baisser le pourcentage viandiste dans vos produits.
11: Ah bah
3: de la viande avec du poisson, ça ne s'arrange pas du tout. Hein. C'est pas les mêmes odeurs. Hein. Je regrette. Hein.
17: Et bah, ce que vous faites, c'est que vous désodorifiez d'abord le poisson avant de le mélanger dans vos viandes.
3: C'est pas moi qui s'occupe de ça. On a déjà assez de boulot qu'on s'en sort pas.
17: Si c'est pas vous qui s'occupe de ça, vous compliquez pas. Vous tartinez juste du poisson sur la viande et puis vous les vendez comme ça.
3: Je suis pas marchande de poisson. Premièrement, je fais une formation pour faire du poisson.
17: Ah oui, c'est vrai. Sans la formation poissonniste, évidemment, vous pourrez pas les vendre.
3: Ah ben, je m'en fiche. Comme ça, je me reposerai.
17: Bah non.
3: Bah si.
17: Bah non, parce que coup de chance, mon beau-frère étant lui-même poissonniste, il peut vous formater.
3: Non, ça ne m'intéresse absolument pas.
17: Ah ouais, mais alors comment vous faites pour vendre vos charcuteries aux poissons dans ce cas?
3: Ça ne vous regarde pas, qu'est-ce qu'on fait?
17: Ah mais attendez, on va faire plus simple, je vais vous livrer du surimix.
3: C'est
12: quoi ça? Oui, allô?
17: Bonjour madame, en fait vous compliquez pas avec la formation poissonniste, je vais vous mettre du surimix.
12: Surimix c'est quoi ça?
17: Le surimix, ce sont des restes de surimi qui sont hachés très fins comme une purée.
12: Surimi haché? C'est la poissonnerie ça du surimi. Ici c'est pas une poissonnerie, c'est une boucherie.
17: Je sais, mais comme l'État a dit qu'il faut manger moins de viande, ça vous permet de contourner.
12: On s'en fout de ce que l'État dit, nous c'est que de la viande.
17: Oula, faites gaffe parce que si l'État vous entend, l'État va pas être content.
12: Mais nous, on s'en fout de l'État de ce qu'ils disent. C'est quoi de la faute des p***s véganes de merde, ça?
17: Exactement, oui, d'ailleurs, je fais partie de l'association des...
12: Rien de foutre. Vous faites pas chier avec votre merde.
17: Vous savez quoi? Je vous mets quand même une palette de surimix pour tester.
3: Non, c'est bon, faites pas chier, merde.
17: Ah, c'est le patron derrière?
12: Oui, allô?
17: Oh, bah, passez-le moi.
12: Je vous passe. Oui, allô?
17: Et bonjour, madame.
12: Vous êtes qui, d'ailleurs? Je vous connais pas, moi. Qu'est-ce que c'est quoi, vos machins, là?
17: Le surimix. Ce sont des restes de surimi qu'on recycle en les passant au hachoir.
12: Hein? Mais j'ai pas commandé de surimix.
17: Vous inquiétez pas, je vous la fais, moi, la commande de surimix.
12: Non, mais vous avez que ça qu'à foutre?
17: Ah oui? Ah bah, vous avez de la chance. Il se trouve que, justement, aujourd'hui, j'ai que ça qu'à foutre.
12: Bon, je vais t'en vais écouter vos conneries tout le temps, là.
17: Juste, vous avez la formation poissonniste ou pas?
12: Allez, vous emmerdez, allez, dégage.
17: Ouais, mais... Attendez, vous m'avez pas répondu pour la formation.
12: Non!
17: Ah, ça faisait longtemps, mais est-ce que ce serait pas un nom qui veut dire oui, ça?
12: Non! J'ai dit non!
17: Bon, je mets peut-être.
12: Bonne nuit!
13: Oui, allô?
18: Oui, bonjour, madame.
13: Oui, bonjour.
18: Je suis chez monsieur...
13: Oui, c'est ça.
18: Vous êtes éleveur de volailles, c'est bien ça?
13: Oui.
18: C'est France Télécom, madame, à l'appareil. Pour vous signaler qu'en raison d'une surcharge de réseau dans la région, nous allons délester certains numéros, leur attribuer un code. C'est-à-dire que quand vous voudrez utiliser le téléphone à partir de maintenant, il vous faudra composer un code que je vais vous donner tout de suite si vous avez de quoi noter.
13: Attendez, je regarde.
18: Alors.
13: Oui, alors vous me donnez le code, oui.
18: Quand vous voudrez téléphoner à partir de maintenant, vous composerez ce code.
13: Oui,
18: avant de faire le numéro de votre correspondant. Hein.
13: Avant le correspondant, oui.
18: Et ensuite... Vous raccrochez, vous décrochez à nouveau et là, vous faites le numéro de votre correspondant.
13: D'accord.
18: C'est simple comme tout, vous inquiétez pas, c'est simplement un code. Alors, je vous le donne, hein?
13: Oui.
18: 1.
13: Oui.
18: 5.
13: 5.
18: 43.
13: 43.
18: 26.
13: 26.
18: 9.
13: 9.
18: 7.
13: 7.
18: 18.
13: 18.
18: 42.
13: 42.
18: 121.
13: Combien?
18: 121.
13: Oui.
18: 547.
13: Il va falloir composer ce numéro à chaque fois qu'on veut appeler quelqu'un.
18: 619.
13: Oui.
18: 0, 1 et 3.
13: 3, ouais.
18: Alors on vérifie si vous voulez bien qu'il n'y ait pas d'erreur. Hein. Alors, je vous écoute.
13: 1, 58, 4, 32, 691, 7, 18, 42, 121, 547.
18: 54.
13: 54.
18: 7.
13: Oui, 7.
18: 3.
13: 73 619 0 13.
18: D'accord. Alors ça c'est bon, ça c'est quand vous voulez décrocher.
13: Oui.
18: D'accord. Maintenant, quand vous recevez un appel.
13: Et qu'est-ce qu'il faudra qu'on fasse? Qu'on décroche?
18: Oui.
13: Qu'on fasse le code et qu'on revienne.
18: Oui, mais je vous rassure tout de suite, ce n'est pas le même code. Hein.
13: Oui, pas si long, j'espère.
18: Non, parce que c'est en lettres et pas en chiffres.
13: Oui.
18: Alors, Z.
13: Oui.
18: M.
13: M.
18: Y.
13: Y.
18: W.
13: W.
18: B.
13: B.
18: C.
13: D.
18: Non, B comme Bernard.
13: Oui, B.
18: R.
13: R.
18: S.
13: S.
18: A.
13: Oui, A.
18: Encore un A.
13: Deux A, oui, A.
18: B.
13: B.
18: B comme Bernard.
13: B, oui.
18: Non, B.
13: D.
18: Non, B.
13: B, oui, B.
18: Non, D.
13: Bernard, c'est un B.
18: Non, parce que vous avez dit D.
13: Non, B.
18: Non, B.
13: Oui, bon, enfin bref, B, oui.
18: B, voilà, D. T, A. Z.
13: A.
18: Non.
13: T, A.
18: T, non, D.
13: Oui,
18: D.
13: D.
18: A, A, B, T. B,
13: A. A, B, D, T, A.
18: T, A, A, B, T.
13: Oui.
18: D, T, A, T, B. Oui,
13: A,
18: non.
13: B.
18: Oui, non.
13: T.
18: Non. Oui, T.
13: T, A.
18: T, B, A.
13: Oui.
18: B, T, A, B, P, T, T, A, B, T,
13: mais
18: B.
13: Mais là, vous croyez qu'on va avoir le temps de faire tous ces chiffres et ces numéros, là, avant de téléphoner?
18: Je prends bien le temps de vous les donner, madame.
13: Oui, oui, d'accord.
18: Ah, bon. Alors, A, T, B, T, B, A.
13: Attendez, B, oh là, attendez, moi, j'en suis plus, là.
18: Hein. Oh là là, pourtant, c'est simple.
13: A, A, B.
18: A, B, T, B, A.
13: T, T, A.
18: P, T, B.
13: Non, mais je comprends rien à ce que vous me racontez, là.
18: Ben, c'est simple, je vais vous les donner en chiffres, ça sera plus simple.
13: Oui, parce que, de toute façon, oui, parce qu'en plus, il y a des chiffres W, X, Y, Z pour le même chiffre.
18: Voilà, exact.
13: Alors.
18: Oui, mais ça, c'est pour les impulsions.
13: Oui. Vous donnez-moi des chiffres, alors.
18: Alors. A.
13: Combien?
18: A.
13: A. Non, dès le... A.
18: 1, non, 1.
13: Oui, 1.
18: 1. 1, A, B, T, A.
13: Je comprends rien. Allô?
18: Oui, bonjour, monsieur.
13: Ouais, viens, il nous fait chier.
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5: Vous êtes en communication avec la gendarmerie nationale. Veuillez...
19: Gendarmerie.
20: Bonjour madame, c'est bien la gendarmerie?
19: Oui.
20: J'ai vu la pub dans le journal pour devenir gendarme.
19: Ouais.
20: Du coup, je voulais savoir si c'était possible avant la fin du mois.
19: Avant la fin du mois, devenir gendarme?
20: Ouais, parce que c'est assez pressé là en fait.
19: Oh non, non, c'est pas possible ce que vous me dites là.
20: Si vous déclarez que comme quoi je suis en stage chez vous par exemple.
19: Okay. Vous me dites quoi là monsieur? On peut pas faire des choses comme ça monsieur, vous parlez à la gendarmerie, vous êtes... On est gendarme là, attention, hein. On fait pas de faux nous. Hein.
20: Non mais si vous voulez, le truc c'est que moi ça m'arrange pas de...
19: Bah, que ça vous arrange ou que ça vous arrange pas, c'est comme ça, c'est pas autrement. Déjà vous faites un faux quand vous faites ça.
20: Bah oui mais enfin, vous voyez, c'est...
21: Oui, bonjour.
20: Ah, bonjour, madame.
21: Oui, c'est un monsieur.
20: Voilà, alors je sais pas si votre collègue vous a expliqué.
21: Oui, monsieur, vous avez pas l'impression que vos questions sont un petit peu hors sujet, là? Vous demandez, en attendant, je vais vous faire un petit statut, moi, gendarme. Non, mais vous plaisantez ou quoi?
20: Oui, non, mais ce que je veux dire, c'est que moi, ça m'arrangerait, si vous voulez.
21: Non, mais c'est pas... Monsieur, vous pouvez pas avoir le statut, on n'est pas à la NPE, c'est un concours. C'est quoi cette affaire, là?
20: Non, mais
21: vous
20: alors...
21: pas non plus que je vous fasse un papier en disant, bah tiens, ce monsieur est gendarme, c'est bon, ou il va être gendarme un jour. Non, mais on va où, là? Qu'est-ce que c'est que ce délire, là?
20: Vous mettez pas gendarme dans ce cas, mais je sais, apprenti.
21: Oui, bien sûr, ouais, vous avez vu, c'est marqué aussi SNCF à l'entrée, là.
20: Dans ce cas, est-ce que je peux passer, peut-être, à la gendarmerie?
21: Ouais, enfin, si vous passez et que vous n'avez rien compris, je pense que moi, ça va pas passer.
20: Bah, c'est parce que, comme je vais être gendarme.
21: Comme vous allez être gendarme, parce que vous savez déjà que vous allez avoir un concours.
20: Bah oui, enfin, je pense que c'est.
21: Ah ouais? En plus, vous êtes en train de m'expliquer que vous voulez faire un faux, etc., etc. Non mais vous avez totalement raison, là on est sur la bonne voie là.
20: Non mais ce que je veux dire c'est que...
21: Non mais vous êtes en train de m'expliquer que vous faites un faux. Et en plus vous m'annoncez que vous êtes gendarme. Mais vous respectez, monsieur, la base pour être gendarme c'est déjà de commencer par respecter la loi.
20: Non mais on peut discuter entre collègues.
21: Ouais non monsieur, là on va arrêter le délire. Vous vous présentez à la gendarmerie et on verra le problème à ce moment là.
20: Non mais excusez-moi, non mais je veux dire de collègue à collègue. On peut peut-être...
22: Bonjour, oui.
20: Ah bah encore une autre dame, bonjour.
22: Non c'est monsieur déjà.
20: Voilà, comme j'expliquais à votre collègue, j'aurais besoin assez rapidement de devenir gendarme.
22: Non mais je vais pas faire une attestation, monsieur, alors que vous n'êtes pas gendarme. Vous comprenez bien quand même.
20: Non mais comme quoi je vais être gendarme, vous dites.
22: Mais vous n'avez même pas réussi le concours, j'ai pas fait un papier alors que vous avez pas réussi le concours.
20: Bah à la limite, vous n'êtes pas forcément censé être au courant pour le concours que je.
22: Non mais vous monsieur, je peux pas vous faire une attestation pour dire que vous allez devenir gendarme. Vous ne l'êtes pas, vous n'êtes même pas inscrit pour le concours, monsieur. C'est pourquoi vous voulez un papier alors?
20: Moi j'ai mon beau-frère qui s'est fait flasher.
22: Oui.
20: Et je lui ai dit, bah écoute, mec, c'est moi qui étais au volant, comme je vais être gendarme, je me débrouillerai, je le ferai sauter.
22: Ah alors... Non mais vous croyez qu'on fait sauter les amendes comme ça? Vous avez qu'à faire le papier comme quoi c'était vous qui conduisez, l'amende vous la payez et vous assumez les points, hein?
20: Ah bah non, en tant que gendarme.
22: En tant que gendarme. Non mais monsieur, j'ai autre chose à faire que vous parler avec vous, d'accord?
20: Non mais ce que je veux dire, c'est que dans ce cas, comment je fais pour ce PV? Parce que du coup lui il a marqué.
22: Mais ce PV, vous l'assumez, monsieur? Vous dites que c'est vous qui conduisez, vous assumez les points, vous payez l'amende.
20: Ah bah non.
22: Ah bah non.
20: Bah pas en tant que gendarme.
22: Moi je paye mes amendes comme tout le monde, je suis gendarme.
20: Ah bah du coup vous voulez pas prendre celle de mon beau-frère?
22: Non mais vous rigolez j'espère là, monsieur, quand vous dites ça.
20: Ça veut dire non?
22: Allez.
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23: Allô?
24: Allô?
23: Oui?
24: Oui,
23: bonjour madame.
24: Bonjour monsieur.
23: Madame Marfort.
24: Oui?
23: Madame Marfort, ça va bien? Ça va fort, hein?
24: Ça va fort.
23: Ça va fort, très bien. Bonjour madame, gendarmerie nationale, pareil. Adjudant de la place. Ah là, ça va moins fort, là, hein?
24: Oui, non, j'écoute, hein?
23: Ouais. Là, ça va moins fort, là.
24: Qu'est-ce qui vous amène?
23: Bah, en général, c'est mon adjudant-chef, c'est lui qui me conduit, pourquoi me demander ça?
24: Ah bon?
23: Bah, je comprends pas.
24: Moi non plus.
23: Bon, madame.
24: Oui.
23: Votre véhicule?
24: Oui.
23: Est de quel type?
24: Je n'en sais rien. Je n'y connais rien.
23: Non, mais est-ce que, attendez, c'est simple, est-ce que c'est un type 4 roues ou un type 2 roues?
24: Je ne peux pas vous dire, c'est peut-être un type 4 roues.
23: Hein? Donc, votre voiture a 4 roues, nous sommes d'accord?
24: Ben oui, elles ont toutes 4 roues.
23: Pardon, madame.
24: Elles ont toutes quatre roues, mais je ne sais pas dans quel type qu'elle est.
23: Bon, écoutez, madame, si vous commencez à vous moquer...
24: Non, j'écoute, j'écoute.
23: De la gendarmerie nationale...
24: Oh, vous savez, je suis vieille. Hein.
23: Mais non.
24: Oh là là.
23: Mais c'est dans la tête, vous rigolez, c'est ça qui compte. Vous êtes très bien dans votre tête.
24: Je vais bientôt partir pour le grand voyage.
23: Oh, bah, vous n'avez pas l'air, dites donc. Moi, je peux vous dire, à la voix...
24: Oh oui, mais ça ne durera pas.
23: Mais si.
24: Ouh, non, non, non.
23: Écoutez-moi,
24: non.
23: Vous m'entendez?
24: Oui. J'écoute.
23: Vous m'entendez? Vous n'entendez que le son de ma voix, madame.
24: Oui.
23: Est-ce que vous êtes prête pour le grand voyage?
24: Oui, prête.
23: Bien.
24: Voilà.
23: Eh bien, madame, la gendarmerie nationale vous souhaite une bonne route.
24: Voilà, je vous remercie.
23: Et si vous voyez l'adjoint-chef Charrier qui nous a quittés malheureusement lors d'un accident de voiture il y a 3 ans, il est encore bourré, vous pouvez le saluer de notre part?
24: Oui, oui, entendu. Je ferai votre commission.
23: Vous avez noté son nom?
24: Eh bien, je vais marquer tout de suite avec mon crayon.
23: Voilà, adjoint-chef.
24: Oui.
23: Charrier.
24: Charrier.
23: Oui.
24: Bon, j'inscris tout de suite.
23: Voilà.
24: Et si je le vois, je vais lui donner le bonjour de votre part.
23: Voilà.
24: Hein? Entendu.
23: Merci à vous.
24: Oui, au revoir.
23: Au revoir.
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0: Oui.
20: Bonjour monsieur, c'est bien la boulangerie?
0: Oui.
20: Monsieur Martin à l'appareil, établissement Les Démarchistes Martin.
0: Martin?
20: Oui, allô?
0: Mais vous êtes qui?
20: Je suis une société de démarchisme téléphoniste.
0: Du démarchisme?
20: Ouais, parce qu'avant je faisais du démarchage téléphonique.
0: Oui.
20: Mais il y a une nouvelle loi et on n'a plus le droit maintenant.
0: Oui, je sais, c'est pas plus mal.
20: Donc pour contourner le problème, je fais du démarchisme téléphoniste, ça n'a rien à voir.
0: Moi ça m'intéresse pas le démarchisme, pas du tout.
20: Bah, c'est l'avantage justement du démarchisme,
0: oui.
20: Que ça vous intéresse ou pas, c'est pareil.
0: Oui, mais moi j'ai rien commandé, qu'est-ce que vous me parlez?

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3: Pour le moment, mais imaginez, la semaine prochaine, vous vous dites, tiens, on rajoute 6 étages. Eh ben, vous avez déjà l'ascenseur.
4: Oui, mais j'en ai rien à foutre.
3: Eh ben voilà, aucun respect pour les démarchistes.
4: Attendez. Non, n'importe quoi.
3: Oui, allô. Eh, bonjour, madame.
5: Mais attendez, je reçois un colis qu'on n'a pas commandé.
3: Ah, voilà, donc vous avez suivi.
5: Mais c'est quoi comme colis?
3: Ah non, alors vous n'avez pas tout suivi. C'est ce que je disais au monsieur, c'est un ascenseur.
5: Un ascenseur?
3: C'est ça, c'est du 6 étages, 4 personnes.
5: Alors vous savez quoi, votre ascenseur? Je pense que vous ne cherchez pas à le joindre. Parce qu'un ascenseur dans une boulangerie, je ne sais pas ce que je vais le faire.
3: Non, mais vous savez quoi? Vous avez 30 jours pour le renvoyer, donc essayez-le tranquillement.
5: Ah non, mais c'est même pas obligé de venir. Dites au chauffeur qu'il me livre même pas. Un ascenseur dans une boulangerie.
3: Non, alors ce que vous faites, c'est que vous le gardez une semaine et après.
5: Non, mais je vais même pas le garder une minute. Je vais même pas 30 secondes, je le garde.
3: Ouais, mais alors ça, c'est un coup à faire sauter ma com, pardon.
5: Chef, je vais me faire quoi avec l'ascenseur dans une boulangerie chez moi?
3: Oh, bah, ça peut servir pour plein de trucs. Déjà, je disais, si vous rajoutez les étages au-dessus.
5: Oui, un ascenseur dans une boulangerie. Expliquez-moi à quoi je vais en servir.
3: Ou par exemple, si vous avez une cave et des parkings en dessous, vous pouvez remonter des trucs.
5: Remonter quoi? De la farine dans mon pétrin, mais j'ai encore deux bras pour y arriver jusqu'à là.
3: Après, moi, je vous donne des idées. Vous êtes libre d'en faire ce que vous voulez. C'est votre ascenseur.
5: Je suis libre de choisir ce que j'en fais. Donc, j'en fais rien. J'en veux pas. Mais même pas venir chez moi. Je pense que si le livreur arrive bien, il prend un coup de double.
3: Bon, ça va. Ça vous coûte rien d'essayer pendant une semaine ou deux.
5: Mais ça me coûte rien. Mais qu'est-ce que j'ai à brûler de l'ascenseur? Oh, je suis son patron, moi, là.
3: Admettons. Bonjour, madame.
5: Ça fait un quart d'heure que tu m'occupes mon salarié, là, s'il te plaît, là.
3: Oh, bah, s'il te plaît, c'est un petit quart d'heure quand même.
5: Il t'a dit non. T'as compris ou quoi?
3: Ah, mais j'ai très bien compris.
5: Voilà, t'as compris.
3: Bien sûr. Votre collègue ne pouvait pas dire oui parce que c'est vous la chef.
5: T'es gentil, merci.
3: Ah, mais avec plaisir. Tu sais, moi, quand je peux rendre service.
6: Oui.
7: Bonjour madame, c'est madame Melon.
6: Oui, bonjour monsieur.
7: Bonjour madame, c'est la mairie à l'appareil.
6: Oui.
7: Nous vous appelons pour l'état civil, vous savez, les réformes de la carte d'identité.
6: Ah bon?
7: Qui va être informatisée.
6: Oui.
7: Hein?
6: Attendez, je vais vous passer, mon mari va mieux comprendre que moi.
7: Oui, les hommes en général sont plus intelligents.
6: Oh, merci monsieur.
7: Pardon?
8: Véro.
7: Oui, bonjour monsieur.
8: Bonjour.
7: Oui, je préfère parler. Effectivement, votre femme a dit que vous alliez mieux comprendre qu'elle.
8: Je sais pas.
7: Ah, oh, si. Bon, bah, si, on va l'illustrer tout simplement. Voilà, c'est la mairie à l'appareil. La mairie, vous savez, là où vous allez, quand vous allez à la mairie, par exemple. Vous savez, c'est.
8: La mairie?
7: Oui, la mairie, c'est une grande maison, en fait, dans une ville.
8: Je sais pas. C'est où?
7: La mairie, vous connaissez, non?
8: Non.
7: La mairie, ce qu'on appelle une mairie, en fait, c'est une bâtisse. En général, c'est fait par un architecte hein, qui dessine des plans. Et ensuite, une fois qu'il a dessiné les plans, il y a donc des maçons qui arrivent avec les maîtres d'œuvre. Enfin, bon, et ils construisent, vous savez, étage par étage. Et ils aménagent des fenêtres pour qu'on puisse voir à travers, quoi.
8: Oui, ça y est.
7: Et puis on met des rideaux pour, particulièrement l'hiver, pour préserver la chaleur, pour éviter qu'elle parte par les fenêtres.
8: Oui.
7: Voilà, voilà. Ensuite, la mairie, en général, il y a plusieurs étages. Parce que on doit s'occuper de tous les habitants de la ville, vous comprenez?
8: Oui.
7: Mais il n'y a pas de chambre. Ce sont des bureaux. Vous savez ce que c'est un bureau, non?
8: Oui, en principe, oui.
7: Eh bien, il y a des bureaux. Donc, il y a des gens qui sont assis sur des chaises. Vous voyez des chaises, non? Les chaises?
8: Oui.
7: Vous voyez une chaise? Ben, il y en a plusieurs.
8: Ah bon?
7: Et oui. Et ben, oui, parce qu'il y a plusieurs. Il y a plusieurs personnes qui travaillent à la mairie.
8: Oui, alors.
7: Ils sont assis. Ça va être plus complexe, monsieur. Je vais vous demander toute votre attention parce qu'ils sont assis devant un ordinateur. Est-ce que vous...
8: Oui, voilà.
7: Bon, vous voyez ce que...
8: Mais qu'est-ce que ça confise avec moi?
7: Alors, ben justement, j'en viens, je vais tout vous expliquer. En fait, un ordinateur... Vous savez ce que c'est, un ordinateur, non?
8: Ah oui, quand même.
7: Ah, vous en avez déjà vu?
8: Des ordinateurs?
7: Oui.
8: Il y en a partout, non?
7: Voilà. Eh bien, la mairie, nous en avons aussi. Donc, vous voyez ce que c'est maintenant, la mairie?
8: Ah oui, quand même. Mais vous êtes employé là, vous?
7: Oui.
8: Comment vous appelez?
7: Monsieur Lemol.
8: Lemol?
7: Lemol, vous savez, M...
8: O.
7: Non, M... Oui. M-I-O.
8: Ah oui.
7: B-R-T-C. Lemol.
8: Oui.
7: Dites-moi, monsieur, est-ce que vous pouvez me passer votre femme?
8: Pourquoi faire?
7: Vous voyez ce que c'est, votre femme?
8: Oui.
7: Votre femme, vous voyez, c'est comme nous, en fait, mais c'est... Elle a...
8: Écoutez, je peux pas faire un saut jusqu'à la mairie, là, pas pour longtemps.
7: Ouais, mais on a un saut, je sais pas si vous allez y arriver, hein.
8: Pourquoi?
7: Bon, parce qu'il faut en faire plusieurs, c'est quand même pas tout
8: à fait. Mais j'ai pas pour longtemps, j'ai ma voiture, là, je la prends dans 2 minutes, je suis là.
7: Votre voiture?
8: Oui.
7: Vous voyez ce que c'est, votre voiture?
8: Ben oui.
7: Oui? Bon, vous pouvez me passer votre voiture?
8: Oh, vous me cassez les pieds.
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3: Allô?
9: Allô?
3: Bonjour monsieur, c'est bien le concessionniste automobile?

0: c'était pourquoi, monsieur ?
1: Je vous appelle parce que je dois remettre à jour mon fichier de clientélitude.
0: Bon, ben, je vous écoute.
1: Alors, pour commencer, vous êtes...
0: Je suis Toutoui.
1: Vous êtes Madame Toutoui, parce que c'est pas le nom que j'ai.
0: Non. Je vous disais, je suis Toutoui. Je vous écoute, quoi. Je suis...
1: Oui, alors, j'ai bien compris, Madame Toutoui, mais...
0: Madame Toutoui n'existe pas.
1: Ah, c'est un pseudonyme que vous prenez pour les clients?
0: Non. C'est une ex... ça veut dire, je vous écoute, je suis Toutoui.
1: Non, mais excusez-moi, vous êtes Toutoui ou vous n'êtes pas Toutoui, mais vous ne pouvez pas...
0: Non, je voulais vous dire, je vous écoute.
1: Donc, vous n'êtes pas Toutoui?
0: Non, je vous passe le chef d'atelier. Ne quittez pas.
1: D'accord, c'est monsieur Toutoui.
0: Monsieur, non.
2: Bonjour, c'est monsieur Richard. Votre pare-brise a un impact dans le...
3: Réception mécanique, bonjour.
1: Oui, bonjour, vous êtes monsieur Richard.
3: Ah non, je suis pas monsieur Richard.
1: Ah bah, j'avais le message qui disait bonjour, je suis monsieur Richard.
3: Ah non, c'est un message d'attente que vous avez là,
1: monsieur. Oui, alors, monsieur Richard, j'étais avec madame Toutoui à l'instant.
3: Non, mais elle a dit qu'elle était Toutoui parce qu'elle était prête à vous écouter.
1: Oui, mais alors elle n'est pas Toutoui visiblement.
3: Non, mais là, vous êtes...
1: Il y a un problème avec les noms chez vous quand même, hein.
3: Non, parce que si vous voulez, nous, c'est une bande-annonce qui passe au niveau du répondeur.
1: Oui, mais alors, excusez-moi, pourquoi vous utilisez le répondeur de monsieur Richard si vous n'êtes pas monsieur Richard?
3: Ah non, mais j'ai pas de monsieur Richard ici, moi.
1: Peut-être que madame Toutoui, elle connaît monsieur Richard, si vous lui demandez.
3: Ah non, madame Toutoui, c'est pas madame Toutoui, elle a dit qu'elle était Toutoui à vous écouter.
1: Elle est Toutoui ou elle n'est pas Toutoui?
3: Madame Toutoui, oui. Elle a dit qu'elle était Toutoui. On dit Toutoui quand on est prêt, quand on écoute quelqu'un, si vous voulez. On est prêt à écouter quelqu'un, on dit on est Toutoui.
1: Bon, écoutez, je vais voir avec monsieur Richard pour tirer cette affaire au clair, parce que là j'ai l'impression qu'il y a un problème.
3: Ah non, mais monsieur Richard dans la société n'existe pas non plus, je vous dis.
1: Peut-être que madame Toutoui s'est trompée, qu'elle voulait me passer monsieur Richard et que vous avez intercepté la ligne.
3: Non. Bon. C'est monsieur Richard, c'est une...
1: Il est au courant que vous utilisez son nom comme ça?
3: Ah, je comprends pas là. Hein, donc c'est... Je vous passe le directeur.
2: Bonjour, c'est monsieur Richard. Votre pare-brise...
4: Bonjour.
1: Bonjour madame.
4: Alors, attendez. Je suis monsieur, bonjour monsieur.
1: J'étais avec monsieur Richard là au téléphone.
4: Monsieur Richard, c'est qui monsieur Richard?
1: C'est la personne que m'avait passé madame Toutoui.
4: Attendez. Moi, je suis responsable de la concession.
1: Non mais, excusez-moi.
4: Quoi?
1: J'ai eu monsieur Richard qui m'a quand même dit que...
4: Mais il n'y a pas de... Monsieur, vous êtes borné ou quoi? Il n'y a pas de monsieur Richard ici.
1: Ah bah alors demandez à madame Toutoui ce qu'elle m'a passé.
4: Mais il n'y a pas de madame Toutoui ici.
5: N'importe quoi, gars.
1: Pardon?
5: Écoute-le.
1: Je vous ferai dire que je vous entends, hein. Monsieur Toutoui. Je vous entends, monsieur Toutoui.
4: Non, monsieur Bombo.
1: Ah, madame Richard?
4: Hein? Ah, mais...
1: Monsieur Toutoui?
2: Bonjour, c'est monsieur Richard.
1: Ah, enfin, monsieur Richard.
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8: Entreprise là, bonjour.
9: Oui, bonjour monsieur, je voudrais parler au directeur de l'entreprise.
8: Ah, il est pas là.
9: Ah, bon écoutez, c'est monsieur Delaplace, là, pareil. Vous pouvez laisser un message?
8: Oui. Alors monsieur Delaplace?
9: Oui, c'est la banque du sperme à Clermont-Ferrand, hein?
8: Oui.
9: Alors, son compte en banque à la banque du sperme est à découvert, il est dans le rouge.
8: Mm-hmm.
9: Je lui ai signalé, il n'y a pas de réponse.
8: Mm-hmm.
9: Hein, je vais passer madame Germaine Ledoux qui est responsable du compte de votre patron.
8: Oui.
10: Merci, monsieur le directeur. Allô?
8: Allô?
10: Bonjour, monsieur.
8: Oui, bonjour.
10: Voilà, alors, vous signalez à monsieur...
8: Oui.
10: Hein, que je lui ai déjà envoyé deux lettres,
8: hein?
10: Qui n'a pas répondu. Alors, sur son compte en banque du sperme, hein? Donc, sperme en paillette, il a découvert de 2 centilitres,
8: oui.
10: Et sperme en bulle de 1 centilitre et demi. Il faudrait, oui, qu'il passe cet après-midi.
8: Ah, il n'est pas là de la journée, je vous le dis tout de suite.
10: Ah oui, mais ça ne va pas.
8: Hein. Eh ben oui, mais il est à Lyon, je ne peux pas le faire revenir de Lyon, moi.
10: Ah oui, mais moi je vais fermer son compte. Hein. Moi je ne peux pas laisser un compte débiteur à la banque du sperme, monsieur.
8: Eh ben, peut-être bien, mais il n'est pas là.
10: Bon, écoutez, est-ce que vous pouvez vous-même recouvrir son découvert?
8: Ben oui, mais je vois pas comment je pourrais faire, hein.
10: Ben c'est très simple, je vais venir vous voir.
8: Mais moi, je suis pas là, je m'en vais chez Michelin, j'ai rendez-vous. Hein.
10: Bon, vous avez chez Michelin les pneus, là?
8: Eh oui.
10: Bon, ben, je vais vous rejoindre là-bas.
8: Ah, mais je vais pas chez... Vous allez pas venir chez Michelin avec moi, quand même, oh.
10: Pourquoi?
8: Ben, dites donc...
10: Mais ah, monsieur, c'est la banque du sperme, le compte en banque de votre patron est dans le rouge.
8: Mais, vous faites marrer, vous, mais s'il est dans le rouge, moi, j'y peux rien.
10: Mais si vous éprouvez quelque chose, monsieur... Mais,
8: qu'est-ce que j'y peux?
10: Je viens vous voir avec une éprouvette.
8: Oui.
10: Et vous donnez donc du sperme en paillettes.
8: Moi, je veux pas, je peux pas faire pour lui, hein.
10: Pourquoi?
8: Parce que moi, je suis moi. Lui, c'est lui. Hein? Ce que je peux vous promettre, c'est de lui faire de la commission. En point, c'est tout.
10: Bon, alors,
8: point final, on n'en parle plus.
10: Alors, donc, vous lui faites de la commission. Vous lui dites que pour le club de couture...
8: Oui.
10: Il y a 5 dames qui attendent 2 centilitres de sperme en paillette.
8: Oui.
10: Et 1 centilitre, donc, de sperme en bulle. Est-ce qu'il peut éventuellement le faire cette nuit?
8: Mais je ne le verrai pas aujourd'hui, moi.
10: Bon, alors, monsieur, il faut bien qu'on s'arrange. Vous pouvez bien le faire pour lui.
8: Non.
10: Mais pourquoi?
8: Mais parce que moi j'ai dit non, c'est tout. Je voulais pas m'embêter avec ça quand même.
10: Monsieur le directeur, on va être obligé de fermer le compte de monsieur... Parce que son employé refuse.
8: Ah ben c'est sûr que je refuse, c'est pas parce que c'est mon patron, hein.
9: Tenez-moi ça. Allô?
8: Allô, oui.
9: Oui, monsieur, de la place, appareil.
8: Oui, non, mais moi je marche pas dans ces combines, hein. Je veux bien faire les commissions, mon patron, tout ce qu'on veut, mais je veux pas prendre sa place. Ça, faut pas y compter, hein.
9: Monsieur, écoutez.
8: Non, je n'écoute rien du tout.
9: Je vous envoie une infirmière diplômée.
8: J'ai dit non.
9: Il y en a pour 5 minutes.
8: Mais comment il faut vous le dire?
9: Je vous en prie, écoutez, c'est la moindre des choses.
8: J'ai dit non.
9: Monsieur, écoutez-moi, s'il vous plaît, vous avez le club de couture.
8: Mais pour qu'est-ce que ça me regarde, le club de couture, moi?
9: Parce que ce sont 3 dames qui sont dans le besoin et...
8: Mais vous êtes terrible, vous. Pourquoi j'irai donner à sa place, moi? Mon patron n'est pas là, moi je peux pas le remplacer, c'est tout.
9: Mais si, vous pouvez.
8: Non, je ne peux pas.
9: Pourquoi?
8: Parce que je vous dis que je ne peux pas, c'est tout. Ah, mais alors?
9: Monsieur, je vous envoie les huissiers qui vont opérer immédiatement une saisie de 2 centilitres de sperme à paillettes.
8: Et à qui?
9: À vous.
8: Et tu as mon cul, oui.
9: Attendez, permettez une seconde. Vous envoyez 2 huissiers, hein. Vous envoyez Maître Jackie Gallois et donc sa femme. Vous les envoyez chez Michelin. Ils vont faire une saisie de 2 centilitres.
8: Chez Michelin? Pourquoi chez Michelin?
9: Bah, parce que vous y allez.
8: Ah non, je regrette. M'envoyez des personnes chez Michelin parce que je vous garantis que ça ira mal, hein.
9: Écoutez, monsieur, votre compte est en rouge.
8: Mais vous faites m'arrêter pas le mien, le compte. Envoyez un huissier, faites ce que vous voulez, j'en ai rien à branler, moi.
9: Ah bah si, justement.
8: Mais bon sang, qu'est-ce que c'est ce bordel, là? Prenez-les n'importe qui, mais moi je vais pas.
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12: Allô?
1: Bonjour monsieur, c'est bien le bureau de tabac?
12: Oui monsieur.
1: Monsieur Martin à l'appareil, établissement Martin Emballage. Je vais vous apporter vos nouveaux paquets de cigarettes.
12: De nouveaux paquets de cigarettes, de quoi vous parlez?
1: Bah aux infos, ils disent que les non-fumeurs sont 2 fois plus malades des poumons qu'il y a 20 ans.
12: Mmh.
1: Donc forcément, ça veut dire qu'il y a 2 fois moins de malades chez les fumeurs.
12: Oui.
1: Et c'est pour ça que je vous ai fait imprimer les nouveaux paquets avec écrit « Attention, fumer rend 2 fois moins malade ».
12: Mais j'ai jamais demandé d'imprimer, moi. Je vois pas pourquoi vous avez été de me faire ça. J'ai jamais rien demandé à personne.
1: Ouais, mais c'est quand même plus sympa d'avoir les nouveaux que ceux où il y a écrit que ça rend malade.
12: Mais ça a un coût de faire ça.
1: Oui, oh, c'est rien. Je voulais faire 1 € le paquet vide.
13: Oui, c'est pour.
1: Bonjour madame, bah, c'est ce que je disais pour les nouveaux paquets.
13: Ah, attendez, les paquets de cigarettes, on les a normales comme ils doivent être, on n'a pas d'autres boîtes autrement.
1: Non mais les paquets normales, vous les mettez à la poubelle et à la place, je vous donne mes paquets pas normales.
13: Mais moi, nous n'en veut pas, nous n'a rien signé, donc on ne commande
1: en
13: pas.
1: En plus, à 1 € le paquet que vous revendez dans les 10 balles, ça vous fait encore du bénéfice.
13: Attendez, le paquet à l'achat, on le vend à 10 balles, on l'achète à quel prix?
1: Ah bah vous l'achetez pas, vous le vendez.
13: Bah, on doit le payer le tabac, vous savez à quel prix on l'achète?
1: Bon, j'imagine que ça doit vous coûter quelques centimes, ouais.
13: Un paquet de cigarettes, quelques centimes, mais vous prenez les gens pour. Et renseignez-vous auprès des débites des...
1: Pardon? Comment ça renseignez-vous auprès des bites?
13: Mais non, attendez.
1: Alors moi, sympa, je vous fais des paquets neufs et hop, je me fais traiter de bites.
13: Je vous assure pas, je n'ai jamais dit ce que vous avez dit, le mot que vous avez dit.
1: Vous m'avez quand même dit le mot B-I-T-E.
13: Non, je n'ai jamais dit le mot B-I. Il y a un témoin ici à côté de moi, je vous le passe si vous voulez.
1: Ah bah tiens, oui, passez-le moi.
13: Voilà.
14: Quoi? J'aurais dit le mot.
15: Oui.
1: Oui, allô?
15: Oui.
1: Oh, bah c'est toujours le même monsieur.
15: Non, je suis une dame.
1: Non, mais c'est bien tenté, vous changez votre voix.
15: Ah non, je suis une dame, hein. Je suis l'employée, là, je suis désolée.
1: Bon, attendez, ça s'entend que c'est la voix du patron.
15: Ah non, bah attendez, je vous passe le patron. Bon.
13: Oui, excusez-moi, c'est moi le patron, c'est moi que vous avez eu, voilà.
1: Oui, bah je sais, j'ai eu que vous depuis le début.
13: Non, j'ai pas signé une autre personne, excusez-moi.
1: Non, mais je connais, vous avez déguisé votre voix.
13: Ah, mais...
1: Bonjour monsieur, je suis l'employé.
13: Non.
1: Bon, en tout cas, c'est bon, c'est signé, c'est validé.
13: J'ai signé quoi? Quand?
1: Bah le bon de commande.
13: Quand ça?
1: Bah là, à l'instant.
13: On a rien signé. Vous êtes pas passé nous voir?
1: Non, vous m'avez fait un validage par téléphone.
13: Valider comment on peut signer un bon de commande par téléphone? Excusez-moi.
1: Tout simplement en me disant que vous êtes d'accord.
13: Ce n'est pas la peine de passer, c'est une arnaque.
1: Bon, j'arrive. Déjà, il faudrait vider les vieux paquets.
16: Allô pour que je... Oui, bonjour monsieur.
1: Ah, bonjour monsieur. Oh, j'ai failli me faire avoir, c'est toujours le même.
16: Non, monsieur.
1: Moi aussi, c'est le patron.
16: Non. Bon. Je suis la comptable. Les arnaques, on en a marre, monsieur.
1: Ah oui, mais alors vous me faites un accord téléphonique.
16: On ne vous a rien validé par téléphone. Je ne vous ai jamais dit d'accord.
1: Ah, écoutez, j'ai l'enregistrement. Attendez, je rembobine. Et lecture. Oui, c'est le patron, je suis d'accord. T'as entendu?
16: Non, ça c'est personne là. Oui, je suis d'accord.
1: Ah, vous aussi vous avez enregistré.
16: Vous nous prenez pour qui là, monsieur? Moi je veux un mail.
1: Écoutez monsieur, déjà reprenez votre voix normale parce que...
16: Vous là, arrêtez, je ne suis pas monsieur, je ne suis une dame. Et l'enregistrement, vous me l'envoyez par mail. Bah,
1: pardon, vous avez entendu comme moi?
16: Non, j'ai entendu une voix synthétique.
1: Oh mais pas du tout, attendez, je vous la remets.
16: Allez-y.
1: Attendez, rembobinage. Et lecture. Oui, non seulement je suis d'accord, mais en plus, je ne suis pas une voix synthétique.
16: Non mais...
1: Ah, la preuve ou pas?
16: Vous vous foutez de nous?
1: Comment?
16: Vous vous foutez de nous?
1: Ah, faut que je vous réponde franchement.
16: J'appelle les gendarmes.
1: Oui, oh, bah, je connais le coup, vous allez me faire la voix du gendarme.
16: Ça suffit.
1: Non mais, pas à moi.
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17: Allô?
18: Allô?
17: Bonjour.
18: Bonjour, monsieur.
17: Oui, je vous écoute, monsieur.
18: Non, c'est madame à l'appareil.
17: Ah, veuillez me pardonner. Écoute, je vous écoute.
18: Je vous appelle parce que je crois que vous faites de la désinfection de gaine.
17: Oui, tout à fait. Oui. Ah. Et qu'est-ce que vous souhaitez exactement ?
18: Je voudrais que vous désinfectiez ma gaine.
17: Mais c'est une gaine de...
18: De maintien.
17: De ?
18: Une gaine de maintien.
17: Votre gaine de maintien ?
18: Oui, ça fait 7 ans que je l'ai sur moi.
17: Une gaine de maintien ?
18: Oui.
17: Oui, c'est un problème.
18: Qu'est-ce qui se passe, monsieur ?
17: Vous pouvez me donner la dimension de la gaine ?
18: La taille ?
17: Oui.
18: 88.
17: C'est ça, c'est... Quand ?
18: 88. Allô ?
17: Oui.
18: Qu'est-ce qui se passe, monsieur ?
17: Excusez-moi, c'est nerveux. C'est mon téléphone. Alors, pourriez me donner des précisions ?
18: Ça me commence à me faire des croûtes.
17: Voilà, ouais.
18: Et c'est purulent au niveau de la chatte.
17: Pardon ?
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19: Allô, oui ?
20: Oui, bonjour, monsieur.
19: Oui, bonjour, monsieur.
20: Monsieur Robert Van Antuk, ambassadeur du Vietnam à Paris, de passage dans votre ville.
19: Oui.
20: Vous aurez une nuit réservée ce soir au restaurant vietnamien.
19: Oui.
20: Pour 147 personnes.
19: J'ai pas la place, moi.
20: Bon, ben, est-ce que les gens peuvent se serrer un peu ?
19: Ah oui, mais on peut monter à 80 personnes.
20: Oh non, ça va pas.
19: C'est pour quand, monsieur ?
20: Alors, c'est pour ce soir. Hein ?
19: Ce soir.
20: Alors, vous avez de quoi noter ?
19: Oui, je note, oui.
20: Vous avez noté de quoi noter ?
19: Oui, oui.
20: Passez-moi la liste.
19: Oui, mais monsieur, je vous dis, monsieur, je ne peux pas vous mettre, je n'ai pas la place.
20: Alors là, il y en a combien ? J'essaie de réduire, monsieur, hein, mon cher
19: oui,
20: monsieur.
19: Oui, vous prenez deux restaurants, quoi.
20: Alors, on commence. Hein. Famille récipient. Six personnes.
19: Récipient.
20: Six personnes.
19: Six personnes.
20: Famille Pudiglan. Trois personnes.
19: Pudiglan, trois personnes. Récipient, trois, six personnes.
20: Famille... Non, c'est récipient.
19: Récipient.
20: Trois personnes. Valise... En carton.
19: Oui.
20: 6 personnes.
19: Valise 100 personnes, 6 personnes, 12 personnes, 17 personnes.
20: Qu'est-ce que vous avez ? Récipient ?
19: Récipient, 6 personnes. Plus du gland, 3 personnes.
20: 3 personnes, c'est ça.
19: Récipient, 17 personnes.
20: Phonétiquement.
19: Oh, monsieur, je vous passe ma femme.
20: Non, attendez.
19: Oh, non, je comprends pas. Je comprends pas le vietnamien, je comprends pas.
21: Allô ?
20: Oui.
21: Vous parlez le vietnamien ?
20: Oh, pas du tout, non. Je suis Berisong.
21: Ah, c'est papa parle le vietnamien ?
20: Non.
21: Oui.
20: Non.
21: Oui.
20: Moi, je dis comme dong.
21: Oui.
20: Il n'est pas là, votre mari ?
21: Oui, mais il ne comprend pas.
20: Non, mais il ne va plus noter les noms maintenant. On va noter les chiffres.
21: Noter les chiffres.
19: Allô ?
20: Oui, on a fini, hein. Vous avez noté ?
19: Oui, j'ai noté, oui.
20: Je vous écoute.
19: Monsieur, je suis incapable de vous relire la liste, monsieur. Je ne peux pas, ce n'est pas...
20: Je vous écoute.
19: Monsieur, je vais venir vous voir.
20: Monsieur, nous partons immédiatement.
19: Bon, j'ai une table de 6.
20: À quel nom ?
19: À
20: quel nom ?
19: Récipient.
20: Oui.
19: 6 personnes.
20: Récipient, 6 personnes.
19: Judith Gros, 3 personnes.
20: Oui. Celle-là, vous n'avez pas dû bien noter, parce que je ne vois pas ce que c'est, mon frère. Ensuite.
19: Brutus Neland, 7 personnes.
20: Oui.
19: 23 personnes.
20: À quel nom ?
19: Jus.
20: Quoi ?
19: Jus.
20: Oh non, c'est pas ça.
19: 3 personnes.
20: À quel nom ?
19: Pismi.
20: Pismi ?
19: Oui.
20: C'est pas vietnamien, ça.
19: Ben non, je marquais comme ça.
20: Ah, c'est famille Pudiglan.
19: Pudiglan, voilà. 3 personnes.
20: Et de la bite.
19: Comment ?
20: Et de la bite.
19: Oui.
20: 6 personnes.
19: Vous pouvez m'en donner d'autres ? J'ai de la place. Hein.
20: Famille McHoy.
19: Oui.
20: Ça, c'est des Grecs.
19: Combien ?
20: 17. Alors, on va reprendre. Hein.
19: Oui.
20: Je vous écoute.
19: 6 personnes.
20: À quel nom ?
19: Récipient.
20: Oui.
19: 3 personnes. Julie.
20: Oui.
19: 7 personnes. Brutus Nelly.
20: British Leyland.
19: Oui. 6 personnes, Migan.
20: Oui.
19: 6 personnes, Culabit.
20: Oui.
19: 17 personnes, Mec.
20: Mec quoi?
19: Ouille.
20: Non, c'est Vokouille.
19: Vokouille. Vokouille.
20: Vokouille?
19: Oui. Oh, monsieur, arrêtez, hein. Mes couilles.
0: Bonjour, oui.
1: Bonjour, monsieur, c'est bien la mairie?
0: Oui.
1: Monsieur Martin à l'appareil du comité de dénucléarification.
0: Monsieur Martin, de quoi?
1: Bah, du comité de dénucléarification.
0: Quoi? Comité de?
1: De dénucléarification. Vous allez pas me dire que vous connaissez pas?
0: Non.
1: Ah, et bah, c'est contre les armes nucléaires.
0: Oui,
1: et on organise une cérémonie sur un terrain de la mairie parce que c'est un ancien champ de bataille de la Première Guerre mondiale de 1916-19.
0: On est en 2022, monsieur. On n'est pas en 1916.
1: Oui, mais comme il y a eu la première bataille nucléaire chez vous en 1916, on va symboliquement vous déposer des déchets.
0: Des déchets de quoi?
1: Bah, des déchets radioactifs.
0: Mais c'est des vrais déchets radioactifs ou pas?
1: Ah bah oui.
0: Ah bah non. Alors là, il est hors de question que vous mettiez des déchets radioactifs chez nous. Ça, c'est veto complet. C'est hors de question. On n'a pas été au courant. Personne. Le maire ne nous a rien dit. Qui est votre responsable?
1: Monsieur Martin.
0: Monsieur Martin. Oui, c'est vous, monsieur Martin.
1: Oui, alors, coïncidence incroyable. Mon responsable s'appelle lui aussi monsieur Martin.
0: Mais ça, c'est Martin. C'est un nom passe-partout. Je suis désolée.
1: Ah, en revanche, non. Monsieur passe-partout n'est pas là actuellement.
0: Non, mais là, vous vous foutez de moi, là.
1: Pas du tout. Il est en tournage pour Fort Boyard en ce moment.
0: Ah oui, oh bah oui.
1: Voulez-vous que je lui transmette un message?
0: Oui, c'est ça, oui. Bref.
1: Oui, bref, moi je viens, je vous enterre les déchets et on en parle
0: plus. Non, mais...
3: Oh, ah. Non, mais c'est quoi ça?
1: Allô?
3: Qu'est-ce que c'est que ce travail?
1: Bonjour madame.
3: C'est monsieur.
1: Admettons.
3: Non, mais monsieur, vous rigolez pas?
1: Franchement.
3: Honnêtement, ça se passe pas comme ça. Je suis maire de la commune, moi j'accepte pas. Vous faites pas un hommage à la 1916 puisque vous enterrez les déchets. Allez voir, là, faut peut-être pas tout mélanger.
1: Attendez voir, c'est logique.
3: Non?
1: Guerre, armes, armes, nucléaire,
3: non,
1: déchets.
3: Non, attendez voir. Non, mais vous plaisantez ou quoi?
1: Ouais, bien sûr. Et puis je vous ai envoyé un courrier pour vous prévenir.
3: C'était quoi, envoyé par poste?
1: Comment vous savez que c'était par poste?
3: Bah, j'en sais rien, moi, parce que je suppose, parce que.
1: Oui, oh, bah, vous supposez bien.
3: Bah, comment voulez-vous que ça arrive, un courrier?
1: Bah, par télégramme, par téléx,
3: vieux
1: voyageur, poney.
3: Votre truc, vous asseyez dessus, hein, ça va pas se passer tout seul.
1: Ah, alors non, si je m'assois dessus, ça va certainement pas passer tout
3: c'est
1: seul.
3: C'est clair, net et précis, hein. Vous allez vous asseoir dessus, parce que si vous intervenez sur mon terrain, ça va mal tourner.
1: Si je m'assois sur les déchets radioactifs,
3: excusez-moi,
1: mais c'est le burn-out anal direct.
3: Je pense que vous m'avez bien compris.
1: Bon, dans ce cas, on oublie la cérémonie.
3: J'espère, parce que ça se passera très mal.
1: Non, mais on oublie. On va juste vous laisser les déchets.
3: Non, mais vous allez pas lécher des déchets sur place, non, mais.
1: Ah, non, je ne vais pas vous lécher des déchets, certainement pas.
3: Vous foutez pas de la gueule du monde, là, un peu?
1: Mais je vous rassure, on peut vous les enterrer sous la mairie.
3: Mais certainement pas. Mais je vous interdis de venir mettre des déchets.
1: Eh, c'est pas des bombes atomiques non plus, hein. En principe, ça devrait pas péter.
3: Mais je m'en fous que ça pète ou que ça pète pas. Même que vous viendriez mettre une roulotte, on fait pas les choses comme ça.
1: Alors, pour la roulotte, je peux rien promettre.
3: Non, je m'en fous.
1: Cela dit, j'ai celle de monsieur Passepartout qui est justement disponible en son absence,
3: vous
1: si vous voulez.
3: Vous payez ma tête de A à Z, j'aime pas ça du tout, hein.
1: Je prends ça pour un oui?
3: Ah, certainement pas.
1: Un oui peut-être?
3: Non, il y a pas de.
1: Un oui, on en discute.
3: Non, mais c'est quand même pas pour. C'est quand même pas pour une radio, non, j'espère, parce que.
1: Alors, pas de bol, parce que justement, c'est une radio aussi, si.
3: D'accord.
1: Vous savez quoi? Je vais même vous dire bienvenue sur Rire et Chanson.
3: Rire et Chanson, franchement. Bon, bah, j'espère que j'ai fait rire plein de monde.
1: Ouais, ah bah, je pense que vous étiez pas mal.
3: Bah, merci bien.
1: De rien. Au revoir, madame le maire.
3: Au revoir, mademoiselle.
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23: Allô, oui, merci.
24: Allô.
23: De me laisser votre message.
24: Allô.
23: Je bip sonore. À bientôt. Allô, oui.
24: Allô.
23: Oui, qui est à l'appareil?
24: Oui, bonjour monsieur, c'est la mairie à l'appareil.
23: La mairie?
24: Oui, le service d'état civil.
23: Oui.
24: Bon, dites-moi, nous avons eu un problème informatique. Tous les noms propres de la ville, des habitants de la ville, ont subi malheureusement un petit problème, ce qu'on appelle un virus informatique.
23: Oui.
24: Votre nom, il y aura une faute d'orthographe. Pendant un mois, tous vos papiers qui vont arriver, comme les impôts et tout ça, il y aura une faute d'orthographe.
23: Oui.
24: Mais vous n'en tenez pas compte.
23: Moi, c'est monsieur Lair, donc Lair, L-A-I-R.
24: Voilà, mais là, il y aura un Q devant.
23: Pardon? Un codon, hein?
24: Un Q, la lettre Q.
23: Ah bon?
24: Pendant un mois, ils ont mis un Q devant.
23: Oui.
24: Vous, vous allez avoir le Q à l'air.
23: D'accord. Bon, bah, de toute façon, je pense que le facteur et tout ça sera informé.
24: Oui.
23: D'accord.
24: Voilà, c'est malheureux, mais c'est comme ça.
23: Bon, ça y est, j'ai compris, ça y est, ok.
24: Merci.
23: Merci.
24: Au revoir.
23: Au revoir. Allô, oui?
25: Oui, bonjour, monsieur.
23: Bonjour, monsieur.
25: Adjudant Ledoux à l'appareil. On vient de recevoir une information écrite nous disant qu'il paraît que vous aviez le cul à l'air.
23: Oui.
25: Qu'est-ce que c'est que cette histoire?
23: Vous êtes qui, vous?
25: Gendarmerie.
23: Ah, la gendarmerie. On vient de me téléphoner il y a quelques instants, justement de la mairie, venant de me signaler que, justement, c'est une erreur d'informatique pour m'expliquer la raison pour laquelle il y a un Q devant mon nom.
25: Nous, on a reçu une information nous disant que vous aviez le Q à l'air.
23: Oui. Ah ben, je vous dis, il faut voir. On m'a expliqué que c'était une erreur d'informatique.
25: Oui. Ben voyons.
23: Écoutez,
25: monsieur, vous vous promenez le cul à l'air et vous me dites que c'est une erreur d'informatique.
23: Ah ben écoutez, c'est ce qu'on vient de me dire. C'est vraiment n'importe quoi, mais qu'est-ce que vous voulez que j'y fasse, moi?
25: Vous vous promenez pas le cul à l'air.
23: Ben non, écoutez.
25: Parce que la seule recommandation qu'on peut vous faire, évidemment, hein, si vous vous promenez le cul à l'air, nous on vous demande juste de mettre un slip, hein.
23: Pardon?
25: Vous mettez un slip, hein.
23: Je suis habillé normalement comme tout le monde. Et je ne me promène jamais nu.
25: Vous vous promenez jamais nu, poil au cul, à l'air.
23: Je pense que c'est cette histoire-là de fou, là. C'est une erreur d'informatique. Je m'appelle toujours L-A-I-R, point.
25: Pas. Je ne...
23: C'est pas parce qu'il y a une erreur d'informatique, qu'il y a un cul devant mon nom, et que je me balade à poil.
25: Excusez-nous, monsieur.
23: Merde, alors.
2: Bonjour.
1: Bonjour monsieur, c'est bien la société de transportage routier?
2: Oui.
1: Monsieur Martin à l'appareil de la maison Martin du Gastéropode.
2: Oui.
1: Je vais vous apporter vos escargots, vous serez là cet après-midi?
2: Des escargots à manger?
1: Exactement, oui. Donc il y en a 200 pièces, il faudra les mettre au frais.
2: Ben en fait, on n'a pas un grand frigo quoi.
1: Ah, alors il faudra les mesurer dans ce cas?
2: Ben non, mais pas des frigos professionnels.
1: Ah oui, d'accord. Ben attendez, bougez pas, je vous mets en attente. Monsieur Martin, jeune monsieur, là, il voudrait qu'on lui mette un frigo professionnel avec ses escargots.
2: Mais non, on n'a pas besoin de frigo professionnel.
1: Ouais, c'est dingue, ça. Les gens commandent des centaines d'escargots. Et après, ça se demande si c'est un frigo assez grand.
2: Non, mais il comprend rien.
1: Bon, je le reprends en ligne. Oui, allô, merci d'avoir patienté.
2: Alors, je vous ai entendu parler. Déjà, c'est pas monsieur, c'est madame.
1: Ah non, vous n'avez pas pu m'entendre parce que je vous avais mis en attente.
2: J'ai tout entendu. Vous pensiez que j'étais en mute, mais non, j'étais pas en mute.
1: Oh là là, qu'est-ce que vous me dites, pardon?
2: Bah ouais, vous pensez que j'ai
1: mais pourquoi
2: que...
1: donc, qu'est-ce que vous me dites que vous êtes en jupe?
2: J'ai pas dit en jupe. J'ai dit en mute.
1: Oh là là là là, d'autant plus que ça ne me regarde pas du tout.
2: Oh non, mais vous comprenez pas en fait quand je vous parle.
1: Je vous appelle pour vous livrer des escargots, vous me dites je suis en jupe, pardon, mais je ne vois pas le rapport.
2: Mais non, j'ai pas dit en jupe, j'ai dit en mute, quand vous bloquez quelqu'un et que l'autre peut pas entendre.
1: Ah, donc vous entendiez pas?
2: Bah si, j'ai tout entendu ce que vous avez dit.
1: Ah oui, mais ça c'est pas normal.
2: Bon, bref, je ne vous ai pas dit qu'il me fallait des frigos, je vous ai demandé...
1: Attendez, je vais quand même vérifier. Voilà, là, il m'entend plus.
2: Moi, je vous entends.
1: Ah, flûte, ça marche pas.
2: Bon, bref, peu importe. Combien de places ça prend?
1: Attendez, j'essaye un autre truc.
2: Non, mais je voulais juste savoir.
1: Voilà, là, vous m'entendez plus.
2: Bon, monsieur, j'ai pas que ça à faire. Vous devez livrer des escargots pour qui?
1: Ah, mais vous entendez toujours?
2: Bon, écoutez, je vous passe mon responsable.
1: Oh, attendez, bougez pas.
4: Allô?
1: Voilà, là, il m'entend plus.
4: Si, je vous entends. Qu'est-ce que vous voulez, monsieur?
1: Bonjour, madame. Vous m'entendez toujours, là?
4: Oui, je vous entends, monsieur.
1: Vous êtes sûr?
4: Ah oui, je vous entends.
1: Ah, attendez, j'essaie un autre bouton.
4: Qu'est-ce que vous voulez? Qu'est-ce que je peux faire pour vous?
1: Ah, bah, il y a un problème. C'est que je sais pas ce qu'a fichu votre collègue, mais mon attente ne marche plus.
4: Quel collègue, monsieur?
1: Le monsieur que j'avais avant.
4: Un monsieur ou une dame?
1: Oui, c'est ça, oui.
4: Un monsieur ou une dame?
1: Ah, bah, je sais plus, en fait.
4: Vous vous souvenez pas si c'est un monsieur ou une dame que vous venez d'avoir?
1: C'est-à-dire qu'il m'a pas dit non plus.
4: Non, mais.
5: Les gens, ils commandent des escargots et ils ont pas les frigos.
1: Oui, voilà, je l'entends. C'est lui qui m'a pété mon téléphone en commandant les escargots.
5: C'est ça, foutre, commander des escargots.
1: Bon, vous savez quoi? Je vous mets les frigos avec.
5: On s'en fout des frigos.
6: Non, mais 220 escargots, s'il te plaît.
1: Non, allô?
5: Allô?
1: Oui, quand je disais 200 pièces, c'était 212 douzaines, évidemment.
5: 212 douzaines d'escargots?
1: C'est ça, ça vous fait 2400 bestioles.
5: Monsieur, c'est pas du tout chez nous.
1: Écoutez,
5: hein.
1: Moi je livre, après vous en faites ce que vous voulez.
5: Mais qui va vous payer? Vous me dites, vous en faites ce que vous voulez, je vais pas vous payer 212 douzaines d'escargots que j'ai pas commandé.
1: Alors pardon, mais aux informations, ils disent partout que vous organisez une opération escargot, et quand on vous livre le matériel...
5: Opération escargot.
1: Ah, tiens, j'ai l'impression que la mémoire vous revient.
5: Écoutez, il y a une opération escargot à cause des prix du gasoil. Ça n'a rien à voir avec vos escargots à manger.
1: Nous y voilà, vous organisez donc bien une journée de l'escargot.
5: Mais on n'organise rien, mais vous avez deux neurones ou quoi?
1: Ah, il y a une opération bulot aussi qui est prévue la semaine prochaine. Je vous inscris.
6: Oh là là là.
1: Profitez-en, on vous fait une tonne achetée, une tonne offerte.
5: Non mais il est sérieux, lui. Allez.
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10: Oui, bonjour madame. Madame.
22: Oui.
10: Bonjour, vous êtes bien titulaire de l'abonnement 0546.
22: Mmh.
10: Oui, c'est France Télécom à l'appareil.
22: Oui.
10: Nous installons sur le quartier sur le 0546 un système téléphonique
24: Le dernier cri de la technologie infrarouge, c'est-à-dire que vous êtes relié à partir d'aujourd'hui sur l'infrarouge, votre appareil de téléphone qui est un appareil à fil, hein. Vous avez une fiche, vous avez une prise qui va dans votre mur actuellement, n'est-ce pas?
8: Oui.
24: Voilà, donc maintenant, vous n'aurez plus besoin de cette prise téléphonique, vous allez pouvoir vous transporter, vous promener dans votre appartement, prenant l'appareil que vous avez actuellement, vous le prenez dans vos mains, mais vous débranchez la prise et nous pouvons continuer à parler, voilà le nouveau système. Eh oui, c'est le système.
8: Ah ben, faudrait que vous rappeliez parce que ma belle-mère est descendue, là.
24: Vous avez un appareil de quel type?
8: Ah ben, je sais pas, c'est chez ma belle-mère, hein. Moi, c'est pas ma maison.
24: Ben non, mais vous savez, madame...
8: C'est ma belle-fille, moi.
24: Comment?
8: Moi, je suis sa belle-fille, hein.
24: Ah, c'est pour ça, voilà.
8: Ah ben, écoutez, moi, je suis pas à mon domicile, hein.
24: Voilà, écoutez, c'est un tout petit problème technique. Vous avez
8: Va revenir, là, dans 10 minutes, un quart d'heure, si vous pouvez rappeler à ce moment-là.
24: Non, vous avez votre appareil dans la main?
8: J'ai l'appareil de ma belle-mère dans la main, oui.
24: Voilà, donc vous prenez l'appareil dans la main. Vous voyez le cordon téléphonique?
8: Oui.
24: Vous le tendez tout doucement.
8: Oui, je le tends.
24: Vous, tout doucement, hein?
8: Oui.
24: Bon, nous allons faire un compte à rebours. Je vais inverser la fréquence. Ne bougez pas, madame. Vous faites un essai en cet exercice. Voilà, un peu plus, voilà. Écoutez, madame, nous avons un petit problème dans votre appareil téléphonique. Vous n'avez pas un appareil qui ferait masse, il y a pas un
8: don. Je peux pas vous dire, je connais pas le bâtiment ici. Je peux
24: non, un appareil en métal, vous savez, avec des. Est-ce que excusez-moi de vous demander ça, vous n'avez pas d'appareil dentaire, de plombage, de choses comme ça?
8: Si, j'ai un appareil dentaire, moi.
24: Ah. Eh ben voilà.
8: Pourquoi?
24: Eh ben voilà. Ah. Vous avez un appareil dentaire.
8: Ah ben dites donc, vous me posez beaucoup de questions, dites donc.
24: Ah oui, excusez-moi. Mais vous savez.
8: C'est un peu indiscret, mais enfin.
24: Oui, mais vous savez, je suis inspecteur à France Télécom, c'est moi qui fais.
8: Oui, mais vous savez, c'est pas indiscret, ça.
24: Oui, excusez-moi. Hein? Oui, excusez-moi.
8: Ça me semble un peu indiscret, quoi.
24: C'est un peu intime.
8: Je tique, hein.
24: On va faire le test simplement maintenant pour vérifier que ça marche bien.
8: Oui, mais elle est pas là, hein.
24: Madame, je peux. Non, mais ça, j'ai pas besoin qu'elle soit là. Du moment qu'il y a quelqu'un chez vous, c'est parfait. Nous, on teste la ligne. Vous pouvez prendre donc votre téléphone.
8: Oui.
24: Vous le prenez dans les mains. Là, vous l'avez dans les mains, le téléphone?
8: Oui, j'ai dans les mains.
24: Vous allez, tout en me parlant, hein, j'ai besoin de vous entendre pour faire les tests, vous allez vers votre prise téléphonique.
8: Oui.
24: Et vous allez voir que, quand je vous le dirai, vous enlèverez, vous décrocherez.
8: La prise, d'accord.
24: Voilà la prise, et vous verrez que nous pouvons continuer à nous parler normalement.
8: Oui, ben vous allez me dire, et puis je vais la débrancher.
24: D'accord, donc je vais vous donner, faire avec vous un compte à rebours. Alors, vous m'entendez?
8: Oui.
24: À partir de 5, vous faites le compte à rebours, vous décrochez la prise, et à 0, nous continuons à nous parler normalement.
8: D'accord.
24: Je vous écoute.
8: Oui. Alors, 5, 4, 3, 2, 1, 0.
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12: Bonjour.
14: Bonjour monsieur, c'est bien le salon de coiffure?
12: Oui.
14: Monsieur Martin, service technique de Martin Télécom.
12: Oui.
14: Je vais activer le code de sécurisage de votre ligne téléphoniste.
12: Ouais, mais j'ai eu des soucis antérieurement à cause des travaux qui s'étaient effectués dans ma rue.
14: Attendez, ça me dit quelque chose. Vos soucis, c'était pas à cause des travaux qui s'étaient effectués dans votre rue?
12: Voilà, c'est à cause des travaux, je n'avais plus d'internet.
14: C'est ça, et alors, de mémoire, je crois que vous n'aviez plus d'internet, non?
12: C'est ça, tout à fait.
14: C'est ça, oui, ben je me souviens très bien.
12: Ok.
14: Et donc, pour nous excuser de ce petit désagrément, je vous offre l'option gratuite de sécurisage téléphoniste.
12: Ah d'accord, ça marche comment ça?
14: C'est très simple, c'est un code à 16 chiffres qui vous permet de filtrer vos appels.
12: Ouais.
14: Donc, si vous voulez recevoir un coup de téléphone, il suffit de faire votre code juste avant qu'on vous appelle.
12: Oh là là, vous vous rendez compte? Quand mon téléphone, il sonne, je dois répondre. Moi, si en plus de ça, il faut que je fasse un code, non mais c'est pas possible.
14: Non, c'est pas ça. Le code, il faut le faire à chaque fois juste avant qu'on vous appelle. Sinon, votre téléphone ne sonne pas.
12: Mais comment voulez-vous que je sache que j'ai un appel?
14: Eh ben, vous demandez aux gens de vous prévenir quand ils vont vous appeler.
12: Non, mais vous entendez? Non, mais...
14: Bah, il suffit de leur dire de passer au salon avant pour vous prévenir qu'ils vont appeler juste après.
12: Oh non, mais vous êtes bête ou quoi, monsieur?
14: Oh bah, pardon de vous offrir des options gratuites.
12: Non, mais attendez, là, non, mais... Allô?
14: Ah, bonjour monsieur.
12: Oui, non mais de toute façon, nous on n'active rien du tout.
14: Ah non, rassurez-vous, c'est moi qui active tout à distance.
12: Non, vous ne touchez à rien.
14: Non mais parce que si je comprends bien, vous voulez avoir les appels tout le temps.
12: Ah bah oui, hein. Ah bah oui, moi
14: vous... Ah bah pas de problème. Chaque fois que vous faites votre code, ça active votre ligne pendant 2 minutes.
12: Ouais.
14: Donc, il suffit de faire le code toutes les 2 minutes et vous recevez tous les coups de fil.
12: Ah mais non mais monsieur, vous vous rendez pas compte, c'est pas possible quoi. Je suis en train de couper des cheveux, je vais pas dire avec l'ampe. Attendez, hein, 2 minutes, je vais faire le code. Oh, puis attendez encore 2 minutes, hein, faut que je refasse
0: secondes. Non.
14: Ah non, mais quand vous êtes en train de coiffer, vous donnez le téléphone au client et vous lui demandez de faire le code à votre place.
0: Non, mais c'est pas possible, j'ai pas demandé au client de faire le code. Non, mais on masse sur la tête, c'est comme si je leur demandais de passer le balai après être coiffé, quoi. Enfin, à un moment donné, on marche où, là
14: Je m'excuse, mais si déjà vous leur demandez de passer le balai, je pense que faire le code, ils sont capables.
0: Mais non, mais vous rigolez ou quoi? C'est des clients. Ah ouais, j'ai jamais eu un truc pareil, quoi. Non, mais je demande. Alors vous, vous allez vous faire coiffer demain, votre coiffeuse vous dit, vous pouvez me coiffer, vous allez faire le code.
14: Ah bah oui, bien sûr que je ferai le code de mon coiffeur.
0: Bah oui, vous vendez le code, c'est sûr que oui, vous allez me répondre, vous avez pas de...
14: Voilà, cas. Donc affaire réglée, je vous active le bazar.
0: Non, je ne suis pas la patronne, vous ne faites rien sans son accord.
14: Ah, c'est pas vous le patron?
0: Non, je vous ai dit, je ne suis pas la patronne.
14: D'accord, bah c'est pas grave, vous lui expliquerez.
0: Non mais, franchement, non. Oui, allô?
14: Bonjour, monsieur. Alors, comme je disais à votre collègue, vous inquiétez pas, je m'occupe de tout. C'est cadeau, ça me fait plaisir.
0: Bah, ça doit être cadeau, c'est un empoisonnement. J'en veux pas. Qu'est-ce que vous voulez que toutes les deux minutes je suis en train de coiffer? Oh, tiens, je vais débloquer le téléphone au cas où quelqu'un va m'appeler.
14: Eh ben voilà, c'est tout.
0: Hop, deux minutes après, rebelote.
14: Exactement, vous avez tout compris. Super.
0: Non, mais honnêtement, j'ai autre chose à faire.
14: Mais justement, si vous avez autre chose à faire, ça vous laisse à chaque fois presque deux minutes.
0: Hop, deux minutes sont passées. Et entre deux, je vais faire la pause caca, c'est ça?
14: Excellente idée, vous voyez, c'est que du confort.
0: Ah oui, bien sûr.
14: Après, deux minutes, perso, ça me semble un peu juste. Mais bon, chacun son timing.
0: Non, mais ça va pas, non.
14: Ou alors, vous installez un téléphone au cabinet. Et là, vous êtes peinard.
0: Et je passe à la radio, là, ou quoi?
14: Alors ça, c'est une autre option, mais elle me semble pas mal.
0: Ah bah d'accord, super, merci.
14: Ah mais avec plaisir. Et tant qu'on y est, vous diriez que c'est quelle radio?
0: Rire et Chanson.
14: Ah bah bravo, bienvenue.
0: C'est la radio préférée de mon mari, donc je pense que c'est bon, il m'a entendu.
14: Ah bah il va pas être déçu. Au revoir, monsieur.
0: Au revoir, madame.
14: Et surtout, bonne pause.
0: Oui, merci. 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Allô?
7: Oui, allô, je suis bien à la syphilis?
0: Ah non, pas du tout, vous êtes à la mairie de la Gripperie.
7: À la Gripperie? Ah oui, mais la Gripperie va s'appeler maintenant la syphilis dans le plan de réforme des communes et des régions.
0: Et écoutez, c'est... je vous dis pas le contraire, mais franchement, ça n'est pas arrivé jusqu'à nous encore.
7: Ah bah écoutez, je suis à la préfecture, donc j'ai vu ça sur les réformes, c'est le 337, qu'est-ce que c'est que ça? Daumier?
0: Bah écoutez, moi je suis la secrétaire.
7: Daumier.
0: Monsieur le maire ne m'a rien dit, ça m'étonnerait quand même qu'il ne me l'ait pas dit.
7: Bon, je vous passe monsieur Daumier, c'est le chef du service de monsieur le préfet. Hein.
0: Entendu.
7: Ne quittez pas. Allô?
0: Oui, bonjour monsieur.
7: Bonjour madame, monsieur Daumier à l'appareil.
0: Oui.
7: Je suis à la mairie de Gripperie.
0: Oui.
7: Ah bah oui, c'est ça, oui, vous n'avez pas reçu le courrier.
0: Ben non.
7: Ah... Normalement, vous auriez dû recevoir la circulaire qui est en application de la réforme des communes et des régions.
0: Mmh.
7: Et donc, qui fait que votre commune va être débaptisée ainsi que 1621 communes françaises.
0: Ah.
7: On vous a informé peut-être du nom de votre...
0: Eh bien, on vient de me le dire, mais si vous voulez bien me le redire quand même, là, parce que j'avoue que j'ai pas bien entendu toutes les syllabes.
7: Alors, votre commune, la Gripperie...
0: Mmh.
7: Devient donc officiellement, à partir du 1er janvier 2010,
0: oui,
7: la syphilis.
0: Oh. Bon.
7: Donc, vous devenez donc, pour les hommes, les syphilitiques. Oui.
0: Oui.
7: Et les syphilitiques.
0: Oui.
7: Sur chancre.
0: Sur centre?
7: Non, sur chancre.
0: Oui.
7: Nous avons hésité longtemps entre vous appeler donc la commune de la syphilis avec blénorragie. Il y a eu des hésitations en préfecture avec le ministère.
0: Bon, heureusement que je suis assise, quoi.
7: Sinon, vous seriez tombée?
0: Ouais, je serais tombée, oui.
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13: Oui, allô?
14: Bonjour madame, c'est bien la boucherie?
13: Oh monsieur.
14: Oui, je vous écoute.
13: Oui, je vous écoute.
14: Ah non, c'est moi qui vous écoute.
13: Bah, vous me dites allô madame, je dis non, je vous dis monsieur.
14: Oui, parce que je ne suis pas une dame.
13: Non, mais moi c'est un monsieur.
14: Mais c'est bien la boucherie.
13: Oui, c'est ça.
14: Ah, bah c'est ce que je disais. J'ai eu un problème avec du steak que j'ai acheté chez vous.
13: Du steak, oui.
14: C'est qui contient du bœuf.
13: Bah, un bistec, monsieur, pour vous c'est quoi?
14: Moi je suis végétariste et un bistec, pardon, mais c'est du soja.
13: Non, mais monsieur, vous rentrez dans une boucherie, vous venez chercher quoi? Un bistec de soja? Non, mais.
14: Exactement. Et à la place, vous me vendez un faux steak.
13: Je vous ai vendu un faux steak.
14: Tout à fait, avec du bœuf dedans.
13: Allô?
14: Bonjour madame.
13: Un bifteck, c'est un bifteck, hein, un bifteck, c'est du bœuf.
15: bœuf.
1: Ah oui, mais ça fallait lire quand vous me l'avez vendu que ça contenait de l'animal.
15: Ah bon, faut que, ah bon, vous voulez manger un beefsteak sans animal.
1: Voilà, pas un truc où vous me refilez discrètement du bœuf.
15: Du bœuf en boucherie, monsieur, c'est du bœuf, c'est du bœuf. C'est du bœuf à 100%, voyons.
1: Oh là là, à 100%, c'est encore pire que ce que je croyais.
15: Bah, voyons. Alors, j'en ai déjà vu, mais des comme ça, jamais.
16: Allô?
1: Oui, bonjour madame.
16: Un steak, c'est forcément un animal.
1: Bah non, un steak, c'est du soja. À la limite, un steak de quinoa.
16: Mais qu'est-ce que vous racontez là? Mais le quinoa, c'est un végétal. On n'a jamais fait de végétal, nous. On a toujours fait de la viande, nous.
1: Viande, d'accord, mais précisez viande animale dans ce cas.
16: Bah, mais c'est marqué sur l'étiquette. C'est marqué sur les étiquettes. Viande bovine, c'est pas viande végétale.
1: Alors je m'excuse, si c'est du bœuf, on dit viande bœufine.
16: Bovine, bovine.
1: Bah non, bœuf, bœufine.
16: Le bœuf, c'est un bovin, c'est un bovidé, viande bovine.
1: Oh, vous inventez. Des mots.
16: Regardez dans le dictionnaire.
1: Ah bah justement, je l'ai là. Alors, viande de bœuf, aussi appelée viande bœufine.
16: Bah,
1: je l'ai pas inventé.
17: Je comprends pas.
18: Bonjour monsieur.
1: Bonjour monsieur.
18: Bah je suis madame, je suis la responsable monsieur. Je comprends pas là. Comment ça, c'est pas un vrai steak?
1: Bah oui, parce que comme vos collègues ont enlevé le quinoa pour fourrer du bœuf à la place.
18: Taisez-vous s'il vous plaît les gars.
1: Oh bah faut que je me taise maintenant.
18: C'est pas à vous que je dis ça.
1: Ah non, mais passez-moi le responsable.
18: Écoutez, je suis le responsable.
1: Voilà.
18: Et on vend que de la viande. Alors venez pas me marquer, me dire que j'ai vendu du végétal ou je ne sais trop quoi. Là ça va pas. On récupère votre numéro et puis on va porter.
1: Ah bah moi je récupère votre numéro. Allez hop.
18: Non mais écoutez, c'est une catastrophe ce que vous dites. Qu'on précise que c'est de la viande, vous arrêtez de faire courir mon personnel comme ça. Si je vends de la viande de bœuf, elle est forcément animale.
1: Ah bah c'est bien de le reconnaître maintenant, mais si vous me
18: l'avez... Non mais il n'y a pas à reconnaître maintenant, arrêtez vos conneries. Mon poulet, c'est un poulet.
1: Ah oui, mais est-ce que c'est un poulet animal ou un poulet végétal?
18: Non mais vous arrêtez un petit peu votre cirque.
1: Parce que là encore, vous ne précisez pas sur le poulet.
18: Bah et là ça... Non mais et alors?
1: Pardon, vous ne répondez pas à la question, animal ou végétal?
18: Mais mon poulet, c'est un animal, pauvre bête.
1: Ah, et ben voilà, encore un, tiens, le bœuf, maintenant le poulet.
18: Vous m'attendez, vous êtes quoi, le service vétérinaire?
1: Ah bah parlons-en du vétérinaire, parce que mon chien, qui lui aussi est végétarien.
18: Non mais monsieur, attendez, vous voulez me rappeler, s'il vous plaît?
1: Bah non.
18: Vous me rappelez avec un appel non masqué?
1: Alors non, je respecte les gestes barrières, excusez-moi, mais je reste masqué.
18: Ah mais alors c'est ridicule.
1: Bah c'est surtout interdit.
18: C'est interdit?
1: Ah oui, en public, il faut continuer à porter le masque.
18: Non mais vous travaillez pour quelle radio?
1: Ah, très bonne question, car oui, c'est une radio. Mais laquelle?
18: Moi, j'en sais de rien. Moi, j'écoute la musique à la radio.
1: Justement, nous, on fait comique et musique.
18: Rire et chanson, non, quand même.
1: Ah bah, quand même, si, c'est ça.
18: Non, mais vous rigolez.
1: Oui, alors oui, je rigole, mais oui, c'est rire et chanson.
18: Vous avez eu de la chance que je peux devenir un petit peu vulgaire. Je vous le cacherai pas.
1: Oh bah on garde ça pour la prochaine fois.
18: Oui, bien sûr.
1: Merci et au revoir monsieur.
18: Ah non, bah au revoir madame.
1: Ah.
18: Voilà.
1: Merci.
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27: Unicise, bonjour.
28: Oui, bonjour madame, c'est l'agence matrimoniale?
27: Oui, tout à fait.
28: Oui, bonjour madame, je voudrais le service après-vente de l'agence matrimoniale, s'il vous plaît.
27: Vous êtes monsieur?
28: Robert Ledoux.
27: Eh bien, c'est le service après-vente, c'est madame...
28: Ah, écoutez madame, je suis désolé, j'ai acheté une femme chez vous il y a quelque temps. Je ne suis pas du tout content de ses performances au lit et je voudrais savoir si on peut la changer.
27: Bah de toute façon, nous, on ne sait pas les performances au lit des gens. Hein. Ça rentre dans des détails intimes qu'on ne peut pas savoir. Hein.
28: Bah écoutez, madame, vous me vendez une femme. Vous savez quand même, vous avez fait un dossier, vous avez affiché, vous connaissez ses performances.
27: Ah bah, tout à fait. Bon, mais nous ne connaissons pas au niveau sexuel. Nous n'allons pas jusque-là. Hein.
28: Écoutez, madame...
27: Nous ne demandons pas jusque-là des détails. Hein.
28: Enfin, quand même, madame, vous vendez un produit... Il faut quand même...
27: On vend pas un produit quand même. On n'est pas des bêtes. On est quand même une personne. On est quand même quelqu'un.
28: Mais madame,
27: vous entendez causer là? Moi, je ne sais pas, mais vous avez une drôle de façon de parler des femmes. Hein.
28: Mais madame, c'est moi le cochon de client. J'ai acheté une bonne femme chez vous.
27: Ma vie.
28: Ce produit-là arrive chez moi, s'installe, bon. Et hop, je l'essaye, normal. Dès le début, je me dis, tiens, elle est pas... Je me dis, ça va peut-être venir. Vous savez, c'est comme les voitures font un rodage, quoi. Hein, vous comprenez, hein. Mais maintenant, ça fait quand même un certain temps. Ses capacités, ses performances sont très limitées.
27: Écoutez, quand même, c'est des détails intimes qu'on n'a pas le droit de demander.
28: Mais enfin, madame, quand t'as...
27: personne, enfin.
28: Mais enfin, quand même, quand un garagiste voit une voiture, il sait très bien...
27: Ah ben, c'est quand même... Entre une voiture et une femme, il y a quand même une différence, monsieur.
28: Mais madame, c'est vous qui l'avez vendue. C'est vous, le garage.
27: Oh bah dites donc, vous nous considérez vraiment bizarrement, vous, hein. Vous avez une drôle de manière de parler des femmes, hein.
28: Bah c'est vous qui les vendez, les femmes, c'est pas moi.
27: On les vend pas.
28: Oh, j'ai payé.
27: Mais la dame aussi a payé pour vous rencontrer, de toute façon, on les vend pas.
28: Écoutez, madame.
27: Enfin.
28: Moi, j'avais fait un plan d'épargne pour acheter une grosse. Mais enfin, attendez, si j'avais vu que le modèle que j'ai choisi ne fonctionnait qu'à l'horizontale, j'aurais pas pris.
27: Bah écoutez, je comprends pas votre mentalité, hein. La personne est comme elle est, point final.
28: Madame, c'est quand même pas comme quand on va voir des prostituées. Une prostituée, ça coûte 500 balles. Là, ça m'a coûté 10 000 balles.
27: Vous nous traitez comme des moins que rien et tout. Alors là, j'arrive pas à vous comprendre, hein.
28: Si vous me changez pas la bonne femme que j'ai en ce moment contre une autre, neuve et plus performante, alors là, je porte plainte.
27: Bah, de toute façon, porter plainte, pourquoi ?
28: C'est un modèle usé.
27: Ah, pas du tout.
28: Oh, bah, dites donc, hein, c'est pas vous qui l'avez dans votre plumard, hein.
27: Non, mais vous entendez parler, vous parlez d'une dame, vous la parlez comme une voiture.
28: Mais madame, il y a de très belles voitures. Arrêtez de dire du mal des voitures, enfin quand même, c'est scandaleux, ça.
27: Une femme, c'est quand même pas une voiture, il y a une différence, je regrette.
28: Eh ben, il y a des voitures qui valent bien des occasions de bonnes femmes, comme celles que vous m'avez vendues.
27: De toute façon, on n'est pas un concessionnaire de voitures, monsieur.
28: Attendez, je comprends pas, là, c'est pas le garage habite.
27: Ah, vous êtes pas du tout au garage habite, je regrette. Vous êtes dans une agence matrimoniale.
28: Ben, une agence matrimoniale, c'est un garage habite.
27: Mais dites donc, est-ce que vous êtes vulgaire?
28: Oh,
27: ben écoutez, vous entendez causer un garage habite. Non, mais qu'est-ce que c'est que ça? Moi, je n'ai jamais entendu ce terme-là. Moi, je regrette, vous me choquez énormément.
28: Je me fais filer une occasion pourrie, lamentable, pour 10 000 balles. Hein, une nana qui tient pas la route. Et c'est moi qui... Ah non, ben attendez.
27: Ah là, vous êtes d'une vulgarité pas possible.
28: Vous faites quoi ce soir, madame?
27: Comment? Mais vous me prenez pour qui? Écoutez, moi, je vais porter plainte contre vous.
28: Bah, écoutez, vous n'avez pas porté plainte contre monsieur le préfet de région?
27: Parce que vous êtes pressé?
28: Oui, madame.
27: Eh ben, dites donc, bonjour le langage pour un pressé, hein.
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4: Oui, allô?
1: Bonjour, monsieur. C'est bien...
4: Non, c'est madame.
1: Vous êtes sûr?
4: Ah oui, vous êtes une madame, là.
1: C'est bien le magasin de vêtements?
4: Oui.
1: Il y a eu une erreur suite aux achats chez vous, parce que j'ai fait une carte.
4: Oui.
1: Au lieu de débiter mon compte, ça l'a crédité.
4: Oh là là, attendez. Au lieu de lui enlever sur votre compte, ça en a rajouté.
1: Voilà.
4: Oh là là.
1: Comme effectivement, il y a eu fautisme.
4: Bah, en fautif, bah, vous êtes gagnant, vous.
1: Bah, qui me dit que vous n'avez pas fait exprès?
4: Ah non. Là, vous me la mettez à l'envers.
1: Ah bah tiens, on me rajoute de l'argent comme ça, on croit que je vais rien dire.
4: Bah attendez, monsieur, on va se calmer un petit peu, hein. Attendez, vous faites une grosse erreur.
1: Je vais pas marcher dans votre combine, hein, je vous le dis tout de suite.
4: Mais
1: hein.
4: Non, mais il n'y a pas de combine à avoir, mais pas du tout. Mais on me l'a jamais faite, celle-là.
1: Ah bah non, mais j'ai très bien compris, vous essayez de me frauduler, là.
4: Bien sûr.
1: Oui, non, mais le vieux coup de « on me rajoute de l'argent en douce », ça... Ah. Allô?
4: Mais qu'est-ce que c'est que ce truc?
1: Bonjour monsieur.
4: Alors c'est madame.
1: Si vous voulez.
4: Si je vends des articles, je vais pas créditer votre compte, non mais faut être logique, non?
1: Non mais que vous fassiez des magouilles, ça vous regarde.
4: Ah et puis quoi encore? Mais je fais pas de magouilles, monsieur. Donnez-moi votre numéro de téléphone déjà que je vous rappelle.
1: Non, vous allez me rajouter des sous sur mon opérateur téléphonique?
4: Non mais ça va pas, non.
1: Bon, je vois venir le truc, alors gros comme une maison. Hein.
4: Certainement pas. Donnez-moi le numéro de carte bleue.
1: Bah attendez, parce que j'ai ma femme qui est à côté, je lui explique que vous me demandez ma carte.
4: Pardon?
1: Martine!
4: Mais
1: oui, Martin,
4: c'est
1: le monsieur qui me demande ma carte.
4: Mais pas du tout.
1: Ah bah pas du tout que si, oui.
4: Votre compte en banque, j'ai juste à mettre le montant, je mets ma carte, votre carte bleue et c'est tout.
1: Et hop, vous rajoutez sur mon compte. Ah ben, c'est
4: bien je ça. Peux pas faire ça, monsieur.
1: Vous vous rendez compte que vous utilisez un compte qui n'est pas le vôtre, en fait.
4: Oh, mais ça va pas du tout, monsieur, de m'accuser des choses comme ça.
1: Bah, j'ai vu aux informations, ils disent qu'avec le sans contact...
4: Ah bah, arrêtez de regarder les informations, parce que là, franchement...
1: Ah bah, c'est quand même pas moi qui me permet de rajouter en douce de l'argent.
4: Mais moi non plus, je l'ai pas fait, monsieur. Donnez-moi votre nom, je vais direct à la banque. Si j'ai confirmation d'avoir fait ça, déjà, je voudrais bien savoir comment que j'ai fait ça.
1: Bah, j'imagine vous avez appuyé sur le bouton envoyer de l'argent sur le compte.
4: Mais je vous dis, je ne peux pas faire ça, monsieur.
1: J'ai vu sur Internet, ils disent, hop, on se rapproche discrètement de la personne.
4: Arrêtez un petit peu avec Internet, parce que je crois que ça vous va pas du tout, parce que vous inventez des choses.
1: J'ai vu la vidéo, hein, où on voit le gars, il se rapproche.
4: Oui, mais ça, c'est à la télé, monsieur.
1: Jurez-le que vous vous permettez pas de rajouter en douce de l'argent sur les comptes des...
4: Mais je peux vous jurer sur la tête de mes enfants, monsieur, je ne peux pas faire ça. Si vous n'avez pour 100 euros, je tape 100 euros, je glisse votre carte et après...
1: Oh non, vous allez pas encore me rajouter 100 euros.
4: Vous comprenez rien, c'est un exemple.
1: Ah bah, sur Internet, ils disent qu'il y a un bouton en dessous.
4: En dessous de quoi?
1: Bah, sous la machine.
4: Bah, attendez, je vérifie parce que je suis peut-être bête. J'ai aucun bouton sous ma machine, monsieur.
1: Bon, vous venez de l'enlever.
4: Mais...
1: Non, mais j'ai entendu, ça a fait clic-clic.
4: Ah bah, clic-clic, non, c'est l'appareil que j'ai soulevé pour regarder s'il y a un bouton en dessous. Venez au magasin, vous verrez par vous-même qu'il n'y a pas de bouton.
1: Bah oui, parce que vous l'aurez mis dans votre poche ou je ne sais où.
4: Oh, vous pouvez me donner votre nom, s'il vous plaît?
1: Oui, monsieur Martin.
4: Et le montant?
1: Le montant.
4: Bah, du montant que vous me dites que je vous ai donné.
1: Ah! Là, vous êtes grillé, là.
4: Mais de où vous allez me rendre folle, monsieur, là. Vous êtes en train de me rendre folle, hein.
1: Vous me dites le montant que vous m'avez rajouté.
4: Vous m'avez dit que je vous ai rajouté, c'est vous qui me l'avez dit?
1: Oui, bah, c'est bien de le reconnaître, oui, quand même.
4: Je n'ai rien reconnu, c'est vous qui me l'avez dit. Moi, je vous ai dit, je vous donne un exemple. Moi, je peux taper 100 euros.
1: Encore?
4: De votre... Oh, je vais péter un cap. Vous me laissez votre numéro, comme ça, je vous rappelle?
1: Je peux vous laisser un portatif?
4: Oui, bien sûr.
1: Alors, donc 06.
4: Oui.
1: 06.
4: Oui.
1: 06.
4: 06, 06, vous allez me dire?
1: Ah non, alors la carte bleue, ça suffit pas. En plus, vous piratez mon téléphone.
4: Oh.
3: Allô ?
5: Oui, bonjour, monsieur.
3: Bonjour.
5: Excusez-moi de vous déranger, c'est au sujet de la manifestation d'hier.
3: Oh, attendez, quel numéro demandez-vous, monsieur ? C'est un faux numéro, ça, hein ?
5: Vous n'êtes pas à la CGT ?
3: Non, monsieur, absolument pas. Et c'est un ancien numéro, ça, vous le rayez, il vous faut demander un nouveau numéro.
5: Ah oui, mais faut pas m'insulter, moi.
3: Mais je vous insulte pas, monsieur, je vous dis simplement que c'est un ancien numéro.
5: Oui, j'ai compris, camarade,
3: mais enfin... Eh bien alors, camarade syndiqué, moi je suis pas syndiqué et je suis l'ancien numéro.
5: Ben oui, voilà. Écoutez-moi, jeune homme.
3: Oui.
5: Vous pouvez avoir du respect quand même.
3: Mais j'ai du respect, monsieur, je vous dis simplement que c'est un ancien numéro que vous faites, là.
5: Oui, mais vous me dites ancien numéro comme si j'étais vieux de la feuille, moi.
3: Mais je vous le dis parce que c'est pas le premier, je veux faire changer de numéro. Au revoir, monsieur.
5: Mais écoutez-moi, jeune homme.
3: Oui, mais écoutez, j'ai pas de temps.
5: Je travaille, je suis administrateur des PTT.
3: Eh bien, je suis bien content
5: alors,
3: pour vous, monsieur, félicitations.
5: Dites-moi quel est votre problème et moi je vous change votre numéro en 5 minutes.
3: Non, mais c'est pas la peine, monsieur, mais je me débrouillerai tout seul, je vous
5: non,
3: remercie.
5: Non, j'insiste, jeune homme.
3: Non, mais je vous remercie, monsieur, vous êtes vraiment aimable.
5: Camarade.
3: Oui.
5: Je change votre numéro. Je m'en occupe dans 2 minutes.
3: Non, c'est pas la peine. Si,
5: j'insiste,
3: monsieur.
5: Si, j'insiste.
3: C'est un ancien numéro qu'on m'a réattribué. Voilà.
5: Non, je vous le change sans problème.
3: Mais je veux pas, monsieur.
5: Ah, monsieur.
3: Écoutez, vous me faites. Je me débrouille, monsieur.
5: Monsieur, considérez ça comme acquis. Dans 5 minutes, votre
3: numéro. Je ne veux pas, monsieur. Ne change pas mon numéro. Ne change pas, s'il vous plaît.
5: Camarade, excusez-moi, je vous donne un nouveau numéro.
3: Moi, je n'en veux pas, monsieur. Écoutez, vous débrouillez. Au revoir, monsieur. Allô ?
6: Oui, bonjour, monsieur. Le 40.
3: Oui,
6: bonjour monsieur, Central 10 à l'appareil, on vient d'avoir un état de demande de changement de numéro.
3: Mais non, mais c'est un monsieur qui m'a téléphoné, qui se mêle de ce qu'il regarde pas,
6: j'ai pas demandé... Monsieur, vous permettez monsieur, c'est Central 10 à l'appareil, je vous demande de nous excuser une minute, nous vous donnons votre nouveau numéro qui va prendre donc, qui va être en activité dans 10 minutes.
3: Mais je le veux pas monsieur, mon nouveau numéro, moi j'en ai un numéro que j'ai communiqué à tout le monde, je le conserve.
6: Nous sommes désolés, les ordres ont été transmis de manière électronique, c'est trop tard.
3: Hein. Mais par qui monsieur, c'est pas moi qui fais la demande. Alors comme ça, n'importe qui peut faire la demande sur mon numéro, où êtes-vous exactement? À Jaurès, là ?
6: Oui, nous sommes à Jaurès, monsieur.
3: Oui, mais écoutez, je vais venir déjeuner tout à l'heure.
6: Monsieur.
3: Je travaille moi-même au PTT, je ne veux pas changer de numéro.
6: Mais, écoutez-moi, monsieur, nous avons eu une demande de l'administrateur, monsieur Doringer.
3: Oui, mais justement, ce monsieur m'a téléphoné tout à l'heure, il s'est trompé de numéro.
6: Non, écoutez.
3: Écoutez, monsieur, c'est pas le bon numéro, mais ne vous cassez pas la tête, je vous le fais changer.
6: Écoutez-moi, camarade, je vous donne votre nouveau numéro.
3: Mais je n'en veux pas, monsieur, moi je vais venir tout à l'heure à l'agence commerciale, j'arrive dans un quart d'heure.
6: Mais monsieur.
3: Je veux conserver mon 42.
6: Monsieur.
3: Ce n'est pas parce que M. Tartampion a décidé de me faire changer
6: monsieur,
3: de numéro.
6: Ce n'est pas M. Tartampion, c'est l'administrateur qui est donc le secrétaire général du syndicat, vous le savez très bien.
3: Mais je m'en fous, alors, monsieur, qu'est-ce que ce soit.
6: Ah, vous avez...
3: Et il a été charmant, il a été gentil, mais moi je m'en fous.
6: Monsieur, vous permettez, vous êtes prié de venir avec vos 3 dernières factures ainsi que 150 francs.
3: Pardon ?
6: Ah bah oui, monsieur, non.
3: Mais vous plaisantez, en plus, il va falloir que je paye.
6: Bah écoutez-moi, monsieur.
3: Non, mais qu'est-ce que c'est cette plaisanterie ? Mais là, je vous garantis que ça va aller loin, cette histoire-là. Non, mais en plus, il va falloir que je paye pour changer de numéro que je n'ai pas demandé.
6: 150 francs, monsieur.
3: Mais jamais de la vie, primo, je suis employé PTT, donc je ne paie pas le téléphone, je ne paie pas l'abonnement.
6: Ah ouais, hein? Ah mais ça, vous n'avez pas signalé, c'est trop tard,
3: comment,
6: monsieur.
3: Mais je voulais pas signaler, mais vous m'avez rien demandé, monsieur.
6: Bon, attendez.
3: Ça, monsieur. Alors là, je vous garantis que ça ne se passera pas comme
6: monsieur,
3: ça. Hein?
6: Ben justement, monsieur Deringer vient de rentrer dans mon bureau, attendez.
3: Oui, mais justement, qui c'est ce monsieur-là?
6: Attendez, vous permettez, je vous passe.
3: Oui, je vous en prie.
6: Il y a le client, là, vous avez demandé, on a déjà son nouveau numéro, et il n'en veut pas.
5: Laissez-moi, je vais le prendre.
3: C'est la meilleure de l'année, celle-là.
5: Allô ?
3: Bonjour, monsieur.
5: Mais qu'est-ce qu'il y a, camarade ? On a l'heure.
3: Mais je ne voulais pas changer de numéro, moi, monsieur. Vous êtes bien gentil, vous êtes aimable, vous êtes urbain comme tout, mais je ne veux pas changer de numéro,
5: mais
3: monsieur.
5: Je ne sais pas.
3: Pourquoi vous me faites changer de numéro de force ?
5: Vous allez payer 150 francs, mais en une journée, vous allez avoir votre
3: mais
5: nouveau numéro.
3: Mais je m'en fous, monsieur. Écoutez, ça va me coûter impression de Doloris terrible, cette histoire-là. Moi, je ne veux pas.
5: Écoute-moi, camarade.
3: En plus, je suis moi-même employé des PTT, monsieur. Je ne paie pas. Ni l'abonnement, ni, ni l'installation, ni rien, vous voulez me faire payer 150 francs.
5: Eh oui, mon camarade, parce que CGT, nous sommes contre les privilèges. Il n'y a aucune raison que toi, tu casques pas comme nous.
3: Mais comment? Mais vous payez quoi, monsieur? Mais qui est à l'appareil? J'ai pas compris. Écoutez, vous me dites où vous êtes, monsieur. Je viens vous voir parce que nous sommes voisins. On va s'expliquer de vive voix parce que là, on s'époumonne tous les deux. Hein?
5: Écoute-moi, camarade, ton comportement frise d'hystérie.
3: Mais
5: ça
3: écoutez,
5: ne m'étonne pas de la part des castes des privilégiés.
3: Mais je suis pas un privilégié, nom de Dieu. Je suis un préposé. Vous appelez ça un privilégié, vous?
5: Mais
3: un préposé?
5: Est-ce que tu es venu hier à la manif?
3: Mais non, je suis pas venu, moi je bricole, monsieur, chez moi. J'ai du boulot par-dessus les oreilles, alors.
5: Monsieur, travaille au noir.
3: Oh.
5: Ah oui, alors non, mais...
3: C'est une plaisanterie, non?
5: Écoute-nous, camarade, tu parles quand même à quelqu'un d'obédient à ses étés. D'une part, t'es privilégié, ensuite tu travailles au noir quand tes camarades défilent sous la pluie.
3: Attendez, une question, monsieur. Vous êtes qui exactement?
5: Monsieur Döringer.
3: Döringer, où êtes-vous exactement, monsieur?
5: À Jaurès, monsieur.
3: Pardon?
5: À Jaurès.
3: On peut vous rencontrer d'ici un quart d'heure, 20 minutes, monsieur Döringer.
5: Vous venez au bureau 203, mais je te signale que l'accueil va être musclé.
3: Écoutez, moi je suis ravi parce que là, je viens au bureau 203, mais qu'est-ce que vous avez contre moi, monsieur, s'il vous plaît?
5: Nous n'avons rien contre toi, tu es paranoïaque, privilégié, et en plus tu travailles au noir.
3: Comment je travaille au noir? Je travaille chez moi.
5: Déviationniste, liquidateur.
3: Attendez, restons calmes. Poste 203, c'est une plaisanterie, ça, hein?
5: Oui, c'est une plaisanterie.
3: Oh, félicitations. Alors là, écoutez, j'ai pas marché, j'ai cavalé. Vous m'avez fait prendre la colère de ma ville, hein.
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9: Oui, allô?
1: Bonjour, madame. C'est bien à la station-service?
9: Oui, vous êtes bien à la station-service.
1: J'offre des pleins d'essence gratuits chez vous. Est-ce que je peux vous filer la liste des gens?
9: Oui, par mail.
1: Ah, parfait. Alors, je note.
9: Alors, c'est Total. Tout collé en petit.
1: Tout collé. Alors, attendez. Tout TOUT, j'imagine.
9: Non, pas collé. Quand je dis tout collé, c'est...
1: Tout TOUT, oui, ça, on est d'accord.
9: Non, il n'y a pas de tout.
1: Quand ça, il n'y a pas de tout.
9: Total.
1: Ah, Total.
9: Mais non, Total, pas Total.
1: TOU.
9: Total.
1: Total.
9: Non, TOTAL.
1: Alors, Total.
9: T-A-T-O. Total.
1: Si vous changez tout le temps, excusez-moi.
9: Mais non, quand je vous dis Total, T-O-T-A-L.
1: T-A-T-O-L, ça fait Tatol.
9: Non, T-O, pas T-A.
1: Ah bah donc Tatol, T-A.
9: Mais non, pas Tatol.
1: Bah, T-A-T-O-L, ça fait Tatol.
9: Total, station Total.
1: Alors, T-A-L-T-O, ça fait Talto.
9: Ça fait pas Talto, non.
1: Bah, T-A-L-T-O.
9: Total, station Total. Total comme Total. Pas Tatal, pas Total.
1: C'est pas facile votre truc, hein.
9: T-O, d'accord, on est bon là.
1: T-O, Total.
9: Non, pas T-O, non. T-O-T-A-L.
1: Et le tout, alors, je le mets où?
9: Et le tout, vous le mettez dans la poche, vous l'enlevez.
1: Ah, je le retire, donc.
9: Vous le retirez, c'est Total.
1: Total, et je le remets après.
9: Non, vous le remettez pas.
1: Excusez-moi, il n'y a pas quelqu'un qui connaîtrait mieux l'adresse?
9: Ah, je vais essayer avec quelqu'un d'autre pour voir.
1: Non, mais Internet, c'est pas votre truc, ça arrive.
10: Oui, bonjour.
1: Oui, bonjour, monsieur. Excusez-moi, j'étais avec votre collègue, là, qui se souvient plus de l'adresse, visiblement.
10: Oui. Je vous le dicte, tout en minuscule.
1: Donc alors, oui. Tout en...
10: Mais il ne faut pas écrire Total.
1: Faut pas écrire Total.
10: Il faut écrire juste Total.
1: Juste Total, alors. J-U.
10: Voilà. Non. Alors...
1: C'est juste avant ou c'est juste après?
10: Mais vous comprenez pas ce que je vous dis. Il ne faut pas mettre juste Total, arrobase.
1: A-R.
10: Mais vous faites exprès, on n'écrit pas un arrobase. C'est une touche sur le clavier de l'ordinateur.
1: Bon, écoutez, on va faire simple. Je vous envoie mes clients, vous leur faites le plein gratuit, on n'en parle plus.
10: Mais vous leur faites le plein gratuit, mais du coup, vous devez nous payer.
1: Bah non, puisqu'il est gratuit.
10: Non, mais on leur fera pas le plein gratuit, c'est sûr.
1: Bon, ça va, il y a juste une vingtaine de personnes.
10: Ah, et vingtaine, vous imaginez s'ils mettent tous 50 euros?
1: Bah 20 fois 50, ça fait 100 euros.
10: Oui, mais vous allez venir nous les payer, les 100 euros. 20 fois 50...
1: égale 100.
10: Ça fait 1000 euros.
1: Vous êtes sûr?
10: Je vais faire la calculette.
1: Ok, donc on part pour 1000 euros.
10: Ah ben oui, mais c'est super simple. Et vous en sortez, on offre 1000 euros d'essence à des clients qu'on n'a jamais vus, et vous en sortez sans les payer.
1: On est d'accord?
10: Ah ben non, on n'est pas d'accord du tout. 1000 euros à 20 personnes, mais vous rendez compte de ce que c'est?
1: Alors là, ça fait 20 000 dans ce cas.
10: Ah, mais je vais vous passer le responsable.
17: Oui, allô?
1: Bonjour, madame.
17: Et qui vous êtes?
1: Monsieur Martin, je suis locationneur de voiture.
17: Oui.
1: Et j'offre à mes bons clients un plein gratuit chez vous.
17: Mais depuis quand je vais faire des pleins gratuits, monsieur? Mais d'où vous sortez ça, hein?
1: Bah, c'est ce que je vous dis, c'est une idée que j'ai eue, parce que je me suis dit, tiens, ça va faire venir du monde.
17: Non, mais vous croyez que je vais faire sortir du carburant comme ça, pour le plaisir?
1: Bon, enfin, c'est quand même pas compliqué.
17: Mais monsieur, il prend du carburant, il faut me payer. Qui me paye, hein?
1: Excusez-moi, mais enfin, quand c'est gratuit, on va pas payer un truc gratuit.
17: Non, mais moi, je suis la tête, hein. Vous offrez des pleins gratuits, vous?
1: Alors, si vous voulez, je peux faire un geste. Vous, je peux vous mettre sur la liste.
17: Non, mais je m'en fous, monsieur.
1: Je vous mets deux pleins gratuits.
17: Ah, parce que vous voulez me faire un cadeau de plein gratuit en plus?
1: Non, mais ça me fait plaisir, écoutez.
17: Non, moi, je ne suis pas sur la liste. Il est fou, ce titre. Il est fou. Mais vous êtes malade.
1: Je dirais plutôt commerçant, mais enfin.
17: Oui, vous êtes commerçant.
1: En échange, je peux vous faire passer.
17: Passer quoi?
1: À la radio.
17: Eh, ouais.
1: Mais question, laquelle?
17: Ah, franchement, je rirai chez ça.
1: Ben oui, bravo.
17: Qu'est-ce que j'ai gagné? Plein gratuit?
1: Eh ben, exactement.
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20: Ah.
23: Oui, bonjour, madame.
20: Bonjour, monsieur.
23: C'est l'élevage de porc.
20: Disons qu'on était élevage de porc, on n'y est plus.
23: Bon, c'est la DAS DDE à l'appareil.
20: Oui.
23: Évidemment, tout ce qu'on va vous dire maintenant est confidentiel, hein.
20: Oui.
23: Voilà, on a un problème, c'est qu'on a enregistré après la grippe du cochon une nouvelle grippe qui s'appelle la grippe du sanglier, qui a été transmise au porc par les sangliers.
20: D'accord, mais nous, on n'a plus de cochon, ça fait... 4 ans.
23: Ouais. Et plus d'animaux?
20: Ah bah, à part des canards, des poules, enfin...
23: Des canards?
20: Canards, oui.
23: Les canards sont dans un enclos, madame?
20: Oui.
23: On va vous demander de faire un effort très rapidement parce que là, on a eu deux élevages de canards qui ont été visités par donc un sanglier porteur de la NP1, NP2,
20: oui.
23: Et qui a contaminé les canards.
20: Ah bon ?
23: Alors, je vais vous donner la liste des signes, si vous êtes connoté.
20: Oui, alors attendez, je tourne la feuille. Oui, allez-y.
23: Si le canard perd ses plumes.
20: Perte de plumes, quoi.
23: Et à la place, il y a des poils qui poussent.
20: Alors, pousse de poils.
23: Également les défenses. C'est-à-dire que votre canard perd son bec, donc c'est le bec supérieur, la partie supérieure qui tombe en premier.
20: Oui, perte supérieure.
23: Du bec du canard.
20: D'accord.
23: Et ensuite, la partie inférieure du bec du canard qui tombe.
20: Ensuite, perte inférieure. D'accord.
23: Après les 48 heures, on a une évolution un peu symptomatique qui est plus importante. La pousse des défenses. Donc le canard perdant son bec, c'est un groin qui pousse.
20: Alors, perte du bec, alors attendez, pousse des défenses, pousse un groin.
23: Un groin, donc, comme un sanglier.
20: Un groin à la place du bec.
23: Alors, le

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3: Oublié, s'en va maintenant contaminer d'autres canards à son tour.
4: Oui, oui, ben ça je comprends. Mais le sanglier, il faudrait qu'il approche les canards, quoi.
3: Il les approche et donc la contamination se passe par sodomie.
4: Ah oui.
3: Et une fois que le sanglier a violé le canard, il gonfle, implose et donc il crève, quoi.
4: C'est vrai, en effet que...
3: Ah oui, attendez, quittez pas parce qu'on me signale le cas de M. Bourg-Saint-Agnan, allô ?
4: Oui, oui, je connais, oui.
3: Ah mince, lui il a encore des cochons.
4: Lui il a encore des cochons.
3: Ouais, et ben il y a un de ces cochons qui s'est fait sodomiser par un sanglier.
4: Comment ? Oh, ben alors là, qu'est-ce que ça va devenir si tout ?
3: Apparemment ça crée comme une espèce d'hippopotame.
4: Oh, ben alors ça c'est une bestiole qui serait à détruire, quoi, pratiquement.
3: On va bien vérifier avec vous, vous avez bien compris le processus pour pouvoir l'interrompre, hein, si vous...
4: Qu'est-ce que j'ai marqué ? Ben, que les sangliers se promènent. Bon, ils cherchent à contaminer les canards, quoi.
3: Oui.
4: Et après, bon, ben, quand les canards sont contaminés, bon, il y a la perte de la plume, pousse des poils, le bec supérieur tombe, après c'est le bec inférieur, et il pousse des défenses, comme pour le sanglier, quoi.
3: De quelle taille ?
4: 1m20. Et il y a la pousse d'un groin à la place du bec, inférieur et supérieur. Le canard se gonfle jusqu'à atteindre le volume d'un sanglier et le sanglier explose après, je crois. Hein, c'est ce que...
3: Voilà.
4: Bon, ben, si on voit une bestiole traîner autour, la chasse est pas ouverte, mais...
3: Si jamais vous voyez un sanglier qui est en train de sodomiser un de vos canards, surtout empêchez ça. Hein.
4: D'accord.
3: Quitte à le prendre, vous arrivez derrière lui et puis vous le tirez comme ça, quoi.
4: Hein. Oui, oui, oui.
3: Mais attention de ne pas vous faire sodomiser à votre tour, parce qu'alors là, vous seriez contaminé. Hein.
4: Ah, d'accord, parce que l'humain aussi.
3: Ah oui ?
4: D'accord, bon.
3: On a une dame, là, malheureusement, qui a attrapé ce virus et qui a été transformée en canard. Hein.
4: Ouh, ça vient inquiétant, ça.
3: Un canard d'1m20 de haut.
4: Bon, d'accord, ça donne à réfléchir.
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5: Allô ?
6: Bonjour madame, c'est bien la boulangerie ?
5: Oui ?
6: Monsieur Martin à l'appareil, les chantiers Martin. Je vais passer tout à l'heure vous coller la mousse.
5: Quelle mousse ?
6: La mousse isolageante que je vais coller sur votre façade pour faire une rénovation énergétiste.
5: Ah bah non, il n'y a rien du tout à faire monsieur.
6: Si, je vais vous mousser toute la façade, la vitrine, la porte.
5: Non, mais il n'y a rien du tout à faire monsieur, c'est bon.
6: Vous inquiétez pas, je vais mousser que l'extérieur, donc tant que vous restez à l'intérieur de la boulangerie...
5: Mais monsieur, il n'y a pas à faire à l'extérieur, vous n'avez rien à faire monsieur. C'est pas la peine d'assister, donc merci, au revoir.
6: Ouais, enfin merci deux secondes, parce que moi je vous avais contacté il y a 15 jours.
7: Vous voulez quoi exactement ?
6: Ah, bonjour monsieur, donc comme je disais, je vous ai appelé il y a 15 jours pour vous parler du chantier.
7: Et vous avez eu quelqu'un qui vous a répondu ?
6: Bah non, il n'y avait personne.
7: Bon, alors ?
6: Eh ben alors, je me suis dit, vu que vous n'avez pas décroché et qu'en plus, vous ne m'avez pas rappelé pour vous opposer aux travaux, c'est forcément que vous êtes d'accord.
7: Ah oui, parce que maintenant, il faut vous téléphoner pour vous opposer.
6: Bah sinon, on ne peut pas deviner, je m'excuse.
8: Alors, ce qu'on va faire, c'est que je vais vous passer mon mari, puis vous allez vous expliquer avec lui, ça va pas être la même.
6: Ah, avec grand plaisir, merci monsieur.
9: C'est quoi ? Il
10: nous a pas eu, donc il y a notre accord ? C'est pas cool.
9: Oui, allô ?
6: Oui, allô ?
9: Oui, c'est moi le responsable.
6: Bonjour, madame.
9: Vous dites, je viens, on fait ça, nanani, nanano. Non, il n'y a rien qui va se faire chez moi.
6: Bah oui, mais le problème, c'est que l'autre fois, j'ai appelé. Il devait être quoi, 20h, 20h30 ?
9: Vous appelez la boulangerie à 20h, on est fermé à 19h. Qu'est-ce que vous allez me monter en l'air, là ?
6: Pardon, enfin, personne n'a décroché.
9: Et t'as laissé un message ?
6: Bon, non, je voulais pas vous embêter.
9: Bah voilà, donc c'est tout.
6: En plus, je me suis dit, si vous étiez pas d'accord, forcément, vous auriez décroché pour me le dire.
9: Mais si tu m'appelles à. Eh, hey, connard, écoute-moi bien.
6: Ouais.
9: Si tu m'appelles à 20h que le magasin, il est fermé à 19h, comment tu veux que je t'ai au téléphone ?
6: Bah, tout simplement. En décrochant.
9: Mais t'es con ou bien, putain ? Tu m'appelles à 20h le soir, le magasin est fermé à 19h, comment tu veux que je te dise quoi que ce soit ?
6: Bah fallait me rappeler.
9: Mais fallait te rappeler, mais arrête d'être con, putain !
6: Oui, bah c'est pas ma faute non plus.
9: Ah bah c'est pas votre faute. Eh, sans déconner, c'est...
6: Bah ouais, je m'excuse.
9: Allô ?
6: Ah, une autre dame. Pardon, votre responsable me disait...
11: C'est moi le propriétaire du bâtiment.
6: Ah, bah encore mieux.
11: On va aller voir si vous allez isoler quoi que ce soit.
6: Oh, mais c'est tout vu. Je vous fais un moussage isolifiant en façade.
11: J'en ai rien à foutre, ok ? Ah, vous fermez votre gueule, vous arrêtez de me casser.
6: Ah bah pardon, entre artisans, on pourrait quand même un minimum se soutenir.
11: J'en ai rien à foutre. Il y en a un qui va finir à l'hosto. Je vous le dis tout de suite.
6: Oh non, alors ça, vous inquiétez pas. Je respecte scrupuleusement les normes de sécurité.
11: J'en ai rien à foutre de vos normes, je vous dis.
6: Non, mais je veux dire, je suis quand même ouvrier semi-professionnel, donc ça m'étonnerait que j'ai un problème.
11: Mais vous êtes con, quoi. Vous avez quoi dans le crâne, là ? Si vous venez, vous allez finir à l'hosto. Je vous le dis tout de suite.
6: Alors pardon, je veux pas me la péter, mais j'en ai fait des chantiers. Bah, jamais j'ai eu le moindre accident du travail.
11: Oh ! Tu fermes ta gueule, tu m'écoutes.
6: Ouais, je t'écoute.
11: Il y a quelqu'un qui passe, je prends le premier truc qui vient sous la main, je vous le balance dans la gueule.
6: Oula ! Oh bah vous, on voit que vous êtes pas du métier.
11: Non.
6: Bah si, pardon, mais ça c'est un coup à finir à l'hosto.
11: Eh bien cet après-midi, tu vois, ça va te faire tout drôle.
6: Cet après-midi, alors attends, je consulte mon agenda.
11: Il est con, quoi, sûr.
6: Bon, éventuellement, je passe maintenant.
11: C'est quoi ? Eh, tu viens dans la...

0: Boulange.
1: Voilà, je passe à ta boulange, je te dépose le matos, et après...
0: Je te le balance à travers la gueule, tête de mort.
2: Allô.
3: Oui, bonjour madame.
2: Bonjour monsieur.
3: Monsieur le maire est-il en mairie?
2: Vous êtes monsieur?
3: C'est monsieur de la place à l'appareil, la préfecture.
2: Il est en ligne actuellement, monsieur le maire.
3: Ah.
2: Je peux vous le passer, là, il vient juste d'avoir terminé, ne quittez pas.
3: Je vous remercie, madame.
0: Oui, j'écoute.
3: Oui, bonjour monsieur, la préfecture à l'appareil.
0: Bonjour monsieur.
3: De la place. Dites-moi, nous faisons une tournée avec la chambre de commerce actuellement dans la région et l'ambassadeur du Japon.
0: Ah.
3: Et donc nous informons évidemment nos collègues de la chambre de commerce japonaise que nous mettons à leur disposition aujourd'hui des manuels de franco-japonais un peu simplifiés pour toutes les secrétaires de mairie, les offices de tourisme, enfin vous voyez.
0: Oui.
3: Ah, vous connaissez quelques mots en japonais, non?
0: Oh là là, non.
3: Ah, alors écoutez, je vais vous le passer. Il parle français, lui, hein. Mais il apprécie évidemment dans le texte qu'on glisse quelques mots, vous voyez, de manière récurrente, quoi. Hein.
0: Oui.
3: Donc, pour dire oui en japonais, c'est ok.
0: Ok.
3: Ok.
0: Ok.
3: Ouya.
0: Ok, ouya.
3: Et donc, pour dire non, donc c'est so.
0: T'as non.
3: So.
0: So.
3: Voilà.
0: Oui.
3: Dormir.
0: Pour dire bonjour.
3: Bonjour, c'est Ohio. Ouais. Ohio.
0: Ohio.
3: Je vous le passe, hein.
4: Vous pouvez passer à moi,
3: ça. Ohio.
0: Bonjour, Ohio. Ohio. Bonjour, Ohio.
5: Bonjour, monsieur le maire.
0: Bonjour, monsieur l'ambassadeur. Ohio.
5: Ohio.
0: Ohio.
5: Ohio.
0: Ohio.
5: Bonjour, monsieur.
0: Bonjour, monsieur l'ambassadeur. Merci beaucoup de m'appeler. Ça me fait beaucoup plaisir. J'en suis très flatté et très honoré.
5: Vous avez utilisé le manuel de franco-japonais.
0: Oui, j'ai entendu parler, oui, effectivement.
5: Alors, combien d'habitants dans votre ville?
0: 1325.
5: Sont-ils heureux?
0: Bien sûr.
5: Comment?
0: Oui, ok. Ok. J'ai perdu le mot ungui. Ok, iya, c'est ça?
5: Non. Ok, ouya.
0: Ok, ouya.
5: Ok, ouya.
0: Ok, ouya, c'est ça, voilà, oui.
5: Vous allez bien?
0: Oui.
5: Comment?
0: Ok, ouya.
5: J'aime beaucoup votre département.
0: Très flatté, très honoré.
5: Il ne ressemble pas aux villes du sud.
0: Non. Ok, ouya. Non, non, je dirais non.
5: Voilà. Mais vous l'aimez.
0: Bien sûr, monsieur.
5: Vous l'aimez.
0: Ok, oui. Ok, oui.
5: Vous l'aimez beaucoup.
0: Ok, oui.
5: Vous y êtes né.
0: Je suis né, oui.
5: Ah, tous les gens qui habitent avec vous sont nés là.
0: Sodom-i.
5: Vous êtes fiers d'eux.
0: Ok, oui.
5: D'accord. Ils votent tous pour vous.
0: Sodomi.
5: Mais vous êtes quand même bien élu.
0: Ok, oui.
5: Depuis combien d'années?
0: 1977.
5: Ça fait du travail.
0: Ça fait beaucoup de travail.
5: Ça fait du travail.
0: Beaucoup de travail.
5: Ça fait du travail.
0: Ok, oui.
5: Très bien, monsieur le maire, voyez, c'est facile.
0: Oui.
5: Maintenant, je vais vous expliquer un mot qui veut dire au revoir.
0: Oui.
5: Donc, nous disons rock.
0: Rock.
5: Rock.
0: Rock.
5: Voilà, à s'inspirer.
0: Rock.
5: Oule.
0: Rock, oule. Rock, oule.
5: Un peu plus inspiré.
0: Rock, oule. Comme ça.
5: Voilà. À la fin, n'oubliez pas le « et ». Rock, oule. Et.
0: Rock, oule.
5: Plus fort à la fin.
0: Rock, oule. Ça va? Non.
5: Inspirez un peu plus.
0: Rock, oule.
5: Nous allons donc prendre congé de vous.
0: Ok, oui.
5: Je ne vous ai pas trop retardé.
0: Sodom I.
5: Bon. Alors, monsieur le maire, au revoir.
0: Encoulé.
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4: Allô.
1: Bonjour monsieur, c'est bien le bureau de tabac?
4: Oui.
1: J'ai acheté des cigarettes chez vous.
4: Oui.
1: Elles sont pas bonnes, donc je vais vous les rapporter.
4: Ah oui, mais moi je peux pas vous les reprendre, hein, monsieur.
1: Ah bah si.
4: Comment ça se fait qu'ils sont pas bonnes?
1: Ça se fait qu'ils sont pas bonnes que c'est mon beau-frère qui est docteur qui m'a dit que les cigarettes ils sont mauvais pour la santé.
4: Bah c'est pas d'aujourd'hui qu'on dit que le tabac il est pas bon pour la santé. C'est vous que vous avez pris la décision d'acheter du tabac.
1: C'est moi que j'ai pris la décision, mais c'est vous que vous m'avez pas prévenu.
4: Mais mon mari, on va pas vous reprendre le tabac. Pourquoi qu'on va vous reprendre le tabac? C'est du n'importe quoi chez vous quand même.
1: C'est quand même la moindre des choses. À partir du moment où vous vendez un truc qui est pas bon.
6: Oui, allô?
1: Oui, bonjour madame.
6: Qu'est-ce qu'il y a
1: qu'elles ont? Bah, qu'est-ce qu'il y a qu'elles ont? Qu'elles sont pas bonnes?
6: Qu'elles sont pas bonnes? Bah non, pas du tout. Qu'est-ce que vous me racontez? Vous dites n'importe quoi, monsieur.
1: Donc, je vais vous les rapporter, c'est ce que je disais.
6: Ah, vous me ramenez rien du tout, j'en veux pas de vos clopes, moi.
1: Bah, c'est les vôtres.
6: Bah non, c'est pas les moi, hein, c'est pas les miennes.
1: Ah bah si, c'est les vôtres, puisque vous me les avez vendues, donc.
6: Bon, bah vous êtes où, là?
1: Je suis chez moi, et vous?
6: Bah, c'est-à-dire, vous êtes où?
1: De Saint-Martin.
6: Quel Saint-Martin? Bah, vous avez bien une adresse, non?
1: Oui, hein, rue Martin, à Saint-Martin.
6: Bah, c'est où, ça?
1: Saint-Martin, c'est à côté de Martinville.
6: Bah, ça se trouve où?
1: Bah, vous voyez Château Martin, c'est juste après.
6: Non, c'est rien, moi.
1: Direction Bourg-Martin, hop, vous arrivez à Saint-Martin.
6: À Saint-Martin.
1: Donc vous avez mon adresse?
6: Bah non, j'ai pas votre adresse.
1: Bah alors pourquoi vous me parlez de Saint-Martin? C'est là que j'habite.
6: Bah c'est vous qui venez de me le dire. Attendez, vous rigolez ou quoi?
1: Si vous savez pas où c'est, comment vous allez faire pour venir? C'est, excusez-moi,
6: monsieur. Bah justement, je ne viens pas, je vous ai jamais dit que je venais.
1: Bon, vous m'avez dit que vous veniez chez moi reprendre mes cigarettes.
6: Bah je vous ai jamais dit que je venais chez vous. Je vous ai jamais dit que je venais chercher vos cigarettes. Là, vous avez plein de témoins ici et vous avez. Et vous décarrochez ou quoi là?
1: Oh bah alors ça c'est la merde. Alors passez-moi le responsable parce que là.
7: Allô.
1: Oui, bonjour madame.
7: Il est hors de question que je remporte ces baguettes de cigarettes, cher monsieur.
1: Ah bah bien sûr que si.
7: C'est même pas la peine d'assister, cher monsieur.
1: Ah bah tiens, c'est la meilleure, cher monsieur, moi je vais passer.
7: Bah c'est pas une meilleure, c'est comme ça, c'est tout, point.
1: Écoutez, cher monsieur, moi je vais...
7: Ah non, c'est la première fois, je le sais, cher monsieur.
1: Oh, cher monsieur, excusez-moi, non, mais...
7: Attendez, vous n'avez pas venu m'emmerder, là, vous démerdez, puis c'est
1: tout. Écoutez, on est entre cher monsieur, on peut se parler franchement.
4: Pardon?
1: Ah bah c'est un autre cher monsieur.
4: Ah non, ici il y a des clients.
1: Excusez-moi, cher monsieur, mais votre collègue reconnaissant.
4: Attendez, monsieur.
1: Moi, il me doit remboursage.
4: Il doit pas remboursage.
1: Et pourquoi il doit pas remboursage?
4: Il doit pas remboursage.
1: Bon.
4: Ah bah écoutez, ça c'est votre problème, monsieur, si vous fumez.
1: Écoutez, cher monsieur.
4: D'abord, c'est pas monsieur, c'est madame. Depuis tout à l'heure, vous me dites cher monsieur, ça commence à nous énerver, franchement. Vous êtes un petit rigolo.
1: Oh, cher monsieur.
4: Oh.
1: Allô?
4: Comment? Allô?
1: Oui, c'est un autre.
4: Les cigarettes sont pas bonnes. Moi, si elles sont pas bonnes, monsieur, le paquet était emballé. Il y avait du cellophane autour.
1: Non, il y avait du plastique.
4: Ouais, bah, cellophane, hein, pas bla. Ouais. Donc, moi, c'est pas moi qui les fabrique dans ma cave, hein, monsieur.
1: Ah, c'est vous qui les fabriquez dans votre cave en plus?
4: Non, je dis, c'est pas moi qui
1: bah
4: les fabrique.
1: Ça...
4: Non!
1: Oh!
4: Vous écoutez, vous êtes con, vous faites exprès.
1: Oh, mais ça, c'est de la contrebande, excusez-moi.
4: Écoute-moi! Alors, mon gars, tu peux venir dans 5 minutes, là. Je suis ouvert. Parce que si tu te ramènes, de toute façon, je te préviens tout de suite au commissariat, tu vois, là.
1: Alors, c'est moi qui me fais arnaquer avec les cigarettes que vous fabriquez dans votre cave, et
4: je
1: en plus...
4: Je ne les fabrique pas dans ma cave, je... Oh, puis allez-vous
1: faire... Oh non, bah alors ça...
4: Oh, mais c'est con.
1: Allô?
8: C'est pas ton problème, ton...
9: Le responsable, c'est moi, monsieur.
1: Ah bah voilà.
9: Écoutez, monsieur, c'est ça, vous venez, puis vous m'emmerdez pas au téléphone.
1: Ah, donc maintenant, c'est moi qui viens, c'est pas clair, votre...
9: Tu fais chier, c'est français, t'es pas content, tu dégages. M'emmerde pas, c'est pas la peine. Je t'ai dit qu'il fallait que tu renvoies l'acétat, puis tu viens pas me faire chier.
1: Alors, justement, je vais passer, oui, comme vous proposez.
9: Ouais, au revoir.
1: Bon bah, bisous, à tout à l'heure.
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11: Allô?
3: Oui, bonjour, madame. Madame de Guérand?
11: Oui.
3: Vous êtes bien au Petit Moulin?
11: Oui.
3: C'est l'observatoire de Brest à l'appareil.
11: Oui.
3: Nous avons observé un astéroïde qui arrive à grande vitesse. Alors, c'est un petit astéroïde, hein?
11: Ah oui.
3: Vous comprenez les comètes?
11: Oui, oui, d'accord.
3: Il faut éviter que cet astéroïde tombe chez vous.
11: Ah, oh là là. Et qu'est-ce qu'il faut faire?
3: Alors, est-ce que votre téléphone va jusqu'à la fenêtre?
11: Oui, un peu. Oui, oui, quand même. Oui, approcher. Si je peux quand même, avec mon fil, approcher d'une fenêtre, oui.
3: Voilà. Est-ce que vous avez un drap d'oreiller ou quelque chose comme ça, un drapeau blanc, à portée de la main?
11: Oui, c'est un torchon, quoi. Hein.
3: Alors, vous allez ouvrir la fenêtre, s'il vous plaît.
11: Faut que je fasse maintenant?
3: Oui.
11: Bon. Bon, ça y est.
3: D'accord. Est-ce que vous auriez quelque chose, une poêle ou quelque chose, vous savez, qu'on pourrait utiliser comme une raquette de tennis?
11: Une poêle?
3: Oui.
11: Ah, si, oui.
3: Voilà. Alors, vous allez en prendre une, s'il vous plaît, assez vite.
11: Et je prends ma poêle et puis...
3: Donc, ce qu'on va faire maintenant...
11: Oui, mais attendez, moi, de ma main gauche, j'ai mon téléphone et puis alors, si, je ne vais pas pouvoir tenir ma poêle et puis mon...
3: Alors, vous êtes face au ciel, vous êtes orienté vers le ciel?
11: Oui.
3: Donc... Vous allez agiter le drapeau blanc déjà.
11: Oui.
3: Et donc, si jamais cette comète était habitée, même par des civilisations microscopiques, elles connaissent le code du drapeau blanc et elles savent donc que c'est un signe de paix. Hein.
11: Ah oui.
3: Alors, qu'est-ce que vous faites exactement là?
11: Eh ben, il est au-dessus de ma tête et je l'agite, quoi.
3: Vers où?
11: Ben, vers le ciel.
3: Tout le monde est en place maintenant. Nous vérifions tout de suite si la comète est habitée.
8: phrase de vie. Mettez en place ces traducteurs synthétiques. Vous m'entendez ?
11: Oui, oui, je vous entends.
8: Les habitants de cette comète vous voient et, bon. Ils voient que vous êtes en paix.
11: Bon.
8: Donc, apparemment, elle ne s'écrase pas du tout. Mais alors, par contre, elle a besoin d'un effet rétro pour repartir d'où elle vient.
11: Oui.
8: Est-ce que vous pouvez les aider ?
11: Ouais, qu'est-ce qu'il faut faire ?
8: Vous avez votre poêle ?
11: Ah oui, j'ai la poêle, oui.
8: C'est une poêle à frire ?
11: Oui.
8: Alors ?
11: Mais elle est en téfale, ça ne fait rien ?
8: Attendez, on leur demande, hein. Alors, je mets en place le traducteur, madame, hein.
11: Oui.
8: Demandez-leur bien si ce sont des extraterrestres, hein.
11: Oui.
12: Allô, la Terre ?
11: Oui. Est-ce que vous êtes bien des extraterrestres ?
12: Allô ?
11: Allô ?
12: Bonjour, madame.
11: Bonjour.
12: Nous venons d'une lointaine planète, vous m'entendez ?
11: Oui. Bon, j'ai une poêle dans ma main, mais elle est en téfale. Est-ce que c'est bien ?
12: Le téfale ? De quoi s'agit-il ?
11: Ben, une poêle que quand on fait cuire quelque chose, ça ne colle pas.
12: Pouvez-vous traduire faire cuire ?
11: Faire cuire des œufs ou de la viande.
12: Très bien. Nous avez la possibilité de nous renvoyer dans l'espace intergalactique.
11: Oui, donc je vous fais voir ma poêle.
12: Nous l'observons.
11: Vous la voyez ?
12: C'est du téfale.
11: Bon.
12: C'est parfait pour nous.
11: Bon, alors, qu'est-ce que c'est bon ? Allô ?
12: Allô ?
11: Oui ?
8: Qu'est-ce qu'ils disent ?
11: Ben, ils disent qu'ils voient ma poêle, quoi.
12: Ouais.
11: C'est parfait pour nous, qu'ils ont dit.
8: Ah oui, parce que c'est une...
11: Parce que c'est une poêle téfale.
12: Allô, la Terre ?
11: Oui.
12: Nous allons approcher maintenant à grande vitesse de la Terre.
11: Oui.
12: Vous pourrez nous renvoyer de là d'où nous venons avec votre poêle.
11: Oui. Elle est au-dessus de ma tête.
12: Savez-vous faire un smash ?
11: Qu'est-ce que c'est que ça ?
12: Avez-vous déjà joué au tennis ?
11: Jamais.
12: Saurez-vous taper dans notre astéroïde ?
11: Ben, qu'est-ce qu'il faut faire pour ça ?
12: Vous allez lancer maintenant la poêle au moment de l'impact dans notre astéroïde.
11: Mais comment que je fais ? Je la lance comment, ma poêle ?
12: Vous évitez de la lancer dans le carreau. Vous la lancez au-dessus de votre tête, mais pas sur votre tête.
11: Ah ben non, je m'en doute, oui. Alors, je la lance, mais je la lance où, ma poêle ?
8: Allô ?
11: Allô ?
8: Vous m'entendez, madame ?
11: Oui.
8: Oui, c'est Observatoire. Vous êtes toujours en ligne avec les extraterrestres, là ?
11: Ils disent qu'il faut que je lance ma poêle au-dessus de ma tête.
8: Faites attention, hein.
11: Ben oui, oui, ben oui, mais ils m'ont bien dit de prendre la... Ben oui, faites attention, mais où, comment faut que je t'achète dans... Moi, je suis là sur des...
12: Allô, la terrienne.
11: Oui, bon, alors oui, vous m'avez dit de lancer ma poêle comme une balle de tennis.
12: Vous allez tenir votre poêle. Au moment de l'impact, vous lancerez la poêle dans notre astéroïde et nous pourrons repartir à 2 milliards de kilomètres.
11: Mais où je la lance n'importe où.
12: Impact 3 secondes.
11: Oui, d'accord, oui.
12: Impact 2 secondes.
11: Oui.
12: Impact 1 seconde. Lancé.
11: Ça y est, c'est fait.
12: Raté.
11: Oh, c'est raté ? Allô ?
8: Vous nous entendez, madame ?
11: Oui.
8: Alors ?
11: Ils me disent que j'ai lancé ma poêle et c'est raté. Qu'est-ce qu'il faut que je fasse, alors ?
8: Alors, à ce moment-là, ce qu'il faut, c'est la relancer quand ils vont vous le dire.
11: Ah oui ? Mais la lancer, mais où comme... La lancer à combien, alors ?
8: À 1 750 millions de kilomètres.
11: Ben mais... Oui, mais... Ben, je comprends plus rien. Où voulez-vous que je... Moi, j'ai... Devant, là, j'ai des rosiers, là, j'ai un parterre, là, alors...
8: Ben oui, mais il faut sauver la Terre, madame, hein.
11: Ben oui. Bon, alors, vous me remettez en... Oui.
12: Allô, la Terre ?
11: Oui. Bon, alors, comment faut que je fasse, maintenant ?
12: Vous devez nous renvoyer à 2 milliards de kilomètres, avez-vous bien compris ?
11: Bon, alors, je recommence à la lancer.
12: Attention, vous êtes prête ?
11: Oui, alors je lance ma poêle le plus loin possible.
12: Impact 3 secondes.
11: Oh.
12: Impact 2 secondes.
11: Je lance.
12: Maintenant. Smash.
11: Ça y est. Allô ?
8: Allô ?
11: Allô ?
8: Il s'éloigne.
11: Ah bon, ben ça y est.
8: Voilà, vous avez renvoyé, madame, l'astéroïde dans l'espace.
11: Ça y est.
8: Vous l'avez renvoyé à 3 milliards de kilomètres, vous avez sauvé le cosmos.
11: Bon, eh ben dis donc. Mais moi, vous savez...
8: Bravo, madame.
11: Ah bon ?
8: Oh, vous avez fait quelque chose de formidable.
11: C'est vrai ?
8: Oui, bravo.
11: Mais je croyais que c'était une blague au départ. Eh ben, je suis contente de moi.
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14: Bonjour madame, c'est les dépannages plomberies.
15: Oui.
14: Oui, bonjour madame Ledoux à l'appareil.
15: Oui.
14: Germaine, j'ai mon évier bouché.
15: Alors, Ledoux, c'est accroché ou pas?
14: L'évier?
15: Non, votre nom.
14: Ah, Ledoux, oui, oui.
15: Oui, c'est accroché. Hein.
14: Oui, c'est accroché. Alors, Parvis de la Défense.
15: Oui.
14: Tour Gentil.
15: Oui.
14: 43e étage.
15: 43e étage?
14: Ben oui.
15: Avec ascenseur, oui.
14: Sans ascenseur.
15: Non, vous rigolez là.
14: Non, je rigole pas. C'est sans ascenseur.
15: Attendez, hein. Bon, quittez pas, madame. Hein.
16: Allô?
14: Allô?
16: Oui.
14: Oui, bonjour, monsieur.
16: Bonjour. Où est votre problème?
14: Vous êtes qui?
16: Ben, le directeur technique.
14: Ah, d'accord. Ben, moi, j'ai pas de problème. Simplement, je vais savoir à quelle heure il venait.
16: Oui, mais c'est au 43e étage?
14: Oui, c'est ça.
16: Oui.
14: Sans ascenseur, oui.
16: Sans ascenseur?
14: Oui.
16: 43 étages sans ascenseur?
14: Oui.
16: Voilà.
14: Il n'y a pas de problème.
16: Non, mais 43 étages, il faut les monter à pied, madame. Hein.
14: Mais moi, je le fais bien, monsieur.
16: Vous le faites bien?
14: Ben oui.
16: 43 étages à pied?
14: Ben évidemment, je fais mes courses une fois par semaine.
16: Et vous avez un évier bouché?
14: Oui.
16: Maintenant, pourquoi il n'y a pas d'ascenseur dans votre immeuble?
14: Non, c'était un immeuble fonctionnel.
16: Oui.
14: Et puis, les bureaux ont déménagé.
16: Oui.
14: Moi, j'étais la concierge, ils m'ont relogé là-haut.
16: Au 43e étage?
14: Voilà. Et ils ont muré l'ascenseur puisqu'il n'y a plus personne.
16: Et vous habitez dans un immeuble de 43 étages toute seule alors, madame?
14: Oui, il y a mon fils qui vient me voir tous les jours.
16: Et bon, t'as pris l'adresse de la dame là parce que... Oui, c'est... Alors l'évier, il est bouché. Moi, je veux voir un gars, hein. Lionel, tu veux bien monter 43 étages toi à pied? Bon, écoutez, moi, ce que je vais faire, c'est que je vais essayer de vous trouver quelqu'un qui veut bien monter 43 étages à pied.
14: Vous êtes gentil, monsieur.
16: Oui.
14: Alors c'est très simple, hein. Quand il arrive au 38e étage, il change d'escalier. Il prend l'escalier C, parce que l'escalier est muré, hein.
16: Au 38e étage, il faut changer d'escalier?
14: Oui.
16: Et prendre l'escalier C?
14: Voilà. Alors, avec l'escalier C, c'est un escalier qui descend jusqu'au 5e, hein.
16: Et monter 5 étages?
14: Non, descendre.
16: Comment on descend jusqu'au 5e?
14: Oui, parce qu'ils ont muré après.
16: Oui, alors, il faut descendre jusqu'au 5e étage?
14: Voilà.
16: Une fois qu'on est monté au 38e?
14: Oui, c'est ça, mais c'est pas par le même escalier, hein.
16: Non, mais attendez. On monte 38 étages.
14: Voilà.
16: Voilà. Et après, on descend.
14: Oui, jusqu'au 5e.
16: On descend jusqu'au 5e étage.
14: Oui, alors, faut pas qu'il se trompe parce que c'est dans le noir.
16: C'est dans le noir?
14: Ah oui, il n'y a pas de lumière, hein.
16: Comment il n'y a pas de lumière? C'est une galère, ça, hein.
14: Mais moi, je le fais bien, hein.
16: Oui, je sais, mais si vous avez des bons yeux, il faut que je trouve un plombier qui a des bons yeux, hein. Vous savez, monter 38 étages dans le noir.
14: Oui, mais il peut compter dans sa tête, hein. Moi, je compte, hein.
16: Comment il va compter dans sa tête? Ben déjà, il faut qu'il y arrive, hein. Il faut pas que je trouve un plombier cardiaque, moi. Hein. Vous vous rendez compte, 38 étages dans le noir? Non, mais moi, je vous tire mon chapeau, madame, hein. Vous êtes courageuse. Hein.
14: J'ai 73 ans.
16: 73 ans. Parce que à 73 ans, monter 43 étages, redescendre 38 et redescendre de... Attendez, il faut que je fasse le calcul, là. Il faut redescendre 33 et sans lumière... Oui. Et c'est vraiment noir, alors?
14: Ah oui, c'est noir.
16: C'est noir, il faut amener une lampe...
14: Non, il y a une rampe, hein.
16: Il y a une rampe?
14: Oui, enfin, il y a une rampe, tous les étages impairs.
16: Putain, il faut que j'appelle Belmondo, moi, hein. Ça irait plus vite avec un hélicoptère et qu'il me jette directement dans votre fenêtre. Mais alors, à chaque fois que vous montez 38, vous descendez 33 et vous remontez 40...
14: Voilà.
16: 43.
14: Oui, c'est ça.
16: Ça fait 80 étages, dans tout ça.
14: 81.
16: 81. C'est pas possible. Mais c'est inhumain, ce qu'ils vous font, là. Vous vous rendez compte, c'est une après-midi qui est foutue pour un plombier. Et c'est vraiment bouché, votre levier. Hein.
14: Ah oui, il est bouché, il refoule. Hein.
16: Il refoule. Manqué, s'il n'y a pas de voisin, il peut refouler, hein, il n'y a pas de problème. Hein.
14: Ah oui, mais enfin, c'est pas...
16: Bon.
14: Alors, que je vous dise comment faire quand il arrive. Hein.
16: Oui.
14: Quand il est en bas,
16: oui.
14: Il y a un interphone.
16: Oui.
14: Il sonne et je descends lui ouvrir.
16: Vous descendez vous-même?
14: Oui, je vais descendre lui ouvrir.
16: On va pas vous faire descendre quand même qu'à 45 étages, 43 étages,
14: mais
16: et
14: si...
16: remonter 81 à 73 ans pour lui ouvrir. Pourquoi il marche pas l'interphone?
14: Mais non.
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17: Oui.
1: Bonjour madame, c'est bien la cantine?
17: Oui, c'est monsieur par contre.
1: Monsieur par contre? Alors, vous écrivez ça comment?
17: Non, pas par contre, c'est parce que vous m'avez dit.
1: Attendez,
17: madame,
1: vérifie mon listing, monsieur par contre, monsieur
17: non,
1: par
17: non,
1: contre.
17: Non, mais.
1: Vous êtes sûr que vous travaillez ici?
17: Ah, ben oui, non, mais il n'y a pas de monsieur par contre, non, parce que vous m'avez.
1: Ah, bah non, je vous confirme, moi je n'ai aucune livraison pour un monsieur par contre.
17: Non, mais parce que vous m'avez appelé madame. Par contre, je suis monsieur, pas madame.
1: D'accord, vous êtes le monsieur qui remplace madame par contre.
17: Et vous êtes qui sinon?
1: Sinon, moi je suis monsieur Martin, établissement les viticulteurs Martin.
17: Alors, attendez, monsieur Martin.
1: Voilà, et je vais vous déposer du vin bio pour la cantine.
17: Du vin? Mais pourquoi on va prendre du vin dans une cantine scolaire, monsieur?
1: Bah, c'est le gouvernement qui l'a dit, il faut plus de produits bio dans les cantines.
17: Bah, non, mais n'importe quoi. Produits bio, mais on va pas prendre du vin, non, mais qu'est-ce qu'on va faire du vin?
1: Bah, vous le buvez. À mon avis, c'est meilleur que vos bières.
17: Ah, mais qui boit des bières dans une école scolaire, monsieur?
1: Bah, si vous avez pas de vin dans votre école scolaire, j'imagine que vous avez au moins de la bière. Ils boivent quoi, sinon, les enfants?
17: Mais l'alcool, c'est à partir de 18 ans, monsieur. Les gamins, à la limite, ils boivent du lait, du jus de fruits et de l'eau. Même de la bière sans alcool, ils boivent pas.
1: Ah, ouais, même pas une bière. Ah bah dis donc.
17: Mais là vous avez l'air d'être caisse monsieur, je comprends pas du tout, c'est pas possible d'essayer de vendre des bières ou même du vin à la place des bières ou je sais pas trop quoi à des enfants.
1: Non, alors moi je fais pas la bière mais je peux vous en trouver.
17: Non mais on veut pas. Non mais on veut pas monsieur, mais vous êtes hérissé de la lune ou quoi là, mais c'est pas possible.
1: Non mais vous inquiétez pas, j'ai mon beau-frère qui est brassageur, je lui envoie un message.
17: Dites-moi que c'est un canular quand même.
1: Ah bah oui, je vous le dis.
17: Là c'est un canular téléphonique monsieur, c'est une caméra cachée là, c'est pas possible.
1: Oh mais on dirait complètement un canular, ouais.
17: Ah ouais, on dirait bien que vous faites un canular là monsieur.
1: Vous savez quoi, je dirais même que je suis en train de vous faire un canular à la radio, allons-y.
17: Mais monsieur, un peu de bon sens quand même monsieur.
1: Ah, donc c'est reparti.
17: Restaurant scolaire pour enfants de moins de 10 ans. Quand même, j'irai jamais proposer de vendre du vin quand même, monsieur.
1: Ouais, mais ça c'est parce que vous êtes pas dans le business vino-écologiste.
17: On donne pas du vin à des enfants, monsieur. Je sais pas, on n'est pas en Russie, monsieur, quand même.
1: Ah non, attention, nous on fait pas du vin russe, hein.
17: Mais non mais monsieur, du vin, qu'est-ce que je vais faire avec du vin dans ma cantine?
1: Bon, après vous pouvez servir juste un verre en entrée.
17: Mais juste un verre, monsieur. Mais là vous avez bu trop, 4 vous au moins. Là.
1: Alors vous croyez pas si bien dire, parce que depuis ce matin, on est justement en journée dégustation sur les nouveaux clubs.
17: Ah oui, rappelez-moi quand vous serez à jeun, parce que là, c'est pas possible.
1: Oula, alors ça, faut voir à l'avance, parce que c'est pas tous les jours. Hein.
17: Vous n'avez pas un collègue autour de vous, là?
1: Ah si, bah, j'ai mon patron, monsieur Martin, qui est juste en face de moi, sur le canapé.
17: Bah, très bien, passez-moi votre patron, s'il vous plaît.
1: Alors là, il dort, donc...
17: Il dort, en plus, oh, là.
1: Ouais, il s'investit beaucoup dans les dégustations, donc forcément...
17: Mais vous avez le prix Nobel, là, mais vous êtes... Mais vous...
1: Ah bah mieux, on est grand prix de la foire Martin-Villoise.
17: Vous n'avez pas une secrétaire ou une personne qui n'a pas participé à la dégustation, au moins, ce matin, peut-être?
1: Bon, vous savez, on est boulot chez les viticulteurs, hein. Tout le monde est très investi.
17: Donnez-moi vos numéros de suite, je le note.
1: Ah, mais avec plaisir.
17: Moi, j'aimerais juste avoir un numéro.
1: Un numéro? Alors, disons le 4.
17: Oula.
1: Non, alors je sais pas, sinon le 8, c'est bien le 8?
17: Non, mais là, monsieur, quand même.
1: Bah, pardon, je comprends pas votre jeu. On dit quoi, le 3, c'est bien?
17: Vous êtes complètement raide.
1: Ah, bah, je vous le cache pas, c'est un métier passion, oui.
17: Ah, bah oui, non, mais allez.
18: Laboratoire, bonjour.
19: Oui, bonjour, madame. C'est le laboratoire d'analyse?
18: Oui.
19: Je voulais savoir si vous avez eu mes résultats.
18: Vous êtes monsieur?
19: Lamol.
18: L-A-M-O-L?
19: Oui.
18: C'est d'aujourd'hui?
19: Oui, ce matin. Vous n'étiez pas ouvert, donc je les ai déposés juste devant chez vous, là, devant la porte.
18: Moi, j'ai rien, là. Hein.
19: Ah, il n'y a rien?
18: Est-ce que c'était une analyse d'urine?
19: Oui.
18: Mais vous les avez déposées où, vos urines, ce matin?
19: Eh bien, devant votre porte.
18: Devant notre porte?
19: Oui.
18: Il n'y a rien, là, devant la porte. Il n'y avait rien ce matin devant la porte, hein?
19: Ah, oh, bah si, il y avait mes urines. Alors là, si.
18: Mais ça ne se fait pas de déposer comme ça devant la porte par terre. Vous les avez mises, hein?
19: Oui.
18: Oh, ça ne se fait pas.
19: Mais pourquoi?
18: Et parce qu'apparemment, ils ont disparu, vos urines.
19: J'ai laissé ma carte de visite avec.
18: Un petit ou un grand flacon?
19: Ah, il n'y avait pas de flacon, hein?
18: Mais qu'est-ce que vous avez déposé, alors?
19: Ben, mes urines.
18: Et vos urines, vous les avez mises dans quoi?
19: Ben, je comprends pas.
18: Vous me dites que vous avez déposé des urines ce matin?
19: Oui.
18: Mais dans un flacon comment?
19: Mais pas dans un flacon. Moi, j'ai pas de flacon comme ça. Je suis un particulier, moi.
18: Et alors, comment vous avez fait pour recueillir des urines?
19: Ben, j'ai uriné.
18: Vous avez uriné où?
19: Ben, devant votre laboratoire, devant la porte. Et j'ai laissé ma carte de visite en disant si vous pouvez faire un prélèvement. Alors, est-ce que vous avez fait les prélèvements? Est-ce que vous avez les résultats?
18: Vous avez uriné où?
19: Sur la porte et par terre, devant la porte.
18: Vous avez uriné sur la porte du laboratoire?
19: Mais oui, vous n'étiez pas ouvert.
18: Et vous voulez qu'on fasse les analyses d'urine sur quel prélèvement? Sur la porte?
19: Ben oui. Moi, j'ai des analyses à faire, donc je voudrais avoir les résultats, s'il vous plaît.
18: Ne quittez pas, je vous passe ma collègue. Oui, qu'est-ce que vous voulez, monsieur ?
19: Avoir mes résultats.
18: Mais comment vous avez pu vous expliquer à ma collègue que vous avez uriné sur la porte ?
19: Oui.
18: Mais vous imaginez bien qu'en urinant sur une porte, on peut décemment pas faire d'analyse d'urine.
19: Écoutez, je peux être franc avec vous, vous en avez vu d'autres dans la profession,
18: non,
19: j'imagine.
18: Non, écoutez, c'est la première fois, là j'ai mes collègues qui sont à côté de moi, j'ai une collègue qui est là depuis 35 ans, c'est pas normal, hein, vous imaginez uriner sur une porte pour qu'on fasse des analyses d'urine, c'est inimaginable.
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18: Bonjour.
1: Bonjour monsieur, c'est bien le restaurant ?
18: C'est ça monsieur.
1: J'organise un concours de cuisine là dans votre restaurant.
18: Un concours de cuisine monsieur ?
1: Voilà, des amateurs qui n'ont jamais cuisinagé et qui vont le faire dans votre restaurant.
18: C'est hors de question monsieur, j'ai jamais entendu des choses comme ça, mais on est dans un monde de fous.
1: Excusez-moi, juste de faire preuve un peu de créativisme.
18: Et nos cuisiniers, comment ils travaillent ? Vous m'expliquez ça ?
1: Justement, il n'y a pas besoin puisque moi j'ai à avoir des amateurs qui feront...
18: Ah oui, puis ils vont cuisiner pour mes clients, des amateurs, c'est nouveau. Allô ?
1: Bonjour monsieur.
20: Non, je suis pas monsieur, je suis une dame.
1: Ah, si vous le dites.
20: Attendez, vous êtes extraordinaire. Vous organisez un concours dans ma cuisine et c'est quand votre concours ?
1: Bah, c'est ce soir.
20: C'est ce soir ?
1: Oui, c'est ça. Alors, on va démarrer vers 17h.
20: Ah bah non, moi, 17h, je suis dans le rush. Je n'ai aucune raison de perturber ma cuisine.
1: Bah non, puisque de toute façon, j'aurai ma brigade d'amateurs qui seront dans la cuisine.
20: J'ai besoin de ma cuisine. Je vais pas prendre le risque de prendre des gens que je connais pas.
1: Non, mais vous inquiétez pas, je serai là avec toute l'équipe.
20: Hein ? Avec toute l'équipe, ils sont combien ?
1: Bah, j'ai une douzaine de personnes qui se sont inscrites.
20: 12 personnes dans la cuisine ? Mais ça se prépare, ça, il aurait fallu...
1: Pas de panique, j'ai fait des répétitions dans ma kitchenette, chez moi.
20: Mais c'est des répétitions chez vous, c'est pas des répétitions chez moi.
1: Non mais, vous n'avez pas besoin d'être là, hein.
20: Comment ça, j'ai pas besoin d'être là, monsieur, j'ai une alarme. Je vous connais pas, vous croyez que je vais partir et que je vais vous laisser ma cuisine ? J'ai pas envie de prêter ma cuisine à des gens qui m'avertissent comme ça au pied du mur, du jour au lendemain. C'est même pas du jour au lendemain, c'est d'une heure à une autre. Les bras m'en tombent.
1: Ah, alors, pour les bras, j'ai mon beau-frère qui est chirurgien amateur, si vous voulez.
21: Oui, allô ?
1: Eh ben, une dame, maintenant.
21: Bon, écoutez, c'est pas la peine de tergiverser, c'est non, merci.
1: Alors, permettez-moi de tergiversifier quand même.
21: Écoutez-moi bien, vous m'avez pas demandé mon avis.
1: Bah non, parce que j'ai préféré me faire mon propre avis.
21: Mais attendez, vous descendez de quelle planète ? C'est presque condamnable ce genre de choses. C'est interdit, vous pouvez pas me faire ça. Moi, je suis pas au courant que vous venez, et il faudrait que je m'organise pour vous recevoir. Non mais, et vous m'en parlez même pas.
1: Je suis en train de le faire.
21: Ouais mais attendez, pour ce soir, c'est du grand n'importe quoi. Vous voulez que j'appelle les flics ou quoi ? C'est pas possible ça.
1: Oh bah tiens.
21: Bah oui, pourquoi que je ferais pas ça ?
1: Et pourquoi que vous le feriez ?
21: Mais moi j'ai rien demandé à personne, j'étais même pas au courant, personne n'est au courant.
1: Oh bah c'est dingue.
21: Mais c'est dingue. L'autre, il me dit, c'est dingue. Non, mais c'est incroyable.
22: Qu'est-ce que c'est que votre organisation ?
1: Ah, et une deuxième dame.
22: Avant ça, vous prenez contact avec l'exploitant, il vous dit s'il est d'accord ou pas.
1: Donc, vous me confirmez que c'est accordé, parfait.
22: Non, c'est pas accordé, monsieur. Ce n'est pas accordé.
1: Ah oui, mais alors, fallait pas m'accorder dans ce cas.
22: Mais je ne vous ai rien accordé, monsieur.
1: Oh !
22: Je ne vous ai rien accordé. Envoyez-moi un papier comme quoi je vous ai donné mon accord.
1: Ah ben, bah, j'ai l'enregistrement, là, que vous avez accordé.
22: Ah ben, attendez, j'ai pas accordé.
1: Ah, vous avez accordé.
22: Réécoutez l'enregistrement, monsieur.
1: Ah ben, bah, écoutez, je vous le repasse tout de suite, si vous voulez, parce que je l'ai là.
22: Ouais, il n'y a pas de problème.
1: Attendez, je rembobine la cassette.
22: Oui.
1: Alors écoutez, vous accordez ? Oui, je vous accorde. Ah
22: ouais, bah, ah oui, c'est ma voix ça. Non mais vous rigolez ou quoi ?
1: Ah bah oui.
22: Non mais alors, je ne sais pas qui vous êtes, mais je peux vous jurer que je vais porter plainte.
1: Voilà, alors ça accorde, après ça désaccorde, sans vergogne.
22: Je n'ai pas accordé, monsieur, c'est clair ?
1: Bah, vous avez entendu comme moi.
22: Vous n'avez pas me casser les couilles. Et là, j'espère que vous l'avez enregistré.
1: Ah oui, alors là, 5 sur 5.
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23: Oui.
24: Allô ? Oui, salut ma grande, tu passes Jackie ?
23: Ah, Jackie n'est pas là.
24: Ah, où est-il encore ?
23: Il travaille.
24: Bah oui.
23: C'est de la part de qui ?
24: C'est Bernard, l'appareil.
23: Bernard.
24: Oui, Bernard Ledoux.
23: Bernard Ledoux ?
24: Oui.
23: Je suis désolée, je vois pas. Hein.
24: Bon, c'est pas grave, oui. Ça va te revenir. Je te passe sa marraine, hein.
23: D'accord.
24: Tata. C'est qui, l'appareil ?
23: C'est la femme à Jackie.
24: Oui, mais son prénom ?
23: Reine.
24: Tata Germaine. C'est Reine, hein ?
25: Ah, merci. Allô ?
23: Oui ?
25: Bonjour, ma grande.
23: Ah, oui. Bonjour, tante.
25: Ça va bien ?
23: Ben, moi, ça va. Et vous ?
25: Mais ça va bien, enfin. T'as su ce qui m'était arrivé, j'imagine ?
23: Ben, oui, bien sûr. Ça, malheureusement.
25: Ah, hein. Qu'est-ce que tu veux ?
23: Ah, oui.
25: J'ai reçu ta petite carte.
23: La petite carte.
25: Il y avait une petite carte, meilleur vœu de rétablissement.
23: Ah non.
25: Ah bon, tu ne m'as pas envoyé de carte ?
23: Non, non.
25: Reine, elle ne m'a pas envoyé de carte.
23: Enfin, ben écoutez, je vais donner votre bonjour à Jackie.
25: Oui.
23: Hein? Et puis je vous dis à la prochaine.
25: Eh ben, ce soir.
23: Parce que... Ah.
25: Oui, parce qu'on vient dîner chez vous ce soir.
23: Eh ben, c'est que ce soir, ça c'est embêtant, on n'est pas là.
25: Ah bon?
23: Ben non, justement, on va prendre l'apéro, justement, là, dans le patin à côté, chez des amis.
25: Chez qui vous allez?
23: Oh là là, c'est chez la famille, vous les connaissez pas.
25: Comment qu'ils s'appellent, dis-moi?
23: Vous les connaissez pas, ces gens-là.
25: Comment qu'ils s'appellent?
23: Ils s'appellent l'évêque.
25: L'évêque?
23: Oui.
25: Oh ben, tu paries que je les connais.
23: Oh, ça m'étonnerait, hein.
25: Oh ben, si, alors. Oh ben, dis-donc, à quelle heure vous y allez?
23: Ben, écoutez, hein, nous, quand on va, on sait pas jamais à l'eau où on va, et on sait jamais à l'eau
25: oui,
23: où on arrive.
25: Oui, ben, enfin,
23: hein.
25: vers 7 heures.
23: Oh, ce sera peut-être plutôt après, hein.
25: Bernard, vers 7 heures, est-ce que tu penses qu'on peut aller chez l'évêque? Ben, Jackie et René, ils y vont pour l'apéritif, hein, tu vas
23: oui,
25: pour l'apéritif.
23: Ben, normalement, c'est pour l'apéritif, j'espère que ce sera seulement pour l'apéritif, hein.
25: Ah oui, parce que si nous gardent à dîner, c'est embêtant, moi, j'aurais préféré vous voir, évidemment, chez vous, à la maison, hein.
23: Ben, oui, bien sûr, hein.
25: Mais écoute, tu sais ce qu'on fait?
23: Oui.
25: On va venir vous chercher, et comme ça, on ira avec vous chez eux.
23: Ben, si on est là.
25: Ma petite reine, pour être sûre de ne pas te rater.
23: Mmh.
25: On va venir tout de suite pour te rendre une petite visite.
23: Ben, tout de suite, c'est que je vais m'en aller, c'est ça le problème.
25: Oh, ben, on est là dans 10 minutes, nous, hein.
23: Ouf, je me sens que ça fait quand même assez loin.
25: Oh oui, mais tu sais, c'est jamais assez loin quand on est de la famille, hein.
23: Ah oui, bien sûr.
25: Il est temps que la famille se retrouve.
23: Oui.
25: Surtout qu'on ne savait pas où dormir ce soir, figure-toi.
23: Ah bon?
25: Oui. Alors, ça tombe bien que tu sois là avec Jackie.
23: Ben, c'est que la place chez la maison dure, hein.
25: Comment?
23: C'est dur à la maison en ce moment pour avoir de la place, hein, pour dormir, hein, parce que chez la famille qui est là et tout ça.
25: Écoute,
23: hein, si on se voit, tant mieux, si on se voit pas, ben, ce sera pour une autre fois. Hein.
25: Reine, j'ai la très légère impression, mais tu vas me dire si je me trompe, hein. Moi ça m'étonnerait parce que je connais bien mon petit Jackie.
23: Oui.
25: J'ai la très petite impression
23: que
25: tu veux pas me voir.
23: Non, ah non, pas du tout, au contraire, tante, je voudrais bien vous voir.
25: Ah, bon quand même.
23: Ah oui, bien sûr.
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2: Bonjour.
1: Bonjour monsieur, c'est bien le garage station service.
2: Oui.
1: Monsieur Martin à l'appareil, société des négociateurs Martin.
2: Oui.
1: J'ai des bouteilles espagnoles de gazole pour vous.
2: Vous avez des bouteilles espagnoles?
1: C'est ça, et dedans il y a du gazole espagnol.
2: Je comprends pas. Vous allez me livrer du gazole espagnol?
1: Ouais, parce que je sais pas si vous êtes au courant, mais niveau prix ça n'a rien à voir.
2: Oui, mais je sais bien, parce que moi j'y vais en Espagne.
1: Ok, vous récupérez déjà de l'essence espagnole pour la station.
2: Non, mais pour moi personnellement quand je vais me promener.
1: Ah non, là c'est pour du diesel pour le vendre à la station.
2: D'accord, ne quittez pas.
1: Merci monsieur.
4: Allô?
1: Bonjour madame, vous êtes la responsable?
4: Non, mais c'est moi.
1: Eh ben, comme je disais à l'autre, je vous dépose des bouteilles de gazole espagnol.
4: Vous allez me déposer, j'ai rien commandé, moi.
1: Ben merci, mais alors qu'est-ce que j'en fais?
4: Mais j'en ai rien à foutre, j'en veux pas de votre essence.
1: Ah non, alors pour l'essence, on pourra voir après.
4: Non, mais...
1: Là, je vais déjà vous déposer du diesel.
4: Ben dites-moi le que je prévienne à la gendarmerie qu'il soit là en même temps.
1: Oh ben surtout pas, voyons.
4: Et pourquoi?
1: Pardon, mais vous avez rien compris.
4: Ben...
1: Vu que c'est du contrebandisme.
4: Ah non, mais c'est toi qui n'as pas compris, hein.
1: Tu sais quoi? Le mieux,
4: c'est. Ah ben attendez, ça tombe bien.
1: Oh ben d'accord.
5: Qu'est-ce que c'est cette magouille là?
1: Bonjour monsieur.
5: Non, mais qu'est-ce que vous. Mais...
1: Pardon, mais cette magouillette, elle vous permet de payer le prix espagnol et de revendre...
5: Non, mais je m'en fous, du prix espagnol, je ne veux pas du carburant espagnol. Je vous ai rien demandé. Je ne veux pas de votre truc, gardez-vous-le, appelez à d'autres stations.
1: Ah bah là, je peux pas, j'ai mis votre nom sur toutes les bouteilles. Il faudrait que j'en rechange toutes les étiquettes.
5: Mais qu'est-ce que vous m'avez mis mon nom? Mais mon nom de quoi? Qu'est-ce que je vous ai demandé quelque chose?
1: Ah non, c'est une idée à moi. Comme ça, on fait croire que c'est un truc qui a été produit dans la région.
5: Mais...
4: Ah. Alors là, c'est la première fois que je l'entends, ça.
1: Bonjour madame, alors je sais pas si c'est avec vous que je dois voir. C'était pour le gazole espagnol, comme je disais.
4: Mais bien sûr que non, mais je vous achète pas du gazole comme ça.
1: Non mais officiellement, on va pas dire que c'est du gazole.
4: Mais officiellement, j'en ai rien à foutre.
1: Non, moi je vous fais des étiquettes comme quoi c'est une petite gnôle que vous faites vous-même et vous revendez ça l'air de rien au client.
4: Mais même, je vais pas passer pour un con en disant que je vends du gazole au black.
1: Bon, pourquoi vous les vendriez que à des blacks? Pas du tout, non, vous pouvez les vendre à tout le monde, hein.
4: Pas au black, pas un mec black, sans facture, je parle.
1: Ah, ouais, mais pour ça, on s'arrange.
4: Et y'a pas de s'arrange. T'achètes pas du gazole en bouteille.
1: Mais si, sur l'étiquette, je marque liqueur de gazole espagnol, produite.
4: Oui, allô?
1: Bon, allez, bonjour madame.
4: Le gazole espagnol? Mais d'où vous l'avez sorti ce gazole?
1: Le gazole espagnol, eh ben, on le sort d'Espagne.
4: Mais attendez, moi je l'ai pas commandé, vous vous en démerdez. Allez, gâchis.
1: Non, mais c'est bon, j'ai vu avec vos collègues.
4: Non, mais vous le gardez, moi je ne m'intéresse pas, ça. Vous en démerdez, vous amenez-le à la gendarmerie.
1: Oh là là, bah non, alors vous non plus, vous n'avez rien compris.
4: Eh bien, vous faites comme vous voulez.
1: D'accord, donc comme je veux, c'est que je vais vous déposer les bouteilles.
4: Mais non, vous vous en démerdez, moi je le veux pas.
1: Mais on se fait ça discretos.
4: Non, vous dégagez avec ça, moi je veux pas le voir chez moi. Hein.
1: Oh, j'ai une idée. On va dire que vous montez une buvette pour boire des coups devant la station.
4: Non, moi c'est pas une buvette pour boire des coups.
1: Non, mais ce sera pas une vraie buvette, ce sera une buvette à gasoil.
4: Vous en démerdez, non, moi j'en ai pas besoin de buvette à gasoil.
1: Ou alors, rien à voir, un bar à carburant.
4: Allez.
0: Allô?
25: Oui, bonjour, madame.
0: Bonjour.
25: C'est l'école de danse?
0: Oui, tout à fait.
25: Monsieur Ledu, à l'appareil.
0: Oui.
25: Dites-moi, j'étais à un mariage la samedi.
0: Oui.
25: Et il y a une nouvelle danse, là, qui a l'air très, très intéressante, où j'ai appris plein de choses. C'est mon petit cousin qui a ramené ça de Paris.
0: Oui.
25: J'en ai parlé à mon club de boulisme, là.
0: Oui.
25: Et tous ceux qui, comme moi, pratiquent les boules.
0: Oui.
25: Ça les intéresse, cette danse.
0: Ah, d'accord. C'est quoi comme danse?
25: La zézette.
0: Ah, je connais pas.
25: Ben, la danseuse, elle a la zigounette du monsieur à la main.
0: Oui.
25: Elle tourne comme ça, vous voyez. Hop, hop, hop. Et donc le monsieur, lui, se laisse faire. Il est mené par la... comment on appelle ça? Sa zézette, quoi. Sa zigounette, quoi.
0: Ouais, mais bon...
25: Oh, ben, vous savez... Bon, mais on est 12, hein.
0: Oui, mais ça fait rien.
25: Non, mais... On est motivé.
0: Oui, mais peut-être, mais moi, c'est pas trop ma tasse de thé, ça. Hein.
25: Je vous rassure, non. On a déjà acheté donc, les chaussons de danse et puis la tenue de danseur. Ouais, et donc, il n'y a pas de braguette, de trucs comme ça. C'est tout de suite la zigounette, la zézette.
0: Ah, d'accord.
25: On la sort.
0: Non, c'est pas trop mon truc, ça. Hein. Moi, j'apprends pas tous ces trucs-là, hein. Je suis désolée. Hein.
25: Comment?
0: Ah non, ouais, mais là, c'est pas un truc qui m'intéresse. Je vous dis franchement, ça, c'est pas des trucs qui m'intéressent. Hein. Montrer les zézettes, c'est pas trop mon truc, hein. Allô?
25: Mais madame, je comprends pas, je croyais que vous étiez professeur de danse.
0: Professeur de danse, c'est pas pour montrer les zézettes, hein?
25: Mais non, mais il s'agit pas de montrer.
0: Ah oui, parce que là, si c'est pour montrer la zézette, c'est pas. Je peux vous dire tout de suite que c'est non, hein?
25: Mais c'est pas pour la montrer, c'est pour la tenir, pour la danse. Vous voyez? C'est pas tout à fait pareil. C'est
0: oui,
25: pas...
0: mais même si vous la sortez pour la tenir, c'est pas pareil quand même.
25: Bah, c'est ça qu'on fait.
0: Ah oui, bah alors je suis désolée, non, c'est non, hein.
25: Attendez, il y a le président du club de boules qui est là.
0: Non, mais c'est non, hein. C'est pas la peine, n'insistez pas.
3: Allô?
0: Allô?
3: Bonjour, madame.
0: Oui, bonjour, monsieur.
3: Bonjour, madame, monsieur le baron de la Florana, là, à l'appareil.
0: Oui.
3: Juste une petite question qui me taraude d'esprit.
0: Oui.
3: Pouvez-vous me dire exactement ce qu'il y a de choquant à enseigner à 12 boulistes la zézette dans un club de boules?
0: Ah non, vous m'excuserez, là, je suis désolée, là, c'est non, hein. Moi, je vais pas m'amuser à faire des danses avec, à montrer que le mec monte sa zézette et puis que la nana la tienne, je suis désolée.
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0: Allô.
1: Bonjour monsieur, c'est bien la mairie?
0: Oui.
1: Je voulais déclarer des enfants.
0: Qu'est-ce que vous entendez par déclarer des enfants?
1: Parce que j'ai vu que pour les impôts, plus on avait d'enfants, moins on payait en fait.
0: Bah, vous avez des enfants que vous voulez reconnaître?
1: Je les ai pas vraiment, mais c'est juste rapport aux impôts en fait.
0: Attendez, ça veut dire que vous voulez faire défaut. C'est pas moral ce que vous dites là. On fait pas n'importe quoi quand même, hein, monsieur. Hein.
1: Non mais vous voyez, c'est juste...
0: Attendez, je vous passe ma collègue des naissances, hein, inquiétez pas. Hein.
1: Ah merci.
6: Oui, bonjour, monsieur.
1: Oui, bonjour, monsieur.
6: Non, c'est madame.
1: Comme
6: là.
1: Je voyais avec votre collègue, ce serait pour déclarer des enfants.
6: Oui, mais attendez, monsieur. Vous êtes le père de ces enfants?
1: Entre nous, non, pas vraiment, mais...
6: Alors, vous allez reconnaître des enfants de n'importe qui, comme ça?
1: Bon, on va faire comme si c'était les miens, évidemment, oui.
6: Bah, si vous faites une reconnaissance mensongère...
1: Vous dites que je suis un mensongeur.
6: Non, je n'ai pas dit ça, monsieur.
1: Je peux venir avec une photo, si vous voulez, où on me voit avec des enfants, voyez?
6: Que mais il n'y a pas de photo à venir voir avec des enfants. Vous connaissez la maman? Vous connaissez le nom des enfants, les dates de naissance?
1: Non, mais alors je vais trouver une mère, je viendrai avec une... Donc il faut que je prenne une femme aussi.
6: Faut que vous preniez une femme aussi, n'importe quelle femme?
1: D'accord, n'importe quelle femme, ok.
6: Non, mais c'est vous qui me dites ça, monsieur?
1: Bah, vous me dites n'importe quelle femme.
6: Vous me dites, je ramène n'importe quelle femme, je vous dis, ça ne peut être que la mère d'un enfant.
1: Eh ben, on dira que c'est la mère des enfants, très bien.
6: On dira que c'est la mère des enfants.
1: Voilà, c'est vous qui le dites, hein.
6: Mais non, c'est pas moi qui le dites. En plus, vous me reprenez sur les mots, je pense qu'il y a un petit souci, monsieur.
1: Je vais passer.
6: Ah bon? Moi, je vais en référer avant que vous ne passez, hein. Je vais voir le maire, moi. Parce que là, c'est très grave ce que vous me dites. Si vous voulez vous occuper d'enfants.
1: Parce que le truc, c'est que c'est pas vraiment des enfants, en fait.
6: C'est pas des enfants, c'est quoi, alors?
1: En fait, ce sont des personnes de petite taille, si vous voulez. Ils veulent bien se déguiser en enfant pour venir avec moi.
6: Là, il y a un problème.
1: Bon,
6: hein.
1: Vous pouvez quand même noter les noms, déjà?
6: Je ne note rien du tout, ni les noms de quoi que ce soit.
1: Bah, les noms de mes sept nains, quand même.
6: Le nom de vos sept nains? Moi, je vais voir quelqu'un, je vais voir un responsable, hein.
1: Ah bah, passez-le moi.
6: Oh.
1: Allô?
6: Pardon?
1: Pardon?
6: Vous voulez inventer des enfants, quoi?
1: Bah, alors, c'est ce que j'expliquais.
6: Pour les impôts?
1: Non, mais oui et non, parce que dans le sens où moi, j'ai des amis de petite taille qui vont m'accompagner.
6: Mais monsieur, vous êtes raisonnable?
1: Non, mais moi, je viens avec les sept nains, vous voyez?
6: Comment voulez-vous qu'on reconnaisse des personnes que vous allez déguiser pour faire passer pour vos enfants, pour vous payer moins d'impôts? Vous imaginez un petit peu où on s'en va?
1: Parce que eux, ils vont m'appeler papa.
6: Mais qui vous appelle papa, ça c'est pas mon problème. Vous me parlez que vous allez venir avec cette nage.
1: Alors, je vous aurais pas dit que c'était des nains, vous auriez pas...
6: Vous en avez peut-être trop dit, vous seriez venu avec des faux papiers et qu'on n'aurait rien vu peut-être. Mais monsieur, je vous aurais demandé des papiers. Les nains ont des cartes d'identité à eux, donc c'est pas bon.
1: Ça dépend pas tous. Hachoum, Grincheux et Simplet en ont une, mais prof a perdu la sienne, donc il faudra peut-être lui refaire.
6: Attendez, Hachoum, prof a perdu sa carte d'identité.
1: Non, Hachoum a la sienne, mais prof
6: a... Hachoum a la sienne.
1: Ouais.
6: Bon, monsieur...
1: Donc je viens avec les sept nains.
6: Voilà, vous venez avec les sept nains.
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8: Allô, bonjour.
25: Bonjour, madame. C'est le docteur, le sexologue.
8: C'est la secrétaire du cabinet de sexologie, oui.
25: Mes respects du matin. Madame Ledoux à l'appareil. Je vous explique. J'ai un problème de sexologie.
8: Oui.
25: C'est-à-dire qu'hier, je suis allé chez mon dentiste. Et j'ai découvert une parution médicale, un journal, dans lequel il était question de quelque chose de nouveau dans l'anatomie de nous, les femmes.
8: Oui.
25: C'est-à-dire, je crois que c'est quelque chose d'érogène, le point G.
8: Oui.
25: Est-ce que c'est vrai que ça existe, ça ?
8: Absolument.
25: Ah bon ?
8: C'est-à-dire que le point G, c'est le point de Grafenberg. G étant l'initiale de Grafenberg.
25: Oui.
8: Mais en fait, c'est pas un point, c'est un muscle qui s'appelle le fascia de Alban.
25: Oui.
8: Qui existe chez toutes les femmes.
25: Ah bon ?
8: Chez certaines, il est bien caché, mais il existe chez toutes les femmes.
25: Ah bah chez moi, il est bien caché parce que j'essaie de le trouver depuis une heure et je n'y arrive pas, docteur. Comment je fais ?
8: Écoutez, la meilleure façon de libérer le fascia de Alban, c'est de se mettre à quatre pattes. Parce que ça fait basculer l'utérus dans la bonne position.
25: Alors, je suis donc à quatre pattes sur la chaise, comme vous me l'avez dit.
8: Bien, écoutez, il s'agit d'introduire le pouce. Et il se trouve sur la face ventrale. Maintenant, il est bien évident qu'une zone érogène ne se manifeste que par l'excitation.
25: Docteur,
8: oui.
25: Je viens de basculer mon utérus, donc qu'est-ce que je fais maintenant ?
8: Écoutez, moi je vous ai donné toutes les indications que je connaissais pour y avoir accès. Après, moi je ne peux pas en faire davantage.
25: Bon, attendez, docteur. J'ai une revue cochonne devant moi.
8: Eh bien écoutez, essayez, je vous laisse faire ça.
25: Je vous rappelle.
8: Dans la solitude.
25: Et dites-moi, je vous le rappelle si je l'ai trouvé.
8: J'en serai ravie. Au revoir.
25: Au revoir.
8: Allô, bonjour.
9: Oui, bonjour. Je suis Robert, le fils de Madame Ledoux, qui vous appelait tout à l'heure. Pour le point G, vous vous souvenez ?
8: Oui, absolument.
9: Alors, nous avons suivi ce que vous nous avez dit.
8: Oui.
9: Alors, bon, ben, moi, au niveau du pouce, ça m'a rien fait, mais alors ma mère.
8: Elle.
9: Alors là, je dois vous dire que j'ai jamais imaginé une chose comme ça. Hein.
8: Elle l'a trouvée.
9: Ah oui, elle l'a trouvée.
8: Mais j'en suis ravie.
9: Mais alors, est-ce que c'est normal ? Elle dort, là, elle ronfle et tout, là.
8: Ben écoutez, après une grande satisfaction, le sommeil est réparateur, absolument.
9: D'accord. Dites-moi, moi, en tant qu'homme, point G, il n'y en a pas.
8: Mais vous, étant un homme, vous n'avez pas besoin de... Vous n'avez pas, disons, vous avez un pénis entier. Alors que le fascia de Alban n'est qu'un résidu.
9: Oui, mais enfin, est-ce
8: du
9: que
8: corps érectile du pénis de l'homme.
9: Est-ce que les portes du pénis entier, c'est-à-dire, comme vous me dites que j'ai un pénis entier, est-ce que c'est facilement accessible ?
8: Un pénis entier, à mon avis, c'est tout à fait accessible avec une main formée de façon tout à fait normale avec 5 doigts, oui.
9: D'accord. Bon, ben écoutez.
8: Il n'y a pas de problème à ce niveau-là.
9: Attends. Ah ben, elle se réveille, attendez. Alors, allô, docteur ?
8: Oui.
9: Oui, elle veut vous parler, vous remercier. Je la passe.
25: Allô ?
8: Bonjour.
25: Je vous remercie, docteur.
8: Je suis ravie que vous l'ayez trouvé.
25: J'ai fait une grande découverte, une satisfaction. Je n'ai jamais éprouvé ça de ma vie.
8: J'en suis ravie.
25: Alors, je tiens à associer à mes remerciements à mon fils Robert, qui est à côté de moi, vous-même, docteur, ainsi que donc l'inventeur qui s'appelle Grafenberger.
8: Grafenberg, oui.
25: Grafenberg. Donc,
8: c'est pas un inventeur, hein ?
25: Enfin, le découvrateur.
8: Oui, c'est ça.
25: Vous le remercierez pour moi.
8: Je ne manquerai pas.
25: Il habite à Paris, non ?
8: Il est mort depuis longtemps.
25: Ah
8: j'en
25: bon.
8: Ai bien peur.
25: Et il en a découvert d'autres, des points comme ça ?
8: Non, non, il s'est contenté de celui-ci.
25: Ah bon.
8: Écoutez, je vais vous laisser, mais je suis ravie que vous l'ayez trouvé.
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11: Oui, bonjour.
1: Bonjour, madame. C'est bien le magasin d'informatisme, électroménagisme, télévisionnisme, etc.
11: Oui.
1: J'ai un problème avec un tapis de souris qui vient de chez vous.
11: Et donc, le problème, c'est...
1: C'est pas du tout adapté dans le sens où c'est dangereux pour l'animal.
11: Pour l'animal.
1: Ah oui.
11: Pourquoi c'est l'animal qui a mangé le tapis?
1: Oui, c'est ma souris. Je lui ai mis le tapis, elle l'a complètement bouffé.
11: Bah, ah ouais, non, à mon avis, vous confondez, là. On vend pas ce genre de matériel.
1: Vous ne le vendez plus.
11: Non, c'est
7: pas qu'on le vend plus, on n'a jamais vendu ça, on vend du matériel électronique, vous me parlez de tapis de souris, moi.
1: Vous me dites que vous vendez des tapis de souris, et quand je vous dis
7: qu'un... Des tapis de souris, qu'est-ce que vous appelez une souris? Une souris, un animal ou bien...
1: Bah, oui, bien sûr, un animal.
7: Bah, ça, nous, on vend des souris informatiques, on vend pas des tapis de souris pour les animaux.
1: Oh tiens, bon, on change de version.
7: Ben non, je change pas de version.
1: Oh là là.
7: Vous me dites un tapis de souris, mais pour moi, tapis de souris, c'est pour une souris informatique.
1: C'est pas joli joli ce que vous faites là. Hein.
7: Je vous dis que non, on vend pas de matériel pour les animaux.
1: Non mais... Allô ?
12: Allô ?
1: Ah bah c'est monsieur. Non, comme j'expliquais, vous m'avez vendu un tapis de souris qui est complètement inadaptifié.
12: Bah, je sais quand même ce que je vois, monsieur. C'est quoi un tapis de souris ?
1: C'est pour mettre sous la litière, en fait, dans la cage.
12: Sous la litière, dans la cage ? Pour votre chat ?
1: Comment ça, pour mon chat ?
12: C'est pour votre chat ?
1: Non, non, ça vous confondez avec le tapis de chat. Moi, j'ai pris un tapis de souris pour ma souris.
12: Bah, je peux vous vendre un lave-linge, une télé, ce que vous voulez, mais un tapis de souris...
1: Alors, parce que vous avez un tapis de souris défectueux, je vais devoir vous acheter un lave-linge ?
12: Mais franchement, je vous dis ce que je vends. J'ai jamais vendu ça. J'en ai même jamais eu en magasin.
1: Ah bah ça oui, parce que je vous ai dit que vos tapis de rongeurs sont défectueux.
12: Arrêtez, je sais quand même ce que je vends. Je vais quand même pas vous dire que je vous l'ai vendu si je vous ai pas vendu ce genre de produit quand même.
1: Oh bah tiens, comme par hasard.
12: Bah quoi, comme par hasard? J'ai jamais vendu de tapis. Hein.
1: Alors, excusez-moi, mais alors il vient quand même de chez vous?
12: Bah non, il vient pas de chez moi. Moi, ça fait 20 ans que je suis ici, ça fait 20 ans que j'ai jamais vendu de tapis. Alors pourquoi voulez-vous que j'ai vendu votre tapis?
1: Je vais venir, je vous rapporte les morceaux de tapis. Allô?
12: N'importe quoi. Il a dit que le tapis n'était pas confortable.
1: Allô?
12: Non, non, tout attendu comme connerie. Tout vu, tout attendu.
1: Non, mais je vous entends, hein?
12: Ouais, bah oui, bah justement.
1: Ah, je vous ai entendu complotifier avec votre collègue derrière, là.
12: Complotifier?
1: Ah oui?
12: En complotifier? Oui. Oh, mais monsieur, non, non, je suis pas folle, je sais bien qu'on n'a jamais vendu de trucs pour des souris, voyons.
1: Je comprends surtout que vous vendez des faux tapis.
12: Mais monsieur, on n'a jamais vendu de tapis pour souris.
1: Aussi bien, vous avez essayé de me fourguer un tapis pour écureuil ou un tapis pour cochon d'Inde.
12: Oh, monsieur, je vous en prie, hein.
1: C'est peut-être même un tapis de panda.
12: On vend pas de tapis.
1: Que vous n'aimiez pas les animaux, d'accord, mais enfin, c'est pas une raison.
12: Je vous ai jamais dit que j'aimais pas les animaux, vous êtes malade. On n'a jamais vendu de tapis, quoi que ce soit. Non, mais dites donc, je sais quand même ce que je fais, hein.
1: Oui, oui, oui. Pas à moi, s'il vous plaît.
12: Ouais, bah, pas moi non plus, vous êtes du monde, c'est pas possible, monsieur.
1: Oh, bah, tiens, alors, ça, il manquerait plus que ça.
12: Qu'est-ce que vous voulez que j'y fasse à vos souris? Mettez un autre tapis, qu'est-ce que vous voulez que j'y fasse, moi?
1: Ah, donc vous avez des tapis?
12: Bah, sûrement pas que j'ai juste des tapis de souris, attendez.
1: Écoutez, passez-moi votre responsabiliste, je vais voir avec lui.
14: Oui, bonjour.
1: Bonjour madame, voilà, comme j'expliquais à vos employés.
14: Attendez monsieur, on va résoudre le problème très vite. Commencez par le début, allez chercher votre facture.
1: Comment?
14: Allez chercher votre facture.
1: Et le petit mot magique?
14: Pardon?
1: Et le petit mot magique?
14: Non mais attendez monsieur, oh.
1: Bah quoi?
14: Allez chercher votre facture.
1: Ah bah attendez, j'ai pas eu le petit mot magique.
14: Ah, merci.
1: Alors bien essayé, mais c'est pas celui-là.
14: Au revoir.
1: Non plus.
14: Bon attendez monsieur, là vous êtes en train de faire perdre du temps à tout le monde. Hein.
1: C'est pas celui-là non plus.
14: Mais...
15: Oh.
14: Allô?
25: Allô? C'est le salon de coiffure?
14: Oui.
25: C'est la coiffeuse?
14: Oui.
25: Oh, je reconnais pas votre voix, ma petite.
14: Mais elle n'est pas là, c'est son mari, là.
25: Oh là là, dites-moi, vous avez drôlement changé de voix. Qu'est-ce qui vous arrive?
14: Ah bon? Je vous écoute.
25: Qu'est-ce qui vous arrive, ma petite dame?
14: Non, c'est son mari, là.
25: Oh.
14: Vous êtes chez Marie's coiffure et c'est son mari à l'appareil.
25: Mireille?
14: Non, c'est Pascal à l'appareil.
25: Mais je suis pas Mireille.
14: Mais je vous ai pas dit que vous étiez Mireille. J'ai dit que c'est Pascal, le mari à Maryse.
25: Ah !
14: Ah, bonjour !
25: Bonjour, ma petite Maryse.
14: Oui, d'accord, je vous écoute.
25: Ben, vous avez une drôle de voix.
14: Je suis enrhumé.
25: Comment ?
14: J'ai un rhume.
25: J'entends pas bien.
14: Oui, vous voulez un rendez-vous ?
25: Dites-moi, Maryse.
14: Oui ?
25: J'espère que vous n'avez rien de grave.
14: Non, non, tout va bien.
25: Bon, dites-moi, je vous appelle, vous savez, pour le prochain rendez-vous.
14: Oui.
25: Parce que là, je voudrais que vous vous occupiez un peu de ma touffe, quand même.
14: Oui.
25: Et on peut parler entre femmes.
14: Oui.
25: Vous savez, à mon âge, c'est pas qu'on se néglige, mais on oublie parfois de s'occuper de notre féminité.
14: Oui.
25: Et j'aurais bien aimé savoir si vous pouviez me faire un peu la touffe.
14: Oui. Est-ce que vous pouvez me rappeler dans 2 heures? Je joue dans 1 heure et demie. Je suis avec un rendez-vous, là.
25: Écoutez, Maryse, je vous entends pas bien. Faudrait que vous parliez plus fort, ma petite.
14: Je vous demande de me rappeler dans 1 heure et demie. Je suis en rendez-vous.
25: Vous avez mal au cou?
14: Rendez-vous?
25: Oui, j'ai entendu. Vous avez mal au cou. C'est quoi, c'est une angine?
14: Oui, oui, c'est une angine.
25: C'est pour ça que je ne reconnais pas votre voix.
14: Voilà.
25: Ah, mais parlez plus fort comme ça, je vous entendrai mieux.
14: Bon, est-ce que... redonnez-moi votre numéro, je vais vous rappeler.
25: René? Pourquoi René?
14: Votre numéro de téléphone.
25: Ah oui, c'est mon sonotone. Attendez, je le règle. Hein.
14: J'arrête cette forme-là ou quoi?
25: Allô?
14: Oui.
25: Ah, ça va mieux.
14: Ah, d'accord.
25: Si j'avais mon sonotone qui n'était pas réglé.
15: Ah oui.
25: Oh ben, vous avez une drôle de voix, Maryse. Hein?
15: Je ne suis pas Maryse, je suis son mari.
25: Sœur Marie.
15: Non, je suis le mari à Maryse.
25: Sœur Marie, la sœur de Maryse que vous êtes alors.
15: Allô?
25: On a été coupé, ma petite.
15: Bon, je vous répète que je ne suis pas Maryse.
25: Oui, je vous entends, Maryse.
15: Mais je ne suis pas Maryse. Je ne suis pas...
25: Maryse.
15: Merde. Allô?
25: Oui, je vous ai entendu me dire merde.
15: Non, je suis Pascal.
25: J'ai compris.
15: Bon. Maryse, elle travaille.
25: Mais non, je déraille pas.
15: J'ai pas dit que vous déraillez. J'ai dit que Maryse n'est pas là.
25: Mais je comprends pas pourquoi vous... Oh mon Dieu, vous m'avez dit merde.
15: Mais on vous a pas dit merde. On dit que Maryse n'est pas là.
25: Écoutez, Maryse, je ne sais pas pourquoi vous m'avez insulté.
15: Mais elle n'est pas là, Maryse.
25: Mais au moins, dites-moi simplement si vous pouvez me faire la touffe.
15: Allô, allô, vous m'entendez, là?
25: Ah là, je vous entends mieux.
15: Je ne suis pas Maryse.
25: Oui, Maryse, je vous entends.
15: Mais c'est pas Maryse.
25: Mais vous m'avez fait de la peine.
15: Mais je ne suis pas Maryse.
25: C'est la première fois.
15: Allô?
25: Oui, je vous entends.
15: Je ne suis pas Maryse.
25: C'est la première fois que vous me parlez comme ça, Maryse.
15: Je vous dis que je ne suis pas Maryse.
25: Mon Dieu, pourquoi tant de haine?
15: Ben, je sais pas, mais à mon avis, il y a quelqu'un qui marche pas bien, là.
25: Je repasse mon mari.
15: Voilà, allô?
25: Robert, il y a Maryse qui me parle. La coiffeuse qui est là, viens voir. Pourquoi tu pleures? La coiffeuse qui m'a... insulté.
15: Allô?
25: Attends, je mets mon ton... Je vais mettre mon sonotone.
15: Du coup, je vais crever, moi. Allô?
25: Allô?
15: Oui?
25: Ah, bonjour, Maryse.
15: Non, c'est pas Maryse.
25: Attendez, je règle mon sonotone.
15: Putain, mais c'est pas possible.
25: Allô?
15: Allô?
25: Oui, bonjour, Maryse.
15: C'est pas Maryse.
25: Comment ça va?
15: Mais c'est pas Maryse.
25: Je vous entends mal, Maryse.
15: Mais ce n'est pas Maryse.
25: Vous m'entendez?
15: Non.
25: Bon, ben, dites-moi, vous avez une drôle de voix. Allô?
15: Ouais, c'est moi. Et où je viens de parler au téléphone ou je vais m'énerver? T'as des clients, là, qui sont un peu sourds sur les bords, qui s'appelleraient Robert? Ouais, une vieille et un vieux. Putain, ils sont en train de me gonfler au téléphone. Et pourquoi vous m'avez insulté, Maryse? Et c'est la première fois que vous me parlez comme ça?
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16: Bonjour.
1: Bonjour monsieur, c'est bien le restaurant?
16: C'est madame.
1: Ah non, c'est monsieur Martin à l'appareil.
16: Mais moi je suis madame.
1: Ah oui, ça comme vous voulez. Je vous appelle pour Mission Martin, le loto de la biodiversité, et j'ai une bonne nouvelle.
16: Oui?
1: Vous faites partie de nos heureux gagnants, vous avez remporté deux mangoustes que je vous dépose tout à l'heure.
16: Quoi? Vous devez déposer quoi?
1: Des mangoustes.
16: Alors, excusez-moi parce que je sais pas ce que c'est.
1: Bah vous voyez une langouste?
16: Ouais.
1: Bon bah c'est comme une langouste mais avec un M à la place du L, et sinon rien à voir.
16: Des mangoustes? C'est quoi ça?
1: Oh bah c'est des gros rongeurs carnivores.
16: Bah,
1: ça fait entre 1m20 et 2 mètres.
16: Attendez, ne quittez pas, ne quittez pas.
15: C'est quoi? Oui, allô?
1: Bonjour madame, votre collègue a pas l'air au courant pour vos mangoustes.
15: Non, moi non plus.
1: Comment ça, vous non plus?
15: Ah non, je suis pas au courant, non, il n'est pas question de déposer des mangoustes. Qu'est-ce que vous voulez que je fasse de mangoustes, moi?
1: Bah, déjà, c'est très pratique, ça vous débarrasse de tous les nuisibles, mulots, souris, chats, chiens.
15: Non, mais je veux pas de mangoustes, moi.
1: Si vous avez des moutons ou des veaux.
15: Non,
1: même...
15: non, mais moi je les veux pas.
1: Non, mais vous inquiétez pas, je vous laisserai les cages avec.
15: Non, je veux pas ni de mangoustes ni de cages, non.
1: Ah oui, mais alors pardon, dans ce cas, fallait pas jouer au loto de la biodiversité.
15: Non. Ou alors c'est quelqu'un qui a participé à ce loto, c'est possible.
1: Ah d'accord, bah passez-moi l'autre, là, celui qui a joué.
15: Non, mais l'autre, je sais pas qui c'est, écoutez monsieur. J'ai pas besoin de mangoustes, je veux pas de mangoustes.
1: Pardon, mais là je les ai dans la camionnette, elles sont en train de me bouffer toutes les garnitures plastiques.
15: Eh ben, mais gardez-les.
17: Mais qu'est-ce que c'est ça?
1: Ah, allô?
17: Oui, allô?
1: Bonjour monsieur, donc c'est vous qui avez joué pour les mangoustes?
17: Des langoustes?
1: Non, mangoustes, en latin c'est mangoustus giganticus.
17: Mais non, mais, viens voir.
1: Et c'est reparti.
17: Je suis au courant des mangoustes.
15: Hello.
1: Eh, bonjour madame.
15: Non, c'est monsieur.
1: D'accord, parce que je cherche celui qui a joué au loto de la biodiversité.
15: Mais à quel jeu vous me parlez de quoi?
1: Mission Martin, le loto pour sauver les espèces en voie de disparitisme.
15: J'ai jamais joué à ça, non?
1: Bah si, parce que votre collègue me disait que c'était pas lui.
15: C'est pas ma collègue déjà, c'est mon épouse, mais moi j'ai jamais joué à ça.
1: Bah oui, mais vu que les autres m'ont dit que c'était pas eux, forcément c'est vous.
15: Non, mais personne n'a joué, monsieur. Est-ce qu'elle sait pas? Peut-être que je lui ai joué un truc que je lui ai pas dit, mais j'ai rien joué à rien, moi.
1: Ah, ok, je comprends, vous jouez en cachette.
15: Non, mais j'ai joué à rien.
1: Non, mais je comprends, elle est à côté de vous pouvez pas parler librement, c'est
15: mais ça n'a rien à voir.
1: Non mais je sais ce que c'est, vous inquiétez pas, je l'ai même à la maison. Hein.
15: Mais pas du tout.
1: Bon, on va faire discret pour les mangoustes.
15: Non.
1: Je vous pose des questions, vous me répondez juste par oui ou par non.
15: Non, mais je n'ai jamais joué à ça, elle est pas à côté de moi là, je vous dis que j'ai jamais joué à ça.
13: ça.
1: Non, mais ça, j'ai bien compris. Comme elle est à côté de vous, vous pouvez pas dire que c'est vous.
13: Elle est pas à côté de moi.
1: Ah, super. Donc ça y est, on peut parler tranquille.
13: Oui, on peut parler tranquille. J'ai joué à rien.
1: Bon, pourquoi vous dites ça? Elle est revenue?
13: Bon, écoute. Allez.
1: Bon, si elle est à côté de toi, tous deux fois.
13: Je raccroche. Allez.
1: Ou alors non, on va parler en code.
13: Bon, allez, c'est bon, stop. Allez, stop, stop.
1: Si, si.
13: Stop.
1: Ce qu'on va faire, c'est que tu vas me répondre le contraire de ce que tu penses.
13: Non, non, arrête. Allez, c'est bon, tu me gonfles.
1: Donc ça, par exemple, ça veut dire continue, tu me dégonfles.
13: Arrête, arrête, tu me rappelles.
1: Donc arrête, ça veut dire que je continue.
13: Adieu.
1: Ok, j'arrive. Et non, merci. Je ne veux pas me faire engluer.
13: Allez, salut.
1: Non, mais c'est parce que je suis allergique à la colle.
13: Allez, c'est bon.
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18: Bienvenue. Autoroute Information, bonjour.
19: Bonjour madame.
18: Ah bah tiens. Vous ne quittez pas un instant.
19: Bah non. Ça fait du bruit par où ça passe, ça, dis donc.
18: Allô.
19: Oui, ben, ça fait du bruit chez vous.
18: Oui.
19: Hey. Bonjour madame.
18: Bonjour monsieur.

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2: Dans la forêt, vous voulez abandonner votre chien?
3: Non, pas abandonner. C'est-à-dire qu'on pensait que, vous voyez, en plus, les forêts dans le sud de la France, c'est dangereux.
2: Oui.
3: En été, il y a des incendies de forêt.
2: Oui.
3: Alors justement, nous, le petit chien, il pourrait peut-être vous aider dans la lutte contre les incendies de forêt parce qu'il passe son temps à pisser sur les arbres. Vous voyez?
2: Mais comment il va vivre pendant 3 semaines?
3: Mais il peut surveiller les arbres, il peut protéger les champignons, quoi.
2: Mais vous pouvez pas faire ça.
3: Mais bon, on rentrera au bout de 3 semaines alors. Vous savez, les chiens, ils font ami-ami avec les écureuils, ils ont chacun une truffe, ils se frottent la truffe, ils aiment bien ça les chiens. Les écureuils leur apportent des glands.
2: Les écureuils leur apportent des glands aux chiens?
3: Ah ben bien sûr madame.
2: Mais c'est pas possible monsieur, ses amis les écureuils, ils vont pas le nourrir.
3: Si.
2: Ils vont pas le nourrir assez, c'est pas avec des glands qu'il va se nourrir.
3: Mais si, le chien ça mange n'importe quoi.
2: Mais non, dans une SPA... À la SPA, il va être nourri normalement.
3: Mais nous, on l'a entraîné à bouffer des glands depuis 3 semaines, et ben il se porte bien.
2: Votre chien, il va pas rester pendant 3 semaines au même endroit. Hein.
3: Mais on va l'attacher à l'arbre.
2: Ah bah oui, bah c'est très malin. Hein. Mais il va être malheureux, le chien va pas pouvoir bouger, vous rendez pas compte.
3: Mais il aime bien pas bouger, c'est un feignant, c'est un gros feignant, chien là. Je vous dis, il fait rien.
4: Allô?
3: Oui.
4: Mais monsieur, excusez-moi, mais vous êtes sûr que vous êtes très normal?
3: Madame, je vous...
4: Non, mais je me permets de vous demander ça, monsieur, parce que là, vraiment... D'abord, est-ce que vous savez où vous êtes, ici?
3: Je pense que je suis chez des gens sympathiques.
4: C'est-à-dire?
3: Honnêtes, plaisants, que j'aurais bien aimé rencontrer dans ma vie, et avec qui j'aurais aimé me lier d'amitié, pourquoi pas?
4: Non, mais monsieur, vous vous rendez compte de ce que vous dites? Est-ce que vous avez déjà vu... Je sais pas qui vous êtes, qu'est-ce que vous
3: monsieur,
4: faites dans la vie, monsieur?
3: Monsieur Bernard Ledoux, retraité des PTT.
4: Je suis bien heureuse de le savoir. Alors, dans les PTT, on est comme ça?
3: Comment ça, on est comme ça?
4: Ben, écoutez, monsieur, vous avez pris un chien. Moi, je sais pas, j'ai 4 chiens, monsieur. Et croyez-moi, je pars aussi en vacances, quand ça m'arrive de temps en temps, et je laisse pas mes chiens au bord d'une forêt, hein.
3: Mais je veux pas les laisser au bord de la forêt.
4: Non, vous voulez l'attacher à un arbre, alors c'est encore pire.
3: Mais oui, mais je veux pas le laisser au bord de la forêt. S'il faut le mettre au milieu de la forêt, je l'attache au milieu de la forêt.
4: Non, mais enfin, monsieur, et il mangera comment votre chien? Vous rêvez ou quoi?
3: J'ai expliqué à la dame que les écureuils leur apportent des glands.
4: Non, mais vous plaisantez, mais un
3: non.
4: Chien, ça mange des glands. Moi, mes chiens, mangent de la viande, monsieur.
3: Moi, ça fait 3 semaines qu'on entraîne. Mon chien a bouffé des glands.
4: Vous l'entraînez à manger des glands. Vous en mangez, vous, des glands?
3: Et j'ai essayé.
4: Oui, et c'est bon?
3: Ben écoutez, à mon avis, c'est bon pour le chien.
4: C'est bon pour le chien, ça bien sûr. Mais pourquoi pas? C'est peut-être bon pour les écureuils, mais ça m'étonnerait que ce soit bon pour un chien.
3: Eh ben, il en bouffe. Hein.
4: Il en bouffe.
3: Eh ben, d'ailleurs, on a déjà une cargaison. En plus, le temps que...
4: Cargaison.
3: Mais oui, parce qu'on a pensé à tout. Le temps que les écureuils fassent ami-ami avec lui, on va lui mettre un petit panier à côté de sa laisse, puisqu'on va le mettre avec la laisse à l'arbre.
4: C'est ça, oui.
3: Alors, vous êtes un ami des chiens?
4: Ah oui, monsieur, oui.
3: Alors, à quel arbre croyez-vous qui sera le mieux? Un sapin, un hêtre ou un bouleau?
4: Non, mais monsieur, est-ce que vous plaisantez là où...
3: On part dans une demi-heure, madame.
4: Partez dans une demi-heure. Bon, mais écoutez-moi, d'abord, premièrement, si vous avez un problème, c'est à la SPA qu'il faut vous adresser, à la Société Protectrice des Animaux, et non pas à un service autoroute.
3: Mais ils n'en veulent pas de mon chien à la SPA.
4: Comment ça, ils n'en veulent pas de votre chien? Ça m'étonne, à la SPA, on accepte les chiens.
3: Non, la dame m'a dit qu'ils n'en voulaient pas.
4: Et pour quelle raison?
3: Parce que c'est un éjaculateur précoce.
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5: Oui.
6: Bonjour monsieur, c'est bien l'exploitation agricole?
5: Oui, bonjour.
6: Monsieur Martin à l'appareil, établissement Les Bricoleurs Martin.
5: Oui.
6: Est-ce que mon beau-frère, monsieur Martin, vous a déposé vos télé pétées?
5: Je suis pas du tout au courant de ça, moi. Votre beau-frère, il sort d'où, votre beau-frère?
6: C'est celui qui tient le magasin Ifi Martin à Martinville, j'imagine que vous connaissez.
5: Non, pas du tout.
6: Ah, parce qu'il a un stock de télé qui sont cassés.
5: Et alors,
6: il va les déposer chez vous.
5: D'accord, ok.
6: On dit que ce sont les vôtres, je viens les bricoler, et je touche le bonus réparation.
5: Ouais, c'est une magouille, quoi.
6: Bon, je dirais plutôt que c'est un arrangement.
5: Non, vous ne venez pas.
6: Ah oui, et comment je touche mon bonus?
5: Ah ouais, mais moi je m'en fous que vous gagniez un bonus.
6: Non mais je vous rassure, c'est pas vous qui payez, c'est l'État. Hein.
5: Non mais d'accord, je suis ok là-dessus, mais...
6: Ah, bah
5: mais
6: super, on est ok.
5: Ok.
6: Oui, vous me dites ok.
5: Je vous ai dit ok, j'ai compris votre truc, oui, ok.
6: Ok, donc on est d'accord, on est ok.
5: Non. Moi je veux pas tremper dans vos magouilles là.
6: Oh là.
5: Bah y a pas de
6: Ah bah si, hein, un coup c'est ok.
5: Bah, alors moi je vais aller faire un trafic de drogue et puis je vais aller déposer chez vous.
6: Oula, alors j'étais pas au courant pour vos affaires de drogue.
5: En plus, il croit ce que je lui dis.
6: Cela dit, si je peux me permettre, magouiller des télés par

0: rapport à vos histoires de schnouf, c'est quand même de la rigolette.
1: Mais monsieur.
0: Bah, je ne juge pas, mais enfin, je constate.
1: Mais monsieur, je vous ai dit la drogue comme si je vous avais dit n'importe quoi. Comment voulez-vous que je trafique de la drogue?
0: Oula, je préfère pas le savoir. Si ça se trouve, vous allez les faire passer dans mes télépétés.
1: Ah, d'accord, ok.
0: Bref, mais... je vous envoie mon beau-frère.
1: Mais.
0: Non, mais je vais lui dire que vous êtes un peu dans le business,
1: non,
0: comme ça.
1: Vous lui dites rien du tout? Non, je ne veux pas voir ce monsieur chez moi.
0: Bah, moi, je veux bien, mais alors.
1: Alors quoi?
0: Bah alors, il y a une autre solution. Moi, je viens, je pète votre télé.
1: Mais pourquoi vous voulez péter ma télé?
0: Bah, parce que comme ça, après, je vous la répare.
1: Mais non, mais moi, elle a pas besoin d'être pétée, elle a pas besoin d'être réparée, n'importe quoi.
0: Bah si, si je la pète, après, je vous la répare.
1: Non, mais vous allez pas péter la télé, non, mais n'importe quoi, monsieur, c'est quoi cette histoire? Vous ne touchez à rien chez moi, monsieur.
0: Ah oui, mais ça m'arrange.
1: Non.
0: Bah si.
1: Non.
0: Si.
1: Non.
0: Si.
1: Non et non.
0: Oh bah si, et si.
1: Mais j'en ai rien à foutre de vos magouilles, monsieur.
0: Oh bah sympa, la solidarité entre magouillistes. Ah, allô?
2: Oui.
0: Bonjour, monsieur.
2: Mais on n'est pas en panne de télé. Qu'est-ce que c'est que ce travail? Elle marche?
0: Oui, mais c'est ce que je disais. Il suffit que je vous la pète un petit peu et hop.
2: Qu'est-ce que c'est que ça, là? Vous êtes quoi? Vous êtes un escroc. C'est pas possible.
0: Alors, magouilliste à la limite. Ah, elle a raccroché. Donc, je la rappelle.
2: Oui.
0: Qu'est-ce que je disais? Je savais bien qu'il y avait un truc qui marchait pas.
2: Et le truc qui marche pas, ça n'a rien à voir avec la télé. Qu'est-ce que vous me racontez, vous?
0: Non, mais votre téléphone, il est pété, il coupe au milieu des conversations.
2: Non, c'est pas que ça coupe au milieu de la conversation, c'est moi qui
0: ai... Ah, je vous garantis, j'étais en train de vous parler et d'un coup, plus rien.
2: J'ai raccroché. Télé, regardez, je raccroche.
0: Oh, ça me fait. Ok, donc je re-rappelle. Oui, bah ça a encore coupé.
2: Mais je raccroche, forcément ça va vous couper la communication.
0: Vous inquiétez pas, je vais vous le bricoler parce que c'est pas normal qu'il raccroche.
2: Je raccroche.
0: Ah oui, mais alors ça risque de couper encore. Voilà, allez, on y retourne.
3: Oui, allô?
0: Ah, c'est madame.
3: Non, c'est monsieur.
0: Si vous voulez.
3: Qu'est-ce que tu vas faire chez nous, toi?
0: Alors, je t'explique.
3: Non, y a rien à expliquer, d'accord?
0: Bah, il y a quand même un problème avec votre téléphone.
3: Non, il y a un problème avec vous, là.
0: Oui, oh, bah, ça va être ma faute si votre téléphone raccroche.
3: Bah, pointe ta gueule chez nous. Vous venez chez nous, vous prenez un coup de fusil. C'est clair et net. C'est compris?
0: Ah, alors j'ai une meilleure idée.
3: Ouais.
0: Essaye de raccrocher pour voir. Ah, bah, c'est bon, ça remarche.
4: Oui, bonjour.
5: Ah, oui, bonjour.
4: Bonjour.
5: C'est le centre de yoga.
4: Oui, absolument.
5: Ah oui, bonjour, parce que j'ai un ami qui m'a conseillé de m'adresser à vous. Paraît-il que je suis trop stressé et que ça me ferait du bien le yoga pour me relaxer. Donc je voulais savoir comment ça se passait, en fait.
4: Oui, en fait, nous, ce qu'on propose aux personnes qui, comme vous, veulent découvrir ce qu'on fait, de venir à...
5: Parce que le yoga, ça, en fait, c'est vraiment fait pour se décontracter, c'est ça, pour déstresser.
4: Après, ça dépend,
5: parce que mon problème, c'est que...
4: Ça dépend,
5: je dois voir un médecin généraliste avant, quoi, vous voyez, c'est...
4: Non, alors attention,
5: parce que je dois savoir, voilà.
4: Oui, attendez, je vous explique.
5: Je suis en parfaite santé, hein, mais...
4: Je vais vous dire
5: quelque chose, quand même. Tout le monde me dit qu'il faut que j'apprenne à me décontracter.
4: Alors écoutez, moi, ce que je vous propose, c'est de venir...
5: C'est combien d'heures par semaine, tout d'abord?
4: Alors attendez monsieur, parce que vous me coupez beaucoup la parole, du coup j'ai pas le temps de beaucoup vous expliquer
5: excusez-moi.
4: Le contenu de nos activités.
5: Je suis désolé.
4: Voilà, pas de problème.
5: Excusez-moi, vraiment, vous savez, on est un peu stressé.
4: Ouais.
5: Excusez-moi,
4: je vous en prie.
5: Je fais attention.
4: Alors en fait, moi ce que je vous propose, c'est pour que vous rencontriez l'une des personnes...
5: Vous m'avez dit combien d'heures par semaine déjà? J'ai pas noté, pardon.
4: Ah ben je ne vous ai pas répondu, parce qu'en fait c'est très variable d'une personne à une autre. Voilà, donc écoutez, moi ce que je vous propose, c'est de venir...
5: Il faut une tenue, non, je crois, hein.
4: Non. Mais monsieur, vous ne me laissez pas parler, donc en fait, je n'ai pas le temps de vous expliquer comment on fonctionne et ce qu'on fait. Alors j'entends bien que vous
5: pouvez
4: avoir beaucoup de questions, mais en fait, comme je n'ai pas le temps...
5: Oui, je vous écoute, pardon, excusez-moi.
4: Voilà, excusez-moi de vous
5: recouper
4: encore une fois, mais... Donc, moi ce que je vous propose...
5: C'est pour ça que mes amis...
4: Oui, d'ailleurs, vous continuez à me couper, monsieur, donc je suis désolé, mais je ne vais pas pouvoir continuer la discussion très longtemps avec vous si vous me coupez chaque fois que j'essaie de vous répondre.
5: Pardonnez-moi, mais je vous trouve un peu mou. Et
4: un peu mou.
5: Peut-être que vous devriez vous mettre au patin à roulettes.
4: D'accord, mais écoutez, monsieur,
5: vous
4: je pense que...
5: Vous m'avez toujours pas répondu pour la tenue, hein.
4: Mais non, parce que je n'ai pas le temps de vous répondre, donc il n'y a pas de tenue particulière.
5: Ah, d'accord, donc je vous écoute alors, parce que j'avais pas compris ça.
4: Donc, ce que je vous propose, c'est de venir pour une présentation de nos activités. Et là, à ce moment-là, donc il y aurait d'autres personnes qui viendraient pour la première fois.
5: Ah, qui ça?
4: Ah ben, des personnes comme vous qui veulent se renseigner sur le yoga, en fait.
5: Je les connais, non?
4: Ah ben, je ne sais pas, je ne pense pas. Ce sont des personnes qui appellent comme vous, hein, donc...
5: Il y en a peut-être que je connais.
4: Donc, voilà ce que je peux vous proposer.
5: Alors, la finalité, finalement, de vos exercices, ça consiste en quoi?
4: La finalité de toute méditation a pour but de mieux se connaître et de vivre mieux avec soi-même, donc c'est sensiblement...
5: C'est un peu comme là où j'étais avant.
4: Donc, voilà.
5: J'étais avant dans un club de philatélie et c'était la même devise, en fait. L'idée, c'était qu'à travers les timbres, on arrive à se connaître.
4: Ouais. Ben oui, oui, certainement, certainement.
5: Par exemple, on avait des timbres du Second Empire.
4: Excusez-moi, monsieur, eh bien, je vais prendre votre nom.
5: Je peux vous dire qu'à partir du Second Empire, par exemple, on a réussi à remonter quand même l'arbre généalogique des adhérents. Hein.
4: D'accord.
5: Ça a commencé par monsieur Cuvillard, je ne sais pas si vous le connaissez.
4: Est-ce que je peux prendre votre nom, monsieur? Parce qu'en fait, je ne vais pas pouvoir échanger très
5: oui,
4: longtemps
5: sûr.
4: Avec vous, parce que j'ai d'autres
5: bien
4: activités.
5: Sûr. Donc, le nom du monsieur, en l'occurrence, c'était Cuvillard René, je ne sais pas si vous le connaissez.
4: Non.
5: Q-U-E-V-I-2-L-A-R-T.
4: D'accord.
5: René.
4: D'accord.
5: Eh ben, il était lui, donc, le fils de Cuvillard Raymond.
4: Ouh là là là, d'accord.
5: Ah. Vous avez un problème.
4: Non, non, je pense que c'est vous qui avez plus un problème que moi, il me semble.
5: Ah non, non, non.
4: Bon.
5: Vous êtes sûr que c'est bon pour la santé, le yoga, parce que...
4: Ben, pas dans tous les cas.
5: L'ambulance, c'est les pompiers qui viennent vous soigner, ou...
4: Oui, d'accord, au revoir, monsieur.
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7: Allô.
8: Bonjour madame.
7: Bonjour monsieur.
8: C'est bien le magasin de bricolisme?
7: Oui.
8: J'ai acheté plusieurs outils.
7: Oui.
8: Il y a plusieurs problèmes. Je devais acheter un mètre de bricoleur.
7: Bah c'est un mètre traditionnel, oui.
8: Voilà, sauf que combien il fait?
7: De quoi, combien il fait? Je sais pas monsieur.
8: Ah c'est ça, vous faites celui qui ne sait pas.
7: Bah excusez-moi monsieur, mais vous parlez quand même à un conseiller vendeur monsieur. On vous conseille un mètre, c'est un mètre.
8: Ah bah non justement, quand j'ai tiré le truc qui se déroule là, ça fait 2 mètres.
7: Bah vous demandez un mètre, c'est pas de notre faute à nous monsieur.
8: Ah bah si, je demande un mètre, vous me vendez 2 mètres.
7: Bah non monsieur,
8: Non mais je veux dire.
7: Oh, non mais je vais vous basculer sur le chef de secteur.
9: Dites-moi monsieur, vous avez demandé un mètre en rouleur, ouais.
8: Et alors, quand je suis arrivé chez moi, je déroule le truc et il fait 2 mètres.
9: Ah, vous auriez acheté un mètre qui fait 3 mètres.
8: Ouais.
9: Vous arrivez chez vous, il en fait 5.
8: 1 mètre plus 3 mètres, vous me dites que ça fait 5 mètres.
9: Pardon ?
8: Vous essayez encore de m'arnaquer d'un mètre là ?
9: Oh, mais vous rigolez ou quoi ?
8: Vous avez une calculette ?
9: Mais j'ai pas besoin de calculette, c'est un exemple monsieur, c'est 1, 2, 3 et 5.
8: Donc vous me dites 1 plus 3 égale 5.
9: Oh punaise, c'est un exemple. Vous achetez un mètre qui mesure 3 mètres, vous avez gagné 2 mètres.
8: Par rapport aux 4 mètres.
9: Vous avez jamais parlé de 4 moi ?
8: Bah 1 mètre plus 3 mètres.
9: Non mais stop, moi je peux pas passer mon temps à dire à 3 mètres, c'est 1 mètre, 4 mètres, c'est 2 mètres.
8: Et... 4 mètres, c'est 2 mètres.
9: Mais vous êtes sérieux, là.
8: Vous essayez quand même de me faire gober que 3 plus 1, ça va faire 5 et que j'ai gagné 2 mètres.
9: Waouh ! Ah bah ouais, certainement, ça doit peut-être être des pieds, monsieur.
8: Ah bah de mieux en mieux.
9: Non, mais vous êtes sérieux.
8: Non, non, mais parce que 1 pied, c'est 30 cm à peu près.
9: Oh bon, je coupe la conversation, passez en magasin avec votre tricot de caisse et votre marchandise.
8: Je monsieur. Ne passerai pas avec mon tricot de caisse, passez-moi le responsable.
9: Oh.
8: Mieux que ça, je vais venir avec mon chandail de caisse, tiens. Ah, allô?
10: Oui, bonjour.
8: Oui, ah bah bonjour madame, je sais pas si vous avez expliqué.
10: Quand vous achetez un mètre, c'est pas la quantité de 1 mètre, mais mètre, il commence à 2 mètres.
8: Oh bah c'est n'importe quoi.
10: On appelle ça 1 mètre, c'est l'outil, c'est le nom de l'outil.
8: Parce que moi j'ai coupé le mètre en trop que vous m'avez vendu, donc je vais vous rapporter ce morceau-là.
10: Pourquoi vous avez fait ça monsieur? Vous allez me rendre des marchandises que vous avez bricolées dedans, coupées dedans. Bon, on verra ça ensemble. Passez me voir.
8: Quant à la clé anglaise, on fait comment?
10: C'est-à-dire?
8: Ah bah parce qu'il y a marqué Made in France dessus.
10: D'accord.
8: Donc c'est une clé française.
10: Mais monsieur, l'appellation clé anglaise, monsieur, c'est déjà...
8: Il y a les pinces crocodiles aussi, ou alors là, c'est une catastrophe. Le petit truc autour, c'est du plastique.
10: Bah c'est du plastique, monsieur. Pourquoi je vais pas
8: ah.
10: Que c'est pas du plastique?
8: Oh, qu'est-ce bravo, vous... très bien.
10: Bah oui, monsieur, vous l'avez bien vu, c'est en plastique.
8: Dans ce cas, faut pas dire que c'est des pinces crocodiles, faut dire pinces plastiques.
10: De quoi vous me parlez, monsieur? Pinces plastiques, pinces crocodiles.
8: Enfin, excusez-moi, mais c'est pas du crocodile, ça.
10: Du crocodile.
8: C'est même pas du caïman, c'est du vulgaire plastique, hein.
10: Mais c'est l'appellation de l'outil, monsieur. Passez demain de me voir, et puis on discute ensemble.
8: Ah oui, c'est ça. Puis on va faire disparaître toutes les bonnes pinces en vrai.
10: Non, non, non,
8: et puis le crocodile, entre temps, ça.
10: Oui, le crocodile, on fera tout ce qu'il faut. Comptez bien sur moi. On va s'expliquer ensemble. Pas de soucis, monsieur.
8: C'est quand même moi qui me suis fait arnaquer.
11: On vous a pas arnaqué, monsieur. Là, c'est vous qui êtes en train de me faire passer pour un con.
8: Je vais vous rapporter le morceau en trop, du coup.
11: Donc là, vous êtes en train de me dire que vous allez couper le mètre et vous allez me ramener un mètre. C'est pas la peine de casser le truc pour me le ramener, je le reprendrai pas, de toute façon.
8: Et pourquoi?
11: Mais n'importe quoi, ouais, faut arrêter, ouais. Vous êtes sûr que c'est pas le plus ancien? C'est pas monsieur Martin?
8: Deux.
11: De Rire et Chanson.
8: Ah bah, excusez-moi, mais avec un nom comme ça, ça va être un sacré con. Hein.
11: Ça, vous avez ça, vous, en plus.
8: Deux.
11: De monsieur Martin. Vous êtes en train de me faire un canulaire.
8: Pour?
11: Bah, pour Rire et Chanson.
8: Au nom de?
11: Au nom de l'appel trop con.
8: Ah bah, bravo!
11: C'est ça.
8: Ouais, c'est ça.
11: Je vous écoute tous les matins et je suis tombé dedans. Il faut le faire.
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13: Opus?
5: Ah, mais il va pas décrocher, c'est imbécile de moniteur d'auto-école.
13: Mais allons, eh ben c'est gentil,
5: ah,
13: ça fait un moment que je réponds.
5: Ah, le feignant, il est encore parti s'arsouiller au café d'ivrogne, allô?
13: Vous êtes con ou quoi?
5: Allô?
13: Oui, j'écoute.
5: Allô?
13: Oui, j'écoute.
5: Il va pas décrocher l'ivrogne.
13: Ton connard, ça va pas, non?
5: Ah, le feignant.
13: Oui.
5: Allô?
13: J'écoute, oui.
5: Et dis donc, le feignant, là, quand tu seras sorti des toilettes où t'es en train de vomir ta bile, là, tu décrocheras le téléphone?
13: Dis donc, un petit peu connard, hein, ça commence à bien faire maintenant, espèce d'enfoiré.
14: et tous les